0: toute 5 journées. Et on se retrouve tout de suite après pour la suite au 0825 08 5000.
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0: Eh ben putain, mais tu vas laisser ton micro éteint, tu vas faire ton boulot comme il faut au standard, ou tu fais tout de casse, là.
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0: Et voilà, donc vous pouvez toujours nous contacter au 0825 08 5000, et pour les Belges au 033 05. Oh putain.
2: Ah vas-y, continue.
0: Non, j'arrive
2: allez
0: pas.
2: Vas-y,
0: Karine, s'il te plaît, tu me donnes la Belgique parce que j'y arrive pas.
3: 0033 825 08 5000.
2: Voilà, ça c'est facile.
0: Et on venait
3: et j'en profite.
0: Oui.
3: Pour accueillir Martine.
0: Martine
3: de Nice.
2: Oula.
3: 142. Hein. Non, 118-8.
0: 118-8. Bon, là, ok. Si on pouvait avoir le responsable du site internet, s'il vous plaît, merci.
2: Jean-Luc.
0: Jean-Luc.
3: Linda, si elle avait fait ça, elle serait déjà morte. Hein.
0: Bon, alors, on récupère Peter.
4: Peter Kitsch.
0: Volvo.
5: Oui, c'est Volvo Fucker. J'appelle de Crevard-sur-Seine.
4: Oh, c'est chaud.
5: 112.7.
0: Thierry.
6: Oui, tout à fait, c'est bien moi-même.
0: Emma et Martial.
7: Martine, j'appelle le Nice, bonsoir.
0: Bonsoir, donc la question... La question que j'ai posée avant la pause musicale, c'est y a-t-il plus d'hommes que de femmes qui font là ce métier? Eh, ça va au standard?
6: Ouais, c'est clair, c'est champion.
0: Oh! Le micro!
7: Et moi j'étais avec une limite, hein, quand même.
0: Hein. Eh, on est à l'antenne. Faut pas se croire chez mamie, hein, là.
5: Hein.
0: Allez, on part. Alors, y a-t-il plus d'hommes que de femmes qui font ce métier? On va demander à
4: Peter Kitsch, oui. Écoute, oui, moi je pense que oui, c'est clair. Dans une région du Loiret, il y a beaucoup de camions de par chez moi, et j'ai vu très rarement des femmes, ou alors assez costaudes, quoi. Donc, mais bon, plus d'hommes que de femmes, bien sûr.
0: Mmh. Volvo.
4: Je pense que d'ailleurs c'est pas normal parce qu'il y a une discrimination forte. Hein. Une femme peut pas faire le métier de routier.
0: Mmh.
4: Sauf si elle couche, peut-être, je sais pas, mais.
0: Je répondrai après. Je vais vous laisser parler.
4: Ouais, mais quand on voit celles qui font, on se dit qu'elles ont pas couché en plus.
0: Ouais, mais ça dépend des personnes. Thierry.
6: Bah, écoute, moi les seules femmes routières que j'ai vues dans ma vie, c'était sur TF1 à la télé le soir dans grand reportage ou des trucs comme ça.
4: Ouais. Et j'ai vu la même.
6: Ouais, voilà. Hein. Mmh. Sinon, j'en ai jamais vu. Hein.
4: Elle s'appelait Christine.
6: Moi aussi, tiens, c'est
4: pareil, c'est la fille.
0: Martial.
6: Il s'appelait Sandy aussi.
7: Il est monté sur moi, c'est
0: bon. Bon, Peter, et là, les trois mecs, là, vous allez fermer un peu vos gueules parce que sinon, je vais vous gerber tout de suite, vous.
2: Hein. Mais Gérard, t'es super désagréable, hein.
0: Le portable.
6: Attends, c'est quoi cette histoire-là?
0: Le portable qui sonne.
3: C'est lui.
4: On connaît les mêmes personnes, on fait connaissance, c'est normal.
0: Merci pour l'avoir éteint.
5: Alors c'est Bolbo.
0: Martial.
5: C'est Bolbo Fucker.
0: Martial.
4: Martine de Nice.
0: Oh, vous calmez là les cums.
2: Mais t'énerve pas Gérard.
4: Ah ouais,
0: non mais il laisse répondre un peu.
5: Sous caféine ou quoi?
0: Martial.
7: Martine. Écoute, moi je suis femme de routier, donc je suis actuellement seule. Mon mari est sur la route.
0: Mmh.
7: Ce que j'espère c'est que y a moins de femmes et effectivement il y en a moins. Mais c'est aussi bien pour moi, tu vois, parce que je suis inquiète, il est seul. Donc je donne pas d'argent de poche pour aller aux prostituées, mais j'espère qu'il rencontre pas des collègues féminines.
0: Mmh. Mais moi je peux vous dire que y en a qui font ce métier-là, j'en ai déjà croisé plusieurs fois.
7: Plus d'un.
0: Plus d'une qui conduisait.
5: T'as essayé d'en brancher ou pas, honnêtement?
0: Quand j'avais la CB, j'ai eu l'occasion de discuter avec elle jusqu'à Nancy.
7: Ouais. Parce moi, mon QRZ.
0: Moi, mon QRZ, c'était tataillé avant.
5: Ah ouais, d'accord. Ça pose le personnage.
7: Et tataillé beaucoup?
0: Non, pas tellement. Grand like, la réponse.
2: Allez, la suite.
0: Sur Internet, là, il y a des questions intéressantes ou pas?
8: Ouais, ils font chier sur Internet, ça floude.
0: Ouais, tu fais ton boulot correctement, parce que sinon, je prends quelqu'un d'autre à ta place maintenant, hein.
8: D'accord.
0: Et on est combien?
8: 7802.
0: Ben.
8: Voilà.
0: Non, mais ça va, tu peux répondre un peu plus...
8: Ouais,
2: parce que sinon, on signe pas ta convention de stage. Hein.
8: Ah, merde.
2: Bah oui. Non,
0: bon, le métier... Le métier, la question, le métier de routier risquera-t-il de disparaître à cause du rail? On va demander ça à Peter.
4: Ça dépend quel rail. Disons que si les routiers se droguent, ils font fréquemment des donc des.
0: Eh hey, le rail, de... le rail, espèce d'andouille. Le rail, c'est le la chemin musique. De fer.
4: Ah pardon, excuse-moi, c'est la musique, je voyais pas le rapport.
0: Oh là là là là là là là.
8: Attends, au standard, au standard et même moi, je comprends pas la question.
3: Oui, tu parles de la musique.
0: Non, non, je parle du rail.
3: Oui, là, bah, le rail.
0: Le rail, ça s'appelle le chemin de fer. Oh, ça y est, là, vous répondez correctement à la question. Maintenant, vous avez compris ce que ça voulait dire.
4: Ah non, moi, j'ai pas compris.
0: Ouais, toi, tu vas te déboucher les oreilles, Volvo, parce que tout à l'heure, je vais te dire au revoir.
5: Non, c'est pas Volvo. Hein.
0: C'est qui, c'est Thierry?
4: Ouais, c'est Thierry.
0: Ben, si t'as pas compris la question, c'est malheureux.
4: Boum, boum. Bah, j'ai pas très bien entendu, il y avait trop de bruit.
0: Non, mais attends, tu te fous de ma gueule ou tu prends le train, là, ce coup-là?
5: Ah, le train, le rail, ok.
4: Le rail, le train, ça y est, j'ai compris.
0: Ah, okay. Ah, ça y est, t'as quand même compris, ce coup-là?
4: Ah, bah, ça y est, j'ai compris, bah,
0: ouais, bah, tu vas répondre à la question.
4: Alors, oui, en fait, non, je pense pas.
0: Oh, s'il vous plaît, là!
4: Excusez-moi, je parle, les amis, hein, quand même.
0: Oh, tu parles sur un autre ton, toi.
4: Non, mais c'est pas à toi, Gérard, au contraire, je
0: te... Tu réponds à la question et tu te magnes, maintenant.
5: Laisse-le embrayer.
4: Voilà. Donc en fait, je pense que non, puisqu'il n'y a pas des gares, n'est-ce pas, dans toutes les villes. Donc forcément, si on achemine quelque chose en train jusqu'à Marseille.
0: Je te signale que ça sera. Oh, putain, mais c'est pas. Eh, hey, mais t'es borné comme mec ou quoi, toi?
7: Oui,
0: bah, quoi. Oh, c'est bon là.
4: Bah, il y a pas des gares dans toutes les villes, donc forcément.
0: Je te signale que ça sera pas sur des trucs de train de voyageurs, mais de marchandises.
7: Mais c'est pareil.
4: Et alors, c'est pareil.
0: Non, les trains de marchandises, ils passent la nuit, Gérard. Ils passent pas le. Oh là là, mais putain,
8: Gérard,
0: vous êtes bornés, hein.
8: Calme-toi,
0: putain, mais
8: Gérard.
0: Vous êtes vraiment bornés.
2: Gérard,
0: ce soir.
2: Tu fais sur les
8: Gérard,
2: auditeurs là.
8: Franchement, moi, on me demande si j'ai mis du coton dans mes oreilles pour pas.
0: Et on est combien? Puis il y a des questions intéressantes ou c'est des questions con?
8: Oh, il y a plein de questions intéressantes, mais.
0: Bah, tu peux les lire. Et puis tu vas travailler un peu plus que ça. Parce que sinon, le prochain débat, ça va déménager, c'est quelqu'un dans l'équipe.
8: Je sais pas, on peut me demander si on peut mettre un camion sur un train. C'est Homme de l'App qui me demande ça.
0: Et si je demande, est-ce que le métier de routier risquera-t-il de disparaître à cause du rail, donc du chemin de fer, automatiquement, ils vont mettre ça sur rail. Et le mec, il comprend pas la question ou il est borné aussi, celui-là? On a peut-être qu'il se réveille un peu aussi, hein.
8: Ouais.
0: Bon, Thierry, t'as compris ce coup-là?
4: Bah écoute, ça c'était pas moi qui parlais là, hein.
0: Bah tu réponds à la question, ouais,
4: j'ai compris. J'ai compris. Alors moi, je pense, oui, effectivement, que les trains vont poser quelques problèmes aux routiers, c'est sûr, oui.
0: Ouais, mais quand? On n'en sait rien encore.
4: Si je pense 5-6 ans, parce que les trains vont aller de plus en plus vite, sachant que maintenant on peut mettre 3 heures pour aller à Marseille. D'ici 5 ou 10 ans, on pourra mettre
5: alors,
4: peut-être
5: un routier,
4: une heure,
5: c'est
4: une demi-heure.
5: Pas seulement 6 heures, quoi, en comptant la pute, quoi.
4: Ouais, donc un routier mettra beaucoup plus de temps, ça c'est clair.
0: Volvo.
5: Ouais, c'est Volvo. Bah, c'est vrai que moi, je suis plus partisan du métier de la route, quoi, hein, parce qu'il y a un certain artisanat, un savoir-faire routier qui est pas compatible avec le savoir-faire du train, parce que le train, bon, bah, tu mets ta cargaison dans le train, c'est livré, et puis alors que le routier, tu vois, c'est... Je sais pas, je suis plus partisan de ce petit savoir-faire du routier.
0: Hein. Mmh. Ouais, Martial.
5: Je trouve que c'est plus humain.
0: Martial.
4: Martine.
7: Moi, je pense que c'est effectivement l'avenir de la route, puisque il suffira juste de mettre le camion sur le train pour que tout parte.
0: La Linda, s'il te plaît, tu prends des gens standard au lieu de faire le clown avec ceux qui sont dehors. Merci. J'écoute.
8: On me demande ce que c'est que le ferroutage sur le net. Fantomas.
0: Eh ben le ferroutage, c'est ça sera ce qui sera par le chemin de fer.
8: D'accord.
0: Donc voilà pourquoi.
8: D'accord.
0: Martial pour terminer sur la question.
7: Martine. j'ai fini.
4: Attends, il a déjà du mal avec les L, alors Martine.
0: Oh là là là là là là là là.
5: Il aime pas.
0: Bon, alors donc la question, donc c'était ça là. Donc moi je vais vous répondre. Ben je pense que ça va risquer de faire pas mal de dégâts parce que ça commence déjà à se propager, alors à se faire par les conteneurs, tous les conteneurs. Donc ça commence à se mettre en route, mais ça risque de poser quelques problèmes.
2: Il y a une date prévue, non?
0: Au standard, s'il vous plaît. Attends, je te répondrai après. Au standard, s'il vous plaît, vous prenez des gens, parce que là, c'est pas le moment de jacter. On arrive, c'est pas parce qu'on arrive presque à la fin.
3: Je lui demandais en fait. Ouais, non, je lui demandais.
0: Bon,
3: non, rien, ça va.
0: Ouais, bon, vous prenez du.
2: Allez, Gérard. Donc, réponds à ma question. C'est important quand même.
0: Bon, donc, tu me demandais.
2: C'était quand est-ce prévu pour le. Enfin, c'est.
0: Bah,
2: c'est
0: ouais,
2: prévu pour
0: c'est...
2: quand.
0: Non, c'est en pourparler pour l'instant, mais c'est pas encore officiel.
2: D'accord. Bon.
0: Oh, mais ça y est, là, t'as toutes les deux là.
2: Gérard, t'énerve pas. Allez, on reprend le débat. Alors, reprend le débat. Là.
3: Criais-tu, tu ferais mieux de gérer ton débat, Gérard.
0: Le portable qui sonne.
8: Et je l'éteins.
0: Ça commence à me gonfler.
2: Bon, allez, Gérard, on y va.
0: Peut-on avoir une vie de famille en faisant faire ce métier? On va demander à Peter.
4: Peter, je pense que oui, on peut avoir une vie de famille. Maintenant, à mon avis, nombreuses sont les femmes qui sont un peu cocues de... Toi, Gérard, tu avais une copine pendant que t'étais routier ou pas?
0: Non.
7: C'est méchant ce qu'il dit, il est en train de dire que
4: Non, bah non, c'est vrai, attends, elle voit pas. Martine, c'est toi qui es marié à un routier?
7: Oui.
4: Oui, il est cocu, non? Toi, tu le fais cocu, non? Tu le vois pas souvent?
5: Ouais, elle est fidèle ton mari, Roberta.
4: Non, mais même toi.
0: Ça va, oui.
2: Chacun son tour.
7: Moi, je sais pas s'il est fidèle, mais en tout cas, moi, je le suis.
0: Martial.
4: J'avais vu ça dans C'est mon choix un jour.
5: Je l'ai vu aussi.
4: Ouais, bah, on regarde les mêmes émissions.
5: Ouais, c'est clair.
4: Avec Evelyne Thomas, et j'avais vu les routiers, ils sont pas très fidèles quand même, hein.
5: Bien bonne, Evelyne Thomas.
0: Eh, oh, ça commence à bien faire, là, tous, là.
4: Elle est enceinte.
0: Alors, Peter, tu réponds.
4: Peut-être par un routier.
0: Non,
4: voilà, non, je réponds non.
0: Bon, bah voilà.
4: Voilà, c'est simple, hein, en fin de compte.
0: Volvo.
5: Moi, je pense qu'ils peuvent allier, ouais. Surtout si, mais maintenant qu'ils passent sur les 35 heures, je pense qu'ils ont plus de temps justement pour s'occuper de leur gamin illégitime, de leur maîtresse.
0: Et ce signal, c'est pas la question, n'est pas des 35 heures, espèce d'andouille.
5: Ouais, mais non, mais je te réponds à ta question. T'inquiète pas, tout va se recouper, tout va être clair pour toi.
0: Non, mais de toute manière, tu vas répondre correctement à cette question-là, sinon tu as gerbé vite fait,
4: mon gars.
5: Donc pour moi, c'est clair qu'ils peuvent allier vie de famille et métier de la route. Ça, c'est clair et net. Hein.
0: Ouais, bah,
5: même pas pousser mes mains dans les orties s'ils peuvent pas allier.
0: Ouais, donc c'est pour toi, ça serait ça.
5: Bah oui, c'est liable.
0: Ok, je répondrai après. Thierry.
6: Moi, je pense non, c'est pas possible. Un routier ne peut pas avoir une vie de famille.
0: Tu peux préciser?
6: Bah écoute, si c'est un routier qui travaille 6 jours sur 7, c'est pas possible. Tu peux pas t'occuper d'une famille 24 heures par semaine.
8: Bah attends, j'ai une solution. Moi, sur le net, on me dit on peut mettre la famille dans le camion.
0: Non, mais ça. Non, mais attends. Vrai, déjà, j'ai répondu tout à l'heure que pour faire du stop, c'était de prendre quelqu'un en stop.
4: C'est la famille.
0: Oui, mais même c'est interdit parce qu'il n'y a pas d'assurance pour les personnes.
6: Bah, ils ont qu'à s'assurer, les blancs.
4: Gérard. Si toute la famille du routier devenait routier aussi.
0: Ah ben ça, c'était la
4: question. La femme du routier, elle était routière.
0: Ah ouais, mais c'est c'était la question numéro 7.
4: Hein. D'hier.
6: Oui, mais si le gamin aussi, il a...
0: Non, mais attends. Thierry, s'il vous plaît, là, on se calme.
5: Le gamin...
0: Thierry.
6: Oui,
5: je fonce.
0: Volvo, tu t'écrases, et Peter aussi, pour l'instant.
4: Volvo, j'ai rien dit, moi.
0: Thierry, je veux dire.
6: Oui.
0: Tu réponds à la question?
6: Bah, je viens d'y répondre à l'instant même.
0: Ah bon?
6: Bah oui, alors, écouter tes auditeurs, Gérard.
0: Martial.
7: Martine. C'est tout à fait possible, parce que moi, par exemple, mon mari, il part 4 jours, en fait. Mais pendant 4 jours, il est à la maison. Donc, on nique à mort, on se rattrape. Et après, pendant 4 jours, repos, quoi.
0: Non, mais, ouais, d'accord. Mais moi, je peux vous dire une chose, que pour faire ce métier-là, si on a une vie de famille... faut mieux pas faire de l'international, hein.
7: Ah bah non.
5: T'en as fait, toi?
0: Non, moi j'en ai pas fait. Heureusement, parce que, j'aurais bien voulu en faire, mais bon, j'ai pas...
8: Ed Wemmer me demande sur le net, est-ce que vous avez un 13e mois quand vous êtes routier?
0: Il n'y a pas de 13e mois.
8: Parce que si vous en avez un, vous aurez pas pu passer un mois avec votre famille.
0: Il n'y a pas de 13e mois.
8: Non, bon, d'accord.
3: Pourquoi t'aurais bien, pourquoi t'en as pas fait?
0: Parce que j'ai pas eu le permis adéquat pour ça. Parce que les trois quarts du temps, faut avoir le permis 40 tonnes. Et comme j'avais que le 19 tonnes, donc je pouvais pas.
2: C'est petit.
0: Bah 19 tonnes,
2: c'est pas beaucoup.
0: Bah par rapport au, quand tu vois les petites camionnettes, c'est quand même un peu plus gros, hein.
2: Ouais, non, mais c'est clair. Mais...
0: Le portable, s'il vous plaît, pour la 4e fois consécutif. Merci.
5: Dipôme.
8: Il s'allume tout seul.
0: Donc.
7: Combien de tonnes le gros connasse de Sandy?
0: Alors, Martial.
7: Oui, Martine.
0: Au revoir.
2: Ah, c'était méchant, là.
0: Au revoir.
6: Gérard, on parlait de tickets resto tout à l'heure, mais il y a sûrement des tickets bistro aussi, non?
0: C'est pas toi qui poses les questions, c'est moi.
6: Ah mais je vous pose une question, normalement.
2: Ah, intéressant.
0: Alors déjà,
2: hein.
0: Déjà pour commencer, des tickets de restaurant, j'ai jamais entendu dire que des routiers en avaient.
6: Okay. Et ils mangent où d'abord?
0: Ils mangent sur les aires de repos.
6: Ils mangent que des sandwichs?
0: Non.
6: Et quand ils 3 semaines, je ferai comme pas la gueule des sandwichs après quand même.
0: Non, mais moi je vais te dire une chose, qu'il y en a qui s'arrêtent dans les restos routiers, et je vais te dire une chose, que t'y manges bien, parce que j'ai eu l'occasion d'y manger, hein.
6: Et ils payent de leur poche, c'est inadmissible.
0: Oui, mais il y a
6: inadmissible.
0: Non, mais il y a des frais qui sont remboursés, hein.
2: Oh. La totalité ou la moitié?
0: Non, la totalité. Hein.
2: Oh, c'est bien ça.
6: Alors là, je préfère mieux.
5: Ils se font rembourser quand même au métier de routier.
0: Ah bah c'est bon, ils ont la carte de gasoil et ils ont la carte aussi pour payer les péages. Putain, et ils font des notes de frais. Ils font des notes de frais pour le restaurant. Hein.
2: C'est bien ça, c'est bien.
3: C'est sympa l'ambiance, Gérard. C'est sympa l'ambiance.
0: Ouais, faut pas trop se plaindre, mais ça dépend parce que
2: ça dépend des entreprises.
0: Disons, ça dépend des entreprises avec qui tu travailles.
3: Mais toi, c'était comment?
0: Moi, ça allait pour l'instant. Bon, on a quelqu'un d'autre là, à la place de Martinal là ou Martial?
6: Martine.
0: Alors, la Cibi se vend-elle aussi bien que les années passées?
6: Oh non.
0: Peter.
6: Non.
0: Ouais, bah justement alors.
5: Une chute. Hein. Ah bah c'est un petit peu kitsch hein, la Cibi maintenant, c'est un petit peu ringard quoi. Maintenant disons qu'il y a internet hein, il y a le chat pour faire des rencontres, discuter avec des gens. Maintenant c'est vrai que bon, aller sur le chat quand on conduit un camion, c'est pas facile. Le clavier d'une main, la souris de l'autre, faut être super balèze.
0: Non mais c'est justement la question que je vous pose,
6: Pour les routiers, je pense que ça se vend pareil. Maintenant pour les particuliers, je pense pas, attention portable.
0: Le portable s'il vous plaît, merci. Eh Jean-Luc, tu m'éteins ton micro pour la 5e fois.
2: Jean-Luc, t'as ton portable.
8: Non, mais là,
0: Non, mais là, faut quand même pas déconner, ça commence à me prendre la tête sérieusement maintenant. Hein. Hey, qu'est-ce que je viens de dire?
9: Allô, connard.
2: Jean-Luc, ton portable.
0: Allô, bon, tu le retires de ta poche et je veux plus l'entendre sonner. Peter.
10: Oui, il est magique.
0: Oh, Peter, t'as répondu?
10: Bah oui, j'ai répondu, oui.
0: Volvo.
5: Ouais. Pour la question internet, moi je suis
0: La Cibi se vend-elle aussi bien que...
5: Ouais, la
0: Cibi... Peter, tu t'écrases.
5: La Cibi, elle se vend mieux, ouais, c'est clair.
0: Elle se vend mieux.
5: Et bah oui, il y a eu l'explosion du marché routier, je sais pas si t'es au courant. Hein.
0: Ouais, mais
5: justement,
6: ils essayent
5: d'acheminer les cargaisons par train, mais ça part toujours en sucette. Hein. Il y a beaucoup de déraillements de train.
0: Attends,
5: c'est moins.
0: Oh,
5: sûr.
0: Volvo,
5: ouais.
0: Volvo, au revoir.
5: Pourquoi?
0: Au revoir, parce que tu commences à me gonfler.
6: Surtout que les trains, non mais il avait raison, parce que les trains ça atterrit jamais à l'heure.
0: Et Thierry?
6: Oui.
0: T'as envie d'en faire autant?
6: Oh, allez, vas-y pour un tour.
0: Eh ben alors, vas-y, au revoir.
6: Salut mon pote.
0: Voilà. Alors, on accueille Patricia du Havre 107.1.
11: Oui, bonsoir.
6: Bonsoir Patricia.
11: Bonsoir tout le monde,
2: bonsoir Patricia.
0: Et non, c'est Peter, hein. Qu'on a. Et donc, sur le net, on est combien, s'il vous plaît?
8: 8400.
6: Ah bon, on approche les
8: 9000. Wow. 8400, ouais, pas loin.
0: Ah, 8400. Ouais,
2: bah ouais. C'est bien, encore un petit quart d'heure, là.
0: Et il y a des
6: questions. Gérard, pourquoi tu fais le net? Pourquoi tu fais pas la Cibi en même temps pendant ton émission? Ça pourrait être bien aussi. Les routiers pour intervenir.
0: Ouais, mais là, c'est pas évident, déjà.
6: Bah, tu demandes à Babouche de brancher une Cibi et puis hop.
0: Bah, bien sûr, ouais. Il va la brancher où, l'antenne?
2: Bah, faut voir ça avec le directeur technique, hein.
6: Je pense
2: qu'il n'y a pas de problème de ce côté-là.
6: C'est faisable, hein.
0: Mm-hmm. Ouais, c'est Peter qui posait cette question.
2: Ah, la suite, on y va.
0: Donc, Patricia, donc, pour toi, la Cibi se vend-elle aussi bien que les années passées?
11: J'ai cru que vous en avez parlé tout à l'heure.
0: Non, mais on en a parlé tout à l'heure sur la question. Croyez-vous que la Cibi sera remplacée par les portables?
11: Bah, c'est un peu la même chose.
6: Ah, bah, à propos de portable,
11: c'est pareil.
0: Le portable qui sonne!
8: Bah, je l'ai posé dans l'autre studio parce qu'il s'allume tout seul.
2: Bah, alors, je crois qu'il faut que tu... Hein.
0: Ouais, et puis t'éteins ton micro, s'il te plaît, en passant. Merci.
11: Allô?
0: Alors, donc pour toi, Patricia?
11: Non, je pense que c'est un objet en voie de disparition.
0: Bah ça commence à disparaître. Hein.
11: Et franchement,
6: un peu comme les pandas, mais avec moins de poils.
0: Ouais, mais ça a rien à voir. Peter, tu commences à te calmer, s'il te plaît. Il reste plus qu'à peine 10 minutes d'émission.
6: Ça va disparaître.
11: Mais moi, j'espère que ça va disparaître, parce qu'il y a un gros con à côté de chez moi qui en a une. Et en fait, ça me brouille ma télé quand il fait de la Cibi.
0: Et mais ça je peux te garantir que la Cibi, ça brouille les télés et ça brouille aussi les portables. Hein.
11: Oui, bah alors, tu vas voir.
0: Donc, je peux te dire que c'est pas évident. Donc, alors, on a Albert. Qui appelle de Champigny 101.9. Bonsoir. Albert.
9: Ouais, salut, t'as le bonjour d'Albert, Gérard, ça va?
0: Maurice.
12: Bonjour. Ouais, salut, c'est Maurice, t'as le bonjour de Maurice, j'appelle de Pecno-sur-Aube.
0: 112.3.
12: Voilà, exactement.
9: Alors,
12: ondulation de fréquence.
0: Et la dernière, pour la dernière fois, je répète la question.
9: Vas-y, lâche-toi.
0: La Sibie sera-t-elle aussi bien, se vend-elle aussi bien que les années passées? Merci. Jean-Luc.
12: Libère-toi, dilate-la.
0: Jean-Luc, s'il te plaît, tu reviens sur le site internet, on s'en fout de ce qui se passe dehors.
12: Lâche tout.
13: Mets-toi un doigt.
0: Alors, Albert.
12: Toi aussi, joue
9: écoute,
12: avec ton ami.
9: Je pense que la Sibie, se vend un petit peu moins bien, à cause de toutes les nouvelles technologies, et j'ai noté une chute en 97, et depuis 4 ans, c'est mort hein, pour la Sibie, à mon avis.
12: Ouais. Bon, moi, Maurice, ça tombe bien parce que j'ai les chiffres. Et je suis abonné au Capi Magazine et
9: ah oui au Capi
12: dessus, et c'est vrai qu'il y a franchement une grosse chute quoi, une grosse chute de la vente des CB quoi. Et je sais pas à quoi c'est dû, si c'est à cause de l'euro, des JO de Salt Lake City, mais franchement il y a eu une grave chute.
0: Non, c'est pas du tout ça. Je réponds à la question que tu me demandes.
12: Donc c'est pas pour les CB sont fabriqués par des talibans.
9: D'ailleurs Gérard.
0: Oh
9: c'est chaud, Gérard.
0: Peter.
9: En parlant des jeux olympiques, j'ai gagné un voyage.
0: T'as gagné un voyage que tu vas te la fermer quand on pose les questions, d'accord?
12: D'accord. Tiens, prends ça dans ta gueule. Et Gérard, la répartie grave. Bien joué. D'ailleurs, Gérard.
0: Alors la CB.
9: C'est vrai que je me suis fait doser quand même.
0: Maurice, Albert et Peter, vous voulez la fermer? Alors Peter. Le blaireau te dira au revoir.
9: Allez, salut Peter.
12: Mais je me dis que t'es un blaireau, Gérard.
0: Trop tard, au revoir. Allez, hop, allez. Bonne nuit.
9: Gérard, t'as même pas le temps de t'expliquer.
0: Non, ouais, t'as plus le temps.
9: C'est même pas impossible avec lui.
0: Alors donc, je peux vous dire une chose, que la CB pour l'instant, elle a l'air de commencer à disparaître à cause de l'Internet. Parce que faut bien vous dire une chose, que maintenant, les trois quarts des camions vont être équipés de l'Internet. Et je l'ai dit tout à l'heure et j'ai pas confirmé ce que j'ai dit, heureusement. Donc je peux vous dire que la CB est en voie de disparition et ça sera malheureux.
9: C'est dommage, hein. Parce que la CB c'était quand même quelque chose de beau et de...
0: Bah disons, c'était bien dans un sens oui et non quand tu voulais savoir ta route, mais si c'est des gens qui s'amusaient à faire exprès de brouiller les...
8: Bah attends, et j'ai
0: les télévisions... Et les portables, comme Patricia disait, c'est pas une solution exacte.
2: Et Jean-Luc qui veut parler.
0: Internet.
8: Non, ouais, en fait, j'ai la preuve que la CB en fait est en voie de disparition à cause de Internet, parce qu'il y a un mec qui nous écrit d'un routier qui s'appelle Kipik qui nous écrit de son camion et qui est sur Internet.
0: Bah donc tu vois, voilà. Ça commence à être équipé.
8: Ça y est.
0: Alors pourquoi fermer certains tunnels aux routiers? On va s'écouter. La troisième Zikmu, c'est Essuie Glassman, un tour de manivelle, et on se retrouve tout de suite après au 0825-08-5000 pour terminer ce débat qui commence à poser son pesant de cacahuètes et ça me fait chier.
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0: Et voilà, donc suite et fin du débat sur les routiers. Donc pour terminer, on a toujours Babouche qui est à l'aria.
2: Bonsoir.
0: Jean-Luc sur l'internet.
8: Bonsoir.
0: Karine au standard et Belinda. Et donc on venait de s'écouter Essuie Glassman, un tour de manivelle. Et pour ça, donc on avait encore une dernière personne sur micro-trottoir. Donc son nom c'est
2: Amandine,
0: donc on va écouter. Et après je récupérerai Patricia, Albert, Maurice et Simba.
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0: Alors, la question, donc, les fraudes sur les mouchards, y en a toujours un peu encore. Mais c'est sûr qu'il y a des contrôles quand même qui sont faits pour ça. Donc, alors, voilà, donc, c'était le micro-trottoir que Babouche a fait durant l'après-midi.
2: Cette semaine, ouais.
0: Donc, alors, pourquoi fermer certains tunnels routiers? On va demander à Patricia.
16: Pourquoi
0: fermer certains tunnels routiers?
16: À cause des accidents qu'il y a eu, il n'y a pas eu assez de morts, là?
0: Si, il y a eu celui du Mont-Blanc, et puis...
12: La Fourvière.
0: Albert?
16: Et celui de la fourmière.
9: Ah non, c'est pas Albert qui a dit ça.
0: C'est moi, qui
9: je répondrai plutôt sur cette question que, bah écoute, c'est comme ton cul, hein, quand c'est bourré.
0: Au revoir, au revoir. Au revoir, Albert.
3: C'est qui?
0: Albert.
12: Albert.
8: Les cinq
3: on accueille Jeanne.
0: Et on accueille Jeanne pour finir le débat.

0: Eh ben oui, c'est une bonne question, merci de l'avoir posée. En fait, bah, certains tunnels routiers doivent pas être aux normes, en fait, donc au niveau de l'éclairage, au niveau de tout ça, donc bon, faut les fermer, c'est une question de survie, parce que le routier, comme tu le dis, à cause du rail, est en voie de disparition, donc si en plus il meurt à cause de tunnels qui sont pas au point, c'est pas bien.
1: Non mais je te demande pourquoi, parce que là, pour l'instant, faut bien vous dire une chose, que celui du Mont Blanc n'est toujours pas réouvert à la circulation, oui. Et celui du Gothard non plus.
0: Pourquoi ?
2: Mais c'est aussi le fait qu'il y a certains routiers qui sont claustrophores.
1: C'est qui dit ça ?
2: C'est Patricia.
1: Ah, c'est Patricia.
0: C'est vrai, la claustrophorie est importante chez les routiers.
2: Ah oui, bah oui, et puis dans les tunnels, ils supportent pas, ça bouche les oreilles.
1: Yann !
3: Ils sont claustrophores, mais pourquoi c'est trop...
1: Pour toi ! Oh, c'est bon, là Oh, Simba !
4: Salut, c'est Jean.
0: C'est pas moi, hein.
1: Simba, s'il te plaît, tu te calmes ! Pour la dernière fois, maintenant, Jeanne, pour terminer.
4: Bah, je pense que c'est à cause du temps, il vaut mieux fermer les tunnels, parce que sinon, il peut y avoir du verglas.
1: Ah, d'accord.
4: Et donc, des accidents de voiture.
3: Mmh. Ça peut briser une carrière radiophonique, hein.
1: Non, mais de toute manière, faut bien vous dire une chose, que s'il y a eu des problèmes, déjà, celui du Mont Blanc, ouais. Il a fait quand même plus de 39 morts, je crois, il me semble.
5: Ouais, beaucoup, ouais.
1: Donc, ça a été un camion. Il avait vu qu'il commençait à prendre feu derrière, il s'en est pas rendu compte tout de suite, mais il y a eu aussi le système de sécurité qui a mal fonctionné aussi.
3: Putain de camion, quoi. Tintintin.
1: Et Simba, Maurice. Maurice,
6: oui,
1: il est plus
6: Maurice.
1: Là.
6: Tu pousses le bouchon un peu trop loin, Maurice.
0: C'est Maurice.
1: Albert, il est encore là, je lui ai dit au revoir à lui.
7: Non, t'as dit au revoir à Maurice, pas à Albert.
1: Ah si, j'avais dit au revoir à Albert, hein. Je suis désolé.
5: Gérard, il va falloir penser à faire la conclusion.
1: Ouais, ben.
0: Ah,
1: ouais, ben, ça va être vite, hein.
6: J'ai un sondage pour la conclusion.
1: Si
6: tu veux.
1: La dernière question, on va la faire vite fait. Comme ça, je fais la conclusion et je dis au revoir à tout. Je dis, on fait conclusion et terminé.
3: Oh là là, comment tu te l'as dit, tout
1: pourquoi,
3: ça pour appeler vulve.
1: Pourquoi les, Maurice?
3: Non, c'est pas Maurice. Ça,
1: bon,
3: ça.
1: Alors c'est Albert, au revoir.
3: Albert, au revoir.
1: Bonne nuit, toi. Ce coup-là, c'est terminé pour toi.
3: Voilà.
1: Donc pourquoi les péages sont-ils plus chers pour les routiers? Donc on m'a demandé à Patricia.
2: Pourquoi les péages sont-ils parce que les camions sont plus gros?
1: Non mais pourquoi? C'est ça c'est ça que je voulais savoir.
2: Bah, parce qu'en fait ils payent, ils prennent l'autoroute tous les jours donc il faut que en fait ils rentabilisent. Et comme les camions prennent l'autoroute souvent, et ben ils font payer plus cher.
1: Ouais, mais moi ce que j'arrive pas à comprendre, c'est pourquoi que les routiers doivent payer plus cher que les voitures. Ça, c'est un truc.
2: Il y a plus de tonnage, donc c'est normal.
1: Ouais, mais quand tu vois, bon, ouais, c'est sûr que par un moment donné, c'est vrai. Simba.
0: Oui, allô.
1: Tu te réveilles, s'il te plaît.
0: Excuse-moi.
3: Simba, t'es sur ton radio.
2: Oui.
5: Allez, Simba, on y va.
0: Oui. Donc, pourquoi les routiers payent, enfin, les camions payent plus cher sur les péages? Bah, c'est normal.
3: Mais c'est inadmissible.
1: Oh là là là là là.
0: Non, c'est pas inadmissible, c'est normal.
1: Qui c'est qui nous reste là?
3: Bah, Maurice, hein, il est toujours là.
1: J'ai dit au revoir à Maurice, là.
3: Ah non, oh, c'est Albert, t'as dit
1: non,
3: au revoir.
1: Non, mais Maurice, je viens de te dire au revoir parce que tu m'as sorti une connerie, je t'ai dit au revoir.
7: Maurice et Albert.
1: Oui. Voilà.
3: Ah bon?
1: Donc, le pompon, il était bien donné.
3: Ah bah, il faut
1: donc,
3: le dire, hein.
1: Pour finir, Jeanne, et on fera la conclusion.
0: Et moi, je réponds pas, alors.
1: Bon. C'est une belle,
0: en fait, alors, dépêche-toi. Bah oui, mais je voulais répondre. Quand tu payes sur l'autoroute, tu payes parce que tu uses la route. Et quand t'es un camion, bah, forcément, t'es plus lourd, donc la route. Donc,
1: écoute-moi. Tu vas user ta connerie chez toi. Au revoir. Merci.
0: Allez, t'es en retard sur les pom-pom.
1: Autant, heureusement que je t'ai dit au revoir. Jeanne, pour terminer.
4: Bah, les camions sont plus hauts, donc c'est plus cher que pour une voiture.
1: Ouais, mais je comprends pas comment ça se fait que c'est les routiers qui doivent payer deux fois plus que les voitures ou les cars. Hein.
2: Bah, c'est normal.
1: Parce que les cars aussi, ils payent quand même un tarif assez fort. Donc, conclusion du débat. Patricia, malgré que t'as pas pris le débat au départ.
2: Oui,
1: mais t'as dû quand même écouter à peu près.
2: J'ai écouté très attentivement tout ce que t'as dit. Ça doit faire, je sais pas, le sixième là que tu fais sur les routiers. Je crois que t'as repris des questions qui dataient de 1998, je les ai reconnues.
1: Ah non.
2: Alors
1: attends, Patricia. Qui c'est qu'on a là encore? Normalement, je dois avoir Jeanne et Patricia. Les autres, y en a plus. Et comment que ça se fait qu'il y a un mec? Non, mais c'est...
6: Il a changé sa voix.
1: Si. Bon, bah, ouais. Bon,
5: Gérard, conclusion vite.
1: Donc, Patricia, donc, ouais, toi, tu disais que j'avais des questions.
2: C'était débat pourri de merde sur les gros comptes routiers, ça nous...

0: Ça nous gonfle, alors fais autre chose, quoi.
1: Si t'es pas content de pétasse, tu restes chez toi. Au revoir. Au revoir.
2: C'est vulgaire, Gérard.
1: Je veux pas le savoir, elle a pas insulté les routiers. Heureusement que les routiers sont sympas. Faut pas l'oublier.
3: Moi, pour conclure.
1: C'est qui, toi?
3: C'est Jean-Michel.
1: T'es encore là, toi?
3: Bah oui, je suis revenu. Oh alors, je voulais proposer
1: Attends.
2: Les standards.
1: Comment ça se fait qu'il est encore là, lui? Jean-Michel, en fait. Il y a longtemps que... il est encore là, il y a longtemps qu'on lui a dit au revoir à lui.
3: J'ai magouillé.
1: Ouais, au revoir.
3: Gérard, écoute-moi. Je voulais te proposer, parce que je suis un grand fan de Thierry Ardisson, et je voulais te proposer, tu sais, le jeu idiot, mais avec...
1: Ton jeu idiot, tu vas
3: avec,
1: te...
3: Non, mais écoute-moi, avec...
1: Écoute-moi, c'est moi qui commande, toi, pour l'instant, je t'avais dit au revoir, donc je te dis au revoir pour de bon, ce coup-là. Au revoir.
3: Avec Sandy et Christine.
2: C'est persistant.
3: Le but du jeu, en fait, c'est de pousser une balle de ping-pong avec des pétons.
4: Je suis Jeanne.
0: Oui, pour moi, les questions, c'est pas très original. Donc, t'aurais pu trouver des questions un petit peu mieux. Voilà.
1: C'est tout?
0: Oui, c'est tout. Hein.
1: D'accord. T'inquiète pas, je vais me... ne lui raccroche pas au nez, je vais m'occuper de son matricule. Terminé pour conclusion sur par téléphone. Site internet.
5: J'ai un sondage pour terminer. Je découvre en même temps que toi.
1: Le portable.
5: Il est là-bas, mon portable. J'ai mis dans le studio.
1: Conclusion sur le net.
5: Alors, attends, j'essaie de le lire en direct. Alors, sondage fait par Evil Ghost auprès des pensionnaires du foyer de Nanterre.
1: C'est bon, merci.
5: Quoi?
1: C'est bon, t'as pas besoin de continuer là-dessus.
5: Hop. Attends.
1: Je t'ai dit que c'est moi qui commandais encore. Dis pas des conclusions comme ça, terminé pour celui-là.
5: C'est
1: bon.
5: Intéressant.
1: Non, sa question, elle est terminée. Mais... Elle est terminée, ça.
5: 16% des gens pensent que Gérard Métrisieux...
1: C'est terminé! C'est quoi ce pleure, bordel, là?
2: Il y en a un qui pleure dans le coin.
1: Bon, c'est terminé pour cette conclusion.
5: D'accord.
1: Combien on termine à combien?
5: Bah là, on est à 3000.
1: Ouais, parce que ce soir...
2: Oula, réunion, là. 3000?
1: Ouais, ce soir... Ouais, mais t'as merdé quand même un peu au truc.
5: Ouais, voilà, ça va être de ma faute.
1: Mais de toute manière, faut dire une chose...
2: T'étais pas là, aussi.
1: T'étais jamais là quand on te demande. T'éteins ton micro, s'il te plaît. Merci. Et donc, conclusion, moi, j'ai trouvé que ça fait déjà deux débats qu'on foire, donc ça commence à me prendre la tête, là. Donc, c'est pas tellement sympa. Alors, le standard, ça a foiré. Sur l'internet, ça a commencé à merder aussi. Donc, c'est pas bon. Donc, voilà. Donc, qu'est-ce que j'ai à vous dire? Que vous allez retrouver Evan, et puis le titre qu'on va s'écouter, c'est Bande d'arrêt d'urgence.
4: Et toi, ça allait ou pas?
2: Parce que t'as crié quand même pas mal. Hein.
1: Ouais, non, mais moi, c'est normal.
4: T'étais hystérique.
5: Ouais, 125% sur le...
1: Ouais, non, mais c'est bien. Comme ça, vous comprendrez comment que je travaille maintenant.
4: Ouais,
1: donc, le titre qu'on s'écoute, c'est Bande d'arrêt d'urgence, Barracuda, j'aime ça, et voilà. Terminé, vous allez retrouver Evan pour la nuit sans lui.
5: On peut faire
1: vous fermez vos gueules un peu là-bas, standard, les pétasses.
2: C'est rare.
5: Moi, je fais un bisou à mon amour, moi.
1: Hop, voilà. Terminé.
2: C'est pas comme ça.
1: Terminé, on s'écoute.
5: Bébé, je t'aime.
1: Ça y est, toi. Merci.

0: qui sont, c'est le produit pour les nanas, alors que les trois quarts, ils aiment que les garçons.
1: Mais alors comment ça se fait qu'ils sont tous PD?
0: Mais j'en sais rien, moi, j'en sais... Hein?
1: Sur casting, bon, ils...
0: J'en sais rien, moi, bah, parce qu'ils sont mignons. C'est vrai que les... souvent, c'est toujours Julie qui dit... Les nanas me disent ça, je m'aime Jenny. Et ouais, ah, il est beau, mais c'est dommage, il est homo. Ils sont tous homo quand ils sont beaux. On va finir par croire que je suis pédé. C'est clair. Ta gueule.
2: Pas possible,
0: on t'a rien demandé.
2: Pas possible,
0: on t'a,
2: toi,
0: on t'a
2: beau.
0: Rien demandé.
2: T'es pas beau.
0: Bah, je l'attendais, celle-là.
2: Ah, t'es pas pédé. Alors, mais attends, c'était une perche tendue, c'est pire qu'une perche, je suis désolé.
0: T'es pas pédé. Et donc?
1: Donc je te raconte.
2: T'es pas pédé, je dis que t'es pas beau.
3: Je suis rétablie.
0: Ah, ceci dit, c'est joli, ça. C'est vrai que ça donne envie. Hein. Et donc?
1: Donc je me balade en boîte.
0: Ouais, mais si tu donnes pas le nom, moi je suis désolé, je continue pas. Je suis désolé, on peut pas parler d'un sujet, tu peux pas parler, tu peux pas dire. Tu parles d'un truc, tu dis, tu dénonces. C'est
1: non.
0: Quel mec de boys band?
1: Bon, c'est un des G-Squad, mais je dirais pas lequel.
0: Bon alors, d'office, c'est pas le plus jeune. Parce que alors lui, il est obligé. Hein. Moi, je mise sur boys band. Attends. Lequel? Aidez-moi. Est-ce que Sébastien s'y connaît en boys band, Seb, qui est de 100 et qui a 20 ans? Salut, Seb. Seb, t'es là? Salut une fois, Seb, ça va?
4: Ouais, impeccable.
0: Impeccable. Seb, est-ce que tu connais les boys band?
4: Ah, du tout.
0: D'accord, ok. À ton avis, Sophia, elle s'est fait le chanteur?
4: Non, même pas.
1: Il est moche, le chanteur.
0: Bon, alors c'est pas lui.
1: Il est gros.
0: Donc, il y en a plus que deux.
1: Non, ils sont quatre, les... Attends.
0: Ouais, mais il y en a plus que deux, parce qu'il y en a un, on sait que ça peut pas être ça, parce que lui, il est attiré que par les mecs.
4: Exactement.
0: Donc, ça va être vite vu. L'affaire va vite être dans le sac, les Lascars. S'il y en a... Abdel, c'est pas Abdel. Ah. On me donne des prénoms sur le Minitel. Donnez-moi des prénoms, les nanas d'artistes.
1: Je crois pas qu'il y a un Abdel dans les.
0: Non,
1: G-squad.
0: Abdel, ça doit être dans Alliage.
1: Non, c'est Abdel, ouais, Alliage, il me semble.
4: Ouais,
1: non, To Be Three.
0: To Be Three.
1: Je ne
0: les connais pas du tout. Mais il y a Frédéric, c'est sûr, c'est pas lui parce que c'est Alliage. Ça peut pas être Christophe parce que Christophe, c'est le chanteur de machin. Mais je les connais pas, attention. Hein.
1: Non, je connais pas. Bah attends, je commence à m'y intéresser, mais il y a un mois de ça, je connaissais encore personne.
0: Tu t'intéresses plus à ce qu'il y a dans la culotte que ce qu'il y a dans le groupe.
2: J'ai l'info au standard. Dans les G-Squad, c'est Marlon et Mika, les prénoms.
0: Marlon. Oh, c'est Marlon! Oh, Sophia! Elle s'est tapée Marlon!
1: Je dirais rien.
0: Oh, c'est Marlon, grave.
1: Bon, tu me laisses te raconter ou pas?
0: Non, je veux savoir qui c'est.
1: Bon, bah, si tu veux, c'est
0: Seb, on veut savoir qui c'est.
4: Exactement.
0: Alors, c'est qui? Donne un nom.
1: Bon, bah, Marlon alors.
0: Oh, elle s'est tapée Marlon! Et donc?
1: Donc, je me balade en boîte.
0: Ouais, je me balade.
1: Et j'étais avec une copine et j'ai dit, putain, le mec là, on dirait un mec des G-Squad. Enfin, un mec de Boys Band. C'est non, ça va pas, il est moche, il a des boutons, ça peut pas être lui. Total, une heure après, je passe devant lui, il m'aborde gentiment et puis il commence à se présenter, puis il me sort son prénom. Qui était donc le prénom du.
0: Bonjour, je m'appelle G-Squad.
1: C'est à peu près ça.
0: Comment... Salut, c'est Marlon des G-Squad. Ça va?
1: C'était à peu près ça, donc moi j'explose.
0: Tu sais, je voulais juste te dire, je t'ai vu tout à l'heure au coin du bar et.
3: Je suis éteinte de toi!
0: Et ça, c'est hyper rare! Ça m'est pas arrivé depuis au moins hier! Ouais.

0: D'accord, et Seba?
1: Attends, je viens de me lever.
0: Tu viens de te lever, il est 8h du matin, quand même, tu pourrais te réveiller plus vite.
1: Ah,
0: hein.
1: Mais bon, attends.
0: Oh, tu réponds ou pas?
1: Ouais, je l'emmène restaurant exotique.
0: Bon, tu sais qui s'amuse, là? Oh, vous répondez ou quoi, là?
1: Ouais, super.
0: Ouais, d'accord, si je vous dis, avez-vous déjà mangé dans un resto chinois?
2: Non, jamais.
0: Qui, non?
1: Manu.
0: Oh, mais vous répondez, là?
2: Ouais, mais je suis là.
0: Bon, toi, tu t'écrases d'abord, tu me laisses des gens.
2: Okay.
0: Seba.
1: Alors, restaurant chinois, ouais, j'adore, ouais. Tu sais, tout ce qui est poulpe, tout ce qui est riz. Mm-hmm. Je te fais tous les menus ou pas?
0: Non, pas besoin.
1: Il y a du jambon aussi, de temps en temps.
0: Bon, bah, c'est bon.
2: La question suivante.
0: Christiane.
2: On enchaîne.
1: Je connais pas la bouffe chinoise.
0: D'accord. Roberto.
3: J'adore ça. Tout ce qui est un peu brésilien aussi, j'aime beaucoup cette nourriture exotique.
0: D'accord. Alain?
4: Ouais, j'y suis allée pas mal de fois.
0: D'accord. Et si je vous dis, que faites-vous après une soirée au resto?
2: Resto.
0: Allô?
2: Allô?
5: Alain? Tu fais ton débat, s'il te plaît?
1: Je suis toujours. Ouais.
0: Alain.
4: Alors, moi, je bois un digestif.
0: Ça, il est en train de faire le con, là, depuis tout à l'heure.
2: Je comprends pas.
0: Alain.
2: Je sais pas.
4: Oui.
0: Alors vous réveillez ou quoi, là?
1: Alain.
0: Oh, tu te réveilles?
1: Oh, tu te réveilles?
4: Allô?
0: Ouais.
1: Ouais.
0: Alors,
1: Alain.
4: Un digestif.
5: Ça crie le matin, les gens, quoi, voulez-vous?
1: Alors, Alain.
5: Ah, c'est n'importe quoi le débat, Gérard, là. C'est pas organisé.
0: Non, mais attends.
5: T'es zéro.
0: Hey, je vous ai demandé de réveiller les mecs. Ils sont à moitié endormis, la bande de cons.
6: Gérard.
0: Non, attends, ils sont pas réveillés, alors tu te tais, toi.
5: Attends, à 5h30, on était chez tous les auditeurs, on les a réveillés.
0: Ouais, c'est ça. La preuve, les mecs, ils savent même pas les questions qu'on pose. Hey, je regarde pas trop Manu, parce que tout à l'heure, qu'il va t'arriver des tuiles encore.
5: Ouais, mais regarde pas trop, hein.
0: Bon, allez. Quand même. Bon, Séba. Séba!
5: Ton micro, allume-le, Max. Là, ils font n'importe quoi là, parce que là, il y a n'importe quoi là.
0: C'est
5: là.
1: Attends, ouais, je suis là.
0: Bon, Manu, tu raccroches ton téléphone, tu me fais chier.
1: Tout de suite.
0: Ouais, maintenant.
1: Je vais répondre à ta question.
5: Mais t'as même pas compris qu'il était devant. Voilà, donc excusez-nous, à 8h02 du matin, quand même, pour vous expliquer, c'est que Manu s'était mis en face de lui, il faisait un auditeur, et que Gérard était juste devant et qu'il le voyait pas faire. On revient sur le débat, quand même. Alors, on en était où, là?
0: Donc, que faites-vous après une soirée au resto? J'ai demandé à Seba, mais il va se réveiller, lui.
1: Bah, écoute, moi, ce que je fais, je dors, quoi, globalement.
0: D'accord.
5: Oh là là.
0: Christiane, une fois, Christiane, deux fois.
1: Après nous, ça, au resto, je vais prendre un petit café.
0: D'accord. Allez, Roberto.
5: Tu dis rien.
4: Fais ce que tu veux.
0: Quoi?
4: Attends, je fais ce que tu veux.
0: C'est bizarre, d'une voix de mec, on passe à une voix de nana, c'est bien ça.
4: Et
0: Alain.
4: Alain. Je vais nager.
0: Bon, Alain, bonne journée à toi.
5: Allez hop, au revoir.
0: Et que préférez-vous danser dans un resto ou discothèque? C'est bon.
1: Faire aller aux belles musettes.
0: Hein?
1: On va faire de la belle musette à côté de chez moi.
5: Ah, il s'est allumé, je sais pas pourquoi.
0: Il y a la double voix. Arrête!
5: 8h04, quand même, que je vous explique, c'est qu'il y a Manu qui s'amusait à faire la double voix, et du coup, il y a Gérard qui s'en est aperçu, qui a commencé à lui taper dessus. Donc, ce matin, on peut dire que c'est relativement violent, c'est normal, hein. On a envie de plaisanter un petit peu aujourd'hui, on a envie de
0: donc,
5: plaisanter. Mais Gérard, tes questions, tu réponds pas tellement, hein. C'est un peu.
0: Alain!
5: Je suis très déçu du débat.
0: Alain, je viens de poser une question, tu réponds.
5: Viré, Alain. Alors Alain, bah oui, tu l'as viré.
0: Alors donc, Roberto.
5: Il reste une place de libre pour les filles, s'il vous plaît, au 0800 70 5000, si vous voulez participer au débat de GG. J'imagine de l'autre côté de la radio à 8h, t'es dans ta caisse, t'entends un truc pareil, tu te dis c'est la révolution. Hein. Allez, on continue, Gérard.
0: Roberto.
1: Est-ce que je peux répéter la question? Répète.
5: Bon, arrête Manu, tu sors.
2: Non, pas tapé.
5: Alors vas-y.
0: Roberto.
1: Est-ce que tu peux répéter la question?
0: Préférez-vous danser dans un resto ou disco?
5: Mais pourquoi? Oh là là. Manu, tu sors deux minutes. Manu, tu sors du studio.
0: Dégage.
5: Parce que là, ça commence à. Rigo, tu prends la place ou Olivia la pro?
0: J'y vais.
5: Olivier, on le met à l'arrière. Non, peut-être pas.
0: Roberto,
1: non, excuse-moi. Non, lui, tu dégages.
5: Non, tu sors. Non, c'est carotté, hop, il dégage aussi. Allez, hop, là, terminé. Non, non, il dégage, je suis carotté. Mais là, le matin, on va pas non plus faire du gore. 8h05, tu me dégages, je suis carotté.
7: Ouais, c'est fait.
5: C'est-à-dire Arnette, là.
7: Mélanie, on a Mélanie de Brest qui t'aime.
8: Salut Max, salut Gérard.
5: Salut Mélanie.
8: Oui.
5: Alors
8: Oui, vas-y.
0: Donc, je répète la question. Préférez-vous danser dans un resto ou discothèque? Alors, on va, ben, comme tu viens d'arriver, on va te demander à toi.
4: Oui, discothèque.
5: La discothèque, d'accord.
0: Roberto.
1: Discothèque, sans aucun doute.
5: Discothèque, sans aucun doute, d'accord.
0: Ok, Christiane.
1: Elle est partie.
0: Elle est partie, ben, tant mieux. Voilà, et ouais. Seba, pour finir.
1: Discothèque.
5: Attends, il y a Manu qui est rentré dans le studio. Maintenant, on va finir la radio, on va faire ça correctement. Maintenant, pour que les gens qui écoutent la radio, alors, on termine vite fait ce débat pour conclure. Alors, on en est où encore? Parce que là, les questions, j'ai jamais vu des questions. Là. Les questions étaient posées rapidement. Les auditeurs n'ont même pas le temps d'y répondre. Toi, on n'entend jamais tes réponses à tes questions. Et en plus de ça, t'es super énervé, Gérard. C'est dommage. Alors, moi, à 8h05, c'est dommage.
0: Déjà, je préfère.
5: Non mais attendez, excusez-nous auditeurs, parce que là il y a Gérard qui est parti en courant dans les couloirs pour aller choper le Manu pour lui taper dessus. Donc ça suffit. Non, maintenant il sort, il ne rentre plus dans le studio. On termine convenablement ce studio. Allez, on termine ce débat convenablement. Allez, on y va. Alors donc, c'est trash ce matin, c'est bon, ça fait du bien.
0: La dernière, c'était laquelle?
5: La dernière question.
0: Oui, Mélanie.
4: Oui.
0: Donc toi tu m'as dit quoi, disco?
4: Ouais.
0: D'accord. Mais Roberto.
5: Bon, voilà.
0: Bon Roberto, bonne journée à toi.
5: Allez, mais Roberto, au revoir, bonne journée. Et enfin pour terminer.
0: Sébastien.
1: Je t'avais dit discothèque.
0: D'accord. Bah, ouais, on dit pas putain, s'il te plaît.
1: Pas réveillé en plus.
5: Bah ouais.
0: T'as entendu ce que je viens de te dire?
1: Quoi?
0: On dit pas putain.
1: Ok.
0: Ok. Bon, alors en de bon entendeur, salut. Hein.
5: Ah non, bah non, il va plus rester qu'une là. C'est bien le matin. L'autre, il fait un débat. Il y a 4 auditeurs. 10 minutes après, il n'y a plus personne sur l'antenne. Il est énervé, le GG. Bon.
0: Donc, alors... dernière question pour, ce qui reste. Je sais pas si c'est qui.
5: Oui, il reste plus qu'une ou deux. Hein, donc,
6: tu préfères aller en disco ou je sais pas quoi là?
0: Occupe peut-être ton standard, comme fait pas chier.
5: Bah ouais, c'est
0: vrai. Occupe peut-être ton standard, là.
5: Non, bah c'est vrai. Alors, vite pour conclure, Gérard, toi de.
0: Donc, moi, la question 7, c'est en disco.
5: Ouais.
0: La question 5, c'est que faites-vous après une soirée, au resto? Ben, moi, je vais dormir.
5: D'accord.
0: La 3, donc, j'aime pas la cuisine chinoise, donc j'y vais pas.
5: Mm-hmm.
0: Et la une, ben, j'invite toujours, c'est moi qui amène toujours ma copine au restaurant.
5: Ouh là là!
0: Voilà.
5: C'est lui qui l'emmène, c'est pas dit que c'est lui qui l'invite. Attention, c'est pas la même chose entre inviter et emmener, c'est quand même pas la même chose. 8h08 du matin, Gérard, en conclusion de ce débat, qu'est-ce que tu peux dire de ce débat, qui était le dernier de cette saison?
0: Ben, disons, c'est toujours pareil, c'est comme tous les lundis, c'est toujours le bordel avec ces deux classes!
5: Vas-y, lance-lui, mais vas-y, lance-lui en pleine.

0: tout ça?
1: Non, mais je pleure.
0: Il n'y a pas à pleurer, non mais attendez, pourquoi vous pleurez pour ça?
2: Attends, on va arranger ça.
0: Vous êtes content?
1: Vous êtes trop gentil, c'est tout.
0: Eh, on est sympa, nous, hein, quand même, on pense à vous, Martine, hein, on vous a pas, quand même, on vous aime bien. Hein?
1: Mais moi aussi, je vous aime bien.
0: Bah voilà, donc ce soir, c'est dommage de dire que ce week-end, on aura pu se faire un petit bourguignon. Hein.
1: Ben oui. Au fait, vous en avez parlé tout à l'heure?
0: Oui. On en a parlé, bien sûr, toute la journée à la radio. Hein, ça a été, ça a été le sujet numéro un de la radio. Hein, ça a été le bourguignon, bien sûr. Il y a un petit bourguignon. C'était bien, quand même. Hein. Ça serait bien.
1: C'est
0: quand
1: génial,
0: même.
1: Votre émission, là, ce matin. Là.
2: Enfin, génial.
1: Dans la journée.
0: Pardon, ce matin, cet après-midi, dans la journée, maintenant. Oui, oui, oui.
1: Enfin,
0: ouais, enfin on s'entend parler, quoi. Oui, c'est ça, oui, dans la semaine, quoi. Qu'est-ce que vous avez apprécié? Vous avez écouté à quelle heure exactement mon émission? Vous avez écouté à quelle heure exactement mon émission?
1: Ah bah moi j'ai commencé à 8h.
0: Ouais, vous m'avez suivi, ouais, parce que j'ai fait du non-stop là, hein. On est crevé là, on est mort, il est 21h, on est là depuis 8h ce matin, on n'en peut plus. Hein. Oh là là.
1: Non
0: là.
1: Mais c'était pas vous qui étiez à 8h.
0: Non, c'était qui? C'était je ne sais plus
1: Arthur,
0: comment il s'appelle.
1: Ou un truc comme ça.
0: Arthur, ouais, à 8h du matin, c'est Arthur, ouais, bien sûr, ouais. Et cet après-midi, il y avait Bob.
1: Voilà,
0: ouais,
1: exactement.
0: Bobby, ouais, Bobby. Et voilà, et ben voilà, puis là c'est Didier qui vous accompagne jusqu'à 4h du matin. 4h du matin le vendredi, hein. Je vais jusqu'à 4h. Hein.
1: Oh punaise, vous travaillez dur. Hein.
0: Ah, c'est juste un travail de fou.
1: J'espère que vous êtes bien payé. Hein.
2: Voilà. Ce qu'il fait, ouais.
0: Travail de dingue, hein, tu sais. Hein. C'est pas facile tous les jours, hein, crois-moi. Hein.
1: Ben non, je pense, mais c'est ce que je pense. Hein.
0: Ouais, parce que c'est un.
1: Parce que moi, mon mari qui est décédé.
0: Oui.
1: Excusez-moi de vous le dire.
0: Oui, c'est pas grave.
1: Il faisait le taxi.
0: Ouais, ah bah oui.
1: À Saint-Malo.
0: Ouais.
2: C'est un métier dur, le taxi.
0: Ouais.
1: Ben, je jure que...
0: C'est pas simple, hein.
1: Je l'attendais à 4h pour manger. Hein.
0: Non, mais je sais bien, je sais bien. Mais moi, c'est pas facile tous les jours, vous savez.
1: C'est
0: hein,
1: pas facile, hein.
0: Travailler 3h par jour, c'est crevant. Hein. Vous devez comprendre, ça.
1: Ben oui, c'est pour ça que je vous comprends. Parce que, bon, premièrement, bon, ben, il partait...
0: Non, non, on parle pas de votre mari. On parle non, mais Martine, on va pas reparler de votre mari. En plus, c'est votre anniversaire, donc on va pas broyer du noir. Ouais, hein. On est là pour faire la fête, quand même. Vous avez eu des cadeaux?
1: Non.
0: Super. Alors, bon...
1: J'ai rien eu comme cadeau.
0: Rien eu comme cadeau. C'est pour ça que nous, on vous appelle déjà pour souhaiter un bon anniversaire.
2: Bon cadeau.
0: C'est un beau cadeau.
1: Ça, c'est un beau cadeau.
0: Voilà. Et puis, on vous fera un petit envoi de CD également pour vous envoyer des cadeaux de CD. Vous aimez bien la musique?
1: Oh, j'adore.
0: Bon, très bien, Martine. Vous allez rester avec nous tout à l'heure. Je pense qu'il y a des gens qui vont vouloir vous parler. Puis, j'aurai deux, trois trucs à vous dire. On va discuter un peu.
2: De toute façon, vous restez avec nous jusqu'à 4h du matin, quand même.
1: Ah, bien sûr.
0: Ah, y a pas de problème.
1: Pas de problème.
0: Et puis dès que vos enfants vont rentrer, vous allez faire la fête. Je pense que ce week-end, vous allez fêter ça au champagne. Enfin, au champagne, au carré de vigne.
1: Ah non, j'ai pas l'argent pour acheter
0: de
1: champagne.
0: Non, mais du carré de vigne.
1: Pardon?
0: Non, du carré de vigne, la bonne bibine, non? Un peu de vin? dis pas
1: Côte
0: non.
1: Côte-du-Rhône.
0: Ah, Côte-du-Rhône, ça y est, Côte-du-Rhône.
1: En fait, Oh merde! C'est pas possible!
0: Alors qu'est-ce qui se passe? Dis donc, c'est ce bordel.
1: Est-ce que vous m'avez envoyé la chanson que quelqu'un a fait là?
0: Non, le remix, non, on l'a passé hier, on va vous l'envoyer. C'est vrai qu'on doit faire une copie, il n'y a pas de problème, on n'oubliera pas. Martine, restez avec nous, on reviendra, d'accord? Dans un instant, on va discuter ensemble plus longuement.
1: D'accord.
0: À tout de suite.

0: Coquelicot, 19 ans de 3.
1: Bonsoir Gérard.
0: Donc on peut écouter sur 102, Fun Radio.
2: 102.2 FM, c'est ça?
0: 102.2.
2: Ouais.
0: C'est
2: moi.
0: Ça c'est du côté de chez Fildar. Christian de la Selle-Saint-Cloud, 56 ans. Oui.
3: Bonjour Gérard.
0: Pourquoi Bounty?
2: Parce qu'il a voulu s'appeler Bounty, c'est drôle.
0: Non mais on aurait pu laisser Christian, c'est pas grave.
3: Ah oui.
0: Donc 101.9,
3: oui.
0: Moustache,
3: ouais,
0: 21 ans de Toulon, on peut écouter Fun Radio sur... les filles, vous calmez s'il vous plaît, merci.
3: Calmez-vous.
0: Moustache, c'est pareil.
3: Ouais, ok, j'ai.
2: C'est quoi, 93.1, c'est ça?
0: 93.1, voilà, et là. Briquet.
4: Bonsoir, j'allume le feu ce soir.
3: Ouais, vas-y, moi aussi.
0: Non, mais alors, Tony et Arnett, vous allez commencer à vous calmer tous les deux.
2: Non, mais il n'y a pas, Tony, y a pas de Tony et Arnett ce soir.
0: Ouais,
2: non, il n'y a pas...
0: Non, mais ils ne vont pas commencer à me dire, on va vous mettre le feu. Ok. Donc, Beson, c'est 95. Donc, on peut écouter Fun Radio sur 101.9.
4: Exactement.
0: Voilà, non, 104.8.
2: Ah, pardon.
0: N'est-ce pas, Manu?
4: Je dis ouais.
0: Ok. Alors, première question, donc je pense que vous l'avez écouté, on en a discuté juste avant la pause.
4: Ouais, pollution, c'était la pollution dans la
0: Seine.
4: Oui.
1: La Seine.
0: Voilà. Qui c'est qui a un téléphone portable?
4: C'est pas moi. C'est pas moi.
2: Non, il y a personne, c'est parce qu'on est en train de refaire le son, c'est pour ça.
0: Ah oui, mais.
4: J'ai arrêté de souffler dedans aussi. Bah, c'est pas drôle ça.
0: Bon, qui c'est qui vient de dire ça?
2: C'est bon, j'ai coupé. Alors c'était quoi la première question, Gérard?
0: Alors la question, on l'a posée juste avant.
2: Il faut la relancer parce que tu sais, ils ont peut-être réfléchi.
0: Donc, pensez-vous que la Seine est trop polluée?
4: Oui.
1: Sucre d'orge.
0: Alors sucre d'orge, vas-y.
1: Bah oui, elle brille. Il y a plein d'huile, toutes les couleurs. La Seine est toutes les couleurs parce qu'elle est vraiment trop polluée, ça brille.
5: Ouais, mais dans un autre sens, c'est joli.
1: C'est joli, mais...
0: Non, attendez. Stop. Pensez-vous que la Seine est trop polluée? Moi, je peux... Allez-y, répondez tous. Donc, sucre d'orge?
1: Moi, je dis que oui, bien sûr, elle est trop polluée. On ne peut pas se baigner.
0: Oh, ben, tu crois que tu vas te baigner, dans la Seine, quoi?
1: Elle est dégueulasse, là. Elle est dégueulasse, là.
0: Ben, d'accord.
4: La Seine est très polluée.
0: Ouais, d'accord. Bounty? C'est toi, Bounty?
4: Oui.
0: Donc, c'est Christian de la Salle 5.
4: Ah oui, okay.
0: Coquelicot.
1: Extrêmement pollué.
0: Braguette.
1: S'il te plaît. Ouais, je trouve qu'elle est polluée, mais en même temps, c'est sympa, quoi. T'as des rats, t'as plein d'animaux, t'as des jolies couleurs sur l'eau. C'est vachement animé comme région.
0: Mm-hmm. Moustache.
4: Ouais, bah moi je dis, elle est polluée, la Seine. Voilà.
0: Briquet.
4: Ouais, la Seine, c'est dégueulasse. Il y a des gens qui balancent plein de trucs alors qu'il y a à peu près, je sais pas, 80 ans, on pouvait se baigner dedans quand même.
0: Non.
4: Si.
0: Oh.
4: Il y avait des gens qui allaient se baigner dans la Seine parce que c'était propre avant.
0: Alors, moi, je vais te dire une chose.
4: Oui.
0: Tu pourras me dire en quelle année que la Seine a été trop polluée et qu'on pousse se baigner dedans?
4: Je crois que c'était en 1910, un truc comme ça.
0: Ouais, ben, je pense que, à mon avis, là, je crois que tu te trompes vachement. Parce que la Seine.
4: Oui.
0: Elle est polluée, et de toute manière, tu ne peux pas te baigner dedans. Pourquoi? Parce que moi, je vais te dire pourquoi. Je pense que tout le monde va être d'accord avec moi, j'espère. C'est que toutes les personnes qui viennent avec leur péniche ont l'habitude de balancer des saloperies.
2: Des ordures et tout.
0: Des ordures. Et moi, je peux te dire une chose. Que là, j'ai des écluses où j'habite, et faites-moi confiance que là, à chaque fois qu'ils ouvrent les écluses pour laisser passer les péniches, eh ben, faites-moi confiance que ça reste bloqué. Y a aucun truc qui s'en va.
4: Ouais, bien dit, Gigi. Mais il y a une centaine d'années, les gens, c'était pas ça.
0: Hein?
2: Ouais, mais il y a 100 ans, ça n'existait pas, les péniches, Gérard.
4: Voilà.
0: Non, mais attends, de toute manière, les péniches, je sais pas.
2: Il y a 100 ans, je sais même pas si la Seine, elle existait. Alors, ça
0: non, mais moi, je peux vous dire une chose. Qu'à l'heure actuelle, de toute manière, on peut pas se baigner. Moi, j'ai vu une fois une personne, je sais pas comment qu'elle a fait son compte, elle est tombée. Je sais pas si c'est le mec qui a dérivé ou autre, mais le mec il s'est gouré et tout le monde est tombé. Il y en a une qui est tombée dans la Seine et justement l'écluse s'ouvrait.
2: Ouais, mais c'est normal, si le mec c'était une ordure.
0: Non, mais c'était une nana.
2: Bah, ouais. Bah c'était peut-être une ordure.
0: Oh, non, mais on sait jamais.
4: Ouais, c'est vrai.
0: Donc,
2: excuse-moi, moi, j'ai vu un mec tomber dans la Seine, et ben il est mort noyé, quoi.
0: Non mais attends, toi... Toi avec tes conneries...
2: Mais non, c'est pas une connerie, il est mort noyé. Est-ce que ça vient de la pollution ou pas?
0: Non mais ça, c'est...
4: Ça n'a pas de rapport avec le débat de toute façon.
1: Non.
0: Mais de toute manière, c'est même pas une des questions.
4: Ouais, alors.
2: C'était pour avoir ton avis. Hein.
0: C'est pas une des questions.
5: J'ai un petit message Minitel de Orem, qui a 23 ans, qui est dans le département 77, qui dit « La Seine, c'est dégueulasse, les poissons baissent dedans ».
0: Non, mais ça, je vais te dire une chose. Les gens qui s'amusent à pêcher dans la Seine, les poissons peuvent les laver au vinaigre. Merci. Là, je peux te dire que les poissons sont. La personne qui pêche dans la Seine peut laver ses poissons avec le vinaigre parce que.
5: C'est la pollution.
0: Non, mais même. Le poisson, il sera immangeable et tout.
5: Pourquoi?
0: Non, moi.
4: Et puis tu peux attraper une maladie, hein.
1: Parce qu'elle pue la Seine.
4: Elle pue la Seine.
0: Ouais, mais elle pue, c'est de notre faute à nous.
4: Il y a les écoutes Paris en même temps.
0: Exactement. Ouais, non, mais faut dire une chose, c'est que faut voir que dans la Seine, à l'heure actuelle, les gens balancent n'importe quoi. Même ceux qui sont en péniche, je pense qu'on doit en avoir qui nous écoutent
5: des pénichiers, ouais.
0: Des bateliers, on appelle ça des bateliers.
5: Ah ouais, pardon.
0: Donc je pense qu'ils doivent nous écouter. S'ils nous écoutent, arrêtez de balancer n'importe quoi.
5: Arrêtez.
0: Quand on voit des bouteilles de flotte, des bouteilles de
5: vide.
0: Coca, tout ça.
4: C'est dégueulasse.
1: C'est horrible.
0: Mais oui, mais attendez. Moi, je veux... Rigaud, oui. Une question Internet.
6: Sur l'IRC, il y a Shun qui me disait... qu'est-ce que tu penses du fait que Jacques Chirac avait dit qu'il se baignerait dans la Seine?
0: Non, mais ça, on va pas parler politique là-dessus.
5: Pas de politique, Rigaud. Pas de politique.
0: Donc, là-dessus, on va pas continuer. Donc, moi, je peux vous dire une chose. C'est que... Là, c'est que ça va trop loin. Moi, je peux vous dire une chose, qu'il y a même les gens, ils s'amusent à nous balancer n'importe quoi, et après, ça reste coincé. Dès qu'ils ouvrent les écluses, ça reste coincé.
5: Ouais.
0: Et je vois, c'est en 95 ou 96, la fois où qu'on a eu une chaleur à crever,
5: ouais.
0: C'est que les poissons, ils étaient morts, ils remontaient. Et là, ils ont fait appel donc au...
5: À la DDE ?
0: Non, au responsable
5: des travaux
0: de la Seine pour nettoyer tout ça, parce que c'était impossible. C'était impossible de pouvoir continuer comme ça. Donc, deuxième question. Faut-il... fumer est-il un moyen de pollution ? Donc, on va demander à Briquet.
4: Moi, je m'allume des cigarettes. Et non. En fait, non, ça pollue pas.
0: Ah bon,
4: pour la santé, c'est ce que m'a dit mon médecin.
0: Ouais.
4: En fait.
0: Ben ton médecin, tu me donneras son adresse, j'irai le voir.
4: Ok.
0: Hein?
4: Pas de problème.
0: D'accord.
4: En
0: ok.
4: Bonjour.
0: Moustache.
7: Moi je vais dire que ça pollue, hein. Parce que t'as vu le nombre de gens qui fument.
0: Mm-hmm.
7: Et puis moi je dis ça avait beaucoup de fumée tout ça. Hein.
0: Ouais mais bah... non mais attends, moustache.
7: Ouais.
0: Moustache, moi je veux dire, fumer est-il un moyen de pollution?
7: Ouais, ça pollue non seulement le corps, mais en plus ça pollue aussi une grosse pierre.
0: Non, mais de toute manière. Bah, attendez, s'il vous plaît, derrière là. Coquelicot.
5: C'est sucre d'orge, on se calme.
0: On se calme, ça. Ceux qui ont du monde derrière, vous avez.
1: On parle plus, on écoute.
0: Non, mais vous calmez parce que là, j'ai pas envie de faire un débat de merde ce soir. Ok?
1: Non, mais
7: on peut.
0: Donc moi je vais répondre à moustache.
7: Voilà.
0: Donc pour toi quand tu fumes, pour toi ça tu veux dire que tu pollues tout le monde.
7: Ouais bah ouais. Hein.
0: Ouais mais alors moi je vais te dire une chose, moi qui ai l'habitude de fumer, moi je peux te dire une chose que bon d'accord Sandy elle aime pas quand je fume parce que si j'ouvre pas la fenêtre, elle peut pas supporter l'odeur de la cigarette.
7: Normal, bah ouais, si elle aime pas, c'est logique, hein.
0: Ben oui, mais alors dans ces cas-là, quand tu es dans une voiture,
7: ouais.
0: Bon, admettons que tu conduises, que le chauffeur qui est à côté de toi,
7: ouais.
0: Par exemple le passager, ne fume pas,
7: mm-hmm.
0: Est-ce que tu vas continuer à fumer pour l'empester?
7: Non, carrément pas, quoi. C'est une question de logique.
0: Alors, attends, moustache.
7: Ouais.
0: Qui c'est qui dit oui?
1: C'est Braguette.
0: Oui.
1: Il est pas content, il prend sa voiture. Hein. Moi, je fume dans ma voiture.
0: Ouais, mais attends, Braguette. Si par exemple, le passager ne fume pas, qu'est-ce que tu fais?
1: Je fume. Moi, je suis dans ma voiture.
8: On va dans un autre endroit.
0: Oh là, qui?
8: Christian.
0: Bounty, ouais, Christian. Donc toi, tu vas dans un intro droit.
7: Ouais. Mais non, moustache, là.
0: Non, attends, moustache. On va demander à Bounty, quand même, parce que...
8: Dans un autre endroit ou dans une autre salle.
0: Ouais, mais par exemple... Mais admettons, Bounty,
7: ouais.
0: Christian.
7: Ouais.
0: Admettons que t'as pas d'endroit pour non-fumeurs. Tu vas où?
7: Dans les WC.
0: Ouais, mais si
5: c'est interdit.
0: Non, mais si, admettons, dans les WC, c'est interdit.
7: Bah, tu vas dehors.
0: Oui, mais dans ces cas-là, dehors, ok. Mais est-ce que tu pourras re-rentrer dans là où tu étais?
5: Non, c'est interdit.
7: C'est interdit.
5: Non, parce que regarde, si tu fumes, tu vois, parce que t'es dans un lieu interdit, donc tu vas fumer dehors. Mais le problème, c'est qu'après, tu sens la fumée et que t'as encore de la fumée, donc si tu rentres...
0: Non, mais attends. Pour l'instant, Fildar, c'est pas toi que je m'intéressais, c'était Christian.
5: Ah, pardon.
1: Alors?
0: Donc, Christian.
7: Ah, ouais.
0: Donc, admettons que tu sortes pour fumer une cigarette.
7: Ouais.
0: Est-ce que tu pourras re-rentrer dans la boîte?
7: Non.
0: Ah, bah voilà. Donc.
1: On était dans la voiture, là.
0: Hmm?
1: On était dans la voiture et tu nous parles de boîte.
0: Bah oui, mais dans la boîte de nuit, de toute manière, souvent.
1: Moi, je fume.
0: Ouais, non, mais. Toi, tu fumes pas?
1: Bah si, moi, je fume. Hein.
0: Bon, bah donc, dans les boîtes de nuit, de toute manière, on a le droit de fumer. Bah,
1: tout à fait.
0: On est bien d'accord.
7: Ouais. Tout à fait.
0: Donc, par contre, si t'as une personne qui est à côté de toi qui supporte pas la cigarette et qui te dise est-ce que vous pouvez arrêter de fumer, qu'est-ce que vous faites?
1: Bah, il sort.
0: Ah ouais, mais si elle est dans une boîte de nuit, tu vas lui demander de sortir.
1: Ah bah, il fait ce qu'il veut, s'il supporte pas, il va plus loin.
0: Mais il change de coin.
1: Exactement.
0: Ah voilà, c'est ce que je voulais entendre dire.
7: Ah,
0: voilà.
5: Ah, mais c'est chiant, c'est...
7: GG.
0: Oui.
7: Moustache.
0: Oui.
7: Moi je dis quand même, c'est celui qui fume qui doit se barrer, non pas celui qui fume pas et qui est dérangé.
1: Ah non.
0: Non mais attends, moustache. Tu vas pas demander, par exemple, si toi t'as pas envie de fumer.
7: Ouais.
0: Tu vas pas dire à la personne, si tu fumes pas, tu dégages.
7: Mais non, justement, c'est le contraire. La personne qui fume pas, normalement, elle doit rester à sa place.
0: Ouais, mais c'est la plus gênée qui s'en va, alors.
1: Exactement.
7: Ah ouais, mais bon...
0: Ouais, mais dans une boîte de nuit, tu vas pas dire, tu fumes pas, tu dégages. Moi, ouais. je fume et c'est tout, point final à la ligne.
7: Ouais.
0: Mais moi, je vois pas le rapport. Je vois pas le rapport sur la question. Parce que d'accord, je sais.
5: J'ai peut-être une solution, c'est qu'en fait, les personnes qui fument pas et donc qui sont avec des gens qui fument, en fait, ils sont pelés parce qu'après, ils puent la fumée.
1: Ouais,
7: en plus.
0: Ouais, non mais ça.
7: Vêtements.
0: Ouais, mais ça s'imprime sur les vêtements, ça. Je suis d'accord avec. Qui c'est qui vient de.
5: Fildar, de Paris.
0: Non, mais attends. Attends, c'est. Fildar, on sait que c'est toi, de Paris.
7: Moi, hein? Je ne savais pas.
0: Donc, c'est Bounty ou Bounty. C'est Christian ou Moustache, Bounty, là?
7: C'est Moustache.
0: Non, mais je voudrais bien que les trois filles aussi réagissent un peu, là.
1: Ah, mais je réagis.
7: Ouais, on les entend pas un peu, là.
0: Non, parce qu'on les entend pas assez, là.
1: Bon, ouais. Attends, j'ai vraiment pas le temps. Allô?
0: Non, mais... Oui.
1: Oui, non, mais nous, on est là, on écoute, on est passionnés.
0: Non, mais...
1: On se dit que fumer, de toute façon, ça se salit, on sent dans les doigts, on sent dans les vêtements, on sent partout, donc on est grillé. Hein. C'est une bonne odeur qui pue bien, moi, je trouve.
0: Ouais, mais moi dans ces cas-là... Oh là, qui c'est qui a un téléphone pourri, là?
1: C'est pas moi.
7: C'est pas moi.
3: Non, c'est pas moi.
1: Là, c'est
3: moi
1: sous Ange, là.
0: Oui.
1: Ouais. Enfin, moi, je trouve que, je veux dire, tu sors dans la rue, les voitures, ça te dérange, tu vas pas dire au gars... Enfin, si, tu vas pas dire au gars, vas-y, arrête de conduire, quoi.
7: Bah, si, c'est pour ça que...
0: Non, fond, attends, hey, sucre d'orge.
1: Oui.
0: Je vois pas le rapport avec la fumée de cigarette.
1: Ah mais si, c'est de la pollution, quoi. Mais
0: non, mais justement, on va en parler des voitures.
1: Ok, ouais. J'anticipe pas.
0: Hein, on va en parler. Mais donc pour l'instant, je parle de fumée. Par exemple, moi, je peux vous dire une chose, qu'il est là, et il peut très bien réagir. Il est planqué derrière moi là-bas. Il peut très bien prendre la place à Fildar. C'est que lui, quand il vient dans les studios et qu'on fume, ça le dérange. Et dans les soirées, il y a certaines personnes qui fument. Mais est-ce que ça te dérange à toi, Max?
5: Alors d'abord, bonsoir.
7: Bonsoir.
5: Donc, savoir si ça me dérange la cigarette.
0: Mmh.
5: Dans des lieux comme les discothèques.
0: Voilà.
5: Non, sauf si une personne qui fume et qui va me mettre la fumée dans la gueule, quoi.
0: Mmh. Ouais, mais.
5: C'est vrai? Mais j'ai marqué ça dimanche en étant dans un lieu public qui était.
0: Ouais, mais non, mais attendez.
5: J'étais dans un lieu public qui était le Parc des Princes. Et je voyais quand même des mecs qui fumaient le cigare. Sauf qu'eux, ils fument le cigare, donc c'est quand même un truc qui empeste. Mmh. Mais eux, quand ils recrachent la fumée, à aucun moment ils se la prennent dans la gueule. Par contre, ils l'envoient à la gueule de gens qui ne fument pas.
0: Mmh.
5: Donc alors, le minimum, c'est au moins quand tu fumes, c'est de voir si tu déranges pas des gens autour de toi.
7: Ouais.
0: Mmh. Mais moi, par contre, il y a une paire.
5: Je pense que si on balançait, on pourrait me balancer 2-3 applauds quand même.
0: Bravo, chef. Mais moi, je peux répondre à la personne, je sais pas, c'est Sucre d'Orge ou Braguette ou Coquelicot qui a dit ça. Quand on envoie la fumée sur la personne d'un mec, ça veut dire qu'on l'aime. Mais moi, je peux vous dire une chose, c'est qu'à l'heure actuelle, j'ai 2 paquets de cigarettes, même voire 3. Et sur les 3, c'est marqué.
5: Mais tu fais un débat sur la santé.
0: Nuit gravement à la santé.
5: Mais nuit ou jour?
0: Ah mais ça c'est. Mais
5: c'est nuit et jour ou c'est nuit gravement dans le sens de la nuit?
0: Non, c'est nuit gravement à la santé.
5: Bah, c'est juste nuit. Donc le jour c'est
2: toléré.
0: Fumer nuit à votre entourage. Mais
5: pourquoi il parle de la nuit?
0: Bah c'est ce qui est marqué sur les paquets. Hein.
5: Ouais, mais désolé. Pourquoi ils disent que c'est la nuit?
0: Bah je sais pas, je pense que Manu
5: oui. Bon, je sais pas si on est vraiment dans le débat de la pollution avec
0: Non,
5: si on fait un débat sur le tabac et sur le cancer ou si on fait un débat.
0: Ah non mais
5: je crois qu'on est un peu sorti du débat, mais par contre c'est vrai qu'il faut y réfléchir pourquoi on dit nuit gravement. Pourquoi c'est la nuit grave?
0: Nuit gravement parce que ça esquinte. Ça esquinte attendez. Ça esquinte la santé. Ça c'est un débat qu'on fera peut-être la semaine prochaine.
9: Voilà.
0: Bravo. C'est un débat qu'on fera la semaine prochaine.
9: OK.
0: Donc
5: toi t'as répondu Gérard. T'as répondu à la question. Oui. Ouais. Donc on peut passer à la troisième.
0: Voilà. Donc un incident provoque-t-il une pollution?
1: Un quoi?
0: Un incident.
5: C'est-à-dire, tu peux expliquer un incident, ce que tu entends par incident, parce que.
1: Quel genre d'incident?
0: Non.
5: Un accident de voiture, des trucs
0: non,
5: comme ça?
0: Non, un incident.
1: Quel genre d'incident?
0: Bon, même un incendie. Ah non!
9: Ah ouais?
5: Un incendie, ouais.
0: Ouais, c'est un incendie, Pardon. Non, parce que non, c'est moi qui me suis trompé. C'est un incident. Provoque-t-il un incendie provoque-t-il une pollution? Donc, on va demander à Sucre d'Orge.
1: Oui. Un incendie accidentellement incendieux?
0: Non mais oh là, Sucre d'Orge, c'est un téléphone pourri.
1: Ah bon?
9: Ouais.
0: Je pense que t'as un portable.
1: Ah non, j'ai le téléphone de chez moi, tu m'entends pas bien là?
0: Ah non, parce que là j'ai un grésillement, c'est pas possible.
2: Ça vient pas d'eux en fait.
1: En fait, je crois que c'est pas nous, c'est
5: le standard de
1: Fun. Il déconne, hein.
5: Non, c'est le standard de Fun, on peut rien faire, GG. Ce qu'ils sont en train de refaire derrière. Moi aussi j'ai le même.
2: C'est pareil, partout.
5: Abaisse un peu ton casque alors.
2: Allez.
1: C'est bon, tu m'entends?
5: Donc sucre
0: d'orge.
1: Oui, ben ça pollue. Hein. T'as vu la fumée quand il y a un incendie dans le midi, là, avec les canadaires et tout, c'est de la folie. Ça pollue grave.
0: Ouais mais non mais attends, je vois pas sucre d'orge.
1: Oui.
0: Je vois pas le rapport.
1: Tu vois pas le rapport?
0: Je vois pas le rapport avec un incendie.
1: Oui.
0: Et
1: un incident?
0: Non mais un incendie plus les canadaires. Parce que qu'est-ce que le canadair a à voir dans les incendies? Le canadair, il provoque pas une pollution.
1: Non, mais quand il y a un incendie, il y a un canadair.
9: Si, Gérard, le canadair, il provoque la pollution, puisqu'il va chercher l'eau dans la mer. Et certains endroits, tu vois, la mer, elle est polluée.
1: Et quand le canadair, il s'ouvre, ça fait plein de fumée blanche sur le feu.
0: Non mais ça c'est l'eau. Ça c'est l'eau qui ressort de
1: c'est l'eau. Ça touche la fumée.
9: Mais l'eau elle peut être polluée.
0: Stop.
2: Gérard,
0: s'il vous plaît.
2: Le canadair là, il y a bien de l'essence dedans.
0: Non mais attends Manu, oui. Je sais pas si t'as regardé le reportage sur les canadairs.
5: Ils ont
0: une trappe en dessous qui prennent l'eau.
2: Ouais, mais moi, c'est justement, d'accord. J'avais vu ce reportage, ils avaient pas de pastilles vertes sur le pare-brise, les gars.
0: Non, mais on s'en fout de la pastille verte.
2: Donc ça pollue.
5: Gérard, oui, ils prennent de l'eau pour éteindre le feu, mais pour décoller.
2: Pour décoller, il y a des gaz d'échappement.
0: Non.
5: Ils prennent bien de l'essence, ils volent pas à l'eau.
1: Non,
5: ils roulent pas à l'eau quand même.
0: Non, je suis pas d'accord avec vous. Donc on va demander à Brigade. Par contre, t'essayes de voir avec Sucre d'Orge si elle peut pas changer de poste parce que là.
1: Tu m'entends toujours pas là?
0: Non, j'ai du mal.
2: Essaye de changer de poste, va la caisse d'épargne.
5: Non, t'es lié droit, c'est ça?
0: Braguette.
5: Tu te mets en pilier.
1: Je passe en avant?
5: Ouais.
0: Braguette.
1: Oui.
5: Ouvre-la un peu.
1: Allô?
0: Braguette.
1: Oui.
0: Bon, alors toi?
1: Moi, je dis que ça pollue. Mais bon, c'est bien, quoi, parce qu'après, les forêts repoussent et c'est de la bonne pollution, quoi.
0: Non, mais tu parles. Tu crois? Attends, Braguette.
1: Yes.
0: Braguette.
1: Oui.
0: Tu crois que même en éteignant un incendie,
1: oui.
0: Tu crois que après ça va repousser?
1: Mais exactement, ça repousse.
0: Ah oui. Bah alors ça met combien de temps pour repousser?
1: Mais ça met 10-20 ans, mais c'est de la bonne pollution qui va te donner une bonne forêt.
0: Ah oui, quand tu vois 120 000 hectares qui partent en fumée.
1: Ouais.
0: Hein, les gens sont derrière, qui ont des habitations, qui ont l'habitude de voir de la verdure, et que maintenant ils voient que simplement des arbres qui sont partis en feu, tout ça. Oui. Et tu crois que
1: ça,
0: pour toi,
1: ça c'est le coup du sort, c'est des pauvres gens, c'est grave pour eux. Mais bon, avoue quand même qu'une forêt incendiée, c'est vachement beau à regarder.
0: Non. Braguette.
5: Ferme-la un peu.
0: Non, Braguette.
1: Oui.
5: Ferme-la.
0: Braguette, oui. Moi je vais te dire une chose. Même derrière là, moustache et briquet, vous calmez parce que.
10: Et Bounty là.
0: Ouais, ben Bounty, Christian. Mais Christian, 5 minutes. Christian, s'il te plaît.
10: Oui.
0: On se calme. Je réponds à Braguette, d'accord?
1: Oui.
0: Donc moi je peux te dire une chose, Braguette, moi c'était, j'ai regardé les infos, et quand tu vois ce qu'on a vu cette année, qui sont partis en fumée, oui. Fais-moi confiance que c'est toute la ville qui va payer pour remettre tout ça en état. Et quand tu vois des arbres qui partent en fumée,
1: oui.
0: C'est pas possible.
1: Tu trouves pas ça vachement beau, un arbre en porte?
0: Non. Moi je vais te dire une chose. Que je préfère regarder des arbres qui fleurissent et tout.
1: Oui.
0: Ouais, bravo. Oui,
1: j'adore voir les arbres en feu. Bah, c'est chacun ses.
0: Ouais, ben dans ce cas-là, toi du côté. Ah, c'est dommage. Tiens, en fait, Braguette, ouais. ça sera pas le thème du débat.
1: Oui.
0: À Clermont-Ferrand, est-ce qu'il y a des volcans?
1: Oui, il y a des volcans à Clermont-Ferrand.
0: D'accord. Ok, je te remercie.
1: Bravo.
0: Non, mais c'était simplement pour savoir. Ok, donc on va demander à Coquelicot de répondre.
11: Bah oui, moi je crois que ça pollue, mais je crois qu'on peut pas faire grand-chose, parce que c'est des choses qui arrivent naturellement et on peut pas arrêter ça, quoi.
12: Contre, moi je suis contre, sucre d'orge.
11: Bah c'est sûr, je suis
0: contre. Oh là là, mais qui c'est qui a un téléphone pourri, là?
2: Ça vient pas du standard, Gérard.
0: Oh là, c'est mauvais d'entendre
5: c'est
0: un...
5: C'est vrai que c'est chiant, mais on peut rien faire.
12: Non, on a un téléphone pourri, là.
0: Donc, Coquelicot.
11: Oui.
5: Elle vient de répondre, Gégé.
0: Donc, tu viens de répondre. Christian de la Salle Saint-Cloud.
10: Oui, bah, moi, je suis d'accord avec les autres. Il y a pas mal de fumée.
0: Ouais.
10: Il y a des fumées de cheminée, exactement, aussi.
0: Non, mais attends, Christian.
5: Ça pollue, ça, au fait, Gérard, les feux de cheminée ou pas?
0: Non.
5: Pourquoi?
0: Non, mais attends, ça dépend s'ils sont bien allumés dans l'appartement.
10: Et Gérard?
0: Oui.
10: Ça pollue les feux de bois ou pas?
0: C'est qui pose...
10: C'est Briquet. Est-ce que ça pollue les feux dans les forêts?
0: Mais attends, on vient de... Hey.
10: Non,
0: oh, Briquet.
10: Oui.
0: Tu vas aller voir Manu au standard, s'il te plaît.
10: Mais non, Gérard,
0: non, mais attends. Attends, tu vas aller... tu vas être gentil. Tu vas aller voir Manu au standard, parce que j'ai répondu à la question à Braguette.
5: Ouais, tu suis pas Briquet. Hein.
10: Mais si, mais j'ai...
0: Non, mais tu... En fait. Ouais, mais t'as pas compris, ben tu vas aller voir Manu. Il va te faire comprendre au standard. Rigaud.
10: Oh là là.
6: Oui, sur IRC, il y a l'agafou qui te demande si péter, ça pollue.
10: Ouais.
0: Ça dépend si les fenêtres sont toutes fermées. Même dans un lit, ça peut polluer. Ça, ouais, je peux dire oui. Briquet, s'il te plaît.
10: Oui.
0: Tu
2: n'as rien dit, Gérard, c'est pas lui.
0: Non. Mais Briquet, tu le reprends au standard, il va comprendre.
5: Tu expliques la troisième question et tu le remets après.
0: Non, mais... Là, on finit la troisième et je pose la quatrième.
5: Ouais.
0: Bounty.
10: Oui.
0: Ah ben, toi, t'as répondu. Tu m'as parlé, je sais plus quoi, là.
10: Fumée de cheminée.
0: Ouais, fumée de cheminée. Ok, t'as répondu. Donc, moustache.
7: Ouais, moustache. Ouais, bah alors moi, je voudrais répondre à Coquelicot. Parce que Coquelicot, elle a dit qu'en fait, on pouvait rien faire contre les incendies. Eh ben, elle dit n'importe quoi. Parce que les incendies, il n'y en a pas que des naturels, il y en a aussi qui sont provoqués par des gens.
0: Oui, mais... Attendez, Moustache et Coquelicot, ouais. S'il vous plaît.
7: Ouais, du calme.
0: Vous écoutez? Là, d'accord, je suis d'accord avec vous. Il y a des incendies qui sont... il y a des incendies qui sont provoqués pendant l'été. Mais ça, on ne peut pas savoir qui c'est qui les provoque.
7: Ouais, tu peux sensibiliser.
0: Mais oui, mais de toute manière, quand vous prenez une nationale ou autre, Vous voyez que c'était, que c'est marqué interdit de fumer. Donc je ne comprends pas pourquoi il y a des gens qui s'amusent à fumer ou qui laissent leur mégot.
1: C'est des pétomanes, ça.
0: Ben oui, mais voilà. Dans ces cas-là, pourquoi que les gens savent que c'est interdit de fumer, pourquoi qu'ils laissent leur mégot allumé?
1: Parce que c'est des pétomanes, ils le font exprès. Ça les fait jouir de mettre le feu.
0: D'accord.
13: Ouais, on appelle ça un pétomane.
14: C'est classe, les gars.
5: Donc on peut dire que les pétomanes sont des pollueurs.
0: Ouais. Ben voilà. Ouais. Donc, Briquet, il a quand même
5: compris. Ouais, il a compris. Briquet a tout pigé, a tout compris.
13: J'ai compris. C'est bon.
0: Alors, pour toi?
13: En fait, vu que j'étais au standard avec Manu, j'ai pas très bien compris la question.
0: Oh non, mais alors,
5: c'est normal, je lui ai expliqué, Gérard.
13: Il m'expliquait de me calmer, tout ça, donc j'ai pas pu entendre en mettre en feu.
0: Donc,
13: oui.
0: Un incendie provoque-t-il une pollution?
13: Moi, je pense.
0: Non, mais vite.
13: C'est bon, laisse-moi le temps de répondre. Je pense que oui.
5: Merci. D'accord, c'est une bonne réponse. Hein.
0: Ouais,
13: Quoi?
0: Bref,
5: qu'est-ce qu'il y a? Et toi, Gérard, qu'est-ce que tu penses de ça?
0: Moi, personnellement, moi, je vais te dire une chose. Ce que je pense, c'est déjà que on devrait respecter tout ce qui nous est interdit quand on part en vacances. Mmh. Et même à l'heure actuelle, c'est ce qu'on devrait respecter, les endroits où on n'a pas le droit de fumer.
5: Ouais.
0: Moi, celui qui renifle comme un veau,
5: il
0: va se calmer.
5: Il doit prendre ses comprimés parce qu'il est malade.
0: Ah ben, s'il est malade, il va redégager au standard, ça va aller vite pour moi.
5: Et donc?
0: Donc, dans ces cas-là, il faut mieux respecter l'avis des gens. Faut respecter la nature.
5: Ouais.
0: Parce qu'en fin de compte, la nature, qui c'est qui la paye? C'est nous.
5: Bah oui.
0: C'est nous. Bah, qui c'est qui paye?
5: C'est cher en plus.
0: Oui mais qui c'est qui paye derrière? C'est nous.
5: C'est contribuable.
0: Ouais mais on paye sur les impôts. On paye là-dessus pour redonner goût à la vie.
5: Et qui paye ça?
0: On paye des impôts.
5: C'est contribuable.
0: On paye des impôts donc c'est nous qui payons en fin de compte. C'est pas parce qu'on achète une voiture. Si par exemple une voiture prend feu dans une forêt, la forêt va prendre feu. Et en fin de compte, qui c'est qui est responsable? C'est nous, parce que après faut reconstruire tout ça. Mmh. Faut reconstruire la voiture en question. Donc, alors, la quatrième.
5: Et on va mettre un petit disque.
13: Ouais, ouais.
0: Et donc, alors, je pose la question. La télé est-elle un moyen de pollution? Et on va s'écouter Baba au Rhum avec des petits
5: loups de nez. Tu peux rappeler les numéros, Gérard, aussi.
0: Au 0803-08-5000 et 0876-5000. Toujours le 3615 4 Fun Radio, rubrique directe. Et bien sûr, l'internet, où que Rigaud vous attend. Vous pouvez réagir sur le débat. Il n'y a pas de problème. Je vous répondrai en direct.
5: Voilà.
0: Donc, alors, quatrième question. La télé est-elle un moyen de pollution? Donc on va recueillir sucre d'orge, baguette, bonjour. Coquelicot,
1: oui,
0: Christian de la Seine-Saint-Cloud,
15: oui, c'est celui-là,
0: moustache,
15: ouais, je suis là,
0: briquet, bonjour.
15: C'est tout.
0: Et
15: voilà. Il n'y a personne d'autre, c'est bon.
5: Et donc on commence avec qui, Gérard?
0: Et on va commencer avec on va commencer avec sucre d'orge.
1: Oui. Eh ben oui, t'as raison, Gégé. La télé, c'est un moyen de pollution énorme de l'esprit, hein. Surtout certaines chaînes, les premières, là, tu vois.
0: Ouais.
1: Et si tu les regardes.
0: Non mais attends.
1: Je dis pas de nom de chaîne, hein. Je dis simplement celle qui commence les numéros là.
15: Oui.
1: Eh bien, si tu les regardes trop souvent, tu finis par devenir comme elle, quoi.
0: D'accord.
5: Ouais, c'est pas mal ce qu'elle dit. T'as compris, Gigi?
0: Non.
1: Mm-hmm. Bien comme la chaîne, pareil.
0: Ouais, d'accord. Braguette?
16: Oui. Non, mais c'est pas un moyen de pollution, c'est un moyen de communication. On te communique des informations.
1: Elle parle avec la télé, elle?
0: Non, mais je pense qu'elle doit parler avec... avec un gorille, elle, derrière.
5: Il y a un gorille derrière.
1: Avec
5: mes
1: gorilles.
0: Ouais. Donc ça y est, c'est bien, Braguette. Coquelicot?
16: Oui, moi je crois que c'est un moyen de pollution. Enfin, ça dépend pour qui. Hein. Parce que moi je dis, je sais pas, il y a des trucs qui sont intéressants quand même. Hein. Faut pas tout rejeter dans la télé.
0: Mm-hmm.
5: Mais est-ce que tu crois, Gérard, que la radio c'est un moyen, c'est quelque chose qui pollue plus que la télé, Gérard?
15: Ouais, quand on écoute.
5: Gérard, on est là. Hein, est-ce que tu crois que la radio ça pollue plus que la télé? C'est ce qu'on demande sur Minitel.
0: Non, je pense pas.
5: Pourquoi?
0: Non, je pense que le Minitel, de toute manière, c'est un truc pour les gamins. S'ils ont envie de dépenser leur pognon là-dedans, ils font ce qu'ils veulent.
5: C'est pas ça la question. La question, c'est est-ce que la radio,
0: ouais,
5: ça pollue plus
0: que la télé? Moi, c'est ma réponse.
5: Ah, bravo.
0: Okay. Moi, c'est ma réponse. Nuance. Donc, Christian.
14: Oui, mais moi, j'adore beaucoup le débat à la télé. Mm-hmm. Il y a pas mal de débats que j'écoute en deuxième et en première.
0: D'accord. Non, mais je vois pas le rapport avec la question, Christian.
14: Oui, mais...
5: C'est sa réponse.
0: C'est un peu comme
14: toi.
0: Voilà.
14: C'est ma réponse.
0: Ah, ok. Moustache.

0: Non, bah alors dans ces cas-là, n'attends pas ma réponse.
1: Je réponds.
0: Sur Internet. Oh, Mistoise Briquet, pardon.
1: Bah oui, bah je vais.
2: Ouais, c'est pas moi.
0: Non, mais 5 minutes.
1: Ok.
3: Ouais, donc sur l'IRC, il y a Fedji qui te demande si c'est la télé qui pollue ou si c'est les animateurs télé.
0: Là-dessus, faut dire une chose, c'est que en ce moment, vu ce qu'on voit à la télé, je pense que on a du mal à savoir ce qu'on va regarder comme chaîne. Hein.
1: Bah ouais, mais alors dans ce cas-là, toi aussi tu pollues, puisque tu passes sur Fun TV.
0: Alors là, je vais te dire une chose, Briquet. Tu vois, Briquet.
1: Ouais.
0: C'est con ce que tu viens de dire.
1: Pourquoi? Ouais.
0: Parce que là maintenant tu dégages. Je veux plus te revoir. Hop. Ouais, salut à toi, Briquet.
1: Salut.
4: Gérard.
0: Oui.
4: En plus, il avait tort parce que ça pollue moins quand ça passe par satellite que quand ça passe par courant à la télé.
2: Qu'est-ce qu'il a dit?
0: Qui c'est qui vient de dire ça?
4: C'est moi, sucre d'orge.
0: Ouais, bah sucre d'orge, fais gaffe parce que tu risques de te faire comme Briquet si
5: non,
0: tu
5: mais
0: continues.
5: Non, c'est vrai, non, Gérard,
4: oui,
5: attends.
4: Ça pollue moins quand ça passe par satellite que quand ça passe par courant.
0: Ouais, non, mais faut dire une chose. Faut se dire une chose qu'à l'heure actuelle, pour voir des émissions de cons. Hein, des émissions qu'on sait même pas ce que ça veut dire.
5: Donne des exemples pour toi d'émissions polluantes.
0: Moi, je peux te dire une chose, des émissions polluantes, tu sais ce que c'est?
5: Mm-hmm. Non.
0: C'est l'après-midi.
4: Mm-hmm.
0: Hein?
5: Sur quelle chaîne?
0: Même le matin, sur les coups de 9h, c'est pas pour critiquer Françoise. Mais
5: c'est
0: quand
5: pas des émissions, c'est des séries, ça nuance.
0: Ouais, mais même quand tu vois Amour, Gloire et Beauté, ça a ni queue ni tête parce que ça a rien à voir. L'après-midi, ouais, mais t'as qu'à zapper. Ouais, mais les peu de l'amour, c'est pareil, ils ont signé pour 10 ans.
5: Oh non.
0: Ça pour 10 ans, ouais, mais pour 10 ans, de toute manière, tu peux rien voir. Tu comprends même pas ce que ça veut dire.
5: Et ça, c'est
0: là,
5: pas
0: Victoria.
5: Lui,
0: Victoria est cool. Et Cole, je pense que c'est ça.
5: C'est de la merde, mais tu regardes. Alors, faudra
0: non,
5: savoir.
0: Non, moi, je regarde pas ça.
5: Attends, t'es en train de nous dire les prénoms et tout, là. Victoria, non, mais, avec machin, non, bidule. On s'en fout. Donc, c'est pas polluant pour toi.
0: Pourquoi on s'en fout? Elle peut réagir quand même.
5: Non, mais on s'en fout de la série, c'est ce que je veux te dire.
0: Ouais, bah, voilà. Peut-être.
5: Donc,
0: moi,
5: c'est pas polluant.
0: Moi, je vais te dire une chose. Ouais. Je préfère regarder des reportages comme j'ai vu hier que je me suis endormi dessus.
4: Ah, ouais.
0: Je préfère regarder des reportages sur les routiers.
5: Ouais, ah oui.
0: que de voir des émissions des feuilletons qui durent quoi, ils commencent à 14h05 et à 14h45 c'est terminé.
5: Ouais, mais je vais te dire un truc, les routiers polluent quand même.
0: Ouais, mais attends, les routiers polluent peut-être, mais on est bien content de les avoir
5: pour
0: se nourrir. Et pour ravitailler les magasins et les stations-service. Parce qu'on est bien content de les avoir grâce à eux. Qui c'est qui bouffe? C'est quand même grâce à eux si on bouffe.
5: Ouais, mais ils polluent quand même.
0: Oui, mais ils polluent. Mais grâce à qui t'as de l'essence dans ta voiture? Grâce à eux.
5: Aux garagistes.
0: Et ouais, mais les garagistes, ils font appel à qui?
4: Au
0: transport routier.
4: Ouais.
5: Ouais,
4: oui.
0: Et
5: voilà.
0: Eh oui, Manu.
5: Ah bon, bah non, c'est le train.
0: Mais non, le train. Mais attends, le train, avec le train, tu vas.
5: Tu vas pas loin.
0: Je sais pas où.
5: Tu vas pas loin, surtout en ce moment.
0: Ouais. Hein, surtout en ce moment, avec ce qui se passe.
5: Allez, on vient sur le débat.
6: Sinon, excusez-moi, on accueille Greenpeace, 26 ans de Colmar, où on peut écouter Fun sur 92.2 FM.
4: Bonjour Greenpeace.
5: À la place de Briquet.
6: À la place de Briquet.
1: Bonsoir tout le monde.
4: Bonsoir.
0: Salut.
1: Salut Gérard.
2: Salut.
0: Donc, sixième question.
4: Oui.
0: Peut-on faire l'amour en polluant?
2: Non, c'est bien la question.
0: Ah.
4: Ah, ça c'est une bonne question, Gérard.
0: Ah ouais, mais...
4: Est-ce que
1: Greenpeace peut répondre?
0: Oui.
1: Alors en fait, moi je trouve qu'on peut effectivement faire l'amour en polluant. Si par exemple on fait l'amour sur une péniche et qu'après en faisant l'amour on boit une connette de je dirais pas la marque et on la balance dans la Seine. Voilà.
0: Non mais attends. Là je vais te dire une chose, Greenpeace.
1: Ouais.
4: T'es viré.
0: Là déjà.
1: J'ai rien dit de méchant.
0: Non mais là tu reviens tout à fait à la première question.
1: Ouais. Ouais, mais.
0: Ouais, ouais. Anthony!
1: Quoi?
0: Ouais, ouais.
5: Okay, non, mais on peut faire l'amour quand même sur une péniche. Puisque.
0: Ouais,
5: on peut faire l'amour partout. Donc, à ton avis, est-ce qu'il a raison? S'il a pas raison, t'explique. C'est ça?
0: Non, mais moi, je vais te dire une chose, c'est pas parce que tu vas faire l'amour et que tu rebalances des canettes dans la Seine. Ok?
1: Bah, tu peux si t'es assoiffé en train de faire l'amour. Moi, je pense que.
4: Ah, là, il a peut-être raison.
2: Bah, faut se réhydrater, hein, sinon tu meurs.
5: Est-ce que t'as soif, toi, quand tu fais l'amour?
0: Non. Non, moi, je fume une cigarette.
5: Ouais, mais tu pollues, alors. Donc, on peut
0: polluer. Ah, non, mais moi, je fume une cigarette chez moi. Nuance.
5: Ouais, mais tu pollues quand même.
0: Ah, non, mais moi, quand je fume une cigarette, j'ai la fenêtre ouverte.

0: Ah ouais.
1: Ah bah ouais, donc tu pollues, hein.
0: Un homme, non, mais je pollue quoi? Je pollue personne?
1: Bah si,
0: je pollue
1: l'atmosphère.
0: Mais dans ces cas-là, les pots d'échappement des voitures, ils polluent quoi? L'atmosphère?
2: Non, mais attends, pendant l'amour aussi, Gérard, il t'arrive d'avoir des pollutions nocturnes. On est d'accord.
0: Ah, mais ça,
2: ouais.
0: Ça, il y a une personne qui pourra répondre si elle veut bien venir à côté de Manu pour répondre à la question, mais elle veut pas.
2: Ah, mais c'est pas grave, on continue le débat. Hein. On va pas s'arrêter
0: donc,
2: pour ça.
0: Moustache.
3: Ouais. Ouais, je t'écoute.
0: Non, mais attends, Moustache.
3: Ouais.
0: Oh, Moustache, tu te réveilles?
3: Ouais, je me réveille. Non, mais si tu veux.
0: Bon,
3: je vais sauter cette question. Voilà, je vais écouter, comme ça au moins, tu vois.
0: Bon, alors, Moustache, bonne nuit. Allez, hop.
2: Bonne nuit, Moustache.
0: Au revoir. C'est pas la peine de le reprendre sur un autre nom. Hein. Christian de la Seine-Saint-Cloud. Oui.
4: Moi, j'aime bien faire l'amour n'importe où, même dans le foin.
0: Ouais, mais peut-on faire l'amour en polluant?
4: Non, je crois pas.
2: Ah. Pourquoi?
0: Non, mais pourquoi? On avait bien précisé, il n'y a pas de pourquoi ni des comment. Donc maintenant, tu le laisses répondre si...
2: Alors, why?
4: C'est très difficile.
0: Ouais, mais alors...
2: pas de pourquoi, Gérard.
5: T'as du mal, hein.
0: Ouais, mais...
2: Ah ouais, bah t'es bien emmerdé, là.
0: Dans quel sens?
2: Non,
0: non, parce que là, c'était des comment, ici.
2: Ah non, on n'a pas.
0: Alors moi, je fais ce que je veux.
2: Ah d'accord, toi, t'as le droit, ok.
0: Donc, Christian, donc...
2: dans quel sens?
0: Peut-on faire l'amour en polluant? Pour toi...
4: Dans le foin.
0: Ouais, dans le foin. Ouais, mais je vois pas du tout le rapport.
4: C'est vrai.
0: Parce que dans ce cas-là, tu cherches une aiguille dans une botte de foin.
4: Oui. Ah
0: oui. Oui. Hey, dans ce cas-là, Christian.
4: Oui. Oui.
0: Christian.
4: Écoute,
0: Christian. Oui. Moi, je vais te dire une chose.
4: Oui.
0: Donc, je vais répondre à la question.
4: Oui.
0: Donc, si admettons, t'arrives pas à trouver la foufoune de la personne.
4: Oui.
0: Donc t'es obligé de la chercher dans une botte de foin.
4: Exactement.
0: Wow. Voilà. Voilà. Alors on va demander à Coquelicot.
6: Non, moi je crois pas que ça pollue. Franchement non.
2: Why?
0: Ouais, mais est-ce que t'as déjà essayé toi?
6: Non, franchement non.
0: Non, mais attends, 19 ans, je pense que... Ouais, c'est vrai, à 3, ils font pas beaucoup l'amour, hein.
2: Est-ce censé t'y habiter?
0: Un fil d'art.
2: Ouais, ouais.
0: Braguette.
7: Oui.
0: Donc toi?
7: Moi je suis d'accord avec Coquelicot, je dis que ça pollue pas.
0: Ouais bah toi non plus t'as pas essayé là-bas.
7: Ah si, moi j'ai
8: essayé. C'est clair que ça pollue pas,
7: j'ai essayé dans les volcans, j'ai essayé dans les petites rivières autour des volcans et j'ai pas pollué. Hein.
0: Ouais non mais de toute manière les volcans j'ai annulé, normalement c'était le thème du deuxième débat mais je l'ai annulé parce que... C'était pas évident.
7: Ouais.
0: Non, puis même...
7: Si la route Azia, c'était pas libre.
0: Non, mais même, c'est...
2: Il y a trop de problèmes en ce moment avec les volcans, la grève et tout, c'est chiant.
0: Ouais. Non, mais même les volcans, c'était pas... ils en parlent pas assez à la télé, tout ça. Je sais très bien que j'ai été sur Clermont... Il y a 3-4 ans, j'étais me balader. Je sais que c'est là-bas qu'on voit. Il y a un coin qui est volcanique.
7: Mm-hmm.
0: En Auvergne, je sais que c'est le truc des volcans.
7: Mm-hmm.
0: Donc.
7: T'étais à Vulcania, non?
0: Ben, j'y ai été, oui, mais c'est pas évident parce que quand tu vas à pied, faut quand même monter la côte. Hein.
7: Ah ouais.
0: Parce que tu peux pas y monter en voiture.
9: Et Gérard, je voulais te poser une question, c'est Greenpeace.
0: Ouais.
9: Est-ce que t'as vu ce qui s'est passé à San Francisco, Volcano? Il y a un volcan qui est sorti de San Francisco.
0: Ouais. Non, mais attends, pour l'instant, on est dans la pollution, d'accord?
2: Ok.
9: Ok.
0: Sucre d'orge.
8: Oui. Ben alors moi, je trouve que l'amour, c'est trop beau, quoi. Ça pollue en aucun cas.
2: Oui, c'est vrai.
8: Ça, c'est clair.
0: Bon, c'est tout ce que t'as à dire.
8: Ouais.
0: Non, mais je pense que là, ce soir, on dirait que vous n'êtes pas réveillé, là.
9: Mais si, Gérard.
2: Non, ils sont calmes, nuance.
8: Voilà. Attends, il y a un autre sucre d'orge, là.
9: Tu vois, on peut s'exciter, hein.
0: Quoi, un autre sucre d'orge?
8: Ouais, il y a plusieurs sucres d'orge dans cette maison. On est 3 sucres d'orge.
9: Je vais te le foutre, mon sucre d'orge, moi, tu vas voir.
8: Il y a plein de sucres d'orge.
2: Bah, réponds alors, vas-y.
8: Eh ben, moi, je me dis que ça pollue pas et que Gégé, je sais pas pourquoi il pose la question. T'as pollué en fin d'amour, Gégé?
0: Ah bah je vais te dire une chose, sucre d'orge, tu vas te calmer déjà.
1: Ouais, mais toi... j'ai pas compris ta question.
2: Ouais, voilà pourquoi toi Gérard, t'as écrit cette question. Pourquoi toi tu penses que l'amour ça pollue ou pas?
0: Non, peut-on faire l'amour en polluant?
2: Oui.
0: Bon, de toute manière, tu peux faire très bien l'amour comme Moustache disait, ou Greenpeace, ou Coquelicot, ou Bounty, je sais plus.
2: Enfin bref.
0: Enfin bref, on s'en passe. Mais je pense que faire l'amour, tu peux faire l'amour où tu veux.
2: Ah mais ça pollue pas.
0: Bah d'accord. Oui, mais voilà, mais d'accord. Mais je vois pas pourquoi tout de suite il y en a qui s'attachent sur des trucs qui n'ont rien à voir sur ce thème du débat.
2: Ah, mais pourquoi t'as pensé à cette question, toi?
0: Bah pourquoi? Parce que c'était une question qui me venait à la tête. Je voulais savoir.
2: D'accord.
0: C'est okay. Tout.
2: Donc, comme ça, t'as la réponse. T'es content?
0: Ouais, bah, j'ai la réponse. De toute manière. Il y a personne qui est capable de répondre. Alors, un orage provoque-t-il une pollution atmosphérique?
5: Oui.
0: Non. Oui, Christian.
5: Un tonnerre. Un très fort tonnerre.
0: Non, mais un orage provoque-t-il une pollution atmosphérique?
5: De gros dégâts. De gros accidents. Qui provoquent pas mal de dégâts.
0: D'accord. D'accord, ouais, je vois ce que tu veux me dire. Oui, Rigaud?
2: Non. Rien. Vas-y.
0: Moi, je croyais.
2: Sucre d'orge, je veux parler.
0: Sucre d'orge.
1: Moi, je dis que ça nettoie un orage. Après, tout est beaucoup plus propre.
7: Elle a raison.
0: Oui. Non, mais un orage provoque-t-il une pollution atmosphérique? Moi, je peux vous dire une chose que
1: non,
0: c'est pas.
1: Fini.
0: Non mais attends, sucre d'orge, je réponds à ta question, s'il te plaît.
1: Je te laisse, je t'en prie.
0: Hein? C'est que, vu le cyclone Georges et tout ça... Ouais, mais ça, je vais vous dire
2: et
0: une chose.
2: La couche d'ozone, ça a rapport ou pas?
0: Bah oui.
5: Oui,
0: parce que moi, je vais te dire une chose. Dans ces cas-là, on parle d'un orage. Tu viens de dire?
2: La couche d'ozone. La couche d'ozone.
0: Ozone,
2: pardon.
0: Donc tu prends le truc météorologique.
2: Oui.
0: La couche d'ozone.
2: Oui.
0: Avec les gaz d'échappement.
2: Vous allez apprendre quelque chose ce soir, écoutez.
0: Avec les gaz d'échappement, tu peux avoir plus de pollution.
2: Oui.
0: Donc cet été, on a atteint le barème voire 4-5 à un moment donné sur Paris.
2: Sur Richter.
5: M6.
0: Non, Christian.
5: Non.
0: Non, on n'a pas dépassé le barème 5.
2: Le 5,9, je crois.
0: Non, on est resté à 5.
2: Ouais.
0: Mais il faut dire une chose, c'est que là-dessus, quand on dit, ouais, les pastilles vertes, donc les pastilles vertes, je vois pas ce qu'elles ont à faire là-dedans, parce que de manière, les gens prendront toujours leur voiture pour se déplacer, pour aller au boulot.
2: Ouais, mais ils n'ont pas besoin de bouffer de pastilles Valda pour ça.
0: Mais non, mais la pastille verte, c'est... Arrête tes conneries, toi. Oh, tu cotes ton standard et réponds pas aux questions,
2: n'importe
0: c'est tout.
2: N'importe quoi, Manu.
5: Ouais, Manu.
0: Réponds pas.
2: Je peux accueillir un nouvel auditeur, par contre?
5: Allez.
2: Donc, on accueille quel numéro? 20 ans de Toulouse sur 105.9.
1: Salut, quel numéro?
10: Bonsoir Paris et bonsoir le bar où je travaille, c'est-à-dire Max et les Ferrailleurs.
0: Ok, salut à toi, quel numéro?
2: Non, c'est une petite pub.
0: Non, mais les pubs, on les fait pas.
2: C'est la nuit sans pub, ok?
11: Et Manu, tu penses sur les 24 lignes, parce que je suis venu lui donner un coup de main, il y a 24 lignes.
10: Bonsoir, Gérard.
0: Ouais, alors, t'accouches.
10: Bonsoir, Gérard.
0: Ah, salut.
10: Est-ce que tu peux répéter ta question? Parce que moi, j'étais au standard.
0: J'arrive pas.
10: Non, Gérard, excusez-moi. Gérard.
0: Je sens que tout à l'heure, il y en a, il va se prendre une pêche.
10: Gérard.
0: Donc, alors, un orage.
10: C'est quel numéro?
0: Oui, je répète la question.
10: Merci.
0: Un orage provoque-t-il une pollution atmosphérique?
10: Non.
0: Alors, pourquoi quel numéro?
10: Ah non, c'est pas moi qui ai dit non, déjà. Moi, je ne sais pas, je ne pense pas, mon cher Gérard, je ne crois pas.
0: Ouais, mais réponds quand même à la question.
10: Alors, un orage pollutif.
2: C'est moi, pardon.
10: Eh bien non, je ne crois pas, Gérard.
0: Quel numéro? Pourquoi que t'appelles?
10: Ben non, mais pour participer au débat, Gérard.
0: Mais je te pose la question, si tu veux pas répondre, si t'as pas la réponse, c'est pas la peine d'appeler.
10: J'ai dit, attends.
2: Parce qu'il n'a pas une réponse à une question qu'il n'est pas obligé de participer à tout le débat.
0: Mais là, pour l'instant, il n'est même pas capable de me dire.
2: C'est pas grave, il répondra la prochaine.
10: Avec les éclairs et tout, oui, tout à fait, je pense, oui.
0: Bon, ah, d'accord.
2: Pour sortir un peu du débat, excuse-moi, il y a Steph sur le Minitel qui demande si les pets fouf polluent l'environnement.
0: Bon bah ça, c'était quand on faisait l'amour. Hein. Alors, je vois pas du tout.
2: Ah mais il vient d'arriver.
0: Non mais je vois pas du tout. Je vois pas le rapport avec.
2: C'est une sorte
0: un
2: d'orage.
0: Hein.
2: C'est une sorte d'orage.
0: Non, hein, non, non, non,
2: non, non. Non, ça pollue pas alors.
0: Christian.
2: Merci. Ouais.
0: Christian, pour toi.
2: Voilà, ouais. Steph.
12: Ben moi, je suis tout à fait d'accord avec toi. Mm-hmm. Christian, je t'ai reconnu. Pourquoi Tony, tu prends cette voix de mongol?
0: Bon, vous commencez à vous calmer là.
12: Ouais, calmez-vous.
0: Hein, quel numéro?
12: Ah, c'est pas moi, hein. C'est l'autre là, moustache là.
13: Ouais, moustache Gérard, tu devrais le virer parce qu'il fout la merde depuis. Ouais,
0: non, mais c'est bizarre, Manu, je t'avais
2: dit. Moustache est parti donc.
0: Ah, pourquoi qu'on le récupère?
2: Mais il est pas là!
0: Donc,
2: tu mets dans ta fiche, hein, GG.
0: Non mais attends, j'attends qu'il me refasse une fiche propre.
2: Bah, Coquelico.
14: Bon, je peux te répondre.
0: Coquelico.
14: Oui, bah moi je dis que ça, je pense pas que ça pollue, non.
0: Ouais, mais.
14: C'est vrai.
13: Oui, les plus acides.
14: T'as raison, il y a des plus acides, des fois ça pollue tout sur son passage.
0: D'accord.
2: Bah, c'est une musique, tout ça.
0: Ouais. Braguette.
15: Ouais. Moi je dis que c'est le contraire en fait, c'est la pollution atmosphérique qui provoque les orages, mais c'est bon en fait, un bon orage, une bonne pollution d'orage, c'est bien.
14: Ça a fini, hein.
0: Non,
15: elle a raison, et puis l'électricité statique, ça fait peur aux enfants, c'est...
0: Non, non, moi je peux vous dire une chose, que l'orage, pour moi personnellement, vu ce qu'on en... Rigo, vas-y, avant que je termine.
16: Ouais, c'est juste Shun sur l'IRC qui te demande ce que veut dire atmosphérique, parce qu'il sait pas du tout.
0: Bah, atmosphérique, c'est atmosphère.
14: L'atmosphère,
0: c'est les nuages et c'est tout ça.
13: Okay.
0: Quand vous voyez des gros nuages noirs, là, vous pouvez être sûr d'avoir un gros orage. Quand vous voyez des éclairs, c'est pareil.
13: Gérard, c'est Greenpeace. Moi, j'ai pas répondu.
0: Ouais, vas-y.
13: Moi, je pense que les orages, ça pollue carrément pas, puisque, en fait, à Paris, quand il y a de la pollution, c'est qu'il y a de la chaleur. Donc, les orages, il fait froid, généralement, et voilà, ça pollue pas.
0: Non. Pourquoi, Gérard?
14: Pourquoi?
0: Je veux dire une chose. En été, quand on n'a pas de pelote, on se plaint parce qu'on a trop chaud. Et quand il pleut, c'est pareil, on se plaint parce qu'on a trop froid.
13: Oui, mais Gérard, moi, ce que t'as pas compris, c'est que tu vois quand.
0: Ouais, c'est vrai. Non, mais attends. Dis carrément que je suis un con, que je comprends pas.
13: Non, c'est pas vrai. Enfin, non, mais bon.
0: Non, tu le penses. Tu veux pas le dire, mais tu le penses.
13: Exactement.
0: Ouais, alors, Greenpeace, bonne nuit. C'est bon.
13: C'est Moustache qui a dit ça.
0: Non, Greenpeace et Moustache, bonne nuit à vous deux.
13: Voilà.
0: Hop. Et bonne nuit. Allez, hop, terminé. On va terminer. Il nous reste deux questions. On va terminer avec Sucre d'Orge, Braguette, Coquelico, Bounty et quel numéro?
13: Voilà.
0: Alors, le parfum est-il un moyen de pollution? On va demander à quel numéro?
13: Oui, alors moi j'estime que oui, parce que je vois des grosses bonnes femmes des fois qui se foutent de la cocotte et tout, et tu sais, quand t'es dans un endroit, dans un magasin et tout, et que t'es à côté d'elles, elles s'en foutent plein, c'est une horreur, c'est une pollution du nez, quoi, oui.
0: Ouais, mais ça je veux dire, quel numéro, moi, je peux te confirmer, c'est que... Non, mais quel numéro?
13: Oui.
0: Quel numéro? Je vais te répondre. Je pense que Coquelico, Bounty, Braguette et Sucre d'Orge, bon, je pense que vous allez tous être d'accord avec moi.
13: Oui, moi, c'est d'accord.
0: Donc, je pense que je vais vous dire une chose là-dessus sur le parfum. C'est que dès que, par exemple, une personne va avec sa copine pour y acheter du parfum...
13: On prend une bonne marque.
0: Donc, déjà, rien que si elle en paye le... peu sur le pomme de sa main sur la pomme de sa main,
14: mm-hmm.
0: Déjà tu vas le sentir pendant un bout de temps,
13: mm-hmm. C'est véridique,
0: hein. Donc c'est pour ça que
14: mais ça dépend quel parfum en fait.
0: Oui, mais même que ça soit du parfum pour femme ou pour homme.
14: Non, mais c'est même pas ça, c'est qu'en fait il y a des bons parfums, il y a des mauvais parfums. Les mauvais parfums, il y a des mauvaises choses dedans, et c'est les parfums qui puent, genre marque de sport, tu vois ce que je veux dire. Et
0: Attends, qui c'est qui vient de me parler de marque de sport là?
2: Est-ce que l'Adidas ça pue ou pas?
0: Attends. Justement tu me coupes.
2: J'ai aussi un jeune là que j'ai à l'antenne, mais ils ont été au moins
0: standard.
2: Avec Manu, on s'en rend compte, on parle de la pollution des téléphones portables, et vous savoir si les portables, téléphones polluent.
13: Oui.
2: Tout ce qui est électronique.
0: Non,
2: c'est la question qui revient souvent.
0: Ça, sur l'électronique, ça m'étonnerait que ça pollue.
2: Pourquoi?
0: Ça dépend des gens qui veulent l'acheter.
17: D'autre part, excusez-moi tout le monde, d'autre part, on accueille Prof Salade qui est chercheur au CNRS à la place de Greenpeace.
0: Ouais, non, mais attends.
13: Prof.
0: Bah, écoute, CS,
2: Tu le dis au grand chef parce que c'est lui qui l'a sélectionné. Ouais,
11: non, c'est moi qui l'ai sélectionné. Je sais pas s'il est valable.
0: Ouais, mais j'espère que ils ont pas changé de nom pour.
11: Non, c'est moi qui viens de le rappeler là, à l'instant sur son portable. Par contre, il est sur son portable parce que
0: là sur.
11: Il est dans son laboratoire.
0: Donc, on t'écoute.
18: Oui, allô.
0: Oui.
18: Bonsoir, Gérard. Oui, je suis désolé de taper d'un portable, mais voilà, je suis au monde.
0: Non, mais on t'écoute.
18: Oui, donc je vais te montrer comme 2 et 2 font 3.
0: Non, 2 et 2 font 4 chez moi, pas 3.
18: C'est un incendie de forêt. Je suis désolé de revenir sur le début du débat.
0: Non, on en est à la 8e, on parle du parfum, on reprend pas les questions du départ.
18: D'accord, donc.
0: Parce que sinon, tu vas retourner voir le chef.
18: D'accord. Donc, est-ce que tu as fait de la chimie dans ta vie?
0: Non.
18: Voilà, donc est-ce que tu sais que la combustion du carbone avec de l'oxygène donne de l'eau et du CO2?
0: Ouais, mais attends, je vais te dire une chose, je me suis tapé de...
19: Il essaie de nous impressionner, il est nul là, le gars.
0: Non, mais je me suis tapé des acides de carbone quand on était en Allemagne avec Sandy, ouais. Chez Goodyear, sans...
11: C'est bon.
0: Je vais te dire une chose que...
11: C'est pas mauvais ça, non?
0: Ouais, mais... Oui, Rigo.
20: Non, rien.
0: Non, je croyais que tu avais une question.
20: Calme-toi, Gérard. Non, mais
0: si tu avais sur l'IRC, moi, non, ça ne me dérange pas.
20: On me dit
0: au contraire.
20: Que tu fumes des acides de carbone, mais je vois pas le rapport.
0: Non, mais ça, moi non plus.
18: Le carbone, ça n'existe pas, Gérard.
0: Ouais, ben, les acides de carbone, tu sais, ça sert à quoi?
19: À quoi?
0: À faire des pneus et des joints de voiture.
19: Ah, ouais.
11: Je le savais pas, en plus. Je l'ai dit comme ça au hasard.
0: Bon, c'est bon, là, derrière, ceux qui veulent... On revient sur l'histoire du parfum, là.
19: Oui, sucre d'orge.
18: Oui.
0: Donc, je pensais... Qui c'est que tout à l'heure qui m'a posé une question, là
11: Ouais, c'était sur les parfums, genre, de sport, des trucs pourris, là.
0: Ouais,
11: Adidas, tout ça.
19: Gérard, moi je disais que les parfums, bah, ça pollue parce que c'est fait pour cacher les mauvaises odeurs et les mauvaises odeurs c'est de la pollution. Alors les sportifs qui puent mettent du parfum et c'est pour cacher la pollution et tout ça c'est pour cacher la pollution.
0: Non, je suis pas d'accord avec toi.
19: Mais il y a des parfums, quand ils sont doux c'est agréable, ça pollue pas. Mais il y a les parfums de chiottes aussi, ça pollue parce que ça troue la couche d'ozone.
0: Ouais, d'accord.
18: Il y a l'autiste qui veut parler derrière.
0: L'autre kiss, tu es la ferme, toi, s'il te plaît, derrière, merci. Donc, je pense que je vois pas du tout le rapport. Christian, pour finir, on va en terminer sur cette question-là, là, parce que...
21: Moi, je trouve que les parfums, ça sent très bon, même sur une femme. Mm-hmm. C'est très agréable à sentir une femme qui a beaucoup de charme et du parfum.
0: Ouais, mais alors, Christian, moi, je vais te poser la question. Et ça, toi, tu vas répondre, tu vas te mettre à côté de Fildar. Quoi, non?
11: Non,
0: pourquoi?
11: Oui, non, moi je réponds pas, je croyais que je devais répondre. Non.
0: Parce que moi je vais te dire une chose, une nana qui s'en met trop, par un moment donné, ça fait mal à la tête avec le.
18: Pourquoi?
0: Non, attends, il n'y a pas de pourquoi, toi, tu vas la fermer.
18: Ah non,
0: c'est pas à toi que je m'adresse. Quand je t'appellerai pas de chambre, tu sortiras de sous le lit, toi. Ok?
18: D'accord, Gérard, je me soumets à ton courroux.
0: Alors, dans ce cas-là, t'as qu'à fumer la moquette et on verra.
11: Non, ça pollue.
18: Ah ouais, la moquette.
0: Hein, ok? Alors, va fumer la moquette.
11: En même temps, je me permets, Max, c'est Max. Si le mec, il dit, quand tu dis que quand une femme met trop de parfum, ça donne mal à la tête, quand il te demande pourquoi, c'est normal qu'il te pose pourquoi. Parce qu'il aimerait savoir pourquoi.
18: Oui, voilà.
0: Ouais, mais parce que j'en connais une, elle s'en met du matin au soir. C'est pas parce que moi, je m'en mets beaucoup, mais je voudrais bien qu'elle réagisse. Là, allez hop!
11: Ça, c'est peut-être pour camoufler la transpire.
19: Par contre, il y a des mecs qui se mettent pas de parfum.
11: Tenir le fond de teint.
19: Il y a des mecs qui se mettent
0: pas de parfum. Attendez, s'il vous plaît, derrière. Merci.
11: Il y a un morceau.
22: Bonsoir. Disons que le parfum, c'est bien. T'es obligé d'en mettre. Si tu vas à un rendez-vous, t'es obligé de mettre du parfum.
0: Ah ouais, mais attends. Tu vas voir un rendez-vous, tu te mets. Attends, je te réponds à ta question. Ouais. Et là, je pense qu'on va se marier. Tu crois que tu vas dans un bureau d'un directeur, par exemple, moi, je vais voir Axel. Hein, j'arrive. Je suis avec ma bouteille. Vas-y, hop.
22: Non, mais moi je prends pas ma bouteille sur moi. Hein.
0: Ok. Non, mais attends, mais dans ces cas-là, c'est pareil. Tu t'en mets
22: ce
0: trop.
22: Soir, j'ai même pas amené ma bouteille de parfum, donc tu vois. Hein.
11: Ah, elle est tombée dedans, ok.
0: Ouais, elle est tombée parce que t'es à côté, toi. Tu te calmes, hein. Tu gardes tes mains.
11: T'inquiète.
0: Tu gardes tes mains.
11: Touche pas à ta cam.
0: Ouais, ça c'est ma propriété.
11: Hein, je sais.
0: Défense d'y toucher.
11: T'as un droit de bail, non?
0: Ouais, j'ai un droit.
3: Ouais.
20: Le débat.
0: Voilà. Donc, dernière question. Ouais. Bon, je pense. Ouais. Ça, c'est. Ça, vous, le chef, il va répondre. Ça, c'est lui qui l'a sélectionné. Moi, je pense que ça va me retomber sur la gueule, mais c'est pas grave. Mm-hmm. Les boissons sont-elles
4: Oui, oui.
0: Ah oui, oui, qui oui,
4: quel numéro?
0: Alors, quel numéro, vas-y?
4: Bah oui.
0: Bah oui. Ah bah oui, non, mais bah t'as, oui. T'as même pas entendu la fin de la, ah, de la question.
4: Doute, hein. Est-ce que c'est une pollution pour toi? Oui, certainement.
0: Ah voilà. t'es content de ta réponse?
4: Pour moi aussi, hein, parce que moi je bois beaucoup. Tu sais, ma mère est écossaise, donc
0: ah ouais,
4: j'ai le whisky
0: cool.
4: Dans le sang depuis que je suis petit. Quoi, donc,
6: ton père est polonais, non?
4: Non, non. Allô?
0: Ouais, on t'écoute.
4: Non, c'est pas moi. Les toilettes de la loco sont polluées. Ça, c'est.
0: Bon, alors, quel numéro? Bonne nuit!
23: Allez, c'est pas quel numéro, c'est prof salade. Ça y est.
4: Voilà.
23: On l'a viré.
0: Attends!
23: C'est bon.
0: Eh, Manu!
23: Qu'est-ce que j'ai fait?
0: Je préviens!
23: Non, parce qu'il avait son portable.
0: Je te préviens! J'avais prévenu. Ce soir, le premier débat, je veux pas le casser.
23: C'est nickel, là.
0: Attends. Ok? Là, t'es en train de me le niquer.
23: C'est prof salade, il est parti.
0: Alors, maintenant, tu te démerdes. Je veux pas savoir. Bounty.
4: Oui.
0: Bounty pour toi?
24: Oui, ben moi, quand je vais dans quelque part, je bois de l'alcool, mais très modérément.
0: D'accord.
4: Bien.
0: Coquelicot?
6: Moi, je ne vois pas du tout. Donc, je peux pas répondre à cette question.
0: Ouais. Braguette?
6: Ouais, alors moi, je bois pas non plus et je supporte pas les gros cons qui picolent, quoi.
4: Pour moi,
6: parce que eux, ce sont des pollueurs, ouais.
0: Alors, attends, je vais dire une chose, Braguette.
6: Yes.
0: Quand tu vas dans une boîte de nuit,
6: oui.
0: T'en vois des gros cons.
6: J'en vois plein, ouais.
0: Hein?
6: Oui, j'en vois.
0: T'en vois, hein.
6: Oui.
0: Et à Clermont-Ferrand, il y a des boîtes de nuit quand même.
6: Et puis il y a aussi des gros cons qui picolent.
0: Ouais, alors dans ce cas-là, pourquoi que tu vas dans les boîtes de nuit s'il y a des gros cons? Parce...
23: Bah attends.
6: J'ai le droit de sortir quand même.
23: Bah voilà.
6: Il y a des bons DJ.
0: Ouais, sucre d'orge,
6: oui.
0: Pour finir.
6: Bah moi je bois beaucoup mais que de l'eau, alors je peux répondre que boire ça pollue pas quand tu bois de l'eau.
0: Ouais, c'est ça.
23: Ouais, c'est limite comme
0: ça. Ça m'étonnerait. À mon avis, ça m'étonnerait.
6: Je bois un petit peu de champagne de temps en temps.
0: Ouais, un petit peu quand même.
6: Un tout petit peu quand même.
0: Ouais. Tout à fait.
6: Gérard, toi, tu penses... directement dans la coupe.
4: Est-ce que tu penses que pour toi c'en est une, Gérard?
0: De quoi?
4: Bah une pollution.
0: Non mais moi je vais dire une chose, que si je bois c'est mon problème, c'est pas le vôtre et ça vous regarde pas les auditeurs.
23: C'était pas ça la question, Gérard, hein.
0: Non, mais...
23: savoir si c'est pour toi de boire c'est une pollution ou pas.
0: Ben ça regarde simplement ma femme, c'est tout. Voilà, c'est tout. Ça regarde personne d'autre.
23: D'accord.
0: Donc conclusion.
23: Gérard. Attends Gérard, justement pour la conclusion, on va accueillir Cactus, 22 ans de Paris.
6: Bonsoir,
4: quel même.
6: Bonsoir Gérard.
0: Cactus.
6: Bonsoir.
0: Salut.
6: Ça va?
0: J'ai pas regardé ce matin.
23: Ouais.
6: T'aurais dû regarder, comme ça t'aurais pu me répondre.
0: Ouais, ben, vas-y.
6: Non, mais tu vas bien, Gérard?
0: Ben, je sais pas, je te dis.
23: Et il a pas regardé ce matin, alors ta conclusion, Cactus?
6: Alors, ma conclusion à tout ça,
23: oui.
6: C'est que c'était un très long débat, qui était très bien animé par Gérard,
23: ouais.
6: Et qui s'est vachement bien passé, pour une fois.
25: Oui.
6: Et puis voilà ma conclusion.
0: D'accord.
6: Bravo.
0: Ben, comme t'as fait la dernière question, tu aurais été sur le deuxième.
23: Oh, la classe.
6: Voilà.
23: Il est pas fort.
0: Alors, on va demander. On va demander à Sucre d'Orge.
6: Oui.
0: Sa conclusion du débat.
6: Eh bien, je crois que t'as enfin bien organisé le truc. T'as viré ce qu'il fallait virer, t'as gardé ce qu'il fallait garder.
4: Ouais, exactement.
6: Bien joué.
4: Ouais.
0: Non mais ça je l'ai fait parce que j'ai...
23: Ça vient du cœur ce qu'il a fait.
0: Non.
4: Bien, ouais.
0: Non. Ça je dois à quelqu'un vu ce qui s'est passé mardi, donc c'est tout. J'y avais promis que ce soir ça, le premier et le deuxième allaient bien se passer, donc
23: on n'avait pas dit le deuxième.
6: Ah,
0: non mais attends.
23: On avait dit ça avant,
0: attends,
23: le premier.
0: Tu vois, hey, c'est con parce que toi toute ta grande bouche,
23: ouais.
0: Mais manque de peau.
23: Ouais.
0: T'as tapé la réa.
23: Bon, on dit deuxième.
0: Eh, les deux. Tu as pu aller deux.
23: Oh non, putain. Oh mince.
0: Non, toi, tu te fais le
23: Je vais démissionner, moi.
0: T'es baisé, mon pote.
4: Allez,
23: oh là là.
0: Et toi aussi.
23: D'accord.
0: Alors, sucre d'orge.
19: Oui.
0: Conclusion.
19: Eh bien, je pense que même si on a dit beaucoup de bêtises et beaucoup de choses intéressantes, le fait.
0: Non, on
2: n'a pas dit une chose intéressante. Hein.
11: Par contre, on a dit de ces conneries.
19: Ouais. Non, mais le simple fait d'avoir répété le mot pollution toute la soirée, c'est bien parce que ça rentre dans la tête des gens et puis ils vont en prendre conscience petit à petit.
0: Voilà. Braguette.
3: Ouais, alors moi, sur le thème, en fait, sur la pollution, je trouve que c'est bien la pollution parce que ça fait réagir les gens, parce que maintenant, on privilégie l'électricité. On est pour privilégier aussi le chauffage, tu vois, solaire. Et sinon, pour le débat en lui-même, quand t'es gentil avec les gens sont gentils avec toi.
5: Oui, c'est vrai. C'est vrai. Quel numéro ?
0: Coquelicot.
7: Moi, c'est la première fois que je viens à un débat avec toi. Et je trouve ça très sympa et je trouve que ça a apporté beaucoup de choses quand même. Même s'il n'y a pas que des choses intéressantes, c'est vrai, mais je trouvais que c'était très sympa et j'espère que ça va faire réagir des gens.
0: Christian de la Seine-Saint-Cloud.
24: Oui, moi j'adore beaucoup ton débat et c'est pas mal de ça apporte beaucoup de choses et j'adore pas mal ton émission.
2: Qu'est-ce que ça a t'apporté, Christian, le débat de ce soir, toi?
24: Beaucoup de choses.
2: C'est-à-dire
24: sur la pollution, sur le cinéma, sur le.
0: Non, attends, Christian.
24: Oui.
0: Christian.
24: Oui.
0: Christian.
2: On l'a pas encore fait.
0: Oui. Non, mais je sais.
24: Non, sur la pollution, sur certaines choses,
0: oui.
24: Sur les orages, sur tout.
0: Oui. Ouais.
24: Même sur les parfums.
0: Oui, mais t'avais pas autre chose à demander parce que je t'ai entendu tout à l'heure à 22h. Non, c'est pas grave.
11: Ouais.
0: Quel numéro?
5: Ouais, alors pour ma toute première participation au débat de Gérard, moi j'ai trouvé ça bien, mais je sais que t'as la pollution, toi, c'est ce que tu vis au jour le jour. Et c'est.
2: À Paris, ouais.
5: C'est pénible pour toi.
0: Non, mais de toute manière, ça, la pollution, on la vit dans toutes les villes, hein.
2: Ouais.
5: Ouais, mais.
0: Je vais te dire une chose. Tu peux pas t'y échapper, que ce soit sur Paris, sur même en province, je pense que tu peux pas y échapper. Hein.
2: Il y a des endroits dans le monde où il n'y a pas de pollution, Gérard?
0: Je pense pas, non.
5: Carnot.
0: Comment?
5: Suresnes.
2: À Suresnes, il y a pas de pollution.
0: Suresnes, toi, tu vas te faire foutre.
5: Non, je parlais camion, là, le truc, là.
0: Oui, moi aussi, je parlais de camion. Hein?
5: Ouais.
0: Ok.
5: Ouais.
0: Allez, bonne nuit à toi. Oui.
2: Non, tu en repasses au standard, tu poseras tout à l'heure la question. Ok, mon grand.
0: Je sais pas, il y avait une dernière auditrice là.
2: Elle est passée, c'était Cactus.
23: C'était Cactus et elle a fait sa conclusion en premier.
2: Donc à toi de faire ta conclusion, Gérard.
0: Donc, conclusion sur le premier débat. Donc, j'ai répondu quand même un peu aux gens. J'ai même coupé la parole pour répondre sur les questions.
2: Ouais, t'as bien fait.
0: Donc, je pense que le deuxième. Je voudrais qu'il se passe comme ça.
2: D'accord, mais la pollution.
0: Mais il faudrait qu'on aille moins de pollution, moins de voitures.
2: D'accord.
0: Parce que là-dessus, ça sera dur. Donc, le deuxième débat qui va porter sur le cinéma.
2: Mm-hmm.
0: Et on va s'écouter Bernard Mauvaise Haleine avec Drage et Putain.

0: Pauvre Colin, avec ou sans patate?
1: Sans patate.
2: Non, non, sans rien du tout, pomme de terre.
3: Et ça rapporte à qui tout ça, hein? Je vous le demande, au Metec, au Bico, au Rastaquer, j'ai pas raison?
0: Oui, si.
2: Bien sûr.
3: Quoi qu'il en soit, mon cher Didier, votre famille aujourd'hui, c'est nous.
4: Ce qu'il entendait faire et la façon dont il allait le faire. Les décisions de la solution finale ont été prises à la conférence de Wannsee, mais en fait, elles sont déjà annoncées et programmées dans ce livre écrit en 1923. Auschwitz y est en filigrane. Au contraire des politiques que les aléas du suffrage universel inclinent à employer la langue de bois, les apprentis dictateurs sont au contraire d'une franchise totale. Il suffit de les lire et de les écouter pour savoir ce qui nous attend. Et c'est pourquoi je suis toujours surpris d'entendre après « on ne pouvait pas imaginer qu'ils allaient faire ça ». L'imagination n'a rien à voir là-dedans. Il suffit de savoir lire. Guernica, on le sait, inspira à Picasso son tableau célèbre qui est aujourd'hui en Espagne et que j'avais vu au musée d'art moderne de New York où il attendait que l'Europe soit à nouveau une démocratie. C'est un tableau beaucoup plus grand qu'on ne l'imagine quand on en voit la reproduction. C'est un cri de désespoir dont on a de la peine à se détacher. Picasso...
5: mondial... et je tiens à relayer cet appel pour interdire clairement le clonage humain.
6: Les grèves dans le transport aérien, Air France Europe assure 90% de ses vols aujourd'hui, malgré le mouvement des pilotes. Mais c'est demain que la journée sera la plus difficile pour les voyageurs. En cette veille du long week-end du 1er mai, il faudra compter avec un vol sur deux en moyenne à l'arrivée au départ d'Orly, en raison de la grève des aiguilleurs du ciel d'Orly. En revanche, tous les vols vers la Corse, les Dom-Tom et l'Afrique du Nord seront maintenus. Enfin, le trafic est toujours perdu.
7: Il est pas là pour rigoler quand même. Alors, Coquelin, qu'est-ce que t'amène?
8: Je te fais un poème. Ouais. Je crois que tu mets de musique. On improvise.
7: Ouais, ok, ouais.
8: Pas de problème.
7: Attention, je vais te mettre un morceau qui est très très beau. Toujours dans le CD, là, je te fais un plaisir.
8: Ouais.
7: Hein.
8: Tu sais que j'ai écouté ton CD.
7: Musique de nuit?
8: Ouais, avec ta tête, t'as mis un mot et tout, là.
7: Oui.
8: C'est plutôt sympa,
7: quoi. Ça t'a fait plaisir?
8: Ouais.
7: Y a-t-il enfin une personne qui va me dire ça ne lui plaît pas? Il n'y en a pas. Ça n'existe pas, les gens qui n'aiment pas cette compilation musique de nuit. Il faut continuer à l'acheter, elle est très belle. Vas-y, Jocelyn, on écoute, on met de la musique. Allez, on y va. Écoutez, c'est beau en plus. Attention, vas-y.
8: Allez. Il était tard. Je me promenais dans les rues de Saint-Malo. J'étais seul. Et tombaient quelques cornes de pluie. Et l'arbre m'entourait.
7: Non, lui s'est mangé une plaque.
8: Et les oiseaux aussi.
7: Il s'est pris une plaque de tuiles.
8: Je marchais. Quand soudain je vis une femme, à moitié nue, à moitié habillée, et avec un pantalon et une petite paire de chaussettes.
7: Oh, combien yoni!
8: Je vais vers elle. Je lui dis, mais que fais-tu avec un seul pantalon et une paire de chaussettes? Elle me dit. Eh bien, c'est très simple, je t'attendais. J'ai voulu te séduire avec ce petit pantalon, une barque Levi's, des chaussettes Fila. Je savais que ça te plairait. Ce sont tes marques préférées de vêtements, Jocelyn, me dit-elle. Je lui réponds, dans cette nuit étoilée, ton pantalon Levi's, et tes chaussettes fil d'art ne font que de me plaire.
7: Oui, exact, oui.
8: Je manque d'inspiration, lui dis-je. Et il me répond, ça tombe bien, je m'appelle Elvige.
7: Oui.
8: Et les rimes s'enlaçaient.
7: Oui.
8: Mon corps et son corps se frottaient. Nous nous étalâmes sur le sol, boueux. Avec quelques cailloux qui me grattaient le dos. Je ne dis rien, toi.
9: Ah, ouais, je pense, oui.
7: Ah, parce que là, c'est Stéphane à l'appareil.
9: Stéphane?
7: Ouais. Parce que c'était pour avoir Gérard de Suresnes.
1: La nuit ici on n'a pas de Gérard.
7: En cabine en tongue dans une cabine téléphonique, c'est pas. Ah bah je me suis trompé de numéro.
1: Ah ouais non.
7: Je suis où là?
1: Oui, au commissariat.
7: Ah bah oui, bah alors Gérard.
1: Bah non.
7: Il est pas là.
1: Bah non.
7: On peut lui dire, tu peux lui dire que Franck est appelé?
1: Mais je veux bien, mais je sais pas qui c'est, donc
7: Franck c'est moi.
1: Oui, non mais la personne que vous me demandez.
7: Gérard.
1: Oui mais on n'a pas ici.
7: Petit, mal coiffé, enfin qui est l'arrêt au milieu, non, ça vous dit rien.
1: Non, pas.
7: Non, tu veux que je finisse en prison ou quoi? Dis donc, hé oh. C'est Franck à l'appareil. C'est Stéphane, là?
9: Ouais.
7: Ouais, tu pourrais me passer Christian, s'il te plaît?
9: Non, c'est pas... Ça, c'est au fond des morts que vous avez fait, hein.
7: Ah, c'est Stéphane, là, je t'ai reconnu. C'est Franck. Ça va?
9: Franck.
7: Ouais. Stéphane, il est pas là, par hasard?
9: Stéphane?
7: Ouais, parce qu'il m'a demandé de l'appeler, là, à cette heure-ci, là. Parce que je peux pas venir demain, hein. Parce qu'il m'a demandé de venir demain, je peux pas demain, hein.
9: Ah bon?
7: Bah non, tu sais très bien, tu sais bien que ma femme va accoucher. Alors, on peut se voir jeudi?
9: D'accord.
7: À quelle heure ça t'arrange?
9: À l'après-midi.
7: Ouais, vers quelle heure?
9: Vers 2h.
7: Bah, tu m'avais dit pas avant 17h d'habitude, comment ça se fait?
9: Non mais, si vous voulez, à 17h, on peut passer si vous voulez.
7: Oh, bah tu me vois, t'es con ou quoi, Steph? C'est Franck. Oh, t'as fumé ou quoi? Dis-moi, t'as des nouvelles de Sophie? Oh, Stéphane. Oh, il a raccroché, faut le rappeler. Guy. Mets-moi Guillaume, mets-moi Guillaume. Guillaume. Guillaume. Guillaume.
10: Ouais.
7: T'as capté un peu le truc?
10: Ouais, un peu.
7: Bon, alors, on y va, on recommence, on y va. Tu recomposes le numéro, Florent? Oh, putain!

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0: Excellent.
1: Excellent.
0: Ouh. Ok. Extrême gros plan et zoom.
2: Ouais.
0: Ouais.
2: Ouais.
0: Excellent.
2: Ok. Excellent.
0: Ouh.
2: Ok. Alors c'est le moment de Incroyable mais Wayne avec une excellente découverte. Notre invité est Ron Paxton. Bienvenue à Wayne's World, Ron.
3: Merci, Wayne.
2: Ron, tu es l'inventeur de la susqueute. C'est bien ça? Et en quoi consiste la susqueute exactement?
3: Une révolution dans le domaine de la coiffure à domicile.
2: Waouh! Quelle insolite, surprenante et excellente découverte!
3: Je suis bien d'accord.
2: Ok, dis-moi, Ron, une question cruciale pour nos téléspectateurs. Comment ça marche?
3: Si vous me permettez, je suis prêt à en faire une démonstration.
2: Ok, garde, tu restes où t'es, il va te mettre son truc sur le melon, ok?
4: Je vais pas ressembler à un para, me rase pas.
2: Ron, peux-tu nous donner son principe de fonctionnement?
3: Oui, comme son nom l'indique, ça suce et ça coupe.
5: Dommage que ça coupe.
6: C'est quoi, Ozzy?
7: Wayne's World. Ils font ça en direct de la cave de leurs parents.
6: Le public suit ça?
2: Forêt.
4: Forêt.
2: Dans la forêt avec Sharon Stone.
4: Avec Sharon.
2: Et il fait très chaud.
4: Ouais.
2: Il fait très chaud. Chaud.
7: Ils sont trop. Ils m'éclatent.
6: Ils sont visiblement brillants.
2: Voilà une invention totalement et incroyablement nulle. Merci, Ron. Allez, on s'en va. On viendra la semaine prochaine, ok? En attendant, bonsoir.
0: Megatuff, oui.
2: Megatuff, gars.
8: Wayne's World,
2: Megaton, excellent.
8: Et c'est...
2: coupé.
0: Ouais, ouais, ouais.
2: Ok. Je peux tout vous expliquer. Moi, je m'appelle Wayne Campbell. Et j'habite à Aurora, Illinois, qui est dans la banlieue de Chicago. Excellent. Les petits boulots, je connais ça bien. Mais rien de ce qu'on appelle un métier. En gros, pour résumer, j'aurais très facilement pu être l'employé du mois 144 fois. Ouais, bon, j'habite encore chez mes parents, ce qui est pas seulement bidon, mais très triste. Par contre, je fais une émission sur le câble qui est canon. Question déconne, je suis pas le dernier. Mais la seule chose dont je rêve, ce serait qu'on me paye pour mon émission. Ça pourrait arriver. Ouais, je pourrais arriver à chier par la pile. Ouais, la garde mobile. Lui, c'est mon meilleur pote, Garth Algar.
9: Salut.
2: C'est l'heure de Bohémien Rhapsody, les amis?
9: Génial, ouais.
10: Si tu vomis, vomis là-dedans.
9: Il fait ça tous les vendredis.
11: Arrête, tu te fais du mal! T'auras jamais le blé! Il faut vivre au présent! Oh!
12: Un jour, elle sera mienne. Oh oui. Un jour, elle sera mienne.
13: J'ai examiné une bonne douzaine d'individus avec une sonde anale.
10: Excusez-moi, j'ai tombé.
7: Vous n'en avez jamais assez de commander toujours la même chose?
14: Non.
10: Attention, regarde pas, Stacy.
2: Où ça? C'est quoi?
7: Un atelier à fusil.
2: Un atelier? Un flingue? J'ai pas la queue d'un flingue. Si j'en avais, disons, une dizaine, j'aurais peut-être un besoin quelconque de stade de merde. Qu'est-ce que je vais foutre d'un atelier à flingue?
7: Alors c'est ça? D'accord. Attention, Wayne, fais attention à moi, tu risques de me perdre.

0: Ouais,
1: excellent, excellent. Écoute, super. Attends, ouais. Pablo, Pablo.
2: Ouais.
1: On va te remettre en antenne. Tu vas mettre. Bon.
2: Ouais, c'est le bordel.
1: Bon, on va se préparer, d'accord. Et je fais bien ça. Hein. Bon,
2: on va faire deux petits câlins.
1: Alors, il y a deux poèmes sur les câlins, et le troisième, c'est quoi?
2: Non, il y a deux câlins. Il y a deux câlins.
1: Ouais.
2: Et après, t'as je t'aime. T'as je t'aime.
1: Non, mais c'est pas les
2: poèmes.
1: On les connaît par cœur, on les connaît par cœur.
2: Non, pas ceux-là.
1: Séverine,
2: Séverine,
1: oui. tu les connais pas les poèmes de Je t'aime et compagnie?
3: Non, je les connais pas.
4: Gérard, oui. Et les poèmes que tu devais faire vendredi pour l'ouverture de la soirée?
1: Ah ouais, dis donc.
2: Ouais, ben ils sont en préparation et je les ai pas terminés.
4: Parce que je rappelle que vendredi, Monsieur Gérard a posé un lapin à tous les auditeurs.
1: Oui, parce qu'il devait en direct de la locomotive dire des poèmes en direct de la boîte et que Monsieur n'a pas voulu les faire.
4: À minuit, il devait ouvrir la soirée avant la. Ça devait être lui avec trois poèmes sur la tête.
2: Je t'annonce quand même la suite. Il y a la main.
1: Ouais.
2: Et les bras.
1: Il y a la main et les bras. Oh là là, fou.
4: Les pieds, non.
1: C'est vrai, non, les pieds, ça sera pour une autre fois. Hein.
2: Alors, non, mais de toute manière, c'est adressé à toutes les nanas. Donc, s'il y a des nanas qui veulent réagir, et qu'elles en fassent un peu, parce qu'il y en a marre toujours, moi.
1: Ouais.
2: Alors, donc, c'est adressé à ma petite taille.
1: Alors, ouh là là, ça va lui remonter le moral, là. Ça va lui faire du bien. Hein.
2: Oui, parce que vous venez de la casser.
1: Hein?
2: Donc, il a remonté son moral à
3: j'ai le moral, hein.
1: On l'a ébré, on a fait une petite brèche, c'était tout mignon, on a remis un coup de colle, ça y est, c'est reparti.
2: Ouais.
1: Allez, on y va, c'est parti. Alors, pour la petite caille, on y va, c'est parti.
2: Bon.
1: Allez, c'est parti.

0: des câlins. Quand tu conduis, ma petite caille, je voudrais te faire des câlins dans une fusée.
1: Ouh.
0: Voilà.
1: Oh là là là là là là. Oh là là, tu t'es surpassé, GG, là. Il n'y a rien à dire. C'est grandiose.
0: Alors maintenant, il y en a un autre, mais alors ce nom-là, ça va être dur à dire.
1: C'est quoi?
2: Attends, Gérard, je voulais juste dire que pendant que tu fais l'autre, il y a ta petite caille qui va devoir faire la réponse.
1: Ah oui, c'est vrai, oui.
0: Attends,
1: il y a Julie, attends, mais deux secondes, Julie, attends, parce qu'elle avait déjà envie de te répondre. Deux secondes, attends. Parce
0: non, mais la petite caille a fait sa réponse sur papier libre, c'est tout.
1: Ah bon, apparemment, ça sera sur Je t'aime, apparemment.
0: Bon, ben, après sa réponse.
1: Apparemment, c'est un poème sur Je t'aime. Apparemment, c'est un poème sur Je t'aime.
0: De toute manière, moi, faudrait que je te wait, mon chef.
1: Non, mais on n'est pas là pour parler. Vas-y, continue les poèmes, vas-y.
0: Alors, maintenant, ça s'adresse à Petite Filoute.
1: Petite Filoute, c'est qui ça?
3: Grosse Filoute.
1: C'est Philippe. C'est Philippe.
0: Non, elle se reconnaîtra.
1: C'est Philippe, ça, c'est.
0: Non, c'est Petite Filoute.
1: T'es pédé?
0: Elle va se reconnaître.
1: Mike, comment t'as trouvé le premier poème?
4: Mortel.
1: Et toi, Séverine?
5: Ouais.
1: Ouais, sans moi, plus.
4: Moi, bah, non,
1: ouais, bah, il connaît rien, excellent. Séverine. Et où
0: encore, fait,
1: voilà, et c'est tout.
5: Ouais, le Doubs Loire, il devrait être en action.
1: Oh là là, Séverine, elle est coincée.
5: Oui,
1: ouh.
5: Oui, oui, c'est bon, ouais.
1: Allez, compris. Gégé, vas-y pour un autre.
0: Bon, alors là, cette petite filoute, elle va se reconnaître.
1: Allez, vas-y.
0: J'espère qu'elle va pas m'appeler, elle s'appelle Lali.
1: D'accord, t'inquiète pas, elle t'appellera pas.
0: Non, mais elle va me biper.
1: Non, mais elle va... Alors, s'il te plaît, si tu t'es reconnu, surtout, tu ne le bipes pas parce qu'il veut pas, hein.
0: Ouais, si, elle sait. Donc, petite filoute, je voudrais te faire beaucoup de câlins avant de dormir. Petite filoute, je voudrais te faire beaucoup de câlins comme tu les mérites.
1: C'est toujours pareil.
0: Ouais, mais... Hein?
1: C'est toujours pareil.
0: Ouais, mais attends, avec petite filoute, c'est pas évident.
1: Ah, ça aurait été avec grosse filoute, ça aurait été beaucoup plus facile. Hein.
0: Non, c'est pas une grosse filoute, celle-là.
1: Allez, vas-y.
0: J'étais comme tu le mérites.
1: Ouais. Alors,
0: petite filoute, je voudrais te faire beaucoup de câlins, comme tu aimes en recevoir.
1: D'accord.
0: Petite filoute, je voudrais te faire beaucoup de câlins avant de... comme tu dois aimer.
1: Oui.
0: Alors, petite filoute, je voudrais te faire beaucoup de câlins quand tu rentres du boulot.
1: Ouais.
0: Petite filoute, je voudrais te faire des câlins quand on est allongé sur l'herbe.
1: Ouais.
0: Bon, enfin bref, passons.
1: Ouais.
0: Petite filoute, je voudrais te faire beaucoup de câlins sur le sable en plein soleil. Petite filoute, je voudrais te faire beaucoup de câlins toute une journée.
1: Ouais.
0: Petite filoute, je voudrais te faire beaucoup de câlins assis sur un banc.
1: Oh là là, il est moyen celui-là, hein. Moi je le trouve pas génial. Hein.
4: Ça ressemble assez au premier.
1: Ouais, ça ressemble assez au premier là, ça manque d'imagination. Hein. Dis donc,
0: non, bah alors maintenant.
1: Alors celui-là est pas.
0: Voilà, et bidon, nouveaux.
1: Ah bah ouais, attendez, bon là, putain, merde.
0: Je t'aime.
1: Allez, fais péter. Vas-y, fais-nous.
0: C'est bon derrière.
1: Non, parce que si GG nous fait vraiment un prout dans la cabine, mon pote, je vais te dire, il va y avoir asphyxie, il va falloir appeler les pompiers.
2: Là, c'est le Je t'aime numéro 33.
1: Oui, c'est un peu ça, oui. Alors, un je t'aime, ça changera un peu des autres, parce que c'est vrai que j'ai des je t'aime, t'en as jamais fait. Hein.
0: Ah, alors, je voudrais te dire, I love you, sur un Kangoo.
1: Oh non, c'est les mêmes.
0: Non, attends.
1: C'est pareil.
0: Attends.
2: Non, je vais te dire, avant c'était sur un chameau, maintenant c'est sur un Kangoo.
0: Mais laisse-moi finir.
1: Alors, vas-y.
0: Alors, je voudrais te dire, je t'aime, sur un Kangoo. Je voudrais te dire, je t'aime, sur un hérisson. Je voudrais te dire, sur un Kaola.
1: Mais où tu vas chercher ça?
0: Ça ne pas, c'est des nouveaux, ceux-là, merde.
1: Ah, vas-y.
0: Bon, sur un Kaola. Je voudrais te dire, I love you, sur un hamster. Je voudrais te dire, I love you, sur une guimauve. Oh, merde. Je voudrais te dire, I love you, sur un carabin.
1: Oula, ça y est, reçoit des messages, GG.
0: Ouais.
1: Oh, l'autre, il a le tatou et tout.
0: Je voudrais te dire, I love you sur un scorpion.
1: Oh, ça y est, il y a toutes les femmes qui l'appellent.
0: Je voudrais te dire, I love you sur un cri de grillon.
1: Ouh.
0: Je voudrais te dire, I love you sur un serin. Je voudrais te dire, I love you sur une sirène de pompier.
1: Oh oui, pas d'ambulance, un pompier.
0: Oui, pompier, hein. Attends, je vais savoir qui c'est qui m'appelle. De toute manière, je savais qu'elle allait MVP.
1: C'est qui?
0: Ben, c'est Lali, donc on va la faire chier, on va l'appeler en direct, celle-là.
1: Non, vas-y, termine tes poèmes d'abord.
0: Pas grave, si Yerson. Donc, la main.

0: la main, vas-y. Non,
1: je voudrais te prendre la main sur une salamandre. Je voudrais te prendre la main sur une sauterelle.
0: Oh.
1: Je voudrais te prendre la main sur le bord d'une rivière.
0: Ouais, c'est pas très dur ça à faire, hein, comme problème.
1: Je voudrais te prendre la main quand on va au paradis.
0: Oh, facile.
1: Je voudrais te prendre la main quand on va chez le barbier.
0: Ah, pas mal ça.
1: Je voudrais te prendre la main sur une planche de surf.
0: Ouf, ça c'est
1: Je voudrais te prendre la main sur la croisette. Je voudrais te prendre la main sur un tatou. Je voudrais te prendre la main devant un feu de cheminée. Je voudrais te prendre la main sur un hélicoptère.
0: Oh, mais où tu vas chercher tout ça? Comment tu fais, Gégé? Comment est-ce que tu peux réexpliquer aux gens comment tu fais pour avoir
1: non,
0: toute
1: non,
0: ces...
1: non, non, non.
0: Comment tu fais pour avoir toute cette imagination?
1: Ben, j'essaie de trouver des sujets.
0: Tu crois que
1: je voudrais te serrer dans mes bras sur un soja.
0: Oh là là.
1: Je voudrais te serrer dans mes bras sur un 3N.
0: Facile. C'est début septembre, l'ultimatum. Donc vous avez encore presque 3 mois et demi pour arrêter.
2: 3 mois pour répliquer plein avant l'ultimatum, quoi.
0: Non, non, mais de toute manière, 3 mois, comme tu dis si bien.
2: Ouais.
0: Ben, maintenant, Sirpen, vous ne l'entendrez plus.
2: Ah, putain.
0: Eh ben, il n'y a pas de putain, c'est mon travail.
2: Ah, ben, tu interdirais.
0: Mais même pour mes auditrices, et Dieu sait qu'il y en a beaucoup qui attendent de m'écouter.
3: Clair, hein. Ouais.
0: Donc, pour toutes les auditrices qui m'adorent...
3: Hein, il y a déjà Nanou qui voudrait que tu lui défonces l'anus.
0: Non, mais c'est bon, elle. Nanou, tu la laisses de côté. Je ne veux même pas en entendre parler de celle-là.
3: Éclate-moi les veines du cul.
0: Non, mais c'est bon, elle. Elle, tu la laisses. Donc,
2: mais c'est pas grave, vas-y.
0: Bon, donc, je continue. Pour les auditrices qui ont l'habitude de vouloir entendre mon remix, eh ben, n'ayez crainte, vous ne l'aurez plus à partir de...
3: N'ayez crainte, hein.
0: Donc, je vais encore faire un petit effort à la fin de l'émission. On va faire celui que t'as repassé quand on est venu. Donc, tu vas le remettre. Et c'est la dernière fois. C'est le dernier pour ce soir. Même jeudi, même pour la libre antenne. Ou...
3: Plus jamais.
0: Non.
3: Les vrais...
0: Sans banderole.
3: Ne seront récompensés et pour moi ne rentrent
4: pas. Comment ça va être vendu?
3: Bah, tord l'arigot. Vous savez très bien, c'est vendu à tort l'arigot. Attends, vous le savez très bien, vous le savez pertinemment, c'est vendu à tort l'arigot.
0: Bon, c'est simple, les gens qui veulent se faire dupler sur moi, ben, qu'ils fassent ce qu'ils veulent avec les cassettes.
3: Mais non, mais justement, moi, c'est pour ça.
1: C'est rare.
0: Mais arrête tes conneries.
3: Ah ouais, non, bah arrête.
0: Mais arrête.
1: Ouais, je t'en prie, on raconte les mêmes salades de gosses quand ils sont en colo. Gérard, raconte-nous une blague.
3: De quoi?
0: Bon, avant la fin de la semaine.
1: Ah, d'accord. Ouais,
0: carrément. C'est bon, tu les gardes. Ok? Alors tu repasses au standard, tu vas voir si j'y suis. Ok, bonne nuit.
1: Non mais énerve-toi pas.
0: C'est bon. Je m'énerve pas si je vais m'énerver maintenant.
1: Non mais moi c'est
0: pas... Non mais c'est bon, là tes conneries, j'en ai ras-le-bol.
1: Non mais c'est bon. Regarde comme tu t'énerves là, regarde.
0: Ouais bah attends.
1: T'es tout rouge.
0: Non mais attends, tu crois ça me fait plaisir?
1: Mais non, mais moi non plus ça me fait pas plaisir.
0: Bon bah alors tu t'avais qu'à pas appeler, espèce de petit con.
1: Bah non, là tu vas loin, Gérard.
0: Bah alors.
1: Non mais là.
0: Dans ce cas-là, tu la fermes mais c'est tout.
1: Ouais, non, mais je vais la faire, mais tu m'insultes pas, j'ai mis 50 balles dans l'histoire.
0: Mais alors, j'en ai rien à foutre que t'aies mis 50 balles. Tu veux peut-être que je te rembourse aussi, non?
1: Non, je te demande si, ça serait logique, mais enfin bon.
0: Non, mais attends, c'est logique. Non, mais attends, tu vas voir des conneries sur mon dos, et tu veux que je te rembourse. Non, mais ça, t'es starbé, là, mon pote, hein.
3: Voilà, t'exagères.
1: Non, bah là,
0: mais là, maintenant, tu vas te faire foutre. Et hop. Non, je passe pour qui, moi, vis-à-vis des gens qui ont l'habitude de m'écouter?
3: Ouais.
0: Je passe pour un con.
3: Et les vendeurs de tongs, les mecs qui font des tongs.
1: J'ai l'habitude de t'écouter tout le temps, Gérard.
0: Ouais, bah alors, dans ce cas-là, si tu m'écoutes tout le temps, hein, ta connerie des tongs, hein, c'est bon.
1: Bah, ok.
3: Ah non, mais c'est pas des conneries.
1: Ils sont d'accord, tout le monde est d'accord.
0: Attends, tout le monde est d'accord, attends.
5: Ah, que tu veux,
3: Allez, on y va, Françoise, on appelle une case, j'espère que t'as compris.
6: Bien habillé.
7: Oui, j'ai un short de toutes les couleurs.
6: Voilà, et puis une casquette aussi.
7: Et un œuf à pavillon.
6: Ah oui, c'est très élégant. Hein.
7: Oui, dis donc.
6: Oui.
7: Je peux raconter une histoire?
6: Oh ben non, là je crois qu'on va pas avoir le temps.
7: Pourquoi? Une histoire de Toto?
6: Oh ben non, là t'exagères, vraiment. Hein. On veut que je dévoile le secret de la ventriloquie.

0: Attends, faut que j'aille.
1: C'est bon ?
0: C'est bon, c'est bon.
1: 3, 4. Bah ouais, là, je suis sous la douche, donc je peux pas répondre, hein, parce que là, j'ai... Oh, ça caille en plus. Bah t'as qu'à me laisser un message, et puis dès que je sors de la douche, bah j'essaie de te rappeler. Oh là là, putain, elle est froide. Ouh, elle est froide, putain. Oh merde, putain, merde. Oh, fais chier, j'en fous partout, bordel. Jure, c'est grave, ça me manque violent. T'as déjà eu des rapports sexuels ?
0: Ah bah oui, quelquefois, oui.
1: Ah, quelquefois ? Et oui, tu trouves pas ça bon quand un mec vient de bouffer la pelouse ?
0: Oh bah ça dépend comment.
1: Merci, à bientôt.
2: Quoi ?
3: Ouais.
2: Un bon petit câlin, puis café au lit, avec ouais, croissant, attention,
3: ouais.
2: Hein.
3: Ouais, te fais le café, tout.
2: Ouais, non, mais moi, je veux la totale le matin, hein.
3: Ah ouais, pas de problème.
2: Je veux le câlin le matin au réveil,
3: la
2: tout,
3: totale,
2: hein.
3: Elle te fait la totale, le café le matin,
2: ouais.
3: Les bisous,
2: ouais.
3: Et la pipe.
2: Non, ah non, ouais. C'est bon, je demande pas la pipe, quand même.
3: Ah, tu préfères quoi, la gitane maïs ?
2: Ah non, même pas, tu vois. Non, mais moi, je veux...
3: Bah,
2: non, non, mais tu me trouves une nana. Tu vois, t'as encore une semaine facilement devant toi. Tu me trouves une nana cool.
3: Elle habite dans sa choupinette, parce qu'elle a pas...
2: Dans sa poupe. Non, ça
4: t'intéresse pas, il a déjà dit qu'il
2: n'était
4: pas hétéro.
2: Non, mais c'est bon, j'en veux pas.
3: Il suffit de viser le deuxième trou, hein.
2: Non, non, mais c'est bon, j'en veux pas, alors tu la gardes.
4: Tu confirmes bien, t'es pas hétéro.
2: Voilà, c'est tout, point final à la ligne.
3: Ah, t'es pas hétéro.
2: Non, c'est bon.
3: Alors
2: ben oui, chaque personne est responsable de son tatou et dans ce cas-là, le numéro, je l'ai donné qu'au nana, je l'ai pas donné à tout le monde, d'accord ?
0: Donc, tu vois, j'aimerais qu'on se rencontre éventuellement.
2: Ouais, t'es où ?
0: Comme je sais, pardon ? Je suis à Paris.
5: Bah, s'il y a des esprits contraires, ça va barder pour leur matricule, hein.
3: Exactement. Par contre...
6: Ouais.
3: Avec la complicité
0: de... Il a...

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0: Outier, 24 ans de Dijon.
1: Bonsoir Gérard, bonsoir à tous, bonsoir Manu, bonsoir Philard, bonsoir Olivier.
2: Bonsoir.
0: Robertine, 29 ans de Pau, bonsoir à toi.
3: Ouais, salut GG, salut l'équipe, salut à tous.
0: Et SCTX, 23 ans de Limoges, bonsoir à toi.
4: Bonsoir, bonsoir tout le monde, l'équipe, salut à toi GG.
0: Salut à toi. Bah, je viens de te dire bonsoir, donc c'est pas la peine d'insister.
1: Bonsoir à tous.
0: Bonsoir. Ah, ça y est. Donc, bon, bonsoir. Vous pouvez dire bonsoir quand même à ceux qui sont sur avec vous là hein, pour le débat.
1: Bonsoir.
4: Bonsoir à tous. Bonsoir.
0: Alors,
1: tout t'appelles comment ?
0: Bah, ça y est. On va commencer, hein, parce que.
5: Bonsoir.
0: Alors, apparemment.
1: Ça s'est bien passé.
0: Apparemment, on a deux routiers. Si je me trompe pas.
1: Ouais. Tout à fait. Je suis routier émigré, moi.
0: Ouais, bah, tu commences pas, Polo.
1: Ok.
0: Et on a Robertine, là, presque. Manu m'a dit, c'est ça ?
5: Je suis routière, ouais.
0: D'accord. Non, on dit routier.
5: Non, on dit routière.
0: Ah, bah moi, j'ai vu un reportage, c'était maman routier. Hein.
5: Oui, bah maman routière.
0: Bon, ok, c'est pas grave, on va pas s'éterniser là-dessus. Donc, première question, quels sont pour vous les termes de CIBI les plus fréquents ? Donc, on va demander à SCTX. Hein.
4: Ouais, bah déjà SCTX, bien sûr.
0: Bah oui, ça. Attendez, qui c'est qui veut parler ? Oui.
5: C'est Robertine.
0: Oui.
5: C'est quoi un SCTX ?
0: Ben, c'est pour savoir si ton matériel fonctionne.
4: Ah, attends, je croyais qu'elle était routière, la jeune fille.
1: Ouais, c'est vrai, ça.
0: Non, ouais, mais.
1: Elle savait qu'un portable.
5: Ça veut pas dire que je suis cibiste.
0: Ouais, mais ça veut pas dire qu'elle a un TX dans son camion. Mais justement, c'est pas la. La question, on va l'aborder aussi sur ça.
4: Ouais, il y a aussi 144. Il y a gastro liquide, il y a gastro solide.
0: Ouais.
4: Il y a gastro anal.
0: Hein ?
4: Il y a gastro anal aussi.
0: Non, je crois pas. Hein.
4: Si. Attends, je te confirme. Toi, ça fait longtemps. Il y a des nouveaux termes, tu sais, maintenant dans le métier. Il y a plein de nouveaux termes. On parle plus des boîtes à images et tout ça, ça existe plus.
5: Non, maintenant c'est la boîte à caca.
4: Voilà.
0: Ouais, mais de manière, ça a toujours été la boîte à caca, hein, de manière. Moi, je sais que j'ai
4: pas. Toi, ça a toujours été la boîte à caca, toi. Super.
0: Non, mais même.
6: C'est ça qui te plaît, hein, mon cochon, c'est la boîte à caca. Hein.
0: Non, mais même.
2: Ah, t'es pas en train de bosser, toi.
0: Même.
6: Ouais, tu es le mec.
4: Ouais, c'est léger pour l'instant.
0: Même quand je faisais de la route, ça a toujours été la boîte à caca.
1: Ah, parce que tu conduis comme une merde.
0: Ouais, ben, Polo.
4: Attention. Hein.
0: Polo, je te signale, on est qu'à la première question. Tu me redis une connerie comme ça, tu dégages tout de suite, d'accord ?
6: Non, mais excuse-moi.
0: Alors, SCTX, tu m'excuseras, on va prendre pas Polo tout de suite.
1: Ouais. Oui, Polo. Alors, Polo Roudier, tout ça. Alors, il y a beaucoup de termes techniques. Hein.
4: Mm-hmm.
1: Portugal, je peux pas te les dire parce que tu comprendras rien.
5: Oui, mais en France. Oui. Faut que tu donnes des termes effectifs.
1: Effectives.
0: Ceux qu'on connaît.
1: D'accord, alors il y a Breco, il y a tension, je le 22, il y a tension, il y a les combés, les chemilles qui arrivent.
4: Ouais.
1: Il faut cacher la marchandise parce que moi je fais du trafic de pinard.
0: Bon, alors Paolo, tu vas voir Manu, tu vas aller voir.
1: Non,
0: il n'y a pas de scout.
1: Tu me poses une question, je te réponds.
0: Scout, tu vas là-bas, tu vas voir Manu au standard.
1: T'es raciste.
0: Ouais, tu vas voir Manu au standard, il va t'expliquer comment qu'on travaille avec moi sur les débats.
1: Je reviens.
0: Ouais, t'as intérêt de te calmer avant. Manu, s'il te plaît, tu me le calmes.
2: J'ai compris, je le calme.
0: C'est bon. Donc, on revient avec SCTX. Hein. Même Robertine et puis.
4: Ouais, tu tournes un peu. Ouais.
0: Tiens, Robertine, tiens.
5: Oui. Je voulais savoir d'abord combien de temps t'as été routier, toi.
0: Moi, j'ai été routier pendant 4 ans.
6: Ah, pas mal.
5: Tu considères que t'es un vrai routier pendant 4 ans ?
0: Disons, je travaillais sur Paris, région parisienne. Je faisais pas mal de.
4: Tu faisais quelle ligne ?
6: Gérard, t'avais des photos de cul dans ta cabine de routier ?
0: Ça, justement, ça sera le terme du débat. Donc,
6: D'accord.
0: Bon, ça sera la dernière question.
2: J'ai calmé Polo, au fait. Hein.
0: D'accord.
2: T'étais dans quel. Comment je peux dire ? Toi, il y a des poids, de.
4: À quel tonnage ?
0: 19.
6: Ouais. Il donne plutôt dans le poids lourd, hein, Gérard. Ouais.
0: 19, et après, maintenant, je sais qu'avant, c'était 38, et maintenant, je crois que c'est passé à 40 tonnes. Si...
2: Mais il faut un permis spécial, non ?
0: Pour le 40 tonnes, c'est le C1. Hein. Exactement. Ouais, 19, c'est le C.
1: C'est vrai.
2: C'est le truc que t'as avec la mobilette, non ?
0: Non. Non, avec la mobilette, c'est quand tu passes le permis
2: 80, c'est... quand t'as le permis 80, tu peux conduire des 19 tonnes.
0: Non, mais attends, laisse-moi expliquer. Quand tu passes ton permis, de toute manière, si tu veux le permis poids lourd, automatiquement, tu passes le VL et la mobilette maintenant.
2: Ouais.
0: Mais tu conduis le camion. Et
5: je suis
0: après...
5: pas sûr qu'on ait le permis poids lourd avec la mobilette. Hein.
0: Non, mais c'est ce que j'ai comme permis à l'heure actuelle.
5: T'as le permis mobilette ?
0: Ben, jusqu'à 80 cm, plus de 80 cm3.
6: Oh, c'est chaud ça.
0: Ouais. Mais ça maintenant,
4: fait,
0: avec
4: une bonne bite, hein, quand même,
0: le 125, maintenant, c'est avec les permis voiture. Donc,
5: ça, pour, je suis pas sûr. Hein.
0: Si. Maintenant, ça a été fait. Maintenant, pour conduire une 125, il faut avoir le permis VL. Là.
2: Non, mais attends, c'est pas le débat.
0: Plus de deux ans, et c'est pas le thème du débat.
5: Attends,
0: oh, celui qui dit que c'est faux, là, tu te calmes, s'il te plaît. Merci, Manu.
2: Oui, beaucoup de questions sur Minitel pour te demander, en fait, ce que tu transportais dans ton camion.
0: Ouais, c'est bizarre parce que
2: de l'essence.
0: Non, c'était de la. C'est,
2: des trucs,
0: c'est, non, c'était en messagerie.
2: Ils me disent qu'ils sont complètement inconscients.
5: Donc voilà. Fiche.
0: Ils sont. C'était en messagerie, c'est tout.
2: Il paraît que c'était des restes de Tchernobyl.
4: En messagerie, ouais. T'étais coursé en scooter.
0: Mais non.
1: C'était quoi ton circuit là? T'as les doigts
7: écoute,
1: où en
7: sur
1: fait
7: internet, sur internet, c'est déjà beaucoup de connectés.
0: Mm-hmm.
7: Déjà, on est déjà à 6000.
4: On se voit.
7: Et ce qui est déjà pas mal pour un début. Et puis il y a une petite question, alors je sais pas franchement ce que ça vaut, mais donc quelqu'un la pose, c'est est-ce qu'il est vrai que beaucoup de gens, les routiers, sont de vieux alcooliques, frustrés et sous-évolués? Est-ce que ce serait pas un peu exagéré? Et est-ce que. Enfin,
1: c'est
7: tout le monde n'est quand même pas comme toi, en moi.
0: Celui qui s'amuse à dire ça va se calmer. Donc la question, je vois pas du tout le rapport avec le débat.
7: Elle te demande s'ils sont tous comme toi.
0: Moi, je réponds même pas du tout là-dessus. Ça vaudrait carrément mieux.
2: Non, ils sont pas tous comme lui.
0: Bah, non.
7: Pas de réponse.
0: Robertine.
7: Non, Gérard, il me faut une réponse concrète.
0: Non, de toute manière.
7: Je mets quoi?
0: Tu lui réponds pas.
1: Et bah, si tu réponds,
0: tu lui dis au revoir.
7: Au revoir.
1: C'est Polo le routier. Je peux te poser une question.
0: Attends, je demande à Robertine avant.
5: Ouais, mais Polo, ça m'intéressait sa question.
0: Bon, alors vas-y, Polo.
1: Oui, je voulais savoir ce que c'était ton circuit, quoi. Que c'était quoi les villes que tu faisais quand t'étais routier?
0: Je viens de là, fallait écouter, je l'ai annoncé.
2: Non, t'as dit que banlieue, t'as pas dit les villes.
0: Ouais, mais Paris sur banlieue, je montais à Rouen, Le Havre, et je faisais du Nancy-Lyon constamment.
1: C'est
0: chaud, toi. Et souvent, j'ai eu l'occasion d'aller à Nice.
4: T'as fait les pays étrangers aussi ou pas?
0: Non.
4: Jamais?
0: Non, j'ai pas voulu faire de l'international en 19
2: ans. Ouais, j'ai quelqu'un qui me dit qu'il t'a vu au Liban sur le.
0: N'importe quoi. Sur le Minitel, c'est même pas la peine d'essayer de machiner.
1: En train de vendre des armes.
0: Oui. Attendez, là, pas tous, là. Robertine.
5: Tu picolais déjà quand t'étais routier?
0: Non, quand même pas. Hein.
2: Non, il a attendu.
0: Toi-même, connard.
1: Ta gueule, salope.
0: Celui qui s'amuse à ça est privé.
2: Il y a un mec qui met des sons de toi. Hein.
0: Ils vont pas. C'est à toi d'arrêter.
2: Je peux pas.
1: Le kyste
7: sur internet.
1: Peut très bien le confirmer.
5: Le kyste.
0: Robertine, tu veux répondre à la première question toujours?
5: Ouais, GG, ouais, tu me la répètes.
0: Alors, quels sont pour vous les termes de CB les plus fréquents?
5: QRZ, de YL.
0: Ouais.
5: Voilà, plein de trucs.
0: Bon, mais.
1: Bréco.
0: Ouais, bah, Bréco, ça veut dire break parce qu'il a besoin de parler.
7: Ouais, SCTX aussi, on
2: me demande. Sur Minitel, on me demande que t'expliques ce que c'est qu'un SCTX.
0: Un SCTX, on vient de le parler.
2: Ouais,
0: on l'a déjà
2: pas
0: dit, alors ils nous font chier sur Minitel. On l'a déjà dit avec. C'est pour savoir si ta CB fonctionne bien, si t'as pas un problème de TOS.
2: Ouais, ok, mais par contre, il me demande comment c'est les autres qui peuvent savoir que ta CB a un problème.
0: Parce que on arrive à avoir avec l'aiguille, on sait très bien.
4: Ouais, si... Parle-lui du tosmètre un peu.
0: Faut un tosmètre et un tosmètre, c'est pour savoir si ton antenne est bien réglée, c'est tout. Fildar, tu arrêtes s'il te plaît parce que
2: j'adore ça. Par contre, j'aimerais bien que tu me.
8: Les auditeurs.
2: Excusez-moi, tu peux me les plier?
0: De quoi?
2: Bah, tosmètre.
0: Un tosmètre, c'est tout?
2: Ça s'écrit comment?
0: Ça s'écrit comme ça se prononce. C'est
2: comme un tostos, quoi. Tu tires sur le porc.
0: Merde.
7: C'est le truc pour le pain, non?
0: Mais non.
2: Non, ça c'est un toaster. Un toaster.
1: Un gros tosmètre.
0: Bon, allez, occupe-toi d'internet et éteins ton micro.
2: Gérard, tu pourrais faire un petit sondage pour commencer.
0: Non, mais attends, tout le monde n'a pas répondu.
2: Ok, Gérard, tu me
8: attends, c'est son débat. Non, attends.
0: Robertine, donc c'est bon pour toi?
2: On n'a pas répondu, Robertine.
5: En gros, ouais.
0: Oh, ça va, Manu?
2: Moi, ça va bien, je te remercie, et toi?
8: Ouais, ça va.
0: Ça va, ça te gêne pas d'arrêter de prendre des bonbons quand je parle?
1: Le vieux skitter, que faire?
0: Bon.
1: Pépère, wesh la pêche.
0: Caca l'over.
9: Ouais, alors moi, en fait, je m'y connais pas trop, et je viens surtout là pour m'instruire.
0: Mm-hmm.
9: Parce que les expressions, à part STX, j'en connais pas vraiment, quoi.
0: Bah, disons. Tu fais quoi, toi, exactement, dans la vie?
9: Bah, moi, j'espère devenir routier. Pour l'instant, je fais rien.
0: D'accord. Ouais, mais t'as pas essayé de voir, tu connais pas du monde dans ton entourage qui aura une subie qui pourrait t'expliquer un petit peu comment que ça fonctionne avant.
9: Bah si, je crois que la semaine prochaine, je vais chez un pote qui a du matos et voilà.
5: Mm-hmm. Entraîne-toi sur les patinoires quand même.
2: Non, entraîne-toi sur ordinateur.
9: Ouais, surtout sur la patinoire. Mais c'est clair. Bien mm-hmm. chaud, les plaques.
1: Pas parler d'ouvert glas.
5: Non.
4: Attention. Hein.
0: Donc, moi j'ai répondu à peu près à la question.
2: C'est-à-dire
9: à peu près. Ouais.
0: Bah si, j'ai répondu en même temps que STX parce que.
5: C'était quoi déjà STX?
0: STX, c'est pour savoir si ton TX fonctionne bien.
5: Ah d'accord.
0: Et pour savoir si avec le tosmètre, comme on dit. Savoir si t'avais pas un problème sur ton antenne parce que souvent.
1: Tu sais c'est qui l'a inventé le STX?
0: Non.
1: George Lucas.
0: Bon, Paolo, c'est la troisième fois.
1: J'essaye de t'instruire.
0: Non, mais attends, pour l'instant.
4: Il partage sa culture, c'est bien, GG.
0: Mais pour l'instant, on parle d'autre chose. Donc, il y a plusieurs. Oui, Manu.
2: GG, excuse-moi, mais sur le Minitel, il y a Gorgon qui me demande qu'est-ce que c'est qu'un STX.
0: Pareil, oh, mais merde, ils ont casse de bœuf. Mais genre, ils nous font chier avec leur truc comme ça, on en a ras-le-bol, ça fait 5 fois. On n'arrête pas de l'expliquer, alors c'est terminé, on ne réexplique plus. Oh,
2: bah alors, Gorgon,
0: je vais pas me prendre la tête toute la soirée avec les STX, ça commence à me prendre la tête.
1: Quoi, merde. C'est pour le toxmètre.
7: Moi, il y a Gérard Lambert sur Internet qui me demande une question intéressante, ça veut dire quoi STX?
0: Merde, tu lui réponds, voilà. Oh là là, et puis toi aussi, t'es aussi con, je t'ai dit de me passer ça. Hey, tu recommences encore une fois, vas retourner dans ton studio de prod.
7: C'est marqué là.
0: Ouais, bah si tu continues, tu vas retourner dans ton studio de merde là. Et allez hop.
1: Et sur le Minitel?
0: Ouais. Sur le Minitel, il y a rien. Bon.
1: Non.
0: Donc, qu'est-ce que je voulais dire? Donc,
2: le sondage
0: après pour l'instant, et oh.
2: D'accord.
0: On est déjà qu'à la première question, il est déjà minuit et demi, même pas minuit 25, tu vas pas commencer à me faire un premier sondage à la première question.
2: Okay.
0: Alors, les routiers font-ils ce qu'ils veulent sur les routes ou autres? On va demander à Paolo.
1: Alors moi, bon, disons que moi je fais le trajet Paris-Lisbonne, c'est-à-dire que j'achète de la morue sur Paris, à Rungis, et du pinard, et je ramène tout à Lisbonne pour nourrir mon peuple.
4: Ouais, attends, Paolo, est-ce que tu peux ramener de l'absinthe parce que tu dis que t'es dans la pinard? Ah,
0: c'est qui demande ça?
4: STX, parce que moi je suis dans le poisson justement à Rungis, donc on pourrait peut-être se rencarder parce que moi je cherche de l'absinthe.
1: Et c'est possible, je peux t'en ramener.
4: Il y en a.
1: Est-ce que mais moi il faut me payer en escudos parce que l'euro je comprends pas moi.
0: Ouais non escudos, mais attends.
4: Attends, on est en plein business.
0: Ouais là, ouais non mais attends, dans ce cas-là vous faites le business hors antenne et c'est tout.
4: Bah, attends, ça peut t'intéresser.
0: Bon, Manu, tu me mets STX et
2: c'est quoi
0: Paolo.
4: On file une commission hein,
0: et
4: moi,
0: Paolo,
4: je te donne 2 bouteilles.
1: Et pour 10 bouteilles, je te donne 3 kilos de morue.
0: Tu me mets Paolo et STX en dehors. Allez hop, tu leur dis bonne nuit comme ça ils vont régler. Tu leur échanges les numéros de téléphone et qui se démerdent en antenne, ils font plus partie du débat. Ça leur apprendra.
2: Ok,
0: terminé pour ces deux-là.
2: Ok, je les tège. Okay.
0: Non, tu leur dis au revoir.
2: Non, je raccroche à la gueule.
0: C'est carré
2: ce soir. Moi, je raccroche à la gueule.
0: Alors, t'as deux autres personnes de.
2: Bah attends,
0: de
2: mieux. Faut que je les rappelle.
9: Ça y est, bon, okay. Même pas Olive Flip, le mec, il se la raconte. Quoi.
0: Alors, Robertine et Coca Lover.
2: Il vient de partir, Caca Lover. Il a coupé Caca Lover. Je sais pas pourquoi t'as Robertine.
0: Oh là là. Alors.
2: Ça commence bien.
0: Ça commence bien.
2: Je pense que c'est le moment jamais de faire un sondage, mon con.
0: Ouais, mon con.
2: Non, c'est pas ça que j'ai dit. Mon bon.
0: Parce que tout à l'heure, tu risques de te prendre un portable.
2: D'accord.
0: Alors, fais gaffe à ton matricule aussi, toi. Alors, connaissez-vous la CB et les routiers? Alors, 62% répondent oui depuis la Révolution. Je vois pas ce que ça veut dire. 56% pensent que c'est le métier le plus nul. Ah non, ça c'est faux.
2: Le plus quoi?
0: Le plus nul.
2: Nul. Non, j'ai compris lune hein, aussi.
0: Ouais. Pour moi, c'est faux, parce qu'au contraire, c'est un boulot qui est vachement répandu à l'heure actuelle.
5: Il jouait pas.
0: 32% sont contre ça, car c'est des gros cochons, spécialement.
2: Attends. Si, il y en a une paire, c'est des porcs.
0: Ça dépend de sur qui tu tombes. 17% des gens demandent qu'est-ce que c'est la Sibion. Alors ça commence à me prendre la tête.
2: Hein. Bah ouais, mais bon, ils demandent, donc autant que tu leur répondes. Et moi, je voulais revenir sur le sondage d'avant. C'est clair que moi, je fais du stop, je tombe sur toi, je monte pas.
0: Bah ça, de toute manière.
2: Je préfère y aller à pied, tu vois.
0: Non, mais ça, le stop, on va en parler. Donc, qu'est-ce qu'on va faire? On va se mettre.
2: Bah tiens, Gérard, justement, je voulais te poser la question. Est-ce que t'as déjà pris quand t'as fait tes trajets routiers? De toute façon, il y a toujours Robertine qui est là.
0: Ouais, mais de toute manière, justement, on va pas en parler. parler parce que c'est une question qui justement qui a un rapport avec le débat, donc on va pas en parler.
2: D'accord.
0: Donc il faut attendre. On va attendre que Manu nous trouve d'autres auditeurs, mais sinon, bah, ce qu'on va faire, on va s'écouter.
2: Non, mais attends.
10: Non, ça y est, c'est bon, c'est bon. J'en ai deux de plus. J'ai QRZob.
0: Ouais, mais attends, parce que faudrait peut-être que tu me remettes ça au propre alors.
10: Bon, alors, vas-y. Je vais te refaire une fiche, attends. Bah, vas-y avec ces deux-là.
0: Alors, QRZ, bonsoir.
11: Bonsoir à toi, j'appelle de Orléans, 117.7. Bonsoir. Bonsoir.
5: 117. T'as une putain de super trop belle voix.
0: Ouais, et QRZ, hein, c'est ça ton nom ?
11: QRZob.
0: Ah, QRZob.
11: Avec un hob.
0: Ok. Ouais. Bon, alors, la question, donc, c'était. Allez. Ouais. Voilà, les routiers font-ils ce qu'ils veulent sur les routes ou autres? Alors donc, Robertine et puis toi, en attendant qu'on aille d'autres auditeurs, si vous voulez. Question internet.
7: Oui, sinon, il y a une question internet. Manu qui demande si ça t'est déjà arrivé sur la route de vérifier ton niveau de graisse dans ton poids lourd avec ta petite jauge.
0: Ça s'appelle déjà, pour commencer, ça s'appelle un niveau d'huile. Donc tu peux lui dire qu'il apprenne bien son français correctement.
7: D'accord.
0: Hein, ça s'appelle un niveau d'huile. D'accord. Ça s'appelle pas un niveau de graisse. Ok. Parce qu'un niveau de graisse, j'en ai jamais vu. D'accord. Je pense pas que ça existe encore.
2: Elle fonctionne encore ta petite jauge.
0: Ça te regarde pas. Hein. D'accord.
7: Il te demande si la jauge va jusqu'au bout.
0: Alors là, c'est des questions cons, ça sert à rien. D'accord. Oui, Manu.
10: On accueille Pousseau.
0: Pousseau.
12: Salut Pousseau.
11: Salut Pousseau.
0: Bonsoir. Oh le Larsen!
12: Bonsoir, Pierre-Yves. Bonsoir.
0: Tu t'appelles d'où?
12: De Paris, Gérard. Bonsoir, Gérard.
0: D'accord. Rien que ça. On a, à part Pau, Orléans.
12: C'est bien, la capitale, c'est bien.
5: Moi, je suis pas de Pau, je suis à côté de Pau.
0: Ouais, mais. Doucement là, tous les deux là-bas.
10: Ouais, mais il fait chier, il a pas fait des pâtes. Moi, j'ai
0: direct. Alors, Pousseau, Robertine et puis, Curzob, là.
12: Ouais.
0: Donc la question c'est les routiers font-ils ce qu'ils veulent sur les routes ou autres? Donc qui veut répondre? Tiens Pousseau. Pousseau.
12: Excuse-moi, j'ai très mal compris ta question là.
0: Les routiers font-ils ce qu'ils veulent sur les routes?
12: Ah oui, j'avais, ouais. Bah ouais, je trouve que d'ailleurs les routiers sont un peu cons sur ce point-là, parce que sur la route, c'est très chiant de croiser des routiers.
0: Mmh.
12: Ils font des queues de poisson et tout, et non, c'est des abuseurs. Quoi.
0: Ouais, mais alors attends, dans ces cas-là, je vais répondre avant. Oh
12: non,
0: ouais,
12: je me prends des bras d'honneur et tout, par des vieux routiers, non, c'est dégueulasse de faire.
0: Alors, je vais te dire une chose avant que Robertine réponde, parce qu'elle est routière, justement, donc là, t'es mal barré.
5: Mais on dit routier, Gérard.
0: Ouais, d'accord. Alors, faudrait savoir ce que.
12: C'est bon, Gérard, oui.
0: Donc, alors, Pousseau, je vais te dire une chose, que si les routiers te font une queue de poisson, c'est déjà pour commencer, c'est toi qui leur as fait une vacherie. Et les bras d'honneur,
12: c'est pas vrai.
0: Non, mais attends, me contredis pas, parce que les trois quarts du temps, c'est vous qui faites chier les routiers, vous dites que c'est notre faute qu'on roule comme des cons. Moi, je vais te dire une chose, un conseil que je te donne, évite de trop dire des conneries sur les routiers, parce que là, t'es mal barré.
12: Je le pousse sur une plaque de verglas et ça lui fera son
0: coup. C'est ça. Et t'es là, moi, je vais te pousser que tu allais dormir.
5: Moi, je veux bien qu'on me pousse, hein.
0: Manu, ouais.
10: Je voulais accueillir un nouvel auditeur. On accueille Eddie Mitchell.
12: Oh, Eddie Mitchell. Bonsoir, Eddie.
0: Salut, Eddie.
13: Bonjour, c'est Eddie Mitchell.
12: Bonsoir, Eddie. Ça fait plaisir.
0: T'appelles d'où?
13: Bonjour, c'est Eddie Mitchell.
0: Bon, allez, hop.
10: Non, mais ça, il a du mal. Il n'est pas plus
0: ouais,
10: jeune.
0: Non, allez.
10: Tu peux pas lui faire ça. Il a les yeux couleur mentalo. Vas-y.
0: Curzob.
13: Bonjour, c'est Eddie Mitchell.
10: Il dit bonjour. C'est pas moi. Mais c'est pas moi. Attends, arrête. C'est Manu qui fait ses coups en douce. Merde.
0: Allô. Alors Manu, tu lui dis au revoir, terminé.
10: Tu dis au revoir, Eddie Mitchell.
0: Il a coupé de toute façon.
13: Tant mieux. C'est Eddie Mitchell.
0: Il a pas coupé, il y a encore. Alors vous arrêtez vos conneries.
12: Mais Gérard, c'est une star, Eddie Mitchell.
0: Je préviens, ça fait que la deuxième. J'ai dit qu'à 5, je me cassais.
12: Ok,
0: alors attention.
11: Je verrai bien ta meuf au cimetière des éléphants en bleu.
10: Curzob, et puis il t'entend mal, il est sur la route de Memphis avec un portable.
0: Oh ouais, allop, terminé.
10: Il aime pas les gens heureux.
0: Curzob.
11: Ouais, bah écoute, moi je pense que les routiers, c'est un peu quand même les maîtres de la route quand même.
0: Mmh.
11: Il faut voir que c'est un peu la route, c'est un peu comme la jungle, tu vois. C'est le plus fort qui a toujours raison. Donc ouais. Moi je dis les routiers, c'est eux qui ont les plus gros véhicules.
0: Ouais.
11: Donc par définition, c'est eux les plus forts. Donc voilà, c'est tout. S'il y a quelqu'un qui a la mauvaise idée de se mettre sur le chemin d'un routier, moi je pense qu'après il en subit les conséquences. Voilà.
0: Bah, Ben disons, je pense que ce qui
11: c'est pose... un peu les cow-boys, les shérifs de la route, quoi, tu vois.
0: Non, quand même pas.
11: Quand même.
0: Non, je pense pas. Robert Thune, qu'est-ce que t'en penses?
14: Je suis pas tout à fait d'accord avec toi, Gérard.
11: Ah, parce que c'est, ouais, voilà.
0: Non, mais attends, on nous dit les cow-boys, je suis désolé.
14: Les routiers font ce qu'ils veulent, font caca sur la route.
0: Et non, là, Robert Thune, je te permets pas de dire ça. Hein.
12: Excuse-moi, Gérard, mais souvent dans les stations-service et tout, moi, je vois des routiers qui vont se taper des branlettes et ça, c'est exagéré. Hein.
0: Ouais, mais attends, si ça arrête sur les stations-service pour faire ce qu'ils ont à faire, s'ils font ça, c'est leur problème.
12: Ouais, c'est pas...
0: Ouais, mais ça nous regarde pas, ils font ce qu'ils veulent. Hein. Si ça arrête sur une station-service pour faire ça, c'est leur problème, c'est pas le nôtre. Hein.
14: Enfin, faire caca dans une station.
11: Ouais, mais c'est parce qu'ils sont tout seuls sur la route, faut les comprendre.
0: Mais ça, de manière, faut se dire une chose, que c'est eux qu'on choisit ce boulot-là.
12: Ouais.
0: Bon, c'est vrai que pourtant, c'est un boulot qui est hyper dur pour eux, parce qu'il faut voir les heures qu'ils font. Justement, on va en parler.
11: C'est pas drôle d'aller se branler dans les stations-service. Franchement, ils sont obligés, ils ont pas le choix. C'est tout.
0: Non, mais attends, c'est qui dit ça, là?
11: C'est QRZob. Moi, je dis, c'est pas facile.
0: Faut bien se dire une chose, que les routiers, les trois quarts du temps, ils partent plus d'une semaine sur le... Ils partent plus d'une semaine. Hein.
14: Ouais. Moi,
0: Manu, attends, 5 minutes, Robertine. Oui, Manu.
2: Oui, je voulais accueillir Roger. Et aussi, sur Minitel, on me demandait si jamais, tu vois, le boulot de routier, il est chiant, il est dur, il est mal payé, il faut vraiment être trop con pour être routier.
0: Mal payé, ça dépend dans quel sens. Parce que faut dire une chose.
2: Droite-gauche.
0: S'il est mal payé, déjà, faut bien se dire une chose, que c'est un peu de la faute des patrons. Parce que c'est les patrons, quand même, qui insistent à ce qu'ils fassent de la route et qui respectent pas leur temps de travail. Parce que ça, je vais dire une chose, quand tu as une livraison urgente, par exemple, tu charges, admettons, à 13h. Hein, à 13h30, admettons, et que ça doit être livré avant la fermeture, c'est-à-dire que les trois quarts des magasins ferment à 19h.
2: Je suis désolé, si t'as
0: un complet, par exemple, tu pars, je vais dire Moulinex, comme ça, au hasard.
2: Moulinex.
0: Et tu dois aller livrer de l'autre côté à 150 km, je suis désolé, tu peux pas.
2: Bah ouais, mais bon,
0: là,
2: si.
0: Tu peux pas. Non, mais tu peux pas.
2: Je suis d'accord, Gérard, mais si les routiers étaient moins feignants, ils seraient peut-être payés un peu plus cher.
0: Non, mais attends, moins feignants, t'as déjà vu des routiers feignants, toi, connard?
2: Ils bossent, les routiers.
0: Non, mais attends,
2: Gérard. Je suis tout à fait d'accord avec toi, Gérard, ils bossent, les routiers.
0: Toi, quand tu vas rentrer, là, que tu vas aller te coucher, eux, ils vont être sur la route, là.
2: Bah oui, en train de se branler, nous écouter.
0: Non, ils vont être sur la route parce que demain matin, ils sont en train de décharger.
2: Ils sont sur la route. Ils sont sur la route en ce moment, les routiers.
0: Là, leur école, t'en as pas mal. Ouais, qui c'est qui vient de dire ça?
2: On me dit les routiers ils déchargent dans ton cul.
0: Attends.
2: Ils déchargent sur les buissons.
0: Qui vient de traiter les routiers de cons là?
15: Qu'est-ce qui m'empêche de revenir avec un fusil?
0: Toi t'arrêtes là-bas.
15: C'est quand même une
0: tu arrêtes toi.
2: T'es drôle comme mec.
0: C'est qui a dit que
16: t'es... Attends, c'est comment t'en mets des routiers?
14: Non.
0: Bon, qui c'est qui a insulté les routiers de connards entre
2: Curzop
0: pour qui? Bon, ça y est, là,
16: les
0: étudiants,
2: les auditeurs, on se calme, oui.
0: Vient de dire au revoir?
16: J'ai envie de câlin.
0: Bon, ouais. Mais c'est eux, ils ont un truc.
11: Oh, c'est chaud, non?
2: Non.
12: On l'a économisé.
2: Gérard, pour calme. Attendez, les auditeurs.
16: Le mieux, c'est de voler dans un sac à main.
2: Non, mais c'est pas moi, c'est eux. Gérard, écoute-moi, il y a une question, comment ça s'appelle cette boîte?
10: Le Minitel, l'ancêtre de l'Internet.
2: Merci beaucoup. Où on me demande si avant, tu faisais pas la ligne Beyrouth-Grosny.
0: Je répondrai pas là-dessus. Terminé. Qui c'est que... Bon, moi, tu me remets les auditeurs, là. Ils ont intérêt de se calmer.
2: On se calme. Tu me dis pas qui, tu me calmes, merde.
0: On va s'écouter.
2: Non, mais attends, j'ai rien calmé.
10: Ça y est, ils sont calmes. Je suis sûr, ils sont calmes. Vous êtes calmes.
2: Allez, attendez, je vais monter le potard. Vous êtes calmes?
11: On est calmes, ouais.
0: Ça y est. Bon, okay. Alors maintenant.
2: Ça y est, c'est
0: maintenant,
2: géré.
0: Maintenant, qui c'est? Oh, tu fermes ta gueule, toi, au lieu de gueuler, là?
2: C'est vrai, c'est chiant, les gens comme ça. Ça serait mieux de bosser sur Internet.
0: Avant qu'on continue, je voudrais savoir qui c'est qui a insulté les routiers de cons, là, tout à l'heure. Fille-là, s'il te plaît, tu arrêtes.
11: Non mais c'est bon, il a été viré, c'est bon, on s'en occupe plus.
0: Bon, je sais pas qui c'était, mais c'est pas grave.
2: C'est pas grave.
0: Alors, il nous reste... Robertine, t'as répondu?
14: Ouais.
0: Kurzob.
17: Bah oui.
0: Aussi Pousseau.
17: Ah ouais, ouais, ouais, ouais.
0: Et donc, on a Roger.
2: Roger, ouais.
18: Bonsoir, j'ai répondu aussi.
0: T'as répondu quoi?
18: À la question, là.
17: Bonsoir, Roger. Bonsoir.
0: Attends, t'as pas répondu, je t'ai pas demandé d'y répondre.
18: Bonsoir. Ah d'accord, c'est Manu qui m'a fait une blague.
0: Okay. Hey Manu, qu'est-ce que t'as fabriqué avec l'auditeur qui a déjà répondu, avec Roger, qui a déjà répondu à la question, toi?
2: Non, il a répondu hors antenne, mais c'était bien la question qu'il a fait.
17: C'était pas mal. Hein.
0: Alors vas-y, ouais, aussi, donc ouais. Tu disais.
18: Bah, je disais que les routiers, c'est sympa. Et vive l'alcool.
0: Bon, ok. Apparemment, c'était pas ce que. Sûrement ça que tu voulais le dire.
18: Bonsoir.
2: Gérard, je vais te demander, là. Il disait les routiers sont sympas. Ça me rappelle l'émission que faisait Max Meynier. T'écoutais Max Meynier quand t'étais sur la route
0: Bien sûr. Mais de toute manière, l'émission, c'est dommage qu'elle ait été arrêtée parce que c'était quand même bien fait parce que c'était fait en direct de Paris, de chez Calberson, sur la terrasse Calberson.
2: C'est un truc de camion, ça.
0: Je fais de la pub pour eux parce
2: Qu'il est mort.
0: Ouais, non.
17: Ah, si, non. Ça fait un mois, là. Hein.
0: Non.
2: Ouais,
0: non.
2: Ah, si, il a eu la lèpre, attends.
0: Non. Je peux vous dire une chose que, à l'heure actuelle, Calberson, faut dire une chose que c'est.
18: Non. Il est mort dans le golf.
0: Bon, ça y est, c'est fini, là, de dire des conneries sur.
18: Il est mort comme un homme.
17: Ouais.
18: J'y étais avec lui.
19: Dans son cabinet.
0: Bon, ça y est.
18: Pour sa patrouille.
0: Bon, alors, pour Roger, au revoir. Allez, hop. Merci.
2: On m'a dit qu'il était au volant d'une Ferrari. Allez. Je sais pas si.
0: Bon, Manu,
20: ça y est, Roger. Sur ERC, il y a Noix de Coco qui dit que c'est vrai que les routiers sont bien sympas. La preuve, c'est qu'ils ramassent des bulldogs sur les aires d'autoroute.
0: Là, je vais dire une chose, cette question-là, j'y répondrai pas parce qu'on ramasse pas n'importe quoi sur les aires d'autoroute, d'accord?
20: Alors, d'accord. Et alors, ils disent aussi sur ERC qu'ils écrasent souvent les chiens abandonnés.
0: Ça suffit. Fildar.
2: Ouais, c'est moi.
0: Olive.
20: Ça c'est.
0: Olivier.
20: Max Beige.
0: Olivier, ça fait deux avertissements. Le troisième, tu vas dans ton studio de. Dans ton studio de merde, les deux PD là. Bon.
20: Attends, je lis les questions internet.
2: GG. Attends, on accueille un auditeur avant. Ok, on te rappelle. Hein? Ouais. Il y a un auditeur qui a coupé, faut le rappeler.
0: Oh merde. C'est qui?
2: Je sais pas. C'est. Je sais pas.
0: Bah, allez,
2: c'est le mec qui a plus de batterie là.
0: Ah,
2: qui sur internet.
0: Voilà, c'est lui.
2: Ouais.
0: On accueille qui? On accueille les innocents.
21: Bonjour Moussaillon, c'est les innocents.
17: Bonjour.
0: Manu à l'arrière, Fildar.
2: Quoi?
0: Mais bon, encore 10 minutes d'antenne et j'arrête.
2: Mais arrête,
0: attends,
2: tes conneries.
0: Ils sont deux, les innocents.
20: Alors, par contre, une bonne nouvelle, c'est qu'on est 9500 sur internet quand même.
2: Bravo, 430 sur Minitel.
0: Bravo.
18: Et ça, le kit.
2: Courrier vient, 20 mètres.
18: Le confirmer.
0: Alors, on s'écoute la grosse Lulu de Pied du Périph avec Viens me faire la pression, mais pas où tu penses. Et on se retrouve tout de suite après en espérant que ça soit un petit peu plus calme. Et voilà, vous venez d'écouter la grosse Lulu du périph avec Viens me faire la pression, mais pas où tu penses. Alors, je préviens d'une chose, que sur l'internet, il y a eu des petits rigolos qui se sont amusés à dire des conneries sur les routiers, donc c'est plus la peine de vous amuser. Soit vous voulez répondre correctement au débat, ou sinon, vous restez chez vous, vous dépensez votre
20: bah ouais, à dire parce des que conneries. Moi, j'ai que des conneries sur internet, et donc, ça, c'est pas possible. Non, mais vraiment, j'aurais me plaindre, parce que moi, je peux pas faire un débat correct, quoi.
0: Donc, si ça se passe mal, et ben, tu
20: dégages,
0: pas,
20: quoi.
0: Et c'est tout. Voilà.
22: Par moment, je me demande si je suis pas con.
0: Donc, on récupère Kurzob donc d'Orléans.
17: Toujours là, bien sûr.
0: Robertine de Pau, je crois.
19: Ouais.
0: Toujours
19: ouais.
0: Là.
19: Ouais, Poussette. Toujours là, ouais.
0: Poussette.
17: Poussette.
0: T'appelles d'où?
17: J'appelle de Lyon.
19: J'ai envie de câlin. Touche-toi, ma grosse. Hein.
18: J'ai jamais vu Sandy décoré en Michelin.
0: Bon, ça y est, ouais.
2: Bah ouais, mais je peux pas savoir qui c'est donc.
19: L'hétéro il te dit au revoir.
2: On enchaîne, hein, c'est pas grave.
0: Poussette, t'appelles d'où?
17: De Lyon.
18: Ta gueule, salope.
0: La fréquence de Lyon.
17: 103.7.
0: Et monsieur Mazur, bonsoir.
2: Ah, bonsoir.
17: Ah oui, bonsoir, monsieur Gérard.
0: De Paris.
17: Bonsoir, monsieur Mazur.
18: Bonsoir.
17: Vous allez bien?
18: Très bien,
0: oui.
18: Et vous?
0: Bon, ça y est! Monsieur Mazur, ça suffit!
17: Mais tout va bien par ça, bien sûr.
0: Monsieur Mazur, ça suffit!
17: Je vous écoute, monsieur Gérard, je suis présent, je vous écoute.
0: Ça suffit, on commence pas! Vous appelez d'où déjà, à Paris?
17: Absolument, monsieur Gérard.
0: D'accord.
19: Gégé, c'est Robertine, je suis contente que monsieur Mazur.
0: Ouais, ben, il a intérêt de répondre correctement aux questions parce qu'il paraît qu'il a été briefé au départ.
17: Ah, tout à fait, absolument.
0: Alors, pourquoi les routiers utilisent la subie pour communiquer? On va demander à QRZOB. QRZOB.
3: Oui, oui, je suis là. Bah, écoute, je sais pas, moi, je pense que maintenant, il faut quand même savoir que le milieu des routiers, il a été révolutionné parce que la CB prend du recul.
0: Mmh.
3: Je pense que t'es quand même d'accord.
0: Tu peux avoir
3: une pensée précise.
0: Ouais.
3: Moi, j'ai envie de dire que le portable va supplanter la CB.
0: Bah ça, de toute manière, ça, alors.
3: C'est sûr. Hein.
0: À l'heure actuelle, de toute manière, j'en vois pas mal qui sont quand même avec des portables dans les camions et normalement, c'est strictement interdit aussi. Hein.
3: Voilà, on est quand même à l'heure du numérique.
6: Mais avec le kit main libre, c'est possible. Hein.
0: Ouais, d'accord, mais faut pas. Ouais, mais de toute manière, il y a quand même aussi la CB, mais ça, c'est différent parce que c'est pour savoir où qu'ils vont, pour trouver une rue ou je sais plus où. Ouais, mais pas ouais, mal de trucs.
2: Par contre, on me dit un truc super super intelligent pour une fois sur Minitel, c'est qu'avec le portable, t'as qu'une personne. Avec la CB, t'en as plein en ligne.
0: Ouais, mais faut se dire.
2: Et on me dit aussi, ces salauds de routiers kiffent les partouzes.
0: Eh ben, le Minitel, il va se calmer parce que je ne répondrai plus aux questions Minitel. Okay, voilà.
20: Et moi, sur Internet, pour une fois, j'ai une question qui est pas bête aussi. Enfin, on me demande plutôt un truc pour toi, Fesse de Babouin, qui me demande si t'as rentabilisé ton permis poids lourd.
0: Lui, j'y répondrai pas parce qu'il me fait chier.
6: Mais il est cool, Fesse de Babouin.
0: Non, mais de toute manière, sa question, elle a rien à voir. Donc.
20: Bah, si, il te demande si. Parce que quand même, t'as dû t'arrêter d'être routier, il me dit. Et il me demande si t'as rentabilisé ton permis poids lourd. Est-ce que c'est pour ça que t'es avec Sandy?
0: Non, mais ça, j'y répondrai pas. Donc voilà, comme ça, ça va plus vite.
2: Ça dépend, en fait, quand t'avais ton poids lourd, c'était un 2-cases ou un 9?
0: Non, c'en est un que j'ai passé, c'était pas un 2-cases.
2: Ça dépendait, en fait, le nombre de kilomètres qu'elle avait, quoi.
0: Mmh. N'importe quoi, toi. T'as un permis de trottinette, alors t'es
2: bien. Mais en plus, le truc, c'est qu'on te
6: la vanne.
2: C'est pas toi, on te le prêtait.
0: Non, je l'ai passé moi-même. Non, ça y est, ça sort. On parle pas du permis de conduire, je te parle de ton poids lourd.
2: Je te parle de ton poids lourd.
0: Ça m'en fout. QRZOB, donc, continue.
3: Bah ça y est, moi je te dis, je pense que le portable va prendre le dessus quand même. L'hégémonie du portable, c'est pour bientôt.
0: Non, mais attends, tu crois pas que le mec il va s'amuser le temps qu'il cherche le nom d'une rue ou un client? Tu crois pas qu'il va s'amuser à téléphoner pour avoir
3: il y a des cartes routières pour ça.
0: Pour chercher des rues que les trois quarts du temps elles existent pas.
3: C'est parce que tu sais pas lire le nom des rues sur le plan.
0: Je crois que je sais mieux lire que toi, QRZ. Robertine.
3: Quand je regarde un plan, je retrouve la rue, c'est tout.
0: Ouais, bah Robertine.
19: Ouais, déjà t'as pas été gentil avec QRZ et c'est pas cool.
3: Tu vois.
0: Bon, qu'est-ce qu'il y a, Robertine? Tu veux pas répondre?
19: Si, je veux bien te répondre, ouais, mais moi j'ai vu une émission l'autre fois où ils voulaient carrément mettre des PC dans les
3: caisses. Ouais. Il y avait de l'internet.
19: Carrément internet, quoi.
0: Ouais, mais ça c'est pas pour maintenant, hein.
19: Mais si, c'est pour dans 2 ou 3 ans. Mais moi j'aurais ça, mais toi t'es pas un routier,
0: Attends, Robertine, je vais te dire une chose, que d'ici 2-3 ans, ça va être sur rail que ça va se terminer les histoires de camions
2: dans la drogue. Ça, les routiers se calment, ils s'en mettent plein de pifs.
3: C'est clair, hein.
19: Ouais,
6: et puis des spliffs, tout ça, c'est des ouf.
0: Oh, s'il vous plaît, là, on se calme.
2: Je voulais accueillir Jean-Louis Aubert. Ah,
8: bonjour, c'est Jean-Louis Aubert.
3: Nous aussi, fume des spliffs.
0: Non, mais ça, vous vous êtes passé le mot, alors c'est pas la peine.
2: Oui, attends, il a un téléphone super bon.
20: On me demande s'il est vrai qu'il y a très longtemps, tu t'es fait interdire de CB.
19: Et tu l'imites mal, hein, Rigaud.
0: De quoi?
20: Si on me demande s'il est vrai que tu t'es fait interdire de CB il y a très longtemps.
0: De CB?
20: Non, ouais, c'est marqué CB.
0: CB, ben c'est CB, hein. Donc, non, pourquoi? Parce que
2: non, carte bleue, peut-être, non?
0: Non plus. Fildart, tout à l'heure, je vais t'interdire ma main dans ta gueule.
2: Qu'il a un franc 26 sur son compte, hein, Fildart. T'es vraiment un.
0: Et toi, tu t'occupes de ton standard, tu fermes ta gueule.
2: Mais plus, c'est faux parce qu'il
20: a plus rien.
0: Oh, vous fermez vos gueules, là, tous les trois. D'accord? Monsieur Poussette.
6: Ouais, bah moi je pense que d'ici là c'est clair que ce sera sur internet, même plutôt que tu ne le penses parce qu'il y a déjà des tests.
0: Mmh. Ouais, mais ça c'est sur les nouveaux camions qui sont en train de sortir.
6: Ouais, voilà, ouais.
0: Ouais, mais attends, le temps que ça soit bien, bien mis au point.
1: Ouais, mais ça va être obligatoire dans quelques années. Donc,
0: ouais, mais attends, dans quelques années, d'ici là, on sera crevés. Hein.
1: Ça va vite, hein, Gérard, on peut pas croire.
0: Monsieur Mazur, pour terminer, et après je répondrai.
4: Écoutez-moi, monsieur Gérard, je dirais que la CIBI, n'est-ce pas, est primordiale, et ce n'est pas à vous que je vais la prendre. Lorsque vous êtes sur la route, par exemple, avec tout le bruit que produit le moteur de cet énorme engin, sans CIBI pour communiquer avec les autres, vous n'allez pas ouvrir la vitre, vous pencher et puis hurler, n'est-ce pas?
0: Ah ouais, mais ça, je suis tout à fait d'accord avec vous. Mais ce qu'il y a là, la CIBI, c'est un moyen de communication pour déjà communiquer,
4: ça y est. Celui-là, il est beau.
0: Pour communiquer entre eux, donc le canal des routiers, de toute manière, Robertine, tu peux me le répéter, s'il te plaît?
19: 19.
0: Voilà.
2: Ouais. Un gros canal. Hein.
4: Ouais.
0: Donc c'est le canal qui est vraiment le plus
2: emprunté.
0: Le plus emprunté, et, si, parce que moi je vois...
2: C'est là qu'on fait les essais TX, non?
0: Non, les essais TX, tu le fais.
2: Mais c'est quoi?
0: Attendez.
2: Tout le monde demande.
0: Oh mais on s'en fout des essais TX, attends, Fulard, tu fermes ta gueule.
2: Mais sur Minitel, il y a Gorgone.
20: Sur Internet, on demande, c'est quoi bordel un essais TX?
0: Oh là là, putain, on me fait chier avec vos essais TX.
20: Mais t'as pas expliqué ce que c'était qu'un essais TX?
0: Mais ça y est, on l'a dit depuis le début de l'émission.
20: Bah je vais leur dire.
0: Oh là, ils sont chiants quoi.
20: Okay. Réécouter le début de l'émission.
0: Oh là. Qu'est-ce qu'il y a
2: sur Minitel?
0: Non, je m'en fous du Minitel.
2: Si, c'est une bonne question. Si on me demande si ça peut servir à rencontrer des femmes.
0: Mais il y a d'autres canaux pour rencontrer des femmes. Le canal 19, maintenant, c'est un canal qui est vraiment saturé.
20: Moi, sur Internet, on me demande si le pont de l'Alma, ça a un rapport avec une CIBI qui serait.
0: Merde. Olivier, dégage dans ton studio de pro.
20: Attends, c'est une question sur Internet, je comprends.
0: J'en ai un fou.
20: Je comprends pas.
4: Oui, alors, Monsieur Gérard.
0: Oh là, tu me fais chier, hein.
4: Monsieur Gérard, c'est Monsieur Mazur. Alors, justement, c'est bien que vous souleviez un peu ce problème-là de la CIBI, ce débat, parce que j'ai un ami, figurez-vous, qui m'a prêté un documentaire en vidéo récemment, un documentaire intitulé « Les putes de l'autoroute ».
0: Je ne sais pas
4: pourquoi vous riez, c'est un documentaire très instructif sur le monde des routiers, n'est-ce pas? Des rencontres, puisqu'on en parle, et j'aimerais que vous approfondissiez un peu cette histoire de canal, s'il vous plaît.
0: Alors le canal 19, c'est fait pour communiquer entre routiers.
4: Oui.
0: Hein, donc c'est pour déjà pour commencer, c'est pour tout le monde écoute le canal. Donc souvent on demande des radioguidages. Donc après la personne qui demande un radioguidage donne son QRZ et donc après il change de canal. C'est vrai que souvent il y en a qui s'amusent à se faire passer pour des mecs qui s'amusent à se faire passer pour des nanas en imitant des voix. Stéphanie de Monaco que j'entendais régulièrement sur la ligne Paris-Lyon à la hauteur de Beaune. Donc je vais dire une chose, que quant à ça, sur le canal 19, constamment tout le long, t'arrives à la hauteur de Beaune, là tu l'as, mais alors juste pendant un bon bout de temps.
2: Stéphanie de Monaco, elle te parlait?
0: Non, c'était quelqu'un qui était planqué dans un coin et qui s'amusait avec sa CIBI à faire chier tout le monde sur le 19 avec ça.
1: C'est passionnant ce que tu nous ramènes.
2: Ouais, moi, et ça m'a...
0: Donc, c'est pour dire que le canal 19, c'est un canal qui est réservé uniquement pour communiquer entre routiers. Voilà.
2: Alors, vous savez ce qui se passe quand on approche d'une ville?
9: L'orientation...
0: Fildar, tu arrêtes parce que tu commences à me casser les couilles sérieusement là.
2: C'est les auditeurs, regarde.
0: Non, c'est pas les auditeurs, c'est toi. C'est toi.
2: Par contre, si tu peux enchaîner, parce que là, c'est vraiment très chiant ton débat. Alors, honnêtement, moi, je me fais chier grave.
0: Eh ben, si tu te fais chier.
2: Passe à la question suivante.
0: Si tu te fais chier, tu rentres chez toi et tu me casses pas les couilles non plus.
2: Moi, je veux bien être sympa, je fais du bon boulot.
0: Mais
2: enchaîne la question parce que là.
0: Pour l'instant, c'est moi qui commande, c'est pas toi. Si ça te plaît pas, c'est le même pourri. Si je veux de toute manière, c'est prévu jusqu'à 2h. Je tiendrai jusqu'à 2h.
2: Mais
0: si tu t'écrases,
9: c'est vrai. Commande
2: le jeudi,
9: d'accord?
2: Non, mais laisse Gérard. Mais bon, il y a des limites.
20: Mais arrête, Manu, laisse Gérard un peu faire son débat. Il le fait très bien.
0: Est-ce que les routiers sont-ils obligés de faire les 35 heures? Ben ça, c'est une question qu'on va pas tarder de poser. Donc
2: c'est un sondage.
0: Alors 41% des gens répondent. Ça dépend de leur ancienneté. Il y a pas besoin d'ancienneté. Il y a pas besoin d'ancienneté pour faire les 35 heures. Déjà une pour commencer. 30% pensent que sur 35 heures, ils ne font rien de bien. Ah ben ça. Fildar, c'est la dernière fois que je te dis d'arrêter, parce que ça commence à bien faire là.
2: Ok.
0: Ouais. Pensez-vous que sur 35 heures ils ne font rien de bien, ça c'est faux. 25% des gens préfèrent pas répondre car c'est tous des homos, alors ça c'est faux. Et 11% sont sûrs que les routiers bossent au noir. Non, pas du tout. Alors,
2: bah si, autrement il ferait 35 heures comme tout le monde.
0: Lui, il bosse pas au noir, espèce de connard. D'accord. Alors, suite. Comment un routier doit-il être habillé pour conduire? On va demander à Monsieur Mazur.
2: En cul.
0: En cul, toi, espèce de connard.
2: Putain, quand il fait chaud, ils sont à poil.
0: T'es vraiment un connard.
2: Ils sont
0: mais toi, t'es un connard, tu sais même pas. T'es déjà monté dans un camion.
20: Parle devant ton micro, Gérard.
0: T'es monté dans un camion?
2: Ouais.
0: Non.
2: Bah si.
0: Quand?
2: Les sièges en cuir, là, c'est bien quand tu te
0: sors
2: de l'arrêt.
0: Quand
2: quoi?
0: Quand t'es monté dans un camion?
2: Candy?
0: Quand les poulains auront des dents, tu monteras dans un Candy.
2: Sur Minitel, on me dit qu'il y a beaucoup de personnes qui sont montées dans ta remorque.
0: Oh, mais ta gueule avec ton Minitel, il fonctionne pas, qu'est-ce que tu me casses les couilles là-bas.
2: Si. C'est Gorgon.
0: Il est débranché, de toute manière, il fonctionne pas ton Minitel.
20: Moi, je dis rien parce qu'il y a des questions cons, donc tu m'as dit de plus les dire.
0: Bon,
20: mais par contre, il y a quand même 10 500 connectés maintenant.
0: Oh, bravo!
5: C'est bien.
0: Combien?
2: Oh, la branlette.
0: 10 500.
5: Oh, la branlette. Oh,
2: que des homos, mais 10 500.
0: Ouais. Bah attends,
2: ouais,
0: mais c'est ça.
2: Des cacudailles, ça arrive.
5: Ça échange des films de cul, mais il y a 10 500 personnes.
0: Monsieur Mazur.
5: À soif de kiss te pur, laisse tomber.
0: Ta gueule, toi. Alors, pousse cet au revoir. Hop, terminé. Au hasard. Allez, zoom.
2: Allez, tu te pousses.
0: Tu dégages, on a besoin de la ligne. Monsieur Mazur.
5: Monsieur Gérard.
0: Donc, la question, vous l'avez entendue?
2: Allô, vas-y, pousse, tu fais chier.
5: Je n'ai pas très bien entendu la question avec tout le brouhaha ambiant. Forcément.
0: Comment un routier doit-il être habillé pour conduire?
5: En hiver ou en été?
0: Que ça soit été comme hiver.
5: Ah oui, attendez, c'est pas la même chose.
0: Hein, de manière, que, oui. C'est pour les deux.
5: D'abord, je voudrais savoir, parce que moi je ne suis jamais monté dans un camion, y a-t-il un bon système de chauffage?
0: C'est normalement dans les camions, à l'heure actuelle, Robertine peut nous le dire, le chauffage est bon dans les camions.
5: Ouais. D'accord, alors moi vraiment, écoutez, moi la manière dont c'est d'être à l'aise avant tout, n'est-ce pas, pour pouvoir effectuer dans la plus complète aisance toutes les manœuvres requises pour s'arrêter sur une aire de repos afin de se taper une pute.
0: Monsieur Mazur, on reste même poli.
5: Oui, pardon, j'ai dit aire de repos. Simplement, écoutez, qu'il faut être habillé. Alors moi, je vois, vous allez peut-être me contredire, je ne sais pas, une paire de tongs, un short, et puis un petit t-shirt du style Marcel à maille, voyez-vous.
0: Ouais. Tongs quand même pas, t-shirt à la rigueur,
2: pas.
0: Oui.
2: Tu peux pas conduire en tongs avec les pédales,
0: Non, mais j'ai bien précisé, non, en tongs.
2: No tongs.
0: Donc,
2: c'est marqué sur les pédales.
0: Attendez, monsieur Mazur, Je suggère que vous vous taisez pour l'instant, merci. Olivier.
20: Ah non, rien, j'avais mal au bras.
2: Devant ton micro, Gérard.
20: Non,
0: tu te fous de ma gueule ou quoi là?
20: Non,
0: tu me le rallumes mon micro?
2: Non, il est allumé.
20: Une question sérieuse par contre. Alors on me demande sur IRC, Baron Harkonnen. Voilà, c'était quoi le nom de Gérard sur la CB?
0: Mon QRZ, c'était, j'en avais plusieurs, donc.
2: Vas-y, dis-les tous. T'avais la tapette, non?
0: J'avais Tataillé, Barracuda.
2: Barracuda.
0: Attends. Non, mais le dernier que j'ai eu, ça a été Barracuda.
5: C'était Mythoman, ouais.
0: Non, mais le dernier, puis là maintenant c'est Tataillé à l'heure actuelle, mais pour l'instant.
20: Et là t'as une CB là où?
0: Non, pas pour l'instant.
20: D'accord.
7: Y'a pas de CB à l'hôpital?
5: Ah, Barracuda.
2: Barracuda, ouais, oblige, hein. Putain, merde, j'ai chié pour le trouver en plus.
5: Obligé.
2: Vas-y, continue ton débat de
0: merde. Donc. Tu m'arrêtes ça s'il te plaît, merci. Manu.
2: Donc on va accueillir deux nouveaux auditeurs. Donc on va accueillir Didier. Didier, ouais. Pour commencer, bonsoir.
13: Bonsoir, c'est Didier, bonsoir à tous.
2: Et on va accueillir je sais plus qui.
23: Bonjour.
0: Non, Joe Cooker.
2: Merci.
0: Tous les deux, vous arrêtez vos conneries.
23: Bonjour, c'est Joe Cooker.
7: Salut Joe.
0: Je crois que.
2: Quoi?
0: Je crois que je vous ai prévenu, hein, ça commence à bien faire tous les deux là-bas.
2: Non, mais y a rien. Y a
20: non, mais tu t'es planté, Manu, c'est pas Joe Cooker.
2: C'est quoi?
0: Didier.
13: Bonsoir.
0: Ta fréquence, s'il te plaît, t'appelles d'où?
13: 97.8.
0: T'appelles d'où?
13: D'Ado FM.
0: Non mais ça va ou quoi là?
5: Oh, c'est Michael, direct.
0: Oh Manu!
13: J'appelle une petite. J'appelle d'une petite bourgarde qui s'appelle Ado FM.
5: Ouais.
2: C'est dans Lyon.
20: C'est une ville dans Lyon.
13: Dans le département 113.
0: Ouais, dans le département 113, c'est ça. Lyon, c'est pas dans le département 113, c'est le département 89.
5: Bravo, monsieur Gérard. On peut revoir Joe Cocker un coup quand même?
0: Non! Monsieur Mazur, vous voulez continuer de répondre à la question vu que vous aviez été coupé.
10: Alors, c'est-à-dire, vous m'avez dit à propos des tongs que pour appuyer la pédale, ça n'allait pas.
0: Non.
10: Donc, je suggère une énorme paire de Santiago, telle celle que Dick Rivers arbore lors de ses fameux concerts sur les aires d'autoroute.
0: Bon, ben ça.
2: Celle de.
12: Bonjour, c'est Eddie Mitchell.
19: Salut.
0: Bon, ça y est, Pildar ou quoi là ?
15: Mais moi, je voulais Joe Cocker, moi, parce que.
0: Non, t'auras rien du tout, sinon tu dégages.
23: Bonjour, c'est Joe Cocker.
0: C'est qui veut Joe Cocker ?
2: C'est Zob, là, c'est Zob.
15: Bah non, vas-y, dénonce-toi, là, c'est qui ?
0: Bon, c'est qui ?
23: Bonjour, c'est Joe Cocker.
0: C'est qui Cocker. Qui voulait ça ?
10: Oui. Est-ce que vous auriez Joe Cocker ?
2: Non, Bispo, Pani, Aubert, Dao. Ça y est.
19: Dao.
2: Non, salut, c'est
0: Robertine.
2: Oh, tu grilles toute la marche.
0: Robertine, fais gaffe parce que tu risques d'être grillé comme les autres aussi, toi.
2: Excusez-moi.
19: Vas-y.
2: Non, franchement, faut regarder le débat.
0: Comment, qu'est-ce que tu viens de dire, Robertine ?
19: Ah, c'est pas moi.
2: Gérard, écoute-moi, il est une heure pétante.
0: Il reste encore 10 questions.
2: Donc, on va se calmer, on va reprendre dans le calme. Et on va accueillir à la place de QR Zob, on va accueillir Postiché.
0: En espérant que tu les as pas fait changer.
2: Non, juré, je disais. C'est Postiché.
19: Salut.
21: Bonjour Moussaillon, c'est les innocents.
0: T'appelles d'où
2: Vitry.
0: Didier.
21: Bonjour Moussaillon, c'est les innocents.
0: Olivier, Pilar là. ça commence à bien faire là maintenant.
2: C'est pas moi.
0: C'est moi. Bon, à 1h15 j'arrête.
21: J'ai remarqué que t'as commencé à tromper souvent.
0: 1h15 j'arrête.
16: Vas-y le marin.
0: 1h15 j'arrête, il arrête pas.
2: C'est parce que tu sens le

0: Jean Moussaillon, c'est des innocents.
1: Là, t'es tranquille maintenant.
2: Bravo,
1: Gérard. Là, tu t'es fait enculer en beauté.
3: C'est clair qu'on peut pas faire autant avec toi.
4: Bravo, GG.
1: Alors, Didier.
0: Bravo, Gérard. Bravo.
5: Oui,
1: Didier.
5: Je suis un peu perdu là.
1: Alors, comment un routier doit-il être habillé pour conduire?
5: Bah, ça dépend. S'il veut être à l'aise, il se met en jean et en t-shirt. Ouais. S'il veut être moins à l'aise, il met un pull.
1: Bah, ça, c'est vrai. Donc,
3: en code de maille.
1: Fildar, tu fermes ta gueule maintenant. On t'a assez entendu. On t'a assez entendu et t'arrêtes de bouffer des bonbons quand je parle.
5: Salut Moussaillon.
1: Donc Robertine.
0: Bonjour Moussaillon, c'est des innocents.
6: Je suis poustiché, j'ai la vieille gueule de Gérard.
1: Alors Posticié, au revoir.
3: Mais attends, c'est pas moi, oh. Qu'est-ce que tu fais?
5: Oh, reste tranquille, oh.
3: Ça y est, il est parti.
1: Postiché, au revoir. Et toi, tu fais gaffe, c'est le dernier avertissement.
3: Bah, regarde, Postiché, ce que je lui fais. Regarde, il est là, hein. Hop, là. Il est plus là.
7: Et t'as ouais, combien c'est la pute sur la 15?
1: Oh, chaud. Robertine.
7: Oui, Gérard.
1: Donc, pour toi?
7: Bah, en fait, soit tu mets un uniforme, tu sais, le bas et le haut, soit tu mets une combinaison, une cote, quoi.
1: Ouais, mais en principe, pour conduire, une côte, c'est pas évident. Hein.
7: Bah, si, une côte, c'est pratique. Mais tu sais, moi, j'ai un pote, il kiffe les gros routiers en cuir avec des grosses barbes.
1: D'accord, eh ben, c'est bien. Donc, comment un routier peut-être habillé. Comment un routier doit-il être.
5: Vas-y.
1: Être habillé pour conduire, donc le plus souvent quand il fait froid, donc c'est bien sûr avec un petit gilet à manches courtes et en pantalon. En été, quand il fait bien chaud, donc torse nu, ça, c'est strictement interdit.
3: Pourquoi ?
1: C'est interdit de toute manière, parce que si tu te fais prendre en train de conduire torse nu un camion, tu te chopes une amende, déjà c'est interdit.
5: En plus ils ont beaucoup de poils sur le torse, ils peuvent s'étouffer.
1: Ouais, mais même c'est interdit de conduire torse nu, que ce soit en camion ou en voiture, c'est strictement interdit.
5: Oui,
1: donc,
5: ne serait-ce que pour des problèmes de transpiration, effectivement.
1: Et sinon, la meilleure façon pour conduire en été, c'est en t-shirt. C'est autorisé, donc je pense que c'est bon, mais tong, non, ça c'est strictement interdit, parce que pour changer de vitesse ou pour freiner, c'est pas évident.
5: Et donc les tongs, sandales, monsieur Gérard, sandales,
1: oui, à l'arrière, oui, c'est.
3: Il faut que tu aies les chevilles attachées avec des petites lanières.
1: Non, mais
3: ah, faut pas que ta semelle se dérobe.
1: Ouais, mais ça s'appelle. Ouais, mais ce que tu veux dire, donc faut pas que ça soit comme les tongs, c'est ça?
3: Ah oui, voilà, faut que tu aies la suite de tenue.
1: Non, mais les tongs, on a dit que c'était non. Oui, Manu.
8: À la place de Postiché, on accueille Jack Pousse 2000.
3: Il est obispo, quoi.
9: Allô ?
8: Il arrive, il est occupé, il fait caca.
9: Allô ?
1: Jack Pousse, oui.
9: Jack Pousse.
1: T'appelles d'où ?
9: De Vitry aussi.
1: Putain.
8: Non, c'est pas le même, juré.
7: Il y a un lit ou quoi ?
8: Juré, c'est
1: donc,
8: pas.
1: Donc, pour toi, alors.
8: Juré sur ta tête.
1: Olivier, Jack Pousse, alors.
9: Jack Pousse 2000. J'ai pas entendu la question.
3: Il y a les mini pousses après.
1: Comment un routier doit-il être habillé pour conduire ?
9: En costard.
1: Poustille. D'accord, en costard, t'as déjà vu
9: un. En costard, reste tranquille un peu.
1: Oh, tu calmes ta joie, toi, ou tu vires ? Tu as calmé ta joie, là,
9: ouais,
1: maintenant ?
9: Ouais, c'est bon, je reste calme.
1: Ouais, bah, tu calmes ta joie, moi, c'est moi qui te dis.
5: Alors, c'est pépère.
1: Ça, sinon. Sinon, tu as gerbé vite fait, toi, hein ?
9: Bien, ouais.
1: Bon, question.
10: Ouais, j'ai une question IRC, donc c'est Starsky à Saint-Trospet, voilà, on me demande...
1: Saint-Tropez ?
10: Bah écoute, c'est marqué Trospet.
1: Ouais, c'est ça, ouais.
10: Est-ce que tu déchargeais à la main quand t'étais routier ?
1: Non mais attends, putain, mais le mec ! Non mais la question, elle est con, quoi !
10: Attends, est-ce que GG déchargeait à la main quand il était routier ?
5: Tu mettais un gant.
1: Non mais attends, le mec, il demande comment qu'on décharge à un camion ?
3: Quoi, y a rien ?
8: Oh vas-y putain, on peut pas jouer.
10: Alors donc voilà.
1: Attends, déjà le mec, sa question elle est un peu con. Comment qu'un routier décharge déjà sur les 40 tonnes, ça Robertine, tu pourras pas me contredire. Normalement c'est pas vous qui déchargez les camions, c'est...
7: Non mais moi je me fais souvent décharger dedans, ouais.
1: Ouais bah ça de toute manière c'est obligé. Parce que vous pouvez pas
7: obligé, hein.
1: Vous pouvez pas conduire et faire un déchargement Ouais non mais toi je sais ce que tu veux me dire par là. Donc
3: tu décharges sur les quais ou pas toi ?
1: Non parce que quand c'était incomplet, moi je faisais une chose.
8: Il déchargeait en campagne.
1: Non moi je laissais puis les mecs ils déchargeaient eux-mêmes le camion, puis dès que c'était vide j'attendais. Ils me rechargeaient puis ils repartaient.
10: Donc il y avait des mecs ouais. Pour ça quoi.
5: Il y a des mecs qui t'aidaient à décharger quand même.
1: Non.
3: tu préférais décharger ou te faire recharger ?
1: Oh ta gueule toi. Je répondrai pas à tes questions.
10: Donc il y avait toute une équipe.

0: Bon, Olivier, tu arrêtes ou tu vas dans ton studio?
1: Une équipe de bons compagnons.
0: Bon, ouais.
2: Non, mais c'est important, ce soir on a appris qu'il y avait toute une équipe de mecs pour décharger GG.
0: Bon,
3: Je voudrais bien avoir ça, Olivier.
0: Ouais, il voudrait bien te parler aussi.
1: Moi, je voudrais bien un petit sondage.
0: Alors, quand la CB est-elle née? C'est qui m'a sorti ça? Parce que là, pour savoir quand est-ce qu'elle a été née, faut
1: qu'on sait pas, peut-être en savoir plus.
0: De toute manière, je sais même pas en quelle année qu'elle existe.
1: Mais lis le sondage, putain, c'est pas...
0: Non, mais c'est pas la peine.
1: Mais bah attends, il y en a qui se cassent le cabot, c'est pour rien, et toi tu prends
0: le rien. Mais attends, je prends le rien, qu'est-ce que tu me sors quand la Sibie est née? Mais qu'est-ce qu'on en a à foutre? On sait même pas.
1: Mais c'est un peu... Justement,
4: c'est intéressant de savoir.
0: Alors Robertine, pour toi, quand est-ce qu'elle est née, la Sibie?
3: En 1954.
0: Ouais, ça m'étonnerait.
1: Lis le sondage, bordel.
0: Attends, je vais dire une chose. 52% des gens répondent que... 52% des gens répondent lors du grand déluge. Mais c'est bien.
3: Le grand déluge, c'est 1954.
0: 29% estiment qu'ils n'ont pas à répondre à un chômeur. Alors, ça, c'est complètement con. 27% répondent avant l'électricité, alors que c'est faux. Et 19% ne pensent pas que ça existe en France. Alors, si ça n'existe pas en France, ça existe où?
1: Je sais pas, justement.
0: Hein? Fildar, ça commence à bien faire.
5: Bon,
0: il reste encore
5: bon.
0: 10 minutes. Après 10 minutes, Fildar, tu vas aller faire un stage jusqu'à la fin de l'émission au standard.
5: Ok.
1: Le mec.
5: La bonne.
0: Oui, non. Donc, sixième question. Un routier a-t-il le droit de s'arrêter lors d'un accident? On va demander à Jacques Pousse 2000.
5: Ouais, gros.
0: Alors, Jacques Pousse 2000, Jean Pousse, Jean Pousse 2000, bonne nuit.
4: Refais-la, c'était pas assez fort.
5: Oh, c'est pas grave.
0: Okay. Bonne nuit à toi, Masque Mazur.
5: Oui, bon, écoutez, bien sûr.
0: Non, mais précisez, parce que là...
5: Attendez, un routier est soumis à la loi. Vous parliez tout à l'heure de décharger, de recharger, j'ai pas très bien compris, enfin bon,
0: personne
5: n'échappe à la loi. Donc, vous voyez, par exemple, un accident, une personne blessée sur la voie express ou je ne sais où, votre devoir est bien entendu de vous arrêter, de descendre et de l'aider à décharger.
0: Oui, mais ça, je suis d'accord avec vous, mais je pense qu'on n'a pas... On a oublié de dire aussi que le canal d'urgence sur la CB, c'était le canal numéro 9.
1: Le canal 9,
0: justement, pour prévenir en cas d'accident. C'est quoi? Je me trompe,
5: alors,
0: Robertine?
5: Alors...
0: Attendez,
3: monsieur. C'est Carole, je suis avec Sandy, on est chez Henri dans le 15e, on est en train de se faire mettre des pouces, c'est trop génial.
0: C'est de la bombe!
5: Tu cartonnes.
0: Alors ça!
4: C'est qui que je viens?
1: Ah, ça
0: c'est Fildar, tu vas te prendre ma main dans ta gueule à la prochaine pause. C'est toi qui t'amuses à faire des conneries comme ça, ça commence à bien faire.
4: Les auditeurs. Non, c'est au standard GG là. Non, je l'ai vu, je viens qui?
0: Attends, pour l'instant, je sais pas qui c'est qui s'amuse à faire ça.
1: Je vais m'amuser à faire une meuf.
6: Bonjour, c'est Zazie.
2: Sur RC, moi j'ai Yankee qui me dit qu'on venait voir, c'était connu pour ça, on venait voir ton petit canal.
0: Je vois pas du tout.
2: Le 19.
0: Ouais, bah je sais pas ce qu'il voulait dire, c'est même pas la peine de balancer des trucs comme ça. Robertine, donc, pour répondre à.
1: Canal du Prépuce, peut-être.
0: À monsieur Mazur, donc, ce que je disais pour à monsieur Mazur.
2: C'était bien rempli.
5: Oui, monsieur Gérard, excusez-moi de vous couper la
0: parole. Non, attendez, monsieur Mazur, donc, oui.
5: je
0: Robertine.
5: Pas quelque chose.
0: Robertine, le canal numéro 9, c'est bien le canal d'urgence.
3: Tout à fait. Je voulais savoir ce que voulait dire monsieur Mazur.
0: Ouais,
5: pardonnez-moi, parce que je suis assez ignare en ce qui concerne les routiers. Je comprends pas ces histoires de ils sont 19 à décharger dans un canal. Qu'est-ce que...
0: Mais non, le canal 19, ça sert pour communiquer entre routiers.
3: C'est un gros canal.
5: Mais vous déchargez dans un canal, et vous êtes 19.
3: Oui, c'est un big canal.
0: Oh là là là là là là.
5: Les branleurs. Ah, pardonnez-moi, je ne comprends pas bien.
0: Oh là là, mais monsieur Mazur, ça commence à me gonfler là.
5: Écoutez, monsieur Gérard,
0: non, mais vous répondez correctement aux questions,
5: écoutez,
0: sinon
5: moi,
0: je vous vire.
5: Je n'ai pas poussé autant dans les études que tous les routiers de France.
0: Moi je vous demande, soit que vous répondez correctement à la question, soit que vous virez. Ça va aller vite là. On va pas s'éterniser sur des questions que vous savez. Si vous avez pas envie de participer à un débat,
5: j'ai tout à fait envie. Simplement, j'ai déjà répondu à votre question et maintenant je vous en pose une autre et vous êtes pas.
0: Non, mais pour l'instant,
4: Gérard, excuse-moi, mais bon, quand tu cries, tu transpires et quand tu transpires, ça pue. Donc du calme.
0: Alors toi, tu fermes ta gueule pour l'instant et c'est tout.
4: Ouais, mais bon, franchement,
0: moi, je te dis, tu fermes ta gueule.
4: J'ai arrêté de fumer. Maintenant, je sens les odeurs et c'est vrai que tu sens les selles. Tu sens de l'aisselle, Gérard. Merde.
2: C'est vrai.
0: Tu fermes ta gueule.
4: S'il vous plaît.
2: Ça change beaucoup quand t'arrêtes de fumer.
4: Grave.
2: Au niveau des odeurs.
4: Ouais.
0: Bye bye.
2: T'as un moment de fume.
0: Putain, ça commence à bien faire, Pildar.
1: C'est pas moi, attends, ils disent des conneries.
0: Non, c'est toi depuis tout à l'heure.
1: Ils disent des conneries sur toi, c'est moi qui prends.
0: Tu commences à me faire chier.
1: Putain, je suis dégoûté,
0: Didier.
1: Moi.
0: Didier.
1: J'ai bossé avec Claude.
7: Oui, c'est Didier. Donc, moi, j'ai vu souvent des routiers, il faut mettre ça à leur crédit, s'arrêter au bord de la route pour sauver des gens. Je sais pas si tu te souviens de l'émission Les Marches de la Gloire.
0: Si, me semble.
1: Avec Cabrol, oui.
7: Ouais, avec Cabrel.
0: Ouais, Cabrol.
7: Cabrol, pardon. Et tous les héros, c'était des routiers qui faisaient le poids de pression, qui attachaient des attelles, des trucs avec des courroies de distribution. C'était des trucs de ouf.
0: Là, je crois que je vais dire une chose, que là, tu divagues un petit peu sur la question.
7: C'est possible. Par contre, jamais il s'arrête pour des animaux.
0: Bon, alors, un par voir.
1: Tiens,
4: Ouais, Robertine, elle est là, mais j'ai deux autres personnes.
1: Tu l'as dégagée, Robertine, non?
4: Non, elle est là.
3: Mais non, je suis là. C'était quoi ta question?
0: Non, mais attends, un routier a-t-il le droit de s'arrêter lors d'un accident?
3: Non, il n'a pas le droit. Mais il a le droit de prévenir les pompiers.
0: Ça, de toute manière, la première bande d'arrêt d'urgence, la première bande qui voit, il s'arrête et il prévient les secours par la bande sur les aires de repos qu'ils ont.
4: Sur les
0: autoroutes. Sur le Minitel, il fonctionne pas, tu me casses pas les couilles.
4: Non, on me dit, il s'arrête pas à la première bande, mais à la première pute.
0: Et toi, tu t'arrêtes au premier connard.
4: Ah, c'est vrai,
0: et
4: je suis là ce soir.
0: Et toi, t'arrêtes de me couper mon micro.
1: Ça va vite, hein.
0: D'accord, les deux gros cons.
4: La boîte FM.
0: D'accord.
1: Tu cartonnes.
2: Donc, on est 15 000, on est 15 000 sur Internet.
1: Chaud mon con.
0: Alors. Alors, on a Robertine.
4: Oui. On a Robertine. On a Monsieur Mazur.
2: Bonjour, on a donc. Moussaillon, c'est les innocents.
4: Voilà, tu l'as entendu, toi-même. Je peux pas me concentrer, je suis désolé. On a Doc.
8: Bonjour, c'est Jean-Louis Aubert.
4: Putain. On a Doc Géronto et on a Poustaflex. Poustaflex.
9: À fond dedans, les mecs.
0: C'est quoi son nom à lui?
4: Poustaflex, je te l'épelle.
9: Je te fous des pouces
0: au plan. Alors, pousse ta
4: plaque, toi. Non, mais attends, Gérard. Alors, non, franchement, il est bien. C'est un routier. Je t'explique. Pauvre contre routier.
3: Putain,
4: moi, je peux pas faire mon job, Gérard. J'en ai ras le cul, là, ce soir.
0: Ta gueule, toi, tu sais pas ce que tu dis.
2: On me dit même que Gérard, ce serait un accident d'IVG, alors, tu vois.
0: N'importe quoi. Bon.
4: Pousseline.
0: Robertine.
9: Pousseline. Ah, si, c'est des routiers, elle. Ah, ça va être déchiré comme nom.
4: Roselyne.
9: Comment s'appelle
4: l'auditrice? Robertine, voilà. C'est ça que je suis.
9: Salut,
4: on revient dans le débat là.
0: Je sens qu'on va faire conclusion parce qu'il y a un gros con là-bas qui se marre.
9: Ah, c'est bon.
0: Alors que j'ai dit Robertine, alors tu ferais mieux de fermer ta gueule, toi, gros porc là-bas.
4: Mais j'ai rien dit, moi.
0: D'accord.
4: Vas-y, enchaîne.
0: Robertine.
3: Oui,
9: c'est. Ouh là là.
3: Je t'ai répondu déjà.
0: Donc, Doc Géronto.
10: Ouais, Doc Géronto, bonsoir Gérard.
0: Bonsoir.
10: Wesh, je kiffe les vieilles. Tu peux me rappeler la question?
0: Un routier a-t-il le droit de s'arrêter lors d'un accident?
10: Non, moi je pense qu'il y a déjà suffisamment d'horreur, donc à mon avis, il vaut mieux que le routier continue sa route parce que ouais, non, c'est déjà assez dégueulasse.
1: Et qu'est-ce qu'il peut faire, Gérard, pour l'accident?
3: Attends.
4: Il sort sa grosse lance.
0: Robertine.
10: Putain, j'ai pas entendu la question.
0: Robertine, au revoir, ce coup-là.
3: Allez hop.
0: Au revoir. Allez hop, toi.
4: Ça y est, elle est directe.
0: Coup-là. Alors, qui c'est qui nous reste? Pousse ta flex.
9: Ouais, Gérard, j'ai pas entendu ta question.
0: Non, tu l'as essayé là.
4: Non, je le prenais au standard, je lui disais de se calmer, tout ça, de bien répondre.
2: C'est con, moi j'aimais bien Robertine.
0: Un routier a-t-il le droit de s'arrêter lors d'un accident? Et attention, parce qu'il y a toujours Monsieur Mazur. Hein.
9: Ouais, c'est bon.
2: Bah, on me dit sur Internet que non, il ne ferait qu'aggraver les choses.
0: Pour l'instant, sur l'Internet, il commence à me les gonfler sérieusement.
2: C'est vrai, c'est Snooze sur Internet qui me sort ça.
0: Ouais, mais sur l'Internet, il commence à me les gonfler.
2: Le mec dont je te parle, la Snooze, ça fait depuis tout à l'heure, il sort des trucs sur Sandy, la grosse et tout ça. Quoi.
1: T'as deux secondes, Boostaflex. Mais Gérard, si un accident se procure.
0: Se déroule
1: sur l'autoroute, par exemple. Tu vois?
0: Et que... Pour l'instant, je ne répondrai pas à ta question. Tu me laisses répondre l'auditeur, s'il te plaît, merci. Alors, Boostaflex.
1: Donc, et si donc en fait, le poids lourd s'arrête, en fait, en plein milieu aussi de la route, comment ils font pour la circulation après?
0: Merde!
1: Bah, je te pose une question.
0: Je te dis, tu me laisses les auditeurs, c'est pas toi qui commandes!
1: Mais ils sont là!
0: Tu me fais chier!
1: Mais ils sont là, les auditeurs!
0: Tu me fais chier!
2: Fildar, c'est GG qui commande son débat, c'est son débat, Fildar.
1: Je suis d'accord, mais je pose une question.
0: Tu fermes ta gueule!
2: À chaque fois, tu fais la même chose, Fildar. Moi, j'écoutais avant.
0: Pour l'instant, tu la fermes, tu me laisses répondre l'auditeur!
4: Et je t'ai dit quand il crie, il pue, alors.
0: Mais toi, tu fermes ta gueule, gros porc!
4: D'accord.
1: Arrêtez, vous insultez pas.
2: Gérard, continue à gérer ton débat, te laisse pas impressionner. Alors, par ces mecs.
0: Pousse ta
8: flèche. J'ai envie de câlin.
0: Fils, ça suffit.
4: Mais c'est pas moi.
11: Mais du sport. Ouais, je fais des pouces dans les transports.
0: Bon, okay. Allez hop, terminé.
4: Il y a Pousse ta flèche qui attend là, il t'attend.
0: Ouais, alors tu fermes ta gueule et c'est tout.
11: J'attends, Gérard.
12: J'ai jamais vu Sandy décoré en Miss là. Hein.
11: Ouais, moi non plus. Ouais, bah Gérard, en fait, j'ai jamais vu ça. Enfin, j'espère que les routiers s'arrêtent quand il y a un accident parce que sinon c'est grave quoi.
0: Bah non, bah, pour te répondre, je vais te dire que oui, ça existe. Et ils s'arrêtent, bon déjà, ils voient comment que ça se passe. Et après, si la borne téléphonique est juste à côté, donc ils s'arrêtent et ils préviennent tout de suite les secours.
11: Ouais, bah, j'espère bien parce que sinon... Parce que
0: de toute manière, même si c'est eux qui sont témoins d'un accident, bon, ils essayent de voir, ils attendent, s'ils peuvent, ils attendent les secours, si c'est pas trop important. Ils tracent leur route, ils préviennent quand même, mais ils donnent leur nom et tout ça. Ils situent à peu près où se situe l'accident pour que les secours arrivent sur les lieux très rapidement. Si c'est plus grave, qu'il y a blessé et tout, donc le routier essaye d'attendre les secours pour dire voilà comment que ça s'est produit et tout. Mais en général, ils s'arrêtent et dès qu'ils peuvent, ils vont à une première borne qui se trouve sur les autoroutes. Donc elle se situe presque tous les 50 ou 100 mètres à peu près.
1: Non, moi.
0: Je pense que c'est tous les 50 ou 100 mètres.
1: C'est tous les 29 kilomètres. 29 kilomètres.
0: Combien, qui c'est qui disait?
13: 12,75 m.
0: D'accord, et pourquoi pas 13 mètres aussi?
13: Ah non.
0: Et donc, ils appellent, et de toute manière, les bornes qui sont là, comme je précise, donc sont reliées directement avec le PC de gendarmerie, que, eux font le nécessaire pour envoyer les secours. Et souvent, tu as déjà aussi les services des autoroutes qui arrivent, et qui, eux, préviennent aussi par moyen de communication qu'ils ont dans leur camion. Oui, Olivier.
2: Alors déjà, t'as là, en parlant de la sécurité routière, et tout ça, t'as explosé, on est à 30 000.
0: Ah, j'y crois pas.
2: Bah si, on est à 30 000, j'en ai dans le statut.
0: J'y crois pas.
2: Bah si, parce que t'as eu toutes les associations de la sécurité routière et il y a un mec qui s'appelle Idéfix qui te demande que est-ce que c'est comme ça par un accident que t'aurais rencontré un bulldog il y a peu de temps.
0: Bah j'y répondrai pas, tu vois, parce que si on est à 30 000 et que le mec il s'amuse à me dire des conneries comme ça, bah
1: si t'insultes, vous allez redescendre. Oui.
2: Oh là, non, je me suis. Oh non, c'est 18 000, pardon. 18, ah bon, on dit, ouais, 18 000, non, pardon, excuse-moi.
0: C'est 30 000, ça m'aurait étonné. Donc alors maintenant, tu voulais. Attends, avant que je réponde à ta question là-bas.
1: Pourquoi? Ouais, donc tu m'as. Fildar, vas-y.
0: Non, tu me donnes l'auditeur parce que les auditeurs passent avant ce que Fildar a à dire.
1: Ah non, oh bah non, attends, depuis une heure.
4: Vas-y, Manu, je te laisse la main.
0: Attends, mais pour l'instant,
4: ça crie pas, tu pues.
0: Et moi, je te dis, tu fermes ta gueule, t'es un gros con.
4: Mais oui, mais ça
0: alors,
4: sent
0: tu fermes
4: quand
0: même. Ta gueule.
2: Attends, moi, je suis à côté de lui, il pue pas, il sent rien.
0: Alors, tu fermes ta gueule, tu me donnes l'auditeur et tu fermes ta gueule après.
2: Attends, tu sens pas en plus, Gérard, franchement.
0: Tu fermes ta gueule et tu me donnes l'auditeur, hop.
4: Ouais, mais si je ferme ma gueule, je peux pas te donner.
0: Tu me donnes l'auditeur et après tu t'écrases.
4: Ah, d'accord. Donc, on accueille d'abord Richard.
14: Bonsoir.
4: Richard. Et Étienne Dao.
15: Salut, c'est Étienne Dao.
0: Ouais, ouais, ça, tu vas faire ça à quelqu'un d'autre.
14: Ah, okay. Étienne. Bonsoir.
0: Richard.
15: Salut, c'est Étienne Dao.
0: Fildar, ça suffit.
1: Bah, c'est pas moi.
0: Donc, Richard, t'appelles d'où?
14: J'appelle de Montauban.
0: Fréquence, s'il te plaît, de Montauban.
14: 107.2.
0: 107.2.
1: Mais il est là,
0: pousse ta fréquence. Ta fréquence.
14: Ouais.
0: Ta fréquence.
14: Ouais, tranquille. Ferme ta gueule un peu.
0: Alors tu dégages.
14: Elle a pété les plombs, lui.
1: Je disais, Gérard, pendant qu'on vire Pousse ta flex, est-ce que pour les accidents là, il n'y a pas que les routiers qui ont le droit de sauver des gens quand même?
2: Bah, bien sûr que non. Bien sûr que non, Fildar. Tout le monde a le droit de sauver des gens. N'importe qui peut s'arrêter, même à vélo.
0: Merci, Olivier.
1: Donc on est d'accord, il n'y a pas que les routiers qui ont le droit de s'arrêter pour appeler la borne.
0: Non mais c'est vrai parce que de manière comme j'ai dit, donc il y a les routiers bien sûr, mais il y a d'autres personnes qui sont arrivées avant les routiers, ça c'est sûr. Mais de manière,
1: c'est vrai que les routiers n'arrivent jamais à l'heure parce que c'est tellement des feignasses qu'ils sont jamais même pas là quand il y a des accidents.
0: Ouais. C'est ça, t'as raison. Attends, et c'est pour ça que quand il y a un accident, ils sont quand même les premiers à avertir, ouais, en mettant les warnings.
14: Or là,
1: les warnings.
14: Non. Parce que c'est eux qui causent les accidents. Donc
0: pas tout le temps. Alors là,
14: attends,
0: c'est qui
14: explique-moi.
0: C'est
14: Doc Géronto.
7: Je suis pas d'accord.
14: Est-ce que tu crois que c'est le routier, c'est lui qui cause l'accident, est-ce que lui, il appelle les secours?
0: Attends,
14: si le gars, il est déjà tombé dans le coma, est-ce que tu crois qu'il va appeler les secours?
0: Non, mais attends, si ça, les trois quarts du temps, tu dis que c'est les routiers qui commettent des accidents, moi, je peux te dire que non.
14: Non, mais attends, comment tu veux
0: attendez, monsieur Mazur.
14: Comment il peut appeler les secours s'il a la tête dans le pare-brise? Tu m'expliques?
0: Non mais attends, déjà pour commencer, si c'est lui qui provoque l'accident, ouais. Il peut pas prévenir les secours, déjà, c'est sûr.
1: Bah, c'est pas étonnant déjà.
0: Qu'est-ce qui se passe avec les micros là?
1: Bah rien.
7: Monsieur Gérard.
0: Oui, donc Mazur.
7: C'est Monsieur Mazur. J'ai juste sous les yeux donc un sondage tout à fait édifiant à propos de ce dont on parle, qui dit que 97% des routiers pratiqueraient le tête à queue.
14: Voilà.
0: Ah ouais, mais alors attention.
7: Avez-vous déjà pratiqué la tête à queue?
0: Non. Alors là, je précise, combien de pourcents que vous m'avez annoncé?
7: 97, beaucoup. Monsieur Gérard. C'est énorme.
0: 97% oui. qui font le tête à queue. Mais voilà. Ça, faut se dire une chose.
7: Je termine avec le sondage, je vous laisse tout de suite parler par la suite. Et 100% déclare que il recommencera avec plaisir. Réponse, c'est dégueulasse.
0: Alors déjà une chose, faut bien dire une chose, que si
1: devant
0: les routiers...
1: Devant ton micro une chose.
0: Si les routiers font des accidents, faut bien se dire dans sa tête que c'est pas de leur faute, c'est de la faute des patrons.
1: Oui, c'est par plaisir, c'est par plaisir.
0: Non, c'est pas de la faute de l'alcool,
1: par plaisir.
0: Non. Parce que faut dire une chose, que les patrons, n'empêche, c'est vraiment des enfoirés vis-à-vis des routiers.
14: Ça fait 20 ans que t'as pas vu un patron, je trouve que t'es mal placé pour parler.
0: Ouais, mais attends, moi je sais comment qu'il fallait que je fasse, hein. Fais-moi confiance, quand je faisais Paris-Lyon, j'avais presque pas dormi, il fallait que je rechargeais à Nancy.
1: Bah hein, ça commence.
0: Je faisais Nancy-Lyon, il fallait que je décharge une palette.
1: Ça n'arrête pas.
0: Je décharge une palette à 19h. Alors, moi, je peux vous dire une chose, les trois quarts du temps, c'est de la faute des patrons. Parce que s'il y a des accidents vis-à-vis des routiers, c'est un peu de la faute des patrons. Parce que les patrons leur en demandent de trop. Ils leur demandent de carburer. Et ça, je ne suis pas d'accord.
1: Les patrons n'étaient pas déchargés en plus.
2: Ah oui, c'est un problème.
0: Ouais, mais de toute manière, un patron, tu demandes à un patron qui tient une entreprise de
2: décharger
0: camion,
2: autant, tu vois. Hein, bah là, le patron, fait la gueule.
0: Envoie-le sur la route. Regarde l'histoire qu'il y a eu.
1: Dans le tunnel du Mont Blanc.
0: L'autre là, celui qui a dévalé la côte là avec
15: J'ai envie de câlin.
0: Bon, ça y est, Fildar, ça commence à me plaire là, ça. Vous commencez à me les casser les couilles, hein.
1: Tous les deux. Mais Gérard, je peux accueillir un auditeur.
2: Gérard.
1: Darry Bootbull.
2: Les patrons, c'est aussi des routiers.
0: Putain, mais ça suffit avec ça, Fildar, merde.
1: J'ai coupé, c'est un auditeur, je n'y peux rien.
0: On accueille. On accueille
1: Poupousse du Bled.
14: Ouais.
1: Mais c'était quoi l'affaire que tu disais, Gérard, alors?
0: Poupousse du Bled.
14: Bonsoir.
0: Poupousse du Bled.
1: Oh là là.
0: Eh, hey, à qui tu parles là?
14: C'est pas moi, hein.
0: Ouais, alors. T'appelles d'où?
14: J'appelle de Saint-Denis.
0: 101.9.
14: Voilà, ouais, tranquille.
0: Eh, hey, tu peux pas essayer d'avoir des gens de province uniquement sur Paris, toujours?
1: Bah, tous les autres, c'est le seul?
0: Ouais. Non, il y en a deux. Il y a Monsieur Mazur aussi de Paris.
1: Ah bon?
14: Absolument.
1: Ah oui, c'est vrai.
14: Doc Géronto.
2: J'ai une question intéressante. Il y a des fixes qui me demandent, c'est quoi un ECTX?
0: Ça, c'est terminé, je n'y répondrai plus. Donc,
2: Non.
0: Du camion qui a déballé la pente, mais je me souviens plus d'où que c'était.
1: C'est dans James Bond, ça?
0: Non, oh, putain, mais arrête tes conneries, tu sais même pas, toi. Et toi, tout à l'heure, tu vas faire James Bond dans le lit de ta mère.
14: Oh la vanne!
0: Parce que là, tu commences à me gonfler.
7: Avec ton petit gadget.
1: Là, je suis obligé. Tu cartonnes.
0: Bon, pousse.
14: Tu cartonnes, ouais.
0: Donc, pousse, je sais plus quoi, là.
1: Pousse du bled.
0: Pousse du bled, tu veux répondre à la question?
14: Il faudrait bien qu'on me la dise, la question.
0: Alors, un routier a-t-il le droit de s'arrêter lors d'un accident?
1: Oh non, c'est bon, celle-là.
0: Ça fait
1: une flanque qu'on est dessus. Tu la casses, celle-là. C'est bon, allez, dégage.
14: Vas-y, enchaîne.
0: Bon, d'accord, tu veux pas répondre.
1: Mais non, mais c'est bon, de toute façon, si le routier est pas con, il s'arrête, il y a un accident.
0: Ouais, mais moi, je peux te dire une chose, que dans
1: Il y a des enculés dans les routiers.
0: Bon,
2: il y a des cons aussi.
14: Il y a que ça, même.
0: Bon, et ça y est, là, vous éteignez. Manu, t'éteins ton micro.
5: Allez, d'accord.
0: Ça t'a rien à dire, donc t'éteins ton micro, parce que le Minitel, il fonctionne pas, ça ne sert à rien.
4: Si, on est 535.
0: J'en ai rien à foutre, il fonctionne pas.
1: Par contre, on reçoit du courrier, hein, toute la nuit. On continue.
5: En direct live.
0: Il y a des questions, non ? Olivier.
7: C'est une émission énorme. Allez.
2: Non, pas de question.
0: Non, alors, septième. Les routiers ont-ils.
1: On va descendre jusqu'à ce que j'ai épuisé, moi.
0: La question numéro 7, c'est le routier, on
2: tue
0: le droit.
2: Alors maintenant tu me le demandes, tu vois, j'ai une question justement, Jean-Louis.
0: Hop. Pour l'instant, t'attends que je pose la question et on verra. Et comme on fait une pause, tu lui dis qu'il la repose après la pause. Hop, terminé. Les routiers ont-ils le droit
2: alors,
0: de faire
2: alors, il me demande de te dire qui tu fais après la pause.
1: Oh, Olivier, merde, t'es chiant. Hein.
0: Voilà, c'est vrai.
1: C'est un débat carré ou pas ?
0: Les routiers ont-ils le droit de faire les 35 heures ? Donc, pour Monsieur Mazur, Doc Gironto, Richard et Pousse-Pousse... Du bled, vous réfléchissez, on va s'écouter Bibi la grosse remorque du... Ouais.
1: De quoi
0: je vais te dire une chose compris. Que si...
1: C'est un titre comme un autre.
0: Ouais, mais ça, faudrait peut-être que ça soit les bons titres, parce que les trois quarts du temps, c'est les faux titres que vous m'annoncez. Alors c'est Bibi la grosse remorque du 15e avec « Viens sous mes aisselles, il y a du bon jus ». Si je suis prêt, si je serais pas intelligent, je serais pas des débats, hein, Brouty.
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0: Et voilà, vous venez d'écouter Bibi, la grosse remorque du 15e avec Viens sous mes aisselles, il y a du bon jus. Et donc, vous pouvez toujours nous appeler.
1: Il y a du bon jus, c'est des aisselles, hein.
0: Il reste encore une petite demi-heure. Tu fermes ta gueule, Fildar, s'il te plaît.
16: C'est du délire!
0: Bon, Fildar, c'est la dernière fois que je te le dis, où tu fous le camp au standard. Non, tu choisis.
1: Moi, je suis bien au standard ce soir, Gigi.
0: Alors donc, vous pouvez encore nous appeler. Il reste une petite demi-heure encore à tenir. Au 0803 08 5000. Donc, si vous avez des questions intéressantes, je dis bien intéressantes, Manu me les transmettra. Si c'est sur les questions, si c'est des trucs intéressants, je réponds. Si c'est des conneries, je laisse tomber. D'accord, Manu ?
1: Pas de problème.
0: Et donc, avant la pause, on était à 18 569 connectés.
2: Voilà, maintenant on est à 70.
0: Non, mon cul.
2: Non, 18 570.
0: Ah ouais.
2: Voilà, on a pris, on a gagné un.
0: Ouais, je sais, c'est Stan qui t'a demandé comment qu'on faisait pour...
2: Exactement.
0: Je le sais.
1: C'est seulement pour t'insulter qui s'est mis sur le
0: non.
1: Sur Internet.
0: Alors, les routiers ont-ils le droit...
2: Attends, on me demande la fréquence de WFM.
0: J'en sais rien.
1: 102.3. D'accord. À Paris, ouais.
2: D'accord.
0: Et les routiers ont-ils le droit de faire les 35 heures ? On m'a demandé à Monsieur Mazur.
5: Bah écoutez, les 35 heures, c'est déjà le temps que met un routier pour aller de Nancy à Lyon.
0: C'est ça.
5: Bah, 35. Attendez, bah si, puisque vous l'avez dit tout à l'heure, il n'arrête pas de s'arrêter pour secourir des blessés, pour
0: non. Oh,
5: et puis pour avoir des coups, bien entendu. Bon, donc 35 heures, ça me paraît quand même poussé, hein.
0: Bon, déjà, les 35 heures, ça n'a rien à voir avec le déchargement et pour s'arrêter ou pour boire un coup. Or, Monsieur Mazur,
5: si vous êtes capable de décharger 35 heures durant, alors je lui paye un demi.
0: Eh ben alors, dans ce cas-là, vous allez vous calmer un petit peu parce que là, vous commencez à m'énerver sérieusement encore ce soir.
5: Ah non, il faut vous calmer, vous.
0: Non, mais moi, je vous demande de vous calmer ou sinon, je vous dis au revoir.
5: Mais où est Poids Lourd Mystère ?
0: Alors, au revoir ! Allez, hop ! Manu !
5: La vidange.
0: Manu, tu lui dis au revoir à Monsieur Mazur, c'est fini pour lui aujourd'hui.
1: C'est en train de changer le train arrière. Là.
0: Alors, Doc Gironto.
7: Poids Lourd Mystère, les idiotés de la boîte noire, quand même.
0: Doc Gironto.
17: Ouais, bah écoute, moi, je pense qu'il faut beaucoup moins de 35 heures.
0: Tu peux m'expliquer ?
17: Parce qu'en fait, ça se met par paire de deux dans les camions. Comme ça, pendant qu'il y en a un qui conduit et l'autre qui roupille...
0: Non, pas à l'heure actuelle.
17: Non, il y en a qui... Et voilà. En fait, au total, ils font 40 heures, ouais, mais ils font 40 heures.
7: Ça triche, ça, non ?
17: À deux, ils font 40 heures. Donc, en fait, ça fait 20 heures. Ils font un petit mi-temps, quoi, tranquille.
0: Ouais, mais attends, parce que là, je vois pas... Comment tu peux dire ça, toi ? T'en as déjà vu ?
17: Je les ai vus, de mes yeux vus.
0: T'en as déjà vu qui s'amusent à faire ça ?
17: Bah oui, bien sûr. Attends, tu sais que les routiers, souvent, ils travaillent en équipe de deux. Attends, je t'apprends rien quand même.
0: Ouais, non, mais attends, mais moi, j'ai fait de la messagerie, c'est vrai, mais ça...
17: Travaille en couple.
0: Ah non, je crois que maintenant, ça se fait plus tellement de travailler en couple que leurs femmes travaillent. Hein. Non, mais soit qu'ils sont dans la...
1: Que les mecs conduits,
0: Ouais, mais ça se fait de moins en moins hein, maintenant, je pense, hein.
17: Je sais pas, mais enfin, tu vois, 35 heures à deux, tu vois, c'est gérable, quoi. C'est pas trop abusé, quoi.
0: Mmh. Ouais, Manu,
4: on accueille Arnette.
18: Oh là là, j'aime pas trop ça.
19: Ouais, bonsoir.
4: Non, mais c'est une fille, donc.
19: Arnette, bonsoir. Ouais.
18: Mais elle est folle, celle-là. Mais bah, coup de tête, laisse tomber.
19: Je kiffe Arnette, je kiffe les bouffons.
0: tu lui dis.
1: T'as déjà, ça y est ?
0: Ça y est.
1: Ok, bah ça y est.
0: Comme ça, partie, on va voir si y a kiff les bouffons puis n'importe quoi.
1: Et
0: comme
1: on accueille
0: ça.
1: Pascal. Pascal Obispo.
16: Bonjour, c'est Pascal Obispo.
20: Elle est tombée, hein. Ça suffit, là. Private, là.
0: Ça suffit, tous les deux.
1: Mais quoi ?
20: C'est chaud, ça.
0: Alors, Richard, tu veux répondre ?
21: Je suis vénère. Tout à fait. Donc moi, je trouve que 35 heures pour un routier, c'est beaucoup. Parce que les routiers, bon, comme on l'a dit tout à l'heure... Bon,
20: je suis en vénère.
21: Ça sauve la vie des gens, ça fait beaucoup de choses. Ça ramène de la marchandise.
20: Ça décharge.
21: Donc voilà, ça décharge tout ça à plusieurs. Et donc moi, je trouve que 35 heures, c'est beaucoup pour eux. Il faut qu'ils se reposent un peu, tout ça. Surtout que bon, les femmes, leurs femmes les trompent parce qu'ils sont toujours sur la route.
20: Ouais, ça, c'est un problème.
21: Donc ça, c'est un problème. Mm.
0: Pousse.
1: Mais il est plus là, pousse du
0: si, non, non.
1: Ah,
0: si,
1: il est là.
20: Pousse du blé. Avant, je voudrais passer un petit message aux auditeurs.
0: Non,
20: mais Gérard, c'est important. Dis-moi. C'était un jeudi, je crois. J'ai dépousselé une grosse dans le 15e.
0: Alors, au revoir.
20: C'était bien cool.
0: Au revoir, pousse. Bonne nuit pour toi.
1: Il va plus me rester personne, Gégé.
0: Ah bah, il nous reste Richard et Doc Gironto, c'est tout. Hein.
1: Ouais. Monsieur Mazur est plus là.
0: Non, je l'ai viré parce qu'il commence à me prendre la tête.
2: Il y a Jean-Louis Demille sur Internet, pardon de t'avoir coupé la parole, Gérard. Jean-Louis Demille donc me demande, est-ce que c'est vrai que Sandy va poser dans le prochain calendrier Pirelli?
0: Ça, je répondrai pas à cette question, je te l'avais
21: pour
0: déjà
21: les pneus,
0: dit.
21: Alors, pour les pneus,
0: bon, vois, alors, entre que... Richard et Doc Gironto, donc en attendant qu'on aille...
12: J'ai jamais vu Sandy décoré en mi.
0: Bon, ça commence à bien faire, Phil Darst.
20: On parlait de Pirelli, je crois que c'est pour ça.
1: Tant que t'auras pas compris que c'est pas moi.
0: Ouais, mais ça commence à bien faire parce que là, vous commencez à me faire chier et ouais, vivement.
22: J'ai envie de câlin.
1: Comment veux-tu que j'y arrive ?
21: On économise un
12: instant. Dis-moi ce que tu fais à Bibi.
0: Ça commence à...
1: Manu, faut que tu les calmes, au
23: stand. Et moi, j'en rappelle d'autres, là.
0: Non, mais pour l'instant, c'est pas Manu, c'est toi qui t'amuses à faire le con.
1: Tu arrêtes
0: parce que ça commence à m'énerver.
1: Devant ton micro.
21: Alors, qu'est-ce que sont les nouvelles des routiers ?
1: Regarde, j'ai les mains en l'air, elle dit ta gueule salope.
20: T'as vu ça un peu ?
1: Tu fais ça avec ton pénis.
0: Ouais. Qu'est-ce que, Manu ?
20: T'as des pédales sur la
21: console. Qu'est-ce que les nouvelles des routiers ?
1: On accueille Pousse Daddy.
20: Salut.
1: Et on accueille Spirouli.
20: Spirouli quoi.
0: Mais Spirouli.
1: Spirouli.
20: Spirouli.
1: Tu prononces ça bien, ok.
20: Spirouli. Spirouli. En tout cas, il y en a deux qui vont avoir des sites bien pourraves. Laisse tomber. C'est un truc de ouf.
1: C'est cool.
20: J'arrête direct.
0: Et alors, Pousse Daddy là, et puis Spirouli là, je sais pas quoi.
2: Spirouli. Bref, Daddy.
0: Et donc, alors, la question c'était
20: là.
0: Oh, la question c'était les routiers ont-ils le droit de faire les 35 heures? Donc, à toi de parler, Pousse Daddy.
20: Ouais, j'espère bien qu'ils font 35 heures parce que vu que leur taf c'est un peu de la glande. Ouf, t'es un bad boy toi. Enfin,
0: de quoi?
20: C'est un peu de la glande ce qu'ils font comme taf les routiers, je trouve.
0: Tu peux préciser là
20: De la glande, ils font que de conduire quoi. C'est minable de faire ça.
21: Feignasse.
20: C'est un truc de feignant, c'est sûr.
0: Attends, là, je vais te dire une chose que...
20: Ou d'alcoolique, quand même.
21: Ouais. À part lever le bras pour se prendre une bière, ils savent pas faire grand-chose. Hein.
20: C'est vrai qu'ils ont la glacière dans les camions, maintenant. Hein.
0: Pousse Daddy, conseil que je te donne, tu arrêtes de dire du mal des routiers, parce que sinon...
20: Ce que je veux, chacun son avis, la liberté d'expression, c'est tout.
0: Pour l'instant, aujourd'hui, c'est moi qui commande, d'accord.
1: C'est Gérard, le chef.
0: Donc, t'as pas le droit de dire du mal des routiers,
21: c'est si ça. T'as pas le droit, c'est pas bien.
0: D'accord.
20: Ok, le mec, c'est vilain.
1: Ils ont le droit de boire, les routiers, comme
0: les flics.
20: Spirouli.
0: Ouais, Spirouli, là.
20: Bon, mais qui est...
0: Spirouli.
20: Ouais, bah 35 heures, ils font ce qu'ils veulent. S'ils vont faire des 35
1: c'est
20: heures.
1: C'est quoi ce perso de merde?
20: Ils le font.
21: Il déchire. Ouais, mais bon, il a un beau nom.
20: C'est l'affaire de famille.
21: Allô?
0: Tu réponds correctement à la question.
20: C'est ce que j'aime dire.
0: Ah non, mais attends, tu te fous de ma gueule, là?
20: Bah non, pas du tout.
0: Non, mais tu prends le train.
20: Bah non, on parle bien de routier, je vois pas pourquoi je prendrais le train.
21: Et là sur l'antenne, Gérard, t'as les pires raclures de la bande des
20: femmes. C'est clair. Hein.
0: Manu
20: Mégan, je te déteste.
0: Manu, tu leur dis au revoir à ces deux-là, Pousse Daddy. Tu leur dis au revoir.
1: Ils ont rien dit.
2: Tiens, bah pendant ce temps-là, on va meubler avec l'internet. Hein.
1: Oh là là, déjà, on va meugler avec meugler. On va
2: autant
1: meubler
2: te dire tout de suite que ça redescend un peu.
1: Oh non, merde, putain, ça chiche, tu l'avais dit.
2: Et il y a un mec qui s'appelle IDFX qui me dit que ta question est vraiment débile.
0: Bah c'est bien parce que si elle est débile, c'est pour ça qu'on leur demande de faire plus de 35 heures. Ils sont pas payés, ils sont payés pareil.
1: De toute façon, là, il va y avoir des grèves, non, il paraît.
0: Demain,
1: des grèves de routiers.
2: Attends, ça c'est pas sûr. On sait pas encore parce qu'il paraît que ça va dépendre. Peut-être qu'ils vont tous se mettre sur le pont.
0: Voilà.
1: Qu'est-ce qu'ils vont foutre sous un pont à part battre le poteau?
2: Je sais pas, ils veulent faire une commémoration.
1: Ouais. Bah, Gérard, occupe-toi de ton micro.
0: Combien de temps un routier peut-il rouler? On va demander à...
1: Non, Gérard, fais un sondage avant, parce que le temps que Manu, il calme les autres.
0: Non, mais de manière... Non.
1: Il
0: nous reste Richard et Doc.
4: J'en ai deux nouveaux là, si tu veux. Mais fais ton sondage d'abord.
0: Non, je sais. Alors, pensez-vous que les routiers sont accros de la Sibie? Ouais, mais.
1: Bah ouais, mais attends.
0: Et la Sibie, c'est terminé, on en a assez.
1: Non, mais je suis d'accord, on en a assez parlé. Mais on peut revenir sur le petit sondage rapidement, ça.
0: 65% pensent que oui, mais c'est de la coque.
1: Non, moins que la coque, je crois.
0: Ouais, bref. 35% répondent qu'ils s'en servent seulement pour éviter les radars, ça c'est vrai.
1: Bah oui.
0: On
1: parle de la route, voilà.
0: 28% pensent qu'ils l'utilisent pour trouver des putes en France, ça c'est faux. Et 17% pensent qu'on a coutume de dire que la vie c'est dur. Ben oui, mais c'est tout, on va pas.
1: Mais tu te bats pour le futur. Quelle aventure.
0: Alors le métier. Ah bah tiens, on va
4: accueillir les gens avant de.
0: Oui. Avant de faire le dernier sondage, comme ça après on en finira vite.
4: Voilà, donc on accueille Marotitine.
6: Bonjour.
10: Oui, bonjour. Je suis femme de routier. Bonjour Gérard. Bonjour les auditeurs. Bonjour l'équipe.
4: Bonsoir. Et on accueille aussi Jean-Jacques Pousteau.
22: Bonsoir.
23: Bonsoir, j'appelle des fonds sous-marins.
24: En fait, tu sens le poisson, toi.
10: Salut Jean-Jacques.
23: Ouais, je dôme un peu.
22: Il est sur une plate.
23: Je te dis pas bonjour à l'autre Poufias.
10: Allez, Poussin.
0: Ah, ça suffit, là, Jean-Jacques Pousseau, Cousseau, là.
23: Ouais,
24: moi, je kiffe ton bonnet rouge.
23: Alors, j'ai un style.
4: T'as enchaîné, là, Gérard, je te mets pour les auditeurs, mais.
0: Non, mais tu le calmes.
4: Bon, allez, c'est toi le chef, mais merde.
23: Alors, je kiffe ton bonnet rouge, toi, avec l'alcool.
4: C'est faux.
0: Qui c'est qui vient de dire ça?
23: C'est pas moi. Allez, on se dénonce un peu, merde. Moi, je sais qui c'est. C'est bon, on va juste vous virer, c'est tout, allez.
1: C'est le mec 3, qui parle. 2, 1, allez,
23: on y va.
0: Alors, dernier sondage, et puis après on attaquera les dernières questions, parce qu'il reste encore une demi-heure.
1: Ouais.
0: Non, même pas, il reste 20 minutes à peine.
23: C'est une demi-heure.
0: Donc, 88, les routiers, le métier de routier a-t-il de l'avenir avec l'Internet? Alors, 98% des gens pensent que les routiers, c'est bientôt... Quoi? Que les routiers, c'est bientôt fini?
1: Ouais. Ah si, Internet, peut-être que, en fait, après, les transports se feront par Internet.
0: Ouais. Non, mais attends.
1: Il n'y aura plus besoin de routiers.
0: Non, mais attendez, je te relis la question.
1: Oui.
0: C'est 88% des gens pensent que les routiers, c'est bientôt fini. Mais avec un C sans rien d'autre derrière, je me demande ce que ça veut dire.
1: Non, mais c'est une abréviation, ça veut dire c'est pareil.
0: 45% des gens estiment que Internet, c'est une grosse CB avec du cul, ça c'est faux. 33%, donc ça c'est même pas la peine.
1: C'est quoi?
0: L'histoire de le pont de l'Alma, c'est même pas la peine que je la lise, tu vois.
1: Non mais vas-y, au moins lis pour dénoncer.
0: Non.
1: Putain, mais vas-y, lis-le. Les couilles, t'as pas les couilles.
0: Hop.
1: T'as même pas les couilles de le lire, putain. Mais c'est
0: non, parce que
4: tu peux pas avoir des couilles et des kisses, hein, ça fait trop lourd à porter.
0: Et toi, tu fermes ta gueule. Parce que celui qui m'a trouvé ça comme bordel.
1: On va terminer, fais la dernière au moins.
0: Non.
1: Tu fais pas celle de Lididi où on parle de ta Sibie, mais
0: fais. Non, bien sûr. Et pour écraser des animaux sur la route, espèce de connard.
1: Quoi? Dégueulasse.
25: Oh, Bréco, Lididi, bon voyage.
0: Ta gueule, pas de faire foutre.
1: C'est pas ça du tout, t'es cinglé ou quoi?
0: Hey.
1: C'est quoi la dernière?
0: Et 20% ne sont pas d'accord avec moi sur l'éducation de mon animal domestique, espèce de connard.
1: Bah, on écrase pas des chiens.
0: C'est toi qui a été me chercher ça.
1: Mais non.
0: Alors, tu fermes ta gueule.
1: Mais attends, Gérard, ça parle pas d'animaux, ça parle de sang.
0: Ta gueule toi aussi.
25: Chaud.
1: Olivier vient de se prendre un claque de
0: règle. Hop les gars,
1: c'est pris une mandale.
0: Oh la mandale.
1: Hop, je te jure, la claque de sa mère.
0: J'avais prévenu, maintenant tu dégages des studios. Hop, terminé.
1: Voilà, bah non.
0: Allez hop, terminé, au revoir. Au revoir, terminé ce coup-là, c'est fini. Dégage. Dégage maintenant, c'est fini. Voilà. Alors, Marotine, Richard et Doc Gironto. Donc il nous reste plus que ces trois-là. Ah mais c'est fini pour lui.
23: Et Jean-Jacques Pousteau aussi.
0: Jean-Jacques Pousteau.
23: Ouais. Il devine mandat, c'est un sérieux.
1: Ouais.
23: Ah ouais, c'est bien ça. Moi je préférais quand tu jetais des trucs en fait, c'était plus drôle.
0: Allez, on continue. Combien de temps un routier peut-il rouler? Donc Marotine, toi t'es femme de routier, hein, ce que tu m'avais dit. Hein.
23: Mais c'est une bouffe.
10: Moi, je suis femme de routier.
0: Mm-hmm. Oh, ça suffit là les autres, s'il vous plaît, merci.
23: Attends, j'ai le droit de la plante quand même.
0: Oh
23: attends, elle doit prendre des coups.
0: Pour l'instant, il reste encore un quart d'heure, il reste encore... 1, 2, 3, 4, 5 questions à poser. Alors,
23: un peu de rab.
1: Attends,
0: non, il n'y a pas de rab. Après,
1: bon, bah, vas-y, putain.
0: Alors, Marotine.
3: Je suis femme de routier, mon mari s'absente du dimanche soir au lundi matin.
4: Il louche plus roulé.
0: Attends, du dimanche soir, donc, il part à 22h ouais. Et il rentre le lundi matin.
3: De l'autre semaine.
0: Ah ouais, d'accord. Ouais, donc il part carrément une semaine complète.
3: Voilà.
0: Donc, en fin de compte, ouais, mais combien de temps un routier peut-il rouler? C'est ça la question, c'est que, est-ce qu'il a le droit de rouler constamment, toute une 24 heures?
3: Non,
25: ça dépend
0: si il tire. Pour l'instant, vous la laissez répondre, après vous répondrez.
3: D'accord. Des fois, il s'arrête pour décharger.
0: Ouais, mais si, il conduit quoi, 40 tonnes?
3: Ouais.
0: Ouais, non, mais il décharge pas parce qu'avec la route, ils n'ont pas le droit de décharger normalement.
3: Non, mais il s'arrête quand même.
0: Ouais, mais il s'arrête pour vider et après, il continue. Voilà. Ouais, d'accord, mais
25: et
0: ça.
25: Dès qu'il est plus léger, il part plus vite.
0: Non mais de toute manière ça quand je dis décharger ça veut dire qu'il s'arrête chez son client et le client lui retire la palette qu'il a
24: non, pour eux. C'est lui le client quand il va chez la pute.
0: Mais non mais arrête de dire des conneries toi au lieu d'insulter les routiers.
25: Mais non on insulte les putes.
0: Bon alors toi Jean-Jacques Pousteau, au revoir ce coup-là.
24: C'est terminé.
0: C'est Richard.
24: Voilà, salopard.
0: Alors, au revoir, Richard. C'est terminé, Manu. Tu me reprends plus personne pour les autres questions. On arrête.
4: GG.
0: Tu me trouves. Tu essayes de m'avoir un routier sur le.
4: Un routier sympa.
0: Je préviens. Je demande à Manu qu'il passe. Je veux que ça soit uniquement un routier. Et là, je donne l'autorisation pour le dernier quart d'heure. Ce que même si c'est avec un portable, le routier peut nous joindre aux
4: ambulances. Non.
0: C'est moi qui commande.
4: Ah, mais t'es un chef de merde.
0: C'est moi qui commande.
4: Non, tu pues du bec, t'es un chef de merde.
0: Tu fermes ta gueule.
4: Alors, il
0: n'y
4: a pas de portable.
0: Tu fermes ta gueule.
4: Arrêtez, vous insultez pas, s'il te plaît, Gérard.
0: S'il vous plaît.
4: Tu me dis des trucs, des ordres à deux balles. En plus, tu me parles mal. C'est toute la soirée. Gros porc. Hein. Alors, ou tu t'excuses, ou moi, branlette de mammouth que dalle.
0: Alors, tu dégages et tu reprends là, tu vas à la place de Pilda et tu m'emmerdes pas.
4: Comme ça, que
0: alors,
4: dalle.
0: Hop, tu dégages. Donc, Pilda, s'il te plaît, tu me prends.
4: Ah, je bouge pas, moi.
1: Tu prends quoi?
0: Tu prends le standard pour finir.
1: Bah, comment je fais?
0: Tu vas au standard et Manu fait l'arrière, et c'est tout. Et tu me prends un routier.
1: Mais on en a trouvé un routier, t'as ça, il va le rappeler, là. On l'avait juste. Moi, j'en avais sélectionné deux des routiers. Il y avait Riton et...
4: Ouais, mais...
0: Faut les rappeler.
1: Vas-y, Manu, rappelle-le. Tu faut rappelles Riton.
4: Rappeler, quoi, Riton et Rita, là, les deux.
1: Oui, Riton et Rita, le couple de routiers. En plus, on avait un couple de routiers.
0: Eh ben alors, dans ce cas-là, faut les appeler. Pourquoi vous me mettez des câbles à la place? Donc, Marotine, donc, ça y est, je crois qu'on a fait le tour à peu près, non? Marotine,
1: attends,
0: s'il te plaît.
1: Attends, excuse-moi, oui. Marotine.
3: Marotine. Oui, on en avait parlé. Je te disais, il part le dimanche soir et rentre le lundi matin.
0: D'accord.
3: Semaine.
0: Ouais, j'ai bien compris.
3: Non, mais je précise.
0: Ouais, donc il fait de l'international.
3: Voilà.
0: Ouais, ouais.
3: Non, il n'est pas inscrit au parti, mais...
0: Non, mais il fait de l'international, c'est-à-dire... il parle à l'étranger. Ne commence pas à me dire n'importe quoi, Marotine.
24: Attends, c'est la lutte finale quand même, merde.
3: Je suis femme de routier, quoi. Je suis femme au foyer, tu vois.
0: Ouais, non, mais quand il part, donc...
3: Bah, j'ai pas ton intelligence, hein.
0: Donc, ce qu'il fait, c'est de l'international.
3: Ouais, bah ouais.
0: On est bien d'accord.
24: C'est quoi de l'international, Gérard?
0: L'international, c'est-à-dire qu'il part pendant plus d'une semaine et il rentre comme son mari à Marotine. Donc, il part le dimanche soir 22h, il rentre qu'une semaine après.
24: Ouais.
0: Donc, le temps qu'il vide son camion où qu'il est, qu'il rappelle son patron pour savoir où qu'il doit reprendre de la marchandise pour rentrer. Donc, ça lui fait une semaine très chargée.
3: Ouais.
0: Donc, Doc Gironto, ben, c'est ça que tu voulais me poser comme question, Doc Gironto?
24: Non, pas du tout. Tu me demandes combien de temps il peut rouler. Moi, je sais pas. Tant qu'il y a quelqu'un pour lui pomper le dard, à mon avis, il peut...
0: Non, mais attends, Doc Gironto.
24: Tu sais comment ça se passe, GG.
0: Doc Gironto, on va pas finir le dernier quart d'heure, parce que là, depuis le début du débat, ça n'a pas arrêté. Donc moi, je voudrais qu'on termine le dernier quart d'heure qui nous reste, avec, quand même à peu près potable.
24: Ok, le mec dur, hein. C'est pas gagné, franchement.
0: Ouais,
24: pas
0: mais...
24: gagné. Vu le niveau du débat, vu le niveau
0: ouais,
24: du
0: non, mais attends.
24: Le débat.
3: Vu l'animateur.
0: Ouais, ben, ce débat-là.
24: Quand tu crèches au foyer, tu parles d'élever le niveau, c'est chaud quand même.
0: Ouais, mais moi, je peux vous dire une chose, que ce débat-là, je l'ai déjà fait plusieurs fois, et jusqu'à maintenant, il a très bien marché, ce débat-là.
3: Il faudrait penser à payer la pension
0: alimentaire. Oh, ça va, là. Jean-Jacques Pousteau.
1: Il est parti, Pousteau.
24: Mais non, je suis là, les mecs.
4: Mais non, il est là, vous entendez rien.
22: J'ai une question vraiment de face de babouin sur les
1: RC.
22: Ouais, donc je suis revenu parce que ça chutait un peu l'internet. Est-ce que c'est vrai qu'il y a des rassemblements de routiers à Nanterre?
23: Ouais, je crois quoi.
22: Tous les week-ends.
23: Dirigé par une certaine Roselyne.
0: Je répondrai pas à cette question. Manu.
4: C'est lequel aussi? Parce que moi, tu me dis, hein.
1: On va le dire, c'est détect.
4: Moi, tu
1: détect.
4: Me dis.
23: Détect. La voix de docteur. Doc machin, là.
4: Doc machin. Doc machin est coupé. T'as vu un peu comme c'est rapide?
23: Allez hop. Les enfoirés.
0: Donc c'est bien, c'est bon.
1: Tu sais que Manu,
4: mais de la bombe.
0: Je sais. Qui c'est qu'on a?
4: Eh ben, on accueille, on va te faire plaisir, hein. Riton et Rita.
1: Ah, bah les voilà, nos routiers sympas.
6: Bonsoir, c'est Rita.
8: Salut, c'est Riton.
0: Ouais, salut à vous deux.
6: Bonsoir à tous.
1: Ah, ils ont eu quand même la décence de s'arrêter dans une cabine. Hein.
6: On est un couple routier.
0: Ouais, mais prends. Si, donc passe-moi Riton, parce que ça va.
6: Ok, je te le passe, tiens, Riton. Ouais, c'est le blaireau, là.
8: Ouais, allô.
0: Oh, vous restez polis, tous les deux.
8: Tu vas pas commencer à me casser les couilles, toi, Rita, parce que sinon, moi, je vais t'en coller une dedans, ce que tu vas t'en souvenir, pigé.
0: Bon, Riton, tu peux la calmer, là.
8: Ça va, ouais.
0: Bon, tu peux la calmer, déjà, s'il te plaît, merci, puis si tu veux bien.
8: Je vais la sortir de la cabine, putain, elle est tellement grosse, je sais pas où je l'ai. Je l'ai trouvée dans le
0: chien. Qui c'est qui m'a
6: sélectionné? Riton, j'ai la boîte noire dilatée.
0: Qui c'est qui m'a sélectionné ça tout à l'heure?
6: Riton, fais-moi voir ton gicleur.
8: Manu, le vieux gars qui tape des trois olifs à 6h du mat, laisse tomber.
0: Terminé. Qui? Eux deux, là, c'est même pas la peine qu'on...
1: Attends, trouve des routiers.
0: Non, là, je vais te dire une chose, que c'est toi qui as sélectionné ça, donc... Non, il m'a sélectionné de la merde. Tu les calmes un peu au standard, s'il te plaît,
8: c'est de là. Qui c'est qui traite les gens de merde, là, ici, là?
0: C'est Fildar.
1: Non, c'est faux, c'est Gérard.
0: Jean-Jacques Pousseau, tu...
9: Bonjour, là. Moussaillon, c'est les innocents.
0: Oh, ça y est, Fildar, oui.
8: Bonjour. Attends, c'est qui ce petit merdeux, là, qui a l'antenne, là? On nous appelle sur les portables, on nous dit qu'il faut passer à l'antenne, et l'autre, il nous insulte, là. C'est quoi, cette merde, là?
0: Pour l'instant, je demande à un autre auditeur
8: mais
0: de
8: qu'est-ce que c'est que cette petite merde? En plus, on l'entend mal, il cause même pas français. Bon, Rita, viens, on se casse. Hein,
6: non, non, mais t'énerve pas, Rita, on va l'écraser.
8: Ah non, mais attends, mais moi, je pouvais pas savoir que j'allais parier un branleur, quoi.
0: Eh ben bah, alors, au revoir.
8: Ah, non, il a rien, mec, il ne connaît rien. Manu, s'il te plaît. En plus, Rita, t'as vu, depuis tout à l'heure qu'on l'écoute, il raconte que des conneries.
0: Manu, tu peux. Au revoir, Rita. Riton et Rita, au revoir.
8: La seule façon qu'il a de s'envoyer en l'air en direct, c'est de se foutre un cri dans le cul.
0: Tu leur dis au revoir.
8: On casse comme ça.
0: Tu leur dis au revoir. Non,
4: j'ai dit au revoir.
0: Ils y sont encore.
4: À Rita.
8: Ah non, je t'ai dit.
4: Il y a encore Riton.
8: Moi aussi, je me casse, je veux changer de nom, ça pue, quoi.
1: Et franchement, là, ils t'ont un peu cassé, t'aurais pu quand même te...
0: Ouais. Bon, c'est simple, on va faire la conclusion.
6: Mais il reste... c'est Carole, je suis avec Sandy, elle est en train de se faire mettre par Henri, putain, elle aime ça, cette grosse salope.
1: Oh là là là là là là, mais vas-y, quoi. Putain,
4: bon, allez, Manu, réagis.
1: Mais non, mais je sais qui. Réagis, Manu.
0: Bah, non, reste... c'est fini, c'est pas la peine.
1: Il reste Jean-Jacques Pousteau.
0: Non, mais de manière, on arrête, comme ça, ça va aller. Ça
1: non,
0: va
1: non,
0: aller.
1: Mais c'est
0: terminé. Vous arrêtez pas de faire des conneries, donc j'ai prévenu. Je laisse l'antenne avec 5 minutes d'avance à Stan et c'est tout. Donc, ma routine.
22: Mais Stan n'est pas prêt, hein. J'étais avec lui. J'étais avec lui, là, juste quand tu m'as viré. Il prépare son émission, il sera pas prêt.
0: Tu te fous de ma gueule, alors, pour l'instant.
22: Jamais.
0: T'arrêtes de dire des conneries. On fait la conclusion, terminé. Hop, terminé, c'est tout, c'est fini. Le débat s'arrêtera là. Les autres questions, on les posera pas.
1: Max, il veut pas.
0: Quoi, il veut pas?
1: Il veut pas qu'on arrête le débat.
22: Mais bien sûr que non, on va continuer. Attends,
0: non.
22: Mais arrête, c'est génial.
0: Attends. Je te dis que non.
1: De toute façon, on doit passer une page de pub à 3 heures.
0: Il y a pas de page de pub, tu fermes ta gueule.
1: Si, on a toutes les pubs pour les bières.
0: C'est
1: quand,
0: ça,
1: quand
0: tu
1: ils
0: as
1: ont
0: faire
1: su que tu venais, ils ont tous demandé des écrans.
0: Ils ont pas fait une pub pour ta mère de merde. D'accord. Tu t'as mal fait.
1: Du délire.
0: La bombe.
1: Tu cartonnes.
0: La conclusion, elle s'est terminée.
1: Ma mère de
0: merde.
1: Du
0: délire. Ma routine.
1: Mais t'as viré tout le monde. Il y a 3 minutes avant la pub de bière.
0: Bon, bah on va mettre les routiers du plaisir avec.
1: Attendez, ça y est, ça vient.
4: Je peux parler? Il y a Martine qui est toujours là, ma rotitine.
1: Ah, ma rotine.
6: Voilà. Martine, je suis là, oui, tout à fait.
4: Voilà, je viens d'avoir Pousseline.
6: Pousseline de Léon. Allô, papa.
0: Bon, Manu, bon, allez hop, c'est terminé.
1: Les routiers,
0: on se met le disque.
1: Non,
0: je mets un disque, c'est que vous fermez vos gueules, je vais voir Max.
1: Max.
0: Tu mets le route, Max.
22: Il y a Jean-Louis 2000.
0: Hop, on conclut, ils font que de la merde. On conclut.
6: Il est là,
0: il est en train de faire de l'internet. Il arrête l'internet, il vient. Tu les calmes tous les deux, moi je mets le disque, les routiers du plaisir, avec les gros sados du gratos sur l'autoroute du soleil, on se retrouve peut-être après.
22: Mais attends,

0: mais moi, on est combien sur l'internet?
1: On est 1000, on était 17 000 quand je suis revenu, on a dû remonter là en plus.
0: Non, non, mais moi, c'est terminé.
1: Là-bas, regarde, il y avait, regarde.
2: Ils sont foutus, putain.
3: Attends, j'ai bien géré, j'ai bien géré.
1: Regarde.
0: Apparemment, regarde.
3: J'ai bien géré, moi.
0: Il y a 24 lignes qui sonnent. Il n'y en a pas une.
3: Mais Gérard, tu m'as regardé toute la soirée?
4: Ouais, fun.
0: Allô, fun, bonsoir.
3: Bah ouais, dis fun, ouais. Attends, je te le mets bien.
0: Non, c'est Gérard.
4: Bon, qu'est-ce qui se passe?
0: Salut!
1: Tu vois, bah, Sandy, attends, mais... tout ça.
3: Hey, Gérard!
0: T'appelles pourquoi?
4: Pourquoi?
3: Oh, ouais. Oh, tu...
0: Mais tu vois, mais prenez les lignes!
1: Bah
0: mais pourquoi tu éteins ça, toi?
5: Mais c'est marrant, toi. Tu crois que c'est, tu crois que c'est facile hein, de prendre des lignes comme ça? Il faut du blé, hein?
0: Éteins!
3: Quoi?
1: Non, mais tape pas Manu!
0: Tu me fais de la merde, là, encore!
1: Il tape Manu!
0: Eh oh!
3: Oui! Bah, ça sonne plus, ça sonne plus!
5: On s'est pris tous les trois une bang ce soir, quand même!
0: Ouais,
3: regarde!
0: Regarde ça, toute la soirée, tu l'as toute la soirée.
4: Mais si, c'est
0: fini. Tu mets le disque.
4: Mais de toute façon, c'est bientôt fini, là. Je pense la dernière question, là.
1: T'as ça?
0: En plus, je te dis,
1: on me demande s'il y a un rapport entre Sandy, la marée noire et tout ça.
5: Tiens, 14 secondes. 14 secondes, j'envoie le jingle. Je mets ton casque, on y va.
3: 14
5: secondes, 14 secondes.
3: Tu sens. Tu dégages.
6: Pourquoi, connard?
0: Allez, hop, dehors.
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0: Et voilà, pour terminer. Stop. Pour terminer, donc, on va faire...
3: La marotitine. Attends, deux secondes. Mais t'énerves pas.
0: Tu dégages.
3: Chaud.
0: Allez, hop, dehors.
1: Gérard, vide la poubelle sur Fil d'art.
0: T'arrêtes un peu, là, ou pas, là?
3: Ça a dérapé, ça arrive à tout le monde.
1: Gérard, la poubelle.
3: La poubelle, putain.
4: Mais non, quoi.
0: Tu commences à me faire chier, Fil d'art. C'est tous les vendredis, ta merde.
1: Non, jeudi.
4: Pourquoi t'as du marron au cul?
0: Jeudi, ça a été la merde. Tous les jeudis, maintenant, vous me foutez la merde.
5: Mais t'énerve pas, tu fais caca dans ton slip après.
0: Ça sent.
4: Manière, c'est mou. C'est mou, il y en a partout, ça coule le long de ta jambe, c'est dégueulasse.
0: Et ta connerie, toi, espèce de gros con.
5: Bon, alors,
0: s'il vous plaît.
5: On y va?
0: S'il vous plaît.
1: Est-ce que t'as des traces de pneus dans ton slip, on me demande?
0: Ta gueule, toi.
1: Corbier, sûr.
3: Bon, Gérard, tu prends les auditeurs?
0: Alors, qui c'est qu'on a pour terminer?
5: Je sais pas, c'est pas moi le débat. Bon, c'est pas mon débat.
0: Bon, qui c'est qu'on a pour terminer?
3: Eh ben, on y va à l'arrache. On a donc Marotitine.
8: Marotine, oui.
3: Marotine, pardon. On a Gustave hein, à la place de Pousseline.
9: Ouais, salut.
3: Voilà.
8: Salut Gustave.
3: On a à la place de Rita, on a Jean-Pul.
9: Ok, si tu veux. Bon,
3: voilà.
9: Montauban, Sarcelles ou Argenteuil?
3: Allez, vas-y pour Montauban.
9: C'est parti, Montauban, 107.2.
3: Et à la place de Doc Géronto, on a...
9: Michael.
3: On a Michael.
8: Salut,
9: oui,
8: Michael.
9: Bonsoir.
0: Doc, ça
9: un petit truc qui arrive.
5: Michael Booster.
3: N'importe quoi.
9: Michael Booster.
0: Doc, t'as l'air...
9: Booster. On dirait que je change de nom pour Mikey Booster.
5: Bon Gérard, tu gères ton débat,
3: vas-y, bordel. T'as des auditeurs de ouf.
0: Hey,
5: mais c'est qui le chef? C'est Manu ou c'est toi?
0: Pour l'instant, tu le calmes un peu, lui, là-bas.
3: Moi, je suis comme l'homme à la cigarette.
0: Hein. Ouais, ouais,
3: je dirige tout dans l'ombre.
5: Ça continue, Manu va prendre ta paye. Hein.
9: Mademoiselle
0: Mangin. Ta gueule, toi.
9: L'homme au patch.
0: D'accord, monsieur.
3: C'est fini, j'ai lâché tout ça.
9: Genre, il s'arrête de cloper.
0: Donc, dernière question. Y a-t-il plus d'hommes? Oh, tu fermes ta gueule quand je pose la question.
9: Laisse-nous parler à Manu, c'est notre pote, là, on s'en fout de tes routiers.
0: Ta gueule, toi.
9: Mon pote.
0: Allez,
9: Manu.
0: Gérard. Bon, Manu, tu me calmes dans le temps.
3: Qu'est-ce que j'y peux?
0: Tu calmes le connard, là.
3: Vas-y, calme-toi, connard.
0: Bah, bah, tu le prends.
9: Calme-toi, connard.
0: Bon, allez, tu dégages, toi.
1: Vas-y, Gérard, pose ta question.
0: Alors, j'en plus, le mec, tu l'as, au revoir.
1: Vas-y, pose la question.
0: Tu me dis au revoir à ces deux-là, ça commence à bien faire.
1: Ils sont partis, vas-y, ta question, Gérard.
0: Dernière question, y a-t-il plus d'hommes routiers que de femmes? On demande à Marotine.
8: Oui, bah évidemment.
0: Donc tu peux préciser?
8: Un pourcentage?
0: Si tu veux, ouais, en gros.
8: En pourcent, 98.
5: Kilo?
0: 98% d'hommes?
8: De la jambe droite, oui, de d'hommes, oui.
0: Ouais, bah je pense qu'il y a... Ouais, en gros, ça doit... Ouais. Je vais te dire oui.
8: Bah ouais.
0: Donc Gustave. Gustave.
5: Il y a pas de Gustave, il y a Jean-Pul.
3: Non, il y a Gustave. Il a dégagé, il y a Gustave.
5: Ah Gustave.
0: Gustave.
3: C'était celui qui a remplacé Pousseline.
0: Gustave.
9: Ah non, moi c'est Punky Booster.
3: Ah merde, il y a un truc que j'ai pas géré. Oui, exact, Punky Booster, exact.
9: Ouais, j'ai même
5: c'est
9: pas écouté.
5: N'importe quoi le boulot là.
3: Mais il est sorti alors, mais je sais plus, moi tu cries tout le temps, Gérard. Ouais,
9: on
3: merde.
9: Comprend rien, Gérard.
3: Merde, tu cries, ça fait que moi je comprends rien, alors chier, ok.
8: Vas-y, Ernest, mets-lui des pouces
5: à
8: cette grosse salope de
5: sang.
3: J'ai coupé.
5: Allez hop.
3: Ah, moi, tu peux accueillir deux auditeurs?
0: Bah non, il est 2h, c'est fini.
5: On me demande ce que ça fait.
3: On finit la question avec. Excuse-moi, non, Olivier, tu fais chier.
5: Un poids lourd sur la France.
3: Tu vois, il dit que des conneries. Putain, laissez-moi accueillir mes auditeurs.
0: Ça commence à bien faire. C'est terminé sur l'internet, c'est plus la peine de poser des questions.
5: Vous pouvez vous arrêter de taper.
0: Terminé.
5: Arrêtez de taper.
0: Donc, pour terminer.
3: Je peux faire mon boulot ou pas?
5: J'ai dit arrêtez de taper sur internet.
0: Ta gueule, toi!
5: Je leur dis d'arrêter de taper.
1: Arrêtez de taper, il a dit stop. On ne tape plus.
3: Moi, Gérard, je vais te virer, hein.
0: Donc, c'est pour terminer.
3: Donc, on a Rungis Fucker. Et on a Dev Superstar. Et on a Punky Brewster.
9: Booster.
0: Et l'autre, c'est des qui?
3: Martitine, c'est celle qui a insulté.
0: Après Rungis.
3: Rungis Fucker et Dev Superstar.
0: Dev
3: Superstar.
0: Bon, dire, ça va.
3: En un seul mot.
0: Bon, okay, donc, pour terminer la question, je la répète pour une dernière fois.
9: Ouais, et grouille-toi, s'il te plaît, parce qu'il reste plus beaucoup de temps.
0: Si t'es pas content, c'est le même prix.
5: C'est pas grave, Gérard, vas-y, pose-la.
0: Donc, y a-t-il plus d'hommes routiers que de femmes
9: Bien sûr, c'est très con comme question. Bien sûr qu'il y a plus de mecs.
0: C'est qui
9: peux poser quelque chose de plus intelligent.
0: Alors, au revoir toi-même, connard.
9: Salut.
0: C'est qui, connard?
3: C'est qui? Dis-moi un nom.
9: C'est Michael.
3: Dis-moi un nom, il n'y a pas de Michael.
0: Non, c'est David Star. Hop, au revoir,
3: c'est
0: non. Non.
3: Ah, c'est toi qui pousse ça.
0: Qui pousse ça? Hop, terminé. Rungis.
9: Ouais, bah écoute, c'est clair, moi je pense qu'il y a quand même nettement plus d'hommes, parce que les femmes c'est des feignasses, comme d'hab.
0: Non, faut te dire.
9: Alors pourquoi il y a que des hommes?
0: Non, alors je vais te dire une chose, que déjà tu te trompes avant de dire qu'il n'y a pas de femmes. Parce qu'il y a des femmes quand même qui sont routières.
9: Ouais, mais il y en a deux, trois.
0: Non, il y en a maintenant.
9: À moins que ça soit l'odeur qui les gêne.
5: Non, mais elles font beaucoup l'international, il paraît, les femmes.
0: Oui, c'est plus sur l'international que. Même sur. Il y en a quand même.
5: Il y en a quand même.
0: Ouais, mais moins que.
5: Moins que l'international. Hein.
0: Ouais, mais sur l'international, c'est normal parce que c'est eux qui sont les mieux payés par rapport à ceux qui sont en France. Hein.
5: Ah, ils sont mieux payés?
0: Je pense que oui. Donc, conclusion de ce débat.
9: Déjà?
0: Vous voulez encore une question?
3: Allez, on déborde un peu, on s'en fout.
0: La question, donc, un routier a-t-il le droit? Un routier peut-il prendre quelqu'un en stop dans son camion? C'est la question que tu voulais savoir.
5: Ah oui, c'est vrai.
0: Donc voilà, la question. Donc, Martine.
3: Non, elle est partie, c'est elle qui t'a insulté.
0: Ah bon? Carrément, toi, tu pourrais me prévenir alors.
3: Je te l'ai dit, mais tu m'écoutes pas, tu cries.
0: Bon, alors donc, qui c'est qui nous reste pour cette dernière question?
3: Écoute-moi, sans crier. Donc, on a Dev Superstar.
0: Ouais.
3: Toujours. On a Rungis Fucker.
9: Oui.
3: Et tu m'as fatigué, hein. Arnold Despoussy. Bonsoir.
9: Ouais, bonsoir.
0: Il m'en manque un, là.
3: Je cherche.
9: 1m10
0: sur un tabouret. Dev Superstar, Rungis.
3: Rungis Fucker et Arnold Despoussy. Arnold Despoussy, c'est en un seul mot, hein.
0: Ouais. Donc, on termine avec ces trois-là. Puis
3: j'ai en trouvé un dernier.
9: On veut tous, c'est vrai.
5: Vous avez écouté la question?
9: Non, carrément pas.
5: Peut-on prendre en stop un routier?
0: Un routier peut-il prendre quelqu'un en stop dans son camion? On va demander à Dev Superstar.
9: Oui. Bon,
0: ça. Attends, Dev Superstar.
3: Ouais, on a un guest pour la dernière question. On a Jojo.
0: Jojo d'Ajaccio.
2: Oui, ouais, bonsoir. Bonsoir à tous, ça va?
9: Salut Jojo.
5: Salut Jojo.
3: C'est un peu André Lamy de fun, tu vois.
2: C'est déjà le débat des neuneux.
0: Ouais, c'est le débat des neuneux, comme tu dis. T'as raison, toi. À 2h du matin, c'est le débat des neuneux.
9: À partir du moment où t'es là, Gérard.
0: Dev Superstar, tu réponds à la question. Oh, merci pour l'insert, Fildar. Hein.
5: C'est l'insert qui déconne, excuse-moi.
0: Ah ouais, mais merci.
9: Merci pour tout.
2: On pourrait écouter Imuvrini.
0: Ouais, c'est ça. Te dis ce qu'elle a demandé, c'est le matin à 6h avec Bob.
9: Ok, le mec.
2: Tu peux la gagner, la Merco.
0: Dev, avec Bob, demain matin à 6h.
2: Dev Superstar. Une Merco.
0: Dev Superstar, s'il te plaît, pour répondre à la question.
9: Alors, une routière peut-elle prendre.
0: Un routier peut-il prendre quelqu'un en stop dans son camion? Oui, t'as fous pas de ma gueule quand je pose des questions. question.
6: Ah, attends, c'est ce que je dis, une routière peut-elle prendre
0: un routier?
6: Bah, évidemment, à partir du moment où elle arrive à ouvrir cette grosse porte.
0: Bon, alors, la grosse porte, Dave, superstar, je te dis au revoir parce que tu me fais une chambre d'écho.
6: Il
0: me fait une chambre d'écho, pas possible.
4: Il te fait une chambre d'écho, une pipe.
6: La grosse porte, il s'appuie sur la grosse pédale.
0: Voilà. Ouais, bah d'accord. Alors, au revoir.
6: Oh, il est trop cool, genre.
0: Tu peux lui dire au revoir parce que la chambre d'écho, ça vient de chez lui.
6: Cochonne, toi.
0: Voilà, c'est ça. Alors, au revoir. Allez, Rungis.
2: On y va.
0: Rungis.
10: Ouais, bah écoute, je sais pas. Franchement, honnêtement, la chouette. Ouais, non, je sais pas, je sais même plus la question. C'était quoi la question, Gégé?
0: Un routier peut-il prendre quelqu'un en stop dans son camion? Fildar, s'il te plaît, tu arrêtes parce que c'est toi, là. C'est pas les auditeurs. Chaud.
10: C'est chaud, chaud, chaud.
0: Ouais, manque de pause, je viens de te voir faire. Chaud. Là, il vient de se faire prendre.
10: Il est chaud, le menu, là.
11: Salut, c'est Jojo, je suis un innocent.
0: Bon, Rungis.
11: Salut, c'est Jojo des innocents.
0: Bon, allez, bonne nuit. Mais non, mais...

0: Bon, Jojo, tu te calmes parce que tout à l'heure, j'ai
1: peur.
0: Bon, Rungis.
1: Ouais, tu m'écoutes.
0: Bon, t'écoute.
1: Bon, le stop, faut faire gaffe parce que quand même, ça peut être dangereux. Moi, je sais que j'ai lu dans le journal l'autre fois, là, il y avait une mère grand, elle avait agressé un routier. Et ça s'était mal fini parce que le routier avait pas pu se défendre. Parce que en fait, il était occupé à conduire. Et la mère grand, elle avait agressé sauvagement et sexuellement en plus.
0: D'accord. Arnold.
1: Et voilà.
0: Ah, bah, ça y est, c'est bon, on a compris. Arnold.
2: Ouais, ouais. Arnold, ouais, c'est moi. Bah, déjà, pour faire du stop, on met son pouce.
0: Ah, t'as pas vu dans le film. Mais qu'est-ce que c'est que ces auditeurs de merde que vous me faites?
2: Non, mais c'est vrai, bordel. Tu fais quoi quand tu fais du stop? Tu
0: un routier peut-il prendre quelqu'un?
2: Bah,
0: peut-il
2: ouais,
0: prendre
2: j'explique.
0: Quelqu'un en stop?
2: Bah, donc tu lui fous un pouce avant.
1: Il a trouvé son fond de commerce. Laisse tomber.
2: Il prend dans sa cabine. Mais en général, les routiers, je pense qu'ils prennent plus les gonzesses. Hein.
0: Jojo d'Ajaccio, pour finir.
3: Non, mais Jojo, il aime pas les routiers.
0: T'aimes quoi, toi, connard?
3: Moi, j'aime tout, mais sauf les routiers. Moi, j'aime les mercos, fun radio.
0: Ouais, bah, tu iras voir Bob demain matin, 6h. Donc, la question...
3: Allez, passez ce 4 scud, là, Gérard. Fais pas ta pute.
4: On devrait passer les 4
0: heures. La question, donc... Merci de me les avoir coupés. Donc la question, un routier peut-il prendre quelqu'un en stop dans son camion? C'est non. La
4: Et
0: question est non, parce que c'est interdit. Ils sont pas assurés s'ils prennent quelqu'un en stop dans leur camion.
4: Et quand on les voit dans les films, alors prendre des gens.
0: Non, non, mais ça c'est dans les
4: Et
0: films.
4: Pourtant, moi j'en vois dans leur camion au Bois de Boulogne qui prennent des gens dans leur.
0: Et ta connerie, toi.
4: En stop.
1: C'est clair.
0: Tu fermes ton micro.
2: Chaud.
1: Oh, le mec. Oh, le Manu.
0: Oh là là là là, la droite. Oh la dope qu'ils ont pris, ceux-là.
1: Je sais pas ce qu'il a fait hier soir avec sa robe, le Manu, mais laisse
0: tomber. Ouais, mais je crois qu'il a...
1: Il a tourné des boîtes avec sa mère, qu'il a chapeau
0: à l'étoile. Ouais, je crois que... Non, mais... Je crois que c'est vrai qu'hier, il a été au Queen avec sa mère. Je crois que ça a dû gâcher.
5: Oh, je dirais pas qu'il me la
1: tienne. Bon, alors donc... Au club 41 et tout, laisse tomber.
0: Ouais, ça y est, s'il vous plaît.
1: On l'a bien entendu quand même.
4: Donc le débat est terminé, c'est ça?
0: Donc c'est terminé là. Donc...
5: Chaud, c'est fini, c'est chaud.
1: Oh là là là là.
3: Comment il se la raconte?
1: Alors, après, je voudrais parler au fournisseur de cam de Manu, ça va pas du tout.
0: Ouais, ben donc alors, conclusion du débat, on va demander à Jojo d'Ajaccio, à part s'il veut me parler de la Mercedes, c'est pas la peine.
3: Non, je parle pas de la Merco, mais mets les 4 scuds quand même.
0: Ouais, ben c'est ça. Alors Jojo, bonne nuit.
1: Ah, tu limites bien mon
0: pote. Bonnes vacances et à dans un mois. Au revoir, Jojo.
1: Bonne nuit, Michel Leb.
0: Arnold.
4: Et Poussy.
1: Et Poussy, s'il te plaît.
0: Arnold et Poussy.
1: Faut faire la conclusion, là.
0: Ouais.
1: Ouais, je t'avouerais que ça me gonfle un peu, donc...
5: Chaud, c'est chaud, ça gonfle. Chaud.
1: Voilà.
0: Ok.
1: C'était bien relou comme débat, je trouve, Gérard.
0: Mmh.
1: Et pour le mois prochain, essaye de préparer des questions potables.
4: Il sera pas là, il se fait opérer.
0: Non, je serai pas là. Justement, il n'y a pas de débat.
1: Mais il sortirait du fer. De ton troisième kyste.
0: Ouais.
4: Non, il se fait remettre une jambe.
0: Et Rungis, pour terminer.
1: Bah écoute, le débat était bien. L'animateur était quand même limite. Et puis voilà, non, t'as bien fait d'aborder le débat. C'était chaud brûlant, comme dirait Manu. Moi, je dis que ça aurait pu être dangereux.
5: Chaud, c'était voilà. Chaud.
1: Tout à fait. Et puis sinon, ouais, je regrette qu'on n'ait pas eu une invitée mystère pour témoigner, tu vois, qu'elle serait
4: bah, elle bosse.
1: Ah bon, elle bosse
4: à
1: cette là
4: Qui loue tout dans le 15e.
0: La conclusion du débat. Donc, je te remercie, Rungis, je te remercie quand même de la conclusion.
1: Pas de problème, Bouzeux.
0: T'as raison, bah, moi je t'en...
5: C'est bien.
0: Donc, conclusion du débat, bah, Manu, comme d'habitude, ça pouvait aller sur certains points.
5: Merci mon
0: donc,
5: pote.
4: Comment tu peux dire ça?
5: Merci mon pote.
0: Il y en a un, alors lui, c'est même pas la peine d'en parler.
4: Ouais, mais Olivier, c'est vrai que t'as pas assuré.
0: Non, c'est bizarre parce que c'est toi qui a pas arrêté de foutre ta merde.
4: Je suis pas d'accord.
0: Donc, pour moi, ce soir, c'est toi qui a foutu tout ton bordel, donc c'est sur toi que ça retombe. Mmh. Donc, bah voilà, c'est toi qui a foutu ta merde un maximum.
4: Au niveau de la conclusion du débat, en parlant des routiers,
0: mais moi, je te parle de la conclusion aussi d'ici. Mmh. Donc, c'est toi qui a foutu ta merde parce que c'est toi qui t'amusais avec les jingles, c'est pas les auditeurs. On a viré des auditeurs pour rien alors que c'était toi qui foutait ta merde.
4: Mmh.
0: Parce que ça, Manu, il les a eu au standard et c'était pas eux.
4: Dépêche-toi, faut que je rentre chez moi.
0: Donc, qu'est-ce que je pouvais dire? Que c'est dommage qu'on n'a pas pu aborder plus de questions parce que t'as foutu quand même assez de la merde.
4: Dépêche-toi, faut que je rentre chez moi.
6: Bah oui, parce que c'est vrai qu'il y a des gens comme Chacal qui me demandaient pourquoi on n'avait pas parlé, par exemple, des parents des routiers, des mères.
5: Chaud, c'est chaud! Chaud, les mères des routiers, chaud!
6: C'est vrai. Regarde.
0: Bon, on termine combien? Il est 2h10 du matin, on termine.
4: On est 4 hein, dans le

0: studio, sympa.
1: Mais on est potes, on est tous potes, merde. Mais
2: on a terminé on à combien potes.
3: 17 500.
2: 17 500.
4: Tu sais que t'as dépassé les 10 000 sans jouir, hein, quand même.
2: Ouais. Et donc, qu'est-ce que je vais dire, que ben Max n'est pas là, donc durant toute la semaine, c'est Manu qui sera là pour faire le best-of. Donc...
4: Chaud. Mais c'est clair, ça va être chaud, on va bien se marrer.
2: Ouais, j'ai l'impression. Donc dimanche, il n'y a pas d'éclipse.
4: Il n'y a pas d'éclipse, non.
2: Il n'y a pas d'éclipse.
4: Il
2: n'y
4: a pas d'épidémie. Il y a balade nocturne.
2: Il y a balade nocturne. Il revient quand même faire balade nocturne.
4: Non, ça sera enregistré.
2: Ah bon.
4: Il y aura quand même balade nocturne.
2: Donc, Max n'est pas là toute la semaine. Donc, il part en vacances. Il va au Club Med. Où déjà
4: à Miami.
2: À Miami.
1: Donc, ça sera. Frontière kosovarde nord.
2: Ça sera Manu qui va faire chaud pendant une semaine. Et puis, donc, n'oubliez pas quand même aussi l'anniversaire de Jean-Pierre Sauzère. Donc, le 4 avril. Donc voilà, donc ce que j'ai à dire.
4: Et toi, tu vas te faire opérer de la rotule?
2: Moi, je me fais opérer donc de
3: c'est
2: la.
3: C'est en tech massif ta rotule.
2: Je me fais opérer donc je ne risque pas de vous
4: revoir
2: donc pour la fin du mois d'avril parce que ça c'est sera cool. trop
4: court. Bah oui, ça sera pas encore ressoudé. Ouais.
2: Donc je pense que vous allez pouvoir m'avoir par le bien de mon téléphone. Parce que Fildar aura le courage d'appeler quand même comme on a prévu. Donc moi je vous souhaite
3: une petite conclusion de notre coco quand même, comme quoi la CB c'est chambé pour pécho des gros tons. Et c'est les routiers devraient éviter de se reconvertir dans la radio quand ils vident 10 litres de bibine par jour.
2: Chaud je croyais qu'on est là. Donc vous allez retrouver.
4: T'as le disque là, t'as le titre du disque ou pas?
2: Vous allez retrouver Stan pour la nuit sans pub. Et puis demain matin 6h, Rousseau pour vous faire gagner la Mercedes.
4: 6h Rousseau.
2: Chaud.
4: Ça le ferait bien kiffer. Mais ça se fera pas.
2: C'est de sa pote là-bas parce qu'il prend malade en disant chaud. Donc, qu'est-ce que je vous dis? Ah, ouais, j'embrasse ma petite Bibi.
4: Bon, bah c'est bon maintenant, Mangto.
2: Donc, je t'embrasse, Bibi, et je te retrouve tout de suite. Et donc, avec Manu, du
4: Mangto.
2: Coup.
4: Mangto.
1: Oui, qu'est-ce que tu veux, Gérard?
2: Donc,
1: on va s'enculer après, ou quoi? Chaud. Qu'est-ce qui se passe? Tu veux qu'on se mette un peu?
2: Bob demain matin, 6h, avec pour la Mercedes que Jojo d'Ajaccio voulait gagner. Donc, voilà, et on va se. Normalement, c'est ça.
3: Attends, t'as perdu une dent.
2: Donc on va se routier les routiers du plaisir avec la Sado Grado sur l'autoroute du soleil. Bonne nuit à tous et à dans 2 mois au mois de mai si tout va bien.

0: C'est impeccable, vas-y, j'ai.
1: Tu sais que, qui veut répondre à ma place là?
0: Ça y est, je l'ai viré.
2: Non, non, mais là, tu vas pas commencer, toi.
0: D'accord.
2: Et là, vous me faites du bon boulot parce que, pour l'instant, vous commencez à me...
0: Allez,
2: comment?

0: Gérard. Je suis là, je gère.
1: Ok.
2: Hello.
1: Hello, how are you?
2: Fine.
3: Trevor Joe, Internet d'Angleterre.
1: Trevor Jones. From
3: D'accord.
1: England and the Internet.
3: Ok, bonsoir.
1: Alors,
3: à quoi reconnaît-on une pucelle d'une vierge? On va demander à Trevor, tiens.
1: Une poubelle.
3: Oh là, ça va pas être possible de travailler avec ça. Hein.
1: Stop, 5 minutes.
3: Oui, question internet.
4: Non, pas question. Pour tu m'avais dit tout à l'heure te rappeler si jamais tu oubliais de le faire.
3: Ah ouais.
4: La définition.
3: Ouais.
4: Différence.
3: Non mais je pense, ouais, mais si j'arrive pas à le faire entier, tu prendras la suite, Esteban. Oui, Esteban, je suis pas trompé. Bon, alors Trevor, parce que je pense qu'on va pas pouvoir travailler comme ça.
1: La pucelle.
3: À quoi reconnaît-on une pucelle d'une vierge?
1: Yes, oui. Alors le goût du doigt. Mm-hmm.
2: Dans le chat.
3: Non. Hervé, s'il vous plaît, au standard. S'il vous plaît, au standard. On va pas pouvoir faire avec lui, c'est pas la peine.
5: En même temps, Gérard, faut donner de la chance aux gens qui appellent.
3: Ouais, non, mais même.
1: Contre l'Europe.
6: Ah, c'est l'Europe, hein, c'est vrai.
3: Mais attendez, mais les questions sont pas là, commencez pas à me chatouiller, là.
6: Parce que t'es pas bilingue, c'est pour ça.
3: Non, mais on va pas commencer à tout mélanger. Donc moi j'ai dit que je vais pas pouvoir travailler comme ça, c'est tout.
6: Mais tu fais comme nous.
3: Basta.
6: On improvise.
3: Alors je mouille.
2: Oui. Ben en fait la différence elle est essentiellement littéraire.
3: Mmh.
2: Étant donné la similitude profonde entre ces deux termes, si ce n'est en outre la différence qu'il y a, tu vois, à la découverte. Coucher avec une pucelle, c'est pas comme coucher avec une vierge.
3: Mmh.
2: Ça n'a rien à voir.
3: Donc pour toi, ça serait
2: littéralement différent.
3: Donc c'est, pour toi, c'est différent.
2: Littéralement. Voilà.
3: Donc tu peux très bien dire que tu couches avec une pucelle,
2: ouais,
3: qu'avec une vierge.
2: Non, c'est pas la même chose.
3: C'est pas du tout pareil.
2: Non, je vais laisser les autres t'expliquer.
3: Mmh. Ok. D'accord. Stanley.
6: Ouais, Stanley Lubric. Écoute, déjà ça s'écrit pas pareil.
3: Mmh.
6: Pucelle et vierge, ça s'écrit pas pareil.
3: Bah non, je le sais, hein, merci.
6: T'avais remarqué, ouais.
3: Bah oui, ouais, je suis quand même pas con à ce point-là.
6: Oh bah non, pas encore. Et la deuxième chose, c'est qu'en fait, la vierge, elle a encore son hymen.
3: Mm-hmm.
6: Alors que la pucelle, elle l'a plus. Et c'est ça qui fait en fait la différence entre la pucelle et la vierge.
3: Mm-hmm.
6: C'est une question d'hymen, quoi.
3: D'accord.
6: Voilà.
3: Jérôme de Poitiers.
7: Ouais, moi je dirais que pucelle et vierge, pour moi, c'est la même chose. Bah, c'est des filles qui ont décidé de rester vierges et mm-hmm. je trouve ça louable.
3: Mmh.
7: De rester vierge jusqu'au mois mariage, je trouve que c'est.
3: Non, mais attends, commence pas à bouffer les questions. Hein.
7: Ah, il y a une question sur les vierges louables.
3: Non, mais on verra ça après, d'accord?
7: Ok, donc c'est ma réponse, GG.
3: Donc pour toi alors?
7: Donc pour moi, vierge et pucelle, c'est pareil, quoi. C'est des filles qu'ont décidé de garder leur, comme disait l'auditeur précédent, leur hymen, donc qui ont décidé de rester innocentes, quoi, et d'attendre le mariage et. De se dépuceler avec l'homme.
3: Mmh. Merci Pedro.
7: Avec lequel elles pensent faire leur vie, quoi.
3: Ok. Attendez, on va accueillir Boudin Rouge de Montoncul. Alors là, la fréquence, ça m'étonnerait qu'elle existe.
8: Qu'est-ce qu'on a écrit?
3: 475-32.
8: Il y a eu erreur, j'ai pas dit ça, c'est 101.15. Ah bon?
3: Ah ouais. Ah. Je préfère.
8: Bah ouais, bonsoir, monsieur Boudin.
3: Bonsoir.
8: Salut tout le monde.
3: 115, combien?
8: 15.
3: 115-15 ? Ça
8: non,
3: existe ?
8: 101-15.
3: Ah, 101-15.
7: Ah, là, ça existe. Hein.
8: Ah, bah oui.
3: Mmh. Ok, bah alors pour toi, la question ?
8: Moi, je crois que c'est une question d'âge, la différence.
3: Ah bon, parce que tu crois qu'il y a un âge ?
8: Ouais. Je crois que vierge, c'est à partir de 15, et pucelle, c'est tout ce qu'il y a en dessous.
3: Ouais. Non, je pense pas.
8: Ah bah écoute,
3: non. Non, moi je pense pas, de toute manière.
8: Alors c'est quoi?
2: C'est la majorité sexuelle, ouais. Donc c'est logique.
3: Ouais, pourquoi? Non, mais même. Non, parce que faut.
6: Plus de vierges que de pucelles, en fait.
2: Ouais.
3: Non, parce qu'il y a un problème qu'il faut bien se dire. Là-dessus, moi je pense que. Je vais vous dire un sondage, hein, parce qu'à mon avis, je pense que.
7: Ah, mais ta réponse avant, Gérard.
3: Non, ouais, mais moi personnellement. Attendez, parce que je demande à Pedro, là, j'ai du mal à avoir du retour dans mon casque.
9: Ça monte le son peut-être.
3: Maintenant, je suis à fond.
9: Change-le, débranche-le, mets-le à côté, voilà. C'est mieux?
3: Ah là, ça va un peu mieux. Donc vous m'entendez là, les auditeurs?
0: Ah bon, on t'entend bien depuis tout à l'heure, Gérard.
3: Non, parce que j'avais un problème.
0: D'accord.
3: Non, moi j'ai vu un sondage parce que pour moi personnellement, à quoi reconnaît-on une pucelle d'une vierge? Pour moi, on peut pas reconnaître une pucelle d'une vierge. Et moi, on a récupéré un sondage grâce à Esteban sur le site internet.
0: Il y en a même une définition que tu vas lire après.
3: Donc qu'on lira, mais je vous la lirai par la suite, ou sinon, si je le fais maintenant, on va perdre du temps.
4: Le problème, c'est qu'il y a beaucoup de gens qui demandent justement la différence entre pucelle et vierge.
3: Alors on va le faire.
0: Alors je crois qu'on l'a trouvé dans le gros Robert, c'est ça?
3: Ouais, je pense aussi parce que donc alors la vierge non féminin. La vierge est une femme qui a refusé toute relation sexuelle ou charnelle avec une personne du sexe opposé au sein, qui ce soit avant ou après n'avoir jamais couché. Cependant, la vierge ne refuse pas l'idée de pénétration. Exemple, ce matin, je voulais me toucher devant ma télé. Malheureusement, ma cassette était vierge. Alors pour la pucelle, c'est un nom féminin et homme masculin. La pucelle, elle, au contraire de la vierge, n'a jamais couché avec qui que ce soit de toute sa vie et refuse à penser le contraire, à l'inverse de la vierge. Alors exemple, je ne peux pas coucher avec elle, elle est pucelle, c'est ça, hein, Esteban?
8: Ouais,
3: c'est ça.
8: Non.
3: Elle pucelle là, voilà. Deuxième exemple. Donc Jeanne la pucelle la plus connue. Bon bah ça on va pas en parler parce que ça va être.
4: Fini, c'est le dernier exemple.
3: Non, mais justement c'est de là qu'on va en venir aussi. D'où vient le mot pucelle? Donc on va le garder celui-là, le deuxième. Je peux faire ce que je veux encore. J'ai pas d'ordre de recevoir des auditeurs. Donc voilà. Donc vous avez à peu près compris ce que ça voulait dire.
7: Donc selon les définitions, une pucelle, ce serait une fille qui aurait pas de magnétoscope par rapport à la vierge. Donc.
3: Mais disons c'est une personne bon qui a pas encore eu l'occasion de coucher.
6: Qui a envie ou pas? Attends, Gégé, quand tu parles de trucs charnels là, c'est comme un végétarien en fait, ça mange pas de chair, ça mange pas de viande, c'est ça?
3: Ah bah je sais pas, moi c'est ce qui a été c'est avec une personne du sexe opposé, hein, on dit bien.
6: Tu as parlé de truc charnel à un moment.
3: Oui, la Vierge est une femme qui a refusé toute relation sexuelle ou charnelle avec une personne du sexe opposé, c'est-à-dire avec une personne du sexe féminin.
6: Féminin. Ouais, c'est Boudin Rouge, je voulais savoir juste un truc par rapport à charnel, il y a un truc qui est pas clair, quoi.
3: Mm-hmm.
6: Parce que c'est un grand couturier, je crois, charnel, ça vient foutre quoi là-dedans?
3: Bah justement, je sais pas, mais
6: c'est ça qui est étonnant quand même.
3: Non, mais c'est ce qui m'a été rapporté du site internet.
7: J'ai des dictionnaires Lafouf là, j'ai cherché cet après-midi et les définitions ça a rien à voir avec ça. Hein,
3: mais moi j'ai regardé, mais bon, de manière pour moi personnellement, je vois pas à quoi reconnaît-on une personne une pucelle d'une vierge. Hein. Pour moi personnellement, il y avait aucune définition.
0: Hein. T'en as jamais connu?
6: C'est pareil, t'en verras jamais. Ouais.
0: T'en as déjà connu ou pas, Gérard, toi?
3: Non. Jamais.
7: T'as déjà cassé des hymens, toi, Gérard?
3: Des
7: hymens? Non.
0: Mais t'as déjà couché avec des filles qui avaient jamais couché avant?
3: Ah bah ça, on va y venir là, justement.
0: Non, mais je te pose la question, toi, personnellement, t'as déjà couché avec des filles avec qui t'avais jamais couché, qui avaient elles jamais couché avec d'autres mecs avant?
3: Personnellement, non, pas encore.
0: Non, jamais.
7: Pedro, il bouffe les questions, là.
3: Non, mais il bouffe pas les questions parce qu'il les connaît pas.
0: Je
3: alors.
0: Connais pas, donc.
4: Il y a une question
3: internet.
4: Une question hypothétique. Si on considère que les morpions dans les poils de couilles sont des petites puces, Gérard, peut-on dire que tu es puceau?
3: Non, pas spécialement. Et puis là, c'est des questions vraiment un peu crades.
6: Ah, c'est dégueulasse.
3: Oui.
2: Est-ce que c'est pareil pour les garçons? Parce que depuis tout à l'heure, on parle des filles.
3: Bah justement, on va y venir petit à petit. Hein.
6: Est-ce que toi t'as encore ton hymen de l'anu, Gégé, ou pas, toi?
3: De quoi?
6: L'hymen de l'anu, tu l'as ou pas, toi?
7: Ta rondelle?
3: Bah moi pour l'instant il y a longtemps que je suis plus puceau.
6: Ah t'as plus ton hymen de l'anu? T'as
7: un coup de pénis un peu alors.
3: Comment?
7: T'as un coup de pénis alors?
3: J'ai déjà donné, merci. Hein.
6: Ah, d'accord, ok.
3: J'ai déjà donné pour ça à certaines nanas.
6: Je te fais confiance alors là.
3: Ça faudra peut-être que ça cesse aussi parce que sinon ça va mal se terminer.
6: Ça commence à peine.
3: Alors, trouvez-vous normal qu'à l'âge de 25 et 26 ans, les garçons, filles, sont encore pucelles ou puceaux? Alors je précise, parce que si, comme tout le monde apparemment écoute Fun et qu'écoute Max la nuit et tout ça, donc c'est des auditeurs et des auditrices qu'avait appelé une fois, Ouais. Et qui avait dit qu'à 28 ans, qu'il avait jamais couché avec une nana. Donc ouais. Voilà le rapport de la question.
8: Bien joué. Il est super le rapport, hein, franchement.
3: Alors, boudin rouge.
8: Moi, je dirais c'est un peu chacun qui voit midi à sa porte, tu vois.
3: Mmh.
8: D'ailleurs, t'en as, bon, bah, ça se passe hyper tôt. Puis t'en as, bah, parce que peut-être ils sont, je sais pas, moi, ils sont très moches, ils sont très cons, ou il y a toujours un truc qui...
3: Non, mais hyper tôt, tu veux dire que quoi, à peu près?
8: Bah, hyper tôt, tu vois, vers, je sais pas, moi, 11, 12, 13 piges,
3: ouais. Ouais, mais ça, je pense que...
8: 13, c'est vieux déjà, hein, je trouve.
3: Mmh. Mmh. Ouais, mais c'est vrai que j'ai entendu il y a pas si longtemps que ça, je crois que c'est hier, c'est pas plus tôt qu'hier.
8: Ah ouais, non, c'était hier, c'est pas plus tôt qu'hier. Ouais.
3: Je crois que c'est lundi.
8: Aussi, ouais.
3: C'est lundi avec une nana qui a 13 ans, et qui veut faire croire qui veut sortir avec une de ses copines et tout ça. Mais ça on en reparle.
8: Il y a des broutes-milous à cet âge-là.
3: Ben, tu sais, il n'y a pas d'âge.
8: Il n'y a pas d'âge pour aller où c'est, il n'y a pas d'âge.
3: Il n'y a pas d'âge. Donc, boulin rouge.
8: Ouais. Ah bah, moi, je disais que, bon, bah, ça dépendait un peu de chacun, quoi. Qu'il y a peut-être des trucs, soit t'es trop moche, soit t'es trop con, soit il y a un truc qui va pas, qui fait que, bon, bah, tu rencontres pas les gens, la bonne personne avec qui ça peut se passer, puis voilà, quoi. Peut-être aussi parce que t'es faucheman, tu peux pas aller aux putes, enfin, bon, il y a...
3: Oh, non, attention.
8: Au bout d'un moment, le nombre de mecs
3: attention, on va pas parler tout de suite du système des putes, parce que c'est pas dans les questions.
8: Non, mais je comprends, et puis en plus,
3: c'est pas du tout, ouais, ben d'accord.
8: C'est chiant.
3: Non, mais attendez. Non, parce que là, si on s'en va comme ça, donc dans ces cas-là, on va aller vite, on va même pas faire les questions, on va parler que de ça. Bon, ouais. C'est vrai que pour un mec qui a jamais eu l'occasion d'avoir une nana et qui a jamais couché, ouais, c'est vrai qu'il va voir des putes.
8: Ouais.
2: Bah oui.
8: Bah ouais, c'est Jérôme.
3: Et la nana, c'est pareil, elle va dans des clubs et échangiste. Bah ouais. Une question internet intéressante, j'espère.
4: Une question de Papose qui espère qu'il va pas t'énerver. Il dit, si je mets des cotons de tige dans le cul, suis-je encore puceau?
3: Je vois pas le rapport avec le rapport de...
4: Le rapport, la question est, Gérard, indirectement, c'est est-ce qu'il faut forcément une relation humaine et non pas avec un objet pour être considéré un puceau?
3: Ben non, il y a pas besoin d'avoir des objets pour être puceau ou pucelle. Hein. Moi, je pense pas, non.
4: D'accord.
3: Non, pas du tout. D'accord. Donc voilà. Voilà pour sa question. Je mouille pour continuer. Je mouille. Merci, Pedro.
2: Oui, excuse-moi, je me souviens plus de ta question. Ah oui, 25-26 ans.
3: Voilà.
2: Bah, ça peut être parce qu'ils sont moches et cons, comme l'a dit Boudin avant.
3: Mmh.
2: Mais ça peut aussi venir du fait qu'ils ont choisi de pas se dépuceler avant le mariage. Et,
3: ouais, non, mais attends. Mais commence pas à prendre les questions du mariage.
8: Ouais.
3: J'ai dit qu'on allait en venir.
2: Et bah, je t'explique pourquoi ils sont encore vierges à ce
3: moment-là. Ouais, non, mais dans ces cas-là, on va parler de religion aussi.
8: Voilà.
3: Tant qu'on y est.
8: La guerre en Afghanistan, tout ça.
3: Oh, c'est bon là, attention hein.
2: Bah attends, je réponds à ta
3: question. Non, mais c'est pas toi que oh.
8: Oh, oh.
3: Je mouille là. C'est pas à toi que je m'adressais déjà pour commencer. C'est aux autres. Commencez pas à parler de n'importe quoi, d'accord?
8: Ouais,
2: on parle pas n'importe quoi, on répond.
3: Non, mais c'est pas à toi que je m'adresse, je mouille. Je viens de te dire, punaise, mais t'es borné ou quoi?
2: Alors,
3: toi?
2: Dis les noms avant de parler, parce que nous on sait pas toujours. Hein.
3: Non, mais c'est au mec que je parle.
8: Ouais,
3: parce qu'il y en a qui parlait du truc de l'Afghanistan, donc on n'en est pas là. Ok, c'est bon, Jérôme et tout ça, d'accord?
8: Jérôme, je pourrais répondre.
3: Merci.
8: Gérard.
3: Attends, laisse finir, je mouille, après on continue.
8: Okay.
2: Eh bien, j'avais presque fini, je te dis, religieusement, il y en a qui n'ont pas le droit, ou qui choisissent de ne pas se dépuceler avant le mariage, quoi.
3: Mm-hmm.
2: Voilà, pour se consacrer à une seule personne. Moi, personnellement, je trouve ça con, mais bon, voilà, quoi.
3: D'accord.
2: Faut tester les choses avant de savoir lequel est le mieux, quoi.
3: Mm-hmm. Stanley Lubrick.
9: Ouais, bah écoute, moi je vais pas te parler de mariage, mais je pense qu'il y a aussi des gens qui se réservent pour la nuit de noces, ce qui est pas pareil.
3: Mmh.
9: Donc il faut quand même prendre ça en compte. Maintenant, ouais, 26 ans, ça fait tard. Il y a pas d'âge pour en manger, hein, à mon avis. Hein.
3: Non, mais de toute manière.
9: Stanley,
3: faut bien dire une chose que le mec qui avait appelé puis la nana, elles avaient quand même 28 balais, hein.
9: Bah attends, 28.
3: Un 28 et l'autre 26, hein, si je me souviens bien.
9: t'attends 28 balais, c'est plus des glaouis, c'est des sacs à dos que tu te ramasses.
3: Ah bah ça, de toute manière, Max avait posé la question, est-ce qu'il faisait la bœuf poignée, et il a répondu oui, hein.
9: Ouais, c'est clair. Enfin, comme toi, enfin, comme
3: non, non, bah, personnellement, moi, je le fais pas. Alors, c'est bon, Stanley, d'accord. Jérôme.
9: Ouais, qu'il y a des chiens au foyer.
3: Attends, Jérôme. Stanley.
0: Attendez. Hop là, on va les mettre en attente. Qu'est-ce qu'il y a,
3: Stanley? Tu me laisses Stanley à l'antenne.
7: À l'antenne.
9: Ouais.
3: Et Stanley.
9: Oui.
3: Je te préviens, tu viens de dire un truc.
9: Qu'est-ce que j'ai dit?
3: Tu viens de parler du foyer, alors un petit conseil que je te donne.
9: Ouais.
3: Tu restes poli.
0: Il a parlé des femmes au foyer, attends.
3: Voilà. Ouais, non mais. Ok.
0: Parler des femmes au foyer, celles qui travaillent pas. Tu
3: attention.
0: Vois.
9: Merci mon Pedro.
3: Ah ouais ouais. Il y a pas de merci mon Pedro parce que tout à l'heure tu as gerbé vite fait toi. Ok.
9: Tranquille pépère.
3: Alors je vous préviens pour l'instant tout se passe bien.
9: Ouais.
3: Il est une heure. Mm-hmm. Donc je veux que ça continue.
9: C'est vrai que c'est bien.
4: Moi je voudrais juste faire une intervention par rapport à Molls sur l'internet. Je refuse de poser ces questions juste pour que ce soit clair. Du genre est-ce que Gérard parce que c'est un sot qui pue peut-on dire qu'il est puceau? Ou depuis que Gérard s'est fait enlever son kyste, est-ce qu'on peut dire qu'il a été dépustulé? C'est hors de question, je passe ce genre de questions.
3: Ah non, mais ça, de manière, c'est bien clair et net.
7: Il n'y a pas la place dans cette émission pour des jeux de mots de peau aussi.
4: Exactement.
3: Non, mais là, il y a même pas question de poser des questions. On peut savoir le chiffre internet quand même à 1h du matin?
4: Exactement.
2: Le chiffre.
3: On est combien?
4: Ah, pardon. On est 6196.
7: Wow. Eh ben, tu es
0: chiant. Oh là là,
4: c'est un bon début.
3: Pourquoi c'est un bon début? Parce que je m'énerve pas et tout se passe bien pour l'instant.
9: Mais t'inquiète, ça va venir.
3: Voilà. Non, il y a pas que ça va venir, c'est tout. Jérôme, pour terminer.
7: Bah moi je dirais pour répondre à ta question que chacun fait ce qu'il veut, hein. S'ils ont envie de rester vierge à 25-26 ans, bah chacun voit midi à sa porte, c'est clair. Moi je vais prendre mon cas personnel. Bon, moi je me suis dépucelé à 17 ans. Donc franchement j'étais pas un foudre de guerre à 17 ans, donc tu vois, j'ai joué au bout de 5 minutes.
9: Ça a pas changé. Ouais.
7: Ensuite j'ai payé la fille, je me suis barré quoi.
2: C'était dans
3: le mais ça suffit derrière là.
0: Il se fait tripoter par Céline, c'est pour ça.
3: Okay. Punaise, j'aime pas ça en plus, hein.
0: Gérard, à quel âge tu t'es fait dépuceler, toi?
3: Moi, j'ai commencé à sortir avec des nanas, j'avais 12 ans.
0: Et à quel âge t'as perdu ta virginité?
3: 14 ans.
0: D'accord, donc t'as été dépucelé à 12 ans et t'as perdu ta virginité à 14 ans.
3: Non, ma virginité, j'étais dépucelé, je suis plus puceau depuis l'âge de 12 ans, voilà.
0: Et t'as...
3: Quoi, bah attends Céline, on va te poser je vais te renvoyer la balle dans peu de temps, oui.
0: Donc t'as été dépucelé à 12 ans, c'est ça?
3: Voilà.
0: Et t'as perdu ta virginité à 14 ans.
3: Moi, 14-15 ans à peu près.
0: D'accord, ok, très bien.
3: Alors maintenant Céline, comme t'as voulu l'ouvrir, à toi.
2: Moi?
3: Oui, toi. Moi, merci pour le Larsen.
2: Je suis désolée. Moi, j'ai perdu ma virginité à, je sais pas.
3: Merci pour le Larsen.
0: Mets ton casque. On va gagner du temps.
2: Et
0: voilà.
2: Et puis, j'ai été dépucelée à 16 ans.
3: Ouais. D'accord. Ok, on a tout compris. Donc, voilà. Donc, vous avez les réponses à tout.
0: Voilà. On va peut-être passer un disque.
3: On va faire un petit sondage.
0: Ah oui, un sondage, d'accord.
3: À quel âge moyen du dépucelage? Qu'est-ce que c'est que...
0: Quel est l'âge moyen du dépucelage?
3: Alors, il y a 90% qui disent aux alentours de la quinzaine, donc à peu près la quinzaine d'années. Donc 70% à l'âge de 8 ans, mais 8 ans pour moi c'est un peu trop jeune. Moi tu me diras, c'est vrai qu'à 8 ans il y en a qui commencent à jouer au médecin, au docteur et tout ça.
7: Bah oui,
3: 50% après la ménopause.
2: Comme ça.
3: Ouais. Voilà, merci, je mouille, de dire des conneries. 30% menstruation, et 10% peu après 18 ans. Bah, c'est vrai que peu après 18 ans, de toute manière, on revient à peu près dans l'âge qu'on était, hein.
7: Okay.
3: Alors, peut-on trouver des revues sur les puceaux ou pucelles, et on va s'écouter les Gloubi Glouha de Vierge Pucelle, et on se retrouve tout de suite après au 0825 08 5000, tout de suite.
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3: Et voilà, donc toujours la suite du débat sur les puceaux, les pucelles. Et on vient de s'écouter les Glou, Big Glouga, de Vierge Pucelle. Et... ouais, c'est bien. Vierge, ouais, Vierge Pucelle, voilà, donc c'est bien ça. Donc vous pouvez toujours nous appeler au 0825 08 5000, et pour les Belges 0033 0825 08 5000, et sur le net www.funradio.fr. donc Hervé toujours sur le site Esteban sur le site internet. Donc on est à 8999, et j'espère que ce soir on va faire péter le net, hein. Donc voilà, donc pour ça on va récupérer Jérôme, toujours là.
8: Oui, toujours là.
3: Stanley.
11: Oui.
3: Je mouille.
12: Toujours.
3: Boudin rouge.
8: Ouais.
3: Et donc donc la question c'est, peut-on trouver des revues sur les puceaux ou pucelles et vierges, Jérôme. Bien sûr. Oui, Jérôme.
8: Bah moi j'étais avant de me faire des pucelés, j'étais abonné au magazine Ocapine.
3: Non mais c'est pas la peine de préciser les.
8: D'accord.
3: Les magazines.
8: Franchement, ça a dit disparu des kiosques, quoi. Tu vois, c'était une revue de branleurs. Franchement, ça a complètement giclé des kiosques. Et ouais, ça m'a appris certaines choses. Oui, comment draguer les filles, comment faire en sorte que la relation sexuelle se passe bien, avec tendresse, avec délicatesse. Et franchement, ouais, ça m'a aidé, ouais.
3: Ok. Stanley.
11: Ouais, bah écoute, moi effectivement, je suis abonné à quelques revues spécialisées. Il faut savoir qu'effectivement on trouve ce genre de truc dans les kiosques, mais c'est quand même pour les initiés, hein. C'est pas accessible à tout le monde quand même. Par exemple, toi, si tu te pointes comme ça, tu vois, avec la gueule enfarinée, ils te serviront pas, quoi, tu vois.
3: Non, mais c'est pas parce que moi, de toute manière, je répondrai tout à l'heure, mais ça m'énerve, Larsen, je sais pas ce qui se passe.
8: C'est ta prothèse qui fait mal.
3: Un petit peu, attends. Non, on doit avoir quelque chose.
0: Non, mais ton casque est trop fort, je crois, Gérard, et quand tu t'approches du micro, voilà, ça va être un peu mieux.
11: C'est un courant d'air avec
3: lui. Non, mais après,
0: t'es sûr.
3: D'accord.
8: Je mouille. On va parler plus fort.
3: Je mouille.
12: Oui, bah écoute, je sais pas s'il y a des magazines, mais je sais qu'il y a des films. Et il y a des films où il y a des nanas et des mecs qui sont dépucelés devant la caméra, ouais.
3: Ouais, mais ça c'est style les cassettes X et puis les films porno.
12: C'est pas X parce que c'est des puceaux et des pucelles, donc.
3: Ouais, non mais tu vas pas mettre ça. Attends.
11: Ah bah oui.
3: Non mais vous savez, faut quand même, attends. Je vais répondre après. Non mais je vais te répondre. Je mouille, t'inquiète pas. Boudin rouge pour finir.
8: Moi j'ai un pote qui vend des journaux et il me dit effectivement que. Ouais, ça existe, et que d'ailleurs les clients ils sont assez bizarres, ceux qui viennent, quoi, puisqu'ils sont tu vois, genre super discrets, et tu les repères parce qu'ils ont plein d'acné, qui transpirent vachement et qui dégagent un certain côté, une certaine matière un peu odorante, quoi, tu vois.
7: C'est un peu les phéromones de branleurs, ouais, c'est clair.
8: Ouais. Et que en plus quand ils ont leurs journaux, ils demandent à avoir, tu sais, une grande enveloppe, tu vois, les enveloppes marron.
12: Kraft.
8: Ouais, Kraft, comme ça ils mettent dedans et puis ils se barrent super discretos, quoi.
3: Et Boudin rouge.
8: Ouais.
3: Je vais te dire une chose, que ce que tu viens de dire, tu fais allusion à moi, d'accord?
0: Il a dit quoi?
3: J'ai bien entendu ce que tu viens de dire, mais t'inquiète pas.
0: Il a dit quoi?
3: C'est un avertissement oral que je te donne.
0: Qu'est-ce qu'il a dit?
8: Qu'est-ce que j'ai dit? Je comprends pas.
3: Non, mais.
11: Tu crois que c'est toi, c'est
3: ça? Oh, l'histoire des kystes et tout ça, j'ai très bien compris ce que t'as voulu dire, d'accord?
0: C'est un truc qui te
3: Ne me prends pas pour un con. Ok? J'ai pas l'intention.
8: Oh! Bah attends, j'ai dit quoi? Bah vas-y, dis-moi ce que j'ai dit alors.
3: Non, mais c'est bon, j'ai compris. C'est bon. Terminé.
0: Gérard, il a dit quoi pour que les autres le répètent pas? Il a parlé de quoi?
3: Non, parce qu'il a fait allusion au kyste que j'avais, tout ça.
0: T'avais un
3: kyste? Ouais, ce que j'avais dans le cou, donc c'est pour d'accord. Ça. Donc,
0: c'était gros?
3: Assez, oui.
0: Ah d'accord.
3: Donc.
8: Même pas que t'en avais un. Comment j'aurais pu savoir?
3: Ouais, c'est ça.
8: Bah attends, ça va pas ou quoi?
3: Ouais.
8: Je te jure, arrête d'être carano, Gérard.
11: Tu faisais la pub pour le bœuf, c'est tout. T'étais vendeur chez Charal.
3: Hey, je vous préviens, ça alors balance, je cherche
12: pas
3: au hasard Stanley. Voilà, ça commence. Alors là,
4: moi, j'ai une question de supputation qui dit, est-ce que c'est parce qu'on lui a enlevé le noyau du cul qu'on appelle ça de l'huile d'olive vierge?
3: Non, alors là je vois non.
0: C'est très poétique, hein.
8: Développe un peu, Gérard.
3: Non, personnellement, non, je vois pas du tout le rapport avec la question que je pose, hein.
4: Bah, tu sais, les olives des noyaux.
3: Ouais, mais de toute manière, je vois pas du tout le rapport avec la question, hein. Je demande s'il y a des revues où peut-on, où, Peut-on trouver des revues sur les puces ou les pucelles? Je vois pas le rapport avec...
8: Mais Gérard, pourquoi est-ce que tu demandes une question pareille? Tu t'en cherches, toi, des revues?
3: Non, personnellement,
8: ah bon,
3: non.
8: Ah bon, ok, d'accord.
12: Mais ça existe, hein, tout ce qui est magazine pour ados.
3: Ouais, non, mais je sais, merci. De manière, ce que je reproche, à certains marchands de journaux...
12: Il n'y a pas assez de puceaux à poil?
3: Non, mais c'est pas ça, c'est que les marchands de journaux, il y a des trucs qui sont sous cellophane et d'autres qui sont comme ça, et que les jeunes puissent acheter à n'importe quel âge.
0: Gérard, ils sont sous quoi?
3: Sous cellophane, donc cette année.
0: D'accord.
3: Ouais, d'accord, on a
12: compris. C'est pour obliger les gens à acheter, puis
3: oui, non, mais même. Oui, mais même, les parents, dans ce cas-là, ils ont qu'à faire attention,
12: Ils ont qu'à les acheter eux-mêmes, les parents.
3: Ils ont qu'à les planquer, voilà, c'est tout.
8: Tu trouves ça normal que ces revues, elles soient plastiquées, Gélé?
3: C'est normal pour pas que les jeunes puissent les avoir facilement, hein.
8: Ouais, mais bon, s'ils sautent en même temps, tu vois. Elles sont minées, ces revues, hein.
3: Ouais, mais bon, elles sont minimes, mais t'as quand même des jeunes qui achètent ça ou des cassettes vidéo, hein.
8: Ouais, mais ils claquent tout leur argent de poche dans des revues comme ça.
3: Moi, personnellement, je sais que la question que Pedro va me poser, est-ce que moi j'en achète?
0: Non.
3: Voilà,
0: demander,
3: la question, c'est tout.
0: Justement, j'allais te demander si tu les empruntais, hein. Et à qui?
3: Non. Pas du tout.
0: Tu les empruntes pas? T'en as pas chez toi?
3: Non.
0: Ah bon, d'accord.
3: Robert Hobson de 118.8.
13: Bonsoir, c'est Robert Hobson, j'appelle de War
8: des Z. Salut Robert.
13: Bonsoir tout le monde.
3: Bonsoir. Donc tu veux répondre à la question?
13: Sur les magazines, les revues, c'est ça?
3: Oui.
13: Je consomme un petit peu, je suis abonné à Libération. Mm-hmm. Donc effectivement, il y a tout un business qui s'est fait autour de la pucelle, hein, quand même, il faut... Mm-hmm. On est conscient, donc effectivement, ouais, on consomme du magazine de temps en temps, quoi, pour le fun, pour le plaisir.
3: D'accord.
0: Approche pas trop tes dents du micro, c'est ça qui fait la recette, je crois.
4: Non, c'est ton pivot, en tungstène qui...
3: Ouais, non, arrête tes beaux bêtises, parce que ça se passe bien. Combien qu'on est là sur le site internet, un petit peu, là?
4: On a pas vu. On a passé la barre des 10 000, on est à 10 555.
13: Wouhou. Oh, chaud.
3: Bravo.
13: C'est cartonne, là.
3: Oh là là. Et surtout que c'est sûrement le dernier débat de l'année, de la saison.
13: Est-ce que tu te fous dans le cul? Attends.
3: C'est sûrement le dernier débat de la saison, alors donc...
4: Alors justement, pour que ça se passe bien, j'aimerais éviter le genre de question de Papose qui dit, est-ce que si on se masturbe avec un objet en plastique type rotule en acajou de Gérard, est-ce qu'on peut être considéré comme dépucelé? Alors ça, je refuse de poser cette question.
13: Voilà. Et il y a des poules qui peuvent témoigner, attention.
12: Jouiez pas.
3: Donc, question, donc Robert,
13: oui,
3: t'as pas répondu, toi?
13: Si, ça y est, c'est fait.
3: Ah, c'est fait?
13: Oui.
3: Bon, alors.
8: Et puis, il faut éviter aussi les questions genre, est-ce qu'on peut se vider les couilles dans la lutte sans titane de GG aussi? Il faudrait éviter ça.
3: Jérôme, au revoir.
8: J'ai l'internet, c'est pour ça.
3: Au revoir. Au revoir, Jérôme.
0: Attends, on va le gérer en antenne. Hop là, deux secondes. C'est bon?
3: Non, mais c'est bon, on y a dit au revoir, comme ça ira plus vite. Hein.
0: Ah, mais il suffit pas de dire au revoir, faut aussi le récupérer, Gérard.
3: Non, mais c'est bon, je mouille, Boudin Rouge et Robert, donc on
0: c'est
3: va...
0: C'est qui la première?
3: Je mouille.
0: D'accord.
13: Ok.
12: C'est qui, c'est Pépé?
3: Donc, à quel âge, à votre avis, une fille perd sa virginité? On va demander à Robert.
13: Quel âge, je sais pas, son cinquième anniversaire, je dirais, comme ça.
3: À quel âge?
13: Bah, son douzième anniversaire.
3: Il est con ou quoi, lui?
0: Non, mais réfléchis, il y en a qui sont nés le 29 février, ils fêtent leur anniversaire une fois tous les 4 ans.
3: Voilà. Ouais, non, mais...
0: Donc, 12e, ça compte 6.
3: Ouais, c'est ça. Ouais.
13: Alors, à quel âge, entre la 12e et la 20e année, alors?
3: Ouais, bon, d'accord.
13: Toi, tu rentres un jeudi, par exemple.
3: Ouais, c'est ça.
13: À 18h30.
3: Ouais, bien sûr.
13: Et manger, tu vois, tu fais ça avant de manger, avant de passer à la table.
3: Ouais, non, mais c'est bon, on va...
13: Toi, tu te vides les couilles, ça ouvre l'appétit, hein.
3: Ouais, non, mais on va pas faire des recettes, hein, d'accord? Merci, Boudin Rouge.
4: Moi, j'ai juste une...
3: Ah stop, attends, Boudin Rouge, oui.
4: Question de Bubu.
3: Je mouille, ça
0: s'il te plaît.
4: Question de Bubu qui, je pense, s'est complètement trompé de débat. Il dit, est-ce que Gérard s'est fait dépuceler l'anus quand il a glissé sur sa plaque de verglas? Je voulais dire, non, c'est pas un sujet sur la neige.
0: Voilà.
4: Donc ça n'a aucun intérêt. Voilà. Merci de t'être connecté.
3: Ouais, mais je crois qu'il s'est trompé de débat, ouais. Bubu.
13: Parce que là, ici, on parle que de l'anus de Gérard, on parle pas de la neige et du verglas.
12: Waouh.
3: Bon. Et Robert?
13: Ouais, là, c'est pas moi, attention.
3: Non, fais gaffe à ce que tu dis quand même, d'accord?
13: T'as dérapé, là.
3: Merci!
12: GG, puisque tu parlais de cuisine, tu connaîtrais pas une recette au sperme, un truc comme ça, un petit truc bien dégueu?
3: Je mouille, tu réponds à la question, parce que j'ai quelque chose à dire juste après. Non, mais c'est autre chose, c'est une question que j'ai.
13: On va te bouffer l'oignon, toi.
3: Ouais, non, mais je mouille.
12: Oui. Je dirais 15-25.
3: Bon ben, tu reviens sur la question 2, donc
13: ouais,
3: 25-26.
13: C'est trop facile.
12: Je reviens un peu sur Robert.
3: Oui. Ouais, ouais, ouais.
13: Ok.
3: Non, mais moi, je pense que ça dépend.
8: J'ai pas répondu, moi.
3: Hop, qui
8: ah, bah, Boudin Rouge.
3: Bah si, je t'ai demandé.
8: Bah non, mais tu m'as pas laissé le temps non plus.
3: Dan, ça merci.
12: Est-ce que tu nous rejoins?
8: Et ça te fait rire, en plus.
3: Non, non, non, non, parce que il y a Céline
8: qui essaie de... Tu te moques de moi, quoi.
13: De toucher le prépu, là.
3: Ouais, ouais, fais gaffe à ce que tu dis. Alors, Boudin Rouge, c'est ouais. Même pas la peine que tu répondes, je te dis au revoir.
8: Bah,
3: au revoir, au revoir, au revoir, au revoir, au revoir. Comme ça va plus vite. Allez, hop. Ça va plus vite avec moi, là. Alors, on accueille... Allez, où l'ami? Bitdouf.
14: Oui, c'est Bitdouf. J'appelle de Gicle-sur-Evette, dans le Kosovo. Bonsoir, Gérard. Bonsoir, l'équipe.
3: Bonsoir.
0: Bonsoir.
14: Bonsoir,
3: Bitdouf. Ah, tu réponds à la question?
14: Ah, je l'ai pas entendu, j'étais avec Céline, là.
13: Les revues, là.
3: À quel âge, à votre avis, une fille perd sa virginité?
14: Alors, une fille, à mon avis, comme elles sont très sérieuses, ouais. Et qu'elles donnent pas leur virginité à n'importe qui, mm-hmm. Moi, je dirais, je ferais une moyenne comme ça, je dirais 20 ans, 21 ans, par là. Pas plus tôt, quoi. Parce qu'elles donnent pas leur virginité comme ça, hein, faut pas croire. Hein.
13: Ah, mais GG, tu...
14: La première relation sexuelle, c'est avec un mec qu'elle kiffe. Donc moi, je suis dispo, si jamais il y a des vierges qui nous écoutent.
3: Mm. Ouais, non, mais de toute manière... C'est bête parce qu'on a pas beaucoup de nanas.
13: Non mais moi Bitdouf, il m'intéresse. Bitdouf, tu m'intéresses.
14: Ah oui, mais moi je recherche des filles. Hein.
13: Ah, mais je pense que j'appelle. Ça peut s'arranger, ouais.
3: Non mais dans ce cas-là, si vous voulez passer des petites annonces, c'est juste après mon débat avec Evan.
14: J'appellerai Evan. Ouais.
13: Quatre elles aussi. Si
3: non mais c'est bon. Oh, c'est bon. Les annonces, c'est avec Evan.
13: Ça m'intéresse.
12: Vite avec un mec au bout.
3: Avec.
13: Ouais.
0: Ah, on accueille un nouvel auditeur, il me semble. Allô, monsieur.
15: Monsieur Mazur.
3: Non. Allô. J'avais dit non.
8: Oui, bonsoir, Mazur. C'est monsieur Mazur.
0: Bonsoir, monsieur Mazur.
3: Non, bah là, je crois que...
8: Bonsoir, monsieur Gérard, mes respects.
13: Bonsoir, monsieur Mazur.
8: Comment allez-vous, monsieur Gérard?
3: Merci, ça va très bien.
8: Eh bien, j'en suis fort aise. J'espère que vous maîtrisez en vierge, monsieur Mazur.
13: Ah,
8: tout
13: ouais.
8: À fait. Écoutez, oui, absolument. Ah, ça va être bien, là.
12: Bonsoir, monsieur Mazur.
0: Bah vas-y Gérard.
3: Alors monsieur Mazur, la question.
8: Oui, alors pourriez-vous la répéter, n'est-ce pas?
3: J'ai je veux pas faire que ça de répéter les questions.
8: Écoutez, je vous serai, vous m'obligeriez en la répétant. J'étais au standard avec mademoiselle Cécile Céline.
3: À quel âge, à votre avis, une fille perd sa virginité? C'est la dernière fois que je réponds à la question.
8: Oui, bien entendu. Alors donc, je vous répondrai. Eh bien, écoutez, tout dépend de la personne, n'est-ce pas? A-t-elle trouvé le bon mâle qui lui fera sauter son hymen d'un coup de vie magique? Tout dépend, monsieur Gérard, voyez-vous. Il y a des personnes qui peuvent la perdre aux alentours de 7-8 ans, comme aux alentours de 11-12 ans, mais pas plus tard. Parce qu'après, médicalement, bien entendu, cela se referme.
13: Mais toi, Gégé, tu l'aurais pas perdu autour du bois, par hasard, ta virginité?
3: Non, pas du tout, merci.
13: D'accord.
3: Oh, quand vous posez les... Quand vous voulez répondre, vous donnez votre nom.
13: Ok, c'était Rodrigo.
3: Ouais, Rodrigo, il n'y a pas de Rodrigo sur ma liste.
8: Invention de monsieur Cousin, c'est la ligne belge.
12: Comment ça s'est passé, toi, la première fois?
8: Ouais.
3: Ah mais moi la première fois je peux pas trop pouvoir le dire parce que c'est quand même un truc assez personnel et
8: vas-y balance.
3: Non mais c'est quand même des trucs qui sont assez perso. Ça s'est passé dans un centre où j'étais placé, donc c'est tout. Voilà, stop. Hop, stop.
0: Ah mais Gérard, on veut
3: stop,
0: juste
3: stop. Non.
0: Je te disais, je voulais juste savoir si c'était bien passé ou pas, parce que les premières fois, ça se passe pas forcément bien.
3: Non mais ça dépend. Ça peut très bien se passer la première fois, comme ça peut pas.
8: Oui,
3: ça
8: monsieur
3: peut
8: Gérard,
3: passer...
8: monsieur.
3: Non
8: monsieur,
3: mais c'est bon, monsieur Mazur.
8: Êtes-vous parvenu
3: à dire? Oh mais merde! Terminé.
0: Qu'est-ce qui se passe, Gérard? Qu'est-ce qu'il y a?
3: Non, monsieur Mazur, c'est même plus la peine. Allez, hop, bonne nuit.
0: Merci, monsieur Mazur.
3: Non, c'est terminé, je veux pas me prendre la tête avec
0: Gérard,
3: ça.
0: Arrête de crier deux secondes. Monsieur Azur, il faut arrêter d'aborder ce thème qui a priori est très douloureux pour notre ami Gérard.
8: Veuillez me pardonner.
0: Donc on va changer de sujet, Gérard, on va revenir sur la question qui était...
8: Un mongolien de toi.
0: Voilà.
3: Robert, au revoir.
0: Bon, on va dire au revoir.
3: Alors là, je préviens tout de suite, c'est la dernière fois que j'entends ça.
16: Alors moi justement, si je pouvais te calmer, parce que moi je reçois par exemple Papoz ou Thor qui sur internet disent des trucs du genre « Gérard, c'est un alcoolique puceau de la tête, est-ce que t'as mal au pivot quand tu suces ?» ou « Tu t'enfonces sans arrêt des cotons de tige dans le cul », je veux dire au bout de deux secondes, ça va deux minutes, foutez-lui la paix et recentrez-vous sur le débat. Merci.
3: Voilà, c'est terminé. Tu fais bien de leur dire parce que sinon le débat il va être clos dans moins de 10 minutes.
0: Il faut pas parler de ça.
8: Ça GG, non.
3: Comment ?
14: c'est pas un débat sur l'anus à GG, c'est un débat sur les puceaux, sur les vierges, donc il faudrait recentrer le débat, non?
3: Ouais, mais Bidoup, tu te calmes, d'accord?
14: Ouais, ouais.
3: Merci. Donc voilà, donc la question, tout le monde, on a fait tous le tour.
0: T'as répondu, ouais, toi?
3: Bah bien sûr, j'ai répondu.
14: On a fait le tour du pourtour, là.
12: Mais non, t'as pas répondu.
3: Bah je viens de le dire.
0: T'as dit quel âge, toi, à peu près?
3: Mais je te l'ai dit tout à l'heure, on en a parlé, je t'ai dit 12-13 ans.
0: 12-13 ans pour toi?
3: Voilà.
0: D'accord.
12: Et toi, t'avais quel âge?
3: Bah, en punaise, bah, débouche-toi les oreilles, toi, ma grande.
12: Ah, mais je croyais que tu parlais en général. À toi, c'était 13 ans.
0: 12 ans le dépucelage et 14 ans la virginité, c'est ça?
3: Voilà.
14: Mais GG, franchement, ça s'est passé comment, honnêtement? Ça s'est bien passé, elle était consentante, tu lui as fait des trucs de ouf, comment
3: mais je l'ai dit tout à l'heure que ça s'était bien passé, c'est tout.
14: Ouais,
3: mais ça y est, mais c'est bon, on va pas s'éterniser sur ma vie privée.
14: Mais niveau,
3: non, mais de toute manière, j'ai toujours dit que ma vie privée et ma vie privée et ma vie professionnelle ne regardait personne. Il ne faut pas confondre.
14: Ça s'est dit quand même.
3: Si, il ne faut pas confondre la vie privée et la vie professionnelle. J'en ai assez parlé.
12: Tu as 30 ans, tu t'en fous.
3: Mais ouais. Même, c'est pas la raison, c'est tout. Voilà, terminé.
14: Mais au niveau, fouillance, t'as tenu le coup.
0: Attendez, vous êtes en train de vous parler dessus là. Ah. Alors, vas-y.
14: Je t'en prie.
3: Non, je mouille.
12: Parle-nous de la fille, parle-nous pas de ta vie. On
14: avec poésie, tu vois, t'es pas obligé de, ouais, genre. Ouais,
3: là... Attends, j'ai mal entendu là.
12: Si tu l'as prise dans le vrai.
3: Non, pas toi, c'est pas toi, je mouille. Attends, je demande à Bidoff.
14: Non, mais je voulais savoir comment ça s'est passé, si t'as bien tenu le coup, niveau jouissance, qu'est-ce que tu lui as fait.
3: Non, mais t'as dit un truc qui m'a...
0: Non, il t'a demandé les positions que t'avais fait.
3: Non, c'est « je mouille ». Ouais. C'est pas du tout pareil, parce que j'ai cru entendre un mot que...
0: Bon, écoute Gérard, on l'a pas entendu, c'est pas grave. Alors, quelles étaient les positions que t'avais fait?
12: Alors, tu t'y es pris comment,
3: ça s'est passé normalement.
0: Dans le noir? C'était dans le noir ou s'il y avait de la lumière?
3: Non, dans le noir.
0: Ah, c'était dans le noir?
3: Non,
16: forcément, c'était forcément dans le noir.
3: Oui, Hervé?
12: Allez, oui,
16: on nous a posé une question au téléphone. Quand tu as fait l'amour pour la première fois, tu étais vierge ou tu étais puceau avant?
3: Puceau, et j'ai dit que je ne prenais aucune question au standard. D'accord. Merci.
16: Par contre, moi j'ai une question intéressante. Une fille a niqué à 10h au Japon, est-ce qu'à cause du décalage horaire et qu'en France il est 5h du mat, elle est considérée comme pucelle en France? Non. Alors qu'il n'est pas encore 10h?
3: Non. Bah oui. Non, vu qu'elle s'est fait des pucelles au Japon, donc en fin de compte, elle va revenir.
16: Il est pas 10h en France, il est 5h.
3: Ouais, non, mais d'accord, mais même la réponse, elle est claire. C'est que vu qu'elle s'est fait dépuceler au Japon, donc elle revient en France, elle est plus vierge.
16: Ouais, mais je veux dire, il est 5 heures en France. Mmh. Donc elle va se faire dépuceler dans 5 heures par rapport au Japon. Donc elle est encore pucelle. Donc elle peut être pucelle deux fois si elle se dépêche, elle arrive en France et hop.
3: Si on veut à la rigueur, oui.
16: Explique-toi, Pedro, je pense que...
0: Non, on comprend pas très bien ce que tu veux dire, là, Gérard.
3: Non, mais moi, je comprends pas tellement la question non plus.
0: Ah, bah, dis-le carrément.
3: Non, mais je comprends pas du tout sa question.
0: Essaye pas de répondre à côté, alors.
14: Gérard, tu penses que c'est plus facile de dépuceler une japonaise ou une française? Parce que les françaises, je trouve qu'elles sont un peu plus débridées que les japonaises. Qu'est-ce que t'en penses?
3: Non, je suis pas... Alors là, je vais te dire une chose.
12: Ça vaut les grosses têtes. Hein.
3: Non, mais ça, je peux te dire une chose, que les Françaises, elles sont encore plus dures que les Japonaises ou que n'importe qui.
12: D'accord.
14: Ça a plus de chances avec une Japonaise.
3: Non, mais les Françaises, pour vous dire une chose, que vous, pour essayer de coucher avec vous, c'est très dur.
14: Ça dépend pour qui.
3: Bidouf.
14: Eh,
3: Bidouf.
14: Ouais.
3: La bite dans ton cul, c'est toi qui vas t'apprendre à revoir. Au revoir. Allez hop. Déjà, j'avais dit que pourtant, je voulais que ça se passe très bien.
0: Ah ça se passe bien, il est 9h23.
3: On est combien sur le site internet, Esteban, s'il te plaît?
16: On est à 15 576. Et pareil, je répète, Mikoudou qui demande à Gérard, est-ce qu'on peut dire que GG s'est fait dépuceler comme une truie dans les chiottes de la loco? Merci, ce genre de questions. Non, on n'en veut pas.
3: Voilà, donc.
16: Elles ne passeront pas à l'antenne.
3: Mais même, tu les passes, mais je ne répondrai pas du tout à cette question. Donc on a Marcelo Mastroianni.
15: Non, Marcelo Mastrolanu.
3: Mastrolanu, donc de Sarah Grosin, 117.7.
15: Voilà, Sarah Gros.
3: On a toujours Je Mouille.
12: Je mouille toujours, oui.
3: Et Monsieur Mazur.
17: Oui, c'est Monsieur Mazur.
3: Merci. Alors, d'où vient le mot pucelle et puceau?
12: Ça vient des puces.
3: Ouais, Je Mouille.
12: Ça vient des puces, en fait.
3: Non, mais attends, tu peux préciser?
12: Je sais pas, moi c'est ce que j'ai cru comprendre. Après, je vois pas trop le rapport, t'as raison, mais ça vient des puces.
3: Bah non, mais bon, bah, pour toi, ça vient des puces.
12: Bah, c'est ouais. Comme quand t'enlèves l'hymen, c'est comme si t'enlevais une puce. Mm-hmm. C'est une puce de, comme une puce de cœur, quoi. Une puce tue, enfin, je sais pas, moi.
3: Ouais, d'accord.
13: Ouais.
3: Moi c'est pareil, je suis comme. Merci.
12: On a trouvé autre chose.
3: Ouais, Philou, on accueille Philou pour ça aussi.
17: Oui, bonsoir Gérard, j'appelle de Pecno-sur-Aube.
3: Ouais, merci, 112.5, c'est pas. Je le savais très bien.
13: Bonsoir les soirs.
3: Donc alors, t'as entendu la question?
17: Oui, d'où vient le mot puceau?
3: Voilà, pucelle et puceau. Donc attends, c'était pas de toi que je m'adressais, donc c'était pour t'accueillir.
17: Oui.
3: Donc Monsieur Mazur.
17: Oui, eh bien écoutez, voilà, mon explication est la suivante, n'est-ce pas? Tout a démarré avec le mot puceau. Qui désignait cette manie qu'avaient les jeunes gens qui n'avaient pas eu recours au coït à se gratter furieusement l'entrejambe, n'est-ce pas? Donc tout le monde pensait qu'ils avaient des puces, d'où l'appellation puceau, auquel il a bien fallu trouver un féminin, pucelle.
3: D'accord.
12: Il y a qui disent que ça vient de... Elle est plus celle qu'elle était.
17: Absolument.
3: Oui, tout à fait, je mouille, c'est ce que j'avais lu dans le dictionnaire, mais moi, j'ai trouvé...
13: Oui,
17: c'est bon.
12: J'ai joué.
13: Oui.
3: Et tout à l'heure, toi, tu vas faire oui, au standard. Toi, je le sens vite fait. Filou.
17: Ouais, alors ça n'a rien à voir avec, je vais contredire Monsieur Mazur, parce que ça vient en fait du groupe de rap Puceau na Puceau. Je sais pas si ouais. Je crois que Fun le programmait un moment.
0: Exactement, il y a un an ou deux, on passait.
17: Puceau, et ça vient de là en fait.
3: Ouais, d'accord. Mastro Lanu.
13: Mastro Lanu, ouais, tout à fait. Écoute, moi je reviens sur l'histoire des puces, j'ai une version légèrement différente. Tu sais qu'en fait, tu connais, on a parlé du morpion tout à l'heure, je sais pas si tu te souviens.
3: Ouais.
13: En fait, c'est une espèce de morpion du pubis, et à l'époque on avait des puces. Et en fait, quand tu étais puceau, tu n'avais pas encore vu la couleur d'une puce, vu que tu n'avais pas vu la couleur d'un gland.
3: Mmh.
13: Voilà, donc en fait, tant que t'avais pas vu de puce, donc de bite, bah t'étais puceau, voilà.
3: Mais il y a une histoire de puce. Ma parole, vous êtes vachement... Merci Esteban, je vais te dire une chose.
0: Non, t'avais une mèche rebelle et il a essayé de te la remettre en soufflant.
3: Je vous préviens, c'est vraiment... Là, vraiment, vous m'étonnez.
0: Vous êtes vraiment nul, hein. Ils ont pas la bonne définition.
3: La définition, je l'ai, donc c'est en deuxième exemple par rapport à la première question. Et je pensais tout le monde qu'allait me dire Jeanne, la pucelle la plus connue sous le pseudo de Jeanne d'Arc, la pucelle d'Orléans, pas du Mans, ouais. Déjà pour commencer, qu'il n'a jamais vu le temps de coucher avec qui que ce soit parce qu'elle avait pas le temps. Pucelle à ne pas confondre avec la pucelle de la décoration militaire d'un haut gradé de l'armée vierge ou aussi parce pucelle, la pique du puceron et de la puce. Exemple ce matin, j'ai écrasé une pucelle. C'est pas grave, c'est qu'une bête. Et en fin de compte, c'est vrai. En fin de compte, attendez, au lieu de vous marrer dans le studio. Et c'est vrai.
18: Oh pardon,
3: l'équipe là.
18: J'ai pas coupé mon micro, désolé.
3: L'équipe, on se calme. Alors en fin de compte, c'est vrai. C'est que je pensais que Monsieur Mazur, qui était bien branché sur tout ça,
0: qui était bien philanthrope, ouais.
3: Ouais, ben Monsieur Mazur, je crois que avis, vous avez perdu la tête. Et moi, je peux vous dire une chose, qu'en fin de compte, ce qui est vrai, et ça, je peux le certifier. C'est qu'en fin de compte, quand vous êtes à l'armée, vous avez un petit insigne qui se met sur le rebord de la chemise, sur la pochette de la chemise, et ça s'appelle une pucelle.
17: Ouais, c'est clair. Oui, pardonnez-moi, mais oui. Quel est le rapport avec Jeanne d'Arc?
13: Oui, mais Gérard.
3: Mais ouais, mais Jeanne d'Arc, c'était la pucelle d'Orléans.
17: Oui, bien entendu, mais elle n'avait pas encore d'uniforme, Monsieur Gérard. Elle avait une armure et
3: oui, mais d'accord, mais elle était. Et oui, mais c'est pour ça qu'ils l'ont surnommée la pucelle d'Orléans.
17: Gérard, d'ailleurs, c'est Philou là pour revenir un petit peu sur l'épisode de Jeanne d'Arc.
0: Attendez, vous parlez tous dessus.
3: Oh, Philou.
17: Oui. Bah, justement, pour documenter tes propos, pour revenir sur la période de Jeanne d'Arc, là, la pucelle, il faut savoir que vers la fin, elle avait un peu la chatte en feu, quoi.
3: Ouais, non, mais bien sûr, parce qu'elle a été brûlée. Ouais. Bon, là, c'est bon. Filou.
17: Elle était chaude. Hein.
3: Ouais, non, mais Filou, c'est bon. Arrête un peu de dire n'importe quoi.
17: Monsieur Gérard, pardonnez-moi une petite
3: question. Monsieur Mazur, oui.
17: Une toute petite question, s'il vous plaît. Je me posais l'interrogation suivante. À votre avis, existe-t-il beaucoup de pucelles aux îles Vierges?
3: Des pucelles aux îles Vierges.
17: Avez-vous par exemple des statistiques ou bien un quelconque sondage qui pourrait nous éclairer là-dessus?
3: Non, j'ai pas du tout le.
0: Vu que t'as bien préparé ton débat, bien ficelé, tout ça, il te faut 3-4 jours comme tu le disais.
3: On a pas du tout de sondage là-dessus.
17: Bon, d'accord. Il y a Céline qui m'a pris au standard. Et en fait, il y a un erratum à faire. Là, c'est pas la pucelle d'Orléans, c'est la pucelle de Rouen, Jeanne d'Arc. Elle a été brûlée à Rouen. Oui, puis-je apporter une correction, s'il vous plaît?
3: C'est moi qui commande!
0: Voilà. Non, elle disait ta gueule à l'auditeur, c'est pour ça, Gérard, t'inquiète pas. On l'a jamais en attente, qu'est-ce que tu voulais dire?
3: Donc, en fin de compte, elle a été brûlée à Rouen.

0: Et c'est pas à moi qui peux poser la question.
1: Mais
0: c'est
1: aussi.
0: Non, mais c'est de manière, il y en a une sur Paris, et comme vient de dire Céline à l'instant, ça prouve qu'il y en a une à Orléans.
2: Oui, il y en a une à Orléans.
0: Voilà.
3: Ouais, mais Gégé, toi qui es féru d'histoire, là, apparemment, parce que je savais pas que tu kiffais l'histoire comme ça.
0: Mais non, mais attends, je kiffe pas l'histoire, c'est que c'est ce que j'ai lu dans le dictionnaire. Oui, et en fin de compte, ce qu'il faut bien se dire, c'est que de manière parmi vous, je sais pas quel âge que vous avez parce que j'ai pas les âges, mais je sais très bien que le petit insigne qu'on a sur le rebord de la chemise ou sur la veste quand on défile, ça s'appelle une pucelle.
4: C'est pas
0: pucelle.
4: Monsieur Gérard, faudrait-il en déduire que la majorité des militaires qui ont cet insigne n'ont jamais eu de rapport sexuel.
0: Non, je veux pas dire ça. Faut pas
4: commencer.
0: Non, c'est pas ce que je veux insinuer, c'est que ça s'appelle comme ça.
4: Mais
0: ça s'appelle comme ça.
4: Que les militaires du 14 juillet sont des lopettes.
0: Mais ça veut rien dire, monsieur Mazur. Au revoir. Allez, hop, terminé.
5: Mais non, Gérard.
0: Non, allez, hop, attendez.
5: Gérard.
0: Monsieur Mazur, terminé.
5: Je suis d'accord avec toi, Gérard.
6: Gérard, on est un petit point sur le net. On est à 18 111. Vraiment que bravo.
5: On monte, c'est énorme. Ce qu'on va faire, Gérard, c'est que tu vas peut-être poser ta question. Et puis on va écouter un disque. Mm-hmm. On y va, Gérard.
0: Et on dit au revoir à monsieur Mazur.
5: On lui a dit au revoir, ça y est.
6: J'ai une petite question internet.
5: Attends, on a une question internet.
0: Une question internet, oui.
6: Pareil, que je refuse de poser, donc de prépubère mystère qui dit: Gérard, est-ce que ça t'est jamais arrivé de croire que tu déplaces les Sandy en essayant de la pénétrer dans un bourrelet? Eh ben, je voulais dire que c'était un pas drôle et que Gérard répondra pas.
5: Voilà.
0: Et deux, que, encore une question comme ça et je mets fin au débat très vite.
5: Mais non, Gérard. On a posé la question, on l'a évoqué, on l'a pas posé.
0: Où y a-t-il plus de puceaux ou pucelles et vierges en Europe? Et on va s'écouter.
5: Alors, ce qu'il va y avoir, attends Gérard, c'est qu'on va écouter un disque et juste après on va écouter un témoignage en sortie de disque. Donc, je conseille aux gens de rester derrière, il va y avoir un témoignage d'une personne.
6: D'une pucelle connue, voilà. Mais qui a voulu témoigner masquée, avec la voix.
5: C'est la voix
6: masquée.
5: Mystère. Ouais. Une voix cachée, d'accord Gérard?
0: Et donc, je répète la question: où y a-t-il plus de puceaux ou pucelles et vierges en Europe?
5: Et on va s'écouter.
0: Donc, on va s'écouter. Viens ma sœur à 18 trous de pu Gauthier. On se retrouve tout de suite après au 0825-08-5000, à tout de suite!
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0: Et voilà, bon, rebonsoir. Donc, vous pouvez toujours nous appeler au 0825 08 5000. Il y a toujours Hervé et Céline qui est là pour vous accueillir au standard. Sur le site internet www.funradio.fr, toujours Esteban. Donc, on était à 18 511.
6: Et on est à 19 183.
0: Ah bah, ça va!
5: C'est quoi le record déjà?
6: Le record, c'est 22 000 et quelques, c'était ça?
0: Là, je me souviens plus.
6: Sur 22 214.
0: Je me souviens plus. 19 000, combien que tu m'as dit?
6: 19 283.
0: 283, je crois que le record, c'était 22 500, je crois.
6: Ouais, c'est ça.
5: T'avais quelque chose à nous raconter en...
0: On venait de s'écouter, viens chez ma sœur à 18 trous de Pugotti. Et donc, on va s'écouter, cette fameuse voix mystère.
5: Alors, la voix mystère, c'est un témoignage de quelqu'un qui a appelé par le standard et qu'on a enregistré. Et donc, on va l'écouter tout de suite.
6: Voilà.
8: Bonjour. Je suis une pucelle très connue. J'ai connu un homme. Il voulait coucher avec moi, mais moi, non. Avec lui, j'ai préféré rester vierge. Son odeur, son visage, son haleine de whisky, bon marché, ses trous, ses dents noires, sa façon de hurler « ta gueule !» Tout me dégoûtait. Je suis pas une décharge pour les épaves. Ma chatte, c'est pas un vide ordure. Mais comme il était connu, animateur de radio, je me disais « bon, il a peut-être de l'argent, même pas. Pas un rond, même pas un euro pour s'acheter du savon. » Bref, je préfère rester pucelle et vierge plutôt que de coucher avec Gérard, un clochard.
0: Et Lily, t'as fini?
8: J'arrive.
0: Ça par contre, c'est un truc, je veux pas... un petit truc que j'ai récupéré il y a pas si longtemps que ça, sur une radio concurrente.
5: T'écoutes d'autres radios toi?
0: Alors quelle est la différence entre le cul d'un train qui s'éloigne et le cul d'une femme de près?
5: Ah bah je sais pas, ça va être super drôle, vas-y, je t'écoute.
0: Alors donc, quand tu vois le cul du train de loin, c'est que tu l'as loupé. Et quand tu vois le cul d'une femme de près, c'est que tu vas l'avoir en fin de compte.
6: Ah ouais, d'accord.
0: Bah ouais, parce que quand...

0: Quand tu vois le cul d'un train qui s'éloigne, donc c'est que tu le loupes.
1: Ouais.
0: Mais quand tu vois le cul d'une femme de près.
2: Mais qu'est-ce que
0: tu
2: appelles le cul d'un train, toi?
0: Bah, le cul d'un train, c'est l'arrière du train.
1: Ouais.
2: Ah non, pas toujours. Hein.
0: Bah si.
2: Ah,
0: bah, non, à mon avis, si.
3: Bon.
0: Donc voilà,
3: bon. On a écouté la voix mystère, non? C'était quoi, non?
0: Je sais qui c'est, mais enfin.
1: C'était qui? Ah oui, non, d'ailleurs, on n'a pas dit qui c'était.
0: Non, mais j'ai reconnu sa voix, donc c'est bon. C'est même pas la peine que je donne son nom à l'antenne, c'est tout.
1: Attends, Gérard, je crois que il faut qu'on vérifie parce que il y a des appels pour des gens l'ont pas reconnu, donc on va le réécouter. Hein.
4: Mm-hmm. Bonjour, je suis une pucelle très connue. J'ai connu un homme, il voulait coucher avec moi, mais moi non. Avec lui, j'ai préféré rester vierge. Son odeur, son visage, son haleine de whisky, bon marché, ses trous, ses dents noires, sa façon de hurler ta gueule, tout me dégoûtait. Je suis pas une décharge pour les épaves. Ma chatte, c'est pas un vide ordure. Mais comme il était connu, animateur de radio, je me disais, bon, il a peut-être de l'argent, même pas. Pas un rond, même pas un euro pour s'acheter du savon. Bref, je préfère rester pucelle et vierge plutôt que de coucher avec Gérard, un clochard.
5: Et Lily, t'as fini?
4: J'arrive.
0: Voilà,
2: c'est
0: donc,
2: qui
0: c'est non, non, mais c'est bon, j'ai...
2: T'as reconnu la voix?
0: Ouais, mais c'est
1: Henri.
0: Pas...
1: Voilà. C'est qui la voix? C'est qui?
0: Moi, j'ai pas reconnu. Non, même, c'est bon, ça y est, c'est terminé. Donc, on va récupérer...
2: la voix.
0: Filou, Marcelo, et je mouille pour finir.
2: Juste pour dire, parce que c'était une très bonne idée, parce que s'il y a des gens qui veulent éventuellement, pendant les autres débats à venir, ou la saison d'après, qui veulent parler à visage masqué, à voix masquée, ils peuvent toujours le faire, on peut masquer les voix. Hein.
6: On peut masquer les visages aussi.
1: Ouais, on leur met une cagoule et voilà, c'est bon. Ah, Gérard? Oui, Gérard, tu dis si on te dérange. Hein.
0: Ouais, non, mais c'est quoi ça?
6: Il y a quelqu'un qui dit Gérard a bien masqué ses dents blanches par des dents pourries. Et ça, c'est vraiment pas drôle.
1: Ouais, franchement, c'est vrai, ouais.
0: Et donc, on récupère Filou.
7: Oui, toujours là, bonsoir.
0: Marcelo, Mastro Lanu.
7: Allô.
0: Jamouille.
7: Mr. Krasen.
0: Et David, Deb Superstar,
7: Gérard,
0: oui.
7: Bonsoir, et la voix mystère, là, il me semble avoir reconnu, mais j'hésite entre Victor et Alice Sapritch, mais je sais pas.
0: Non, mais c'est bon, Eh, si tu veux parler de Victor, le directeur d'antenne, je vais te dire une chose que t'as intérêt de te faire gaffe parce que c'est moi qui risque d'avoir des problèmes.
7: J'ai cru entendre des intonations, mais je peux me tromper. Hein.
0: Ouais, ouais, j'espère pour toi. Donc, où y a-t-il plus de puceaux et pucelles et vierges en Europe, donc dans tous les pays? On va demander à Dev.
7: Moi, je dirais là où il y a le plus de poils, tu vois, genre la Grèce, le Portugal. Voilà, parce que bon, ben, faut fouiller un peu plus pour trouver l'endroit, hein. Et donc, forcément, bon, ben.
1: Ça te fait rire?
0: Marcelo?
8: T'as dit en Europe, hein, c'est ça?
7: Pas trop.
0: Bah ouais, mais dans tous les pays confondus.
8: Donc Europe, moi je dirais, bah surtout dans les dom-toms, style Canada, Australie, dans des coins comme ça. Par exemple, je sais pas si t'as déjà entendu parler du bush australien.
0: Non, j'en ai jamais entendu parler.
9: Il y a pas mal de bush là-bas.
8: Ah, c'est clair, dans le bush, il y a ce qu'il faut, quoi.
1: Quand tu dis l'Europe, c'est l'Europe des 15 ou l'Europe en général?
0: L'Europe en général.
8: Avec les dom-toms.
1: Avec les dom-toms.
0: Bah oui.
8: Donc Canada, Australie, tout ça, quoi.
1: Ouais.
6: On a une question, d'Exidius qui demande est-ce qu'une prostituée vierge se fait payer plus cher qu'une prostituée de routier?
0: Alors la question justement c'est que là justement je voulais pas en venir sur cette question là mais malheureusement on la pose. En fin de compte je vois pas du tout le rapport sur les prostituées là-dessus.
8: De routier.
0: Non, parce que bon, c'est pas
8: possible. C'est un peu des gourdes à foutre, hein, quand même.
0: Ouais, mais c'est pas parce qu'il y a des routiers. On dit toujours les routiers, c'est des gros cochons. Moi, je peux. Comment?
7: Non, il y a des alcooliques aussi. Hein. Faut pas te confondre.
0: Tony, tu te calmes, s'il te plaît, parce que je viens de te reconnaître. D'accord?
9: Oh, il y a Tony, c'est vrai.
1: Il y a Tony?
0: Bien.
1: Oh là là, je t'adore, Tony.
8: Ah, je te kiffe.
7: Moi aussi, je vous
9: adore aussi.
1: Oh là là.
0: Mais vous foutez de ma gueule.
7: Mais non, mais c'est Evan qui met des sons, c'est grillé.
0: Mais non, c'est pas Evan qui met les sons. D'accord, Tony, alors au revoir.
1: Ah non, on va pas dire au revoir, c'est pas Tony. Attends, parle un peu.
9: Non, s'il te plaît.
7: Oui, bonsoir.
0: Donc c'est toi qui l'as choisi, les auditeurs, alors terminé. J'avais bien prévenu dès le départ qu'il était hors de question, qu'il y a un habituel dans la dernière.
9: En fait, Gérard, c'est parce que moi, je suis amoureuse de Tony, alors je voulais...
0: Ah non, mais moi, il est hors de question.
1: Bah, c'est un effort pour elle est amoureuse.
0: Non, non, non,
1: Tony,
0: non, moi. Terminé.
1: Allez,
0: terminé.
1: Gérard. Mais sois sympa, c'est la dernière.
6: Gérard, fais un effort.
1: Allez, quoi.
9: Gérard, non,
0: il était hors de question.
9: Gérard,
0: il était hors de question. Je l'ai dit tout à l'heure quand je suis arrivé. Je te l'ai dit, je ne veux aucun habituel.
1: Mais attends, Gérard, on a eu Monsieur Magé.
0: Dans ces cas-là, pourquoi qu'on n'appelle pas Lily ou pourquoi qu'on n'appelle pas Clémentine?
1: Parce que Lily, elle veut plus parler.
5: Elle
1: veut plus parler.
0: Ouais, ben je le sais.
1: Alors,
0: c'est bon. Alors, dans ces cas-là, t'appelles Clémentine.
5: Mais Clémentine, elle fait dodo.
1: Elle dort. J'ai appelé tout à l'heure, j'ai quitté.
0: Ben ouais, c'est ça, t'as raison, arrête tes conneries, tu veux. Clémentine, elle écoute le débat, alors tu t'es... Arrêtez vos conneries.
10: Elle se fout ta gueule comme les autres.
0: Ouais, ouais. Ben oh, c'est bon, toi, je mouille.
11: Alors que nous, on est là et on t'aime.
0: Ouais, ben pas moi.
10: On te kiffe, et elle se fout de ta gueule et tu t'en rends même pas compte.
0: Ouais, ben dans ce cas, quand vous les avez au téléphone, quand elles sont sur l'antenne, et vous avez qu'à appeler comme ça s'est passé hier.
10: Ah, mais c'est ton problème, ça.
0: Ah, d'accord.
12: On te soutient, nous, GG, on t'a toujours soutenu.
0: Ok.
11: Moi j'ai toujours été derrière toi, c'est clair.
0: C'est ça.
11: Bah oui, t'as pas senti.
0: Donc, qui c'est qui a pas répondu? Je mouille pour finir.
10: Je me souviens plus de ta question là.
0: Où y a-t-il plus de puceaux ou pucelles et vierges en Europe?
10: Je dirais plus Europe du Sud, Brésil.
11: Ouais.
10: Parce qu'il y a l'Amazonie là-bas et comme il fait chaud, t'as pas envie de te coller à quelqu'un quoi.
0: D'accord.
10: Les mises aussi.
0: Ok.
10: Voilà.
0: Non, bah, je pense que le tour de la question est fait.
12: Bah non, j'ai pas répondu.
0: Qui a pas répondu?
12: Filou.
0: Bah si, t'as répondu, toi.
12: Ah bon? Bon, bah non, j'ai pas répondu. Moi, je voulais dire que c'était... je trouvais que c'était en France, quoi, qu'elles étaient un petit peu trop timides en France, qu'elles étaient vierges très très tard. Et comme là, c'est l'été, moi, je préconise qu'elles ressortent les mini-jupes, les jupes à fleurs, qu'elles se fassent plaisir. Et puis voilà, c'est l'été, hein.
11: Bon, bah...
0: Hey, je vous préviens!
11: Bon ben.
0: C'est terminé maintenant!
11: On sort des clitos là, c'est vrai ça?
12: C'est Dario qui fait ça.
0: Alors!
12: Merde.
10: Ah, c'est pas.
0: Bon, bah c'est simple, on va faire la dernière question.
13: Mais ça se passe bien!
1: Mais Gérard, ça se passe bien!
0: Non, non, mais là, je crois qu'on va...
1: Gérard, en plus, on a la chance, on peut déborder ce soir. Evan était d'accord, on peut aller jusqu'à
0: 2h15. Non, je déborderai pas.
1: Mais si, tu vas déborder.
0: Vas-y, Gérard, j'ai pas le temps.
1: Gérard, c'est le dernier débat, il se passe rien, et regarde...
0: Combien qu'on est sur le site internet?
13: Il faut qu'on... On est exactement... Alors, moi, j'ai une bonne nouvelle. Ouais. On est à 20 996. On est à 516 du record de Gérard.
11: Je sais pas lire, c'est possible.
0: Je crois que t'allais lire quelque chose d'autre, toi.
13: Ouais, Gérard, et on peut déconner. Hein.
0: Alors, est-ce qu'une femme vierge... à quel âge avez-vous été dépucelée? On va demander à Jemouille.
10: Oh, c'est vachement perso, moi je réponds pas. Hein.
0: Ah bah alors, c'est comme tu veux.
10: Ouais, je fais comme toi, attends, c'est perso. Hein.
0: Bah attends, tu peux
10: bien parler des puceaux, mais de ma vie privée, je suis pas d'accord.
0: Bah moi j'ai bien répondu sur des questions comme vous disiez.
10: Bah vas-y, tire-moi les verres du nez.
0: Bah non, bah c'est à toi, ma grande.
12: C'est dégueulasse.
10: Bah vas-y.
0: Oh!
10: Allô?
0: Oh!
11: Oh!
0: Qu'est-ce qui se passe là? Qu'est-ce qui se passe avec Je mouille?
10: Oh. Allô? Bah elle mouille.
11: À des goulimes.
0: Je mouille.
10: Oui, je suis là.
0: Alors, pour toi?
11: Alors?
10: 18.
0: Comment?
10: 18.
0: 18 ans?
10: Ouais, mais dépucelé ou dévirginisé?
0: À quel âge avez-vous été dépucelé?
10: Alors, dépucelé, 16. Dévirginisé, 18.
0: D'accord. Et on accueille le puceau d'Orléans.
14: Bonsoir.
10: Salut, Jean.
14: Salut. Oui?
0: Non, c'est bizarre. À mon avis, t'as été reconnu vite fait, toi.
11: Ah, il y a un pont.
14: J'écoute.
0: Ouais, il me semble que t'as été reconnu tout de suite, toi.
11: Ouais.
0: Tu réponds à ma question!
14: Bah oui, bah moi je suis puceau, je m'appelle Jean, je suis puceau, donc j'ai pas été dépucelé.
1: Vas-y Gérard, il t'écoute.
11: C'est bon?
0: Ok,
11: de
0: toute manière. Non, mais c'est pour dire à Evan qu'il va prouter et que je peux aller jusqu'à 2h. Donc 12 minutes, voilà.
1: Non, jusqu'à 2h40.
0: Puceau d'Orléans!
14: Oui?
0: Tu réponds?
14: Bah, moi je suis puceau, donc j'ai pas été dépucelé.
0: Putain. Oh là là là. Eh putain, mais. Eh, vous avez l'intention de me casser les couilles jusqu'à quelle heure là?
13: La couille.
0: jusqu'à quelle heure vous avez l'intention de me casser les couilles?
5: Mais Gérard, tu lui as pas demandé s'il était puceau hétérosexuel ou puceau homosexuel?
0: Mais j'en ai rien à foutre, le débat c'est puceau, pucelle, vierge!
14: Bah oui,
0: clair, net et précis! Alors tu réponds à la question, je te dis au revoir!
10: Mais t'es
14: bah, je suis puceau!
0: Oh là là, putain!
13: Gérard, recentre les débats, parce que là, Gérard, recentre!
11: C'est la question, c'est la question.
14: Quand on est puceau, on peut pas être dépucelé!
0: À quel âge avez-vous été dépucelé?
10: Il n'est pas été dépucelé!
14: Mais tu comprends pas. Quand tu fais pas l'amour, tu peux pas.
0: C'est un trablo. Allez, dégage. Dégage.
5: Il faut pas faire de
0: sexisme. Hop.
1: Voilà, on lui a dit au revoir.
0: Terminé, ça commence à me
1: gonfler. Ouais, il y en a marre, là. Ouais, je suis d'accord avec toi, Gérard.
0: Là, là, à mon avis, c'est toujours sur la fin que ça commence à foutre le bordel. Ça, c'était bien parti, et là, ça merde.
11: T'as eu raison de le renvoyer au standard. Hein.
0: Donc, je mouille, toi, t'avais dit 16 et je sais plus quel âge.
5: Hein?
0: Oui. Ouais, moi, je sais. Filou. Filou, une fois. Filou!
1: Attends, on n'est pas sûr qu'il soit à l'antenne. Attends, du calme. T'excites pas deux secondes, Gérard. Attends, Gérard, je t'explique, c'est difficile à gérer quand tu vires tout le monde. Forcément, c'est difficile de trouver du monde après. Donc, faut laisser le temps. C'est lui qui est tout seul.
0: Il y avait Filou, il y a Jemouille.
5: J'adore quand tu cries.
0: Et Marcelo.
7: Ouais, et Dev Superstar.
5: Mais Filou, tu l'as viré, arrête de boire.
0: Non, Filou,
11: il va pas arrêter de boire. Ça.
0: Ah bah Filou, c'était Tony. Bah ouais, bah ça m'étonne pas. Alors c'est pour ça.
11: Il aurait pu rester.
0: Marcelo.
11: 17h30, moi je dirais à peu près. Vers 17h30. Parce que comme ça, t'as toute la fin d'après-midi tranquille après pour décompresser.
0: D'accord. Et qu'est-ce qu'il nous reste, Dev?
7: Ouais, écoute, moi je trouve que c'est vachement privé comme question. C'est un peu indiscret, quoi.
5: T'as vu quand même, hein?
7: Enfin, tu vois, moi je t'aime bien, mais tu vois, j'estime on se connaît pas assez pour que je réponde à une question aussi indiscrète, quoi. Qui me dit que tu vas pas tout balancer les infos après sur le net ou un...
0: Non. J'ai jamais dit que j'avais balancé n'importe quoi sur le net, d'accord?
7: Tu l'as pas dit, non, mais on sait jamais.
0: Non, mais même sur le net, si je vais sur le net après, de toute manière, c'est pas pour ça, d'accord? C'est pour discuter avec des gens et c'est tout. Voilà, terminé.
7: Ok, bon, ben.
11: Pour voir des photos de cul, ouais.
0: Ouais, c'est ça, t'as raison, connard.
7: Attends, et qu'est-ce qui me dit que tu vas pas le balancer à la presse, à des magazines à scandale, des trucs comme ça?
0: Ouais, c'est ça, t'as raison. Fous-toi bien de ma gueule, pas alors.
7: Non, je me fous pas de ta gueule,
0: Non, mais tu prends le train, c'est pareil.
7: Bah non, je prends pas le train.
0: Ça va deux fois plus vite. Hein, te fous pas de ma gueule, tu veux?
7: Okay.
13: J'ai une question de prépubère mystère, mais j'hésite de te la poser parce que je la trouve un petit peu hard. En même temps, c'est un petit peu mon sacerdoce. Ouais. Gérard, on dit dépuceler pour la chatte. Comment on dit pour la première seau d'eau? Tu devrais le savoir vu ton expérience dans les chiottes de la loco.
0: Je répondrai pas à cette question-là, merci.
13: Bon, d'accord.
0: Et sous la laine 105. 105.5.
5: Oui.
0: De mon cul
5: en bris.
11: Bonsoir Sous-Hélène.
5: Bonsoir tout le monde.
0: Bonsoir. Donc alors toi...
11: prends un verre.
0: Oh, tu fermes ta gueule, toi derrière.
5: Ça serait bien, ouais.
11: Mets-toi à l'aise.
0: Ouais. Oh, Marcelo!
11: Ah bah attends, mais moi je l'accueille.
5: Mais il est gentil et il n'emmerde pas Gérard.
0: Oh, c'est moi qui commande, d'accord, encore dans les débats.
5: Oui,
0: c'est le dernier débat de la saison, donc vous fermez vos gueules, c'est moi qui commande encore.
5: D'ailleurs, c'est quoi la question, Gérard?
0: À quel âge avez-vous été dépucelé?
7: Question de monsieur
5: Moi, je trouve que c'est entre le 5e et le 6e étage, un truc comme ça.
11: Dans l'ascenseur.
0: Ouais, d'accord. Bah, si vous parlez des ascenseurs, c'est bien parce qu'il y en a qui.
11: Hop.
0: Ta gueule.
11: Tu vas déborder là.
5: Mettez des carottes dans le cul.
11: Tu vas dire une connerie alors.
0: Bon, c'est bien. Ça continue. Ça se voit que Max est pas là pour remonter un peu.
11: Pour gérer, ouais.
0: Un peu pour gérer. Donc ça recommence.
13: Vois, c'est pas grave.
0: Ça recommence avec le bordel. Donc dans 8 minutes, c'est terminé. Sondage. Combien de fois peut-on être dépucelé? 80. Pedro!
13: Pedro, arrête! Pedro
1: quoi?
0: Ça suffit ton bordel!
1: Mais Pedro, je fais rien.
5: Ça suffit ton bordel!
1: T'as un écho là dans le téléphone.
11: Dans la nuit, ça c'est tellement large.
1: Bah Gérard,
0: bon,
1: vas-y,
0: bah, c'est simple.
1: On tire avec le sondage. Arrêtez.
0: Evan va prendre juste derrière, comme ça
1: on va écoute tes sondages, bien sûr, Gérard, tout de suite, tes sondages.
0: On va faire la fin des sondages, et Monsieur puis ça Gérard. Va être terminé. Alors, combien de fois peut-on être dépucelé? Alors, 81% disent une douzaine, s'il vous plaît. 70% 10 fois par semaine. 30% 6 à 7 fois le mois. 12% c'est naturel et 5% grec, je pense que ça veut dire. Alors quelles sont les vierges célèbres? Alors 90% Barbie, 50% Vierge Marie, 40% Iron Man, 30% Sheila et 2% quasi Ivan. Et quelles sont les pucelles célèbres? Alors Jeanne d'Arc, bien sûr, on en a parlé. Mini, je sais pas quoi. Césalie. Donc je sais pas ce que c'est. Dire Ali et puis 2% pour Pedro. C'est pas moi qui ai cherché ça.
1: Okay.
0: Sur le net. Voilà. Donc, voilà, les sondages sont terminés. Alors, la dernière question. Oui, c'est la dernière.
1: On a fait les 11.
0: Non, on en a fait 10 et c'était prévu avec Max que c'était 10. Et la dernière question, c'est peut-on consulter un marabout pour savoir quand on va se faire, quand on va perdre sa virginité? Et on va demander à Jemouille.
10: Je suis pas sûr que le marabout soit en capacité de te répondre. Mmh. Moi qui te prenne sauvagement comme un vieux bouc, mais voilà, quoi, si c'est sur le champ, il va te le faire, les gratos.
0: Ouais, mais bon, ok. Donc pour toi.
10: Je sais pas si toi tu fréquentes les marabouts.
0: Non, pas du tout.
10: Tu peux faire des sifflets, mais ça peut arriver. Il y en a aussi qui servent à ça.
0: Non, mais moi personnellement, non, pas du tout. Marcelo.
15: Écoute, moi des marabouts, j'en ai taquiné quelques-uns. Hein. J'ai passé la main 2-3 fois sous les boubous quand même, faut le dire. Mmh. Maintenant, en ce qui concerne la pucellerie, je sais pas s'il y a un quelconque rapport entre le maraboutage et la pucellerie, quoi. Je sais pas où tu vois le lien, toi, mais bon.
0: Non, mais moi, attends, on va demander à Souhélène.
15: Non, mais toi, perso, oui, t'as le lien.
16: Moi, je pense qu'en fait, comme Jeanne d'Arc était une sorcière, peut-être qu'il y a un lien entre le marabout et la pucellerie, mais moi, je pense pas que personnellement, j'aurais été voir un marabout parce que j'ai un petit peu peur, quoi. T'as peur de quoi? Je sais pas, les marabouts, ça fait bizarre.
0: Non, mais même.
16: Ou, tu vois?
0: Non, mais même, faut bien vous dire une chose. Ouais. À mon avis, le marabout, j'écoute la nuit souvent ce qui se passe. Et en fin de compte, les marabouts, ils avaient...
16: T'entendais voir, comme Jeanne d'Arc?
0: Non, mais ils avaient prévu que, comme quoi, que le Sénégal allait gagner contre les Turcs. Et en fin de compte, ils ont perdu. Ouais. Donc, c'est vrai que, à mon avis, c'est des conneries.
16: Les marabouts, ils sont sénégalais.
0: Ouais, mais même, c'est pas... Ouais, mais d'accord,
16: non, mais ils ont eu raison, ils l'ont eu dans le cul.
0: Bah oui, mais d'accord, mais... Mais nous, de toute manière, on a bien perdu. On n'a pas été loin. Alors voilà. Donc voilà. Donc qu'est-ce que je peux dire d'autre?
17: Moi, j'ai pas répondu.
16: Dave.
17: Ouais. Bon alors, écoute, moi je trouve que c'est un peu limite, tu vois, si c'est pour aller chez un marabout, payer ce qu'on doit lui payer parce que ça coûte quand même super cher.
16: Autant aller voir une pute.
17: Tout ça pour tout ça pour se retrouver dépucelé à coups de baobab, c'est la limite.
0: De toute manière, comme Jamouille vient de dire, autant aller voir une pute, ça coûte encore deux fois moins cher.
17: Ouais. D'accord, on y va à quelle heure?
0: Pas du tout avec moi, d'accord?
17: Ah bon, pardon.
0: Donc voilà, question à internet avec le chiffre pour la conclusion du débat.
2: C'est trop tôt, je dis pas le chiffre.
0: Ah bah si, je vois le chiffre.
16: Allez, trouve-moi une question.
2: Il me donne combien?
16: Une question.
0: Non, c'est terminé.
2: Alors, la question d'abord, GG, à partir de combien de litres d'alcool dans le sang peut-on être considéré comme dépucelé?
0: Non, mais c'est bon, je réponds.
2: Tu devrais le savoir.
0: Je ne réponds pas. Ça, c'est bien les questions.
2: Mais tu mérites cette question.
0: Non, mais ça, je réponds pas.
2: Parce que t'as été vilaine.
0: Ouais, bien sûr.
2: T'as été vilaine ce soir.
0: Le chiffre.
2: Salope.
0: Merci. Le chiffre. Esteban, s'il te plaît.
2: 22 400 et des...
0: Oh, Pedro, t'arrêtes de couper les gens quand je demande.
1: Attends.
0: Merci.
1: 22 000. Attends, je puisse parler, du calme.
2: 22 444, mais c'est pas toi que je dis, c'est à Pedro. Ouais.
0: Voilà. Merci. Donc mon record est battu.
1: T'es prêt de pas écouter Gérard quand on parle entre nous.
0: Voilà.
2: Et son record est battu, du coup il veut finir à 2h. Ils ont même pas essayé de passer le cap supérieur qui est 25 000. Évidemment.
16: Mais
2: j'ai mon cul.
0: Ma tête est malade. Voilà, donc voilà, ben de toute manière, il n'y a plus de... Ah si. Y a-t-il un médicament contre la virginité? Et ça sera la dernière question pour ce soir, pour l'année.
16: Bah, il y a la pilule contraceptive.
0: Ouais.
17: Ouais.
0: C'est Jemouille qui parle.
16: Oui, Jemouille. La pilule est un bon médicament contre le dépucelage.
17: Ouais.
16: Enfin, contre la virginité, excuse-moi, tout le monde le sait.
0: Bah ouais, mais ça, c'est pour éviter d'avoir des gamins aussi.
16: Ouais. Moi, je trouve que c'est vraiment une question bête.
0: Ah bah, si ça te plaît pas, Swellen, c'est pareil.
16: Bah ouais, c'est peu idiot, quoi.
0: Ouais, bah, si ça te plaît pas, je te dis, c'est le même prix.
16: Ah bah, je sais, hein.
0: Voilà, alors tu réponds maintenant.
16: Bah non, mais je trouve ça bête, je vais pas répondre.
0: Ah bah, alors, si tu veux pas répondre, je te dis au revoir.
16: Non, je t'aime trop, Gérard.
0: Bah non, mais pas moi.
16: Mais pourquoi? Moi, je suis une fan, Gérard.
0: C'est ça, bien sûr. T'as vraiment rimé pour venir là et tu prends une voix de mec. D'accord?
16: Mais j'ai pas une voix de mec.
0: Allez, c'est bon, au revoir. Allez, Tony, dégage.
1: Attends, allez, Tony.
0: Je m'en doutais, je m'en doutais.
1: Oh là là, Sony.
0: C'est bien du Hervé. Allez, tout craché.
1: Ah là là, Tony.
0: Eh, Marcelo.
15: Bah écoute, je sais pas, les médicaments, qu'est-ce que faut, du sirop de cordon, comme tu dis tout le temps là.
0: Ouais.
15: Bah t'as un bon médoc, sinon tu peux sucer des glands aussi, ça aide.
0: Non, bah je pense pas.
15: Attends, t'en as bouffé du gland, tu sais, ça aide bien quand même.
0: Fais gaffe à ce que tu dis parce que tu risques de pas faire la conclusion.
15: Tu faisais des randonnées pédestres en forêt, tu tombais sur des glands.
0: N'importe quoi.
18: Tu ramasses des glands.
0: Eh, Dave, super ça pour finir. Bah, merci.
17: Ouais, je me rangerai un peu du
0: merci
17: même
0: de la
17: vacherie
0: que tu m'as faite.
17: T'écoutes.
0: Ouais, Dave, super ça pour finir.
17: Je me rangerai un peu du même avis que je mouille et je dirais que pour éviter vraiment la virginité, le seul médicament efficace, hormis la pilule, c'est le stérilet.
18: Et on peut dire aussi l'abstinence.
0: Mmh. Ouais. Bah, à mon avis, je pense
17: ou
0: que.
17: Le spéculum aussi, ça marche très
0: non,
17: bien.
0: Non, mais moi, je serais que. Moi, je pense que vous avez qu'à essayer le Viagra et ça serait encore meilleur.
1: Contre la virginité.
0: Voilà. Ouais, tout à fait.
1: D'accord, donc, Gérard, t'as essayé quoi, toi?
0: Rien du tout.
15: C'est
0: un bon
15: médicament. Tu mettais des suppositoires en plomb à une époque, non?
0: Ouais, c'est ça, t'as raison. Allez hop, conclusion du débat. On finit sur.
13: Il y a juste une personne qui demande c'est quoi le thème de ton prochain débat de merde?
0: Il y en a plus. C'est le dernier débat de la saison.
18: Pourquoi? T'as même pas gueulé?
0: Non mais c'est le dernier débat de la saison et j'avais c'est le dernier débat de la saison, voilà. Donc on termine.
13: Il y a beaucoup de gens qui demandent qu'est-ce que t'as contre les putes pour t'énerver comme ça en fait.
0: C'est tout, il y a rien et c'est tout. Non non mais c'est bon, c'est plus la peine. Non. Bon, c'est moi qui commande, j'ai dit que c'était terminé.
13: Prends-le.
1: Arrêtez de gueuler, c'est bon. Attendez.
0: Ouais, j'ai dit terminé.
1: Mais attends, Gérard, c'est un auditeur.
0: Non, mais c'est fini.
1: Il faut 4 personnes au moins à l'antenne. Gérard,
0: c'est terminé.
1: Gérard, je t'explique, il faut au moins 4 personnes à l'antenne. Il y en a que 3 là, donc autant finir avec 4 personnes.
0: Pension pour finir.
1: Faut que t'allumes ton micro. Et
17: bonsoir.
19: Pénicien.
13: C'est pas moi.
0: Hein. Pénicien pour finir.
17: Salut, ouais, Pénicien. Bonsoir, c'est Pénicien. J'appelle de Festaille l'agneau.
15: Ouais.
17: Et c'est quoi la question?
0: Au revoir, Tony.
17: Bah non, bah non.
0: Au revoir.
1: Tony a été démasqué.
0: Terminé.
1: Voilà, Tony a été démasqué, on va le récupérer.
0: Et on termine. On termine combien sur le net?
13: On n'a pas fini, alors moi je dis...
0: Si, ça y est, c'est la conclusion. C'est la conclusion.
1: Gérard, t'as même pas donné...
0: C'est la conclusion.
1: Mais Gérard, t'as même pas donné ta conclusion.
0: C'est la conclusion, je demande le chiffre à Internet.
13: Non, mais c'est après la conclusion. On fait toujours ta conclusion avant et les chiffres après.
0: Marcelo, pour finir, conclusion. Truc qui marche.
17: Conclusion dans ton fion.
0: Merci Marcelo, au revoir.
15: Non, c'était pas moi là, attention, hop, on revient.
0: Marcelo, pour conclusion du débat.
1: Il y a des interférences.
15: Une petite question là pour finir.
0: Terminer le débat, c'est le dernier.
13: Il y en a qui disent, il faut que tu conclues dans ton cul.
15: Ah, il faut que je conclue dans mon cul.
0: Esteban, c'est pas parce que Max est parti que tu dois commencer à déconner.
13: Non, je déconne pas, simplement il y a des choses rigolotes qui passent sur le web, je vois pas pourquoi je te les lirais pas pour le voir.
0: Alors Marcelo, conclusion.
15: Bah écoute, ce fut un bon débat quand même. Je pense que l'équipe a été bonne ce soir, bonne équipe. Les auditeurs ont été merveilleux.
17: Comme d'habitude.
15: Pour toi, comme d'habitude. Toi, t'es nul à chier, ça change pas.
0: Alors, au revoir, Marcelo.
15: Attends, j'ai pas fini. Attends, je termine.
1: Attends, chacun a le droit à la parole. Attends, vas-y.
15: En même temps, si tu regardes l'un dans l'autre ce soir, ça a été tranquille. On t'a pas insulté, tout ça, machin. J'étais un bon débat.
18: On n'a pas parlé de ta mère.
15: On a parlé de rien du tout.
13: On n'a pas parlé de Sandy.
17: Dans le respect de l'anus.
18: Donc, on n'a pas parlé de ça.
15: Ça augure une bonne rentrée, ça. À mon avis, en septembre, ça augure une bonne rentrée.
1: Voilà. Je pense qu'on a.
0: Pour l'instant, j'ai pas dit. Pour l'instant, il n'y a rien qui est prévu pour la rentrée.
15: Ah, donc, bon,
17: alors. D'ailleurs, prochaine, à la DAS.
0: Donc.
15: On voit ça la semaine prochaine, quoi.
0: Ah non, de toute manière, la semaine prochaine non plus, il n'y a pas de débat.
15: Quoi, ça, pendant les vacances, GG.
0: Ça vous regarde pas. Ma vie privée ne vous regarde pas. Voilà, ouais, terminé, Marcelo, au revoir. Au revoir, Marcelo, terminé pour lui.
13: Il y a des gens qui disent un petit conseil pour l'été, attention au feu de foyer.
0: Dev, superstar.
17: Alors moi, je trouve que le débat était vraiment très intéressant. Moi, j'ai appris des choses vraiment que je ne savais pas, notamment que... on peut perdre sa virginité à 12 ans et être dépucelé à 14.
15: Ouais.
17: Là, j'ai trouvé ça vraiment super bien. Donc, je voulais te féliciter et merci pour tous ces débats passionnants que tu as menés vraiment d'une main de maître tout au long de l'année. Puis, je voulais juste savoir si cet été, est-ce que tu comptes boire et ensuite prendre le volant?
0: Je viens de dire que ma vie privée ne vous regardez pas, vous saurez jamais ce que je ferai pendant les vacances, et je mouille pour terminer.
13: Et il n'a pas de volant.
0: Dave Superstar, au revoir, bonne nuit, bonnes vacances, et t'as ma salope à t'emmerde, voilà, je mouille pour finir. Je mouille.
18: Oui.
1: Allez là, vas-y, termine, conclue.
18: Oui, écoute, c'était un bon débat, moi j'ai kiffé, j'étais heureuse de t'entendre à l'antenne comme ça.
19: T'as repris du poil de la bite. Ça fait
0: tu dégages, tu dégages.
19: Et franchement.
1: Allez Gérard. Il reste quelqu'un je crois encore.
0: Non mais attends, de toute manière c'est pas je mouille, de toute manière ça c'est encore un connard.
20: Gérard, je mouille. Pourquoi tu fais pas des débats sur la gingivite, le tétanos ou les boules de caca au cul?
0: Non, je mouille, tu fais la conclusion?
1: Non, je crois que c'est au standard que ça couille. S'il vous plaît. Sérieusement, non,
0: arrête de terminer.
20: Mais non, conclu, t'as pas conclu, Gérard.
0: Non, mais 23 181.
1: Voilà.
0: 23 181.
20: Bravo.
21: Bravo.
20: Et il reste 10 minutes de débat.
0: Non, c'est terminé.
1: Il reste au moins 10 minutes.
20: 10 minutes.
0: Non,
20: ouais,
0: donc moi, conclusion.
20: Que Gérard a dit oui.
0: Pénicien pour terminer la conclusion.
1: Allô.
0: C'est bien, il n'y a plus personne.
1: Je crois qu'il y a. Je mouille, c'est ça? Allô? Alors, qu'est-ce que vous foutez? Sérieusement, au standard?
20: Ouais, parce que là, c'est le bordel.
21: Il y a un problème au standard.
0: C'est bon.
20: Qu'est-ce qu'il y a comme problème?
21: Maintenant, je mouille.
1: Elle est là?
21: Je mouille, t'es là?
0: Maintenant, il n'y a plus personne.
22: Ah. Je suis là.
1: Elle est là, ok.
0: Donc, conclusion du débat.
22: Bah, écoute, non, c'était même pas la peine de le reprendre tellement ton débat, il était merdique. Donc, voilà, je vais me finir toute seule. Au revoir, connard.
0: Va te faire sauter, poufias.
22: Merci, au revoir.
0: Donc voilà.
22: Bonjour à ta maman et à toute la famille.
1: Arrêtez, c'est pas gentil. Donc,
20: c'est vraiment pas gentil.
1: On la jette. Et je crois qu'on a Monsieur Mazur justement qui voulait apporter une conclusion à ce débat. Monsieur Mazur, je crois que vous êtes là.
23: Allô. Oui, bonsoir, c'est Monsieur Mazur.
1: Oui, alors quelle était la conclusion que vous étiez apportée à ce débat, monsieur?
0: Je crois que j'avais dit que c'était...
23: Allô.
0: Esteban, ça suffit.
20: Mais c'est pas moi, putain.
0: J'avais dit que c'était plus la peine. Au revoir, Monsieur Mazur.
1: Attends, Gérard. Terminé. Les
23: précisions suivantes. Après avoir fait certaines petites recherches, vous souvenez-vous lors de votre question, quelle est la différence d'où vient?
1: Attends, je l'ai coupé, c'est bon, Gérard, je t'explique. Monsieur Mazur est un habituel, c'est la dernière de la saison.
0: C'est terminé.
1: Il a quand même le droit au bout.
0: Le débat est clos.
20: Gérard, il y a beaucoup de gens qui demandent non pas une conclusion sur ce débat-là, mais sur tous les débats que tu as fait durant l'année.
0: Non.
20: Que tu fasses une conclusion
1: générale.
20: Non, des conclusions.
0: Non, il y aura rien. Bon, et surtout, le débat est terminé. Donc, conclusion. Comme c'était le dernier débat, donc pour ce soir, pour une fois, ça s'est très bien passé. On a terminé quand même à 23 181. Donc voilà. Donc j'espère qu'à la rentrée, on va se revoir. Et donc je vous souhaite de bonnes vacances à tous. Et surtout, sortez couverts. Et là, vous retrouvez Evan pour la nuit sans pub. Et on va s'écouter.
1: Attends, on va s'écouter.
0: Les Master Boy.
1: On continue, d'accord.
0: Non, on continue pas, Esteban, c'est moi qui commande.
20: Gérard, il y a encore des questions internet.
0: Non, c'est terminé.
20: Gérard, alors une question.
0: Evan, s'il te plaît,
20: il y a beaucoup de gens qui voudraient revenir sur le début du débat où tu vas un peu plus loin dans la définition de la vierge par rapport.
0: Voilà. Non, c'est fini, c'est terminé, le débat est clos. Donc voilà, c'est fini.
20: On voudrait vraiment que tu répondes.
0: Non, j'ai dit que c'était terminé. Et on termine à combien maintenant?
20: Non, mais il faut répondre.
0: Non,
20: avant.
0: Moi j'ai dit non.
20: Mais t'as pas fait ta conclusion.
0: La conclusion est faite.
20: Ah, c'était le truc de merde d'avant, la conclusion. Oh bah putain, bah bravo, conclusion de merde. Hein. Même un enfant de 2 ans, c'est le mieux le faire.
0: Ouais, bah c'est ça. Alors tu me donnes le chiffre. Le chiffre, Esteban.
23: Oui, monsieur Gérard.
0: Terminé.
1: Oui, Gérard, qu'est-ce que t'as fait, Gérard? T'as cassé ta montre?
20: Il a cassé sa montre.
1: Mais qu'est-ce que t'as fait,
0: Gérard? Tu vas m'en repéter, tu vas m'en payer sur des montants.
1: Qu'est-ce que j'ai fait?
0: Je demande le chiffre internet pour terminer. Et Esteban, une fois, deux fois, trois fois, deux matins, rapport au cul.
20: J'ai un rapport au cul. J'adore avoir des trucs au cul, mais pas des rapports.
0: Conclusion de le chiffre internet.
1: Arrête, Gérard. Mais Gérard, arrête. Pourquoi tu frappes quelqu'un?
0: Le chiffre.
1: Arrête, Gérard. Gérard, assis-toi.
20: Si tu me frappes, je te mets un marron dans ta gueule. Hein. Je te préviens, ça c'est clair.
0: Le chiffre. Oh, Céline, c'est pas le bordel dans les studios. Bah, de l'autre côté, tu reprends.
1: Bon.
0: Merci, Esteban. Tu vas pas me donner le chiffre? Très bien. Donc, conclusion, voilà, terminé. On va s'écouster les Master Boys. Oh, je sais plus, enfin bref.
20: Mais j'ai même pas donné les chiffres.
0: Bah alors, tu me donnes le chiffre?
20: Bah on est repassé à 11 913.
0: Ouais, c'est ça, je m'en fous. Si, de manière, on a fini à 23.
20: Bah fallait pas le demander, gueuler.
0: On a terminé à 23 000. Terminé, bonne nuit à tous, bonnes vacances et surtout, sortez couverts. Et donc, vous allez retrouver Evan pour la nuit. Et moi, je serai sur le site internet www.penrazot sur le chat, bien sûr. Bonne nuit à tous.
1: Bonne nuit à tous.
24: Bonjour, je suis une pucelle très connue. J'ai connu un homme. Il voulait coucher avec moi, mais moi, non. Avec lui, j'ai préféré rester vierge. son odeur, son visage, son haleine de whisky, bon marché, ses poux, ses dents noires, sa façon de hurler « ta gueule !» Tout me dégoûtait. Je suis pas une décharge pour les épaves. Ma chatte, c'est pas un vide ordure. Mais comme il était connu, animateur de radio, je me disais « bon, il a peut-être de l'argent, même pas. Pas un rond, même pas un euro pour s'acheter du savon. » Bref, je préfère rester pucelle et vierge plutôt que de coucher avec Gérard, un clochard.
3: Et Lily, t'as fini ?
24: J'arrive.

0: Voilà, bon, alors, moi je vais vous laisser, je vous laisse le débat, je vais écouter, j'espère que ça va aller doucement au début, que ça va monter crescendo au fur et à mesure du débat, et vous n'allez pas me faire comme les derniers débats où ça a été de l'apocalypse dès les premières secondes.
1: Au revoir, Max.
2: Parce que bonjour, Max. Bah,
3: de toute manière, avant
0: non, mais je suis dans le coin, si ça se passe mal, je serai là pour remettre
1: Max, déjà, on n'aura pas besoin de toi, Max.
3: Non, mais vous n'aurez pas besoin. Attendez.
0: Qui est là pour me dire ça?
1: Malika.
0: Ouais, Malika, on verra.
3: Pour l'instant,
4: non,
3: vous
4: mais
3: allez
4: Max,
3: vous
4: on a toujours besoin de lui
3: vous allez vous
4: Gérard, tu la fermes deux secondes entre nous là.
3: Non, mais attends, pour l'instant, c'est pas toi qui commande, c'est moi.
4: Mais Gérard, tu permets, on parle à Max là. Max, il met pas les dents, c'est pas comme Gérard, c'est enculé.
3: Alors toi, Nico, déjà, tu dégages, t'as un téléphone
4: pour toi.
3: Bonne nuit. Bonne nuit, Nicolas.
5: Bonne nuit, Nicolas.
4: C'est pas Nico. Ouais, ciao. Ouais, c'est pas moi alors.
3: Ouais, ben, je m'en fous. Téléphone portable, j'en veux pas dans des débats.
4: Mais c'est pas important
3: déjà,
4: que j'ai...
3: Commencer...
2: Mais t'énerve pas.
4: Bon, je vais poser la question, la première question à la place de Gérard.
3: Non.
4: Tu l'as fait.
5: Vas-y, Gérard.
4: Mais pourquoi est-ce que les vacances, de toute manière, à peu près?
3: Alors, stop.
5: Laisse parler, Gérard.
3: Déjà, la première question, vous allez y réfléchir. Déjà, le débat, c'est...
5: On va cogiter.
3: Que pensez-vous des vacances? C'est la première question. On va vous mettre Ricky Martins pour vous mettre un peu dans l'ambiance. On met Ricky Martin.
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1: Et voilà, vous venez d'écouter Rick Armstrong avec Undo Stress, et donc c'est Gérard, donc vous pouvez continuer d'appeler au 0800 70 5000 ou 0800 370 5000, ou sinon sur Minitel 3615, code Fun Radio, rubrique direct. Oula. Donc c'est les débats de Gérard, donc le premier débat c'est sur les vacances, donc on va recueillir Aurélie.
2: Et Gérard a le Minitel devant les yeux aussi.
1: Oui, oui. J'ai le Minitel devant les yeux, donc...
3: Et le micro dans le cul.
1: C'est bien, tu restes poli, s'il te plaît, parce que...
3: Alors, il y a trop de balles. Tu vas t'asseoir.
1: Non, mais...
3: Vous restez... Genre, c'est pas Ricard Martin, hein. C'est Princesse Erika Martin.
1: Non, c'est Ricky Martin. Alors, déjà, vous...
3: Toi, tu dégages.
1: Non, mais vous restez poli, s'il vous plaît.
3: Ok, super, Gérard. Ouais. Tu vas faire... Gérard Fantoni, est-ce que tu pourras me dédicacer Princesse Erika Martin, s'il te plaît?
1: De quoi?
3: Est-ce que tu pourras me dédicacer Princesse Erika Martin?
1: Non, négatif.
3: Bon, d'accord.
1: On va accueillir Aurélie,
4: ouais,
1: Rose,
4: salut.
1: Malika,
4: salut.
1: Nico, Anthony, oui. Et Albert.
4: Bonsoir.
1: Alors, la première question, je pense que vous avez eu le temps de réfléchir.
3: On a fait ça.
5: Je peux répéter la question?
1: Non, mais c'est bon, vous n'allez pas me prendre pour...
4: Bah, tu peux la répéter
3: Première question, pourquoi est-ce que les vacances, de toute manière, à peu près?
1: Non, c'est que pensez-vous des vacances? Alors, déjà, celui qui pose la question à ma place, tu vas te calmer. D'accord.
3: La question, bien intéressante.
1: Voilà. Alors, que pensez-vous des vacances, Aurélie?
4: Pas grand-chose.
1: C'est-à-dire?
4: Rien du tout, en fait.
3: Voilà.
1: Mais pourquoi?
4: Pourquoi? Parce que les vacances, c'est bien, mais c'est pas bien, c'est tout.
1: Mais pour quelle raison que c'est bien et c'est pas bien, pourquoi?
4: Les vacances, c'est bien quand tu pars à l'étranger, c'est pas bien quand tu restes en France.
3: Ouais, pourquoi tu peux très bien t'éclater en France? Tout dépend où tu es, tout dépend où tu vas.
6: Ouais, c'est clair.
4: Dis que je m'emmerde en France.
3: Même sur Paris, c'est pas où aller, c'est y a des boîtes sympas. France, on merde aussi à l'étranger, quoi. C'est pareil. Il y a des boîtes sympas sur Paris, comme la Loco.
1: Et toi, c'est bon, c'est bon.
3: La Loco, tu verras.
1: Ok,
3: c'est rare. Il y a même les Japonais qui viennent maintenant.
1: Stop! Okay, Nico et Anthony et Albert, vous allez vous calmer un petit peu, s'il vous plaît. Vous allez vous calmer.
3: Mais non, mais c'est elle, elle m'énerve.
1: Vous allez vous calmer.
3: Ok, d'accord, excuse-moi. La Loco, c'est un peu un parc d'attractions.
1: Bon, tu la fermes.
4: Les toilettes, surtout.
1: Bon.
6: Ouais. Non, moi, je voudrais dire que les vacances, en fait, c'est plus agréable. On a plus de temps pour aller à la Loco. Et pour s'éclater dans les chiottes, quoi.
4: Gérard.
6: T'es pas d'accord, Gérard?
3: Non, bon, là, c'est Nicolas qui parle. Moi, je tiens à dire, vous êtes pas très sympa avec Gérard. Déjà, Gérard, là, il interrompt ses vacances pour venir faire une émission spéciale.
1: Ouais.
3: Et vous d'entrée,
6: qu'est-ce qu'il faut pas faire pour faire sucer la bite quand même?
3: Je sais pas, moi j'ai respecté le quoi un peu.
1: Bon. Tu as déjà, vous avez aucun mec, parce que c'est pas à vous que je pose la question, c'est maintenant je vais poser.
3: Bah qu'est-ce qu'on fait là alors?
1: Bah qu'est-ce que vous faites
3: là? C'est à qui tu la poses la question sans gêne, tu nous le dis quoi?
1: Parce que vous commencez déjà par sur des sujets qui me plaisent pas trop.
3: Ouais, mais
4: pourquoi on parle des vacances, hein?
1: Il y a vacances et vacances, on parle pas.
4: Bah non, il y a vacances et vacances, explique-moi les deux choses.
3: Bah non, il y a vacances et travail, quoi.
1: Ouais, non, mais faudrait peut-être éviter aussi l'histoire de la locomotive, d'accord?
4: Pourquoi?
1: Parce que là-dedans, il y a rien du tout. Ok, c'est clair et net.
6: En fait, Gérard, il veut pas en parler.
1: C'est clair et net, à la Loco, il y a jamais rien eu. Alors, vous arrêtez avec cette histoire de Loco. Il y a jamais rien eu. Ok, point final à la ligne.
3: Ouais, t'as raison, Gérard, putain.
6: Non, mais c'est vrai.
1: On dit pas putain, on dit maman travaille déjà pour commencer.
3: Exactement.
1: Ok.
3: Ok, alors, Gérard, comment t'expliques toutes les cicatrices sur la bite à Tony?
1: Ouais, ben, dans ce cas-là, t'attendras ton tour. Maintenant, ben...
4: C'est vraiment un imbécile, celui qui est en train de parler, là, mais grave.
1: Ouais, ben...
6: Monica, t'en poses des questions pour rien.
4: Oui.
1: Rose.
7: Bonsoir Gérard.
1: Rebonsoir. Donc, je te repose la même question. Que penses-tu des vacances?
7: Bah écoute, les vacances, ça dépend. Parce que comme tu disais tout à l'heure, il y a vacances et vacances.
1: Mmh.
7: Et moi, personnellement, ce que je pense des vacances, ça dépend où je vais, avec qui je vais.
1: Ouais.
7: Surtout avec qui. Parce que c'est vrai quand tu pars comme ça...
1: Ouais, mais attends, Rose.
7: Oui.
1: Rose, là, je comprends pas trop.
7: Attends, j'arrive.
1: Ouais. Explique-toi, parce que là, j'ai du mal à te suivre.
7: Bon. Alors, écoute-moi.
1: Oui. Ouais, je t'écoute, hein.
7: Donc, je disais, il y a vacances et vacances. Moi, personnellement, les vacances, j'aime pas trop parce que je me fais chier. Parce que je m'en vais jamais avec les bonnes personnes.
1: Oui.
7: Donc, voilà, en gros, ce que je pense des vacances. C'est pour ça que je te disais, il y a vacances et vacances.
6: Ok, super.
1: Ouais, bon.
6: Ouais.
1: Je vois pas trop de réponse, parce que moi, je vais dire une chose, pour l'instant, moi, ça fait plus de 4 ans que je suis pas parti en vacances.
6: Ouais. T'es sûr que j'avais même plutôt 4 ans que t'es en vacances?
1: Non, mais attends, ça te regarde pas, si ça fait 4 ans ou pas que je suis pas parti en vacances, ou si je pars en vacances, ou si je suis en vacances, d'accord? Ça, c'est pas ton problème, d'accord? C'est le mien. Ça c'est mon problème, d'accord?
5: Après, c'est personnel.
1: Voilà. Donc, pour revenir à ta question, Rose.
5: Ouais.
1: Bon, tu dis que t'aimes pas partir ou tu veux pas partir, c'est ça apparemment.
7: Non, c'est pas ça, c'est qu'il faut déjà pouvoir partir.
1: Ouais.
5: Elle aime bien partir avec les bonnes personnes.
7: Oui, j'aime bien partir avec les bonnes personnes et en général, je les trouve jamais. Donc, c'est pour ça que les vacances, si tu veux, ça fait longtemps.
5: Mais tu prépares l'avance.
1: Mais de toute manière, il y a certaines personnes qui vous posent des lapins en dernière minute.
7: Exactement, voilà. Je pensais à ça, justement.
5: Mais tu pars toute seule.
6: Voilà, pars toute seule, puis tu fais connaissance sur place.
7: Ah ouais, mais partir toute seule, j'aime pas trop.
5: C'est bien.
1: Attendez, parce que là, faire des connaissances sur place, c'est pas évident. Moi, je voulais...
6: C'est ton fils, pour une fille, c'est encore plus facile.
1: Pour une nana...
7: C'est très difficile pour une nana.
6: Non, attends.
7: Si.
1: Non, à mon avis, je pense pas. Hein.
5: Je pense pas,
1: des fois, au standard, on pouvait avoir peut-être un petit avis de la standardiste savoir si des fois... Elle avait eu des rencontres bizarroïdes ou pas, ou si elle est partie seule, non.
6: Elle a déjà fait ta rencontre.
1: Dans la caille.
8: Pas de vacances.
1: Elle part pas en vacances, donc vous voyez. Olivier Delapro, pareil. Pareil. Moi, pareil, donc vous voyez, donc ça va être dur, hein. Bon.
6: Gérard, pourquoi est-ce que tu n'emmènerais pas Julien en vacances?
1: Faut que déjà Julie soit d'accord que je parte avec elle. Attendez, on va demander quand même à Malika de répondre sur la première question.
5: Moi j'aime bien les vacances.
1: Ouais, mais dans quel sens?
5: Comme celle qui a répondu avant. Faut partir avec les bonnes personnes.
6: Ok, super.
1: Ouais, d'accord. tu réponds à la question, hein, Rose?
7: Exactement.
1: Ouais, d'accord. Tout à fait, directement, hein?
7: Directement.
1: Ok, bon...
5: Mais partir tout seul, c'est bien aussi.
7: Ça dépend.
1: Non, mais de toute manière, faut mieux être seul que mal accompagné.
6: Ouais, exactement. Des fois, on n'a pas le choix.
1: De quoi, qu'est-ce que tu disais, Olivier? De quoi?
6: Juste que t'étais mal accompagné.
1: Ouais, de toute manière, faut être seul que mal accompagné pour partir en vacances. La seule chose qu'il faut mieux faire, c'est partir seul et puis faire des rencontres sur place.
6: Bah, tu dois avoir l'habitude, Gérard, de partir seul.
1: Nico, pour conclure sur la première, parce qu'il y a quand même deux débats à faire et donc je voudrais qu'on avance un peu.
3: Moi, je pense que les vacances, c'est bien, quoi. Même si qu'on parte ou qu'on part pas, qu'on parte à l'étranger ou qu'on reste en France, je pense que c'est bien, même pour quelqu'un qui a pas de thune et qui reste chez lui. De toute façon, il peut se lever à midi, quoi, et à la limite, s'il a pas d'argent pour sortir, il peut toujours lire. Enfin bref, tant que tu travailles pas, je pense que c'est bien, quoi.
7: Tant
3: que tu travailles pas et que t'es payé, je pense que c'est bien.
1: Non, mais attends, Nico, là, t'es complètement là, à la plage.
7: Exactement, c'est pas
1: travailler. Mais que pensez-vous des vacances, Nico? Punaise, t'es carrément à côté de la plaque, là.
3: Non, je trouve ça génial, moi, les vacances.
1: Mais pourquoi? c'est pas du tout le truc de la question.
7: C'est pas le terme du débat.
6: Moi Gérard, moi c'est Anthony, moi je suis pour la journée de vacances à 24 heures.
1: C'est-à-dire
6: 24 heures de vacances par jour, si c'est possible, hein, si on peut voter ça.
3: Je dis que 16 heures c'est quand même 8 heures pour dormir, quoi.
6: Mais non, on dort pas, parce que comme ça c'est les 8 heures, c'est en congé payé, si tu veux. On rattrape.
1: Il y a Soleil qui dit Julie, je t'emmène en vacances, Julie, je t'aime.
6: Voilà. C'est pas à toi qu'on dirait ça, Gérard.
1: Malheureusement. Donc Albert.
6: Gérard, je te fous dans la cave et je t'aime pas.
1: Bon bah d'accord, ok. Bon c'est bien. Donc on va passer à la deuxième question.
2: Ça, c'est gentil.
6: Ouais, ça c'est pas sympa ce qu'il a dit, Anthony.
1: Ouais, c'est pas grave, de toute manière je suis habitué maintenant. Hein. D'accord, parce que j'ai à peu près...
2: Bon, vas-y, Gérard.
6: Ok, la deuxième question.
1: Donc, où êtes-vous parti en vacances? Alors, on va commencer par les cums, tiens.
5: Il la scare.
1: Albert!
6: Ouais, moi, je suis pas parti.
1: T'es pas parti?
6: Non. Je me casse dans pas longtemps.
1: Et tu pars où?
6: Je vais dans un petit patelin de merde à côté de Monaco.
1: C'est-à-dire?
6: Menton. Menton, ouais.
1: Menton. À côté de Monaco, à Menton, ok.
6: Oui.
1: Anthony?
6: Je pars pas, je travaille.
1: D'accord. Nico?
3: Je pars à Toulon, moi.
1: Tu pars à Toulon?
6: Ouais, pour un jour, Nicolas.
3: Pardon?
6: Oui. Oh, rien.
1: Bon, d'accord. Vous verrez ça à la fin du débat.
3: Bah, vous m'écrirez. Ouais, on s'écrit. Ouais.
6: Pas de problème.
3: Je t'envoie une carte postale, Gérard.
1: Ouais, ben, si tu veux, t'envoies ça à une radio, ça sera aussi bien.
3: Ouais.
1: Malika pour continuer.
7: Non, moi, je pars pas.
1: Merci, chef.
2: Mon Gérard, chef. Continue.
7: Je pars pas, Gérard.
1: Malika.
6: Voilà,
1: Malika.
6: Ouais,
1: moi, Malika. Pas,
7: moi,
1: Malika, tu pars où en vacances?
7: Je ne pars pas,
3: Malika,
7: partez
3: pas, t'es sûr ou quoi? Qu'est-ce qui t'a fait, ton chef?
1: Non, c'est rien, bon.
7: Allez, Rose. Raconte-nous, Gérard. On n'est pas là pour voir, nous. Raconte-nous.
1: Bah, c'est bon, ça y est, c'est terminé. Allez, hop, on en parle plus. Rose.
7: Oui.
1: T'es parti où en vacances, toi?
7: Moi, je pars pas.
1: Tu pars pas?
7: Non.
6: Bah, tiens, pour changer.
1: Et Aurélie?
8: À l'île de Ré.
1: Oh. À l'île de Ré. Ok. Ouais. C'est bien. Eh ben, moi, je vais vous dire une chose, que moi, les vacances, je les fais entre Montigny-le-Bretonneux et Suresnes.
3: Voilà.
6: Ouais. Et Neuilly, voilà. Super.
1: Non, et Neuilly, non, parce que...
6: Bah, t'es où, là, ouais?
1: Ben, je suis à la radio, et bon...
6: Eh ben, c'est où, la radio? C'est où, la radio,
1: Gérard? Bon, alors...
6: Espèce de teubé, va.
1: Alors, à une question, ça va s'adresser, et là, vous allez réfléchir, on va... Je pense qu'on... je vais voir...
6: On va pas passer à la
3: troisième.
1: On va passer à la troisième.
6: Ouais.
1: Comme, pour l'instant, ça a l'air de bien se passer.
6: Allez, vas-y, répétez la troisième.
1: Allez, on trouve de nouvelles copines, là, alors... Oh, Nico, tiens.
3: Oui, vas-y.
1: Nico.
3: Ouais,
1: trouver une nouvelle. Comme tu pars pas, est-ce que tu...
3: Non, si, je pars, moi.
1: Ouais, mais est-ce que tu penses trouver une nouvelle copine en vacances ou pas?
3: Ah bah oui. Ah bah oui, c'est clair. En plus, je vais à côté de Toulon, donc là-bas, t'as tous les touristes, quoi. J'ai de la famille qui habite là-bas.
1: Mm-hmm.
3: Ils connaissent un tas de gens, donc de toute façon, à chaque fois que j'y vais, quoi, j'ai une nouvelle copine, ça c'est sûr.
6: C'est bien rêvé.
1: D'accord.
3: Mais tu peux venir avec moi, si tu veux.
1: Non, quoi, c'est bon, je te parle de copine.
3: Ouais,
1: je te parle
3: ouais.
1: pas d'un copain, d'accord? Ok.
3: Nico,
1: c'est clair et net. C'est bien, on part. C'est bien le titre de la question, le terme de la question. C'est avez-vous trouvé de nouvelles copines?
3: Ah bah pas encore,
1: c'est pas des copains, c'est des copines, ok?
3: Oui,
1: des copines. On comprend pas les torsons et les serviettes.
3: Eh, t'es naze quoi, Gérard?
1: Ok,
3: j'ai dit que j'allais voir des femmes sur la côte.
1: Ok.
3: Mais t'as compris?
1: Anthony.
6: Oui, quoi?
1: Anthony.
6: J'ai pas suivi l'histoire des serpillères et des torchons, excuse-moi.
1: Non mais attends, tu réponds à la question ou si tu comprends pas la question, tu restes chez toi.
6: Ah si je veux faire, mais je t'ai dit que je partais pas en vacances, je travaillais parce que je m'aidais.
1: Ouais mais dans ton boulot tu rencontres quand même des copines.
6: Ouais quand même un petit peu mais bon.
1: Bon ok, d'accord, t'as tout compris sur...
6: Ouais
1: sur...
6: non mais tu me poses une question sur les vacances, je pars pas en vacances.
1: Mais alors?
6: Donc moi je
1: mais dans ce cas-là, pourquoi t'appelles pour réagir
6: sur le débat? C'est pour contre. Alors il y en a qui sont pour les vacances et d'autres pour le travail.
1: Non. Le thème c'est le truc des vacances.
6: C'est un peu vague le truc des vacances quand même.
1: Ouais mais c'est un peu vague, c'est pas dans ce cas-là.
7: Ouais mais Gérard, les vacances en général, même si on part pas.
1: Ouais mais de toute manière, il y a ceux qui partent et ceux qui partent pas, d'accord?
7: Et ben alors. Bon. Bah voilà.
1: Bon alors maintenant...
6: Bon, moi je pense rencontrer beaucoup de filles sur la plage là, dans mon taf, voilà.
1: D'accord, t'as raison.
6: La Panama Beach.
1: Ouais, voilà. Albert.
6: Ça, tout le monde est content.
1: Albert.
6: Ouais.
1: Réveille-toi un peu, hein.
6: Ouais, non, bah...
7: C'est Chabert.
1: Ouais, voilà, c'est
6: mon bébé qui va se faire des meufs.
1: Ça commence à dormir, hein.
6: Alors, bah ouais, mais non, mais le problème c'est que c'est toujours pareil. En vacances, tu rencontres des meufs qui ressemblent à des certaines filles, comme Christine ou Carole. C'est clair que ça joue Aurore.
2: C'est la Saint quoi aujourd'hui d'ailleurs?
1: Aujourd'hui c'est la Saint, j'en sais rien, mais déjà une.
6: Ouais.
1: Alors déjà Albert.
6: Ouais.
1: Je te préviens d'une chose.
2: C'est pas la Saint.
6: Ouais, tu vas me dire une chose.
1: Non, mais déjà une chose. Christine.
6: Aujourd'hui c'est la Saint suceur. Bonne fête, Gérard.
1: Tu vas te calmer.
6: Le long de l'antenne. Vas-y, Gérard. Accouche.
1: Accouche, si je veux, d'accord.
6: Ok, bah tu veux, accouche.
1: Alors le début avait bien commencé.
6: Ouais.
1: Maintenant Albert, tu viens de jouer sur sur un truc
7: c'est que vrai, j'aime Albert, pas.
1: Albert.
6: Gérard, je parle pas de ta Christine.
7: Ouais, mais Albert, tu déconnes là.
2: C'est la Sainte Christine aujourd'hui, en plus tu voulais foutre la merde, je crois.
6: C'est la Sainte Christine, c'est tout. Voilà, bon. C'est pour ça que je parle de Christine. Te sens pas vexé, merde.
7: Bah, c'est Christine, voilà.
1: Bon, ok. D'accord.
6: J'ai t'es sorti avec un ton, c'est pas de ta faute.
1: Ça, c'est pas ton problème,
7: pas
1: c'est le mien. Là, c'est pas ton problème, c'est le mien, d'accord? Je fais ce que je veux.
6: Exactement.
7: Nous sommes en démocratie.
3: Majeur vacciné.
1: Alors, Aurélie. Donc,
6: non, mais moi, je voudrais savoir si Albert, il va se faire des meufs, quand même.
1: Non, mais c'est bon, pour l'instant.
2: Vas-y, Gérard, vas-y, enchaîne.
1: Aurélie.
4: Ouais, mais j'en ai rien à foutre de me faire des copines, moi.
1: Ouais, ou des copains. C'est pareil, t'en as rien à foutre. T'as un copain, tu voilà. Parles avec ton copain, et c'est tout.
4: Voilà.
1: Ok. D'accord, je vois à peu près. Rose.
8: Oui.
1: Donc, toi. Pour toi.
8: Enfin, moi, pour moi,
1: Penses-tu trouver des amis que tu pourras revoir par la suite ou un copain ou autre
6: Bah c'est exactement la même chose, si on trouve des trucs comme Gérard, d'accord
8: Ouais, je pense que ouais.
6: Est-ce qu'Aurélie, elle reste sur Paris?
1: Bon, Malika.
9: Ouais, moi je dis qu'il faut faire des amis.
8: Non.
6: Ok, super, Malika.
1: Attends, Malika...
6: Elle a dit quoi?
1: Malika, qu'est-ce que t'as dit, là?
9: J'ai dit que c'est bien de rencontrer des gens qu'on peut revoir...
1: Mm-hmm.
9: Après.
6: Bah, des gens qui veulent te revoir, hein. Faut les trouver. Hein.
1: Ouais, et Malika.
9: Oui.
1: Va falloir que tu travailles un peu plus.
9: Je vais travailler.
1: Ouais, non, mais réveille-toi un peu plus parce que là, t'es en train de dormir. Hein.
6: Malika, là.
1: Allez, on enchaîne sur la quatrième, là.
6: Voilà,
1: que pensez-vous des campings? Allez, c'est parti.
6: C'est de la merde, c'est pourri.
8: Oh putain, ça
4: non,
8: t'as des
4: temps. Non, c'est pas vrai.
6: Gérard,
1: c'est
6: dégueulasse,
1: quoi.
6: Y'a
9: pas d'intimité.
6: Moi, Gérard, je fais jamais de camping parce que j'ai des business sur les
1: fringues. Non, mais attends, déjà...
2: Ça va casser, hein, ça va casser.
1: Déjà, celui qui part pas en vacances,
9: Il a fait.
6: Gérard, c'est Albert. Je pourrais répondre.
1: Ouais, vas-y.
6: Ouais, bah moi, je trouve que les campings, ça craint à mort, c'est vraiment trop pourri, quoi.
9: Y'a pas d'intimité, c'est pas bien.
6: Non, mais déjà, on rencontre plein de beaufs.
9: On se fait piquer plein de trucs aussi, excuse-moi.
6: Ouais, voilà, on se fait piquer plein de trucs, on rencontre que des beaufs.
10: Que des beaufs en tongs et en short.
1: C'est ça, t'as raison. Stop!
6: Eh, mais je peux continuer.
1: Stop! Non, pour l'instant, tu as peur, mais il y a Julie qui veut me dire quelque chose, c'est tout.
11: Juste qu'on accueille à la place de Rose, Dr Melraka.
9: Quoi? Bonjour, docteur
11: Melraka, à la place de Rose.
1: Voilà.
12: Bonsoir, Gérard.
1: Salut.
9: Bonsoir, docteur.
12: J'ai plaisir à faire votre connaissance par le biais de Fun Radio, Gérard.
1: Ouais, c'est bon, déjà, celui qui s'amuse avec les touches de téléphone, il se calme.
12: Eh, docteur Melraka, est-ce que t'opères les kystes? Parce que Gérard, il a des problèmes.
6: Ouais, c'est clair, je crois qu'il en a un sur toute la gueule.
12: Sa tête est un furoncle.
13: Mes amis, si j'ai...
9: T'as un problème dans le cerveau?
13: Si je devais pigmenter, Gérard, le débat, si oublions Sainte-Christine et souhaite qu'elle soit bonne, si prenez vos questions, Gérard, la question sur le plaisir des vacances.
1: Ouais. De quoi?
6: Attends, t'arrives en retard, toi, là.
1: Oh, le Toubib, là, tu travailles. Ouais, le Toubib, tu travailles ou tu bires, hein?
13: D'accord, donc on pourrait parler aussi de Montrigny-Bretonneux, c'est ça les vacances
1: il y a 4 ans. Ouais, c'est bon, Toubib, dégage, allez hop, bonne nuit.
6: Le Toubib, il a besoin d'une consultation.
1: Non, mais c'est moi, Toubib, dégage.
6: Le Toubib, il faut qu'il prenne des suppos, s'il y en a même.
1: Ah non, le Toubib, il dort. Le Toubib, il est à moitié endormi.
6: Jacques,
1: Ouais, le Toubib, là, qu'est-ce qu'il pense du camping?

0: Est-ce que tu peux mettre un
1: Gérard, je suis au
0: Stern of the Mac, that's okay.
1: À l'astrologie, Gérard, je suis aussi voyant et je la chanson, ce serait...
2: Mais je m'en fous de ta voyance.
0: Les bijis, les
2: déjà,
0: bijis.
2: Déjà, Gérard,
1: je vous vois, je vous connais.
3: Oh, calmez-vous, là.
1: Je vous connais, Gérard.
2: Bon, bah, tu la fermes, le tout bib de mes deux.
1: Melraka. Docteur Ali Melraka.
2: Alors, c'est Ali Melraka, tu vas la fermer, tu vas m'écouter, déjà.
1: Oui,
2: Maintenant, vous allez écouter la cinquième question. C'est que pensez-vous des discothèques en vacances? Et on va se mettre les Spice Girls avec Vanab. Et après, les Rubettes avec Super Baby Love. Et c'est parti. Et ouais, c'est la suite de la Libre Antenne, donc vous pouvez toujours nous appeler au 0800 08 5000 ou 0800 308 5000 et 3615 code Fun Radio. Et pour les Belges, donc c'est 0331 47 99 79 5000. Et donc il y a un petit sondage qui a été fait là.
3: Sondage quoi?
2: Un sondage Ipsos, Sopress ou je sais pas quoi.
3: Médiamétrie.
2: Ouais, Média. Donc vous êtes 12 764 956 auditeurs entre 1h et 3h qui écoutent Fun Radio. Donc on va
3: un Français sur 5 quand même.
2: Ouais, ça fait quand même beaucoup, hein. Quand même tous les jeudis, je trouve que c'est pas mal. Donc on va continuer le débat. Donc si vous voulez réagir, donc n'hésitez pas. Donc on va accueillir Léa, Mathilde, Docteur Melraka, Franck, Albert et Anthony.
0: Gérard, peux répéter les chiffres là parce qu'on
2: n'a
0: pas très bien.
2: Bon, je répète les chiffres pour la dernière fois.
0: C'est 12 000 ou c'est 120 000?
2: C'est 12 564 547 milliards.
0: Toujours
2: heureux
0: d'être sur
2: Fun
0: Radio.
2: Bah voilà, alors donc.
0: Mais en France uniquement?
2: Comment?
0: En France ou alors ailleurs?
2: Ah ben ça je sais pas si c'est en France ou autre.
0: Bah ouais, mais oui, mais écoute, ton sondage, je peux rien dire quoi dans ce cas-là, je préciser.
2: Bah, dans ce cas-là, ben bah, vous regardez les journaux et puis c'est tout, hein.
4: Redis les chiffres, GG, il y en a qui n'ont pas compris. Hein. Sur Fun TV, on demande combien, recommence.
2: Donc,
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2: Eh, quand t'es plus con que moi, tu meurs, et quand on est con, ferme sa gueule, d'accord?
0: Ouais, sérieux, t'abuses, Nicolas.
2: Non, dans ce cas-là, ta blague...
0: Non, c'est pas Nicolas, là, c'est... Nicolas, t'as
5: Gérard, plus con que toi, tu meurs, pourquoi il est vivant encore?
2: Bon, ouais, c'est bon, ouais.
6: Allez, chute, Gérard, c'est
7: juste... Allez, la question, là.
6: J'ai posé la question, Gérard.
2: Alors, que pensez-vous des discothèques en vacances, et avez-vous été en boîte pendant les vacances?
0: Ah, c'est Albert, je voudrais répondre.
2: Ouais, vas-y.
0: Ouais, bah ouais.
2: Attends, Albert, vas-y.
0: Faudra fréquenter plus souvent la loco, je pense, pendant les vacances.
2: Attends, déjà la loco, elle est fermée, ok. Je te parle des boîtes.
0: Non, elle est ouverte.
4: Elle est pas fermée, elle est ouverte, il y a une soirée demain.
0: Ouais. Et d'ailleurs, Gérard, on voudrait te poser la question, est-ce que tu es là demain?
2: Ça te regarde pas, c'est mon problème.
0: Tu veux faire ça incognito, salaud.
2: Attendez. Et déjà, vous allez être poli parce que je pense que ça va être la dernière pour ce soir là, parce que
6: c'est le dernier. Pourquoi? Mais ultimatum encore.
2: Non, il y a pas d'ultimatum. C'est des vacances. Là, ce soir, je viens. Donc, je voudrais que le débat se passe correctement, sans engueulade. Ok.
6: Ok.
2: Point final à la ligne. Non, mais on parle pas de la loco, on parle de rien.
3: Et sans gueuler, hein.
2: Okay, mais
3: sans
2: gueuler.
3: Comme tu fais.
0: Je crois que la soirée de la loco de demain, c'est une soirée spéciale WC, quoi.
2: Ouais, WC, bah dans ces cas-là, tu restes chez toi pour demain, d'accord? Ok.
6: Et tu la fermes.
2: Voilà. Et tu la fermes.
1: Tout à l'heure, vous avez dit, faut laisser l'histoire de la loco.
0: Faut pas en parler, quoi.
1: C'est vos propres termes.
2: Est-ce que tu viens pour les vacances?
1: Ah, j'avais dit,
6: c'est tout pas pour toi.
2: Bon, qui c'est qui vient de dire ça?
3: Gérard. Tu peux embrayer sur le débat, là, parce que...
2: Bon, alors, on y va. Donc, je viens de vous dire, que pensez-vous des discothèques en vacances, et avez-vous été en boîte pendant les vacances?
6: Malika. Ouais, moi, je dis que c'est très bien, les boîtes de nuit. Ouais. Surtout si c'est à l'étranger.
2: Hein?
6: Surtout si c'est à l'étranger.

0: C'est-à-dire?
1: Ben, l'année dernière, j'étais en boîte, c'était au Maroc.
0: Ouais.
1: Et je me suis bien fait draguer parce que j'étais une étrangère.
0: Ouais.
1: Et tu rencontres plein de monde, c'est vachement canon, les gens ils sont vachement sympas et tout.
2: Ah, moi je suis d'accord.
3: Ouais, c'est super les remix d'Assane 2, c'est vrai.
0: Ouais, d'accord.
2: Non, mais il y a
3: remix, ouais. Les remix à Montrigny,
1: Bretagne,
3: c'est
1: bien les boîtes d'Ibiza.
0: Oh, on se calme là, Léa.
2: Il faudrait qu'on appelle Max et qu'on lui demande si les boîtes d'Ibiza c'est bien.
0: Il vous en a déjà parlé, allez c'est bon.
4: Non mais ouais, là,
5: il y a beaucoup de garçons là-bas.
0: Bon, docteur... On accouche là, on accouche sur le débat,
3: c'est
0: vous.
3: Oui,
1: je parle Anthony.
3: C'est Anthony.
0: On y va là.
3: Donc, moi je suis allé en boîte aussi en province.
1: Tu t'es fait éjecter?
3: Non, pas du tout. Parce que j'étais pas accompagné de toi, c'est pour ça.
0: Ouais, c'est seul. Bon.
3: Mais je voulais dire que l'éclair a pied dans les mains.
0: Eh, vous commencez à être lourd là sur le débat, hein.
2: Bah, la prochaine question, allez.
0: Bon, allez, la prochaine.
6: Avec une brosse, les cheveux coupés en brosse.
0: Avez-vous fait du nature? Bon, c'est bon.
4: Ah, bah, je vais pas répondre à la question, moi.
0: Bon, mais je m'en fous, vous commencez à être lourd, si c'est pour me dire des conneries.
7: C'est pas grave, on se calme. Gérard, prochaine question.
3: Bon, allez, Gérard, moi je suis contre la différence d'âge.
0: Mais c'est pas le thème de questions, merde.
3: Mais si.
4: Allez, accouche, avec
3: que je suis en vacances.
2: Allez, bon, moi je suis
0: con, il t'emmerde. Le gros con, il t'emmerde, ok. Alors tu retournes chez toi, bonne nuit.
6: Cassé.
3: Moi je trouve que l'éclairage en boîte en province, c'est pas pareil qu'à Paris, parce qu'ils ont pas de sous pour acheter des ampoules.
4: Ouais, exactement, ouais.
3: Ouais,
4: allez, avec ta bouchon, Gérard,
7: alors. Ouais. Cette question, Gérard.
1: Allez, Gérard, la question.
2: Allez.
0: Avez-vous fait du...
3: qui va prendre sa...
5: Non, soyez cool, laissez parler un peu Gérard, il a une question à poser depuis une demi-heure là.
0: Avez-vous fait du naturisme pendant les vacances et que pensez-vous des comptes de naturisme?
4: Ah bah Nicolas.
0: Vas-y, Franck. Nicolas.
4: Oui.
0: T'as une grande gueule, tu as l'ouvreur le premier.
4: Ouais, exactement. Et bah tu sais quoi, moi je dis qu'on peut faire du naturisme en boîte dans les soirées SM et ça c'est vraiment excellent.
0: Mm-hmm.
4: Ah ouais. Okay. Zambier.
6: Docteur Melraka.
0: Non, mais attends, docteur
4: pardon.
0: Machin, là.
4: Pardon.
0: Nicolas.
4: Ouais.
0: Non, Nicolas. Et ouais. Qu'est-ce que t'en penses?
4: Eh ben, des camps naturisme ou alors des soirées SM en boîte?
0: Des camps naturisme?
4: Ah bah, moi, je dis que c'est bien, parce qu'en fait, tu peux faire plein de rencontres, quoi, notamment des rencontres avec des échangistes.
1: Comme ça, tu vas tout de suite le matin.
0: Ouais, d'accord.
4: Nicolas. Oui, je lève le doigt.
0: Eh, Nicolas.
4: Oui, je t'écoute.
6: Je lève le doigt.
4: Oui, Gérard, t'écoute.
0: Pour l'instant, t'es en train de confondre.
6: Je veux répondre, pompon.
4: Bah, pourquoi?
0: Ouais, c'est bon, allez. Bonne nuit. Bonne nuit, Nicolas.
4: Gérard,
0: allez.
4: C'est Albert.
0: Ouais.
1: Nicolas.
4: Moi, je voudrais parler un peu des camps naturistes.
0: Ouais, mais mange-toi parce que, on n'a pas trop le temps parce qu'il y a quand même deux débats à faire.
4: Ouais, bah, tu te calmes et tu me laisses parler. Merci.
0: Ouais, déjà, tu as accouché, vite fait.
4: Bah, ouais. Donc, ouais, moi, je pense que les camps de naturistes, ça t'arrange bien parce que tu peux te faire prendre les fesses plus vite, non?
5: Moi, je pense que vous devriez vous calmer parce que Gérard va poser un ultimatum si ça continue.
0: Ouais,
4: Si tu t'énerves, c'est que c'est la vérité, quoi.
0: Non, mais attends, déjà, j'en ai jamais fait des camps et
4: Arrête, Gérard, je t'ai vu plusieurs fois dans des camps naturistes. Avant, tu passes sur Fun Radio.
0: Ouais, c'est ça.
7: On te demande sur Fun TV si t'es nudiste ou naturiste.
0: Aucun des deux. Voilà, comme ça, ça va plus vite.
4: Non, je vais même Gérard, masochiste. Vous êtes vous-même bon et généreux.
7: Est-ce que moi, tu peux expliquer
4: la différence? Nerveux parfois.
5: Non, arrêtez, soyez cool.
7: Juste 30 secondes, Gérard, tu peux juste nous expliquer la différence entre nudiste et naturiste?
5: Parce que je crois que tu
0: c'est les deux.
4: Oh, bah qu'est-ce que t'es intelligent, Gérard? Mais rien à voir, un nudiste c'est pas ça.
0: C'est non, quoi, un nudiste, c'est quoi?
7: Alors,
0: un nudiste, c'est quoi? Le nudiste, c'est celui qui se met à poil. Et le naturiste aussi. Ok.
4: Mais non, le naturiste, c'est celui qui se met à poil. Et le nudiste, c'est celui qui se prend Gérard dans les chiottes de la loco.
0: Bah, alors, toi, mon pote, tu dégages, je veux plus t'entendre. Hop, bonne nuit.
3: Okay, ouais, non, mais Gérard, t'as rien à voir, là, c'est Anthony.
0: C'est bon, non.
3: Les nudistes et naturistes, c'est deux courants de peinture, je crois.
0: Ouais, c'est ça. Alors, toi, avec ta peinture, tu te la carres au cul.
3: Ou de la sculpture.
0: C'est ça, ou de la Storchev ou de l'Adidas, c'est ça?
4: T'aimes pas la peinture, Gérard?
0: Non, mais alors, dans ce cas-là, tu dégages. Allez, hop, bonne nuit. Allez.
4: Voilà.
7: Allez. Il y a déjà trois personnes en moins, je te signale, là. Il n'y a plus personne, hein.
4: C'est pas grave.
0: C'est pas grave.
2: Bah, les prochaines questions.
3: Ah, ça y est, j'ai trouvé. C'est de la peinture. Les nudistes, ils peignent avec leur queue, et puis les naturistes, ils chient direct sur la toile. Voilà, c'est ça.
0: C'est ça.
5: Bon, Gérard, enchaîne.
0: Ouais. Alors, aimez-vous partir en vacances en juillet, en août ou hors saison?
4: En août, Franck, il préfère partir en août.
1: En août.
0: Pourquoi?
4: Ben, parce que nous, d'abord, il fait plus chaud, quoi. C'est là où il pleut moins et il y a le soleil, quoi.
0: Non, mais attends,
4: en juillet,
0: Franck,
4: c'est plus
0: chaud. Franck!
4: Ouais.
0: Franck?
4: Oui.
0: Tu crois pas qu'au mois de juillet aussi,
3: à la plage en hiver.
0: Ouais, c'est ça, c'est bien.
4: Chacun ses goûts.
0: Là, je vois pas du tout.
3: C'est comme ça, quoi. J'ai pas le choix parce que j'ai un contrat bidon, là.
0: Ouais, ben.
3: J'ai signé ça, ils m'ont eu, quoi.
4: Avec Europe 1 ?
3: Non, pas du tout. Tu confonds avec Gérard.
0: C'est bon, allez, Malika.
1: Ouais.
4: Non. Elle part pas, Malika, elle s'en fout, elle, juillet, août, septembre.
5: Malika, elle dort, je pense.
1: Non, je pars pas,
0: j'ai l'impression. Hein.
4: Elle écoute la radio.
1: Oh,
0: Malika!
4: Docteur Malika,
1: Gérard, moi,
4: je me posais une question, s'il vous plaît.
0: Malika!
1: J'ai parti au mois d'août, Gérard, en vacances.
4: S'il vous plaît!
1: J'aimais partir au mois d'août, Gérard, en vacances.
4: Gérard?
0: Mais c'est qui, là, derrière, qui...
4: Les docteurs, les
1: chiens. C'est Malika qui parle.
4: Oui, joue sur Fun TV. Depuis que vous avez votre coupe, la coupe de l'été.
0: Vous commencez à être lourd, là. Laissez Malika répondre.
1: Ouais,
0: juillet, août ou hors saison?
4: J'adore votre saison.
0: Malika, le docteur! Merde un peu!
4: Tu me dis que c'est la coupe de l'été.
0: Oh là là là là là là là.
4: Docteur,
0: bon, allez, c'est bon.
5: Bon, Gérard va poser un ultimatum. Si ça continue, vous allez avoir gagné, hein.
0: Non, mais préférez-vous être
2: servi?
0: Préférez-vous être servi ou vous faire servir?
5: Devant le micro.
4: Ah bah être servi, hein, être servi à l'hôtel, tranquille, au petit déj, et c'est dégagé devant et long derrière.
0: Bon alors déjà.
2: Vous faire servir.
0: Ouais, tu comprends pas là qui c'est qui est en train de chercher?
4: Le oui.
1: Tu peux répondre à la question, Gérard, s'il te plaît.
0: Préférez-vous être servi?
1: Par toi?
3: Gérard, elle est plus enfoncée à l'arrière quand même. On l'écoute
0: en haut.
4: Servi par un con comme Gérard, ça peut être sympa.
0: Bon, allez, c'est bon, on met une musique et on reprend le deuxième débat.
4: Allez, une conclusion, Gérard, une conclusion.
0: Non, bah dans ce cas-là, il se calme.
2: Allez,
4: calmez-vous un peu là.
0: Sinon, il n'y a pas de deuxième débat.
4: Alors,
0: préférez-vous être servi ou vous faire servir?
4: Mais dans quelles circonstances, Gérard?
3: Je préfère que tu me serves. Ouais, moi aussi.
2: Non, mais moi je comprends pas la question.
0: Bah, t'es à l'hôtel!
1: Il y en a un qui dit quelque chose, aussi de dire moi aussi.
0: Ta gueule!
4: Moi je préfère être servi, moi.
8: Si j'étais voyant, je saurais que le prochain débat c'est les tatous.
0: Vous commencez à être lourd là, hein?
4: Un peu comme toi, Gérard.
2: Bah,
8: je vous vois blanc, vêtu de blanc. Je vous vois blanc.
0: Comment ça être lourd celui-là, le docteur mes couilles?
4: Docteur Fonzé!
0: Docteur
4: Mécouille,
0: c'est bon,
4: Gérard.
0: Ouais,
4: docteur Mécouille,
0: bon,
4: Gérard. Bon, j'ai toujours
0: débat,
4: là. Il va avoir les pubs. Hein.
0: Bah, c'est bon, là, il y a...
4: Bon, allez, Gérard, enchaîne la prochaine, Gérard,
5: on peut débattre. Allez, Gérard. Arrêtez de parler, là.
0: Bon, déjà, le téléphone est au portable, là, c'est bon, tu dégages, parce que là, je...
4: On a un portable.
7: Juste 30 secondes, à la place de Malika, on a Caroline.
4: Eh ben, c'était pas trop tôt d'avoir une meuf, Gérard, je t'imagine moche. Il y a pas besoin d'imaginer, hein.
2: Bonsoir Gérard, bonsoir à tous. Bonsoir Caroline.
4: Salut. Salut Caroline. Ton combiné.
2: Bah alors la question, GG, parce que moi je comprends pas là. Être servi ou se faire servir, donc.
0: Bah oui. Pourquoi tu comprends pas?
2: Je sais pas, j'ai du mal à comprendre.
0: Bon. Quand t'es en vacances.
2: Ouais.
0: Tu préfères? Quand tu pars seul.
2: Ouais.
0: Ou tu pars.
2: Oui, bon. C'est beau, GG.
3: Bon, voilà, t'es en vacances, hein.
0: Est-ce que tu préfères? Donc, je vais t'expliquer en deux mots.
2: Ouais.
0: Est-ce que tu préfères être servir? Donc, tu préfères que ça soit un homme ou ça soit des serveuses ou autres dans le restaurant qui te servent?
2: Ouais.
0: Ou tu préfères que ça soit toi qui te fasse la bouffe et que tu...
2: Ah, moi, je préfère me faire.
1: Gérard,
2: tu vois,
1: t'es
2: ton ongle. Je préfère que ce soit les autres qui me servent, en fait. Au resto,
0: qui c'est qui répond, là?
2: Léa.
0: Oui, Léa.
2: Au resto, quoi.
0: Ouais. Tu préfères te faire servir?
4: Bah oui.
2: Ouais.
0: Donc, c'est bien ce que je disais, moi, c'est pareil. Quand je pars quelque part, je préfère me faire servir que me servir moi-même.
4: Et quand tu pars où, Gérard?
0: Ça te regarde pas.
4: Bah pourquoi? Sous un rocher au bois de Boulogne.
0: C'est ça.
4: Et pourquoi,
0: non,
4: Gérard,
0: je vous préviens.
4: Il soulève un rocher au bois de Boulogne. Et Gérard, pourquoi tu chies devant les supermarchés?
0: C'est ça, t'as raison. T'as raison, continue, tu m'intéresses. Ok. Donc, Caroline, donc, pour toi, ta réponse?
2: Bah, moi, je préfère me faire servir. T'es en vacances, t'es pas trop travailler, hein.
9: Bah, voilà.
8: Moi, je sais où il a trouvé Christine.
5: Pourquoi cette question, Gérard?
0: Parce que...
8: Je veux tout révéler.
0: Non, mais, de toute manière, là, pourquoi cette question?
8: Mel Raka.
5: Il y a des gens sur FunTV, ils se demandent. Pourquoi la question? Est-ce qu'il y a des gens sur FunTV, ils se demandent?
0: Bah, pourquoi? Bah, hein, de toute manière, pour mieux se faire servir que se servir soi-même.
8: Bah, Gérard.
0: En fin de compte, pour mieux être
8: servi. C'est quoi le nom du docteur, là? Docteur Caramel,
0: Docteur Mélraquin. Non, c'est Docteur Mélraquin.
2: Mais là, c'est passif ou actif?
0: Comment?
2: C'est marqué sur FunTV, c'est passif ou actif?
0: Quoi?
2: Tu es passif ou actif?
8: Le surnom est Gérard, c'est Gérard Mélévent.
2: Les deux?
0: Ouais.
8: Gérard, moi je dirais plutôt qu'il est actif, hein.
0: Ouais, bah,
8: Mais il est bien, hein.
0: Alors que pense, maintenant on va continuer sur...
5: Attends, avant la prochaine question. Bouge pas, j'ai un truc pour toi. 30 secondes pour te calmer un peu et pour vous calmer.
10: Un espoir, une responsabilité.
11: Un rêve dans le parking? 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
12: Jim Gordon's, allez décrire l'indescriptible.
13: L'abus d'alcool est dangereux pour la santé.
2: Ah, l'abus d'alcool est dangereux.
8: Ouais, vous abusez de voir des trucs comme ça sortis quand même.
5: Donc vaut mieux pas se faire servir du tout en fait.
0: Voilà.
8: Ouais.
5: D'accord. Bon, donc, voilà, l'autre question, Gérard, vas-y.
7: La alors, question d'après,
5: oui.
0: Que pensez-vous des vendeurs de glace sur les plages?
8: Ah, les mal barrés, là.
4: Bah, moi, je dis qu'ils font chier, quoi.
8: Ouais, c'est clair.
2: Ils font du bordel.
8: C'est tout.
2: C'est Caroline.
0: Bon, Caroline, vas-y.
2: Ouais, ils sont tout le temps autour de toi, tout ça. Ouais, achète-moi quelque chose. C'est prenant, quoi, si t'as pas envie de...
0: Non, c'est pas achète-moi quelque chose.
8: C'est quand même curieux. C'est le métier que je faisais quand j'étais à Brontigny-sur-Breton. C'est le métier type que je faisais. Je vendais des gaufres. Ouais, sur la plage. Eh, hey, Gérard, tu l'as déjà fait, toi?
0: Non.
8: Ça, c'est quand même une coïncidence. Enfin, une coïncidence.
0: Bon, ouais, c'est bon.
8: Hey, Gérard, c'est pas toi que j'ai vu sur la plage, là, à Deauville, 100 francs, avec une pancarte, 100 francs, la pipe.
0: L'hippopotame derrière, c'est bon.
8: Je crois que j'ai vu aussi.
0: Bah, de toute manière, je vous préviens, au deuxième débat, je vais pas entendre tout ce bordel.
8: D'accord, Gérard. La dernière question
0: avant de faire...
8: La conclusion.
2: Ouais.
0: Et après, on va enchaîner sur le deuxième débat, parce qu'il est déjà 1h01.
8: Non, putain, faut que je me lève d'abord.
0: Alors, que préfère...
8: Gérard, ta brèche, parce que demain, je me lève, je travaille.
4: Ouais, alors, avec ton cul, un peu.
0: Bon, attends, si t'es pas content, mon pote, dans ces cas-là...
2: Tu
0: fais une chose. Si t'es pas content, t'appelles pas à la radio et on t'appelle pas, ok? Si tu travailles,
2: bah, allez,
0: tu restes chez toi.
8: J'espère que quand tu vas faire mon repas, il ira plus tôt, quand même.
0: La
2: question.
0: Bon, tu la fermes, Caroline.
8: Gérard, tu restes poli, s'il te plaît.
0: Et toi, tu la fermes aussi derrière, c'est moi qui pose
2: la question.
0: Alors, préférez-vous être servi par un homme ou par une femme?
5: Dans les toilettes.
8: Par une femme.
2: Bah, ça dépend.
8: Par une femme, dans les toilettes, sont habillés.
5: Dans les toilettes de la loco.
8: Et toi, tu vas casser, toi.
0: Alors, celui qui s'amuse... Bon, ben, c'est bon, ben, personne veut répondre. Alors, la conclusion...
2: Si, moi, je réponds.
0: C'est bon, conclusion.
8: Pour les vacances. Putain, on a pas le temps de répondre, tes questions, là, con.
0: Eh ben, si t'es pas content, mon pote, tu vas te faire sodomiser.
8: Tu vas te faire sodomiser par Gérard.
0: C'est ça, alors maintenant...
8: Ah, mais vas-y, doucement, je suis pas habitué.
0: Léa, ta conclusion, qu'est-ce que, malgré que t'as pris le débat en cours, tu l'as écouté, qu'est-ce que t'en penses?
2: Vive les vacances.
14: Ouais. Vive les vacances.
0: D'accord. Caroline?
2: Bah, moi, je dis que les vacances, c'est cool, quoi, quand il n'y a pas Gérard sur scène.
0: D'accord, oui, ça, c'est bien. Merci. Ok. Docteur
8: Docteur Maboul. Non, je parlais à ma bûche.
0: Oh!
8: Excusez-moi, je parlais à ma bûche.
0: Ouais, ben, tu travailles pour la conclusion, hein. On n'est pas là pour...
8: Je suis là, maintenant, je te vois.
0: Bon, t'accouches! Bon, allez, c'est bon, allez, hop, bonne nuit.
8: Et là,
0: Dans ces cas-là, pour ce premier débat, bon...
8: Et moi, je peux faire ma conclusion. Trouluc, je fais de la gueule, moi, pour la conclusion.
0: Ouais,
8: et moi aussi.
0: Trouluc,
8: il a pas encore parlé, là. Eh, c'est Anthony, je peux faire ma conclusion.
7: Il en reste trois qui n'ont pas fait de conclusion. Il nous reste Franck.
8: Ouais.
0: Alors, Franck.
4: Ouais, bah moi je pense que c'est bien les vacances, quoi. Je dis vive les vacances, pourvu que ça dure.
0: Ok.
4: Voilà.
7: Anthony.
9: Moi je sais pas, je travaille, donc
0: okay.
9: Je peux pas dire.
0: Et Albert.
14: Bah moi, je trouve que les vacances de Noël, c'est vachement chouette, ouais.
0: Ouais, d'accord, les vacances de Noël, alors qu'on est sur les vacances
14: d'été. Et alors, j'ai le droit de parler des vacances de Noël, non?
0: Ouais, t'as raison, avec
5: près
0: 6 mois
5: micro,
0: d'avance.
5: Gérard, près du micro.
0: Avec 6 mois d'avance,
14: Ouais, avec 6 mois d'avance.
0: Ouais, ben, moi je vais vous dire une chose.
14: C'est mieux d'avoir 6 mois d'avance que 2 mois de retard.
0: Bon ben, tu fais comme tu veux, c'est pas mon problème, et puis c'est tout. Moi, je vais vous dire une chose, bon ben, tous ceux qui sont en vacances, eh ben, continuez bien de vous reposer, de bronzer et tout. Et puis, ben, là, on va attaquer le deuxième débat avec les messageries de poche.
5: Gérard, t'as pas un petit poème, là, pour...
0: Non,
5: Ah, si, là, moi, je crois que tout le monde veut un poème, là. Gérard va ouvrir sa valise. Siphone TV pouvait la montrer, parce que... Ah ouais, non mais attends, mais t'as vu, là, essaye pas de le faire, quoi.
0: Pas le tatou, hein. Attends. Non, j'ai pas pu en faire un.
5: Il se fout de la gueule du monde.
0: Et alors, pendant les vacances, on peut faire des nouvelles rencontres, ça c'est sûr, parce qu'il y en a beaucoup qui ont dû en faire. Mm-hmm. Pendant les week-ends, on peut boire l'apéritif entre amis, ça c'est vrai. Pendant les vacances, on peut faire du pédalo, surtout s'il fait beau. Pendant les vacances, on peut se séparer des parents, pour ceux qui sont encore avec les parents. Pendant les vacances, on peut écouter la radio, comme il y en a qui font. Pendant les vacances, votre tatou sonne ou pas. Ça va être suite au deuxième débat. Regardez-vous souvent la télé pendant les vacances toute la nuit. Écrivez-vous souvent aux gens que vous connaissez. Et appelez-vous souvent vos voisins ou répondez-vous aux courriers durs. Ou même... Appelez-vous souvent Max.
5: C'est quoi ça là? C'est pas un poème, Gérard?
0: Non, mais c'est un truc que j'ai inventé.
5: C'est pas des poèmes que t'as fait là, c'est des questions que tu poses, c'est nul. Non, mais attends. Hey, qu'est-ce qu'on avait dit tous les deux?
0: Ouais, ben le poème sur les vacances, qu'est-ce que tu veux que je fasse? J'ai pas pu te faire.
5: Pourquoi?
0: C'est trop long à faire.
5: Mais attends, mais faire des poèmes, c'est trop long, mais ça prend 5 minutes tes torchons à faire.
0: Ouais, mes torchons,
5: T'as même pas fait un débat sur les tatous? Bon, ton débat était moyen.
0: Ouais, tu parles moyen quand tu reprends les mêmes, hein, Anthony, Franck, Nico, tout ça. Non, mais c'est bon, j'ai compris comment que ça se passait. Alors, au deuxième débat, c'est pas les mêmes.
5: Hein. Ben non, mais moi j'ai pas entendu, moi j'ai trouvé ça bien, mais bidon. Les questions étaient pas mal, mais le débat était le poème était pas terrible. Décevant.
0: Non, mais même de toute manière.
5: Bon, alors là, il va y avoir un ou deux disques. Hein, il va y avoir une grosse surprise pour GG. Mais avant le tatou, les deux trois questions, tu peux peut-être poser la première question du débat.
0: Ben, pourquoi achetez-vous un tatou ou un autre appareil? Et à quoi cela vous sert?
5: D'accord, ok. Là, j'espère que vous allez donc réagir également. Les numéros de téléphone.
0: 0800...
5: 70 5000 et 0803 08 5000. Julie, toujours au standard, il faut
0: et
5: que ça...
0: Et pour les Belges, 0331 99 5000.
5: Fun TV a raison, peut mieux faire, hein. J'espère que tu feras mieux. Hein.
0: Bah, en espérant
5: et puis il faut faire un petit coucou sur les gens qui sont sur le Minitel, parce que tu en parles pas assez du Minitel.
0: Ouais, mais bon ben...
5: 3615, code Fun Radio, rubrique direct.
0: Voilà, donc on se retrouve juste après pour la suite du débat.

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Toi qui écoutes Fun avec Max pour lui dire que tu l'aimes. 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Toi qui demande à Max comment fait pour faire une sodomie. Toi qui demande à Max ou Florent pour sortir avec une fille. Toi qui rappelle le lendemain pour lui dire qu'elle n'est pas venue. 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Toi qui voudrais pas lire un Géoir mais n'est pas descendu dans la cabine.

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Merci Gérard pour toutes ces histoires, merci Gérard pour toutes les filles que tu nous emmènes. Grâce à tes poèmes, nous, on y reste blême, ouais, tous les soirs, je les emmène. Grâce à Gérard, on va se faire du pognon, grâce à Gérard, on va se faire du pognon. Je serai content, je vais me faire de l'argent.

0: Bon, Sandy,
1: oui.
0: Bon, le message est passé en tous les cas. Hein.
1: Bah non, j'ai pas fini. Donc,
0: Ah pardon, vas-y, je t'en prie.
1: Donc je voulais citer un peu ce qu'ils ont mis un peu sur le document que j'ai sous les yeux.
0: Je t'en prie.
1: Donc ne faites pas les bouffons, ne mettez pas votre adresse dans les courriers que vous leur enverrez et utilisez des pseudos comme Fesse de Babouin ou Pigeot.
0: Oui.
1: Alors ces deux-là, ils vont se faire foutre parce que ça commence à bien faire toutes les conneries qui nous mettent dans notre boîte aux lettres. Hein, déjà.
0: D'accord.
1: Et qu'est-ce qu'ils mettent d'autre? Non mais attends, ça c'est pas le plus important.
0: Alors vas-y, la chose la plus importante
2: c'est...
1: Mais si, mais attends.
0: Ah bah vous engueulez pas entre vous là, dis donc quel couple, hein, ces deux-là, je me demande comment ils font. Hein.
1: Donc ne faites pas les bouffons, ouais bah ça j'ai dû le dire.
0: Oui.
1: Appelez-les d'un téléphone portable ou d'une cabine téléphonique, mais jamais d'un téléphone fixe. Ils ont tous le gadget de France Télécom. Pour voir qui c'est qui les appelle.
0: D'accord. Alors, donc, le message, on va répéter, Sandy, tu vas te mettre face caméra, face micro.
1: Ouais.
0: Et tu parles bien. Non, c'est à Sandy que je parle. Hein.
2: Ouais, moi, par contre.
0: Oui,
2: moi,
0: non. Je m'adresse à Sandy, qui est quand même devant toi dans les sondages. Donc, elle est quand même pour moi plus. Elle est quand même pour les auditeurs apparemment plus importante. Donc
2: ah, parce que moi, je fais un con.
0: Non, j'ai pas dit ça.
2: Je veux dire une chose. Je veux le mec qui s'est amusé.
0: Non, alors, Gérard, pour l'instant, tu n'es qu'un auditeur qui ne parle pas devant son micro, on n'entend pas ce que tu dis, donc Sandy va terminer et tu parleras après. Alors, Sandy.
1: Donc, les auditeurs, vous allez arrêter parce que c'est moi qui vais vous refaire le portrait, comme j'ai dit sur le répondeur.
0: Ouais.
1: Et vous êtes une bande d'enfoirés et d'enculés. Parce que vous attaquez à ma famille.
0: Oui,
1: hein.
0: Ouais, ça, je suis d'accord.
1: J'ai déjà des membres de ma famille qui sont à l'hôpital, qui sont sur un chevet d'hôpital.
0: Ah oui, d'accord.
1: Et donc là, ça commence à bien faire, donc, parce qu'ils vont beaucoup trop loin. Hein.
0: D'accord, donc il faut que ça s'arrête, c'est clair. Donc, quoique Sandy est en train de tout mélanger, ça n'a aucun rapport. Mais bon, c'est pas à cause d'un auditeur ou deux qui appellent que...
1: Ils ont embêté quelqu'un de ma famille et
0: ah bon
1: que la personne...
0: Ah bon?
1: C'est une dame assez âgée et puis donc...
0: Ah bah ça, il fallait que tu m'en parles en antenne, parce que là, à ce moment-là, on va essayer de trouver des solutions très sérieusement, très rapidement. Si tu nous tiens pas au courant de tout ça, on peut pas non plus tout deviner. Donc
1: une personne âgée qui est sur un chemin.
0: Bon, on va voir ça en antenne. On va gérer ça en antenne, Sandy, ça n'intéresse pas... Enfin, c'est pas que ça intéresse pas les gens, mais on va rester entre nous, sinon ça va n'apporter que des problèmes en ce qui te concerne. D'accord, ok. Donc là, je suis assez d'accord. Qu'est-ce que vous voulez rajouter, Gérard?
3: On a pas le temps.
1: Non, il est parti dans la chambre. Là.
0: Ah d'accord, ok. Bon bah écoute, Sandy, en tous les cas, je te remercie d'avoir appelé, ça nous a fait du bien. Tu sais que ta cote de popularité monte.
1: Oh non, je pense pas. Hein.
0: Ah mais pourtant, je te jure que si. Manu nous le confirme.
3: Au standard, ça arrête pas.
0: Ah, les gens veulent t'appeler, en tout cas, souhaiteraient que tu reviennes de plus en plus souvent dans les studios. Hein.
1: Oh, je suis pas aussi populaire que Gérard ou...
0: Tu sais, Gérard a beaucoup perdu, à cause de la semaine dernière. Ça fait déjà 6 mois qu'il avait beaucoup perdu à cause de ce nombre de fois où il gueulait, etc.
1: Ah. Ah, attends, il veut te parler, donc je te le passe.
0: Ah, je le coupe. Non, tu le coupes pas, je le coupe, Gérard. Non,
3: fil d'art,
0: non,
3: je le coupe.
0: Allô, Gérard? Il a raccroché. Allô.
4: Bien.
0: Bravo, Fildar. Bravo.

0: Les oreilles, c'est comme le cul, ça se lave. Mais sans complotisme, d'accord?
1: Ouais.
0: Ok. Bon, alors, on y va. On attaque. Première question. Est-ce que vous possédez une Cibis? Si oui, à quoi cela vous sert-elle? On va demander ça à Tais-toi.
2: Ouais, ouais, j'en possède une. Bah, en fait, ça me remplace le téléphone chez moi.
0: Non, mais... Ben ça y est, ça, je m'en serais douté.
2: Ah bah ouais.
0: Je m'en serais douté qu'on m'aurait dit que ça remplace le téléphone.
2: Tu t'en serais douté, toi aussi.
0: Ouais, donc tu peux préciser ta...
2: Ma phrase,
0: ta réponse.
2: Ouais, donc bah ouais, bah je m'en sers comme téléphone, parce qu'en fait j'ai pas le téléphone, ça coûte trop cher, puis
0: ouais.
2: France Télécom, c'est France Télécom.
0: Ouais,
2: c'est
0: non mais attends, attends, commence
2: quoi,
0: pas.
2: Quoi.
0: Oh, ouais, hey. Hey, tu vas te calmer, parce que sinon c'est moi qui te calme.
2: Ok, gamin.
3: Ok, Michel.
0: Oh, c'est moi qui parle. Ok.
2: Ouais,
0: ça
2: parle alors. Non,
0: bon,
2: vas-y.
0: Alors, déjà, la Cibis, ça a été agréé par les PTT, mais maintenant, ça y est plus. Ok.
1: Pourquoi?
0: Parce que maintenant, la Cibis, tu peux la posséder comme tu veux.
1: Ça veut dire... Vas-y, excuse-moi. Ouais, je sais pas ce que ça veut dire, agréé.
0: Agréé, c'est... quand t'achètes un téléphone dans un magasin, c'est agréé PTT. Donc t'as derrière ton téléphone, t'as une marque. Et dessus c'est marqué agréé PTT.
1: Ouais, mais
0: petit
1: c'est...
0: travail tranquille.
1: Ouais. Ah voilà, PTT. Ça veut dire ça, PTT. Mais on dit que ça n'existe plus les PTT. Hein.
0: Ah non, presque pas. C'est eux qui nous envoient le courrier quand ça marche.
1: Ouais,
0: une condition que ça fonctionne bien. Ok.
1: Ok.
0: Cendrier.
4: Oui. Je t'écoute.
0: Non mais attends, je t'écoute, c'est moi qui t'écoute maintenant.
4: Tu
0: réponds à la question, si tu réponds pas, ben, on va te dire bonne nuit.
4: Non, okay, c'est vrai. Bon, bah, moi, j'ai pas de CV, mais je compte bientôt en prendre une.
0: Ouais.
4: Donc, je veux savoir, c'est laquelle la moins chère.
0: Alors ça, pour l'instant, tu vois, là, tu commences déjà à me parler des questions qu'on n'est pas dedans encore.
4: Ah, excuse-moi, d'accord, j'attends.
0: Ok.
4: Ok.
0: Donc, pour toi, ça va être... si, la question que je vais te poser, à quoi ça va te servir?
4: Ben en fait, ouais, c'est une bonne question. À quoi ça va me servir? Ben, je sais pas, garder le contact avec les gens, c'est cool, avec les camionneurs, tout ça, c'est bien.
0: Non mais, Fildar!
1: Non mais je prends un gâteau, mais...
0: Non mais attends, Fildar, s'il te plaît.
2: Attends, Fildar.
1: Excuse-moi.
0: L'autre, il ouvre carrément le paquet devant son micro.
5: Gérard, pour commencer, enfin, pour le début du débat, il y a Perfouras, le vrai Perfouras sur l'IRC, d'ailleurs, il te salue. Il te demande qu'est-ce que ça veut dire, Cibi.
0: CB, en fin de compte, ça veut dire, justement, c'est la question, ça veut dire carte bancaire ou... ça veut dire carte bancaire ou... Ben oui, c'est tout, hein. Ou autre. Carte bancaire, cap...
3: Cul bouché.
0: Non. Cul de bite,
3: Voilà, vas-y, lâche-toi,
0: Oscar, vas-y. Non. Ok, non, allez.
1: Moi, je croyais que ça voulait dire communication brève.
3: Ok.
1: L'abréviation de Cibi, non?
0: Ouais,
2: non, moi je croyais que ça voulait dire Cibistro, en fait.
0: Comment?
6: J'ai un borgne.
2: Je croyais que ça voulait dire Cibistro.
5: Sur IRC aussi, il me dit, ça veut dire connard bourré.
0: Ah. Bon, bah ça, ils peuvent dire ce qu'ils veulent, hein, de toute manière, tu peux inventer n'importe quel nom.
2: C'est une bonne définition, quand même.
0: Mets ton doigt. Mets ton doigt, tu réponds, s'il te plaît.
6: Ouais, excuse-moi, je
3: dirais. Allez, on se pourrit, lui.
6: Vas-y, enlève ton doigt.
2: Ouais, vas-y.
0: Eh, mets ton doigt dans mon cul, là. Celui qui s'amuse à passer à chanter ça, il va commencer par fermer sa gueule. Ok, merci.
1: Ça a coupé, hein, Manu.
0: Bon, Manu, c'est quoi ce bordel, là, déjà?
1: Je sais pas, l'auditeur, il a raccroché.
0: Il a raccroché, mets ton doigt. Ah, bah, c'est bon, tu prends quelqu'un d'autre.
7: Non, c'est bon.
1: Ah, il est là, mais en plus, c'est con, parce que je crois que c'est un passionné de Cibi et qu'il en a une.
3: C'est un rapport pareil à l'histoire du téléphone, c'est parce que sur le téléphone tu peux pas parler de tout, parce que des fois il y a des gens qui t'écoutent.
0: Ouais.
3: Donc nous avec mes potes on a des business un peu chelous, donc on est obligé de passer par la Cibi, on se met sur le canal 19 et là personne ne nous entend, on peut discuter.
0: Non, presque pas, sur le canal 19 personne t'entend.
3: C'est un canal privé.
0: Ah ouais, mais attends, tu me prends pour un con ou tu me laisses?
3: C'est pour moi et mes potes les routiers.
0: Attends.
3: Ouais.
0: Hey. Petite truie.
3: Oui, je suis là.
0: C'est toi qui viens de me répondre.
3: Ouais, tout à fait, ouais.
0: Bon, je te demande si tu me prends pour un con ou tu m'y laisses.
3: Bon, comme tu veux, je t'y laisse, vas-y.
0: Ouais, eh ben, je vais te dire une chose, que c'est le canal 19 déjà, tu peux pas rester 50 ans à raconter ta vie.
3: Ah, tu sais, j'ai pas besoin de 50 ans pour faire mes business, hein, t'inquiète.
0: Ouais, non, mais moi, je te dis, sur le canal 19, t'as pas besoin de...
1: C'est quoi le canal 19, Gérard?
0: Canal 19, ça va être la question 4.
1: D'accord, ouais, donc vous attendez la question 4.
3: Ok, mais GG, tu fais quoi au niveau de la juridiction pénale à ce niveau-là? Je veux dire, la Cibi, c'est quand même réglementé, tu fais quoi dans ce cas-là?
0: Non, plus maintenant.
3: Non. Ah bon, t'es sûr?
0: Maintenant, tu peux te procurer une CB comme tu veux.
3: Ah, donc, en gros, il y a un mec qui peut prendre une CB et puis il fait une radio locale dans sa chambre, c'est
0: non,
3: ça?
0: Non, mais attends. Déjà, une CB, tu sais ce que c'est?
3: Ouais, c'est le truc avec des boutons et des numéros pour...
0: Voilà. C'est un petit appareil comme, dirait un téléphone.
3: Ouais.
0: Mmh. Hein? Mmh. T'as un mic?
3: Ouais. C'est un mic.
0: Tu branches ton mic sur la CB.
3: Tu tires
0: une antenne.
1: Tu
0: tires un fil, ça te sert qui te donne l'alimentation avec ton antenne.
3: Ouais,
0: et là tu peux parler.
3: Attends, est-ce que t'as checké le flow d'abord?
0: Comment?
3: Tu checkes le flow d'abord ou pas?
0: Attends, tu parles français toi?
3: Est-ce que tu checkes le flow d'abord?
0: C'est quoi ça?
3: Avant de balancer la purée.
2: T'es dans la place ou quoi?
0: Bon,
1: la fièvre, Gérard.
0: Bon, fesse de taureau, allez.
3: Ouais,
0: allez.
3: Bah moi j'achète pas de CB parce que je trouve que le son il est pourraf. T'as bien raison. Tout naze, le son, tout pourri, il faut mettre une antenne.
5: C'est vrai qu'entre un téléphone et une CB, il n'y a pas
0: de
5: photo.
0: Non, mais alors là. Là par contre, fesse de taureau.
2: Tu mets un petit lobby que ça fait antenne.
3: L'antenne.
0: Oh, s'il vous plaît.
5: Attendez, Gérard répond.
3: Ouais.
0: Fesse de taureau.
3: Ouais.
0: Si déjà t'achètes une CB sans antenne. Tu peux être sûr que t'entendras rien.
3: Non, ben je sais, mais même avec une antenne, le son il est naze.
0: Non.
5: Ah, mais pourquoi
0: ça, non, parce que là, faut se dire une chose, que avec une antenne de CB, donc tu la branches sur ton TX, et c'est à toi de...
5: C'est quoi
0: de,
5: un TX?
0: Un TX, c'est un appareil, comme dirait le Minitel ou téléphone.
5: Mais pourquoi, par exemple, quand tu branches une CB, ça fait...
0: Non, mais c'est normal.
3: Parce que,
0: non, mais oh, s'il
5: non,
0: vous plaît.
5: Il répond.
0: Non, parce qu'il y a certains TX, bon, t'as du mal à les régler. Mais c'est à toi de le régler, parce que pourquoi? Faut se dire une chose, qu'avec l'antenne de CB, il te faut un tosmètre. Ce qui te permet...
5: Un port, non?
0: Non, un tosmètre, c'est ce qui te permet...
3: Gérard, un peu de...
0: Attends, s'il vous plaît!
3: Respecte, c'est pas la...
0: Attends, j'en ai fait de la CB, donc je sais ce que c'est un tosmètre, ok? Un tosmètre, ça te permet de régler ton antenne correctement pour pas avoir de problème
5: d'infrastructure.
0: Donc, si la personne ne sait pas régler son antenne, c'est son problème.
5: D'accord. Et pour régler une antenne, faut un tosmètre.
0: Voilà.
1: C'est d'accord. Un travailleur clandestin, quoi.
0: Non.
5: Et il va vite, il est quick ou pas?
0: Non, ça dépend d'où tu te trouves. Et je vais même pas insister sur vos questions. Sans pitié.
7: Ouais. Ça sert à rencontrer des gens. Et il paraît que sur la région d'Inan, on peut rencontrer des mecs sur la CB, hein, je voudrais en acheter.
2: Ouais, moi j'ai entendu qu'il y avait un réseau de cul cibiste.
0: Attendez.
5: Attendez, parce que Gérard a un petit sondage justement sur ce que vient de dire Sans Pitié.
0: Okay. Alors, donc il y a 45% des gens qui utilisent la CB pour faire des connaissances et plus si infinité. Mais ça, c'est des questions...
5: Infinité. Infinité, ouais.
0: Ouais, mais ça... Comment? Qui c'est qui a parlé derrière?
3: Bon, les filles.
2: Sans pitié.
0: Non. Ouais, sans pitié, je t'écoute.
3: Sans pitié.
7: Ouais, bah, je te disais, il y a un réseau de rencontres sur Dinan assez cul sur la CB, donc je vais essayer de m'en procurer une.
3: Ouais.
7: Donc, ce serait bien que tu m'expliques un peu comment ça marche. Enfin, je vais écouter le débat et puis je vais essayer d'apporter mes lumières.
0: Ah mais ça, pour t'expliquer comment marche une CB,
7: ouais.
0: Déjà quand...
5: Enfin, qui vient chez toi.
0: Non.
7: Il n'y a pas de problème.
0: Il n'y a pas besoin de venir chez moi. Quand elle achète sa CB, elle demande au vendeur. Le vendeur, il explique comment que ça fonctionne. Maintenant, si elle ne sait pas, eh ben, elle se débrouille. C'est tout.
5: De toute façon, il y a une notice, Gérard, quand tu achètes une CB.
0: Bah oui.
5: Bah alors.
7: Mais si la notice est en japonais.
0: Comment?
7: Si la notice en japonais, je fais comment?
8: Et si des fois, il est ton petit nègre, comment qu'on fait?
7: Je te l'envoie.
1: Le roi de l'imitation de Gérard.
0: Bon, alors, deuxième question.
3: Graine de déchets.
0: Rigo, une question hier, c'est avant.
5: Oui, on te demande, le chien, il te demande depuis quand la CB existe-t-elle?
0: Ça, je sais pas, j'ai pas les dates approximatives, mais je pense que ça existe depuis longtemps.
5: Début juin, on m'a dit, 47. Juin
0: non, 47. Non, attends, la CB, ça va pas depuis
5: ça,
0: juin.
5: Ça fait combien de temps que ça existe, la CB, à ton avis?
0: Je sais pas, moi.
5: Ça fait plus de 20 ans, plus de 30 ans?
0: Ouais, attends, la CB, c'est connu, t'as même des CB portables.
5: Ah oui. Sur le Titanic, c'est vrai qu'ils en avaient une.
0: Non, mais c'est pas...
5: C'était une CB sur le Titanic.
0: Et toi, fais gaffe là-bas parce que je vais te faire avaler tes lunettes si tu fais le con.
5: Mais non, c'est pour la télé, vas-y.
1: Donc, deuxième question, GG.
0: Deuxième question.
1: Ouais.
0: De quoi parlent les civistes en général, là? On va demander ça à...
3: Teste de taureau.
0: Non, voilà.
3: Voilà.
0: Comme tu l'as ouvert.
3: C'est que des routiers, je pense. De cul, parce qu'il n'y a qu'un routier qui...
0: À ton avis, il y a que les routiers qui...
3: Non, mais il y a bien 90% de civistes, c'est des routiers, je pense.
0: Bon, ouais. Alors moi, je vais te dire une chose, que tu te trompes déjà. Bon, c'est sûr que il y a pas mal de routiers, je suis d'accord avec toi.
3: Mais tu te trompes.
0: Mais faut te dire une chose, qu'il y a des chauffeurs de taxi qui l'utilisent.
3: Ouais, je voudrais dire aussi qu'il y a aussi des prostituées.
0: C'est leur problème, c'est pas le mien.
3: Bah avant, moi je dis les putes, elles tapinaient sur le trottoir, et maintenant je trouve ça scandaleux parce qu'elles viennent tapiner sur la CIBI, et franchement ça brouille les canaux, surtout si tu vas sur le canal 69, c'est un vrai bordel là-dedans.
0: Ah ouais, attends, qui c'est qui vient de parler?
3: Des petites truies.
0: Alors petites truies, j'ai jamais vu 69 canal sur une CIBI.
9: Il y en a combien d'ailleurs?
0: T'en as 40.
1: Des canals?
0: Tu passes du 1 au 40 et c'est tout. À moins que tu ailles la BLU, là tu peux...
1: C'est quoi la BLU?
0: La BLU, c'est un...
1: C'est un petit gâteau, ça,
0: non? Non, c'est un truc...
9: Pas de marque, Gérard.
1: Moi, c'est un violet en termes d'armes.
0: Mais attends, BLU, tais-toi, toi.
3: Pas de pub.
0: Bon, ouais,
1: La BLU,
0: ça permet que lorsque tu vas à l'étranger, tu peux correspondre avec quelqu'un qui est en France.
1: Donc il te parle en américain.
0: Par exemple, s'il vous plaît, vous vous taisez quand je parle. Merci.
1: Ok.
0: Oh, merci. La BLU, c'est un appareil que tu payes pour que ta CIBI soit homologuée pour ça. Donc ça s'appelle la BLU, donc homologuée.
1: Tu payes combien?
0: Je crois que tu payes 250 balles en plus du prix de ta CIBI.
1: Par jour?
0: Non. Tu payes 250 balles plus le prix de ta CIBI.
1: Pour la vie.
0: Pour tout le temps. Et la BLU, ça te permet de correspondre, par exemple, toi, tu es ici à Neuilly. Mm-hmm. Par exemple, tu as, je sais pas, je vais prendre quelqu'un au hasard de ta famille, ta sœur qui est du côté de la Thaïlande.
1: Ouais, bah putain, elle est en Inde.
0: Ouais, mais de la Thaïlande.
9: Bien joué.
0: En Thaïlande.
1: On fait des massages.
0: Elle peut t'appeler.
1: Sur ma CIBI.
0: Oui,
9: mais attends, Gérard.
0: Attends, je vais expliquer pourquoi. Mmh. Parce que la BLU, ça te permet d'avoir plus de correspondance avec l'étranger qu'on a à l'heure actuelle nous en France.
1: Ouais. Ça sert à quoi qu'on ait inventé Internet alors?
0: Ben oui, mais attends.
2: On n'arrête pas le progrès.
3: Et attends, Gérard. Imagine quelqu'un qui est sourd, il peut pas être sur le téléphone ou la CIBI, donc forcément il est sur Internet, c'est tout.
0: Non mais attends. Attends, déjà sur. Attends, le mec qui est sourd.
1: Pardon, excuse-moi, j'ai fait une fausse manip.
0: Je crois que toi, tout à l'heure, je vais te mettre étoile la grosse bouche là, je vais te mettre étoile maigre, tais-toi.
3: Spécial dédicace pour Moby Dick.
0: Comment?
3: Je disais spécial dédicace pour Moby Dick.
1: Le film.
0: Qui c'est qui s'appelle comme ça?
3: Rodrigo.
0: C'est ça. Bon, Cendrier.
1: Il y avait une question internet,
5: ouais,
1: non?
5: Il y en a plein. Oui. Bah, il y en a plein, on est plus de 4000 déjà.
0: Oh là là, ouais.
5: Alors, il y a Davy One qui te demande s'il faut éteindre sa CIBI quand on va au cinéma.
0: Alors là, c'est une bonne question.
1: Ça, c'est une sacrée bonne question de putain de merde.
0: Une colle. Oui. Je vais dire que oui. Hein.
5: Et Turpentine te demande combien ça coûte l'abonnement à la CIBI et c'est quoi le prix des communications? Est-ce qu'il y a des forfaits?
0: Non.
5: Non.
0: Non, non, il n'y a pas de forfait sur.
5: Mais comment
0: sur
5: ça
0: la
5: coûte
1: Il
5: n'y
1: a que SFR et Itinéris.
0: Non,
5: il y a Bouygues aussi.
0: Non. Mais attends, mais arrête de parler, toi.
5: Les mobicards, ça marche
1: pas sur les CIBI.
0: Mais non. Punaise, mais. Hey.
1: Non, mais t'as le 7 aussi de CGTL.
0: Voilà, t'as le 7 de CGTL et puis t'as le 3615 aussi qui fonctionne. Hein.
1: Ouais.
0: D'accord.
5: Il y a Ant sur l'IRC qui me dit qu'il y a le câble aussi.
0: Non mais attends, ça n'a rien à voir avec mes questions. Cendrier.
10: Ouais, allô?
0: Ouais.
10: Tu peux me poser la question, s'il te plaît?
0: Non, je répète plus les questions. Non, on est déjà à la bourre, je répète plus les questions. Alors, on accouche.
10: Ok, d'accord. Bon, là, en fait, de quoi il parle, les gars? Ça va
0: prendre
10: tout ça, non?
0: Éviter
10: les bouchons.
0: Attendez, laissez-la parler.
10: Ouais, s'il vous plaît, ouais. Donc, je sais pas, éviter les bouchons sur la route, les directions à prendre, tout ça, non?
0: Non mais ça c'est la, ça c'est la, ouais ben à la rigueur ouais. Donc en fin de compte bon je vais te répondre après Sandria avant qu'on mette un disque. Tais-toi.
2: Moi je pense que les civistes, hein, si on peut les appeler, ils parlent le langage civique hein, sur la route. Donc ils doivent se dire salut Robert, dis donc je te file des calendriers de cul de Playboy. On échange un Playboy contre un Pentus.
0: Moi je t'échange ma main dans ta gueule contre une connerie.
2: Ouais, avec okay. On se fait chier avec un comment on s'amuse.
0: Attends, mais moi je t'emmerde.
2: Oh là là.
0: Ok.
1: Justement, Gérard, par rapport au sondage là. T'as vu la deuxième?
0: Non, mais attends, on va finir. Petite truie. Okay.
2: Petite truie, je t'ai déjà répondu, mon amant.
0: Attends, je suis pas ton amour, d'accord? Alors tu vas te faire sauter, toi, connard.
2: Je te kiffe, moi j'ai envie
0: de toi. Alors, hop, bonne nuit à toi. Allez, hop, celui a dégagé. Terminé pour lui. Hop, fesse de taureau.
2: Tiens, Michel, je t'ai déjà répondu.
0: Ok, sans pitié.
11: Ça sert à communiquer. C'est ça,
2: vous kiffez ça, les gars.
11: Ça sert à civil.
0: De quoi?
11: Ça sert à communiquer des plans cul.
0: Quoi? Hey, parle un petit peu plus fort devant ton combiné parce que j'entends
1: un téléphone
0: pas.
1: De merde. Hein.
11: Ça sert à se communiquer des plans cul sur la région de Dinan.
0: Ouais, d'accord. Je crois que tu vas retourner dans ton lit.
11: Ouais.
0: Hein, tu vas continuer avec ta Sibi pour essayer d'avoir des petits cochons qui veulent bien te sodomiser.
11: Ouais.
0: Hein. Et puis on va te dire une bonne nuit.
11: Ouais.
0: Ok.
11: D'accord.
0: Et ben voilà, bonne nuit à toi.
11: Salut.
2: Il y a du plan alors, tout seul.
0: Bon, c'est merci. Donc sur la question là.
1: Attends, il y a Mets ton doigt qui a pas répondu, s'il te plaît, Gérard.
2: Ouais, Gérard, excuse-moi, mais tu m'as pas appelé.
0: Ah oui, excuse-moi. Ouais.
2: Ouais, alors moi j'ai dit sur la CB, il parle un peu de tout, quoi.
0: Mmh.
2: Mais quand il parle, tu veux là, j'ai la CB à côté de moi et.
0: Ouais.
1: Allume-la,
0: Allume-la, vas-y.
1: On va vérifier.
2: Qu'elle a 19, hein.
0: Vas-y.
2: Voilà.
0: Vas-y, demande quelque chose.
2: Il y a quelqu'un là?
0: Déjà pour commencer.
2: Oh. Ouais bah ça gueule mais c'est tout ce qu'ils font. Hein.
0: Non, attends. Déjà pour commencer, on ne demande pas il y a quelqu'un, tu demandes.
1: Qu'est-ce qu'il faut dire justement voilà.
0: C'est quoi ton QRZ?
2: Moi c'est DJ Boss.
0: Bon alors tu dis DJ Boss
1: DJ,
0: pour aller.
2: DJ. Ouais.
0: DJ Boss pour un SCTX.
2: Ok alors attends j'essaie.
0: Vas-y.
2: Ouais attention les stations c'est DJ Boost pour un STTX.
12: Ouais il a transformé les stations.
0: Voilà.
1: Donc là il y a du monde.
2: Voilà.
0: Donc il y a du monde.
1: Donc là quelqu'un répond c'est ça Gérard.
0: Donc là t'as demandé
2: à... tout le monde.
0: Attends. Oh mets ton doigt. Coupe comme ça.
13: Ça y est.
0: Voilà, donc là, je peux vous dire que pour faire déjà, quand vous achetez un TX, déjà la première chose que vous faites, vous allez.
1: J'ai pris un 103 XPX moi.
0: Non, mais attends. Déjà pour commencer, quand vous achetez un TX, que vous savez pas vous en servir, déjà. Le vendeur vous explique comment que ça marche.
1: Mmh.
0: Après, vous allez sur le canal 19, vous dites voilà, par exemple un QRZ bidon, plus la pisse pour un SCTX. Non mais comme ça, tu vois, c'est un QRZ que je prends au hasard. Hein.
1: Au hasard.
0: Le mec, il va te dire bon bah c'est ok, ça passe.
1: Je te change ton slip.
0: Stop.
5: Gérard, sur IRC, il y a Sardine qui te demande si on peut mettre sa CB sur liste rouge.
0: Non.
1: Oh. Putain.
0: Mais attends, mais c'est pas des téléphones une CB.
5: Ah, moi j'en sais rien.
1: Non mais disons, les gens de l'internet ils sont largués en CB, ils connaissent
5: ils
1: que leur.
5: Ils arrivent pas à se connecter sur la CB avec l'internet.
1: On peut pas.
0: Mais non, c'est impossible.
1: C'est impossible.
0: Alors à la question que
1: donc là on va mettre un disque, hein, mon chéri. Hein.
0: Mon chéri. Attends, je suis pas ton chéri, t'as
1: pas de marque.
0: Toi, tu vas te faire sodomiser, toi. Mmh. Donc, il y a 23% des routiers qui utilisent seulement leur CB pour trouver un endroit pour faire leurs besoins. Alors ça, Gaël... Non,
1: est-ce que... Ouais, Gaël, elle a
0: Gaël, je vais te dire une chose, que là, Le sondage que tu viens me trouver des 23%, je sais pas où t'as été me les chercher.
1: Ouais, peut-être qu'elle a voulu dire, tu vois, comme ils sont sur la route, et par exemple, ils veulent une station-service parce qu'ils ont envie de faire leurs besoins, ils peuvent peut-être pas s'arrêter sur le bord de la route pour pisser dans le
0: Non, non,
1: dans
0: mais
1: le,
0: attends.
5: Surtout sur l'autoroute, Gérard.
0: Bah ouais, c'est dangereux.
5: Un camion qui s'arrête sur l'autoroute, c'est dangereux.
0: Non, mais sur l'autoroute, faut se dire une chose. Par contre, merde, je vais y arriver.
1: Par contre,
0: faut se dire une chose, par contre, que t'as plusieurs aires de repos.
1: Ah ouais.
0: On l'a bien vu quand on a été avec Max, je sais plus à.
1: Non, elle dit pas ça, elle dit pas où on est allé, elle dit pas.
0: Je sais plus du Havre là-bas.
1: Ouais, on a pris des photos et tout.
0: Faire une soirée. Mmh. Donc il y avait pas mal d'aires de repos. Donc là, ils peuvent s'arrêter. Donc il y a plusieurs routiers, donc ils peuvent papoter ensemble. Donc.
1: Ah d'accord.
0: La troisième question qu'on va poser.
1: C'est
0: peut-on acheter la CBI en allant à la banque ou autre? Et on va s'écouter les petits bois du Bois de Boulogne avec des envies de caca. Et on se retrouve tout de suite après au 0803-08-5000 et 0870-5000. Et c'est quoi?
1: C'est le disque?
0: Ah bah non, il est pourri, hein. Et voilà, c'était les petits bois du Bois de Boulogne. Avec des envies de caca. Et donc il est 1h21 et vous êtes toujours sur Fun Radio. Donc vous pouvez toujours nous appeler au 0803-08-5000, 0870-5000 et toujours l'IRC www.fr. Point Fun Radio. Rigo, on est combien s'il te plaît?
5: 4324,2.
0: Ouais.
5: Ça cartonne fort ce soir, le débat se passe bien. Je salue deux, trois personnes vite fait. Je salue Paradox, Bacchus, Christophe, Izen, Sardine, le vrai de Marseille, etc. Davy One.
1: Il est là, Davy One?
5: Ouais, bien sûr, il est là.
1: C'est cool.
0: Et moi, je salue une personne, un cibiste, tout particulièrement, donc je vais saluer deux cibistes aussi.
1: Ouais.
0: Donc, c'est-à-dire Lolo 91.
1: C'est son PRZ, ça? On va peut-être l'appeler tout à l'heure.
0: On devrait l'avoir dans nos débats. Et je salue Petit Guépard qui est sur la route. Le Guépard. Donc je te fais des gros bisous. Et on va récupérer donc Cendrier.
14: Oui, allô.
0: Bonjour. Rebonsoir, pardon.
14: Rebonsoir,
0: ouais. Mets ton doigt.
15: Ouais, rebonsoir Gérard.
0: Tais-toi.
16: Salut les deux.
1: Sphincter ouvert.
0: Oui, sphincter ouvert, bonsoir.
15: Oui, bonsoir, c'est sphincter ouvert.
0: Fesse de taureau.
15: Ouais, alors bonsoir. Gérard, tu pourras me redonner le titre du disque parce que j'ai bien kiffé.
0: T'as bien kiffé? Ben.
1: Tu kiffes à la Fnac, c'est tout.
0: Tu le kiffes à la Fnac marque, et puis basta. Ok, et camembert.
17: Salut Gérard.
0: Alors, donc, troisième question. Peut-on acheter la CB en allant à la banque ou autre? On va demander ça à Cendrier.
17: Ouais, ben moi, je pense pas. Hein. À la banque, on peut pas trop acheter des CB, quoi.
0: Ouais.
17: Mais je pense que ailleurs, ouais, genre au supermarché, au casino, ou des trucs comme ça.
15: Mm-hmm. Pas de marque.
0: Okay. En fin de compte...
17: Ouais.
0: Ouais. Si on vient bien sur le débat,
17: ouais,
0: CB,
17: ouais.
0: Ça veut dire quoi? Ça veut dire carte bancaire.
15: Rien à voir.
0: N'importe quoi, si vous êtes pas content derrière, vous écrasez.
1: T'es sûr, Gérard, ça veut dire ça? Je comprendrais pas le principe alors.
0: Attends, tout le monde me dit ouais, mais CB, ça veut dire quoi? Bon, bah maintenant je dis ça veut dire carte bancaire.
1: Il faut un code. Si tu veux faire de la CB, il faut avoir un code.
0: Bah ouais. Oui, mais en fin de compte, t'as pas besoin d'avoir un code pour acheter une CB.
1: Bah, donc mets ton doigt.
15: Il y a une puce dans le dos.
18: Ouais, CB, ça veut dire carte bancaire.
0: Mets ton doigt.
18: Ouais, Gérard, écoute. Pour moi, la CB, moi en ce moment, j'anime une radio gay sur Verdun. À partir de la CB, justement.
17: Ah, bien.
0: Mm-hmm.
18: Donc, la CB, c'est pas moi qui l'ai acheté, donc je peux pas te répondre.
0: Mm-hmm.
18: Et le matos, on l'a déjà. Moi, la CB, je l'ai chez moi, mais c'est juste pour m'entraîner, quoi.
0: Ouais, mais donc.
18: J'interprète 2-3 routiers, puis on se parle, et puis voilà, quoi.
0: Ah, bah, mais attends, tu te fous de moi, toi?
18: Bah, non.
0: Bah, si. Alors.
18: Bah
0: je te demande de quoi parlent les cibistes en général. Tu m'as même pas répondu. Tu m'as répondu à travers la plaque.
5: Mais si, t'as répondu. Il t'a dit que lui, il faisait une radio sur CB, donc c'est de ça qu'il parle.
0: Bon, ok. Ok, merci, Rigo. Excuse-moi.
18: Merci, Rigo.
0: Tais-toi.
18: Ouais.
0: Tais-toi.
18: Ouais.
2: moi, donc, ouais, bah, moi, ma CB, comme je t'ai dit, bon, j'en ai déjà une, hein, ça remplace le téléphone. Ouais. Je l'ai acheté dans un petit magasin qui s'appelle les CB Fuckers, et puis.
0: Ouais, ouais. Tais-toi, tu précises pas les noms, d'accord?
1: Ouais, y a pas de pub, hein, sur le son.
2: J'ai acheté dans un magasin de CB, et je vais dire que c'était un gros routier poilu qui était à la caisse, d'ailleurs, il a voulu me prendre. Quand tu t'es fait tomber ma
0: cible,
2: je sais pas trop
0: après. Bonne nuit, merci, tais-toi.
2: Non, mais.
0: Merci, merci.
1: Tais-toi, c'est bon.
0: Tu vas te taire pour toujours. Au revoir.
1: Justement, par rapport au petit sondage de Gaël, là, il y a 61%.
0: Non, mais.

0: Camembert?
1: Ouais, bah moi j'ai acheté une cibie à mon copain, je l'ai acheté chez mon boulanger.
0: Mmh.
1: Parce qu'en fait il vendait la sienne, donc j'ai acheté une cibie chez mon boulanger.
2: Mais, et justement, d'accord. Par rapport à ce qu'elle vient de dire, Gérard, est-ce que tu crois que c'est mieux d'acheter une cibie neuve ou d'occasion?
3: Ça c'est une bonne question, parce qu'en fin de compte, si t'achètes une cibie d'occasion, tu sais pas sur quoi sur quel matos tu vas tomber. Le mieux c'est d'acheter une neuve. Mais les prix, je pense que on va en parler, on va essayer de.
2: On va aborder le sujet ou pas?
3: Ouais, on va.
2: Comment on en parle maintenant?
3: Non, mais on va aborder le sujet sur savoir combien coûte une cibie, parce que là, vu les questions qu'on a et puis vu l'heure qu'il est, donc faudra qu'on écourte les questions.
1: Okay. Ouais,
3: donc,
1: Gérard,
3: oui.
1: Ouais, une petite question, je vais savoir.
3: C'est qui?
1: C'est Cendrier, excuse-moi.
3: Oui.
1: Je veux savoir comment t'écris cibie.
3: Cibie?
1: Ouais.
3: Parce que, alors.
1: Ouais.
3: Une cibiste?
2: Non, cibie, une cibie.
3: Cibie, ben, CB.
1: Pardon?
3: CB.
1: CB, en anglais, quoi. CB, c'est ça?
3: Bah, un CB?
1: Ah ouais, pas bête. Ouais, je viens de comprendre, ok.
2: Mais c'est pas français, que... alors?
1: Pardon?
2: C'est pas français comme matos?
3: Ah si.
2: Ah, pourquoi on dit CB comme les Anglais?
1: Ah, ouais,
3: mais non.
2: Bah, comment on dirait CB, une CB?
3: Non, mais CB, CB, c'est carte bancaire.
2: Devant ton micro, j'ai
4: des feuilles, les CB.
3: CB, c'est des feuilles pour rouler des joints ou autres.
2: mais tu des peux... joints ou autres.
3: Non, mais... Mais Sibi, en fin de compte, c'est quoi? C'est français, hein? Tu peux
1: bah,
3: en trouver.
1: Sibi, non, Sibi, c'est pas français, c'est anglais, comme tu dis CB.
3: Bon.
1: Non, parce que moi, je voulais mettre une annonce dans le journal, quoi, parce que je cherche maintenant, ça m'intéresse, maintenant qu'on en parle, je cherche, cherche une Sibi, quoi. Donc, je vais savoir comment on écrivait. Voilà.
3: Ouais,
1: Donc, CB, ok, d'accord.
3: Ok.
1: La prochaine question, ouais.
3: Attends.
4: Si le copain de GG pouvait raccrocher son téléphone pour que je le rappelle, ce serait sympa, merci.
3: Laurent, s'il te plaît, si tu peux raccrocher, on essaye de te joindre, alors.
2: Laurent, 15 phone.
3: Merci.
2: For tonight.
3: Alors donc 61% des cibistes préfèrent utiliser leur téléphone portable, donc je vois pas.
2: Bah par rapport à la cibi, tu vois, il y en a peut-être qui considèrent que c'est mieux le portable.
3: Oui. D'accord, je vois.
2: Je vois
3: le rapport de la sondage que ce Gaël vient de me donner. Donc en fin de compte, c'est vrai qu'il y a des cibis portables.
2: Ah ouais?
3: Et c'est un genre de petit talkie-walkie. Comme un téléphone
2: portable.
3: Ouais. Et en fin de compte, sauf que dessus, au lieu d'avoir marqué n'importe quoi comme nom, c'est des canaux.
2: Ouais,
3: donc tu peux aller du 1 au 40. 40 aussi. Oui.
5: Gérard, sur IRC, il y a Sardine, le vrai de Marseille, qui dit qu'il faut pas acheter une cibie à un routier parce que c'est des voleurs.
3: Non, c'est faux.
2: Ah mais c'est une cibie d'occasion aussi, donc c'est faux.
3: Oui Manu,
4: bah on accueille ton pote alors hein.
3: Alors à la place.
2: Lolo.
3: À la place.
4: Bah à la place de qui? À la place de tais-toi.
3: À la place de tais-toi. Salut Laurent.
6: Salut Gégé, salut tout le monde.
2: Salut.
1: Salut.
6: Salut. Salut.
1: Salut.
6: Bah, à la pêche toi.
3: Comment vas-tu toi?
6: Bah moi ça va, salut.
3: Sans déconner.
6: Ouais sans déconner.
3: Bon alors sans déconner, tu peux répondre à la troisième.
6: Ouais, vas-y,
2: répète
6: la question.
2: Si.
3: Attends,
2: Lolo.
6: Allez, hop, tu dégages.
2: Allez, tu viens.
3: Allez. Eh, oh, c'est moi qui commande pour l'instant.
2: Non, mais il est là.
5: Gérard, pour revenir au débat, il y a Eason sur l'IRC qui te demande si une cibie, ça se nettoie avec des cotons-tiges.
3: Non, là, j'y réponds même pas.
2: Comment ça se tourne, Rigo?
1: Comment
2: ça se tourne, Rigo?
3: On laisse parler, Laurent. Laurent.
6: Oui, j'écoute.
3: Donc alors, peut-on acheter la cibie en allant à la banque ou autre?
6: Ah non, pas du tout.
3: Non. Mais en fin de compte, c'est quoi une cibie? C'est bien, ça veut bien dire carte bancaire.
6: Ah non, pas du tout.
3: Ah si.
2: T'es naze.
6: C'est vraiment nul, Gérard.
3: Mais ça veut dire carte bleue ou carte bancaire?
2: Vas-y, Lolo, explique-nous ce que ça veut dire cibie.
6: Communication brève.
3: Ouais.
6: C'est tout.
3: De quoi?
6: Communication brève.
2: C'est ce que j'ai dit tout à l'heure.
6: Ouais, c'est ce que vous avez dit tout à l'heure.
2: Pour
6: une fois que
2: Fielder
6: a dit quelque chose de bien.
3: Pour une fois, hein.
2: Ah, la classe.
3: Donc, troisième... Comment?
6: On dira pas ça pour toi, par contre, GG.
3: Ok.
5: Il y a ZZ sur l'IRC qui te demande si tu utilises l'antenne de ta CBI quand t'as pas de coton-tige.
3: Je réponds pas.
4: Tu fais un boulot de merde ce soir, Rigo.
3: Je réponds pas.
4: À la place de Sphincter ouvert, on accueille Zona.
7: Oui, bonsoir, c'est Zona.
4: On accueille Zona.
7: Oui, c'est Zona. Bonsoir.
3: Moi, ouais, Zona.
7: Salut tout le monde.
2: Salut.
7: Oui, alors moi, je voulais dire donc sur les CB.
3: Ouais.
7: Alors, je tiens un petit magasin de CB à Paris. Donc, sans citer l'adresse, c'est boulevard du Général.
3: Oh ouais, bah, c'est bien. Bah, tu peux retourner chez toi, Zona.
7: Et j'invite tous les CBistes à venir s'approvisionner boulevard.

0: Ah, Voltaire.
1: Merci.
2: Non mais terminé pour lui.
1: Terminé pour lui.
0: Combien plus précisément?
2: Non non mais ça y est, il est plus là. Donc alors
1: en antenne il m'a dit 115.
0: Ah merci.
1: Qu'est-ce qui se passe?
2: Tant à l'heure, toi, je vais te mettre un 115 dans le cul, toi.
3: Ouais.
1: C'est petit, hein, c'est léger pour moi.
2: Quel est les codes subis les plus employés? Alors, on va demander à Cendrier. Celui qui fait du bruit derrière, arrête, parce que ça commence à m'énerver.
0: Ça, c'est un portable, ça.
2: Non, c'est pas un portable. Alors, donc, on va demander à Cendrier.
4: Ouais, les codes en subis les plus connus?
2: Ouais.
4: Bah, franchement, non, je sais pas, hein, je connais pas trop la subis, donc je pourrais te répondre, hein.
2: Ah bah d'accord. Alors pourquoi tu participes au débat sur la CB?
1: Pour en savoir plus.
4: Bah voilà, c'est ça.
1: Tout
4: c'est,
1: simplement.
4: Faut être ouvert un peu, quoi. Faut comprendre, faut savoir.
2: Ouais, ok.
1: T'es ouvert, voilà. Toi, Gérard.
2: Ouais, moi, la CB, je la connais
3: sur le bout des doigts. Hein.
2: La CB, moi, c'est mon rayon. Mets ton doigt.
0: Ouais, Gérard.
1: Où? Je le mets où?
0: Non,
3: on l'a dégagé, mets ton doigt.
1: Ah, en plus.
2: Ah bon?
1: Bah oui.
2: Bah
1: attends, on l'a remplacé par le lot, non,
3: non. Bah non, non, non.
1: Ah non, c'est tais-toi qu'on a viré.
2: C'est tais-toi qu'on a saqué.
3: Pardon.
1: Putain, Manu, tu fais un boulot de merde ce soir. Hein.
2: Ah, Manu, Manu, tu vas prendre des bras.
1: Ouais,
0: c'est pas que tu rigoles.
1: Vas-y, mets ton doigt.
0: Ouais, alors, les codes les plus courants, il y en a plein, quoi. Donc, t'as QTH, QRZ.
1: Ouais.
0: Toi, c'est taillé, Gérard, je crois.
1: Ouais, mais bah attends, Gérard, t'écoutes pas, il est en train de se battre avec
5: Gérard,
1: Manu.
5: Gérard, écoute le débat.
2: Ouais, je t'écoute.
0: Ouais, alors ton QRZ, t'as taillé, c'est ça?
2: Non.
0: Non.
1: Non, ça ne l'est plus parce que Gérard arrête la CB, il a eu un accident.
0: Ah.
2: T'as eu
0: un accident? J'ai un mur avec.
2: Oh, moi je t'en dois.
0: Oh, mais arrête, c'est trop tard, là.
2: Bon, allez, mets ton doigt, allez.
1: Allez, c'est bon.
2: Allez, on active, là.
1: Allez.
0: Bah ouais, bah je te parle, Gérard, tu me réponds pas.
2: Bah vas-y!
0: Oh là là, il y a QTH, il y a QRZ, il y a y en a plein.
4: Ouais, c'est des faux codes.
0: YL aussi, ouais, c'est des faux codes, mais. C'est bon. Utile, hein, c'est utile.
2: Attends, bon, ok. Laurent!
6: Oui.
2: Donc pourquoi?
1: Putain, on dirait Barry White.
6: Il y a gastro liquide, gastro solide.
2: Ouais.
6: C'est manger, boire.
2: Ouais.
6: Un visu, c'est quand on se rencontre.
2: Mm-hmm.
6: Il y en a plein d'autres.
1: Non, mais devant ton téléphone, mon coco.
6: Comment?
1: Devant, voilà, très bien, devant le téléphone.
2: Non, mais je sais pas celui-là.
1: T'as la petite chiasse aussi, t'as grosse colique, t'as.
0: T'as quoi, tout ça, des trucs comme ça.
2: Non, non.
5: Gérard,
2: oui.
5: Sur IRC, il y a le vrai canard VC qui te demande si c'est dangereux la CB.
2: Non,
1: totalement.
2: Non. Non, Gérard,
5: excuse-moi, à la place de Zona que t'as dégagé, on accueille Bléno.
7: Bonsoir.
2: Ouais, Bléno.
7: Oui, bonsoir tout le monde.
4: Bonsoir, Bléno.
7: Oui, alors je vous appelle de Limoges, bonsoir à tous.
2: Ouais, mais on s'en fout que t'appelles de Limoges.
7: Ah bah attends, je me présente, et la fréquence, c'est 127.5.
2: Non, non, mais moi, je m'en bats les couilles.
7: Ok. Oh. Bah, je tenais à dire sur le débat que, donc, moi, je connais un endroit sympathique qui s'appelle CBN Trucks. C'est 13 avenue Clémenceau.
2: Ah,
4: c'est à Limoges.
7: Ça, c'est malin, ça.
2: Fesse de taureau.
1: Ouais, il vient de me dire en antenne que oui, c'est à Limoges.
4: Ah, d'accord.
7: Et au combien, déjà?
2: Fesse de taureau.
7: Ouais, alors moi, les surnoms que j'emprunte, je sais pas du tout, puisque j'ai pas de CB.
2: Mmh.
7: Et donc, justement, je participe à ce débat pour me renseigner.
2: Ok. Donc, moi, je pourrais te renseigner après avec Laurent. On pourra discuter de certains...
7: En antenne, tout ça.
2: Ouais, on en discutera un peu après.
7: Pas de problème.
2: Camembert.
8: Moi, je connais, comme les autres, quoi, YL, QRZ...
7: Il y a un bruit de portable, ça devient lourd, là.
2: Manu!
9: Bah attends! Je gère!
1: Je sais pas d'où ça vient, à mon avis c'est Laurent là, il fait marcher son bordel. Hein.
2: Non.
1: Ça et le métro, on est verni.
2: Alors, ouais, en plus c'est le dernier métro.
1: Là c'est un film ça?
2: Ouais. Camembert!
8: Oui, je t'ai dit Gérard.
2: Ouais?
8: Je connais les autres, YL, QRZ, je te copie, etc.
2: Ok. Mais en fin de compte, personne n'essaye de. D'aller au fond des pensées, parce que en fin de compte, QTH, c'est là où tu habites, comme Laurent disait.
1: Mm-hmm.
2: Hein, Laurent?
6: Oui, tout à fait.
2: Hein? YL, bon, bah, ça, c'est nana, pour les nanas.
1: YC, c'est quoi?
2: Non, YC, ça n'existe pas.
1: Ouais.
2: T'as ton QRZ, c'est ton nom de CB.
7: Ouais, puis il y a quoi d'autre? SDF, tout ça?
2: Non, t'as plusieurs codes, mais ça LX, faudrait...
1: T'as PSG, t'as...
2: Non, il y a plusieurs codes...
7: Ouais, Gérard, c'est mets ton doigt, là, j'aurais en rajouté un petit peu, quelques-uns, là.
2: Ouais, vas-y.
7: Il y a QRA aussi, c'est l'endroit où t'habites.
2: Ouais.
0: Et puis je
2: non mais attends, mais tu
0: quand tu vas aux toilettes, je crois.
2: Eh ben, Laurent, il te l'a dit, hein, c'est.
6: De quoi?
2: Laurent, il l'a bien dit. Gastro-liquide. Gastro-liquide.
0: Ouais, mais gastro-entérite quand tu vas aux toilettes.
2: Non, mais attends. Déjà, QTH, c'est pareil que QRA.
0: Ah non.
2: Ah bon?
0: Bah non, QTH, c'est l'endroit où tu te trouves, et QRA, c'est où t'habites.
2: Eh ben alors?
8: C'est pas pareil.
2: Si.
0: Bah non, quand t'es en voiture, t'habites pas dans ta voiture.
2: Ah ouais, mais attends, non, mais attends.
10: Moi, mon oncle, il a acheté une voiture de case, le mec, il l'a vendu avec une CB dedans, avec l'antenne et tout.
2: C'est quoi son QRZ?
10: Ah bah, il en a jamais fait, mais s'il veut, il peut en faire, parce que moi, une fois, j'ai branché. Et je me suis mis sur le canal 19. Après j'ai appelé ma grand-mère sur le canal 22.
2: Ouais.
10: Parce que j'avais dit de se mettre sur le canal 22 pour être peinard.
2: Ouais.
10: Et ça t'intéresse ce que je dis ou pas?
2: Mais t'as pas appelé ta sœur sur le canal 50?
10: Non, parce qu'elle elle a pas la BLU. C'est pour ça.
2: Manu.
11: Oui, pardon, à la place de Blénaud, on accueille 6 tits.
0: Bonsoir. Salut, c'est 6 tits. Bonsoir à toutes les filles en particulier.
2: Salut.
0: Salut. Donc je vous appelle de Toulouse.
2: Si c'est pour donner un truc que tu me dis, j'ai un magasin à telle adresse, c'est même pas la peine.
0: Et 12 rue du Capitole.
2: Allez, bonne nuit. Voilà. Comme ça, tu iras faire le Capitole chez toi.
11: Il me dit que c'est bien à Toulouse. Hein.
8: D'accord. Et c'est 12 rue du Capitole.
0: Quel arrondissement?
8: C'est 12 rue du Capitole, ouais, c'est ça.
2: Mais pas à Toulouse, hein.
10: Pas de pub, merde.
2: Alors, donc il y a un sondage, 32 des gens pensent que l'abonnement de Sibi est trop cher, donc il n'y a pas d'abonnement.
10: Il n'y a pas d'abonnement.
2: Non.
10: D'accord, tu peux en faire une autre alors. Gérard.
2: Oui,
10: Regarde, il y a des V1 qui te demandent ce que c'est.
8: Salut,
10: des
8: V1.
10: Le GPTAQBCOPIDKCLKKIRCT.
2: Qu'est-ce que c'est? Attends,
10: c'est long.
2: Hey, Davy Wen, tu essayes d'abréger parce que là je comprends pas ce que tu me demandes.
10: Bah, c'est pas grave.
2: Donc,
10: tu l'as fait celle-là.
2: Donc 32%, ouais.
10: Ouais, après 86% des gens.
2: Alors 86% des gens qui ont une CB sont sourds et n'ont pas le bac. Alors ça c'est pour les étudiants.
10: Ouais.
2: Ça on en a rien à foutre.
10: D'accord.
2: Mais ça, je dis une chose, si les étudiants se trimballent mal avec une CB dans leur lycée,
10: ouais,
2: ils sont
10: mal.
2: Complètement starbés.
10: C'est clair.
2: Étudiants ou étudiants.
10: C'est clair. 12% des gens.
2: 12% des gens rêvent toute la nuit de se prendre une bonne grosse CB. Alors là, je voudrais bien savoir. Je voudrais bien savoir le rapport avec le débat sur la CB. On va demander à Gaël.
0: Bonne fête Gaël aussi.
2: C'était la Saint Gaël, bonne fête.
10: Bah, c'est la fête encore cette nuit. Ouais.
8: Bonne fête Gaël.
2: Donc on va demander à Gaël qu'elle me trouve une réponse au pourcentage qu'elle m'a donné.
10: Okay.
2: Donc dans leur lycée,
10: là,
2: ils sont complètement starbés.
10: C'est clair.
2: Étudiants ou étudiantes.
10: C'est clair. 12% des gens.
2: 12% des gens rêvent toute la nuit de se prendre une bonne grosse CB. Alors là, je voudrais bien savoir. Je voudrais bien savoir le rapport avec le débat sur la CB.
10: Bah, peut-être qu'il y en a qui, tu sais, qui rêvent d'avoir une CB.
2: Non, mais attends,
10: Gaël,
2: on va demander.
10: Si tu écoutes, Gaël.
2: On va demander à Gaël.
0: Bonne fête, Gaël aussi.
2: C'était la Saint Gaël, bonne fête.
10: Bah, c'est la fête encore cette nuit. Ouais.
8: Bonne fête, Gaël.
2: Donc, on va demander à Gaël qu'elle me trouve une réponse au pourcentage qu'elle m'a donné.
10: Okay.
2: Donc. Cinquième question. Pensez-vous que la CB devrait-elle être utilisée sur une autre planète? On va demander ça.
11: Oui,
10: pardon, avant que tu commences, à la place de Blénaud,
11: non,
10: à la place de
11: Sissit,
10: on accueille Véru.
0: Oui, bonsoir.
8: Bonsoir.
2: Manu.
10: Ouais.
2: On prend sur les 24 lignes.
11: Qu'est-ce que je fais, Gérard? Regarde.
10: Bon, Gérard, pour revenir au débat, il y a Turpentine qui te demande si, avec la CB, on peut parler en morse avec une otarie.
2: Alors, parler en morse avec une otarie, je ne pense pas. Je ne pense pas parce que déjà les otaries, ça doit être des poiscailles, ça.
10: Ouais, ouais.
0: C'est des animaux. En plus, Gérard.
10: Comment? Tu vis au Kenya.
0: Et tu foques un peu ou pas?
2: Comment?
0: Tu foques un peu ou pas?
2: Non, je foque pas.
10: Tu foques ma wife?
0: T'en as pas d'otarie, toi?
2: Non, moi j'ai pas d'otarie, moi j'ai qu'une truie.
0: Et moi je foquerai ta wife. Hein.
2: J'ai qu'une truie.
8: Elle s'appelle comment ta truie?
2: Appelez je t'emmerde.
4: Ah d'accord, ok.
7: Elle s'appelle je t'emmerde.
2: Ouais, elle s'appelle je t'emmerde. Voilà. Elle vous chie dans le cul.
10: Donc, c'est fin.
2: Rigo,
10: c'est fin.
5: On a perdu 1200 personnes là.
2: Ah, merde.
10: Ouais. À cause de quoi, Rigo?
5: Bah, chie dans le cul là, ils ont pas aimé. Attends, je regarde un truc.
2: Ouais, ben, donc je pose la question, pensez-vous que la Cybide devrait être utilisée sur une autre planète? On va la faire la question, après on va.
10: Ouais, on mettra le disque après, ce sont.
2: On le mettra après, vu qu'on a commencé à la bourre, donc Rousseau, il est pas pressé, hein.
10: Ouais, ok, comme Rigo, je sais pas.
2: Ouais, bah, il va prendre à 5h du matin, et puis c'est tout, hein. Wesh, hein.
10: Ouais.
2: Donc on va demander à Cendrier, allez.
4: Ouais, franchement, ce serait trop bien hein, qu'on puisse communiquer avec les extraterrestres, tout ça, avec
2: ouais.
4: La TV et tout ça. Ouais. En plus, t'imagines avec le visiophone, ce serait génial. Hein.
2: Ouais, mais
4: on
2: par contre...
4: On devrait voir la tronche des extraterrestres, tout ça, ce serait cool, non?
12: Ouais, mais faut voir le canal.
2: Ah, non, mais attendez, moi je vais vous demander une chose. Vas-y. Ça, c'est une question que je vous pose à tous, ouais, donc vous allez me répondre.
4: Non.
10: Là, ça fait deux choses. Hein.
2: Vous allez me répondre. Est-ce que vous pensez que le Big Bill...
7: Rien à foutre du Big Bill, on parle des Cybis.
4: Non, justement.
2: Non, mais est-ce que le Big Bill qui est à la télé pourrait avoir une Cybi pour communiquer avec Vincent Lagaffe?
7: Mais non, il a trop de thunes, ce mec-là. Il a pas besoin, ouais.
2: Non, mais c'est bon, on n'est pas à un mariage hein, pour mettre les klaxons. Hein. On parle pas de mariage. Hein.
4: Lagaffe, il communique pas, hein.
2: Ah non, il communique avec qui?
4: Bah, je sais pas, mais il fait tout le temps des bruits et tout. Je sais pas ce qu'il fait, ce mec-là, mais...
7: Il
4: communique pas, c'est pas...
7: Il y a pas d'amis, ouais. Ouais, c'est sérieux, il y a...
2: Bon, allez, mets ton doigt, là.
7: C'est un pauvre gars.
13: Ouais, Gérard. Mais écoute, moi, je dis que c'est déjà tellement la merde sur la CB,
2: ouais.
13: Sur Terre, que si on en met ailleurs, bah, voilà, encore plus de... inaudible.
2: Bon, ouais.
13: Là, c'est le bruit de routier sur la route, alors en plus, s'il continue à nous rajouter de l'espace, on est mal. En plus, c'est...
2: Non, mais attends, mets ton doigt. Je vais dire une chose, qu'on est bien content de posséder une Cybi dans sa voiture et de communiquer avec des routiers pour savoir comment que ça roule. Hein, on est bien d'accord. Oh, mets ton doigt. Oh
5: ouais, Gérard, sur IRC, il arrive, il me dit, la Cybi, c'est bien, on a abusé, ça craint.
2: Ben, ça, c'est vrai que une fois que t'es dedans, tu peux plus t'en...
10: C'est comme une drogue.
2: Tu peux plus t'en passer, c'est comme fumer... C'est comme fumer ou boire, voilà, celui qui vient de dire ça, merci.
10: T'as tous les vices, toi, alors.
2: Ouais. Donc, il me manque un vice, c'est de baiser.
7: Pourquoi
2: c'est ça qui me manquait. Laurent.
7: C'est pas ce que j'ai fait avec Bulldog Mister.
2: Bulldog Mister, à t'emmerde, toi, connard.
7: Et quand on voit ta tronche,
10: t'as compris ça?
7: Ouais, j'ai compris.
10: Ok. Et tu sais pourquoi il dit ça?
2: Laurent, gueule derrière, s'il vous plaît, merci.
7: Vraiment
2: non, mais attendez. Mais attendez. Il est 1h43 pour l'instant, ça s'est bien passé. Je voudrais que ça continue comme ça.
7: Non, mais GG, je disais juste que t'étais à fond anal, c'est tout. Je suis d'accord.
2: C'est qui?
7: Comment je m'appelle? Verru.
2: Ah, Verru. T'as répondu, donc on passera ton tour après. Laurent.
14: Oui, j'écoute.
2: Donc pour toi,
10: Barry White.
2: Hey Barry White.
10: Barry White.
2: Oh, sans déconner là.
7: Ouais. Sans déconner.
14: Ouais, pourquoi pas.
2: Sans déconner.
7: Trop à mon gueule le lagarde.
14: Pourquoi pas.
2: Ok.
14: Pour les intéresser.
2: Bah ouais. Donc c'est pour aller avec sans déconner avec la gaffe.
10: Et je pourrais te demander, est-ce qu'il a des chiens, Laurent?
14: Oui, j'en ai deux.
10: Avec un break, non?
2: Ça te regarde pas.
10: Ah bon.
7: GG. C'est Verru, je voulais juste dire que Laurent avec sa grosse voix il me fait un peu penser à une genre de Tony déguisé et je voudrais dire que c'est lui qui m'a dit pas
2: d'accord. Là je vais te dire une chose, Verru, tu te mets une grosse verrue dans le cul.
7: Ouais, c'est sûr. Je vais te dire une chose, je prends mon pied. Hein.
2: Ouais bah tu prends ton pied, bah moi je prends pas mon pied avec toi, d'accord?
7: Ouais,
2: peste de taureau.
7: Et Verru dans la boîte à caca, ça peut le faire quand même.
2: Bon Verru, tu fermes ta gueule maintenant.
7: Oui chef.
2: D'accord? Peste de taureau.
7: Ouais, vu que j'étais au standard, tu peux me répéter ma question, s'il te plaît?
10: Si, je l'ai calmé parce qu'il avait dit un truc pas bien, donc...
2: Alors, fesse de taureau, pensez-vous que la Cybi devrait être utilisée sur une autre planète? Bon, allez hop, terminé pour lui. Camembert!
10: Qu'est-ce qu'il y a, Manu, au standard?
2: Je sais pas, je l'ai coupé, ça le fait toujours. Terminé, Camembert!
10: J'ai coupé tout le monde, ça le fait toujours, ça vient pas de moi. Il y a un problème standard, là? C'est l'attente télécom, ça.
2: Ah ouais, il y a un problème au standard, hein, Fulda?
10: Ah, regarde, c'est
13: bon,
10: moi c'est ça.
13: C'est fesses de taureau, donc c'était pas moi qui ai fait le con. C'est quoi ce bordel? Je voudrais répondre à la question. Non, je pense pas que, à ma connaissance, hein, enfin, je suis pas sûr, mais je pense pas qu'on puisse aller sur une autre planète.
2: Ouais.
13: Impossible d'avoir une CB sur une autre planète.
10: Ok. Surtout, tu parles bien devant ton combiné, toi.
13: Ouais.
10: Direct, t'es un nouveau dans le.
13: Bah ouais, dans le truc. Bah, moi, j'arrive,
2: c'est que des nouveaux, hein. Ouais. Camembert, camembert.
10: On va te former, alors.
13: Ok.
8: Moi, je
2: m'arrête. Camembert.
8: Ouais, moi je dis, il faut avoir un grand BLU, sinon on t'arrive pas à capter. C'est quoi un BLU? Bah, c'est le truc, là, pour parler en Thaïlande, avec la sœur Lucilda.
2: Ok. Bon, donc, en fin de compte, je pense pas
10: emmerder, non.
2: Non, je pense pas qu'on pourra avoir des CB sur une autre planète.
10: Pourquoi? Ça coûterait trop cher en fil.
2: Ouais, je pense. Rigaud.
5: Oui, il y a un petit sondage que Booster est allé chercher sur l'internet. Alors 45% des personnes interrogées n'en ont rien à foutre de la CB, 23% n'aiment pas les routiers CBistes, 15% pensent que la CB, qu'avec une CB, ils vont pouvoir décoder Canal+, et 5% se rappellent de tatailler lors des rencontres CBistes et auraient bien aimé l'enculer.
2: Ouais, bah c'est bien. Donc, alors la question que je vais poser.
12: Oh Steve!
2: Oh Steve!
12: Arrête!
5: Tu peux virer Steve Austin au standard?
10: Vas-y Gérard, vas-y.
2: Donc la question. Manu.
10: Tu fais chier.
2: Manu, gérer, tu vas te prendre une baffe.
12: Je vais gérer.
2: Ouais, tu vas te prendre une baffe. Pensez-vous que la CB est-elle réservée plus aux hommes qu'aux femmes ou autres? Et on s'écoute comme un ouragan. Je pète avec des fleurs à épines. Et on se retrouve tout de suite après.
10: On va finir le débat sur la CB.
2: Donc pour ça, on récupère Cendrier.
8: Ouais, salut.
2: Re-salut. Mets ton doigt.
13: Ouais,
2: re-salut. Laurent.
6: Ouais, bonjour tout le monde.
2: Re-salut. Tarlouze. Sans déconner.
10: Et ça, t'as pas un break.
2: Attends. Oh. Et celui qui dit Tarlouze, il ferme sa gueule.
13: Ok, bah le prends lui.
2: Bon, alors toi, tu dégages. Hop, bonne nuit.
13: C'est qui?
2: C'était qui?
12: Bah, je sais pas, ça a pas clignoté.
6: Non, non, c'est lui, je suis là.
2: Non, c'était pas lui. Donc, Verru.
13: Oui, je suis là. Salut.
2: Fesses de taureau.
13: Ouais, Gérard, t'es pas très original quand même, parce que troisième fois le débat sur la CB.
2: Hein. Et alors?
10: C'est une passion.
2: C'est moi qui commande.
10: C'est une passion.
2: Pas vous.
13: C'est lui le boss.
2: Et camembert pour terminer.
10: Il en a des boss.
13: Tu sens pas bon camembert.
2: Donc alors, la question, vous l'avez toute comprise. Vous avez bien compris la question?
13: Non.
8: Tu peux répéter, s'il te plaît?
2: Non, mais là, vous n'allez pas me faire chier maintenant. Alors, pensez-vous que la CB est-elle réservée plus aux hommes qu'aux femmes ou autres? Alors, Cendrier.
8: Ouais, je t'écoute. Bah écoute, en fait, c'est plus pour les deux, quoi. Parce que maintenant, il y a autant d'hommes que de femmes dans la profession de routier, quoi. Et donc, je sais pas, ça concerne de plus en plus de femmes, quoi. Salut, je réponds bien. Voilà, j'ai terminé.
2: Mets ton doigt.
13: Ouais, Gérard, bah écoute, moi, je pense que déjà pour les hommes et les femmes, c'est pareil, quoi. Ils en ont droit tous les deux. Et puis, moi, je pense à mon chien qui s'y entraîne, mais il a du mal quand même.
7: Oh là, ça, c'était un méga job.
2: Ouais, ok.
5: Bizarre, il s'est gaufré.
13: Moi, je mettrais bien une super cartouche à Super Jimmy.
2: Bah, moi, je vais te mettre une cartouche, tu vas fermer ta gueule maintenant.
13: Putain, Wonder Woman, elle est bonne quand même. Hein.
2: Ouais, je t'emmerde. Laurent.
6: Je suis bien pour les hommes que pour les femmes. Pas
10: on parle devant ton combiné, Laurent, t'es pas un gamin. Oh.
6: Ah, mais mon téléphone, il y a un problème là.
10: Ça. Ouais, il est dans son break alors.
2: Non,
10: c'est cher.
13: Allez, clef qui pousse et tout.
2: Oh ouais.
8: Non.
2: Bon, ouais. Fildard, t'arrêtes, s'il te plaît.
8: Ça nous prend la tête, ça.
2: T'arrêtes parce que pour l'instant ça s'est bien passé alors tu as pas commencé à me faire.
10: Il y aura que du bon boulot.
2: Donc Laurent.
6: Non, mais c'est mieux pour les hommes que pour les femmes, pareil, hein. Pas de problème.
2: Mm-hmm. Ouais, mais par contre, si j'ai. Ou autre, tu vois à peu près.
6: Ou autre, je vois pas du tout.
10: Je pense pas que des chiens peuvent avoir des similes.
6: Ah bah non. Hein.
2: Les perroquets. Attendez, si je vous dis un perroquet, est-ce qu'il peut se servir d'une cibie?
13: Ah
2: si.
10: S'il a un QRZ.
2: Avec ses pattes.
10: S'il a un QRZ, ouais.
2: Et alors, quand tu sonnes chez toi, et qu'il y a personne, et que t'as un perroquet, qu'est-ce qu'il dit le perroquet?
13: Allô, Gérard.
2: Ouais.
13: Je veux pas être méchant, mais si le perroquet il tient la cibie, il se casse la gueule du perchoir. Hein.
2: Ouais, mais alors là, non, pas du tout. Rigaud.
5: Oui, il y a Canard VC sur l'IRC qui te demande si est-ce qu'il existe des CB modèle Batman.
2: Non.
10: Et est-ce qu'il y a des CB de couleur ou elles sont toutes noires?
2: Alors là, c'est une très bonne question.
10: Merci, tu fais du bon boulot ce soir, hein, Gérard.
14: Et ça, j'en ai vu avec je dirais pas son nom. Donc j'ai vu des civils. C'est vrai que t'as des civils qui sont carrément en forme de bois, mais teinté.
10: Ah ouais.
15: Comme l'intérieur avec et des branches avec des feuilles.
14: Non, t'as c'est une cibille. Par exemple, tu vois, tu vas chez
10: Ikea.
14: Non, chez dans un concessionnaire.
10: Chez lui
14: dans un concessionnaire.
15: Ouais, à Carrefour, Auchan ou des trucs comme ça.
14: Non, concessionnaire. Bon, s'il vous plaît, derrière, vous fermez vos gueules, merci.
10: Des marques de cibille.
14: Non, mais tu peux aller n'importe où. Moi, j'en ai vu une à Vaux. Bah justement, ça va être la question suivante, le prix. Donc Verru.
16: Si la CIBI c'est pas réservé que aux hommes, les femmes elles y ont droit, y a pas que des cons, y a aussi des connes. Hein, quoi.
14: Bon alors Verru, Verru, terminé pour toi.
16: Allez hop,
14: terminé.
15: Je l'ai éclaté, la Verru.
14: Fesse de taureau.
16: Ouais, je pense que la CIBI ça serait plus pour les bouseux qu'autre chose.
14: Comment?
16: La CIBI c'est plus pour les bouseux qu'autre chose.
14: Alors tu peux préciser?
16: C'est parce que c'est un bouseux. Pourtant tu devrais le savoir.
15: Je me suis pris un coup de jus.
14: Je m'en fous, moi.
17: Gérard, c'est un bouseux.
14: Mais en camembert.
17: Ouais. Moi, je pense que c'est plus pour les hommes que pour les femmes. Parce que les femmes
14: sont
17: un peu plus intelligentes, donc elles utilisent le téléphone.
14: Non, bon, alors attendez, parce que là, pour l'instant, vous répondez tous
10: vous
14: à côté
10: de la plaque. C'est ce que j'allais dire en même temps que toi, en plus, t'as vu. C'est fort.
14: Donc, moi, je peux vous
15: prendre rencontre.
16: Il est imprévisible, Gérard. Okay.
10: Manu, tu vas commencer à te calmer.
14: Voilà, t'éteins ton micro. Donc,
2: d'accord.
14: Moi, je peux... Et tu fermes un peu ta gueule.
2: D'accord.
14: Merci. Donc, je peux vous dire une chose que maintenant, comme il y a l'égalité des hommes et l'égalité des femmes, donc il y a l'égalité des deux, donc des sexes. Donc là, la CIBI, c'est très bien réservé
10: devant ton micro,
14: pour les
10: devant
14: hommes.
10: Ton micro.
14: Pour les hommes, aussi bien pour les hommes que pour les femmes. Mmh. Parce qu'en fin de compte, t'as autant de femmes routiers que d'hommes.
10: Mais il n'y a pas que les routiers qui ont.
14: Mais il y a tout. Il y a les chauffeurs de taxi, t'as les routiers, donc en.
10: Est-ce que par exemple les prostituées pourraient avoir une CIBI pour avoir des clients, c'est plus simple.
14: Non, je pense pas.
10: Pourquoi?
14: Je peux pas te dire pourquoi. Attends, je suis en train de chercher qui c'est qu'il y a. Il y a d'autres qui pourraient avoir des CIBI. Souvent des ambulanciers en ont.
10: Ah oui.
14: Puis bien sûr nous on peut s'en servir comme moyen de
10: locomotion.
14: Gérard, non, oui.
5: Gérard, il y a Canard VC qui te demande est-ce que les marabouts peuvent guérir des gens par la CIBI.
14: Non.
15: Question internet.
14: Non mais Manu, non, mais... pour l'instant tu te.
10: Hein, Rigo, tu fais du boulot de merde quand même.
14: Quoi?
10: C'est ça.
14: Ah ouais. Non mais attends, pour l'instant toi t'arrêtes avec ta merde. Toi t'es un toi tu.
5: Hein, bande de nazes.
14: Hop.
10: Arrête Manu, t'es pénible.
15: Attends, c'est mon standard, ça fait des étincelles.
14: Ah ouais, tout à l'heure ton standard il va te mettre une baffe toi. Donc alors à la question donc il y a à la question du débat sur la CIBI donc Gaël m'a donné.
10: Ouais.
14: Il y a 47% des routiers n'utilisent leur CIBI qu'entre 21h et 21h. Alors ça ça m'étonnerait.
10: Bah, elle a dû se planter voilà.
14: Ouais, parce que là 21h et 21h je vois pas.
10: Ouais, je vois pas trop le rapport.
14: Je vois pas le rapport non plus.
10: Ouais, du cheval.
14: Donc après il y a 16% des gens sont prêts à tuer leur chien pour avoir une CIBI. Alors là Gaël tu vois
10: là tu chies. Hein.
14: Tu chies dans la colle.
10: Ouais.
14: Et donc la dernière question.
10: Ouais.
14: Quelle heure elle est?
10: Il est 1h57.
14: 1h58.
10: On a encore le temps de faire une question et la conclusion.
14: Deux.
10: Non, une.
14: Tu choisis la meilleure. Bah, c'est moi qui commande, je fais la 7, et après, je repose une question. Ok? D'accord. C'est pas toi qui commande, c'est moi. Moi, ta gueule, toi.
16: Non, mais, c'est pas
14: ta cool. Gueule.
16: C'est pas cool ce qui m'arrive.
14: Non, ta gueule.
16: J'ai envie de faire caca et j'ai pas mon téléphone.
14: Eh ben alors, si t'as envie de faire caca, tu fais une chose, tu raccroches ton téléphone et tu vas faire caca.
16: Mais j'ai plus mon téléphone, je t'en file.
14: Eh ben, je m'en fous.
16: J'ai l'habitude, si, pour les débats.
14: Alors, devrait-on consacrer une émission de télé warning sur la CIBI ou à l'école?
16: Warning.
10: Manu?
14: Ah, oh non! Oh non, Gérard! Devrait-on consacrer une émission de télé?
10: Ah, c'est pas moi, tu vois. Regarde.
14: C'est pas toi?
10: Non, je te jure que c'est pas moi, Gérard.
14: C'est pas toi, c'est mes premiers trucs. C'est le premier truc que j'ai fait quand j'étais à la...
18: Mais tout le monde là, ce flingue-là, tout le monde là.
14: Devrait-on consacrer une émission de télé sur la CB ou à l'école? On va demander ça à Camembert.
17: Ouais, bah surtout pas, parce que la CB, c'est quand même réservé à une élite.
14: Ouais.
17: Et si on apprend ça des tout jeunes aux gamins, tout le monde va avoir une CB et le canal 19 va être complètement saturé.
14: Non mais déjà, le canal 19,
18: c'est
14: pas
18: saturé
14: pour...
18: déjà.
14: Bon, tu t'écrases?
18: Bah je réponds aussi avec
14: non,
18: toi.
14: Non, mais attends, tu t'écrases?
18: D'accord.
14: Tu te fais ? Pour l'instant, c'est moi qui commande.
18: D'accord, excuse-moi.
14: Fesse de taureau.
19: Ouais. Bah, je pense qu'enseigner ça aux gosses, c'est vraiment un truc à pas faire. Parce que, après, voilà, quoi, c'est pas cool.
14: Bon, d'accord. C'est tout ta réponse ?
19: Bah non, mais qu'est-ce que tu veux enseigner de la CB aux gosses ?
20: Ça va leur niquer la tête.
19: C'est possible.
20: Ça va leur niquer la tête, c'est clair. Ça va les ruiner.
14: Non, je pense pas. Stop, Rigaud.
21: Gérard, il y a le vrai Perforas sur IRC qui te demande quel est le jour de la grève des cibistes pour faire grève contre France Télécom, c'est quel jour?
14: Il n'y en a pas. Pourquoi? Parce que maintenant c'est la CB, et ça Laurent pourra le confirmer, maintenant la CB n'est plus agréée par les PTT.
20: Tu confirmes la Tarlouse?
21: Non, je te parle.
14: La Tarlouse, attends, merde toi, connard.
21: Bah, France Télécom, Gérard.
20: Elle confirme? C'est Pedro.
14: Pour l'instant, attends Laurent, celui qui s'amuse à insulter les gens comme ça, pour l'instant, va fermer sa gueule ou sinon il va dégager.
21: C'est pas cool.
19: C'est Michel, je te dans le bec. C'est Pedro, j'ai le droit de parler comme tout le monde, c'est Pedro.
14: Moi je t'emmerde, espèce de salope.
18: Oh, pas trop de vulgarité quand même.
14: Ouais, mais attends.
19: On se calme, Gérard, on se calme.
18: Dis à Manu de les gérer, c'est son taf.
19: Bah, Manu, franchement.
14: Laurent.
19: Oui, écoute, au lieu de jouer à Zelda là.
14: Oh, ta gueule! Laurence, tu peux confirmer ce qu'on vient de dire?
19: Tout à fait, Gérard, t'as tout à fait raison.
14: Donc pour toi donc le canal 19 c'est vrai que maintenant c'est un canal d'appel donc pour avoir d'autres renseignements faut changer de canal.
19: Voilà, tout à fait. Ça embrouille rien du tout.
14: Voilà. Donc tu peux est-ce qu'on d'après toi est-ce qu'on peut enseigner ça
18: à l'école peut-être
14: est-ce qu'on pourrait faire une émission de télé ou d'enseigner ça à des jeunes qui seraient capables?
20: La question.
14: Punaise, celui-là il va fermer sa gueule quand je parle. Merci.
20: Mais pourquoi? Tu veux les traumatiser les gamins?
14: Ben non, mais...
20: Mais ça fracasse la tête, regarde, on est le digne exemple, je veux dire, qu'est-ce que faire de la CB aux gamins, ça va les
19: réveiller. Ils vont parler avec des mecs comme toi après.
14: Imagine
20: le genre de fréquentation, comment tu veux qu'ils évoluent dans un milieu stimulant après ça?
14: Bon, écrase-toi.
19: Tu peux plus vivre dans un monde...
14: Allez, tais-toi.
20: Tout n'est pas si facile.
14: Tais-toi. Donc, Laurent, donc, pour toi...
19: Non, mais déjà, à l'école, ils ont tenu mal à parler histoire et puis français, alors... Tu leur apprends à faire de la CB, alors ils sont tous...
14: Mm-hmm. Ok, mets ton doigt.
22: Ouais, Gérard, bah écoute, si on enseigne ça déjà aux gamins, comme disait la demoiselle tout à l'heure, je crois que c'est Andrier qui disait...
14: C'est Camembert.
22: Camembert. Bah écoute, ce serait saturé, en plus il y aurait plein de gamins qui diraient des conneries partout, et puis en plus leur apprendre à boire à cet âge-là, c'est chaud.
14: Bon alors mets ton doigt, pour l'instant c'était pas tu réponds à côté de la plaque.
22: Bah si, l'alcoolisme des mineurs, c'est ça la question.
14: Ça. Au revoir,
22: mets ton doigt.
19: Mets ton doigt.
22: Tu peux l'enlever.
19: Allez, au revoir, mets ton doigt, enlève-le.
14: Cendrier.
19: Orange Leader Price, il est vraiment pas bon le genre.
14: Cendrier.
17: Bah ouais, mais en fait, moi, je suis pas d'accord pour qu'on puisse enseigner la CB dans les écoles, quoi. Déjà, les gosses, ils vont craquer, ils vont tous arrêter l'école et tout, quoi. Mmh. En plus, on se prend la tête pour, je sais pas, aménager les horaires, les réduire, tout ça. En plus, on perd du temps à leur enseigner la CB. Moi, je trouve ça inadmissible. Faudrait qu'ils apprennent d'abord les mathématiques, le français, après, on parlera de la CB. Prendre en option, en terminale, j'en sais rien. Ouais. En plus, à la télé, c'est pas la peine, parce que tu mesures un peu l'impact des gens.
14: Oh, tu t'écrases derrière celui qui fait...
17: Je suis partie dans mon truc et tout, là.
14: Ouais,
19: c'est clair.
14: Ouais, ça y est, c'est terminé. Ouais. Donc, dernière question, il est
18: 2h02, on va peut-être faire conclure. Hein,
14: non, 2h03.
17: Là, conclure.
14: 2h03.
18: Bon, on va faire alors, vas-y.
14: 2h03, parce que là, RTAC, t'as pendule de naze.
18: Ouais, surtout qu'elle est réglée sur RTL.
14: Bon, tiens, là, mes genoux. Moi, j'ai l'heure pile.
20: L'heure des civistes.
14: Ouais. Alors, moi je vais vous poser une question.
20: Vas-y, pose.
14: Ça va être la dernière. Combien peut coûter une CB en général? Et on va demander à Cendrier, tiens.
17: Encore?
14: Eh ben oui, écoute, encore.
17: Je vais te donner une fourchette.
2: Attends, 5 minutes.
1: Pour la dernière question, à la place de Mettons Doc, t'as viré, on accueille Pine de Chacal. Oh là. Qui fait de la CB aussi, c'est ce que tu RZ.
17: Salut Pine de Chacal.
2: Salut Chacal.
19: Salut.
17: On peut t'appeler Pine ?
19: Ouais, pas de problème.
2: Bon, allez. Donc, Cendrier.
19: Bonjour.
17: Moi, je te donne une fourchette entre 2 et 4 millions de francs.
2: Ah !
17: Non, mais entre 2 francs et 4 millions de francs, non ?
19: Ok, alors toi, t'es le comique.
17: Ouais,
19: alors
2: toi, pour l'instant, derrière, tu vas t'écraser. Donc, toi, tu dis combien ? Entre 2 francs et 4 millions.
17: Voilà, comme ça,
2: ok. Pine de Chacal. Ouais.
19: Moi, je suis pas trop d'accord que tes potes, les blaireaux, ils passent dans les débats comme ça.
2: Bah alors, moi je t'emmerde. Donc toi tu vas répondre à la question ou pas du tout?
19: Ouais bah répète-la moi s'il te plaît.
2: Non bah alors là tu vas plus
19: foutre.
1: Il m'expliquait son QRZ. Ouais.
2: Non. Il a très bien entendu la question.
19: Non, répète-la moi s'il te plaît. Bravo. Une pine de chacal.
2: Combien coûte une CB en général?
19: Ah bah moi la mienne je l'ai payé 500 balles. Et c'est du bon matos. Là ça le fait.
2: D'accord.
19: Je voulais témoigner d'un truc aussi. Moi, ce que je m'amuse, parce que je suis un petit plaisantin, je m'amuse à faire des faux radio-guidages.
2: Alors, dans ces cas-là, pine de chacal, au revoir pour toi, tu feras même pas la conclusion. Terminé.
1: Okay.
2: Laurent.
19: Premier prix, c'est 500 francs, c'est 1000 dans 22 canaux. Et la plus chère, c'est 2008, c'est une série 3000.
2: Entre 500 et...
19: Entre 500 et 2008.
2: Entre 500 francs et 2800 francs.
19: Ouais.
2: Ok.
19: Ouais, Gérard, oui. Je voulais revenir sur l'histoire des radioguidages.
2: Non, il n'y a pas de radioguidage, tu donnes.
19: Effectivement, non, il avait tout à fait raison. Moi, je sais que pendant des années, j'ai passé du temps à orienter des quarts de bonne sœur et de maisons de retraite dans des ravins, des plans dans ce genre-là.
2: Ouais, voilà merci Laurent, merci Beru. Fesse de taureau.
19: Bah, tu m'écoutes ou pas?
2: Tu réponds ou pas?
19: Bah, je répondais, on m'a mis en antenne, c'est tout.
2: Oh,
19: ça doit coûter. Ouais, je sais pas, parce que j'ai pas jamais été m'inspiré.
2: Oh!
19: Ouais, il y a du bruit derrière. Donc,
2: bon, tu réponds?
19: Ouais, 200, 300 francs.
2: C'est ça. Camembert pour finir.
17: Bah, moi, celle de mon copain, j'ai payé 800 francs d'occasion, qui fait à peu près 200 euros.
2: Ouais d'accord, et on parle pas des euros. Donc moi je peux vous dire une chose, que la CB, Laurent était plus proche, en fin de compte ça vaut presque entre 500 et 2 et 3000 francs.
1: Laquelle est la mieux, celle qui fait 500 ou 2000?
2: Le mieux c'est carrément d'acheter une neuve, au moins t'as une garantie, mais là tu payes pas loin de 2500 à 3000 francs.
1: 3000 balles la garantie, c'est cher.
2: Normalement, bon ça y est, derrière. Ouais, espèce de connard là!
19: Hey! Ok! Il y en a un qui a la diarrhée, hein.
2: Ouais, lui il commence à me casser les couilles, c'est pas pareil.
19: T'as déjà entendu parler des CB en kit parce que ça revient quand même vachement moins cher.
2: Une question que je vais te demander à toi qui réponds. T'as jamais entendu parler des CB en soutien-gorge?
1: Non.
19: Ah, je parlerai pas.
2: Non. Alors donc, conclusion.
19: Ah, ok, Michel.
2: Okay. Voilà.
19: Alors, copyright là.
2: Donc, Cendrier.
1: Gérard, il y a un
2: lascar. Non, c'est terminé.
1: Il voulait faire sa conclusion. Bah si, pour la conclusion. Il s'appelle Kékette de Bison.
2: Non, attends, pour l'instant.
19: Ouais, salut.
2: Ouais, Kékette de Bison va faire foutre. Cendrier.
17: Ouais.
2: Conclusion.
17: Le débat, en fait, il s'est pas trop mal passé.
1: Non, c'était bien, Gérard.
17: Ouais,
1: on peut dire que c'était la merde, quand même.
17: Ouais. Et puis, je suis content. Je connais un peu plus sur les CB, quoi. Et puis, demain, j'irai dans une banque pour m'acheter une.
1: Est-ce que
2: Attends, Cendrier.
17: Oui.
2: Faut te dire une chose, que là, on a fait un débat sur la CB. On aurait pu le faire plus longtemps parce que j'aurais pu faire carrément un débat entier sur la CB. Merci pour celui qui rote. Espèce de gros porc.
17: Donc,
2: je disais que j'aurais pu aller plus loin, j'aurais pu faire carrément toute la nuit pour faire toute la soirée pour faire un débat sur la CB.
17: Pourquoi on l'a pas fait?
2: Mais non, mais pourquoi? Parce qu'il y a...
1: Parce que ça coûte cher,
2: il y a d'autres choses. Et c'est tout. Laurent, qui c'est qu'on a à la place de Pine de Chacal?
1: Je t'ai dit, Kékette de Bison.
2: Alors, Kékette de Bison, ta conclusion.
3: Est-ce qu'il y a le temps de faire une petite anecdote, là?
2: Non.
3: Ah, désolé. Alors, ma conclusion, c'était bien. On a bien appris ce que c'était la CB.
2: Ouais.
3: Et
1: T'es enrhumé, non?
3: Ouais.
2: T'es enrhumé, Tony. Hein,
1: ah, t'es bien enrhumé, hein.
2: Ok. Ouais, alors salut à toi, Tony. Laurent.
19: C'était bien, pour une fois. C'était super bien, pour une fois. Il y a pas eu de problème. La première fois que ça se passe bien.
2: Ah,
14: Ok. Veru.
0: Ouais, ben moi je voulais dire que le débat a été donc comme d'hab constructif. La voix de Laurent m'a bien fait kiffer, je suis sûr que ça se pignole dans les cabines. Et ben je voulais dire que la CB c'est sûrement le moyen de communication. Et
14: alors Veru
0: de l'an 2000, oui. Oui.
14: Veru, je vais te dire une chose, que Laurent il t'emmerde, et moi aussi.
0: Il y a beaucoup de filles, je suis sûr, qui vont vouloir son numéro standard, tu peux pas dire le
14: contraire. C'est ça, t'as raison. Ben là tu rêves, tu te mets un doigt dans le cul.
0: C'est pour lui, hein.
14: Tu te mets un gros doigt dans le cul.
9: Mais doucement quand même.
14: Ok, face de taureau.
21: Gérard, il y a plein de conclusions sur l'IRC, mais je vais juste en lire une. Ouais. Sur Turpentine, elle dit que ton débat, il est ni queue, il a ni queue ni tête comme toi.
14: Ouais, mais ça,
9: tous les jours, tous les jours.
14: Toutes les semaines, c'est pareil. Alors, la conclusion, Internet, il y en aura le bol avec des connards.
21: Ah, face
14: de taureau.
21: Il y en a d'autres, pourtant. C'est pas sympa. On va perdre des gens, Gérard.
14: Face de taureau.
0: Ouais, bah, je crois pas que je vais la faire parce que faut que je me dépêche pour la pause parce que là j'ai vraiment envie d'aller faire caca.
14: Bon alors dégage. Bonne nuit. Camembert.
11: Ouais, bah moi faut que j'aille chercher du papier pour Pinot Taureau donc je te laisse.
14: Ouais, bah. Hey, je serai que toi. Je serai que toi, j'irai chercher du papier pour m'essuyer la chatte. Ok.
9: Non, Gérard, mais ça se dit pas ça.
14: Alors j'en ai rien à foutre, ça se dit pour moi. Alors, conclusion.
9: Putain, y'a l'écho là, regarde. Ouais, bien sûr, c'est moi. N'importe quoi. Ça vient du standard et c'est moi qui prends.
23: Y'a personne, regarde, y'a personne, ma mère.
9: Bah ouais, mais tu peux le faire toi-même.
23: Bah non.
14: Donc, conclusion pour le premier débat. Donc,
9: c'était du bon boulot. Hein.
14: Ça a été pas mal.
9: Ouais.
14: Faut dire. À part.
9: Rigaud, pour une fois.
14: Non.
23: Non.
14: Non, pas Rigaud. Toi, tu t'écrases parce que toi, t'as fait un peu ta merde.
9: Non.
21: À propos de bon boulot, il y a une conclusion de mettons doigt le vrai.
9: On s'en fout, il a dit Gérard.
21: La CIBI n'est pas à mettre entre toutes les mains. Il ne faut pas que les jeunes parlent à des mecs qui conduisent bourrés. C'est pas le bon exemple. Ils peuvent se retrouver à animer des débats en gueulant tout le temps.
9: C'est vrai, ça.
14: Ça, pour l'instant, ça m'intéresse pas pour une conclusion comme ça. Donc, pour moi, la conclusion, donc, ça a été bien. Pour moi, le débat s'est bien pas trop mal passé pour une fois.
23: Ouais.
14: J'espère que le deuxième, il va se passer pareil.
23: Ouais.
14: Parce qu'il y a sur le deuxième, il y a quand même 11 questions.
23: Oh, putain. Bah, faut speeder alors, hein.
14: Donc, conclusion, j'espère qu'on refera un débat sur la CB, mais plus long. Donc on va s'écouter, viens à la maison, il y a ma poule qui fait des frites avec du sandwich et on se retrouve tout à l'heure pour le deuxième débat qui va porter sur les Miss France. A tout de suite sur Fun Radio 0803 08 5000 et 0800 70 5000 et toujours l'IRCWW.fr.

0: ça parce que sinon je vais vous dire au revoir. Par contre, Céline, je peux avoir les stats? Merci.
1: Voilà. Ok, Gérard, peut-être tranquille sur les premières questions. Hein.
0: Oh là, c'est quoi tous ces stats?
1: D'accord, il y a des chiffres, il y a des mots, c'est incroyable.
2: Il y a trop de chiffres.
0: Bon, allez, première question. Que pensez-vous des camps de nudistes et de naturistes? On va demander à Patouille.
3: Eh ben, moi, je trouve que les camps de nudistes, c'est quand même pas mal. Tu vois les filles assez mignonnes, bon, un petit peu des problèmes quand tu vois les grands.
0: Patouille. Oui. Patouille, tu m'excuseras. Mais là, t'as un téléphone pourri, tu retournes voir Céline au standard. Tu m'excuseras, mais là, je ne peux pas t'accepter. D'accord? Non, mais là, ton fixe, on dirait que c'est un portable qui est en train de couper constamment. Ok? Donc, tu retournes voir Céline au standard et t'essayes de voir si on peut te rappeler sur une autre ligne. Ok? Bravo. En demain, entendeur, salut!
4: Bienvenue chez la Gerlande.
0: La taquette?
5: La touquette, ouais.
0: La touquette.
5: Bah écoute, moi je trouve ça super cool. Tu vois plein de gens à poil et au moins tu peux faire des comparaisons, quoi.
4: Ouais.
0: Non, mais tu peux préciser ta pensée
5: En centimètres?
0: Bah, non, mais par rapport au camp de nudistes et de naturistes.
5: Bah je crois que tout est dit, hein. C'est des gens à poil, voilà, quoi.
0: Non, mais.
5: C'est cool, ils vivent à poil, ils font leurs courses à poil, ils font des vélos à poil.
0: Non, mais par exemple. Ouais, non, mais d'accord. Ok, ok.
5: Et du tennis à poil. Ouais. Le Paris qui dort en pyjama.
6: Voilà.
0: Le bateau gonflable.
7: Ouais, bah écoute, moi je dirais qu'il y a du pour et du contre. Parce qu'il peut y avoir des très jolies filles comme des gros gros boudins.
4: Ouais.
7: Pas très beau à regarder. Donc autant avoir des maillots et puis ça laisse espérer des plus belles choses en dessous.
5: C'est pas pareil pour les mecs, il y en a putain.
7: Ah, c'est vrai,
4: ouais, c'est vrai.
7: D'accord.
4: Ouais.
5: Il serait mieux de garder le calbut. Hein.
7: Ouais. Enfin, je pense qu'il devrait faire. Une tranche d'âge différente pour chaque camp de nudistes.
5: Une tranche d'âge ou une tranche de poids?
0: Non, mais attendez.
7: Les deux.
5: Bon, on fait un débat.
7: On fait un débat, Gérard. On discute.
0: Ah ouais. Attendez. Bidon futé, là.
8: Bidon futé, ouais, bah écoute, moi je suis pour le nubisme, hein, quand même.
0: Le nudiste?
8: Le nubiste, ouais, bien sûr.
0: Le nudiste!
8: Le nudiste, pardon.
0: Oh, punaise!
8: Excuse-moi, j'ai du mal. Parce que je trouve que bah, c'est agréable de se balader la quéquette à l'air, tu te sens libre, tout ça, c'est le kiff quand même. Après, t'as des grains de sable plein l'arrêt, plein le gland, tout ça, c'est le bonheur, quoi, franchement.
0: Non, mais moi, je peux vous dire une chose, que, bon, moi, j'ai jamais eu l'occasion de fréquenter des trucs comme ça.
8: Ah bah, heureusement, parce que toi, tu vis des plages, hein, attention, hein.
0: Bidon futé.
8: Ah, c'est pas moi, hein. Attention. Non.
0: Ouais, non, mais je préviens tout de suite, calmez-vous parce que j'ai pas l'intention de.
8: Pas ce soir.
0: Non, mais je préviens
4: Bienvenue
0: tout de
4: suite. Bienvenue chez la Gerlande. Nous sommes actuellement fermés.
8: Oh, c'est M. Mazur.
0: Pedro, tu commences pas comme ça, s'il te plaît.
1: J'ai rien fait, Gérard.
0: D'accord.
1: Mais non, regarde.
0: Non, mais je te préviens tout de suite. Donc, moi.
1: Il y a Patouille qui est de retour qui va peut-être répondre à la question. Hein.
0: Céline?
1: Oui, Patouille est là, Patouille.
9: Oui, Patouille est là.
7: Voilà. Je suis là.
0: Donc, Patouille.
7: Je suis de retour, ouais.
10: Gérard, excusez-moi, il y a beaucoup de gens qui te disent que tu n'es pas beaucoup dans le débat.
7: C'est vrai.
10: Ils voudraient plus de débit de débat, tu vois.
7: Tu m'étonnes.
0: Non, mais attends, faut pas qu'ils commencent. Comment?
8: Ouais, GG.
0: Oui.
8: C'est bidon futé. Tout à l'heure, il y avait une jeune fille, je crois que c'était la touquette, qui parlait des comparaisons, parce que c'est vrai, quand t'es à poil sur la plage, tout le monde peut comparer. Tu commentes au niveau de la comparaison, a priori, comme ça, à vue de nez. Tu te situes où, toi?
0: Personnellement, moi, je peux te dire une chose, que j'ai jamais eu l'occasion de fréquenter des places comme ça. Et personnellement, pour moi, ça me plairait pas du tout.
5: Ouais. Tu préfères quoi, le naturisme ou le naturalisme?
0: Aucun des deux.
8: Pourquoi? C'est une question de qu'est-ce qui te branche pas?
0: Non, mais même moi personnellement. Non, mais moi ce que je peux vous dire, c'est que moi ça m'intéresse pas déjà pour commencer. Ouais, parce que déjà de voir déjà quand t'es avec une nana que t'aimes, donc tu vas avec elle sur là-bas. Donc tu la vois constamment 24 sur 24 déjà avec toi.
8: Ouais, puis attends,
0: donc après attends.
8: Ah, puis attends, elle montre sa chatte à tout le monde quand même.
0: Bah ouais, ouais, mais après
7: ça se trouve Lélie, elle va partir à Ibiza dans un camp de nudistes.
0: Ah, c'est bon, ouais. Vous la laissez tranquille pour l'instant, d'accord?
7: Ah. OK.
8: Ouais.
7: Pour l'instant.
0: Vous avez pas commencé avec elle.
8: Ouais, mais GG, toi si t'aimes pas le naturisme, c'est parce que t'es complexé ou pas? C'est une question de complexe.
0: Non, c'est que personnellement, moi, je me baladerai pas comme ça. C'est tout. C'est pas parce que je suis complexé. C'est que non, personnellement, moi, ça me plaît pas du tout. Et ce qu'il y a, c'est que bon, t'es avec ta copine, tu fais du camp comme ça. Ouais. Tu vois les autres comme ça, donc.
1: Il faut y aller accompagné pour faire du naturisme ou tu peux y aller tout seul?
0: Non, tu peux.
5: Avec tes copains.
0: Tu peux y aller seul ou accompagné comme dit la Touquette. Tu peux y aller avec. Tu peux y aller avec des copains, tout ça, mais moi, personnellement, non, moi, ça m'intéresse pas du tout.
8: T'as pas de copains.
7: Et puis, tu t'imagines, Gérard, si tu vois une belle fille, tu te mets à voir la gaule et tout sur la plage, ça craint.
0: Ah bah, de toute manière,
5: c'est pas du tout.
8: Il a plus la tête, il y a plus rien qui marche, laisse tomber.
0: Non, mais même, c'est pas la question de ça, donc,
7: Et puis, j'ai peur de couilles, soit t'en as deux, une dans le cou, une entre les jambes, non?
0: Bon, hé! Celui qui s'amuse à parler des kystes, ferme sa gueule!
1: Ouais, c'est pas bien.
5: Il
8: parle de sa bite qui va tomber, là.
0: Bon,
1: c'est pas bien, là, arrêtez.
0: Hey, je sens que... Vous commencez très mal.
1: Nous aussi, Gérard, on te sent. Donc, en fait, ce qu'on va faire, Gérard, c'est qu'on va peut-être passer à la question suivante directement.
0: Attends, Pedro, pour un sens, tu fermes ta gueule.
1: Non, parce que je te sens trop sur celle-là.
5: Dans la place, Pépé.
3: Non, mais Gérard, je voulais dire un truc, c'est ta touille. Je voulais dire que, dans un camp de naturiste, tu peux aussi garder des accessoires, c'est-à-dire que si t'as un Bob Ricard, tu peux le garder sur la tête, y a aucun problème.
0: Merci pour faire la pub, au revoir à toi. Au revoir. Allez hop.
4: Bienvenue chez Gerlande. Nous allons bien prendre votre appel.
5: Bonsoir, monsieur Mazur.
0: Alors, je te préviens, Pedro.
1: Pourquoi moi?
0: Ce n'est pas parce que c'est la dernière de la saison que tu as t'amusé à me balancer.
7: Ouais. Ah, slash, Pedro.
3: Ouais.
0: Oh, vos gueules.
1: Ok, je vais les couper deux secondes. Vas-y.
0: Donc je te préviens, c'est pas parce que c'est la dernière que tu vas t'amuser à balancer n'importe quoi comme merde.
1: C'est pas mon genre.
0: Et celui qui s'amuse à me souffler dans la gueule, arrête parce que j'ai horreur de ça. C'est d'accord, pas... Esteban?
1: Oh, c'est pas le genre d'Esteban.
7: Ah ma top.
0: Donc.
8: Il aime pas l'air frais là. Il a pas l'habitude.
0: Eh, je vous préviens, vous allez arrêter, sinon je vous vire tous. Parce que d'abord je vous ai tous reconnus.
8: Bonsoir, je m'appelle Robert.
0: Ouais.
7: C'est Ludo, on l'a reconnu.
0: Bon, alors Céline.
1: Qu'est-ce que vous avez fait au standard?
2: Oui, Gérard.
0: Céline.
2: Oui, je t'écoute.
0: Tu fais une chose.
8: Mais non.
0: Vous allez me gérer le standard et vous allez me prendre des auditeurs.
2: Mais on
0: vous me verrez toute la bande.
2: Il n'y a pas de bande.
0: C'est les habituels.
2: Non,
0: les habituels.
2: Non, là tu...
0: C'est les habituels.
2: Non,
0: terminé.
1: Non, Gérard, je crois pas que ce soit les habituels.
0: C'est les habituels.
1: Gérard, calme-toi, t'es tout rouge.
0: Il n'y a personne qui prend le standard. C'est les habituels, terminé.
1: Arrête, Gérard. Tu fais peur à tout le monde, arrête. Gérard, je te jure que c'était pas
0: les habituels. C'est les habituels.
1: Arrête.
0: Y a Tony, y a Arnette et y a l'autre poufiasse de Paris.
10: Gérard, c'est pas vrai. Hein.
0: C'est les habituels.
1: Gérard,
10: Vous me virez.
0: Oh, c'est moi qui commande. Ok, arrête, c'est les habituels.
1: Gérard, terminé.
0: Hop, terminé. Tu les as repris sous d'autres noms. Terminé, hop, dehors.
1: Mais Gérard, du calme.
0: Hop, les habituels dehors.
1: Je te jure, écoute-moi. Tu m'écoutes deux secondes.
0: Non, il n'y a pas...
1: Max a contrôlé le standard.
0: Non. Max n'a rien contrôlé du tout.
1: Bien sûr que si.
0: Max n'a rien contrôlé du tout. De toute manière, vous avez l'agenda, vous avez les numéros des habituels. Vous m'avez mis les habituels. Il est hors de question que je commence comme ça.
1: Mais arrête, c'est vrai.
0: Vous arrêtez.
1: Mais non, maintenant, je te promets, Gérard.
0: Non.
1: Bon, Gérard, en attendant qu'on prenne l'audience, est-ce que tu peux dire deux, trois statistiques qu'on a tirées hein?
0: Ben, ceux-là, vous commencez comme ça, ça va mal se passer. Alors, quels sont les pays que les Français adorent pour partir en vacances? Alors, 90% New York City, 78% Tchernobyl. Alors, je vois pas ce que Tchernobyl a à foutre là-dedans.
1: Ça
0: mais c'est
1: pays,
0: pas grave. Hein. Non, mais de toute manière, ça, c'est des stats qui n'ont rien à voir avec le débat, d'accord?
1: Sauf que si, c'est sur les vacances.
0: Mais bien sûr.
10: Vas-y, DJ Adel.
0: Mais arrêtez un peu de vous foutre de ma gueule.
10: Excuse-moi, mais t'as marqué DJ Adel là sur ton casque. Je lis ce qu'il y a sur ton casque.
0: Ouais, d'accord. 40% Hiroshima, 20% Peto Rootstock. Je sais, mais c'est quoi ça, c'est merde. C'est quoi ces statistiques de merde? Ça, je le dirai pas, c'est tout. Voilà, terminé.
1: Super, Gérard.
2: Moi, je m'en vais, Gérard.
1: Mais arrête, Gérard, on s'est donné.
0: Mais attends, mais de manière, qu'est-ce que vous me sortez là comme stat? C'est toi, sans arrêt, c'est les mêmes. Arrêtez de me sortir.
2: Non,
0: Gérard,
2: merde. C'est pas les mêmes. J'ai fait ça avec un correspondant de New York. Il a travaillé pour moi, donc tu pourrais au moins les lire, quoi.
0: Mais oui, bien sûr.
10: Gérard, te vexe pas parce que tu n'as

0: De toute manière, là, au standard, vous allez prendre des auditeurs.
1: Parce non, mais attends, Gérard, je crois que là, t'es allé un peu trop vite, ça fait même pas 10 minutes qu'on a
0: commencé. Mais même, ça fait peut-être pas 10 minutes, mais de toute manière, c'est les mêmes. D'accord? Alors, moi, il est hors de question que je travaille comme ça, c'est tout. Voilà. C'est tout. Donc, quoi le titre?
1: On va s'expliquer. Alors, regarde, il y avait des gens, Max a contrôlé le standard juste avant.
0: Non, je te promets. Je te dis que non.
1: Bah, attends.
0: Je te dis que non, parce que c'est Tony Arnett et tout ça. Et toi, tu vas arrêter avec ta bande de mettre du Monsieur Mazur. Et Monsieur Mazur, il est hors de question qu'il passe dans les débats.
1: Mais il passera pas, il est pas passé.
0: D'accord.
1: Arrête, t'es parano, Gérard.
0: Hein? Donc c'est tout, voilà.
1: Bon, c'est quoi? Dis-nous un peu ce que ça va être la question suivante pour que les gens puissent appeler, pour qu'ils sachent
0: non,
1: un peu quoi ça
0: part. Non, mais on reste, que pensez-vous des camps de nudistes ou de naturistes, et c'est tout. On reste sur cette question-là.
1: On va pas faire deux heures dessus, hein, cela dit.
0: Non, non, mais on va pas faire deux heures dessus, mais sinon, je vais prendre une question au hasard.
1: Allez, au hasard.
0: Alors, pensez-vous que les locations sont moins chères hors saison? Voilà. Là, la question, et c'est tout. Terminé.
1: Les locations et les vols?
0: Voilà, et tout ça.
2: Il y a beaucoup de gens qui disent que tes questions reflètent exactement ce que tu es. Ça, je pense que c'est plutôt une belle chose.
0: N'importe quoi, ça, c'est des questions cons sur le site.
1: Il faut le dire.
2: Enfin, de bonnes questions, un bon animateur.
0: Ouais, on verra. On verra par la suite.
1: On verra par la suite.
0: Donc, c'est quoi le titre?
1: Tu veux balancer un titre? En fait, on le lira après l'avoir passé, parce que là, j'ai pas le titre sous la main, tu vas le lire juste après, d'accord?
0: Donc, on se retrouve au 0825 08 5000, et pour les Belges, 033 0825 08 5000, et sur le net, www.funradio.fr. Apparemment.
1: Deux secondes, il faut qu'il se cale.
0: La ZICMU se cale.
1: La ZICMU, ouais, comme tu dis, ouais. On va la caler, hein, deux secondes, on a le temps, hein.
0: Non, mais apparemment, Pedro, il a pas l'intention de...
1: Non, mais je te jure, non, mais c'est le truc qu'il veut pas. Attends. Ah mais parle un peu. Ah ça veut pas. C'est super, c'est nickel.
0: Non mais c'est bien. Alors s'il y a pas de musique qui se cale.
1: Bon, on a plus rien.
2: Il y a juste une question. Tu sais qu'il y a l'émission sur TF1 là qui va démarrer dans l'été. Est-ce que tu as fait le casting de Kraslanta, toi?
0: Non. De quoi?
2: Je sais plus. Comment c'est le nom? Ah oui, voilà. Koh-Lanta. Tu l'as fait ou pas?
0: Non.
2: Non.
0: Eh ben voilà, ça y est, le truc est coincé. Non mais de toute manière on.
1: On a des gens là. Céline, on a du monde. Ah, on a quatre personnes, Gérard. Alors, on va les écouter.
0: Non,
1: là avant la pub. Avant la musique.
0: Alors, Polo, 104. Ouais. Bah, bien sûr. Alors, encore des fréquences de merde.
3: Ah, non.
0: Bon, attends. Saint-Tropez à 183.2.
1: C'est
0: une ma gueule.
1: C'est en petite onde. C'est en petite onde, Gérard.
3: C'est des fréquences spéciales à Saint-Tropez.
0: Bah, bien sûr.
3: C'est des fréquences de luxe, Gérard.
0: Mais bien sûr, c'est ça. Foutre bien de ma gueule.
4: Gérard, en fait, Polo, il faut qu'il t'explique, il connaît pas sa fréquence, il s'en souvient plus.
0: Ouais, dans ce cas,
3: si
0: tu connais pas les fréquences de Fun Radio, t'en donnes pas, d'accord?
3: Voilà.
0: Et Félicien de fait la Watt.
3: Non,
0: 113.5, ça existe pas comme fréquence,
3: non,
0: d'accord?
3: C'est Félicien, déjà.
0: Ouais, Félicien. Ouais,
3: 113.5.
0: Ouais, 113.5, ça existe pas, d'accord?
3: Ah, si, j'appelle du
0: Ça existe pas!
3: J'appelle du Cotentin.
0: Ça existe pas, d'accord?
1: L'appel de Belgique, c'est pour ça.
3: C'est grand, la France, hein?
0: Bah ouais, bien sûr. Bah, allez-y, foutez-vous bien de ma gueule.
3: Non, arrête.
1: C'est pas notre genre, arrête, Gérard.
3: Toi, Gérard, calme-toi un petit peu, là.
1: Bon, et qu'est-ce qu'on a d'autre, sinon? Vas-y.
0: Petit Gus en vacances, à Cannes, 98.8. Tu crois que ça existe, la fréquence de Fun Radio à Cannes, 98.8?
1: Ah bah, pourquoi pas?
2: Ah oui,
3: bien
2: ça,
3: sûr,
2: c'est
3: Petit Gus. Bonsoir, Gérard. Bah, bien sûr que la fréquence existe.
0: Ouais.
3: Puisque c'est la mienne.
0: Ouais, à vérifier.
3: Très bien, bah, tu pourras.
0: Ouais, à mon avis, ça m'étonnerait.
1: La quatrième personne.
0: Et ta fouine.
5: Oui, allô, bonsoir.
0: De Beaune, 102.8.
5: Oui, allô, bonsoir, Gérard.
0: T'es sûr de ta fréquence?
5: Oui, je suis sûr et positif de ma fréquence. Ah, tout à fait. Je vous écoute depuis très longtemps, et ainsi que Max.
0: Ouais, non, mais c'est bizarre parce que des gens de Beaune.
5: Ah, je l'ai reconnu, lui.
0: Et bien sûr, encore les mêmes!
5: C'est Victor.
0: Les mêmes!
1: Mais non, c'est pas les mêmes, Gérard.
0: Encore les mêmes! Mais vous me faites chier!
6: Mais c'est pas les mêmes, on vient de les récupérer!
0: Non, vous les avez changé de nom de bois!
6: Mais non, arrête, Gérard!
0: Arrêtez!
4: On les a achetés, Gérard!
0: Non, c'est les mêmes!
4: Mais arrête de boire!
0: Mais oh!
2: Ça va pas, non?
0: Merci! Allez, t'envoie la musique!
1: Allez,
2: on va la calmer.
1: On va la fouetter. Mais reste là! Et tu vas où?
0: Chier, là.
1: Ah, bon, d'accord.
0: Bon,
1: écoute, c'est super.
0: Ouais. Là, ça commence à bien faire. Deux fois que je vois les auditeurs, deux fois qu'ils me la passent sous les mêmes.
1: Qu'est-ce que tu fais là, toi?
2: Où ça?
0: Hein? Hey! Tout ça, c'est encore les mêmes. Et au standard, ils foutent rien!
1: Bah, Max va aller vérifier lui-même tout de suite.
0: Pas les mêmes!
2: Mais non, mais.

0: Attends, Gérard,
1: moi, je ne continue pas le débat.
0: Mais t'es taré, c'est ma dernière, mais tu fais aucun effort pour Lily, pour Sandra.
1: Les mêmes, c'est les mêmes.
0: Mais où tu vois?
1: C'est les mêmes. Mais merde, vous prenez personne.
0: Bah fais-le toi alors, sélectionne-les, Gérard, pendant le disque.
2: Oh, il y a un jet de barre.
1: Vous me faites chier. Vous me faites chier, c'est les mêmes. C'est les mêmes.
0: Tu rigoles, regarde-le, tu rigoles.
3: Ouais, tu te marres, tu te rigoles. Notre gueule.
4: Bravo, comédien. C'est la première fois qu'il nous fait un coup de comédien.
0: Il est grave.
4: Wow, la bouteille d'or.
0: Bon. Il en rigole presque. Bon, on va mettre un disque.
3: On va mettre un disque, ouais.
0: Non, mais. Bon, bah, alors on va virer tout le monde et puis on va prendre des nouveaux. Voilà, alors, pour d'après Gérard, c'est pas des nouveaux.
3: Voilà.
0: Bon, je sais qu'on change tout le temps, c'est pas les mêmes et pourtant je crois que c'est les mêmes.
3: Ah, voilà.
0: Je crois qu'il est devenu complètement parano, ouais. Gérard. Donc on va se mettre. Oh, c'est une gueule derrière, il est dans le couloir à 10 km, même, c'est les mêmes. Donc on va mettre un petit disque, tout le monde va se calmer et on va se retrouver juste après pour les débats de Gérard, alors. Hein.
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6: Et voilà, donc, on vient d'entendre Prends-moi Grand Fou de Clitoman, mais ça, à mon avis, ça m'étonnerait que ça soit que ça.
3: Si, si, c'est exactement ça le titre.
6: Mais bien sûr.
3: Il a bien lu. Hein.
6: Mais non, mais fous-toi bien de ma gueule aussi, Pedro.
3: Arrête, c'est pas vrai.
0: Il y a bien un chanteur qui s'appelle Gérard.
6: Déjà, c'est pas ça. Donc, à mon avis, c'est un remix qui a été fait de Sur Moi. Donc, à mon avis, c'est pas du tout ça. D'accord? Alors, quand vous mettez des disques, vous arrêtez de me donner des faux titres. Déjà, pour commencer. Hein. Et au standard, vous allez vous réveiller un petit peu plus. Hein, oui, parce que sinon, on va pas continuer longtemps le débat. Donc alors prends-moi Grand Fou, donc c'est pas du tout le bon titre. Alors maintenant tu donnes le titre exact, Pedro.
3: Non mais c'était ça,
6: Non, mais tu fais ton boulot.
3: Écoute,
6: correct.
3: Gérard, c'était
6: attends,
3: ça.
6: Attends, tu fais ton boulot correctement, s'il te plaît.
3: Gérard, c'est toi qui fais de la radio, ça va te connaître.
6: Non,
3: le
6: non,
3: titre,
6: mais attends. Déjà.
3: Moi c'est le titre que j'ai, hein.
6: Non, mais moi c'est pas du tout
3: on
6: ça.
3: On s'en fout, Gérard.
6: Donc voilà.
3: Bon, les gens
6: donc
3: connu, hein.
6: Vous pouvez toujours nous appeler au 0825 08 5000 pour les Belges.
2: Sur le net, Gérard, en tout cas sur le net, là, on a fait une petite remontée parce que comme t'as recadré le débat, on est passé à 10 996. Ah, bravo. Ouais.
6: 10 996. Mais moi, je voudrais, comme Max est quand même parmi nous. Donc il est là. Moi, je voudrais poser une question à Max. Il va peut-être pouvoir me répondre.
2: Ouais.
6: C'est comment que ça se fait que toi, quand tu fais la nuit, par exemple, de 23h jusqu'à tard dans la nuit, avant que je vienne faire mes débats, mm-hmm. comment que ça se fait que toi, tu n'arrives pas à dépasser ce chiffre?
0: Eh ben merci de m'enfoncer.
3: Oh, tu la pètes.
6: Non, mais je te pose la question.
0: Bah je sais pas, ça doit être parce que les gens sont très je sais pas, ils sentent qu'avec toi ils ont la possibilité de pouvoir s'exprimer. Moi j'ai pas la chance de pouvoir développer comme toi des débats où ils ont des réponses aux questions qui peuvent se poser. Là je vois rien que sur le net par exemple il y a des gens sur le net par exemple qui demandent c'est quoi Tissandy, non d'accord, donc ça c'est pas bon. Enfin oh putain. Excuse-moi. Non mais je sais pas pourquoi, j'en sais rien. Je pense qu'il faut peut-être plus poser la question aux spécialistes. Je crois que Esteban est plus à même de pouvoir répondre à cette question que moi, Gérard.
6: Eh,
0: d'accord, merci d'avoir écouté ma réponse. Hein.
6: Non mais de toute manière, c'est pas ça. Non mais
3: rien à foutre.
0: Tu me poses une question, une fois que tu me l'as posée, tu penses à autre chose. Donc
6: non mais c'est pas ça.
0: Je comprends que vous ayez du mal.
6: Non, non mais c'est pas ça. C'est
7: culotté,
6: pas.
7: Gérard,
6: je vais pas demander à Esteban.
0: Non,
6: parce qu'en fin de compte, Esteban, il est là pour faire mes débats.
0: Non mais ça lui est arrivé de travailler. Non mais j'en parle pas d'Esteban quand il est là, mais Esteban, ça lui arrive très souvent de faire internet pendant mes émissions de la nuit. Mmh. Et mon Dieu, ça lui arrive des fois de partir parce qu'il est désespéré d'avoir personne.
6: Non ouais, mais ça.
0: Donc c'est à lui qu'il faut poser la question.
6: Moi c'est vrai que j'écoute souvent la nuit tes émissions.
0: Je propose un truc, Gérard, avant parce qu'il faut vite revenir dans le débat.
6: Non mais
0: ce que je peux proposer.
6: Eh ben on en discutera juste après.
0: On peut tout en faisant le débat, en continuant à réagir au débat des vacances. Peut-être qu'on peut demander à Esteban. On va lancer un appel pour tous les gens. Pourquoi vous êtes si nombreux?
6: C'est lors de mes débats et pas dans les émissions de Max.
0: Et de temps en temps Esteban te dira.
2: Voilà. Les réponses. Tout à fait. Bah j'accepte.
6: Par contre. Alors moi, une question que je me pose, et ça, faudrait peut-être qu'on essaye de me trouver et les fréquences de Fun Radio dans toutes les villes, parce que ça m'étonnerait que Bordeaux soit sur 85.2.
3: Pourquoi ?
6: Ça m'étonnerait beaucoup.
3: Pourquoi Gérard?
6: Parce qu'on a Nounours.
3: Nounours?
6: Nounours, une fois.
7: Oui.
6: Bonsoir.
7: Oui, allô, bonsoir Gérard, bonsoir toute l'équipe.
6: La fréquence, c'est 85.2?
7: Oui.
6: T'en es vraiment sûr?
7: Ben, il me semble, oui.
6: Ouais. T'es avec un portable?
7: Non, je ne suis pas avec un portable, j'ai un fixe.
6: Et t'es en train de rouler?
7: Ah non, je suis pas en train de
3: avec
7: rouler.
3: Avec un fixe en train de rouler.
7: C'est moi. Ça va plus être un deux feuilles, mais bon.
6: Enfin, 85.2, ça m'étonnerait que la fréquence...
0: Juste
6: radio.
0: Donner des détails avant que je m'en aille, c'est non, que comme il y a beaucoup de gens en vacances, il est possible qu'ils se trompent parce que c'est des nouveaux venus sur Bordeaux aussi. Il y a beaucoup de vacanciers, donc oui. Peut-être que lui, t'es d'où toi à la base?
7: Ben, moi à la base, je suis de la région bourguignonne.
0: Et voilà, donc comme il vient à Bordeaux pour les vacances, il connaît peut-être pas bien la fréquence.
7: Voilà, c'est ça, c'est vraiment, j'essaie de vous capter, alors que vers Chalon-sur-Saône, c'est 91.5. Et j'essaye de vous capter à Bordeaux, et ce qui est très difficile d'ailleurs.
6: Ok. Marcel, 101.9 Paris, donc cette fréquence-là, donc il n'y a pas de problème.
8: Oui, bonsoir. Bonsoir Gérard, bonsoir toute l'équipe.
6: Bonsoir
8: Sandra, bonsoir.
6: Sac de couchage.
9: Bonsoir, c'est sac de mouchage.
6: Ouais, sac de mouchage, Melbourne, 118.8.
9: Ouais, c'est Melbourne, hein, c'est Melbourne. Bonsoir.
6: Quoi?
9: C'est à Melbourne, t'as dit Melbourne, c'est Melbourne.
6: Ouais, bon, bref, je m'en fous de la ville.
9: Il n'y a pas de problème.
6: Pierrot, 60... Attends, non mais... Hé, hey, vous foutez pas de ma gueule un peu là dans les fréquences?
10: Non Gérard, salut Gérard.
6: Sainte-Maxime, 79.9?
10: Ouais, c'est une nouvelle fréquence.
6: Ah, c'est une nouvelle fréquence. T'en es sûr?
10: Ah, certain, ouais. Bah ouais, je travaille à côté en plus.
6: Ah ouais, bien sûr, alors que Max, il passe ses vacances à Sainte-Maxime, ça m'étonnerait que Fun Radio soit 79.9 sur Fun Radio.
10: Ah non, mais c'est une nouvelle fréquence.
6: Donc attendez, non, mais je demande sur le net les fréquences de Bordeaux et de Sainte-Maxime. Hervé, dès que... Hervé?
9: Oh là là.
6: Esteban, pardon. Ouais. Au lieu de t'amuser à taper comme
2: ça. Je suis en train de chercher l'enseignement que tu viens de me demander.
6: Non, tu demandes.
2: Si, je suis en train de demander.
6: Les auditeurs qui sont sur le net. Sur le net, www.funradio, sur le chat Fun Radio. Donc, si vous avez les fréquences de Sainte-Maxime et de Bordeaux, merci de me les préciser.
2: Oh, t'es dur, DJ Abdel.
6: Voilà.
11: J'aimerais comprendre.
6: T'as un DJ Abdel.
2: C'est parce que t'as l'étiquette DJ Abdel sur ton casque, putain.
9: C'est des scratchs avec des chingos.
6: Alors, la question.
7: Oui, allô Gérard?
6: Oui.
7: C'est Nounours. Je voulais simplement te dire que pour Bordeaux, j'ai une petite radio de merde avec les molettes, tu sais.
10: Ouais, moi aussi.
7: Pour savoir précisément
6: Qui c'est qui t'a choisi?
7: Comment?
6: Qui t'a choisi?
7: Bon, ouais.
6: Vous me le récupérez, Nounours, là?
12: Mais Nounours, Gérard?
7: Oui. Oh là là.
2: Gérard, j'ai la confirmation des chiffres. Est-ce que je peux intervenir? C'est toi le chef. 79.9 pour Sainte-Maxime et 85.2 pour Bordeaux.
6: Ouais, bon, bref.
2: Voilà. C'est confirmé par le maire de Bordeaux et de Sainte-Maxime.
6: Bah, bien sûr, le maire de Bordeaux, c'est ça. Et puis quoi encore?
2: Ah, bah, le Bordeaux, ils sont tous derrière toi. Hein.
6: Bon,
2: bravo!
6: Nounours! Pas Nounours, Céline!
12: Oui, Gérard?
6: Tu commences déjà à me calmer le nounours avec son putain de téléphone de merde.
12: Je vais le calmer, pas de problème.
7: Non,
6: mais
7: je sais pas ce qui se passe.
6: Oh là là là là là là. Putain.
3: Bon Gérard, on va peut-être passer à la question que tu avais posée. Voilà, on va le gérer hors antenne. Gérard, tu vas peut-être passer à la question suivante.
6: À votre avis, faut-il... Merci pour celui qui a un micro d'allumé ou je sais pas quoi. Bon, alors, je sais même plus où était la question.
13: Nous vous rappelons nos horaires d'ouverture.
6: Pedro, ça suffit!
3: C'est pas moi, Sandra est témoin. Est-ce que j'ai appuyé quelque part?
12: Non, il a appuyé nulle part, Gérard. Tu peux me faire confiance.
6: Pensez-vous que les locations sont moins chères? Ta gueule!
13: Au samedi.
10: Où ça?
13: 10h30 à 19h30.
6: Alors, j'aime bien. Je vois que c'est la dernière et que tout le monde en profite.
9: Et trace la route, t'es un professionnel.
6: Ta gueule!
9: T'es un professionnel, vas-y, enquille.
6: Pour l'instant, tu la fermes, c'est moi qui commande.
9: Allez, vas-y.
6: Alors, je vais te dire une chose, Pedro, tu vas arrêter. C'est pas parce que Sandra est à tes côtés mais que tu as foutu ton bordel.
3: Elle voit bien que j'appuie sur rien.
12: Ouais, il appuie sur rien.
6: Mais de toute manière, l'histoire.
12: Gérard, je le verrai quand même, non?
6: L'histoire de Monsieur Mazur.
12: Gérard,
3: laisse-la parler un peu.
6: C'est tout.
12: Il appuie sur rien du tout.
3: Voilà,
12: hein.
3: Je la touche même pas, elle.
6: Ouais, bon. Fais gaffe toi parce que sinon on appelle ta copine à Europe 2, d'accord ?
3: Non, ta gueule.
6: Merci. Pensez-vous que les locations sont moins chères hors saison ? Nounours. Nounours une fois, nounours deux fois, nounours trois fois.
3: Mais attends Gérard, tu lui laisses même pas le temps de répondre. Une fois, deux fois, trois fois, du calme. Attends, nounours.
2: Il y a Smarties qui nous dit que tu vas un petit peu loin avec Sandra. Si tu pouvais arrêter de la draguer en direct comme ça sur l'antenne, ça aiderait tout le monde. Déjà, c'est la 40e carrière-direction que j'ai.
14: C'est faux, il la drague pas, n'en profite pas. Hein.
2: Ouais, parce qu'il y a beaucoup de gens qui sont choqués par le discours que t'as avec Sandra.
6: Mais non, mais les gens sur le net, les gens sur le net, de toute manière, je ne cherche pas à voir Sandra, d'accord ? Ok, on de bon entendeur, salut. Alors maintenant,
14: c'est déjà fait.
6: Ta gueule !
13: Interruption.
14: Méfie-toi, Sandra.
13: Nous vous remercions de votre appel. À très bientôt.
14: D'accord. Non, alors, de toute façon, t'as raison, Gérard. Sandra, elle est très mignonne.
3: Bon, Gérard, enquille sur la question, c'est pas grave. Repose ta question et tu vas prendre les gens au fur et à mesure pour répondre.
12: Ouais, mais il aime bien Lily aussi, hein.
6: Pensez-vous que les locations sont
12: à égal. J'aime bien Lily. Nanana. J'aime bien Oli aussi.
14: Oh, chaud.
3: Oh là là.
14: Chaud. Oh là là.
3: Allez, Gérard, te laisse pas déstabiliser, bon, vas-y.
6: Si je vais arriver à faire mon débat ce soir.
14: Il en kiffe, là.
3: Allez, vas-y. Gérard,
6: je me le demande. Pensez-vous que les locations sont moins chères hors saison ? On va demander à Nounours de Bordeaux.
14: Oui, je trouve que oui, les locations sont moins chères hors saison vu qu'il y a moins de touristes.
6: Mmh. Donc, ouais, je pense pas à mon avis. Hein.
14: Ah non, mais si, c'est vrai, c'est ça a été prouvé vu que les gens quand il fait beau vont plus au bord de la mer.
6: Donc, bah, à Bordeaux, il y a pas la mer.
14: Bah à Bordeaux, bien sûr que si, qu'il y a la mer. Je suis à côté là.
6: Mmh. Non, mais attends. Je vais répondre après. Je vais répondre moi. Marcel.
15: Ouais, moi je m'en fous un peu des questions. Je voudrais savoir si Sandra elle peut pas m'avoir un micro-ondes à moitié prix.
6: Bon alors, Marcel. Écoute-moi bien, Marcel. Marcel.
3: Il est là, arrête Gérard.
15: Ouais, je suis là, ouais.
6: Marcel.
15: Tu peux pas me faire un prix, Sandra?
3: Ça
15: fait.
3: Sandra,
15: elle a explosé et donc c'est un peu la galère. Quoi.
12: Comment ? Mais moi, on me les a offerts les micros, donc je peux pas demander. C'était pour moi en fait, hein, parce que moi, je faisais la cuisine.
15: Ah ok.
3: Ouais. Désolé.
12: Mais Candy, ils seront pas d'accord, je pense.
6: Je vous préviens d'une chose, que Sandra est là pour voir comment je fais les débats. Donc Marcel, ta question, si tu veux parler à Sandra en antenne,
15: terminé,
6: en de bon entendeur, salut, au revoir.
2: Je voudrais juste agir sur le net certaines questions qui n'ont pas été posées. Par exemple, Lapin Mystère, merci de ne pas poser la question suivante. Est-ce que Gérard bénéficie de l'allocation parents alcooliques ? Donc ça n'a rien à faire sur le débat de Gérard.
6: Oh là là là, je sens que tout à l'heure.
12: Gérard ?
6: Je sens que tout à l'heure, le débat va se être clos, mais très vite. Parce que je préviens d'une chose. Une. Sur Internet, les questions cons, comme ça, je n'en veux pas.
12: Question conne.
6: Hein ? Parce que Esteban.
2: Question conne.
6: Esteban.
2: Question conne.
12: Question conne. Gérard, on met un N-E à la fin.
14: Mais laisse tomber, c'est pas la peine. Question conne, c'est bien.
12: Tu devrais corriger sur ta feuille.
2: Il fait la tête, DJ Alden.
14: Question con, là.
3: Bon, Gérard, vas-y, t'as mis ta question sur à propos des questions cons. Hein.
6: Ah non. Je pense que vous êtes en train de me saccager la fin de la saison.
3: Sandra, hein.
6: Non, c'est pas Sandra, c'est sur le net et toi avec
14: Maxime. C'est toi qui saccage.
6: Avec l'autre.
13: Fermé.
2: Avec l'autre.
14: Avec l'autre.
2: Elle a un nom, l'autre. Hein.
14: Attends.
2: Ben c'est toi, il parle de toi.
12: Arrête,
6: Non. Comment je parle avec l'autre.
12: Parce que si tu t'es jamais pris de coup de pellette, attention.
6: C'est-à-dire avec Monsieur Mazur. Alors maintenant, c'est clair, net.
13: Oh du lundi au samedi, de 10h30 à 19h30, sans interruption.
6: S'il te plaît, tu reviens dans les studios.
3: On l'a coupé. Voilà, Gérard. On va revenir peut-être au débat.
6: Non, pour l'instant, tu vas fermer ta gueule, toi.
3: D'accord, vas-y.
2: Pose une question, Gérard, pose une question.
6: Déjà, sur le net. Vous commencez à me casser les couilles avec vos questions de merde. Hein? Parce que là, ça commence à bien faire. Et la prochaine question que j'entends sur mes parents, ça va mal se terminer, je vais arrêter le débat. Il va pas y en avoir si ça continue. C'est clair, net et précis.
2: Donc on parle plus de tes parents.
6: Hein? Ok.
2: On parle plus de tes parents du tout.
6: D'accord.
2: Tu veux plus entendre le mot parent.
6: Non, mais faites gaffe à ce qui se passe sur le net un petit peu. D'accord? Sac de moussage. Sac de mouchage.
16: Bah écoute, GG, sac de mouchage. Hors saison, moi je considère que c'est difficile parce qu'à partir du moment où c'est plus l'été, c'est l'automne, c'est l'hiver, c'est le printemps, tout ça, tu vois. Donc hors saison, en fait, les tarifs, grosso modo, c'est toujours les mêmes. Donc ta question, elle est un peu con. Un peu conne.
6: Je vous préviens d'une chose. Que Sandra écoute les débats, c'est la première fois qu'elle vient dans les studios, elle écoute comment que ça se passe. Donc Sandra n'intervient pas. D'accord? Donc vous lui foutez la paix.
16: Elle te donne des cours de grammaire.
6: Vous lui foutez la paix.
16: Bonsoir Sandra. Bonsoir.
12: Bonsoir, vous allez bien?
6: Bon, alors Sandra.
3: Bon Sandra, non Sandra va pas faire le débat, Gérard reviens ici, assieds-toi.
16: Et hop là.
2: Oh Gérard, arrête ton cinéma.
3: Comédien.
2: Oh là là là là.
3: Quel comédien.
2: On en rappelle pour rappeler les fréquences de Grimou, alors... Lepreux, Cruqueville et Clito sur scène, c'est aussi 79.2.
16: Alors le jeu ce soir c'est de le faire partir plus de 10 fois avant la fin du débat. Hein.
2: Arrête de faire le comédien, c'est lourd Gérard.
3: C'est pas grave, sinon on fait le débat à ta place. Hein.
2: Arrête.
3: Alors, à votre avis, faut-il faire garder ces animaux par d'autres personnes?
16: Bah écoute Pedro, moi je pense que quand t'as des animaux, il faut que tu les assumes quand même.
3: Ouais.
16: Hein, donc a priori, tu t'en occupes toi-même quoi.
3: Ouais d'accord, ça a coupé quelque part, attends. Hop là, on va récupérer au standard. Tu récupères au standard qui a coupé? Merci Céline. Allez-y Gérard, vas-y enquille.
6: Sac de mouchage.
16: Toujours là.
6: Hey Max, je vais te dire une chose. Tu fais quelque chose, parce que sinon, le débat va être clos vite fait.
16: Non.
6: C'est que sur le net, les questions qu'ont sur mes parents, j'en ai marre. D'accord? Ils viennent les poser. Alors ça.
2: Je l'ai pas posé, j'ai dit avant, je vais pas te la poser. Je l'ai pas posé.
6: Mais alors pourquoi tu l'as posé?
2: Mais elle a pas été posée, t'as pas répondu.
6: Ben, j'ai pas répondu parce que
2: y a pas de réponse, y a pas de question.
6: Et alors, parce que j'ai dit que je voulais pas. Et alors, on parle pas de Lily, d'accord?
2: On va pas parler de Lily, qu'est-ce que le gars rapport?
12: Gérard, arrête de t'énerver, sinon je vais encore pleurer.
2: Voilà, et voilà.
3: Tu vois ce que tu fais?
2: Ah, c'est malin. Gérard, il faudrait resserrer ta chaussette.
3: C'est n'importe quoi.
2: Je rappelle au passage que Gérard veut faire le débat jusqu'à 4 heures. À la base. Il est 1h30. Hein.
3: Il a fait des questions.
6: Je pense, je sais même pas si on va y aller jusqu'à 4 heures. Parce que pour l'instant, t'as Pedro qui est en train de me passer du Monsieur Mazur.
3: Mais non.
6: Sur un répondeur pourri.
16: C'est la Gérard. Sandra Nibar, Sandra, là j'ai une welcome.
3: Hein? Hélène, welcome, une webcam, laisse tomber.
12: C'est un nouveau Gérard, c'est Toto.
3: C'est Toto, voilà, on a quelqu'un de nouveau standard.
16: Bonsoir.
3: Bonsoir.
12: Bonsoir Toto.
3: Bonsoir Toto.
6: T'appelles d'où?
16: J'appelle de Paris. 101.9.
3: C'est bon, 101.9, ça te va?
16: FM, yes, ça existe, hein?
3: Ouais.
16: Ah, c'est crédible.
6: Allez, Pierrot.
16: Oui, ouais, Gérard. Ouais. Je peux répéter la question?
6: Oh putain, mais merde!
3: Mais non, mais Gérard, repose ta question alors.
16: Mais non, mais moi je suis plus rien là, on parle de tes parents, on parle.
6: Pensez-vous que les locations sont moins chères hors saison?
17: Non, non, je pense à ma mère qui fait du tricot.
16: Non,
6: et voilà!
16: Arrêtez.
3: Non, mais sérieusement. Arrête, c'est pas moi, j'ai rien fait. Gérard,
6: de soucis!
17: Je vais à la blague!
3: Gérard, alors attends, on va l'enlever.
6: Non, non, Max!
3: Alors, on va
2: Gérard, on est. Je peux faire un point sur le net ou pas?
6: Non, non, mais Max, c'est plus possible!
3: Remets ton casque, Gérard. Gérard,
6: là, c'est plus possible.
3: Écoute bien ce que je vais dire, Gérard.
2: C'est plus possible.
3: C'est plus possible. Donc on va prévenir, il faut arrêter de parler de la vie privée de Gérard parce que ça se fait pas.
2: Gérard,
3: pas bien.
2: Est-ce qu'on peut faire un point sur le net?
3: On va faire un point sur le net comme ça pour changer un peu de sujet.
2: Alors là, on est quand même, malgré l'énervement de Gérard et la totale immaîtrise du débat, on en est quand même à 16 794.
3: Oh là là.
2: 16 794.
3: On va cartonner avant 4 heures là, ça va être énorme. Pleure pas Gérard, c'est bon. Mets ton casque, Gérard.
2: Gérard, mets ton
3: casque. C'est de la radio. Hein.
12: Gérard, c'est formidable. Hein.
3: C'est énorme.
2: Oh là là. C'est bon, je calme, Gérard. T'inquiète.
3: C'est bon.
6: Alors, je préviens tout de suite.
3: On récupère les auditeurs, là, c'est bon.
16: Oui, bonsoir.
6: Je préviens tout de suite que si ça recommence.
2: Non.
3: Ça recommence. Il
6: y a une libre antenne après et le débat, il sera fait pas avant 2h30. Alors, je préviens tout de suite. Soit on fait le débat jusqu'à 2h30, après il y a une libre antenne, ou soit qu'on arrête et on fait le débat à 2h.
16: Non, mais ça va bien se passer. Ça va. Ouais, ça va
6: et
16: aller.
6: Celui qui rentre comme un porc arrête.
16: C'est une erreur.
2: C'est tout.
16: Attends, c'est une
3: Arrêtez.
16: Erreur.
3: Arrêtez deux secondes, les auditeurs, s'il vous plaît. Pas de roue, pas de son, rien, s'il vous plaît. Et Gérard va enquiller, va expliquer un peu. Vas-y, Gérard, on t'écoute.
16: Voilà.
6: Je préviens que si ça se termine mal, si j'entends une connerie.
12: Une seule, hein.
6: Une seule, je coupe. Non. Je fais une libre antenne jusqu'à 2h30. À 2h30, je reprends le débat jusqu'à 3h30.
3: Il a fait le planning.
12: Non, c'est
3: il a fait le planning, ça y est.
12: C'est parce qu'en fait, Gérard, il faut qu'il aille. Il a un
2: petit rendez-vous. Comme il était habitué au planning familial, maintenant, il est habitué au planning.
12: T'as un rendez-vous galant, Gérard ?
3: Ouais, c'est ça, hein.
6: J'ai rien du tout.
3: Ouais, c'est ça, ouais.
6: De manière, je resterai jusqu'à 6h pour rien que pour faire chier le monde. Alors, je répète la question. Que pensez-vous ?
3: Ah, voilà, quelqu'un qui a raccroché, qui en a eu marre. Alors, on va le récupérer. Merci, Céline.
6: Non, non, on récupère pas, on prend d'autres personnes.
3: Ça va être évident, Gérard, on récupère celui qui a raccroché.
2: Il y a beaucoup de gens Hervé, sur le net.
6: Hervé, s'il te plaît, tu prends des gens standards parce que, apparemment, ça a l'air de sonner, mais personne prend du monde.
2: Il y a beaucoup de gens sur le net qui sont déçus de ton iniquité, ton altruisme.
12: Hein?
2: Il y a beaucoup de gens sur le net qui sont déçus, et c'est, ça n'a rien de négatif, de ton iniquité et de ton altruisme.
6: C'est-à-dire?
2: Iniquité avec deux N, un C, un U et entouré de E et...
6: Qu'est-ce qu'ils veulent dire?
2: Me dis pas qu'iniquité tu connais pas, parce que là c'est vraiment très très grave. Évidemment, tu connais, rassure-nous, tu connais.
6: Non mais dans ces cas-là, qui disent carrément que je sois bourré, et que...
2: Mais non, iniquité, pas cuité.
6: C'est bon. Alors donc, dernière fois que je répète la question. Pensez-vous que les locations sont moins chères hors saison? C'est la dernière fois que je pose la question. Et celui qui me saoule dans la gueule, arrête.
2: Max.
6: Non, c'est pas Max, c'est toi, Esteban.
3: Ça peut pas être lui, il y a Gérard Mignard au milieu.
2: Ah non.
15: Ouais. Bon, qu'est-ce que je pense de la question? Je pense, non, je suis pas d'accord.
6: Alors, tu peux expliquer?
15: Je pense que les locations sont beaucoup, beaucoup, beaucoup plus chères hors saison, quoi. Ça coule de source, c'est logique. Puisqu'il y a personne, donc forcément, ils montent les prix.
6: Tu penses?
15: Bah oui, c'est logique. Bah oui, forcément, ils baissent les prix quand il y a du monde, toi. Comme ça, il y a plus de monde qui viennent encore.
6: Non, mais tu penses que toi, hors saison, c'est moins cher. C'est plus cher.
15: Ah oui, hors saison, c'est le triple. Hein.
6: Non, moi, je pense pas.
15: Ah bon?
6: Moi, je pense pas parce que... Moi, je vais te dire une chose.
15: Vas-y, dis-moi.
6: C'est que... qui c'est qu'on a, là? Pierrot.
15: Bah, c'est Pierrot, ouais.
6: Ouais, Pierrot. Sac de couchage.
16: Sac de mouchage, toujours là.
6: Ouais. Nounours.
3: Nounours nous a quitté, il a raccroché, il a dû aller se coucher.
6: Ouais, voilà. Mais alors, si j'ai plus de piche, je peux pas travailler.
3: Mais tu fais de la rayée, hein, c'est tout simple. Tu prends un stylo, tu rayes le nom. Hein.
6: Bah alors donc, voilà. Nounours c'est plus là.
3: Voilà, c'est bien. Et on a quelqu'un d'autre pour le remplacer, je crois.
6: Bah bien sûr. Bah, encore
2: une question sur le net, si on peut profiter, Gérard. Encore est-ce qu'un lieu de villégiature nordiste vaut plus d'argent qu'un site du sud de notre beau pays qu'est la France?
6: De quoi?
2: Est-ce qu'un lieu de villégiature nordiste vaut plus d'argent qu'un site du sud de notre beau pays qu'est la France?
6: Ben, dans le sud, je sais pas, moi j'ai jamais eu l'occasion d'y aller, mais je pense que... je pense, oui.
3: Mais si, t'y es allé.
6: Ouais, non, mais
3: t'as voyagé,
6: pense...
3: non, tu sais.
6: Non, mais je pense que là-bas, c'est vrai que c'est mieux.
16: Attends, t'as déjà été en banlieue sud, dans le 9-4, par exemple?
3: Dans le sud, ouais. Dans la banlieue sud de
16: banlieue
3: Paris.
16: Banlieue sud, c'est 9-4, quoi.
3: Ouais.
15: Mmh. Et Gérard, moi, si tu veux, je t'invite en vacances. Hein.
6: Qui?
15: Bah, c'est Pierrot, là, à Sainte-Maxime.
6: Non mais c'est bon,
2: Gérard, il y a beaucoup de gens.
15: Ça fait plaisir, j'ai une pièce pour toi et tout, j'ai une cave en bas.
6: Ouais, c'est ça, t'as raison.
2: Gérard, il y a beaucoup de gens qui voudraient que tu réagisses et que tu répondes à la question. Ce serait bien que tu répondes au moins à une question.
6: Bah, de toute manière, c'est des questions que je peux pas répondre, c'est tout. Voilà et voilà.
3: Trop difficile.
6: Donc, Boudin Rouge, comme par hasard, encore de retour. Alors
18: salut mon pote.
6: Ouais. Alors lui, je sais pas qui c'est qui t'a sélectionné, mais
3: c'est Max.
6: Quoi? Non, c'est pas Max.
3: Si, c'est Max qui a fait le standard tout à l'heure.
6: C'est toi qui l'a sélectionné.
3: Ouais.
6: Non, il est déjà passé plus d'une fois. Hein.
3: Ah, on ne le savait pas.
16: Bonsoir, monsieur Boudin. Zut.
6: Merci, au revoir, Boudin Rouge.
3: Mais non, arrête, Gérard.
16: Qu'est-ce que j'ai dit,
3: il a dit bonsoir, c'est tout ce qu'il a dit.
6: Non, attends. Alors là, je préviens tout de suite. Ah non.
16: Oh là là.
6: Non, mais là, je vais te dire une chose.
3: Oh, t'es fatigué.
6: Si t'as pas écouté, Max, je veux dire, c'est dommage.
2: Non, mais on n'avance pas, là.
6: Non, mais on n'avance pas. Il y en a un qui vient de balancer mon nom de famille à l'antenne.
3: Mais non.
16: Mais non.
12: C'était tout à l'heure, ça.
16: Il a dit monsieur Boudin Rouge.
2: Bon, ça n'intéresse personne de savoir que Gérard s'appelle cousin. Je veux dire, ils sont 8 millions.
6: Merci, Esteban. Merci, Esteban.
2: Pardon.
3: Oh, ça va.
16: Bonsoir,
3: pour pas le dire.
2: Est-ce que j'ai une question sérieuse?
6: Merci de taper.
2: J'ai une question sérieuse. Est-ce que les vacances, le terme, est différemment usité dans tous les pays de Vendée, jusqu'à Lille, sans anecdote?
6: Oui. Voilà.
2: Mais non, mais explique.
3: Développe.
6: Ouais, arrête, parce que toi, déjà, tu viens de balancer mon nom à l'antenne.
2: C'est pas moi.
6: Maintenant,
2: tu t'appelles cousin.
6: Maintenant, c'est terminé.
2: Bon, Abdel, on y va.
6: Terminé.
12: Allez, DJ
2: Abdel, il est pas dedans.
16: Vas-y, allô, avec tes gentils.
3: Allez, une de mix. Allez.
16: Balance en scratch, là.
2: La dernière, là, au taquet, là, qu'on fasse péter l'audience, là.
16: Avec ton chico.
12: On a besoin de toi, Gérard.
6: Eh putain, vous commencez à me casser les...
3: Tu gères mal, là, ouais, c'est clair, ce soir.
6: Boudin Rouge.
15: Ouais, c'est moi, ça va.
6: Ouais, t'as déjà participé, j'aime pas trop ceux qui comptent déjà participer dans le débat.
15: T'es toujours bien passé entre toi et moi.
6: Ballon rond.
18: Bonsoir.
16: Bonsoir Ballon.
0: Ah, une meuf. Salut
6: Ballon. Ah, Ballon.
0: News Toto.
19: Salut.
6: Et sac de mouchage.
16: Toujours là.
6: Alors, dernière fois que je répète la question, pensez-vous que les locations sont moins chères hors saison terminée?
16: Ouais.
6: Alors, Boudin Rouge.
19: Ouais, je pense que ça fait un peu... C'est drôlement moins cher. C'est un peu comme les fruits hors saison ou les légumes hors saison que t'achètes quoi au marché.
0: Ouais. Mmh.
19: Donc mettons là, imagine t'es en plein hiver et tout, tu veux acheter des pêches.
6: Et bah, hors du coup, saison.
19: C'est tout de suite moins cher. Bah c'est exactement la même chose pour les locations en vacances quoi.
0: Exact.
19: Mmh. Ouais.
6: Ballon.
18: Bah c'est tout à fait ça. Moi je vois. Bon j'habite à Trouville et l'hiver c'est beaucoup moins cher que l'été. Hein.
6: Mmh.
18: Voilà. Par exemple.
6: News Toto.
19: Ouais, hors saison, oui, c'est clair que c'est moins cher parce que rien que la Côte d'Azur, tu prends l'exemple de la Côte d'Azur, bah les villas sont carrément plus chères en l'été que en hiver, quoi. Hein.
6: Ah bah voilà la question que j'attendais.
19: Ah bah voilà, tu vois.
6: Attends, on va laisser.
19: Bien répondu, je trouve.
6: Sac de mouchage.
16: Mouchage, ouais, bah c'est sur la côte, c'est plus cher, mais à la montagne, moi je me souviens une fois j'avais voulu louer des skis au mois d'août l'année dernière. Et j'avais eu 10% de rabais hein, parce que c'était pas la saison donc j'avais les skis moins chers quoi.
6: Attends, tu loues des... Ah ouais.
16: Bah d'accord. Ouais,
6: je vois ce que tu veux dire
16: ouais. J'étais à Courchevel et voilà, j'ai
6: à Courchevel.
16: Courchevel,
6: espèce d'abruti.
16: Ah non, mais attends, c'est peut-être pas la même station, attention.
6: De toute manière, les
12: Courchevel.
6: Bah non, oui, ça existe pas.
12: Si, Gérard,
19: ça existe pas. C'est une mairie moche.
16: Bien sûr, c'est dans les Alpes Atlantiques, tu connais pas?
19: Bah non.
6: Dans les Alpes Atlantiques.
16: Bah oui, attends, en Courchevel, c'est une petite station.
6: Putain, ouais.
16: Attends, il y a 3-4 pistes violettes, mais tu peux t'éclater quand même.
19: Oui, t'es de Kaboul.
6: Putain, merde.
16: Ah, t'es de Kaboul.
6: Ouais, c'est ça. Allez, arrête tes conneries, tu vois, ça vaudra mieux.
2: Gérard, il y a...
19: Je peux même prendre le tir tes fesses.
6: Bon, gueule.
2: Il y a Jean Bonneau qui voudrait poser une première partie de question.
16: Mm-hmm.
2: Est-ce que je peux te la poser?
19: Dans ton cul.
2: Est-ce que tu...
16: Oh, il y a eu un doublon, là.
19: Un double mixphone.
2: Ah ouais. Est-ce que tu...
16: Un double dans ton cul, là.
19: Le mix suprême, là. T'es gay ou quoi?
18: Une babelle.
19: Allô, il y a un blanc.
6: Oh, alors, Gérard. Je vous préviens!
3: Mais qu'est-ce qu'il y a eu?
20: Question de monsieur Cousin.
3: Ah, ça vient pas de moi.
6: Voilà.
20: Allez.
6: Donc, c'est simple.
19: Donc,
6: on va mettre un disque.
3: Encore. Putain, merde, j'en ai marre.
6: J'en ai rien à foutre, Pedro.
2: Mais ouais, mais tu rigoles, Gérard.
6: Je ne veux rien savoir!
2: Gérard, t'as le nœud de ta chaussette qui est, de ta cravate qui est défait. Une belle cravate fil d'art.
19: Vas-y, wesh, Abdel.
6: Oh là. Gérard, allez, Gérard.
19: Ouais.
6: Hey, n'oublie pas que tu t'arrêtes pendant 3 mois après. Alors.
16: Ouais, allez.
12: Ouais, Gérard.
3: Après, tu pars en vacances.
6: Je pense que là.
2: Déjà, c'est beau.
6: Là, vous êtes en train de vous foutre de ma gueule, tous, que ça soit Pedro, Esteban, Hervé, Céline. Je pense que vous êtes en train de vous foutre de ma gueule. Vous voyez que c'est la dernière. Vous avez envie de me faire chier un maximum.
3: Arrête, je fais que passer des
6: disques. Vous savez qu'on va finir à 4h. Donc vous avez l'intention de me casser les couilles jusqu'à la fin. Mais moi, je vais vous dire une chose que je vais pas me laisser faire. Ça va être clair.
2: Bravo.
3: Énorme.
6: Ça va être clair.
3: Ouais.
6: D'accord?
3: Ouais.
6: Donc voilà. Donc maintenant.
3: On va peut-être finir la question, ça fait un quart d'heure qu'on est dessus, hein.
6: Non, mais on reste sur celle-là.
3: Putain, j'en ai marre.
6: On reste sur celle-là.
3: Arrête.
6: Et tant que j'ai pas répondu. J'aurais pas répondu.
3: Il y a une pierre sur la table. Il y a un pavé.
6: C'est tant que j'aurais pas répondu à ça.
3: T'es à ton micro.
6: déjà. Ça. Merci. Je t'ai dit d'éteindre le micro. Eh punaise.
3: Oh.
6: Mais vous allez pas me faire chier jusqu'au bout, hein, là.
2: Alors, tu fais semblant, là, tu fais ton cinéma, c'est pas cool.
3: Voilà.
12: Ouais.
3: Bon. On reste sur la même question, on va jusqu'à 4h avec la même, alors.
6: Non, parce que tant que j'ai pas répondu et tant que...
3: Réponds maintenant qu'on en finisse, vas-y, les auditeurs, on les gère et voilà.
21: C'est quoi la question?
6: Non, mais de toute manière, News Toto.
3: News Toto.
19: Oui.
3: Ouais, on écoute ta réponse. Il a déjà répondu.
19: Ouais. Donc, on attend tous ta réponse, GG.
3: On attend tous ta réponse. Hein. Ouais.
6: Non, mais je sais pas, toi, t'avais parlé de quelque chose tout à l'heure qui me semblait bizarre.
19: Non, de la Côte d'Azur. Moi, j'ai parlé de la Côte d'Azur. On était tout à fait en osmose, GG. Moi aussi, j'ai un kyste. Hein. Non, on est en osmose, GG. Hein.
6: Au revoir.
19: Pourquoi?
3: Bon, on va le dire au revoir. Hop là, on va le gérer. Voilà, maintenant, réponds à la question, Gérard, ça serait bien.
6: Donc moi je peux vous dire une chose pour ballon rouge, boudin, ballon rond, boudin rouge et sac de mouchage, s'ils sont toujours là. Donc pour moi je peux vous dire une chose déjà pour commencer, hors saison, c'est deux fois moins cher qu'en plein été.
3: D'accord, t'appelles quoi là hors saison, c'est de quand à quand?
6: Hors saison, c'est-à-dire de septembre à octobre. Hors saison, tu peux partir quand tu veux. Donc septembre, octobre, voire novembre, mais tu payes deux fois moins cher qu'en plein été.
3: D'accord, mais c'est dans tous les pays pareil ou c'est où?
6: Bah ça dépend.
3: C'est sur Paris, Marseille, non? Il y a des villes.
6: Ça dépend de là où tu veux aller en vacances et c'est tout.
2: D'accord. Gérard, je peux te poser une question. Les mois, tu dis septembre. Les mois en bœuf, c'est là où on peut manger des moules?
6: Pas spécialement.
3: D'accord. T'as un exemple de prix en euros, par exemple, une différence de prix qui peut y avoir? Non, t'en as pas. T'as bien préparé le débat, donc.
6: Non, je sais pas. Grille tour de tourpipe, là, de Gypes sur Eiffel.
19: Oui, c'est grille courte pipe. Bonsoir Gérard, vous allez bien?
6: Ça s'appelle peut te foutre.
19: Bonsoir, je m'informe.
3: Très bien répondu. Ça,
1: très très bien répondu.
3: Ok, Gérard. Allez.
6: Bon, donc tu veux répondre à la question avant qu'on mette tout nu et tout bronzé?
19: C'est la question d'il y a 20 minutes, là.
3: Alors, tu vas dire la suivante, on va passer
6: à... Non, mais attends, il va déjà répondre à celle-là.
19: Bah moi je pense qu'hors saison, effectivement, c'est un petit peu plus cher que pleine saison. Mmh. Parce que pleine saison, bah, ils gonflent les prix, normal, pour la caillasse, quoi, pour faire de la caillasse. Et hors saison, il n'y a pas grand monde, que ce soit sur la côte, un petit peu partout, quoi.
3: Ouais. Mmh. Ouais, t'es d'accord, Gérard?
6: Non, mais à mon avis, je pense que tu te trompes complètement. Moi, à mon avis, je pense. Moi, si j'avais l'occasion de partir en vacances, je partirais pas pendant c'était là maintenant.
19: Tu partirais où?
6: Je partirais plus après. Parce que déjà une. Il y a une. Oh, laissez-moi parler.
3: Voilà.
6: Déjà une pour commencer. Il y a trop de monde et ça serait chiant. Donc je préfère partir hors saison. C'est deux fois. T'es deux fois plus tranquille. T'as moins de monde.
19: Ouais,
3: d'accord.
19: Ouais,
6: déjà il y en a qui partent. Et c'est vrai que je peux vous dire une chose. Qu'il y a des gens qui partent déjà début juin. Qui partent début juin et donc on est largement plus tranquille avant que toute la troupe des grandes vacances arrive. Donc on va faire un petit point sur le net pour savoir combien qu'on est.
2: Alors sur le net on est actuellement tiens j'ai même pas dit, tu vois, on est à 20 333 et regarde le chiffre est ici. Tiens. 20
3: 333. Ananas.
6: Eh ben
3: mon cochon.
6: Non mais
2: ça mérite des applaudissements.
3: C'est énorme.
6: Non mais par contre,
3: on a fait que deux questions, hein. Il reste encore 2h15.
6: Et par contre personne a répondu à la question comment que ça se fait que je fais plus de monde que Max. Personne a répondu à cette question.
3: On est en train de relever les questions, on va les assembler.
2: On est en train de faire une sorte de sondage et on répondra en pourcentage parce qu'il y a trop de réponses pour que ce soit vraiment valorisé.
6: Donc déjà on est à 20 333, il est 1h46 du matin.
3: Voilà.
6: Et n'oubliez pas qu'on tire jusqu'à au moins 4 heures.
2: C'est quoi ton objectif ce soir? 3 grammes, combien d'auditeurs? 30 000, 40 000, 50 000? Fixe-toi un objectif.
3: Ouais, vas-y, on va essayer de l'atteindre. On va être là pour t'aider.
6: On va tenter les 40 heures. Rien que pour casser la baraque. Rien que pour casser la baraque. Mais, faudrait que je jette un petit œil.
3: Attends, Gérard.
6: Non, mais apparemment, le standard explose.
3: Ah, c'est énorme. C'est super.
6: Il y a les 24 lignes qui sonnent. Alors, la question.
3: On n'a jamais vu ça.
6: Alors, à votre avis, faut-il partir? Non. Croyez-vous que les campings sont bien protégés? Et on va s'écouter, tout nu, tout brosé de UV40. Et on se retrouve tout de suite après au 0803, 0825, 08 5000. Et pour les Belges, 0833, 825, 08 5000 et www.funradio.fr.
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6: Et voilà, bonsoir à tous. Donc un petit coucou à Monsieur
4: DJ
6: Evan
4: Abdel.
6: Bon c'est bon,
3: on peut le saluer.
6: Merci.
2: Tu peux lui dire merci, tu fais son imitation depuis tout à l'heure.
6: Donc voilà, donc j'ai eu petit Evan au standard qui était au standard, oui, au téléphone. Donc qui me dit que sur la A71 c'est fluide et qui se dérouge en direction de d'Orléans.
3: C'était le point de circulation avec Gérard.
6: Voilà, donc voilà. C'est Evan qui m'a dit de le dire, donc on l'embrasse très fort.
3: Voilà, sur la couille.
6: Donc c'est
3: ouais, Evan,
6: ton animateur favori, entre 1h et 4h
3: du matin, oui.
6: Du
3: il
6: matin.
3: Fait un temps. D'ailleurs, j'embrasse
6: donc,
3: sur la
6: voilà.
3: couille. Voilà.
6: Donc on est de s'écouter tout nu et tout bronzé, donc j'espère que Evan va se retrouver bronzé. Mais pas tout nu dans sa voiture. Donc voilà, si l'écoute, il peut me rappeler. Ah là là. Il y a pas de problème.
3: C'est trop fort.
6: Donc voilà.
3: Voilà, bon, super.
6: Merci. Alors, on a qui? Alors, Boudin Rouge. Boudin Rouge.
3: Boudin Rouge.
19: Je crois qu'il a raccroché.
3: Ah, il a raccroché, je crois. Ouais. On va le rappeler.
6: Qui c'est qui nous reste?
3: Passe à la suite, ok.
6: Alors, Bikini Lover 101.9.
19: Allô, Bikini?
6: Bikini!
1: Ah, il est parti, là!
3: Qu'est-ce qu'il fout? Oh, mais qu'est-ce qu'il au standard,
6: c'est non, mais qu'est-ce qui se passe, là, au standard?
3: Ici, il y a quelqu'un qui est là.
5: Il est parti, mais on va le rappeler. Enfin, il
6: s'est écouté. Non, mais attends, Hervé, t'es pas tout seul. Céline, s'il te plaît!
5: J'ai une question, peut-être. Profites-en pour faire ton métier.
6: Donc, on est combien sur le net?
5: On est, aïe.
20: Oh, non!
19: Mais Abdel, c'est Jamel au standard ou pas? Abdel?
6: Non, mais merci, Esteban!
3: Non, mais
6: Esteban,
3: c'est pas grave, on va chercher Céline, t'inquiète pas.
6: Esteban, hein, merci de me donner le chiffre sur le net.
5: Je viens de te le donner, hein.
6: Non.
3: Si, tu l'as pas écouté, hein. Moi, je l'ai très bien
5: entendu.
3: Je viens
5: de te le donner, tout le monde l'a entendu, 20 334.
3: Exact. Oh là là.
18: Presque.
3: Ouais. Presque, on en est à la moitié, il reste encore 2 heures.
18: Tu vas te jouir, là.
6: Putain, alors, donc, on a toujours ballon rond, que je viens d'entendre.
18: Toujours,
6: ouais. Grille, tour de pipe.
18: Tu peux dire
6: tour
18: de pipe,
19: grille courte pipe.
6: Bah, Sandra, elle est pas là.
19: Oh, gicle sur
6: Yvette.
18: Sandra.
6: Bah, je sais pas où qu'elle est, elle doit être dans les bureaux, mais c'est pas grave. Mm-hmm. Boudin Rouge.
20: Toujours pas.
6: Ah. Et qu'est-ce qui se passe au standard, Hervé?
18: Oui.
6: Hervé, qu'est-ce qui se passe?
5: Pour l'instant, il y a Céline! Merde!
3: Céline, bouge
6: pas. Oh non, mais qu'est-ce qui se passe?
5: Boudin Rouge,
3: attends, Gérard, on va gérer.
6: Non, mais attends, qu'est-ce qui se passe là?
19: C'est pas simple avec des moignons.
20: Allô, GG.
6: Mais non, mais j'ai Boudin Rouge, ballon rond.
1: Boudin Rouge, j'ai pas là donc.
6: Bah si, ballon rond.
5: Il y a une question de Jean Bonneau. On en profite peut-être pour faire une question de Jean Bonneau sur le net. Pour partir en vacances, Gérard, est-ce que tu passes toujours par le Mont Blanc pour chevaucher les plaques de verglas?
6: Non. Et de toute manière, ce que j'ai entendu dire que pour ce week-end, c'est malheureux pour ceux qui partent en direction de l'Italie. J'ai entendu dire que le tunnel du Mont Blanc était fermé durant le week-end. Voilà pour information, pour ceux que ça peut intéresser. Surtout mes potes, les routiers que je salue. Très, très, très fort.
5: Et moi, je voudrais dire aussi un autre truc, c'est éviter de nous envoyer des faux sondages du genre, selon l'Institut Buvetta. Est-ce que vous pensez que Gérard est un bon animateur? La réponse, 100% des sondés ont vomi. C'est vraiment pas drôle et merci de...
3: Ouais,
5: ça nous pollue, ça nous pollue.
3: Petit, ouais,
5: et on est déjà pollué ici, alors nous polluez pas.
3: Ouais. Là, on va sortir un peu dans le sens, il y en a.
6: Esteban, si ça te plaît pas dans ces cas-là, tu fais pas de...
5: Mais non, parce que c'est méchant pour
6: et
5: toi.
6: C'est tout.
5: C'est méchant pour toi.
6: Non, mais moi je te dis, si ça te plaît pas, je pollue pas, d'accord?
5: Gérard, okay. Bikini nous a rejoint, c'est bon.
3: Tout le monde est de retour, on va pouvoir enquiller avec la question.
6: Alors, Bikini Lover.
20: Allô?
6: Oh, allô, avec un portable et il est en train de rouler.
20: Ouais, en
5: direct de la route, pour
20: ouais,
5: toi.
20: J'écoutais ton message.
5: Ouais, non, routier, mais... tu les aimes bien, c'est tes amis.
6: Ouais, mais tu t'arrêtes, s'il te plaît, Bikini.
20: Bah ouais, mais il n'y a pas d'air de repos, là, avant 500 mètres, donc t'attends deux secondes, là.
19: T'es vers où, là?
20: Ouais, là, je suis sur la 3, là.
22: Ah, tu me copies, là, ou pas?
6: Bon, Bikini.
20: Ouais, attends, bouge pas, hop, je ferme la tête.
6: Non, Bikini.
20: Ah, tu m'entends mieux, là, Gérard?
6: Bikini, s'il vous plaît, les autres, là, ballon et grille de tour de pipe, là, vous calmez. Esteban.
5: Oui.
6: Non, pas Esteban. Hervé, s'il te plaît.
5: Je suis là. Oui.
6: Je suis là. Hervé.
5: Oui.
6: Tu me récupères Bikini.
20: Non. Tu dois bien
5: m'entendre. D'accord.
20: Là.
5: Je vais voir quand il est carré et dès qu'il est garé, je te l'emmène.
20: Ouais, mais c'est bon, je me suis garé là.
3: Ça y est, c'est arrêté là. C'est bon, c'est réglé.
6: Boudin rouge.
20: Non, mais il y a toujours.
5: Non, Boudin rouge est parti.
3: Boudin rouge est parti.
6: Donc il est plus là.
5: Il
20: y a sac de mouchage toujours.
3: Il y a sac de mouchage, voilà, qui a pris la place de Boudin rouge.
6: Alors donc, on a ballon.
18: Ballon rouge, ouais.
6: Ballon rond. Grille tour de pipe.
19: Oui, bonsoir. Ouais.
6: Bikini lover.
20: Ouais, c'est exact, GG.
6: Et sac de mouchage.
20: Bingo.
6: Ok.
3: Ok.
20: Ok. Donc, allez.
6: La question, croyez-vous que les campings sont bien protégés? On va demander à Ballon Rond.
18: Protégés contre quoi?
6: Contrôler. Merci Pedro de...
3: C'est pas moi, c'est ton micro, tu parlais pas devant. Hein.
6: Non, mais de toute manière, s'il y en a qui s'amusent à me couper mon micro pendant que je parle, ça va pas être bon longtemps. Donc, contrôle les vols et tout ça.
18: Ah ouais, non, mais il faut fermer ta caravane à clé, c'est tout. Hein. Mmh. On t'a pas appris ça dans la gitanerie?
6: Non, mais merci, j'ai déjà fait du camping, d'accord?
18: Ouais, bah oui.
20: Mais quand t'as une tente et pas de caravane, comment tu fais?
8: Ouais, tu fermes ta tente à clé ou quoi?
6: Ben, c'est là le problème, justement.
20: Oui.
6: Gris, tour de pipe.
19: Ben moi, je suis pas trop camping, mais c'est vrai qu'ils sont clôturés, ils vivent entre eux. Mmh. Et par contre, je voulais soulever le problème des conditions complètement insalubres, des chiottes en fait publiques.
6: C'est
19: crade. On va en parler quand même, j'espère.
20: Ouais, tu fais caca dans la forêt, c'est pas grave.
8: Ouais, ou dans la mer.
18: Dans la neige.
20: En plus, caca dans la mer.
6: Non mais ça vous amuse de dire des conneries comme ça?
20: Ça vous amuse
8: dans la mer?
6: Sac de mouchage.
8: Franchement, moi j'ai habité un moment dans un camping parce que je m'étais fait expulser de chez moi, donc en fait j'ai habité au camping pendant un an en fait.
20: C'est là où t'as appris à manier le chasse un peu.
8: Voilà, c'est là que j'ai appris à taquiner le couteau, le larfeuille, tout ça.
19: T'en as volé des poulettes.
8: Hein. Et voilà, c'est vrai que voilà, c'est un peu l'ambiance, tu sais, feu de camp, on égorge des poulettes tous ensemble, on se retrouve le soir, on joue de la guitare, tout ça.
19: Top des caisses.
8: Voilà, maintenant les conditions de sécurité, je veux dire, nous, on était chez les manouches, donc je veux dire, il y a personne qui s'amuse à venir piquer chez nous, quoi.
18: T'avais des étoiles de ninja?
8: Ouais, aussi, j'ai des shurikens et tout, quoi. Donc tu vois, le mec qui vient bébar chez nous, franchement, on lui fait un sourire à la gitane et hop, il repart chez lui, quoi.
19: Est-ce que tu maîtrises en maquillage de voiture?
8: En maquillage de voiture, ouais, je suis deuxième dame quand même. Donc s'il y a quelqu'un qui a du business, je suis preneur, quoi.
19: Yes.
8: Par exemple, GG, je pourrais te maquiller tes dents et faire croire que t'as encore toutes tes dents, tu vois.
6: Alors je vais te dire une chose que je viens d'entendre, ouais. Toutes tes conneries,
3: c'est pas bien.
5: Non, t'as pas tout écouté. Moi, je suis témoin, t'as pas tout écouté.
8: Attention, hein.
5: Et justement, Gérard, il y a justement par rapport à tes dents, et je trouve ça honteux que les gens se moquent de tes dents. Il y a une question de Mégatonde qui dit: Gérard, sur le trajet des vacances pour passer le temps, est-ce que tu fais des grilles de mots croisés avec tes dents?
20: Déjà, pourquoi?
5: Et c'est vraiment pas drôle. Mais dis-le que c'est pas drôle, Gérard.
3: C'est pas drôle.
5: Défends-toi.
3: Qu'il faut qu'ils arrêtent.
6: Je préviens tout de suite.
3: Voilà.
6: Déjà sac de mouchage. On lui dit au revoir.
5: Il y a beaucoup de gens qui disent les dents pourries, ton débat.
3: Voilà.
6: Merci. S'il est pourri, ben tant mieux pour leur gueule. Si ça leur plaît pas, c'est le même prix.
5: Dents pourries.
3: Ah.
6: Donc grille de pipe.
20: Ouais, je suis là.
6: Grille de tour de pipe.
20: Ouais,
6: un petit conseil que je te donne.
20: Pourquoi?
6: Calme-toi un peu parce que je crois qu'avec avec sac de moussage, vous êtes bien foutu de ma gueule.
19: Pas du tout. Attends, on a parlé des campings, des camps de manouches, tout ça. Bah, c'est le débat, carrément, quoi.
20: Mais pourquoi les gens parlent de tes dents au pluriel, Gérard?
18: Je comprends pas, ça.
19: Ouais.
6: Ça non, mais de toute manière, je préviens. Non, je préviens.
18: C'est pas la peine de déranger le pluriel, quoi.
6: Non, mais moi, je préviens tout de suite que Grig de Tourpipe.
19: Oui.
6: Tu t'es bien amusé. Tu t'es bien amusé avec sac de mouchage à bien vouloir déconner sur ma gueule.
19: Non, mais moi, je te connais pas, hein.
6: Ouais, non, mais bien. Tu me connais pas, mais tu t'appelles Tony, donc au revoir.
3: Ok, on va dire
6: au revoir.
3: Okay,
19: au revoir. Abusé, moi.
6: Et celui qui s'amuse à mettre des je t'aime, ferme sa gueule avec.
3: Ok, Gérard, ce qu'on va faire, c'est qu'on va juste dire au revoir à Sandra qui est venue nous voir ce soir.
6: Voilà.
12: Au revoir à tout le monde et merci pour cette très bonne soirée et surtout, écoutez Fun Radio.
3: Ah ouais.
6: De toute manière, ils sont branchés.
3: Allez, on va lui dire au revoir, on va lui faire la bise, allez.
6: Au revoir.
3: Allez, au revoir. On va la raccompagner. On va la raccompagner, on se casse.
11: Au revoir, on va te raccompagner.
3: Il y a plus personne.
11: On la raccompagne, non?
3: Ouais, on la raccompagne.
11: Bon, laisse ton casque.
3: Bon, allez, on y va, on se casse. Non, mais on la raccompagne, Gérard. Hein.
6: J'arrête.
12: Ciao, Sandra.
3: Attendez, on la raccompagne. On la raccompagne. Ça. Allez.
11: T'as pas fait la bise à Gérard, Sandra?
3: T'as pas fait la bise à Gérard, Sandra?
11: Allez, supplice.
3: Allez, Gérard.
11: La bise.
3: Ah, il va faire la bise. Et il essaie de lui attraper la bouche.
11: Et puis
3: ah,
11: bonne vacances.
3: Bonne vacances.
11: Bon, on va essayer.
3: Ah, le ringard.
11: Je suis bien des conseils de Gérard.
3: Pars en vacances.
6: Non, mais arrêtez vos conneries parce que ça commence à m'énerver, vos papiers de merde, là.
3: Bon, maintenant qu'on a dit au revoir à Sandra, t'es tranquille avec le reste?
6: Bon, alors.
3: On en était où, Gérard?
6: Non.
12: Si.
6: Alors, je continue pas le débat.
12: Il y a Monsieur Mazur.
6: Non, je continue pas.
3: Yeah. Il y a Monsieur Mazur.
19: Bonsoir, Monsieur Mazur.
22: Bonsoir, c'est Monsieur Mazur.
3: Ah, Monsieur Mazur.
18: Azur, comment ça va?
7: Oui, comment allez-vous, chers amis? Bonsoir, très heureux de vous retrouver.
3: Bonsoir,
7: monsieur
3: nous
7: Gérard.
3: Aussi. Hein.
18: Même,
3: fantastique.
7: Alors, écoutez, j'ai tout à l'heure, monsieur Gérard, oui. Que vous étiez opposé à ma présence lors de vos débats. Je le déplore, bien entendu.
18: Oui, et pas.
3: Ouais, c'est pas sympa, Gérard. Hein. Monsieur,
7: allô, monsieur
3: quelqu'un
7: Gérard.
3: Qui apporte beaucoup de choses. Gérard, si vous pouvez allumer ton micro.
7: Monsieur Gérard, m'entendez-vous?
18: Oui, et pas.
6: Monsieur Mazur, je vous ai dit que je ne voulais pas de vous lors de ma dernière.
7: Pourriez-vous m'expliquer pourquoi, monsieur Gérard?
6: Parce que j'en ai plus envie de vous entendre, parce que vous êtes sans arrêt en train d'en perdre trop.
7: Écoutez, monsieur,
6: donc
7: monsieur
6: c'est
7: Gérard,
6: tout.
7: J'ai toujours été courtois envers vous, très respectueux de vos idées.
6: Mais même, de toute manière, j'en ai marre, parce que vous restez trop longtemps à donner des réponses, et ça m'énerve.
7: Mais monsieur Gérard, vous devez apprendre à respecter ceci, n'est-ce pas?
6: Mais moi, j'ai pas envie de vous entendre lors de mes derniers débats, c'est tout.
7: Mais pourquoi cela? Expliquez-moi un peu mieux.
6: Parce que c'est ma dernière de la saison et je ne sais, au mois de septembre, il n'y aura rien.
7: C'est à moi la bonne heure,
6: oh,
7: monsieur.
6: Ça y est, ouais.
7: Monsieur Gérard.
3: Oh là là.
7: Monsieur Gérard, à la bonne
3: accident
7: heure.
3: Du travail.
7: Terminons l'année en beauté, vous et moi, monsieur Gérard, et peut-être.
6: J'ai dit non!
7: Par la suite, pourrions-nous aller fréquenter quelques filles de vous afin de nous faire pomper le prépuce? T'as envie de casser de la puce ce soir, Gérard?
6: Putain, mais c'est pas possible!
2: Il y a des gens qui disent arrête de dire non, de toute façon, ils peuvent pas arrêter les gens, non, c'est pas dans le dictionnaire.
6: Mais moi, je les emmerde!
7: Posez vos questions, je vais y répondre avec le plus grand des plaisirs, je vous écoute.
2: Il y a une question de Mégatombe, qui est une question qu'il faut une fois de plus que je ne poserai pas à l'antenne parce qu'elle est nulle et elle est méchante pour Gérard. Il demande à Gérard est-ce que sa jambe de bois peut servir pour allumer du feu de camp en camping?
10: Ouais, c'est pas beau,
2: et c'est nul, et donc merci de te déconnecter, Mégatombe.
10: Ouais, déconnecte-toi. Hein.
7: Monsieur Gérard, c'est scandaleux et vous avez toute ma sympathie.
6: Voilà, la question, croyez-vous que les campings sont bien protégés pour la dernière fois à bikini?
10: Ouais, Gérard, je vais te dire que ils sont bien protégés. Moi, j'ai fait plusieurs fois du camping, hein, et j'ai jamais eu de problème à ce niveau-là. Hein. Il faut le savoir.
7: Ah ouais.
10: Ah ouais, jamais. Hein, on m'a jamais rien volé. Bon, j'ai pas grand-chose à voler non plus, mais non, aucun problème.
6: Non mais attends, c'est bizarre. Toi, t'étais sur la route et comme par hasard, t'es plus sur la route.
10: Ah
6: c'est
10: mais garé. Là, je me suis garé.
3: C'est
10: je me
3: garé.
10: Suis enfermé dans mes cabines. Là, y a pas de problème, voilà. Gérard.
3: Les routiers ont des cabines.
18: Et toi, Gérard, t'as déjà fait du camping?
6: Ben attends, je vais laisser répondre à tout le monde. Bite de ouf.
19: Oui, oui, bonsoir. C'est bite de ouf. Moi j'ai fait du camping, effectivement.
6: Non mais alors là,
19: j'aime bien
6: là
19: le,
6: je préviens.
19: Stop.
3: Voilà. Ah pardon, mon portable.
6: Non mais c'est bon, Pedro.
3: Ah ouais, c'est bon, je rallume.
6: T'éteins ton portable,
3: ah ouais,
6: c'est bon.
3: Direct, ça y est, éteint.
6: Ouais. Alors je préviens.
3: Vas-y, préviens un peu. Ça fait au moins 5
6: standard.
3: Minutes. Ça fait au moins 5 minutes que t'as pas prévenu, vas-y.
6: Non, non, mais le standard, bite de ouf, c'est Tony. Donc
18: non.
6: Tu me le vires.
3: Mais non.
6: Allez, arrêtez vos conneries, c'est les mêmes.
3: Je te promets,
6: bon,
3: Gérard.
6: Allez. De toute manière, je sens que ça va être vite, le débat, il va être clos vite fait. Hein.
3: Mais vite tôt.
6: Combien qu'on est sur le site?
2: On est actuellement 26 594.
3: On continue à monter, c'est-à-dire que le débat est intéressant, il faut continuer.
2: 26 600. Attends.
3: Après, tu fais des statistiques.
2: 26 600.
6: Ben attends, dis correctement le chiffre.
2: 26
6: 695.
2: Oh là là,
3: oh, mais
2: 94.
3: Tu comprends pas.
6: Putain, mais
3: 94. Mais après, tu fais des courbes.
2: Tout le monde a compris. Hein.
3: Ben ouais.
2: Et il y a des gens aussi, évitez de demander si Gérard est de la même famille que Jack Nicholson. Est-ce qu'il est lui aussi le résultat d'un mariage consanguin? C'est nul, quoi. Ça ne nous intéresse pas, en plus.
6: Monsieur Mazur. Merci Pedro de me mettre les...
3: Ah, excuse-moi, je gère, parce que toi tu gères pas, je suis obligé de gérer à ta place.
7: Oui, monsieur Gérard, m'entendez-vous? C'est monsieur Mazur à l'appareil.
6: Je t'écoute.
7: Oui, alors justement, je vous écoute, n'oubliez pas. Alors justement, pour répondre très très rapidement à votre question, je dirais que le taux de protection dans les campings dépend du nombre d'étoiles qui sont attribuées à ces établissements, n'est-ce pas? Moi-même, ayant très longtemps fréquenté des campings 4 étoiles, je peux vous assurer qu'il n'y a aucun problème de sécurité.
18: Il y a des chiens?
7: Oui, tout à fait.
6: N'importe quoi.
7: Mais bien entendu, monsieur Gérard, vous ne connaissez pas cette classification.
18: Faut pas que ton incendie va se reproduire.
6: Alors, ballon.
18: Au revoir.
6: Au revoir. Au revoir. Voilà. Monsieur Mazur.
7: Oui.
6: Je vous préviens, c'est la dernière fois que je vais vous dire de calmer vos... quand je vous pose des questions, vous répondez correctement, d'accord?
7: Mais j'ai répondu tout à fait correctement.
6: Donc moi, je peux vous dire qu'à l'heure actuelle, certains campings sont mal protégés. Il n'y a pas assez de sécurité.
7: Oui, non, mais tout à fait, monsieur Gérard. Mais cependant, dans les campings qui bénéficient d'un une classification 4 étoiles.
6: Vous
7: avez des vigiles qui patrouillent, monsieur Gérard.
6: Non, il n'y a pas d'histoire de camping avec des étoiles, ça, chez moi ça existe.
7: Attendez, monsieur Gérard, si je peux me permettre, et sans trop entrer dans les détails, je détiens personnellement des stocks options de nombreux campings 4 étoiles partout en France, je puis vous assurer
6: que... C'est ça, bien sûr. Vous êtes directeur d'un camping 4 étoiles, c'est ça?
7: Non, du tout.
6: Prenez-moi bien pour un con.
3: Mais c'est pas du genre, Gérard, arrête.
7: Vous le faites très bien vous-même. Non, mais monsieur Gérard...
6: Alors, monsieur Mazur, je vous préviens d'une chose.
7: Oui, monsieur Gérard.
6: Soit que vous vous calmez, ou soit que je vous dis au revoir pour de bon.
7: Je suis tout à fait calme.
9: Nous vous rappelons.
3: Ah. On a coupé directement la personne qui a foutu sa merde.
6: Donc, alors, quels sont les pays qui n'ont aucun succès? Alors, 80% Bahia. Alors, je sais pas ce que c'est comme ville.
3: D'accord.
6: 60% Saint-Marin.
3: D'accord.
6: 50% Cap d'Agde.
3: D'accord.
6: 30% Marrakech.
3: Ouais.
6: 15% Athènes.
3: Ouais.
6: Et quel est le moyen de transport préféré que préfèrent les vacanciers? Ah. Alors, 70% le catamaran. Donc, le bateau. 50% la pétrolette. Donc, à mon avis, ça doit être une mobilette.
3: Ouais.
6: 40% l'avion à réaction.
3: D'accord.
6: Le train à rail et le balai. Alors, le balai, je vois pas ce qu'il a.
3: Bah, c'est pour les sorcières.
12: C'est Harry Potter.
3: C'est Harry Potter, les sorcières.
6: Ouais, c'est bon. Quels sont les loisirs que les Français aiment pratiquer en vacances? On verra ça juste après.
3: Alors, Gérard, toi, pour partir en vacances, tu préfères quoi? Le train, l'avion? Qu'est-ce que tu préfères? Le train, le vélo, la mobilette?
6: Non, moi, je préfère partir tranquillement en train, puis c'est tout.
3: En train, voilà. Alors, par exemple, un trajet Paris-Sao Paulo en train, ça prend combien de temps à peu près?
6: J'en sais rien. Non, mais partir à l'étranger, ça m'intéresse pas.
3: Tu veux jamais partir à l'étranger? Eh oh, je t'écoute, Gérard.
6: Alors, je préviens tout de suite.
3: Oh putain, qu'est-ce qu'il y a? Qu'est-ce que j'ai fait?
6: Esteban, tu arrêtes tout de suite tes conneries.
3: T'occupes pas d'Esteban, occupe-toi.
6: Non, mais moi, c'est moi qui commande, d'accord?
3: D'accord, ouais.
6: Et donc, mais, sinon, Esteban, tu ranges ton scotch directement et vite fait, bien fait.
3: Mais laisse-le.
6: D'accord.
3: Voilà.
6: Hop.
3: Cours vite, cours, Esteban, cours.
6: Et voilà.
3: C'est bon, voilà. C'est... Le
6: rouleau de scotch, tu l'auras plus.
12: Il voilà. A piqué le scotch.
3: Ah, le voleur.
6: J'en ai rien à foutre. De toute manière, maintenant, vous allez arrêter parce que sinon, le débat, il va être clos vite fait.
3: C'est
6: bien
3: pas
6: fait.
3: Notre genre. Arrête, Gérard. Bon, alors. Donc, t'es jamais parti à l'étranger. Gérard, je te posais une question. Est-ce que t'es déjà parti à l'étranger?
6: Non, je t'ai dit.
3: T'es jamais parti à New York?
6: Bah, New York, c'est pas des vacances, d'accord?
3: Ah, ouais, mais c'était pas l'étranger?
6: Bah, à l'étranger, c'est la question qui arrive après.
3: Ah, c'est-à-dire, vas-y.
6: Préférez-vous partir à l'étranger? En vacances ou pas?
3: Alors, on écoute, je sais pas, tu veux écouter qui d'abord? Pour la réponse.
6: Pour l'instant, celui qui s'amuse à mettre de la musique. Bon, allez hop. C'est simple.
20: Ah, mais qu'est-ce que c'est que ça, là?
3: Arrêtez les sons, s'il vous plaît.
20: Ah, mais y a pas de son, là.
3: Voilà.
6: Non, mais.
3: Voilà, si on pouvait arrêter les sons.
6: Oh, le standard, là.
3: Si on pouvait arrêter de rire aussi. Et,
6: Oh! Céline, s'il te plaît!
3: Et si tu pouvais arrêter de crier, voilà. On prend qui d'abord? Y a qui? Qui est là?
20: Répète la question, Pedro, s'il te plaît.
3: Ouais, alors, préférez-vous partir en vacances en France ou à l'étranger, c'est ça? C'est ça, Gérard?
6: Non, c'est pas ça.
3: Alors, c'était quoi? Gérard, on t'écoute.
6: C'est préférez-vous partir à l'étranger ou pas?
3: D'accord.
6: Et on accueille Chico d'Ajaccio.
3: Chicos.
14: Bonsoir, Gérard. Bonsoir, tout le monde.
3: Bonsoir,
14: Chicos.
7: Oui, bonsoir, monsieur Chico.
14: Ça va, GG?
6: Ça va.
3: Ça va. Bon, allez, vas-y. On va enquiller avec les réponses.
6: Bite de ouf. Bite de ouf!
12: Tu l'as viré.
6: Bah alors? Faudra peut-être en prendre d'autres.
3: T'as pris trop de café.
6: Hey.
3: Hein.
6: En train
3: de
6: prendre. Ouais, non, mais pas.
3: Céline, elle aime bien prendre, Gérard.
6: Ouais, non. Attendez. Là, moi, je crois que je vais arrêter tout de suite le débat.
14: Faut filtrer, Gérard.
6: Ouais, non, mais je crois que je vais arrêter là. Tout de suite.
3: Mais non, mais Gérard.
12: Non, mais c'est bon, Gérard. On le prend au fur et à mesure.
6: Non.
12: Mais qu'est-ce que t'as encore?
3: Gérard, je t'explique.
6: Non.
3: Gérard, je t'explique.
6: Non, mais moi,
3: Gérard.
6: Attends, c'est moi qui commande. Tu me laisses mon micro allumé, d'accord?
3: Alors, tu me laisses parler un peu quand je te dis.
6: Non, mais moi, je vais te dire une chose.
3: Il y a 4 personnes à l'antenne.
6: Non, mais moi, je vais te dire une chose.
3: Non.
6: Que les 4 personnes qui sont à l'antenne, vous les avez pris. Vous avez Monsieur Mazur, ok? Bikini, c'est un autre.
3: Arrête. Eh, oh, Gérard. C'est du matériel.
6: Arrête ton cinéma,
3: franchement. Oh là là, Gérard, il est encore parti. Bon, vas-y.
2: C'est vraiment ridicule. Non, mais t'as pas bu, Pedro, t'as pas bu.
3: Ah non, mais moi, je vais faire comme si. Alors, c'était quoi sa question? Alors, on va prendre les auditeurs, on va gagner du temps.
20: Moi, je peux le faire, si vous voulez.
3: Avez-vous déjà? Non, c'est quoi?
14: Bonsoir.
3: Alors, attendez, je cherche la bonne question. Ok, merci.
12: Et préférez-vous partir à l'étranger ou pas?
3: Ou pas. Alors, on va prendre qui d'abord? Monsieur Mazur qui va répondre en premier. Monsieur Mazur? Allô? Ah, monsieur Mazur. Ah, monsieur Mazur?
9: Hop, terminé. Hop. Le débat est terminé.
13: Oh, Gérard!
3: Mais non, Gérard!
9: Non, non, mais qu'est-ce que c'est? Regardez, le standard il sonne et il n'y a personne qui prend des auditeurs.
13: On est là,
9: et
13: donc
9: c'est terminé.
3: Ah, t'as cru. Mais Gérard, il y a
9: plus de gens. Vous ne prenez rien à arrêter, merde! Vous faites chier!
13: Oh
9: vous faites chier, vous verrez.
22: Oh, la
9: Pouxe. Ta gueule.
22: Oh,
13: et Gérard, tu fais ta star ce soir. Hein.
2: Gérard, arrête ton cinéma, ça fait 4 fois que tu parles. Tous les gens sont choqués.
9: Oh, ouais,
2: tous les gens sont choqués. Hein. Je suis choqué. Hop, un autre. I'm shocking. Tu vois, partout, il y en a.
9: Ouais, tiens mon cul.
2: Ouais, ton cul.
0: Vas-y, Sogène. Je crois que tu voyages à 4 heures.
2: Mais on dirait Alain Delon.
9: Non, non, c'est fini.
3: Non, mais on va faire le débat à sa place, tant pis. Vas-y.
2: Ouais, bah, qui s'en aille.
3: Ah, bah ouais, franchement, on peut assurer sans toi, tant pis. On fera un débat moins bien, mais tant pis.
9: Attends, toi, tu fermes ta gueule, d'accord?
13: Allez,

0: Non,
1: ouais, on a signé le contrat à la
2: commande.
0: Alors donc, maintenant, on va remettre un disque. 2h12, on met un disque, c'est terminé.
1: D'accord.
0: Tu balances le disque, j'ai pas la musique. Donc tu balances un disque et je veux savoir les autres auditeurs. Et pas les mêmes.
1: T'as oublié de claquer des doigts aussi.
0: Il y a une chose que je vais prévenir au standard. Arrêtez.
3: Mais fais le standard, Gérard.
0: Arrêtez quand je vire un auditeur, arrêtez de le reprendre sous un autre nom.
3: Non mais Gérard, il y a un truc que tu comprends pas, c'est que tu fais pas le standard. Donc en fait, Hervé va prendre ta place et toi tu vas faire le standard.
0: Non, mais moi. Hein, moi, je vais te dire une chose que je suis pas d'accord.
2: T'as vu combien on est?
3: Moi, je suis pas d'accord non plus.
1: On est 407.
2: 407. 407. Et déçois tout le monde avec tes réactions de
1: star.
2: De foyeux.
1: Ouais, franchement, Gérard, assure un peu.
0: Tu
1: vas faire le standard.
0: Manière, toi, tu vas fermer ta gueule.
1: Ouais.
0: Et tu vas arrêter de me couper mon micro.
1: C'est pas mon genre.
0: D'accord?
1: Ouais.
2: 403.
0: Hein?
1: Ouais.
0: Parce qu'avec ton t-shirt Adidas, ça va. Ok?
1: Ça.
2: On baisse, hein.
1: Ça va,
2: on
1: en perd un, là.
0: Mais je m'en fous,
2: Ah ouais, mais tu t'en fous, mais les gens finissent par s'en foutre.
0: De toi,
2: c'est
0: pas
2: aussi,
0: toi qui me commande. C'est pas toi qui me paye.
4: Bah ouais.
0: Bon, alors tu fermes ta gueule et c'est tout.
2: Bah j'ai 50 euros dans ma poche.
0: T'envoies le disque.
1: Et t'as oublié quelques des doigts aussi, hein.
0: Ta gueule.
2: T'as vu ses doigts?
1: Ouais, pourrait pas. Des moignons.
4: Non.
1: Ah là là.
0: Rien du tout.
1: Bon, c'est quoi? Attends, t'as le titre là, normalement. Ah bah merde, excuse-moi, c'est moi qui l'étais annoncé le titre. Allez, Gérard, c'est quoi le titre? Enchaîne.
0: Non, c'est épouse-moi, j'ai des dents pourries. Bien sûr, connard!
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0: Oh, celui qui a sa musique! Celui qui a sa musique derrière, arrête!
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0: Bon. Rebonsoir, suite et peut-être fin du débat.
1: Il y a deux personnes qui applaudissent.
0: Donc voilà, donc on venait de s'écouter, Pedro, s'il te plaît.
1: Bah, parce, t'as la fiche, non?
0: Non, j'ai pas les fiches.
1: Ok, c'était Placebo avec Special K à l'instant.
0: Et le premier? C'était voilà. Pas du tout.
1: Moi j'ai pas du tout les fiches.
0: Non, mais de cette manière, c'était pas du tout le titre qui était annoncé sur ma fiche, donc voilà.
1: Ah bah écoute, je sais pas alors.
0: Donc voilà, donc malheureusement, petit problème avec le standard et puis sur le site internet. Donc Max n'était pas là quand ça s'est passé.
1: Malheureusement.
0: Donc ce qui s'est passé, c'est que il y a eu des auditeurs qui se sont amusés à revenir sous d'autres noms et donc on a été forcé de couper un bon bout de temps. C'est pour ça qu'on a peut-être chuté sur le net et donc malheureusement voilà.
1: D'accord.
0: Donc, on va continuer encore une demi-heure.
1: Non, 5 minutes.
4: 20 minutes.
0: 20 minutes, pas plus.
1: Ah bah attends, si t'es pas dedans, si tu veux pas.
4: Toi, gueulé. Moi, j'ai eu un appel de mon pote de Victor. Il dit si c'est pour partir toutes les 5 minutes, on arrête. Hein.
1: Ouais.
0: Eh bah dans ces cas-là.
4: Non, il dit 20 minutes, on fait 20 minutes parce que tu tiendras pas une demi-heure.
0: Ben, ouais. Ça dépend, je peux peut-être tenir plus, mais ouais, on sait pas.
1: Ouais, je suis pas sûr que tu sois capable. Hein.
2: Ouais, il y a beaucoup de gens qui disent que Gérard est totalement incapable ce soir de faire plus de 20 minutes.
1: Ouais.
2: Incapable.
1: Ouais.
2: Et j'en n'y crois pas.
1: Incapable.
0: Ouais, bon, on verra. Déjà sur le net,
2: c'est moi.
0: Déjà pour commencer, tu vas te calmer. Hein, parce que vos questions cons et tout ça, j'en veux pas. Hein, donc ça va être clair et c'est tout. Voilà. Donc j'espère que ça va remonter et que au standard ça va changer un petit peu. Et voilà, donc on va accueillir pour ça Clément de Cannes.
6: Bonsoir Gérard.
1: Attendez, hop là, on va gérer. S'il vous plaît, au standard, ce qui se passe. Il y en a qui a une ligne pourrie, hein.
0: Clément a une ligne pourrie.
1: D'accord. Si vous pouvez juste le récupérer. Non mais on s'en fout, prends-les tous et vérifie qu'est-ce qu'il y a une ligne pourrie. Voilà, on va gagner du temps.
4: Non, je parle un peu ça, mais...
1: Voilà, Max est en train de parler, on est en train de broder.
2: Gérard, on a des questions sur le net qui concernent l'étranger. Les auditeurs, est-ce qu'on pouvait avoir des auditeurs qui, par exemple, partent en Europe, en Asie, pas forcément toujours en France?
0: Non, mais c'est quoi comme question qui voulait poser?
2: Non, mais je veux dire des gens qui partent en vacances, qui sont concernés par le débat, et qui partent aussi à l'étranger, pas uniquement des gens qui... Parce que depuis le début du débat, on a que des gens qui partent en France. Donc si tu pouvais faire un appel.
0: Non, mais justement, c'est préférez-vous partir à l'étranger ou
2: pas? Ah bah génial.
0: Préférez-vous partir à l'étranger en vacances ou pas? Donc voilà, donc on parle pas uniquement que de la France, hein.
2: Nickel.
0: Donc voilà. Donc Clément, c'est bon au standard s'il vous plaît.
1: On va pas régler le problème, hein.
0: Le standard, Clément, on peut pas.

0: pas. Donc, Pauline.
1: Non mais attends, on peut pas les prendre, on peut pas tous les prendre. Il faut attends, on va tous les mettre en attente, comme ça on va gagner du temps.
2: En fait, c'est Pauline qui a une ligne pourrie.
1: Voilà, donc c'est laquelle la ligne pourrie? C'est sur quelle ligne, s'il te plaît?
0: La boule, la c'est 8. Sur
3: la 8.
1: D'accord. Donc hop là, qui est-ce qui est sur la 2? Vas-y.
0: Clément.
1: Non, il y a quelqu'un qui est là. Qui est-ce qui est là?
4: Alors moi je suis là. Bonsoir.
1: Voilà, déjà
0: c'est
1: toi.
0: C'est qui?
4: C'est Prévention Croutière. Bonsoir GG.
1: Bonsoir.
4: J'appelle de Madalaska 117.7. Bonsoir tout le monde.
0: Bonsoir.
4: Bonsoir.
0: François.
5: Ouais, bonsoir, c'est François.
4: Bonsoir.
5: J'appelle de Tombouctouze.
4: Bonsoir.
5: Bonsoir.
4: Bonsoir.
0: Ok, bonsoir.
2: Pauline est de retour.
0: Pauline.
6: Bonsoir.
0: Bonsoir.
6: Bonsoir, Pauline.
0: Clément, non?
2: Non, Clément, c'est mort, il avait un bruit trop sourd.
1: Voilà, par contre, il faudrait gérer celui qui est en train de. Avec
4: cette antenne, prévenez les mecs, là.
1: D'accord. Okay.
0: C'est qui?
1: Voilà, c'est réglé. Qu'est-ce qui est là? Une fois, deux fois, on va le zapper, hein, sinon ça va aller très vite.
0: Ah bah, de toute manière, il faut le zapper tout de suite.
4: Tout le monde est là.
1: Ok, tout le monde est là.
5: Tout le monde est là.
1: Ok, tout le monde est là. Ok, vas-y.
0: François, arrête de jouer tes gros bras, d'accord?
5: Ok.
1: Ok, on va enquiller avec la question, Gérard. Allez,
7: on a une question internet, peut-être juste. En quelle année, à quelle époque démarrèrent les premières vacances?
0: Oh là, je sais pas du tout. Hein.
7: À peu près.
0: Ouais, je sais que les congés payés ont commencé en 60.
7: 13,
0: ouais.
7: Ouais,
0: les premiers congés payés ont commencé en 73 ans.
7: Exactement.
0: En fin de compte, hein.
4: Il y avait des congés pas payés avant.
0: Ouais, mais avant, c'était pas pareil.
4: Donc, ouais, c'était un peu des vacances quand même, hein.
0: Donc, c'est pas le thème de. Donc, on est combien là sur le net un peu?
7: Eh ben, écoute, on est remonté, puisqu'apparemment, c'est bien redémarré depuis 8 minutes. On est remonté à 9191.
0: Ok. Et donc, on accueille Jérémy, le vacancier de Lavandou, 102.8.
8: Ouais, salut GG, salut tout le monde.
5: Bonsoir Jérémy.
4: Bonjour Jérémy.
8: Bonsoir.
0: Oh François, tu te calmes s'il te plaît, parce que sinon ça va pas aller. D'accord. Donc ouais. Alors, préférez-vous partir à l'étranger en vacances ou pas? Donc on va demander à François, parce que comme il a une grande gueule.
5: Bah oui, c'est clair que je préférerais partir en vacances, mais cette année j'ai pas trop eu le choix. Je dois rester à Paris pour travailler, donc cette année ça va pas le faire.
4: Ouais. Dommage.
0: Prévention.
4: Prévention Croutière. Bah écoute, moi je vais partir en Amérique du Sud, donc en Guinée orientale. Donc ouais, je suis plutôt payé étranger, quoi.
0: Ouais.
4: Bah histoire de prendre un peu le soleil, parce que t'as vu le temps qu'il fait. Si tu restes en France, tu prends pas le soleil, quoi.
0: Bon, ça dépend, hein. Peut-être que la deuxième quinzaine de juillet sera meilleure.
4: Mais là, reconnais que c'est mal barré, quoi.
0: Faut attendre.
4: Qu'est-ce que tu penses, toi, de cette météo, un petit peu?
0: Non, mais attends, on en rediscutera après. Okay, Jérémy.
8: D'accord. Ouais, bah moi, Gérard, je pense que c'est mieux de partir à l'étranger pour découvrir de nouveaux horizons, de nouveaux pays.
0: Mmh.
8: Et c'est vrai que pour le temps, c'est mieux de partir à l'étranger que de rester en France.
0: Mmh. Et Pauline?
6: Moi, je crois que c'est important de découvrir le monde. Et moi, je suis plus Afrique orientale, tu vois, Viet Minh, tout ça, toute cette région-là, quoi.
0: Mmh. Non, mais moi, je pense que... Bon, pour répondre à... C'était Parmentier Croutière, là.
4: Ouais, Prévention Croutière, ouais.
0: Ouais, Prévention Croutière, donc tu me parlais du temps. Bon, bah, de toute manière, faut bien te dire une chose. Tu vois, là, en fin de compte, bon, c'est vrai que tous les ans, c'est la même sérénade par rapport au temps. En fin de compte, c'est qu'on a un temps pourri les premiers jours de juillet, c'est-à-dire la première quinzaine, et pour dire qu'après le temps revient super bien, et donc à partir du 14 voire 15 vers la mi-juillet, on récupère un soleil, mais pas possible.
7: Gérard, il y a quelqu'un qui vient de réagir en entendant quand tu as dit il faut laisser le temps.
0: Mmh.
7: Beaucoup de gens ont pensé qu'il y avait Didier Barbelivien sur notre antenne. Est-ce que tu pourrais nous chantonner juste un petit clin d'œil? Il faut laisser le temps, chanter. Juste
0: non,
7: ça.
0: Non, mais ça. Ça, il faut laisser le temps au temps.
7: Non mais chante-le juste. Je veux la petite phrase. Ça fera plaisir à beaucoup d'auditeurs.
0: Il faut laisser le temps au temps. Voilà. Voilà, non, c'est tout,
7: Répète-le juste ça. Il faut laisser le temps parler librement.
0: Il faut laisser le temps parler librement et le temps au temps. Voilà.
7: Mais chante-le.
0: Non, je le chante pas. Non.
7: Pour me faire plaisir.
0: Non, on va pas recommencer, sinon, on va arrêter le débat et ça va être vite fait. J'ai envie de continuer, un maximum et comme c'est la dernière de la saison, Je pense qu'on va arrêter à 3h et puis c'est tout. Je pense, mais je vais voir. Je vais voir comment que ça se passe avec les auditeurs. Donc, alors, préférez-vous partir en à l'étranger ou pas? Donc, en vacances Alors, préférez-vous partir à l'étranger en vacances ou pas? Donc, moi, personnellement, donc à part New York, mais ça, c'était pas des vacances, c'était pour aller voir le film Godzilla en avant-première.
1: T'as travaillé dur?
0: Pour
1: bah tu dis que c'était pas des vacances donc t'as travaillé.
0: Non mais ce qu'il y a c'est que bon pour aller voir le film Godzilla donc c'est pas des vacances pour moi personnellement c'est juste une petite détente. D'accord. Donc c'était pour aller voir le film en avant-première mais ce n'est pas vraiment des vacances.
1: D'accord.
0: Les vacances pour moi partir à l'étranger c'est partir comme j'ai dit mercredi quand je suis venu.
1: C'est
0: donc
1: où?
0: C'est de partir quasiment 2 mois voire 3 semaines comme Lily va faire partir à Ibiza tout ça.
1: Donc partir à l'étranger c'est partir 2 mois.
0: Bah disons partir soit 2 mois ou soit 3 semaines dans d'autres pays que bien sûr Paris parce que c'est vrai que durant juillet août Paris on sera moins pollué, il y aura moins de monde.
1: Ouais.
0: Mais Gérard,
7: ouais. Une question, parce que j'ai noté quelque chose dans ce que tu viens de dire qui est vachement intéressant. Tu viens de dire, Paris est un pays. Est-ce que tu penses pas que c'est une réaction de ta part qui est un peu justement vachement centrée comme ça vers un ethnocentrisme qui est vraiment la caractéristique type de ce qu'on peut entendre en Île-de-France?
0: Disons Paris, bon, je dis Paris, mais bon, l'Île-de-France, c'est l'agglomération des autres départements, donc le 92, tout ça. Mais c'est vrai que, partir comme ça tu pars par exemple tu vas prendre une tente de camping, tu vas aller admettons à du côté de
3: Boulogne.
0: Par exemple Rambouillet. Par là dans la forêt de Rambouillet. Bon bah c'est pas pour moi, c'est pas des vacances.
7: Pourquoi?
0: Non, c'est pas des c'est
7: oui
0: des...
7: mais pour la personne qui habite à Paris, mais par exemple pour la personne qui habite Saint-Tropez là, aller à Saint-Tropez n'a plus d'avantage que c'est parti en vacances. Est-ce que du coup Rambouillet c'est pas des vacances puisque ça a rien à voir en destination. Enfin je veux dire c'est loin.
0: Non mais disons Rambouillet, bon j'ai pris Rambouillet, mais partir à Saint-Tropez pour moi c'est des vacances parce que c'est tu vois la mer, tu vois d'autres personnes que sur Paris.
7: Mais pour la personne qui habite à Saint-Tropez, c'est pas intéressant d'aller en vacances à Saint-Tropez.
0: Bah disons la personne qui habite à Saint-Tropez si elle veut partir ailleurs que Saint-Tropez, elle peut par exemple moi ce qui me plairait. Bon, malheureusement, je peux pas, j'ai pas les moyens. Moi, ce qui me plairait, c'est de, par exemple, de partir, comme tu dis, à Saint-Tropez, voire même sur Marseille. Là, au moins, même Nice. À l'heure actuelle, à Nice, faut pas dire. Je pense que la température est des fois meilleure que nous à Paris. Hein.
7: À Nice, là.
1: T'es déjà allé à Nice?
0: Oui, on avait
7: avec Max.
0: Ouais, on avait été
1: à
0: Nice. Ouais.
1: D'accord.
0: Non, à Nice sur le.
1: D'accord. D'accord, c'est pas grave, Gérard.
7: On demande aussi si en 1973, par exemple, tu avais dû défendre le projet de congé payé par le Sénat ou différent le système de la navette entre l'Assemblée nationale et le Sénat, comment tu l'aurais défendu vis-à-vis des députés de l'époque qui étaient majoritairement bleus?
0: Bah, disons le problème. Bon, c'est pas le thème du débat, mais je vais quand même répondre à la question. Ce qu'il y a, c'est que c'est vrai que depuis que les congés payés ont été votés. Donc pour moi, c'est vrai que partir 5 semaines, bon, il y en a qui prennent 2 ou 3 semaines pendant l'été, et d'autres qui gardent une semaine pour l'hiver. Donc pour moi personnellement, c'est bien comme ça.
1: Donc ça, c'est ton avis, mais on peut peut-être demander aux gens qui sont là au standard avec nous leur avis.
0: Ouais, c'est.
1: Ah ouais. Si pouvaient arrêter d'appuyer sur leur téléphone. Voilà, ça serait bien. Merci. Voilà. Donc des réactions par rapport à ce que vient de dire Gérard par rapport à 5 semaines.
0: François. Attendez, François.
5: Oui, moi j'aimerais te poser la question suivante. Tu as parlé tout à l'heure de la première quinzaine assez pluvieuse. Est-ce que tu penses que la deuxième quinzaine, on aura droit à des températures canonculaires?
0: Bah disons, je pense, parce que tous les ans c'est pareil. Tous les ans à la même époque, faut dire. C'est vrai que faut bien se dire une chose, à l'heure actuelle, on n'a plus de saison.
6: Mais est-ce que tu crois que c'est à cause
5: de la saison, ma pauvre dame.
0: Attends, Pauline. Hein. Mm-hmm. Attends 5 minutes, parce que là, je réponds à... Donc, toi, François, tu me posais?
5: Bah oui, c'était pour savoir, en fait, pour insister sur le fait que j'espère qu'il y aura du temps de bonnes températures clémentes et un temps canonculaire, quoi, pour la suite.
0: Hein. Bah, de toute manière, comme je l'ai dit, Je pense, à mon avis, parce que de toute manière, c'est tous les ans. Et puis, il faut dire c'est vrai qu'on n'a plus de saison.
4: Mais on peut pas faire quelque chose, là, GG, contre ça ou pas, là?
0: Ben, ça, c'est pas, malheureusement, on peut rien y faire parce que on n'est pas.
4: Attends, on a des gens pour ça. On n'est pas
0: à la place. Attendez. Pauline, pardon.
6: Si, on sait maintenant que début juillet, c'est tout pourri. Pourquoi ils décalent pas les vacances?
0: Ben,
6: mi-juillet, mi-septembre.
0: Bah, de toute manière, c'est là le problème. Voilà la question qui est bien.
4: Ouais.
0: La question qui est bien, c'est vrai qu'il y a des gens qui sont partis bien avant. Mmh. C'est vrai qu'il y en a qui sont partis fin mai, début juin. Donc, pour avoir moins de monde sur les plages. Et là, maintenant, bon, c'est vrai que là, en ce moment, c'est la grosse période que tout le monde a arrêté. Parce que c'est vrai. Faut dire une chose, que là, la question on va revenir dessus. Sur la question, donc, préférez-vous le camping ou les locations? Donc, ouais. Avant de que vous répondiez. Donc, moi, je vais vous dire une chose. Qu'à l'heure actuelle, on n'a plus de saison.
6: Ah non, parce, ma pauvre dame.
0: Regarde, cet hiver, on n'a rien eu. On n'a pas eu de neige ni de verglas. C'est pas parce que j'ai eu un problème en 93 avec ça. Donc, on n'a pas eu d'hiver. On n'a pas eu de printemps. Disons, si, on a eu un printemps, mais vraiment grave. L'été, bon, on l'a eu bien avant. D'habitude, au mois de mars, on a les giboulées de mars, on les a pas eu. On n'a pas eu de pluie. Et là, maintenant, on arrive presque, on est le 5 juillet. Non, le 6, je veux dire.
1: On est le 6 aujourd'hui.
0: On est le 6 juillet.
1: On est samedi, là.
0: Donc, les gens, comme là, c'est la première grosse vague de départ en vacances. Donc en fin de compte et après on aura la deuxième vague qui va partir du 15 au 15. Donc voilà pourquoi
1: Oui, Pedro. J'avais demandé comment t'expliques ce changement de saison. C'est, tu crois que c'est l'économie, c'est le chômage, c'est ce genre de choses qui fait que il y a plus de saison?
0: Bah disons non, c'est pas je pense que
1: la couche d'ozone, je sais pas.
0: Non, mais je pense que c'est plus les gens maintenant ont plus trop envie de réserver.
1: D'accord. Ouais. Donc c'est à cause de ça qu'il y a plus de saison.
0: Bah disons avec tous les accidents qu'il y a eu, donc on peut pas dire que les gens sont d'accord de partir à l'étranger ou pas.
1: Et donc c'est pour ça que en hiver tu dis que c'est décalé, que c'est deux semaines avant ou ce genre de choses. Tu crois que c'est à cause de ça?
0: Bah disons en hiver, je vois cette année, faut dire que disons l'année dernière, on n'a pas eu d'hiver.
1: Ah non, c'est clair, il faisait trop chaud, il faisait 30 degrés.
0: Non, mais même, là je vois le jour de... Attends, je reviens tout de suite à toi, Esteban. Oui. Le jour de mon anniversaire, le 17, eh ben moi je peux te dire une chose, que le temps il était insupportable, il faisait plus de 35 degrés.
1: Ah, c'était énorme.
0: Là, c'était insupportable.
1: Ouais, tu transpirais beaucoup, tu t'es mis de l'Adidas et tout ça.
0: Question internet, oui?
7: Non, malheureusement, non.
1: Non, les gens t'écoutent.
7: Ça s'est déconnecté, entre le moment où tu parles à Pedro et moi.
1: Voilà.
0: Ah bon, donc
7: s'il y a une question de quelqu'un, je ne sais pas si tu la connais, elle se fait appeler Henri là, donc je sais pas, qui te demande est-ce que tu viens pour les vacances. Moi, j'ai pas changé d'adresse.
0: Mais c'est bon, c'est même pas la peine de me la poser la question. Je sais très bien ce que c'est comme chanson. C'est une chanson, ouais. Ça, est-ce que tu viens pour les vacances? Moi, je n'ai pas changé d'adresse. Tu peux m'appeler. Tu peux toujours m'appeler au numéro.
1: D'accord. Je serai en avance. Au rendez-vous de notre enquête.
0: Voilà. Okay. Au rendez-vous de
7: Nova. Ah, pardon. Vraiment. Alors là, je l'ai lu en plus, mais innocemment, quoi.
0: Oh, je me souviens plus des deux chanteurs. Non. C'est pas Claude Barzotti. C'est je sais plus qui.
1: C'est pas Barzotti, je crois.
0: Non, c'est pas Pavarotti non plus.
7: Sino Rossi.
0: Peter Rossi. Non plus, c'est.
7: Retrouve le nom, ça va m'énerver.
0: Bah tu
7: Non mais quand je retrouve pas un nom ça m'énerve, Gérard.
0: Est-ce que tu viens pour les vacances? Moi je n'ai pas changé d'adresse, tout ça c'est je sais plus qui c'est, mais bon ça me reviendra.
1: C'est pas grave, Gérard.
0: Donc alors la question c'est préférez-vous le camping ou les locations? Donc on va demander à François. François une fois.
4: C'était endormi en antenne là, c'est pour ça.
1: Ah, bon, François il est là ou pas?
0: Prévention croutière.
4: Écoute, moi j'allie un peu les deux, donc en fait je vais en camping, mais je loue en camping en fait. Tu vois, je fais de la location en camping. Je loue des mobilhomes, des tentes, des igloos, des tables de ping-pong.
0: Non, attends, je te parle pas des igloos ni des tables de ping-pong. D'accord.
4: Ah si, attends, c'est ce que je loue quand je suis là-bas, quoi.
0: Ah ouais, donc toi, c'est pour ceux qui viennent en vacances, en camping et tout ça.
4: Voilà, c'est de la location en camping. Quoi. Mmh, voilà.
0: D'accord.
4: J'ai rendu les deux compatibles.
0: Mmh. Jérémy ?
3: Bah écoute, moi je préférerais louer une maison au bord de la mer plutôt que d'aller au camping. Je trouve ça plus agréable.
0: Ah donc t'es pour, tu préfères la...
3: La location.
0: La location.
4: Ah, c'est bien le camping.
0: Pauline ?
6: Bah moi écoute, je loue en dur. Parce que j'aime mon confort. Moi, une maison sans un canapé, c'est pas une maison. Mmh. Donc habiter dans une roulotte pendant un mois, c'est pas possible.
0: Disons dans un mobil-home.
6: Oui, enfin, appelle ça comme tu veux. Moi, j'appelle ça une roulotte.
0: Mmh.
6: Et donc, je loue en dur. Et mmh. j'ai les moyens en plus. Donc, pourquoi je me gênerais, hein?
0: Mmh.
4: Non, mais attends, GG, c'est bien les mobil-homes.
0: C'est qui là?
4: C'est prévention croutière. Je veux dire, c'est quand même bien les mobil-homes. Parce que tu pouvais avoir un mobil-home à toi. Tu
0: vois, non mais
6: déjà un home.
0: Non mais ce qu'il y a, c'est vrai que bon, moi je préfère plus le camping. Bon, avoir une toile de tente qu'une location. Parce qu'en fin de compte, les locations, c'est chiant parce que faut que tu réserves longtemps à l'avance et faut que tu donnes des dates.
1: D'accord.
0: Non mais laisse-moi les.
9: Normalement, François est de retour, Gérard.
0: François.
10: Oui, je suis de retour. Bonsoir.
0: Donc, rebonsoir. Bon, on t'a déjà dit bonsoir. Donc, t'as entendu la question?
10: Oui, bah moi, je pense louer une petite villa sur la côte.
0: Ah mmh. Non, mais toi, donc, tu préfères les locations par rapport au camping?
10: Ah oui, bien sûr. Parce qu'on n'est pas obligé d'acheter. et puis, c'est plus, comment dirais-je, c'est plus économique comme formule.
6: Puis, tu pars pas aux chiottes avec ton rouleau de PQ à la main, quoi.
0: Non, mais ouais, je suis d'accord avec toi, Pauline. Bon, la question, c'est pas l'histoire du PQ à la main.
6: Bah, ça fout quand même la honte, quoi. Je vais faire caca.
10: Ouais.
0: Non, mais même, c'est pas la question. La question, par rapport au camping ou aux locations. Moi, je préfère le camping. Ouais. Par rapport au je préfère le camping parce que bon déjà tu vois plus de monde dans les locations. Bon déjà faut que tu réserves longtemps à l'avance.
6: Mais si t'es propriétaire de ta location.
0: Non mais d'accord, mais non, t'es pas propriétaire, tu loues.
6: Si t'es propriétaire de ta location, attention.
0: Ouais, non mais d'accord, mais même tu peux très bien louer par la suite.
6: Oui.
0: Tu peux louer à quelqu'un.
6: Ah mais tout à fait.
0: Phil Bornet.
2: Il y a Phil Bornet parce que prévention croutière est en pause, en fait.
1: Voilà.
0: Ah ben, c'est bon, tu lui dis.
11: Justement, on te pose une question de Hervé Davidson qui demande, est-ce qu'on est amené à faire plus de rencontres au niveau sexuel dans un camping plutôt que dans un hôtel de luxe du Poitou?
0: Oui. Ça, oui, question camping, t'es plus amené à avoir, à faire des rencontres et
1: bon. T'as déjà pratiqué, toi, le camping régulièrement?
0: Oui. Oui, j'ai eu l'occasion d'en faire.
1: Et donc, tu allais avec qui? Tu allais tout seul avec des amis, de la famille?
0: Non, je galais tout. Bon, en famille, non, parce que je vais pas revenir là-dessus.
1: Ouais.
0: Bon, c'est vrai que le camping, je préfère parce que tu rencontres du monde.
1: Ouais.
0: Et ça te change, et donc tu discutes, t'échanges des conversations. Donc tu t'es avec eux, tu joues aux boules, bon.
1: Et tu fais quoi de tes journées? Ouais, tu joues aux boules, tu fais quoi d'autre?
0: Tu vas à la pêche souvent, c'est ce que j'adore, moi, c'est la pêche, jouer aux boules, puis bien sûr, passer une soirée
1: entre
0: amis, le soir, dans un bal, un samedi comme un 14 juillet. Ce qui est bien, c'est ça.
11: Gérard, est-ce que j'ai jamais fait de camping. Hein. Mmh. Est-ce qu'on voit la lune à travers une tente?
0: Bien sûr, ça dépend ce que t'as comme toile de tente, mais t'as la lune qui reflète dessus. Et même, je peux te dire une chose que bon, souvent, moi, ça m'arrive de me coucher très tard quand j'allais au bal dans un camping que je peux citer qui est très bien pour ceux qui veulent y aller, c'est le camping de Saint-Arnoux en Yvelines. Donc,
1: tu partais pas très loin. Hein.
0: Bah, c'était dans les Yvelines, mais qui est très bien.
1: D'accord.
0: Et je vais te dire une chose, que là, t'as une ambiance.
1: On peut faire du surf là-bas.
11: C'est pas chiant de faire du camping avec plein de tentes comme ça.
1: Ouais.
0: Bah, disons. C'est pour le paysage. Non mais disons, tu.
1: Ouais, c'est pas très joli.
0: Hein. Non, ce qu'il y a, c'est que bon, t'as un coin qui est déjà réservé, que tu réserves déjà bien avant.
11: Mm-hmm.
0: Bon, tu le loues à l'année, par exemple, avec une caravane ou une toile de tente quand tu viens.
1: Ouais.
0: Mais ce qui est bien, c'est que quand tu viens, tu peux y aller jusqu'au mois de septembre octobre.
11: Mm-hmm.
0: Et après, bon, le camping est fermé, mais ta caravane reste sur place. C'est pas comme si que les gens partaient avec leur caravane, qui revenaient et qui les remettaient dans
11: des
0: locations, dans des locations, qui doivent payer les locations pour l'année d'après. Okay. Oui.
9: Et donc toi, Gérard, t'aimes les tentes?
0: Bah disons, je préfère les campings sous des toiles de tente. C'est...
9: Donc t'aimes les tentes, tu préfères les tentes.
0: Comment ça?
9: Bah les tentes, les tentes dormir sous une tente.
0: Ah ouais, t'aimes moi je préfère. Tentes. Je préfère, j'aime bien ce style de, pour dormir, t'es tranquille. Au moins dans une caravane, c'est pas comme si tu partais avec ta famille, avec des gamins, et constamment t'es emmerdé toute la nuit. Moi je préfère c'est dormir tranquillement, être à, même voir dormir à la belle étoile, moi ça me dérangerait pas si le temps était bien. Hein.
9: Et au camping donc tu dors qu'avec des tentes?
0: Bah voilà. Dans un sac de couchage, bien sûr.
1: En plus, ouais. Il faut pas être tout seul. Hein.
0: Donc voilà, on accueille.
12: Allô, il y a quelqu'un. Allô.
0: Phil Bornet.
12: Allô. Ouais, salut, c'est Phil. Allô. Allô. Allô. C'est Phil Bornet, Gérard, tu m'entends?
0: Ouais, bah je t'écoute.
1: On t'écoute.
12: Bah non, bah attends, je viens d'arriver. C'était quoi la question?
0: Alors, préférez-vous le camping ou les locations?
1: Voilà.
12: Faut tout bien réfléchi. Moi, je préfère quand même. Bah vu que tu peux en même temps louer un emplacement dans un camping, tu vois, c'est une question qui est pas tellement nuancée, tu vois. Moi je pense que je préfère louer mais à l'hôtel quoi.
0: On
12: est à l'antenne là, on a l'antenne ou pas?
0: Oui, vous êtes à l'antenne. Hein.
13: Tu loues en dur toi aussi?
0: Non mais moi je peux vous dire une chose
12: Ouais, moi je loue en dur. Hein. Ouais.
0: Non mais moi je peux vous dire une chose que là la question justement
12: on va avoir un enfant de toi quoi.
0: Non mais tiens justement alors croyez-vous que l'on peut passer ses vacances à l'hôtel? Tiens, bah justement.
14: Le mongolien de toi, c'est le bébé dont je rêvais.
0: François.
1: Ah, c'est la reprise là.
0: Je sais Jérémy.
15: C'est non, c'est pas moi.
1: Non, ça y est, on l'a géré là. Direct, Hervé l'a géré vachement vite, c'était nickel.
0: Hervé.
1: Ouais, tu lui dis au revoir.
9: Direct.
0: Direct.
9: Ok.
1: Voilà, on lui a dit au revoir. Et maintenant, vas-y.
0: Tu me diras qui c'est qui est parti.
1: Ouais.
0: Donc
9: c'est François.
1: François.
9: Gérard, on a une question encore de Mégaton qui dit Gérard, est-ce que tu maîtrises encore la notion de vacances puisque toi tu es quand même, on peut le dire, enfin à part ce que tu fais sur Fun Radio, en permanence en vacances.
0: Bah disons, je suis en permanence en vacances. Oui, parce que bon, c'est vrai que je travaille, je viens. Non, écoute-moi.
1: Ah, bah, faudrait savoir.
0: Merci. Je réponds quand même à l'auditeur sur l'internet. C'est qui?
9: C'est Mégatong.
0: Donc Mégatong, je vais répondre à ta question. Donc c'est vrai que bon, en travaillant sur Fun Radio, c'est vrai que...
1: D'accord, Gérard, tu fais des blancs là.
0: C'est vrai que en travaillant sur Fun Radio, c'est vrai que je suis régulièrement en vacances. Mais en fin de compte, je suis pas en vacances parce que bon, je prépare les débats, je fais des poèmes pour les auditeurs que... À la rentrée, vous allez sûrement avoir en exclu, donc des nouveaux poèmes.
1: Des nouveaux poèmes.
0: Donc voilà.
1: Des nouveaux conseils aussi peut-être.
0: Justement c'est.
1: Ah non, ça fait un peu de promo pour ta rentrée. Tu vas faire un peu quoi? Vas-y, dis-nous tout.
0: Ben disons.
1: C'est la dernière, tu peux te lâcher. Vas-y.
0: Donc normalement si tout se passe bien.
1: D'accord. Si t'as assez de tickets resto.
0: Non mais ça c'est pas si j'ai assez de tickets de resto ou pas, ça a rien à voir.
1: D'accord. Ben, au lieu de t'occuper
9: ton trio, on prie la Croix-Rouge voilà. Quand même.
0: Donc normalement à la rentrée, ouais, donc on devrait avoir toujours les débats.
1: D'accord. Avec la même équipe ou pas? Même équipe ou pas?
0: Non, pas avec la même équipe malheureusement. D'accord.
1: Pourquoi?
0: L'équipe changera donc.
1: Pourquoi? Alors dis-le maintenant pour qu'on le sache. Qui est-ce qui va partir?
0: Tout changera donc. Voilà.
1: Pourquoi?
0: Parce que je veux plus travailler comme ça et c'est malheureux et c'est tout.
1: C'est triste.
0: Bah disons non parce que vous toutes les semaines à chaque fois vous me saccagez mes débats.
1: Arrête, avoue que la semaine dernière tu nous as remercié pour le débat.
0: Ouais, non pourquoi? Parce que je me suis pas énervé là cette semaine vous m'avez fait là cette semaine aujourd'hui vous me faites du boulot de merde.
1: Arrête.
0: Donc ça m'amuse pas. Là vous m'avez saccagé un stylo.
1: Arrête, on a rien fait.
0: Non, mais vous m'avez retiré le ressort qui était dedans, donc
1: c'est mais non, grave. Mais t'es parano, Gérard.
9: Non, t'es parano, là.
1: Il était dans ta poche, on n'est pas allé le prendre dans ta poche.
0: Non, mais il était sur la table, d'accord.
1: D'accord, bon, ok, c'est pas grave.
0: Donc, voilà.
1: Tu vas peut-être casser toi-même, hein, on lance ton casque.
0: Mais oui, c'est ça. Donc, à la rentrée, donc il y aura sûrement des conseils.
1: D'accord. Des conseils de Gérard, c'est-à-dire sur quel thème un peu, tu peux dire?
0: Ben, on verra.
1: Bon, Gérard, occupe-toi juste de ce qu'on te dit et après
9: tu ne t'es pas concentré sur le débat là.
0: Il y aura donc ça, il y aura sûrement des conseils, des débats et sûrement des nouveaux poèmes qui seront faits à la rentrée. Voilà, donc je peux pas en dire encore plus pour l'instant. Voilà, c'est tout. Donc Pato Gaz,
16: bonsoir.
17: Gérard,
0: oui.
17: Il faudrait qu'on recentre le débat s'il te plaît.
0: C'est ce que je fais hein. Croyez-vous que l'on peut passer ses vacances à l'hôtel? C'est pour répondre à la question de Phil Barnet, donc voilà.
16: Phil Barnet.
0: Gilles Bornet, donc pâte au gaz pour toi.
16: Bah, je finis de m'accueillir quand même, bonsoir.
0: C'est bonsoir.
16: Du Cap d'Ast, 116.6. Donc tu peux répéter la question vite fait.
0: Non, je viens de la répéter, t'étais à l'antenne, donc je la répète plus.
16: Alors,
18: on peut passer ses vacances à l'hôtel.
16: Voilà, le camping par rapport à l'hôtel. Bon, c'est vrai que l'hôtel, il faut avoir des revenus. Donc, faut quand même avoir un petit peu de moyens. C'est quand même pas la solution la plus économique. Je pense que t'es d'accord avec moi. À moins d'avoir des plans, tu vois, si tu connais quelqu'un qui travaille dans le milieu de l'hôtellerie, qui peut te refiler des plans parce qu'il y a des chambres d'hôtel qui sont pas occupées, tout ça. Tu peux aller squatter, sinon dans un squat avec des lascars et des clébards et compagnie. Mais bon, pour les vacances, c'est dark, quoi. C'est glauque.
0: Phil Bornet.
19: Ouais, bah écoute, moi je pense que ouais, ça dépend en fait des revenus qu'on peut avoir. Par exemple, si on est dans la chanson, on touche de la SACEM. Et donc on peut se permettre tout un tas d'hôtels particulièrement bien dotés, en étoiles et en service impeccable, avec des putes, de la cocaïne à tous les étages.
0: Non mais évite de... Ouais ça non. Évite de trop parler de...
19: Excuse-moi, j'ai pas voulu faire de pub, je suis désolé.
0: Non, mais évite, parce que sinon...
18: On va
0: après...
18: parler des étages, c'est pas bien.
0: Non, mais après, on risque d'avoir le CSA sur le dos.
20: J'ai une question internet d'Oxidius qui demande, GG, est-ce que tu te laves les mains après avoir fait caca... pardon, excuse-moi, j'ai trompé. Jean Bonneau, qu'est-ce qu'on emporte en priorité dans son sac lors d'un départ en voyage? Enfin, qu'est-ce que toi, tu emportes dans ton sac à voyage, avant de partir en voyage?
21: Bon,
20: peut-être laisser répondre les auditeurs, peut-être que les auditeurs peuvent répondre.
0: Voilà, mais ensuite, mais on va déjà finir la question, après je répondrai à celle-là.
20: Bon, il y a beaucoup de gens qui attendent cette réponse.
0: Bah, ce qu'ils emmènent, c'est le strict minimum pour...
1: Pour 2 mois, tu prends vraiment le strict minimum. Pour 2 mois de vacances, tu prends quoi? Une brosse à dents, un tube de dentifrice
19: C'est Phil Bornet, combien de slips il faut prendre?
0: Ce que tu veux, mais pour l'instant, c'est pas le thème.
1: D'accord, on y reviendra. Vas-y, reviens à ta question.
0: Jérémy.
22: Ouais, bah écoute, Gérard, moi je pense que selon ton salaire, bien sûr. toi, par exemple, qui fais de la radio, tu dois avoir une bonne paye. Donc je pense que tu peux te faire des petites vacances aux Bahamas, tranquille.
16: Tu descends dans des palaces, toi, GG, quand tu bouges en vacances, ou t'es plutôt petit hôtel de campagne, comme on dit
0: Nulle part, Pauline.
18: Et quand tu vas dans les boîtes avec Max
22: au casino à Monaco.
0: Pauline.
18: Oui. Ah bah écoute, moi je crois qu'on est capable de passer ses vacances dans un hôtel. Il y a même des gens qui vivent dans des hôtels, tu vois, qui sont un peu en galère, tout ça. Il y a des gens qui y habitent tout le temps, quoi.
16: Dans des hôtels modernes.
18: Ouais. Moi je dis que, déjà faut être moderne.
16: Ouais.
18: C'est un style de vie assez particulier. Et ça existe, il faut le savoir.
0: Mais moi ce que je peux... Pedro, s'il te plaît.
23: Écoute, dès qu'il y a des pots dans son cul.
16: Qu'est-ce qui se passe là?
20: Gérard, tu peux recentrer le débat? Beaucoup de gens réclament que tu recentres un petit peu, parce qu'il part un peu vers la droite, ton débat.
0: Non, mais moi, je voudrais que celui qui s'amuse à dire, à vouloir m'imiter, à dire bombin et dire des conneries, qui arrête.
23: Parce que
0: sinon.
23: Qu'est-ce
16: qui se passe là?
19: Ouais, c'est Phil Bornet, est-ce qu'on pourrait continuer?
0: Donc, moi, je vais répondre à la question. Donc croyez-vous que l'on peut passer ses vacances à l'hôtel? Moi je peux ses vacances à l'hôtel. Moi je peux vous dire une chose, que non.
1: Non.
0: Parce qu'en fin de compte, passer ses vacances à l'hôtel, c'est quoi? En fin de compte, tu te fais servir. Ah. Donc c'est pas des vacances.
20: Par des gens qui travaillent.
1: C'est des travailleurs qui se font servir
20: par des travailleurs.
0: Bah disons,
20: c'est pour ça que t'aimes pas.
0: Non, ce qu'il y a, c'est que bon, tu passes des vacances à l'hôtel, c'est pas comme si tu partais en vacances. Parce qu'en fin de compte, si tu veux le truc de passer ses vacances dans un hôtel, c'est comme si que t'étais chez toi.
20: Quel genre d'hôtel aussi? Tu parles de quel genre d'hôtel?
0: Ben ça dépend. T'as plusieurs hôtels où t'as des gens qui te servent. Tu dois respecter les horaires et puis tout. Donc pour moi, c'est pas des vacances. C'est plutôt des vacances comme si que t'étais chez toi, parce que tu te fais servir. Tu dois respecter des heures, donc non, pour moi, c'est pas des vacances.
1: Les heures de quoi?
0: De repas et tout ça.
1: D'accord, il y a des heures de repas quand tu vas à l'hôtel.
0: Bah oui,
1: alors qu'au camping, c'est des vacances parce que tu te fais toi-même ta bouffe.
0: En camping, tu manges à l'heure que tu veux, et t'es tranquille.
1: T'es obligé de te faire ta bouffe, t'es obligé
20: Il dit peut-être ça parce qu'il a une demi-pension.
1: Voilà.
0: Justement, tu prends un truc, un hôtel demi-pension, mais... Faut que tu sois quand même rentré à l'heure pour le repas du soir.
20: Ouais.
0: Donc t'as le petit déj et t'as le repas du soir ou du midi. Mais si t'as le repas du midi, tu peux pas avoir. Ou sinon,
23: faut que
0: tu.
23: Comme à la cantine du foyer.
1: Il faut que tu donnes l'adresse, elle a dit.
0: T'inquiète pas. Pauline?
23: Je dis, il faut que tu me donnes l'adresse, c'est intéressant. Ouais.
0: Mais non, mais ça, ça dépend des hôtels, mais.
20: On demande le numéro de téléphone, voilà, justement.
23: Jean-Vicalin.
20: On demande le numéro de téléphone, Gérard.
0: Il y en a pas.
20: Ah, t'as pas de numéro de téléphone?
0: Il n'y a pas de
23: numéro.
1: Ok, on va les calmer deux secondes au standard, merci. Oui, Gérard. Donc, tu disais.
0: Au standard, s'il vous plaît.
1: Voilà, si vous pouvez juste les calmer deux secondes.
20: Est-ce que t'as un numéro de fax?
0: Non plus.
1: T'as pas de numéro où on peut te joindre?
0: Non.
20: Okay. Un email ou?
0: Non. On est combien sur le net avant de faire une petite pause?
1: Encore.
20: Sur le net, on est exactement, attends, excuse-moi, on est 21 111.
0: Ah bah.
20: Voilà. C'est bien, alors, t'as bien remonté.
1: T'as le droit d'applaudir aussi, hein, Gérard, quand tu réussis un truc, hein. Vas-y, bon. Applaudis un peu.
0: Non, mais c'est bon. Allez. On va poser une question.
1: Applaudis un peu, Gérard.
0: Non, mais c'est bon. On verra.
1: C'est facile.
20: Non, il a pas de.
1: Ah, d'accord.
20: Il a pas de faculté motrice.
0: Alors, à votre avis.
1: La droite et la gauche, il peut pas en même temps.
0: À votre avis, faut-il partir en juillet ou en septembre et on va s'écouter?
1: On va s'écouter un titre.
0: C'est pas ça.
1: Bon, c'est quoi le... Qu'est-ce qu'il y a écrit?
5: Il y a quelqu'un de New York qui appelle et Gérard veut jamais les gens qui appellent de pays étrangers.
1: Ah, bah alors c'est pas bien, Gérard.
20: Pourtant, il t'écoute sur le net.
1: Merci, le net. On le passera après à l'antenne. C'est quoi le titre?
0: Non, mais j'ai pas le titre.
1: Mais si, il est écrit, non?
0: Non, je l'ai pas.
1: Ah, d'accord, bravo.
20: Merci, j'ai auditeur.
1: Alors,
20: ah, bravo, Céline. Bravo.
1: Titre, Céline. Merci, Céline. Bon, on va s'écouter le truc.
20: Blondasse.
1: On vous dira après ce que c'est. Allez, on y va.
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0: Et voilà, rebonsoir à tous, suite et fin du débat sur les vacances. Donc, il manquait Esteban sur le www.funradio.fr.
1: Il y a un problème internet interne. On a un problème avec les caméras.
0: Ouais, okay, bon,
1: c'est un technicien à ses heures perdues.
0: Donc, il y a toujours Hervé. Oui, Céline.
5: Oui, en fait, c'était pour dire que la personne de New York, elle a raccroché. Par contre, on a vraiment quelqu'un dans l'avion au-dessus de la France.
1: Ah, on va
5: l'écouter. C'est vraiment sérieux.
1: Ah, allô?
8: Allô?
1: Ah, bonsoir.
8: Allô,
1: bonsoir.
8: Salut Gérard.
0: Salut.
8: Ça va, Gérard?
0: T'appelles d'où?
8: Bah, j'appelle de l'avion.
0: Ouais, bah, tu te diriges où?
8: Bah, je me dirige vers Bordeaux, là. Je suis au-dessus de Lille.
0: Ok.
1: C'est énorme, Gérard. On a quelqu'un dans un avion qui est en train de voyager. Ça tombe bien pour les vacances.
8: Tu m'entends, là, ou pas? Parce que moi, je t'entends pas très bien, si tu veux.
0: Non mais c'est bon, je t'entends là.
1: D'accord.
0: Donc alors, à votre avis, faut-il partir en juillet ou en septembre? On va demander à Patogaz. Patogaz.
1: Ok, attends, on est en train de gérer au standard, on les remet. Voilà, merci Patogaz. Allô Patogaz. Patogaz une fois, Patogaz deux fois. Ok, c'est super au standard, passe au suivant.
0: Bon alors c'est bon. Phil Borné.
21: De toi, ouais. Moi je crois que ça dépend. Patogaz. Par contre,
1: dans l'avion, faudrait baisser le son. Hein, ça
21: allô,
1: bien.
21: Tu m'entends ou pas?
0: Allez, baisse le son.
1: Baisse
0: derrière.
1: Le son, franchement.
21: Dis-moi. C'est un avion ou un grand condor?
1: Ouais, enlevez le bruit de l'avion, s'il vous plaît, ce serait bien. Voilà, merci. Ce serait bien.
21: Allô?
1: Super.
21: Ouais, c'est fini.
0: Mais qu'est-ce qui se passe, là? Hervé.
1: Ok, vous allez attendre. En fait, ce qu'on va faire, c'est qu'on va attendre qu'ils aillent se garer dans l'avion. On va les mettre en attente deux secondes. On va attendre qu'ils aillent se garer dans l'avion. On va vite les sortir de l'antenne et puis on va prendre d'autres gens, hein.
0: Phil Borné.
1: Parce que, non, attends, le temps qu'on les jette. Voilà.
24: C'est bon.
1: Voilà. On y retourne.
0: Alors, Phil Borné.
21: Ouais. Bah, moi, je dirais que ça dépend de ce que tu recherches de tes vacances.
0: Non, mais j'arrive.
21: Attends. Si tu recherches du monde, bah, tu pars en septembre. Si tu veux que ce soit plus cool, bah, à ce moment-là, tu pars je dirais, moi, le 25 juillet et le 15 août.
0: Ouais, mais, ouais, d'accord.
21: Parce que là, c'est pas trop, ça va, quoi.
0: Ouais, donc, tu préfères partir la deuxième quinzaine de...
21: Ah, bah, moi, je recherche le monde parce que j'aime bien les contacts, j'aime bien, tu vois, être entouré de plein de gens, j'aime bien la foule. Donc, je pars vers le 30 septembre.
0: Ok. Ah ben, au mois de septembre, ça m'étonnerait. Hein.
21: Ah, si, non, enfin, c'est pas grave.
0: Jérémy.
25: Ouais, Gigi, ben, moi, je pense que le 25 août, à peu près, c'est là où ça chauffe bien en vacances. Mi-août, c'est là où faut partir si tu veux voir du monde, des bandanas, tout ça. Sinon, si tu veux être tranquille, tu pars début octobre. Et là, t'as plus personne.
0: Bah, de toute manière, même en septembre, t'as plus grand monde, hein, malheureusement.
21: Si, moi, j'ai plein d'endroits où il y a du monde. Hein.
0: Pauline, pour finir.
26: Bah écoute, c'est un peu pareil hein, entre.
0: Merci.
1: Ah, c'est pas moi.
26: Entre juillet et septembre, moi je préfère partir en août. Parce que en juillet, c'est pas beau, on l'a dit tout à l'heure. En septembre, c'est la rentrée. Et puis bah moi j'aime bien être là à mon travail quand il y a la rentrée. Pour organiser l'année, tu vois. Donc je pars en août, je fais comme tout le monde. Moi, je suis quelqu'un de banal.
25: Mais pourquoi pas partir en décembre?
26: Bah, en décembre, à la mer, tu te cailles un peu les miches, quoi.
0: Docteur, je sais pas quoi, là.
2: Bonsoir, Gérard. C'est le docteur Absolguc. Je suis professeur de sciences conja à Sorbonne 14.
26: Ok.
2: Alors, je peux te parler, Gérard, ou...
0: Bon, bah... Tu réponds à la question.
2: Alors, bah, déjà, moi, je voulais dire, c'est un plaisir, un avantage que de participer passionné à tes débats. Est-ce que pour toi, justement, un débat sur les vacances, Gérard, n'a pas un effet narguant sur le prolétariat?
0: Tu réponds à la question que je viens de poser.
2: Est-ce que tu peux me la reposer? Parce que Hervé ne m'a pas mis en air. Je n'entendais pas ce que tu...
1: Ouais, ouais, c'est, on a un problème de standard, en fait. Il a pas entendu la question.
0: À votre avis, faut-il partir en juillet ou en septembre?
2: Ben, la question est simple. Je pense tout simplement qu'il vaut mieux partir en août. Tout simplement parce que c'est juste au milieu de juillet et de septembre. Enfin, moi, c'est ce que je pense. Je sais pas ce que tu en penses, Gérard.
0: Non, mais moi, personnellement, ce qui se passe... En fin de compte, le meilleur moment pour partir en vacances...
25: C'est quand que tu te le fous dans ton cul.
0: Bon, alors...
25: Mais si on pouvait avoir une discussion sérieuse avec Gérard, ce serait quand même...
1: C'est bien qu'on ait une discussion normale, hein, quand
0: donc,
1: même.
0: Donc, Jérémy, tu lui dis au revoir. C'est pas grave.
1: Voilà, c'est pas grave.
0: Jérémy, voilà.
1: Au hasard, on y va.
0: Comme ça va plus vite. Donc, il reste Pauline et le docteur...
25: Absolguc.
0: Et Phil Borné. Donc, alors, en fin de compte...
26: Bien entouré, hein.
0: Donc, ce que vous disiez, donc personnellement, je préfère partir en septembre.
25: En septembre,
26: expliquer pourquoi?
0: Bah pourquoi? Parce que bon, c'est vrai qu'il y a la rentrée, mais au mois de septembre, il y a encore des beaux jours.
25: Ouais, Gérard, c'est Phil Borné. Si tu pars en septembre, est-ce que comme il y a énormément de monde, est-ce que ça te gêne pas un peu?
0: Ah non, au contraire, au mois de septembre, c'est de là où t'as le moins de monde. C'est là où t'as le moins de monde, hein, par rapport à juillet août.
26: Mais septembre, c'est les vendanges.
0: Bah ouais, par exemple, tiens, voilà, comme Pauline dit, faire les vendanges au mois de septembre, c'est comme si t'étais en vacances, hein.
26: Bah oui, hein.
0: Et en fin de compte,
25: mais il commence à faire froid en septembre.
0: Non.
25: Un petit peu, excuse-moi, genre, j'ai fait de la météorologie.
0: Docteur,
25: ah, excuse-moi.
0: Je peux te dire une chose, qu'au mois de septembre, on a encore des beaux jours, hein.
25: Oui, mais il fait quand même plus froid encore.
0: Non, parce que comme j'ai dit tout à l'heure, et je pense que vous avez tous écouté malgré que... Patrick Bruel de Varsovie. Comme par hasard. Patrick Bruel, une fois, Patrick Bruel.
3: Patrick, à toi, bonsoir, je suis là. Bonsoir, c'est Patrick Bruel.
4: Patrick.
3: En 15.5.
4: Patrick,
25: c'est beau, j'en ai vu. Pourquoi tu parles pas, par exemple, des destinations un peu différentes, comme la Tchécoslovaquie? Des pays comme ça, qu'on parle jamais. Enfin, je dis, regardez, des pays dans lesquels on parle jamais.
3: Ouais, ou alors des pays au bord de la mer, la Suisse, la Hongrie.
0: Faudra peut-être vous déboucher un petit peu les oreilles. Préférez-vous partir en vacances à l'étranger ou pas?
25: Alors, non, mais c'est pas l'étranger, c'est vrai, partie de l'Europe, hein.
0: Faites-y avec vos sondages, hein.
1: Mais attends, Gérard, tu nous demandes des sondages, on te les fait, maintenant tu vas les lire.
0: Ça, c'est fait. Ah, c'est bon, là, derrière, merci.
1: En fait, ce que j'adore, c'est que tu respectes vachement le travail des autres, c'est-à-dire qu'on se fait chier on te sort des sondages.
0: Oh, les sondages, là, vous me...
1: On sort plein de sondages pour la dernière, bon, exprès.
0: Quels sont les loisirs que les Français aiment pratiquer en vacances? Alors, 80%, la pétanque, et ça, c'est vrai.
1: Ouais.
0: Le vélo sans roue, ça, c'est faux. Donc, 60%.
1: Moi, j'aime bien.
0: 30%, le parti des pieds à l'air. Alors là, je vais vous dire une chose, que vos sondages de merde, c'est bon.
6: Les parties de pieds en l'air.
0: Les parties de pieds en l'air, bien sûr. 15%, la franate, je sais pas ce que c'est.
6: Mais c'est pas grave.
0: 5% l'autosatisfaction mondiale, n'importe quoi.
6: Matinale.
0: Matinale, donc on va continuer pour les Français. Avec quoi rime vacances? Alors, 70% drague, avec la drague, ouais, ça c'est vrai.
1: Ouais.
0: 50% avec amusement, ouais.
1: Ouais.
0: 30% avec moule. Moule quoi?
6: Moule frites aussi.
0: 22% avec éclaboussure, pourquoi pas.
1: Dans ta gueule.
0: Ouais. 11% avec plaisir, ouais, si on veut. On va continuer, on va les finir comme
1: ça. Toi, tu te situes un peu plutôt de quel côté, hein?
0: Éclaboussure. Plutôt drague.
1: Ah, plutôt éclaboussure ou
6: éclaboussure, ouais.
0: Et ta connerie, toi.
1: Je te demande, éclaboussure, drague, je sais pas.
6: Drague,
1: d'accord.
0: Quels sont les meilleurs souvenirs de vacances? Ah, quand j'avais 12 ans, mon premier...
1: Baiser.
10: Ma première fille ou mon premier garçon?
1: Voilà.
0: Non, mon premier garçon, fille. Alors là, je comprends pas
1: du tout. Fille.
10: Une fille ou un garçon, ça dépend si voilà, t'es une fille.
1: Voilà, toi t'es un garçon, t'es sorti peut-être avec un mec, alors, et puis voilà.
0: Mais alors, 30% quand j'ai découvert que les poissons n'étaient pas seulement panés. Ouais, pourquoi pas. Quand mon mari m'empêche, me repêche ma culotte, n'importe quoi. Quand j'ai mangé ma première glace fondue, ouais, ça c'est en plein soleil. Quand je me suis aperçu que l'eau ça mouille, bah ça, en principe, l'eau elle mouille toujours. Mais bon, bref.
1: Y a pas que l'eau qui mouille, hein.
0: Ouais, y a pas que l'eau, ok. Ouais, bah alors ça, hop, les 60%, c'est même pas la peine.
1: D'accord. C'était quoi le truc? On le dira pas, mais c'est quoi?
0: Merci de l'avoir mis.
1: C'est quoi?
0: Quel animal emmenez-vous en vacances?
1: Attends, Gérard,
0: non.
10: En fait, c'est les animaux et en fait, la plupart des gens, ils ont répondu le cousin de ma mère et il veut pas.
1: Ah, d'accord.
0: Donc voilà. Donc 40% les rats, bon pourquoi pas. 20% nos poissons rouges surgelés, pourquoi pas. 10% nos blattes, 20% ma chatte. N'importe quoi.
1: Bon Gérard, on va arrêter
0: la Non, mais je vais la finir comme
1: non,
0: ça.
1: C'est pas grave. Non mais Gérard, on s'en
0: va. De toute manière, moi à 3h15, c'est vrai, on arrête alors.
1: Ouais, donc arrête-les, c'est pas grave et on va finir avec la question que tu avais posée, je crois.
0: C'était les questions au mois de juillet, faut-il partir en juillet ou août? Donc j'étais
11: de toi. Gérard, si c'est possible, recentrer un peu le débat.
1: D'accord. Alors, les auditeurs vont peut-être se calmer, puis on va passer à la question. Vas-y, repose-la.
0: Donc, c'est pour répondre à la question. Donc, j'ai dit que je préférais partir en vacances au mois de septembre. Pourquoi? Parce que déjà, il y a moins de monde.
26: T'as pas de thunes.
0: Mais même,
26: en septembre, c'est moins cher, t'as raison.
0: Bah, de toute manière, c'est de là que c'est moins cher. Et puis, en plus, t'as moins de monde et il y a encore des beaux jours. Comme tu disais tout à l'heure, Pauline, c'est toi qui parlais des vendanges.
11: Mais c'est un peu plus froid quand même.
0: Non, il fait encore bon. Mais tout à l'heure, j'ai dit qu'il n'y avait plus de saison.
11: Non, mais Gérard, excuse-moi, mais t'es d'accord avec moi pour dire qu'en septembre.
0: C'est qui?
11: C'est Phil Borné. Qu'en septembre, il fait quand même un peu plus froid qu'en juillet, on est d'accord.
0: Mais non, il fait meilleur. Non, mais il fait meilleur. D'accord, il fait un peu plus froid, voilà. Mais il fait. Il y a toujours. Okay. Mais c'est comme j'ai dit tout à l'heure, on n'a plus de saison.
11: Mais complètement, ma bonne dame.
12: Je sais qu'il est bien dommage. Moi, je voulais réagir sur les saisons, hein, c'est qu'il n'y a plus de saison.
13: Ouais. Mais GG, attends, tout le monde peut pas se payer le luxe de pas travailler comme toi, tu vois. Toi, tu peux partir quand tu veux.
1: Toi, t'as des privilèges parce que t'es une star, mais il y en a qui peuvent pas.
13: Voilà, on peut pas.
11: Non, mais en même temps, c'est vrai, ce qu'il faut voir, c'est que toi, t'as la chance de partir quand il n'y a plus de saison.
26: Mais Gérard.
1: D'accord.
0: Pauline.
1: Hop là, on gère celui qui a raccroché et on remet les autres. Voilà.
0: Pauline.
1: Deux secondes, on est remis. Deux secondes, Gérard, du calme. Ouais, Pauline.
26: Est-ce que tu crois que les vacances, c'est juste quand on travaille pas?
0: Pas spécialement.
26: Non.
0: Bah t'as des gens
26: qui
0: sont
26: obligés de partir pour être en vacances.
0: Bah t'en as beaucoup qui travaillent et qui prennent pas de vacances, qui partent plus tard.
26: Bah ouais.
13: Non, mais si tu restes chez toi et que tu travailles pas, c'est quand même des vacances, c'est ça qu'elle veut dire.
26: Voilà, c'est ça, ouais.
11: Gérard, c'est Phil Borné, j'ai une question.
0: Ouais.
11: Est-ce que par exemple, si quelqu'un est au travail et qu'il en fout pas une, on peut considérer qu'il est en vacances sur son lieu de travail?
0: Bah pourquoi pas. De toute manière, t'en as beaucoup qui foutent rien, qui sont sur en vacances, hein.
1: Ou qui travaillent dans une radio. Hein.
11: Même en septembre, où il fait un peu plus froid.
0: Bah en septembre. Mais je viens de dire tout à l'heure qu'il y avait plus de saison. Putain, mais arrêtez de me prendre.
11: Je suis d'accord.
0: Bon alors, question avant la fin du débat, un peu de savoir combien qu'on est sur le net là.
20: Actuellement sur le net, on est 28 596.
1: Donc, déjà on a battu le record.
20: Bravo.
1: Alors. Voilà, hop là.
0: Alors, donc la question. Merci pour celui qui s'amuse avec ses touches de
20: téléphone.
0: Quand vous aurez fini de.
13: Allez, tranquille, vas-y.
0: Alors, faut-il envoyer ses enfants en colonie pendant les vacances? Et on accueille Pascal au bistrot. Pascal au bistrot de Lyon 104-2.
14: Bonsoir,
0: Par contre, attendez, avant, qui c'est qui aurait raccroché qu'on m'a pas dit?
1: C'est le docteur.
20: C'est docteur Ampelfuck.
1: Voilà.
0: Ok, bah, merci.
15: Absolument pas.
1: Ah, bah,
20: il est encore là.
1: Ah,
20: non, il a raccroché. Non, il est là.
1: Attends, on l'a entendu.
0: Attendez, Patrick.
20: On a Patrick.
14: Ouais.
0: Ouais. Pauline.
26: Ouais.
0: Attendez, je récapitule. Patrick.
9: Oui.
0: Pauline.
26: Ouais.
0: Phil Bornet.
9: Ouais.
0: Pascal. Ah. Ah, te fous pas de ma gueule, toi.
1: Ah non, c'est pas le docteur.
9: Non, non, je suis juste.
1: Oui, ah, bah attends, il est là, attends.
26: T'aurais pas picolé un peu Pascal,
9: hein?
14: Un petit peu,
9: mais je suis au
14: bistrot,
9: là.
14: Henri, attends le
1: bouge. Ah, bah il est là.
0: Docteur. Le docteur.
1: Le docteur est là.
14: Oui, c'est drôle.
1: Ah, bah attends, il est là.
9: Ah, bah, oui, là.
20: Ah, mais moi je comprends pas, j'ai que 4 lignes en air, hein.
26: Mais si, Thomas.
20: Non, mais enfin, c'est bon, on a fait avancer sur
9: le bouge. Tu t'amuses, hein, tu sais.
1: Bon, on va enquiller, tant pis. A priori, le docteur est là. Bah oui, effectivement, il est là, donc on va peut-être enquiller, tant pis.
0: Non, mais attends, on a 5 personnes?
9: C'est
1: louche, ouais.
9: Ça.
1: C'est bizarre.
20: Non, c'est, t'as, c'est combien de papiers, Gérard?
1: 5 papiers.
20: Cinq papiers. Bah, 5 et on a 5
1: voilà.
20: Auditeurs.
1: Et bah voilà.
0: Non, non, d'habitude, on n'a pas, on a pas autant.
14: Allô.
20: Mais oui, mais le docteur m'a raccroché au nez, donc.
0: Allô. Ah bon, alors donc il est plus là.
14: Non, non, non, enfin, c'est qui ça qui parle?
9: Bah alors c'est qui?
0: Non, non, il est plus là.
26: Mais qui est là?
14: Allô.
20: Quelqu'un doit l'imiter.
1: Il y a quelqu'un qui doit l'imiter, c'est pas grave, Gérard, vas-y, ref. Voilà.
20: Alors, Gérard, peut-être, Gérard, est-ce que, laissé par Gérard, va peut-être poser une autre question.
0: Non, voilà. Une question internet.
1: Super
0: une question.
20: Ouais, mais enfin, là, quelles sont les principales destinations pour les voyages cet été?
0: Oh non, mais attends, on a parlé déjà des vacances à l'étranger, on va.
20: Non, non, non, les principales. Alors, celles qui sont les plus représentatives de la population hermaphrodite.
0: Ben, par exemple, Aphrodite, pourquoi Aphrodite?
20: Non, Hermaphrodite.
1: Herma.
0: Non, mais par exemple, Ibiza.
1: D'accord.
0: C'est, ça, c'est bien, ça c'est du côté de l'Espagne.
1: D'accord.
20: Et Ibiza.
0: Saint-Tropez.
1: C'est où ça?
0: Ça c'est du côté de, je sais plus où, Max. Il...
1: C'est quel pays? C'est quel pays?
20: Oh, Ajaccio.
1: Saint-Tropez, c'est quel pays déjà?
0: J'en sais rien.
1: Attends, mais c'est pas en Suisse?
0: Non, non, c'est pas en Suisse.
1: C'est où?
0: J'en sais rien.
20: Non, mais c'est limitrophe. Est-ce que c'est plus proche d'Andorre ou de la Perroute?
0: Non, c'est du côté de Marseille par là, et puis c'est tout.
1: D'accord, donc c'est un autre pays.
0: Marseille, voilà, pourquoi pas, et puis il y a d'autres pays, voilà. Par
1: exemple, c'est un beau pays. Hein.
0: Moi, par contre, là où j'aurais voulu aller, mais malheureusement, je peux pas y aller, et c'est dommage pour moi.
20: Est-ce que tu pourrais nous citer dans le sens inverse des aiguilles d'une montre, les pays que tu préférerais visiter?
26: Par rapport à la densité de population.
9: Avec les fuseaux horaires.
0: Voilà.
9: Les adresses des ambassades.
1: Ouais. Et les précipitations chaque année. Hein.
0: Non, mais moi, de manière là où j'ai envie d'aller. Là où que j'ai envie d'aller et que je peux pas y aller, malheureusement, c'est d'aller voir le Mont-Saint-Michel. Voilà, terminé.
14: Oh, bon,
0: enfin, tu l'as envoyé ses vacances en colonie pendant les vacances et ça sera la dernière question.
1: Ah non.
0: Si, j'ai dit.
20: Repose-la parce qu'on t'a très très mal entendu. Ouais.
0: Faut-il envoyer ses enfants en colonie pendant les vacances?
20: Est-ce que tu peux nous chanter? Alors là, vraiment, là, je veux.
0: Ah, Patrick,
20: la petite chanson. Les mamans, les jolies.
0: Hop, Patrick Bruel, Pauline, tu te tais, s'il te plaît, merci. Bon, vous répondez à la question, j'arrête.
9: Allô, c'est Patrick.
1: Ok, allez répondez.
9: Bah écoute, monsieur, bon, si on n'est pas impuissant et qu'on a des enfants...
1: C'est qui?
9: C'est Patrick.
0: C'est moi qui demande au fur et à mesure. Patrick.
9: Ouais, donc si t'es pas impuissant, donc t'as des enfants, si t'as du revenu un petit peu, tu sais pas quoi en faire, tu peux éventuellement te débarrasser des gamins et les envoyer en colo. Moi, je peux me permettre de suggérer la combine à tout le monde, c'est que tu les envoies chez les grands-parents, ça te coûte rien, et comme ça, t'es tranquille.
0: Ok.
9: Et allez, hop, circuler.
0: Pascal.
9: Des gamins, comme ça, tu peux tousser pendant toutes les vacances tranquille.
0: Pascal.
15: Oh ouais, eh ben, moi, je te dirais que les enfants, ou tu les envoies en colonie de vacances, ou au pire, si t'en as ras-le-bol, tu les laisses sur le bord de la route.
0: Alors, Pascal, au revoir.
15: Allez, pourquoi?
0: Au revoir.
14: C'est le professeur absolu, qu'est-ce que je peux parler?
0: Non, c'est fini.
14: Allô,
0: Phil Bornet.
14: Allô.
17: Ouais, alors moi, en fait, avant de parler d'envoyer qui que ce soit en colonie de vacances, il y a une chose que j'aimerais dire avant toute chose, c'est que j'aimerais beaucoup avoir un enfant de toi. Allô. Avoir un enfant de toi.
9: Bravo, Phil.
17: Et ensuite pour l'envoyer en vacances, avoir un enfant de toi.
0: Phil Bornet.
17: Oui.
0: Tu réponds à la question, je te dis au revoir.
17: Ah bah écoute, la question est bien entendu que, effectivement, ouais, un enfant, ça s'envoie en colonie de vacances. Éventuellement éviter de faire lui faire faire du canoë avec l'abbé Cottard.
9: Ouais.
0: Au revoir.
1: Allez, on va lui dire au revoir.
14: Moi, je peux parler ou pas?
1: Voilà, on lui dit au revoir.
0: Pauline.
26: Oui. Bah oui, moi je trouve que c'est une bonne idée parce que ça les sociabilise et puis en même temps ça te fout la paix. ça coûte pas cher, parce que si tu te démerdes bien, t'as les allocs et puis t'as les bons vacances de la mairie.
0: Mmh.
26: Donc voilà, quoi, tu travailles pas de l'année, puis t'as de quoi envoyer tes mômes l'été, quoi, c'est cool.
0: Non, mais moi, je pense que, personnellement, pour moi...
1: On a tout faux.
0: Pour moi, personnellement, moi, je peux vous dire une chose, que on va que dire... Eddy Mitchell, 104.2.
7: Bonsoir, c'est Eddy.
26: Salut, c'est Eddy Mitchell.
1: Vas-y, retourne sur ton idée, il s'est présenté. Donc vas-y, tu disais.
0: Non, mais attends, il va répondre à la question.
7: Ah,
0: mais...
7: Oui, bonsoir, c'est Monsieur Mazur.
26: Bonsoir, Monsieur Mazur.
7: Ah. Bonsoir, Monsieur Mazur.
1: Non, on a un problème au standard, c'est que le docteur est là aussi. Bruno... Oh là là.
14: Ah, sur le moment, on
7: est. Si tu souhaites envoyer ton enfant en vacances, tape le 1.
16: Voilà. Ouais.
7: Si tu souhaites l'envoyer à la DAS, tape le 2.
0: Merci. Conclusion du débat.
20: On a juste une question sur le net. Est-ce que les gens de ton
7: enfant à la DAS,
20: est-ce que les gens de ton statut social bénéficient de réductions sur les vacances?
0: Terminé, tu me coupes les
20: yeux. Est-ce que les gens de ton statut bassement social bénéficient davantage sur les départs en vacances?
0: C'est-à-dire?
1: Ou sur les retours?
20: Ou sur les retours de vacances.
0: Ouais. Non mais attends, je vois pas la... Qui c'est qui pose cette question?
1: Quelqu'un.
20: C'est Oxidius.
0: Mais qu'est-ce qu'il veut dire par là? Parce que je comprends pas le
20: Est-ce
0: thème
20: que
0: de...
20: les gens de ton statut bassement social bénéficient d'avantages sociaux par rapport à leur départ en vacances?
0: Des avantages sociaux, c'est-à-dire...
20: En monnaie, en argent, en euros.
0: Peut-être, oui, parce que comme Pauline disait, donc il y a des bons, tout ça... Mais c'est vrai que bon, il y a pas besoin de bon pour ça pour nous personnellement. Hein.
20: Tu serais prêt à mettre jusqu'à combien pour partir à Bucarest?
0: Ah non, ça partir là-bas, je sais pas.
20: Pourquoi t'aimes pas l'Asie?
0: Non. Ah bon. Non. Ok, alors je réponds.
7: C'est la Vernande. Nous allons bientôt prendre votre appel.
1: Ah. Messagerie a priori.
14: Allô, est-ce que je peux parler?
18: Moi, je voudrais voir un DVD là.
1: Ah. En général.
7: C'est la Vernande. Ah. Nous sommes actuellement fermés.
1: D'accord, je les coupe. Bon ça.
0: Voilà. Donc alors, faut-il envoyer ses enfants en colonie pendant la vacances? Moi personnellement, je dis que non, ça se fait pas, parce que déjà pour commencer, si vous avez des enfants, vous les emmenez avec vous, vous les emmenez avec vous en vacances. Bon, les mettre en colonie, c'est vraiment con, parce qu'ils partent 2 mois, et puis vous êtes 2 mois tranquille, d'accord, ça vous débarrasse. Mais personnellement, pour moi, ça m'écœure. Parce qu'en fin de compte, les enfants ont le droit de partir avec vous en vacances et c'est tout. Si vous aimez les enfants, c'est comme les animaux. Vous les gardez. Donc, voilà.
1: Donc, tu compares les enfants aux animaux?
0: Non, mais si t'as un enfant, c'est comme un animal, tu l'emmènes avec toi en vacances. D'accord. C'est pas la peine de le mettre en colonie.
1: Ou tu lui mets
0: avec des moniteurs.
1: Et tu lui mets une laisse, non?
0: C'est tout, ça. C'est un truc qui m'écœure. C'est comme si que tu faisais garder, par exemple, ton chien ou ton chat par d'autres personnes. L'animal a le droit de partir avec toi en vacances. Et c'est
20: tout. Mais est-ce que l'animal, justement, n'ayant pas de statut humain, est pas obligé, en quelque sorte, de ne pas partir en vacances, puisqu'il est constamment un peu comme les gens qui sont oisifs tout le temps, qui font de la radio, par exemple, d'être complètement fortuit vers un chemin qui les conduit à pas être en vacances et être abandonné sur le coin de la route?
0: Non, mais ça c'est un truc c'est une question sûrement sur le site internet qu'on vient
20: exactement.
0: Sur le net. Donc c'est vrai que
20: le lapin mystère.
7: Si tu souhaites abandonner ton chien.
0: Bon, c'est bon. Au standard vous m'arrêtez ça parce que sinon je vais m'énerver.
26: Ah non, mais on fait rien, non,
7: de la crème solaire autour du pourtour anal, tape le 5.
18: 5. Ah moi je veux le pourtour anal.
20: On a une question de mégaton qui dit
7: Gérard. Te pète sur ton nez, tape le 6.
18: Allez, 6, banco.
0: Bon, allez hop, je réponds plus aux questions.
14: Est-ce que je pourrais poser ma question, juste là? C'est un peu glitch.
7: Dis de te faire appliquer de la crème solaire autour du pourtour anal.
0: Conclusion du débat.
1: Ah voilà, j'ai
0: merci. Conclusion du débat.
1: On va faire une petite conclusion avec ceux qui
0: restent. Non mais tu me les éteins parce que je vais.
14: J'ai été éteint, mais je suis encore là.
1: D'accord, Gérard. Alors vas-y.
0: Donc la question c'était.
20: La question était de te demander si est-ce que tu penses que étant donné le statut humain de l'animal qui n'en a pas, est-ce que tu crois qu'il est légitime de pouvoir dire qu'il part en vacances alors qu'il est comme un statut oisif social de quelqu'un qui est animateur en radio et qui fout rien de l'année par exemple, est-ce que lui-même peut être considéré comme vacancier? Ou vacancier éventuel.
0: Ah non, c'était pas ça que tu m'avais posé comme
20: non,
0: question.
20: Non, mais je te l'ai posé autrement parce que je vais parler
0: non,
20: bêtement
0: non,
20: parce
0: non,
20: que
0: non,
20: tu comprends un animal.
0: Non, parce que ce qu'il y a, la question que tu m'avais posée, c'était de savoir si s'il fallait abandonner son animal ou pas. C'est ça, en fin de compte.
20: Ah, qu'est-ce que t'en penses de ça?
0: Moi, non, c'est bon.
1: Excuse-moi.
0: J'ai dit que je voulais pas les entendre. Ils sont en air pour. Ils sont en air. Ils sont pas en air. Ils restent au standard. Donc, personnellement, donc les animaux, c'est comme un enfant. En fin de compte, si vous avez un animal et que vous partez en vacances, si c'est pour le laisser sur le bord de la route, pour moi, vous êtes des lâches.
1: À l'enfant, on le laisse sur le bord de la route, l'enfant.
0: Bah, y en a. Ouais. Y en a, je peux te dire une chose, que l'année dernière, ils se sont pas aperçus, mais... Il y a des enfants que les parents ont fait le plein d'essence, l'enfant est parti et il est resté tout seul et puis les parents s'en sont aperçus que 100 km plus loin.
1: D'accord.
20: Et est-ce que le gamin en a profité pour payer l'essence?
0: Non,
20: mais c'est intéressant de savoir.
0: Non, ce qu'il y a, c'est que, Pedro.
1: Quoi?
0: Tu me les laisses?
1: Mais non, c'est moi qui ai toussé.
0: Donc, non, je suis pas d'accord. Donc c'est les animaux sont comme nous, ont besoin d'être avec nous et c'est tout. Je vois pas pourquoi qu'un animal tu vas le laisser sur le bord de la route comme il y en a chaque année qui font. Et chaque année tu pourras regarder dans les journaux petit à petit, mais chaque année c'est pareil, t'as des animaux qui sont abandonnés.
20: Si toi

0: tranquillement à la question.
1: Ouais, tranquillement.
2: Moi, je trouvais que ce débat qui clôt cette saison de débat de Gérard était aussi bordélique que la soirée qui a clôt le Loft hier soir. On se retrouve dans la piscine avec Félicien. Toi, t'as été pathétique, hein, je tiens à le dire. Je crois que c'était ton meilleur en manière de pathéticité. Et puis, j'espère que t'as passé de bonnes vacances au foyer. Tu vas nous revenir tout bronzé, pas trop bronzé. Et puis voilà, passe le bonjour au futur papa, parce que j'ai appris que Sandy attendait une bonne nouvelle. Et je voulais d'ailleurs savoir si t'étais responsable de quelque chose là-dedans.
0: Au revoir, merci, bonne nuit.
2: Non, parce que si tu vas être papa, dis-le nous.
0: Bonne nuit, bonne nuit.
2: On peut cotiser pour y acheter des croquettes aux gamins.
0: Bonne nuit.
3: Il y a, un petit truc rigolo de Papo, je pense qu'on peut se permettre, même si ça se fout vraiment de ta gueule. Papo's, pour conclusion, en hommage à Turpentine, son débat, le débat de Gérard, donc t'as ni queue ni tête, comme lui, même s'il a une tête de queue.
0: Eh ben, c'est bien, lui, il va se faire enculer.
4: Mais c'est quand
3: même. Mais il y a des
1: monsieur bâtard.
0: Merci Eddie Mitchell pour ta conclusion.
4: Mais c'est Cousin.
0: Patrick.
1: Ouais, Gérard, c'est Eddie Mitchell. Alors, je dirais que, bon débat. Je souhaite des bonnes vacances à toute l'équipe.
0: Merci, toi aussi.
1: Tous les auditeurs, monsieur Mazur, tout le monde. Et puis, j'espère que
5: pourri.
0: Au revoir, Patrick.
4: Ouais, allô.
6: Patrick Truel, moi j'ai trouvé que c'était un bon débat. Bonne équipe, bonne réhab, bons auditeurs. Bon,
0: merci.
6: Toi, t'as été lamentable comme d'hab.
1: Et mais j'ai...
0: Ah, c'est pas moi, qu'est-ce qu'il y a?
6: Attends,
0: je peux continuer? Qu'est-ce que t'as fait,
6: Gérard? Ouais, moi j'ai vu le loft hier soir, donc il y avait Max, il a fait une teuf avec les potes des lofters là, dans le loft une fois qu'ils sont sortis. Est-ce qu'il va organiser une teuf avec tes deux potes dans ta chambre du foyer quand tu seras fait expulser? Donc voilà.
0: Bonne nuit.
3: Moi j'ai une conclusion internet d'Oxidus qui dit Gérard, il est tellement crade que même ses poux ils ont des morpions.
0: Ben, c'est bien, la conclusion elle est bien. Bon, on termine à combien sur le net?
3: On termine sur le net à 25 494. On a un petit peu baissé par rapport à tout à l'heure.
0: 25 494, bon ça va.
3: C'est quand même le record battu, mais t'as pas du tout atteint. C'est un score de Brel un peu par rapport au score de 40 000 que tu t'étais fixé.
0: Non, mais même c'est pas grave. Donc conclusion du débat, malheureusement
7: très bon.
0: Comme d'habitude, bordélique.
7: Excellent.
3: Magnifique. Enfin, les critiques se sont faites autour de toi, Gérard. Ouais, c'est surtout toi qu'on a critiqué.
0: Vous,
3: hein.
0: C'est vous
3: on
0: l'équipe.
3: On a dit que t'étais mauvais. Hein.
0: Ouais. Non, mais c'est vous l'équipe.
7: Limite à chier. Hein.
0: C'est vous l'équipe qui avait foutu la merde. Donc,
3: non, mais t'étais pas très bon ce soir. Tu peux l'admettre.
0: Non. De toute manière, c'est vous qui avez foutu la merde. Vous avez joué au con. Donc.
3: Ils se ressemblent, ça.
8: C'est facile.
3: Ouais, oh là là. C'est facile.
8: Donc, voilà, quand on n'a pas de talent, c'est très bas.
0: Donc,
8: même si t'es pas très grand, je trouve ça très bas.
0: Bah, peut-être pour vous, mais voilà. Donc, qu'est-ce que je voulais vous dire?
3: Depuis qu'il a une cravate.
0: Donc protégez-vous pendant les vacances et puis revenez-nous en forme au mois de septembre. Et là pour la nuit sans pub
7: c'est Lucinda,
0: donc voilà. Et on va s'écouter quoi pour finir?
7: Oula, pardon, on va s'écouter un titre.
4: Mr. Cousin.
7: Ah, il y avait quelqu'un.
0: Non, il n'y a plus personne.
4: Trevor Jones, Mr. Cousin.
0: Il n'y a plus personne, terminé, au revoir.
4: Je étais le garde de corps de Lady Diana.
0: Allez, Pedro, tu m'envoies le disque.
3: Non, on continue, Gérard.
4: Happy birthday to you, Mr. Cousin. Happy birthday to you, Mr. Cousin.
3: Gérard est en train de se percer un kyste pendant que...
4: Oh, tu perces le kyste, Gérard.
0: Quand tu seras décident, oui.
7: Monsieur Mazur.
4: Mr. Cousin.
7: Mr. Mazur.
9: Oui, bonsoir, c'est Monsieur Mazur, à l'appareil.
7: À l'année prochaine.
9: Oui, c'est cela, avec grand plaisir. Oui, Monsieur Gérard.
7: Il est parti, à l'année prochaine, Monsieur Mazur. Oui.

0: cousin.
1: C'est
0: cousin. Mais c'est Kali.
1: Hugo, tu l'appelles pas, tu sors dans pas famille, tu l'appelles pas. T'es le fils d'un pute, tu dégages.
2: Bonsoir, je suis tchétchène.
1: Jean-Claude et l'autre. Je te préviens, toi, Jean-Claude, tu vas répondre.
3: Ah oui, mais je vais répondre, y'a pas de problème. Hein.
1: Putain, mais merde, qu'est-ce qu'il me fait là? Qu'est-ce que c'est que ce nom?
4: C'est Mokhtar, c'est Mokhtar.
1: Non, allez hop. C'est bon, allez hop. Vous m'en faites une gueule. Non, allez. On va s'écouter Dodo Alpayette avec.
4: J'ai pas compris.
1: Dodo Alpayette avec. J'ai tout perdu, ma mère Go, mon Bob. Et mon gosse. Contre Jacques.

0: Mais moi je voudrais que celui qui s'amuse à dire à vouloir m'imiter à dire bon ben et dire des conneries qui arrête.
1: J'entends encore une connerie comme ça, c'est fini.
2: Non, t'as vu, regarde-moi, c'est lamentable comment tu réagis, regarde ça.

0: nique sa mère.
1: Il y a beaucoup qui voulaient savoir si tu te laisserais sucer par un boulimique.
2: Je sais pas si ça marche, parce que moi j'ai pas essayé.
0: Non plus. Le 15e, j'en ai marre, vous me fâchez avec ça. On va s'écouter Pierre Dance avec
3: Pierre Dance
0: Pierre Dance avec Dance Dance Baby Dance.

0: message tatou. Ouais, et on a aussi Emma et Nico et Skinhead.
1: Voilà, tout le monde.
2: Bon,
1: on va laisser parler Françoise un petit peu quand même.
3: On accueille Charlotte.
4: Charlotte, à la place de qui?
5: Tadé.
4: De Tadé. Donc Charlotte, bonsoir.
6: Bonsoir.
1: Bonsoir Charlotte.
6: Salut.
1: C'est le nom de ma chatte, en plus c'est vrai.
4: Françoise, tu voulais dire quoi? Parce qu'on va pas coucher sur ce que tu veux dire.
1: Ouais. Hein?
4: Parce qu'il y a deux débats dans un soir, donc on va y aller. Après, il y a des poèmes.
3: Trois débats.
1: Charlotte,
3: il y a le débat sur les législatives après.
4: Non.
1: Si.
0: On est obligé d'en parler, Gégé, c'est ce week-end. Je suis désolé.
1: On va parler des législatives. Parce que les législatives, c'est quand même pour améliorer le transit intestinal, donc on va en parler. Hein.
4: Ouais, si t'es pas content, David ou Tony.
1: Ouais, c'est Tony. Je veux qu'on parle des législatives quand même.
4: Ouais, vous parlez.
3: Françoise.
4: Bon, Françoise, tu veux dire quoi, s'il te plaît, et tu parles pas derrière, parce qu'apparemment, t'as du monde chez toi. Alors, on y va, tu voulais me dire quoi?
6: Non, j'ai pas du bon monde chez moi.
4: Bon, bah alors on y va.
6: Si, j'ai du monde chez moi si tu veux.
4: Allez.
6: Mais j'ai un site à la petite amie à mon fils.
4: Ouais.
6: Elle voudrait te poser une question.
4: Non, mais attends. Françoise, tu sais que le jeudi. Tu me l'as pas juste... ça. Tu me l'as pas
6: ça. Non, mais justement.
4: Vite fait, bien fait.
6: Attends, la question, c'est vis-à-vis de. Du thème.
1: Voilà, vis-à-vis
4: quoi?
1: Du thème.
4: Vis-à-vis du thème
6: vis-à-vis
4: de quoi?
6: Du thème. Bah,
1: du thème, du terme du débat.
6: C'est quoi? Du thème exact.
3: Voilà, c'est quoi
6: exact.
3: Sa question alors, Françoise?
6: Tu la poses et après je réponds.
1: L'os origineuse.
6: Non, tu vas répondre en direct.
4: Oh non. Non, Françoise, c'est toi qui... C'est
6: non,
4: toi
6: non, non, non, j'assume pas, moi.
4: Voilà, dans ce cas-là, c'est pas la peine. C'est pas la peine.
0: Ah, c'est pas grave, je propose qu'on commence les débats, parce que sinon, je vais commencer.
4: Parce que sinon...
1: Ouais. Donc... Gérard, sinon, j'ai acheté un cochon d'Inde au puce, et je l'ai appelé Gérard.
4: Ça y est, ça commence.
1: En ta mémoire.
4: Allez, on va commencer par la sodomie.
1: Ah non, mais je le sodomise pas, le cochon d'Inde.
0: Bon, il y a la Betty sur Minitel qui s'impatiente et qui lui dit d'embrayer, ça fume. Alors, vas-y, première question, GG.
4: Alors, croyez...
3: Non, on commence par la différence d'âge.
1: Moi, je voulais dire que je suis contre la différence d'âge parce que les personnes qui naissent la même année, ça devrait pas, elles devraient pas avoir le même âge, quoi. Et qu'est-ce que t'en penses, Gérard?
4: Non, attends, déjà, vous avez été gentil.
1: Ouais,
4: vous
1: je suis gentil,
4: vous
1: moi,
4: avez donné vos noms.
1: C'est Tony. Alors j'aimerais savoir qu'est-ce que tu penses de la différence d'âge. Parce que les personnes qui naissent la même année, elles devraient pas avoir le même âge.
7: Elles sont échoues avec Gégé.
1: Tu penses que c'est dégueulasse, quoi? Qu'est-ce
4: non, mais moi, de toute manière, je vais te dire une chose.
1: Oui.
4: De toute manière, la question va être posée.
0: Tout
1: la
0: suite.
1: Même que la mienne.
0: Tout de suite, Gégé.
4: La question
1: d'ailleurs,
4: va être posée.
1: D'ailleurs, je la pose.
4: Non, mais c'est bon, derrière. Vous la calmez maintenant.
1: Bon, alors.
4: Vous me laissez poser les questions.
1: Vas-y, pose.
4: Ok.
7: Sois sous, Gégé.
4: Comment?
7: Sois sous un peu.
0: Arrête de crier, pose ta question.
4: Maintenant, vous allez vous calmer là, les deux. Hein, vous allez me laisser faire mon débat tranquille.
1: D'accord. Libère-toi, Gégé, dilate l'anus.
4: Déjà toi, tu vas te calmer, Tony. Et David, ça va être pareil.
1: J'ai rien dit.
4: Non, mais vous allez vous calmer. Ok? Parce que, de toute manière, je vais pas pouvoir continuer comme ça si ça continue avec vous.
1: Hein. Bon, pose ta question.
4: Donc, on vient de me poser une question, la différence d'âge.
1: Ouais.
4: De toute manière, c'est pas l'âge qui compte.
1: Bah non. Mais oui. Non, parce que moi, ma mère, elle m'a fait, elle avait 30 ans.
0: Qu'est-ce qui compte pour toi, Gégé? Qu'est-ce qui compte pour toi, Gégé, si c'est pas la différence d'âge qui compte?
1: C'est le poids, c'est la taille.
4: Non. Déjà, les deux.
6: Ouais,
4: Tony et David, vous allez...
6: Non.
4: Bon, Françoise, elle se calme ou quoi, là?
1: Bon, tu la poses, ta question, j'ai mis deux jours à préparer ce débat.
4: Bon, et Françoise, tu vas te calmer, s'il te plaît. Hein? Maintenant, on va poser les... Comme on a une, deux, trois et quatre nanas, on va poser la question aux quatre nanas.
1: Et les mecs?
4: Les mecs, on verra ça après. D'accord? Parce que c'est moi qui gère.
1: Ouais, ouais.
4: Ok?
1: C'est toi le chef.
4: Donc, alors moi, je sais pas. Est-ce que, pour vous, pensez-vous que l'âge soit important? Donc, on va demander à Charlotte,
6: oui,
4: à Christelle, à Vanessa, et puis à Françoise.
1: Et à Tony aussi.
4: Non. Toi, Tony, tu la fermes.
1: Et à David aussi.
4: Ok? Vous la fermez tous les deux.
0: Gérard, tu vas pas passer ton débat à dire tu la fermes, donc laisse-les parler.
3: Comme d'habitude.
4: Voilà, bon,
0: Charlotte. Des choses à dire aussi.
6: Oui.
4: Charlotte, pour toi.
2: Eh ben non, l'âge n'a pas du tout d'importance.
4: Donc pour toi, voilà. ça n'a pas d'importance, mais pourquoi?
2: Parce que je pense qu'il y a des gens intéressants, aussi bien jeunes que vieux, et que bon, mélanger tout ça, c'est pas plus mal.
3: T'as déjà eu une relation, t'as 20 ans je crois, Charlotte.
2: Oui.
3: T'as déjà eu une relation avec d'un mec de 50 ans.
6: Moi, je peux pas dire.
2: Peut-être pas aussi vieux, mais mon mec actuel a 36 ans.
1: Oh là là là là là.
4: De quoi
0: Charlotte a 20 ans et son mec a 36 ans.
4: Comme Gérard.
6: Elle a 20 ans et l'autre, il a 36 ans.
4: Mais voilà. Qu'est-ce qu'elle raconte, Françoise,
1: elle répète
3: t'as pas compris, elle te répète, alors.
0: Bon, il y a Nanou qui comprend.
4: Mais à mon avis, c'est pas Charlotte. Qu'est-ce qu'elle veut, Nanou?
0: Nanou, comme t'es énervé, t'as dû te faire sodomiser par ton tatou, mais bon, c'est un autre problème.
1: C'est clair, tu l'as mis en position vibrante dans le cul.
6: Voilà. Oh, ça y est, mon gars.
1: C'est vrai ou pas? Tu l'as mis en position vibrante ou pas?
4: Voilà. Ça t'amuse de dire ça?
1: Ah non, ça m'amuse pas. Je le souffre.
4: Non mais si, ça, pour l'instant ça t'amuse. Alors si ça t'amuse, tu retournes au standard.
1: Non mais je t'ai posé une question.
4: Non mais c'est bon, mais c'est pas à toi que je m'adresse. C'est pas à toi que je m'adresse pour l'instant. Maintenant Charlotte m'a répondu. Maintenant j'ai demandé à Christelle, 31 ans de je sais pas d'où.
5: De Grenoble, bonsoir.
4: Grenoble, bonsoir Christelle.
5: Eh bien pour moi la différence d'âge c'est pareil, ça n'a pas d'importance du tout. Voilà
1: Ce qui compte c'est l'amour.
4: Non mais la perme, pour l'instant je demande aux nanas, je demande pas aux cums.
1: D'accord.
4: Quand je vous appellerai pot de chambre, vous sortirez de sous le lit, d'accord?
1: Oh, pas mal ton proverbe, Gérard.
0: Oh, joli, ouais. Gégé, joli.
1: Ah, là, on a cassé, là. Ah ouais, c'est
4: donc,
1: clair, on va faire, là.
4: Maintenant, Christelle, alors?
5: Ben voilà, en fait, ce qui compte, c'est de bien s'entendre. C'est que tout se passe bien, et voilà.
4: Ouais, mais c'est-à-dire, comment ça? Attends, il y a entendre et entendre.
1: C'est-à-dire qu'elle peut pas sortir avec un sourd, quoi.
4: Bon, attends, Tony ou David, pour l'instant, vous restez de côté,
1: non,
4: s'il vous plaît.
1: Tony dit des choses intelligentes, hein. C'est moi qui viens de dire ça.
4: Ouais, ben, si c'est David,
1: Non, c'est moi, je te dis, t'es sourd. Il en a après moi, lui, hein, c'est impossible. Hein. Laisse David tranquille, il est tout mignon, il est tout sage.
4: Ouais, ben, bon, pour l'instant, tous les deux, vous l'affirmez.
1: C'est vrai, j'ai encore rien dit, j'ai pas dit.
0: Et juste apparemment pour...
1: Ça va venir, du coup.
4: Attendez, on me pose une question. Attendez.
0: Non, pour toi, sur Minitel, ça n'a pas visiblement d'importance non plus, parce qu'il dit que bien que mes parents se sont mariés le même jour, j'ai pas une pendule.
1: Voilà.
4: Non, mais de toute manière, le mariage, c'est pas ça, c'est la différence d'âge, c'est tout.
0: Ah bah oui, c'est la même chose.
4: Ouais, mais de toute manière, tu te maries à 20 ans ou à 19 ans, de toute manière...
1: D'ailleurs, Gérard, il y a des rumeurs comme quoi tu serais une fausse couche.
4: Alors là, je vais te dire une chose, mon lascar. Quand je trouvais la chaussure...
1: La tongue à ton pied.
4: Ouais, quand je trouvais la personne un peu biais pour faire un gamin, eh ben, les poules seront dedans, d'accord?
1: Tu m'enverras le premier de la porter, j'espère.
4: Non. Là, tu iras te faire foutre.
1: Ah non, bon.
4: D'accord?
1: Si c'est par toi, y a pas de problème.
4: Ouais, ben, dans ce cas-là, tu vas faire, mais t'attends que je te pose la même question.
1: Quelle autorité? Ce soir, dans la cabine?
4: Comment?
1: Ce soir dans la cabine?
4: De manière, ce soir dans la cabine, tu rêves là. D'accord?
1: Ok. Je fantasmerai alors.
4: Bon, Christelle, donc, pourquoi l'âge n'a rien à voir, mais pourquoi?
5: Non, mais parce que bon, je pensais au départ que les personnes qui étaient un petit peu plus âgées, entre guillemets, seraient peut-être un peu plus matures. Mmh. Et en fait, je me suis trompée. La personne avec laquelle je suis sortie, qui avait quelques années de plus que moi, était moins mature que celle que j'avais connue et qui était plus jeune. Donc, comme quoi, ça veut rien dire, quoi.
1: Gérard, elle a rien compris.
5: Pardon ?
1: Elle a rien compris, Gérard, parce que t'as fait une phrase.
5: Non, j'ai fait une phrase normale.
1: Non, c'est parce qu'entre guillemets, il comprend pas.
4: Non, mais attends, Christelle.
5: Oui.
4: Christelle.
5: Oui.
1: Tu vois, je t'avais dit, elle a rien compris.
5: Ah bon ?
1: Bah ouais. Elle met trop de verbes.
4: Christelle.
5: Oui, qu'est-ce qu'il y a?
3: Pose ta question, Gérard, dépêche-toi.
4: Non, mais là, je...
6: Dépêche-toi.
4: Non, je commence pas comme ça. Non. De 2h25, non.
0: Ah si.
4: Olivier.
0: Olivier, tu poses la deuxième question.
4: Non.
0: Si, la deuxième question. Mais ça marche très bien. Regarde, je parle normalement.
4: Non, mais ça passe pas.
1: Bah oui, ça marche bien. Regarde,
4: ça passe pas. J'ai deux sons.
3: Moi, je te dis que ça passe très bien.
0: Ça passe très bien.
4: Moi, je te dis que non.
8: Attends, quoi? Écoute-moi, là. Tu m'entends? Ça passe très bien. Je m'appuie pas. Olivier, il est là. Ça bafouille pas. C'est très bien comme ça. Si, c'est très bien comme ça.
4: C'est Olivier de la pro.
1: T'es un menteur, Gérard.
4: Pourquoi tu t'amuses, là?
0: Gérard.
4: Non, mais attends.
0: On est là pour faire un débat, donc tu poses ta deuxième question.
4: Non. Moi, j'ai pas de son.
1: De toute façon, t'es un menteur.
0: Il n'y a pas de son.
4: Non, presque pas.
0: Non, il n'y a pas de son.
4: Pour l'instant, maintenant, j'ai plus rien, j'entends plus rien.
1: Mais si, je suis là.
0: Mais si, tu l'as.
1: Tu m'entends? Gérard, t'es un menteur et je suis sûr que c'est en fait tu t'appelles Gérard.
4: Non, j'entends rien là.
0: Comment ça, t'entends rien? Mais si, mais ça marche très bien, Gérard. Ça marche très bien.
4: Ah oui, vous êtes à côté, vous êtes en train de jouer avec des boutons.
0: Je suis désolé, on n'a rien touché.
4: Mais si, vous êtes en train de jouer avec des boutons.
0: On n'a rien touché.
4: Mais si, vous jouez avec des boutons, arrêtez. Bon, Christelle, moi, j'ai pas compris la fin de ta question.
5: Non, je voulais dire qu'une personne avec laquelle j'étais sortie, qui était plus jeune, était beaucoup plus mature que celle avec laquelle j'étais sortie ensuite et qui était plus âgée. Donc, en fait, ça ne veut rien dire.
1: Trop de verbes.
5: Non, non, non.
1: Trop de virgules.
5: Non, non, mais voilà, c'est
4: ça. Ouais, d'accord.
1: Trop de compléments.
4: Bon, Vanessa.
9: Salut, Gérard.
4: Bonsoir.
1: Oh, Vanessa, c'est une cochonne.
9: Ouais, ben moi, c'est pareil. Je pense que les séances d'âge, ça compte pas. Parce que, bon, j'ai eu une expérience aussi avec un homme plus âgé que moi. Et puis, c'était génial, quoi.
0: Bon, Gérard a quelques petits problèmes.
8: Gérard est devenu sourd et il s'entend pas.
1: Non, Gérard, va, continue, nul, ton débat, bas.
4: Je suis un con, j'entends rien.
8: On s'entend très bien, Gérard.
4: Bon, attends.
1: T'es à fond, t'es sûr.
4: On joue avec des boutons.
0: Il y a un enculateur qui dit que tu te branles trop, GG.
4: Bon, bah c'est bon, ordinateur, il va se faire foutre.
8: Nous, on joue des boutons avec des boutons, mais toi, arrête de jouer avec ta queue, Gérard.
4: Non, mais pour l'instant, moi, j'ai rien dans le micro, dans le casque.
1: Bon.
4: J'entends rien.
1: Continue
4: j'entends
1: ton débat.
4: J'entends pas les réponses à Vanessa.
1: Continue ton débat, éjaculateur.
4: Non, j'entends rien. Mais si, je te dis. Non, j'ai rien.
0: Bon, et que c'est pas grave, continue ton débat, enchaîne.
4: Ouais, ben, si je peux pas écouter les réponses
0: mais
4: des.
0: Mais bien sûr que si, tu les entends.
4: Des gens,
0: tout ça.
4: C'est pas
0: bien
4: la peine de faire
0: si.
4: Un débat.
0: Allez,
1: c'est pas
4: bon, Vanessa, pour l'instant, je t'ai pas entendu. Maintenant, ça va un peu mieux, c'est bizarre, comme par hasard.
1: Ouais, tu vois.
4: Bon, Vanessa.
9: Ouais. Ouais, tu disais que. Hein? Tu m'entends là?
4: Oui.
9: Ouais. Je te disais que pour moi, là, ça avait pas d'importance non plus, parce que j'avais une expérience avec un homme de 40 ans.
4: Mmh.
9: Plus avec moi, quoi.
4: Ouais, ben, continue.
9: Voilà, ben, en fait, ça commence. Tu veux que je te raconte tout?
4: Ouais, d'accord.
1: Bon, ben, mais je peux te poser une question, Gérard.
4: Bon, vas-y, Tony, parce que depuis tout à l'heure, t'es en train d'emmerder ton monde, tu laisses pas parler les nanas.
1: Non,
4: vas-y,
1: non, mais les nanas, je les respecte, mais je vais te poser une question, s'il te plaît.
4: Allez, alors, vas-y.
1: Alors, voilà, alors, moi, je suis contre la différence d'âge, les personnes qui naissent la même année, ne devraient pas avoir le même âge, Qu'est-ce que t'en penses?
4: Bon, ouais, c'est bon, allez, Tony, hop, allez, hop. Tony, vous le virez.
1: Non, Tony, tu dégages.
4: Bon, Tony, tu la fermes.
1: Il y a des problèmes techniques.
8: Quand t'as deux voix, on dit rien, toi. Quand t'as deux voix, on dit rien. C'est toi qui gueules. Lui, il a deux voix, faut le pardonner.
4: Ouais. Non.
1: C'est quoi cette oppression, là?
4: Pour l'instant, lui, il a rien à dire. Donc, c'est pas la peine.
1: Non, mais c'est mon cochon d'Inde qui avait mordillé le fil.
4: Non, mais ton cochon d'Inde, j'en ai rien à foutre.
1: Il s'appelle Gérard.
4: J'en ai rien à foutre de ton cochon d'Inde.
1: Il s'appelle Gérard, comme toi.
0: T'as terragnagna, Gérard, ou quoi?
4: Non, mais moi, les gens qui ont rien à dire, c'est bon.
1: C'est bizarre,
4: on prend Tony et David, ceux de Cannes.
1: C'est mon cochon d'Inde.
4: Les gens de Cannes, j'en veux pas.
0: Ce n'est pas le problème, tu n'as qu'à enchaîner avec tes questions et essayer de faire comme s'ils étaient pas là.
4: Françoise, t'es plus là?
10: Non, je suis plus là.
4: Ouais, non.
1: Gérard, elle
10: allait. Non, je suis plus là.
1: Françoise, elle allait prendre l'apéritif.
4: Françoise.
10: Non, je suis plus là.
4: Non, t'es plus là. Ok, bonne nuit.
10: Non, je suis là.
4: Ouais, alors.
1: Eh Gérard, tu restes poli quand même.
4: Oh, c'est bon, toi, tu la fermes derrière, s'il te plaît.
1: Bon, tu réponds à ma question sur
4: son. Non, mais attends, Tony, s'il te plaît.
1: Oui.
4: Pour l'instant, c'est moi qui mène les débats.
1: Oui.
0: Eh ben alors mène-les, pose tes questions.
1: Allez, pose tes questions.
4: Maintenant, on va finir avec la première, après vous allez répondre à la deuxième. Ouais. Alors, maintenant, Françoise.
10: Oui, Gérard.
4: Alors, bah, t'as pas entendu la question.
1: Françoise, on trinque.
10: Oui,
0: répète, Gérard, répète, c'est pas grave.
1: On trinque, Françoise.
4: Alors, bon, c'est
10: disons, disons que... Il y a une personne qui m'a téléphoné, c'est une copine à moi. Elle s'est mariée, elle avait 18 ans.
1: Tu nous as dit.
4: Non, mais parle devant ton micro, François, s'il te plaît.
8: Elle parle très bien, là.
4: Non, on l'entend
10: pas. Elle avait 18 ans.
8: Et son mari,
10: il avait pratiquement 51 ans.
4: Comment?
10: 51 ans.
4: De quoi?
1: Ça, c'est le pastis, François.
4: Non, attends, il avait quel âge, son mari?
8: 18 ans et le mec a quasiment 51 ans.
1: Je suis témoin. Françoise, arrête de mettre des glaçons dans le pastis.
0: Bon, c'est la différence d'âge, ça, Gérard, on est d'accord.
1: Voilà, ça suffit, les glaçons dans le pastis, Françoise. Ça te noie, Françoise.
4: Il y a un peu trop de monde chez Françoise pour ce soir. Enfin, apparemment, chez Françoise, il y a un anniversaire.
1: Elle est joyeuse, Françoise.
10: Ah, il y a un anniversaire. Non,
4: presque pas.
1: Tu nous as même pas invité, Françoise.
8: Non, mais là, Gérard est jaloux, il est pas invité.
10: Gérard, il connaît le chemin.
1: Gérard,
4: non, mais attends, tu crois que je vais venir chez toi maintenant? Non, mais tu
10: rigoles. Non, tu demandes à Henri, hein.
4: Non, mais attends,
1: on va le chercher, on va à l'anniversaire de François, François.
10: Bah, moi, je vous attends.
4: Non, bah, dans ce cas-là. Bon, on va aller.
0: On va enchaîner sur la troisième question, Gégé.
4: On y va.
0: Pour l'instant, t'as juste parlé de l'âge, de l'importance de l'âge. Donc,
1: Gérard connaît sûrement des frontières du réel. Hein.
10: Qu'est-ce que tu penses de la différence de l'âge?
4: Ouais, moi, personnellement.
10: D'après toi.
1: Bonne question.
8: Est-ce que ça te dérangerait, toi, qui as 37 ans?
4: 35.
8: 35 d'être avec une nana qui a le double de ton âge, par exemple.
4: Personnellement, de toute manière, moi, la question, on va l'aborder dans peu de temps.
8: Non, tu l'as demandé à tout le monde. Est-ce que toi,
4: non,
8: ça te dérangerait?
4: Non, mais moi, personnellement, c'est pas l'âge qui compte.
8: Au moment que c'est une nana.
1: Et collectivement, qu'est-ce que t'en penses?
4: Non, mais attends, Anthony, s'il te plaît.
1: Collectivement, qu'est-ce que t'en penses?
4: Non, mais moi, je vais te dire une chose. Moi, c'est pas l'âge qui compte. C'est tant qu'on aime la personne, le reste j'en ai rien à foutre.
1: Et le poids?
4: C'est, non mais même que ce soit le poids ou n'importe quoi.
0: Même une vieille avec les seins qui tombent demande top sur
4: le visage. Non mais c'est pas un gros ton, d'accord, ma caille.
1: Même si elle fait du 95C de tour de genou.
4: Non, attends, 95C de tour de genou.
1: Si, ça existe. Hein.
4: Non, ça existe pas.
1: Monsieur, j'en ai vu moi.
4: Dis-moi, ouais, si j'en ai vu.
1: À la foire du trône, les femmes à barbe.
4: Ouais, c'est ça.
8: Non, moi j'en ai vu une, à Fun Radio.
1: Ouais, ah bon, elle s'appelle comment?
8: Ouais, bah demande à Gérard.
4: Ouais, elle s'appelle très bien. Ah, tu commences pas là-dessus, Florence, s'il te plaît. Cela, au lieu de faire deux débats, j'arrête.
1: Allez, parle.
4: Tu choisis. Tu choisis, on commence pas comme ça.
1: Bon,
4: donc,
1: Gérard.
4: Moi, personnellement, moi, je vais vous dire une chose. Donc, la question, c'est simple, on va l'attaquer. Et vous allez.
10: La question n'est pas restée sans réponse, j'attends la réponse.
1: Ouais, moi aussi.
4: Laquelle réponse que tu veux, Françoise?
10: Eh ben, quelle différence qu'on trouve si on vit avec quelqu'un, que ce soit jeune ou pas vieux, machin, truc chouette.
4: Attendez. Parce que là, je vais m'occuper de la question qu'on vient de me poser.
1: Ouais, d'accord, la semaine prochaine alors.
10: Non, ça va être tout de suite.
4: Vous allez réfléchir.
0: Gérard, prendre la lumière pour lire ces questions, c'est excellent.
4: Vas-y, fais tes signaux.
1: Examen proctologique.
4: Donc, avez-vous déjà eu des expériences avec des personnes plus âgées que vous? Et on va passer.
0: Et on met un petit disque et on se retrouve après.
4: Et
0: ça.
4: C'est qui?
10: Oui.
8: Ah, tu vas jouer dans Blind Test, Gérard, devine qui c'est.

0: De retour, GG.
1: Donc, la suite des débats, donc 2h39. Donc, si vous voulez nous appeler, c'est le 0808 803 08 5000.
0: Non, c'est pas ça, recommence.
1: Donc, c'est si vous voulez nous appeler, donc c'est le 0870 5000, 0803 08 5000, et pour les Belges, 0 33 1 47. 99 5000, donc
2: bien sûr. 79 trou du cul.
1: Ouais, 79 trou du cul, merci.
0: Bon, et moi,
1: donc toujours 3615, code Fun Radio, pardon, rubrique directe. Donc si on a des questions sur Minitel, on peut y aller.
0: Oui, non,
1: pas oui, vas-y, on a Kaya.
0: Tu peux me prêter ton Adidas pour déboucher les chiottes. On demande Nico sur Minitel.
1: Non, mais Nico, tu vas te faire foutre.
0: Mais bon, c'est jamais. Moi, j'avais juste une question. Je crois que tu devais prendre rendez-vous avec le ministre de la Communication, non?
1: Ministre de la Communication.
0: Le ministre des cabines téléphoniques, non?
1: Non, ben ça, c'est. On verra ça plus tard.
0: Je crois. Attends, il me semble, hier, tu nous as parlé.
1: Non, mais ça.
0: C'était pas le ministre du temps libre pour avoir un peu plus d'antenne?
1: Non, mais on verra.
0: Dans ton micro.
1: Mais on verra ça après l'émission.
0: Bah, tu peux en parler, non? Faut que tu nous expliques un peu. Attends, faut que tu nous tiennes au courant.
1: Non, mais ça, faut que je demande à mon chef. Et mon chef, il est pas là, donc.
2: Ah, si je suis là, je t'écoute.
1: Non, c'est pas toi, mon chef.
0: Tu sais très bien que ton chef t'écoute. Alors vas-y.
1: Mais faut que je voie avec mon chef pour savoir combien de temps qu'il me laissera d'émission.
0: D'émission pour être. Pour ça, il faut que tu vois. T'ailles voir le ministre du temps libre, c'est ça?
1: Non, mais de toute manière, faut que déjà. Que je reprenne la pêche comme j'avais il y a à peu près un an, parce que apparemment mon chef hier il m'a dit que je commençais à m'éloigner, donc maintenant il va falloir que je reprenne du poil de la bête. Donc
0: et t'es pas hétéro alors?
1: Non, alors les hétéros, je préviens tout de suite, me faites pas chier parce que je vous casse. Donc
0: tu casses les hétéros pas.
1: Ouais, et je casse tout le monde.
0: Ok.
1: En Camongo.
0: Ok.
1: En Camongo.
0: Bon, on reprend le débat. Question, c'est parti.
3: Toi, ne casse pas les couilles.
1: Oh, c'est bon, putain, Françoise.
4: Mais qu'est-ce que tu racontes, Françoise?
3: Gérard.
4: Gérard. C'est un décalage New York ici.
3: Gérard.
1: Qui c'est?
3: Gérard.
4: À ton avis?
5: Maman, putain, il a marre.
3: Maman, putain.
1: Non, mais oh, vous vous calmez!
3: Encore plus
1: de la fille! S'il vous plaît!
4: Écoute ta culture, GG.
1: Non, mais.
3: C'est bordel!
1: Non, mais pour l'instant, vous la fermez!
3: Non, mais. Elle veut seulement parler à Gérard vis-à-vis de.
4: Mais plus le matin ou le soir?
3: Non!
1: Bon, Françoise!
2: Qu'est-ce que tu veux?
1: Françoise!
4: Bon, salut!
1: Bon, c'est bon! Ouais, bon, c'est bon, là, les autres!
3: Non!
1: Bon, allez, c'est bon.
0: Non, reprends la question que t'avais lancée avant le disque.
4: François, elle a pété les plombs.
1: Tu es enculé comme ça en direct. On prend quelqu'un d'autre à la place.
0: Négatif.
1: Allez hop, on prend quelque chose.
2: Bah, c'est bon, continue ton débat. Il n'y a plus personne. Tant que,
0: c'est pas ton problème, le standard. Continue.
1: Bon, alors, donc. Avez-vous déjà eu des expériences avec des personnes plus âgées?
4: Bah moi, c'est Tony.
1: Ouais, vas-y.
4: Donc ma copine, elle a 2 mois de plus que moi.
1: Ouais, t'as quel âge toi?
4: Moi j'ai 20 ans.
1: Ouais.
4: Et toutes mes dents, Gérard.
1: Non mais attends,
4: c'est pas le problème.
1: Ta copine, elle a quel âge?
4: Elle a 20 ans et 2 mois. Donc
1: non,
4: ça fait qu'elle a 2 mois de plus que moi.
1: Ta copine, elle a 20 ans. Alors,
4: mais 2 mois de plus. Et puis moi je suis musulman polonais du côté de mes parents.
1: C'est bon.
4: Et donc
1: c'est
4: ça
1: bon,
4: pose des problèmes.
1: Bah Tony.
4: Oui.
1: Tony.
4: Non mais c'est un problème d'actualité, je veux dire.
1: Tony, t'es bien gentil.
4: Ouais, je sais. Est-ce que tu m'aimes?
1: Moi je vais... C'est bon. Mais c'est moi Je vais pas m'amuser comme ça.
4: Non mais je m'abuse pas.
0: Je suis désolé Gérard, c'est de la différence d'âge, hein.
4: Bah ouais.
0: Parce que ça peut être différence d'âge de 2 mois ou
1: lui,
0: ça peut être de 2 ans.
1: Il a 20 ans. Ouais. Lui, il a 20 ans et sa copine, elle a...
4: Mais elle a 2 mois de plus que moi et moi je voulais trouver.
1: Non.
4: La femme Gérard n'est pas payée pour toutes les conneries.
1: Bah oh, c'est bon. Vous me laissez continuer? La différence d'âge pour moi, c'est par exemple quelqu'un qui a 25 ans, un mec qui a 25 ans et que la nana, elle a un nana 30. Là, ok, la différence d'âge, on voit.
4: Oui, mais quand la nana, elle en a la 30, c'est pas pareil. Bon, bah parce que moi, elle a...
1: Non, mais attends, t'es qui, toi?
4: Eric. Je m'appelle Tony.
2: Il y a Eric qui remplace Françoise.
4: Oui, exactement, c'est moi, bon, salut. Salut Gérard.
1: Ouais, salut.
4: Ça va? Je sens qu'il va te casser les couilles, Eric.
6: Non, pas du tout.
1: Non, vas-y, Eric.
4: Ouais, c'est quoi la question, là? La différence d'âge? Ouais. Eric, est-ce que t'es contre la différence d'âge? Parce que moi, je pense que les.
6: Attendez,
2: Gérard, ils font un débat.
4: Attends, Gérard, vas-y, Gérard.
6: Non, mais attends, pour l'instant, c'est moi qui pose les questions.
4: Est-ce que je peux poser?
7: Non, c'est Gérard qui pose les questions.
4: Vas-y, pose, Gérard.
7: Vas-y, Gérard.
6: Bon, vas-y. Eric.
7: Ouais.
4: Eric.
7: Ouais.
6: Non.
7: Vas-y.
6: Avez-vous déjà eu des expériences?
7: Eh, tu peux me tutoyer?
4: Ouais, tutoie-le, Gérard.
6: Non, mais de toute manière, j'ai pas élevé les cochons avec. D'accord.
4: Super.
7: Une expérience? Non, jamais, non.
6: Avec une personne plus âgée que toi?
7: Ah, bah, évidemment. Si j'en ai jamais eu, ouais, avec une personne plus âgée, ouais, on va dire ça, ouais.
4: Gérard, il paraît que tu mangeais dans la mangeoire des cochons, en fait.
7: Ah ouais, j'ai entendu ça aussi, moi.
6: Ouais, t'as entendu.
7: C'est vrai.
6: C'est qui qui parle, là?
7: C'est Eric.
6: C'est qui?
7: C'est Eric, je confirme ce que dit Tony. Hein.
4: Ouais, ouais, d'ailleurs, non, attends, tu continues à bouffer du gland.
6: Eric,
4: hein.
7: Ouais.
6: T'es gentil, tu donnes ton nom quand on te parle, d'accord?
7: D'accord.
4: Et Eric,
7: pas de problème, vas-y.
4: Bon, Eric, elle avait quel âge, la vieille pute?
7: Non.
8: C'était peut-être Nano, parce que Nano est sur Minitel et nous dit: Gérard, j'ai 70 ans, est-ce que ça te va pour une bonne sodo?
4: Voilà.
6: Non, mais c'est bon. Par contre.
4: Et Gérard, je te verrai bien avec Jeanne Calment ou avec Denise Gray, hein, le cadavre.
6: Ben, c'est bon. Dans ce cas-là, là, les trois cums qu'on a.
7: Ouais, avec
6: Christelle. On va demander à Christelle.
7: Oui.
6: Christelle, ouais,
4: elle est trop bonne, Alice Aprich, pour
6: l'heure. Non, mais c'est bon, là, vous la fermez, là, pour l'instant.
7: Vas-y.
6: On va demander à Christelle.
7: Oui.
6: Christelle, parce qu'il va falloir vous réveiller quand on parle, hein.
7: Non, mais j'écoute, hein.
6: Oh, non, il n'y a pas à écouter.
7: Non, mais je veux bien intervenir, mais bon, faut encore savoir la question exactement.
4: Les nanas, qu'est-ce que vous pensez de la différence d'âge à peu près environ,
7: bah,
4: le matin?
7: Oui, j'ai pas entendu, là. Non, mais ça, je l'ai dit, bon, je m'en fiche complètement.
6: Non, mais attends, hey, Christelle.
7: Oui.
6: Christelle.
7: Ouais. Oui.
6: Tony et David et Eric, vous l'affirmez?
7: Oui. Ouais,
6: non, okay. Mais maintenant, la question, c'est pas la différence d'âge.
7: Monsieur Eric, hein. C'est monsieur Eric.
6: Monsieur. Alors, des monsieur, moi, j'en suis tous les matins.
7: Ouais, ben, monsieur. Monsieur Eric, ouais.
6: Non,
7: okay.
6: Mais il n'y a pas de monsieur à la radio, d'accord?
7: Bon, ben, madame Eric, alors.
4: Il paraît que c'est des monsieur.
6: Non, mais alors, si c'est monsieur, dans ce cas-là, tu vas voir monsieur Florence.
4: Gérard, est-ce que tu pourras mettre un.
6: Bon, c'est bon.
4: Un Marcel Amont de la période rose. Je suis malade.
6: Ouais, ben, je suis malade. Mais pour l'instant, là, je parle. Et ouais. J'aime pas te couper.
4: Ouais, mais tu pourras mettre, je sais pas, un discipline.
6: Non, mais pour l'instant, la musique, c'est moi qui commande ce que je mets.
4: Ouais, d'accord.
6: J'ai pas l'ordre de recevoir des autres.
7: Le remix, peut-être?
6: Ouais. Wow.
7: Un petit coup de remix?
6: Non.
7: Ah, j'ai une cassette toute prête dans mon poste, là.
6: Ouais. Eric.
4: Ou un Word appartement de bloc, c'est possible.
7: Ah, non.
6: Eric, bonne nuit.
8: Tu vas pas virer tout le monde, il y aura
4: plus personne
8: de message,
6: Gérard.
7: Vas-y, Gérard, parce qu'ils sont débat.
4: Et Gérard, t'as pas les 5 T-Squads?
7: Non, mais je t'assure, j'ai une bonne tête.
8: Tu reprends ton débat, et pour te relancer, il y a DJ Pat sur Minitel qui dit: de toute façon, la différence d'âge n'a aucune importance car l'amour est aveugle.
7: Exactement,
4: c'est vrai.
7: Exactement.
8: T'es d'accord avec ça ou pas? Gérard, l'amour est aveugle?
4: Ouais.
8: T'es aveugle quand t'es amoureux?
6: Non, mais.
8: T'es aveugle quand t'es amoureux ou l'amour est aveugle?
2: Apparemment, l'amour est aveugle parce qu'il n'a pas encore réussi à trouver Gérard.
7: Et le mariage rend la vue.
4: Non, mais pour Gérard, l'amour est aveugle, sourd, muet.
7: La mort ou l'amour?
4: L'amour.
7: L'amour, d'accord. Bon, question suivante, peut-être?
6: Question suivante, pour l'instant, vous allez la fermer.
2: Mélissa a remplacé Charlotte.
6: Qui?
2: Mélissa a remplacé Charlotte.
6: Mélissa?
9: Oui, allô, bonsoir Gérard.
6: Oui, bonsoir.
7: Salut
4: Charlotte.
7: Gros bisous.
9: Bonsoir tout le monde. Mm-hmm. Bonsoir.
6: Bon, alors, maintenant, j'ai posé.
4: Je m'appelle Tony, tu peux m'appeler Sex Machine si tu veux. C'est comme tu veux.
6: C'est qui a posé question?
7: Vas-y, Gérard, vas-y. Je crois que c'est le petit moustachu dans le bureau, c'est Gérard, je crois.
6: Le petit moustachu, il n'a pas de moustache.
7: Il s'est rasé ce matin, c'est pour ça.
4: En plus, il paraît qu'il pique sur les aisselles pour se faire une moustache.
7: Ouais, je sais, ouais.
6: Bon, c'est quand vous voulez.
7: Allez, Gérard, pose ta question.
6: Bon, alors, j'ai posé la question à Christelle.
7: D'accord.
6: Vous la fermez derrière.
7: Ouais, d'accord. Ouais.
6: Donc on va poser je sais pas combien il nous reste de nana, donc c'est pas grave.
7: Bon, une vingtaine, bon.
6: Avez-vous déjà eu des expériences avec des personnes plus vieilles que vous? Donc Christelle.
7: Oui.
6: Christelle.
7: Oui.
6: Non.
7: Oui, ça, si c'est Christelle, hein. Si, c'est moi.
4: Je peux confirmer.
6: Ça, c'est un mec.
7: Non, c'est Christelle.
2: Non, c'est Christelle.
7: Non, mais je suis là, ça va.
4: Oh, le parano.
6: Non, là, c'est.
4: De toute façon.
6: Tu me dis, je suis pas parano, d'accord? Tu la fermes, toi.
7: Vas-y, Gérard.
4: On sait que t'étais Gérardine avant sur Kairok. Donc, tu vas pas nous la faire.
6: Attends, t'es qui, toi?
4: Moi, c'est Tony. Moi, je sais
6: Tony.
4: Que t'es Gérard.
6: Eh ben, Tony, bonne nuit.
4: Mais
6: bonne
4: nuit. Non, mais je souhaite bonne nuit à tout le monde.
6: Tony, tu lui dis qu'il se calme.
7: Gérard.
6: On fait pub sur les radios. Donc, Tony, tu repasses au standard. Okay, merci.
2: Gérard, débrouille-toi pour faire ton débat parce qu'il n'y a plus personne au standard. Tu veux virer tout le monde? J'ai enlevé tout le monde.
8: T'as viré tout le monde?
2: Non, j'ai raccroché tout le monde. Débrouille-toi, j'ai raccroché à tout le monde.
6: Continue
8: ton débat tout seul, GG.
6: Bon, bah, attends, vas-y.
8: Ah, bah, si, non, mais explique-nous ce que ton point de vue.
6: Non, mais attends, Julie. Tu permets? Moi, je fais pas, je m'amuse pas à aller faire comme Michael, comme tout à l'heure. qui s'amuse à aller sur n'importe quelle radio. Ok.
7: Ah non, c'est cool.
8: C'est pas ce qu'on nous a dit. Hein.
6: Non, non.
4: Et moi, je t'ai entendu chez Malère.
6: Alors maintenant, attends. Là, vous allez la fermer parce que là, c'est pas le thème du débat.
7: Allô, Gérard. Allô.
6: Quoi, qu'est-ce que t'as, toi?
7: Bah, je veux que tu poses la question, quoi.
4: Gérard, moi, je t'ai entendu sur Malère.
7: Non, mais.
6: Mais c'est bon. Gérard, alors, vous allez vous calmer.
7: Voilà.
6: Vous allez vous calmer maintenant.
4: Je vais changer de.
3: Gérard, calme-toi.
6: Bonne nuit.
4: Je vais changer deux côtes michées contre une poupée gonflable. Chez Malère, t'as entendu.
7: Gérard, vas-y, non. Sérieux. Allez, vas-y, Gérard.
4: Sur un 3, j'ai entendu sur ta fréquence G. Ils faisaient l'annonce, ils demandaient à un mec.
7: Oh là.
4: Non, mais reviens, Gérard.
3: Gérard, allez.
4: J'ai connu, en fait, je t'ai entendu sur RTL.
8: Gérard.
7: Ah là, ça a coupé, non?
3: Non.
6: Gérard. Non, il est encore là.
4: Gérard, reviens.
8: On essaye de calmer Gérard.
6: Bon, tu prends ton casque et tu parles.
8: Allez.
7: Un petit verre.
4: Gérard, avant de te barrer, tu mets un
6: Marcel. Ouais, tu la fermes. Attends, tu vas la fermer.
3: La barbe.
6: Ok.
4: Tu mets un petit
8: débat. Mais GG, si tu leur dis de la fermer, comment veux-tu te faire un débat, bon sang?
4: Tu penses que tu vas dire ta gueule,
8: la ferme.
6: Non, mais là, allez me dire que je vais sur d'autres radios, non. Je m'appelle pas Michael.
7: C'est vrai que c'est ignoble, je t'ai entendu chez ma mère.
6: Bon alors, Tony, tu dégages. Allez, hop, bonne nuit.
8: Mais arrête de dégager.
6: Non.
7: On doit avoir 39 de fièvre, Gérard.
6: Non, moi, de manière, je continue pas.
4: T'es changé deux côtes michées.
6: Non, je ne continuerai pas.
8: On fait sa conclusion sur la différence d'âge et on va passer au deuxième débat, GG. La sodomie. Et si. Allez, Gérard.
6: Non, tu mets la musique.
8: Non, je mets pas de musique. Je vais pas te laisser, on vient juste de mettre un disque. Ça fait 5 minutes.
4: Gérard, moi, de toute façon, je resterai dans le débat chez Malère.
7: D'accord.
8: Il suffit de demander gentiment aux gens qui se calment. Toi, t'es en train d'hurler.
6: D'accord. Les questions sont pas là. J'en ai rien à foutre des gens qui passent sur d'autres radios. J'en fais pas partie.
4: Gérard, tu te la pètes parce que tu passes chez Malère.
8: C'est pas grave, Gérard. Tu fais comme si t'entendais pas. Allez, hop, exactement. Conclusion. Conclusion de la différence d'âge.
4: Et sous contrat avec Sony.
7: Allez, à gauche, Gérard.
8: Allez, Gérard.
7: Allez.
8: Allez, Gérard.
7: C'est bon, Gérard, hein, ou pas, là?
6: Non, mais quand vous aurez fini vos conneries, là, les bandes de connards.
7: D'accord.
4: Gérard, c'est Tony, je t'ai entendu faire la maison. Dans le truc, la radio Montmartre.
6: Ouais, radio Montmartre. Attends, toi, connard. Alors, de manière, le deuxième débat, je veux pas.
7: Tu veux pas quoi?
6: De manière, je veux ni Tony, ni Eric.
7: Oh, j'ai rien fait.
6: Non, mais de manière, vous dégagez.
7: Monsieur Eric.
6: Ouais, monsieur. Ouais. Monsieur, moi, je t'emmerde.
7: Ah,
6: d'accord.
7: Ah, carrément. Oh, bah, c'est pas...
4: Gérard, c'est vrai que tu vas présenter rien à cirer sur.
7: Là, je suis vexé, hein.
2: On accueille Sylvain.
4: Gérard. Ouais, c'est Sylvain l'énergie.
6: Ouais,
4: je le savais, tu travaillais énergie en plus.
7: Ouais,
4: Gérard, on a vraiment besoin de toi, faut que tu viennes vite, quoi. Depuis que t'es passé à l'antenne.
6: Oh, connard, tu peux baisser ta radio.
4: Ouais, de toute façon, écoutez-moi, Gérard, c'est l'assistant de Sam Z.
7: Ah ouais, peut-être, ouais.
4: Ouais, exactement. Et on a besoin de toi, parce que t'es passé l'autre jour à la radio sur l'énergie, on t'a tous entendu.
6: Ouais, c'est ça.
7: Arrête, c'est une radio locale, c'est Radio Boudin.
4: De toute façon, tu fais des échanges dans l'émission d'Hubert. Sur Radio Boudin aussi.
6: Ah bah c'est bien.
7: D'accord.
6: Bah.
8: Il y a Nano qui dit qu'il paraît que tu présentes le journal du Hard sur le canal.
4: Exact, c'est vrai.
7: J'ai vu.
4: Et en plus tu participes, salaud.
7: Ouais,
4: il est même tout nu en plus.
7: Et il vend même des cassettes pirates carrément.
4: Bon, Gérard, tu peux mettre un Deep Zeppelin s'il te plaît?
6: Non mais continuez comme ça.
7: En tout cas, Gérard, j'enregistre tous tes débats et je fais une compilation en ce moment. Je vais sortir tout sur ordinateur.
4: Gérard, à quand tu vas être à Batacage, Gérard? À quand?
6: Non mais continuez, vous m'intéressez.
7: D'accord.
6: De manière, il est 2h55.
2: T'as fait quelque chose d'intéressant dans l'émission.
6: Non mais il est 2h55.
4: Je t'ai reconnu. 3h05, Gérard. Il est 3h05, hein.
7: Je t'ai reconnu, Gérardine. T'étais sur Skyrock.
4: Exact, c'est vrai.
7: Bon, Gérard, vas-y, accouche.
8: Bon, Gérard, je sais que t'avais un deuxième débat, voire un troisième à nous proposer. Donc ça serait bien que t'enchaînes.
7: Hey, un poème, petit poème, là.
6: Tu les prends.
7: Un petit poème pour décontracter.
4: Bon, tu passes au deuxième débat, s'il te plaît.
6: Un poème.
4: Tu
6: les calmes tous.
7: Un poème.
6: Le poème de GG.
2: Attendez, c'est Max, là. Je suis obligé de venir. J'étais en train d'écouter des disques techniques.
4: Non, mais Max, excuse-moi, là, c'est Tony. Moi, je l'ai entendu chez Malère. Il est changé de gouttes Michel qu'on fait popé. Alors, moi, je peux pas.
7: Ah, c'est vrai.
4: Il est partout. Il est sur Kairok. Il est partout.
7: Eh, Max.
2: Vous avez gagné, il s'en va.
4: Ah, ben non.
2: Ah bah si, là vous avez gagné.
4: Il s'en va sur Europe 1.
2: Tu vas où là?
4: Oui, hein, oui d'ailleurs.
6: Gérard, qu'est-ce que tu fais?
4: Gérard, t'en vas pas, Gérard. Max,
6: continue pas comme ça les débats.
4: Gérard, on t'aime, Max.
6: Non mais moi je continue pas des débats avec des emmerdeurs.
4: Eh ben, Gérard, on va détendre.
6: Non mais attends, Gérard, c'est à dire que tu leur dis quelque chose, ils en ont rien à foutre.
4: Mais non, on écoute, on est tous.
2: Attendez, je vais vous dire quelque chose.
6: Attends, je change le thème de débat. C'est la sodomie, on prend des nouveaux auditeurs. Mais pas les mêmes.
4: Non, moi je voulais parler de sodomie, Gérard. Moi aussi, je voulais parler de sodomie un peu.
2: Gérard, il n'y a pas de nouveaux auditeurs, parce que moi je fais comme toi, je m'en vais.
6: Eh ben dans ce cas-là, tu fais ce que tu veux.
2: Oh non, c'est le bordel, tu vas pas gérer. Bon, je vais vous dire quelque chose. Bon, attendez, arrêtez, calmez-vous, je vais vous dire quelque chose. N'oubliez pas d'aller voter dimanche.
4: Pourtant, je vote pour Gérard, moi. Moi je vote pour la sodomie pour Gérard. Moi je vote pour Gérard. Hein. Pas de problème.
6: Non.
4: Sodomisons Gérard un peu.
8: Et Max, il y a plein de monde sur Minitel, Gérard, qui attend des débats sur la sodomie. Et au standard tout à l'heure, ça explosait. Je suis désolé.
4: Gérard, je veux ton sexe.
8: Gérard, président.
4: Gérard, président, oui.
2: Bon, je vais faire le standard à la place de Florent.
4: On est pas dans la merde. Et Max, tu devais passer une cassette. Germaine, tu devais passer Germaine là. Tu l'as pas passé ça? Pour détendre,
6: bon, tu passes
4: à
6: Marcel Amont, oui, au merde.
4: Pour détendre, passe la cassette, bon sang.
2: Ah, la cassette, ah oui, non. La cassette.
4: Bah ouais, non. C'est excellent, ça. Oh, taisez-vous, là, Gérard, il va faire son débat sur la sodomie. Ouais, taisez-vous, on se tait.
2: Attends, je vais chercher un truc.
4: Tout le monde se tait, là. Tout le monde se tait, on écoute Gérard sur la sodomie.
8: C'est excellent. Non, moi, en tant que vous, depuis tout à l'heure. Gérard, non, mais tu pourrais lancer ton débat sur la sodomie déjà pour commencer, quoi, parce que.
6: Non, mais.
4: Surtout de la détendre avec Germaine, là. Allez, Gérard.
6: Non, mais pour l'instant,
4: on va détendre Gérard avec Germaine.
8: Si, je suis désolé, il y a du monde au standard, ils sont en train de te parler, ils te demandent le débat sur la sodomie.
4: On veut le débat sur la sodomie.
6: Qui c'est qu'on va avoir comme auditeur? Les mêmes. Donc non. Donc il nous faut quelqu'un au standard, et c'est tout.
4: Non, déconne.
6: Vous avez...
8: Bah oui, mais il faudrait que tu saches déconner aussi un petit peu, Gégé.
6: Bon, non, mais attends.
4: Sérieux.
6: Je vais pas m'amuser sans arrêt, on me balance n'importe qui. Hein? Parce que si c'est pour avoir des bandes de petits cons,
4: mais
6: c'est
4: non.
6: Pas la peine.
4: Oh non, c'est méchant.
6: Donc, alors maintenant...
4: 1m80, Gérard. Hein.
6: Ouais, 1m80, ça n'a rien à foutre.
4: De toute façon, Gérard, tu l'appelles parce que tu passes sur Europe 1.
6: De quoi?
4: Tu me dis 1m20, c'est bras levés, je crois.
6: Non, mais attends. Hey, le mec qui s'amuse à dire que je passe sur Europe 1.
4: Ouais,
6: dans ce cas-là, tu fais une chose au lieu de le dire. Et tu la fermes.
4: D'accord.
6: Dans ce cas-là, tu balances tes cassettes en direct.
4: Mais je t'en prie, j'ai pas l'air.
6: Non, mais tu la fermes. Tu balances tes cassettes en direct. Parce que je commence à en avoir ras-le-bol de vos conneries.
4: Mais c'est bon.
6: Vous me faites chier.
4: Gâteau,
2: c'est clair! Gâteau,
4: on
2: rentre,
4: on t'a vu!
2: Arrête, Gérard, calme-toi! Non, ne crie pas, oh, arrête de gueuler parce qu'à l'antenne,
4: allez, Max,
2: ça se
4: balance la cassette!
2: Je savais pas ce qu'elle est, bordel!
4: De toute façon, on t'a vu dans tout est possible! Allez, Max,
6: dans tout est possible! Dans tout est possible!
4: Ah
6: oui, bah c'est ça!
4: Tout est possible, ne t'avais pas avec Gérard!
6: Tout
4: est possible,
6: il
4: est fait concours avec ton
6: équipe! Dans
4: un instant, après la pub, l'animateur au kit!
2: Faut gérer le débat là. Bon les enfants, calmez-vous.
4: D'accord. Mais je voulais dire que quand il faisait la météo, il s'amenait avec sa cabine téléphonique carrément. Ouais, et en slip, en string.
2: Là c'est l'anarchie là, Gérard. Attends, j'étais en train d'écouter Teddy, c'est devenu le bordel. Qui c'est qui a la radio derrière ou qui est dans...
4: C'est pas moi.
2: Il y en a un qui est dans un marché ou quoi?
4: Max, je suis en train d'écouter Europe 1 pour voir si c'est du bidon ou pas.
2: Bon, maintenant je vais temporiser un peu, je vais calmer l'affaire là. Bon, alors je vais vous faire écouter justement. J'essaie de le caler. C'est en train de se caler, c'est très long parce que c'est un CD qui n'est pas fixé, c'est un petit peu le bordel. C'est toute une explication parce que j'enregistre ça sur un CD. Alors, c'est un auditeur qui m'a envoyé ça, écoutez-le et vous me dites ce que vous en pensez. D'accord. C'est dédié pour toi, Gérard.
4: Je voudrais te
2: saluer.
10: Bonjour, c'est Germaine de la commune de Montcuq-sur-Loire, dans la transatlantique. Vocal les poulettes, ce message est destiné à Gérard de Fun Radio. Gérard, un petit poème de joie et d'amour à ton attention. Gérard, je voudrais te dire je t'aime, mais tu as mangé toute la crème. Gérard, je voudrais te dire je t'aime, mais il paraît que tu suces que des rennes. Gérard, je voudrais te dire je t'aime, mais il paraît que tu pues du bec. Gérard, je voudrais... Oh, la noire ta gueule. Gérard, je voudrais te dire je t'aime, mais il paraît que tu mets que de l'Adidas. Gérard, je voudrais te dire je t'aime, mais tu te laves pas le matin. Gérard, je voudrais te dire je t'aime, mais est-ce que tu sais faire le fumier? Gérard, Gérard, je voudrais te dire je t'aime. Tu vois, c'est toi qui l'excite comme ça, la noiraude. Hein. Gérard, je voudrais te dire je t'aime, mais en fait, je n'aime pas les agents de sécurité. Gérard, je voudrais te dire je t'aime, mais je vais Oh, ben, la noirotte, ça suffit. Gérard, je voudrais te dire je t'aime. Mais en fait, je me rends compte que c'est peut-être pas possible avec nous, entre nous deux, et c'est un peu long, je suis désolée, et que t'es peut-être que de la ville. Gérard, je voudrais te dire je t'aime, mais il paraît que t'as une toute petite bite. Gérard, je voudrais te dire je t'aime, mais il paraît que tu sais pas faire l'amour. Gérard, je voudrais te dire je t'aime, mais il paraît que t'es pas hétéro. Gérard, je voudrais te dire je t'aime, mais j'aime pas les cabines téléphoniques. Gérard, est-ce que tu aimes bien la campagne? Est-ce que tu voudrais voir Germaine à Montcuq-sur-Loire? Alors il y a tout, il y a la noiraude, il y a les poulettes, il y a les gorilles, il y a tout le monde, et il y a le corneau à corriger. Et puis en fin de compte, il y a moi, la Germaine à s'occuper un peu là. Alors Gérard, je te le dis, si tu viens de ces quatre à Montcuq-sur-Loire dans la transatlantique, je t'attends, je mettrai les bas nylons, tout ce qu'il faut, les barésies, tout ce qu'il faut. Gérard, je suis à toi.
11: Alors Gérard,
7: qu'est-ce que
11: t'en penses? Alors Gérard?
7: Allez, accouche.
11: T'as mis
7: un petit cul,
11: Gérard?
7: Il reste bouche bée, hein.
2: Taisez-vous, écoutez. Arrêtez, Gérard va répondre.
6: Non, mais de toute manière...
2: J'entends rien, devant ton micro.
6: Mais de toute manière, ça regarde personne, ça c'est mon problème.
7: Bon, sensuel quand même, hein.
11: En plus, t'es pas noir de Gérard.
6: Non, mais c'est bizarre parce que...
2: Il y a un deuxième message, écoute bien.
10: Gérard, c'est à nouveau Germaine, ta Germaine, à Montcuq-sur-Loire, dans la transatlantique. Une jeune plante, savoureuse à souhait, ferme, rondelette, mais à la fois plantureuse dans toute sa fraîcheur et sa jeunesse encore. Je ne suis qu'à l'aube de mes 38 ans. Je t'attends de pied ferme. Avec tout le monde, la noiraude, les poulettes, les petits porcelets, ma copine Raymond, ma copine Bernadette, je te présenterai tout le monde, l'air de la campagne te fera du bien, j'en suis sûr. Gérard, je te montrerai comment les campagnardes sont chaudes. Alors Gérard, je t'en supplie, je t'en prie, viens me rejoindre à Montcuq-sur-Loire, dans la transatlantique. Gérard, je t'attends. Ouais. Je suis à toi, Gérard.
7: Waouh, Gérard, c'est Germaine là au téléphone. Je vais te prendre dans le fumier avec une chèvre.
11: Gérard, je vais te prendre ton petit cul.
7: Le poulailler.
11: Gérard, dans le fumier, Gérard.
2: Ah non, arrêtez. Bon, alors qu'est-ce que t'en as pensé, Gérard?
12: Le poulailler.
7: Il reste bouche bée, là.
2: Ça te fait rien? Il a l'air assez ému quand même.
7: Ah, complètement, ouais.
11: Je crois que Gérard bande en fait.
12: Bon, arrêtez vos conneries et laissez-le parler.
7: D'accord. Mais j'entends rien aussi.
6: Mais t'entends rien parce que.
7: Parce que le micro est cassé, hein.
6: Non, le micro il est pas cassé. Entendre dire des conneries depuis tout à l'heure.
7: Ah non, Germaine, c'est
6: bon.
7: Pas une bêtise. Hein,
6: non, mais c'est
12: bon,
6: c'est
12: Gérard, hein.
2: Bon, j'ai pas écouté tout le débat sur.
6: Non, mais vous avez voulu trop jouer. Et ben maintenant. Mais
7: tu poses pas les questions, Gérard.
6: Non, mais attends. Je pose des questions. Je demande à Nana de répondre. Vous m'envoyez chier.
7: Tony,
6: tu la fermes.
7: T'as trouvé le cul, dis-moi.
6: Alors Tony, tu la fermes, David, tu la fermes et Eric, tu la fermes aussi.
2: Voilà. Et puis quand vous avez parlé, comme quoi vous avez dit ouais, vous faites chier, vous lui avez tendu la perche sur la sodomie. Donc
7: la perche est dans le cul peut-être.
6: Voilà.
2: Ah ouais, bravo.
6: Non, mais c'est bien, là.
2: Je suis écœuré.
6: Tu vois, continue des émissions comme ça.
7: Gérard, je suis écœuré. Tu as commencé en passant chez Malher.
6: Bon. Ouais. Non, mais attends. Alors là, toi, je te préviens d'une chose.
7: C'est Tony, hein.
6: Non, mais attends. Là, je vais pas chercher midi à 14h, qui
2: c'est. Même 15h, 17h30.
7: Il est 3h du matin, Gérard.
6: Non, mais il est 3h du matin, et alors?
7: Bah, il est pas 14h, mais midi.
6: Et alors, c'est vous qui payez le téléphone?
7: Non, du tout. Non.
6: Bon, alors, vous la fermez.
7: Merde, Gérard, avoue-le, t'as envoyé un CV à Laurent Ruquier, c'est tout. Bon,
6: allez-y, continuez. Bah, maintenant, vous allez vous débrouiller avec Max.
2: Non, mais dites tout de suite que c'est pas Gérard qui écrit non plus pour les roucasseries.
7: C'est vrai? Mais tout à fait.
12: Tranquille.
2: Bon, Gérard a l'air un tout petit peu énervé, mais c'est marrant parce que j'écoutais des disques de techno assez fort derrière, j'entendais gueuler Gérard.
7: Non, mais c'est Germaine qui l'a troublé, là.
2: Bon, alors, ce que je vous propose, c'est de faire une petite pause musicale.
7: D'accord.
2: Et puis on va se retrouver ensuite pour le deuxième débat de Gérard qui sera assez écourté parce qu'il est déjà 3h05 du matin, on va aller jusqu'à 3h30. On change de sujet sur la sodomie.
7: Okay. Ouais, Max, tu peux me mettre un marteau.
2: Et Julie va s'arranger pour changer 2-3 parmi ceux qui sont avec nous sur cette antenne pour qu'on puisse de nouveau s'aérer. Déjà qu'on va retourner dans le cul, alors si on peut au moins s'aérer au niveau des auditeurs, ça serait déjà ça.
7: D'accord.
2: Voilà, pas de problème les enfants, ça s'est bien passé sinon?
7: Oui, très bien.
2: Vous êtes
7: oui,
2: contents?
7: À part qu'il passe chez Malher. Ouais, mais je crois
2: c'est
7: qu'il est amoureux sec, hein.
2: Non, c'est déconné, c'est quoi? Malher sur Skyrock, bonsoir la planète?
7: Ouais, exactement.
6: Attends, t'es qui là? C'est qui là?
7: Tony,
6: Tony, tu permets, tu m'écoutes.
2: Écoutez la chose.
6: Déjà une.
7: Ouais.
1: Je suis jamais passé sur Europe 1.
7: Attends, je note.
1: Ah, non, non,
13: ah, si,
1: merde. Non, vous, me dire, vous êtes à deux, là.
7: Écoute, Gérard. Ouais. Écoute, Gérard, t'étais sur Skyrock, t'étais Gérardine.
13: Ouais, je suis d'accord.
1: Ah ouais. Ah ouais.
7: 36-15 Ula.
1: Ouais, c'est bien. Alors, 36-15 Ula, vous commencez à me casser les couilles. Oh là, vous envoyez les réels. Maintenant, vous me faites chier.
2: Taisez-vous. Gérard, calme-toi.
1: Hein? Maintenant, vous arrêtez vos conneries. Vous balancez tout.
2: Parce qu'après, j'ai un problème avec mon patron, ce qui dit que tu t'énerves tout le temps, Gérard.
1: Tenez, Eric. Et David, vous la fermez. Vos conneries, j'en ai ras le bol. Maintenant, vous envoyez les preuves réelles. Pas de photocopie.
2: Ah là là. Et dire qu'on nous dit que c'est aux États-Unis qu'il y a les émissions les plus grunge, dis donc, si c'est pas une émission grunge avec GG, c'est ça.
1: Non, non, mais qu'ils envoient les preuves réelles.
2: Voilà, les preuves réelles.
1: Attends, tu préfères réel, je sais où tu vas aller les chercher.
7: T'en veux une, je te la donne.
1: Ouais, ben tu l'envoies.
7: D'accord.
1: Mais je te préviens, est vendredi.
7: Ouais.
1: Je la veux avant lundi.
7: Gérard, de toute façon, tu ramènes la poupée trouée que t'as eu, que t'as gagné chez Malherbe en échange des deux goûts de Michel.
1: Voilà. C'est qui là qui vient de dire ça?
7: C'est moi.
1: C'est qui toi?
7: C'est Tony comme d'habitude.
1: Tony, je vais te dire une chose.
7: Ouais.
1: Tu vois, je vais te dire une chose, t'es un petit con.
13: Ah non, faut pas dire ça.
1: T'es un petit con. Parce que tes trucs, dans ces cas-là, tu comprends.
2: Non, on a compris. On va arrêter là parce que Gérard, c'est bon. Parce que t'arrêtes pas de demander les preuves réelles, l'autre il arrête pas de te dire qu'il y a des trucs, donc il va t'envoyer les preuves réelles.
7: Ouais, je vais
1: t'envoyer. C'est du baratin.
2: Bah, c'est du baratin.
7: Gérard, j'ai l'impression que tu te la pètes parce que tu passes chez Malher.
1: Bah, tu vois, il continue. Bah, vas-y, dégale un peu, toi.
13: Il se la joue.
1: Mais toi, tu dis rien.
2: Parce que j'ai pas écouté.
1: Il va faire comme Michael. Il va dire que c'est moi.
2: Bon, je vais gueuler alors. Arrêtez, merde.
13: Ok, monsieur.
2: Bon, tu vois, ça marche.
13: Ok, monsieur.
2: Bah oui, ok,
7: non,
2: monsieur.
7: Parce que Max, il parle pas chez Malherbe. C'est monsieur, Eric.
2: Bon, alors, on vous souhaite une bonne nuit à tous.
7: D'accord.
2: Et on vous retrouve tout à l'heure pour le débat sur la sodomie. Non, on va retrouver d'autres auditeurs et auditrices sur la sodomie, d'accord?
7: D'accord.
2: Pas de problème, bonne bourre, les gars.
7: Salut, Max.
13: Gérard, il en a plein le cul, hein.
2: Bah non,
14: justement.
2: C'est pas terminé parce que maintenant, on va faire le débat sur la sodomie très calmement, Gérard. Ça portera sur quoi la sodomie, ça va? Bah, tu peux parler un petit peu moins fort et de...
1: Pour ou contre la sodomie, mais pas avec les mêmes.
2: D'accord,
1: c'est tout.
2: Ok, d'accord. Et si vous en avez ras le cul d'entendre Gérard, c'est le moment où j'avais d'en parler pour la sodomie.
1: Bah, vous le dites. Voilà. Dans ce cas-là, si vous en avez plein de cul, vous le dites maintenant, comme ça, on arrête. On arrête tout.
2: On va s'écouter un petit slow, Gérard, pour calmer l'affaire.
1: C'est quoi?
2: Parce que tout le monde a l'air excité.

0: Encore des... Tu peux pas mettre... c'est peut-être moi qui ai mis moins...
1: Ouais. Allô ?
0: Monsieur Mito ?
1: Oui, bonsoir. Bonsoir Gérard.
0: Bonsoir.
1: Bonsoir.
0: Didier, 101.9.
1: Bonsoir monsieur Cousin.
0: Alors Didier, au revoir. Hop, terminé. Allez, hop, monsieur, direct.
1: Monsieur Cousin.
0: Non, non, allez, alors là, hop, hop, hop. Manu, s'il te plaît. Manu.
2: Oui.
0: Manu,
2: oui,
0: Manu,
2: s'il vous plaît.
0: Manu.
2: Oui, mon con.
0: Non, attention. Là, je vais te dire une chose. Cousin.
3: Vous m'entendez là? Je suis toujours porte chapelle là, j'entends rien.
0: Ouais, j'ai un coup, vas-y.
2: Deux secondes rouges. Quitte pas.
3: Hein. Ok.
4: On règle un petit dilemme. Vas-y, je t'écoute.
0: Alors, je te préviens, Manu.
4: Je t'en supplie.
0: Tu vires le mec qui vient d'appeler mais par
4: ça
0: mon
4: y est,
0: nom de famille.
4: Il est parti, je le reprends pas sous info, non, c'est ça, j'ai bon?
0: Voilà, okay. T'as tout compris. Et. Fais gaffe à.
2: Allez, on y va, Gérard, on y va, parce que là, ça fait 10 minutes que t'as démarré.
0: Alors, que.
3: Porte chapelle.
0: Comment? Qui c'est qui dit porte de la chapelle?
3: Et bouge là.
0: Ouais ben bouge, ah ben tiens, que pensez-vous des routiers qui risquent leur vie? Tiens, vas-y, allez, bouge.
3: Bah c'est une question philosophique là que tu me poses.
0: Ah bah vas-y, t'es routier ou t'es pas routier?
3: Bah je suis pas routier, je suis pas ni chausseux là, le philosophe.
0: Non mais attends.
3: Moi, c'est mon gagne-pain, c'est pour me payer des trucs quoi, moi je stream quoi.
0: Ouais, bien sûr. Non mais attends, on demande des routiers, on demande pas des branleurs.
3: Bah je suis pas branleur moi, je travaille pour vivre, hein, c'est tout. Je voulais dire que je t'adorais en tout cas, que j'écoutais ce que tu faisais depuis 6 ans.
0: Ah ouais, ben
3: c'est
0: si tu m'écoutes
3: depuis... C'est une fierté pour la profession.
0: Ouais, non mais si tu m'écoutes depuis 6 ans, ça fait 6 ans qu'on fait des débats sur les routiers. Hein.
3: Bah ouais, bah t'as raison, bah écoute, continue quoi.
0: Bah je continuerai, il y en a un qui est bientôt à venir avant la fin de l'année.
3: J'ai rien compris.
0: Ouais bah t'as rien compris, les oreilles c'est comme
2: non,
0: le...
2: Nous non plus hein.
5: Nous non plus, non.
0: Les oreilles c'est comme le cul ça se lave, il y en a un qui est un débat sur les routiers qui est à venir très prochainement avant la fin de l'année.
3: Ah putain c'est génial.
0: Ouais voilà.
4: Excusez-moi bonbon Gérard, je me permets de vous interrompre, on a Cindy à la place de je sais plus qui que t'as viré.
6: Bonsoir.
5: De Didier.
6: Bonsoir Gérard.
0: T'appelles d'où?
6: De Saint-Denis.
0: Comment?
6: De Saint-Denis.
0: 101.9.
6: 101.9.
3: T'es loin de Porte-la-Chapelle?
6: Je suis pas loin, je peux me déplacer, je suis en camion aussi.
3: Ok.
0: Manu!
4: Oui?
0: Manu!
4: Qu'est-ce qui se passe?
0: Un conseil que je te donne.
4: Qu'est-ce qui s'est passé?
0: Ne me passe pas des travelots!
4: Mais c'est pas un travelot!
0: Non, presque pas! Presque pas!
6: Oui, en effet, je suis travesti.
0: Ah, voilà, alors, au revoir!
7: Mais pourquoi? Ils ont le droit de s'exprimer.
0: Je veux que des super routiers.
2: C'est un routier.
0: Pauline, s'il te plaît.
2: C'est un routier, Kéké.
0: Ta gueule.
6: S'il vous plaît.
0: Oh, c'est moi qui commande.
3: Pour de la chapelle Saint-Denis, je peux être là en 2 minutes. Hein.
0: Vends-toi, au revoir, bouge, au revoir. Allez.
5: Il y en a combien là?
0: Bouge, Cindy. Alors, Pauline.
8: Oui, je suis là.
4: Elle fait n'importe quoi.
0: Tu fais une chose. Tu prends le standard. Vous appelez au 0825-08-5000. Sinon, le débat... Niette.
8: Oh non.
0: Vous choisissez.
5: Il n'y a pas eu de questions, il y en a déjà 3 qui sont partis.
0: Ah ben, il n'y a pas eu de questions. Ben, quand Pauline, elle sera décidée, au lieu de se gratter le nez, de prendre des auditeurs, je travaillerai. Non mais attends, mais regarde, elle fout rien.
8: Mais non, mais t'enflamme pas comme ça, je te regarde.
0: Mais attends, mais merde, j'en ai rien à foutre, moi.
5: Arrête de gueuler,
7: allez,
5: j'ai
7: GG, s'il te plaît.
0: C'est attends, Pauline, je vais te dire une chose, c'est pas comme ça que t'arriveras à travailler avec moi les jeudis. C'est vrai.
9: Bon, ceci dit, et tu peux faire un débat sur les routiers, et pas obligé qu'il y ait que des routiers.
0: Si, je veux que des routiers.
1: C'est monsieur Mito à l'appareil.
4: Et juste avant, excusez-moi monsieur Mito, on accueille Cathy Dumont. Bonsoir.
2: Et on y va Gérard, sérieusement là.
10: Salut Gérard.
6: Salut Cathy.
10: Tu vas?
0: Encore un travelot.
10: Non, je suis pas un travelot.
0: Non, mais presque pas, presque pas. Non, mais presque pas.
1: Mais Gérard, tu me déçois, on avait raison, c'est un travelot ça.
0: Non, c'est pas.
10: Tu savais reconnaître les vraies femmes.
0: Mais bien sûr. Hein, une femme avec une bite au milieu,
10: et
0: c'est
10: alors,
0: ça.
10: J'ai le droit d'avoir une bite.
0: Mais attends, t'es routier.
10: J'ai dans ma peau.
0: Mais putain, mais c'est pas possible.
10: J'ai des seins, je me sens bien, j'ai un sexe, effectivement, mais bon.
0: Oh là là là là là là là là là là.
1: Bon Gérard, c'est monsieur Mito, est-ce que je peux répondre à la question que t'as posée?
0: Vas-y.
1: Bon bah, moi je pense que là, je trouve ça un peu dommage, parce que tout le monde apprend ça sur la rigolade, mais faut quand même qu'on se rende compte qu'il y a des routiers, des gens qui sont plutôt super sympas, qui risquent leur vie, vraiment au péril de leur vie, qui font des kilomètres tous les jours, et tout ça pourquoi? Pour qu'on ait à manger dans nos assiettes, quoi. Et il y a des gens qui prennent pas ça au sérieux, et je trouve ça bien dommage. Voilà mon avis,

0: Et il est comme ça, quoi.
1: Attends, monsieur Mito, monsieur Mito.
0: Oui.
1: Moi, je... Attendez, oh. Attendez, moi, je vais... Stéphanie.
2: Oui.
1: Stéphanie, vas-y.
2: Moi, je trouve pas qu'ils risquent leur vie, enfin, pas plus que les autres, quoi. Moi, je suis...
0: Mais ils font des kilomètres.
1: Attends, monsieur Mito.
0: Laisse tomber,
1: je vais m'occuper de son matricule dans 2-3 minutes, à celle-là.
2: Ta gueule, je ne suis pas femme de...
1: Eh, ta gueule. Alors, va te faire enculer, salope, au revoir.
2: Au revoir, connasse.
1: Allez, hop.
3: C'est encore Cathy Dumont, je trouve que les routiers prennent trop de risques.
1: La fréquence du Mans.
3: Oui.
1: Oui, quand tu veux, tu me la donnes, la fréquence du Mans.
3: La fréquence du Mans?
1: Oui.
3: 105.9.
4: Moi, okay, il le note, hein.
0: Est-ce que je peux répondre à celui qui vient de dire qu'il prenait trop de risques, Gérard?
1: Non, mais attends, laisse finir.
0: On leur laisse pas le choix, des fois, les routiers. Des fois, ils sont obligés par leur boîte. On leur oblige à faire des kilomètres de trop et tout ça parce qu'ils doivent tenir des délais et c'est impossible.
3: Bah, c'est n'importe quoi.
1: Attends, monsieur, Mito.
0: Oui.
1: Mito, laisse finir, monsieur Cathy.
0: D'accord.
1: Vas-y, finis.
3: C'est soit Madame Cathy, soit...
1: Vas-y, finis, Travelot.
3: C'est pas très cool.
1: Non, mais vas-y, parce que y a... Je vais te dire une chose. Cathy, tu vas la fermer ta gueule. Parce que je vais te dire une chose. À l'heure actuelle, tous les routiers nous écoutent.
3: Ouais. Bah oui, alors justement.
1: Alors tu vas fermer ta gueule.
3: C'est un métier super dangereux. Ok.
1: Ouais, alors vas-y.
3: Des risques tous les jours. Et tu peux pas me dire le contraire, tu sais ce que c'est. T'en as morflé, toi.
1: Ah oui, j'ai... Oui. Je suis pas ton chou. T'éteindras la radio qui est derrière toi. T'éteins la radio qui est derrière toi.
5: J'ai, calme-toi, s'il te plaît. C'est pas sympa, là.
3: J'ai vécu avec un routier, ok?
1: Non, mais t'éteins la radio, s'il te plaît, merci.
3: Ok.
1: Je t'écouterai, mais t'éteins la radio.
3: Promis.
1: Ouais, bah, tout de suite.
0: C'est pas possible, quand même, ces gens.
3: C'est éteint.
1: Alors vas-y maintenant, vas-y, réponds à la question. Pensez-vous que les routiers risquent leur vie?
3: J'ai pas de question, j'ai envie de pousser un cri. Je souffre, quoi, tu vois. Les routiers, c'est la guerre, quoi.
1: Non, mais attends, mais t'as quelqu'un avec toi derrière toi?
3: Mais j'ai personne, Gérard.
1: Non, mais attends. Il y a quelqu'un derrière qui te souffle. C'est Mito qui a quelqu'un derrière lui, non?
0: Ah non, moi j'ai personne derrière moi, non, parce que je suis trop scandalisé par ce qui est dit sur cette antenne. Je crois qu'il y a un respect des routiers qu'il faut absolument que les gens aient conscience, et ça c'est important, et il faut absolument que les gens prennent conscience que c'est comme les astronautes ou que c'est comme les conducteurs de train. Ils risquent leur vie 10 fois plus que n'importe qui, ils sont mal payés. Et ça, les gens n'ont pas assez conscience.
1: Alors moi je vais répondre. Je vais répondre tout de suite et on prendra d'autres.
3: À quelle question, Gérard?
1: À la première.
3: Laquelle?
0: Est-ce que les routiers risquent leur vie sur la route? Est-ce que tu as écouté la question? Est-ce que tu écoutes les débats de Gérard?
3: Tous les soirs.
1: Ah ouais, bah alors la preuve que non.
5: Il y a des réponses sur internet en disant qu'ils risquent leur vie à cause du verglas, en fait.
1: Oui, tout à fait.
5: Voilà.
1: Et ça c'est vrai. Et ça,
3: n'importe quoi, il y a.
5: Allô.
3: Je vais être nounours. Non.
1: Cathy.
3: Oui.
1: Je vais te dire une chose. Soit que tu réponds correctement à la question qui est posée. Merci pour celui qui rote.
3: Je trouve ça dégueulasse.
1: Ouais, non, mais attends, Cathy, c'est pas toi qui commande pour l'instant, c'est moi. Ah, d'accord, t'es dans mes débats et...
3: Retourne-toi à l'antenne quand même.
1: Nounours.
6: Oui.
1: Nounours.
6: Oui, bonsoir.
1: Bonsoir. T'es routier?
6: Je suis routier aussi.
1: T'appelles d'où?
6: J'appelle de Nanterre.
1: 101.9.
6: Tout à fait.
1: Attends, tu permets? Oh oui. Tu permets? Germaître.
7: Ouais, salut, ouais.
1: T'appelles d'où?
7: Germaine, je suis sur Dijon, là.
1: La fréquence?
7: 114.3.
1: Il faudrait peut-être... 114.3. Donc, alors, je répète la question, hein, parce que, comme monsieur Mito a bien répondu, donc, pensez-vous que les routiers risquent leur vie? Donc, alors, Cathy, Mito, vous dites rien. D'accord?
3: T'es sûr ou quoi? On a dit oui.
0: Non, mais ce qu'il veut dire par là, c'est qu'on dit rien. Il répond à la question.
3: Ah, pardon, autant pour nous.
0: Voilà.
1: Non, mais Nounours et Germaître, on va les laisser répondre et je verrai après.
0: On va te laisser leur répondre après. D'accord.
1: Alors, nounours.
6: Pouvez-vous répéter la question, s'il vous plaît, parce que j'ai...
1: Non, je répète plus les questions, ça vient d'être dit à l'instant.
0: Est-ce que les routiers risquent leur vie, bordel ?
1: Et toi, tu fermes ta gueule, connard !
6: Oui, je trouve que pour un routier, il a un vocabulaire un petit peu déplacé sur cette antenne. Néanmoins, je vais répondre tout à fait correctement à votre question, Gérard. Les routiers, pour moi, ne risquent en aucun cas leur vie.
1: Ah bon ? Simple et bonne raison. Alors, attends, nounours, nounours, attends. Stop. Je te coupe tout de suite la parole, nounours.
6: Je n'ai pas le droit de m'exprimer.
1: Moi, je veux dire une chose, que les routiers risquent leur vie à tout moment, ok ? En de bon entendeur.
7: C'est pas vrai. Faux, archi-faux, tu dis que des bêtises. C'est mytho.
6: J'aimerais bien que Gérard, s'il vous plaît, sachant que lui-même a été routier dans sa jeunesse...
7: Il a été routier 4 mois.
1: Comment
6: que monsieur Gérard puisse s'exprimer.
1: Stop ! Fermez
6: que monsieur Gérard puisse s'exprimer.
1: Il faut
6: que
1: je fasse. Voilà, merci.
6: D'accord.
1: Tu me coupes les auditeurs. Il y a une question internet peut-être intéressante.
5: Il y a une petite phrase en fait qui dit que les plus dangereux, ce sont les routiers qui ont une seule jambe parce qu'ils peuvent pas freiner.
1: Non, mais alors, Valérie. S'il te plaît,
4: tu commences pas, Valérie.
5: C'est méga dangereux.
1: S'il te plaît, Valérie, tu me poses des questions sérieuses. Merci.
4: Par contre, Gérard, tu dis qu'ils sont en danger tous deux à chaque seconde, les routiers. C'est ça que tu viens de dire. Hein. J'aimerais que tu cites un. Moi aussi, je sais le faire. Un exemple précis.
8: Moi aussi.
4: Enfin, putain, tout le monde sait le faire. C'est cool. Non, c'est quoi tes exemples? Tu vois, en quoi ils risquent?
1: Non. Mais alors maintenant, je voudrais bien que que Thomas.
8: Ouais.
1: Tu me coupes les auditeurs,
8: ils sont plus là.
1: Donc voilà. Donc je vais répondre à la question à
4: Manu. C'est Manu. Moi, bonsoir,
8: dis deux, Manu.
4: Christian.
1: Donc tu dis les routiers risquent leur vie. Pourquoi ? Donc faut se dire bien une chose, c'est que là, à l'heure actuelle, il y a des routiers, on ne sait pas où qu'il est toujours. On l'a pas retrouvé.
8: Il y a des routiers, on sait pas où qu'il est.
1: Il est parti, il a été en Russie. On n'a toujours pas retrouvé son camion. Donc il y a des routiers. Moi je suis désolé. C'est pas parce que j'ai été routier.
4: Cette question. Je t'ai répondu.
5: Il répond en même temps. Hein.
1: Mais si je te réponds. Mais ce qu'il faut se dire, c'est que les patrons prennent les chauffeurs routiers pour des cons. Parce que non. Ça, je veux pas de son.
4: Il n'y a pas de son. Oh, comment il t'a grillave.
8: Il est pas à la meilleure place là aussi.
1: Non, mais ça, il est hors de question que j'aille des sons. Non, mais là, il est hors de question que j'aille des sons là-dessus.
4: C'est vrai.
1: Donc maintenant, je dis, il y a des patrons qui prennent les chauffeurs routiers pour des cons. Et ça je ne suis pas d'accord. Parce que le jour où.
9: Ouais!
1: Que les routiers.
9: Bravo!
1: Où que les routiers vont être forcés de transporter leurs marsandises par rail.
8: Mais pas dans les yeux en même temps, parce que là, j'ai.
1: Non, mais de toute manière, ça va être pesable, et c'est pour ça que le débat sur les routiers va venir très bientôt.
8: On n'est pas en train de le faire, là?
1: Non. Ça,
4: c'est un avant-goût de ce qui va
1: se passer. C'est un avant-goût.
8: C'est un teasing.
1: C'est un avant-goût. Et le prochain débat, donc pas le 31, mais début novembre, vers mi-novembre, eh ben le débat sera...
4: Quand il commence à faire froid, il y a du verglas, tout ça, ça va être
1: oui, bien. Non. Mais il faut bien se dire une chose. Qu'un de ces quatre matins, vous allez voir que dans les magasins, on va rien avoir. Pourquoi ? Parce que les camions seront sur rail.
4: Eh ben il y aura quand même alors, ils seront sur rail, c'est tout.
1: Non, mais ils seront sur rail, mais ça sera encore pire. Parce que là, les chauffeurs routiers, je leur donnerai raison de manifester.
8: Bah c'est plus facile.
1: Parce que c'est leur gagne-pain.
4: D'un autre côté,
1: on est bien content de les avoir pour manger.
8: Bah ils viendront chauffeurs de bus.
4: Pourquoi tu m'engueules?
1: Non mais,
4: je suis d'accord, moi.
1: Qu'est-ce que vous avez là? C'est grâce aux chauffeurs routiers que vous mangez. C'est grâce aux chauffeurs routiers. C'est grâce à qui qu'on a des papiers? Grâce aux chauffeurs routiers.
8: Ouais. Alors, grâce aux arbres.
1: Ouais, des prenez pas les routiers pour des cons. Au contraire.
4: Le producteur.
1: Ta gueule, toi, dégage.
4: Le producteur vient de dire à Gérard de se calmer. Donc Gérard se lève et tape le producteur. Voilà. Très très bien. Donc Gérard va regagner sa place tout de suite et continuer le débat. Ne bougez pas.
1: Donc voilà. Donc alors, faut bien se dire une chose que nous. En tant que castor dans des grandes surfaces, on est bien content d'avoir ce qu'on a besoin, même pour l'essence et tout ça. Parce que le jour où il n'y aura plus rien, eh ben vous allez voir comment que ça va faire. Je sais pas ce qu'en pense Mytho.
0: Mais bien sûr, mais c'est tout à fait normal. Mais je trouve ça scandaleux que les gens ne se rendent pas compte que sans les routiers, mais ils sont rien. Ils crèvent de la dalle toute la journée et que... Enfin bon, de toute façon, ce qu'il faut quand même se dire, c'est que les routiers, le jour où leur camion, on va leur supprimer, on va dire aux routiers, bah tiens, vous mettez votre camion sur le rail, et beaucoup moins de nourriture dans la tête des gens, bah là, les gens, ils gueuleront. Mais ça sera trop tard.
6: Je ne suis pas d'accord.
1: Attends, Mito. Qui c'est qui est pas d'accord?
6: C'est Nounours.
7: Nounours, c'est Cathy.
1: Attends, Nounours.
6: Et je vais m'exprimer.
1: Nounours, vas-y.
6: Je désire m'exprimer.
1: Ouais, vas-y.
6: Je ne tiens pas du tout le même avis sur le discours que vous venez de donner à propos des routiers.
7: Bravo.
6: Je suis moi-même routier.
1: Oui.
6: Bravo, monsieur Gérard.
1: Oui.
6: Le seul risque éventuel que les routiers rencontrent dans leur dure carrière, ce sont l'hiver. Lorsqu'ils descendent des camions, généralement, il y a de la flotte. Et c'est cette flotte qui est importante et c'est cette flotte qui est intéressante pour le routier. Pour la simple et bonne raison que s'ils se cassent la gueule, c'est terminé. Sa carrière est foutue.
1: Non, je suis pas d'accord avec toi.
7: Je peux parler,
1: monsieur Cathy, Gérard. Terminez, Nounours, Cathy.
2: Je vois pas de quoi il parle de flotte, mais on tourne plutôt à la bière. Hein. Et moi, je trouve pas que les routiers risquent leur vie, hein, c'est pas vrai. Hein, pas autant que les VRP, pas parce que le mec qui est dans le camion, il meurt moins souvent que le mec qui est dans la bagnole.
1: Mais attends, Cathy.
2: Tu m'écoutes.
1: Permets. Attends, je te coupe la parole. Tu vas te taire.
2: C'est moi le routier, c'est pas toi.
1: Toi, tu vas la fermer parce que j'ai été routier plus longtemps que toi. Alors moi, je vais dire une chose. Tu fermes ta gueule.
4: Gérard, dans mon oreillette, on me dit que t'as été routier, mais en camionnette.
1: Et t'as...
4: Là, c'est l'oreillette, c'est pas moi.
8: En utilitaire.
1: Va te faire cesser au bois. Au bois, il paraît qu'il pompe bien.
4: Je suis cassé. Ouais.
7: Gérard, est-ce que tu pourrais nous dire sur ce que tu viens de dire?
1: Cathy, attends. Laisse finir, Cathy, parce que je vais la casser d'entrée, celle-là. Parce que ça m'énerve.
7: Ben, je voulais vous dire que les routiers servaient à rien, en fait.
6: Moi, je suis tout à fait d'accord.
7: Que c'est complètement has-been et que l'avenir, c'est l'avion, voire la soucoupe volante.
10: Pourquoi pas?
1: Cathy,
6: n'ont aucune place dans cette société.
7: Je pense qu'ils sont complètement has-been, complètement rétro, c'est plus du tout à la mode.
1: Attendez.
6: Tu la fermes quand on parle.
1: Oh, tu fermes ta gueule, quoi, c'est moi qui commande.
4: On va pas les virer, on va simplement les calmer. Vas-y, Gérard, qu'est-ce que vous voulez dire à Cathy?
1: Alors, Cathy.
7: Oui.
1: Cathy.
7: Écoute, 5 sur 5.
1: Ouais, 5 sur 5, moi je te reçois 9 sur 9.
4: Vas-y, d'accord. Gérard, vas-y.
1: Alors, je vais te dire une chose, que là, ce que tu viens de dire, ça ni queue ni tête, je te dis au revoir, je te vire.
8: Bah non.
1: Je te vire,
7: Les camions, c'est plus du tout à la mode, c'est fini.
1: Comment? Attends, laisse finir, Cathy.
10: Pauline, mais reste.
1: Oh!
7: C'est complètement rétro, le camion.
4: Attends, excusez-nous, les auditeurs.
6: Moi, je trouve que monsieur Gérard a une attitude complètement
1: dépassée. Bon, allez, hop, le débat s'arrête.
4: Non, on continue jusqu'au bout.
6: Il ne donne pas sur cette antenne.
4: Non, c'est rien. Pauline revient, elle va faire caca. Bon, alors vas-y.
7: Cathy Dumont, là, j'aimerais rebondir sur ce qu'a dit l'idiot, là.
6: C'est l'idiot.
2: Oh, Manu.
1: Mais Cathy, au revoir. Tu vas voir, l'idiot, il t'emmerde. Allez, dégage. Hop, au revoir pour Cathy.
0: Gérard, c'est monsieur Mito. Est-ce que je peux juste rajouter quelque chose?
1: Attends, Mito. Il y a Nounours et Gérard Marche.
2: Toujours, mais tu peux m'appeler Germaine.
1: Ouais, Germaine, alors vas-y, toi.
2: Ah, moi, ça y est, je t'ai répondu. Hein.
6: T'as
2: moi,
6: taillé.
2: J'ai à 100%. D'accord.
6: T'as taillé.
1: Avec ce que je viens de dire.
2: Moi, je voudrais savoir où est-ce que Mito a pris à sucer, parce que là, j'hallucine.
1: Ouais, ok. Qui c'est qui m'appelle Tataillé, là?
6: Oui, monsieur Gérard, c'est Nounours. Je vous ai connu lors de votre carrière de chauffeur routier. On a eu l'occasion de discuter de nombreuses fois par l'intermédiaire de la CIBI.
2: C'est intéressant, ça.
1: Oui, c'est intéressant.
6: Pour le simple fait que monsieur Gérard était considéré comme un routier bidon, puisque bon, dans notre milieu, on avait l'occasion de discuter avec de nombreux routiers, et c'est vrai que monsieur Gérard avait tendance à prendre beaucoup de femmes en autostop et de les mettre surtout dans son arrière-train derrière. Monsieur Gérard a eu l'occasion d'avoir de nombreux contacts physiques avec des femmes, et je pense qu'il ne peut pas le nier aujourd'hui sur cette antenne. Monsieur Gérard?
2: T'as pas compris.
1: Non, mais Nounours, au revoir.
4: Mais pourquoi?
6: Monsieur Gérard, parce que c'est lamentable,
1: Attends, Nounours, attends, je vais te dire une chose.
6: Je dévoile la vérité, monsieur Gérard.
1: Non, mais moi, je vais te dire une chose. Que là, ce que t'es en train de dévoiler à l'antenne, c'est faux. Au revoir.
4: Pourquoi?
1: Au revoir. Au revoir.
0: C'est lamentable, les routiers n'ont pas le temps de faire ce qu'il dit exactement.
1: Non, non, mais attends, au revoir, Nounours.
0: Gérard, mon cousin, s'il vous plaît.
1: Merci, au revoir.
4: Bon, alors, pour remplacer Nounours, on a Poncherello de Marseille.
1: Non.
4: Je l'avais,
1: attends. Bah, attends, écoute, tu permets.
4: Bah oui, vas-y.
11: Allô, bonsoir.
4: Tu vois, c'est pas le même.
11: Il y a l'officier Poncherello là, pareil.
4: Bonsoir, Gérard. Y a aucun problème.
1: Attends, je voudrais répondre quand même à Mito qui me posait une question.
0: Non, moi je voulais juste rajouter quelque chose puisque le débat est sur les CB et les routiers.
1: Mmh. Non mais qu'est-ce que
0: les gens.
1: Attends, Mito, qu'est-ce que tu penses que je viens de dire en prenant la défense des routiers?
0: Mais moi je pense que tu as tout à fait raison et je pense que les gens ont du mal à se mettre dans la tête que les routiers, l'importance des routiers et le dur travail qu'ils font. Et d'autant plus que on parlait de CB tout à l'heure pour rigoler, il y avait un auditeur qui disait n'importe quoi. Mais la CB, heureusement qu'elle est là parce que bien des fois elle permet de sauver la vie d'automobilistes en danger et ça c'est grâce aux routiers parce que sur un CB, on dit tout simplement qu'il y a un accident qui est à tel endroit et grâce à nous les voitures elles freinent avant l'accident.
1: Je suis tout à fait d'accord avec toi. Ouais. Et là, je vais te dire une chose. La question, c'est que pensez-vous si la CB sera retirée et on va s'écouter, Monsieur Max, s'il vous plaît.
4: Oh, putain.
1: Déjà eh oui.
8: Ah, j'ai pas de musique.
4: Non mais pendant que Monsieur Max merci cherche le disque. On accueille juste un auditeur.
1: Mais Manu, tu me fais des nouvelles fiches, s'il te plaît.
4: Non mais d'accord, mais on accueille quand même Monsieur Marcus.
1: Non mais merci.
4: Monsieur Marcus de Bordeaux.
8: Non mais je crois pas que ça vaut le coup de mettre
1: mais
8: un
1: disque.
12: Salut Marcus de Bordeaux, vous m'entendez?
4: Ouais, mais on t'entend, mais attends, il gueule là.
1: Mais t'es où?
4: Bah en fait, il jette des encens en plein
5: de. Il a renversé son verre. T'as renversé ton verre de champagne partout.
8: Mais tu t'es fait sucer par un gnou, quoi. Mais t'es ouf.
4: Ça aurait été trop long pour
8: toi. Mais Gérard, c'est bon, le débat. Mais attends, on parlait de choses intéressantes.
12: Moi, est-ce qu'il y a un débat, oui ou merde?
8: Regarde, écoute les auditeurs.
5: Mais de quoi?
11: Mais si tu veux bien me tranquille.
8: Bon, Gérard, bah attends, parce qu'en plus, il avait qu'un verre de champ, là, tranquille. Il fait la fête, Gérard, c'est le birthday, ouais, il est dans la place. Hein.
13: Non, non, mais attends, c'est le premier. Oh.
4: N'oublions pas que sans alcool, la fête est plus folle.
11: Ah, c'est la fête au foyer. C'est
8: ouais. Alors,
5: Oh putain, ils viennent le boire cul sec. Cul sec, le salaud. Oh mon salaud.
11: Oh là là,
5: il se fait sortir du studio,
11: je te jure. C'est violent, là. Je suis vraiment scandalisé par l'attitude de Gérard et les auditeurs.
13: Allez, dégage de l'eau!
11: Ne l'énervez pas, putain!
12: Non, mais l'énervez pas, ça sert à rien!
13: Non, non, mais on s'en va, oui!
8: Non, là, c'est pas possible, là, putain!
4: Qu'est-ce qui se passe, les gars? On est tous des amis, on est tous des potes!
8: Putain, je comprends pas, ça partait bien!
4: On fait des bisous!
8: Mais arrête, Gérard, ça se passe bien!
5: Reviens, GG, reviens!
8: Combien on est sur Internet?
5: Il y a plein de monde, là, on est à 7250, ça augmente en plus!
8: Allez, dégage de l'eau!
14: Pas génial, le débat.
8: Non, si, il est bien. Hein. Ah,
14: ouais, allez. Écouté, franchement, il est bidon.
8: Mais non, mais fais pas ça, ça va brûler. Donne.
4: Mais il lance de l'encens contre les murs.
8: Oh là là, mais le ouf. Allez, GG, dégage, Laurent. Dégage. Allez, viens. Allez, ferme la porte. Mais laisse la porte ouverte. Allez, Olivier, donne-lui un coup de main, là. Oh là là. Bon, Gérard.
13: Toi, tu dégages.
8: Allez, Gérard, allez, ouais, il rigole. Ouais, Gérard.
4: Oh là là.
8: Gérard.
5: Oh, c'est du n'importe quoi.
4: Oh, il s'est bat.
8: Oh, l'anarchie, putain.
12: Non, allez, Gérard. Allez, viens. Ah ouais, mais t'inquiète, allez, dis-moi le bon.
5: Qu'est-ce qui se passe?
4: Allez,
5: viens, GG.
4: Allez, ma couille de loup.
5: On continue.
8: Bon.
13: Les auditeurs.
8: Mais ils sont là.
4: Assieds-toi,
8: Gérard. Assieds-toi.
4: Je te refais une fiche.
5: Mais en plus, il y a plus en plus de monde sur Internet. Allez.
8: Ah putain, t'es boulé, ça.
5: Non,
8: j'ai pas de disque.
13: Tu mets un disque.
8: J'en ai pas, putain.
13: Tu mets un disque.
8: Je vais quand même pas le chier, le disque. J'en ai pas.
13: Eh ben, tu mets n'importe quoi. J'en ai
8: pas. Je vais pas mettre n'importe quoi.
5: GG, on continue le débat.
13: Non.
5: Il nous reste plus beaucoup de temps.
1: Ça va, vous mettez un disque et c'est tout.
4: Mais on n'aura pas le temps.
8: Pourquoi faire?
1: Vous mettez un disque, on a le temps, on a le droit jusqu'à 1h15.
5: Bah non,
1: mettez
5: ma main,
8: j'ai une famille, moi.
5: Il y a Léo,
8: là.
1: Jusqu'à quelle heure?
8: Non, mais minuit et quart.
1: C'est-à-dire, on va y avoir 3 minutes. Tu prendras minuit et demi.
8: Non, minuit et quart. Non, mais Gérard, il est venu spécialement. Non, il n'est pas question, il faut respecter ça.
1: Non, mais de toute manière,
8: dernière question.
1: On met vite fait un disque et basta.
15: Mais non, non. Gérard.
8: On n'a pas le temps. Tiens, voilà ta nouvelle
15: fiche. Allez, on fait un truc propre et carré là.
1: Et attention, parce que là, je ne vais pas me laisser faire. Hein.
15: Tiens, Thomas, donne un coup de main au standard parce que là, Manu s'en sort pas tout seul. Voilà, comment ça se passe sur Internet?
5: Là.
1: J'ai
8: pas eu le temps, c'est pas grave.
5: GG, il y a beaucoup de monde sur Internet qui veut continuer le débat. Alors continue 2-3 minutes, allez.
1: Ah bah de manière ça va aller vite hein.
15: De toute façon c'est Léo quand il décide, il prend l'antenne et voilà, tu gicles.
1: Puncherello. Dehors.
15: Mais arrête, Laurent, casse-toi, Laurent, je t'en supplie, arrête. Allez, Laurent, arrête.
16: J'en peux plus, putain, ça fait 2 heures que je gueule. J'en peux plus, il m'a épuisé ce con.
15: Oh, un beau cadeau.
17: C'est un chouette birthday.
16: Écoutez,
18: casse-toi, ça voudra mieux. Casse-toi avec ton sang.
17: Eh mais il est nerveux hein.
15: Bah légèrement ouais. Un peu sur les nerfs ce soir.
17: Quand il s'énerve, il transpire aussi.
15: Ah ça l'excite hein, de fêter mon anniversaire.
17: Ah, ça doit fouetter dans le studio hein.
8: Ah j'ai les yeux qui pleurent moi.
15: Ah bah là 300 sinon rien. Gérard, voilà, merci d'être revenu. Gérard donc va reprendre son débat sur les routiers.
17: Ouais, on peut pousser un coup de gueule.
15: Non mais en plus c'est intéressant, t'as des routiers Gérard qui veulent te parler. Alors Gérard. Alors.
17: Est-ce qu'on peut le pousser ce coup de gueule?
15: Alors d'abord, alors qui est avec nous sur l'antenne?
1: Monsieur Marcus.
17: Marcus Bordeaux 118.2.
1: Poncherello.
17: Poncherello Marseille 113.3.
1: Mito.
19: Oui. Toujours bien sûr, je suis assez scandalisé par ce qui se passe et quand je vois le non-respect des auditeurs qui sont là, ça dénote bien le non-respect des auditeurs vis-à-vis des routiers.
20: Mais quel succès.
17: Quel cul d'ail, ouais.
1: La fréquence Mito.
19: 107.9.
15: T'as ton repérage toi.
17: Ouais, bah, direct.
1: Germaine.
20: Germaine.
15: Mais il n'y a personne, je surveille.
1: Non, mais je crois que toi, je t'avais dit au revoir.
15: Oh, il a les yeux de lézard.
17: Écoutez, vous m'avez pris la tête, moi, j'aimerais pousser un coup de gueule.
15: Vas-y, alors.
17: Vous êtes dans la merde.
15: Écoute-le,
17: c'est. Sans les routiers, vous êtes dans la merde.
1: Ouais. Mais attends, mais qu'est-ce que.
17: Les routiers vous respecteront.
1: Mais Marcus.
17: Marcus, t'as raison. Tu vois, j'ai la haine.
1: Oh, Marcus. Marcus.
17: Ouais, je t'écoute.
1: Écoute-moi. Si t'es vraiment un routier, je prends votre défense. Vous le savez que je prends toujours votre défense. À chaque fois que je fais des débats, je pense à vous. Je vous salue parce que je sais très bien que vous nous écoutiez.
15: Je vous salue.
1: Hein? Et de manière, je vous estime bien. Donc, n'ayez crainte, il n'y aura pas de menace. Et de manière, je vous ai toujours bien estimé. D'accord, Marcus?
17: Mais je peux te dire, des fois, la tarte à 5 doigts, elle tremble, hein.
1: Non, mais attends, Marcus. Ça, moi, je vais te dire une chose. Que lorsque je fais des débats, c'est vrai que vous êtes plusieurs à nous écouter.
17: On est des milliers à t'écouter, Gérard.
1: Oui, non, mais je le sais. Mais ça, malheureusement, c'est pas à moi qu'il faut s'en prendre. C'est à ceux qui sont standards, qui ne veulent pas vous prendre.
15: Si, mais ouais,
17: tu sais combien de fois j'ai appelé, moi?
19: C'est monsieur
17: sur un espèce de Laurent tout à l'heure.
15: On l'a bien fait de le virer. Nous écoute dans l'ascenseur.
17: Moi, je suis bloqué triangle de Rocancourt depuis une demi-heure, j'essaie de vous joindre.
19: J'ai eu Laurent.
15: Ton warning? T'as mis les warnings?
17: Bien sûr. Mais c'est quoi cette question? Bien sûr que je suis en warning.
1: Non, Laurent, Marcus.
15: Calme-toi.
1: Marcus.
17: Attends. Je suis en train de perdre du temps là.
1: Marcus.
15: Calme tes routiers là parce que.
1: Marcus.
17: Je t'écoute.
1: Marcus. Calme-toi, c'est Max qui vient de parler. C'était son anniversaire, c'est son birthday.
19: Jésus-Christ.
15: Ouais. Qu'il aura de poser des questions à la con.
17: Happy birthday.
15: Merci les routiers. Non mais Gérard,
1: c'est vrai que toi, dans un sens, t'es quand même un peu vache aussi.
15: T'as toujours défendu cette profession de routier quand même.
1: Mais même moi,
15: j'ai jamais toujours été tous les deux. C'est vrai que t'as souvent défendu les routiers.
1: Ah bah oui, je les défendrai toujours.
17: Comment ça se fait? Moi Gérard, Marcus de Bordeaux là.
1: Oui.
17: Moi j'ai envie de savoir un moment dans quel camp se trouve Max.
1: Max, il se trouve dans aucun camp. Mais malheureusement, c'est qu'il pense pas assez à vous. Parce que dès qu'il prend l'antenne à 21h, il vous laisse tomber.
17: Il parle pas avec son cœur.
19: Gérard, c'est mytho.
17: Quand on est des routiers, on vit avec le cœur. Moi, je vibre.
19: Mais bien sûr. Attends, on transpire, on est là. Et Max, fait la route comme nous. Max, il fait la route comme nous. Il doit comprendre comment c'est dur et comment c'est pas facile.
15: Ah bah, j'ai un scooter, donc je sais de quoi je parle.
19: On a pas de famille.
1: Je le sais. Mais ça, de manière. Attendez, les potzos. Moi, je peux vous dire une chose.
19: C'est notre potzo aussi.
20: C'est pas ton pote, y'a rien à voir.
1: Qui
20: C'est officier pour le Chérello, moi je suis keuf et j'aime bien aligner des routiers au radar.
1: Connard. Ah non, alors dégage. Au revoir, Ponchorello.
21: Ah, je peux pas le zapper, c'est la police. Hein.
1: Dégage. Je le vire.
21: Ah non, non, moi je suis pour la police. Hein. Ah, je suis pour la police.
22: Ça va pas, mais GG, mais t'es malade ou quoi?
15: C'est le bordel, Gérard, gère un peu.
21: Non, mais je pas la police.
1: Ah mais non, c'est la police.
21: Je le vire.
1: Mais c'est les forces de l'ordre.
17: Gérard, pour les routiers, tu me le vires.
21: Je peux pas, hein. C'est la police, hein. C'est la police, merde.
17: Gérard, Marcus de Bordeaux, pour les routiers, au nom des routiers, tu me le vires.
15: C'est fait, c'est fait, c'est fait.
1: Voilà, ça, je ne cautionne pas. Hein,
15: on va faire bientôt la conclusion de ce débat, mais Gérard, encore, si tu, c'est vrai que tu as toujours défendu les routiers.
1: Et ça, je les défendrai toujours.
15: Pourquoi?
17: Merci, Gérard.
15: Pourquoi?
1: Parce que c'est un métier qui est dur.
15: Mm-hmm.
1: Faut bien se dire une chose, ils partent, ils ne savent pas quand ils vont rentrer. S'ils vont rentrer, ils vont rentrer chez eux.
15: Attendez, on va juste laisser parler. Attendez,
1: Marcus.
17: Je reviens de Düsseldorf, j'ai failli me faire péter la gueule.
1: Attends, Marcus.
17: À côté de Munich.
1: Marcus.
15: Non mais Marcus, là, il faut le calmer.
17: Londres, Varsovie.
21: Moi je parle pas
17: de
21: routier.
15: Non, parle-lui en antenne un peu là. Calme-le parce que c'est un peu boulé quand même là le routier.
21: Et en attendant, excusez-moi, on a John Baker.
15: Ah bah vraiment, c'est bien. John Baker, vite fait. Hein.
20: Bonsoir, John Baker, Aix-en-Provence,
15: 117.7. 117.7, la fréquence.
20: 117.7. Bonsoir tout le monde, bonsoir Gérard, bonsoir l'équipe.
15: Bonsoir.
20: Bonsoir les routiers.
23: Bonsoir.
15: Bon là, c'est un petit débat improvisé, je le rappelle pour ceux qui viendraient de rejoindre Fun Radio. Hein, bien sûr, on dirait que Gérard. Gérard, le vrai débat de demain, ça sera sur la drogue et le cannabis, autant dire que...
21: Tout un programme.
22: Ça promet.
15: Tout un programme, oui.
23: Regardez un peu de champagne au coin là.
15: Et Gérard, donc ouais, tu disais, donc les routiers, tu seras toujours derrière eux.
1: Toujours. Et ça, je sais, de toute manière, même que je conduis, pour l'instant, je ne peux pas conduire, mais je serai toujours avec vous.
20: Ah oui, ça, attends,
1: tous les jours, tous les jours, tous les jours, tous les jours, quand je vous vois, je pense à vous. Non, c'est pas que je bande, mais je pense à vous. Parce que vous faites un boulot. Pas un boulot de merde.
15: Un boulot énorme.
1: Je suis désolé.
15: Un boulot.
1: On peut pas dire un boulot de merde.
15: Ouais, je suis d'accord.
1: Parce que c'est grâce à eux, si t'as de l'essence dans les pompes, dans les stations-service, c'est grâce à eux, si t'as le ravitaillement partout. Donc, je ne peux pas dire que les routiers sont des cons, non. Je peux pas me permettre.
15: Des abrutis, oui, mais des cons, non.
1: Non, même pas.
15: Même pas.
1: D'accord. Même pas, je peux pas me permettre d'insulter.
15: Moi non plus.
1: Ouais. Je peux pas.
20: GG, moi j'ai une question, c'est l'officier John Baker là. Tu dis l'essence, la bouffe dans les magasins et tout, mais toi qui vas jamais acheter de l'essence parce que t'as pas de voiture, tu vas pas non plus faire les courses, t'achètes jamais à bouffer parce que tu bouffes à la cantoche quand même. Donc je voulais savoir en quoi tu te sens concerné par ce métier de routier quoi en fait.
1: Non mais attends, moi je vais vous dire attends.
20: Nous ne sommes pas les produits qui ramènent en fait.
1: Non mais attends, John Baker. Ouais. Moi je vais te répondre tout de suite à ta question.
20: Ouais.
1: C'est que je vois dans les grandes surfaces et je vois.
20: Mais attends, tu fais pas de course dans les grandes surfaces.
1: Non mais je vois où vous livrez et je suis désolé. Vous avez des ligues des files d'attente pas possible.
23: Ouais. Bah ouais hein.
15: Pas possible.
20: Attends, tu veux dire que les routiers ils font la queue à la caisse?
1: Non, ils font la queue pour décharger leur camion. S'ils ont un complet, je suis désolé. Ouais. Attends,
20: c'est pas parce que t'as un complet veston que tu décharges avant les.
1: Attends, tu permets que je réponde?
20: Y a pas de privilège hein, camarade.
1: Non, si. Si, parce que je suis désolé, vous avez des heures à respecter. Je suis désolé, vous avez des heures à respecter. Et si elles sont pas respectées par les magasins, vous êtes bloqué.
20: Ah, mais pour les heures, il y a vite.
15: Ça c'est vrai, Gérard.
23: Dans les magasins, je suis obligé de faire la queue et je décharge à la main. Alors je te raconte pas le temps que je
1: perds. Ouais, mais en principe, normalement, moi, il y a une chose, c'est Germaine qui répète, qui parle là.
23: Ouais.
1: Hein? Moi, je vais dire une chose, Germaine. Normalement, si t'es en 40 tonnes, normalement, vous n'avez pas à toucher à la marchandise de derrière du camion. C'est le client qui décharge lui-même le camion.
23: Mais moi, j'ai pas le choix, hein.
1: Ouais, dans ces cas-là, normalement, c'est une mauvaise convention collective.
21: Là tu nous fais se cacher mon gars.
1: C'est une mauvaise convention collective et normalement c'est bien spécifié sur les contrats.
23: Tu décharges à la main, bah ouais.
1: Non, normalement.
20: GG, quand t'étais routier toi.
1: Oui, c'est qui? Donnez vos noms.
20: C'est John Baker.
1: Oui.
20: Il t'est arrivé d'aider d'autres collègues routiers à décharger, toi tu files un coup de main quand même de temps en temps.
1: Non.
20: Entre collègues, attends, on s'aide à décharger quand même.
19: Mais on n'a pas à décharger, c'est pas notre travail.
1: Normalement, sur les 40 tonnes, vous n'avez pas à décharger.
3: Excuse-moi Gérard, pour répondre à cette question, on a monsieur Marcus qui s'est bien calmé avec moi au standard.
7: Ouais, c'est Marcus. Ouais, je me suis calmé là.
19: Marcus.
16: T'as fait un peu de route, c'est ça? T'as fait un haut de kilomètre pour te calmer?
7: Ouais, de porte à porte.
20: T'as fait un peu de tibi, ça va mieux là.
7: Oh, vous foutez de ma gueule.
1: Bon, allez, vas-y.
20: Pas le genre.
7: Bah, moi je décharge à la main.
20: Ouais.
7: Même si c'est pas dans la commotion collective.
20: Ouais.
7: Et je me chope plein d'échardes. et arrêtez de rire.
1: Attends, t'as combien de tonnes?
7: J'ai un 40 tonnes. Je sais, c'est stipulé dans mon contrat que je dois pas décharger.
20: Mais c'est parce que tu branles Pinocchio que tu chopes des échardes.
7: Gérard, tu prends ma défense.
1: Non, je prendrai pas de la défense parce que tu nous insultes tout à l'heure. Moi, je te dis au revoir maintenant.
23: Allez, au revoir, Pinocchio.
1: Au revoir.
19: Gérard, c'est mytho.
1: Oui, mytho.
19: Moi, j'avais une petite conclusion.
3: Ouais, parce qu'on va faire la conclusion là.
19: Moi, je pense que les routiers, je voudrais que les gens écoutent vraiment parce que c'est sincère. Je pense que Gérard, bah tu sais quoi. Je pense que les routiers, les gens sont jaloux, parce que nous, les routiers, comme toi, mon frère Marcus là, qui était à l'antenne, ou comme toi, Gérard, mon cousin, on est tous une grande famille. Et de toutes les saisons, de tous les temps, la pluie, le soleil, la mer, la neige, le verglas, on avance sur des routes comme une longue glissade vers la fin de notre chemin.
1: Mytho,
19: ouais.
1: Mytho, il y a une question que je vais te poser.
19: Oui.
23: En combien?
1: Est-ce que tu crois...
20: En deux.
1: Est-ce que tu crois que dans peu de temps, vous allez perdre votre boulot? Réponds-moi, tiens, Mytho, Germaine et John Baker, ça sera la dernière question que je vous pose.
3: Et Marcus, non?
1: Non, Marcus, il est plus là.
19: Marcus, attends, on peut le récupérer. Marcus, il est routier, comme vous, hein.
1: Non, vous trois, comme vous avez l'air d'être
3: Marcus
1: branché.
3: Aussi, GG, pour terminer, allez, sois généreux.
19: Gérard, c'est Mytho, moi, Marcus, je le connais bien, j'ai bossé avec lui, c'est un type sympa.
3: Marcus.
19: Il est super speed, mais c'est un type sympa, vraiment. Et il bosse dur.
3: On va récupérer Marcus quand même, c'est un routier, il a fait du bon boulot. Allez, Gérard, sois généreux ce soir pour les routiers. Marcus, t'es là? Pour la conclusion?
19: Ouais, Marcus, c'est Mytho, là.
3: Ouais, je l'ai calmé encore, hein.
19: Marcus?
7: Ouais, allô?
19: Ouais, Marcus, c'est Mytho, là. Bon, c'est bon, j'ai dit à Gérard qu'on se connaissait, mais sois sois plus calme, hein.
7: Non, mais bon, moi, le métier de la route, c'est ma vie, quoi.
19: Bah ouais,
7: je peux pas supporter que les gens insultent.
19: Tu sais, faut le pardonner, hein. Il passe des heures et des heures pour nourrir ta famille, hein.
1: Ouais. Non, mais attendez, c'est pas ça que je voulais dire.
19: Non, mais c'est un enfant, tu vois, issu de la DAS et enfin, tu vois.
1: Non, Mytho. Mytho, s'il te plaît, Mytho.
7: Oui. Je suis désolé, Gérard. Hein,
1: retire ce que tu viens de dire.
19: Je retire ce que je viens de dire.
7: Gérard, je suis désolé d'apprendre ça comme ça.
1: Mytho, s'il te plaît, t'arrêtes avec ça. Alors, moi, je vais vous dire une chose. Donc,
7: je suis désolé, Gérard. Hein,
1: une petite conclusion, petite conclusion vite fait. Le débat, on reprend un débat.
7: Tout oublié, la DAS, on oublie tout.
1: Non, mais Marcus, c'est pas la peine d'en rajouter.
23: On peut s'embrasser sur la bouche.
3: C'est pas la peine d'en rajouter.
20: Il a pas parlé du foyer. Hein.
1: Non, mais c'est bon, allez, on fait une conclusion là vite fait.
7: La conclusion, moi, je voulais dire que les routiers, heureusement qu'ils sont là. Parce que sans vous, sans eux, vous bouffez pas.
3: Sans toi, Marcus.
7: Y a pas d'argent.
19: Sans toi, Marcus.
7: Y a pas de légumes.
20: Ouais.
7: Y a pas de pois cassés.
23: Y a pas de poisson.
7: Y a pas de petites boîtes de conserve dans les rayons. Y a rien du tout.
1: Mmh.
7: Alors le train, c'est de la foutaise.
1: Mmh.
7: L'avion, c'est du caca.
1: Je suis d'accord avec toi, Marcus. Mytho, pour finir.
7: J'ai pas fini.
1: Marcus.
7: La route. C'est la vie.
1: Ouais, mais de toute manière...
7: Il y a des gens qui se battent, il y a des gens qui disparaissent. La dernière fois, j'étais à Düsseldorf.
1: Oh, Mytho.
19: Non, c'est Marcus.
1: Marcus, termineux.
19: Oui.
1: Au revoir.
7: J'étais à Düsseldorf.
1: Mytho.
7: Je suis rentré par Varsovie. Oh. Varsovie, Pékin.
9: Oh, merde. Il va lancer des trucs.
19: Bon, moi,
9: c'était super intéressant ce qu'il dit.
19: Gérard,
9: Mytho.
19: Oui. Moi, c'est Mytho. Moi, je suis comme Marcus. Je pense que sans les routiers, il n'y a pas la vie, tout simplement. La vie sur Terre, elle n'existe pas. Et oui, on risque de faire notre travail. On risque de faire notre travail parce que les gens ne se rendent pas compte de l'importance de notre travail de tous les jours. Du nombre de kilomètres qu'on parcourt, du nombre de litres d'essence qu'on brûle dans notre camion, dans notre 40 tonnes. Oui, les gens n'ont pas conscience de tout ça. Et quand les gens crèvent.
3: Moi, je l'ai coupé, il m'a cassé les couilles.
7: Je suis toujours en ligne.
1: Germaine. Germaine, pour finir.
3: Marcus.
7: Non,
1: Marcus, c'est terminé.
3: Bah, je sais pas.
7: Entre un médecin et un routier. Entre un médecin et un routier, je préfère.
9: Oh, mais ça va pas, c'est gueule.
19: Ça suffit, toutes ces conneries, toutes ces balivernes qu'on nous raconte à longueur de journée sur les routiers. Il faut les monter. Les routiers, je choisis le repas.
3: J'ai rien, j'ai ton débat. C'est, je les ai coupés. Vas-y, hop, pour ta conclusion. C'est bon.
10: Manu.
3: Bonsoir. Deux avertissements.
1: Trois.
3: Oh merde, je viens de me prendre un.
10: Huitième, t'arrêtes.
15: trois avertissements, ça fait quoi, une image, non?
21: Ah, un poster de Watt. Petit poster du moustachu, là. Hein? Allume ton micro, Gigi.
15: À 5, t'as un poster de brosse. Hein.
0: Classe. Germaine, pour finir. Germaine, conclusion.
21: Ah, bravo. Quelqu'un a raccroché.
0: Ouais, mais... Donc c'est bon. John Becker. C'est bien.
21: Quelqu'un a raccroché.
0: Non mais c'est bien. Non mais c'est bien.
15: Non mais regarde, elle a dit, allez,
0: Germaine. Germaine, on dit pas les enculés, on dit maman travail.
23: Bah moi je parle pas de ta mère, hein, tu veux pas qu'on en parle.
0: Non mais.
15: Ouais, c'est vrai que t'es un peu insulté là, Germaine.
20: Ouais, bah ouais, tu cherches quand même.
23: C'est lui qui a commencé, hein. Moi je voulais dire que c'était un débat assez bien cerné.
0: Non mais attends, parce que.
23: Je crois que voilà, demain, gardez-lui une petite bouteille de champ dans un coin parce que. À ce rythme-là, ça va être excellent.
15: C'est vrai que demain, il y a un autre débat, parce que là, t'es venu en cadeau pour mon anniversaire, c'est la cerise sur le gâteau, mais demain, c'est ton vrai débat. Demain, un débat sur le cannabis au volant, les jeunes, l'ecstasy.
21: Si je peux me permettre, c'est une petite cerise à l'eau de vie, hein, quand même.
15: Ouais, et tous les LSD, tout ça, enfin, tu fais un débat sur la drogue. Hein.
20: À mon voilà. Chéri à la merde.
15: Ça va... Pardon ?
20: Gérard, je suis toujours en ligne, c'est Marcus, là.
15: Oh putain.
20: C'est quelque chose, Gérard.
15: Non, mais Marcus, faut le dégager.
20: Ouais, mais
15: Marcus, bosse, il faut peut-être qu'il reprenne la route, Gérard, en tant que
20: routier. Non, mais justement, là, je vais la reprendre la route, je voulais dire.
15: Ah ouais, là, attends, là, faut rendre l'antenne.
20: Y a des trucs qui t'attendent. Gérard, c'est un mec cool. Merci de défendre les routiers.
2: Vas-y, regarde l'heure.
22: Oula.
21: Ça va taper.
15: Allez, on fait la conclusion, GG.
20: Ouais, GG.
15: Débat de quoi? Débat de merde ou.
0: Bah.
20: Ouais, t'as taillé.
15: Allez.
20: T'as taillé, là.
0: À mon avis, merci pour les auditeurs qu'on appelé, mais à mon avis, c'était pas des vrais routiers, c'était des faux. N'importe donc, qu'est-ce que j'ai à dire? Ben, petit de merde.
22: Merci.
21: C'est cool.
15: Bah, pas moi quand même.
0: Sur le net, on a terminé.
22: On a bien, on a terminé à 8952.
15: Ah, bah, quand même.
22: Bravo.
15: 8000.
22: Et ils disent que.
15: Quand je vois que je fais 300, 8000, moi.
22: 8952.
2: C'est nul.
15: Doucement, parce qu'il est en train de faire des courbes. Hein.
22: Et ils disent enfin, que les routiers, c'est l'avenir. Les routiers, c'est vraiment l'avenir de la nation.
15: D'ailleurs, conclusion, voilà. Gérard, pour tous les routiers qui nous écoutent, un message à faire passer pour tous les jeunes qui voudraient devenir routiers.
21: La merde.
15: Non, sérieusement.
0: Non.
15: Pour routiers.
0: Moi, tous ceux qui sont routiers et qui veulent devenir, ben, foncez. De toute manière, l'avenir est devant vous. Si vous avez envie de, si vous êtes jeune, allez-y. Et qu'est-ce que je peux vous dire? Ben, bonne chance à vous.
15: T'es l'arsène,
0: bonne hein, route. Bonne route, et puis ben, j'espère voir un jour des routiers devant Fun Radio.
21: En vrai,
0: c'est tout.
21: Des routiers.
15: En vrai, surtout des 40 tonnes sur la rue Bayard, ça va être bien.
0: Oui, ben, pourquoi pas.
21: Ouais,
0: ben,
21: ouais.
0: Ah, oui, oui, pourquoi
15: pas. Si Marcus nous entend, qu'il vienne avec son 40 tonnes.
0: Donc voilà, on va laisser la nuit à Léo.
15: Je vais mettre juste un disque avant que Léo ne prenne. Et vite fait, donc débat demain à partir de minuit. Après la radio libre avec Mélanie, tu reviens et tu fais donc un débat. Parce que c'est vrai qu'au volant, maintenant, on va pouvoir...
0: Ben, on va parler sur la drogue et tout ça. Donc ça va
15: le
0: pas
15: cannabis
0: être
15: au volant, les jeunes, ça va pas être évident. Mais il faut en toucher parce que c'est un fléau.
0: Ben, disons, c'est une actualité. Donc c'est malheureux.
15: Chaud sur l'actu, GG.
0: Ouais, mais c'est malheureux, mais il y a trop de morts sur la route et c'est vrai qu'on dit il y a trop de morts sur la route par rapport à ça et on dit souvent c'est de la faute aux routiers, mais non. Faut bien se dire une chose, que les routiers font leur boulot, ça sera ma seule conclusion. Ne pensez pas que les routiers vous en veulent, c'est tout. Voilà, bonne nuit à tous et bonne nuit à tous mes potes.
15: Eh ben ça promet pour demain. Hein. Demain ouais. 21h pour la radio libre avec Mélanie bien sûr et Gérard, donc demain gros débat sur le cannabis, sur la drogue et bien sûr
0: ceux qui veulent me parler, je serai sur le chat www.funradio.fr. Bonne nuit à tous.
15: Allez, à demain, et pour vous faire plaisir, un cadeau Nirvana sur Fun Radio, le dernier inédit.

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0: Et d'accord.
1: Ok.
0: Donc, okay, premier débat, c'est médecin de nuit. Donc, vous pouvez toujours appeler au 0803-08-5000. Toujours le 3615 Colpen Radio, rubrique direct. Et Rigo qui vous attend sur l'internet, www.fr.radio.
2: Tout à fait.
0: Voilà.
2: D'ailleurs, il y a Roadrunner, ça n'a rien à voir avec le débat, mais il a perdu son chat. Donc, si vous le retrouvez, appelez-le.
0: Voilà, ben, on lance un appel pour Landrunner. Donc, première question, est-ce que exercez-vous le métier de médecin de nuit ou autre? On va demander ça à Aspro.
3: Moi, ouais, je pense que oui, parce qu'en fait, ce qu'il y a de bien la nuit, c'est qu'il n'y a pas beaucoup...
0: Attends, Aspro, celui qui renifle comme un bouc, arrête! Sinon, il gerbe. C'est bien compris?
1: Mm-hmm.
0: Bon.
3: Malaise.
0: Alors donc, Aspro, tu disais...
3: Ouais, moi, j'aimerais bien l'exercer la nuit, parce que ce qu'il y a de bien dans un hôpital, c'est que tous les gens qui sont malades, ben, ils dorment en général la nuit. Et puis, tu peux faire plein de trucs dans les couloirs.
0: Non, mais le médecin de nuit ou autre? Attends, parce que là, commence
3: ben,
0: pas.
3: Autre, ben, tu précises le autre, hein.
0: Ou autre, c'est-à-dire, tu peux très bien être médecin de nuit...
3: Ou autre. Oui, mais c'est bon. Quoi le autre?
0: Ouais, mais le autre, ça, c'est... Il y a une question, justement, qui va venir...
3: Travailler la nuit, en fait, tu veux dire, mon GG.
0: Voilà.
3: Bah, ouais,
0: je suis pas ton GG, d'accord?
3: Bon, je suis d'accord, tu n'es pas mon GG.
0: Ok.
3: Ah, mauvaise humeur, hein.
0: Oui, je suis de très mauvais poil avec ce qui a été dit tout à l'heure sur mon compte et sur le compte à Sandy.
4: Gérard.
0: Donc, Aspro.
4: Gérard, deux secondes. Pour avoir du bon poil, faut prendre du pâle.
0: Toi, tu ferais mieux de manger du canigou, ça vaudrait mieux pour toi.
5: Ouais, on fait du bouffer du ronron, quoi.
6: Numéro 1, fil d'or.
0: Tony, tu commences à te calmer.
6: Ah, c'est pas moi.
0: Non, mais ou Goldo ou n'importe.
4: Il n'y a pas d'habituel.
0: Ouais, bah, j'espère.
4: On attaque le débat, s'il te plaît, mon chéri.
0: Je suis pas ton chéri, d'accord.
4: Ouais, c'est vrai.
5: Vas-y, Michel.
0: Alors, on se calme. Donc, Aspro pour toi. Donc, c'est bon pour la question.
3: Ouais, à peu près, ouais.
0: Bon, petite sirène.
7: Moi, je suis infirmière de jour.
0: Mm-hmm.
7: Donc, j'ai l'occasion de croiser des médecins de nuit qui arrivent le soir et je les revois le matin en partant et moi, j'arrive. Enfin, tu vois, c'est compliqué.
0: Non, mais ça, je vois très bien. Tu prends ton service à... Admettons. Celui qui renifle comme un bouc, arrête!
7: Oui, Gérard, je prends mon service.
0: Tu prends ton service à 7 heures à peu près.
7: À peu près.
0: Donc, tu revois ceux que t'as vus le... Oh là là là là, c'est quoi là? Qui c'est qui s'amuse là?
6: C'est Polo.
4: Personne s'amuse.
0: Ah non, mais ça commence à...
4: Ils sont touchés.
6: Vas-y, enchaîne, Gérard.
0: Non, mais si la première question commence à poirer, ça va pas aller du tout. À 2h30, moi, je mets la clé sous la porte.
4: Mais
0: hein.
4: Oui, mais écoute, c'est pas parce qu'il y a un petit
0: ouais,
4: bruit...
0: Ouais, non, mais moi, les petits bruits, j'en ai ras-le-bol. Rigo, oui.
2: Oui, il y a Davy One sur l'IRC qui te demande si les médecins de nuit sortent uniquement la nuit parce que ce sont des vampires.
0: Pas du tout. Donc,
2: Mais pourquoi, alors?
4: Peut-être parce qu'ils sont moches.
0: Parce qu'ils sont moches, parce que toi tu sors la nuit, toi.
5: Ah, mais c'est possible.
4: Bah oui.
5: Bah toi, oui, en tout cas. Bon,
4: de nuit.
0: Bah je suis bien obligé de sortir la nuit pour venir ici pour faire mes débats le jeudi.
5: Bah ouais, de toute façon.
0: Et puis le dimanche pour faire les conseils avec Sandy.
5: Et tu crois qu'en journée il te laissera rentrer?
0: Je pense, parce qu'avec le badge je peux rentrer facilement. Ok. Alors, hop, poupouille. Okay. Donc, petite sirène, donc pour toi c'est bon là? J'ai. Petite sirène.
7: Oui.
0: J'ai répondu à ta question.
7: Oui, tu as parfaitement répondu à ma question, Gérard.
0: Ok. Mamour.
8: Oui, Mickey.
0: Alors attends, toi, déjà, oui. tu vas aller voir Fildar au standard parce que je suis pas ton Mickey. Hop.
6: Bonne nuit. Ah
8: bah, attends, mais tu m'appelles.
0: Non. Bah attends, moi, c'est ton surnom, alors. Tu m'appelles pas Mickey, d'accord?
8: D'accord, ok. Bon, bah, je vais répondre à ta question. Moi, je trouve que c'est... ouais, moi, j'aimerais bien, effectivement, faire médecin de nuit, ne serait-ce que pour la circulation la nuit. C'est beaucoup plus facile.
0: De toute manière, même la journée avec...
8: Bah, il y a des bouchons.
0: Oui, mais attends. Là, il y a un truc qu'il faut bien se dire dans sa tête. C'est qu'avec un gyrophare, de toute manière, tu passes.
8: Bah ouais, mais quand t'as des bouchons, tu passes pas, quoi.
0: Manu, c'est pas la peine de t'amuser à essayer de me mettre une sirène.
4: Non, mais il y a peut-être quelqu'un qui est dans une cabine, quand même.
0: Ouais, mais ça, j'ai prévenu. Maintenant, va falloir faire une chose. C'est d'éviter de prendre des chambres avec des portables et dans des cabines téléphoniques parce que ça devient rengaine.
6: Mais tu le faisais bien, toi.
0: Moi, je t'emmerde, d'accord?
4: Ah oui, c'est vrai, là,
6: attends que moi, mon Dieu.
0: Attends, toi, si t'es pas content, tu retournes au standard.
4: Allez, Gérard, arrête de dire à chaque fois t'es pas content, t'es content.
0: Docteur, Roth.
6: Oui, bah écoute, moi Gérard, moi avant j'étais médecin de nuit effectivement, et maintenant bah je suis médecin de jour, si on peut dire, généraliste, parce que les décalages horaires, ça m'énervait, quoi. Je pouvais plus, c'était impossible.
0: Non mais attends, c'est pas la peine de reprendre mes expressions.
6: Impossible, pardon, excuse-moi.
0: C'est pas la peine de prendre mes expressions, parce que ça, de toute manière, que tu travailles deux jours ou deux nuits, de toute manière, c'est pas parce qu'il y a un décalage d'horaire. D'accord?
6: Bah écoute, moi je bosse la nuit, faut que je dorme la journée, c'est chaud, quoi.
0: Et alors? Ceux qui travaillent à la radio, ils rentrent bien chez eux à 4h du matin, ils dorment un peu la journée.
6: Ah bah ouais, mais écoute, moi, quand tu fais ça au bout de 5 ans, ça devient rengaine à force. Hein.
0: Bah alors, Max, il fait bien depuis 9 ans.
6: Ah ouais, mais chacun fait ce qu'il veut, hein.
0: Bon bah alors?
6: Bah alors, bah je te réponds, c'est tout tranquille.
0: Bon bah alors, dans ce cas-là, je vois pas le rapport avec la question.
6: Bah moi je le vois le rapport, parce que j'étais médecin de nuit et maintenant je suis médecin de jour.
0: Ok. Rigaud.
2: Ouais, Gérard, sur IRC, il y a Perforas, il voudrait savoir si une nuit tu pourrais l'ausculter avec ton stéthoscope extensible.
0: Dans ce cas-là, faudrait déjà que j'en trouve un.
1: Ouais, Gérard, est-ce que les médecins de nuit travaillent le jour parfois? C'est possible ça ou pas?
0: Je pense pas, parce que s'ils travaillent de nuit, ils peuvent pas travailler deux jours en même temps. Hein. Ça, c'est à mon avis, je pense pas.
1: Ouais, hein. Mais un jour sur deux, en fait.
0: Non. Non, parce que s'ils sont de nuit, ils sont payés pour faire la nuit, pas pour travailler de jour. Okay. C'est rare.
4: Ouais.
0: C'est
4: payé double la nuit, non?
0: Ah oui.
4: Combien?
0: Ça, je sais pas, mais je sais que c'est
4: deux fois le salaire double de la journée.
0: Non, mais je sais qu'ils sont payés un peu plus cher que le jour.
9: Ah, donc, c'est pas payé double si c'est un peu plus.
0: Ouais, non, mais de toute manière, de nuit, de toute manière, t'es payé plus que le jour.
9: Pourquoi? La vie, elle est plus chère la nuit?
0: Non! Parce qu'il faut te dire une chose, qu'à partir de 22h, déjà, même dès que tu commences ton service, déjà, les heures sont différentes. Le tarif est compté double.
9: Ah ouais, d'accord. Alors en fait, heureusement que tu bosses à minuit, sinon tu gagnerais 4 balles, quoi.
0: Même, de toute manière, même en travaillant de nuit, moi je vois, quand j'ai travaillé de nuit, j'étais payé plus.
9: Ok.
0: Voilà. Parce que la nuit est différente que le jour. Le jour,
9: il fait noir.
0: Non, mais le jour, par exemple, si tu fais 12 heures dans la journée en jour, tu seras payé normalement comme tout le monde. Si tu fais 12 heures de 19h à 7h le lendemain matin, donc ou autre, hein, donc tu es payé plus.
9: Ok. Voilà. D'accord, Gérard, j'ai bien compris, je te remercie.
0: Donc, alors, combien payez-vous en euros la visite d'un médecin de nuit? On va demander ça à Aspro.
3: Bah, à mon avis, très très cher, quoi. Bah ouais, et puis ça dépend, par exemple, il y a des fois où on paye pas, quoi, si on s'entend bien avec le médecin, et puis... Si
0: ouais, non, mais attends. Médecin, Oh là là, attends, à ce point.
3: Ouais.
0: La question, c'est combien payez-vous en euros la visite de médecin, d'un médecin de nuit, pardon?
3: Bon, bah alors, on va dire à peu près 15 euros.
0: Alors là, on peut pas encore le savoir parce que on sait pas les tarifs exacts. On sait que l'euro il est à 6,597. Donc les tarifs des médecins de nuit, on ne sait pas encore. Et j'ai pas pu savoir exactement combien qu'un médecin allait se faire.
4: Bah il y a peut-être le petit sondage, non? Ils vont peut-être te renseigner, non?
0: Non, sur le sondage que j'ai justement sous les yeux, n'est pas précisé.
4: Ah. Merde.
0: Donc on va demander sa petite sirène.
7: Moi ça m'est arrivé une fois de faire appel à un médecin de nuit parce que j'avais un petit problème, quoi. Et puis j'avais pas de liquide sur moi et comme il prenait ni les chèques ni les cartes, il a fallu que j'y passe, quoi.
0: Bon alors petite sirène.
7: Non mais c'est vrai, Gérard.
0: Petite sirène.
7: Oui.
0: Un conseil. Le truc que je viens de te dire, c'est combien payez-vous en euros la visite d'un médecin de nuit? Je te demande pas si t'avais pas de chèque ou de carte bleue et puis qu'il t'a sauté pour
6: bah
0: ça
6: ouais,
0: pour
6: mec,
0: la visite.
6: Le médecin il a du liquide en stock. Ouais.
0: Non mais faut peut-être écouter les questions. Je crois qu'on l'a bien précisé.
7: Mais je crois que en règle générale, il m'avait demandé 350 balles, donc ça doit faire à peu près, tu multiplies par 6, 1600
0: non, non,
7: euros.
0: Non. Tu multiplies pas par 6, tu multiplies par 10 et après tu redivises par...
4: Par 10
0: Par 10 aussi, je sais plus.
7: Ouais, bah ça fait à peu près 1800 euros.
0: Ouais, c'est ça. Combien?
7: 1800.
0: Ah ouais. Alors tu as payé une visite de médecin de nuit, 1800 balles?
7: Non, 1800 euros.
0: Non. Bah,
4: s'ils sont payés double.
9: Ah oui.
0: Non.
4: Ah, pourquoi
0: Non. Là, pour l'instant, elle est en train de me dire des conneries, j'y crois pas.
6: Non, elle a raison.
0: Rigaud.
2: Oui, donc il y a Knight04 sur l'IRC qui demande si les médecins de nuit coûtent plus cher le jour.
4: Ah, c'est une bonne question, ça.
0: Deux jours, ils vont te prendre le tarif normal d'un médecin quand tu vas le voir dans son cabinet. C'est-à-dire, une visite, c'est 190 à peu près, 190 francs.
9: Ça dépend ce que t'as.
0: Ouais, mais ça dépend combien.

0: les voir en fait.
1: Justement, la question, alors commence pas à.
2: Mais d'où tu
1: ta
2: poses
1: merde.
2: Des questions un peu au fait.
1: Hein?
0: De ma tête.
1: Ouais, ouais, c'est ça. Mamour.
3: Ouais. Alors moi, écoute, une fois, enfin c'était un soir, bon j'avais pas très bien, j'ai fait venir un médecin de nuit, donc c'était tard, et parce que j'avais un problème de rhomboïde, et donc
1: celui qui fait,
3: oui,
1: celui qui fait à la place de laisser finir la personne parler, arrête parce que tout à l'heure il va gerber vite fait. Ouais, ouais, ouais.
3: Je continue ?
1: Ouais, ouais, continue.
3: Ouais, et donc la consultation, en euros, moi je dirais, enfin, comme je suis pas encore hyper habitué, mais je dirais que ça coûtait entre 28 et 32, mais enfin j'ai une petite ristourne parce que je lui ai laissé me faire ça un toucher rectal, et en fait c'était un peu normal pour ce que j'avais, quoi.
1: Ok. Voilà. Docteur.
4: Oui, docteur Ross. Oui, effectivement. Moi, écoutez, moi, je confirme bien ce qu'a dit Petite Sirène tout à l'heure. Moi, je fais payer pour mes clients 1 800 €, en sachant que on ajoute la taxe à la valeur ajoutée. Et moi, je vous dis, Monsieur Gérard, il faut bien profiter des vacances. Moi, écoutez, moi, je pars tous les ans. Je fais le tour du monde, donc il faut bien que je.
1: Puis tu prendrais, tu prendrais pas mon cul pour une tasse à café s'il y avait un anse.
4: Ah, non, du tout.
1: Non, pas du tout.
4: Non.
1: Bah alors, comme ça, ça va plus vite. Donc, un petit sondage. Pour ou contre les médecins de nuit? Alors là, les sondages avec les pour ou contre, je commence à en avoir ras-le-bol. Les questions comme ça, on n'en veut plus. Donc, même sur les sondages, je n'en veux plus. Donc, 30% sont pour, mais après 21h. Ouais, pourquoi après 21h? Ouais. Alors 40% sont contre, sauf s'ils ont des seins énormes.
5: Il y a des médecines aussi de nuit, non?
1: Oui, c'est ça, il y a des médecines, t'as raison. Tu crois que la personne va aller à l'hôpital, et puis en pleine nuit, tu vas avoir un chirurgien qui va te faire qui va te repère les seins.
5: Non,
1: mais attends.
5: Mais non, pas ça.
1: Non, mais attends. Qui c'est qui a été me chercher ça là?
5: C'est rigolo sur internet.
1: Ah bah cela non mais faut pas toujours s'en prendre sur lui.
5: Mais parce non mais Rigo, ouais. Tu dis oui ou non, il y a pas de, il s'est parlé.
1: Parce que c'est simple, vous mettez toujours ça sur Rigo.
6: Mais il laisse
1: mais
6: me parler.
1: Vous faites quoi?
5: Bah, Rigo, c'est toi ou pas?
7: Non.
1: Alors c'est qui?
6: Ah moi je sais pas, j'étais pas là Rigo. De l'après-midi.
5: Ah c'est peut-être Olive de la Pro là.
1: Ouais ouais. Alors là faudrait peut-être arrêter de me trouver des sondages bidons comme ça tous
5: c'est
1: les jeudis.
5: Bidon.
1: Non attends. Alors de 30 on passe à 40% et après on passe à 29.
3: Voilà.
1: Alors que le 40, il devrait être en premier. Ouais, pour pas prendre les gens pour des cons, hein. Comme là, le deuxième, c'est pareil.
5: Non,
1: hein.
5: Mais c'est pas un ordre croissant ou décroissant, les sondages. Hein. C'est
1: 20%, et après, il y a 29% pensent que le médecin de nuit ferait mieux de travailler le jour. Alors ça, si c'est pour prendre les questions que je pose, ça sert à rien de m'appeler pour me demander les questions.
0: Mais ça, on peut Gérard. Pas le savoir.
5: C'est un sondage, c'est pas une
1: ouais,
5: question.
1: C'est pas une question, c'est pas le sondage. Ça m'étonnerait. Ça, ça m'étonnerait. Parce que quand vous appelez.
0: N'est pas
4: à
0: l'antenne.
4: Hein, n'est pas
5: à
4: l'antenne, là.
5: Mais si.
1: Quand vous m'appelez pour me demander des questions.
5: Mais c'est pas.
1: Ouais, ouais,
5: c'est
1: mais
5: pas
1: vous faites
5: question,
1: des questions
5: c'est
1: par rapport au sondage. Alors arrêtez vos conneries. Combien faites-vous de. Pip. Comment faites-vous si un médecin de nuit n'est pas là?
5: À qui tu poses la question, Gérard?
1: À docteur. Roth.
4: Ouais, ouais, Gérard, moi je voulais te demander au fait. Tu parles de médecin, est-ce que t'as été chez le dentiste régulièrement dernièrement pour refaire ta grille de mots croisés?
1: Allez hop, terminé pour toi. Alors toi tu vas te faire enculer, espèce de connard.
5: Sois pas vulgaire, Gérard.
1: Il est hop, terminé. Celui-là c'est fini. Et c'est pas la peine de le reprendre sous un autre
4: nom. Non, t'inquiète.
1: Bah cela tu vas me replayer toi ce soir. J'ai prévenu, si vous me faites chier comme ça au standard.
5: Allez Gérard,
1: à 2h30 j'arrête.
6: On continue Gérard, ça se passe bien là, on y va.
1: Mamour.
3: Bah écoute, moi je suis un peu embêté, si le médecin la nuit il est pas là et que moi je suis malade, bah je crois que je l'appelle chez lui, je le réveille et puis il vient.
1: Ouais mais attends, je te demande si je te demande pas d'appeler ton médecin habituel, je te demande des médecins de nuit.
3: Ouais. C'est ce que j'ai bien compris, ce que t'as dit. Et ben moi, je te réponds. Je me démerde pour avoir son numéro de téléphone.
1: Ouais.
3: Je l'appelle chez lui, il se fait néant, je le tire du lit pour qu'il vienne me soigner. Faut pas déconner quand même.
1: Ouais, mais si, et s'il veut pas?
3: Ah bah attends, s'il veut pas, c'est son problème, il a qu'à faire un autre métier, pas faire médecin de nuit. Si il est médecin de nuit et que la nuit il dort et il vient pas me soigner parce que j'ai besoin de lui, bah à ce moment, je sais pas, il a qu'à faire poubellier ou je sais pas moi, fabriquer des pipes à Saint-Claude ou des trucs comme ça, quoi, j'en sais rien, mais qu'il fasse pas médecin de nuit, tu vois.
1: D'accord. Petite sirène.
8: Bah moi si ça devait m'arriver, je pense.

0: Parce que ça dépend en fait du problème que j'ai. Comme je suis infirmière, je sais me soigner, mais si c'est vraiment très grave, genre des choses coincées quelque part, j'appellerai les pompiers ou le SAMU.
1: Ah bah voilà, voilà au moins la question que j'attendais.
2: Bah ouais.
1: Ah
2: ouais.
1: Excuse-moi. Parce qu'en fin de compte, avant que Aspro réponde, donc je reprends ta question. Si ton médecin n'est pas là, donc c'est pour répondre à Mamour. Hein, Mamour, ouais. t'écoutes bien ce qu'on dit.
0: Bah ouais. Écoute Mamour.
3: Bah ouais.
1: Donc tu fais une chose. Si ton médecin n'est pas là, que tu peux pas l'appeler, qu'il est pas joignable chez lui.
2: Chez Louis qui aussi.
1: Chez lui. Donc tu fais une chose, t'appelles le 15.
3: Ouais.
1: Le 15 ou le 18.
3: Mais je suis d'accord avec toi, Gérard.
1: Ouais, mais alors, mais justement, le 15. Le 15, ils sont spécialisés pour ça. Le 18, c'est les pompiers. Ils ont un médecin qui t'écoutera et qui viendra.
3: Je suis d'accord avec toi là-dessus. Mais justement, le problème, c'est que t'as demandé au niveau de ta question, c'est si le médecin de nuit, il est pas là, qu'est-ce qu'on fait? Alors même si j'appelle
1: attends.
3: Le 15 ou le 18, les médecins, ils seront pas là, quoi.
1: Si.
3: Mamour,
1: s'il te plaît. Ouais. Petite sirène, 5 minutes.
2: Justement, Gérard, à cette occasion, on accueille en fait Docteur Carter, qui est en fait médecin de nuit, qui est dans sa voiture.
1: Oui, c'est ça.
2: Mais écoute.
1: Bah oui, c'est ça.
4: Écoute-le, Gérard.
1: Non. Pauline, s'il te plaît.
4: Oui, Gérard. Oui,
1: d'accord.
4: Ok, Gérard.
2: Docteur Carter.
5: Oui, allô, bonsoir.
2: Bonsoir.
5: Bonsoir à vous.
2: Donc là, vous êtes dans votre voiture, en fait ?
5: Oui, voilà, je me présente. Je suis médecin de nuit, donc en ce moment même, je suis en direct de ma voiture. Je vous appelle du portable. Hein.
2: Oui. Mmh.
5: Et donc, mon métier, ma profession, donc là, consiste à... Là, pour l'instant, je suis en attente, hein, un petit peu comme un taxi.
4: Mmh.
5: Et j'attends que sur mon beeper, donc on me bipe et qu'on m'envoie sur une intervention, quoi.
1: Mmh. Non, donc, mais... voilà. Donc justement... Okay. C'est pour répondre à Mamour. Donc moi je vais te dire une chose, que quand tu fais le 15 ou le 18, hein, c'est faut te dire une chose, que le 18. Oh,
5: c'était une voiture.
1: Oui, c'est ça. Te fous pas de ma gueule parce que tu vas perdre comme docteur Rant, hein.
4: Mm-hmm.
1: Tu as viré. Donc c'est pour répondre à ta question.
3: Ouais.
1: Au 18, tu as des médecins qui sont de permanence quand ils ont quelque chose. Avec le 15, ils sont toujours là.
3: Ah bah attends, Gérard, moi je te crois sur
1: parole. Tu fermes ta gueule, s'il te plaît.
6: J'ai rien dit, j'avais même pas le micro allumé, Gérard.
1: C'est ça, comment? Là, vous commencez à me les gonfler, là, les trois, là.
6: J'ai rien dit.
3: Non, mais... Gérard, c'est mon beeper.
7: Une petite question IRC de Yankee. En fait, il voulait savoir si c'est parce que tu picoles et que tu dors toute la journée que t'es obligé de voir des médecins la nuit.
1: Pas spécialement. Si t'as un problème grave, tu peux très bien appeler un médecin de nuit. T'as pas besoin de picoler pour appeler un médecin de nuit.
7: Mm-hmm.
1: Docteur
2: Carter.
3: Ah, hop là, c'est parti. Là, je suis sur une intervention.
2: Ah merde.
1: Manu, s'il te plaît.
7: Gérard, c'est bien de suivre une intervention en direct.
1: Vous
3: attention,
1: rendez où là?
3: On va mettre la sirène.
1: Vous rendez où?
3: Là, je suis près de Montparnasse. J'ai rendez-vous là dans une rêve qui a mal tourné. Il y aura une quarantaine de jeunes qui ont pris des mauvais acides et qui sont en bad trip.
1: Ah.
3: Donc je vais intervenir sur place.
1: Et ça commence à bien faire.
2: Vous voulez qu'on vous reprenne dans quelques instants?
3: Il y a pas de problème quand on arrive sur zone.
1: Ok. Aspro.
8: Ouais, ben moi, je pense que j'appellerai les pompiers parce que j'ai gagné au change. Ça me ferait qu'un bon pompier chez moi à place d'un médecin, mais ça serait bien.
1: Non mais attends, non mais pourquoi tu t'appellerais les pompiers pour y gagner au change, pourquoi?
8: Bah parce que si le médecin de nuit peut pas venir, j'appelle les pompiers si je suis vraiment malade et puis j'y gagne au change parce qu'au lieu d'avoir un beau petit mec chez moi, j'en ai quatre. Voilà, Banane.
1: Tu peux pas appeler le 15?
8: Bah le SAMU aussi quoi, mais bon ils sont moins, ils seront que deux.
1: Ah non, moi je veux dire une chose, quand j'ai appelé le SAMU pour ce qui m'était arrivé au genou, fais-moi confiance qu'ils sont venus à 4.
6: Ah mais c'est parce que c'était toi, ils t'ont fait une...
1: Non, Manu.
3: Non mais Gérard,
1: ouais.
3: Ça ils sont...
1: C'est qui là?
3: Là c'est Mamour.
1: Ouais.
3: Là ils sont venus à 4 ce soir-là, mais moi je peux t'assurer qu'une fois je les ai appelés, les mecs ils m'ont dit carrément, bon écoutez monsieur, non je suis désolé, on va tous en discothèque parce que c'est l'anniversaire d'un collègue.
1: Parce que de toute manière, ils ont toujours une permanence.
0: Ça arrive, on fait beaucoup la fête à l'hôpital.
1: Ouais. Non, mais il y a toujours une permanence.
2: Permanente, ils sont bien.
1: Il y a toujours une permanence. permanente de nuit.
3: La permanence, ils l'ont faite à la discothèque.
1: Ouais, c'est ça. Non, mais attends. Déjà, le standard, il peut pas. Les mecs qui répondent aux 15 ne peuvent pas se permettre de sortir comme ça.
8: Non,
1: je suis désolé.
2: Gérard, excuse-moi, je vais remettre Dr Carter. Docteur Carter ?
1: Non, c'est bon, ouais, hop, carnet.
2: Alors,
1: Vous
2: en êtes où ?
9: Ah, bah apparemment, c'était une fausse...
1: Terminé.
9: Non, c'était un chien qui pouvait pas traverser, donc c'était une fausse alerte. Je vous rassure, il n'y a pas de mort, il n'y a pas de blessé, les jeunes vont bien.
2: Ok, merci.
9: Il n'y a pas de problème.
1: Donc, quatrième question. Appelez-vous un médecin un médecin de nuit si personne n'est malade. Et on se retrouve après. On va s'écouter le double G avec des rayons X. On voit le fond de ses fesses. Et on se retrouve tout de suite après au 0803-08-5000. 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Et ouais, vous venez d'écouter le double G avec des rayons X. On voit le fond de ses fesses. Et donc, vous êtes toujours sur Fun Radio. C'est la suite des débats du jeudi avec Manu.
10: Bonsoir.
1: Manu Alaria. Rigo, toujours sur www.frfunradio.
11: Oui, tout à fait.
1: Et Fildar et Apolline qui seront au standard pour vous accueillir en espérant qu'on va avoir d'autres personnes que. Des nazes, parce que j'en ai ras-le-bol.
2: Oui, Michel.
1: Donc, alors, appelez-vous un médecin de nuit si personne n'est malade. Donc, on va demander à Mamour.
3: Ouais, moi, j'ai voulu faire le coup, là, comme ça, un soir.
1: Ouais.
3: Et je me suis bien fait attraper parce que, j'ai appelé, alors qu'il n'y avait personne de malade, et le médecin n'est pas venu.
1: Ouais, mais ça, de toute manière, faut se dire une chose, parce que là, c'est une question vraiment un peu bizarre que je pose, parce que si tu les fais déplacer pour rien, tu risques de te faire engueuler.
3: Ah bah ouais, mais ça, c'est un peu exactement ce que tu veux, ce qui s'est passé quand j'ai appelé, en fait.
1: Mm-hmm.
3: Parce que je leur ai dit, ouais, salut, je m'appelle... Hop
9: là, c'est parti. Il y a une mémère qui s'est pété le coccyx dans le 18e, on est parti, là. Hop là.
1: Bon, Fildar, tu me le vires.
9: Hop là.
2: Docteur Carter.
9: Oui.
2: Docteur Carter.
9: Je suis sur intervention.
2: Il est sur intervention.
1: Gérard, assieds-toi. Gérard, assieds-toi.
9: Il y a une mémère qui s'est éclaté le coccyx en descendant l'escalier, là, pour nourrir son
1: Là, tu commences... Gérard,
9: on part direct dans le 18e.
1: Tu me laisses.
2: Docteur Carter,
1: hop, terminé.
9: Oui.
2: Qu'est-ce qui se passe?
1: Moi, à 2h30, j'arrête. Allez, hop, terminé. 2h30, c'est fini.
9: Hop, on y va.
1: 2h30, tu gères.
9: J'ai failli écraser une gamine. Oh là là.
2: Oh là, doucement quand même.
1: 2h30, j'arrête. Terminé. Grâce à vous, à 2h30, j'arrête. Hop, ça sera fini.
9: Hop, là, je suis à Luxembourg. J'ai encore un petit peu de trajet à faire. J'espère qu'elle va pas trop. J'arrive quand même. Ça serait dommage. Mais continuez pas, y'a pas de problème. Continuez.
2: Gérard, continue.
1: Vas-y. Bah, attends, tu démerdes, tu le viens.
2: Ouais.
9: Hop là. Et hop, un feu rouge. Ça, c'est bon. Ça, c'est un des avantages du métier. On peut
1: nous faire tirer. Petite sirène. Bon, putain, vous êtes de feu. Vous êtes de feu, Dieu, standard.
2: Ça y est.
12: Allô.
1: Bon, Gérard,
11: pour calmer le débat, je vais peut-être poser une petite question IRC de Oxide qui te demande, vu qu'au pôle Nord, les nuits durent 6 mois, comment ils font les médecins de nuit pour dormir?
12: Ah, c'est pas con, ça.
1: Je ne sais pas.
8: Ils hibernent comme les ours.
1: Ouais, je pense.
8: Ouais, tu penses aussi, Gérard?
1: Ouais, je pense.
8: Ouais, c'est des gros ours poilus.
11: Ça voudrait dire qu'ils dorment pendant 6 mois le jour?
1: Je sais pas, parce que je sais pas là-bas s'ils ont des moyens d'intervention comme sur Paris, hein. Ou dans les autres villes, hein. Ça, je peux pas te dire.
11: Et sinon, il y a...
1: Je peux pas lui répondre à sa question, hein, malheureusement.
8: Ce qui est dur, c'est que là-bas, tu penses qu'ils ont pas de voiture parce qu'il y a tout le temps de la neige, donc où est-ce qu'ils mettent le gyrophare quand ils vont en ski?
1: Ben, justement, c'est la question que...
8: Bah ouais.
1: Ouais, mais ça en ski, c'est différent parce qu'il y a les dameuses qui sont là, donc qui ont des gyrophares, et sinon c'est des moniteurs de ski qui descendent en traîneau.
8: Qui font la sirène?
1: Non, mais les moniteurs, c'est des moniteurs de ski qui appellent les secours. Les secours montent avec un brancard et après ils les redescendent. Ouais. Si ils voient que c'est trop grave, il y a la dameuse qui vient avec le gyrophare et après, donc il est rapatrié sur, sur les hôpitaux les plus proches. Qui c'est qui m'avait posé cette question?
8: C'était Aspro.
1: C'était Aspro. Ben, donc, je viens de répondre à ta question.
8: Ah, ouais, ouais, non, mais j'ai bien compris.
1: Voilà. Donc, petite sirène, toi.
2: Gérard, excuse-moi avant d'accueillir, enfin, de demander à petite sirène.
1: Toi, je te préviens. Attends, petite sirène. Toi, je te préviens, si c'est pour me remettre le même mec,
2: non,
1: je te
2: pas...
1: jure, je t'éclate la tête avant la fin de la soirée. Ok? Non, mais parce qu'à cause de ta gueule, à 2h30, je me casse.
2: Docteur.
1: Non, mais moi, à 2h. Non, non. Parce que attends, il me reprend trois fois les mêmes. Il me les reprend.
10: Non, Gérard, sans gueuler, avant même qu'on ait commencé les débats, tu m'as dit en début d'émission, j'arrête à 2h30. Ouais, alors dis-le, mais dans ces cas-là, moi aussi, je te retire 500 balles à ce moment-là, ça sert à rien. Pas gênant.
1: Pourquoi t'as bien les. Prends personne au standard.
4: Et parce qu'il y a déjà plein de monde, Gérard. Parce qu'il y a pas besoin de plus de monde.
1: Quoi, il y a plein de monde. Et alors, t'es là pour quoi faire? T'es là pour.
4: Je vais pas prendre des gens si tu les passes pas à l'antenne.
1: T'es là pour tourner les pouces.
4: Et bah attends, j'en ai sélectionné. Plein, je vais pas en prendre d'autres.
1: Non, bah alors tu fais ton boulot, c'est tout.
10: Bon, stop, je te suis dit.
1: Ouais, bah si je veux, si t'es pas contente, tu rentres chez
10: non,
1: toi.
10: Non, mais Gérard, t'es en train de dire à Pauline qu'elle est payée pour bosser, alors toi aussi t'es payé pour faire tes 3 heures. Je te signale que comme t'as souhaité quitter la dernière fois, Axel Duroux et Samzel veulent absolument écouter les piges pour vérifier que t'es bien jusqu'à 3 heures, parce qu'ils sont persuadés que tu vas arrêter plus tôt exprès.
1: Alors,
10: le fric donc, est barré.
2: À la place de Dr Carter qui était sur intervention, on accueille Bouillotte qui a 19 ans et qui est de Lens. Bouillotte.
13: Bonsoir Gérard, bonsoir.
1: Bonsoir.
13: Bonsoir.
12: Bonsoir Bouillotte.
1: Ta fréquence salut. S'il te plaît
13: 105.9.
1: 105.9, ok. Je te remercie. Donc, petite sirène pour toi, la question. Appelez-vous un médecin de nuit si personne n'est malade?
12: Non.
1: Bah ouais, toi comme t'es infirmière, pour toi la réponse elle est vite vue là.
12: Voilà.
1: Ok. Aspro, t'as répondu?
13: Bah non.
1: Bah si, tu m'as parlé de.
13: Ah non, je t'ai posé une question sur les médecins de nuit au pôle Nord.
1: Non, ça c'est une question IRC, c'est pas pareil.
13: Enfin, j'ai pas posé la question, mais on en a parlé avec toi, mais je t'ai pas répondu à la question. Hein.
1: Bah alors, vas-y.
13: Bah moi je dirais qu'a priori non, parce que ça sert à rien d'appeler un médecin de nuit si t'es pas malade, à part pour le faire chier. Mais quelque part oui, parce qu'il y a des fois la nuit on s'embête un petit peu, et puis bon, on voit personne, et puis Max a fini son émission. Bah alors pourquoi pas, quoi, appeler un médecin de nuit, quoi.
1: Ouais, mais alors attends, parce que je vais dire une chose. Quand tu appelles un médecin de nuit, ton numéro est relevé.
13: Bah oui.
10: Ça dépend.
1: Si.
10: Si t'as le système.
1: Non, attends, petite sirène. Moi, je peux te dire une chose, que maintenant, tous les numéros, quand t'appelles, tu fais déranger les flics pour rien, t'appelles les pompiers pour rien,
10: bien,
1: ou les médecins pour rien, fais-moi confiance que maintenant, ton numéro est identifié.
3: Ouais, non, mais Gérard, pas toujours, parce que regarde, par exemple, dans le cas des mecs qui font des professions un peu dans la fonction publique, comme des policiers qui sont en couverture ou des espions et tout, où les mecs, il faut pas qu'ils se fassent repérer. Bon, bah, s'il y en a un qui est malade et il appelle SOS médecin, son numéro, il faut pas qu'il s'affiche, sinon tout le monde le localise et il se fait attraper, quoi.
1: Justement,
13: tu vois, moi, de mon portable, j'ai un Ola Zorro et le numéro, il est masqué, le mec, il peut pas me trouver.
3: Pas de marque.
1: Je vais te dire une chose. Je veux dire une chose, que même avec les portables, quand t'appelles les flics ou les pompiers, t'inquiète pas qu'ils arrivent tout de suite à déchiffrer ton numéro.
13: Ah ben non, moi je te dis mon numéro.
1: Moi je te dis que si.
13: Ceci dit, ils ont pas le droit de s'amuser à faire des kikidons toute la nuit. Hein.
1: C'est vrai, mais moi je peux te dire une chose, que j'ai déjà appelé d'un portable, et fais-moi confiance que le flic, ils m'ont bien dit, on sait que vous êtes sur un portable et on peut avoir votre numéro.
13: Ah, parce alors, que tu t'amuses à faire des blagues aux
1: flics. Non, nuance. Attends 5 minutes, question IRC.
11: Oui, il y a Roadrunner qui te demande, pendant les éclipses de soleil, est-ce qu'il faut appeler un médecin de jour ou un médecin de nuit? C'est la nuit, le jour.
1: Pendant les éclipses de soleil?
11: Ouais.
1: Bah, les éclipses de soleil, c'est plus le jour. Ça peut pas être la nuit, oui.
3: Gérard, excuse-moi, c'est Mamour, là j'ai une question à te poser justement qui rejoint un peu là, le message IRC.
2: Mettre sur les oreilles dans le casque.
3: L'été, tu vois, parce que
2: tu
3: l'été,
2: quoi,
3: la nuit...
2: Eh,
1: vous éteignez vos micros, standard ou quoi, là?
14: Pardon.
1: Eh, si vous voulez pas bosser, vous rentrez chez vous, vous me faites pas chier, hein.
11: Gérard, sur IRC, il y a Yankee qui te dit d'arrêter de crier, sinon va falloir appeler un vétérinaire si tu fais un infarctus.
1: Bon bah lui, Yankee, premier de sauter.
3: Ouais, Gérard, c'est Mamour. Ouais, je voulais juste te demander, en fait, l'été, tu vois. Bon, comme la nuit, elle tombe plus tard, on est d'accord.
1: Ouais.
3: Alors, mettons, il fait nuit aux alentours de 22h, 22h30, l'été, d'accord.
1: Mm-hmm.
3: Alors, est-ce qu'on considère que à partir de 21h30, comme en hiver, il fait nuit, est-ce que 21h30, comme il fait jour en été, est-ce que c'est un médecin de nuit qui s'en charge, ou alors est-ce qu'on appelle un médecin de jour?
4: Mm-hmm.
2: Non, je pense que, en fait, quand tu dis ça...
1: Oh, tu t'accrasses, toi.
3: Mm-hmm. Mm-hmm.
1: Tu m'éteins ton micro.
3: Mm-hmm.
7: Gérard, sinon sur IRC, il y a Bretzel, il te demande si un couple... Gérard, il y a Bretzel qui te demande si un couple de médecins de jour peut mettre au monde un médecin de nuit.
1: Justement,
2: non,
1: c'est
2: une...
1: Eh putain, mais vous me pétiez là.
0: Mais non.
1: Et toi,
13: Gérard.
1: Et toi, on était tranquille la semaine dernière. Gérard, alors casse-toi vite pas en vacances. Hein.
13: Gérard, calme, c'est bien. Est-ce que je peux répondre à la question?
1: Ouais.
13: Ouais, donc moi je suis un peu d'accord avec tout le reste des auditeurs, hein. Moi je vois pas trop l'utilité d'appeler un médecin de nuit, plus particulièrement si on en a vraiment pas l'utilité, quoi.
1: Bah de toute manière, si tu les appelles pour rien et qu'ils se déplacent et puis que t'as rien du tout, fais-moi confiance que ils font un rapport derrière, hein.
13: Ah bah moi je lui fais un coup de boule rotatif dans la face en direct, hein.
1: Ouais,
13: moi je veux bien un rapport derrière, moi.
1: Ouais, amusez-vous un joueur à appeler des médecins de nuit sans être malade, hein. Vous allez voir comment que ça va vous faire.
13: Ouais, mais on peut faire semblant.
1: Fais semblant d'être malade.
3: Ouais,
1: parce que je veux dire une chose, fais semblant d'être malade, et là, si t'emmènes à l'hôpital, là, tu vas être malade pour quelque chose, parce que si tu es à l'hôpital, t'es obligé de casquer. Parce que les médecins sur le 15, c'est gratuit, les médecins SOS de nuit...
0: Pas de marque.
1: S'il te plaît, petite sirène, tu t'écrases.
0: Bah oui, c'est mais pas là, tu leur fais de la pub. Hein.
1: Et alors, j'ai le droit. Je parle des médecins de nuit, donc j'ai le droit de faire de la pub comme je veux. Hein, si ça te plaît pas, c'est le même
13: petite
1: pays.
13: Petite sirène, elle est gentille.
1: Hein? Ouais,
0: je suis gentille.
1: Alors donc, moi, je vais te dire une chose, que si tu t'amuses à les appeler pour rien, eux aussi, ils font un rapport. Et après, faites-moi confiance que c'est vous qui dérouillez.
13: Ouais, mais je vois pas le rapport de faire un rapport, quoi.
1: Ouais, tu vois pas le rapport de faire un rapport. Tu prendrais pas les gens pour des cons, toi. Non,
13: non,
1: Gérard, non, non, Gérard. Tu les laisses. Question IRC.
7: Non, je voulais faire un petit point, dire aux auditeurs de venir sur IRC parce que je comprends pas. On est moins de 1000, on est que 722.
13: Oh là là là.
10: Donc,
13: là,
10: Par contre, sur le Minitel, par contre, ça a bien remonté, hein, 436.
1: Non, mais ça, je me doute pourquoi. Parce que.
10: Bah pourquoi?
1: Ouais, je me doute. Si on est que 700, je me doute pourquoi.
4: Pourquoi?
1: Non, il y a pas
10: ça
1: pas à
10: cartonne
1: chercher.
10: Le Minitel, hein. Regarde, ouais, non, hop, mais... c'est passé à 700.
1: Ouais, ouais.
10: 710.
1: Ouais, mais moi, c'est là, moi, que ça m'intéresse.
2: T'as un message, Manu?
10: Il y en a plein, mais je peux pas les lire.
1: Vos messages.
2: Non, parce qu'il y a ma soeur. Il y a ma soeur qui
1: me dit. Non,
2: ah, d'accord, ok.
1: Hein, parce que tes messages personnels, on en a ras le bol. Or, toi, de toute manière, tu feras pas l'AREA en deux.
10: Ah.
1: Tu feras les deux standards. Et tu vas la fermer.
10: Pense direct. À ramener du beurre.
1: Oh. Ouais, et pense à ramener du beurre
10: des
1: pour.
10: Et des pépitos. Ouais. Non, et des pépitos pour le petit-déj.
1: Ouais, ouais, c'est ça.
10: C'est ça?
1: C'est ça, okay. T'as raison. Qu'est-ce que je voulais dire d'autre? Je reprenais la question. Si vous appelez un médecin. Mais si vous n'êtes pas malade, par exemple, si vous faites déplacer SOS médecin pour rien, donc cette petite sirène qui me disait fais pas de la pub, hein, c'est bien ça, petite sirène?
0: Oui, oui.
1: Donc moi je peux te dire une chose, que dans ces cas-là, si t'es pas malade, ça sert à rien de les appeler. Même si t'appelles le 18, ça ne sert à rien.
13: Mais ceci dit, je...
1: Oui. Merci pour celui qui vient de me copier l'auditeur qui voulait me parler. Alors c'est qui?
4: Mais il est peut-être parti. Hein.
13: Allô mon GG? Allô?
2: Ils sont là?
1: Allô, ouais, on t'écoute.
13: Allô?
1: On t'écoute.
13: Ouais, Gérard.
1: Je t'écoute.
13: Ouais, bah moi je voulais te dire, ceci dit, si c'est pas toi qui est malade, ça peut être très bien une personne de ton voisinage qui a pas le téléphone, donc tu peux forcément appeler pour le
1: téléphone. Ah ouais,
13: personne.
1: Mais non mais attends, là justement.
13: Non mais t'es pas malade, mais t'appelles quand même.
1: Ah ouais, non, mais justement, j'appelle pour la personne qui est malade en précisant son nom. Et l'adresse, d'accord, mon numéro de téléphone sera marqué. Mais mon numéro de téléphone sera inscrit chez eux. Ils viendront me voir pour me demander où j'habite cette personne-là. Si c'est une personne âgée,
3: hein.
1: Je suis obligé. Si. Je suis obligé de toute manière. Il y a un truc qu'il faut bien se dire une chose, que si tu n'appelles pas la personne. Si tu n'appelles pas les services compétents, si quelqu'un est malade, donc tu es considéré comme non-assistance en personne en danger. Et là, ça te coûte cher.
0: Gérard, si tes voisins font une blague.
1: Ah non, non, non, mais GG. Ça, oui.
13: Bon, GG, c'est Aspro, là, parce que moi, je suis étudiant en médecine, et je voudrais te dire, je profite d'être à l'antenne pour te le dire, que j'aimerais beaucoup être son médecin de nuit, quoi.
1: J'aimerais beaucoup
13: te soigner.
1: Non, pas moi, tu vois.
13: Ah, moi,
1: je préfère, avec
13: un stéthoscope, on peut faire moult trucs, hein.
1: Ouais, non, mais moi, j'ai déjà ma doctoresse à la maison.
13: Ah bah, je prendrais une assistante.
1: Ouais, non, mais moi, j'ai déjà...
13: 3, tranquille.
1: Non, mais moi, j'ai ma doctoresse... À la maison.
3: GG, fais gaffe parce que j'ai l'impression qu'Aspro il aimerait bien te mettre un suppositoire dans le cul.
1: Oulala. Ouais, ben toi tu te calmes, hein.
3: Calme, moi, je me calme, mais...
1: Bon, 5 minutes, s'il vous plaît, merci.
7: Oui, sur IRC, il y a Davy One, il te demande si, à cause du décalage horaire, un médecin de nuit français, ça devient un médecin de jour quand il arrive en Belgique.
1: Décalage d'horaire en Belgique, je connais pas.
7: Tu connais pas?
1: Non.
7: Ah.
14: Moi, Gérard, tu peux mettre un disque là, je vais pisser.
1: Alors je vais te dire une chose. Alors attends, c'est qui vient de dire ça?
7: Je crois que c'est Polo, ça.
1: Je préviens tout de suite que je donne la question, mais je ne la répète plus. Alors écoutez bien.
2: Bien.
1: La question. Toi, t'éteins ton micro.
13: On écoute.
3: Ok, oui. Polo.
1: Alors le métier de médecin de nuit est-il un travail de jour plus que de nuit?
2: Ouais. Même dans les visiteurs, jour, nuit.
1: Ouais, ouais. Et maman, et mon poing dans ta gueule.
3: De quel?
1: Alors, Pildar, la semaine dernière, on était tranquille, tu vas pas nous faire chier cette semaine. D'accord?
9: Ouais, c'est génial.
1: Alors, je répète la question. Le médecin
10: de
1: nuit.
10: Bah non, on a dit que non.
1: Est-il un travail de jour plus que de nuit? Manu, ta gueule!
10: On a dit qu'on répétait plus les questions.
1: Manu, ta gueule!
10: Oh, ok. Tu donnes des consignes, après, tu les respectes même pas.
1: Et on va s'écouter, docteur Crotte avec. Allergie, ton trou, je vais me mettre un suppo. Encore des trucs bidons. Merci pour m'avoir coupé mon casque.

0: Qu'est-ce qu'il y a?
1: De quoi?
0: Qu'est-ce qu'il y a?
2: Qu'est-ce que tu me balances comme disque? C'est même pas les bons!
3: C'est Podel! C'est Podel!
2: Espèce de bâtard, bah!
3: C'est Podel!
0: Gueule pas!
3: C'est Podel!
1: Qu'est-ce qu'il y a, Gérard?
2: Ouais, non, moi, c'est terminé!
1: Qu'est-ce qui se passe?
2: Terminé, je travaille plus avec lui ni lui!
1: Qu'est-ce qui se passe?
2: Ils sont virés de l'équipe!
1: Qu'est-ce qu'on a fait? Merde, Phil!
2: Pas avec des cons!
1: Qu'est-ce qu'on va faire, Phil?
4: Attends, pourquoi?
3: Comment je vais ramener Beurre à ma sœur?
1: Ah ouais?
2: Putain, mais t'es vraiment un bâtard, toi! Plus con que toi, je tue.
4: Ah. Non mais Gérard, qu'est-ce qu'on fait à la fin du disque, là?
2: Ah non, mais moi, ils se démerdent. C'est lui qui balance la musique.
4: Bah ouais, mais bon, quand même.
2: Il annoncera les disques. Moi, je donne
4: plus. Mais non, mais ça va, attends. Il s'est trompé, ça peut arriver.
1: Bah, c'est content, quand t'as paye aussi.
4: Bah, je fais quoi, alors?
2: Tout le monde se trompe. Oh, pour des millions d'auditeurs, c'est moi qui me passe pour un con.
5: Ah, ça, c'est vrai.
3: C'est quoi,
2: faut pas arrêter.
3: C'est quoi le titre qu'il avait mis?
6: Attends, il l'a viré, là, il l'a acheté.
3: Bon, attends. Je vais voir, c'est quoi, Rodi?
2: C'est ça!
3: Quoi? C'est quoi? Mais dis-le, c'est quoi?
2: C'est Docteur Crotte avec élargis ton trou, je vais mettre le suppôt. Alors tu me mets Podel!
1: Bah attends, je vais le trouver l'autre!
2: Oh ta gueule!
1: Je suis en train de le chercher,
2: ouais,
1: bouge pas!
2: Fais ton boulot correctement, après on discute!
1: Bah attends, bah je le trouve!
6: Mettez le disque là!
1: Je crois que c'est ça!
5: Mais pas Podel!
1: Mais non, je mets autre chose!
2: Ouais, bah maintenant que tu l'as balancé, moi je vais passer pour un con quand
1: mais pas Podel. Mais pas Podel.
2: C'est terminé. Toi, la semaine prochaine, je te veux pas.
1: Hein?
2: Toi, la semaine prochaine, t'es viré.
1: Hein, pourquoi?
2: T'es viré, c'est tout.
1: Ouais, mais attends, et après, moi, comment je fais, je te dis, pour amener la nourriture?
2: Je t'es viré.
4: Mais attends, pourquoi tu veux le virer?
1: Et la nourriture?
4: Mais Gérard, attends, je comprends pas.
3: Amener des pépitos.
4: Oh, bon, Gérard.
3: Regarde.
1: Parce que là,
3: C'était 700.
6: Arrête tes conneries, quoi. Alors.
1: Parce que, ouais, mais bon, moi, si j'ai plus de thunes, je peux plus amener à bouffer.
2: Mais
1: puis,
2: alors, j'en ai rien à foutre.
1: Puis je tombe en déprime. Qu'est-ce que tu veux?
3: À la fin du disque, on fera la rectif.
1: Ouais.
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8: Et voilà, donc spécialement dédié à Sandy, c'était pour toi. Donc c'était pas du tout Docteur Crotte avec élargis ton trou. Je vais te mettre le suppôt parce que je sais pas ce qui s'est passé. On a eu Podel et puis maintenant on vient de s'écouter. Faites la fête. Donc Manu, si c'est pour me donner des disques pourris, ça sert à rien.
9: Ah, moi je cale les disques qu'on me dit de caler. Hein.
8: Bah ouais, mais dans ces cas-là, c'est à toi de voir, c'est tout. Donc on reprend. Donc c'est la suite des débats. Donc toujours Manu. Fildar et Apolline au standard.
10: Ouais.
8: Et Rigo toujours sur www.fr.
11: Tout à fait. Et il y a Cannabis qui dit bonjour à sa sœur Alexandrine.
8: Eh ben, on lui fait un coucou. Voilà. Alors, donc, Mamour, t'as compris la question? Allô? Merci, ouais. Manu.
12: Bah ouais, je t'écoute, ouais.
8: Donc, t'as entendu la question avant?
12: Bah ouais, j'ai entendu.
8: Bon, alors.
12: Bon, ben alors, moi, je pense que, déjà, d'une part, moi, je voulais savoir un truc, c'est par rapport, si tu veux, quand on veut faire médecin de nuit, est-ce que quand on va à la fac de médecine, il faut suivre les cours la nuit, ou est-ce qu'on a, et si on les suit le jour, est-ce qu'on a moins de chances de devenir comme ça médecin de nuit?
8: Non, ah, mais attends, Mamour, déjà, pour commencer, ouais. C'était pas la question.
12: Bah, donc, ça s'en rapproche quand même. Hein.
8: Non, parce que la question, ça sera la numéro 7 et je pense que ça sera la dernière parce qu'après, il faudra attaquer le deuxième débat sur les positions.
12: Ouais.
8: Et donc, alors, la question, c'était le métier de médecin de nuit existe-t-il? Et est-il un travail plus de jour que de nuit? Bah, voilà la question.
12: Écoute, moi, je trouve que par définition, on va dire que non quand même. Parce que sinon, médecin de nuit, si tu bosses pas la nuit et que tu bosses le jour, il n'y a pas de raison à ce que tu t'appelles médecin de nuit.
8: Et ouais, mais
12: l'inverse est vrai aussi, quoi. Si tu es médecin de jour, sur ta voiture, il y a marqué médecin de jour, pas médecin de nuit.
8: Ah non, non.
12: Ben moi, je peux te dire, là, pour reprendre l'exemple que je t'ai donné quand j'avais appelé le 15, ils étaient tous partis en boîte et tout, ils étaient partis avec une voiture où il y avait marqué médecin de jour, c'était en pleine nuit, et les mecs, ils se sont fait un peu refouler à l'entrée de la boîte à cause de ça.
8: Ok. Petite sirène.
2: Avant, peut-être une question plus importante, non?
11: Ouais, c'est assez important. Il y a Davy One qui demande si les médecins de nuit sont fluorescents pour être vus la nuit, justement.
2: Bah, ils ont le gyrophare et puis ils ont un truc comme les pompiers.
11: Ouais, mais leur blouse, c'est une blouse fluorescente, phosphorescente qui se voit la nuit.
2: Bah, disons, elle est blanche et puis ils ont un blouson où derrière, t'as une bande jaune.
5: Ouais, comme Starsky et Hutch.
2: Ouais, tu t'écrases, toi, s'il te plaît, merci. Donc, c'était qui posait sa question?
11: C'était Davy One.
2: Donc, je pense que j'y ai répondu. Donc, petite sirène pour toi.
10: Pour moi, je te dirais que, et c'est la vérité, qu'en fait, les médecins de nuit travaillent la nuit parce qu'ils sont moins compétents que les médecins de jour. Et en fait, on les fait travailler la nuit pour que ça se voit moins.
2: Non, mais attends, tu peux préciser pourquoi qu'ils sont moins compétents?
10: Parce qu'ils sont arrivés en général dernier de leur promo. C'était les mecs qui branlaient rien sur les bancs de la fac et ils ont quand même eu leur diplôme. Et on les a foutus la nuit, comme ça se voit moins.
2: Non, bah ça, attends, ils sont aussi compétents que les médecins de jour, hein, les médecins de nuit. Hein.
10: Ah non.
2: Parce que si t'as un problème, ils viennent te voir quand tu les appelles et ils t'emmènent, si c'est le 15 ou le 18, ils t'emmènent tout de suite sur l'hôpital et après, c'est les médecins aux urgences qui gèrent ce que t'as.
10: Bah justement, tu vois, c'est pas lui qui s'occupe de toi, c'est les médecins de l'hôpital.
2: Non, mais ils constatent déjà ce que t'as quand tu l'appelles.
10: Ouais, ça sert à rien qu'ils viennent.
2: Si par exemple tu as une poulure à la jambe.
10: Ouais.
2: Comme moi je me suis fait il y a un mois.
10: Mm-hmm.
2: Donc j'ai appelé le 15, ils sont nus, ils l'ont constaté et ils m'ont dirigé sur l'hôpital où j'habitais.
10: Ils t'ont pas plâtré sur place.
2: Ils ont constaté ce que j'avais.
10: Ça veut dire que le médecin, il n'était pas capable de te plâtrer.
2: Ah, mais de toute manière, ils n'ont pas le nécessaire sur eux pour plâtrer.
5: Ouais,
2: parce que c'est les hôpitaux.
5: Direct,
2: parce que ils n'ont pas les moyens de te perdre une radio sur place.
13: C'est des nazes, hein.
2: Ouais, c'est peut-être des nazes, mais heureusement qu'on les a. Parce que sans eux, je me demande ce que tu ferais quand tu serais malade.
11: Et Gérard, sur IRC, on me dit
2: malade,
11: pourtant...
2: Moi, t'es jamais malade, abruti.
5: On pour peut les... soigner tout seul comme Rambo. Hey,
2: touche du bois avant de dire que t'es jamais malade. Oui,
11: ouais, donc en fait, sur IRC, ils me disent qu'ils peuvent faire les radios sur place vu qu'ils ont des lunettes infrarouges pour voir la nuit.
2: Non, ça...
11: Comment ils font alors pour voir de nuit?
10: Ils te mettent devant une bougie?
2: Mais ça, des radios sur place, c'est...
5: Mets un hypo dans le derrière.
2: Bon, ta gueule, toi.
13: Sur Minitel, on me dit qu'en Belgique, c'est pas le 15 qu'il faut faire, mais c'est le 69.
11: Ouais, on m'a dit aussi.
2: Mm. Bon, les questions bidons sur le Minitel, c'est pas la peine.
11: Hey, 830, vous êtes combien, là?
13: 856, maintenant que j'en ai parlé.
11: Plus que nous.
5: Bravo, Manu.
13: Ça cartonne. 3615, code
1: Fédéral. On est combien sur Internet?
11: On est que 765.
13: Et... Voilà,
11: je sais pas ce qui se passe.
2: Mais de toute manière, en ce moment, l'IRC, je crois qu'il déconne, parce qu'on sait que demain, c'est une journée spéciale IRC et tout.
1: Gérard, à la place de Mamour qui est parti se coucher, on accueille Bronchiotte justement qui est en train de se refaire la voix là. Bonsoir.
14: Oui, bonsoir.
5: Salut.
14: Bonsoir à tous.
1: Bronchiotte.
14: Bonsoir.
1: Il y a 21 ans.
14: Oui.
2: Bah, tu reprends une liste.
1: Ok, je te fais une liste.
2: Aspro, pour toi la question.
15: Ouais. Gérard?
2: Oui.
15: Bah moi en fait si tu veux je fais une fac de médecine comme je t'ai déjà dit et je me prépare à être médecin de nuit et je peux t'assurer que pour un petit peu abonder dans le sens de petite sirène, qu'on est préparé à bosser la nuit et moi je vois ça fait 4 ans que je suis en fac de médecine, je suis en deuxième année, bon j'ai un petit peu de retard.
10: Tu sors tous les soirs.
15: Hein?
10: Tu sors tous les soirs.
15: Non, toutes les nuits je bosse l'anatomie du corps humain masculin.
10: D'accord.
15: D'ailleurs Gérard, j'aimerais bien visiter ton anatomie un jour.
5: Tu bosses
2: bon alors Aspro, t'arrêtes de me dire des conneries, c'est terminé parce que là t'es en train de me prendre pour un con.
15: Oh pas du tout, parce que je suis sûr que t'as une belle anatomie mon petit.
2: Ouais
15: Gérard.
2: Ton petit Gérard, comme tu dis, t'emmerde et dis au revoir. Bonne nuit.
15: Bon mais je te fais un gros bisou ma salope.
2: Ouais bah toi-même gros espèce de gros con.
15: Ah ma petite couille.
2: Allez hop,
15: oh,
2: au revoir.
15: Oh qu'il est mignon que tu s'énerves.
2: Allez hop, au revoir celui-là.
15: Oh quelle salope.
2: Ta gueule pédé.
15: Oh je t'en prie dis donc mon petit coco. T'oses pas avouer ton homosexualité à l'antenne?
2: Tu fais ton boulot là?
1: Non je le cherche.
14: Il m'excite lui.
15: Tu vas pas nous faire croire qu'avec la moustache qu'elle a, Sandy c'est pas un mec?
2: Et Sandy à ton merde espèce de gros con.
1: Je l'ai trouvé.
5: Collègue d'Olivier.
2: Alors,
11: Gérard, vite fait, avant sur IRC, il y a Bretzel. Il demande si un médecin de nuit, pour être payé plus, il ferait pas mieux d'être médecin dans l'espace où il fait tout le temps nuit.
2: Là, je vois pas du tout la question.
13: Bouillotte,
1: il la voit pas. Hein.
8: Bouillotte.
16: Non, oui. Mais là, j'ai donné des millionnaires à Pauline devant la radio. Est-ce qu'elle te les a donnés?
8: Oh, alors, Bouillotte,
17: ah
8: si
17: non,
8: ça...
17: Non, mais c'est pas moi, Gérard.
8: Oh, ça commence à bien non, faire, là, vos conneries.
18: C'était Aspro, juste avant de partir.
17: C'est pas moi, Gérard.
18: C'était pas Bouillotte, hein.
8: Eh, ça commence à bien faire là vos messages personnels hein.
17: Non moi Gérard, non moi Gérard je vais te.
8: De toute manière je pense que.
17: Allô.
8: Une heure et demie on va couper vite.
16: Bah non,
8: hein.
19: Gérard. Non vas-y GG.
17: Gérard.
8: Alors Bouillotte.
17: Ouais. Donc moi je pense pas que les médecins de nuit sont plus incapables que les médecins de jour. Au contraire je pense que tout le monde doit être compétent pour ce métier donc je crois que c'est clair.
8: Mmh.
16: Tout à fait.
17: Au niveau de la déontologie du problème indirect.
16: Du vécu.
17: Voilà, tout simplement. Okay.
8: Qui
17: de toute façon, on ne pourra pas changer la politique des effets frais.
16: C'est clair, les chiffres, on leur fait dire ce qu'on veut d'abord.
17: Très bien.
8: Bon, tu sais qui parle là derrière?
16: C'est Bronchiotte, c'est le nouveau venu, tu m'as même pas dit bonjour.
8: Ouais, ben je t'écoute.
16: Ben écoute, moi aussi je fais des études de médecine, donc comme tout le monde, je vais être médecin légiste. Mmh. Donc il faut savoir que nous on travaille donc quand même pas mal la nuit. Parce que parce que les choses pas belles elles se passent la nuit, donc c'est là qu'on récupère du matériel pour s'entraîner à travailler quoi.
19: Mm-hmm.
16: Et voilà, ça charcute sévère quoi.
8: D'accord.
18: Gérard.
10: Je me ferais bien charcuter.
18: C'est justement à la place de Aspro oui. Que j'ai viré, on accueille une fille qui s'appelle. Attends, je l'ai noté, je suis con. Pro du sexe, 20 ans en fait. Et qui habite à Arras.
16: Ouf.
18: Et la fréquence c'est 96.2.
10: Bonsoir.
8: Bonsoir.
17: Salut.
10: Ça va?
18: J'ai bossé Manu, tu peux mettre le son de la télé maintenant?
20: Ouais, d'accord.
8: T'éteins ton micro et vous m'éteignez la.
10: Il est excellent le concert.
20: Attends, elle a une rose dans la chatte.
18: Oh là là, elle a une rose dans la techa.
8: Voilà.
18: Oh non, mais merde.
17: Mais non!
16: Elle va faner, t'inquiète.
8: Voilà, donc alors, qui c'est qui a pas répondu? Pro du sexe.
10: Oui, alors je pense que vraiment les médecins de nuit sont complètement aussi compétents que les médecins de jour. Surtout qu'ils vont souvent. La nuit, il y a quand même des gens qui ont des maladies bizarres. Hein.
8: Mm-hmm.
10: Et puis, ils ont sûrement à se déplacer dans des quartiers un peu chauds.
19: Merci.
10: Donc, ils doivent sûrement voir des choses assez impressionnantes. Et même, je sais même que les médecins de nuit sont plus compétents que les médecins de nuit.
8: Ah, Pauline, tu fais gaffe, t'arrêtes, parce que tout à l'heure, ça va mal se terminer.
19: Qu'est-ce que j'ai encore fait, Gérard?
8: Ton micro, t'éteins.
18: Tu jouis, non, c'est pas l'heure.
17: Mais jouiez pas.
21: On tire la rose de ta
16: tête. Arrête de te mettre des doigts.
19: Ouais.
8: Bon, alors. Conclusion du débat parce que
21: non.
19: Continue, vas-y.
17: Gérard.
8: Non, je veux pas le savoir.
18: Attends, ça fait même pas une heure qu'on a fait.
8: Ta gueule,
17: vas-y,
8: toi.
17: Gérard, continue.
8: Parce que tout à l'heure, je vais t'éclater. Ok, c'est pas, profites-en pas parce que Max c'est pas là pour foutre ta merde.
17: Oh là là.
8: Hein? Alors, dernière question. Y a-t-il plus de femmes que d'hommes exercent le métier de médecin de nuit? On demande ça Bronchiotte.
16: Ouais, écoute, ouais, on parle pas trop des infirmières de nuit, hein, quand même. Moi, je pense que les femmes, tu sais le problème.
19: Mm-hmm.
16: Hein, on va pas faire de misogynie, comme d'habitude, hein, mais les femmes, la nuit, ça roupille, parce qu'il y a de la feignasse, quand même.
19: Oh,
16: et voilà.
8: Ouais, tu veux préciser la fin de ta...
16: Il y a rien à préciser, c'est comme ça, les hommes sont plus courageux, donc plus d'hommes, plus la nuit.
8: C'est ça. Attends, je peux te confirmer qu'une chose, c'est que dans la police, t'as autant de femmes que d'hommes qui travaillent. Et dans les pompiers, c'est pareil. Alors ne prends pas les gens pour des cons.
17: Ah oui, mais on ne peut pas comparer la police.
16: Il y a un CRS, par exemple.
8: Oui, il y en a.
16: Ouais, il y a 50% de nanas au GIGN aussi, il n'y a pas de problème.
8: Ouais, alors prends pas les gens pour des cons, d'accord?
16: Non, mais les filles, je vous kiffe, hein, je déconne.
8: Tu t'écrases un peu maintenant.
16: Pour la tchat,
8: petite sirène.
20: Gérard, excuse-moi, sur Minitel, il y a Skunkman qui nous dit qu'en fait, il y a plus de meufs que médecins de nuit qui piquent dans les portefeuilles des vieilles, dans les porte-monnaies.
8: Alors lui, il va se faire...
20: Ok.
8: Hop.
10: Il piquait des médecins dans mon hôpital.
8: Ta gueule.
10: Il piquait des consultations dans mon porte-monnaie. Allô,
8: alors, je vous préviens, le standard, que ce soir, vous n'allez pas me casser les couilles longtemps.
18: Bien sûr, si vous voulez joindre le standard Fun Radio,
17: Gérard, 0803-085,
18: vous êtes free, antenne.
10: Gérard,
18: libre.
10: C'est très
17: Gérard.
10: Cool.
8: Petite sirène.
10: Oui, Gérard, il y a plus d'hommes que de femmes, parce qu'en fait, la nuit, c'est moins sécurisant, donc les femmes, elles ont peur. Mm. Donc les femmes, elles sont dans les hôpitaux. Donc si vous voulez voir de belles infirmières, venez la nuit dans les hôpitaux.
8: Alors moi, je peux te dire une chose, qu'il y a des femmes qui travaillent de nuit. Dans le 15, il y a des femmes qui travaillent de nuit.
10: Oui,
8: je suis désolé.
10: Dans le 15e. Il y en a moins.
8: Non, quand t'appelles le 15, il y a des femmes qui travaillent de nuit. Et ça, je suis désolé. C'est pas la peine d'essayer de. Non, mais il y a pas la peine. C'est pas la peine d'essayer de préciser les infirmières, hein, parce qu'on fait des médecins de nuit. C'est tout.
2: Parce que les débats sur les infirmières, j'en ai déjà assez fait. Et j'en reprends plus.
16: Ouais, mais t'es nu sous ta blouse.
0: Ouais.
2: Bon, alors vous, produit sexe.
0: Ouais, bah alors à mon avis, ouais, je suis d'accord avec, je sais plus...
2: Petite sirène.
0: Voilà, je suis d'accord avec Petite Sirène. En fait, c'est très dangereux la nuit, hein. Comme je disais tout à l'heure, on croise des gens qui sont assez bizarres quand même la nuit.
18: Ils sont armés les médecins, de toute façon les médecins de nuit ils ont une arme, non?
0: Ouais, bah oui, c'est connu quand même.
21: Obligé.
0: Ah ouais, c'est clair. Et donc c'est pour ça qu'il y a plus d'hommes, mais il y a quand même pas mal de femmes, mais elles, limite, elles sont plus...
2: Bouillotte.
17: Ouais, bah écoute, moi je pense que effectivement il y a beaucoup plus d'hommes qui bossent la nuit, parce que les femmes, c'est vrai que c'est quand même des vrais feignasses.
16: Et voilà.
17: Ah, je suis tout à fait d'accord.
2: Alors attends, Bouillotte, je vais te dire une chose, que les femmes, c'est pas des feignasses, parce qu'elles sont aussi capables de conduire un camion et de conduire un bus, ok? Alors je vais te dire une chose, que toi t'es un connard.
17: Mais non, Gérard,
2: t'es un connard. Tu es un connard.
0: Gérard, on n'est pas tous des
2: camionneuses. Non, mais il y a autant de femmes qui conduisent des camions et qui sont infirmières et qui travaillent de nuit. Alors Bouillotte, tu fermes ta gueule, t'es un connard.
17: Est-ce que tu sors toujours ton exemple des routiers?
2: Et alors?
17: Mais t'as que ça comme référence.
16: Et alors? J'ai une copine qui est bûcheronne, hein, c'est pareil. Là.
2: Ouais, voilà. Mon cul.
17: Et moi, des femmes qui bossent la nuit, j'en vois tous les soirs sur le trottoir, mon ami.
0: Exactement.
2: Ouais, bah alors?
16: Et c'est des morceaux.
2: Ouais, bah c'est des putes, c'est pas pareil.
17: Oh, on donne pas de prénom.
2: Voilà. Bah, donc, existe-t-il une école pour apprendre cette profession de médecin de nuit? Bouillotte?
17: Bah écoute, moi je pense que ouais, effectivement, ouais. Ouais, des écoles, médecin nuit, high school, ouais, je dirais.
2: Hmm ouais, bah, allez,
11: justement, Gérard, à propos des études des médecins, il y a Davy One sur l'IRC, il demande si les médecins de nuit ont suivi leurs cours à l'université de nuit, ou est-ce qu'ils ont étudié dans le noir?
2: Non, mais il y a des écoles pour ça, donc faut
0: bien... Ils s'entraînent à faire des piquures dans le noir, hein, quand même.
17: Ouais, c'est dit, faut pas prendre des aveugles, hein, parce que... Ça craint un peu.
2: Bon, toi, t'arrêtes un peu avec tes conneries parce que tu commences à me gonfler.
17: Ok.
2: Ok. D'accord,
11: et sinon,
2: Tony.
11: Et sinon,
17: okay,
11: il y a.
17: C'est génial, je vais te foutre une carotte dans le cul, ça va être génial.
2: Ouais, alors,
18: non, qui c'est qui c'est...
2: Non, presque pas.
0: C'est
2: presque
0: pas.
2: Non. Alors, arrêtez vos conneries au standard, vous avez.
18: Tu sais ce qu'on va faire,
2: Tony.
18: Tony.
2: Tony.
18: Attends.
2: Vous avez choisi.
0: Mais non, Gérard.
2: Vous avez choisi.
18: Attends, Gérard.
2: Non.
18: Tu rabattes ton caquet tout de suite, on va l'appeler en
2: direct. Quoi, je rabasserai mon caquet si je veux. Ouais, écrase-toi. Tu écrases.
11: Il ramassera son caquet si
2: veut.
18: Il ramasse son caca.
2: Non mais attends, tu te crois où là pour m'engueuler comme ça?
0: Mais t'as vu comment tu me parles?
17: Ah, j'aime quand tu
2: te parles comme je te parlerai comme je veux.
0: Ouais, c'est ça, Gérard.
2: Ok. Ça te plaît pas, c'est le même prix.
0: Ok.
11: Bon, Gérard, sinon il y a Obi-Wan qui est médecin, il va porter plainte contre toi car tu dévalorises la profession.
2: Non, je la dévalorise pas du tout. Alors, produit sexe.
0: Je pense que il n'y a pas d'école pour les médecins de nuit, mais en effet ils ont pris des cours du soir, mais c'est tout. Quoi. À mon avis, ils s'entraînent comme tout le monde, sauf que oui, comme l'a dit tout à l'heure Petite Sirène, à mon avis, ils sont d'abord vachement entraînés à faire des piqûres dans le noir.
2: D'accord. Petite Sirène, donc toi?
21: Bah moi, je conseille la faculté de médecine, quand même.
0: Bah oui,
21: et puis après une petite spécialisation dans les arts martiaux et gardiennage pour s'habituer à travailler la nuit.
2: Ok. Bronchiote.
16: Ouais, bah écoute, moi l'école je la connais bien parce que je l'ai fait. Donc sans trop vouloir anticiper sur tes questions, il y a quand même deux filières. Il y a une première filière qui t'apprend comment accoucher en moins de 10 minutes par exemple.
2: Ouais, bah justement. Ouais, alors attends, tu peux.
16: Il y a une autre filière qui t'apprend, en fait, c'est un petit peu une filière à la fois à taxi, comment accompagner les nanas et les. À l'hosto. En gros, c'est ça, tu vois. Mm-hmm. Sans vouloir trop anticiper vers le futur proche dans un avenir.
17: Antérieur.
0: Lointain. Voilà,
16: tout à fait.
2: D'accord. Bon, donc on va faire la dernière. Et un médecin de nuit demandera-t-il des agios sur un chèque impayé? Et on va s'écouter les. À moins qu'il y ait
18: non,
2: une.
18: Non, on s'écoute pas de disque là. Non, mais pas de disque, on fait la fin, la conclusion.
16: On va s'écouter les ambulanciers sodomites avec mets-moi ton gyrophare dans les fesses et fais péter la sirène!
2: Et toi, tout à l'heure, tu as. Je crois que.
16: Voilà, c'est parti!
20: Il me demande une sirène, je mets une sirène.
2: Mais toi, t'es vraiment con. J'ai plus con que lui.
16: Gérard?
17: Ouais, c'est Starkey, tu me copies?
16: Oh, je te copie, Roger.
18: Allez, on répond à la question.
17: Gérard?
16: Alpha, Tango, Charlie, Loulou.
11: Ok, sur IRC, il y a monsieur Denuy, qui est médecin, qui aimerait bien que t'arrêtes de dire tes conneries quand même.
8: Ben, si ça y plaît pas, ben, c'est le même prix. Donc, dernière question, un médecin de nuit demandera-t-il des agios sur un chèque impayé? On va demander ça à Bouillotte.
17: Ouais, je pense que ouais. Ouais, c'est
8: clair. Tu peux préciser?
17: Bah écoute, les médecins de nuit, ils sont trop payés, quoi. Donc, faut forcément qu'ils fassent ça, ouais.
8: Mais déjà une chose. Mmh. Faut bien.
17: Mmh. Oh là là, Pauline, ça suffit de mettre des fingers dans le derrière. Là. Oh!
4: T'aimes ça?
18: Gérard, t'as déjà pété deux casques.
4: Reviens, Gérard.
11: Le Max, il mate le film.
6: Allez, ça y est.
4: Gérard, c'est barré.
18: T'as maté le film.
11: Vas-y, à peau comble.
18: Non, mais t'es en train de mettre le film de cul et.
16: Bah, tu joues un coup et là, c'est ça.
21: Il y a du cul sur Canal en plus.
2: Non, ils vont pas arrêter, vous me faites chier là, au standard.
16: Attends, on se termine, c'est bon là.
2: Hein?
6: Arrêtez de...
2: Ouais, Max, c'est terminé, moi. Là, ça commence à bien faire. L'autre, il fait des conneries, et puis elle, c'est pareil.
16: Alors,
2: faudrait peut-être arrêter, hein. Ceux-là, il y en a ras-le-bol, maintenant. Il n'y a plus personne qui appelle, regarde. Ouais, bah, plus personne n'appelle. Pourquoi? Parce qu'ils sont pas capables de gérer un standard. Ouais, regarde ça. Il y a l'autre abruti qui renifle comme un porc.
11: Manu, vous êtes combien sur Minitel? Parce que nous, on est plus de 630.
2: Non, mais je crois que là, ça
6: combien va être... 630.
11: Ouais, et vous?
6: 858.
11: Ah. Putain, ils sont encore plus que nous.
2: Ouais, bah, ils ont intérêt de rappeler, parce que lui, il va rester au standard, et toi, tu vas dégager. Toi, je veux plus te voir ici. Fait. Donc, un médecin de nuit demandera-t-il des agios sur un chèque impayé? On va demander ça à Bouillotte.
17: Je peux dire, ouais, je pense que, ouais, parce que, je te disais, les médecins de nuit sont beaucoup trop payés pour le travail qu'ils font.
16: C'est clair.
2: Donc, non, mais attends, déjà, il y a une chose qu'il faut bien préciser, c'est de savoir si déjà, quand vous l'appelez, de lui demander s'il prend les chèques ou les cartes bancaires.
17: Ah bah oui, tout à fait, ça c'est clair, parce qu'on fait pas confiance aux escrocs. Hein.
2: Non mais parce que déjà...
17: De nos jours quand même.
16: C'est des vautours,
17: Non, exactement, parce... tout à fait, je suis tout à fait d'accord, c'est un individu qui parle au téléphone.
16: Je suis tout à fait d'accord, c'est des vautours.
17: Voilà.
16: Ça pense qu'à la thune, ça fait ce métier pour rouler en cabriolet, aller jouer au golf tous les
17: week-ends. Exactement, voilà, parce que ça veut se payer des vacances à Disneyland Paris.
16: Voilà, tout ça parce que ça a fait 10 ou 12 ans d'études, et ça se permet de charcuter les gens.
17: Voilà, pour mettre deux pansements,
2: ils
17: Pour
2: et bronchiote aussi, tu t'écrases.
16: Ouais. Mère, c'est de la couture, elle peut me les faire les points de suture. Hein,
2: petite sirène.
21: Oui Gérard, ça s'est arrivé effectivement, il y a aussi eu des médecins qui ont porté plainte et ça s'est fini au tribunal.
2: Non mais moi, comme j'ai bien dit, faudrait savoir s'ils acceptent les chèques et les cartes bancaires. Parce que normalement, tu as cité RMI.
18: Si tu as... Aussi,
2: toi, t'éteins ton micro et tu
18: fermes. Une question.
2: Tu la fermes, ils prennent pas les chèques resto, d'accord? Alors t'éteins ton micro, tu fais ton boulot, ce gars.
18: Les traveleurs, okay. Les chèques.
16: Les piquets des chèques, ouais.
2: Parce que toi, tu ferais mieux d'aller faire travelo, ça vaudra mieux que d'être...
18: Non, traveleur, chèques.
2: Ok,
18: pas traveleur.
2: Va gagner ta croûte sur un trottoir. Ça vaudra mieux.
6: Par contre, pour des croûtes, ils peuvent...
2: Petite sirène.
21: Oui, Gérard, donc je te disais que ça s'était terminé au tribunal.
2: Ok, prod du sexe.
21: Ouais, bah, pour finir. À mon avis, ils acceptent les cartes bleues et les chèques.
2: Ouais, mais est-ce qu'ils ont l'appareil avec eux?
21: Bah,
2: pas
21: ouais,
2: tous.
21: Toujours.
2: Non, pas tous.
21: Ah, bah alors, pas tous. Pas
6: si.
21: Tous.
6: Ils l'ont là, tu sais, en bandoulière, là, comme les flics. Le revolver.
2: Bon, écrase.
21: Pour dégainer.
18: Si, je te dirai, c'est juste pour te dire que dans certains taxis, ils l'ont le.
6: Ah ouais,
18: dans les taxis G-Sex.
2: On parle pas des taxis, on parle des médecins de nuit, espèce de con!
16: Oh là là là là là!
18: Eux, mais ils ont la carte!
2: Alors, ta gueule!
22: Mais il a raison, Gérard, putain!
16: Tranquille.
2: Alors, conclusion du débat. Moi, la conclusion, elle va être vite faite, hein. Ça, je peux vous le dire, ce soir. C'est la broutille de Fildar qui est revenue, donc c'est la vraie merde.
16: Le fat comeback.
2: Donc, grâce à lui, on a perdu du monde sur l'internet. Donc, merci Fildar.
6: 1047 sur Minitel.
18: Y a pas de quoi.
2: Bravo, non, mais
6: 1047. Bravo, j'applaudis les gars, ouais. Sur Minitel. 1047.
2: Non, mais moi, parce sur l'internet, on a perdu.
11: Bah, on était 630 et il y a Alan Clark qui est parti, donc on n'est plus que 629.
2: Merci, Pildar. Donc, conclusion du débat, Bouillotte.
17: Ouais, conclusion en débat encore sans queue ni tête, comme toi. Et...
2: Voilà, moi, je t'en mets
17: donc. Je voulais dire un produit sexe que je te kiffe.
16: Oui.
17: Voilà.
2: Alors, produit sexe.
21: Oui, bah alors écoute, moi j'ai pas assisté au débat, à tout le débat, donc je peux pas te dire si j'étais bien ou pas. Donc j'ai aucun avis à donner.
18: T'inquiète pas, j'étais naze.
21: Ouais, c'est clair. Avis, ouais.
2: Toi, tu fermes ta gueule et t'éteins ton micro, d'accord? C'est la dernière fois que je te le dis.
6: C'est faux.
8: Petite
3: faux,
8: sirène.
3: C'est faux.
21: Oui, Gérard, bah, moi je trouve que c'était un débat intéressant parce qu'il fallait en parler, c'est un problème. Je voulais aussi dire que Max faisait super bien du rameur et que effectivement je kiffe les pattes.
3: C'est clair.
8: Attends, tu fais du rameur où toi?
3: Et moi les gros barbus.
8: Ah, sur, parce que tu regardais en même temps. Tu nous as écouté, t'as regardé M6?
21: Ouais. Non, je l'ai enregistré, donc je vais le regarder tout à l'heure.
3: C'est pour ça qu'elle jouit.
8: Ok, bronchiote.
3: Ouais, bah écoute, débat très intéressant. Moi, je pense que t'as bien fait de l'aborder. T'as pris des risques et je pense qu'il fallait le faire. Et puis, bah écoute, je sais pas, si tu connais un médecin nuit ou de jour, tu lui demandes qu'il te mette un ou deux coups de bistouri là pour t'enlever les deux, trois steaks hachés que t'as dans le cou, et puis c'est bon, quoi.
8: Alors moi, je t'emmerde, espèce de petit con, voilà.
4: Ouais,
8: voilà ma conclusion pour toi, toi. Conclusion sur l'IRC.
11: Alors,
18: pas terrible. Hein.
11: Conclusion sur l'IRC, bah ouais, pas grand monde, hein, décidément.
18: Il y a deux, trois personnes.
11: Ouais, il y a des gens qui se cassent et tout.
18: En famille, c'est pour ça.
8: T'éteins ton micro avant que tu prennes mon casque dans ta gueule.
18: Et c'est pas ton casque en plus.
8: Ouais, ben le mien il est naze, alors fais gaffe.
11: Donc. Turpentine est rentrée de Marseille, donc elle se permet de dire que ton débat il avait ni queue ni tête comme toi.
20: On me le dit aussi sur Minitel.
11: Voilà.
8: Toi t'écrases.
20: Non,
8: tu
20: c'est
8: t'écrases
20: vrai.
8: Pour
20: on
8: l'instant.
20: Me dit aussi mieux vaut se taper un vieux médecin de nuit qu'un vieux routier.
8: Ouais, bah, moi,
11: deux jours.
8: Je l'emmerde.
11: Ouais. Deux jours. Ouais. Ah, bah, c'est exactement la même.
20: Même la.
11: Sinon il y a Esti qui dit la nuit tous les Gérards sont aigris. Il a pas tort. Et il y a Père Fouras qui dit à Rip que officiellement il a pas le droit de faire rentrer des gens dans son école, mais si c'est Aurélie c'est bon.
8: Ok, donc bah moi conclusion, ben bah, merci Pildar de ta revenu de la semaine.
4: Bravo.
8: T'as foutu ta merde. T'as foutu Manu, ça suffit.
20: Je suis fier de lui, moi j'ai kiffé ce qu'il a fait.
11: Gérard, sinon j'ai encore une petite conclusion intéressante, c'est Kleenex qui dit que tu es à la médecine, c'est que les hémorroïdes sont à ton cul.
8: Ah bah, oh, moi je l'emmerde.
4: Bravo.
11: Ah, c'est bien dit.
8: Donc pour le retour de Pildar, ça a été de la merde. Apolline, t'as pas été capable de pouvoir l'épauler.
19: Comme d'hab.
8: Apparemment, au lieu de prendre les gens standards, t'écoutais, tu foutais rien, tu t'amuses avec ton micro. Donc si c'est pour venir le jeudi
18: jouir.
19: Mais Gérard, tu me suis
8: comme ça. Si c'est pour venir le jeudi faire des merdes, c'est pas la peine de venir.
19: Okay.
8: Tu fais ton boulot la semaine. Déjà la semaine, t'es pas capable de trouver des auditeurs. Donc il y en a ras le bol.
19: T'es pas là la semaine, t'en sais rien.
8: Non, je suis pas là, mais faire. J'écoute.
19: T'écoutes, bah t'écoutes mal.
8: Ouais, bah j'écoute mal, tu trouves rien du tout.
18: Tu peux tricoter un pull à Gérard.
8: Donc, le deuxième débat va porter sur les positions. Et on va s'écouter les pédicures qui sentent avec leur stéthoscope le pipi. J'espère que c'est les bons trucs parce que sinon, Manu ou Fildar, vous allez morfler.

0: rideau.
1: Tu bah oui, ils ouvrent un rideau et.
0: Je n'ai jamais vu moi. C'est quoi le rideau? Ça veut dire quoi le rideau?
1: Bah, c'est un rideau comme si tu faisais une pièce de théâtre, t'as un rideau et puis là t'as la voiture. Comme ce soir, là, le mec, il a pas voulu échanger contre le rideau, je sais plus c'était sur quoi.
0: Mais attends,
1: le mec, il a perdu une voiture à 56 000 balles.
0: D'accord. Mais il était au théâtre, le mec.
1: Non, mais c'est en direct, en fin de compte. Hein. T'as le public qui est là et ça va dire.
0: Dans Big Bill, il y a un rideau comme au théâtre.
1: Ah oui. T'as le rideau et t'as l'écran. T'as deux trucs.
0: Je comprends pas, attends. C'est avec la gare, ça, c'est à 19h, le Big Bill.
1: Bah oui.
0: J'ai jamais entendu parler de ça.
2: Eh ben attends, c'est l'heure à l'appel, moi.
1: Mais non,
2: c'est fini ça.
1: Oh là là, t'as qu'à demander à Françoise qu'elle appelle TF1.
0: Non, mais pour le Big Bill, donc il y a un rideau comme au théâtre.
1: Ouais,
0: ils sont au théâtre, ça se passe au théâtre.
1: Non, c'est en direct sur TF1.
0: Oui, mais au théâtre.
1: Non, c'est pas dans un théâtre, c'est sur une scène avec tout.
0: Pourquoi tu dis un écran? Pourquoi tu dis qu'il y a un rideau de théâtre? Je comprends pas.
1: Bah oui, mais comme tu n'arrives pas à comprendre que le rideau il s'ouvre.
0: Ah, il y a un rideau qui s'ouvre. Oh, mais comme un rideau de douche.
1: Voilà.
0: Ah, rideau de douche alors.
1: Voilà.
0: Ah, d'accord.
1: Et donc,
0: derrière un rideau de douche, c'est transparent, on arrive à voir ce qu'il y a derrière le rideau.
1: Bah non.
0: Qui le sait ce qu'il y a derrière le rideau?
1: En principe, c'est la gaffe et puis bien sûr Big Bill, parce que c'est celui qui peut gagner les cadeaux. Alors, lui, une fois, il s'est retrouvé avec 35 000 balles dehors.
2: Non, qui?
1: Il a pour mettre. Ben Big Bill, 35 000
0: balles.
1: Ouais, le mec, il a pas voulu échanger et derrière, il avait une boîte de bonbons à lui.
0: Et Big Bill, il a fait un chèque de 35 000 balles.
1: À la fin de l'émission, ouais.
0: Et Big Bill, c'est qui? C'est la gaffe.
1: Ben c'est la gaffe, c'est la direction de TF1 qui prend un chèque carrément à la personne. Hein.
2: En euros?
0: Attends.
1: Non, en euros, attends, l'euro, c'est pas pour maintenant, arrête tes conneries, toi.
0: Attends, mais arrête. Ça veut dire que la direction de TF1 s'appelle Big Bill?
1: Non, c'est l'émission qui s'appelle comme ça.
0: Ouais.
1: Le jeu, ça s'appelle le Big Bill.
0: Ouais.
1: Donc, c'est l'autre là dans sa soucoupe volante.
0: Et qui ça, je n'ai jamais vu, dans sa soucoupe volante, c'est qui?
1: C'est un espèce de.
0: De personnage. Qui s'appelle Big Bill.
1: Voilà. Et après, bon, ben, t'as tous les jeux qui suivent.
0: Mais il est où? Il est dans l'espace.
1: Ouais, non, mais il est dans un grand écran, comme tu prendrais là RTN9. Et dedans, tu le vois en train de faire ses conneries.
0: Non, mais c'est pas grave, il a raison, il est obligé là. Hein. C'est-à-dire que lui, le mec, le Big Bill, il est dans RTL9.
1: Ah, il est là dans l'écran. Et puis
0: mais RTL9.
1: Mais non, pas RTL9, sur TF1, bien sûr.
0: Ah, pourquoi tu dis RTL9? J'ai pas compris.
1: Parce que je vois marqué RTL9.
0: Bah, alors, pas voilà. TF1, il n'y a pas marqué TF1 sur l'écran de télé.
1: Bah non.
0: Attends, j'aimerais bien voir 19h. Attends, j'ai jamais vu, merde, c'est à 19h ça, sur France 2.
1: Non, sur TF1.
3: Mais non, c'est Alerte à Malibu.
1: Non, à 19h, non. C'est le Big Bill. Non,
3: j'ai encore regardé aujourd'hui, c'était Alerte à Malibu.
0: Bon travail, les gars, bon travail.
1: Moi, je te dis que non, parce que tu vois, je vais regarder là tout de suite, et c'est bien marqué. J'ai le truc là, le journal, le bouquin. Voilà, alors, 19h05, le Big, jeu animé par la GAF.
0: Oui, mais d'accord, mais ça, je veux bien te croire qu'il y a le Big Bill à 19h, mais un truc que je comprends pas, c'est que tu parles d'RTL9.
1: La preuve?
2: Tu l'as pas vu dans la rue, non?
1: Mais non.
0: Attends, mais ça, c'est un scoop, parce qu'il y a quand même des mecs qui s'appellent les frères Bogdanov, temps X, dans les années 80, qui se cassaient le cul à savoir si les extraterrestres existent. Mais ça existe vraiment ou c'est un truc créé, Big Bill?
1: Non, c'est un truc qui a été créé, parce que...
0: La bestiole, la bête, elle parle?
1: Bah oui, il a une voix comme nous.
0: C'est-à-dire que les extraterrestres parlent comme nous.
1: Et s'il te plaît, écoutez.
0: Non mais sérieusement, c'est-à-dire que l'extraterrestre parle en français?
1: Bah oui.
0: Donc les extraterrestres, c'est français?
1: Bah oui.
0: Non mais attends, parce qu'on nous a toujours fait croire les Américains. Alors c'est français, Big Bill.
1: Je vais prendre un passage et puis je t'amènerai une cassette.
0: Non mais ça m'intéresse, parce que ça voudrait dire que les ovnis, les extraterrestres, c'est français, c'est français.
1: Ça peut être français, comme ça peut être étranger, hein.
0: Alors c'est pas sur TF1 alors?
1: Mais si, c'est sur TF1.
0: Non mais j'essaie de comprendre, en plus ça m'intéresse, parce que c'est fou cette émission, c'est dingue.
1: Non mais c'est bien comme émission.
0: Ouais, c'est bien foutu.
1: C'est amusant, n'empêche.
0: Non mais ça a l'air bien foutu. Qu'est-ce qui est drôle? C'est l'extraterrestre, il fait de l'humour français.
1: Et puis le mieux, c'est de quand il arrive vers le milieu de l'émission, que bon bah la personne a fait avec Bill a trouvé un. Par exemple, une chose aujourd'hui, je sais plus ce que c'était qui était à trouver. Et après, ils ont une personne au téléphone. Ils lui donnent un mot pour que la personne doit rechercher dans le dico de savoir ce que ça veut dire. Et la personne peut remporter 5000 balles. Ou l'échanger contre le rideau ou contre l'écran.
0: Alors attends, ça veut dire que t'es muni d'un dictionnaire et avec un mot, tu trouves le mot, la définition du mot, tu gagnes 5000 francs.
1: Mmh.
0: Et que le dictionnaire, tu l'échanges contre un rideau?
1: Non, tu peux échanger tes 5000 balles, soit contre le rideau ou contre l'écran. Souvent dans le rideau, t'as
0: des rideaux. Attends, mais c'est des rideaux brodés en or, parce que pour un rideau à...

0: extraterrestre.
1: Oui.
0: Qui parle français.
1: Voilà.
0: C'est lui qui met le cadeau derrière les rideaux ou c'est
1: non,
0: la gaffe?
1: C'est l'équipe en général. Ils mettent ce qu'ils veulent derrière.
0: Mais qui décide de ça? C'est Big Bill?
1: Ben, c'est la direction de TF1 en accord avec, avec la gaffe.
0: Mais qui paye? Enfin, c'est qui paye? On prend un portable. Téléphone portable. C'est deux tes portables.
1: Ben, c'est le sponsor en fin de compte parce que c'est
0: dirigé. Ah, c'est sponsorisé?
1: Ben oui, c'est les marques de portables, ils les donnent pas.
0: Ah oui, d'accord. Alors, par
1: donc,
0: exemple.
1: Comme la bagnole, là, bon, ce soir, je sais que c'était une Ford Kassa.
2: Oh là là, la marque.
1: Les petites poubelles de naze, là.
0: Ouais.
1: Et avant, il y avait une Renault.
0: Sans marque.
1: Une Renault Clio.
0: Une Renault, mais on ne cite pas la marque. Hein.
1: Voilà.
0: Bon, et donc, l'argent, là, en fin de compte, par exemple, si.
1: Ben, si la personne veut.
0: Non, mais par exemple, je reviens sur l'extraterrestre, parce que là, ça me, c'est un scoop, mine de rien, parce que c'est français. C'est quand même beau, c'est une marque française.
1: Mmh.
0: Hein, Big Bill, quoi, mais il est dans une soucoupe, mais qui fait la révision?
1: Comment ça?
0: Non, mais je voulais savoir.
1: Attends,
0: je ne comprends pas. Parce que, par exemple, quand tu as une voiture, quand tu fais les 5 ou 10 000 km, tu fais une révision. Moi, j'ai ma caisse, je l'ai révisée à 40 000. Mmh. Donc, quand la soucoupe volante vole pendant toute l'émission, à un moment donné, il y a le compteur 40 000.
1: Non, elle ne vole pas, la soucoupe, l'autre, il est dedans, il s'amuse à faire le con avec ses grosses oreilles bleues, là.
0: Ah, parce que les extraterrestres ont les oreilles bleues.
1: Bah, lui, c'est comme ça qu'il est, avec un chapeau d'avocat, tout ça, je t'explique pas.
0: Ah, parce qu'il bouffe sur place.
1: Ouais, il s'amuse souvent. Dès que, par exemple, si la personne prend le...
0: Ça, c'est la gaffe. Donc, c'est la gaffe qui se fait passer pour Big Bill.
1: Non, c'est un mec
0: La gaffe, il fait quoi? C'est le producteur de l'émission?
1: C'est l'animateur, lui, carrément, du jeu.
0: Ah, je crois que c'était Big Bill, moi, qui présentait. Mais qui présente cette émission?
1: La gaffe.
0: Ah, d'accord.
1: On a mis la gaffe, là. Celui qui chante...
0: Il est beau le lavabo. Mais alors,
1: voilà.
0: La
1: Zubida.
0: Qu'est-ce qu'il fait, lui? Il introduit...
1: C'est lui qui fait gagner...
0: Big Bill?
1: Big Bill, c'est lui qui fait gagner les cadeaux aux gens.
0: Et qui pose des questions?
1: Bah, c'est la gaffe.
0: Et Big Bill, il a à voir quoi là-dedans,
1: lui? Bah, lui, Big Bill, c'est qu'à un moment donné, dans l'émission... Il présente un jeu, donc il a les gaffettes.
0: Il y a deux présentateurs, il y a Big Bill.
1: Lui, Big Bill, donc c'est lui qui fait le juge-arbitre dans le jeu.
0: Comme au tennis, il pourrait y avoir un juge-arbitre, voilà. Un juge de ligne, c'est lui qui décide si la balle est faute ou pas.
1: C'est lui qui décide si, par exemple, ce soir c'était assez, un Gigi. Comme Rigo aime bien là les
0: DJ, bah ouais, les DJ c'est ceux qui sont derrière les platines, les DJ.
1: Voilà.
0: Les DJ,
1: ouais. Je veux dire une chose, que c'était pas évident à trouver ce soir, et la nana, bon bah elle a gagné 9300 balles et elle a échangé, puis en fin de compte elle a gagné quoi?
0: Elle a gagné 9300 francs en passant derrière les platines, c'est-à-dire qu'elle faisait le DJ?
1: Non.
0: DJ?
1: Non, elle a retrouvé les trois chansons qui lui proposaient. Mais sur trois, elle en a retrouvé que deux. Donc au moment de la finale.
0: Ah ouais.
1: Elle a échangé, puis en fin de compte, elle a gagné.
0: Parce que c'est un tournoi, il y a des finales.
1: Bah oui, chaque personne qui gagne.
0: Ah, c'est un tournoi.
1: Après, ils se retrouvent tous à la fin.
0: Mais c'est
1: et à la fin.
0: Mais le tournoi, quand tu dis ça se passe où? À Paris, à Bercy?
1: Mais non, c'est sur TF1.
0: Oui, d'accord, ça peut être en direct sur TF1, mais c'est à Bercy.
3: Stade de France.
1: Non, c'est. Je sais plus où qui sont.
3: Roland-Garros.
0: Non, mais sérieux, c'est où?
1: Mais non,
0: c'est dans les studios.
1: C'est dans les studios de
0: TF1. À Bagatelle.
1: C'est comme ici, si on veut faire un défi, comme on a fait l'autre fois avec Françoise.
0: Mais, ouais. Ah, on remarque pas, ouais. Mais donc, c'est tous les jours.
1: Ouais, tous les soirs. Non, pas le week-end.
0: Ah, merde.
1: C'est du lundi au vendredi.
0: Ah, zut. Ah.
1: Voilà.
0: Parce que moi, à 19h, malheureusement, j'ai pas le temps de regarder la télé. Ah, c'est bon. Non, mais c'est...
1: Non, mais si tu veux, je pourrais t'enregistrer une émission.
0: On pourrait l'enregistrer, puis comme on a un magnétoscope, on peut diffuser en direct à la radio.
1: Et puis tu le passes là et tu vois.
0: Et puis comme ça, on a le son pour les auditeurs, puis là, tu peux nous décrire ce qui se passe.
1: Voilà.
0: Bah, tu peux l'enregistrer pour jeudi prochain?
1: Ouais, pour jeudi, ouais.
0: T'en enregistres les plusieurs, puis tu gardes la meilleure, puis tu nous amènes la meilleure des émissions.
1: De toute manière, j'enregistre toutes les émissions du lundi au jeudi. Hein.
0: Bah, garde la meilleure, toi, tu ramèneras la meilleure. Tu nous caleras sur la meilleure.
1: Faudrait que je trouve sur la... Le meilleur, c'est le truc des...
0: Canal 19.
1: Les chansons, là...
0: Ah ouais. Non, mais je veux dire, tu enregistres toutes les émissions tous les soirs, et puis après, quand on enregistrerait 4 ou 5, tu nous diras laquelle il faudra absolument passer à la radio, la meilleure des 5. Mais
1: bah, sinon,
0: on fera un décortiquage.
1: Si t'as Sandy au téléphone, pas toi, c'est pas toi que je m'adresse, parce que toi, tu vas aller à l'aria. Ça, Manu, si t'as... Non, lui, il va aller à rien.
0: Ah non, t'as dit qu'il faisait le standard. T'arrêtes pas de changer, t'es pas
1: non,
0: cool.
1: Non,
0: t'as dit tout à l'heure au téléphone. Attends, on en a discuté hors antenne, on en a discuté dans les bureaux. T'as dit qu'il faisait le standard pour le premier, parce qu'après, il se barre.
1: Non, mais alors, qui se barre?
0: Non, mais après, mais bon.

0: Pour terminer là-dessus, revenons, c'est pas grave, on fera donc un petit décortiquage de l'émission, parce que ça m'intéresse, ça m'intrigue, tu sais que je suis intrigué là. Hein.
1: Non mais c'est bien comme émission à voir.
0: Non mais ce que là on est dans l'intrigue, c'est un petit peu que c'est un peu du...
1: Mais par contre, j'ai un truc...
0: Schilderic là...
2: Schilderic.
0: Bah l'inspecteur allemand là...
1: Derrick.
0: Schilderic. Ouais, non mais c'est un peu une intrigue comme à la Derrick.
1: Non mais moi je trouve que c'est pas mal comme jeu. C'est vachement mieux, on se marre mieux en plus.
0: C'est plus salé, ça a meilleur goût peut-être. Il fait caca Big Bill ou pas?
1: Con, bah, tiens, je te répondrai pas, ça t'apprendra.
0: Mais alors donc lui il est toujours sur écran quoi.
1: Ouais. Mais carrément dans...
0: Non mais par exemple, on pousse le bouchon si tu peux me permettre par rapport à ce qu'a dit Fildar, c'est pas très fin, mais par exemple, ici synthétique.
1: Ah bah ça je sais pas, hein, faudrait que tu lui demandes.
0: Parce que... On peut appeler Big Bill.
1: Non mais on verra ça la dernière fois, parce que peut-être qu'ici spatial. Bah ça je sais pas moi, hein.
0: Parce que parce qu'il faut faire attention, parce que dans une émission comme ça, c'est là où il y a la censure. C'est pour ça que le CSA c'est important, parce que si le Big Bill il se met à chier en plein milieu de l'émission, ouais, comme il a un apesanteur, la crotte flotte.
3: Ouais, c'est la merde.
0: C'est la merde, non mais imagine-le qu'il a, je sais pas, la diarrhée.
3: Oh là là.
0: Eh ouais.
2: Imagine qu'il ait fait caca derrière le rideau.
3: Arrête, la meuf, elle gagne le caca.
0: Arrête de merde.
4: Le caca de Bill.
0: Bah, oui, d'accord. Bill. Oui, mais c'est de la crotte spatiale quand même.
3: Ouais, bah, ça...
0: Quelque part, c'est comme de la météorite.
3: Là, on est à combien, Rigo, sans déconner?
0: Non, on est à chier, là.
4: Sans déconner, on doit bien être 1700 au moins.
0: Oh ah, mais ça, le Big Bill, les gens connaissaient, non hein? Jamais entendu parler, Rigo.
4: 1723. Comment?
0: Jamais entendu parler sur l'internet.
4: Big Bill, non.
0: Mais non.
4: C'est vraiment parce que moi je pensais qu'il y avait Alerte à Malibu.
0: Mais ça marche bien, mais ça marche bien cette émission.
1: Bon, la preuve, c'est qu'il la garde, c'est qu'il continue. Alors, là, continue encore, hein, ils sont pas prêts de l'arrêter cette émission-là. Hein.
0: Et Big Bill, il a son passeport pour rester en France ou pas?
1: Ah bah ça, je sais pas, hein, faudrait que tu demandes à la GAF. Tu lui demandes.

0: Discothèque et disco mobile.
1: Ah, d'accord.
2: Disco mobile, c'est quoi déjà?
0: Mais tu sais pas ce que c'est, tu prends les gens pour des cons, toi?
2: Non, seulement toi, mais c'est
3: quoi? Non, mais Gérard, pour toi, tu définis les termes de débat pour toi.
0: Bon, moi, déjà, vous commencez à me les gonfler, hein.
2: Ah, disco mobile, je sais, c'est la voiture à Batman.
0: C'est ça. Non, elle amène ma soeur dans la culotte d'un zouave, c'est quoi?
2: Je sais pas.
0: C'est ta gueule en forme de poire.
2: Oh, joli. Je l'ai.
4: Cassé.
5: Tu m'impressionnes.
3: Gérard, tu remontes dans mon estime.
0: Non, ah, bah attends.
3: Je crois que j'ai le de tuer.
2: Trois fois, j'ai pas regardé ce matin.
3: Et la cuite, ça, Gérard.
0: Bon, vous la fermez?
3: Gérard, elles sont cuites, ma cac.
5: Je peux pas dire, vous vous taisez. C'est plus joli, non?
2: Oui, vous vous taisez.
0: Non, ça y est, je peux peut-être poser
5: la question première en harmonie. Vas-y, Gérard, on t'écoute.
0: Allez-vous souvent en discothèque?
5: Ouais.
6: Oui, bien sûr.
3: Surtout dans les toilettes.
0: Ta gueule, toi! T'arrêtes avec tes toilettes, ok? Zolas, vous commencez à me les gonfler!
5: Bah, pour faire ses besoins, c'est normal qu'on y aille, hein. C'est logique.
0: Hein?
5: Oui.
2: Ouais, c'est vrai, Gérard. Bon, allez, Gérard, vas-y, pose une première question.
3: Gérard, j'ai pas compris.
0: Non, mais ça y est, la question, elle est posée, alors maintenant, vous me faites pas chier.
5: Je peux répondre, Gérard?
2: Gérard, non, Anthony, j'ai pas compris l'histoire de la papa mobile.
5: Gérard, je peux répondre?
4: Gérard.
2: La réponse, c'est Laurent.
4: J'ai une question, moi, Gérard, tu fais la gueule ou pas?
2: Je peux entendre la question.
4: Tu fais la gueule?
0: Oui, quand. Comme ils laisseront poser la question et que chacun réponde à leur tour, on verra.
4: D'accord.
2: Donc?
5: Je peux répondre, Gérard?
0: Oui.
5: Yamina, alors?
0: Mmh.
5: Ouais, bah j'y vais souvent, bah, j'essaie d'y aller au moins une fois par mois, quoi, parce que bon, ça, je trouve ça un délire, quoi.
0: Mmh.
5: Et c'est bien de se défouler un peu sur les pistes de danse.
0: Mmh.
5: J'aime bien.
2: Et toi, en discothèque, t'es plutôt quoi comme musique? Bal musette
5: C'est à qui tu...
2: Vals, ouais. T'écoutes quoi comme musique en boîte?
3: Passe au double.
5: À qui tu poses la question?
2: Giboulette.
5: À qui tu poses la question?
2: À toi, ma chérie.
5: À moi?
2: Oui, mon amour.
5: Alors, je suis plutôt, tu vois, plutôt tango, j'adore. Hein.
2: Mmh. Ouais, c'est super.
5: C'est génial, ouais.
2: Ouais, super, avec, avec la rouge dans la bouche.
5: La salsa aussi, c'est magnifique.
2: Et sinon, Gérard, tu as une question?
0: Ouais, je t'écoute.
2: Bon, on sait que tu vas tous les vendredis à la loco, donc c'est plutôt la musique est plutôt techno, house et tout ça. Mais est-ce que tu vas dans d'autres boîtes, sinon dans la semaine, mais des boîtes plus classiques?
0: Non.
2: Jamais?
0: Non.
2: Et ça te branche pas?
0: Non.
3: Eh Gérard, moi aussi, je voudrais te répondre à la question.
0: Mmh.
3: C'est Laurent. Ouais, bah, moi aussi, j'aime bien aller en boîte. Et qu'est-ce que tu penses de la trip-hop, tout ça?
0: Je connais pas.
3: Tu connais pas?
0: Non.
3: Et de la seat jazz? Ouais, la seat jazz.
0: Non plus.
3: Et la jungle?
0: Non plus.
3: Et qu'est-ce que tu penses?
5: Et le rail?
3: La techno-hardcore?
5: Je savais qu'elle allait dire ça.
0: De quoi? Qui c'est qui vient de dire une musique, là?
5: Non, le rail.
2: Gérard, est-ce que c'est vrai que Didier Barbelivien et Anaïs se sont séparés?
0: Alors là, je vais te dire une chose.
5: Il est sorti avec la sœur de Anaïs.
2: Tu sais, Alanis Morissette. C'est elle en fait. Elle a fait. Bah ouais, reconvertie en américaine. Eh hey, Gérard.
0: Quoi?
2: Ça t'arrive de mixer en soirée, des trucs comme ça?
0: Non.
2: Est-ce que t'aimerais bien faire bouger la foule comme le fait Max par exemple derrière les platines?
3: Ouais, avec des platines MK2 Smoby quoi.
5: Mais je te vois trop bien DJ. Hein,
2: moi je te vois bien en sandwich entre.
5: Max et Jean-Marie quoi, genre bonsoir tout le monde.
0: Non mais hey, ta connerie avec tes sandwichs, t'en as pas marre?
2: Non, pas du tout, mais moi je te vois bien en sandwich.
0: Mais moi je vais te dire une chose, que tu vois, tes sandwichs, tu t'es gardé dans le cul.
2: C'est pas vulgaire, Gérard.
0: D'accord.
5: C'est vachement sale. C'est fin.
0: Bah non, mais c'est réponse du berger à la bergère.
5: Alors, revenons à la question.
2: Moi, c'est vrai que moi, je vais jamais en discothèque.
5: Pourquoi?
2: J'y suis allé une fois, ça va pas d'où je suis plus, parce que je sais pas, je m'attendais pas à ça.
5: Alors,
2: en fait, le mec, il diffuse une musique et puis les gens, ils dansent dessus, je vois pas l'intérêt, quoi.
0: Ouais, c'est vrai. Non, mais attends, dans ce cas-là, pourquoi tu vas en discothèque si.
2: Non, j'y étais une fois, mais j'y
0: retourne plus,
2: quoi. Sois pas agressif, Gérard. Moi, à ce moment-là, moi, je me fais ma discothèque chez moi, je mets les disques que j'aime bien, puis je danse dessus comme un gogol, puis voilà.
3: Ouais, exactement. Non, mais c'est vrai, c'est ce qu'il faut faire.
2: Voilà, c'est tout, hein. Ah, moi, je vais pas chercher plus loin, je suis pas mec compliqué, moi.
7: 30 secondes. Est-ce qu'on pourrait avoir l'avis de Françoise qui nous vient de faire une superbe démonstration de danse? Françoise dans les boîtes de nuit.
2: D'ailleurs, Françoise, elle doit traîner vachement souvent parce qu'elle connaît vachement bien les paroles quand même.
7: Allez, Françoise, est-ce que t'aimes bien danser?
8: J'adore danser.
7: Est-ce que tu sors de temps en temps?
8: Non, pas du tout.
7: Tu vas en soirée?
8: Non, pas du tout.
7: Et tu danses chez toi?
8: Ouais.
7: Dans ton salon avec tes disques?
8: Ouais.
7: Et t'écoutes quoi comme musique?
2: Ouais, elle fait pareil que nous, directement. Comme des gogoles.
7: T'écoutes toutes les musiques directement?
8: Directement, j'écoute toutes tes musiques.
5: T'as jamais été à la loco avec tout le monde là?
8: Non, jamais.
2: Avec une petite bouteille de vin rouge?
5: Pourquoi?
8: Toi, ta gueule, celui-là qui a dit la bouteille de vin rouge.
5: Ne fais pas attention.
2: C'est pas du vin rouge, c'est du vin blanc.
7: En fait, que ce soit du vin rouge ou du blanc, peu importe, j'en ai rien à foutre.
3: Gérard,
7: je me torche le cul avec.
5: Gérard,
0: oui.
5: En fait, c'est où la loco en fait? Je sais même pas où c'est.
2: La Pigalle.
5: C'est métro Blanche,
0: c'est boulevard de Clichy.
2: C'est place Blanche.
5: C'est juste à côté du Moulin Rouge. Ok, voilà. Bah alors je vais faire un petit tour demain.
7: Et tu peux pas le louper, hein, c'est clair.
2: Et je vais y aller demain la loco?
3: Bah oui, quelle question.
2: Ouais, parce que fais gaffe, moi je descends.
3: Eh mais Gérard, ça dit pas de faire un petit mix et tout?
0: De quoi?
3: Des mix avec une table de mixage et tout, c'est
0: non.
3: Comme Max.
2: Et Max nous a dit qu'il y avait des djembés à la loco, pourquoi tu ferais pas du djembé?
3: DJG. DJG,
5: c'est
0: bien.
3: Bonsoir, super ce soir.
5: Fermez vos gueules.
3: Arrêtez de penser, bande de brûlés. Bonsoir, vous fermez tous vos gueules et vous m'écoutez.
5: Super. Et vous rentrez chez vous. Non, arrêtez. Donc.
3: Le premier qui danse pas comme il faut, il va casser.
4: Arrêtez parce que Gérard fait la gueule.
5: Gérard. Mmh. Je pose ta deuxième question maintenant.
0: Ouais. Allez-vous tout seul en discothèque?
5: Non, franchement.
3: Généralement, je suis accompagné de mon cleps. Moi aussi. Et de mon cochon d'Inde.
0: Bon, alors vous deux, les deux mecs, je vous emmerde et vous dégagez. Non, comme ça, Gérard, ça va aller plus vite. Allez hop.
3: Mon petit boxeur, je l'amène.
5: Gérard?
0: Oui.
5: C'est Sophia.
0: Oui.
5: Alors moi, je suis allée une fois toute seule en discothèque et j'ai regretté.
0: Mmh.
5: Et maintenant, je vais tout le temps avec des copines.
0: Non, mais pourquoi t'as regretté la première fois?
5: Parce que j'avais peur, en fait. J'y étais quand même, mais j'avais peur. Et je me suis fait agresser plusieurs fois. Enfin, agresser.
3: Ouais, regardez,
5: quoi.
3: En fait,
5: tu te fais trop accoster, quoi. Quand tu fais ça, c'est pas bien.
0: Et ils vont s'affermer un peu derrière.
3: Gérard, c'est Laurent, je pourrais répondre?
5: Non,
0: mais attends, pour l'instant, tu laisses finir la nana, après tu jetteras.
3: Pas de problème, t'es là, pas de problème.
5: Alors, Gérard?
0: Ouais.
5: Alors, j'étais une fois toute seule et j'étais déçue parce qu'on se fait accoster trop facilement quand on est toute seule. Dis donc, toi. Si tu me verrais, tu
7: madame,
5: tout de suite.
0: Il n'y a pas de madame salope, d'accord?
3: Ouais, c'est vrai, ça a arrêté.
5: Écoute, c'est qui a parlé?
3: Gérard, je peux attendre, moi?
0: Ouais, vas-y, je t'écoute.
3: Ouais, bah moi, j'y vais à plein de copains en discothèque.
0: Mm-hmm.
3: C'est super sympa parce que tu peux rencontrer des gens et tout, c'est vachement bien, quoi.
5: Mm-hmm. Gérard,
3: tu fais peur aux filles, toi?
0: Ouais, mais après, qui sait? Non, mais attends, maintenant, qui c'est qui veut répondre derrière?
5: Yamina.
0: Ouais, Yamina.
5: Ben moi, je me vois mal aller en boîte toute seule parce que, bon, tu sais, au début, t'as toujours besoin. Enfin, quand tu vas danser, faut toujours qu'il y ait quelqu'un avec toi, quoi. Pourquoi il fait des.
0: Bon, celui qui s'amuse à faire des conneries derrière, tu. Bon, tu dégages,
5: non,
0: toi.
5: Mais je réponds, non,
0: attends, déjà, celui qui vient de roter, hop, tu dégages.
5: Mais fais pas attention, je réponds, mais laisse-le. Quand on calculera pas, il va plus faire ses trucs, c'est tout.
0: Mmh.
5: Donc, je te disais, quand tu danses toute seule, bon, tu te sens un peu comme si t'as toujours besoin d'avoir. Enfin, je sais pas, quand tu fais des mouvements et tout, t'aimes bien être avec quelqu'un, quoi, délire avec quelqu'un.
0: Mmh.
5: Donc, toute seule, t'es toujours obligé d'être. Enfin, il y a toujours quelqu'un qui viendra te faire chier, quoi. Si la personne, elle voit que t'es toute seule,
0: ouais.
5: Tu seras toujours emmerdé, quoi.
7: Ouais.
0: Ok.
3: Hey, les filles, vous avez pas l'impression de péter plus haut que votre cul?
5: Et toi, t'as pas l'impression de péter
0: plus haut? Non, mais, de toute manière, je vais te dire une chose, là, Lascar qui vient de dire les nanas, pour l'instant, c'est vous qui nous faites chier.
3: Non, mais je sais pas pour qui elles se prennent, là. Genre,
0: non, non, mais de toute manière, elles se prennent.
3: Gros boudin.
5: Écoute.
0: Ouais, bah, vas-y.
5: Et alors, on est des bouts d'antan, merde, sérieux.
0: De toute manière.
5: Non, mais franchement, c'était vraiment. Je répondrai même pas parce que c'est une.
0: Ouais, bon, c'est profonde, bon, quoi. C'est bon, on va partir, on va aller dans la troisième.
5: Ouais.
0: Quel genre de musique préférez-vous?
5: Alors. Moi, j'aime bien tout. C'est Sophia.
0: C'est-à-dire, ouais. Sophia.
5: J'aime bien, mais en fait, en général, j'aime bien écouter tout.
0: Mm-hmm. C'est-à-dire. Tout, c'est-à-dire.
5: Ouais,
0: c'est-à-dire
5: tout, franchement tout.
3: Bah, qui
5: j'aime bien
3: tout.
5: Délirer sur toutes les musiques.
3: C'est-à-dire, par exemple,
5: ce que j'écoute chez moi, c'est surtout de la soul, les musiques de mon pays.
3: De la soul.
5: La soul, Marvin Gaye, quoi. J'aime bien tout ce qui est cool, Barry White.
0: Attends. Stop, s'il vous plaît. Attends, quelle musique de ton pays? Attends, parce que. Oh, c'est bon, vous me laissez parler, s'il vous plaît. Vous me laissez parler.
5: Musique algérienne.
0: C'est-à-dire?
5: C'est-à-dire algérienne, tu connais pas?
0: Non.
5: Du rail, voilà, exactement. Du genre,
7: tu connais?
5: Aïcha, écoute-moi.
0: Oh, d'accord.
5: Mais pas en cette version-là.
7: Non, mais bon, mais. Et j'ai juste 30 secondes. On a Martine et Sébastien qui, visiblement, eux, sont allés dans des soirées très spéciales. Donc, je pensais que le témoignage était intéressant. Donc, ils sont là, Martine et Sébastien.
3: Bonsoir.
5: Salut Martine, salut Sébastien.
1: Bonsoir.
5: Bonsoir.
0: Ouais, on vous écoute. Bonsoir.
5: Salut Gérard.
0: Salut.
5: C'est Martine.
0: Ouais, je t'écoute.
3: Bonjour Martine.
2: Salut Martine.
5: Salut.
1: Salut. Ah ben, salut Martine, comment tu vas?
6: Ça va?
0: Ça va? Ouais, c'est bon,
6: ouais, la pêche.
1: Oh, tu vas pas encore à cette heure-ci?
6: Oui, non, bonsoir, nous accueillons Martine.
1: C'est quoi demain?
6: Bonsoir, c'est bien.
9: Attends, là, j'appelle pour Gérard. Il y a un truc qui va pas parce que ça fait plusieurs fois que je vais à des soirées. Là. Je suis en province et chaque fois, il y a écrit que Gérard va venir. On prend des préventes, on arrive.
0: Non, mais attends, déjà Martine.
9: Et à chaque fois, on se fait entuber, Gérard. Ça va
0: non,
9: pas,
0: mais
9: ça.
0: Non, mais attends.
9: On paye des places pour rien.
0: Non, mais vous payez, c'est bien fait pour vos gueules.
9: Mais attends, tu
0: vous payez, c'est bien fait pour vous. Vous payez, c'est bien fait pour vous. Dans ce cas-là, vous avez qu'à faire gaffe.
9: Mais t'es dégueulasse, Gérard.
0: Attends, tu la fermes.
1: Eh Gérard, tu devrais faire un petit geste.
0: Bon, tu le fermes pas.
9: Faire un geste pour moi.
0: Déjà, vous, dans ce cas-là...
9: Ah non, t'assures pas, là.
0: Stop. C'est bon.
9: Et me parle pas comme ça, attends. Hein.
0: Bon, attends, je te parle comme je veux.
9: Tu sais que j'investis dans tes soirées, hein.
0: Non, mais attends, déjà, tu regardes.
6: Non, parce que si c'est quand même venir, nous, on organise des tournées et tout pour essayer de suivre tes soirées.
1: Non, mais c'est vrai, Gérard, moi, je t'ai dit un truc. La dernière fois, j'ai eu un tract avec DJG. Machin, super, ce soir, une soirée avec Gérard.
0: Mais t'as jamais vu qu'on m'a noir dans un tunnel de blanc?
9: Attends, Gérard,
4: ça va casser.
9: Gérard, c'est Martine, tu m'entends?
0: Ouais, bah dans ce cas-là, moi, je réponds. Attends, tu permets, Martine, je vais répondre à ta question.
9: D'accord.
0: Dans ce cas-là, tu peux une chose, tu regardes vraiment si c'est moi qui ai signé les tracts.
9: Ouais, mais d'après ce que j'ai compris, c'est bien toi, Gérard.
7: Il n'y a pas de signature sur les tracts, Gérard.
0: Non, mais attends.
7: Il n'y a jamais de signature,
0: ouais,
7: Max,
0: mais,
7: il n'y a
0: ouais,
7: jamais
0: mais,
7: de signature
0: ouais,
7: sur
0: ouais,
7: les tracts.
0: Ouais, mais ça... Ça, maintenant, je commence à me méfier avec toutes les conneries que j'entends sur mon
9: nom. Gérard, je t'ai vu sur Fun TV, je t'assure, c'est toi qu'on voit sur les affiches, c'est pour ça qu'on va aux soirées.
0: C'est ça.
9: Non mais Gérard,
0: tu crois que j'ai donné mon autorisation pour faire des affiches?
1: Mais pourquoi tu démontes toujours tout ce qu'on te dit? Tu nous prends pour des menteurs ou quoi?
0: Non mais attends, toi tu fermes ta gueule, d'accord?
9: Enfin, il y a une seule chose de bien, c'est que dans ces soirées, au moins on entend tes remixes.
0: Voilà. Ouais,
9: et t'es même pas là pour les présenter.
0: Eh ben c'est bien,
9: T'assures pas, Gérard. Hein.
0: Oui, ben vous les avez bien entendus.
9: Ah ouais,
0: dans ce cas-là,
9: hein.
0: Ben faites gaffe à la rentrée. C'est tout ce que j'ai à vous dire.
9: Pourquoi?
4: Attention.
0: Faites gaffe à la rentrée, c'est tout ce que j'ai à vous dire.
7: C'est un ultimatum, Gérard.
9: Vas-y.
4: Pose ton ultimatum, parce
0: non,
4: que
0: non,
4: là...
0: Non, mais ça y est,
4: non, mais
0: déjà
4: pose...
7: Non,
4: ton
7: non,
4: ultimatum,
7: mais
4: faut
9: que
4: ça soit
9: pendant qu'on est là,
7: ton ultimatum pour les soirées, vas-y, fais-le, oui. Fais-le, dis-le.
0: Alors maintenant, je préviens d'une chose, que toute soirée, derrière mon dos, c'est avocat direct. C'est clair et net.
4: Et pour la rentrée?
0: Ça va être pareil. Maintenant, si j'entends une connerie sur mon dos... Ou quoi?
4: Laissez Gérard faire son ultimatum.
9: Non, ça fait pas rire, hein.
4: Laissez Gérard faire son ultimatum. Vas-y, Gérard.
0: Alors, je préviens d'une chose, qu'à la rentrée, si vous voulez des nouveaux thèmes de débat et autres, et des poèmes, un conseil que je vous donne, restez sur vos gardes. C'est tout ce que je peux vous dire.
4: C'est
0: parce que là, pendant deux mois, les deux mois qui viennent, je vais travailler des trucs, et faites gaffe quand même à la rentrée.
7: Tu prépares ton émission?
0: Je verrai avec Max après.
4: D'accord. Donc tu fais pas de radio s'il y a des trucs qui sont dits sur ton dos.
0: Voilà.
4: Précise-le bien, dis-le bien parce que...
0: Là, de toute manière, il n'y aura plus rien qui sera.
7: T'as une date précise?
0: Je verrai ça...
7: Attends, mais un ultimatum, il faut une date précise. Hein.
0: Non, mais moi, je donne jusqu'au début septembre.
4: Une date ultérieure?
0: Début septembre et après, je verrai.
4: D'accord, une date ultérieure, quoi.
0: Voilà.
4: D'accord.
0: Donc je préviens, n'essayez pas de jouer sur mon dos derrière parce que ça ira pas.
4: D'accord. Voilà, il n'y a plus personne qui parle. Hein.
0: Voilà. Donc maintenant, vous avez compris l'ultimatum. Maintenant, on revient sur le débat.
4: Je crois que là, c'est...
6: Thème de l'été, Gérard va travailler.
0: Oui, thème de l'été, je vais travailler, je vais travailler, mais pas pour ta gueule.
6: Ouais, super, c'est bien, t'es vulgaire, c'est bien, j'adore ça. Gérard, sur une radio, ça fait vachement bien, Gérard. Continue.
0: Balancez les noms de radio.
1: Okay,
0: Balancez.
4: Voilà. Si Gérard ne fait pas de radio à la rentrée, vous l'aurez cherché. Hein.
0: Non, mais là, vous avez compris votre douleur maintenant. Alors jouez. Jouez bien. Vous avez deux mois pour. Vous avez deux mois.
1: Ah, bah c'est bon, on a le temps de déconner pendant deux mois. Alors.
0: Ouais, avez deux mois.
4: Ultimate.
0: Alors maintenant. Stop. Maintenant, on revient dans le thème du débat, c'est tout. Est-ce que vous préférez les musiques des années 80, 90, 70 ou 50?
1: Moi, je préfère les années 2000.
9: J'aime bien les années 60.
0: Ouais, qui?
9: Sophia.
0: Pourquoi?
9: Parce que ça me fait rappeler l'époque de mon père.
0: Ouais, mais quelle musique
9: des années? C'est des souvenirs, un peu de tout.
10: Ouais, j'aime bien le temps des yéyés.
9: En fait, c'est juste des souvenirs, quoi.
0: Ouais, mais quoi, mec? Mais quel souvenir?
9: Les souvenirs à l'époque où mon père habitait chez nous, où il écoutait souvent ça.
0: Oui, ouais, voilà, mais quoi?
9: Ça fait toujours rappeler ça.
10: Raconte-nous.
9: C'est des souvenirs, quoi.
0: Ultimatum.
9: Chaque musique.
0: Oh, mais merde!
4: Ultimatum, Gérard. Ultimatum. Répète-toi, ils n'ont pas compris.
10: Gérard, je voudrais mettre une touche de sérieux dans le débat.
4: Fais un ultimatum, Gérard. Ils n'ont pas compris. Fais un ultimatum.
0: Sophia.
9: Oui.
0: C'est toi qui viens de me répondre à la question?
9: Oui.
0: Alors maintenant, tu veux m'expliquer pourquoi les années 60?
9: Bah, 60-70, parce que c'est les musiques que mon père écoutait souvent.
0: Ouais, mais quoi comme musique?
9: Bah, je sais pas, moi.
10: Bah, Claude François.
9: Ouais, voilà, non,
4: les Twist.
9: Les Rubettes.
10: Louis Armstrong.
9: Bah alors?
10: Jimi Hendrix, les Beatles.
9: Ouais, mais surtout les Rubettes.
0: Mais attends! Et je te pose une question, quoi comme musique des années 60
9: qui n'arrête pas?
0: Sors un peu derrière, s'il vous plaît! Oh là là!
9: C'est là!
0: Eh, vous êtes lourd, hein! Vous commencez à être lourd, hein! Ça commence à être lourd de faire des débats comme ça, hein!
9: On est d'accord avec toi, Gérard, après tu.
0: Et alors pourquoi les années 60?
9: Parce que ça me fait rappeler mon père et souvent les Rubettes. C'était souvent les Rubettes.
0: Mais pourquoi?
10: Parce que c'est les Rubettes.
9: Je vais pas dévoiler ma vie personnelle, mais ça me fait rappeler.
11: Elle vient de te répondre, Gérard.
7: Oh, elle vient de te répondre. Pourquoi? Parce que ça lui rappelle son père qui écoutait les Rubettes. C'est une réponse, c'est une justification que je sache.
10: Gérard, je pourrais répondre à la question?
0: Ouais.
10: Gérard? Ouais, c'est Laurent. Je dois mettre une petite touche de sérieux dans le débat. Malgré les années 60, 70, 90, tout ça, je trouve que la chanson a vachement regressé de niveau. Et je voudrais savoir pourquoi tu te lancerais pas dans la chanson après les poèmes, en fait.
0: Non, mais ça, je te répondrai pas. Alors, ça, c'est pas le thème du débat, toi, tu dégages.
4: Françoise, t'en penses quoi?
10: Ouais, Françoise.
4: Françoise?
7: Moi, je dis rien du tout, moi.
4: Ah bon?
7: Moi, j'écoute.
4: T'écoutes?
7: Bah, si, t'écoutes quel style de musique et quelle année et pourquoi? J'écoute.
11: C'est la question de Gérard.
4: Johnny Hallyday.
7: J'écoute Johnny Hallyday, j'écoute France Gall.
11: Clo-Clo.
7: Automatiquement Clo-Clo.
4: Ah bah, automatiquement.
7: Automatique. Joe Dassin. Bon, les Rubettes, ça je les connais. Le groupe Téléphone. James Bond.
4: C'est connu, James Bond.
7: Ouais. Celui-là qui chante là.
4: Ouais.
7: Celui
11: qui Get Up, Get On Up.
7: Ouais.
4: Dans le film La
7: Pont
4: de la
7: Rivière. Machine.
4: Celui qui joue dans le film de La Pont de la Rivière, quoi, il a.
7: Exact. Ouais.
0: Mais sinon,
7: qu'est-ce que je peux les Poppies, que c'était de mon temps, que ça a été repris. Il y a une chanson qui a été reprise il n'y a pas si longtemps que ça.
0: Laquelle?
7: Non, je ne veux pas faire la guerre.
4: Attention, question de Gérard.
7: Non, je ne veux pas faire la guerre.
0: Non, je ne pas. Non, c'est. Je pense pas que ça soit avec des Poppies.
7: Je suis désolé.
0: Attends. Non, je ne regrette rien.
4: Tu peux chanter, Françoise, pour voir?
0: C'est pas non.
7: Françoise, chante-nous pour voir si c'est ça. Non. Tout a continué.
0: Je crois qu'avec tous ces mots là, ouais, ben c'est pas du tout pareil, hein.
4: Allez, Gérard.
0: C'est pas du tout pareil.
4: Allez.
7: Ouais, mais c'était les Poppies.
0: Mais dans ces cas-là, c'est pas ce que tu m'as dit avant. Ouais, mais là.
7: Là, c'était les groupes, les Poppies, c'était dans mon temps.
0: Non.

0: qu'avec tous ces mots-là, la vie en enfance, et ainsi de suite. Hein.
1: Ah, ça, c'est...
0: Donc, c'est pas du tout ce que... pas du tout pareil. Bon, si on revenait un peu sur le débat.
2: Ouais. Alors, c'est...
0: Donc,
3: Bravo, Gérard, pour l'écho. Ouais, tu chantes bien.
0: Non, mais c'est pas moi qui fais l'écho, donc c'est chez vous, donc...
3: Donc,
0: est-ce que vous allez en discothèque pour danser ou pour vous amuser?
2: Pour draguer.
0: Ah oui, ah ça oui, Yanassar. Ouais, merci pour l'écho.
1: Celui qui a sa radio, il faut qu'il la baisse derrière.
0: Oui, parce que là, je crois que ça sera pas possible. Hein. Donc est-ce que vous allez en discothèque? Est-ce que vous allez en discothèque pour danser ou pour vous amuser?
4: Je peux répondre?
0: Oui.
4: Danser en Yamina, vraiment pour me défouler, quoi. Sincèrement. Mm-hmm.
0: C'est-à-dire donc pour t'amuser?
4: Ouais, pour m'amuser.
0: Ok.
3: Gérard?
0: Ouais.
3: Ouais, c'est le petit copain de Martine de tout à l'heure, les Provenciaux, c'est Sébastien.
0: Ouais.
3: Dis, on n'a pas fini. Nous, on avait surtout à se plaindre parce que, bon, on veut bien mettre de l'argent, tu vois, pour les soirées, pour les jeunes, pour que ça bouge, qu'on s'amuse, qu'on s'éclate. Mais il y a un truc qu'on te reproche, c'est que tu te prends quand même 50% des recettes sur chaque soirée.
0: Bon, bah attends,
3: c'est dégueulasse.
1: C'est dégueulasse.
3: Que tu gueules à l'antenne, qu'arrête pas de faire des conneries avec la thune que tu te fais.
0: Tiens,
3: le mec qui roule en BM et tout, il va dans toutes les soirées.
0: C'est ça, t'as raison. Mais attends,
3: et t'arrives encore à tirer tout le monde au standard, moi je ne comprends pas.
0: Oh, tu la fermes, c'est pas le thème du débat, alors dans ce cas-là. Tu retournes chez toi, tu vas voir avec Martine si j'y suis.
3: Parle devant ton micro. Attends, bah Martine,
0: c'est bon, allez, dégage. Dégage, c'est tout.
3: PD, moi.
0: Quand même, les connards.
4: Gérard, pose une autre question. Fais pas attention, Gérard.
3: Attends, tu vas t'excuser maintenant.
0: Non mais attends, tu crois que je vais m'excuser devant toi, espèce de petit con? Attends, c'est toi qui m'insultais. Alors tu dégages. Dégage.
4: Gérard, l'indifférence est la meilleure des armes. Ne fais pas attention, sérieux.
3: Voilà.
4: Ah ouais.
0: Attends, s'il est pas content, il retourne chez lui et c'est tout.
4: Il n'y a
0: pas besoin d'appeler. C'est pas le thème du débat. Ok.
3: Gérard?
0: Quoi?
3: Je suis chez moi.
0: Non ben, tu raccroches ton téléphone et tu la fermes. Ça vaudra mieux pour toi. Ok. Bon, alors maintenant.
4: Pour discothèque, vas-y.
0: Alors, est-ce que vous y allez pour vous amuser ou pour danser?
4: Alors, Sophia, je peux répondre?
0: Oui.
4: Alors, moi, j'y vais pour m'amuser.
0: Mm-hmm.
4: Et j'y vais aussi pour draguer.
0: Mm-hmm.
4: Gérard?
0: Oui, je t'écoute.
4: C'est Martine, je fais tout en même temps. Gérard? Et toi, tu vas pour quoi en discothèque? Pour les toilettes? Les shots de la loco? Gérard?
1: Qu'est-ce que tu insinues par là?
4: Bah, je sais pas, j'ai entendu tout à l'heure quelque chose qui disait que...
1: Alors, Gérard?
4: Que dans certaines soirées...
0: Non, mais attends, déjà, elle, je lui ai dit avec son copain qu'elle aille se faire foutre, c'est
4: mais
0: pas la peine.
4: Mais tu parles pas comme ça de mon mec, t'es dégueulasse.
0: Ouais, tu dégages.
1: Ah, ça, c'est dégueulasse.
4: Non seulement on perd du fric,
0: tu dégages, je veux pas de toi.
4: Ah non, t'arrêtes pour délire.
1: Oh ouais.
4: Tu me parles pas comme ça, Gérard?
0: Moi, si je veux.
4: Eh ben moi aussi si je veux.
0: Alors dans ce cas tu fais pas partie du débat, tu dégages, tu vas voir chez...
4: Non, ça
0: m'intéresse. Tu vas voir avec ton copain, tu vas t'amuser avec ton copain.
3: Gérard, moi je peux répondre.
4: Je m'amuse très bien avec mon copain,
0: Alors tu retournes.
1: Qu'est-ce que tu fais avec ton copain?
4: Qu'est-ce que ça peut te foutre, toi?
0: Alors dans ce cas, dans ce cas-là, tu...
4: Non, mais t'as pas répondu à ma question, Gérard. Qu'est-ce que tu fais, toi, dans les discothèques?
0: Je te répondrai pas à ta question, d'accord?
3: Gérard, je voudrais répondre à ta question.
5: Faire des soirées bidons.
3: Ouais, je voudrais répondre à tes questions, Gérard.
5: Du bidon.
0: Qui?
4: Qui c'est qui parle?
3: Laurent.
4: Ah, vas-y.
3: Moi, je n'y vais ni pour m'amuser, ni pour danser, mais pour aller dans les toilettes.
4: Tu vas voir Gérard?
3: Non, pour aller pisser.
4: Hein?
3: T'as compris, toi.
4: Que pour aller pisser?
3: Pour aller pisser, parce que les chiottes sont plutôt agréables, on y rencontre des gens plutôt sympas.
5: Ouais.
4: Ah ouais, tu fais des rencontres?
3: Dont certaines personnes que je ne citerai pas.
5: Pareil.
4: Ça commence par arriver?
0: Continuez comme ça.
3: Non, continuez.
4: Non
3: mais Gérard, mais t'énerve pas, je dis pas que c'est toi. Mais quand même.
0: Une fois.
3: Deux fois.
4: Il habite à Suresnes?
3: Je ne peux pas dénoncer les personnes.
6: C'est hyper rare.
3: Tiens, on m'a dit...
4: Non, pas de délation, s'il vous plaît.
3: Non. Qui est-ce? Un jeu VMB. A-t-il une moustache?
7: Non, je pense qu'il faudrait qu'on revienne sur le débat. Donc Gérard, j'aimerais bien que tu poses la question d'après, s'il te plaît.
0: Non, mais tant que tout le monde n'aura pas répondu et que Martine et puis son copain seront dégagés, on verra.
3: Mais bon, en fait, je suis en discothèque pour baiser, quoi. Ouais, c'est vrai, c'est plutôt sympa.
5: Dans les toilettes.
6: Il y a moyen de se ramener des petits culs à la maison et je te dis, tu les prends, tu les retentes sur le canapé dès que ça bouge.
8: Le canapé.
5: Une grosse cochonne et puis voilà le travail, quoi, Gérard.
0: Non mais attends, mais déjà...
8: Ça c'est encore un puceau.
0: Voilà, tout à fait.
5: Non Gérard, dis pas ça parce que sinon je vais dire des trucs qui ne te plairont pas. Dis pas que je suis puceau Gérard.
8: Alors on a un martien sur l'antenne aussi.
0: Bon... Mais c'est bizarre parce que Sophia, t'as répondu à la question.
5: Ouais, c'est
8: oui,
5: vrai,
8: j'ai répondu, moi.
0: Caroline.
5: C'est normal qu'on ait un martien.
0: Caroline.
5: Il n'y
8: a plus de Caroline.
0: Il n'y a plus de Caroline.
7: Caroline, ça fait longtemps qu'elle était partie. Elle a été remplacée par Polo, ensuite par Martine et Sébastien. Et maintenant, on a Marlène.
5: Marlène Jobert.
0: Marlène,
8: non,
0: bonsoir.
8: C'est pas Marlène Jobert. Hein.
5: Vieille peau.
0: Oh, c'est bon, vous vous calmez, s'il vous plaît.
8: Bonsoir, Marlène. Bonsoir, c'est qui?
9: C'est Yamina.
8: Salut Yamina.
9: Bonsoir Marlène.
8: Salut.
9: C'est Sophia.
8: Salut Sophia.
9: Salut.
5: Marlène de la blonde là. Salut ma cochonne.
8: La blonde mais pas celle que tu crois.
5: Salut, oh,
0: bonsoir Marlène. Si je pouvais quand même dire bonsoir.
8: Bonsoir,
5: tout de suite Gérard il m'a intéressé. Ouais Gérard.
0: Non mais attendez, pour l'instant c'est pas vous qui menez le débat, c'est
5: encore
0: moi d'accord.
5: Une maudite.
0: Bon.
5: Vas-y Roswell.
8: Vas-y Gérard, continue ton débat s'il te plaît.
0: Alors pense.
8: Gérard.
0: Oui.
8: Oui.
0: Alors, est-ce que vous allez...
5: Non, laissez-moi poser
0: vous
5: une
0: allez...
5: question, là.
0: Ta gueule.
5: Mais c'est bon, ouais.
0: D'accord, tu vas la calmer quand je pose mes questions.
5: Ouais, je suis
8: laissez
5: d'accord.
8: Laissez parler Gérard.
0: Est-ce que vous allez... Est-ce que vous avez déjà rencontré quelqu'un en discothèque, votre petite amie?
5: Oui, Gérard, moi oui.
8: Ouais, moi aussi.
5: Moi, Laurent.
8: Mais c'est là qu'on s'est
5: moi, j'ai rencontré moi. Quelqu'un.
0: Alors, chacun à votre tour et vous donnez vos noms parce que ça commence à me prendre la tête là.
5: Moi j'ai rencontré quelqu'un.
0: Qui?
5: Oui, Anthony, Laurent. Pareil, je pense que c'est la même personne. Dans les toilettes.
0: Qui?
5: Laurent, j'ai rencontré quelqu'un dans les toilettes. Et moi aussi c'est pareil.
0: Qui?
5: Laurent.
0: Ouais, mais qui t'as rencontré dans les toilettes, et espèce
5: de
0: con?
5: Avec moi, il y a une histoire de Toblerone.
0: Ouais, bon, d'accord. Ouais, c'est bon, je t'ai à peine reconnu toi. Bon, Marlène. Marlène.
8: Gérard.
0: Oui.
8: Oui.
0: Alors.
8: Non mais j'écoute ton débat.
0: Non mais tu peux répondre aux questions hein.
5: Faut pas se contenter d'écouter hein.
8: Oui mais je suis d'accord répondre. Mais
9: non, t'écoutes la radio.
8: Et je vais d'abord écouter ce que racontait un peu les autres.
5: Con, celle-là.
8: Je viens d'arriver.
5: J'ai pas accroché, j'ai ripé la porte.
0: Bon allez.
5: Quel potiche.
0: Hey, on oui, va mettre un disque.
8: Non,
5: on est à la gueule, on est à l'antenne, bonne
0: de con. Ah, je vous signale, ça fait deux minutes que vous êtes à l'antenne. Hein.
5: Ah, je vais te dire une chose. Ah bon, on était bien sans toi, les gros cons.
0: Eh ben, dans ce
5: gros
0: cas...
5: Gros télé, retourne chez ta mère.
0: Ok, on c'est bien, venez à tous, au revoir.
7: Gérard, tu restes ici, tu fais au moins une conclusion, tu pars pas comme ça.
1: Gérard, t'as pas le droit de les avoir.
7: Tu te sors
1: pas. Non, Gérard, tu sors pas.
5: Mon ami, revenez.
1: Gérard, non, vous avez pas été gentil.
7: Vous êtes malin, vous l'avez fait fuir.
8: Je peux pas abandonner Sophia et Alina. C'est impossible.
7: Vous êtes malin, vous l'avez fait fuir. Vous étiez à l'antenne, bande de nazes.
5: Ah, bon, non, on va se jeter là.
1: C'est pas gentil ce que j'ai fait.
5: C'est à cause de caramel,
1: non, on a plus Gérard.
5: Non, on fait revenir.
8: Gérard, viens, reviens.
7: Gérard.
8: Oh, c'est
5: ta mère.
8: S'il te plaît, Gérard. Reviens, c'est Sophia qui te demande.
1: Eh ben voilà, super, il n'y a plus de Gérard.
7: S'il te plaît, Gérard.
1: Moi, je veux bien faire Gérard, mais il y a Françoise. Françoise, vas-y.
5: Ouais, Françoise, prends la relève. Vas-y,
7: allez, Françoise, c'est toi qui mène le débat, vas-y.
5: En plus, t'es bonne.
7: Pose la question que tu veux. Tu poses n'importe quelle question, vas-y.
1: Allez, Françoise.
10: Laquelle question?
7: N'importe laquelle.
5: Vas-y. Pourquoi toi, arrêté Dallas?
7: Pourquoi j'ai arrêté Dallas?
5: Françoise, tu veux la chatte? Parce que Gérard a mis son petit baigneur à l'intérieur.
7: Toi, ta gueule.
5: Il est cool, celui qui parle.
7: Toi, ta gueule.
5: Ouais, bien joué, ouais. Françoise, commence pas comme Gérard.
7: Françoise,
5: c'est
7: Françoise,
5: que
7: vous êtes derrière,
5: on a la radio.
7: T'as
5: bouffé des bourbons. Ah, il est discret.
7: Gérard, Françoise, pardon.
5: Gérard,
8: à cause de vous, Gérard est parti.
5: Et on pourrait s'y tromper. La différence, c'est que Françoise, elle mouille, Gérard, non.
1: Il y a Gérard qui revient là.
8: Gérard, s'il te plaît, Gérard.
5: Non, mais Gérard, on va jouer.
1: Il y a Gérard en studio là. Gérard.
7: On a le coup, les gars. Mets un ultimatum pour te débattre dans ces cas-là.
10: Mets un ultimatum, Gérard.
1: Allez, Gérard.
10: Connard.
1: Non, sérieux. Gérard, fais un ultimatum au moins.
11: Non, non, c'est terminé.
12: Si, Gérard, viens, Gérard.
10: Il n'y a pas de casque, là.
1: Non, si, enfin, il entend, quoi.
10: Allez, Gérard.
12: Gérard, avec Sophie, on a été calme et genre,
13: ouais.
12: C'est vrai, tu peux pas.
10: Gérard, tu prends ta mallette, fais le radio et tu pars.
1: Gérard, je crois qu'il y a une fille qui veut te parler. Il y a une fille qui comprend pas, elle voudrait te parler.
12: Regarde, on a été calme avec Sophie, on a été gentil.
10: Non, mais je comprends, Gérard, que tu veux plus rentrer dans le studio à côté de l'autre ton.
1: Gérard.
11: Les connards, tu restes poli, d'accord ?
10: Mais qu'elle enferme !
7: Non, tu t'excuses, je suis désolé. T'as entendu ce que tu viens de dire ? Est-ce que tu as entendu ce que tu viens de dire ?
10: Gérard, ça va venir te pointer.
11: Moi, j'aime pas me perdre.
10: Tranquille, l'année prochaine, il aura des autocollants. Gérard, on t'aime, reviens.
1: Françoise, qu'est-ce que tu as à dire ? Ouvre ton micro, Françoise.
7: À la télé, ils disent, Françoise, tu fais des bulles, il faut que tu parles, tu fais pas des bulles. Vas-y, Françoise.
14: Il est ouvert, mon micro ?
7: Il est ouvert, ton micro, tu peux parler, vas-y.
10: Françoise, hier, il est mort ou quoi ?
7: Non, il est pas mort. Est-ce que tu peux nous raconter un peu où ça en est en Côte-Ouest et Dallas ?
1: Parce que Gérard est parti, on va parler un peu de Dallas.
14: Attends, Côte-Ouest, aujourd'hui, je l'ai pas suivi, je l'ai mis seulement sur enregistrement, parce que j'ai dormi cet après-midi.
10: Françoise, qu'est-ce qu'une journée type de Françoise ?
1: Parlez chacun votre tour.
10: Raconte-nous ta vie, Françoise.
14: Ah non, je peux pas raconter ma vie.
10: Qu'est-ce que tu fais le matin, qu'est-ce que tu fais l'après-midi, qu'est-ce que tu fais le soir, c'est pas dur.
15: Ah, il y a trop de pulsions sexuelles dans la vie de Françoise, faut pas déconner.
14: C'est personnel. Bon, on va repartir, on était parti sur la débat. La rigueur.
10: Les boys, le rire qu'il a. J'adore. Et moi, je suis très éclate.
12: Françoise.
10: Ouais, je suis un gars marrant.
1: Ah, oui. Attends.
12: Françoise.
14: Oui.
12: C'est Yamina. Alors, Karen, elle a été libérée ou pas dans Côte-Ouest par son ravisseur ?
14: C'est ça ?
10: Oh là là là.
12: Karen.
7: Non, pour ceux qui ont loupé les épisodes de Côte-Ouest, voilà si le résumé.
12: Pour le moment, on lui a coupé les cheveux, non ?
14: Oui, on lui a coupé les cheveux.
12: Ouais, ouais, oh, la pauvre, on me fait de la peine, moi, Karen. Elle a réussi à faire son trou dans le mur ?
14: Non, pas encore.
10: En fait, Cricket, elle est toujours en tôle. Et en quelle. Et quand est-ce que.
12: Non, mais c'est Michael Baldwin qui l'a défoncé cette
10: nuit. Ah, d'accord.
12: Ah, Sophia, je crois qu'on s'entend bien.
10: Ouais. Et quand est-ce que JR va enfin se taper une pute ?
12: Mais JR, il s'est mis une balle, il est plus là, il est plus dans ce monde.
1: Bon, maintenant. On va laisser parler un petit peu Françoise, c'est mal parce que vous parlez tout seul dans le vide et là c'est pas très intéressant. Gérard s'est barré définitivement.
12: Oh non.
1: Donc c'était les adieux de Gérard, je pense qu'à mon avis il a un contrat avec Europe 1 ou Skyrock qui nous empêche de.
10: Il aurait pu faire une bouffe avant. Ouais, c'est clair, il a déconné sérieux quoi.
11: Balancez bien les noms de radio, or que c'est faux.
10: Ta gueule.
12: Gérard, t'as déjà fait quoi, radio?
10: Et dedans, il a que des autocollants Skyrock.
16: Gérard, par toi, t'es indigne de scène.
10: Eh, gros con, t'as signé un contrat avec FG?
12: T'es un traître?
10: Gérard, tu arrives dans ta valise, t'as des autocollants FG?
16: T'as un débat à tenir et tout, tu te barres, gros balade.
12: T'as même pas fait une conclusion sur le débat.
10: Plus, on devait faire un carac coquet.
16: Incapable de dire
12: qu'il y a
16: des gros matins, c'est quoi ce travail là, c'est pas professionnel.
10: Ouais, coquère, raboule ta gueule dans le studio quand on m'attraque un peu.
12: Gérard.
11: Eh, tu sais ce qu'il dit le coquère ?
10: Ouais, voilà Gérard.
16: Qu'est-ce qu'il dit le coquère ?
10: Bon Gérard, t'es mon idole, je voudrais te poser quelques questions quand même.
11: Non mais moi je suis pas ton idole, d'accord ?
10: Bon Gérard, dégage ton idole, ton cul, nous fais pas chier.
11: Comment ?
10: Gérard, je sais pas trop de vie pour avoir un contrat là-bas.
11: Attends.
12: On comprend rien là.
10: Ouais.
11: Attendez, je vais reprendre ma place de l'autre côté.
10: Voilà, non, t'étais très bien ici. Bouge plus. Alors tu nous fais péter une putain de conclusion, si tu veux, tu nous vires sur l'antenne, mais tu fais une conclusion, tu finis ton émission.
16: Mais non, il finit ses questions, bordel de merde.
1: Attendez, Gérard reprend sa place, je crois qu'il va faire un ultimatum là. Gérard, je crois qu'il faut que tu fasses un ultimatum, vas-y.
10: Ah vas-y Gérard.
12: Faut que tu le fasses.
1: Vas-y
10: Gérard. Avec sa
1: masse,
10: il
1: est
10: sérieux, on sait.
1: Il vit son micro.
10: C'est le Lida Souza de la radio.
1: Vas-y, ton ultimatum Gérard.
11: Non, mais pour l'instant, j'écoute les connards là qu'on a
10: massé. Mais tu vois, c'est vulgaire encore.
16: Gérard, non, je voudrais expliquer un petit truc à Gérard. Tu comprends pas que t'es impoli avec nous.
11: Non mais attends.
16: T'en as rien à foutre de nos gueules, mais nous on est polis avec toi, c'est normal qu'à la fin on soit un petit peu énervé quand même.
10: Toi à la base on se démerde le cul à appeler Julie et tout ça pour toute la soirée pour passer dans ton débat et toi tu nous chies dessus.
16: Ouais toi.
11: Non mais attendez.
10: Ça les dérouve hein.
11: Non mais attendez, vous êtes bien gentil, mais quand je vois que c'est toujours les mêmes, je commence à en avoir ras-le-bol.
12: C'est la première fois que j'appelle.
10: Ouais, c'est la première fois que j'appelle.
16: Pareil, j'ai jamais appelé de ma vie.
13: Moi, j'ai déjà appelé une fois, c'était agréable, mais aujourd'hui, franchement,
17: je
13: les mecs...
17: Numéro. C'est Julie qui me l'a dit au standard, le numéro.
18: Et le pire, Gérard, c'est que t'as poussé David et Luigi au suicide.
17: Ouais.
18: Parce qu'on les entend plus.
17: Ouais.
0: C'est ça.
17: Et même Arnett, je sais pas où il est, Arnett, mais ça me fait vachement mal de où il entend.
18: Ouais, Arnett, il est parti en couille et tout, il s'est suicidé à cause de toi, je crois. Et
0: ouais, c'est
18: dommage
0: t'as
18: pour
0: raison.
18: Lui, parce que c'était un beau gosse, quand même.
0: Ouais, t'as raison.
17: Avec une petite bite, mais un beau gosse.
0: C'est ça.
17: Mais Gérard, ne laisse pas faire. Pose un ultimatum. Il faut pas te laisser faire comme ça. Continuez.
13: Allez, Capitaine Flamme.
17: Et voilà, Gérard, c'est mieux parce que t'es poli. Au moins.
0: Bah, continuez.
17: Au moins, t'es poli, là, c'est bien.
18: Mais non,
0: continuez.
17: Tu vois, moi, ça me calme.
18: Bon, prochaine question.
13: Gérard, il faut être sérieux. Pose la dernière question et après, tu fais un.
0: J'ai plus de questions.
13: S'il te plaît, Gérard.
19: Allez, Gérard.
17: Bah, moi, je vais t'en poser une question, Gérard.
0: Vas-y.
17: Quand est-ce que tu vas arrêter d'être con?
0: Et toi, quand est-ce que...
17: Poli, Gérard.
0: Quand est-ce que tu arrêteras de t'amuser à insulter les gens?
17: Super, Gérard. Là, c'est clean. Là,
18: Gérard, c'est bien. Pour une fois que t'es poli.
17: Là, tu vois, sans déconner, on devient calme. C'est facile, quoi. C'est...
0: Parce que
17: t'es plus posé, parce que t'es calme. Tu réfléchis avant de parler. T'es pas tant impulsif qu'avant, quoi.
18: Voilà, tu vois, si on fait... Hey, Françoise, qu'est-ce qu'elle fait comme taf, Paige, dans Les Feux de l'Amour?
19: Paige, c'est dans Côte Ouest.
17: Ah, c'est dans Côte Ouest.
13: Pour l'instant, elle a pas de rôle. Non, c'est après avec Greg.
17: Est-ce que Mark Simpson est toujours vivant?
18: Ah, Greg, c'est l'autre qui a une fausse gueule, la
13: boy. Lui, qui a des grosses lèvres, ouais.
0: Gérard, tu reprends en main le débat, ou...
13: Allez, encore une question.
0: Le problème, c'est que Gérard a déchiré son débat.
17: Gérard, tu vois, là, le test, est-ce qu'il va être capable d'improviser?
0: Essaie de te souvenir, vas-y. Allez, tu sais improviser.
13: Montre que t'es intelligent.
17: Vas-y, Gérard.
20: Mesdames et messieurs, ce soir, dans le grand cycle du Star System, attention.
0: Gérard.
19: Tu as de la mémoire, Gérard.
0: Non, ça y est, quand vous aurez terminé...
21: Arrêtez, laissez parler Gérard.
18: Gérard, c'est bien reparti.
21: Arrêtez.
0: Donc, la question que tout le monde attend...
13: Oui.
0: C'est de savoir ma vie privée.
18: Oui.
0: C'est ça. Ah, vous vous embrôlez de ma vie.
13: Ah non.
0: Eh ben alors, celui qui vient de dire que tu t'embrôles de ma vie, ben c'est bien.
19: Personne n'a dit ça, Gérard.
0: Non, à peine, personne n'a dit ça. Tiens, mes genoux.
21: Ah oui.
19: Non,
21: c'est
19: pas dépendant du jeu, parce que sur les oreilles. C'est pas grave, enchaîne.
21: Non, il a raison là, Macaille.
0: Non,
19: c'est pas grave, enchaîne.
13: Macaille.
0: Alors, qu'est-ce que vous voulez savoir sur moi?
13: Alors Gérard, tout.
0: Oui, je vous écoute, chacun votre tour.
13: Yamina, je peux poser une question?
0: Oui.
13: Alors, je suis sûre qu'au fond de toi, tu es amoureux de Françoise.
0: Non.
17: Gérard.
13: Alors, t'es amoureux de moi, alors?
0: Qui?
13: Sophia.
0: Non plus.
17: Boys.
13: Bah, tu me connais pas, tu me verrais, tu craquerais, ça c'est sûr.
19: Mais oui, hein, je peux pas t'imaginer.
17: Boys. Et
13: je suis sûre que c'est ton style de nana.
17: Eh ben, il veut parler.
13: Je laisserai tomber mon mari pour toi.
17: Gérard.
0: Vas-y.
17: Gérard, on peut parler?
0: Je t'écoute.
21: Vas-y, Olivier.
17: Bon, on voulait te souhaiter une bonne chance sur Europe 1 et tu passeras bonjour à Malher.
21: Ok, merci Olivier.
0: Ouais, bonne nuit.
21: Allez,
0: hop, dehors. Dehors pour celui qui s'amuse à faire de la pub comme ça.
21: Cassé, ouais. Quoi. Cassé.
0: Hop.
13: Ouais, et Gérard, casse. C'est pas de la pub?
0: Non, presque pas, à peine.
17: Gérard, qu'est-ce que tu vas sur Europe 1 18.
0: Non, mais attendez. Déjà, quand vous m'enverrez les cassettes réelles, on verra.
17: Bon, Gérard, on peut faire un caracoquet, là.
0: Ah ben, si vous voulez.
17: Allez,
13: on va
0: sur. Non, sur.
17: Les poèmes de Gégé, tout le monde connaît cette chanson.
21: Gérard, c'est bon. Gérard, la conclusion, t'as du débat.
0: La conclusion, c'est bon.
17: Tout le monde crie.
21: Attendez, parce que je crois que quelqu'un a dit Europe 1 là.
0: Ouais, bah, c'est bon. Donc, la conclusion.
17: Gérard, pour conclure le débat, tu pètes.
0: Non, mais la conclusion, c'est simple.
17: Christine, laisse tomber la conclusion, t'as plus le temps, tu l'as pensé en repas.
19: Non, si, on va faire la conclusion.
13: Gérard.
19: 30 secondes, c'est Julie. On va faire la conclusion. Vous allez conclure chacun votre tour. Et je vous enlève de l'antenne un par un. Et on envoie un disque après.
21: Mais,
19: ok.
21: Je crois que Gérard va faire un ultimatum.
19: Donc conclusion,
0: il n'y aura plus d'ultimatum.
19: Gérard, c'est toi qui commence.
0: C'est eux. Hein.
17: C'est qui le mec hors antenne là qui fait
21: bon, allez, c'est Max, on va faire la conclusion parce que dans 2 minutes 30, je rends l'antenne à quelqu'un qui fait des à nouveau, donc ça serait bien. Donc allez-y, le premier, qui veut le faire en premier?
19: On y va, Anthony.
1: Anthony, vas-y.
2: Oui, Anthony, donc on peut faire un caracoquet après, Gérard?
1: Non. Merci, allez. Anthony. Bonne soirée. Nuit. Au revoir.
19: Yamina.
1: Conclusion. Yamina.
4: Alors, ça a été vraiment génial cette année de pouvoir t'écouter, Gérard. Mm-hmm. Et je suis vraiment triste que ce soit fini.
1: Définitivement, je crois, parce qu'il nous a dit qu'il nous arrêtait et qu'il...
4: Et je t'embrasse très, très fort. Et j'étais très heureuse de participer à ce débat. C'est la première fois et j'espère qu'il y en aura une deuxième.
1: Voilà.
0: Bah, on verra.
1: Gros bisous.
0: Okay.
1: Gros bisous. François, je sais pas.
22: Alors bah moi en fait moi j'étais vachement content de participer tout au long de l'année au débat de Gérard, même si ça a été plutôt houle certaines fois.
1: Oui.
22: Là aujourd'hui il nous a démontré que quand il pouvait quand il essayait de réfléchir et qu'il essayait de pas insulter les auditeurs, ça pouvait très bien se passer. Ouais. Enfin, même si ça n'avait pas été super brillant ce soir.
1: Ah mais la rentrée ça se passera pas comme ça, sinon ça sera un débat toutes les trois semaines. Hein.
22: Ouais,
1: sinon on fera une semaine Gérard, une semaine François.
22: Délire, mais pour ceux qui écoutent quoi, et c'est vrai qu'il faudrait essayer qu'ils se calment un peu, qu'ils soient moins impulsifs quoi.
0: C'est clair. Ouais, mais dans ce cas-là je veux dire attends, paille
1: en deux secondes. Vas-y.
0: Moi je vais te répondre dans ces cas-là.
22: Vas-y.
0: Faudrait peut-être quand je pose des questions, faudrait peut-être répondre aux questions que je pose.
1: Faudra surtout les préparer les débats. Ça va peut-être bien les préparer les débats.
0: Non mais ils étaient déjà préparés. Maintenant si j'ai eu que de la merde ce soir, que tout le monde a répondu hors les questions, c'est pas bon.
22: Ouais, mais regarde, par exemple, quand on te demande ton avis personnel, tu dis non, ça vous regarde.
1: À la rentrée,
0: on verra ça.
1: On va tâcher à ce que ça évolue la rentrée obligatoirement, sinon on sera obligé de faire ça tous les 15 jours et sinon Françoise viendra prendre la relève avec un débat une fois par semaine à la place de Gérard. Bon, ou sinon quelqu'un d'autre viendra faire les débats. Ouais, si on recommence exactement de la même manière, il faudra que ça évolue de toute façon.
22: Ouais, hein. Ouais.
1: Très bien, merci Poëz et bonne bourre. Salut
19: Sophia.
1: Sophia.
23: Gérard.
1: Mmh.
23: Alors moi je veux que tu refasses.
19: Allô.
23: Oui, c'est qui?
1: Ton micro, merci Julie.
23: J'aimerais que tu refasses des débats à la rentrée, Gérard. Plus de calme, avec que des filles, parce que les mecs sont trop bruyants.
1: Non, ça sera pas possible. Ça c'est sûr, parce que sinon ça va devenir des débats à l'eau de rose. On n'est pas là non plus pour ça. On a envie de s'amuser. On n'a pas envie d'entendre des filles qui répondent sérieusement à des questions, parce que c'est vous quand même qui soyez.
23: Voilà, en fait, les filles, on est sérieuses, quoi, en fait.
1: C'est souvent les plus chiantes dans les débats, oui. Je te le cache pas, oui.
23: Super. Hein.
1: Voilà. Voilà, c'est ce que j'avais à dire.
19: On a Laurent.
24: Ouais, super, Gérard. Bah, je voudrais dire que c'était quand même la découverte de l'année, Gérard.
1: C'est clair.
24: La star, quoi.
1: Je suis allé la chercher, je peux vous dire, ça fait 2 ans que je travaille dessus. Hein.
24: Ouais, c'est du boulot, Max.
1: C'est pas gagné, hein, j'ai fait la moitié là, j'ai perdu beaucoup. Hein, ces 3 derniers mois, on a perdu plus que ce qu'on a gagné. Hein.
24: Non, mais aussi, je voudrais dire à Gérard, il faudrait quand même que tu te calmes l'année prochaine.
1: C'est clair.
24: Parce que la crise cardiaque, si tu continues comme ça, ça va peut-être pas tarder.
1: Ouais.
24: Donc voilà, quoi. Mais sinon, t'as été super toute l'année, Gérard.
19: Et il y en a un qui est pas mal intervenu dans les débats et qui voulait faire sa conclusion, c'est Caramel.
25: Ouais, salut, Gérard.
0: Comme par hasard qu'il a...
25: Ouais, c'est bon, Gérard, je peux faire ma conclusion.
0: Attends, il...
25: Merci. Calmer,
0: lui.
25: Déjà, t'as été mauvais toute l'année. Surtout ce soir. Donc, sur Europe 1, on espère que ça se passera très bien.
0: Voyons, continue de balancer, là. C'est bien.
25: Maintenant, si tu veux pas que ça se sache, tant pis.
0: Ouais, maintenant que tu l'as balancé, c'est trop tard.
1: Voilà, tout le monde le sait, donc Gérard sera sur Europe 1, c'est ça?
25: Oh, merde.
0: Mais attends.
1: Non ou pas?
0: Tu sais très bien.
1: Je sais plus avec
0: non,
1: toi.
0: Non,
1: tu donnes jamais de nouvelles.
0: Non.
1: T'es pas là de la semaine. Ça se trouve, t'es peut-être dans
0: train de signer
1: des contrats.
0: T'es pas là de la semaine. Dans ces cas-là.
1: Non, il n'y a pas besoin d'avoir des preuves de X ou Y. T'es jamais là de la semaine. Donc ça veut dire peut-être que t'es en train de signer des contrats.
0: Non.
1: Caramel, nous suivrons cette affaire de très très près. Un dossier très délicat et explosif.
24: Oui, moi, je voulais remercier Max d'avoir formé Gérard parce que c'est un gros salaud. Il part à Europe 1. Et je voudrais qu'il dise bonjour à Michel Field de ma part.
0: Alors, je vais te dire une chose. Je suis un gros salaud et toi, t'es un gros PD.
1: Non, c'est terminé. Voilà, c'était la conclusion de notre ami Gérard. Petite conclusion, après on laisse l'antenne vite fait en deux mots.
0: Ben, la conclusion, c'est que je vous souhaite à tous de bonnes vacances et on verra ça à la rentrée septembre.
1: Ah, ça se passera pas de la même manière si tu peux me croire. Hein.
0: Ouais, justement, on va en discuter après.
1: Ouais, c'est...
0: Okay. Ben, bonnes vacances à tous.
1: C'est pour être un petit peu moins star et se regarder un petit peu moins le nombril. Hein. Il n'y a pas besoin d'en discuter. Hein. C'est dans ta tête que ça se passe. Hein.
0: Ouais, on verra ça à la rentrée.
1: Ah, ça, c'est toi tout seul, mon pote. Et Françoise, est-ce qu'on aura le plaisir de te retrouver à la rentrée? Peut-être demain même? Pour la dernière, à l'antenne, en direct. Bah, pas ici, dans les studios, hein.
19: Non.
1: Au téléphone. Ok, très bien. Gérard, demain aussi, en direct, hein, quand même. Hein. Ma dernière, au téléphone.
0: Demain, on se voit...
1: Avant, au téléphone, faut tout le monde. Moi, je veux tous mes auditeurs. Hein.
0: Si tu m'appelles, oui.
1: Feu d'artifice, demain. Hein.
0: On verra.
1: Avec un petit poème inédit pour demain. Merci, Gérard, d'avance.
0: Il y en a 3, déjà, qui sont prêts pour demain.
1: Pour demain, génial. Et Françoise, une petite recette de cuisine pour me faire plaisir pour demain. Ah non. Tu me fais une recette Star System. D'accord ? Merci d'avoir passé la nuit avec nous. On se retrouve tout à l'heure pour la dernière du Star System pour cette saison. Ensuite, on fera un point assez long. Alors, ne soyez pas tristes d'avance, mais on nous entendra plus pendant un bon petit paquet de temps. Demain, à partir de 22h. Bonne nuit. Amusez-vous bien. Merci GG. Merci Françoise. Merci à tous ceux d'être venus sur Fun TV. Merci Olivier pour la réalisation. Merci à Philippe, l'homosexuel. Philippe pour la réa et toute l'équipe et tout le staff ô combien généreux ce soir de
0: Fun TV. Merci à tous ceux qui sont quand même venus pour la dernière ce soir.
1: Et puis à tous ceux qui ont suivi sur Fun TV le débat de Gérard et qui nous ont écoutés jusqu'à 4h du matin, c'était exceptionnel, mais il fallait le faire. Et peut-être que dans un instant, vous reverrez sur Fun TV le best-of 26 minutes de l'anniversaire de Gérard. Voilà.

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2: Impeccable.
1: Oh merde à toi. Oh, mais ta gueule encore, espèce de connard.
2: Non, balèze.
3: Merde.

0: éléphant. Oh, joli.
1: 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Au revoir!

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0: donc.
1: Ta sœur, elle est en train de se faire sauter. 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

0: C'est Carole qui vient de dire ça?
1: Oui.
2: Ouais, vas-y, Carole.
0: Oh, Manu le malin.
3: Mais je suis là, Gérard.
0: Manu, Carole, ça s'écrit avec un E à la fin, s'il te plaît.
3: Mais j'avais mis un E.
0: Ah non, t'avais pas mis de E, abruti.
1: Mais non, il n'y a pas de
0: abruti,
1: Gérard.
0: Abruti, quoi.
1: Gérard, comment est-ce que tu écris abruti?
0: Comme ça se prononce.
1: Oui,
0: et ben nous, abruti.
2: Bon,
1: Non, mais sérieusement, oui, très sérieusement, Gérard.
2: B-E-R-A-R-D, voilà.
0: Bon, sinon, j'ai...
1: Gérard écrit bisous sans geste.
4: Il y a Sinus sur Minitel qui dit Gérard est une petite bite dans un petit monde.
0: Qui?
4: Sinus.
1: Ah, j'aurais pas
0: Sinus. Ah, ben c'est bon. C'est bien, Sinus, t'as raison. Alors, êtes-vous influencé par la mode? Alors, on va commencer par Julia.
1: Ouais, alors, moi, je veux dire que je suis pas du tout influencé par la mode.
0: Pourquoi?
1: J'aime bien la mode, mais j'aime bien avoir ma propre mode. Mm-hmm. C'est-à-dire que je suis pas du tout ce qui se passe en ce moment.
0: Ouais.
1: Je m'habille à ma façon.
0: Mm-hmm.
1: Et moi, j'ai une époque préférée. Mon époque préférée, ben, c'est les années 30.
0: Non, attends.
1: Quoi?
0: Julien.
1: Oui.
0: Donc, je t'ai posé une question.
1: Oui.
0: Pourquoi n'es-tu pas influencé par la mode? Maintenant, tu viens me répondre, s'il te plaît, à la question.
1: Bah, elle a répondu, non?
5: Bah, j'ai répondu, hein.
2: Non, mais elle est en train de répondre, hein.
1: Non, Gérard.
2: Si tu veux, Gérard, tu fermes ta gueule, là.
1: Alors, pourquoi? Oh, attends.
0: Hé, le premier qui. Hé, attendez.
2: Gérard, entre nous.
0: Oh!
4: Non, mais attendez, parce que ça va charter, là, sinon.
0: Hé, entre nous, gars, et Steph, vous allez commencer par être poli.
2: Non,
0: sinon,
2: d'accord.
0: Vous allez gerber, je vais prendre que des nanas sur le premier débat.
1: Non.
0: Le premier débat, j'ai pas envie de m'énerver.
1: Ah, donc, tatou.
0: Non, c'est pas mon tatou qui sonne. En devant ton entendeur, salut.
2: Non, c'est pas ton tatou, c'est lequel alors?
1: Bon,
0: c'est celui de mes soeurs qui bat les mains, qui bat les cuisses d'un catcheur. Ok, on devant mon entendeur, salut pour toi. Alors,
1: voilà. Julia, j'ai pas fini.
0: Julia.
1: Oui.
0: Donc moi, je te posais la question, pourquoi n'es-tu pas influencé par la mode?
1: Pourquoi? Parce que j'ai envie d'être originale et j'ai envie de m'habiller comme les autres, donc je m'habille à ma façon.
0: D'accord.
2: C'était quoi ta façon?
1: Ah,
0: non, mais attendez! Attendez, laissez finir.
2: Ouais, non, mais moi j'aimerais bien savoir c'est quoi ta façon de s'habiller.
0: Oui, mais de toute manière, c'est qui pose cette question?
2: Là, c'est Nougat de Montélimar.
0: Oui, ben Nougat, tu vas le savoir tout de suite, tu me laisses finir avec.
2: Ok, excuse-moi.
1: Julia.
0: Alors, Johanna.
2: Je t'aime.
1: Oui, ben moi, écoute.
0: Non, il n'y a pas de je t'aime, d'accord.
1: Gérard, si tu m'écoutes pas, c'est pas la peine.
0: Je t'écoute, Johanna.
1: Bon, alors, moi, je suis influencée par la mode, si tu veux. Mais j'ai du mal à trouver des vêtements à la taille, parce que je mesure 1m20 et 1m20 de large. Donc, oh, et ça va, hein, j'ai le droit de faire de l'humour, moi aussi.
0: On se calme, là, les deux navets. Bon, mais Manu, tu me calmes les deux navets, là. Tu me calmes Nougat et Steph, hein?
4: Allez, tu reviens sur le débat, genre.
0: Allez, donc Johanna.
1: J'ai du mal à trouver des vêtements à ma taille.
0: Pourquoi?
1: Bah, je te l'ai dit, je suis pas très grande et je suis un peu ronde pour être gentille, voilà.
4: Comme Gérard.
1: Voilà, bah, je te ressemble un peu, en fait.
0: Ouais,
1: il y a une marque de vêtements qui me plaît beaucoup en ce moment et qui est très à la mode, c'est la marque Gérard. Donc voilà, ils font casquettes, t-shirts, sans faire de pub, hein. Casquettes, t-shirts, jeans, tongs, ils font aussi du parfum. Donc voilà, je suis très fanatique de cette marque.
0: Okay.
1: Je sais pas si tu connais, hein. Ok.
0: Non, pour l'instant, je ne connais pas. Carole.
1: Alors moi, je suis là. Je suivais la mode de très près.
0: Ah, abruti, au lieu de regarder une Minitel.
1: Tu me laisses répondre ou non?
4: Oui, qu'est-ce qu'il y a?
0: C'est quoi ce bordel là? Dès que je demande à Carole, ça y est, j'ai déjà deux sons.
4: J'ai deux sons.
0: C'est Carole. C'est le premier débat, j'ai déjà deux sons. C'est pas bon.
4: Carole, Christine.
1: Oui,
0: c'est Carole, pour l'instant, c'est pas Christine.
1: Ok.
4: C'est marqué.
0: Non, mais sur Minitel, s'il parle de Minitel, je suis enculé.
4: Enculé.
0: Hop. Au lieu de bouffer tes clémentines, là, tu
4: fais
0: les deux lascars.
4: Mais c'est bon, calme, continue ton débat, Gérard. Ça parlait de chiottes.
1: Donc, avant, j'utilisais la mode de très près. Mais depuis que je te connais, Gérard, comme tu es assez original, j'essaie de m'habiller comme toi. Voilà. Comme moi, alors.
2: Avec les t-shirts politique lover.
1: Avec les t-shirts politique lover, tout vitri,
0: etc. Parfum pareil.
1: Ouais, pour le mais j'ai du mal à trouver.
0: D'accord. Stéphanie.
4: D'accord.
1: Oui. Alors, moi.
0: Stéphanie.
1: Bon. Oui, j'écoute, je suis là.
0: Oh!
1: Oui! Bah, tu réponds? Bon, bah alors moi, je suis.
0: Non, attends, Stéphanie, c'est pas toi que je m'adresse.
4: Ah, si, c'était à Stéphanie.
0: Ouais, bah, mais attends,
4: tu
0: calmes les deux sons, d'accord?
4: Les deux sons.
0: Bon, Stéphanie, je t'écoute.
1: Oui, donc moi.

0: Je ne suis pas très à la mode, mais par contre, j'ai deux piercings que j'ai fait pour mon petit plaisir personnel.
1: Attends, Stéphanie.
0: Oui.
1: Stéphanie.
0: Où ça?
1: Mais Stéphanie.
0: Oui.
1: Le truc des piercings, c'est pas pour tout de suite, d'accord?
0: Ah bon, bah moi, non, je suis pas à la mode, alors.
1: Quoi?
0: Non, je suis pas à la mode.
1: Attends, Stéphanie, commence pas à monter sur tes grands chevaux. On va y arriver.
0: Ben non, je m'habille normalement, je suis pas.
1: On va y arriver.
2: T'es énervée là, Stéphanie.
0: Non.
1: Merci, merci, elle est énervée.
2: Ben parce que t'arrêtes pas de crier, Gérard.
0: Non, je suis très calme.
1: Ouais, ben attends, de toute manière, on va y arriver. Alors. La question qui est bête et méchante, et ça, c'est si tu pouvais le faire voir, tu te fais voir en gros.
3: Oui, voilà. Tu fais de la radio, Gérard, je te rappelle aussi.
0: Non,
1: mais
0: je vois, moi.
1: T'as pas besoin de me l'arracher? Les t-shirts Ricky Martin sont-ils à la mode?
4: Non, pas du tout.
3: Parce que Gérard a un t-shirt Ricky Martin sur lui, il faut quand même le dire.
1: Voilà, c'est pour ceux qui sont dehors et qu'ils regardent, et ceux qui sont dans les studios aussi.
4: Et ils sont quoi? C'est pas du tout à la mode, les t-shirts Ricky Martin.
1: Non. Alors, tu sais qui parle comme ça?
4: Là, c'est Nougat.
1: Ouais, alors Nougat, pourquoi?
4: Bah, je veux dire que c'est ridicule, quoi. Déjà,
1: ouais, c'est ridicule.
4: Martin est moche,
1: ouais.
4: Il chante mal.
1: Ouais.
4: Donc, bah, c'est pas la mode, quoi.
1: D'accord.
2: Mais qu'est-ce qu'il est beau, Ricky Martin?
1: Ouais, mais...
4: Là, oui.
1: Attendez.
2: Nougat.
1: Ouais. Nougat, je vais te dire une chose, tu vois.
4: Ouais.
1: Eh ben, du Ricky Martin, tu vas entendre. J'ai essayé de m'arranger, mais avant la fin du débat, tu vas entendre Nundo Stress, ça t'apprendra.
4: Ça me dérange pas, tu vas entendre
1: son nouveau CD. Ouais.
2: Trop fort.
1: Donc, Julia.
2: C'est Johanna, c'est pas la peine d'essayer de mettre un t-shirt de Ricky Martin, tu seras jamais aussi beau que lui, de toute façon.
1: Il n'y a pas besoin d'être aussi beau que lui.
2: Il n'y a aucun problème avec toi.
1: Alors Stéphanie,
2: oui.
1: Stéphanie, toi qui m'as vu déjà à la loco.
2: Oui, je t'écoute.
1: De toute manière, il y a une autre Stéphanie dans les locaux. De toute manière, je pense qu'on va pouvoir lui donner un petit peu la parole aussi.
2: Oui.
1: Pour savoir ce qu'elle pense.
3: Sur Minitel, il y a une question sur la mode.
1: Oui.
3: Il y a quand même une question sur la mode, donc c'est important. GG, que penses-tu de la mode des godes à la loco?
1: Alors là, je vais te dire une chose, tu vois.
3: Jean-Luc.
2: C'est pas vrai.
1: Mais là, cette question-là, je ne répondrai pas.
2: Ça va, Jean-Luc?
1: Au bon entendeur, salut.
2: Bah, ça va, écoute, j'essaye de te joindre depuis quelques jours.
1: Stéphanie, tu peux répondre à la question que je viens de te poser.
2: Mais t'es naturel. T'es comme tout le monde, t'es comme toi, comme tout le monde.
4: Arrêtez avec les tatous, là.
2: Faut arrêter de faire un truc sur la loco, là, c'est des conneries, hein.
1: Ok.
2: Moi, je suis content à la loco, mais faut arrêter, quoi.
4: J'y étais à la loco.
1: Donc, on va demander à la Stéphanie qui est là, qui a répondu, de savoir comment qu'elle m'a trouvé, qu'elle m'a amené à la loco. Allez.
3: Gérard.
1: Enfin, si, réponds.
3: Non, tu continues ton débat, après, plus tard.
1: Donc, tu réponds après.
3: Voilà.
1: Ok, de toute manière, tu vas répondre sur les questions.
3: Oui, mais tu continues ton débat.
5: Gérard, Max, à la radio. Si tu continues avec les gens, on les vire des studios. On est là pour faire de la radio, pas pour les trois gugus qui sont dans le studio.
1: Alors, doit-on tête.
4: Non, mais tu peux pas répondre, moi.
2: Non, mais moi, je peux pas répondre.
4: Moi non plus, je peux pas répondre.
1: Attendez. Qui c'est qui a pas répondu, là?
2: Carole,
1: vas-y.
4: Hein?
2: C'est pas la question.
1: Non, attends, c'est quoi la question? Non, mais faut vous déboucher les oreilles.
5: Il faut dépêcher les oreilles.
4: Moi, Steph, je veux bien répondre.
2: Gérard, c'est quoi la question, s'il te plaît? C'est pour Carole, ton amour.
1: Les t-shirts Ricky et Martin sont-ils à la mode? Et tu n'as pas mon amour, d'accord?
5: D'accord.
1: Tu sors avec Samir et tu restes avec Samir. En demande entendeur, salut.
2: Attends, Gérard, rectification. Je ne sors pas avec Samir. Il me plaît pas.
1: Ah bah alors dans ce cas-là, tu te débrouilles, tu trouves quelqu'un d'autre.
2: Mais c'est toi,
1: la dernière roue du carrosse.
2: C'est qui, Samir? C'est pas.
4: Con,
2: on va tout savoir. Hein. Gérard, j'ai une petite idée si tu veux pas m'épouser.
1: Non mais attends.
3: Ouais, la deuxième voix, tu te calmes. Je l'ai calmée, la deuxième voix. Tu m'as demandé de la calmer.
1: Donc, les suicides.
3: Non, la deuxième voix, tu te calmes.
2: Gérard.
1: Manu, tu fais la nouvelle. Oui, quoi? Qu'est-ce qu'il y a, Gérard? Continue ton débat, Gérard. Tout va bien, tout le monde est calme. Tout le monde t'écoute, alors vas-y, continue. Ou alors Carole.
5: Ou alors Carole.
2: Alors écoute, déjà, je sens pas avec Samir, c'est toi que je veux, d'une. Et de deux, les t-shirts Ricky et Martin sentent de plus en plus l'Adidas. Donc tu sais, ils vendent les t-shirts avec le parfum Adidas.
1: Mm-hmm.
2: Et je trouve que c'est la mode en ce moment, surtout à la loco. Il y a, j'ai vu plein de gens avec les t-shirts Ricky Martin.
6: Je peux rajouter quelque chose?
2: Oui.
6: Ça sent aussi la crème à raser.
2: Oui.
6: Puisque j'ai rarement mis les aisselles.
1: Ça sent pas non plus.
6: Un petit peu quand même.
1: Ça sent pas non plus la crème.
2: Ferme.
1: Oui.
2: C'est ferme, Gérard.
1: Bon, alors.
7: Gérard, c'est Stèche, je peux répondre.
1: Oui.
7: Alors, moi, je veux dire à propos des t-shirts. Donc, les t-shirts Ricky Martin, sur toi, ça fait formidable. Hein.
1: Ouais.
7: Enfin, non, je déconne.
2: Payot, ouais.
1: Non, mais laissez-le parler.
2: Non, mais c'est... Oh, bah, évidemment,
1: Il n'y a pas de payot, de manière.
2: Payot, c'est tout.
7: Hypocrite seulement.
1: Hypocrite, de manière, les hypocrites, je les aime pas.
2: Ouais, mais non,
1: si c'est pour m'insulter derrière sur mon tatou, c'est pas la peine. On avait un entendeur, salut Steph.
2: Non, il a pas répondu.
1: Allez, on accouche.
7: Et ton t-shirt Ricky Martin, bon, bah, c'est un peu démodé, je dirais, mais.
1: Bon, celui qui s'amuse avec ça, là, ça commence à bien faire. Mais alors, Steph, tu te réveilles, s'il te plaît, parce que tout à l'heure, tu vas dégager.
7: Voilà, des t-shirts Ricky Martin, ça peut, je dirais, comme les t-shirts des Toubifri.
1: D'accord, ah ben alors Steph, bonne nuit, pour l'instant tu comprends pas le thème du débat. Stéphanie.
6: Allez, casse-toi Steph.
1: Non, mais attendez, j'ai pas mes règles, pour l'instant j'ai pas encore viré ma QT.
3: Y'a Rosebud,
1: Attendez.
6: Putain, il gueule ce soir, Gérard.
1: Ouais, il gueule. Pour l'instant, vous allez m'écouter quand on me pose une question minutelle, d'accord?
2: Ok.
6: Bon. Vas-y, pose ta question.
1: Question minutaire.
3: Il y a Rosebud sur Minitel qui te demande si c'est vraiment à la mode de se faire prendre à la loco par Ricky Martin dans les shops.
1: Alors lui.
2: Bah moi je veux bien.
1: Bonne nuit, on devrait m'entendre, salut.
6: Il dégage déjà.
1: Voilà.
3: Il dégage, oui.
1: Donc, vous voulez peut-être que je vous donne ma réponse?
2: Oui.
1: Ah, mais c'est vrai.
2: On attend que ça depuis longtemps.
1: Ah, mais c'est vrai, je vous ai pas répondu sur la première question. Mais moi, je vais vous dire une chose, que j'adore les nanas qui sont bien habillées.
2: Ah, c'est vrai?
1: Donc, je suis influencé par la mode quand c'est bien porté.
2: Attends, Gérard. La dernière fois, t'as dit...
1: Stop! Pour l'instant, vous me laissez finir. Ok.
2: La dernière fois, t'as dit que t'aimais pas voir les ventres.
1: Gérard,
2: tu es un menteur.
6: Je peux dire,
1: Nougat? Attends, Nougat, pour l'instant, tu t'es... Attends, Nougat, tu t'es...
6: Ok.
1: Qui c'est qui vient de dire que je voulais pas voir les ventres?
2: Carole.
1: Carole.
2: Bah c'est vrai, ils ont les ébats.
1: Attends, toi, Carole, toi, ça suffit, toi...
2: Comment ça? Quoi? Vu mon tueur, lui,
1: Oh, c'est quoi, là, ce bordel là, Manu? Tu te réveilles en ce moment, ou merde?
3: Mais Gérard, que veux-tu que je fasse?
1: Eh, tu me prends celui qui ronfle, là.
3: C'est pas vrai, hein.
1: Voilà, regarde ça.
3: Mais je crois que c'est une nana,
1: Nana qui va ronfler.
3: Ouais, bah attends,
1: nuit.
3: Bah oui,
1: je suis désolé. Pas les gens pour des canards sauvages.
3: Je suis de bon standard, je crois que c'est Stéphanie, hein.
1: Non, c'est pas Stéphanie.
3: Il y a Zahorab sur Minitel qui dit que pour Gérard, la mode, c'est jouer à pousse caca dans les chiottes de la loco.
1: Alors,
3: de
1: bon entendeur, salut pour lui.
2: Stéphanie, là, je ronfle.
1: Il a
2: pas tort, hein.
1: Qui c'est qui dit ça?
2: C'est Steph, là, je ronfle pas, moi.
1: Non, attendez, là, c'est une nana qui m'a dit dans les chiottes de la loco, ouais.
2: Mais non, c'était un mec qui se faisait passer pour une nana.
1: Ouais, c'était moi.
2: Il y a un mec qui fait du yoga derrière.
1: Mais
2: il essaye de se détendre, faut le comprendre.
1: Ben
2: oui, tout à fait, ouais.
1: Punaise, je sens que tout à l'heure, au sondage, tu vas te prendre une baffe, hein.
2: Allez,
3: hop! Gérard, calme-toi, Gérard.
2: Reviens au débat. On
3: dirait
2: un peu une tondeuse à gazon. C'est ton
1: amour. Bonjour,
3: reviens sur le débat.
1: Donc, je répondais.
3: Non, je vais calmer la deuxième voix.
1: Donc, je répondais à la première, à la question numéro 2. Êtes-vous
2: à venir? Je veux bien venir tondre mon gazon, toi qui fais ça.
1: Tu la calmes ou c'est moi qui vais la calmer au standard?
2: Allez, Gérard, vas-y.
1: Fais gaffe! Je suis capable de le faire!
2: Chiche!
1: Gérard,
3: rassure-toi!
1: Je ne te calme jamais!
3: Il n'y a que les filles à l'antenne!
1: Ouais, tu vas pas me chercher ce premier débat, toi!
3: Il n'y a que les filles!
8: que les filles à l'antenne. Alors, bon,
1: Karine,
8: on débat.
1: Karine, tu viens à mon secours.
2: Mais non,
1: Karine,
2: mais
1: tu vas venir à mon secours. Donc, je répétais, je suis pour le truc du débat. La première question, est-ce que je suis influencé par la mode? Oh, c'est quoi là ce bordel? Manu!
2: C'est pas Manu.
1: Voilà, écoute.
2: C'est pas Manu, j'ai compris, c'est parce que c'est Halloween. C'est la vie des fantômes.
8: Écoute, Stéphanie, elle a quelque chose à te dire.
2: Gérard, c'est Stéphanie. Bon, allez, c'est le fantôme de la lune.
1: Gérard, c'est nul ton débat.
2: Gérard, tu reviens. Gérard, c'est Stéphanie, ce n'est pas Manu qui fait ça.
1: Gérard, vas-y. Gérard.
2: Allez, Gérard.
1: Karine, tu viens au standard, s'il te plaît.
2: Non, mais Manu,
1: tu reprends le débat, Gérard. Vas-y, c'est quoi la question? Donc, je disais que sur la mode, je suis influencé, ça dépend comment c'est porté.
2: Ok, d'accord.
1: D'accord.
2: Super.
1: Et quelle est ta position vis-à-vis de l'Adidas? Non, ça n'a rien à voir.
9: Non, mais c'est une question militaire, c'est pour ça.
1: Non, mais je répondrai pas là-dessus.
9: D'accord.
2: Ok, je peux répondre, moi, sur l'Adidas?
1: Non, tu répondras pas.
2: Parce que l'Adidas, ça sent vachement bon.
1: D'accord.
2: Surtout quand on met cette bouteille.
1: Bon, tu vas, Gérard? Tu reprends un peu?
2: Gérard.
1: Donc sur les t-shirts Ricky Martins, moi j'aime bien les porter.
2: Ouais.
1: Et ça, personne me l'empêchera. Et j'adore Ricky Martins. Maintenant s'il y en a que ça leur plaise pas, c'est le même prix.
9: D'accord.
1: Donc
2: Gérard, est-ce que tu crois que c'est une façon d'attirer les filles?
1: Qui c'est qui pose cette question?
2: Julia. Oui.
1: Non, mais de toute manière, il n'y a pas besoin d'avoir un t-shirt pour attirer les filles. Hein.
2: GG,
1: tu as
2: d'autres atouts pour attirer les filles, à part ton t-shirt.
1: Eh oh!
2: GG, c'est Johanna.
1: Cyril.
2: GG. Oh là là. Gérard.
1: Non, mais là, je vais arrêter.
2: Gérard.
1: C'est pas. Non, mais il arrête, lui.
2: Oh là là. Gérard,
1: je reviens.
2: C'est
1: un mec.
2: Gérard,
1: celui qui fait la mouche, il arrête.
9: Reprends ton débat, Gérard.
2: C'est pas Gérard. C'est pas la loco.
1: Alors, on va poser la question numéro 5. De toute manière, on va mettre un disque.
2: Si. Non, mais je vais te poser une question.
1: Je pose la question et on revient.
2: Laisse-nous parler un peu.
1: Comment?
2: Non, mais c'est bon, laisse tomber. Ok.
1: Donc, doit-on être à la mode? Et on va écouter, c'était Glace 2, Boule, avec attention, la chasse. Voilà.
10: Dans lesquelles elles sont.
1: Donc c'était Glace de Boule, et attention, la chasse, voilà.
9: Non, c'est pas ça. Attention,
1: J'ai la chiasse.
9: Voilà.
1: Donc on reprend le thème du deuxième, le thème du débat, donc on va reprendre Julia.
2: Oui, bonsoir Gérard.
1: Rebonsoir. Johanna.
2: Bonsoir Gérard.
1: Carole.
2: Bonjour, es-tu Gérard?
1: Nougat.
11: Bonjour Gérard.
1: Steph.
12: Oui, bonjour.
1: Stéphanie.
13: Bonsoir Gérard.
1: Rebonsoir.
13: Rebonsoir.
1: Donc alors la question. Bon, hé.
2: Mais non, mais non, arrête. Gérard.
1: Bon, Manu. Tu commences déjà par gérer. Tu leur dis dès qu'on leur donne ça, nous on joue pas avec de la guitare.
2: Bon, GG, tu pourrais être un peu plus gentil.
12: Non, Luc.
2: Gérard, c'est Julia. Écoute-moi.
1: Oui.
2: Concentre-toi sur le débat et n'écoute pas ce qui se passe à côté.
1: Maintenant.
2: Hein?
1: Maintenant, je vous pose la question.
2: Vas-y.
1: Pourquoi les filles se font de plus en plus de piercings? Alors, Julia, tu vas répondre, s'il te plaît.
2: Gérard, est-ce que ça a un rapport avec la mode?
1: Oui.
2: Ah, d'accord. Lequel?
1: Ben, de toute manière, je te dirai.
2: Ben, vas-y.
11: Je vais te dire oui.
1: Bon, alors, Julia, s'il te plaît, tu réponds.
2: Oui, ben, à mon avis, c'est parce que, je sais pas, moi, c'est bête, mais parce que c'est la mode, c'est tout, c'est un phénomène de mode.
1: Mm-hmm.
2: Mais qu'est-ce que tu veux répondre à cette question? Et j'en ai rien, tu
1: sais. Hein? De toute manière, apparemment, t'en as rien à foutre.
2: Mais non, j'en ai rien à foutre. C'est gentil, hein. Mais attends, mais, je sais pas, moi, à ton avis, la question, la réponse à ça, c'est quoi?
1: Bah, tu verras, je te la donnerai.
2: Bon, j'attends la suite, on attend.
1: Non, mais je vais continuer. Johanna?
2: Oui. Bah écoute, je pense que c'est parce qu'il y a des chanteurs qui sont percés, et du coup tout le monde veut ressembler, je sais pas moi, à Prodigy ou... Voilà, tu vois. Puis de toute façon, la mode, c'est ce qui se démode, donc dans quelques temps, les piercings, ça sera ringard.
1: Ouais, d'accord.
2: Comme Ricky Martin.
1: Ouais, ok. Ricky Martin, pour l'instant, il a pas de piercing, hein, d'accord.
2: Oui, mais enfin, c'est comme...
12: Ça peut rien dire, ça.
2: Il a un piercing. Il a un piercing. Si, c'est vrai qu'il en a un piercing.
1: Oh, vous piercing. Arrêtez avec ce guitare.
2: Gérard, tu es pas malade ou...
12: Oh, ta gueule, toi, la tous.
1: toi, tu retournes au sol, ça t'apprendra des folies avec les nanas. Hop, tu prends celui qui vient d'être.
9: Il est parti. Ah, sur Minitel, alors, au sujet de la mode, il y a Zuck qui dit « Moi, j'ai le même look que Gérard, je m'habille comme les déchiens, je me lave deux fois par an. » Et il y a une question, « Qu'est-ce qui fait la queue de poisson sous le pont de l'Alma à Lady Di ?»
1: Ben, alors,
2: c'est Gérard.
1: Non,
9: c'est Schumacher.
1: Non, mais là, je répondrai pas là-dessus. Donc c'est clair et net, je réponds même pas, de toute manière il a répondu lui-même à la question.
9: D'accord.
1: De toute manière c'est une question qui tient pas debout. Donc
2: comme toi.
1: Merci. Merci pour celle qui vient de dire ça. Donc Carole.
2: Alors moi je trouve que les piercings ça dépend de la personne.
1: Mm-hmm.
2: Il y en a ça va, il y en a ça va pas.
1: Mm-hmm.
2: Et sinon ça dépend où ça se met. Sur le nez c'est mignon.
1: Mm-hmm.
2: Sur le nombril, c'est mignon, mais par contre, sur les sourcils, c'est pas beau. Quoi.
1: D'accord.
2: Ou sur la lèvre aussi, c'est pas très...
9: Gira. Mmh. On a Julien à la place de Nougat et Nicolas à la place de Steph.
2: Salut Julien. Salut Julien.
1: C'est bon.
2: Ah ouais, d'accord.
1: Hop.
9: Qu'est-ce que tu fais maintenant?
1: Voilà, ben, c'est bon.
12: On est Nicolas.
1: Salut Nicolas.
2: Salut Nicolas. Bonsoir Nicolas. Salut Nicolas.
1: Non, Julien, pour l'instant, il n'est pas là.
2: Ah, pardon. Mmh.
1: Donc, Nicolas, si tu pouvais, si t'as entendu la question.
13: Ouais, j'ai entendu.
1: Donc, si tu peux répondre.
13: Alors, moi, déjà, le piercing, je trouve que c'est pas que pour les filles, parce qu'il y a aussi beaucoup de mecs en ont.
1: Mmh.
13: Et le piercing, c'est vrai que c'est de plus en plus répandu, mais bon, je trouve ça bizarre, quoi, personnellement.
1: D'accord.
2: Tu te feras un piercing ou pas?
13: Ça dépend où.
2: Le téton. Non, il y a des mecs qui sont percés pour le téton.
13: Non.
2: Pour le gland?
13: Ouais, mais non.
1: Stéphanie?
14: Oui. Bah moi non, moi je trouve que le piercing c'est assez sympa. Moi personnellement j'en ai fait deux pour mon plaisir personnel.
2: Où ça?
14: Bah j'en ai un sur le nez qui est tout petit, donc assez discret, et un sur la langue.
2: Et sur la langue ça te gêne pas?
14: Non, ça me gêne pas du tout, et honnêtement c'est génial.
2: Il enlève pour emballer.
1: Comment? Bon, je commence à en avoir un bol.
2: J'entends rien. Nous sommes dans une caverne,
15: Gérard. Fais pas attention au bruit, tu t'en fous, tu fais ton débat, ok?
2: Dans un château.
1: Non, mais de toute manière, je ferai pas un débat sur 200. Olivier, merde. Gérard, oh, tu travailles ou quoi, là?
9: Manu, c'est le bruit du fantôme.
1: Non.
2: C'est pas Manu,
1: c'est
2: toi. Arrêté.
9: Ouais, c'est moi.
1: C'est toi, tu déconnes avec les machines, d'accord?
2: Mais non, c'est pas lui, Gérard.
14: C'est pas Manu.
1: Oh là là, attends, s'il te plaît.
2: C'est les connexions, supervision des téléphones.
1: Bon.
2: Bah, Gérard.
9: Gérard, ça y est, on a Julien.
2: Ah.
9: Il est là.
12: Non, ça va.
1: Julien, bonsoir.
16: Salut, ma couille.
2: Bonjour,
1: Julien. Tu restes poli, s'il te plaît, pour commencer.
2: D'accord. C'est un petit nom affectif, Gérard.
16: Bah oui.
2: Bonsoir, c'est mignon, Gérard. C'est tout mignon.
1: Déjà, Julien, tu me le prends, il a quelqu'un d'autre derrière lui. Hop.
2: T'es gonflé, Julien.
1: Gérard. Voilà, comme ça, ça va plus
2: bien. Bon, Gérard, on avance, hein.
1: Ouais. Bon, alors moi, je vais vous parler d'une chose. Donc, je vais dire les piercings.
2: J'avais pas fini, mais bon, ça va.
1: C'est qui?
2: C'est Stéphanie.
1: Oui, Stéphanie, je t'écoute.
2: Oui, bah non, je sais pas, j'en étais sur mon piercing à la langue. Je sais
1: que
2: quelqu'un m'a posé une question.
15: Ouais, pour emballer.
2: Ouais, non, mais c'est très bien.
1: C'est-à-dire? Attends, Stéphanie.
2: Pardon?
1: Oh,
2: tu l'enlèves ou pas?
14: Non, j'enlève pas, non, pas du tout. Non.
15: Oh, mais ça gêne personne.
14: Non, ça gêne pas du tout. Enfin, moi, je suis tombée sur des mecs à qui ça a plu, et apparemment, ça plaît à pas mal de personnes, mais il faut essayer, quoi.
15: Mais si tu sors avec un mec qui a la langue percée aussi.
16: C'est déjà le débat sur les cleps, là, ou?
14: Non.
1: Là, c'est pas le débat sur les cleps, pour l'instant.
15: Gérard, il est gentil, il nous écoute, pour
14: l'instant. Non, ouais.
1: Moi, je vais essayer
15: avec toi.
1: Non,
15: non.
1: Moi, je vais vous dire une chose.
15: Désolé, mais non.
1: Oh, vous m'écoutez, s'il vous plaît.
15: Oui, vas-y, Gérard.
1: Donc, moi, j'aime bien les piercings.
15: Ouais.
1: Mais, pas personnellement, c'est pas la peine de me dire sur le nombril. De cette manière, sur le nombril, d'accord, c'est bien.
16: Est-ce que c'est vrai que t'as un piercing sur le coccyx?
1: Pourquoi t'as un piercing sur... tu crois pas que t'as oublié une vis dans ta tête?
15: C'est vrai qu'il y a un piercing sur le cerveau et un piercing sur le cerveau.
1: Alors, Nicolas ou Julien, que vous dégagez au standard, vous allez voir...
16: Gérard, c'est Nicolas.
15: Gérard.
1: Ouais.
15: C'est Carole.
16: Petite question.
1: Carole, je t'écoute.
15: On m'a dit que t'avais un piercing sur le cerveau, c'est vrai ou pas?
1: On t'a pas dit que t'avais un piercing, c'est le coin de...
16: Attention, humour.
15: Non, j'en ai un sur le clitoris, par contre.
1: Ah ouais, eh ben...
16: Oula, ça va faire mal, non?
15: Non, ça va.
1: Non, mais je vais te dire une chose, c'est pas moi qui...
15: d'accord, passons à la question suivante.
1: C'est pas moi qui... Ok.
15: Bon, c'est bon, pose ta question suivante, Gérard.
16: C'est Nicolas.
1: Non, mais moi, je voudrais bien répondre.
15: Mais ça y est, t'as répondu, Gérard. Hein. Merci.
1: Non.
15: Hein.
1: J'ai pas encore répondu à la question. Okay. Donc moi, je préfère les nanas qu'on ait piercing, qu'on les voit moins.
15: Ouais.
1: Parce qu'à l'heure actuelle, maintenant, tout le monde se met des piercings, que ce soit les nanas ou les mecs.
15: Ouais.
1: De manière, on en voit de plus en plus.
15: Uh-huh.
1: Il y en a qui s'en font mettre sur le nez.
15: Uh-huh.
1: Il y en a qui s'en font mettre sur les cils.
15: Les tétons aussi, Gérard.
1: Il y en a qui s'en font mettre sur les tétons. Ça, c'est pour les nanas. Mm-hmm. Il y en a qui s'en font mettre sur la bite, ça, c'est vrai.
16: Alors, qu'est-ce que tu veux? Tu veux la peine de mort? Tu veux quoi?
1: Non, mais moi, je vais vous dire une chose. Que là... Alors, moi, je préfère une nana qui a un piercing à la rigueur sur le nombril.
15: Mm-hmm.
1: Ça vaudra mieux.
16: Et toi, Gérard?
1: Oui.
16: Et toi, est-ce que tu te ferais un piercing?
1: Non.
16: Jamais?
1: Non, parce que je vais vous dire une chose, parce que ça fait trop mal.
15: Mais pas vrai, Gérard. C'est pas vrai. C'est
17: ça. On a Marguerite à la place de Julien.
15: Quelle poule mouillée, hein, ce GG.
1: Marguerite, bonsoir.
15: Ah, j'aurais pas aimé, Gérard. Ah, mais il s'en fout, de toute façon, il a l'habitude maintenant. Ouais, c'est vrai.
1: Marguerite, bonsoir.
15: Oui, bonsoir. Bonsoir, Marguerite. Alors, moi, je voulais dire que j'avais un piercing à l'oreille. Mmh. Marguerite, c'est un nom de vache. Oui, je suis pas à l'oreille.
1: Ouais. Non,
15: c'est pas grave, Gérard, c'est pas grave.
3: C'est quoi ce bordel?
1: Bon, alors donc, Marguerite, tu voulais rajouter quelque chose à la question?
15: J'ai un piercing à l'oreille.
18: Bon,
15: ouais,
18: ça me
1: tournait
18: pas beau, hein. À l'oreille.
15: C'est beau, un piercing.
1: Ah non, mais attendez, il n'y a pas besoin...
3: À l'oreille, c'est hard, quand même.
1: Non. À l'oreille, maintenant...
3: Bah, ça fait mal.
16: Gérard, est-ce que c'est vrai que t'as eu un piercing au cou et que ça s'est enflammé et que maintenant t'as un kyste?
1: Bon, Nicolas, tu me le vire.
3: Alors lui, dégage.
1: Nicolas,
16: non, c'est Julien.
3: En plus, pourquoi tu dis n'importe quoi, c'est même pas vrai.
1: Dégage.
15: C'est pas grave, allez, continuons.
1: Donc, moi, je vais vous dire une chose. Un piercing à l'oreille, pour une nana, je pense pas que ça se passe mal.
15: Mais si, c'est très joli sur le lobe.
1: Non, mais... Une nana qui a un piercing sur l'oreille, je suis désolé, ça fait moins mal que d'en avoir un sur le nombril, ou sur la langue, ou sur la lèvre.
15: Mais quand même, avoir les deux oreilles percées, c'est hard. Hein.
1: C'est qui?
18: Personnellement, j'ai pas mal, moi, sur la langue.
1: C'est qui vient de dire ça?
15: De quoi?
1: Stéphanie.
15: Oui.
1: Donc toi, t'en as un sur la langue.
18: Ouais, personnellement, j'ai pas mal. Hein. Ça
17: Oui, on a Jérôme à la place de Julien.
15: Salut Jérôme.
16: Bonsoir Jérôme. Bonsoir les filles, bonsoir ma testicule.
1: fais gaffe si c'est les mêmes qui changent de nom. Hein.
16: Non,
1: c'est pas les mêmes, j'ai
16: rien à voir.
1: Je te le dis tout de suite. Hein.
16: Rien à voir, j'ai pas la même voix.
1: Comme par hasard.
16: J'ai pas du tout la même voix.
15: Non, pas du tout.
1: Donc je vais finir avec Stéphanie.
15: Oui.
1: Stéphanie.
15: Oui.
1: Ou même Johanna, Julia,
15: oui,
1: Carole et Marguerite.
15: Oui,
1: si des fois vous avez regardé, il y a eu un clip il n'y a pas longtemps sur...
16: j'ai vu aussi sur la poupée Barbie là.
1: Ouais. Ta gueule toi. Oh, tu me viens là, hein. Tu viens ça. Je voudrais répondre comme quand même quelque chose. Oh, c'est quoi là?
15: Gérard, calme-toi.
17: Voilà, Gérard.
15: Détente.
1: Donc,
17: Bon, allez, moi. Gérard, il n'y a plus que Stéphanie là.
1: Non, c'est quoi là?
17: C'est quoi ce bordel?
15: Mais je suis là, moi.
17: Y a plus Stéphanie.
15: Oui.
3: Ça va peut-être de là.
15: Ouais, non, mais c'est Stéphanie là.
1: Non, c'est pas Stéphanie qui s'amuse à ça.
15: Mais non, c'est pas moi.
1: Donc, moi, je voulais Stéphanie, Marguerite. Carole,
15: oui.
1: Johanna et Julia.
15: Oui.
1: Est-ce que vous avez vu le un reportage? avec le mec, je crois que c'est un groupe.
18: Ouais.
1: Je crois que, non, mais je crois que c'est un chanteur de je sais pas quel groupe.
18: Ouais.
1: Qui a un piercing.
18: Ouais.
1: Je répète la question.
18: Ouais, là, alors,
1: est-ce que vous avez vu le mec avec le piercing?
18: Eh, Manu, c'est quelque chose, merde.
3: Non, reprends le débat, Gérard. Reprends le débat.
1: Donc, je voulais répondre sur la question des piercings. Donc, je voudrais que Julia, Johanna, Carole et Stéphanie, Marguerite me répondent sérieusement.
18: Non, très bon, Gérard.
1: Donc, est-ce que vous avez vu le clip avec le fameux mec qui a un piercing juste sur le bout de la lèvre?
18: Ouais, on a vu.
19: Moi, alors,
18: oui.
19: J'ai pas vu.
18: Prodigy. Oui, on a vu, alors.
19: Oui,
18: alors.
1: Est-ce que vous croyez que c'est...
20: Question.
1: Et la question, c'est... Pourquoi les pantalons pas de défense ne sont-ils plus à la mode aujourd'hui?
3: Ok, voilà. Merci.
1: Et toi, tu dégages avec ta caméra de derrière moi, s'il te plaît.
3: Gérard, c'est quand tu veux.
1: Donc, je pense que vous venez d'entendre deux disques,
3: Les Beatles.
1: Les Beatles, si on veut, moi j'ai pas eu ce que j'avais sous les yeux, donc... maintenant, au standard, qu'est-ce qu'on a?
20: On a Marguerite, Johanna, Carole, Jérôme, Guillaume et Stéphanie.
21: Gérard, attends un petit peu avant de commencer le débat, change la cassette là.
1: Non, mais dans ce cas-là, tu dégages.
21: Attends.
1: Bonne nuit, tu dégages,
18: Gérard,
1: tu changes
18: la cassette.
1: Stéphanie,
18: calme-toi.
1: On va mettre un honneur, salut.
18: Cool.
1: Jérôme, il change pas de cassette. Bon, c'est quoi là?
18: Bon, GG, concentre-toi et pose une question.
3: Qui est dans une fête là? Il y a quelqu'un dans une fête?
1: Oh, allez.
18: Mais non, c'est pas grave, putain. Eh, mais foutez la paix à Max, là, putain, quand c'est pas Max, c'est Manu.
1: Tu viens voir un peu au standard ou j'appelle Karine en urgence?
18: Gérard, calme-toi, s'il te plaît.
3: Manu, il y a Max qui te parle.
20: Manu.
3: Je crois qu'il est pas content.
1: Manu,
3: il y a Max.
18: Mais laissez Manu tranquille. Hein.
20: Manu, oui, tu m'entends?
22: Ouais.
20: C'est bien, continue.
3: Ok.
1: C'est bien, continue.
21: Vas-y, Manu.
1: D'accord. Et si continue comme ça, moi, j'arrête. C'est le deuxième débat.
3: Allez, Gérard, reprends ton débat. C'est quoi la question? La différence d'âge, non?
1: Non, c'est pourquoi les pantalons pas de téléphone ne sont-ils plus à la mode aujourd'hui? Alors, maintenant...
18: Julia.
3: Manu.
18: Elle est plus là, c'est pas grave.
1: Ouais, c'est quoi là?
18: Elle est partie.
20: C'est Marguerite, Gérard.
3: C'est Marguerite.
1: Oui, elle a la pièce de cul.
3: Julia s'appelle Marguerite maintenant.
1: Ah bon, c'est bizarre, on avait Julia tout à l'heure.
3: Mais elle a été remplacée par Marguerite.
20: Je te l'ai dit, Gérard, tout à l'heure.
1: Oh là, c'est quoi?
18: Tu me fais gueuler dessus.
3: Bon, allez, Marguerite, ouais, on y va.
18: Oui.
1: Bon, Marguerite.
18: Oui.
1: Alors
18: moi, je voulais dire que c'était fini la mode des pantalons à patef, parce que les braconniers en Afrique, ils ont tué tous les éléphants pour avoir du bois, et puis maintenant, ils n'ont pas d'éléphants pour faire des pantalons, c'est tout.
1: Ouais, d'accord. Ok. Johanna, pardon.
18: Oui, merci, Gérard. C'est pas gentil pour Carole. Bah, écoute, laisse-la passer avant moi.
1: Johanna.
18: Bon, écoute, ça se fait plus, c'est tout. Je trouve que c'est pas très joli, voilà.
1: Mm-hmm.
18: Les gens se sont rendus compte un jour que les pattes d'Ève, c'était ridicule, et ils se sont dit, oh, c'est horrible, et ils les ont jetés à la poubelle. Voilà.
1: Ok. Carole.
18: Je peux répondre.
1: Carole?
18: Alors, c'est plus à la mode, parce que tout simplement, c'est plus à la mode, et que maintenant, la mode, c'est les piercings, c'est les t-shirts de Ricky Martin, etc., etc. Et les plus les tongs et les couleurs, voilà.
1: Ok. Stéphanie?
23: Non, moi, je pense que c'est encore à la mode, parce que dernièrement, j'ai été en rêve samedi soir, et j'ai vu pas mal de nanas habillées avec les pantalons pas de lèvres, quoi.
18: T'as rêvé?
23: Oui, mais c'était une soirée de
18: pour les gothiques.
23: Non, pas du tout, non. C'était la soirée des énervés. Je pense qu'il y en a pas mal qui doivent connaître.
18: Ok.
23: Et beaucoup de nanas étaient habillées avec ce style-là, quoi. Donc, je pense que c'est pas... Je pense que c'est encore à la mode, hein.
1: Ok. Jérôme.
21: Vas-y, me saoule pas. Moi, j'ai appelé à la radio parce que ma radio, elle marche pas, quoi. Donc, c'est pour ça que j'appelle. Donc, vas-y, continue.
1: Bon, allez, hop. Jérôme, tu me le dégages quand il se réveille rien, celui-là. Allez, hop. Oh, c'est quoi, là?
18: Pas grave, Gérard. Passons là. Et toi, Gérard, pourquoi c'est plus la mode?
1: Ah non, mais moi depuis une fois...
18: Tes pantalons pas de gel,
1: non, mais attendez, moi maintenant je vais répondre à Johanna, Carole et Stéphanie et Marguerite.
18: Oui.
1: Donc une...
18: Vas-y. Donc, est-ce que les pantalons à pas de dev, ça te sert pas un peu les couilles?
1: Une fois... Cool. Bon, qu'est-ce que je t'ai dit, Jérôme, tu me le dégages.
18: Mais
1: personne passe dessus les autres.
0: Il est parti, Jérôme.
1: Eh ben, Guillaume, tu le vires.
0: Ben, écoute-le, 30 secondes.
1: Non, mais tu le vires, c'est quoi, là, ce cirque?
18: Mais il a le droit d'être là, Gérard.
1: Voilà. Donc, mais c'est quoi ce bruit?
18: Allez, Gérard,
1: arrête de merde,
18: Gérard.
1: Oh, tu as travaillé au standard ou je vais carrer de ta place?
18: Gérard, cool. Pas concentré.
1: Gérard,
18: cool.
1: Bon, donc, je vous disais qu'au début...
0: Oh, mets ton casque. C'est parti. Je sais pas ce qui s'est passé.
1: Non, mais tu as arrêté tes conneries, toi, d'accord?
0: Je suis désolé.
1: Donc, je disais...
18: Oui.
0: Oh, qui c'est qui fait psst?
1: Je disais donc que je répondais à Johanna Carole. Oh, c'est fini, le bruit derrière!
18: Gérard, réponds, on va jamais en finir.
21: C'est simple. C'est
1: autre chose.
18: Passe à la question suivante, si tu peux pas répondre à celle-là.
1: Faut-il se faire...
18: Gérard, allez.
1: Et ça commence à bien faire, Olivier.
18: Mais concentre-toi, Gégé. Gérard,
1: ça commence à bien faire, Olivier.
21: Allez, pose ta question, Gégé.
1: Bon, toi, tu dégages, je sais pas appeler.
18: Gérard.
1: Oh, c'est quoi la merde?
18: Allez, Gérard,
1: Karine,
18: t'applaudis, Gérard.
1: Karine.
0: Bon, allez, reprends le débat. Gérard, vas-y. Oh,
1: donc, ouais. Je vais répondre quand même sur la sixième.
0: On se calme un peu, là. Gérard répond sur la sixième.
1: Donc, au début, je portais des pantalons à pas de défense, ça c'est vrai.
0: Donc, en sixième, c'est
1: une fois.
0: C'était quand tu étais en sixième, ça.
1: Une fois. Une fois.
21: Ringard.
1: Bon, le ringard, tu dégages que tu me fais pas chier. Allez, Gérard.
0: Non, soyez cool, Gérard.
1: Donc, une fois. Une fois, je suis venu en jean à la radio.
0: Ouais. Wow.
1: Et Max a dit, t'es mieux en jean.
0: T'es beau. Il avait dit, t'es beau, je crois.
18: Donc,
1: maintenant, je ne porte plus que des jeans. Et quand je vais à la loco, je suis en jean et en t-shirt.
0: Donc, c'est pour
18: et avant, tu portais quoi, Gérard?
0: C'est pour
18: avant,
0: Max.
1: Gérard? Avant, je portais des pantalons à pattes d'elfes.
18: Parce que tu veux dire qu'il y a un an, tu mettais encore des pattes d'elfes.
1: Oui.
18: Et on t'avait pas dit que c'était terminé.
1: De toute manière, j'ai toujours un pantalon de velours en pot de dépens et je ne mets plus. Maintenant, quand je vais à la loco, je suis en jean et Stéphanie peut pas me démentir.
18: Oui, c'est moi aussi, Carole.
1: Et Carole non plus peut pas démentir.
18: Ouais, mais le t-shirt, tu ne le gardes pas longtemps.
1: Comment?
18: Le t-shirt, tu ne le gardes pas longtemps à chaque fois.
1: Oui,
18: bah,
0: on accueille Patrick à la place de Jérôme.
18: Salut Patrick.
21: Bonsoir, c'est de la folie pour vous avoir en standard. Ouf, c'est la galère.
18: Moi j'ai eu 2 heures.
21: C'est bien.
18: Gérard, c'est quoi la marque de tes jeans?
1: Pour l'instant, je peux pas te dire.
21: C'est Emmaüs, non?
1: Je sais pas. Je sais pas si derrière tu peux le voir, là.
18: C'est pas Goliomane.
1: Non, mais
18: non,
1: si, tu peux, si tu peux.
0: Si tu peux. La radio, Gérard, je te rappelle aussi.
1: Non, mais attends.
0: Non, mais oui, j'attends, mais là,
1: c'est
0: j'attends justement, je sais, j'attends.
1: Non, je sais pas. Un Levi's. Voilà, c'est un Levi's.
18: Oh, la marque, Gérard.
0: C'est pour plaire à Tmanière. C'est pour plaire à Max, en fait, que tu m'as dit.
1: Non. Tmanière, c'est pas pour plaire à Max spécialement. Depuis qu'il m'a dit que j'étais mieux en jean, ben maintenant, j'essaye d'avoir que des jeans. Donc, c'est pour ça, si on pouvait m'envoyer.
21: Tu fais des jeans parce que tu les enlèves plus vite, non? C'est pas vrai. Hein?
1: Mais qu'est-ce que ça peut te foutre à toi?
18: Gérard, si t'avais dit de te mettre en jupe parce que tu mettrais que des jupes.
1: Non.
0: Sur le Minitel, il y a Zuck qui dit, mais à la loco, c'est des jeans spéciales Trouduc.
21: Non, bah, lui, j'y réponds pas. Avec une fermeture derrière.
18: Gérard, tu veux un jean?
1: Comment?
18: Tu veux un jean?
1: C'est qui qui me pose?
18: Carole.
1: Ouais, ben si tu peux m'envoyer des jeans 40, ça fait comme ouais, taille 40, si ça fait comme ta lettre qui arrive dans 3 semaines.
18: Bah, je suis désolé, je l'ai envoyé, hein. C'est un problème de la poste, alors tu vas à la poste, hein, tu verras bien. Et ta pointure de chaussures, c'est quoi, si on veut te faire des cadeaux?
1: 43.
18: 43,
1: okay. Non, moi, mais je sais qui vient de poser cette question. Qui c'est qui vient de poser la question sur
18: la pointure, c'est Johanna.
1: Johanna, d'accord.
4: Et ton anniversaire, c'est le 17 juin, donc je me prépare.
21: Achète-lui des tongs.
4: Bah écoute, justement, c'est ce que je voulais faire, mais il n'y a plus de surprise maintenant.
21: Merci d'avoir vu. Je peux le faire aussi, la charentaise.
1: Stéphanie, toi, oui, tant qu'on y est pour l'anniversaire, qu'est-ce que tu vas m'offrir?
4: Une paire de sabots.
1: Comment?
4: Grosse surprise.
1: Là, ça va être une
4: grosse surprise. Non, je te réserve une grosse surprise.
5: Est-ce que tu veux de la lingerie féminine, Gérard?
1: Non, merci.
4: Gérard?
1: Oui.
4: Ça tombe quand ton anniversaire? Quel jour?
5: C'est juin.
1: L'année prochaine?
4: Oui, mais quel jour?
1: Je vais te le dire tout de suite.
4: Et après, on revient un peu. C'est un mardi.
1: C'est un mercredi.
4: Non, c'est un mercredi. Attends, tu rigoles.
1: C'est un mercredi l'année prochaine. On revient au débat, s'il vous plaît.
4: Ok.
1: Faut-il se teindre les cheveux pour être plus à la mode?
4: Pardon?
1: Faut-il se teindre les cheveux pour être à la mode?
4: Ouais.
1: Oui, qui?
4: Carole.
1: Oui, Carole.
4: D'ailleurs, demain, je viendrai avec les cheveux dorés, tu verras.
1: Bon, de toute manière, moi, je m'en fous, hein, je sors pas avec
4: d'accord.
1: toi.
4: Ok, d'accord. Mais t'auras pas de jean, alors.
1: Comment?
4: Je t'offrirai pas un jean, alors si t'es méchant avec moi, je suis méchante avec toi.
1: Non, mais attends, de toute manière, je sors pas avec toi, hein, pour un sens.
4: Non, pour un sens,
1: je ne sors avec personne, d'accord? J'ai pas encore trouvé la chaussure à mon pied.
4: N'empêche,
1: les lapins, que j'ai eus, merci, en demandant d'entendre salut, c'est pas le thème du débat.
4: Moi, je savais pas de comparer les nanas et les chaussures à chaque fois.
19: Gérard, on accueille Thierry.

0: l'arrière. Hey, Stéphanie, là, du 78, garde-moi du champagne, s'il te plaît.
1: Ok, ça va 44.
0: Pas de problème, Attends, Ed, c'est quoi son code?
2: Je te copie.
0: 444, nos problèmes, je te copie.
1: 1378 à 2000.
0: Donc, faut-il se faire teindre les cheveux pour être à la mode? Alors, Carole, tu m'as dit que t'allais te faire teindre en doré.
3: Allô, Charles.
0: Moi, tais-toi, t'as pas raison, je t'appellerai pas de chambre, tu sortiras dessous
3: le lit. Ouais, non, mais quand même.
0: Je t'appellerai pas de chambre, tu sortiras dessous le lit, toi, l'Ascar.
3: Ouais, mais l'Ascar, tu vois.
2: Super voilà, marrant, quoi. Gérard.
3: Tu es poli, tu me dis bonsoir.
0: Là, ah, bah, de manière, t'as qu'à te réveiller, ok.
3: Je me suis réveillé, la preuve, je te parle. Alors, bonsoir, Gérard.
0: Bon, bah, salut, donc.
4: Salut, Thierry.
3: Salut, Thierry.
2: Salut, Thierry.
0: Merci. Donc, Carole.
2: Oui, je pourrais te peindre les cheveux en doré aussi un petit peu.
0: Quoi?
2: Les petites mèches dorées.
0: C'est-à-dire?
2: Pour toi.
0: Oh non, mais moi.
2: Un petit peu, pour rigoler.
0: Non, mais moi, je reste avec mes cheveux comme ils sont.
2: Mais demain, c'est Halloween.
0: Non, non, mais moi, de toute manière, Halloween, c'est pas dit que j'y aille demain, la soirée Halloween, hein.
2: Ah, bah, c'est dommage alors. On aurait passé une belle soirée.
0: Ouais,
2: t'aurais pas besoin de te déguiser, c'est ça qui est bien.
0: Non, mais de toute manière, pour l'instant, je sais pas si j'y vais.
2: Okay.
0: Vous verrez ça tout. Je vous dirai ça tout à l'heure.
2: C'est dommage, il y a un
0: peu. À la fin du deuxième débat. Donc, Johanna.
2: Oui. Oui, se teindre les cheveux, ça peut être à la mode, mais il faut se teindre aussi en bas, parce que sinon, ça fait un peu dépareillé, quoi.
0: Ouais. Non, mais attends, ouais. Johanna.
4: Ah, oui.
0: Johanna.
2: Oui.
0: Il n'y a pas besoin de se faire teindre des cheveux plus la foufoune pour plaire à un mec.
2: Oui, mais enfin, pour être totalement à la mode.
5: Happy birthday to you, bâtard.
0: Johanna, donc Johanna, je vois pas pourquoi que tu aies tué teint des cheveux, plus le bas.
2: Oui, mais enfin, quand t'es toute nue, ça c'est ridicule d'avoir les cheveux bleus et ce que je pense, pas bleu, quoi.
0: Non, mais attends, Johanna.
2: Tu vas pas faire...
0: Les mecs, vous la fermez, s'il vous plaît, derrière, parce que tout à l'heure, vous allez dégager vite fait, bien fait.
4: Ça va être vite fait. N'est-ce pas?
0: Bon.
2: Continue, Gérard.
0: Dégagez. Les mecs, vous dégagez, je réponds au nana. Donc, Johanna, donc, il n'y a pas besoin de se faire teindre la foufoune en bleu. Ça sert à rien du tout. Pour plaire à un mec, t'as pas besoin de te faire teindre la foufoune.
2: Oui, mais enfin, si ça me plaît à moi.
0: Ouais, peut-être. Mais si ton copain n'est pas d'accord.
2: Oh, bah, il a intérêt à être d'accord, parce que sinon, il gicle, hein.
0: Mais non, mais attends. De toute manière, ton copain, il gicle, d'accord. Mais alors, dans ce cas-là, tu vas en prendre combien comme ça?
2: Oh bah, il y en a à qui ça plaît beaucoup. Il faut sortir le dimanche.
1: Tu prends combien de giclées?
0: T'en prends... Non mais attends.
2: Je l'attendais.
0: Mais Johanna,
2: oui.
0: Sans indiscrétion.
2: Oui.
0: Parce que à l'heure actuelle...
2: Tu prends des giclées.
0: Est-ce que t'as déjà eu des giclées et des lapins?
2: Des giclées, mais des lapins, s'il te plaît. Oh, ça raccroche. Elle a raccroché.
0: Bon.
2: Au revoir.
0: C'est qui a raccroché?
2: C'est pas Johanna, je suis toujours...
0: C'est pas ton truc, là.
2: C'est pas Stéphanie.
0: Ouais, oh.
2: C'est pas Marguerite. Non.
3: Bon, allez, Gérard, gère ton débat, s'il te plaît.
2: Et on continue.
0: Bon,
2: Gérard,
0: allez.
2: Sixième question.
6: Gérard.
0: Oui.
2: C'est qui, là?
0: Stéphanie, continue. Bah, Stéphanie, tu m'as pas répondu, toi.
6: Bah, tu m'as pas posé la question.
0: Bah, je te la pose.
6: Bah, non, moi, je pense pas utile de se teindre les cheveux. Moi, je pense autant rester naturel et par contre, suivre la mode au niveau des vêtements, oui, peut-être.
1: Et le parfum?
6: Voilà.
0: Non, mais le parfum, de toute manière, là-dedans, il a rien à voir. Le parfum, je vois pas ce qu'il a à faire dans la mode.
6: On n'a pas le rapport non plus, mais bon.
1: Il y a Rosebud qui dit ça Mentel, Gérard, quand je t'appellerai Ricky Martin, tu sortiras du cul de Gérard.
0: Lui, quand je l'appellerai trou du cul, il sortira du cul de sa mère.
6: Oh là là, ça c'est vulgaire.
3: Gérard, mal poli ce soir.
2: Oui.
0: Alors, la prochaine question,
3: pensez-vous... Gérard, c'est C'est Thierry, j'ai pas répondu.
0: Non, ben, pour l'instant, tu vas la fermer, toi, un peu comme ça.
3: Gérard, j'ai été très poli jusqu'à maintenant. Je n'oblige pas à devenir désobligeant.
0: Non, je t'écoute, dépêche-toi.
6: Moi,
3: je voudrais dire que c'est bien de se teindre les cheveux en gris, comme ça, ça reflète avec les néons en boîte et c'est marron.
0: D'accord.
6: Ouais, tout à fait.
0: Qui c'est qui voulait réagir aussi encore il y a une fille.
6: Marguerite.
0: Oui, Marguerite.
6: Moi, je voulais dire que le cheveu, le vêtement, c'est la même chose. Et quand on change de vêtement, on change de couleur. C'est normal.
0: Normal. Là, je vois pas du tout le rapport. Parce que moi, je change de t-shirt tous les jours.
6: Je change pas de cheveux. Non, tu n'es pas
1: t'as une perruque,
6: mode,
1: toi, Gérard. C'est une perruque que t'as.
0: Non.
1: Oh, c'est une perruque.
3: Je le vois d'ici.
0: Tu la fermes toi, d'accord.
6: Elle est de travers.
3: C'est une grève de
0: Tu sais qu'on a Johanna, est-ce qu'elle est toujours là?
6: Oui, je suis toujours
1: là. Oui, elle est
0: là, Gérard. Ah ben, Johanna, c'est toi qui me posais une question sur les trucs bleus, là.
6: Ouais, enfin, bon, je crois qu'on a fait tout la question.
0: Hein.
6: Oui, oui, tout à fait.
0: Bon, alors maintenant,
6: oui.
0: Bon, ça commence à bien faire, celui qui fait des conneries.
3: Ouais, sérieux, ça commence à bien faire.
0: Bon, toi, tu dégages. Bonne nuit.
3: Bonne nuit, Thierry.
0: Allez hop.
6: Allez,
0: tu me vire, lui.
1: Me vire, l'autre.
6: Cinquième question.
0: Alors, non, alors, dixième.
1: Deuxième.
0: Dixième.
6: Attends, on a la six.
0: Mais Olivier, ça commence à bien faire, s'il te plaît.
1: Bon, la deuxième voix, tu te calmes. Tu sais, j'ai calmé la deuxième voix.
0: Non, non, on en est à la sept.
6: La deuxième voix au standard.
0: Maintenant.
6: Bon, la question.
0: Pensez-vous que les musées joutes sont un mot dans le dos? Oh, tu te vois, quoi, toi?
1: Quoi?
0: Oh, t'as connu le pied, la bidule, là!
1: Je sais pas ce qui se passe.
0: Oh, tu sais rien, toi!
1: Ah, Olivier, qu'est-ce qui se passe, là? Mais je sais pas.
0: Non, mais non, tu vas pas le tout!
6: Mais non, c'est ta voix qui mute.
1: Ça marche, hein?
6: Olivier! Oh, là, là. Bon, Gérard,
0: pensez-vous que les mini-jupes sont à la mode?
6: Pardon?

0: téléphone pour prendre tes auditeurs, Gérard.
1: Hey, il se plaît, reviens sur Terre.
2: Pensez-vous que les mini-jupes sont à la mode et on va mettre un Rachel Martens?
3: D'accord.
4: Ouais.
3: Non, désolé.
2: Bon, c'était mon caca sans bon avec canard WC. Donc vous venez d'écouter ça, donc on récupère Marguerite. Marguerite, bonsoir.
4: Bonsoir Gérard. Bonsoir, bonsoir. Marguerite.
2: Johanna.
4: Bonsoir Gérard.
2: Bonsoir. Bonsoir. Carole.
5: Bonsoir mon trésor.
2: Bonsoir ma chérie.
5: Waouh.
2: Maxime.
4: Oh, non, Gérard, moi aussi je
2: veux. Maxime.
1: Salut Gérard.
2: Oh là là, c'est encore les mêmes ça. Hein.
5: Salut Maxime.
1: Bonsoir,
2: Guillaume.
5: De Maxime Joly.
2: Guillaume.
5: Salut Guillaume.
2: Salut. Comment qu'elle s'appelle celle-là 744.
5: Oh, Gérard,
2: bonsoir mon 744.
5: Quand même.
2: Bonsoir mon 744.
5: Bonsoir Gérard.
3: Gérard, faudrait peut-être expliquer aux auditeurs c'est quoi 744.
5: C'est
2: ça,
5: moi,
2: c'est
5: Stéphanie.
2: Ouais, mais ça c'est des comment? Alors déjà, Guillaume et...
1: Guillaume, c'est moi qui ai dit ça, c'est Guillaume.
2: Vous retournez au standard, ça vous apprendra de traiter
1: les nanas. Non, c'est pas Maxime, c'est moi, c'est Guillaume.
2: Hop. Au standard, ça vous apprendra.
6: Pas parlé. Et moi, tu dis pas bonsoir.
2: Bonsoir, Macaille. Non, c'est bonsoir, pas Macaille. C'est ni Macaille, ni Macrapette. J'y ai pas encore donné de surnom.
5: Casserole.
2: Comment?
5: Casserole.
2: Non, c'est pas une casserole. C'est pas une casserole qui est au standard, justement. Poussin elle s'appelle
5: bleu.
2: Karine.
5: Qu'est-ce que tu penses de Poussin Bleu?
2: Ah.
5: Ma fleur.
2: Alors, essayez de me donner un surnom avant qu'on...
5: Ma choupette.
1: Bâtard.
3: Bon, hey. Non, ça c'est pas gentil. On dit choupette. On pas Gérard Bâtard.
2: Arrête. Tu me diras Guillaume et...
1: Gérard, je t'ai trouvé un surnom.
2: Guillaume et Maxime, tu me
3: les vires
2: là. Guillaume et Maxime, tu me les vires là, il y a trop de bruit.
1: Gérard, c'est
5: qui est bruit. J'ai trouvé un surnom, moi aussi.
2: Il y a trop de monde.
5: Comment ça, il y a trop de monde?
2: C'est quoi, là, ce bruit?
7: Ils sont partis, Gérard.
2: Bon, alors, Marguerite, qu'est-ce que tu donnes comme surnom à...
5: À qui? À toi.
2: À Karine. Non, à Karine, qui est au standard, qui soutient Manu Labruti.
6: C'est pas gentil, Gérard.
3: C'est pas les gens d'abruti.
5: Il est gentil, Manu.
3: Parce que quand on traite d'abruti, t'es pas content, donc.
7: Merci à tous.
5: Il est très aimable, Manu.
4: Non, il est très, très, très gentil. Et efficace, en plus.
2: Alors, trouvez un surnom pour Karine...
5: Karine
2: Lamanine.
5: Moi, j'en ai un pour toi.
2: Attendez. Marguerite, t'as dit
5: Karine Lamanine.
2: Alors, attends, je vais marquer.
5: Je vous marque, prends ton temps.
2: Maline.
5: On est vachement dans le débat, là.
2: Ouais. Et Johanna?
5: Soleil couchant sur la prairie.
2: Soleil.
5: Soleil couchant sur la prairie.
2: Ouais, soleil couchant, je vais pas mettre...
5: Dans la prairie, c'est pas mal.
2: Carole.
5: Ma choupette, Adeline.
2: Choupette. Oh, tu me calmes ce bruit, c'est... Vous me calmez ce bruit, s'il vous plaît.
1: Merci. Je suis sûr que c'est Guillaume.
6: Ça vient pas du standard.
2: Non, mais Maxime et Guillaume, pour l'instant, c'est pas à vous que je m'adresse, donc...
3: GG, excuse-moi, c'est Fildard, on a un problème avec la ventile. C'est le bruit que t'entends. Donc on va essayer de réparer, merci.
2: Ouais, non, mais...
1: Gérard, comme surnom, j'ai trouvé...
2: Stéphanie.
5: Oui. Je sais pas du tout, je sais pas.
1: Je sais pas, c'est très joli.
2: Je sais pas.
5: Non, mais j'ai trouvé un surnom pour toi, mais pas pour Karine.
4: Voilà. Bon. Ah ouais, c'est quoi pour lui?
5: GG, le roi du strip.
4: Le roi du strip, waouh.
1: C'est tard. GG.
5: Non, mais Max, attends. Si t'écoutes, tu vas comprendre.
2: Stéphanie.
5: Oui. Non, mais j'imagine, moi.
2: Oh, tu me dis... Oh.
5: Oui.
2: Oh, abruti, là.
1: Tu te calmes.
2: Hey, Gérard. Tiens, je mets Max à ta place, hein.
5: Gérard. Est-ce qu'on peut parler, putain, merde?
2: Oh, tu travailles?
3: Qu'est-ce qui se passe?
5: Oh là là, il y a un plan.
2: C'est quoi ce bordel là?
1: Manu le gamin, c'est un vrai voyou, hein.
5: Mais arrêtez de l'insulter, le pauvre, il est tout mignon, il est grand.
4: Il est gentil, Manu.
5: Il est tout,
6: on va peut-être essayer de retourner au débat maintenant.
2: Oui, mais attends.
6: Donnez ton débat et puis on réfléchit à un surnom au fur et à mesure.
2: Stéphanie, tu m'as donné quoi comme surnom, toi, tu viens de dire vite fait avant
5: Non, te vexe pas, hein. GG, le roi du strip.
2: Bon, bref.
4: T'as compris pourquoi?
2: Moi, tu me diras ça tout à l'heure.
4: Non, mais Max, il est là, il va comprendre.
2: Non, non, mais tu me diras ça tout à l'heure.
4: Mais me demande à Max, il va comprendre.
2: Non, ok, c'est pas grave,
4: revenons.
1: Tu me diras ça tout à l'heure.
4: Oui.
2: Non, parce que je retire mon t-shirt tous les vendredis, c'est ça?
4: Non, non, non, c'est pas pour ça. Je te dis, il va comprendre, Max. Donc, les mini-jupes sont à la mode.
2: Alors, pensez-vous que les mini-jupes sont... Bon, tu te tais, toi, s'il te plaît, derrière, merci.
1: C'est désagréable. Hein.
2: Donc, pensez-vous que les mini-jupes sont à la mode?
4: Non.
2: Alors, qui, non?
4: Carole.
2: Alors, Carole?
4: Parce que déjà, à la loco, il n'y a plus de nanas qui mettent des mini-jupes à ras du cul. Hein.
2: Mm-hmm.
4: Parce qu'on va les traiter de salopes, alors elles en mettent plus, quoi.
2: Exactement. D'accord. Alors, attends, moi, je vais dire, avant que je pose la question à Johanna et à Marguerite et à Stéphanie.
1: Et à Maxime.
4: Et à Guillaume.
2: Donc, moi, je vais te dire une chose, Carole.
4: Mm-hmm.
2: C'est vendredi.
4: Mm-hmm.
2: Je vais te dire une chose, que les nanas...
4: Ouais.
2: Les mini-jupes, elles étaient à ras des genoux et on leur voyait leurs culottes.
1: Ah, j'ai un petit peu sur la place, Gérard. Ça t'attendait pas?
4: Ouais, d'accord. Mais t'as bien aimé regarder, Gérard.
2: Ah, mais ça...
4: Bah oui, comme tous les hommes, hein.
2: Gérard, comme tout le monde, hein.
4: En mini-jupes. Bah ouais, hein.
2: Oh. Non, donc...
4: Et toi, Gérard, en mini-jupes?
2: Non. Johanna, pour toi?
4: Oui, bah je crois que c'est revenu à la mode cette année.
2: Mm-hmm.
4: Mais bon, pas pour sortir le soir, je pense que juste la journée avec des petits collants et tout, c'est mignon, quoi.
2: D'accord.
4: Tu aimes les filles en mini-jupes, Gérard?
2: Qui c'est qui pose cette question?
4: Johanna. Johanna, tant qu'on y est.
2: Bah, pourquoi pas?
4: Ouais, mais après, si elle se promène avec toi, tu voudras pas qu'elle se promène en mini-jupe.
2: Bah, ben ça...
4: Alors, tu aimes pas, voilà.
2: Non, pour l'instant, j'ai pas dit que j'aimais pas.
4: Si, j'ai pas dit avec que... des collants ou avec des bas?
2: Non, j'ai pas dit que j'aimais pas. Pour l'instant, j'ai pas trouvé encore la personne avec qui j'allais sortir.
4: Si.
2: Qui?
4: Moi.
2: Qui, toi?
4: Moi, Carole.
2: Non, mais attends, pour l'instant, Carole...
1: Attends, regardez, Carole.
4: C'est un ordre, Gérard.
2: Comment?
1: Encore avec toi.
2: Ouais, ok. Donc...
1: Gégé, mon pote Gégé.
2: Stéphanie?
4: Oui, bah moi non, je pense que... Ouais, je pense que ça revient à la mode tout doucement, mais bon, effectivement, pas pour aller en boîte, quoi.
2: Mm-hmm.
4: Parce que bon, c'est pas évident de bouger quand t'es en mini-jupe, et puis bon, c'est clair qu'après tu passes facilement pour une salope ou une allumeuse. Et puis quand t'es assise pour écarter les jambes, c'est pas...
0: Voilà, c'est pas évident.
2: D'accord.
1: T'écartes pas les jambes
4: Non,
2: ok. Bon,
1: Gégé.
2: Non, mais attendez, moi je vais vous répondre.
4: Et moi je peux répondre.
2: Marguerite, pardon.
4: Marguerite.
2: Je t'ai obligé, Marguerite.
3: Vas-y, Marguerite, réponds.
4: Alors moi, j'allais le dire.
1: Allez, Marguerite.
2: Marguerite, je t'ai oublié, vas-y.
4: Oui, bah oui, tu pourrais, t'es pas gentil. Moi j'aime les jupes en cuir noir, avec des grandes bottes noires, des cuissards.
2: Non, mais je te parle de mini-jupes.
4: SM, un peu sado, quoi. SM.
2: Marguerite.
4: Oui, c'est vrai.
2: Marguerite.
4: Oui.
2: Je te parle des mini-jupes.
4: Mais moi aussi, Gérard, je te parle des mini-jupes en cuir noir, avec des grandes cuissards.
2: Ouais, d'accord.
1: Les mecs, ils peuvent parler.
2: Je crois que tu vas plutôt du côté sadomaso.
4: Sadomaso aussi,
2: Ouais, vas-y, Maxime. Maxime, ouais, tu travailles, s'il te plaît.
1: Je pense que les filles, elles sont quand même d'accord avec moi. Je suis sûr que ça tirait vachement bien les mini-jupes à toi,
4: ouais,
1: Gérard.
4: Bien sûr. Moi, je suis pas d'accord du tout, en panto.
1: Faut que tu t'épiles quand tu mets des mini-jupes.
2: Ouais, c'est vrai, Gérard.
1: Je t'ai vu au fucking
2: Blue
1: Boy, épile-toi, mon gars.
2: Oh, tu t'écrases.
1: Non, mais je suis sûr que ça t'irait bien.
2: Tu t'écrases.
4: Ouais, Gérard, oh.
2: Voilà, il y a une question minutieuse maintenant.
3: Il y en a deux, en fait. Il y a Ricky Martin qui demande d'abord pourquoi tu as déclaré sur Europe 1 que tu faisais cocu Françoise.
1: avec Christine.
4: C'est vrai qu'on s'est tous posé la question, on n'a pas osé te le demander. C'est dégueulasse, Gérard.
3: Alors, Gérard, ta réponse.
2: Alors là, je vais dire une chose, que celui qui s'amuse à poser des questions comme ça, et j'en ai ras-le-bol...
1: T'en as pas marre de dire qu'une seule chose?
2: Mais t'as pas comme...
4: Bonjour.
2: C'est toi qui joues, ok?
4: T'en as pas marre de dire qu'une seule chose, et j'ai compris.
1: Oh, c'est vrai, quoi.
3: Ça y est, je crois.
1: Il est tout le temps là, comme un gogol, je vais te dire une chose.
2: Maxime Dumont, pour
3: Europe 1, c'est vrai?
4: On n'est pas là pour critiquer, hein.
3: C'est faux. Et il y a aussi Gérard, es-tu toujours en mini-jupe le vendredi soir à la loco?
1: C'est clair, il s'épile pas, gros coach.
4: Mais est-ce que c'est vrai que t'as pris des culottes de Françoise le mardi de l'anniversaire de Max?
2: Qui c'est qui pose cette question bidon?
1: Et que t'as fait des infusions avec?
2: Non, mais la nana qui vient de dire ça.
1: C'est vrai que t'as fait des infusions avec?
2: La nana qui vient de dire ça, tu répètes s'il te plaît?
4: Oui. Alors tu répètes
5: C'est vrai que tu te les mets sur la tête la nuit.
0: Qui c'est qui vient de dire ça?
7: Christine.
5: Carole. Non, non.
0: Carole de bon entendeur, salut.
5: Salut, au salut. Ouais. Et son parfum, c'est pas du jus de culotte de Françoise?
8: Ouais. Non, mais genre, il sent le poisson, c'est pour ça qu'il attire les chats.
5: Ah, d'accord.
7: Tu sens le poulpe.
5: Tu sens le son.
8: Tu vas vous abuser, là.
5: Le boudin noir.
2: Manu!
5: Manu, Eva.
6: Manu.
2: Bon, la conclusion. Conclusion, parce que les 2h31, c'est bête. Parce qu'il y avait une autre question.
5: Vas-y, Gérard, vas-y.
9: Alors, vite fait, on répond à la dernière question après la conclusion, parce que là...
2: Et croyez-vous que les portes vertes sont devenues à la mode aujourd'hui?
5: Ouais, mais oui.
2: Non.
7: Grâce à toi, oui.
2: Merci pour le bip-bip.
5: Okay, Gérard.
2: Oui.
5: Ce que tu ne sais pas, c'est que toutes les filles ont des portes vertes en dessous des jeans, hein.
6: Ça, c'est
2: un
6: secret de femme.
5: C'est
2: un
5: secret de femme.
2: Non, mais qui c'est
5: Carole.
2: Carole, ouais.
5: Mais
2: Carole,
5: je
2: ne
5: sais pas
2: le
5: dire.
2: Carole, alors, vas-y.
5: Bah, je t'ai répondu, genre.
2: D'accord, ouais. T'as répondu.
5: C'est vrai que
2: Marguerite.
5: Marguerite, elle porte des portes d'appel et viens les voir quand tu veux. Voilà.
2: Bon.
5: Et elle aime ça, quoi. Voilà.
2: D'accord.
5: J'ai un fouet.
2: Carole.
5: Ouais, moi aussi, pareil, j'aime ça.

0: je vous vois plus, je vous ai reconnu. Ouais, en de bon entendeur, salut.
1: Il
0: n'y
1: a pas en de bon entendeur, salut, Gérard.
0: Alors, conclusion. Donc, Marguerite, qu'est-ce que tu as pensé du débat?
1: Je pense que si de grands créateurs comme Jean-Paul Gaultier ou Karl Marx, etc., nous ont entendus, je pense que la mode de l'année prochaine va changer.
2: Il y a Freud aussi.
1: D'accord. Freud, oui. Excuse-moi.
0: Johanna?
3: Bah, moi, je trouve que la mode, c'est important parce que je suis mannequin chez Cachalot. Mmh. Donc, je suis vraiment la mode et ça m'a beaucoup intéressée comme débat. C'est pour ça que j'ai voulu appeler et j'ai appris beaucoup de choses. Et
0: d'accord.
3: J'espère que tu suis la mode aussi parce qu'on est toujours beau quand on est à la mode.
4: Je ne suis pas du tout la mode, j'en ai rien à foutre.
2: Bah, t'es bon.
3: Toujours la poésie, Gérard, avec toi.
0: Carole?
5: Alors, je trouve que le débat s'est bien passé. Et que c'était bien, donc moi je vais essayer de m'habiller comme toi, et demain je vais essayer de m'habiller comme toi.
2: Voilà. Tu vas faire un carton.
0: Non mais attends, pour l'instant je t'ai pas dit...
5: Tu prêteras un t-shirt Ricky Martin?
0: Non mais Carole,
5: ouais.
0: Je t'ai pas dit que j'allais aller à la loco demain encore. Hein.
5: Bah j'espère hein, alors.
0: Oh non mais ça vous rêvez. Non mais vous rêvez là.
5: Non mais je sais pas prier, en fait, rêvez. Tu veux y aller.
3: Pourquoi?
0: Maxime?
6: Ouais Gérard?
0: Conclusion?
6: Bah c'était de la merde.
0: D'accord, ben, si t'es pas content, tu dégages. Hop,
6: ok, ok.
0: Bonne nuit.
5: Au moins, il est honnête, lui. Bonne nuit. Au moins,
0: Guillaume.
7: Ouais, alors la mode, ouais, bah, la mode de l'an 2000, c'est comme GG, c'est Stong, le futal ringard, le t-shirt de Ricky Martin crado, les cheveux gras, le piercing dans l'anus, la
5: pédale.
0: Et ta connerie, dans ta poche, tu la dégages si tu... ok. Et on a bon entendeur, salut.
5: Salut,
0: Stéphanie.
5: Oui.
0: Stéphanie.
5: Moi, j'ai trouvé le débat assez intéressant. Mm-hmm. Mais alors, honnêtement, très bordélique.
7: Je ne laisse pas parler les mecs.
5: Mais autrement, c'est assez sympa.
3: Donc, il est à deux bon entendeurs, salut, il y en a vraiment.
7: Il y en a marre.
0: Gérard, moi, je vais vous dire une chose. C'est moi qui commande.
7: Gérard.
0: Lui, tu me le vires, je ne veux pas comme ça à l'arrière.
2: Qu'est-ce que j'ai fait?
7: Eh, Gérard.
2: J'ai rien fait sur l'air, là. Au standard, là, il y a des poules, là, c'est quoi?
0: C'est bizarre. Avec Arnold, tu fais pas le bordel, et avec moi, tu fais le bordel.
8: Mais non. Je sais pas pourquoi.
5: Mais attends, c'est pas ta faute si t'arrives pas à gérer les débats.
0: Bon, c'est pas Karine qui fait les poules, hein.
2: Gérard, tu fais ta conclusion?
0: Donc la conclusion, bon ben, c'est bête parce que j'ai reconnu certaines personnes qui ont l'habitude de passer régulièrement. Sinon, ça s'était pas trop mal passé. Les nanas, vous avez réagi comme je voulais. C'est ce que j'attendais. Donc, je suis contente de vous.
2: France 3.
5: Merci, Gérard. I love you, Gérard.
0: Je suis assez content. Ouais, parce que malgré...
5: I love you too, me too.
0: Malgré que Max avait dit que j'allais avoir un maximum de mecs, et ben malheureusement, il s'est trompé. Il s'est mis le doigt dans le nez. Donc, j'ai eu plus de nanas sur le premier débat. Donc, comme vous avez bien réagi, les Marguerite, Johanna, Carole et Stéphanie, bah, vous allez rester sur le deuxième débat.
5: Ouais. Ouais.
0: Donc, alors, le deuxième débat. Ouais. Le deuxième débat.
5: Merci, Jésus.
0: Le deuxième débat, c'est sur les animaux domestiques. Yes. Alors, la première question, doit-on avoir un animal domestique avec soi?
5: Oui.
0: Et donc, on va mettre
2: Ricky.
0: Ricky Martins.
5: Ouais.
0: Cool. Donc, on a écouté Ricky Martins en premier, et après, c'était... c'est une caisse ouverte. Je sais pas ce qui m'a mis, Fildar, mais c'est pas grave. Fildard.
2: Non, c'était pas marqué ça. Lis ce qui a marqué là.
0: C'était les sadomaso, ça me fait mal avec le cisquen.
2: Le sphincter.
0: Sphincter ouvert, c'est ça?
2: Ouais.
0: Ok. Donc tu me prépares, tu me marques mieux pour les prochains disques. Okay,
2: pas de problème.

0: Longueur d'onde.
1: Ah, mais je croyais que c'était une autre personne.
0: Toi, ce que t'aimes dans mes émissions, c'est quand je mets un disque.
2: Non, du tout, non.
1: Ouais, tu veux pas qu'on. C'est dommage que je l'ai pas. Tu voudrais pas qu'on te passe Hélène ? Je m'appelle Hélène.
0: Non. Par contre, on a un remix de Gérard à passer.
1: Ah, non. Non, c'est bon. Non, c'est bon.
2: Pourquoi ?
1: Il est hors de question qu'il y ait un remix. Bon. Cela,
0: Hélène, on va quand même discuter avec toi de ton problème parce que bon.
1: Hélène.
0: Et encore, je suis sage, mais là, bon, on a un problème sur les remix. Gérard, est-ce que tu peux lire, tu peux en parler un peu, la lettre?
1: Ben, disons, je sais pas.
0: Ah, mais là, c'est sérieux, les auditeurs, auditrices, écoutez bien ce qui se passe. Il y a un problème, il y a un. Non, mais n'allume pas, à ce moment-là, tu fais ça avec ta. Tu fais ça avec ta lampe torche, là, ton truc, là, tu démerdes.
1: Donc, est-ce qu'elle est là, l'auditrice?
0: Est-ce qu'elle est là? Est-ce qu'on peut nous la passer en étant toujours avec Hélène? Qui est quand même celui qui pourra le mieux en parler de ces remixes, qu'est-ce qui se passe?
1: Ben, c'est simple. De toute manière, t'es pas toute seule, Corinne, d'après ce que je sais.
3: Ouais, parce que là, j'entends mal, je suis sur le portable.
0: Ouais, parce qu'il paraît que, bon, on peut le dire, Corinne, t'étais dans une discothèque tout à l'heure sur Marseille, la plus grosse discothèque, et paraît qu'ils ont passé trop.
3: Discothèque de Marseille.
0: Et paraît qu'ils ont passé 2-3 fois le remix de Gérard dans la boîte.
3: Ils ont passé exactement combien de fois, Audrey, tu vas m'aider? Ils ont passé 4 fois le remix de Gérard.
0: Non.
1: C'est simple.
0: Alors, on va s'adresser à tous les DJ de France.
1: Bon, c'est simple, c'est clair et net. Ça va aller vite. Je préviens toute personne. Et là, je m'adresse à tout le monde.
0: Et au DJ. Hein.
1: Donc, je préviens toute personne. La prochaine fois que je reçois un courrier en me disant comme quoi que un remix s'est passé, ça se termine au tribunal. Avis aux amateurs.
0: Ah, ça calme. Bravo. Donc, envoyez des lettres. Non, mais bravo.
1: Donc, avis aux amateurs.
0: Fallait oser, fallait avoir des couilles, heureusement tu l'as fait, Gérard.
1: Aux amateurs.
0: Non, mais ouais, aux amateurs, ça va être tout à fait.
1: Oui, qu'est-ce que vous voulez dire?
3: On va parler. Qu'on peut faire dans l'immédiat, là, parce que.
1: Non, mais.
0: Et encore, on parle pas des photos qui ont été faites par des paparazzites.
1: Non, ça, les paparazzis, j'en ai rien à foutre. Sur Internet, j'en ai rien à foutre. Je m'en bats les.
0: Les coucougnettes.
1: Les
0: castagnettes.
3: Des castagnettes. Au niveau du remix, c'est clair, il a eu beaucoup de succès dans la boîte.
0: Combien de remix ont été vendus?
1: Corinne.
3: Remix, là, je sais pas. Il faudrait qu'en fait, que j'aille voir le mec qui tient le stand. Hein.
1: Non, mais Corinne. Ouais. Je te préviens, la lettre, c'est la dernière que j'ai reçue, là,
0: Faut plus en envoyer, mais bon, alors, il est hors de question. 92 521
1: lieux sur scène. Évitez d'envoyer des lettres en me disant, oui, il y a des remixes qui sont sortis sur Gérard qui sont vendus.
0: Non, mais c'est
1: ça,
0: vrai,
1: c'est pas la
3: coup,
1: peine.
3: Gérard, il faut m'avertir.
1: Non, mais de manière qu'on m'avertisse, mais dans ces cas-là, vous
0: faites-le quand même, mais bon.
3: J'en sais que tu parlais d'Internet. Parce que là, je vais te dire dans la boîte, dans la discothèque.
1: Oui, attends, ma puce. Attends, 5 minutes. Je vais laisser mon gorille.
4: Moi, j'ai entendu ton remix sur Internet. Les gens peuvent l'enregistrer directement sur Internet.
1: Non, mais ça y est.
0: Non, Gérard, c'est vrai, puisque dans leur émission, il y a un site paparazzite où ils diffusent toutes les photos des soirées de Namur, entre autres. D'ailleurs, on va retourner bientôt.
1: À Namur?
0: Oui, parce qu'il y a une demande pour Gérard. D'ailleurs, il faut que je te parle des trucs, des histoires de poèmes et tout. Et effectivement, il y a le remix qui a été diffusé.
1: Non, bah ça, on verra.
3: Vous mettez des labels.
0: Et là, j'ai reçu un disque. Avant qu'on discute avec Hélène de son truc, parce qu'elle a eu une histoire, moi, il y a un remix qui est là, et qui a été piraté, ça vient de La Réunion. Guadeloupe, l'île de Ré, l'île Saint-Louis.
1: Donc, il est hors de question d'enregistrer des conneries comme ça. Donc, c'est bien précis.
0: Non, mais attends, c'est pas que c'est enregistré, c'est des gens qui font des remix, après ils se font
1: de l'argent. Non, mais je veux pas le savoir.
0: Ouais, bah, malheureusement, il y a des gens qui le font, donc moi, je vous le dis. D'ailleurs, tu pourrais t'adresser aussi au DJ aussi, peut-être.
1: Ben ça, c'est à toi de t'en adresser, c'est toi qui dirige certaines boîtes, c'est pas à moi.
0: Oui, mais moi je suis pas patron de discothèque, Gérard.
1: Non mais attends, c'est à toi que j'ai donné l'ordre de diffuser de temps en temps le remix.
0: Oui, mais les gens ont piraté maintenant.
1: Non mais maintenant, c'est à toi de prendre ta responsabilité tout seul, t'es grand, t'es majeur à vacciner.
3: Ah mais moi ça me dérange. Remonter les bretelles.
0: Non mais moi ça me dérange pas, moi.
1: Ouais, je m'en bats les coucouillettes.
0: Bon bah tant pis, bah alors les gens vont se faire de l'argent
1: non,
0: sur
1: mais maintenant...
0: Non mais tant pis, parce qu'un jour il y a un mec qui va faire
1: non,
0: un
1: mais de porno. Manière, le jour où, ça va, être sorti.
0: Ah, le jour où ça va péter, hein.
1: Là, le jour où ça va aller trop loin, là dans ce cas-là, j'aviserai.
0: Et là, quand ça va tenir,
1: quoi.
3: Je crois, Gigi, il faut que tu te dises qu'on s'éclate bien à Marseille sur le remix. Bon, c'est
1: non, mais d'accord, tu t'éclates bien sur le remix, ok. Ça, je vois bien.
0: Ouais, ça c'est clair, bah ça tu danses grave dessus, à mon avis. Ça.
1: Donc maintenant, si vous voulez passer en boîte de nuit et que sur Marseille, comme tu m'as dit sur une lettre, attends, je crois que je l'ai sous les yeux. Tu m'as dit il y a plus de 1000 personnes qui m'attendent. Je pense que le stade Vélodrome.
3: Le Vélodrome sera trop petit pour t'accueillir.
1: Ouais.
3: Et...
1: voilà, donc tu peux très bien t'adresser à Max, il est juste en face de moi encore, ouais. Il n'est pas encore parti.
0: Enfin, si vous êtes intéressé pour les soirées des tournées de poèmes de Gérard, bien sûr, vous nous écrivez.
1: Non, mais attends parce qu'ils veulent... Il y a Corinne, elle voudrait organiser une pétition comme quoi que faut pas que Gérard il arrête et que Gérard monte à Marseille.
3: Ah oui, t'attends tout.
0: Il faut qu'il monte à Marseille, c'est clair. Hein. Gérard est attendu également, il faudrait que tu descendes sur l'île aussi.
1: Non mais, il est hors de question.
0: Ah bah, pourquoi tu descendrais pas sur l'île et que tu monterais pas à Marseille? Pourquoi? Hélène.
2: Et donc, en déconnant, on est ressorti. Bon, la première a remis machinalement sur chemisière.
1: Partie.
2: Ah, ça y est, ça l'intéresse, là.
1: Non,
2: lesquelles
1: parties?
0: Attends, calme-toi, Gérard. Et donc,
2: ça y est, on l'énerve, là.
0: Et donc,
1: Hélène, tu sais de qui je suis entouré? Je suis entouré de Macaillot Standard, d'un gorille, de deux personnes trois personnes qui ont été invitées avec, par l'intermédiaire de Max.
0: Privilégié de Max. Pour le débat de Gérard, quand même.
1: Tout seul.
2: Pour le départ.
1: Ouais.
2: Pourquoi il part où?
0: Pour le débat. Non mais fini dans l'histoire, parce que Gérard, là, t'arrives dans les trucs, ça n'a rien à voir. Vas-y, donc.
2: Et donc, bon, le commandant est vite fait descendu.
0: Mais vu comme ça, toi qui es coincé quand on parle de cul.
2: Il a un bateau avec nous, hein.
0: Ah, mais non, mais
1: d'habitude. Ah non, mais moi, je fais pas de bateau.
0: Je sais pas s'il a trouvé une nana, mais lui qui était. Ah, Gérard, je voudrais m'essuyer le bout de ton sperme et tout. Ah, c'est Nanou qui est
1: là. Nanou, ton numéro de téléphone, s'il te plaît.
0: Ah oui, non, mais laisse un numéro de téléphone, Nanou. Bon.
1: Ah, Nanou.
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0: Voilà, ça va être une bonne idée, ça. La bite, voilà, ça c'est ta bonne idée. Tripote-moi le gicleur, les petits moule-couilles, l'ordameur pour sentir les bites en fleurs de bonne sœur.
2: On a eu des remarques pendant assez longtemps.
0: Ah, mais ouais. Sérieusement, ça s'est bien terminé, quoi.
2: Ah oui, on peut dire aussi que ce qui s'est passé en déconne.
1: D'accord. Hein? Donc vous êtes sorti.
2: Non, naturellement quoi.
1: Oui.
2: Là, mais nous, disons que c'est ça. Enfin, le pire, c'est qu'au début, c'était pour déconner, et c'est là que ça.
0: Bon, c'est qu'à ça, parce qu'après, tu nous dis ça. Gérard, toi qui veux toujours utiliser là, t'es quoi ça? Quel est ton fantasme, Gérard?
1: Ah, mais ça, attends, mais moi je vais répondre à la question à Hélène.
0: Non, mais parce que Gérard, il se la joue là, genre,
1: moi,
0: machin, très chaud ce soir,
1: chose,
0: mais il est coincé, Gérard.
1: Ah, non, mais maintenant que je suis en pleine forme,
0: ouais, c'est
1: là,
0: ça.
1: C'est simple. Et c'est la première et dernière fois que je vais dire ce que je préfère. C'est petit 69. Petite caresse.
0: Quand tu parles d'un fantasme.
1: Que la femme soit moi.
2: Gérard.
1: Oui.
0: Sois bien.
2: Gérard.
1: Oui.
2: Je te
0: Bonne soeur.
1: Non, mais j'aime pas trop faire du bateau.
0: Bon.
2: Ah, dommage.
0: Je sais pas ce qu'il en ce moment.
2: C'est quoi le débat de Gérard, justement?
0: Ah bah, il fallait écouter. Bah, Gérard va nous le dire. Alors, le débat de ce soir sur deux sujets. Le premier va être très chaud.
1: Pour ou contre l'aventure d'un soir et...
0: pour ou contre l'aventure d'un soir, d'accord, ouais.
2: Oui.
0: Et le deuxième, c'est...
1: Mais est-ce qu'un trou, c'est un trou?
0: Mais pourquoi qu'est-ce qui t'a amené à arriver sur ce sujet? Parce que toi, t'es si coincé.
1: Ben, c'est simple, parce que...
0: Attends, chute, m'énerve, elle. Ouais, vas-y, dis.
1: Non, parce que bon, à force d'entendre dire j'aime bien me faire prendre en levrette, j'aime bien me faire sodomiser.
0: Ah,
1: ou
0: tu
1: autre.
0: Parles de Julie, tu parles beaucoup avec Julie alors.
1: Non, de manière, excuse-moi. Et non, de toute manière, c'est pas spécialement pour Julie. Hein.
0: Ouais.
1: Ça s'adresse à toutes les nanas.
0: Ouais, mais avec tes nanas, avec toi, ça se passait comme ça, toi ou...
1: Oh, bah, moi, de manière.
0: Non, mais à l'époque.
1: À l'époque, je peux pas te raconter parce que j'ai pas eu trop de chance.
0: Non, mais
1: malheureusement, j'ai eu des râteaux. Alors, je préfère manger un nounours que de me taper des râteaux. Ça vaudra mieux. Un nounours, c'est mieux qu'un râteau.
0: D'accord, ok. Bon,
1: donc, avant de commencer le débat, je vais quand même remercier trois personnes.
0: Alors, vite.
1: Qui m'ont écrit.
0: Qui t'ont fait, ouais, d'accord, ok.
1: Donc, Linda. Putain, il n'y a pas si longtemps, donc bon, je peux pas te rappeler. Julien, pour les photos dédicacées...
0: Alors ça, Gérard.
1: Hier. Donc Linda, si tu peux appeler ce soir.
0: Ah non, c'est au Virgin Megastore.
1: Non mais c'est bon.
0: Responsable Linda... de Snack Nancy vendant mini CD de Gérard Privert. Pas comme lui, 25 francs. Salut, Chris, 28 ans, responsable de la Fnac.
1: Non mais du 92.
0: On va bien voir
1: ses nouvelles un peu sur Minitel. Donc pour le 23, je peux pas te donner ma réponse, je te la donne maintenant. Donc si t'es à l'écoute, appelle directement le 0803
0: 08 5000. Nanou.
1: Nanou, arrête un peu sur Minitel. Tu laisses ton numéro de téléphone, on va te rappeler en direct. Parce que ça commence à bien faire toutes les semaines.
0: Voilà, ça suffit comme ça, ça fait un mois et demi.
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0: Non, mais c'est bon, Nanou, tu laisses ton numéro, j'en ai marre.
1: Est-ce qu'on lui a fait le cadeau?
0: Non, mais c'est bon, Nanou. Alors, Nanou, tu laisses ton numéro?
1: Pourquoi? Non, non, mais il n'en met pas.
0: Non, mais toi, tu te casses alors, c'est bon parce que.
1: Non, mais je reste là pour l'instant, on va attendre. Non, J'espère que Jessica, si tu nous écoutes, arrête de faire l'amour avec ton mec et viens.
0: Non, mais j'ai.
1: Qu'est-ce que t'as comme parfum? C'est quoi, là, comme puanteur?
0: Comme puanteur, c'est déodorant. Au jeune, mais c'est de l'eau jeune. Alors si t'en mets un petit coup.
1: Ah non. Regarde.
0: Merci c'est... Florent.
1: Ça c'est bon ça. Hein
0: merci.
2: Ah, Céline.
0: Ah merci Céline.
1: T'aimes bien le Adidas?
0: Ah j'adore.
1: C'est vrai? C'était. Moi ouais, c'est ce que je préfère. Et ça le Kenzo et ça c'est ce que je préfère.
0: Bon.
1: Moi je préfère. Alors donne-moi un stylo. Donne-moi un papier.
0: Voilà. Là du paplard.
1: Voilà. Allez. Alors donc, vas-y. Alors. Ah. Alors attention, taisez-vous messieurs et mesdames, on va donc vous accueillir sur l'antenne, à commencer donc par...
0: Hugolin.
3: Hugolin.
0: Ah non, c'est bon, j'ai pas pu
1: Ce soir, je reste dans le studio, je ne bouge pas d'ici.
0: Non, c'est bon, toi, tu vas être...
1: Jessica vient d'arriver, elle nous a mis sa petite tennis sexy comme j'avais demandé, oh là là.
0: J'ai pu pouvoir faire le débat, moi, j'ai pu pouvoir parler.
1: Il va y avoir la gaule, ça va être grave.
0: Il va rien y avoir pour Jessica.
1: Mais regarde.
0: Tu laisses ton numéro et tu me gonfles pas des cacahuètes.
4: Gérard?
1: Bon,
0: oui,
1: on y va, hein.
0: Qui c'est qui m'appelle?
4: C'est
1: Virginie. Ne crie pas, bordel, ne Gérard, crie pas, c'est une horreur pour les gens qui écoutent la radio. Le débat.
0: Bon, c'est bon, on se calme.
3: Ok, écris-nous, Jessica.
1: Alors, t'as intérêt à bien gérer ton débat si tu veux que je m'en aille. Hein.
0: Bon, bah, de toute manière, toi, tu vas te casser.
1: Moi, je vais rester là, je vais regarder Jessica. Bonne sœur. S'il y a des nanas qui veulent venir.
5: Je t'ai amené une copine, Jésus.
3: Ah, je veux bien. Ah, mais c'est clair, faut commencer par ça.
1: Oh putain, il y a...
0: 1, 2, 3, 4...
1: Et dire qu'il y a encore pratiquement 70 000 personnes qui...
0: 5 à l'heure actuelle, je peux te dire, je peux confirmer, t'as 2 684 680 auditeurs qui t'écoutent chaque nuit.
1: Oui, bien sûr.
0: Oui.
1: Ah, ça,
0: donc alors, il y a 1, 2, 3, 4... Style de... Le style, et puis après on va rentrer dans...
3: Ouais, les mecs, c'est des bouffons, quoi, en gros.
0: Max, c'est un bouffon, alors toi tu te tais, parce que si,
3: c'est
0: Max, si Max c'est un bouffon...
3: Max n'est pas un bouffon.
0: Alors toi tu vas te faire foutre.
5: Toi t'emmerdes.
0: Non, on arrête.
1: Alors attendez, on va commencer le débat là, parce que Jessica et moi, parce que...
0: Hein? Est-ce qu'il y en a une qui est capable de me séduire avant le...
1: Oh non,
0: débat.
3: Non,
1: c'est quoi le débat, le premier débat?
0: Non, allez, c'est bon. Première question.
1: Non, mais c'est...
0: Allez,
1: attends, j'ai une petite surprise pour toi avant, écoute bien, qui c'est qui vient d'arriver? Allô?
6: Ouais, salut, je suis une star.
3: Ouais, salut, Denis! Ouais, salut, on est là-bas, mon frère!
0: Non, mais c'est bon! Non, c'est bon, voilà.
3: Putain, c'est quand même une star, David, quoi!
0: Bon, c'est bon!
3: Faut faire une grande acclamation quand il arrive, Gérard!
0: Bon, c'est bon, je fais ce que je veux, d'accord?
3: C'est comme toi, t'es une grande star!
0: Non, mais oh! On se calme!
3: On se calme!
0: Ok.
3: T'as pas viré ta cutie encore.
1: Ça va, David?
6: Pas mal,
1: ça. Bon, bah, en tout cas, Gérard est vachement content de savoir que t'es là ce soir. Hein.
0: Ouais, non. C'est Arnette qui doit m'envoyer les cadres.
3: Ah oui, c'est moi, c'est Arnette qui te parle, là.
0: Non, mais pour l'instant, j'ai poursuivi tes cadres.
1: Alors, on y va pour le débat. Est-ce qu'un trou est un trou? Première question, Gérard, quelle était-elle?
0: Non.
1: Oh non, mais attends, tu te concentres, alors tu fais un débat, tu y vas, c'est parti, Gérard, vas-y.
0: Non. Bah, le premier débat, c'est.
1: Ah, l'autre.
0: Que je m'adresse?
3: T'as des propositions à faire?
0: Bah, est-ce à vous de me donner des propositions?
1: Bon, alors, alors la question c'est, en discothèque?
0: Suite à une soirée en boîte.
1: Ouais.
0: Voilà.
1: Le premier soir, t'as déjà fait ça le premier soir, un soir comme ça, un coup, juste pour rire, machin.
0: Ouais. Ah, mais c'est bon, vous vous chassez quand on demande.
5: Bien sûr, parce que si je me dis, oh, ce mec-là, il est trop canon et tout, je le vois, je me dis, mais attends, mais celui-là, mais si je me le fais pas ce soir, je me le ferai jamais. Nulle part ailleurs.
1: Qu'est-ce que tu parles?
5: Oui, je parle trop. Oh, puis j'ai pas réfléchi avant de parler. Je suis désolée, excusez-moi, je vais réfléchir.
0: Ouais. Un, deux, trois.
3: Ouais, voilà. Alors, Hugolin.
1: Bon, alors bon, pour Jessica, en fin de compte, toi, t'es prête à, si tu veux avoir le mec le premier soir.
5: Ah ouais, carrément.
0: Bon, allez, va. Ouais, non, c'est bon, Isabelle. Bon, merci. Arnette.
3: Le problème, c'est quand même une grande star comme toi, Gérard.
0: Bon, c'est bon. Du coup, si t'as rien à dire.
3: Non, mais c'est bon.
0: C'est bon.
3: Tu peux parler, Gérard.
0: Non, mais la question n'est pas là. Allez, hop. Christophe, allez, hop.
7: Christophe, j'aime pas aller en boîte.
0: Ok, c'est bon. Magali. Oui, Magali. Mais...
7: Oui, alors moi, je suis pas.
1: Non, mais c'est pour sur la liste de Schindler.
6: C'est,
1: ah,
6: c'est clair.
1: T'as une liste et toi, t'es là pour.
6: Non, c'est grand dictateur.
1: Eh, oh, c'est pas Deuxième Guerre mondiale, là.
0: Non, mais.
1: Non, mais t'as vu comment t'es là, comment t'exécutes.
0: La semaine dernière, ça allait bien, ça allait bien. Ouais.
1: Bah oui, c'est de ma faute parce que je suis là.
0: De toute manière,
1: Gérard Pivot.
0: Ouais, Gérard Pivot, t'as raison, quoi. Ouais, Estelle.
7: Ah, moi, j'estime qu'il faut en profiter.
0: Ben, je connais ta réponse en fin de débat, tu vas me dire que c'est de la merde.
6: Pas du tout, pas forcément.
0: Si, je connais ta réflexion.
6: Alors, ma réponse, je dirais que il est vrai qu'occasionnellement, s'égorger le poireau, ça fait jamais du mal, quoi.
0: Quoi?
6: Il n'y a pas la question, s'il vous plaît. Occasionnellement, comme ça, de s'égorger le poireau, comme ça, pour un soir, ça fait
0: ouais, d'accord. Alors, moi, je veux dire.
8: Non, mais à partir du moment où tu te protèges, c'est bon.
6: Toujours du bien de niquer un coup le bon soir, quoi. C'est ce qui
0: non, mais attends. Tu as niqué une gonzesse sur un slow, toi.
6: Ah, bien sûr.
0: Ah, t'es costaud.
6: Il faut faire des expériences.
1: Mais Gérard, toi, quand tu vas voir une nana, toi, tu vas en voir ce que t'en viens. Parce que bon, toi, t'es quand même très branché cul. Alors.
0: La première chose que je fais, je vais voir la nana.
1: Alors, qu'est-ce que tu fais, toi?
0: Moi, je lui demande, est-ce que vous voulez bien danser?
1: Déjà, faut que tu rentres en bois, ce qui est déjà pas gagné.
0: Déjà, c'est pour mon style.
1: Elle envoie pour 3-4 mois.
0: En étant habillé comme je suis.
5: Ah, c'est vrai qu'il est chic aujourd'hui.
0: Ouais, je dirais, est-ce que vous voulez bien danser avec
1: moi? Ah, bah alors, si tu veux bien danser un tango, parce que comment t'es sapé.
0: Bon, va te faire foutre, toi.
1: Et donc, comment tu fais réellement? Comment tu t'y prends dans les balles masquées, là?
6: Oh là là.
0: C'est bon, la musique derrière.
6: Non, c'est une casserole qui est tombée par terre.
1: Alors, comment tu t'y prends, Gérard? Comment tu t'y prends?
0: Moi, je vais voir la personne.
1: Ouais.
0: Si la personne est d'accord, je vais lui dire, est-ce que vous voulez bien danser avec moi?
6: Mais si, j'ai une personne, parce que ça peut être un mec aussi, c'est pour ça.
0: Bon, de toute manière, je danserai jamais avec un mec.
6: Ouais, un trou est un trou.
0: Non, mais de toute manière, je danserai jamais avec un mec.
6: Ah, bah ça, c'est bien joué, Gérard.
1: Il y a Nanou qui dit après.
0: Non, mais Nanou, elle commence à m'énerver qu'elle laisse son numéro de téléphone.
6: Non.
1: C'est pas vulgaire, mais ça pourrait presque l'être, c'est à la limite de la vulgarité, c'est je veux que tu me défends, je veux que tu me fasses
0: la
1: mort.
0: Non, mais c'est bon. Là, sur Minitel, Nanou, c'est même plus la peine que tu laisses un message, je te répondrai plus. Question, elle va te dire oui tout de suite.
5: Non, je lui dis pas.
0: Tu vas lui faire tes yeux doux. Non, mais attends, Jessica. Tu vas lui faire tes yeux doux et tu vas lui monter ta poitrine.
5: Et je vais lui brûler, Jessica,
0: il n'y a pas de danger avec toi. De manière, si un mec te ne plaît pas, tu me diras le jour où ça se fera. Alors, le jour où que quelqu'un te plaira pas...
5: Oh, bah, il y en a beaucoup, hein.
1: Mais t'en fais partie.
0: Ah, bah, ça, je sais.
5: Je vais pas le dire. Merci, Max.
0: J'en fais partie, c'est pour ça que...
1: Non, attends, là.
0: C'est pour ça que c'est... Ceci
1: dit...
5: C'est un scoop.
1: Qu'est-ce que vous voulez dire, Florent? Tu voulais dire quelque chose?
0: Qu'est-ce que vous voulez dire?
9: Non, je voulais dire que Gérard connaissait le manège de Jessica, elle lui a fait si souvent.
0: Non,
6: c'est Gérard.
0: Non, mais je veux dire, c'est même pas moi. De toute manière, même si on me dirait, ouais, Jessica, veut toi.
5: Pourquoi t'aurais peur que je t'écrase avec mes gros lolos?
0: Bon, c'est pas ça, c'est que j'ai déjà compris.
6: Non,
0: tu m'aimes.
1: Non, mais pour Gérard, tout ce qui est gros, il a déjà donné.
0: Voilà.
6: Merci, Max. Max, t'as vu ça?
1: Ah non, mais attends, on connaît
0: ça. Non, mais c'est bon, moi, j'ai donné sur des tons. Donc, hors de là, j'ai plus des tons.
1: Ceci dit, on a eu la chance de voir son ex, Gérard.
0: Non, mais c'est bon.
1: Faut voir.
0: Non, mais c'est bon.
6: Je elle a des beaux cheveux bruns.
5: Bon, j'ai
1: on rigole. Okay.
5: Ouais, on rigole. On est sérieux.
6: Hey, Max,
5: il est mort de rire.
0: Non, mais Max.
5: Il en pleure.
0: Non,
1: tu me fais trop rire.
0: Vends boîte. Allez, casse-toi. Casse-toi, j'ai plus de voir.
1: Bon, alors,
0: maintenant, Hugolin. Ouais, Hugolin.
6: Tu la fermes. Ouais, ben c'est évident. Hein. Si jamais, Gérard, un mec te plaît, tu vas y dire.
0: Non, mais attends, je te parle d'une nana abrutie.
6: Tu vas pas dire que tu te plais pas. Non, mais c'est bon, allez, Christophe. Je lui dis.
0: T'as dit quoi?
6: Je lui dis.
0: Tu lui dis. Ouais, ok, c'est bon. Moi, je vais vous dire une chose. Par exemple, les nanas. Moi, je vais vous dire une chose. Je m'adresse à tout le monde. Là, on est 1, 2, 3, 4, 5, 6, 7.
1: Non, mais il y a les gens qui écoutent aussi.
0: Même ceux qui écoutent. Moi, je vais demander une réaction. Est-ce que, par exemple, si quelqu'un vous aborde, habillé en cravate, est-ce que vous allez l'aborder? Oui
1: alors,
0: ou non?
1: Alors, attends,
6: c'est pas beau, quoi.
7: hein.
1: C'est une question totalement, c'est fait au hasard.
0: Tu veux que je fasse un de match comme je suis arrivé?
5: Bah ouais, mais c'est parfait.
0: Ok, sans problème. Tu veux que je te la
5: ça y est, Valérie.
1: Ta démarche d'Aljo Machon dans le studio.
0: Alors, tu vois?
1: Et ah, franchement,
0: la je te la joue, là, Aldo.
5: Je m'y prête.
1: Mais pour...
8: C'est strange quand même.
5: Oh, fouille, oui.
8: C'est
5: ouh là là là là là là. Ah, je mouille, ça y est, je mouille.
1: Oh putain.
5: Ah, c'est chaud.
1: On dirait Dick Rivers.
10: C'est hyper excitant quand
1: c'est
10: ça. Bon.
1: C'est vrai
0: hyper. Qui c'est qui dit ça?
1: Sans déconner.
0: Ah, c'est la caille. Ah,
1: vas-y,
0: caille.
5: Excitant, hein. T'es d'accord avec moi?
10: Hyper excitant.
5: C'est ce que je dis, je mouille.
1: Bon, alors, est-ce que parmi Magali et... C'est important, je te parle pas à la chauffeur. Arrête de dire que je te parle d'un mec de croire c'est...
0: Mais je m'en fous, moi. C'est pas parce que ce soir je suis mis en cravate, parce que j'ai voulu faire plaisir à tout le monde. Pour,
1: et surtout à Jessica qui.
0: Non, j'ai voulu faire plaisir. Tu vois, j'ai voulu te faire plaisir. Parce que depuis le temps que tu me dis, ouais, tu viens toujours.
1: Non, mais ça m'a fait plaisir, tu t'habilles en pingouin, c'est bien.
5: Non, moi je suis épatée, franchement.
1: Non, ça fait. Non, mais ça fait plaisir, non, mais attends.
0: Mais je vais dire une chose, c'est la première et dernière fois que tu me verras habillée comme ça.
1: Non, mais c'est bien, on a un peu mettre sur la banquise, c'est joli.
0: Non, mais je suis déjà mieux. Attendez.
1: Non, mais attendez là, parce que.
0: Attendez, il y en a un qui vient de dire une question.
1: Parlez bien devant le con. Et que tu devrais venir comme ça demain soir à la soirée.
5: Rentre.
1: Hein?
5: Si, rentre,
1: si,
5: il
1: rentre
5: là-bas.
1: Ouais.
5: Ça, c'est un autre débat. Ouais.
0: Parce que tu comptes y aller, toi?
5: Bah, ouais.
1: Non, alors bon, pour le débat là. Bon, on va aborder tout de suite le sujet qui, d'après, qui est quand même le plus intéressant, c'est quand un trou est un trou.
8: Moi, je dois répondre à ça quand même.
1: Ah, alors bon, bah là, j'espère qu'on va faire un vrai débat. Je pense que t'as des questions qui sont pas terribles. En plus, tu mènes pas très très bien le débat, donc je pense.
0: De toute manière.
8: Pour moi, par voilà. Définition.
1: Merci les filles.
0: Non, mais ça va. Les mecs, ouais. Les cums.
8: Ouais.
0: Vous êtes fermés. On s'adresse aux nanas. Anus.
8: Ouais.
5: Anus.
8: C'est
5: que dans la bouche.
0: Non, mais attends.
5: Et les deux trous de nez et les deux oreilles.
8: Voilà.
0: Non, mais attends, Jessica, peux-tu me dire. Est-ce qu'on fait l'amour?
1: T'es pas obligé de regarder ces nibards.
0: Jessica, peux-tu me dire si on peut faire l'amour dans une narine et dans les oreilles?
1: Bah oui,
5: si on peut faire l'amour.
8: Bien sûr.
0: Moi, j'ai jamais vu. Moi, j'ai jamais vu ça.
5: Tu manques
0: moi, je connais que deux trous. C'est le vagin et l'anus.
5: Un final
8: à la bouche.
0: La bouche,
1: à la rigueur.
0: Non, mais attendez, il y a une pipe. Toutes les nanas sont.
1: Gérard a déjà essayé, je peux vous dire, c'est pas terrible après ce qu'il nous a dit. Non,
0: excuse-moi. Toi, j'ai essayé, toi.
1: T'as pas essayé? Tu as déjà eu une expérience avec un mec.
5: Ah bon?
1: Pourquoi, Gérard, t'as souhaité faire ce débat d'abord avant qu'on explose ce débat? Parce que c'est quelque chose, sérieusement, tu veux savoir si les mecs pensent aux nanas juste pour ça ou s'il y a des sentiments. Après la fin?
8: Après le trou, quoi.
0: Non, mais une
8: après,
0: suite.
8: Y a-t-il l'infini ou un amour proche, quoi? Non,
6: après la boîte, quoi. C'est une suite après la boîte.
1: Je crois que Gérard, il voudrait que je m'éclipse du studio et que je laisse.
8: Ah,
1: parce qu'en fin de compte, il est très intimidé face à moi et.
0: Un monstre du micro et de la. On met un disque, on va reprendre nos esprits et on va.
1: Bon, alors, moi, ce que je vais proposer, c'est qu'à Hugolin, Isabelle, Simien Arnett, Christophe Magali, tous les autres, là. Non, il faut que tu mènes un débat.
0: Dans ce cas, c'est...
1: Tous les deux.
5: Non, mais
1: avec elle.
5: On est le plus beau couple radiophonique.
0: Non, non, mais c'est bon, je suis pas marié avec toi.
1: Non, mais d'accord, mais au moins, j'ai le débat à deux. Bon, on va... Florent qui va passer à l'AREA ou Florent au standard avec 0803.
5: On va en discuter, oui.
1: Où ça?
5: Bah, où tu veux.
1: Et voici les Rolling Stones.
11: Alors, les demoiselles, est-ce que vous êtes pour ou contre les petites culottes pour cacher vos petites fesses?
0: Voilà, donc on va repartir sur le débat. Donc vous avez compris la question?
8: Ouais.
1: Non, moi j'ai pas compris.
0: Bon, est-ce qu'un trou est un trou pour toi?
5: Un trou, Gégé.
0: Non, mais c'est bon, là, vous... Oui,
5: Trou de la serrure, là.
8: Ah, ça fait clair? Merci, Gégé.
6: Elle est bien rouge, elle est à l'école.
0: Non, mais c'est bon, là...
5: Non, Gégé, fait donc que des trous sont des trous, parce qu'on vient de dire qu'il y en avait plusieurs.
0: Non, parce qu'il y a... Non, mais c'est bon, là, celui qui s'amuse avec son téléphone, c'est bon.
12: Je fais des trous, des petits trous, toujours des petits trous.
0: Bon, quand tu veux.
12: Ok, c'est clair.
0: Bon, quand vous voulez, on y va.
12: Ah okay, bon, on est prêt. Ok, on est prêt. Ok, c'est clair.
0: Bon. Alors, pour vous, qu'est-ce que vous préférez faire à une personne que vous aimez?
12: C'est quoi le rapport avec les trous là?
13: Ouais,
12: je vois. Moi, ce que je veux dire sur un trou, c'est qu'un trou c'est doux, un trou c'est chaud, un trou c'est comme du mini doux, et un trou, j'enfonce mon petit bout et je verse mon glouglou.
14: Ok, t'es hyper drôle, c'est bon. Non, alors un trou, par définition, c'est rien, entouré de matière.
0: Ouais.
14: Il peut y avoir le trou du cul, le trou noir et le trou qui pue.
0: Ok, non, mais attends, le trou noir pour toi, c'est quoi?
14: Le trou noir, j'ai rien à voir.
0: Non mais attends, je réponds. Par contre, quand vous posez une question comme ça, vous annoncez vos noms quand même. Pourquoi le trou, je sais pas qui c'est qui.
14: Nicolas. Ouais.
0: Pour toi, le trou noir, c'est quoi?
14: Ben, je sais pas, un trou noir, j'ai jamais réussi à voir.
12: C'est un truc dans l'espace qu'on a jamais réussi à.
0: Ouais, bon, ok.
13: Un trou sans lumière.
0: Ouais, qui c'est qui vient?
14: Comment? Imaginez.
0: Non, mais attendez. Parce que là, il y en a un qui vient de dire un trou sans Gérard. C'est que, qui c'est qui vient de dire ça, là?
13: Ils ont pas le rapport.
12: C'est Isabelle.
13: Ouais, non, c'est pas vrai.
14: Non, mais haute limite, là, j'aime pas ça.
0: Non, mais
12: Je suis ton
0: nombre,
12: David.
0: Oui.
15: Bon, c'est la question suivante, là.
0: Non, mais on va continuer comme ça.
12: Mais
0: comme
12: il parle. C'est vraiment strange, ce que tu nous dis, Gérard.
0: Ouais, ben,
14: on parle de trou de femme, d'un objet, de quoi?
0: Ben, un trou de femme, une espèce d'andouille.
14: Ah,
12: tu restes payé au cul.
0: Ouais.
14: Monsieur Andouille.
15: Tu précises quand tu dis un trou de femme.
13: Ouais,
15: lequel? Lesquels?
0: Ben, il y en a qu'un, pour moi c'est.
15: Ben non, il y en a deux.
12: Ah non, il y en a
0: deux. Non, mais moi, de toute manière.
12: Tu vois, c'est un romantique, quelqu'un pour foutre.
0: Voilà.
15: Voilà.
0: Pardon, pour vous.
13: Parce qu'un trou, en fait, ça veut rien dire.
12: Et est-ce qu'un trou, ça pue?
14: David, je dois répondre.
0: David.
14: Moi, je voudrais juste dire que pour moi, un trou, c'est pas un trou.
0: Ouais.
14: Moi, le seul trou qui compte pour moi, c'est celui de GG, et je n'arrive pas à l'avoir, quoi.
0: Bon, bah, alors là, je vais dire une chose, David.
12: David. Tu vas l'avoir dans pas longtemps.
0: David.
14: Oui, GG.
0: Je vais te répondre à ta question.
14: C'est Florent qui va te dire ça.
0: Florent.
14: Je te jure que c'est vrai, GG.
0: Florent.
14: Vas-y, on va bien rigoler.
0: Tu réponds à David. Tu réponds à David. Il paraît que c'est toi qui aurais dit à David que, qu'il fallait qu'il dise ça.
16: Qu'il dise quoi?
0: Bah, David, répète ta question. David, répète ta question.
14: Gérard, non, c'est pas vrai, c'est pas Florent, c'est sincère, toi, GG.
0: David, répète ta question, Florent, il t'écoute et tu verras bien par toi-même.
14: Non, mais j'ai balancé Florent comme ça, mais en fin de compte, c'est sincère, ça sort du cœur. Non, je dis que pour moi, un trou, c'est pas un trou. Pour moi, le seul trou qui compte, c'est le tien, GG, quoi.
0: Non, mais attends, t'as dit que c'était Florent qui t'avait dit
16: ça. Mais non, il plaisante, Gérard.
14: Bon, c'est pour déconner, GG. Je t'aime.
0: Non, mais moi, je t'aime pas.
12: Dire, okay. C'est moi qui aime GG, Gérard même.
14: Et d'ailleurs, GG, si je te vois en boîte et que tu me plais, je te le dirai franchement.
0: Bah là je vais te dire une chose, que le jour que tu vas me voir en boîte, tu me feras signe quand les poulas auront des dents.
15: Et ben demain soir à la loco.
0: T'as raison toi, Jessica, de toute manière je te plairai pas parce que j'irai en... je sais pas si je vais y aller.
12: Ouais, t'es trop.
15: Mais
12: dit,
15: si,
12: t'es
15: il viendra.
0: Comment?
15: Jésus, on le reconnaît de loin.
12: Tu vas voir Gérard avec ses lunettes noires.
0: T'as raison.
12: Comme une star et tout, ça va être délire.
0: Mais oui, c'est ça. Bon, de toute manière, les questions n'est pas là.
15: Bon, ouais, t'as raison Jésus, on s'égare. Alors, vas-y, continue.
0: Alors, pour vous... Le mieux, c'est prendre une femme comment? Alors là, je sais que j'ai un
12: gars.
0: Attendez, laissez-moi finir ma question.
13: Délicatement.
0: Laissez-moi finir ma question.
12: Accouche.
0: Vas-y, finis-la. Donc pour vous, prendre une femme, c'est brutalement, délicat, ou tout simplement?
14: Moi, ça trompe de vrai, moi.
12: Moi, je me la prendrais bien, mais ça dépend de la femme.
15: Et t'as oublié sauvagement.
0: Non. Merci, Jessica.
15: Jessica,
0: je vais te dire une chose. Que là, sauvagement, ça veut dire tu la tires par les cheveux, tu mets 2-3 claques dans la figure.
15: Attends,
0: c'est
15: mais
0: bon.
15: C'est très sexe.
0: Non.
15: C'est très sexe de jouer au cow-boy comme ça.
0: Non, Jessica.
15: Brutalement.
0: Non, Jessica, la brutalité ne compte pas.
15: Brutalité, Jessica, tu sais ce que c'est vous pire.
12: Elle dira, moi, je vais te prendre violemment.
13: Non, brutalité.
0: Non. Il est hors de question de...
16: Oh, il y a une demoiselle qui veut parler, là.
15: Voilà.
0: Gégé. Oui.
15: Vas-y.
0: Non, mais donnez...
15: Laisse parler les filles un petit peu.
0: Donnez vos noms.
12: Demoiselle.
0: Donnez vos noms.
13: Bon, Gégé, c'est Isa. Attends, tu connais pas le proverbe.
12: Pas couler,
13: attends, il y a un super proverbe que les garçons connaissent tous. Ça m'étonne que ça n'a
17: un
13: pas...
17: Un trou est un trou, ma vie n'a pas d'œil.
13: Non, voilà. Ça m'étonne qu'il ne l'ait pas sorti quand même.
17: Ouais, moi aussi.
18: De quoi? De quoi? De quoi? De quoi?
13: Un trou est un trou, une bite n'a pas d'œil.
19: Absolument. Non, mais...
20: Absolument.
18: Non, mais Isabelle.
17: Ouais. Non, mais
18: Isa.
17: Trous, là.
18: Isa.
13: Oui,

0: Hey Thierry, il y a du monde derrière toi.
1: Oh, on se calme. Par contre,
2: c'est Thierry, là, il y a quelqu'un qui se moque de moi.
1: Bon, Leonardo, tu vas te calmer, s'il te plaît.
2: C'est pas moi, c'est pas moi.
1: Ou Thierry, tu te calmes aussi.
2: Ah non, Gérard, attends, il y a quelqu'un qui
1: bon, bah, tu te calmes,
2: moi,
1: c'est tout, c'est moi qui décide, tu te calmes, merci.
2: Ok, Gérard, excuse-moi.
1: Donc, par contre,
0: hey, Thierry.
1: Oh,
2: tu vois que c'est pas moi.
1: Ça commence à bien faire, là. Donc, je voulais quand même dire un petit mot, parce que j'avais... Merci pour celui qui le fait exprès, de me couper sans arrêt la parole. Donc j'avais demandé mardi, comme on faisait le débat sur la pétanque, j'aurais bien voulu avoir un Marseillais qui appelle, au moins ça nous ferait plaisir quand même, parce que si ça, comme ils savent y jouer, donc j'aurais bien voulu que des gens de Marseille nous appellent, merci.
3: Quoi t'en dis ?
1: Ta gueule, toi. Donc...
2: pétanque.
1: Donc, Anne-Laure.
4: Ouais, bah, moi,
1: non mais c'est bon, toi, je t'ai pas dit de venir, Olivier, merci.
2: Ça a bien changé tes débats.
4: Allô ?
1: Donc,
5: c'est vrai
1: alors,
5: que ça a bien changé.
4: Ouais, bah moi, je sais pas d'où ça vient.
6: Ouais,
4: bon.
6: C'est vrai
5: que ça a changé.
2: T'as changé.
0: Ouais, Thierry, tu t'es
4: changé. J'étais plus comme avant.
5: Donc, ce qu'on va essayer de faire, c'est faire les débats comme avant.
4: Non, mais maintenant, il est
5: gazé,
4: quoi. Il a changé, là.
5: Non, ce qu'on va faire, on va surtout demander aux auditeurs de parler chacun leur tour pour pas que ce soit le bordel dès le début.
2: Merci.
5: Merci tout le monde. Et puis, vous écoutez surtout Gérard parce que c'est lui qui commande.
4: Ouais, comme ça.
5: Voilà.
2: Ok, file
4: d'or.
1: Donc, Anne-Laure.
4: Ouais, bah, je disais que je savais pas d'où ça venait le mot.
1: Mm-hmm.
4: Ouais. Ah, mais c'est Thierry, là.
1: Oh, tu vas te calmer, toi, l'abruti.
4: C'est un trave, abruti.
2: En plus, Gérard, c'est Thierry, là.
1: Ouais.
2: Il arrête pas de se moquer de moi.
1: Ouais, bah tiens, comme t'es là, tu vas répondre à la question, comme ça, ça m'évitera de te la poser.
2: Bah, en fait, moi aussi, j'ai un grand-père qui a fait la guerre, et il m'a raconté exactement la même histoire que celle de Sidonie. Ça venait du fait qu'ils mangeaient beaucoup de faillots pendant la guerre et qu'ils arrêtaient pas.
1: Olivier, attendez 5 minutes. Ouais, Olivier, tu dégages.
4: Ouais, t'arrêtes de répondre.
1: Olivier, tu dégages parce que là, tu viens de couper à moitié de tirer sur la question. Tu dégages.
2: Olivier, non, Olivier, il reste. Olivier,
1: il dégage.
4: Non, Olivier,
1: il
4: reste.
1: Non, il dégage, il dégage, il dégage. Il dégage, c'est tout.
2: Olivier, dégage, on dégage.
5: Gérard, on continue.
4: Donc, Gérard, ton grand-père.
2: Gérard, c'est Thierry, là.
1: Oui, donc, vas-y.
2: Bah, c'est ce que je disais. Je disais que mon grand-père a fait la guerre et qu'il m'a raconté la même histoire que Sidonie a raconté tout à l'heure.
1: D'accord.
4: Il était dans quelle région,
0: ton grand-père ?
1: Leonardo.
2: Parlez pas en même temps. Hein.
4: Dans quelle légion il était, ton grand-père ?
1: Non, mais c'est bon. Sidonie, c'est pas, on fait pas un débat sur l'armée.
4: Ça se trouve, ils se connaissaient.
1: Bon, bah peut-être, mais on fait pas un débat sur l'armée, d'accord ?
4: Bah non. C'est...
2: On le fera quand, Gérard ?
1: On le fera pas du tout.
2: Pourquoi ?
1: Parce que c'est pas le prochain thème des débats.
2: C'est quoi le prochain thème des débats, Gérard ?
1: Donc, pour l'instant. Voilà. Donc, Leonardo.
7: Je suis dingue de toi.
4: I love you, Leonardo.
2: I love you too. Donc, la pétanque, je sais pas d'où ça vient, franchement. Là, je vais pas te raconter de conneries, là, sur ce fait-là, je sais rien.
1: D'accord.
2: Je peux dire que je suis un beau gosse, l'affreux.
4: Oui.
2: Ok.
5: Merci. Excuse-moi, Gérard, j'ai deux petits messages Minitel, donc un gentil. Est-ce que Sandy essuie les boules de GG avant qu'il joue ? Avec, si oui, avec quoi ?
4: Avec une loupe.
5: Est-ce que tu joues à la pétanque ? Est-ce que c'est Sandy qui essuie tes boules ?
1: Bon, alors, je te préviens, tu fais pas la réa pour me dire des conneries comme ça, sinon tu dégages.
5: D'accord, sinon j'en ai une autre. Donc, c'est une devinette de Yo-Yo. Gérard, comment s'appelle la partie située entre le vagin et l'anus ?
1: Je répondrai pas sur des questions comme ça. C'est pas du tout des questions, ça.
5: Mais si, parce que c'est en fait, ça s'appelle le cochonnet parce que c'est là que tapent les boules.
1: N'importe quoi.
4: Bah, enfin. Plus, hein.
1: Simon.
8: Il est parti.
1: Il est parti. Tania.
5: Non, elle est partie aussi, Tania. Elle est partie voir Franck Mixé.
1: Bon, et hop. Donc deuxième question. Donc pour l'instant, on n'a toujours pas de Marseillais.
8: Ah ben non.
5: Non, mais Manu, va en trouver un.
2: Gérard, c'est Thierry, je peux appeler.
5: T'es Marseillais,
2: mon cousin.
5: Toi, Ornette ?
2: J'ai un cousin à Marseille, on peut peut-être essayer de l'appeler.
1: Non, on verra. Donc, combien peut-on jouer à la pétanque ? Donc, Thierry, tiens. Thierry !
2: Je t'écoute, j'étais en train de boire un verre d'eau.
1: Non, mais à combien peut-on jouer à la pétanque ?
2: À la pétanque, je crois qu'on peut pas jouer au-dessus de 5.
1: Hein ?
2: On peut pas jouer au-dessus de 5.
1: Pourquoi ?
2: À cause du nombre de boules dans la partie, il y a un nombre de boules limité par partie.
1: Ouais, mais ça, je vais poser la question. Oh ouais, écrase, hein, Thierry.
2: Je comprends rien.
1: J'ai dit, on posera la question.
2: Ah ok, d'accord.
1: Ok.
2: Ok.
1: Bah justement, c'est la troisième question après, donc Leonardo.
2: Lâche-moi.
1: Mais Leonardo, tu dégages.
2: Bon, Leonardo, tu dégages.
1: Eh hey, oh, Manu, s'il te plaît. Dehors, Leonardo, c'est bon. Comme ça, Il comprendra sa douleur, celui-là.
4: Ouais.
1: Anne-Laure.
3: Ok, ça y est, il est parti. Et on accueille Cyril à la place de Leonardo.
6: Bonsoir, Cyril. Salut, Cyril. Salut Cyril.
2: Salut Cyril. Ah oui, oui, j'avais pas percuté. Oui, bonsoir.
1: Donc à combien peut-on jouer à la pétanque?
2: Comme disait l'auditeur précédent, ça dépend.
1: Thierry. Donc Thierry, ouais.
2: Thierry, excuse-moi, de
6: faire rien.
2: Je t'en prie. C'est mieux de jouer à deux. Hein.
1: D'accord.
2: Moi, je pense que c'est mieux de jouer à deux, c'est plus tactique.
1: Ok. Anne-Laure?
6: Oui, tu peux jouer en doublette ou en triplette. Deux ou trois.
1: Mm-hmm. Deux ou trois, ouais.
2: Et jusqu'en quintuplette,
6: c'est deux, triplette, c'est trois.
1: D'accord.
2: Et Gérard, tu peux jouer en tapette, toi.
1: Cyril, tu vas commencer à te calmer parce que ça commence à bien faire tes insultes.
2: T'es un habitué, Cyril. Pas du tout.
6: Vas-y, GG.
1: Tu vas commencer à te calmer, toi, Cyril, parce que sinon tu vas dégager vite fait, toi.
2: Hein. Excuse-moi.
1: Je te le dis tout de suite, reste poli.
2: Excuse.
1: Bon, donc, Sidonie.
8: Oui, moi j'aime bien jouer au boule avec mon copain.
1: D'accord. Et Saron.
8: Je pense que ça, il y a un nombre illimité quand même, donc pas plus de 10.
1: Bah, non, mais moi je peux vous dire une chose, que normalement ça se joue soit à 2 ou à 4, pas à 5.
9: Si t'es en triplette, tu peux faire 2
6: équipes. Tu peux jouer à 3 à triplette. Hein.
8: Non, mais je explique-nous alors. 2 équipes de 3.
1: Non, bah oui, à l'arrière, mais deux équipes de trois, normalement, c'est mieux d'avoir deux tireurs et deux pointeurs.
3: Gérard,
1: oui.
3: Excuse-moi de te couper, mais on a un professionnel là, on a René, il est de Marseille, à la place de Thierry.
8: Enfin, Marseille.
5: Ah, quand même, tu te réveilles, Manu.
8: Bonsoir, René.
3: Eh, dis donc, tu veux venir le faire, le standard?
2: En même temps, là-dedans.
1: Ouais, René.
2: Oh, bonsoir, Gérard.
1: Salut.
8: Bonsoir, René.
2: Ça va, tout le monde?
8: Bonsoir, René. Quel temps, Marseille?
2: Oh, René, il fait chaud, hein.
1: Bah, ça y est, c'est bon, là.
6: T'as combien de boules?
2: Tu verras, hein.
1: Et, toi, René, donc, pour toi, combien qu'on peut jouer à la pétanque?
2: Eh ben, on peut jouer tant qu'on est, hein. Tant qu'il y a des joueurs, on peut jouer.
1: Non, mais à combien?
2: Eh ben, ça va de tout seul jusqu'à beaucoup.
1: Mais c'est-à-dire?
2: C'est-à-dire que nous, avec les collègues, quand on joue, on va dire qu'on est entre 7 et 15.
1: D'accord. Ok.
3: Excuse-moi.
2: Mais Gérard, on peut jouer seul à la pétanque.
1: D'accord. Attends, ouais.
3: Ouais, donc on accueille Marcel. Il est de Lyon, lui.
1: À la place de
3: Simon.
1: Marcel, bonsoir.
10: Allô, bonsoir, c'est Marcel.
1: Ouais.
8: Salut Marcel.
2: Salut Marcel.
10: Je vous appelle parce que. Moi, je suis de Lyon, et tu sais, Gérard, qu'à Lyon, on sait bien jouer à la pétanque aussi, hein.
8: La pétanque lyonnaise.
10: Bah voilà, c'est connu.
8: Mais la meilleure, c'est la pétanque marseillaise.
10: Ah ouais, je te remercie.
1: Oh, on se calme.
2: Eh, le lyonnais.
1: Oui. Oh.
2: Comment il joue chez vous?
1: Eh, marseillais, là, tu te calmes, s'il te plaît, merci.
2: Excuse-moi, Gérard, tu sais, dans le sud, il fait chaud, on aime se détendre et rigoler beaucoup.
1: Bon, ouais. Combien faut-il de... On se calme maintenant, s'il vous... On se calme, s'il vous plaît, merci.
2: Pas de problème.
1: Donc, combien faut-il de boules pour jouer? Non, mais attention, je parle pas des boules qu'on a dans nos culottes. Hein. Nuance, attention. Je voyais déjà au standard qui se marrait.
10: Dans la culotte. Ah, bien dit, ça, Marcel.
1: René.
2: Oui, je t'écoute, Gérard.
1: Bon, tu as compris la question?
8: T'as combien de boules, là?
2: Oui, tout à fait.
1: Donc, à combien de boules qu'on peut jouer?
2: On peut jouer, en fait, à partir de une boule. C'est exactement comme le nombre de joueurs.
1: Non, non, là, je suis pas d'accord avec toi. Je te dirai pourquoi tout à l'heure.
2: Mais tu ne joues pas, peut-être pas à la même pétanque que moi.
1: Non, mais je dirai tout à l'heure. Cyril.
2: Gérard.
1: Minute, s'il te plaît. Merci, René. Cyril.
2: Oui, c'est Cyril. Je le fais bien ou pas, l'accent?
1: Non,
2: pas terrible. Oh, Cyril, tu te fous de ma gueule.
11: Pas du tout.
1: Bon, oh, Cyril.
2: Tu te fous de ma gueule.
1: Cyril.
2: Tu fais là, oh. Est-ce que tu pourrais répéter ta question? J'étais au standard.
1: Combien faut-il de boules pour jouer? Ça commence à bien faire.
11: Il faut un cochonnet,
1: hein.
11: Puis un jeu de boules.
1: C'est-à-dire
11: 8 boules, ou que tu t'entraînes à viser.
2: Que Marseillais va caguer, ouais.
1: Oh, on se calme, s'il vous plaît, merci.
3: Merci.
1: Marcel.
10: Oui, merci, Gérard. Nous, on a une spécialité à Lyon, on joue à une seule boule. Une boule chacun.
1: D'accord.
3: Gérard,
1: ouais.
2: C'est ce qu'on appelle la mort subite, voilà.
1: Oh,
3: au standard, on nous demande si t'as l'habitude de jouer avec des boules de geisha.
1: N'importe quoi, tu veux l'envoyer chier,
5: à la pétanque,
1: ouais. Ouais, non.
5: Sinon, j'ai un petit message Minitel de Bob Lee. Quand Gérard était petit, il faisait des tournois de pétanque dans son village et il servait de cochonnet.
12: Complètement con, toi.
10: C'est pas vraiment marrant. Pas marrant. Pourquoi il visait les dents?
1: Non, mais...
3: Oh, au standard, on nous demande si t'as l'habitude de jouer avec des boules de geisha.
1: N'importe quoi, tu veux l'envoyer chier,
5: à la pétanque, ça. À la pétanque.
1: Ouais. Ouais, non.
5: Sinon, j'ai un petit message Minitel de Bob Lee. Quand Gérard était petit, il faisait des tournois de pétanque dans son village et il servait de cochonnet.
12: Complètement con, toi.
10: C'est pas vraiment pas marrant. Pourquoi il visait les dents?
1: Non, mais...
10: tu peux répéter? Pourquoi il visait les dents, là?
1: Ah, oh, ça y est, vous vous calmez parce que tout à l'heure vous allez gerber vite.
10: Vous restez statique.
1: Anne-Laure.
13: Ouais, allô.
1: Anne-Laure. Ouais, mais ça y est là ou quoi?
5: Est-ce que Sandy arrive réussi à lire l'avenir dans les boules de Gérard?
1: Ouais, tu m'éteins le Minitel.
5: Ça s'éteint pas.
1: Tu m'éteins le Minitel.
5: Ok, je l'éteins.
1: Et c'est tout. Comme ça, il n'y aura plus de... c'est même plus la peine de réagir, je ne répondrai pas aux questions. Donc, Anne-Laure...
13: Oh, fais pas ta farouche.
1: Anne-Laure.
13: Ouais, ben, normalement, c'est 3 ou 4 boules, je crois.
10: Mmh. Non.
13: Mais si, hein, je suis désolé, mon père, il joue au pétanque.
10: Ouais, mais ton père, il joue à Paris, ton père.
1: Oh, René, alors, qu'est-ce que tu te calmes, s'il te plaît, là.
10: Moi, j'ai rien contre les Parisiens, mais je joue pas la même... Vive l'OM, quand même.
1: Oh, hey
10: oh non.
13: Vive le PSG.
10: Merci, vive le PSG.
1: Eh, hey, vous vous calmez là,
10: t'es
1: ou
10: pas, toi? Ah non? Ah bon?
1: Oh, vous vous calmez!
10: Ah, mais là, tu parlais à Marcel. Ah,
1: vous vous calmez! Merci! Sidonie?
14: Oui?
1: Donc pour toi?
14: Bah, moi, mon copain,
13: c'est
14: il a
13: rare.
14: De boules.
1: Bon, allez hop, tu me les calmes là au standard, les mecs.
5: Bonne nuit.
1: Donc Sidonie?
14: Oui?
1: Mmh. Bah, donc
5: quand
14: mon copain, il a deux boules, mais j'ai deux boules, mais bon, s'il y a d'autres copains, il y a plus de boules, hein.
1: D'accord.
10: Oh, c'est pour nous?
14: Mon mec, il en a trois.
1: Ok, c'est bien. Saron?
7: Je suis maître de toi.
10: Ah, ah.
1: Tu te sens bien, toi, là, ou quoi?
10: Ah, ça, c'est un bon débat.
5: Non, je sens un peu la transpi. Hein,
1: pauvre con. Saron?
10: C'est vrai que ça pue un peu dans la radio.
14: Je sens jusque-là. Hein.
1: Hey, Manu, s'il te plaît, tu me les calmes, là, les mecs, ou quoi, quand je parle un peu?
5: T'es une cave, Manu, ou quoi, là?
10: C'est le Marseillais.
1: Bon, mais c'est quoi, là, ce cirque, là? On va pas commencer déjà la troisième de
3: Zapata,
1: question.
3: Zapata, non?
1: Non, mais attends, et la troisième question, ils commencent déjà à foutre leur merde, là. Ça va pas, là, hein. On va pas faire les 10 questions dans un bordel, hein.
3: Donc la prochaine question, c'est sur le cirque. Qu'est-ce que vous pensez des trapézistes?
1: Ouais,
5: on a dit qu'on n'allait pas faire le débat dans un bar à pute.
3: Ah, oui. Merde. Bah, comment on fait, alors?
5: Bah, je sais pas.
3: Faut qu'on sorte.
10: Bah, ouais. Bonjour.
14: Je réponds.
1: Ouais.
14: C'est Sharon Stone.
1: Bah, vas-y.
10: Oh, tu te la pètes, toi, hein.
1: Oh! Vous calmez là.
10: Ça touffe, Sharon.
1: Bon, tu me les calmes, donc, Manu, s'il te plaît.
14: Je crois qu'il doit y avoir 5 boules.
1: Pourquoi?
14: Ben, parce que...
13: Une de chaque côté.
14: Parce que généralement, quand t'achètes ta boîte de boules, il y en a 5.
1: Alors moi, je peux vous dire une chose, que à la pétanque, on joue à 3 boules chez moi.
5: Mais Gérard, est-ce que t'as déjà joué à la pétanque?
1: Oui.
5: T'as joué où?
1: À Suresnes. Comme ça rassurera tout le monde.
5: Mais t'as joué où à Suresnes?
1: Ça,
5: y a des terrains de boules
1: bien
5: à Suresnes?
1: Ouais. Il y en a. Donc.
14: En bas du HLM?
1: Non, pas du tout. Donc, je peux vous dire que ça se joue à 3 boules. Alors, prochaine question, donc la 4.
10: Eh, hey Gérard, c'est René. Vas-y, René. Eh ben, je n'ai pas répondu à la 3ème.
1: Si. T'as répondu déjà?
10: Mais non, j'ai répondu lors de la 2ème et tu m'as dit que c'était la même qu'à la 3ème et que j'allais répondre.
1: Bah alors, que veut dire, combien faut-il de boules pour jouer, voilà?
10: Eh ben, ce que je t'ai dit tout à l'heure, c'est que nous, on peut jouer avec une boule comme on peut jouer à un nombre comme 15 boules. Mmh.
1: Donc, tu vois que tu prends les gens pour des cons parce que t'as déjà répondu. D'accord?
14: Ouais. On la fait pas, GG.
10: C'est pas grave, GG, enchaîne. Mais c'était pas cette question-là, Gérard.
1: Vas-y, GG. C'est moi qui décide, d'accord, maintenant, Marcel? Ok. Bon, que veut dire le mot panier à la pétanque? C'est bien, j'ai plus personne là, ou quoi?
5: Ben non, mais j'attends que tu dises qui veut parler, parce que autrement c'est le bordel, on s'entend pas.
1: Donc on va demander à René.
10: Oui, Gérard. Eh ben, Fanny, c'est quand tu ridiculises l'adversaire.
1: C'est-à-dire?
10: C'est-à-dire quand il ne marque aucun point.
14: Quand il fait 13-0.
1: Voilà. Même à 7-0, c'est déjà la Fanny, hein.
15: Ah bon.
16: Est-ce que 14-1 c'est Fanny aussi?
17: Non.
18: Ouais, ouais. Fanny.
16: Pourquoi?
17: Ah non, y a pas 14, on joue pas avec. Ça fait pas. C'est 13 points la pétanque, hein, c'est pas 14.
16: Ah, et si on a le temps, on peut pas aller jusqu'à 15?
17: Normalement, la première c'est 13, 15, 21.
19: Tu peux pas, il y a l'apéro qui arrive avant.
17: Non, mais entre deux, bien sûr, t'as l'apéro, ça c'est vrai, mais ça, c'est la question.
19: Tenez bien l'ascar.
17: Ça sera bien la question pour.
19: Je te réserve le suspense, Gérard.
17: Voilà.
20: Gérard, c'est René.
17: Ouais.
20: J'ai l'impression qu'on se moque beaucoup de Marseille dans cette émission.
18: Pas du tout.
17: Et alors?
20: Et alors, moi, ça ne me fait pas rire.
17: Non, mais attends, mais dans ce cas-là, si ça te plaît pas, Marcel, tu sais ce que tu peux, tu raccroches et c'est tout.
20: Gérard, c'est toi qui as demandé que des Marseillais appellent. Maintenant, tu te moques d'eux dans ton émission et après, tu viens me faire la chanson comme ça.
17: Oh
20: qu'est-ce qu'il y a alors?
21: Il est fort.
17: Ça y est, oui. Cyril.
21: Oui, bon, Gérard, en tant que Marseillais, j'estime que la pétanque, ça se joue à plusieurs.
18: Non, qu'est-ce que le Fanny?
21: Putain, je mélange tout, hein.
17: Je veux dire le mot Fanny.
21: Ah, que veut dire...
17: Bon, ouais.
21: Que veut dire le mot Fanny? Non, Gérard, je comprends pas. Je comprends pas ce mot-là.
17: Bon, tu comprends rien. De toute manière, t'es pas. N'essaye pas de prendre la voix de René, s'il te plaît. Merci. Marcel.
21: C'est trop fort.
17: Marcel. Ouais, alors, ça. Tu, la alors, nana, là, tu te calmes.
21: C'est le livre de la Fédération Internationale sous les yeux. Hein, donc, c'est des
17: c'est quoi ce bruit, écrits. Là?
21: Et Fanny, c'est vrai que c'est quand on ridiculise son adversaire, qui met zéro point.
17: D'accord. Anne-Laure.
18: Ouais, bah, je suis d'accord avec ce qu'ils ont dit.
17: Hein. Mm-hmm. Sidonie.
18: Oui, bah, moi, je t'ai dit, c'est quand tu fais 13-0.
17: Même à 7-0, c'est pareil. Hein.
21: Mais ça, je suis pas sûr, Gérard.
18: Pas sûr, hein, Gérard. Hein.
17: Ah bah si, déjà.
18: Ah, on va qu'on fasse une petite partie de boule tous les deux, tu verras. Hein.
17: Non, mais.
21: Gérard, c'est Marcel.
17: Attends, 5 minutes. Attendez. Moi, je peux. Je réponds à la question à Sidonie. Je vais dire une chose déjà qu'à 7-0, c'est bon. Hein.
18: Ouais, mais.
17: Tu continues même pas.
18: Demande à Marcel qu'elle livre.
21: Voilà, tout à fait. Moi, Gérard, je me permets de te répondre parce que j'ai le livre donc sous les yeux, comme je te l'ai dit. Et à 7-0, c'est pas considéré comme Fanny.
17: Ouais, mais de manière à 7-0, tu peux pas continuer de jouer déjà.
21: Mais si, justement, parce qu'il faut aller jusqu'à 13 points.
17: Ouais, mais d'accord, mais dans ce cas-là, à 7-0, il y a plus de jeu si personne marque.
21: Ah bah, si, à 7-0.
17: Tu me diras, ça dépend sur qui on tombe, c'est ouais, ça?
21: Ah bah, ouais. Oui, je suis d'accord avec toi. Ouais, Gérard, c'est René.
18: Ça dépend.
17: Saron.
18: Ouais, et ben écoute, moi je te dis tout ça, c'est un jeu de stratégie.
17: C'est-à-dire?
21: Culotte.
18: Et ben, c'est un jeu de stratégie.
17: C'est-à-dire?
18: C'est-à-dire qu'en fait, tu fais tout en ton possible. Tu fais tout ce que tu peux pour faire...
21: Oh, c'est pas très clair ça. Hein.
18: Tu fais tout ce que tu peux, GG, pour faire tomber l'adversaire.
22: Ah, merci.
17: Oui, mais attendez. Hey, Saron. Oh, Saron, là.
18: Oui.
17: Hey, sois plus clair quand tu réponds, parce qu'on comprend pratiquement rien.
18: D'accord, je répète. C'est de la stratégie.
17: Mais pourquoi que je
18: mais
17: te
18: pourquoi
17: demande?
18: Parce que tu vas tout faire pour que ton adversaire tombe. Tu vas le battre en tout point. Tu vas connaître ses points faibles pour le faire tomber.
22: Bah, tu vas le dominer.
17: D'accord.
21: Voilà, j'ai l'impression qu'il y a beaucoup d'amateurs ce soir.
18: Ouais. Hein, c'est une relation un peu...
21: Bah, tu as raison, Marcel. Hein.
22: Toi, t'es une
18: GG.
17: Oui.
18: C'est une sorte de relation sadomasochiste, un peu.
22: Ah ouais, je suis d'accord avec toi.
21: Sans le fouet, s'il vous plaît. Ouais, GG, c'est René qui te parle.
18: GG, ouais. Qu'est-ce que t'en penses?
17: Personnellement, moi, je sais que j'ai déjà joué. Je suis tombé sur des adversaires. On a avec l'équipe avec qui j'étais, même avec en étant à deux par.
16: T'as joué avec qui?
17: Ça, j'ai joué avec des gens que je connaissais.
16: Avec deux cochons d'Inde.
17: Tout de suite.
16: Bah, je sais pas, je te demande.
17: Donc.
16: Attends, j'ai un petit message Minitel parce que je l'ai rallumé parce qu'il s'éteint jamais en fait. C'est Diogo. C'est Diogo et ça parle des boules. Certainement, c'est que il dit vu la taille de celle de Gérard, Sandy a dû apprendre à jouer aux billes.
17: Oh, voilà. Bon, alors je préviens,
16: bah,
17: tu me fermes, je ne réponds plus aux questions Minitel.
16: D'accord.
21: Voilà, pas de résolution, Gérard.
17: Parce que là, tu le fais exprès, elle commence à en avoir ras-le-bol d'entendre des conneries comme ça sur Minitel.
16: Mais c'est pas sur elle, c'est sur toi.
17: Non, mais même
18: GG.
17: C'est pas la peine de les poser parce qu'elle en a ras-le-bol.
21: Oh, Gérard, laisse parler René.
17: Hein?
18: Gérard, elles font pas de
21: la mettre. C'est couilles, c'est des billes.
22: Eh, Gérard.
17: Quoi, ce qui?
22: C'est Anne-Laure. Moi j'aimerais bien faire une partie de boule avec toi.
17: D'accord, bah on verra ça.
21: Et alors tu veux pas en faire une avec moi?
22: GG, ouais, si tu veux.
18: GG.
17: Quoi?
21: Je vais avoir René là.
18: Calmez-vous là les mecs. GG.
17: Quoi?
18: C'est Sharon. Je voulais te dire un truc, tu trouves pas en fait? Moi je trouve que la pétanque c'est un jeu un peu sadomasochiste.
17: Non, pas du tout.
22: Bah si.
16: Bah si. Hein.
20: Non, non, pas du tout.
22: Bah si.
17: Non, moi je te dis que non, donc
22: Écoute, GG, moi je trouve que tu fais souffrir l'autre et l'autre souffrir.

0: J'ai bien compris ton message. Aimez-vous la pétanque ou d'autres sports? Donc, René?
1: Oui, ben Gérard, moi, tu sais, à mon âge, je ne pratique plus que la pétanque.
2: T'as quel âge?
1: Ah, j'ai 48 ans.
0: D'accord. Ok, Cyril?
3: Oui, moi, je préfère les autres sports, parce que je trouve que la pétanque, le ping-pong, le badminton, c'est...
0: Déjà, tu passeras sous ton nom normal?
3: C'est des sports de beauf.
0: Ouais, des sports de beauf. Alors, le sport de beauf, tu dégages ce coup-là.
3: Mais non, j'ai le droit d'avoir mon opinion.
1: Ok, c'est qui cuit, toi? Les crados de la radio, là.
0: Eh, hey, ça va pas, toi?
1: Non.
2: Bah, ils sont prêts à se laver les mains.
1: On doit arrêter de ta cuit, c'est vrai.
4: C'est filou.
0: Non, mais tu te sens...
1: C'est moi qui pisse comme ça.
0: Non, c'est l'autre abruti, là, à l'arrière. Donc, Cyril.
3: Ouais, donc, moi, je te disais que les sports comme le ping-pong, badminton, pétanque, c'est des sports de bouffe. Moi, je préfère les sports d'hommes, comme le football, le rugby.
0: Non, mais ça...
2: C'est pas des sports de bouffe, hein.
0: Non, mais ça, c'est... Non, mais Cyril, je t'ai dit, tu prendras ton nom normal, s'il te plaît.
3: Ok, Anthony.
0: D'accord. Hein, Tony? Fais-moi confiance que déjà...
1: Oh, c'était quel rire de trompette, alors?
0: Bon, Marcel.
5: Ah, moi, j'aime la pétanque et le football.
0: Marcel, s'il te plaît.
5: Oui, je t'écoute, Gérard.
0: Donc, aimez-vous la pétanque ou d'autres sports?
5: Ah, j'aime la pétanque, bien sûr, mais j'aime aussi le football, bien sûr. Comme
0: d'accord.
5: Tout le monde. J'espère que toi aussi, t'aimes le football.
0: Pas tellement, non.
5: Oh, c'est dommage.
2: Pourquoi? Qu'est-ce que tu préfères, Gérard?
0: La Formule 1.
5: C'est
0: un sport comme tous les autres, sauf que tu restes 2 heures à entendre les voitures tourner.
5: Regardez sur ton canapé en buvant de la bière. En buvant de la bière,
0: ouais.
2: Je n'ai pas trop bien compris, t'as dit quel sport qu'on aime, qu'on pratique, quoi.
0: Non, soit la pétanque ou autre, d'autres sports.
5: Le catch féminin.
0: Non, mais attends... Et je sens que tout à l'heure, il y a une nana qui commence à me gonfler, là, depuis tout à l'heure, elle va sortir, celle-là.
2: C'est qui?
0: C'est la Saron, parce qu'elle commence à me prendre la tête, elle, hein. C'est elle qui répond comme ça. Donc...
2: Je peux répondre?
0: Non, mais attends, pour l'instant, je t'ai pas appelé.
2: Je t'ai pas appelé, pot de chambre, d'accord.
0: Bon, alors, tu dégages.
5: Oh non.
2: Bon, je sais, tu te calmes, hein.
0: Dehors.
2: Tu me parles pas comme ça, s'il te plaît, tu vas se pouler.
3: Arrête de dégager des gens, là, ça devient chiant, là.
0: Bon, Tony, tu dégages. Manu, s'il te plaît.
6: Et en fait, Gérard...
0: Manu, s'il te plaît.
5: Manu, à la rescousse.
0: Tu vires Cyril.
6: Gérard.
0: Pour de bon.
4: Ça y est.
0: Non, mais pour de bon, il ne repasse pas sur un autre nom.
4: Pas de problème.
6: Gérard.
0: Oui.
6: Anne-Laure.
5: René.
0: Oui, Anne-Laure.
6: Est-ce que t'aimes le casting?
0: Oh, mais vous vous calmez là, Marcel et René, s'il vous plaît.
1: Oh, excusez-moi, Gérard, mais je m'ennuie là. On me pose plus de questions.
0: Ah, bah, minute pour un son, on fait le tour.
1: Excuse-moi, Gérard. Ok, les trompettes.
4: Gérard, excuse-moi au standard. On nous dit que t'as pris la litière à Sandy pour te faire un terrain de boule à Suren.
0: Attends, donne-moi-le celui-là au standard.
4: Allô, t'es là? Il a raccroché, Gégé.
0: Il était là,
4: Gégé, il a raccroché.
2: Effronté.
0: Bon, allez...
6: Allô, Gérard?
0: Ouais.
6: Ouais, je demandais si t'aimais bien le karting.
0: Comme un sport, non, parce que c'est un sport, c'est un truc assez dangereux, ça.
6: Ah ouais?
0: C'est un sport qui est plus dangereux qu'autre chose. Hein.
5: C'est plus dangereux que la Formule 1, bien sûr.
6: T'as déjà essayé?
0: Non, personnellement, non. Donc, Sidonie, pour toi?
7: Je joue au poule, tu sais, au poule en plastique, ça fait moins mal.
0: Mmh.
7: Je joue au ki, au cricket, au jokari, enfin bon, voilà, je joue.
0: D'accord.
1: C'est René.
0: Oh, 5 minutes, René, s'il te plaît, mais je vais demander à...
1: Excuse-moi, Gérard.
5: René.
0: Saron.
2: Oui, écoute, moi, je te dis, moi, j'adore l'équitation. J'adore l'équitation et j'adore le golf. Gégé, je vais te poser une petite question, s'il te plaît. Gégé,
0: je t'écoute.
2: Si Ayrton Senna t'a invité à faire un circuit en Formule 1, est-ce que t'acceptes?
0: Ça dépend où.
2: Au
5: Brésil.
2: Au circuit d'Imola, bon, n'importe quel circuit, quoi.
0: J'irai pas en Italie, j'irai peut-être plus du côté de Manicourt.
2: Ah d'accord, donc si Ayrton Senna aujourd'hui, ce soir t'appelle, tu acceptes?
0: Si quelqu'un me fait participer à un Grand Prix, c'est ce que je rêve toujours depuis longtemps.
2: Non mais ça c'est Ayrton Senna, c'est le champion qui te le demande. Tu le fais ou pas?
0: Non mais attends, il est décédé donc on va pas parler.
4: On a dit qu'on parlait plus décédé là. C'est bon, c'est fini l'Euro.
2: Non, c'est pas...
0: Donc on va mettre un disque...
6: Tout de suite. En fait, Gérard, j'ai pas répondu.
0: Oh
6: Gérard.
0: Merci.
7: La Formule 1, c'est en voiture, c'est pas en camion.
6: Gérard.
0: C'est qui?
6: C'est Anne-Laure, j'ai pas répondu à la question.
0: Réponds.
6: Ouais, moi...

0: J'aime bien la pétanque parce qu'il faut être agile de ses mains.
1: Mmh.
0: Moi, j'aime.
1: Et tu es au tennis et au badminton, il faut pas être agile de ses mains.
0: Ouais, non, mais attends, avec la pétanque, il faut bien viser, il faut bien tirer, tu vois.
1: D'accord, ok. Donc on va s'écouter.
2: Je vais te demander une question, Gérard. Quand tu joues à la pétanque, tu tires ou tu pointes?
1: Je tire.
2: Tu tires?
0: Tu tires
2: ou
0: tu pointes? Ça ne m'étonne pas. Mais GG?
1: Oui.
0: Je trouve que en fait, la pétanque, c'est un sport qui est très physique. Hein.
1: C'est-à-dire.
0: Tu peux être musclé et tout pour.
1: Non, pas forcément.
3: Elle a raison là-dessus, Gérard.
1: Non, René, je suis.
3: C'est Marcel, je peux te poser une question?
1: Vas-y, pose-lui question de jeudi.
3: Ah, excuse-moi, tu m'as troublé là. Tu sais combien ça pèse une boule de pétanque?
1: Non.
3: Ah non, moi non.
0: 160 kg, tu sais tirer.
3: Oh, ça pèse au moins de 10 kilos, hein?
1: Non, non, attends.
3: 2 kilos, non?
1: Non, non, ah, René.
3: Oui.
1: Non, non, dis pas quand même n'importe quoi, non. Je pense pas.
3: Hein. Je t'ai dit par rapport à mes muscles, quand je les ramasse, je souffre quand même. C'est voilà. Pour ça j'ai acheté un fil avec un aimant.
1: Gérard, c'est Marcel. Ouais.
3: Tu sais qu'à Marseille, ils grandissent un petit peu tout. Non, ça doit peser 2 kilos, une boule de pétanque, non?
1: Je sais pas.
3: Qu'est-ce que tu me dis, toi?
1: Non, mais c'est bon.
0: GG,
1: oui.
0: Moi, je trouve qu'en fait, la pétanque, c'est un jeu de pépé, hein.
1: Ben, bah, Penia, il n'y a pas d'âge pour jouer, hein, à la pétanque. Bah, je suis désolé.
0: Dire,
1: hein.
0: C'est pas un sport jeune, quoi. Je veux dire, c'est un sport de pépé, de vieux.
3: Mais pas du tout.
1: Non, tu peux jouer à n'importe. Non, attendez. De toute manière, il n'y a pas d'âge pour jouer à la pétanque.
2: Mais est-ce que des petits de 9, 10 ans peuvent jouer à la pétanque?
1: Bien sûr.
2: Pourquoi?
1: Bien sûr.
2: Avec quel matériel?
1: Bah, ils peuvent jouer avec des boules normales ou des boules en plastique.
0: Tu crois que les adolescents.
4: Le truc sur la plage où il y a l'eau dedans dégueulasse, de toutes les couleurs.
2: Ah ouais?
3: Gérard, c'est Marcel?
1: Ouais.
3: Tu sais que nous à Lyon, on joue avec des boules en fonte?
1: Bah, il y a plusieurs sortes de boules, hein, apparemment.
3: Bah, oui, surtout les boules en fonte.
5: Des boules en bois.
1: Ouais, ouais, mais ça, c'est plutôt le.
3: Non,
1: le...
3: c'est plutôt pas vrai, ça.
1: C'est plutôt le style cricket, ça.
2: Et pour la pétanque aquatique, ils utilisent des boules en mousse.
1: N'importe quoi. C'est quoi comme disque qu'on met?
2: Attends, je vais te le donner. Vas-y, pose la question, qu'ils réfléchissent.
1: Donc, peut-on jouer à la pétanque toute l'année? Donc, on s'écoute un disque et on se retrouve tout à l'heure.
2: Je t'ai pas donné le titre.
4: Bah, Gérard, numéro de téléphone.
1: Donc, 0803-08-5000 et 0870-5000. Donc, vous pouvez toujours nous appeler.
4: Et la ligne de Belgique et le Minitel?
1: Non, le Minitel, je le donne plus parce que c'est pour dire des conneries,
4: si,
1: c'est
4: si,
1: pas
4: si,
1: la peine.
4: 3615 Code Fun Radio pour laisser vos messages à Gérard.
1: Oui, ben si c'est des messages d'insultes, ils iront vite en l'air.
4: Vite fait à l'antenne. Et vas-y, donne le numéro de Belgique.
1: Et donc pour la Belgique, oh, tu veux vous écraser, merci. Et pour les Belges, c'est...
0: Vas-y, GG.
1: Et pour la Belgique, c'est 0331-47.
3: Pour la Belgique, une fois.
1: 79-5000, donc on s'écoute.
2: Ah, attends, je te le passe là, vas-y.
0: C'est quoi la question?
1: La question, donc je vais vous la donner. Alors, peut-on jouer à la pétanque toute l'année?
0: Ah, okay. D'accord.
2: Ah, il y a un problème au standard, je crois.
3: Passez-vous plus de temps sur le terrain ou au bar?
1: Et on s'écoute les corps aux pieds, c'est bien avec du sel, voilà. Et on se retrouve tout à l'heure. Ah, bah, donc, c'est la suite et c'est la.
2: Quoi?
1: Merci pour le.
2: C'est ton jingle, Gérard.
1: Ouais, ben c'est bien. Donc c'est la suite et la fin sur le débat de la pétanque. Donc on réaccueille Saron. Merci.
6: Bonsoir.
1: Saron.
6: Bonsoir.
1: Bonsoir, c'est Denis.
3: Bonsoir.
6: Bonsoir.
1: Anne-Laure.
7: Bonsoir.
6: Bonsoir.
1: Oh! Vous répondez à chacun à votre tour, s'il vous plaît. Merci.
7: Bonsoir.
6: Bonsoir.
4: Non, s'il vous plaît, c'est Manu au standard là. Calmez-vous. On a dit, on reprend dans le calme. Et après, on met le bordel, mais on reprend dans le calme.
1: Non, attends, okay. Toi, tu vas pas foutre ton bordel, toi.
4: Ah, mais non, je les gère, là.
1: C'est toi, je t'ai tu vas prendre un verre de coca dans la tête, si tu peux ta mère.
4: Non, il y a du matos, c'est du matos.
3: Comme ça, tu vas tout boire.
0: Non, vas-y, GG.
1: Donc, Anne-Laure, rebonsoir.
7: Bonsoir.
1: Ouais, tu prends ta voix normale, là. Merci.
2: C'est un travelot, encore.
1: Non, mais ça commence à bien faire, ça.
0: Allô,
1: Marcel.
3: Bonsoir, Gérard.
1: Donc, Anne-Laure.
0: Bonsoir.
1: Rebonsoir. C'est pas moi, là.
3: Bonsoir.
0: Ouais, ben... Je sais pas, il y a quelqu'un qui a répondu à ma place.
1: Ouais, ouais, mais je sais pas qui c'est, mais c'est pas grave. Et René?
3: Ouais, bonsoir, Gérard, bonsoir.
1: Ok, bon, allez.
3: Gérard, excuse-moi une seconde, tu peux même passer Manu au standard, vite fait.
1: Alors, tu repars au standard, merci.
0: GG?
1: Oui.
0: C'était quoi, c'était de la chanson?
1: J'en sais rien.
4: René, je t'écoute.
1: Oh, t'éteins le... Ah. Oh!
3: Pardon.
4: Ah là là, Manu.
1: Alors, peut-on jouer à la pétanque toute l'année? Saron?
0: Bah écoute, ça dépend des saisons.
1: Mais c'est-à-dire
4: bah, Gérard, excuse-moi, donc René jouer, est parti aux toilettes, il revient dans 3 minutes.
1: Non, bah,
4: c'est pour ça qu'il voulait repasser au standard.
1: Bon, enfin, Saron.
0: Bah écoute, ça dépend des saisons. Mmh. C'est-à-dire qu'en hiver, tu joues.
1: Ouais.
0: En automne, tu joues pas.
1: Ouais.
0: Au printemps et en été, ben, tu joues.
1: D'accord.
0: Ben, donc, en fait, c'est une histoire de climat. Quand il fait beau, quand les cigales chantent, ben, tu joues à la pétanque.
2: Bah, dis à René de couper le téléphone.
4: Bah ouais, mais attends, il est sur un portable.
2: On entend la chasse d'eau et tout.
8: Quel crado ce René alors.
0: Non mais je peux pas faire ça en toute intimité quand même.
1: Merci.
2: Attends, René.
1: Oh, vous vous calmez s'il vous plaît, merci. Bon, celui qui s'amuse avec le téléphone, c'est pareil. Donc c'est Denis.
0: Oui.
1: Donc pour toi.
0: Tu peux jouer tout le temps, tu fais de la pétanque en salle.
1: Ah bon.
0: Oui, de la pétanque en salle.
1: D'accord. Anne-Laure.
9: Ouais, bah non, t'as des saisons pour jouer au pétanque.
1: À la pétanque. Ouais. Marcel.
10: Moi, genre, j'aime bien jouer l'été avec mon débardeur et mon Bob Pastis. Mais j'aime bien jouer aussi l'hiver sur la neige, c'est très agréable.
1: D'accord. C'est pas moi.
11: Ouais, moi j'aime bien aussi jouer toute l'année, mais par contre, je sais pas ce que t'en penses, toi Gérard. Je trouve ça ridicule les gens qui jouent à la plage avec les boules de couleur.
1: Mais pour l'instant, j'ai pas. On va demander à René.
4: Bah non, il est aux toilettes, Gérard. Non, il va revenir. Bah
1: lui,
4: gros caca.
1: J'aime pas les portables. Lors des débats, j'avais signalé déjà d'entrée.
2: Ah, parce qu'il est aux toilettes avec son portable.
4: Non, il a un téléphone fixe dans ses toilettes.
2: Ah, carrément.
4: Ouais, il a changé de poste.
2: Ah, il a les moyens, lui.
4: Ah, bah, grave.
10: Beau gosse, René, alors.
1: Bon, bah moi, je peux vous dire que on joue pas toute l'année à la pétanque, comme il y en a une qui m'a dit qu'on joue en hiver.
0: Ouais, c'est ça, Ron.
1: Ouais, ben, je sais pas comment qu'on peut jouer en hiver à la pétanque si la neige.
0: Gérard,
1: ouais.
0: Il y a des...
2: Tu mets des bonnets aux boules.
1: N'importe.
10: Il y a vraiment que des amateurs ce soir.
1: Ouais.
0: Bah écoute, il y a des... comment on appelle ça? Il y a des zones qui sont couvertes. C'est comme au football. Quand il neige, ben, tu joues bien au foot, hein.
11: Moi je l'aime bien, Philippe.
1: Voilà. N'importe quoi.
0: GG. Regarde maintenant ce qui se passe pour le football à Saint-Denis. Ben, le terrain, il est gelé. Mais on va le dégeler, puisqu'il faut que samedi, il y a un match de rugby qui va se passer. Donc on va dégeler le stade.
1: Non mais attends, Saron.
0: Oui.
1: Je vais te dire une chose. Réveille-toi, parce qu'ils sont, ils ont déjà 11... 11 appareils qui sont qui est déjà en train de dégeler le terrain.
11: 11 séchoirs.
0: 11 quoi ?
11: Séchoirs. 11 séchoirs géants.
1: Ouais. Non, c'est pas des séchoirs, c'est des
0: ventilateurs.
1: Non, c'est des
4: radiateurs.
1: C'est un genre de ventilateur, je sais plus quoi.
11: Voilà, on l'a dit. Il paraît même que Sandy elle pète sur la pelouse pour réchauffer la pelouse.
1: Eh ben c'est pas moi, tu dégages, ça t'apprendra. Voilà.
11: Dégage.
1: Hop, ce coup-là, c'est pas la peine.
0: C'était pour la pétanque.
1: Il dégage pour de bon parce qu'il reprend encore d'autres noms, j'aime pas trop. Alors il dégage pour de bon celui-là.
2: J'ai un message Minitel de Yo-Yo qui dit vu l'âge de Gérard, il doit marcher sur ses boules.
0: Ah mais Gérard, je crois que Yo-Yo, il faut le virer.
1: Non mais c'est pas grave parce que je réponds
2: pas. Bon Manu, tu me dégages Yo-Yo du Minitel.
4: Ok, pas de problème.
1: Bon, René.
4: Ça y est.
10: Appuie la sécurité.
0: Allez, je dégage Yo-Yo.
1: Ouais, tout à l'heure, Saron, c'est toi qui vas dégager.
0: Oui. Je reste poli avec les nanas, s'il te plaît. Merci.
1: Bon, René. Oh, t'es super, René, là.
4: Il est encore aux toilettes.
10: Il est encore
4: là. Il est où,
1: Allez, hop.
4: Il est encore là.
1: Il dégage, allez, hop.
0: Ça y est, il a tiré la chasse.
1: Allez, tu le dégages.
4: Mais non, mais attends, il va revenir. C'est le seul Marseillais qu'on a pu trouver, alors ne dégage pas.
1: Tu dégages, c'est pas moi pour de bon, hein.
10: Il a une gastro, Gérard.
4: Ah, mais c'est pas moi.
10: C'est mon cousin, il a une gastro.
1: Ouais, ben, allez, combien faut-il de points pour gagner la partie?
0: Gérard, t'as pas répondu, toi, à la question?
4: Bah oui.
1: Bah si, j'ai répondu, hein, je crois.
0: Bah non.
10: Non, tu nous as parlé de la pelouse, mais tu n'as pas parlé du terrain.
1: Mais je t'ai dit qu'on jouait pas, on joue pas en hiver, d'accord?
0: Ah. Bah alors, donne-nous les autres saisons, il faut jouer, quoi.
1: Bah tu joues au printemps, déjà.
10: Mm-hmm. Est-ce que je peux te poser une question, Gérard, c'est Marcel? Donc, effectivement, on peut pas jouer en hiver, mais si on joue sur un terrain couvert, mon petit Gérard, c'est pas possible.
1: Mais attends, je pense pas qu'ils aient fait des salles pour jouer à la pétanque encore.
10: Ah bah si.
1: Où?
0: Il y a des salles de pétanque.
10: Des boulodromes, Gérard.
1: Où?
10: Eh ben, il y en a en région parisienne.
1: Ah non.
10: Ah si.
0: Il y en a en Corrèze.
10: Alors, je peux terminer.
1: Ouais.
10: J'ai un frère qui habite en région parisienne, donc dans le Val-de-Marne. Et il y a un boulodrome là-bas.
1: Ah bon?
10: Eh oui.
1: D'accord.
0: Il y a un boulodrome dans ma vie, donc.
10: Voilà. Peut-être, toi Gérard, tu as joué à Suresnes, mais c'était un terrain découvert, non?
2: Philou, un problème? Non, non, j'avais seulement une question Minitel de demi-molle pour Gérard.
10: Demi-molle, c'est embêtant.
2: Ouais. Le célèbre joueur de pétanque Haroun Taziev est mort. Qu'en penses-tu, Gérard?
0: Ouais, c'est
1: notre horrible. Non, mais attends, là, ça sert à rien de poser des questions comme ça. Hein.
4: Mais pourquoi on lit les messages?
1: Lui déjà. Oh, ouais.
2: Laissez répondre Gérard.
1: Tu me calmes Saron avant que je la vire.
2: Vas-y, je l'ai calmé, vas-y, réponds.
1: Donc Arum Tavzef a jamais joué à la pétanque, il s'occupait des volcans, d'accord? Donc faudrait peut-être qu'il se réveille un peu celui-là.
2: Hein. Bah dis-lui à l'antenne. Hein.
1: Donc apprends ta géographie mon pote. Hein. Les volcans et la pétanque, c'est pas du tout pareil. Hein.
0: On la fait pas à GG.
11: On peut
0: jouer à la pétanque sur un volcan.
1: Comment?
0: On peut jouer à la pétanque sur un volcan.
1: Ah ouais, n'importe quoi.
11: Non,
1: j'ai jamais vu ça. Hein.
0: Mais GG?
1: Quoi?
0: C'est Sharon.
1: Ouais, non, mais attends, toi, tu vas te calmer, tu vas pas sans arrêt ramener ta presse, hein, maintenant.
0: Non, mais si tu te calmes, je vais te dire un truc.
1: Donc, alors, tu te dépêches.
0: Comment?
1: Tu te manges ou tu te dégages?
0: Je voulais te dire qu'en fait, ce soir, une fois encore, t'as montré tes facultés intellectuelles, c'est bien.
1: Bon, bah, ça y est, t'as fini, je peux poser ma question.
0: Vas-y, je te permets, vas-y.
1: Bon, bah, attends, c'est moi qui commande encore, hein, sur mes débats, d'accord?
0: Oh là là.
1: C'est pour toi. Combien faut-il de points pour gagner la partie? Manu, s'il te plaît, tu me calmes le standard, là, parce que ça commence à bien faire.
4: Alors, le standard, tu te calmes. Tu te calmes. Ok?
11: Sinon, tu gerbes. T'arrêtes de
4: s'inquiéter.
1: Complètement con.
4: Bah, j'ai calmé le standard, Gigi.
1: Celui qui s'amuse à dire des conneries, tu le calmes.
4: Ah, ok.
1: Ça vaudra mieux.
4: Non, bon, Fildar, t'arrêtes,
2: tu te calmes. Tu te calmes, Gérard.
4: Fildar, tu te calmes.
2: Gérard, tu te calmes.
1: Bon, moi, je sens que tout à l'heure, je vais conclure le débat et je vais laisser.
11: Fildar, c'est le grand Philippe.
0: On t'écoute, Gérard.
1: Donc, Marcel.
11: Oui, Gérard.
1: Donc pour toi?
11: Ah, pour moi, donc la pétanque lyonnaise se joue en 3 parties de 39 points.
1: Ça m'étonnerait.
11: Ah si.
4: Si si, ça c'est vrai, Gérard. Hein.
11: Si.
4: Dans j'ai, la passé, lyonnaise, j'ai passé Gérard. Mes dernières vacances à Lyon, si je peux me permettre, et c'est exact.
11: Voilà. Merci,
1: 39 points.
4: Mais sans déconner.
1: La première c'est à 13, la deuxième.
4: Mais non, c'est pas la même pétanque.
1: Bon, arrêtez de dire des conneries.
4: Sans déconner, ça joue sur des lacs gelés.
1: C'est des conneries que vous êtes en train de dire, c'est tout.
4: Elle le croquait.
1: Anne-Laure. Anne-Laure. Oh!
12: Allô?
4: Elle est là, hein?
1: Ouais, mais c'est pas la peine de les couper.
13: Ils coupent pas!
1: Donc, Anne-Laure?
12: Oui, je crois que c'est en 2 parties, non?
1: Non, mais il faut combien de points pour gagner 13, la partie?
12: 13.
1: D'accord. C'est ça que je voulais savoir.
12: Ah, excuse-moi.
1: Donc, pas Sidonie?
11: Lyon, pas à Lyon, Gérard.
1: Sidonie?
14: Oui.
1: Pour toi?
14: C'est en 5-7, hein, gagnant. 3-7 gagnant.
1: Non, ouais, bah, alors Sidonie, je vais dire une chose, t'as intérêt de réviser ton truc parce que c'est pas en 5-7. Hein.
4: Gérard, je peux me permettre une petite réflexion sur ta dernière question.
2: Mais t'arrêtes pas de l'ouvrir, Manu, là, c'est ton débat ou c'est celui de Gérard?
4: Non, mais c'est parce que je me pose une question.
2: Oh là là.
4: Une question pour faire avancer le débat.
12: Manu, on t'aime.
4: Oui, ok. Non, en fait, c'est que tu demandes en combien de points ça se joue. Mais une fois qu'il y en a un, le premier, par exemple, il a dit la bonne réponse. Après, non, ça sert à quoi avec les autres?
1: Bah, c'est pour savoir.
4: Ah ok.
1: C'est bien là qui descend 5-7, on joue pas au tennis à la pétanque chez moi.
11: Bah non, pas du tout.
1: D'accord.
14: C'était une manière intelligente pour te dire que ta question, évidemment, c'est 13, quoi.
1: Voilà, d'accord.
11: Et pour raquettes, sinon...
1: Bon, Saron.
14: Les boules, ça casse les raquettes, c'est chiant.
11: Ça casse les raquettes, bah c'est emmerdant, ça.
1: Ouais. Saron.
0: Oui.
1: Et alors?
0: Bah écoute, moi je dis que 2 fois 6, 13, quoi.
1: D'accord.
14: Plus 1 le cochonnet, ouais.
1: Donc, 8e question. René, il est toujours pas revenu, ni rien du tout.
4: Je crois qu'il avait une grosse envie. Hein. Non, hop là, ça y est.
1: Pas. Bon, bah, c'est bon, tu peux le virer complètement, celui-là. Hein.
11: Pauvre René, oh là là là là. René, t'es là?
4: Non, il est pas là encore. Hein.
11: Oh là là.
1: Bon, quand ça sera terminé, ce bordel, on fera signe.
4: Je crois qu'il est bloqué dans les toilettes, il n'y avait plus de papier.
1: À Marseille, pour... Merci.
2: Bien, nickel.
1: Ça c'est pas mal. Dès que Max arrive, le bruit il arrête.
4: Ah, ah bah c'est le chef, hein, c'est le chef. Là, genre là.
11: Oh,
4: bon,
1: dès que Max arrive, c'est bizarre, y a plus rien. Hein. C'est louche là, votre bordel.
2: Au revoir, Max. Au revoir.
1: Bon, ouais. Fildar, t'arrêtes s'il te plaît, merci.
0: Ah, c'est crade quand même.
1: Non, mais c'est Fildar qui s'amuse. À Marseille, peut-on jouer à la pétanque la nuit? Donc Saron. Non, c'est lui-là.
0: Bah bien sûr, avec le chant des cigales, un pastis à la main, on joue tranquillement, donc avec le vent qui souffle, donc tout va bien, on est relax et tout va bien, ouais, tout à fait.
1: D'accord. Sidonie?
14: En fait, à Marseille, il y a pas longtemps, il y a eu un arrêté qui disait qu'après 22h, on pouvait plus jouer aux boules en toute saison, parce que c'était considéré comme tapage de boules nocturnes.
1: Une tapage nocturne, ouais, de boules, d'accord.
11: Oui, c'est vrai, Gérard, c'est Marcel, je peux intervenir.
1: Ouais, bah, tu lui permets, Anne-Laure.
12: Allô?
1: Anne-Laure?
12: Ouais, bah, je crois que oui, si c'est bien éclairé, hein.
1: Ah, d'accord, ça, c'est... Au moins, elle a compris la question, c'est pas comme Sidonie qui dit n'importe quoi.
14: Ah non, pas du tout.
0: tout. Hein.
1: Bon, bah si, la preuve.
0: Bah non, pourquoi?
1: Il n'y a jamais eu
4: d'arrêt. Gérard, excuse-moi, on accueille de nouveau René. Hein. Ça y est, il a fini son travail.
3: Ah, cousin, te revoilà.
0: Ça fait caca.
3: Oh, Gérard, je me sens mieux, là.
1: Hein. Ouais, bah c'est bien, bah, maintenant tu vas te réveiller. Donc, Marcel.
10: Ah, merci, Gérard. Écoute, Sidonie a tout à fait raison. Je vais t'expliquer quelque chose. Tu sais qu'à Marseille, quand les gens jouent à la pétanque, ils boivent quand même pas mal.
0: C'est pastis, ça.
10: Hein
1: ouais, pas, ouais, vas-y, vas-y.
10: Donc, à partir de 22h, il est interdit de jouer à la pétanque maintenant, car les gens sont de plus en plus bourrés.
1: N'importe quoi, toi.
10: Merci,
1: entre toi et Sidonie, vous comprenez rien du tout.
3: Je peux répondre, non.
1: Donc, René. Ouais, Marcel, tu t'écrases, s'il te plaît, merci.
10: Oh, pardon.
1: René.
3: Ah, je te remercie, Gérard, depuis le temps. Il doit être bourré.
13: Depuis le temps que je patiente.
1: René.
3: Je vous écoutais avec la petite radio que j'ai dans mes toilettes.
1: Bon, tu réponds à la question, s'il te plaît, merci.
3: Alors, je réponds à la question. En fait, l'arrêté préfectoral. Il dit bien qu'on n'a plus le droit de jouer après 22h.
0: Oui.
3: Mais nous, on s'en moque éperdument.
0: Voilà, exactement.
3: Mm-hmm. On va pas s'arrêter de jouer sous prétexte que le tapage des boules nocturnes. Qu'est-ce que ces histoires-là de trompettes encore, là?
0: Ouais, mais tu joues aux boules, toi?
3: Et moi, je n'arrête pas de jouer, moi.
0: Après 10h?
3: Moi je joue tant qu'il y a des boules, je vous ai dit, tant que l'on est des gens, tant qu'il y a du pastis, on joue.
10: Tant qu'il y a du pastis, ça vous met dans le gosier.
0: Ah ouais, mais ça
10: des jurigos. Oh,
1: oh, oh, s'il vous plaît, merci.
0: J'aime bien ceux qui jouent au bout.
1: S'il vous plaît.
0: Oui.
1: Bon, Philippe.
10: Oui.
1: Tu me retires le son, s'il te plaît, là, parce que ça commence à bien faire.
4: Il fait longtemps.
1: Non. Ah ouais, non, mais tu t'amuses, là, c'est pas la peine de t'amuser toutes les semaines.
4: Ah,
1: ça
4: rappelle les bons souvenirs.
10: Ah, mais
4: ça manquait, attends, ça c'est...
1: Ah, oh, le Larson, merci.
4: Ah, je sais pas d'où ça vient, ça.
1: Donc, moi, je peux vous dire une chose que j'ai pas encore entendu parler qu'il y avait un arrêté préfectoral à Marseille pour jouer.
3: Mais moi, je te l'ai dit.
1: Oh, Gérard, mais ça y est, c'est moi qui... Oh,
4: laissez Gérard répondre, quand même.
1: Ça commence à bien faire, là. Vous commencez à me les gonfler, là, ce soir.
4: C'est vraiment chiant.
1: Non,
4: j'arrêtais pas quand il parle. Vous parlez toujours dessus à chaque fois.
1: Donc, moi,
4: alors, ça commence à être chiant.
11: Ouais, d'accord. Ça a bien changé, les débats, bien changé.
0: D'accord, exactement.
11: T'en restes beaucoup.
1: Bon.
4: Parce que si vous voulez parler quand il parle, voilà quoi.
1: Toi tu vas la fermer, merci.
4: Ah pardon.
11: Et paf.
1: Ça me prend les vacances. Donc je disais.
4: Non mais sérieux, taisez-vous.
1: Oh.
4: Mais arrête pas.
1: Fermer, toi.
4: Mais arrête pas de parler.
1: Tu vas arrêter de me prendre la tête tous les jeudis aussi, toi, à l'arrière. Hein.
0: C'est depuis que. Il a raison, Fidard, là.
15: Ouais, il a raison.
0: Il le fait pour ton bien, alors papa, je crois que tu l'engueules. Hein.
4: Bon, vas-y, Gigi. Ah, le pont de la rivière, quoi, Gérard, non?
1: Bon. Donc moi je peux vous dire que j'ai jamais...
4: C'est Fildart, t'as raison quand même. Hein.
1: Non mais Manu, t'attends le micro s'il te plaît.
4: Ah pardon.
1: Vous commencez à me faire chier tous les deux. Hein.
0: Les mecs c'est vraiment impoli.
1: Hein. Là ça commence à bien faire tous les deux. Hein.
0: Vas-y chérie.
1: Ouais, je suis pas ton chéri, d'accord.
4: Oh, c'est pas ton chéri. Hein.
0: Vas-y ma
3: boule. Ouais, pédé, ça suffit là-haut.
1: Allez hop. Peut-on se retrouver autour d'un pastis à la fin de chaque partie?
3: Mais Gérard, allez,
11: pendant la partie.
3: C'est René.
1: Vas-y.
0: Pendant, après.
3: Moi je suis consommateur de pétanque et de pastis.
1: D'accord.
3: Moi je te dis que quand on joue, on boit. Tu me comprends? Et quand je bois, je joue.
1: D'accord.
3: Et ce qui fait que je bois avant, après, pendant.
1: Ok. Marcel?
10: Je peux répondre, s'il vous plaît?
11: Bien sûr.
10: Merci, c'est gentil.
3: Bon.
10: Nous, on boit de la bière, Gérard.
1: D'accord. Anne-Laure?
10: Pardon.
1: Anne-Laure? Anne-Laure,
0: allô.
1: Anne-Laure.
0: Moi j'ai pas entendu la question.
1: Peut-on se retrouver autour d'un pastis à la fin de chaque partie?
0: Bah attends, ça dépend si t'aimes le pastis ou pas. Hein.
1: Non mais si t'aimes pas le pastis, tu peux boire un coca aussi.
0: Ah. Ouais.
1: Pas forcément du pastis.
0: Ouais, non, moi j'aime pas le pastis.
3: Oh mais c'est conseillé quand même.
1: Hein. D'accord.
4: Et Gérard, est-ce que tu penses qu'il est mieux de boire le pastis avant ou après de jouer à la pétanque?
1: Plutôt en fin de partie, c'est mieux.
4: Pourquoi?
1: Parce que au moins t'es plus concentré sur ton jeu pendant le match.
4: Ah ouais.
1: Voilà.
4: Merci.
1: Sidonie.
0: Oui. Moi je suis plutôt allô.
1: Oui.
0: Moi je suis plutôt tequila.
4: Non, tu viens de dire que t'étais allô.
0: Non, je suis pas allô, pas du tout. Ah. Non, je suis
1: d'accord.
0: Tequila dry.
1: Mais Sharon.
0: Bah ouais, Sharon Stone. Donc moi je dis.
11: La voix de rêver.
0: GG.
1: Oui.
0: En tout cas, Anthony, merci. Je veux dire, en fait, je trouve ça scandaleux ce que tout le monde a dit.
1: Et pourquoi?
0: Parce que la pétanque, on doit boire du pastis, donc avale la tequila, le coca et tout ça, mais ça va pas, ça va pas avec le rituel de la pétanque.
14: Je vais pas me rendre malade parce que je joue à la pétanque.
10: Bah oui, nous à Lyon on boit de la bière, on boit pas de pastis, je suis
0: désolé. Mais il faut du pastis pour la pétanque, sinon c'est comme si tu dis, c'est comme une rose sans parfum.
10: Gérard,
0: laissez-moi parler, s'il vous plaît.
15: Eh, mais attends, à chaque fois que tu vas boire un pastis, faut que tu joues au boule.
10: Non, mais c'est comme ça qu'on fait.
0: Non, mais vous avez pas compris.
1: Non, mais et c'est quoi là, ce cirque?
10: Bon, Gérard, où t'es là?
1: Ouais, non, mais c'est.
0: Non, mais je te disais, Gégé, qu'en fait, il faut boire du pastis.
4: Gérard, on a une. Attendez, on a une question standard. On nous demande si tu penses que Lady Di a eu les boules quand elle s'est plantée sur le pont de l'Allemagne.
1: Pauvre con, va. Hein.
4: Quoi?
1: T'es vraiment le plus con. Le plus con des standardistes, c'est bien toi.
4: Ah, merci.
10: Il est cynique, ce Manu.
1: Ah ouais, non, mais il est complètement fini, le Manu, le con.
10: Non, il est pas fini, justement.
1: Ben, si. Il est
4: allô,
1: complètement
4: Bertrand
1: fini.
4: Ouais, ça lui a pas plu du tout, hein, je te laisse.
0: GG.
1: Complètement con, toi.
10: Il est là, c'est où?
1: Complètement con. Ah, lui, plus con que lui, il n'y a pas sur Terre. Hein.
0: GG, c'est Sarah.
1: Ouais.
0: Je veux faire une déclaration. Hein.
10: Filou, yes.
0: GG.
1: Ouais.
0: Je trouve que t'as quand même la grosse tête. Hein.
10: Non.
0: Je crois que Max, il devrait te mettre au régime, là, parce que t'insultes tous les mecs du standard et je suis pas d'accord.
4: Bah, merci.
1: Mais alors, toi, si t'es pas contente, tu dégages.
0: Non, je reste ici.
1: Mais bah, tu dégages, moi, je te dis.
10: C'est Manu qui décide.
1: Non, c'est pas Manu qui commande dans les débats, c'est moi.
0: Bah Max, il doit te mettre au régime.
10: C'est Philou qui décide.
1: Oh, tu me dégages, Saron, et c'est tout, je veux plus l'entendre
0: alors,
1: maintenant.
0: Pourquoi t'as pas écouté la
1: tu dégages.
16: Ok. Et j'ai un message de Schmoldu sur le Minitel qui dit GG s'est fait greffer deux boules au but pour avoir des sensations extrêmes lorsqu'il court. La pétanque sport extrême.
4: Gérard,
1: non, mais t'es vraiment...
4: Gérard, excuse-moi, on accueille Kate Moss à la place de Sharon Stone.
1: Ouais.
10: Ça rigole et c'est dommage là.
1: Non mais de manière c'est.
10: Les drones.
16: Et Kate, tu veux bien me sucer là?
10: Oh.
1: Mais je te préviens, il reste 9 minutes, je peux finir dans 4 minutes.
0: Ouais.
10: Est-ce qu'on peut appeler Christophe Revaux parce qu'il sait pas jouer au foot, il peut se mettre à la pétanque maintenant.
1: Donc, qu'est-ce que...
10: Ça me fait pareil, hein, ça.
1: Bon, 4 mousses, là.
16: Non, mais 4 mousses,
10: là. Trompette.
1: Oh putain. Eh, mais... Adore ou quoi, celle-là?
4: Moi, ça me fait pas rigoler, hein.
16: On arrête avec les téléphones, laisse écouter
4: ouais,
16: Gérard.
4: C'est lourd.
1: Bon alors, tu réponds là?
0: Bonsoir Gérard.
1: Ouais, bonsoir. Donc, tu disais, tu voulais réagir?
0: Oui, je disais que le pastis, c'est important quand on joue à la pétanque.
1: D'accord. Donc,
15: allô
1: là, oui?
15: Moi, je suis pas d'accord.
1: Pourquoi?
15: Bah, parce que si t'as envie de boire un pastis, faut que tu joues au pétanque.
1: Mais t'es pas forcé de jouer à la pétanque pour boire un pastis.
15: C'est ce qu'elle vient de dire.
1: Bah oui.
0: Non, c'est pas ce que je disais. Je disais que c'est un rituel.
15: Si, c'est ce que tu viens de dire.
0: Non, je dis que le pastis, ça fait partie du rituel de la pétanque, du jeu.
15: Ah ouais, d'accord. Alors, si t'as envie de boire un pastis à midi, faut que tu joues au pétanque avant.
0: Non, mais attends, t'es pire que GG ou quoi? Tu comprends rien ou quoi?
1: Et attends, toi,
10: Marcel, je peux intervenir?
1: Attends, 5 minutes, Marcel, laisse-les.
10: Oui, très bien.
1: Donc, qui c'est qui disait ça? C'était Sidonie?
0: Non, moi, je dis rien.
15: Non, c'était Anne-Laure.
1: Oui?
15: Non, mais moi, je dis que j'étais pas d'accord, quoi.
1: D'accord.
15: Non, mais sinon, on fait une bouillabaisse aussi pendant 4 minutes.
10: Oui, Gérard, moi, je suis pas d'accord non plus.
1: Mais pourquoi?
10: Bah parce qu'on peut jouer aussi à la pétanque en compétition et tu peux bien te douter que si on se bourre la gueule, on peut pas non plus gagner des matchs.
1: Mm-hmm.
10: Donc on n'est pas obligé de boire du pastis.
1: D'accord.
14: Et si tu joues à 3h de l'après-midi, t'as pas forcément envie de boire du pastis.
10: Tout à fait.
1: Ouais, en plein soleil.
15: Et la bouillabaisse alors aussi dans le pied.
1: Bah ouais, mais de toute manière, il y a pas d'heure pour boire du pastis, hein, je pense.
10: Non.
14: Ah bah non.
1: N'est-ce pas, René?
10: Ah, c'est une base de parole, là. N'est-ce pas, René?
1: René, le Marseillais.
10: Oh, Gérard.
1: Tu travailles ou quoi?
10: Eh mais je suis réveillé, mais là tout le monde parle en même temps.
1: Bah je te pose la question.
15: Et la bouillabaisse?
10: Et la bouillabaisse, c'est une tradition par chez nous. C'est
1: ouais.
10: La décadence.
1: Oh là là. Ouais.
16: Bon Gérard, tu te réveilles un peu, tu gères un peu ton débat là.
0: Ah, ouais, Gérard, hein.
1: Ouais.
10: Gérard, voilà. Allô. Tu veux parler de
1: oh, on se calme un peu là.
10: Allô.
1: C'est qui?
0: Gérard, tu aimes la bouillabaisse?
1: Non. J'ai pas été à Marseille encore pour en manger.
0: GG.
10: Filou.
1: Oh, oh. Ouais, non mais. Qui c'est qui s'est mis à donner des numéros de téléphone là? Oh, c'est quoi là, ce cirque?
10: Mais de quoi tu me parles là, genre?
0: C'est pas moi.
1: Bon, pensez-vous que ce jeu est dangereux pour les enfants de bas âge? Alors, René.
10: Ah, mais.
3: Moi, je conseille toujours aux enfants de ne jouer qu'à partir d'environ 7 ans. Parce qu'il est, il est arrivé que des enfants se trouvant trop près, voulant ramasser les boules, tu sais comment c'est les enfants, ça veut toujours toucher à tout, ça veut toujours tout savoir. Enfin, moi, ça m'énerve. Et je voulais dire, par rapport à ça, que quand des petits gamins comme ça, ils sont à côté des boules, on ne sait jamais ce qui peut arriver. Il suffit qu'un de mes collègues, la trompette, il fasse un mauvais geste, et là-bas, la boule peut partir dans la tête d'un petit.
15: Manu, ouais.
3: C'est dangereux, ça.
15: On va avoir Manu au standard, s'il vous plaît.
1: Ouais, bah, tu vas
4: arriver, bouge pas.
3: Voilà, je suis en train de parler de... Alors, quoi ?
1: Ok. Marcel ?
10: Bah écoute Gérard, oui, je suis tout à fait d'accord avec mon camarade René, lui c'est un professionnel comme moi, donc il a tout à fait raison.
3: Merci Marcel.
10: Je voudrais signaler aussi que les personnes de petite taille, au-dessous d'1m50, c'est très dangereux aussi pour elles.
15: Tu n'arrives pas alors
1: Anne-Laure.
10: Tu n'arrives pas malheureusement.
15: Non. Allô
1: hein. Anne-Laure.
15: Ouais, parce que...
3: Oh fils, ça lui ferait bien plaisir les boules.
1: Oh René, s'il te plaît, tu te calmes, merci.
3: Excuse-moi Gérard, il n'y a pas de problème.
1: Anne-Laure.
17: Je suis
1: Tu veux, tu éteins ça, s'il te plaît, merci.
10: To be free or not to be.
1: Alors.
11: Je vais raconter une anecdote.
15: Allô.
11: Si c'est possible.
1: Non, mais toi, tu t'écrases.
11: Bon, qui es-tu? Donc, c'est possible.
1: Allô,
11: c'est
1: oh, Tony, tu t'écrases.
15: Allô.
18: Il est encore là, Tony?
1: Ouais, mais pour l'instant, il vire pas au standard.
15: Oui,
1: Anne-Laure.
15: Oui.
1: Donc,
15: je veux dire que c'est vachement dangereux, quoi. T'as vu le poids d'une boule de pétanque?
3: Eh bien, c'est bien ce que j'ai dit, c'est de plus en plus
15: loin. T'as raison.
1: Si Denis.
11: Est-ce que je raconte mon anecdote ou.
1: Oui. Ah, mais toi, ton anecdote, tu vas t'écraser.
3: Ton anecdote s'écrase, trompette.
11: Connard.
1: Bon, Tony, tu dégages.
10: Donc, il est grossier, ce Tony. Hein.
1: Si Denis.
15: Oui.
1: Donc, pour toi.
15: C'est oui, déconseiller, évidemment, aux enfants autour d'un an.
10: Oui, Tony.
15: Et puis après,
11: Je suis là, coucou.
15: Tu sais, tu les fais commencer avec des petites boules, ils font pas mal.
10: Tu augmentes
15: le poids. Voilà.
1: D'accord.
3: Ouais, mais Gérard, c'est René, je peux répondre à ça encore hein.
1: Bah vas-y. Ouais,
3: ce que je voulais dire, c'est que c'est bien d'habituer les enfants à jouer avec des boules en plastique, je dis pas le contraire. Hein? Mais forcément, un jour ou l'autre, l'enfant, il veut venir toucher aux boules qui pèsent lourd. Et alors, il y a l'accident et la confrontation de la boule avec la tête ou avec n'importe quelle autre partie du corps, et on n'en sort plus comme ça.
1: D'accord.
15: C'est quelque mousse.
1: Ouais.
15: Je voulais dire, un truc.
1: Bah dis.
15: Bah Manu t'encule. Hein.
1: Bah moi je t'emmerde, pétasse. Manu, tu la vires.
4: Ok, pas de problème.
1: Ça y apprendra.
15: GG.
1: Oui.
3: Oh, qui c'est qui est au standard alors?
4: Ah ça y est, elle est partie. J'ai viré Kate Mousse.
3: Merci Manu.
1: Anne-Laure, tu disais?
15: Non, j'ai rien dit moi.
1: C'est Denis.
15: Oui.
1: Tu voulais dire quelque chose?
15: Ah non, pas du tout.
1: Marcel.
15: Moi, je dors depuis tout à l'heure. Je laissais parler Kate Mousse.
1: Non, mais elle est partie.
15: Oui, bah oui.
1: Bon, bah c'est bien.
3: Tu te réveilles là.
10: Oh, bon, je voudrais bien passer avec chez Denis.
15: Je suis là. Oh là là.
1: Bon, bah c'est bien, on va faire la conclusion.
10: Oh non.
1: Ah bah si, c'est fini.
15: Non, c'est fini. Ah non, Gérard.
4: Ce qu'on va faire.
1: Gérard,
4: on va attendez,
15: Gérard,
4: avant de finir, s'il vous plaît. Oh, 30 secondes. On accueille Naomi Whisky. Naomi Campbell.
15: C'est Naomi Campbell.
4: Oh là là, excellent. Hein. Ouais, merci.
10: Excellent, Naomi. Excellent.
11: La décadence, je vous le disais.
3: Très belle. Bon, Manu, tu pourras venir jouer avec nous au boule. Hein.
15: Très belle idée.
4: Grave.
1: Bon, donc, tu disais quoi? Bon. Tu disais. On se met à 10 qu'avant la conclusion.
4: T'as plus de questions là? T'as terminé là?
1: Non, bah ça finit. Hein.
10: Un 10.
3: Oh là là.
4: D'accord, bon, bah ce qu'on va faire,
15: Gérard,
4: c'est que.
15: Une autre question.
1: Non, il y en a plus.
4: Moi j'en ai une. Bah, est-ce qu'on peut jouer à la pétanque en Russie? Allez, c'est parti. Chacun votre tour.
15: La pétanque en Russie?
1: Ouais,
15: bah quoi? Bah ça joue sur un terrain glacé avec des patins et c'est pour éviter de tomber quoi.
10: Et ça s'appelle le hockey sur glace?
15: Non, pas du tout.
10: Ah, enfin, si.
15: Un peu...
3: Gérard, c'est René, je peux t'en parler.
15: Sauf que tu joues pas avec.
10: Mais toi, t'es Marseillais, ferme-la.
15: Tu joues pas avec une
3: petite. Oh, qui m'insulte là.
1: Bon, ouais, vous réfléchissez.
4: Attends, il y a une petite.
1: T'inquiète pas. Non, c'est des conneries. C'est des conneries.
4: Gaulé comme une boule et intelligent comme un cochonnet.
1: C'est des conneries.
4: On nous dit que t'es gaulé comme une boule et intelligent comme un cochonnet. On nous dit que t'es gaulé comme une boule et intelligent comme un cochonnet.
16: Oh, y a baston avec Manu et Gérard là.
1: Parce que je viens de vous voir tous les deux faire. Alors,
4: on nous dit que t'es gaulé comme une boule et intelligent comme un cochonnet.
1: Tu balances un disque, on fait conclusion, ça ira plus vite.
2: T'as pas un message perso à passer parce que l'intro elle est hyper longue.
1: Non.
2: Faudrait que tu combles. Vas-y, comble, Gérard.
1: Non, j'ai rien à dire. Non. C'est tout, on fait la conclusion après, ça sera terminé pour aujourd'hui. Voilà.
2: Et à 4h, tu fais quoi?
1: À 4h, je rentre chez moi et c'est tout. Au revoir.
2: Tu vas jouer à la pétanque, quoi?
1: Ah, mais attends, comment que je vais y aller?
17: Allez,
1: mais attends, il est là!
17: Allume ton micro, on y va.
1: Ça y est, il a allumé mon micro!
17: Je t'entends pas!
1: Bah, t'as qu'à allumer, toi, là-bas!
17: Ah, vas-y!
1: Bah, quand même! Oh, merci, Max, pour jouer à la guitare. Donc, on récupère Sidonie!
19: Sidonie!
1: Alors!
19: C'est moi qui ai la double voix maintenant, c'est là!
1: T'as l'air d'un con! Sidonie, s'il te plaît, merci.
19: Non, moi non plus.
1: Voilà. Non, mais ça y est, là, vous êtes à l'antenne, hein, je vous signale.
19: Oh, sans déconner. Oh, merde, alors. Ok, vas-y.
1: Bon, Sidonie, qu'est-ce que t'as pensé du débat?
19: On a pas répondu à la question.
1: Ah si, vous avez tous répondu, hein, je suis désolé.
19: C'était la
1: pétanque
19: en Russie.
1: Ah ouais, allez-y, oui, il vous reste 6 minutes.
19: Ça joue avec des os de pingouins.
2: Je pense que vous avez le temps de répondre.
11: Allez, toi je t'aime bien.
2: Tu peux me la mettre aussi, Philou?
20: Ah.
2: Oh merde.
11: Philou, t'es là?
19: Je peux parler?
1: Ben Sidonie.
19: Oui, Philou.
21: Elle a déjà parlé, Sidonie, là-haut.
19: Attends, il me pose une question.
21: Trompette.
17: Petit Philou, pas grand Philou.
2: Bon, il reste 6 minutes, alors répondez à la question ou on fait la conclusion, quoi.
11: Attention, allez.
19: J'ai essayé, j'ai
1: répondu.
11: J'ai envie de
1: rentrer
11: chez lui, le Manu.
1: Bon, Anne-Laure.
19: Allô?
1: Ouais.
19: Ouais, bah attends, en Russie, je sais pas comment elle pourrait jouer à la pétanque. Hein.
1: Mm-hmm. Marcel?
22: Bah écoute, genre, je sais pas d'où tu tiens cette information, mais tu devrais un peu te renseigner quand même, parce que je sais pas du tout quand en Russie on joue à la pétanque.
1: Ah bah ça, c'est une question que Manu a voulu poser, hein, c'est pas moi.
22: Je peux répondre, alors, est-ce que Manu peut répondre à ce moment-là?
21: Moi je peux répondre.
1: Ouais, René.
21: Alors moi je peux te dire qu'une seule chose sur la pétanque en Russie, c'est que c'est sûrement dangereux de jouer à la pétanque que sur du verglas ou sur des couches de laque gelée. Si la boule tombe, elle casse la glace, il peut y avoir un accident encore. Franchement.
11: Ouais. Non, mais laisse tomber, personne
19: qui écoute. Personne qui écoute.
11: Vas-y, allez, la conclusion que j'ai.
21: Il doit y avoir au moins 10 millions de personnes là qui m'écoutent.
11: Il y a que des assemblées qui sont drogués, lâche la serre.
1: Oui.
21: Il y a moi aussi.
1: On se calme, merci.
19: Donc en fait c'est Naomi, donc je te disais, je pense que c'est un sport qui est très très pratiqué chez les Esquimaux. Voilà.
23: Je veux dire, ouais.
19: Qu'est-ce qui se passe?
1: N'importe quoi, Fildar. Ouais.
19: Bah c'est ce que je te disais, c'est...
22: faut pas embêter Fildar.
19: C'est pratiqué par les Esquimaux.
1: D'accord, donc on a conclu à peu près, donc on va faire la conclusion du débat.
22: Moi je le défends, Fildar. Ouais.
1: Donc alors, Manico Campbell là.
23: Tu te réveilles.
19: Dis mon nom correctement, s'il te plaît.
1: Bon, bah, tu fais la conclusion, s'il te plaît.
19: Comment je m'appelle?
2: Naomi Campbell, vas-y, conclusion. Allez,
19: écoute,
2: hop.
19: Écoute, j'ai trouvé le débat fort intéressant. Je me suis bien amusée. Puis, bon, t'étais un peu énervée, mais bon, c'était cool, quoi. Je me suis bien amusée.
1: Mm-hmm.
19: Et voilà.
1: Ok. C'est Denis.
24: Oui.
1: Donc, pour toi?
24: Moi, je me suis un peu ennuyée, je dois t'avouer. Et franchement, remets-toi à la picole.
1: D'accord, bah je le ferai dès demain, d'accord?
24: D'accord.
1: Alors, bonne nuit.
24: Bonne nuit.
1: Anne-Laure?
19: Ouais, bah ton débat, ouais, était cool, mais bon, un peu mort, quoi. Et je sais pas, t'as changé, quoi.
1: Bah ouais, c'est non, normal.
2: C'est clair, ça t'a changé, hein.
19: Depuis que t'es maquée, laisse tomber, quoi.
1: De quoi?
19: Depuis que t'es maquée, laisse tomber.
1: Bah c'est normal.
19: Bah ouais, non mais d'accord, mais bon, laisse tomber, on s'ennuie, quoi.
1: Ah bah, dans ce cas, vous avez qu'à trouver des thèmes
19: non,
1: de débat
19: bon,
1: plus intéressants.
19: Hein,
1: vous avez qu'à m'envoyer des questions de débat plus intéressants.
19: Non, mardi, c'est la même Manu et tout ça.
1: Ok, bon, bah, c'est bien. Marcel,
2: vous allez tous finir votre conclusion. Et puis ceux qui ont déjà répondu, vous allez réfléchir à des débats que vous aimeriez faire avec Gérard, d'accord?
22: Ah, moi j'en ai plein, moi.
2: Bah, attends.
1: Marcel?
22: Oui, Gérard, je t'écoute.
1: Donc, conclusion?
22: Bah, écoute, moi, Gérard, moi je te trouve toujours aussi super. Hein. Continue comme ça, t'as de l'avenir dans la radio.
1: D'accord. René?
21: Marseille a raison, genre, tu nous fais bien plaisir. Mais moi, je voulais juste passer un petit message à tous mes compagnons de pétanque, qui doivent sûrement écouter, parce qu'il y en a qui travaillent la nuit.
1: Mmh.
21: Et je voulais passer un super big up à tous les Marseillais qui nous écoutent.
17: Big up.
21: Tous les vrais de la terre, de la terre du soleil.
1: D'accord.
21: Tous les gens qui parlent le phrasé magique.
1: Ok. Et qui c'est qu'il y avait encore?
2: Il y a Tony, hein, quand même.
1: Tony.
4: Conclusion,
11: oui,
4: Tony.
11: Donc Gérard, moi je comprends pas. Il y a une semaine tu m'aimes, l'autre semaine tu m'aimes pas.
1: Ouais, mais t'inquiète, t'avais qu'à être poli.
4: Non, il a rien dit, il a rien dit.
11: Mais ce que je comprends pas, c'est que tu passes ton temps à virer des gens, quoi.
1: D'accord.
11: Je comprends pas. Il faut que tu changes de comportement parce que c'est plus possible.
1: Ouais, bah dans ce cas-là, tu trouves des thèmes de débat, c'est ce qu'on va.
11: Mais je sais pas, tu fais des débats sur la pétanque, je sais pas, tous vos.
1: Et alors, j'ai le droit de faire des débats sur ce que je veux. Si la semaine prochaine, j'ai envie de faire un débat sur la Formule 1,
11: oui,
1: je le ferai.
11: D'accord, mais je sais pas, élargir un petit peu
24: mais
11: le.
24: C'est trop intellectuel.
5: Non, mais il a raison à tenir.
11: Bah oui.
24: Non, je sais pas changer parce qu'en fait, t'as pris la grosse tête.
1: Mais alors
24: bah écoute, moi, c'est ça
6: qui va faire. On va faire un débat sur la grosse tête, les gens.
1: Ah ben.
24: Ouais.
1: Donc, qui c'est qui a des idées de débat?
24: Moi,
6: c'est René.
11: On t'écoute.
6: Moi, je disais qu'on peut faire un débat sur le fait que tu aies pris la grosse tête ces derniers temps, Gérard.
1: Mmh.
6: Ouais. T'as changé, Gérard, t'as changé. Je te reconnais plus, t'es plus le même après toutes ces années, Gérard.
11: Plus de poèmes, plus rien.
6: Plus rien, c'est fini les poèmes.
24: Ouais.
6: C'est fini, je voudrais te dire je t'aime dans l'oreille, mais tu écoutes ton Walkman. C'est fini, c'est ça.
24: Bah oui,
6: nous, on en veut, Gérard.
24: Depuis que t'es avec Cindy Crawford, t'as changé, hein, je trouve.
1: Et déjà, ça peut... Attends, René. Déjà, celle qui vient de dire ça, dans ce cas-là, tu sais ce qu'elle dit, c'est Cindy Crawford.
24: Ouais.
1: Elle te dit merde.
4: Mais c'est un compliment, Gérard. C'est un mannequin, c'est un compliment.
1: Alors,
4: Gérard, écoute-moi 30 secondes. C'est vrai, tu prends tout mal, c'est un compliment, ça. Ils ont dit quoi, là?
6: Là, tu as raison, il a changé, Gégé.
24: Gégé, dans le passé, t'aurais jamais dit merde à une nana.
1: Si, je l'ai toujours dit.
24: Non, tu l'as jamais dit.
1: C'est
6: écoute les spécialistes, toi.
5: Non, je te signale que depuis que t'es avec ta nana, tu nous insultes, les femmes.
4: Ouais.
1: Pas tout le temps.
24: Avant, t'étais bien content qu'il y ait des nanas, hein. Et maintenant, tu les envoies toutes balader, tu nous insultes, allez, hop. Tu respectes plus le standard, t'arrêtes pas d'insulter.
5: D'ailleurs, Gérard.
1: Quoi?
5: Je te signale qu'on avait rendez-vous il y a un mois, et puis tu m'as même pas téléphoné, quoi.
1: Qui
6: n'est pas un gentleman, alors?
1: Attends, René, s'il te plaît, je sais pas qui c'est qui vient de dire que j'avais rendez-vous avec elle il y a un mois.
5: Anne-Laure.
1: Ah bon?
5: Ouais. Tu m'as laissé un message sur mon répondeur en me disant que tu me rappellerais, j'ai jamais eu ton message.
4: Je vais te dire, c'est une chance pour toi.
24: GG.
5: Alors merci, hein.
24: GG. Oui, dis-moi. Ouais, moi, GG. Moi, je te dis qu'avant, je te trouvais frais. Je te trouvais naturel.
11: Ouais. C'est connu, dès qu'un homme se fait dépuceler et qu'il change complètement.
24: Ouais, exactement.
5: Hé, Gérard,
1: ouais.
5: Tu m'as pas répondu, hein.
1: Non, mais je vais voir ça tout à l'heure en antenne avec toi.
4: Non, ce que je voulais seulement dire, c'est que quand t'étais seule, les nanas, quand elles venaient à l'antenne, t'étais gentil avec elles, tout ça, pour essayer de les rappeler et d'avoir un rencard. Mais maintenant que t'es avec une gonzesse, t'en as plus rien à foutre des auditeurs, surtout des meufs.
24: Ouais, exactement. Moi, je trouve que c'est
4: T'as changé,
24: ça.
4: Gérard.
11: T'as changé, Gérard.
6: Je te reconnais plus, t'es plus le même après toutes ces années, Gérard.
1: Ouais, c'est normal.
6: Qui le disent,
5: tu nous abandonnes et c'est dommage.
24: Non, José, là, on t'aime plus comme avant. Avant, on t'aimait bien. On était cool avec toi, on t'aimait, quoi. Mais là, vraiment, là, quand les nanas, tu nous en as baladé. À chaque fois qu'on te dit un truc, ouais.
6: Gérard, je sais plus qui disait ça, mais c'est vrai. Tu deviens parano, Gérard.
24: Tu deviens parano, t'insultes tout le monde. Alors, Manu, tu le traites que de con, de sale petit con. Olivier, pareil, quand même, un peu de respect pour l'équipe qui bosse avec toi, quand même.
6: Moi, Gérard, je voulais te dire, je t'aime, tu vois. C'est pour que ça aille mieux que je te dis tout ça, tu vois. C'est pour que tout s'arrange autour de l'émission.
1: Mm-hmm.
6: Tu vois, moi, je suis pour que les choses aillent mieux, que je ris de plus en plus dans ma radio, que ça sente de moins en moins mauvais dans ma radio.
24: Mais pourtant,
6: ça pue toujours autant.
24: Mais GG, je trouve que c'est un bon signe parce que tu nous as pas tous envoyé balader, tu nous as laissé parler. Donc je crois que c'est un bon signe quand même.
11: C'est bien.
1: Donc
11: c'est
1: Denis.
11: C'est un bon débat.
1: C'est un bon début.
11: Que tu nous écoutes et que tu te foutes un peu de notre gueule parce que t'en as rien à foutre de ce qu'on raconte.
24: Non, là il écoute attentivement.
1: Non, mais attends, je vais te dire une chose, Tony, si ça te plaît pas, c'est le même prix. Hein.
11: Ah. Tu vois, tu recommences, tu vois, tu continues.
4: Je crois que l'important c'est de repartir sur de bonnes bases. Donc voilà, donc là, on s'est réconcilié, on peut dire, avec les auditeurs.
1: Voilà, c'est clair. Denis, t'as quelque chose à rajouter?
4: Non, mais là, c'est terminé, Gérard.
11: Gérard.
4: Ouais. Rapidement, vite.
11: C'est que je t'aime.
4: Voilà.
1: Okay.
4: Bon, sur ces mots d'amour, Gérard, on va se quitter.
1: Mmh.
4: Hein, mon Gérard. Donc, tu réfléchis bien à ce qu'on vient de dire avec les auditeurs, hein, qui t'aiment quand même, malheureusement.
1: Mmh. Hein.
4: D'accord, donc tu révises bien ce qu'ils viennent de te dire, et puis tu prépares deux bons débats pour la semaine prochaine.
1: Comme ça, comme je sais pas encore ce que je vais faire comme débat, on attendra mardi.
4: Bah non, tu vas te démerder déjà à les préparer, hein, à penser à des débats.
1: Bah okay. Je vais voir ce que je vais faire, c'est tout.
4: Et puis on va se dire une bonne nuit, on va souhaiter une bonne nuit, Gérard.
1: Mmh.
4: Tu vas faire quoi là?
1: Moi?
4: Tu vas faire quoi?
1: Là, je rentre.
4: Ouais.
1: Donc on va retrouver Bart pour la nuit sans pub. Et...
4: Non, c'est pas Bart ce soir, c'est une jolie demoiselle, voilà.
1: Ah d'accord, bah comme je sais pas qui c'est, donc tu l'annonces à ma place.
7: C'est qui?
8: Je sais pas comment elle s'appelle, je sais pas.
1: Bah,
8: donc bonne nuit Gérard.
1: Bonne nuit. Donc voilà, je préfère prévenir tout le monde maintenant. C'est clair et net. Tout CD, tout cassette.

0: Julia.
1: Ouais, ben, je sais, Stéphane.
0: Je sais bien.
1: Julie. Mais Julie, elle est là.
0: J'aime bien Gaël, mais je connais pas.
1: Elle est où, Julie? Elle est là, Julie, ou Gaël?
0: Oui,
1: elle soit...
0: Gaël. Est-ce qu'il est bien? Gaël, comment elle est?
1: Gaël, elle peut
0: est-ce qu'elle est excitante?
1: Ah, Gaël...
0: Est-ce qu'elle est mexicaine?
1: Je sais pas.
2: Non, je suis pas mexicaine. Tu quoi? Il a dit quoi, mexicaine?
1: Non, excitante.
2: Excitante, ouais. Non.
1: Excitante. Quand t'es bourré, ça fait m'excitante, ouais.
2: Ça fait. Moi, j'ai compris mexicaine.
0: Et
2: Dodo, je suis magnifique. Ouais. Dodo, il y a rien à dire.
1: C'est vrai qu'elle est belle, Dodo. Ouais.
2: Alors de face.
0: Tu m'as pas vu, Max, il m'a vu. Ah. Lui, il m'a vu.
1: C'est
0: Pierre m'a vu.
1: C'est vrai que.
0: Moi, je suis dans les vies. Et je bois. Et je les emmène tous. Et là, ici. Et je les emmène. Moi, ces cons-là, je connais la philosophie.
1: Quoi,
0: la philosophie de Karl Marx. Et de...
1: Fais des grimaces un petit peu. Gérard, il y a...
0: Oui, Gérard.
1: Fais une grimace.
0: Gérard. Hello, Gérard.
1: Ah non, c'est bien. Hein. C'est bien. Attends, approche-toi un petit peu. Attends, Stéphane, il y a Gérard qui va te parler. Reste bien face
0: Gérard
1: à la caméra. Regarde la caméra.
0: Gérard est beau. Je connais Gérard. Il est beau.
1: Voilà.
0: Et les filles, elles n'aiment pas. Pourquoi?
1: Alors, attends, Gérard, je te le passe.
0: Attends, c'est très beau, Gérard.
1: Stéphane, attends, je te passe.
0: Ouais. Il y a un problème.
3: Ouais, qu'est-ce que ça comme problème?
0: Il y a un problème de communication.
3: Ouais, je t'écoute.
0: Mais Gérard, tu es beau.
3: Ouais.
0: Tu ressembles à...
3: Ah, t'es merde
0: à moi. Pardon?
3: Non, c'est pas toi que je m'adresse. Qu'est-ce que t'as comme problème? Attends. Attends, je descends en bas.
0: Gérard.
4: Reste là, la lumière.
0: Mais t'es là, Gérard.
3: Arrête avec mes cheveux!
0: C'est bien là. Tu ressembles à Nicholson.
3: À qui?
4: Attends, bouge pas.
0: À Nicholson, Jack Nicholson.
3: Jack Nicholson.
0: T'as pas Jack Nicholson?
3: Non, je connais pas.
0: Jack Nicholson.
3: Ouais. Bon, qu'est-ce que...
0: Et t'es beau comme lui.
3: Ouais, d'accord.
0: T'es un acteur.
3: D'accord, ouais. D'accord. Monsieur
0: Gérard,
3: beau...
0: ouais,
3: non,
0: Gérard,
3: mais... non, mais attends.
0: Pourquoi t'aimes pas les femmes?
3: Non, mais attends, t'es
0: char... ça, elle veut pas.
3: Non, mais attends, t'es charbé, là, mon copain.
0: Mais les femmes...
3: Attends, moi, j'adore les femmes.
0: Te vois comme Jack Nicholson.
3: Hey, je veux dire une chose, j'adore les femmes, j'ai trois femmes qui sont là,
0: attends,
3: qui m'attendent.
0: J'entends mal.
3: T'entends mal, eh ben débouche-toi les oreilles, c'est comme le cul, c'est comme
0: l'oreille. Non, parce que le téléphone est cassé.
3: Ah, le téléphone il est cassé. Alors si c'est... Non, mais je veux dire une chose.
0: T'es beau comme une lune.
3: Oui, d'accord, je suis beau comme une lune, je suis beau comme un camion, et tout
0: ouais,
3: tralala.
0: Pas, Gérard.
3: Ouais.
0: Gérard, t'es... Oui. Vraiment, pourquoi... Tu fais la grosse tête.
3: Quoi?
0: Pourquoi tu prends pas un star?
3: Non, mais
0: pourquoi
3: attends.
0: T'es un mec comme toi, tu es gentil, tu es modeste,
3: non, mais attends.
0: Aimable, et tu
3: es. Oh, Stéphane.
0: T'envoies les filles dehors.
3: Attends, hey, Stéphane. Déjà une, j'envoie pas les filles dehors. Hein? J'en vois...
4: On va descendre, Gérard.
3: Bon, je descends, je vais chercher un café. Hein, parce que j'ai du monde quand même qui m'attend juste à l'entrée. Qu'est-ce que vous voulez me dire d'autre?
0: Mais pourquoi les femmes, elles t'aiment et toi, tu les rejettes?
3: Mais non, je rejette aucune nana, arrête tes bêtises. Mais non, je rejette aucune nana.
0: T'es un bon mec.
4: Attention Gérard, tu vas faire mal.
0: Gérard.
3: Quoi?
0: Je t'écoute.
3: Oui, je t'écoute.
0: Oui, il y a des pucelles.
3: Ouais, il y a des pucelles.
0: Il y a des belles femmes. Il y a des belles filles.
3: Ouais.
0: Qui veulent t'encontrer.
3: Ouais.
0: Mais toi, tu ne

0: Tu peux pas le virer, c'était le seul routier que j'avais trouvé.
1: Non, ben, on a une routière, c'est pareil.
0: Ouais, mais il faut un mec.
1: Ouais, ben, on a Spoon.
2: Ouais, je veux un collègue.
3: Ouais, bonsoir, c'est Spoon.
1: Didier.
4: Salut à toi, poids lourd.
1: Didier.
4: C'est moi, salut à toi, poids lourd.
1: Jean-Pierre.
5: Ouais, salut, je suis pompiste. Moi.
0: J'ai retrouvé tonton bel oeil. Hein.
1: Et tonton bel oeil, t'es là?
5: Excuse-moi, GG, bonsoir. Bon, réveille-toi, tonton bel oeil.
3: Non, non, c'est rien, en fait, j'étais dans la cuisine avec ma femme.
1: Non, mais un... pour l'instant, t'es avec nous au débat ou ouais. T'es en train de faire à bouffer?
3: Ok. Non, en fait, je voulais te dire que le premier débat, déjà, il était super. Mmh. Avec les petits jeunes et tout, c'était bien sympa. Sur la gourmandise, en plus, on a appris des trucs.
5: Mmh. Donc, voilà. Faire.
1: Ok. Donc, on va attaquer le deuxième, en espérant qu'il se passe aussi bien.
3: Le troisième. Mmh.
1: Non, le deuxième.
3: Ah, pardon, excuse.
1: Pensez-vous que le métier de routier est-il dangereux? Donc, on va demander à... Bah Jean-Pierre, comme c'est un pompiste, je pense qu'il a dû en voir... Jean-Pierre.
3: Ouais.
1: Donc toi?
3: Si c'est dangereux, bah moi je suis pas routier, je peux pas trop te dire, mais bon, des fois je... Attends,
1: Jean-Pierre. Oh, s'il vous plaît. Vous laissez répondre Jean-Pierre, merci.
3: Ouais, bah si c'est dangereux, ça dépend quoi. Si tu conduis, le mec qui conduit bourré, c'est clair, moi j'en vois souvent arriver à la station un peu bourré quoi, mais... Mais bon, s'ils roule normaux, ouais, ça peut aller, quoi. Mais des fois, je les vois arriver dans un état, je sais même pas comment ils sont arrivés à la station sans rentrer dedans, quoi.
0: Mm-hmm. À pied, non?
1: Non, mais là, tu dis... Attendez. Là, tu dis que t'en vois qu'ils sont bourrés, mais dans quel sens? Comment que tu peux le voir? Comment que tu peux voir que le mec, il est bourré?
3: Bah, le mec, quand il me parle, il sent la vinasse, quoi.
1: Non, mais même, il n'y a pas besoin de sentir la vinasse pour... Alors, dans ces cas-là, tu vois pas avec le camion, alors?
3: Hein?
1: Tu le vois quand il descend pour te parler?
3: Ouais, bah des fois par exemple il descend, il manque de se vautrer, après il cherche le trou pour mettre la pompe, enfin tu vois, ça dure 10 minutes quoi.
1: Mmh. Ok, donc Didier.
4: Ouais, bah moi je trouve ouais, c'est vraiment dangereux parce que moi je m'occupe des péages, mmh. En fait, dans les péages, et souvent je les vois qui se font braquer quoi, les pauvres.
1: Attends. Non, là, je vois pas, là. Je te demande...
4: Moi, je les vois, ils se font braquer.
1: Celui qui s'amuse avec ça, il va se calmer tout de suite. Hein. Je préviens d'entrer.
3: Il va gerber.
1: D'accord. Donc, pour toi, Didier, donc...
4: C'est dangereux.
1: Bon, qui c'est qui s'amuse avec le combiné?
0: On s'en fout, vas-y.
1: Donc, pour toi, Didier, c'est dangereux.
4: Ah ouais, c'est dangereux.
1: D'accord. Spoon.
5: Oui, ben, moi, si tu veux, je fais un métier qui est très en rapport avec les routiers. Je suis caissier dans une caisse d'autoroute.
1: Non mais attends, c'est bien, n'importe quoi.
5: Non mais attends,
1: tu vas pas me dire que... Attends, Spoon, tu vas pas me dire que tu fais comme le même métier que Didier, alors que sous les yeux, chez ta piste, c'est marqué anti-routier.
5: Mais attends, mais je peux très bien exercer le métier de gars qui fait payer des gars qui arrivent à l'autoroute.
4: Ah, ça c'est du péageur.
5: Tout en n'aimant pas les routiers.
1: Mmh.
5: Mais bon, si tu veux, les routiers, moi je les aime bien, sauf que quand ils arrivent à ma cabine, quoi... Souvent, quand ils ouvrent la vitre pour me donner des sous, quoi, bah, ça pue, quoi.
1: Non, mais je veux dire, déjà, pour commencer, normalement, les trois quarts des routiers payent avec une carte. On va avoir le...
5: Oui, bah, des sous, une carte, c'est pareil, tu sais, c'est pour payer, quoi.
1: Stop, 5 minutes.
6: Oui, excusez-moi tout le monde, on accueille un gendarme, c'est le capitaine Daubet.
7: Bonjour, capitaine.
8: Oui, bonsoir, capitaine Daubet à l'appareil du 23e bataillon.
1: Non, mais on s'en fout.
8: Oui, bonsoir. Alors, j'appelais pour au sujet des routiers.
5: Chevalier de la Légion d'honneur.
8: Pour dire que, quand même, statistiquement, il faut savoir que les routiers ont quand même beaucoup plus d'accidents de la route que n'importe quel autre type de conducteur.
1: Bon, pour l'instant, c'est pas la question. Donc, tu as laissé terminer Spoon. Bah, et puis, quand on est poli, on dit bonsoir.
8: Je suis gendarme, quand même.
1: Quand on est poli, on dit bonsoir.
5: Oui, bonsoir.
4: Bonsoir.
1: Ça vaudra mieux.
5: Bonsoir.
1: Et on attend que Spoon ait terminé de répondre. Donc moi, Spoon, je vais répondre à ta question. Oui. Tu dis que ça pue par un moment donné.
5: Ça sent quoi, l'alcool?
1: Ça
5: pue. Des fois aussi, ils dorment dedans, ils oublient d'aérer la cabine.
1: Ça, je peux te dire une chose, que là, tu mens.
5: Mais ça arrive, des fois.
1: Non, moi, je te dis que tu mens tout de suite, là.
5: Gérard, tu sais que t'es quelqu'un de très propre, mais il y a certains routiers qui sont pas aussi propres que
1: non,
5: toi.
1: Non, mais attends, parce que moi, je sais ce que c'est, je fais de la route, hein, et fais-moi confiance que les camions sont aérés.
5: Non, ça fouette le chacal.
1: Non, c'est pas vrai, t'es un menteur.
5: Si, excuse-moi, Gérard. Ça sent la hyène, monsieur, la hyène.
1: Oh, s'il vous plaît, là, on se calme.
6: Il y a une question Minitel de Fabio, 22 ans, qui nous demande, enfin, il demande à Gérard, étant ancien routier, quel était ton QRZ?
1: QRZ, CB, ça c'est pas... On en parle pas tout de suite.
6: Ah d'accord, il y a une question... Excuse-moi.
5: Pas t'a taillé.
6: Bon bah tu la sauras plus tard, Fabio, la réponse.
1: Voilà. Donc on va demander à Bel Oeil. Bon, lui il est où? Bah, là,
6: il voit...

0: suis une femme, je suis routière. Et bah ouais, le métier c'est dangereux, hein. Surtout quand tu prends l'autoroute, hein.
1: Salut.
0: Avec tous les vieux.
2: Bon, attends, Gertrude. Excuse-moi, Gertrude. Celui qui s'amuse à perdre du bruit comme ça, se calme ou dégage.
0: D'accord.
3: C'est bel oeil.
2: Bon, alors, Manu, s'il te plaît. Manu, s'il te plaît, une fois.
3: Manu.
2: Tu me vires bel oeil.
0: Bon, je peux finir de.
4: C'est un routier.
2: Non, non, mais tu le vires, il a un moitié. Mais
5: c'est con, un routier, on le sait, hein,
6: viens. Ah ouais, bon, bah, je le vire, alors, c'est con, les routiers. Ouais,
0: bah. Fais gaffe à qu'est-ce que tu dis, toi.
2: Bon, vas-y, Gertrude, je t'écoute.
0: Ouais. Je disais quoi là? Je dis ouais, c'est dangereux là sur l'autoroute à cause des vieux. Parce que franchement, les vieux ils savent pas conduire. Hein.
3: C'est clair.
0: Mmh. On arrive en bahut derrière, on peut pas franchement toujours s'arrêter. Hein.
3: Vieux voulant, me retournant.
0: Et puis les jeunes, les petits cons là. Ah bah les petits cons, faut voir comment ils roulent. Hein.
2: Ouais, mais ça, mais
0: sur l'autoroute, non, c'est petits cons ça.
2: Mais ça, là, je peux te dire une chose, je suis d'accord avec toi parce que j'ai fait de la route. Donc,
0: ah, t'es d'accord avec moi, c'est des petits cons.
3: T'as fait de la route, Gérard?
2: Oui, j'ai fait de la route.
3: Comment ça?
2: Bon, tu me laisses répondre, s'il te plaît, t'arrêtes de me couper la parole ou sinon tu vas dégager sec, toi.
5: Bah, il était dans un camion et puis il mettait du goudron, puis après ça se séchait, ça faisait de la route, quoi.
2: N'importe quoi. Donc, pour répondre à Gertrude, donc, moi, je peux te dire une chose que c'est plutôt chiant, c'est quand tu les vois qui sont à se traîner sur la file de droite, à 60. Non, ça, moi, je peux te dire une chose que ça, c'est des emmerdeurs. Pas possible.
5: Mais pourquoi ils se mettent pas sur la file de gauche alors?
2: Non mais attends, déjà sur la file de gauche, quand tu commences à doubler, t'en as toujours un qui est là pour te faire chier, qui avance pas. Celui qui est sur la file de droite, c'est encore pire. Quand tu prends les vieux, on dirait que c'est la première fois qu'ils vont sur une autoroute, alors là c'est encore la catastrophe pire.
5: Tu parles des routiers là?
2: Non.
7: Les vieux, ils vont pas sur une autoroute.
2: Ah non. Ils vont pas sur une autoroute.
7: Non, ils y vont jamais.
2: Ah ouais, bah alors là, tu peux me dire où t'as déjà vu ça?
7: Moi, je les connais, je travaille dans un péage, je suis péageur et jamais, il y en a jamais. Comme Spoon.
2: Non. Non, je suis pas d'accord.
7: Ils ont le droit de rouler qu'en ville, je suis désolé.
2: Ouais, bah c'est ça, bah alors là, tu rêves. Hein.
5: Gérard,
2: stop, s'il vous plaît, merci.
5: On accueille donc Robert et on accueille Monsieur Claude aussi.
2: À la place.
5: À la place de rien du tout.
8: Oui, bonsoir, c'est Monsieur Claude. Donc j'aimerais apporter mon témoignage.
9: Bonsoir, c'est Robert de Toulouse,
8: Cugnito. Donc moi je tenais un bar à pute sur l'autoroute, en plein milieu d'autoroute, et j'accueillais là des routiers.
9: Elles sont bonnes,
8: qui étaient en transport, si vous voulez, qui effectuaient un trajet de Paris à Valladolid.
2: D'accord, c'est
8: donc,
2: qui
8: ces routiers venaient chez moi, parce que j'avais une pub, une annonce locale dans l'émission de
2: Macron.
8: Les routiers sont sympas.
2: D'accord.
8: Donc j'aimerais qu'on parle aussi un petit peu de cette émission, qui était une émission qui passait sur RTL.
2: Bon, alors, Monsieur Claude, vous allez vous... Vous allez vous calmer, s'il vous plaît, merci. Voilà, RTL, vous dégagez. Hop, terminé pour lui. Et qui c'est qu'on avait d'autres?
5: Robert aussi.
2: Et Robert.
10: Salut, GG.
2: Salut.
10: Ça va bien?
5: Robert Hussein, il est les vanours.
2: Bon, alors, donc, t'as compris la première question ou pas?
10: Non, j'étais au standard, j'ai entendu.
2: Pensez-vous que le métier de routier est-il dangereux? Celui qui s'amuse à perdre du bruit, arrête!
10: Je peux répondre?
2: Bon, Manu, s'il te plaît, tu me calmes, celui qui s'amuse avec ça.
5: Je peux pas savoir humainement d'où ça vient. Je crois qu'il y a un routier, donc il est peut-être dans son camion.
10: Alors, est-ce que le métier de... routier est
2: dangereux? Moi, je continue pas avec un son comme ça pour que...
10: Je peux répondre, GG?
2: Vas-y.
10: Ouais, même avec le son qui est dégueulasse, on s'en fout.
2: Non, mais moi, je m'en fous pas parce que je voudrais...
10: Écoute, GG, le son, il est dégueulasse pour toi, comme pour moi, comme pour les autres.
8: Oui, c'est vrai.
10: Donc, lâche l'affaire avec le son et écoute ma réponse.
2: Ouais, voilà. Si t'es pas content, déjà, c'est moi qui mène mes débats.
5: Oui, mais il a raison.
10: J'ai quand même raison quelque part.
2: C'est moi qui mène mes débats. Si t'es pas content, c'est le même prix.
5: Laisse-le répondre, Gérard.
10: C'est dangereux, pourquoi? Parce que quand tu roules, t'es sur la route, il est la journée ou le soir, et que là, tu rencontres deux filles du sexe féminin sur le bord de l'autoroute, qu'est-ce que tu fais en tant que routier? T'es tout seul, t'as fait ta journée, hein, soit t'es marié, soit tu ne l'es pas, mais qu'est-ce que tu fais?
2: Alors, déjà pour commencer, sur le bord de l'autoroute, déjà pour commencer, je vais te répondre, et ça, Gertrude va être d'accord avec moi, déjà pour commencer...
10: Écoute, il y a le côté vicieux.
2: Écoute-moi, Robert, s'il te plaît, parce que tout à l'heure, tu as m'écouté, ou sinon tu as gerbé, hein?
5: Ok.
2: Donc, déjà pour commencer, sur l'autoroute, les gens n'ont pas le droit de s'y arrêter, sauf si t'es en panne. Déjà, une...
10: Les nationales.

0: Non.
1: Bon, oh, s'il vous plaît, vous me laissez répondre. D'accord, merci. Donc, Gertrude, elle est d'accord avec moi. Déjà, il y a que ceux qui sont en panne qui peuvent s'arrêter sur la bande d'arrêt d'urgence. Les autres, normalement, il y a des aires de repos pour ça. Donc, non. Je vois pas du tout le rapport avec deux nanas qui sont sur l'autoroute.
0: Je te donne un autre exemple.
2: Les autostoppeuses.
0: Tu es depuis toute ta journée dans ton cabine, si je me trompe, dans ton tracteur. Je crois que l'avant du camion, ça s'appelle le tracteur.
3: C'est ouais. Ça, non,
0: c'est le cockpit. Ouais, c'est ça, ou la locomotive.
1: Non, c'est pas le cockpit.
0: Si je me trompe, tu es tout seul dans ta journée, tu as eu la radio ou quoi que ce soit, une petite télé. Tu vois au bord d'une nationale ou d'une autoroute, comme tu veux, tu vois deux lingots d'or. Qu'est-ce que tu fais? C'est pas vicieux?
1: Non, mais ça, je vois pas le rapport avec ce que tu disais au début. Stop, 5 minutes, oui.
4: Oui, on accueille donc Juan Lucas à la place de Didier. Il est cibiste. Mais t'inquiète pas, il est pas sur la cible, il est sur le téléphone.
1: Qui?
4: Juan Lucas.
5: Oui, bonsoir, Juan Lucas.
1: Il y a un vrai problème,
4: Juan
1: là.
4: Lucas.
0: Donc, GG, de lingot, qu'est-ce que tu fais?
5: Je suis cibiste, enfin, c'est pas mon métier, hein, parce que cibiste n'est pas un métier.
0: Attends, il voulait répondre.
1: Non, mais, Juan.
5: Oui.
1: Tu laisses quand même finir Robert. Un peu de discipline.
0: Est-ce que tu trouves pas que le métier de routier est vicieux par lui-même?
1: Mais dans quel sens?
0: Dans le sens où je t'en donne un autre exemple. Ou...
1: Mais
4: moi j'ai un exemple. Genre, regarde, imagine. Est-ce que toi, en tant que routier, quand t'étais routier, est-ce que t'avais le droit, par exemple, de t'arrêter quand tu travaillais, quand tu faisais de la route, pour prendre des autostoppeurs ou des putes ou je sais pas?
1: Voilà. Je vais te répondre tout de suite à ta question. Les autostoppeurs ou autostoppeuses, normalement, c'est interdit de les prendre dans les camions.
0: Oui, mais correct. Attendez.
1: Merci Robert.
0: Oui.
1: Donc, Fildar, oui. Là, la question, tu la poses trop vite parce que c'est une question qu'on va poser.
4: Ah, d'accord. Alors, deux secondes, j'ai un truc sur Minitel aussi de Fabio qui nous dit que selon une étude américaine, être longtemps assis au volant peut rendre stérile. Donc, il parle bien sûr des chauffeurs routiers, tout ça. Donc, il voudrait savoir si Gérard, en tant qu'ancien routier, t'as eu des séquelles.
1: Non.
4: Explique.
1: Non, parce que déjà, même que tu restes trop longtemps assis, t'en as marre. Donc, t'es obligé de t'arrêter pour faire des pauses.
4: Il paraît que les couilles, elles peuvent rentrer dans le cul à force.
1: Non, mais ça, Manu, si c'est pour me poser des questions cons comme ça, tu fermes ta gueule.
4: Ok, pardon.
1: Voilà.
3: Tu pisses de la merde.
1: Donc, on va passer à la deuxième. Peut-on avoir une vie de famille pendant qu'on conduit?
4: Bah non.
1: Bah attends, mais tu permets, toi, c'est pas à toi que je m'adresse, d'accord? On va demander à...
4: Ah ouais, mais non, quand même.
1: À Robert. Monsieur
3: Claude, j'aimerais répondre.
6: Moi.
1: Robert.
0: Oui, moi, oui. Une vie de famille pendant qu'on conduit, c'est ça? Ouais. Je crois que ça fait partie des métiers où justement t'es loin de la famille et tu te retrouves seul, ce qui fait que tu t'éloignes de plus en plus.
1: Non mais Robert, est-ce que t'as bien compris la question? Peut-on avoir une vie de famille pendant qu'on conduit?
0: Non, je vais être honnête, je crois que j'ai pas bien compris la question.
1: Ah ouais, alors donc si t'as pas très bien compris la question, t'aurais dû le dire.
0: Explique alors.
1: Bon, on va demander à...
0: Non, mais explique peut-être qu'il
1: apporte. Mais 5 minutes, je laisse parler les autres et après je donnerai mon point de vue.
7: Ouais, Gérard, moi j'ai plutôt une vie de chien.
1: Qui?
7: Paul.
1: Quoi? Où qu'on a un Paul?
4: Y'a pas de Paul, Manu? Y'a pas de Paul.
7: Non, je fais que passer, je suis déjà parti.
1: Ouais, alors bonne nuit.
7: Bonne nuit.
1: Salut. Jean-Pierre.
8: Oui.
1: En tant que pompiste.
8: Oui.
1: Bah, toi,
8: Pendant que je conduis, c'est
1: ouais.
8: Ça. Bah oui, mais moi je suis pompiste, je conduis pas.
1: Bah oui, c'est pour ça, je vois pas...
8: Le terme du débat, non?
1: Mais je vois pas, je veux bien... On va te garder, mais si t'as vraiment rien à dire, ça sert à rien qu'on te garde, hein,
8: non,
1: oui.
8: Écoute, moi je propose qu'on fasse un vote pour le garder.
1: Ouais, c'est pas vous qui commandez, c'est moi, d'accord? C'est moi qui fais les débats, ok? Donc on va demander à Juan.
5: Juan Lucas, s'il te plaît.
1: Ouais, je donnerai les noms comme ça me fait plaisir. Ok.
5: C'est quoi déjà la question? C'est est-ce que vie de famille, là, un truc.
1: Peut-on avoir une vie de famille pendant qu'on conduit?
4: Non.
5: Non, c'est clair.
1: Mais attends, Manu, s'il te plaît,
4: excuse-moi, c'est mon cœur qui a parlé.
1: Tu laisses répondre.
5: Je suis d'accord avec Manu.
0: Ouais, Spoon.
1: Non, mais attends, Spoon, pour l'instant, tu t'écrases, on demande à Juan.
5: Juan Lucas. Et donc non, parce qu'en fait, la femme ou le mec, quand il est sur la route, et bien l'autre côté, la femme ou le mec fait ce qu'elle veut, quoi.
7: Et le chien.
5: Et le chien aussi, le chien. Ouais, surtout le chien. Qui c'est qui sort le chien, si c'est pas le mec?
7: C'est Jérôme.
4: Gérard, comment tu vas avoir une vie de famille
1: conduis? Attends, on va laisser tout le monde parler, moi je vais répondre après.
4: Mais si, oui, ça serait bien que tu leur expliques avant.
1: Oui, non mais là, donc... s'il vous plaît, merci.
4: Écoutez Gérard, un peu déjà, de discipline, il va expliquer.
1: Déjà, quand tu conduis, tu peux pas avoir de vie de famille, ça c'est sûr.
4: Explique.
1: Donc, une vie de famille, bon, tu la fermes.
4: Explique. Après.
1: Après les questions, il reste Spoon et Gertrude
7: Et Robert.
1: Non, Robert, t'as déjà parlé.
4: Vas-y, Gérard.
1: Donc, une vie de famille, de toute manière, tu peux pas en avoir, parce que déjà, tu peux pas t'occuper du volant.
4: Du levier, de ta femme, tout ça.
1: Non, tu peux pas être avec ta femme, si elle est avec toi, parce que je sais qu'il y a des chauffeurs routiers qui emmènent leur femme avec eux.
4: Et même en famille, alors. On peut conduire en famille.
1: Ben, je vois des couples qui conduisent en famille. Ça, oui.
7: Débile.
1: Non, mais c'est peut-être débile pour toi, mais pour moi, non. Moi, j'ai déjà vu des couples qui conduisaient. Il y avait le mari et la femme. Et il n'y a pas si longtemps que ça. Je crois qu'il y a à peu près...
4: Il y a deux semaines.
1: Deux semaines, ouais. Non, un peu plus.
4: Ah bon?
1: En début d'année, je crois.
4: Ouais.
1: Il y a eu un couple. Il y a eu un couple qui était là. Et ils étaient mari et femme. Et ils conduisaient tous les deux.
7: Et elle fait quoi, la femme, pendant qu'il conduit?
1: Ben, elle se repose, et c'est quand lui, il est crevé, ben, c'est elle qui reprend le volant, voilà.
7: Juste, ouais.
1: Donc, Spoon.
5: Oui, en fait, ben, je pensais justement à ce que tu disais, là, que la femme pouvait accompagner son mari. Et en fait, ben, je me disais que en fait, c'était très bien, parce qu'en fait, la femme pouvait relayer son mari. Et en fait, il n'avait pas besoin de s'arrêter toutes les 3 heures, et il pouvait mener une vie de famille agréable. Et, enfin, disons que...
1: Attends, Spoon.
5: Oui.
1: Tu dis conduire toutes les 3 heures?
5: Non, mais je sais que les routiers, en général, ils changent de... Enfin, ils doivent s'arrêter toutes les 3 heures.
1: Non, c'est toutes les 2 heures.
5: Toutes les 2 heures.
1: On va demander à...
7: Jean-Pierre, j'ai un truc à dire.
1: Tonton Belœil, il est plus là, lui?
4: Ah non, c'est Robert à la place.
1: Ben, il a déjà répondu.
7: Non, non, Gérard, Gérard aussi, il a un truc à dire. Jean-Pierre, non, j'ai un truc à dire.
1: On n'a pas de gens. Ah oui,
7: si.
1: Jean-Pierre.
7: Ouais, moi je suis à la pompe, et à la pompe il y a un bar à côté. Enfin, ça fonctionne les deux. Et à propos de vie de famille, moi je les vois, les petits routiers là, quand ils sortent, ils prennent leur pause. Dans le bar, ils sont pas très sérieux, quoi. Ils ont de la famille.
2: D'ailleurs, j'aimerais apporter un témoignage.
1: Oh, tu t'écrases, toi, pour l'instant, t'as pas appelé pas de chambre.
2: Je suis mieux placé que vous pour parler.
1: Bon, Tony, tu t'écrases.
4: Et encore là, Tony.
1: Alors, non.
4: Manu,
1: s'il te plaît, tu me dégages ça, je veux plus de ça. J'avais dit de parler même.
4: Il a une ligne directe.
1: Non, il a une ligne directe, il est dans le bureau. Non, c'est pas la peine.
4: C'est la ligne directe.
1: Non, moi je suis pas d'accord.
4: Ok.
1: Donc,
4: moi non plus.
1: Gertrude.
7: Mais attends, j'ai pas fini.
4: Bah, t'attends, ok?
3: Moi, je vais te répondre.
1: Gertrude.
3: Ouais, je vais te répondre. Moi, j'ai 39 ans, hein. Bon, j'ai pas de mari, hein. Le mari, c'est la route.
1: Ouais, ça, c'est
4: une belle phrase.
3: Moi, ouais, mais ça. Je suis mariée à la route, hein. Donc, la route, c'est ma vie, hein. Donc, non, moi, je dis non, c'est pas possible. La vie de famille, c'est pas possible. Moi, j'y pense pas, hein. Le mari, c'est la route, alors.
7: Et la biroute.
3: Avec la route, hein.
7: Et la biroute, Gérard.
1: Bon, celui qui s'amuse à dire des conneries comme ça va se calmer ou il se dégage?
7: C'est Eric.
1: Alors, il n'y a pas d'Eric.
7: Bon, bah, c'est bien.
1: Bon, Manu, s'il te plaît, tu t'essayes de voir, là, parce qu'il y en a qui passent par-dessus tout le monde, ouais, quand quelqu'un
4: parle. Over débordé.
3: Ils sont chacun,
7: hein. GG.
1: C'est qui?
7: C'est Spoon.
1: Je
7: peux remercier un routier?
1: Non.
7: Pas de bonjour.
1: Il n'y a pas de remerciement. Et ni de bonjour.
7: Il n'y a pas de Lucas, là. Ok.
4: Allez, on y va, Gérard. J'ai répondu, qui n'a pas répondu?
1: Qui n'a pas répondu? Tout le monde a répondu.
7: En tout cas, j'ai un truc à dire.
1: Dépêche.
7: Robert, est-ce que c'est le métier de routier qui a gâché ton mariage, Gérard?
1: Quel est le rapport?
7: La plaque de verglas. Le fait que quand t'es marié avec quelqu'un et que tu es routier, tu peux, ça peut gâcher un mariage, quoi.
1: Non.
7: Non, ça dépend du verglas.
1: Bon, alors toi, tu dégages et je veux plus t'entendre. Salut, bonne nuit à toi.
7: C'était Fred.
1: Voilà, il n'y avait pas de Fred. C'est bien ça. Il y en a qui passent sur tout le monde, on ne sait pas d'où qu'ils te sortent. Hein.
7: Oui,
4: c'est bizarre, Manu. Hein.
7: Allô Gérard, c'est Jean.
1: Bon, il n'y a pas de Jean, alors bonne nuit.
7: Je suis là.
1: Alors, bonne nuit. Gertrude, c'est bon, t'as répondu à peu près comme il faut?
3: Je t'ai répondu ta question. Hein.
1: D'accord. Bon, moi je pense que je vous ai répondu aussi à la question, je pense que ça a été clair. Donc,
7: je pense.
4: Donc répète-la ta réponse quand même.
1: Non, mais moi, j'ai dit, on peut... comme tu m'as posé la question...
4: On peut avoir une dite famille en conduisant si on emmène sa femme et sa famille.
1: Ben, si t'as des gamins, c'est compliqué, parce que dans les camions, normalement, c'est interdit.
4: Tu les mets dans la remorque.
1: Ouais, non, mais non. Normalement, c'est interdit d'emmener quelqu'un.
4: Dans la remorque?
1: Pas dans la remorque, abruti. C'est toi qu'on mettrait dans une remorque et on t'y laisserait, on te mettrait à crever dans une remorque, oui.
4: Merci, super.
1: Et en même temps, on te mettrait dans un conteneur et qu'on t'ouvre pas.
4: D'accord, merci.
3: Tu donnes une mauvaise image des routiers, là.
1: Non, mais c'est pour répondre à la question à Pildar, parce que c'est lui qui pose une question.
3: Avec plus d'intelligence, hein.
1: Donc, alors, la troisième question, quel permis faut-il avoir pour conduire un char?
7: Un char?
1: Ou pour transporter un char?
7: Spoon?
1: Oui.
7: Je pense qu'il faut déjà avoir fait l'armée.
1: Attends, Spoon, quel permis faut-il avoir pour conduire un char ou le transporter? D'accord.
7: Il faut le permis Sandy, hein. Pas du tout.
1: Bon, alors toi, qui c'est qui vient de dire ça?
7: Le permis Sandy.
1: Bon, alors tu dégages, hop. Manu, s'il te plaît.
7: C'est Georges.
1: Manu!
7: C'est Paul.
1: Manu, non, te dis, tu te ou quoi? Manu! Tu commences à me cacher, là!
4: J'ai endormi.
7: Eh, GG, qu'est-ce qui est plus gros, Christine ou un McDo?
1: Allez, tu dégages, toi. Christine, on t'emmerde et le McDo, il t'emmerde avec. Comme ça, tu dégages.
7: Ouais, bien joué.
4: Ok. J'ai Gros Léon qui a peut-être la solution à la question, c'est pour conduire un char, il faut le permis Ben Hur.
1: N'importe quoi. Gertrude.
3: Ouais.
1: Bon,
3: moi j'ai pas fait l'armée, hein, donc moi je sais pas conduire les chars. Hein.
1: Non mais quel permis faut-il pour conduire un char ou le transporter?
7: Arrête ton char.
1: Moi, bon, toi,
7: GG.
1: Bon, vous laissez répondre, Gertrude, s'il vous plaît, ou vous dégagez. C'est clair.
3: Moi j'ai jamais conduit de char. Hein. J'ai jamais transporté de char. Hein.
1: Mm-hmm.
3: Mais alors je sais pas, moi pour un char, faut moins 30 tonnes. Hein. Moi j'ai pas un permis 30 tonnes.
1: Non, c'est plus 30, c'est 40 tonnes maintenant.
3: Bon, bah, je l'ai pas. Alors.
1: Donc, c'est le 19.
3: Ouais, c'est ça.
1: Ouais. Et je peux te dire tout de suite que la question, de toute manière, je pense que il n'y a pas d'autres routiers qui pourront nous le dire. Je pense que tu es d'accord avec moi, normalement.
3: Oui, je suis d'accord avec toi. Hein.
1: C'est le transport convoi d'exceptionnel.
3: Exact.
4: Mais est-ce qu'il y a, est-ce qu'on peut conduire plus de tonnes?
1: Non, si tu t'as un tonnage à respecter, si tu le dépasses, eh ben
4: tu dois les ramener chez toi.
1: Non, t'es arrêté, t'as un contrôle qui se fait régulièrement. Et si tu dépasses, il te vide une partie du camion. Celui qui s'amuse à faire ça, arrête. Je voudrais bien répondre tranquillement, merci. Enfin, donc je réponds à ta question. Donc si t'as un tonnage en plus, tu vas avec t'es suivi, t'as les gendarmes qui t'emmènent et tu décharges une partie de la cargaison.
4: Où ça?
1: Dans un coin spécial.
4: Ah bon?
3: L'entrepôt de la police.
1: Ouais, voilà. Et ils appellent ton patron et fais-moi confiance que t'en as pour facilement...
4: 2 ans, 3 ans de prison?
1: Non, tu peux...
4: 600 millions d'amende.
1: Non, t'en as pour...
4: Le prix du char.
1: Non mais attends, on parle du tonnage abruti.
4: On parle en pas euros? Des Charles Leclerc, hein, on
1: en
4: parle
1: euros?
4: Des Charles Carrefour.
1: Pas de marque.
4: Ah merde.
1: Ni mammouth. Et Manu, il faudrait peut-être te réveiller un peu. Donc, pour répondre à la question à Fildar, tu peux t'en tirer avec une amende qui peut tourner entre 3 000 et 5 000 francs.
4: Carrément.
1: Par tonnage.
4: Ah ouais, donc si t'as 20 tonnes en trop, t'es mal.
1: Bah, dans un 40 tonnes, tu peux pas avoir plus. Déjà, sur un 19, c'est limite parce que...
4: Mais est-ce qu'il y a des gens qui mettent 50 tonnes dans 40 tonnes?
1: Attends, tu peux pas déplacer.
4: Il est planque.
1: Mais non, ils vont les planquer où?
3: Alors est-ce que ils mettent en dessous?
1: Ça dépend des camions, mais normalement tu peux pas dépasser le tonnage ni en 40 ni en 19.
4: D'accord.
1: Déjà en 19, ils font plus la chasse sur les 19 tonnes que sur les 40. Alors en ce moment.
4: La chasse avec un fusil ou à la fronde?
1: Bon, toi, je répondrai même pas à ta question parce que les bidons. Donc Spoon. Spoon.
7: Oui. J'ai jamais eu à faire un char. Mais moi je pense pour conduire un char, c'est un permis de char.
1: Quel permis qu'il faut pour conduire un char ou le transporter? On vient d'en parler il y a 5 minutes avec Gertrude.
4: Et pourquoi?
1: Bon Manu, tu commences à me faire chier avec tes pourquoi.
7: Un permis, mais j'ai pas dit pourquoi, j'ai un permis de char, je pense. Permis de chasse, ouais. Permis de char.
1: Non mais vous avez compris ce qu'on a discuté avec Gertrude et Manu, avec Fildar à l'instant?
7: Je viens
1: permis
7: exceptionnel. C'est
1: voilà, convoi exceptionnel pour permis exceptionnel.
7: J'ai gagné.
1: Donc, Juan.
5: Oui, mais c'est moi qui ai répondu, là. J'ai gagné.
1: Non, bah, on a demandé à Spoon, on t'avait pas demandé à toi.
5: Mais là j'ai pas répondu par les autres, j'ai dit un permis de convoi exceptionnel.
1: Bah oui, mais ça, si t'as... Si on t'appelle, si tu réponds avant les autres, c'est pas bon non plus pour toi.
5: Et j'avais appuyé sur le champignon pourtant.
1: Ouais, ben c'est ça. Jean-Pierre ?
7: Ah bah, à tout hasard, je vais dire un permis de convoi exceptionnel.
1: Bah oui, mais... ça, non, mais si c'est pour reprendre les mêmes questions...
7: Bah non, mais je pense, je vais pas te dire un permis vélo, quoi. Je pense que
1: ah
7: c'est
1: ouais,
7: ça.
1: Ah ouais, t'as déjà vu un permis vélo, toi ? Pour conduire un vélo, pour avoir un permis. T'as pas un permis qui s'est débloqué dans ta tête, toi?
7: Les vélos à trois roues, faut un permis.
1: Non, mais je crois qu'il te faudrait un permis pour te serrer les vis. Hein. Robert,
4: on a fait festival de la blague.
1: Robert.
6: Oui, donc quel permis faut-il avoir pour conduire un char ou le transporter? Alors, pour conduire un char, il faut un permis de convoi exceptionnel. Ou pour le transporter...
1: Fille-là, s'il te plaît, t'arrêtes avec ça. Oui. Merci.
6: Donc,
5: Ah, attention, votre droite.
1: Non, mais ça, c'est Pildar, tu vas arrêter, merci.
5: La priorité, GG.
1: Donc, Robert.
6: Oui, donc, pour conduire un char, il faut un permis de convoi exceptionnel. Pour conduire ou le transporter, il faut un permis de conduit exceptionnel.
5: Mais c'est quoi le...
1: Non, mais attends, Robert. Hey, je pense que t'as pas tellement compris... Question.
6: Si, il faut un convoi exceptionnel pour le char.
1: Ouais, et c'est quel permis? C'est quel permis? C'est quel permis?
6: Tu m'as posé la question, tu m'as dit quel permis faut-il
1: pour avoir? C'est quel permis?
6: Quel permis faut-il pour avoir, pour conduire?
1: Bon, allez, Robert, tu dégages, tu me fais chier.
6: Écoute, tu m'as dit, est-ce que...
1: Non, c'est bon, terminé pour toi.
5: C'est quoi cette histoire de sexe optionnel, là?
1: Bah attends, il faut un permis de convoi exceptionnel, c'est le permis 40 tonnes.
5: Non mais c'est quoi le permis?
4: Justement, j'ai une rectification, justement, il y a Caquette sur le Minitel qui dit: Gérard, tu devrais t'informer, ce n'est plus 19 tonnes mais 26, et ce n'est plus 39 tonnes mais 44.
5: Ouais, Sandy elle a grossi.
1: Alors moi je t'emmerde avec Sandy, d'accord? Alors tu dégages! Toi je veux plus t'entendre! Manu, tu me le sacs celui-là.
4: Ça y est.
6: Oh, Robert, ouais, c'est Gérard. Donc voilà.
4: Sac à pain ou...
6: Le truc, il est là. Tu m'as dit, quel permis faut-il avoir pour conduire un char ou le transporter? Pour conduire un char, il faut un permis de convoi exceptionnel. Pour conduire ou le transporter, il faut un permis de convoi exceptionnel aussi. C'est comme le char. Mais tout dépend du tonnage. Un exemple, si tu te fais gauler par les flics avec...
1: Bon, allez, c'est bon, pour l'instant, t'es en train de me prendre pour un con. Y'en a marre! Pour l'instant, tu sais, mais je vais te dire une chose, que déjà, je vais répondre à la question. Déjà, le permis 19 tonnes existe toujours, et c'est pas 44, c'est 40 tonnes.
6: Écoutez-le.
1: Ce Caquette, elle pourra se renseigner auprès des auto-écoles.
4: Tu sors de ton slip et tu vas te renseigner.
1: Donc...
6: C'est Robert, je voulais juste te poser la question.
1: Robert, je veux plus t'entendre, tu dégages, au revoir, bonne nuit. Donc, on va poser la quatrième question et on va s'écouter. Donc, je vais déjà poser la question.
4: C'est mieux.
1: C'est: à quoi sert la CIBI pour les routiers? Et on s'écoute Otawan avec T'es OK, T'es basse. Et voilà. Donc, on vient de s'écouter Otawan avec T'es OK, T'es basse. T'es OK, T'es basse, pardon. Donc, on récupère Gertrude.
4: T'es bas et t'es collant, bien sûr.
1: On récupère Gertrude.
4: Ouais, attends, voilà.
1: Gertrude, rebonsoir.
9: Oui, rebonsoir Gérard, je suis là.
1: Donc, Caco...
5: Slack.
1: Caco, là, je sais pas pourquoi.
5: Caco-Cola.
1: Ouais, Coca-Cola, bien sûr. Pourquoi encore un drôle de nom, ça.
4: Caco-Laco.
1: Donc, Twan.
5: Oui, bonsoir.
1: Jean-Pierre.
10: Alors, bonsoir.
1: Et Juan Lucas.
11: Oui, bonsoir Paris, bonsoir Fildar, bonsoir Manu, bonsoir Gérard, bonsoir Grand Maître Star System et bonsoir tout le monde, tous ceux qui m'écoutent.
1: Voilà,
11: bonsoir,
1: c'est bien, on a très bien compris.
4: Ah, au moins il est poli. Hein.
1: Donc, à quoi sert la CIBI pour les routiers? Donc, Juan.
11: Ben, voilà, merci de me donner la parole, car moi-même je suis cibiste, mais je ne suis pas routier. Et en fait, je aborde tout à fait les routiers, car à chaque fois que je fais de la CIBI, ils passent par-dessus, parce qu'ils ont des grosses antennes. Quand ils passent devant ma maison, parce que j'habite à côté d'une autoroute, j'ai pas payé très cher la maison, et à chaque fois, ils passent par-dessus. Alors moi, ces gros enculés de routiers, je leur dirais qu'ils fassent plus attention.
9: Et oh, ils sont pas vraiment routiers, toi.
1: Tu restes poli, s'il te plaît, d'accord? Moi, tu restes poli parce qu'il y a des routiers qui écoutent. Alors, tu restes un petit peu poli quand même.
4: Ils sont peut-être enculés, mais pas gros.
1: D'accord.
4: Ok.
1: Parce que t'es bien content de les trouver pour avoir de la bouffe dans ton magasin. T'as compris?
11: J'ai pas entendu la fin de ce que tu as dit, Gérard.
1: Celui qui s'amuse avec son téléphone, arrête, ouais, merci.
6: D'accord.
4: Manu est en chasse, il va le trouver.
1: Donc, Gertrude, elle a répondu plus vite que moi. Donc, t'es bien content de nous avoir, t'es bien content d'avoir des routiers pour avoir de la bouffe dans le magasin.
11: Non, parce que moi, la bouffe, je vais la chercher dans mon champ, et parce que j'ai des animaux, parce que j'habite dans une ferme, et moi, j'en ai rien à foutre des routiers d'abord.
1: Alors, si t'es pas content, tu dégages, comme ça, tu vas être, comme ça, ça ira plus vite pour toi.
11: Je suis pas content, je veux continuer à participer au débat, mais
1: non.
11: Je dis que j'ai pas besoin des routiers.
1: Eh ben, si t'as pas besoin des routiers, je vois pas pourquoi tu fais partie du débat.
11: Bien pour et en contre.
4: D'accord. J'ai Bad Trip sur le Minitel qui dit voilà, Sibi, c'est pour les homos, donc c'est bien pour les routiers.
1: Ça veut, dire, ça,
10: ça veut dire quoi ça?
1: Ça veut dire quoi sa question?
10: Ça veut dire quoi ça?
1: Ça veut dire quoi? Ça veut dire que les routiers, c'est des PD. C'est ça?
10: C'est
1: peut-être.
10: Pas des PD, les routiers, moi je peux te le dire, je m'en suis fait, c'est pas des PD.
1: Mmh. Moi j'ai été routier, fais-moi confiance qu'on est encore plus malin que les petits branleurs qui s'amusent sur Minitel à nous traiter de PD.
4: Tu t'es fait des routiers, Gérard?
1: T'inquiète pas que. Une fois, on en a chopé un.
4: Un routier?
1: On a chopé un mec. On était du côté de.
6: Nogent?
1: Non, c'est pas à Nogent, c'est.
4: Avignon?
1: Non, c'est.
4: Berlin? L'Alma?
1: Non.
4: Oh, je rigole.
1: Et plus tard, tu vas arrêter parce que tout à l'heure, tu vas te casser.
6: Saint-Denis?
1: Non, c'est une heure de repos, c'est après Auxerre.
6: Eh, Manu! Toulouse!
1: Oh, s'il vous plaît, vous calmez!
4: Ouais, donc après Auxerre et donc.
1: Et fais-moi confiance que le mec, il a voulu jouer au con avec sa cible, il a voulu nous insulter. Mmh. On l'a chopé à 6 routiers, et fais-moi confiance que le mec, dans sa bagnole, il était pas clair.
4: Quand il a vu
1: les 640 tonnes.
4: Les 6 cunus, ouais.
1: Les 640 tonnes, plus des 19 tonnes, qui l'ont encerclé, fais-moi confiance que le mec, il a fermé sa gueule.
4: Vous avez fait quoi après?
1: Ben, fais-moi confiance que sa bagnole a été pas belle à voir après.
4: C'est vrai? Vous l'avez rentré dedans?
1: Ben. Moi, j'ai assisté quand même à l'échauffement du carnage. Mmh. Parce que j'ai quand même assisté un peu pour pousser la bagnole.
4: Mmh.
1: Et fais-moi confiance que celui qui était derrière, on s'amusait à se le pousser. Et la bagnole, il n'y avait plus de phare.
4: Ah ouais?
1: Mmh. Ah, putain. Donc,
4: il n'y avait plus de phare, la bagnole. Hein.
1: Jean-Pierre?
4: Putain, mais niquez les phares.
6: Ouais.
1: Jean-Pierre?
6: T'es content de ta connerie? Excusez-moi, inspecteur en foireuse, là.
1: Toi, tu sors d'où, toi?
6: Depuis 2 ans.
1: Tu sors d'où?
6: T'es pas Jean-Pierre, toi? Non, pas du tout. Donc maintenant, je l'ai trouvé. Ah, mais vous allez avoir de sacrés problèmes, monsieur.
1: Bon, alors, dégagez, bonne nuit. Celui-là, tu me le dégages, je vois pas.
4: Non, mais il a raison.
1: Mais qu'est-ce que ça vient faire, là?
6: Agresser un routier sur l'autoroute A14.
4: C'est la police. Je peux rien faire.
1: Mais alors,
6: Est-ce vrai? Est-ce pas vrai?
1: Bon, allez, dégagez, on en a rien à foutre de vous.
6: Est-ce vrai ou est-ce pas vrai?
1: Merde, c'est pas à vous que je m'appelais. C'est pas à vous que je m'adressais.
6: Vous allez avoir des problèmes, mon gaillard.
1: Ouais, ben, si vous êtes pas content, vous raccrochez. Jean-Pierre?
6: Ouais. Ouais, avant de répondre à ta question, là, tu racontes une histoire, là, que vous avez pris un mec à 6, là.
1: Mmh.
6: Moi, j'ai toujours entendu que les routiers étaient sympas, là. Ça, c'est pas très sympa de faire ça, là.
1: Pourquoi vous avez ça? Non, mais attends, hey, Jean-Pierre.
6: Ouais.
1: Moi, je vais te dire une chose, quand tu te fais insulter de tous les noms à la CB, fais-moi confiance qu'avec avec l'aiguille, tu sais très bien où tu es. Et tu peux le choper.
4: C'est peut-être pas une raison pour taper les gens, Gérard.
1: Ouais, mais quand même, il a pas à nous insulter. Ouais, il
4: c'est
1: a pas.
4: Une, c'est pas déjà, une
1: le canal 19.
4: Imagine-moi, regarde, je te regarde et je te dis enculé, tu vas pas me taper.
1: Parce que t'es un con, c'est tout. Et je te répondrai pas pour cette tâche.
10: Gérard, tu donnes une mauvaise image des professionnels de la route.
6: Ouais, mais.
4: C'est une professionnelle qui dit ça en plus.
1: Donc, Toine.
12: Oui. Ben, moi, pour amener quelque chose au débat, je pense que la CB, en fait, c'est un élément essentiel des routiers. Et dans un sens aussi, c'est pour supporter les moments difficiles, quoi. Ils peuvent discuter, communiquer avec les gens, et parce que c'est pas toujours évident.
6: Mmh. Enfin, c'est un peu sa compagne.
12: C'est vraiment pas un métier facile, quoi. Et donc, c'est quand même un élément essentiel.
1: D'accord. Ouais, mais la CB, c'est bien, d'accord, je vois ce que tu voulais dire. Gertrude pourra en témoigner aussi.
10: D'accord avec toi, ouais.
1: Donc, fais-moi confiance que la CB, si on n'est pas emmerdé sur le canal 19, non, comme on est emmerdé il y a un moment donné, hein, avant que les CB soient homologués, maintenant, tout le monde achète des CB, que ça soit en fixe, en portable et même en voiture. Fais-moi confiance que tu as.
4: En kit, il y en a des CB en kit? En kit?
1: Non.
4: Alors, tu peux nous donner peut-être ton QRZ maintenant, puisque on a la
1: question. Attends, mais on va laisser continuer de répondre KO et puis Gertrude.
4: D'accord, bah, je pense que, attends, Manu,
13: oui, il y a un truc très important. On a retrouvé le gars que t'avais agressé, il est pas content du tout, quoi. Gustave.
1: Voilà, c'est ça.
13: Gustave.
14: Ben oui, bonsoir. Ça. Bonsoir, messieurs.
1: Ouais, c'est ça.
14: Donc, on va le laisser parler,
13: je crois.
14: Je l'ai, j'ai tout de suite réagi au standard, 0,875 000.
4: T'as bien fait.
14: Et donc, je vous raconte l'histoire. Le dénommé GG, présentement dans vos studios, m'a encerclé avec sa bande de copains.
1: C'est ça.
14: Il m'a poussé, il m'a molesté.
4: C'est très dur.
1: N'importe quoi. Allez. Va pleurer dans les jupons de ta mère.
4: Gustave.
14: Moi j'avais, oui.
4: Maintenant, qu'est-ce que tu penses des routiers, Gustave?
14: Je trouve que c'est des cons, excusez-moi, je trouve que c'est
1: des cons. Si on est des cons avec des cons comme nous, on s'amuse avec un con comme toi, on se fait chier.
14: Je voulais être routier, c'était mon rêve.
1: Ouais, ben,
14: j'avais acheté une CB pas trop chère au puce.
1: Mais c'est ça.
14: J'ai voulu faire le malin sur la CB et puis ils m'ont rentré dans plusieurs.
1: Comme c'est ça, une CB tu la trouves au puce.
14: Et au lieu de rentrer dans les gens, il ferait mieux de s'occuper de leurs femmes qui se font trop torcher par les facteurs et les plombiers.
1: Non mais ça, nos femmes t'emmerdent.
4: Non Gérard, est-ce que tu penses que les femmes de routier alors se font mettre par les plombiers?
1: Non, c'est faux. Non mais ça c'est des conneries, ça
14: me tue.
1: Non mais c'est bon, tu coupes pas la parole s'il te plaît, je réponds à Pildar, merci. Bon alors toi tu dégages, c'est
4: réponds,
1: terminé.
4: Réponds Gérard, réponds.
1: Donc moi je peux te dire une chose, que c'est faux ce que tu viens de me dire.
4: Non mais je te demande.
1: Non moi je te dis que c'est faux, c'est tout.
4: T'es sûr? Voilà.
1: C'est tout, je te dis que c'est faux. Donc KO.
4: Peut-être les mecs de l'EDF ou je sais pas.
1: KO.
15: Ouais. La CB par rapport aux routiers, qu'est-ce que c'est? Alors tous les routiers qui m'écoutent, c'est le seul moyen qu'ils ont pour communiquer.
4: C'est vrai.
15: Ouais. Pourquoi? Parce qu'ils auront beau essayer de parler à leur petite télé qui est dans leur cabine, personne qui leur répondra. Ils auront beau essayer de parler à leur radio, il n'y aura personne qui leur répondra. La seule façon qu'ils ont de parler à quelqu'un, c'est la CB. On est d'accord?
16: Ou
15: sorte de portable, ou sorte de gadget installé dans la cabine ou que ce soit. D'accord Gérard, là-dessus? D'accord.
1: Donc Gertrude?
16: Ouais. Moi j'ai une CB, y a pas longtemps que je l'ai, alors je comprends pas tout ce qu'il raconte. Hein. Avant j'avais un tatou, donc les mecs, les routiers, collègues, tout ça, ils voulaient tirer un coup, rendez-vous tel endroit, telle heure. Maintenant avec la CB c'est plus pratique, quoi, parce qu'avant le tatou, fait, je m'arrête de téléphoner. Maintenant CB, je suis trop trude, c'est mon QRZ, hein. Tel endroit, telle heure, on va tirer son coup et puis on repart.
1: Non mais je pense que la CB, je peux quand même en parler parce que j'en ai quand même fait quand même pendant plus de trois ans.
4: T'en avais combien?
1: Et même en étant routier, j'en avais toujours une dans mon camion. Ce qui est bien, c'est pratique, une CB, ça Gertrude, elle pourra pas me contredire.
16: Je suis d'accord avec toi.
1: C'est pratique, c'est pour savoir, par exemple, si t'es perdu dans un coin.
4: Dans la forêt pas.
1: Non. T'es perdu, tu connais pas. Bon, c'est bon là, derrière, merci. Parce que celui qui reparle de chiottes, il va y aller au chiottes et il va se fermer. Il va fermer sa gueule maintenant.
16: Pourquoi?
1: Donc, Gertrude, elle pourra pas me contredire.
16: Non,
1: parce que
16: je suis d'accord avec toi.
1: La CB, c'est bien, c'est quand tu demandes un radio-guidage. C'est sûr que...
4: C'est quoi un radio-guidage?
1: Un radio-guidage, c'est pour ça que tu cherches une ville que tu peux pas trouver. Donc, tu demandes déjà un radio-guidage. Merci de me laisser venir.
4: Ah, c'est le 12.
1: Venir.
4: C'est le 12.
15: Oui, mais GG, si tu peux pas la trouver, à quoi ça sert que tu la cherches?
1: Eh ben, tu demandes un radio-guidage, ça sert à ça le canal 19.
15: Ouais.
1: Et en plus, sur le canal 19, dès que tu demandes un radio-guidage, tu es obligé de t'en aller du canal pour laisser parler les autres.
15: D'accord. Et c'est Robert. Moi, j'ai entendu dire, sur des journaux spécialisés CB.
1: Comment que ça se fait qu'on l'a toujours, lui?
4: Manu, alors? Mais,
13: je l'ai calmé.
14: En revenant.
4: Oh, bon,
15: Non, mais c'est pas ça, c'est Yves Robert, mon prénom. Et donc, sur les journaux, ils disaient que peut-être que le canal 19, tu vois quoi, ils allaient peut-être le changer, pour les lois qui vont changer en l'an 2000 à cause de l'Europe et de l'euro. Et ça va peut-être changer en canal, ils savent pas trop encore, ils vont peut-être changer.
1: Et ta connerie, tu n'as pas été la voir dans Spirou Magazine? Ça, je peux te dire une chose, que ça, l'information que tu viens de dire, et ça Gertrude peut me le confirmer.
16: Je suis d'accord avec toi.
1: Le canal 19 restera toujours le même.
14: Un canal de cul.
15: Oui, mais alors attention, parce qu'il y a Pierre Chevènement quand même, ministre.
1: Bon, t'as gueule, t'es Pierre Chevènement, Robert, d'accord?
4: Donc Gérard, j'ai un truc Minitel, justement, au niveau de la CB.
15: Robert, c'est Yves Robert.
1: Moi, je t'emmerde.
4: Ouais, donc j'ai une question sur le Minitel, ils veulent tous savoir quel était ton QRZ.
1: Mon QRZ, c'était à tailler. Et ça reste toujours tataillé.
4: Et donc il y a deux Dutch qui dit sur le Minitel, j'adore la CB, c'est le seul moyen de communiquer avec le code international Q, si si Q exemple, QRZ, QTH ou Q, QCR, QCR, hein? Ou QCR, voilà.
1: Non,
4: QTH ou QCR, je crois.
1: Non. Déjà, QTH, c'est pour savoir où tu habites.
4: Et QCR
1: Ça n'existe pas en termes CB. Hein. Alors là, l'autre, il ferait mieux d'aller dans un magasin CB et de demander si ça existe, ce QRZ-là.
4: Le QCR.
1: Oui. Donc, quatrième...
15: Gérard, c'est Paul. Est-ce qu'on peut t'appeler ta taffetier?
1: Comment?
15: Je sais pas, ça te dérange ou pas quand t'as fait le parcours?
1: Paul, pour l'instant, tu fais pas partie de la liste.
15: Non, mais je te demande, est-ce qu'on peut t'appeler ta taffetier ou pas?
1: Combien de temps passe-t-on sur... Bon, tu vas la fermer ta gueule ou quoi?
15: Si j'avais une gueule, j'aurais quatre pattes et une queue.
1: Bon alors tu vas fermer ta gueule pour de bon maintenant que je pose ma question.
15: Ou pour de bon.
1: Bon Manu, s'il te plaît, t'essayes de me le calmer celui-là ou...
4: J'essaye.
1: Ouais bah t'essayes, faudra peut-être te réveiller un peu. Hein.
4: Gérard, j'ai une question de Fabio sur Minitel qui te demande si t'as taillé des pipes.
1: N'importe quoi. Donc combien...
15: Hey Gérard, tu vois pas que t'as taillé une pipe.
1: Bon Manu, s'il te plaît, t'essayes de les calmer ou je perds comme une fois, je vais virer tout le monde.
13: Ok, bon bah les auditeurs s'il vous plaît.
1: Non, tu vas me les prendre les uns.
13: Ok, d'accord.
1: Derrière les uns, tu vas me les calmer vite fait.
13: Les uns derrière les autres. Allô.
15: Allô.
13: Ouais, tu te calmes s'il te plaît, Gertrude. Ok.
1: Non mais attends, Gertrude, elle a rien dit alors.
17: Ouais d'abord.
13: Ouais, tu te calmes s'il te plaît, tu te calmes, ok.
17: Ok, ça marche.
13: Allô, tu te calmes.
4: On va pas te le dire deux fois.
13: Tu te calmes. Ok. Tu te calmes.
4: Gérard.
13: Tu te calmes.
4: Non, Gérard, on y va.
13: Voilà, ça y est, donc, c'est fait.
1: Combien de temps passe-t-on sur les routes?
13: Combien de temps?
15: Bah, ça dépend.
1: Tu l'as calmé ou tu te fous de ma gueule ou tu prends le métro là?
13: Non,
15: Gérard,
13: non, je prends pas le métro, il y en a plus.
1: Non, mais tu te foudrais un petit peu de ma gueule là le jeudi. Ça fait déjà deux jeudis que tu me parles le deuxième débat.
15: Ça
1: fait déjà deux jeudis.
4: Deux jeudis.
1: Ouais, ben le troisième jeudi, tu le feras chez toi.
18: Ouais.
1: Comme ça, tu feras ta merde chez toi.
15: Ouais, je d'habitude, tu fais caca.
1: Donc, combien de temps passe-t-on sur la route?
17: Oui, allô? Oui, je peux répondre?
4: Taisez-vous, laissez-le répondre.
1: Donc, on va demander à Gertrude.
17: Ouais. Bah, moi, je fais du transport international. Hein.
4: Mm-hmm.
17: Donc, ça fait 10-12 heures par jour. Je dors dans le camion, je fais tout dans le camion.
1: Ouais, non, mais je pense que... Moi, je sais que tu passes plus de temps... Normalement, si c'est dommage qu'on n'aille pas d'autres témoignages de routiers, qu'on aille Gertrude, parce que les autres, c'est même pas des routiers, c'est des petits connards.
15: S'il te plaît,
17: tu te calmes. Hein?
13: Excuse-moi, mais tous les routiers, ils étaient sur portable, alors je les ai pas pris, quoi.
1: Donc, c'est dommage qu'on n'aille pas d'autres témoignages.
4: Gérard, lance une annonce.
1: Donc, s'il y a des routiers qui nous écoutent, vous pouvez nous appeler, ça nous ferait plaisir avec...
4: D'une cabine.
1: D'une cabine, et ça ferait plaisir à Gertrude, parce que comme ça, on pourrait discuter entre routiers. Ça va avoir des espèces de clowns. Merci, Pildard, de t'amuser à ça. Donc,
15: Gérard, c'est Jean-Pierre, là.
1: Attends, je vais quand même répondre à la question.
15: Salut, c'est Juan, tu me prends?
17: Bah, j'ai pas fini.
1: Gertrude?
17: Ouais, j'ai pas fini. Hein.
1: Ouais, vas-y, je t'écoute.
17: Ouais, bah ouais, moi, je te disais, je fais tout dans le camion. Hein. Je monte des mecs, je fais tout, quoi. Tout.
15: Oh, putain.
17: Donc, deux emplois aussi, hein, tu vois. Mmh. C'est payé, quoi.
1: Ouais, mais... Il y a le temps qu'on passe sur les routes, tu le passes plus en conduisant qu'en étant hacké à décharger.
17: Non, je suis
15: ouais, tu m'entends là, Sultan, ou pas? Je suis à l'antenne.
1: Ouais.
15: Vas-y, couché,
1: Allô.
15: Oui, allô.
1: On va demander à K.O.
15: Ouais. Écoute, je crois qu'on passe plus de temps sur la route à conduire qu'à conduire en dehors de la route.
1: Bon alors K.O., tu sais ce que tu as à faire?
17: Il a raison.
13: Tu vas te dégager.
1: Non
15: mais parce que tu m'as pas laissé répondre à la deuxième question. Je voulais dire par là que quand tu passes plus de temps à conduire sur la route, tu passes moins de temps, excuse-moi le jeu de mots, mais par exemple à conduire ta famille. C'est ça que je voulais dire. En dehors de la route. C'est-à-dire autre chose quoi. T'as pas tes passions, je sais pas, tu vois ou pas?
4: Ok, vas-y, réponds Gérard.
15: Réponds là-dessus.
1: Non, attends.
13: Non, réponds.
1: Non, mais...
13: Bon, bah, on accueille Manu, alors.
15: Salut, Manu.
4: Vas-y, réponds, Gérard, maintenant.
15: Salut, Manu. Ça va bien?
1: Ouais, je peux te dire... je peux te dire une chose, que là, ce que tu dis, c'est complètement faux.
15: Parce non, que pas, attends, excuse-moi, c'est pas complètement, c'est à peu près faux.
1: Ouais, bah, c'est complètement faux, oui, je te dirais. Ouais,
4: explique, alors, pourquoi.
15: Explique pourquoi. Parce
1: que déjà, tu passes plus de temps sur la route qu'en famille. Robert, tu t'écrases, s'il te plaît, merci.
4: Vas-y.
1: Déjà, tu passes plus de temps en étant sur la route qu'avec ta famille, d'accord?
15: Non, c'est pas vrai, je te dis que quand tu es hors
1: bon,
15: de la route, écoute, tous les routiers qui nous écoutent, ils ne diront pas le contraire de moi.
1: Non, ils vont te dire le contraire, parce que Gertrude, elle va te dire le contraire, parce que tu passes plus de temps sur les routes qu'autre chose.
15: Vas-y, Gertrude.
16: Le contraire.
15: Ok, bah tu vois, elle dit juste le contraire et pas plus.
19: Tu dégages.
15: Elle en dit pas plus.
1: Celui qui s'amuse à dire tu dégages, tout à l'heure c'est toi qui vas dégager pour de bon et tu vas pas me faire chier.
19: Ouais, c'est Manu là, Gérard il a raison, faut arrêter les auditeurs, c'est nul.
1: Manu, tu vas t'écraser s'il te plaît. Et tu vas perdre ton standard comme il faut.
19: Bah je le fais là, je suis en train de calmer les gens, je veux participer au débat aussi avec vous là.
15: T'as raison Manu.
16: Ouais, Manu avec nous.
19: Bon Manu, on va te prendre au standard là.
15: Bon par exemple, Gérard, c'est Robert, je voulais dire juste à ta question que par exemple quand tu es sur le périph et que tu conduis, bah tu peux passer du temps à lire.
1: Ah bon?
15: Ou portable. Par exemple, je sais que t'as pas le droit, c'est...
19: Ouais, mais y a pas de routier sur le périph.
1: Non, presque pas, Brouty.
15: Presque pas. Et tous les
1: gros...
15: Pas les gros cons, les routiers qui roulent sur le périph, ils sont pas sur le périph, quand je les vois, hein?
1: Je vais dire une chose, je vois pas du tout pourquoi tu dis que les routiers n'ont pas le droit de prendre le périph alors qu'ils les prennent.
19: Aux heures de pointe, j'en vois pas.
1: Non, mais alors aux heures de pointe, tu les vois pas.
19: Non, moi,
1: dis donc, t'as de la merde dans les yeux pour pouvoir voir un camion, toi.
19: Ah ouais, c'est à cause d'eux qu'il y a des bouchons.
15: Un camion, ça a plus de 4 roues.
1: Bon, toi, tu...
19: Non, je veux participer.
1: Tu me raccroches ça et tu fais ton standard comme il faut. Bravo, Gérard. Je vais participer au débat, c'est nul.
15: Et je vais répondre. Voilà, en fait, je crois qu'on passe plus de temps... à conduire après avoir passé le périph et avoir passé tous les embouteillages,
1: bon,
15: on passe plus de temps à conduire parce que sur le périph il y a plus de bouchons.
1: Bon, Toine.
20: Bah oui, bah je suis d'accord.
15: Bah, et toi, Gérard, t'es pas d'accord?
1: Non, mais attends, tu permets, on va pas s'éterniser sur la même question.
4: Surtout que j'ai un truc Minitel, on va arrêter la question là, parce qu'elle est relou.
1: Elle est relou, si t'es pas contente, avec qui allait faire les questions à Brouty.
15: Ouais. GG, on peut pas l'effacer, cette question?
1: Non, on va la continuer, parce que tout le monde n'a pas répondu.
20: Et toi, je peux répondre?
1: Attends.
4: J'ai une question sur Minitel de Fourchette qui demande, non, c'est pas Fourchette, je sais plus, enfin bref, qui demande si tu préférais, toi, conduire un camion ou faire l'amour avec ta femme.
1: Je
4: tu préférais quoi? Conduire le camion ou rester camion. Chez toi et faire l'amour?
1: Si t'as besoin de fric, tu conduis un camion, c'est tout.
4: Voilà, tu peux exactement. Faire l'amour et si
15: et
4: t'as besoin
15: là,
4: de fric.
15: T'as eu exactement une bonne
1: part. Je vois pas du tout sa question, elle est complètement con.
20: Et quand t'as du fric, tu peux te payer des putes.
1: Jean-Pierre.
15: Ouais. Bah, je vais te répondre en deux mots.
19: Non, c'est pas Jean-Pierre. Hein.
1: J'ai dit Jean-Pierre.
15: Arrête de parler sur moi, s'il te plaît.
19: Non, là, c'est pas toi, Jean-Pierre, c'est moi.
15: Mais attends, je
1: sais pas. Vous la fermez ou quoi?
20: Je sais bien qui c'est, Jean-Pierre.
15: Est-ce qu'on pourrait rappeler Belle Plante?
1: Non. Jean-Pierre, tu réponds, s'il te plaît.
19: Ouais, bah, à mon avis, ouais, on passe beaucoup plus de temps sur la route, parce que quand je les vois arriver à la station-service, ils sont complètement crevés, ils s'affalent sur le bar, ils sont dans un état pas possible, quoi. Donc, à mon avis, ils doivent pas faire leur pause toutes les deux heures, quoi.
1: Je sais plus si c'est deux heures ou une heure qu'ils doivent s'arrêter. Gertrude.
4: C'est vrai, est-ce que les routiers doivent faire des pauses souvent pour quand ils font de la route ou pourquoi pas?
16: Tu dois t'arrêter une demi-heure toutes les deux heures, mais bon, tu fais ce que tu veux pendant la demi-heure.
1: Attends, excuse-moi, Gertrude. Ah,
4: excuse-moi, je me suis trompé, je crois que j'ai appuyé sur mon micro.
1: Ah ouais. Non mais tu vas pas t'amuser à faire du bruit comme ça. Ouais, oui, Gertrude, donc
4: on parlait des pauses.
16: Il faut que tu t'arrêtes une demi-heure toutes les deux heures, mais tu fais ce que tu veux pendant la demi-heure. Moi, en général, je pense au cul, moi.
4: Mais quand tu fais une pause, est-ce que tu conduis encore en dormant ou pas?
1: Non.
16: Ça dépend, tu rêves, hein, tu rêves. T'as des rêves que tu conduis le camion, t'as des rêves que la route, toi c'est une grosse bite qui rentre dans un tunnel, t'as des rêves, t'as plein de rêves.
4: Gérard,
16: hein.
1: Non mais bon, moi je pense que normalement la pause c'est... Tu t'arrêtes sur une heure de repos ou même...
4: Mais tu conduis plus alors?
1: Bah normalement t'es obligé de t'arrêter et de faire ta pause régulièrement.
16: Sans conduire.
1: Sans conduire normalement.
4: Mais tu peux dormir en conduisant si tu fais ta pause.
1: Non, tu peux pas dormir en conduisant. Faut quand même pas être starbé comme toi pour dormir en conduisant.
20: Gérard, c'est Renaud Casse là.
1: Oui.
20: Quand tu es routier, que tu fais que conduire, tu fais que ça, tu fais que conduire. Après, quand tu rentres chez toi, t'as même plus envie de baiser avec ta femme, quoi.
1: Mais ça, la question, on va en venir là tout de suite après.
4: Justement, vas-y, Gérard, pose la question.
1: La sixième, c'est...
13: Est-ce avant que tu poses ta question, excusez-moi, on accueille Maurice, juste avant à la place de...
8: Ok, voilà, je te prie.
21: Oui, donc je tenais à répondre quand même au débat, parce que depuis tout à l'heure, je crois qu'il n'y a pas un seul vrai routier, à part bien sûr mon pote GG, que j'écoute quand même depuis maintenant un an, je crois que tu fais tes débats.
22: Deux ans.
21: Bonsoir, et moi, je suis ex-routier parce que j'ai eu un problème. J'ai eu un accident il y a maintenant 7 ans. Et bon, de là, j'ai eu des problèmes familiaux. J'ai perdu connaissance pendant plus de 6 mois parce que je n'avais pas ma ceinture de sécurité. Et en fait, vulgairement, je dirais, je me suis mangé le pare-brise comme un con.
1: Maurice. Je vais te couper.
21: Oui.
1: Déjà,
21: il est coupé. Oui.
1: Je peux te dire une chose que déjà dans les camions, il n'y a pas de ceinture de sécurité.
21: Oui. Bah, je t'ai fait niquer.
1: Donc, en live, tu t'es fait bien. Là, tu t'es fait avoir, mais en beauté, mon pote. Justement, je m'y attendais à ta question.
21: Écoute-moi.
1: Il n'y a pas de ceinture de sécurité dans les camions.
13: Non, mais il conduisait un camion Play School.
1: Mais
21: non, l'accident n'a rien à voir avec mon métier. Je conduisais ma voiture, j'étais particulier.
8: Non, c'est pas ça que t'as dit tout à l'heure.
1: Non, t'as dit que tu conduisais un camion, nuance.
21: Non, j'ai dit que...
1: Non, t'as dit que tu conduisais... C'est bon.
22: Et après, il dit que je suis pas routier, moi. Bah attends, il est pas routier, lui. Moi, je suis routière, hein, pas lui.
1: C'est un petit malin qui veut se faire croire ancien routier.
22: C'est con qui roule à 80 sur l'autoroute, ça.
1: Ouais, voilà, c'est des emmerdeurs.
21: Non, Gérard, en fait, j'appelais... Est-ce qu'il serait possible de rappeler Belle Plante?
1: Non, alors tu dégages, Maurice, bonne nuit.
4: Gérard, la question, merci.
1: Donc, est-ce que les routiers rentrent-ils tous les soirs chez eux?
23: Ouais, Toine.
1: Ouais.
23: Moi, je pense que vraiment, les routiers, ils font un métier vraiment très dur, très dur. Et c'est pour ça, d'ailleurs, qu'ils ont mis des couchettes dans leur bahut, quoi. C'est parce qu'ils peuvent pas rentrer chez eux tous les soirs. C'est pour pouvoir dormir dedans et puis faire autre chose, quoi. Tromper leur femme, je sais pas, par exemple, baiser, enfin...
1: Non, mais attends, Toine.
23: Ouais.
1: Quand je te demande si les routiers rentrent-ils tous les soirs chez eux, c'est pas pour me dire qu'ils...
23: Bah non, c'est pour baiser qu'ils rentrent pas chez eux.
1: Bah, mais attends, mais dans ces cas-là, le mec, s'il fait de l'international, tu crois qu'il va rentrer tous les jours chez lui?
8: Bah il prend l'avion.
23: Non, il peut pas.
1: Il prend l'avion.
23: Son bahut, quoi.
8: Bah il rentre en camion.
1: Ah oui, il rentre en camion. T'as déjà vu le mec qui se trouve, par exemple, en Allemagne? Tu crois qu'il va déposer sa remorque en Allemagne et il va rentrer avec son camion?
23: Avec son tracteur.
1: Non mais attends, tu ne sauras pas, toi.
22: Non, moi je suis d'accord avec Gérard.
8: Ah mais t'es toujours d'accord. Hein.
1: Non mais, on sait ce qu'on dit parce qu'on on était des routiers. Je fais de la distance.
22: Ok. Tu
8: l'as chopé?
22: Non, il faut choper.
1: Donc, Jean-Pierre.
8: Oui. Tu veux que je réponde à la question?
1: Oui.
8: Il y en a peut-être qui rentrent, quoi, mais moi je les voyais. Moi j'avais une petite
24: clientèle. Bouchard.
8: J'avais une petite clientèle d'habitués. J'avais une clientèle d'habitués, moi, quand même, quoi. Mm-hmm. J'en voyais souvent qui revenaient tous les 2-3 jours, quoi, et apparemment ils préfèrent venir au bar de la station plutôt que rentrer chez eux, quoi.
1: Ouais, mais ça, de toute manière, quand ils s'arrêtent à la station, c'est pour se détendre un peu, ça, c'est obligatoire. Donc,
4: est-ce que c'est vrai? Parce qu'on dit généralement que les routiers sont alcoolos. Est-ce que c'est vrai? Parce que j'ai l'impression qu'ils s'arrêtent toujours au bar, quoi.
1: Attends, s'il te plaît, Jean-Pierre.
4: Laisse Gérard répondre, Jean-Pierre.
1: Je peux te dire une chose, que là, la question que tu poses...
24: Un petit coup, là.
1: Oh, tu me le calmes ou quoi, là, s'il te plaît, Manu, là? J'essaye de savoir qui c'est qui parle sur les autres ou pas, là. Tu fais ton boulot comme il faut ou pas?
4: Non.
1: Non, bah alors tu vas dégager vite fait, quoi. Je le sens. Donc, pour répondre à la question Pildard, donc je suis pas d'accord avec toi, c'est pas parce que les routiers s'arrêtent tout le temps dans les bars qui boivent, donc ils peuvent très bien... normalement, c'est en conduisant, t'as pas le droit de boire.
8: Bah moi, ils buvaient pas du lait, moi, à la station, en tout cas. Hein.
1: Ouais, ben, s'ils reprenaient pas la route tout de suite, ça va. Le temps qu'ils passent leur plein, ils peuvent boire une bière, ça, d'accord.
8: Mais de toute façon, ils n'avaient pas besoin de boire, parce qu'ils arrivaient déjà bourrés, en général.
1: Donc. Bon, Jean-Pierre, c'est bon. Allez, toi, pour toi, c'est terminé. Mais...
13: Bah, il est pompiste, il a le droit d'exprimer ce qu'il a vu, quand même.
8: Hey, je te dis ce qu'il y a, quoi. Ma femme tient la station, enfin, on la tient tous les deux, et elle s'occupe du bar, et bon, je vois ce qui s'y passe, quoi, quand même.
23: T'as 5 grammes de sang dans l'alcool.
8: J'en ai même des fois, j'en ai une fois, avant de remonter dans son camion, il a vomi sur le côté, il est remonté, quoi. Donc, bon, tu vois...
23: Je veux dire, j'en ai même vu qu'il se baladait avec une perfusion d'alcool dans le bahut, quoi. Dès que ça se débranchait, bah, il tombait par terre.
1: Ça y est, t'as fini de dire ta connerie? Merci.
4: Est-ce que toi, Gérard, t'as déjà bicolé quand tu faisais de la route?
1: Non.
24: Menteur.
1: Non.
24: Ça, j'y crois pas, moi.
1: Bon, t'es pas forcé de le croire, moi je te dis que non, c'est tout.
4: Un petit peu.
1: Non. T'as pas le droit. Bon, je t'emmerde, d'accord.
4: On s'en fout des lois, on s'en fout, on picole au volant.
1: Tu n'as pas le droit. Je t'ai pas dit, je t'ai pas parlé de loi, espèce de con.
24: Non, bah, rôle gauche et puis tu t'emmerdes pas.
1: Juan.
13: Il est parti, excuse-moi.
1: Ah bon? C'est bien,
4: Manu.
13: Bah, il fait le bordel, c'est lui, je l'ai.
4: C'est bien, tu refais la liste quand, tous les 36 du mois?
1: Gustave. Gustave est parti.
4: Voilà.
24: Y a Paul.
4: Voilà, Manu.
24: Et Antoine aussi.
1: Robert.
24: Et y a Paul.
1: Il est parti.
4: Bah voilà.
24: Antoine.
13: Il reste Antoine, Jean-Pierre et Gertrude pour l'instant.
1: Ah bon, alors K.O. il est parti. Bah, ouais, c'est pas mal. C'est bien de me dire les gens qui sont partis. Hein.
4: Bien,
13: bah,
4: Manu.
13: Je te le dis, là, ils sont partis.
4: Manu.
1: Bravo.
4: Ouais.
13: Merci.
4: Bravo.
1: Chapeau,
4: Manu.
1: Hein.
4: Applaudissements, s'il te plaît, sur les
1: gens. La semaine prochaine, tu vas.
24: Yeah.
1: Il est vraiment. Je crois que la semaine prochaine, tu vas rester chez toi.
4: Ouais, c'est clair.
1: J'ai l'impression. Donc, Toine.
24: Oui.
1: Donc, t'as répondu?
24: Oui, j'ai répondu, oui.
1: Donc, Gertrude?
22: Ouais.
1: Pour finir?
22: La vie de famille.
1: Est-ce que les routiers rentrent-ils tous les soirs chez eux?
22: Ah ouais, bah ouais, c'est pareil, la vie de famille. Moi, je rentre pas chez moi, je fais de l'international.
1: Mmh.
22: Mais je m'arrête tous les soirs, par contre. Et j'ai pas une vie de famille, j'ai une vie sexuelle, quoi. Mmh. Tout.
1: D'accord.
22: Mais intense, hein.
1: Ok. Donc, on va poser la 7e, ou à moins qu'on...
4: On pose la 7e et puis on va mettre un disque, je te donne le titre tout de suite.
1: Donc, que transportent les routiers en matière dangereuse? Donc, on va attendre et on va s'écouter.
24: Des cotons-tiges.
1: Les Q6 dans l'arrêt, ça a rafraîchi avec des poils. Donc, c'était un petit Suisse dans l'arrêt, ça a rafraîchi avec du Saint-Loup et on récupère Manuel.
0: Oui, bonsoir à tous.
1: Bonsoir, Gertrude.
22: Bonsoir.
4: Excusez-moi d'avoir coupé le disque, hein, mais il est un peu long, on n'a plus le temps.
1: Dédé, bonsoir.
0: Qu'est-ce qui s'est passé?
1: Dédé, bonsoir.
0: On m'a quand même mis...
1: La radio.
0: Je crois que je vous entends pas bien, là, parce que j'appelle d'une cabine. J'étais en train d'écouter, j'étais en train de m'endormir en même temps.
1: Ça te dérangerait pas de dire bonsoir quand on me dit bonsoir?
0: J'ai dû dire bonsoir, mais t'as pas dû m'entendre.
1: Ah bon? Toine?
0: Je suis là, bonsoir.
1: Rebonsoir, Jean-Pierre.
24: Rebonsoir.
1: Et Alain?
2: Oui, bonsoir Paris, bonsoir Fildar, bonsoir Gérard, bonsoir Manu, bonsoir tous les autres, bonsoir le grand maître du système.
4: Bonsoir.
2: Et Tataillé, t'as pas dit bonsoir à Tataillé?
1: Bon, ça y est, on a dit bonsoir à tout le monde, donc...
4: Salut Gérard, en fait.
1: Que transporte le routier en matière dangereuse? On va demander,
24: Manuel.
1: Non, on va demander à Alain. Baissez la radio, s'il vous plaît!
24: Transporte des cotons-tiges.
1: Bon, alors Alain, tu dégages, bonne nuit.
24: Et je vais pas parler encore.
1: Non, mais je veux pas te savoir, pour celui qui a dit des cotons-tiges, je germe maintenant, parce que ça va aller vite.
24: Bon, alors là, c'est Alain.
1: Mmh.
24: Donc moi, ma femme est routière.
1: Mmh.
24: Et des fois, je la vois quand elle rentre à la maison, je vois ce qu'elle transporte. Et une fois, je l'ai vue transporter des gros bidons avec de la fumée qui dépassait. Et je lui dis, qu'est-ce que c'est? Elle m'a dit, je peux pas te dire. Alors moi, j'aimerais savoir si les camionneurs privés peuvent transporter des matières dangereuses et ils ne savent pas ce que c'est qu'il y a dedans.
22: Négatif.
1: Alors ça, déjà, avec Gertrude, on va te répondre, même Dédé, s'il est là. S'il s'endort pas.
24: Oui, Manuel aussi, hein, il voudra répondre.
1: Bon, vous baissez la radio et vous nous laissez répondre, s'il vous plaît.
24: Moi,
1: merci.
24: Je prends du café, c'est super dangereux quand il y a le feu.
1: Donc.
4: T'as vu qui c'était? Putain.
1: Manu, si c'est pour faire le con, tu arrêtes, s'il te plaît.
4: Qu'est-ce que j'ai fait? C'est lui, Manuel, Gérard.
24: Ouais. J'aime bien Manu, hein, il cartonne au standard. Et Jean-Luc,
4: merci beaucoup.
1: Non.
24: De rien.
4: Oh ouais. Je t'en prie. Hey, Gérard, tu gères un peu le Manu là, il fait que des conneries au standard.
1: Bon, Manu, tu me prends un routier.
4: Ok. Un vrai routier.
24: Salut, c'est Pedro, je suis routier là, je suis sur la 15.
1: Donc, on va répondre à Alain. Oh, le son là!
4: C'est lui! Bon. Ce que j'ai fait!
1: Bah, tu mets un ton portable et tu reprends quelqu'un d'autre, s'il te plaît. Tu vas pas me faire chier.
24: Bon, bah, salut alors.
22: Salut.
1: Donc, on va répondre à la question.
24: Un petit peu d'ordre là, hein.
1: Manu Merci pour celui qui vient de mettre de la musique. Donc, on va répondre à la question, Anna. Donc, les matières dangereuses, normalement, tu as des panneaux qui sont mis derrière ton camion et tu peux pas... Personne peut dire le contraire là-dessus.
24: Ouais, mais est-ce que tu peux transporter n'importe quoi dedans?
1: De quoi?
4: Je peux dire le contraire.
1: Pourquoi?
4: Bah, y a pas de panneau derrière.
1: Ah non, y a pas de panneau quand tu... Dans ce cas-là, t'as jamais vu un chauffeur routier qui transporte de l'essence avec des panneaux sur son camion, non?
24: Non.
1: Bah alors tes yeux, tu vois, tu ferais mieux de les ouvrir grands. Et pas de t'endormir quand tu conduis, ça vaudra mieux.
24: Bon,
1: Gertrude, t'es pas d'accord avec moi?
22: Je suis d'accord avec toi, ouais.
1: Donc, c'est bon, Alain, on a répondu à peu près.
24: Non, parce qu'en fait, tu vois, je suis vraiment très amoureux de ma femme et en fait, quand je regarde son camion, quand je ne vois que elle. C'est pour ça que j'ai pas fait attention qu'il y avait peut-être des trucs écrits derrière ou des...
1: Normalement, c'est des...
4: On va peut-être, excusez-moi, on va peut-être demander à Denis, qui est un vrai routier.
3: Quand même.
1: Quand même.
3: Bravo,
1: tu t'es réveillé?
3: Ouais.
1: Bah, pour une fois.
24: Bon, Denis, bonsoir. Question piège.
1: Denis, bonsoir.
5: Ouais.
1: Denis.
5: Salut Gérard.
1: Bonsoir.
3: Salut.
5: Bon, à force d'entendre des conneries, j'ai pété les plombs dans le camion, là.
1: Ouais.
5: D'abord, les heures de pause. C'est 4h30 de route, 45 minutes de repos. Au bout de 9h, on doit s'arrêter.
1: Ah, au bout de 9h?
24: C'est des conneries.
1: Ça, c'est des... Pour moi, c'est pas 9h, c'est 2h.
4: N'importe quoi, ce qu'il dit.
24: C'est pas un vrai routier.
22: C'est pas un vrai routier, toi. Hein.
4: C'est un travelot, c'est pas un routier, ça.
5: Oui, je vais te donner... bande de petits connards, là, je vais vous donner un travelot.
1: Oh, tu restes poli, s'il te plaît, Denis.
24: Travelot. Gérard, vire-le.
5: Je supporte pas qu'on laisse passer, qu'on fasse passer les routiers pour des clowns comme vous faites depuis tout à l'heure.
1: Non, mais attends.
5: Comme pour conduire un char. Il n'y a pas de permis parce qu'il faut être militaire pour conduire un char déjà. Et d'une,
1: il peut un permis de transport, un permis de convoi exceptionnel pour conduire un char, espèce d'andouille.
5: Il n'y a pas un permis exceptionnel, Gérard.
1: Oh, il n'y a pas un permis.
5: Pauvre con.
1: Pauvre con toi-même.
5: Ah non, je suis pas un pauvre con, je te dis que je suis routier, moi.
4: Un travail.
1: Bon, bah attends,
5: Attends, je sais de quoi je parle, moi.
1: Ouais, bah moi aussi.
4: Hey, Gérard,
5: je
4: sais ce qu'on peut faire. Pour savoir si c'est un vrai routier, pose-lui une question de routier, pour savoir s'il peut répondre.
1: Donc, combien de temps que tu passes sur la route?
5: Non. Tu dois conduire 9 heures en tout.
1: Ah, 9 heures. C'est nouveau, c'est une nouvelle loi?
5: Non, tu conduis 4h30, tu t'arrêtes 45 minutes.
1: Non, c'est faux.
5: C'est faux.
1: Attends,
5: regarde tes livres de code, alors.
1: Ouais, bah...
5: Les lois.
1: Ouais.
5: Regarde les lois, vas-y, regarde-les.
1: Quel est ton QRZ en CB?
5: Mon QRZ, Taco 8-3.
1: Ouais, n'importe quoi. Taco 8-3, c'est ça.
4: Que des conneries.
5: Taco 8-3, oui.
1: Non, c'est bon, donc tu peux...
5: Et avec moi, j'ai Kiki 30.
1: Kiki 30, et moi j'ai Kiki 42.
5: Arrête de dire des conneries, Gérard.
1: Mais attends, j'étais routier, c'est ce que je parle.
4: Non, t'as jamais été routier.
5: Mais je suis à l'air.
4: C'est de l'intox.
5: Je me suis arrêté à l'air de Roussillon, appelle péage de Vienne.
1: Ah ouais?
5: Oui, je descends sur Marseille en plus.
1: Ah, ouais.
5: Alors, faut arrêter de dire des conneries. Ou tu fais un débat avec des cons, avec des gens sérieux, hein, ou alors tu t'en fais pas.
1: Mais attends, je
5: ne te permettrai jamais de dire des conneries sur les routiers.
1: Denis, déjà c'est pas moi qui dis des conneries sur les routiers, c'est les autres, ok?
5: Oui, ben justement,
1: j'ai toujours défendu cette profession. Alors, tu vas pas commencer à me prendre la tête, ok?
5: Non, mais
4: je crois que Denis, c'est Tony, en fait.
1: Non? Bah, tu vas pas me prendre la tête, ok? Alors, quelle est la matière dangereuse que transportent les routiers en matière dangereuse?
5: Moi, je ne transporte pas en matière dangereuse. Je monte en primeur, je redescends en industriel.
1: Mmh. Donc, alors, est-ce que tu es d'accord avec moi? Parce qu'on va répondre à la question à Alain. Est-ce que normalement, et ça, Fidler, il m'a contredit, est-ce que normalement, derrière les camions...
7: Il y a des routiers devant qui disent que depuis le début du débat, tu dis que des collègues, ça, c'est des vieux chiffres avant ton accident. Depuis, ça a changé. Il y en a deux, trois routiers devant, ils veulent parler.
4: Ils veulent te choper. Ils veulent te chauffer comme t'as fait à 6 avec l'autre.
1: Bon, ta gueule, toi. Tu te fais du standard et ferme ta gueule.
4: Je te trouve des vrais routiers, moi.
24: Fais gaffe à ton placard.
4: S'il vous plaît.
1: S'il vous plaît.
4: Un peu de calme.
24: Je vais être détaillé.
1: Le proche... Bon, Manu, s'il te plaît, tu vas me gérer ça. On va reposer la question à Denis. Donc, est-ce que derrière les camions, normalement, est-ce qu'il y a bien des panneaux pour marquer la matière dangereuse que tu portes?
24: Denis, à tout petit.
1: Oh, ta gueule, toi.
24: Tout le monde le sait, ça, Denis.
1: Donc voilà, donc alors.
4: Je sais pas ce que tu vas faire, tu vas poser la prochaine question à Denis pour savoir si c'est vraiment un routier, parce que moi j'ai des doutes.
1: Avez-vous déjà fait des grèves?
3: Pardon?
1: Avez-vous déjà fait des grèves?
3: Oui. L'année dernière au mois de novembre.
22: Bah ça saurait hein, s'il y avait eu des grèves l'année dernière au mois de novembre.
3: Mais tu arrêtes de dire des conneries, toi.
1: Ah bon, y'a pas.
3: T'es pas plus routier que moi, hein.
22: T'as raison.
3: Arrête, hein.
4: Tu vois, il dit qu'il est pas routier, tu vois.
22: T'es pas routier?
19: Ouais, t'es pas routier, Denis.
3: Non, moi je suis routier. Bruno, David, venez ici. Venez. Attends, ils disent que je suis pas routier.
19: Mais

0: Donc, avez-vous déjà fait des grèves ou pas?
1: Non, moi, j'ai jamais fait de grève, moi.
0: Ouais, mais il y en a bien eu.
1: Il y en a eu peut-être, mais moi j'étais pas là. Moi j'étais, je fais de l'international.
0: Hein. Mmh. Ouais, mais de toute manière, t'étais obligé de. T'étais automatiquement bloqué.
1: Ben non, tu passes pas par.
0: Bon, là, celui qui parle derrière, s'il vous plaît, vous vous calmez, merci.
2: C'est le routier.
1: Le routier, là, il se calme. Donc. Tu t'évites les.
3: T'évites ouais, c'est
1: les
3: barrages, Denise, là.
1: Où ils sont, hein.
3: C'est Denise,
1: c'est pas moi, hein, t'as appelé.
3: Denise, c'est super. Il est parti, Denise?
4: Non, je suis là.
3: Mais t'es routier dans une ville Lego, toi, non?
4: Hein?
3: T'es routier dans une ville de Lego de Playmobil, toi, non?
4: Lego, là. Pauvre taré
0: Gérard,
4: que tu es. Pour moi, t'es un taré.
3: Gérard, c'est un
0: taré. Vas-y,
4: je suis pas un petit rigolo comme toi qui fais tous les jeudis
0: bon,
4: de tes
0: Denis, pieds. Denis,
4: Gérard, pour le faire chier.
0: Denis, on se calme.
2: Denis, laisse répondre Gérard, il va te poser une question, puis on verra. Calme-toi un peu. Si
0: donc, avez-vous déjà fait des grèves?
2: Non, mais ça, tu l'as déjà posé.
4: La dernière en date, elle est du mois de novembre.
0: Voilà, c'est ce que je voulais.
3: Eric et Ramzy, ouais, je voudrais répondre.
0: Non, toi, tu vas te faire sauter. Manu, s'il te plaît, tu me calmes un peu ça, parce que là, ça commence Gérard, à bien faire pour finir.
3: Gérard, c'est Alain.
0: Vas-y.
3: Bah, pour voir si c'est un vrai routier, il pourrait pas nous faire un petit coup de klaxon?
0: Bah, s'il peut.
4: Quand tu veux, attends, je fais le tour de la station, je retourne à mon camion.
3: Ouais, ouais, bien sûr, tu vas aller chercher ton magnétophone, là. Ouais.
4: Non,
2: comme par hasard, il n'est pas à la cassette. Par hasard, il n'est pas à côté de son camion, tu sais. C'est pas un routier, ça.
3: Il a pas de camion. Dans sa chambre, il a pris.
1: Le routier quitte jamais son camion, le vrai routier.
0: Ouais.
4: Pauvre tâche que tu es, pauvre tâche.
3: Bon, le routier fait tout dans son
1: camion. Et m'insulte pas, Denis.
2: Attends, on va voir si klaxonne.
3: Ouais, on va voir si c'est mobile.
2: Pendant ce temps-là, demande la prochaine question.
0: Jean-Pierre, une fois.
3: Oui, mais je t'entends là, je t'écoute.
0: Donc, toi, t'es pompiste, donc t'as pas pu faire de grève.
3: Non, mais je peux te dire que par contre, j'ai pas eu un client quand il y a eu les grèves parce qu'ils ont bouché l'autoroute pas loin de chez moi, quoi.
0: D'accord. Toine ?
5: Moi, je peux dire que les grèves, c'est bien, quoi. Je suis content que les routiers ils en fassent, mais bon, si tu veux, ça emmerde un peu tout le monde, quoi, par moment, quoi.
0: Bah ouais, mais c'est leur gagne-pain aussi qui dépend.
5: Ouais, je sais, je suis d'accord.
0: C'est leur gagne-pain. Là, on peut pas en démordre, hein. S'ils sont pas assez payés, moi je trouve que c'est normal qu'ils fassent des grèves.
5: Dis-moi, Gégé, c'est toi là toujours.
0: Ouais.
5: Dis-moi, Denis, je suis pas sûr que ce soit un vrai routier.
0: Non, pour moi non plus. Dédé,
5: on peut lui poser
0: Dédé, Dédé, non, on va s'arrêter là.
2: Attends, il va klaxonner, je crois.
0: Vas-y, je t'écoute.
4: Écoute.
2: Ah voilà, ouais.
5: C'est un menteur.
3: Menteur, on n'entend rien.
2: C'est bidon.
0: On a rien entendu.
2: Un naze.
4: Ouais, vous avez rien entendu, vous faites semblant de ne pas entendre.
0: Non, on n'a rien entendu, je suis désolé.
2: Il n'y avait rien.
0: Dédé, pour finir.
5: Alors, pour finir, je dirais que les grèves, déjà, bon, bah, je crois que tout le monde a le droit de faire des grèves, même les routiers.
0: Mmh.
5: Je voudrais dire aussi que le Dédé et pilote, déjà, ils sont deux, donc c'est louche.
0: Non, mais attends,
5: En plus.
2: Arrête de mettre des sons.
5: Ça n'a pas été si bête de la poser juste avant le disque, parce qu'on a eu le temps d'y réfléchir.
0: Mmh.
5: Et je rajoute encore une dernière fois que les deux sont louches.
0: D'accord. Et ben là, pour finir, il reste encore 4 minutes. Et là, pour terminer. Qu'est-ce qui se passe là-haut?
2: Ouais, il y a des routiers qui t'attendent pour discuter du bon temps. Vas-y.
0: Donc, alors, les routiers, les routiers, pour terminer, pour conclure le débat, on va faire la dernière.
5: Il est attendre dans les chaises de la loco.
0: Bon, toi, tu dégages. Bonne nuit, au revoir.
3: Il est encore là, Denis, ou pas, là?
2: Oui, vas-y, Gérard, pose.
0: Pour terminer. Pour terminer, pour conclure le débat, parce que ça commence à me prendre la tête, là, c'est toujours vers la pointe que c'est la merde. Donc, pour terminer, les routiers prennent-ils des jambes en stop? On va demander
2: à Denis, on va essayer
0: On va demander à Denis.
2: Le faux routier.
3: Pravlo.
1: Allez.
0: Non, Denis.
4: Ouais, je suis là.
0: Alors.
4: C'est interdit.
0: D'accord. Ok, c'est bien. Alain.
3: Ouais, je suis là.
0: Bah alors, tu réponds.
3: C'est interdit.
0: Bon, ok, bah si tu réponds comme tout le monde, c'est bien, Jean-Pierre.
3: Il dit que c'est interdit, mais écoute-moi, tu l'as dit tout à l'heure, donc ça prouve rien. Il l'a entendu ça tout à l'heure quand tu l'as dit.
0: Donc Jean-Pierre.
3: Ouais. Vu que c'est interdit, de toute façon. Mais je voudrais demander à Denis poser une question piège pour savoir si c'est un vrai routier.
0: Ouais, vas-y.
3: Denis, tu m'entends?
4: Ouais.
3: Ouais, dans ton camion, est-ce que t'as des cotons-tiges?
4: Pourquoi faire des cotons-tiges pour vos tâches?
3: Bon, un faux routier alors. Ah, t'es pas un vrai routier.
4: Ouais, bien sûr, je suis pas un faux routier. Mais viens me retrouver là où je suis au lieu d'ouvrir ta gueule, pauvre con.
0: Denis, tu baisses d'un ton, s'il te plaît.
3: Les routiers, ils disent pas des
4: insultes comme ça.
3: Denis, tu serais routier, t'aurais des cotons.
4: Je me pointe devant la fenêtre avec mon camion.
2: Tu me fais des grands signes.

0: Bon, allez, allez, terminé. Conclusion, Gertrude, qu'est-ce que t'as pensé du débat sur les routiers?
1: Ah bah moi, je suis accablé hein, quand j'entends des cons pareils hein, qui disent qu'ils sont routiers et que c'est pas vrai.
0: Mmh.
1: Moi, je défends ma profession, hein, je suis une professionnelle de la route, nymphomane, en plus. Mais non, là, quand j'entends des rigolos pareils, moi, ça me dégoûte, tiens.
0: D'accord.
1: Dédé. Si vous m'entendez, vous me dégoûtez.
0: Dédé.
1: C'est pas normal de dire des choses comme ça à la radio.
0: Dédé, pour toi?
2: Tu m'écoutes?
0: Ben, conclusion, là.
2: D'accord. Alors, la conclusion, c'est que les routiers, apparemment, s'ils sont représentés par Denis, ils ont tout faux. S'il y a des routiers devant Fun, qu'ils y restent. Et la dernière question, quand on n'a pas eu le temps d'y répondre, si on pouvait y répondre... Non,
0: il reste plus que deux minutes, là, je peux pas.
2: Tu peux pas quoi?
0: On peut pas répondre à la dernière question. D'accord. Que la conclusion,
2: mais,
0: là.
2: Attends,
0: désolé.
2: Est-ce qu'on peut rappeler Belle Plante?
0: Non, on rappelle plus
2: avait
0: personne.
2: Super conclusion.
0: On rappelle plus personne, c'est terminé, Dédé. Terminé. Toine?
3: Ben moi, je dirais que les routiers, ben, c'est des gens sympas. Hein, comme il y a écrit des fois sur les pare-brises des camions.
0: Mmh.
3: Et je dis qu'ils continuent leur boulot à tête haute. Et tout le monde. Et les vaches sont bien gardées. Voilà.
0: Jean-Pierre?
4: Ouais, bah moi, ouais, le débat était bien. Bon, les routiers sont alcooliques, mais moi, je les trouve quand même sympas. Et la seule chose que je trouve dommage, c'est qu'à chaque fois que je vais à la loco, je vois beaucoup trop de routiers dans les chiottes de la loco. Ça, c'est chiant, quoi.
0: N'importe quoi.
4: Mais sinon, les routiers sont sympas, c'est clair.
0: Alain?
5: Ouais. Est-ce que tous les routiers doivent avoir la moustache?
0: Quoi?
5: Tous les routiers doivent avoir la moustache, non?
6: C'est vrai, parce que pour être routier, il faut avoir la moustache, c'est une belle question.
0: Pas obligatoire, moi.
5: Parce que toi, depuis que t'es plus routier, tu t'es fait raser la moustache?
0: Non, je l'ai maintenant.
5: Ah, t'es routier?
0: Bah, je l'ai toujours.
6: Bah, il a toujours un poids lourd, il a toujours un poids lourd.
0: Bah, le poids lourd, il t'emmerde, d'accord? Quoi? Comme ça, t'es servi. Donc, moi, je vais faire conclusion. Donc, je pense que c'est, à part au standard, ça a merdé.
6: Comme d'habitude. Hein.
0: Sinon, ça s'est pas trop mal passé dans l'ensemble. Donc, j'espère que la semaine prochaine, ça sera mieux que ça. Voilà. Pardon. Donc, sur ce, vous allez retrouver Rousseau pour la nuit sans pub.
6: Ouais, ça va être Rousseau. Ouais.
0: Ça va être Rousseau, toi, quand tu auras fini de faire ton bordel, tu me feras signe.
6: D'accord, et on va se quitter quand même avec...
0: Avec le remix.
6: La nouvelle merde.
0: La nouvelle merde à ton merde, Thomas Merde, connard.

0: Pas agressif du tout, parce que de toute manière, ton truc...
1: Tu t'es reposé, toi aussi.
0: Non, non, mais c'est bon, moi, je me suis bien reposé, là, pendant 2 mois, tu vois, tranquille.
1: Ouais, c'est bien passé, ouais.
0: Je reviens tranquille en forme dès jeudi. Déjà ce soir, je commence, tu vois. Donc, déjà, pour commencer, ton truc, il tient pas debout.
1: Bah, moi, je te dis, c'est ce que le Toubib m'a dit.
0: Ouais, non, mais de manière, les Toubib... De manière, tu gobes tout ce que les Toubib te disent.
1: Ah bah, ouais. Hein?
0: De manière, le premier Toubib qui te dit que t'as une érection pulmonaire, tu le crois.
1: Bah ouais, moi, je crois, c'est son métier, hein, c'est pas le mien.
0: Ah ouais,
1: hein.
0: Non mais toi, bien sûr.
1: Cru les Toubib quand il a fallu de charcuter, bon bah c'est pas.
0: Ah mais attends, moi charcutier, de quoi charcuter là?
1: Quand il a fallu t'opérer, tu les as cru les Toubib?
0: Non, mais attends, moi c'est pas pareil, d'accord? Pour pas confondre.
1: Toi aussi tu crois le premier Toubib?
0: Non, mais attends, moi c'est pas pareil parce que c'est moi qui ai demandé à ce qu'on me retire le matos que j'avais dans la jambe, d'accord?
1: J'ai demandé qu'on me retire le truc que j'avais dans le poumon.
0: Ah ouais, t'as des trucs dans le poumon alors que t'as une érection pulmonaire, t'as vu jouer ça dans Tintamilou, dans Spirou Magazine?
1: C'était sur la radio. Je te jure, une grosse tache blanche.
0: Ah bah je crois que t'as une grosse tache blanche entre les jambes. Hein.
1: Tu me conseilles quoi, toi? Plutôt les Alpes ou les Pyrénées pour aller
0: voir? Je te conseille d'aller du côté de Marseille, ça sera encore mieux.
1: Ah mais là, il n'y a pas de thalasso à Marseille.
0: Non, si, il y en a, ça existe. Hein.
1: Ça existe?
0: Ouais.
1: T'es sûr?
0: Ouais.
1: T'as des adresses?
0: Ah bah tu vas sur le port de Marseille, t'es tranquille.
1: Ah, le café des sports, c'est ça?
0: Ouais, voilà, tu vas au café des sports.
2: Cédric, reste avec nous parce qu'on a Richard, 23 ans de Dijon, qui a un autre problème également, qui vont en parler à GG. Comme quoi Gérard, dès qu'il arrive sur l'antenne, bien sûr, tout le monde veut lui parler.
3: Oui.
2: Bonsoir Richard.
3: Bonsoir Max, bonsoir à tous. Bonsoir Gérard.
2: Donc Cédric, tu restes à l'antenne, si tu veux intervenir.
3: D'accord.
2: Alors.
3: Donc moi, j'appelle plus dans le cadre de Gérard me rend service et m'invite à dormir chez lui.
0: T'as raison, tu rêves.
3: Non, pas du tout.
0: Ah non, moi je croyais.
3: Non, la question que je voulais te poser, c'est que en fait, moi je suis parti en vacances là avec des potes en Espagne sur la Costa del Sol, c'était super.
0: Ouais.
3: Et en fait, on a eu une petite idée, un soir qu'on était tous ensemble, on s'est dit, tant qu'à faire, autant ramener des choses qui sont moins chères en Espagne et les ramener en France pour les vendre après.
2: Ah, c'est pas con ça.
3: Ouais. Donc ce qu'on a pris, c'est on a pris un peu de gnôle, des alcools assez légers, et puis des cartouches d'Avanitos.
0: Hein?
3: Des cartouches d'Avanitos.
0: C'est quoi ça?
3: C'est bon, des cigarettes qui fument.
0: Ah ouais.
3: Voilà.
0: Ouais.
3: Donc, on arrive à Paris.
0: Ouais.
3: Et on se retrouve avec une cargaison. Mmh. Et on sait pas quoi faire. Donc, je voudrais te demander si t'avais des plans, toi qui es dans le milieu de l'alcoolisme, si t'avais des plans pour pouvoir refourguer toute cette canne.
0: Eh ben, tu sais ce que tu fais avec tes trucs d'alcool que tu viens de ramener?
3: Non, mais.
0: Non, mais moi je te le dis.
3: C'est sérieux.
0: Non, mais attends. Moi je vais te dire une chose, moi je vais te servir avec toi. Tu sais ce que t'en fais de ton alcool? Tu te l'accordes bien profond que je pense.
3: Ah, et
0: tes cigarettes, tu les revends.
3: Il doit rester de l'alcool dans les veines parce que...
0: Dans ces cas-là, si t'appelles pour avoir un conseil et que tu t'amuses à me parler d'alcool, bah, ça
3: écoute,
0: sert...
3: Je suis agressif pareil. Moi,
2: on essaie de comprendre, disons qu'il a un problème. Donc c'est vrai qu'il y a beaucoup de jeunes qui sont partis cet été, tout comme Richard, dans des pays un peu plus pauvres.
0: Ah ouais,
2: qui ont profité pour venir avec pas mal d'euros dans les poches.
3: Ouais, on est jeunes, on essaye de faire de l'argent.
2: Voilà,
3: c'est pas illégal, c'est de l'alcool et des cigarettes, tu comprends, Gérard?
2: Quel conseil que tu peux donner à tous les jeunes qui sont comme Richard?
3: Richard.
0: Bah, il fait une chose, il essaye de les revendre comme ça, mais moi je peux pas lui donner trop de conseils comme ça, et tu les revends, c'est tout.
3: Tu penses que je devrais plus aller sur Internet, faire une start-up?
0: Ah bah, puis quoi encore? Non, tu veux pas faire de la publicité pour tes marques d'alcool aussi?
3: Bah écoute, moi j'essaye, moi je reviens d'Andorre, bon, c'est qui a payé le coco, c'est Bibi. Hein.
0: Ouais. Tu laisses Bibi tranquille, d'accord?
2: C'est dit, monter une start-up pour aller vendre de la boisson, pourquoi pas, hein?
3: Ouais,
2: c'est une bonne idée. On a Anthony qui est également avec nous. Anthony, bonsoir.
4: Ouais, salut Max.
2: Salut Anthony. Bonsoir,
4: salut, je suis Anthony, bon j'ai 20 ans, j'appelle de Dijon et je suis le cousin de Richard.
0: Ouais.
4: Ouais, Richard, Anthony.
0: Ça m'a étonné.
4: J'ai deux mots. Mon fils, c'est pas mon cousin.
0: Ouais. J'ai deux mots, ouais.
4: Non, justement, mais ça va, Richard?
3: Salut.
4: Ouais. Bon, justement, on parlait de cette histoire d'alcool, mais bon, moi, j'aurais bien une idée par rapport au débat que je viens d'entendre. Je sais, on pourrait le mettre, l'alcool.
0: Dis?
4: Bah, en fait, on...
0: Ah. Ouais, d'accord. Au revoir.
2: Anthony?
3: Oui.
4: Excusez-moi, j'ai une quinte de tout parce que
2: j'ai
4: une grippe intestinale.
0: Une grippe quoi?
4: Trop grosse pas.
2: Intestinale. Alors c'est quoi le truc
0: intestinal, ouais.
2: Quel conseil que tu peux donner, Anthony?
4: Oui, parce qu'en fait, je sais que...
0: Bon, et t'accouches là au lieu de cracher tes poumons.
4: Ah, mais ça va, on a le droit d'être malade, non?
2: Ouais, et puis d'avoir des fourrures aussi, ouais.
0: Ouais.
2: Vas-y.
4: Mais je voulais seulement dire qu'il y avait des centres qui faisaient des cures, qui en fait se servaient de l'alcool pour...
2: Ouais.
4: Permettre aux gens de s'en passer.
2: Ah, c'est bon, allez.
0: Ouais, bonne nuit. Bonne nuit, allez, au revoir.
3: C'est trop mauvais.
2: Allez, va
0: faire ta cure.
2: Ah, non, mais qu'est-ce qu'il est en train de dire? Vous voulez dire qu'il y a des gens qui boivent et qui veulent faire des cures, c'est ça?
3: Ouais.
0: Je sais pas d'où tu l'as sorti ce lien, mais tu peux le laisser où qu'il était.
2: T'as encore des petits connards qui habitent en bas devant chez toi, Gérard, et qui veulent te chercher. Ouais.
1: Des petits caca sur la porte.
0: Ouais, ça, t'as raison, toi. Ok. Mais
2: c'est vrai que ça fait longtemps que t'as pas eu de l'appel.
0: Mais de toute manière, pas.
1: On appelle d'ailleurs.
0: Oui, bah t'as raison. Toi, tout à l'heure, tu allais voir un stage au standard.
1: J'ai un gros barouche qui a envie de chier.
2: Pour l'année 2000-2001, quand même, un petit peu de caca devant chez toi.
0: On va se m'en fout, ils peuvent aller où qu'ils veulent. Moi, je m'en fous.
3: C'est le millénium de la merde.
0: Ouais, c'est ça, t'as raison, toi.
2: On a Gotenner avec nous. Bonsoir, Gotenner.
5: Ouais, salut à tous, bonsoir.
2: Salut, Gotenner.
5: Ouais, je sais pas si.
0: Bon, d'accord, ouais.
1: Quoi, un peu? Salut Gérard, je sais pas si Richard se souvient de moi, je suis un vieux pote,
2: tout à fait.
1: Richard, on se connaît. Bon,
3: tu vas faire un carton dans la rue, toi.
1: Ouais, c'est clair, ça a agressé. Oh, mais c'est fini, oui.
2: Bon, allez,
0: bon, t'accouches.
1: Non, mais je voulais seulement dire que moi, je suis allé en vacances au Luxembourg et que je sais que Gérard connaît bien ce pays.
0: T'as vu, depuis quand que tu sais
2: que... Spirou Magazine, oui, on connaît par cœur, ça aussi, tes phrases, oui.
0: Et pif, pif gadget, et alors?
1: Non, donc Gérard, tu connais bien le Luxembourg, il paraît que tu es allé en camion, non?
0: Ça va pas dans ta tête, toi.
2: C'est en Allemagne.
1: Je me suis trompé de pays.
0: Ah ouais, bien sûr.
2: dégage.
0: Allez, bonne nuit, au revoir.
2: En plus, c'est en Allemagne.
0: En Allemagne.
2: J'aime bien l'Allemagne.
0: C'est bon, ça y est,
2: Bon, en tout cas, merci Richard et Cédric.
1: Avec plaisir. Combien la cartouche de Vanitos quand même?
0: J'en sais rien, tu l'as fait à vainqueuse.
2: Vainqueuse. Bonne bourre.
3: Je voulais parler un petit peu de tes vacances, ça s'est bien passé, mais je voudrais que tu rentres un petit peu plus dans les détails si c'était possible.
0: C'est vrai. J'ai pas de détails à fournir, c'est
1: comment
0: tout.
1: Comment ils ont fait?
2: Il n'y a pas de vacances, il n'y a pas de détails, Richard.
0: Non, mais de toute manière, j'ai pas à vous dire comment que ça s'est passé. De toute manière, ça vous regarde pas, c'est tout.
2: Alors,
0: voilà.
3: Non, mais t'intéresses à nous, t'es notre mascotte.
0: Non, mais peut-être, mais moi, j'ai pas à vous dire.
2: J'ai pas dit que t'étais parti en Martinique, c'est vrai ou pas?
0: Non, c'est des conneries. C'est des conneries, ça encore. De manière, je vais pas à vous dire comment que ça s'est passé, c'est tout.
2: Voilà. Attention, vite, on est dans l'urgence, on a Pioline avec nous.
6: Ouais, salut, c'est Pioline.
0: T'as pas vu Cédric?
6: Si, je suis son cousin, justement, je suis au
0: Mont.
6: Il est dans le délire,
0: le blaireau. Ouais, le blaireau, tu vas voir, le blaireau, ce qu'il va te dire, lui.
6: Je suis au Mont et...
0: Ouais, t'es au Mont, vas-y, alors, accouche.
6: Et je voulais savoir si tu pourrais pas me filer un peu de l'ariette de ta chérie.
0: Tu parles pas comme ça de ma chérie, d'accord?
6: Je l'ai pas insulté, j'ai dit ta chérie, si elle a un peu de rillettes, ça m'arrangerait.
0: Non, mais elle a pas de rillettes.
2: Voilà, exactement, sous les aisselles, on va voir ce qu'on peut faire. Merci Cédric, merci Richard, merci Apolline. Bon, allez, dis donc, pour une première, ça cartonne bien. À peine t'arrives sur l'antenne, déjà tout le monde veut t'appeler, toi.
0: Ouais, mais faut qu'il se calme un petit peu sur ce qui s'est passé pendant les vacances, ça regarde pas tout le monde, ça.
2: Ah oui, voilà. Donc il n'y a pas grand chose à raconter.
0: Voilà, c'est tout.
2: Très bien.

0: C'est utile quand on a un gros pif, des gros bras, des grands pieds. Enfin, tu vois, quelque chose qui déconne, quoi. Voilà, je trouve que c'est utile, en fait. Quand tu as un accident, que tu te fais refaire le visage, des choses comme ça.
1: Ouais, mais ça, non, mais... Non, Ange de plomb, s'il te plaît, tu commences à te calmer.
2: Ah oui, pardon, excuse-moi.
1: Hein? Donc, c'est vrai que, je ne sais pas si vous avez suivi le reportage qu'il y avait là...
3: Sur France 2 ?
1: Non, sur... sur la 6.
3: Sur la 6,
2: bien sûr.
1: Non, c'est même pas sur la 6.
4: De quoi ?
1: Non, c'est pas sur la 6, c'était...
2: Le canal.
3: Voilà. C'est le câble.
4: De quoi ?
1: Oh !
4: Quoi ?
3: C'est le câble.
1: Il dort, l'autre. Ouais, non, mais...
2: Il fait le gars.
1: Non, je crois que c'était sur la 3. Non, la 3.
3: Ouais, la 3.
5: Le Big Bill, c'est sur la 1.
1: De quoi ?
5: Je disais, le Big Bill, c'est sur la 1.
1: Bon, t'éteins ton micro et tu te tais, toi.
2: Manu. Okay.
1: Je te parle de la chirurgie. T'éteins ton micro.
2: Manu.
1: Merci.
3: Dans la marche du siècle, c'est ça ?
1: Non, Ange de plomb, comme tu veux réagir.
2: Ouais, tout à fait. Moi, je pense que quand on a un peu une tronche à la Quasimodo, ça peut aider, quoi, dans la vie. Sinon, c'est un handicap, quoi.
1: Mm-hmm.
2: Quand t'as la tronche de travers, les gens, ils te regardent de travers aussi, quoi.
1: Non, mais ça, la question, je sais pas si tu l'as vu vraiment bien.
2: J'ai bien compris. Mm-hmm. C'est grosso modo, est-ce que vous pensez que la chirurgie esthétique, pour ou contre, c'est
1: non,
2: bien.
1: Que pensez-vous de la chirurgie esthétique de nos jours ?
2: De nos jours ? Ah, à l'heure actuelle, ah bon, c'est vrai que la chirurgie esthétique au Moyen-Âge, c'était peu adapté.
0: Ouais,
2: c'est vrai que de nos jours, la science a fait d'énormes progrès et qu'on peut maintenant faire des trucs de fou, quoi.
3: Mmh.
2: C'est clair.
3: De ouf.
2: Mmh. Des trucs de dingue, hein.
1: Mmh. Scalpel.
6: Salut, c'est Alliage.
2: Salut.
3: Salut, c'est Quentin. Salut.
2: Salut, c'est Brian.
3: Alors, moi, ça tombe bien que tu poses la question au GG, parce que moi, je me suis fait...
5: Non, mais attends, il t'écoute plus, ça y est, il est parti.
4: Il est encore barré, c'est pas trop fou.
7: En plus, t'es trop tricard.
3: Qu'est-ce qu'il passe?
1: Je t'écoute, petit scalpel.
3: Ouais, donc moi, ça tombe bien que tu poses la question, parce que je me suis fait opérer, j'ai eu recours à la chirurgie esthétique.
2: Mmh.
3: Je me suis fait opérer des oreilles, parce que j'étais vilain. Je me suis fait aussi opérer des doigts, parce que j'en avais trop, et pour scratcher, c'est pas le top. Je me suis fait à peau sucée aussi, c'est-à-dire que j'avais trop de... Ouais.
2: Ah, c'est bon, mal, ça, il paraît que c'est bon. Ça.
3: Ouais, la peau sucée, franchement, c'est le top.
2: Ouais,
3: il t'enlève la...
2: Ça vide bien, quoi.
3: Il t'enlève la culotte de cheval.
4: De quoi?
5: C'est qui?
1: Tu peux.
3: Je travaillais aussi dans la production et je me suis fait opérer de mon corps de pantouse, quoi.
1: Ouais, c'est
3: et
1: ça.
3: J'avais une voix de travail.
2: La totale.
1: Et je vais te dire une chose, t'appelles pas de Laval déjà pour commencer.
3: Ah, si, Dave.
2: Non, par contre, il avale bien.
1: Non, mais il appelle pas de Laval.
2: Là.
1: Il appelle de Paris.
3: PDV.
1: 101.9. Et il s'appelle Tony.
3: PDV.
1: Voilà. Et ouais, c'est Tony que vous avez, qui se fait passer pour Petit Scaspel.
5: C'était qui?
1: Tony.
5: Il est quoi?
1: Qui s'est fait passer pour Petit Scalpel.
3: Regardez parce que j'ai bien répondu à la question.
1: J'en fais qu'un.
3: Gérard,
4: en plus, attends, Gérard, c'est ce qu'il est, Tony?

0: Tony.
1: C'est quand même dégueulasse après qu'il vienne sur Fun, Gérard.
2: C'est vrai. Ouais, ouais. Il est DJ sur Fun.
3: Alors, Tony, je vais te dire une chose que.
0: Tony, je te kiffe.
2: Ça te fait du bien, ça, Tony.
0: Je suis bonne, moi, Tony.
4: Je peux pas lui
2: des petites minutes de gloire comme ça.
1: Profites-en bien.
2: C'est bon, clair.
0: Pas
4: de problème.
1: Bon Gérard, tu gères ton débat ou tu veux que je prenne ta paye?
3: Donc Pamela Anderson.
5: Ouais, donc moi je trouve que c'est très utile de nos jours.
3: Alors tu peux préciser.
5: Grâce à ça, j'ai réussi dans la vie. Moi je, j'avais une belle gueule hein, à la base, belle gueule, beau corps, tout ça.
3: Bon mais bah, attends,
5: un petit peu décent.
3: Hey. Commence pas à vouloir te jouer. La Pamela.
5: Non, mais
3: te prends pas pour Pamela Anderson.
5: Pas
3: et n'essaye pas de jouer la Sophie Marceau, d'accord?
5: Ah, d'accord.
3: Hein non, commence non, pas à te dire, ouais, je me suis repayé la gueule et tout, et ceci, cela. Parce que je vais te dire une chose, que des nanas comme ça, j'en entends 20 carrément, sur toute la semaine avec voilà. Fun, on entend que ça, des nanas, ouais, je suis super mignonne et puis tout, quand Max il dit, t'as qu'à venir à la radio, les nanas, il y en a aucune qui viennent. Arrêtez les nanas de nous faire croire que vous ressemblez à Sophie Marceau ou Pamela Anderson.
2: Arrêtez de semblant d'éjaculer dans des sensis.
5: Vous avez une belle gueule, c'était pas de ma faute.
3: Non, ouais, c'est ça. Non, mais attends.
5: Écoute, je viens dimanche.
1: Gérard
3: attends, tu viens dimanche, c'est pas moi qui t'invitera dimanche, alors...
4: Tu l'as dit, les meufs qu'il a rencontrées par la radio, c'était des boudins.
3: C'est faux.
4: Tu l'as dit, mon pote, arrête.
3: Qui
4: Tony, il a rencontré...
3: Non, mais ange de plonge.
4: Comme par hasard, c'était des boudins. Comme par hasard.
5: Eh ben moi, je viens dimanche.
3: Bon, ça, tu viendras dimanche, mais ça m'étonnerait que tu montes dans les studios.
1: Gérard. Qu'est-ce que tu penses de la question, Gérard?
3: Alors, que pensez-vous de la chirurgie esthétique de nos jours? Je pense que c'est vrai que ça progresse de mieux en mieux, et ça devrait encore progresser plus que ça. Ouais, donc
4: le chemin est long encore. Gérard, hein.
3: Ta gueule.
1: Personnellement, qu'est-ce que tu penses en fait?
3: Ta gueule.
1: Tu dis ça.
2: Gérard.
3: Ouais.
2: Gérard, sur IRC, il y a Pierre Fouras, il pense que c'est grâce à la chirurgie esthétique qu'on peut obtenir de nos jours des gens sans queue ni tête. Comme toi.
3: Non, bah, c'est comme lui avec ses remixes de merde. ta gueule, toi. Celui qui s'amuse à faire ça, ça va gerber vite fait. Donc, Gildar, s'il te plaît, tu me laisses mon micro allumé. Et tu arrêtes, s'il te plaît, merci.
1: Y a pas de problème.
3: Alors, aimez-vous la chirurgie esthétique? Alors, 35% des gens aiment bien ça. 24% préfèrent quand c'est pimenté.
1: Ça n'a rien à voir. Hein.
3: Ça n'a rien à voir. Alors, quelles sont les parties du corps que l'on fait par la chirurgie esthétique? Et on va demander, tiens, bah, Pamela, comme elle a une grande gueule et qu'elle veut se croire tout permis, qu'elle veut se croire super canon, bah vas-y.
4: Ouais.
5: Vilaine. Eh ben, moi, je me suis fait refaire les seins, puisque bon, ils étaient pas assez gros.
6: Et aussi les oreilles
5: en plein. Et je compte me refaire des parties génitales ou génitaux, comme les pieds et les mains.
3: Tu peux parler encore moins fort devant ton combiné?
5: Encore, il baisse le son, c'est Manu, je sais pas.
4: Non, c'est pas Manu.
3: Oh
4: non, non. Votre pote.
2: Gérard, assieds-toi.
4: Oui,
2: non mais il vous écoute plus votre pote hein.
5: Oh là.
2: Non mais il arrive, il y avait un problème.
3: Ah. Ouais, il y avait un problème, tu vas voir le problème, on va te le régler. On va te le régler tout de suite.
2: Bon alors vas-y.
4: C'est le poirier, Manu.
3: Alors
2: il n'y a pas de problème.
3: Tony, encore.
4: C'est une cascade.
2: Attention, Manu fait le poirier.
1: Non, c'est pas le débat, Gérard, cher.
4: Il est réputé pour ses cascades.
1: Oh là là, Manu. Ah, regarde, Gérard. Mais il s'en fout, Max.
2: Il s'en fout, il t'écoute même pas. Allez.
1: Vas-y.
3: De manière, tous les deux, vous avez un blâme.
2: Direct.
4: Moi, je suis un avertissement.
3: Alors, Pamela Anderson.
5: Ouais, bah ça y est, c'est répondu.
3: Alors, Tony, maintenant.
4: Ouais, ça y est, j'ai répondu. Je t'ai dit, je me suis fait opérer des oreilles, je me suis fait un pouce sucer, tout ça. Là.
3: Bon, alors, Tony, tu dégages, au revoir. Hop, terminé pour toi. Hop.
4: Je réponds à la question, là.
3: Non, terminé, au revoir, Tony.
4: Non, mais c'est vrai. Mais...
3: Terminé, au revoir. Au revoir.
4: Finalement, c'est pas possible.
3: Au revoir. Ange de plomb. Au revoir.
4: Je peux rien faire.
3: Putain. Alors, c'est moi qui me crasse, moi je veux le dire à Max.
1: Mais ça y est, il est parti.
7: Mais Gérard, il est parti. Ouais.
1: Mais il est parti, Gérard.
2: Ouais.
1: Oh,
5: il est parti.
2: Oh là là.
1: Oh là là, il est encore barré. Moi, attends, je vais remettre au même niveau que tout le monde. Là.
2: Trop relou.
1: Ah. Attends, écoutez. Non, on l'entend pas, c'est con.
8: J'ai un vrai gamin de 5 ans.
3: Soit tu leur fais comprendre quelque chose, ou sinon on arrête les débats maintenant.
1: Pourquoi ?
3: Attends, l'autre il est en train de faire le con avec le son. Hein. Mm-hmm. Et quand je demande à Manu de Pierre et Tony, il se la coule douce. Alors, moi c'est simple, ou tu fais quelque chose avec eux, ou sinon
1: Tony,
3: on arrête les débats.
1: Non, il y a Tony, son frère.
2: Mais ouais.
3: Si, il y a Tony, il s'est fait passer pour Petit Scalpel.
1: Petit Scalpel.
3: Il y a deux questions comme ça. J'arrive.
1: Gérard, tu fais salon de thé aussi ou fais quoi là?
2: Super le blanc à l'antenne, Gérard.
1: Tu fais quoi, Gérard, après? Ah ouais, excusez-nous.
3: Et ah bah ça va.
1: Ah nous on écoute de la zik, hein, l'autre il se barre, il va faire ses courses.
3: Non mais tu vois,
1: attends, qu'est-ce que tu mettais là? C'est
9: sur énergie.
3: Non mais vas-y, depuis tout à l'heure.
9: Et toutes les filles sont folles de lui.
3: Non, moi, qu'est-ce que tu veux que je travaille comme ça? Qu'est-ce que tu veux que je travaille comme ça, moi?
9: Il fait un vrai malheur.
1: Oh, mais attends, c'est l'antenne de. C'est la machine de l'antenne,
3: non,
1: ça.
3: Non. Ouais, tu me laisses ça éteint.
1: Mais t'es fou, c'est pour le Seb et tout ça après. Pénible, ça. Bon, Gérard. Putain, mais sans déconner, allez là.
3: Tu parles pas comme
1: ça. Tu mets ton casque et tu bosses là.
3: Allez. Oh, Bertrand.
2: Une fléchette. Vas-y, mais assis-toi, fais
1: ton débat. Oh là là là là là. On peut pas bosser, hein. Gérard.
3: Arrête, putain.
2: Assis-toi, reprends les auditeurs.
3: Mais attends, ça se passe bien, on écoute là.
1: Ah, c'est super en plus le débat ce soir.
3: Béton.
1: Moi j'ai appris deux trucs. C'est que Gérard, il se fout les doigts dans le nez assez souvent. Et que il sait pas parler devant son micro. C'est tout ce que j'ai appris ce soir pendant le débat.
3: Mais moi je t'emmerde, espèce de connard. Alors, Tony est viré, donc en champlon, donc pour toi.
8: Oh bah je sais plus, moi avec tout ça, j'ai oublié la question.
3: Bon, alors je te la répète, quelles sont les parties du corps que l'on fait par la chirurgie esthétique?
8: Je dirais biceps, triceps et forceps.
3: Ouais, mais ça.
8: C'est la partie les plus usitées.
3: Ouais, si on veut. Tétine en plastique.
5: Ça va des cheveux aux orteils. Hein. Tu peux tout te refaire faire.
3: Ouais, mais ça.
5: Même la longueur de la bite. Alors c'est pour te dire que t'as toutes tes chances.
3: Ouais, parce que ton copain il avait une petite bite et puis il se l'est refaire faire, c'est ça?
1: Non, parle de quoi?
5: Ton copain il a une bite énorme et il a pas besoin du tout de se la faire refaire.
3: Ah bon. Qui c'est qui m'a.
8: Attends, GG, c'est en champlon. Est-ce que le dentiste, c'est considéré comme de la chirurgie esthétique quand il te manque des chicots, par exemple?
2: Bonne question, ça.
3: Non.
8: Il te manque 3-4 hein. chicots, bah quand même, ça te défigure un peu quand il.
3: Non, mais même. Non, c'est pas pareil.
8: T'as l'air malin quand il te manque des dents, franchement.
3: Ça a rien à voir avec la chirurgie esthétique par rapport au corps.
8: Ouais, mais ça arrange bien la gueule quand même d'avoir toutes ses dents.
3: Ouais, mais ça dépend
8: Sur les photos, ça fait mieux quand même.
5: Mmh. Faut pas sourire, quoi.
8: Ouais, sur les photos, ça fait mieux quand même.
3: Ouais, mais ça, je suis d'accord avec toi. Donc, je vais vous répondre. Donc, quelles sont les parties du corps que l'on fait par la chirurgie esthétique? Donc, c'est vrai que en première de manière, c'est les seins,
8: le cou,
3: la figure, le nez, ça c'est
1: les oreilles.
3: J'ai vu ça sur dans le reportage. Et il y a beaucoup de personnes qu'on recourt aux fesses. Et je me demande vraiment pourquoi, parce que t'as pas besoin de te refaire les fesses pour plaire à quelqu'un.
1: C'est pour chier droit, je crois.
2: Ouais. Et il y a Docteur Schkumoun sur l'IRC, il me dit que tu t'es fait refaire le cul, mais pas dans une clinique.
3: J'y réponds même pas parce que c'est des conneries de merde. Alors c'est même plus
1: la peine. Des photos, hein.
3: Alors, êtes-vous satisfait du résultat par la chirurgie esthétique? Alors donc, pour toi, Pamela Andercon?
5: Ouais, je suis assez satisfait.
3: Attends, 5 minutes, on a qui à la place de Tony?
2: À la place de... C'était pas Tony, c'était Petit Scalpel.
3: Ouais,
2: on accueille le Bombin d'Angoulême 90.2. Bonsoir. Voilà.
5: Bonsoir.
10: Bonsoir Paris, bonsoir tout le Star System.
3: Ta fréquence, s'il te plaît. Ta fréquence,
1: 92.
10: 92.
3: Ok, je te remercie.
10: Merci, Gérard.
3: Alors, tiens, justement.
10: Alors, répète-moi la question, s'il te plaît, parce qu'il y a eu le
3: oh,
10: du standard, s'il te plaît.
3: Ah non, mais dans ce cas-là, dans ce cas-là, tu demandes quand tu passes au standard, tu demandes à ce qu'on te la, ce qu'on te la dise.
5: Est-ce que tu es satisfait quand il te faut opérer, gamin?
10: Est-ce que je... calme, s'il te plaît.
3: Tétine en plastique, tu te tais, s'il te plaît.
5: Balance pas,
3: Mégane,
5: s'il te plaît. Balance pas.
10: Pardon. Est-ce que je suis satisfait quand je me fais opérer? Oui.
3: Êtes-vous satisfait du résultat par la chirurgie esthétique?
10: Moi, bon, personnellement, j'ai pas eu grande satisfaction parce que lorsqu'à ma naissance, j'ai eu une échographie, on m'a repéré une moustache et trois dents. Mais je n'ai pas refuté ceci.
3: T'as raison.
10: Je n'ai pas été satisfait.
3: D'accord. Vraiment. Pamela Andercon.
5: Ouais, moi aussi, j'ai pas du tout été satisfaite. Je voulais me faire refaire les seins. Il y a eu un problème, c'est qu'ils ont refait un seul sein. Parce qu'en fait, j'avais pas assez d'argent.
10: T'as les gros seins, toi?
5: Non, j'en ai qu'un seul qui est gros et un qui est...
10: Menteuse.
3: Non, mais ça, on
5: a... C'est assez difficile, hein. On rigole, mais allez trouver un soutien-gorge qui fait d'un côté 95D et de l'autre côté 80A.
3: Attends, là, il y a un truc qui va pas. Attendez avant que Onze de Plomb et Tétine en plastique répondent. Déjà, Pamela, un petit truc qui va pas.
5: Attends, il y a quelqu'un qui jouit?
3: Pour l'instant, ils vont se calmer parce que ça vient d'ici.
1: Non.
10: Elle est plantée dans le bureau de prod et elle se met à jouir. ça jouit, hein.
0: Pas moi.
10: Ah, ta gueule, merde.
1: C'est pas Apolline, ça. C'est quelqu'un qui imite Apolline, ça.
10: Moi, ça m'étonnerait.
7: Je l'ai pas trouvé, Apo.
3: Alors, donc, pour répondre à Pamela, donc, normalement, déjà, pour commencer, ta réponse, je l'ai pas trop compris, parce que ça me semble louche.
5: En fait, je te réexplique.
3: Non, mais je sais, tu t'es fait refaire un sein au lieu des deux.
5: Ouais.
3: D'accord, et t'as pas... contente du résultat. Mmh. Merci Pildar pour m'avoir coupé le micro.
7: C'est pas moi.
3: Non, c'est pas toi. Presque
1: c'est une
3: pas.
1: Micro coupure.
3: C'est ça. Alors donc, moi je peux te dire une chose. Déjà, pour commencer, normalement tu devrais demander à la sécurité sociale une prise en charge. Et... Pildar, s'il te plaît.
7: C'est pas moi.
1: C'est pas moi, c'est des micro coupures.
3: Tu arrêtes. Parce que tout à l'heure, tu vas te prendre le stylo dans ta gueule encore.
5: Encore. Hein? Vas-y, Gérard, ça m'intéressait ta réponse.
3: Donc, déjà, pour commencer, faut que tu aurais dû demander une prise en charge par la sécurité sociale. Et de deux, quand t'as été père, te repères le premier sein, normalement, ils t'en font pas qu'un, ils t'en font deux d'un seul coup. Donc, là, t'arrêtes la réponse. Je vais te dire une chose, que tu paies du 95 sur un côté, c'est bien ce que t'as dit.
5: Ouais.
3: Hein, et de l'autre côté, tu paies du 85.
5: Mais non, 80.
3: Du 80. Non, mais attends. Merde. Non, mais il y a quand même un truc qui va pas. C'est que entre le 90 et le 85, il manque quand même 5 cm.
10: Ouais.
5: Non.
10: Ouais.
5: Non.
3: Ah, si.
5: 15.
10: Faut faire une apposition, là.
3: Entre 90. Entre 90 et 85, ça m'étonnerait qu'il.
5: Je sais pas si tu viens de parler, mais je voudrais bien qu'on me fasse une imposition.
3: Non, mais... Ange de plomb.
10: Ouais, bah écoute, moi je suis pas satisfait, parce que je suis bancal comme un vieux rocking chair, quoi. Donc j'ai été opéré, parce que j'avais eu un petit problème.
5: Et ils t'ont fait une jambe de bois?
10: Et ouais, non, c'est pas tout à fait ça, quoi, mais bon, ils m'ont légèrement rectifié, et je te dis, je suis bancal comme un vieux tabouret, quoi, donc...
7: ils t'ont mis les cornes de figure,
10: là. Je suis pas content, quoi, c'est un accident de sport, en fait, quoi.
3: Ouais, non, mais, de toute manière...
10: Ils t'ont mis les astéro-haches.
3: Fildar, quoi encore? Troisième fois, tu vas dégager. Je sens que tu vas dégager et ça va être Olivier de la Pro qui va venir.
10: Ouais,
3: c'est pas possible. Je le sens.
1: Non, mais
3: ça fait déjà trois avertissements.
1: Attends, Manu, depuis tout à l'heure, il fait que des conneries, tu dis rien, quoi.
3: C'est toi qui fais que des conneries, c'est pas Manu qui est à l'arrière. Tétine en plastique.
5: Oui, Gérard, moi je me suis fait refaire les genoux parce que j'avais les genoux cagneux.
1: Ah!
5: Et ça faisait pas joli du tout, je pouvais pas mettre de mini-jupe, donc je me suis fait refaire pardon, les genoux.
3: Mm-hmm.
5: Maintenant j'ai de très beaux genoux.
3: Ouais, mais est-ce que t'es satisfaite du résultat de la chirurgie esthétique ou pas?
5: Tout à fait, puisque je n'ai aucune cicatrice, vu qu'ils sont passés.
3: Ah ouais, mais attends.
1: Mais tresse des broches ou pas dans les jambes?
5: Non,
3: en fait. Attends, Tétine en plastique, réponds pas à la question à Pildar, parce que c'est pas Pildar.
5: Non, c'est intéressant.
3: Non, mais attendez, ça c'est pas. Tétine. Oh!
10: C'est pour ça que Gozo veut te brancher, c'est pour ça.
3: Ange de plomb, vous fermez vos gueules, s'il vous plaît, merci.
5: Des broches en plastique, en fait, j'ai des trucs en plastique et c'est pas des broches en fer.
3: Non, mais attends, tétine en plastique. Oh
5: non, mais c'est pour un film d'art.
3: Bon, ouais.
5: Je trouvais que c'était une question pertinente.
3: Tu me vires Ange de plomb et. Hop, terminé. Allez, hop, au revoir, au revoir. Terminé pour eux deux.
10: Terminé,
3: au revoir. Donc, tétine en plastique. Donc, apparemment, t'as été satisfaite du résultat.
5: Tout à fait.
3: Bon, ça, c'est vrai. C'est vrai que la question, de toute manière, je vais sûrement en parler sur ce que tu viens de dire. Mmh. Donc, tu parles des séquelles. C'est ça que tu voulais dire, à peu près.
5: À peu près, ouais.
3: Ouais, bah donc ça sera une question que qu'on abordera par la suite. Moi, je peux dire une chose que moi jusqu'à maintenant, j'ai pas eu recours à la chirurgie esthétique encore.
5: T'en as grand besoin, tu devrais.
3: Ouais, mais ça dépend parce que ça dépend aussi de l'argent qu'on a, qu'on peut disposer.
5: Mais tu voudrais faire quoi, Gérard? Chercheur bénévole qui te ferait ça gratos.
3: Non.
5: Gérard, tu voudrais te refaire quoi?
3: Pour l'instant, j'ai aucune idée encore en tête.
1: Le cervelet.
3: Toi, tu ferais mieux de te refaire ta gueule et ça vaudra mieux. Ouais, hein, que de nous dire de dire des conneries sans arrêt.
5: Non mais Gérard, si tu devais te faire refaire quelque chose, tu ferais quoi? Les pectoraux.
3: Non parce que.
5: Les yeux, la bouche, les dents.
1: Les packs de gros.
3: Il y en a un, il ferait mieux de se refaire faire sa gueule. Non, mais moi je peux te dire une chose que personnellement pour l'instant je n'ai pas recours à ça et j'ai pas eu de résultat.
5: Ah.
1: Bah oui, c'est normal, t'as rien fait encore. Ah.
3: Donc alors avez-vous déjà eu
5: les dents sur pivot, c'est tout.
3: Voilà. Avez-vous déjà eu recours à la chirurgie esthétique? Alors 60 donc c'est
1: un sondage.
3: C'est un sondage que j'ai. Donc 67% des gens jamais, 24 toujours. Et 11% ne s'en rappellent pas.
1: Ah, l'amnésique alors.
5: Ah ouais.
3: Non, alors, quatrième question avant la pause musicale qui va arriver. À quel niveau que la chirurgie esthétique est-elle prise par la carte vitale? Alors déjà, faut bien se dire... Oui,
1: non, Manu. Vas-y, fini, après j'accueillerai deux auditeurs.
3: Non, vas-y.
1: Donc on accueille Kyste Bionique, 30 ans, de Montmoignon, sur 97.3 FM.
3: Salut.
11: Bonsoir, le Kyste.
1: Oui. Bonsoir. Et on accueille quelqu'un qui pratique la chirurgie esthétique. En fait, c'est le professeur Monsgeg, 35 ans de Paris, 101.9.
11: Bonsoir, professeur
12: Monsgeg. Bonsoir. 101.9. Je suis professeur à l'hôpital Boussicaut de Paris.
3: Bon, alors, t'évites de dire le nom de l'hôpital où tu te trouves, d'accord?
1: Pourquoi? C'est quoi? C'est pas de la pub, ça,
3: non.
1: Gérard.
3: Non, mais ils n'ont pas besoin de préciser les noms des hôpitaux, d'accord? Alors, terminé. À quel niveau que la chirurgie esthétique est-elle prise par la carte vitale? On va demander à tétine en plastique.
5: Je n'en ai aucune idée, Gérard.
3: Mais ça, je vais vous dire une chose. Déjà, la carte vitale, pour l'instant, c'est...
5: C'est quoi la carte vitale?
3: C'est une carte de sécurité sociale qui va remplacer les cartes qu'on a à l'heure actuelle et qu'on donnera aux médecins. Mais pour l'instant, sur Paris, les médecins ne sont pas encore équipés de ce système-là. Oui, Manu.
1: Est-ce que tu crois qu'on peut s'en passer de la carte vitale?
3: Non, parce que de toute manière, elle a été attribuée d'office.
1: C'est pour ça que ça s'appelle comme ça.
3: Je l'ai.
1: Ben, c'est vital.
3: Non, mais...
1: Merci.
3: Pauvre con. T'es content de ta connerie? Tu vois, les auditeurs, ils sont en train de se foutre de ta gueule.
1: Ouais, c'est clair. Tu crois qu'un jour, je pourrais être...
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1: Oh, ça va claquer.
3: Gérard,
1: viens t'asseoir. Gérard.
3: Après, tu vas enculé, va.
1: Oh là là.
3: T'es vraiment un enculé, toi.
1: Oh, il
3: arrête un peu.
1: Il l'a défoncé.
3: Mais tu laisses le matos, c'est pas à toi. Non, mais tu vires. Tu vires, je te veux plus dans les studios.
13: Moi, je vais aller faire l'aria, sinon on va jamais s'en sortir.
3: Mais non, il vire.
1: Mais allez, c'est bon.
3: Gérard, allez. Alors, tétine en plastique.
5: Oui, Gérard, bon, je te disais, je sais pas. Parce que moi, les genoux, c'était à ma charge.
3: Tu éteins ça!
1: Ça y est!
3: Espèce de branleur, va!
13: Bien vérifier s'il marche, vu que tu l'as peut-être pété.
1: Bah ouais, surtout que ça coûte 25 000 balles, tu feras encore un prêt. Ouais.
3: Pauvre con,
1: sur 10 000 ans, hein, celui-là.
3: C'est ça, t'as raison. Tétine en plastique.
5: Oui, Gérard, les genoux ne sont pas remboursés par la sécurité sociale. Par contre, ce qui est remboursé, c'est ce qui est vital, par la carte vitale, tu vois.
3: Non, mais attends, parce que déjà...
5: C'est un organe, par exemple, qu'il faut que tu changes esthétiquement, tu le fais, quoi.
3: Non, non, mais faut bien se dire une chose, que déjà, la carte vitale, on ne sait pas si elle est prise en charge. Si dans les hôpitaux, ils sont amenés à avoir le matériel nécessaire.
5: Uh-huh.
3: Déjà, chez les médecins, ils l'ont pas encore.
5: Uh-huh.
3: Parce que moi, j'ai été voir un médecin il y a une semaine à peine.
5: Uh-huh.
3: Et il était pas équipé du système de carte vitale.
14: Non, c'est-à-dire uh-huh. qu'en France, on n'est pas encore équipé du système.
3: Mmh.
14: Ouais. Moi, je travaille dans un hôpital.
3: C'est
14: le professeur Monsgeig.
3: Ouais.
14: Et donc on n'accepte pas les cartes vitales pour l'instant. C'est les cartes de sécu, les cartes Paris Santé, les cartes comme ça.
3: Non mais ça c'est vrai que pour maintenant que ça va être c'est mis au point.
14: Oui.
3: Par la sécurité sociale et que ça a été distribué chez les gens. Bon, ouais. Allez, hop, moi.
5: Oula.
14: Ah, faut qu'on aille.
1: Voilà, il va revenir.
5: Ouais, partez bien.
1: Il va boire un verre d'eau. Tu vas boire un verre d'eau ? Tu vas boire un verre d'eau ?
15: On t'écoute, vas-y.
1: Allez, c'est reparti. Attendez. Écoutez, il y a une.
3: Terminé.
1: Il y a une règle.
3: Je parle avec deux connards. Pildar qui s'amuse à renifler comme un porc, Manu qui est en train de parler sur quand je parle. Alors moi c'est terminé, je ne travaille pas comme ça, on arrête les débats.
16: Ah bah non.
3: On arrête là maintenant, je me casse.
16: Ah bah non, où tu te casses où déjà, c'est moi qui te ramène.
3: Et attends, dans ce cas-là, tu demandes à ton connard là de travailler comme il faut. Hein.
16: Oh.
3: Pour faire du bruitage.
16: Arrête hein tout.
3: Et ça pour me le débrancher, j'en veux plus lors de débat. Parce qu'il s'amuse avec. Mais là-bas, il m'éteint son micro parce que je commence à en avoir ras-le-bol.
16: Voilà.
1: Hein? Putain, je pourrais jamais être DJ sur énergie alors.
3: Ouais, tout à l'heure, tu vas être DJ tout à l'heure avec ma main dans ta gueule.
1: Mmh.
3: Ah, c'est la dernière fois
17: ton
3: que
17: micro,
3: je
17: te le dis. Gérard.
1: C'est bon, on peut bosser.
17: Ton micro, on fait des blancs.
3: Tu m'éteins ton micro.
1: On peut faire du boulot. On peut bosser ou pas là, c'est bon.
3: Toi, pour l'instant, tu t'écrases, c'est pas tes débats.
1: On peut bosser maintenant, c'est bon.
3: Alors, qui c'est qui voulait réagir?
14: C'est le professeur là.
3: Ouais, vas-y.
14: Vous étiez barré comme un con là.
3: Ta gueule, toi, t'as qu'à arrêter de foutre ta merde aussi.
1: T'as qu'à arrêter de te barrer, on avancera dans les débats, et nous faire chier à chaque fois, les demander à masse.
3: Ta gueule.
1: Oh là là, la relouse.
14: Speech là sur la carte vitale.
1: C'est vrai, on s'amusait bien là, on parlait de carte vitale, c'était intéressant, et toi tu vas faire chier ton monde à te barrer là, comme un gamin.
3: Espèce de branleur, va.
1: C'est toi le branleur.
3: T'en branles pas une.
5: Non, pas,
1: allez, allez-y, les auditeurs.
3: Allez, c'est bon, Gérard, professeur.
14: Oui, donc vous parliez de la carte vitale et des hôpitaux.
18: La ligne de votre correspondant est interrompue. Nous regrettons de ne pouvoir donner suite à votre appel.
14: C'est bordel, non.
3: Bon.
1: C'est bon. Allez, docteur Monsgeig, allez-y.
14: Non, professeur Monsgeig.
1: Ouais, bah docteur, professeur, de toute façon, c'est charlatan.
15: Ouais, avec le docteur Admedeux.
14: Un peu de respect.
3: Donc, Kiss, tu te calmes s'il te plaît parce que tout à l'heure tu as dégagé.
5: Ouais,
14: reste tranquille.
1: Donc
14: vous parliez de la carte vitale.
1: Mm-hmm.
14: Qu'en fait, les moyens que le ministère nous donne dans les hôpitaux, ça nous permet pas d'accepter la carte parce que c'est une machine à carte si vous voulez.
3: Ouais mais faut se dire une chose. Qu'en fin de compte, c'est la sécurité sociale qui a demandé à ce que maintenant que tous les gens aient cette carte vitale. Mais maintenant savoir, c'est vrai que maintenant il y a certains médecins qui l'ont, d'autres qui ne l'ont pas.
14: Ouais, c'est vrai.
3: Ouais, attends, mais ça faut se dire une chose. Ouais, attends, 5 minutes, Kista.
15: Ouais.
3: Pour répondre à la question, parce que c'est vrai qu'on pourrait en finir vite, on pourrait continuer le débat sur cette histoire-là. C'est vrai que la carte vitale, maintenant qu'elle a été attribuée, maintenant savoir si tout le monde est équipé, parce que c'est un genre de carte à puce, donc c'est mis sur ordinateur.
15: Carte à puce.
3: Bon, alors qui s'en regarde?
1: Carte à pute.
15: Pourquoi?
14: Parce qu'on essaie de faire un débat sérieux là. Et avec les gens qui le disent.
3: Non, mais ça peut être déjà deux fois que tu t'amuses à vouloir jouer les gros bras. Alors au revoir pour toi.
15: Je vais me calmer,
3: au revoir.
15: C'est bon.
3: Au revoir. Eh ben, tu vas te calmer avec Manu au standard. Il va te calmer. Voilà.
1: Ça y est. Pamela. Ça y est, je l'ai calmé. Ouais. On accueille Kiss Bionic. Bonsoir.
3: C'est ça, c'est encore le même.
1: Bah oui, je l'ai calmé.
3: Ouais, bah tu t'as même pas décroché ton téléphone, espèce de con.
14: Non, mais ça va vite, là.
1: Mais je le connais.
3: Ouais, non, allez, hop.
19: Que mentalement, on y va.
20: Vas-y, Rigo.
21: On m'a bien calmé.
22: Ouais, donc sur IRC, il y a Dan, il dit que, en fait, comme Elephant Man a réussi, grâce à la chirurgie esthétique, à devenir rock voisine, il dit que t'aurais peut-être la chance de devenir Vandame et que ta belle devienne Laure Sinclair.
20: Enfin, non,
22: faudra,
20: non.
22: Faudra,
20: non,
22: faudra,
20: non,
22: pas,
20: non.
22: Faudra payer assez cher quand même.
20: Non, non, mais ça, ça là-dessus.
21: Beaucoup de drogue, peut-être.
20: Non, mais ça là-dessus, faut pas commencer à jouer sur des stars du cinéma et de la chanson. Parce que ça n'a rien à voir avec la chirurgie esthétique.
23: Plein de champis.
20: Pamela Anderson.
23: Ouais, bah la carte vitale, je connais pas trop, hein, parce que je vis beaucoup en Amérique et.
20: Non mais attends, Pamela, ouais. Pamela, moi je vais te dire une chose, t'es sur la région parisienne, normalement tu dois l'avoir.
23: Non, je suis ici quelques temps, mais je retourne.
20: Non mais attends.
23: In 2 weeks, I'm returning in England.
21: Ouais, genre.
23: Yes,
20: ouais.
23: If you
20: don't. Bon, Manu.
21: Il y a pas de caca, tu vas voir.
20: Dis-lui au revoir.
21: Dis-lui. Tu vas voir.
20: Kiss.
21: Ouais, bah écoute, moi je trouve ça scandaleux. Je voudrais que le professeur Mythoman nous explique pourquoi ils prennent pas la carte vitale. Je veux dire, il y a aucun respect du patient et voilà.
20: Non mais attends, Kiste, toi t'habites du quel côté déjà toi?
21: Moi j'habite plutôt du côté droit, donc dans l'Est.
24: Mais c'est normal, ils ont rien.
20: Non mais non, attendez. Donne-moi le nom de la ville précise.
21: C'est Montmoignon, c'est près de Strasbourg.
20: Mais bon, alors attention, déjà sur la région de Strasbourg, ils sont déjà, les médecins sont déjà équipés avec le système pour la carte vitale. Ouais, je suis désolé.
21: Ouais, c'est vrai. Ah bah je sais pas, moi l'autre fois j'ai été voir un médecin.
20: Mmh. Et tu lui as dit que tu étais avec une carte vitale, donc il t'a dit non.
21: Ben, il a pas voulu la prendre, ouais.
20: Mais normalement, il était équipé.
19: Non, c'est un débat sur la carte vitale ou sur la chirurgie esthétique, ouais, qu'on fait ce soir?
20: Non, mais justement, on va s'arrêter sur cette question-là. Oui.
21: C'est chaud brûlant. C'est
19: pour ouais. Je voulais dire qu'on allait accueillir Allez Hop, qui a 22 ans et qui appelle de Neuilly.
21: Il y a un fantôme.
24: Il y a combien de lignes ce soir là?
21: Non mais c'est le fantôme,
25: bonsoir Arnette qui ne m'a pas hébergé.
23: Bonsoir Carole.
21: Ça c'est du private.
25: Chut, arrête, ta gueule Mégane.
20: Oh, alors attention. Alors Mégane et 40 bars, vous dégagez.
21: Oh là là.
20: Alors là,
19: ça y est, il est parti.
20: Hop. Et Megan avec cette petite...
19: Non, c'était Pamela machin.
20: Trop triste. Ouais, mais je l'avais déjà...
19: Bah ouais, mais je l'avais remis, j'ai
20: compris. Ouais, ouais, alors terminé. Hop, terminé pour ces deux-là.
21: C'est clair.
20: Alors,
21: ouais, tu travailles pour moi. Moi, je suis un ninja, je passe en loose bête, toi.
20: Oh! Tu me donnes le disque parce que là tu commences. Là vous êtes en train de me faire de la merde. Vous êtes deux peignants là, mais vous commencez à me foutre de la merde. Là t'es en train de me faire du double son, donc ça commence à bien faire, j'arrête. Hop,
19: on voit le son de quoi?
20: La question c'est devrait-on consacrer plus de reportages à la chirurgie esthétique? On se retrouve tout de suite après. Avec.
19: Attends, ça vient. Hein.
20: Ouais, ben ça devrait être prêt avant.
19: Bah attends, oh.
20: Et on va se retrouver avec les petits toubibs. C'est les petits toubibs avec Je me suis fait siliconer les kystes. Et on se retrouve tout de suite après. C'est qui nous reste? Ah bah merde. Il me reste plus que kystes et le docteur.
19: Non, il y a tétine en plastique aussi.
20: Non, c'était Mégane.
19: Mais non, c'était Pamela Anderson.
20: Alors donc il nous reste petite tétine.
23: Oui, rebonsoir Gérard.
20: Rebonsoir à toi.
19: Voilà, Kiss Bionique.
21: Oui, tout à fait, je suis là.
19: Voilà, le professeur Monsgeig.
21: Bonsoir.
20: Kiss.
19: Et on accueille le quatrième participant. C'est donc le capitaine Crochet, 23 ans de Parthenay sur 104.9. Bonsoir.
23: Bonsoir. Bonsoir, capitaine Crochet. Bonsoir,
20: sur la fréquence
19: 104.9.
20: 104.9, ok.
21: Kiss les pirates.
20: Monsgeig. Alors, donc la question, vous l'avez entendu. Tu l'as entendu, capitaine Crochet?
23: Ah non, désolé.
20: Alors, devrait-on consacrer plus de reportages sur la chirurgie esthétique?
19: Je pense pas.
20: Pour l'instant, Fildar, t'es pas auditeur pour l'instant, tu t'as fait.
22: Ah mais c'est vrai, je me demandais.
20: Alors,
22: pourquoi,
20: petite tétine.
22: Pourquoi nous on répond jamais?
23: Bah, je pense pas.
22: Ouais.
23: Mais je voudrais bien voir l'avis de Fildar et de Rigo.
21: Ouais, c'est vrai, et de Manu.
23: Et de Manu.
19: Non, on n'a pas envie de le donner.
20: Alors, petite tétine.
19: Question. Ah si, maintenant j'ai envie.
21: Alors, vas-y, Filou.
19: Oh non, c'était j'ai
21: quoi,
19: plus
21: la
19: envie.
21: Sois bon. Répétez la question pour l'équipe.
20: Oh, ça y est, vous foutez pas de ma gueule un peu, là, les auditeurs.
23: Filou, est-ce que tu crois qu'il y a assez de reportages à la télé?
0: Non, je pense parce que en fait, je préférerais peut-être aller bosser sur Skyrock parce que je serais peut-être payé.
20: Bon, alors tu fermes ta gueule, d'accord, connard.
24: Laisse tomber, Philou, je vais rappeler Arnold.
2: Il y a que Énergie qui paye, hein.
20: Bon, ça y est, quand vous aurez fini de dire les noms d'antenne, je pourrais continuer mon débat, là, les deux branleurs.
0: T'as l'antenne avec quatre râteaux, t'as aussi l'antenne parabolique.
22: Ouais.
2: L'antenne de Sibi.
22: Sibi aussi, ouais.
0: Ouais. Ouais.
22: T'as la parabolique, 6 mètres.
0: Ouais. Enfin, t'as pas mal de trucs, genre. T'as quoi chez toi? T'as combien de râteaux?
22: Télescopique.
2: Par contre, au niveau d'NPA2, appelez.
20: Ça y est, vous avez fini vos conneries là.
0: Ouais.
20: Alors les auditeurs ont donc.
0: Les auditeurs ont la parole maintenant.
20: Petite tétine.
23: Ouais, mais Rigaud n'a pas répondu.
22: Je pense que on n'a pas assez approfondi le terme du débat,
2: non,
22: le
2: je suis
22: sens
2: pas
22: du
2: d'accord
22: débat.
2: Avec toi.
22: T'es pas d'accord?
24: Non, mais là on peut pas faire de polémique comme ça.
0: Attendez.
23: Rigaud, tu peux approfondir?
22: Ça dépend en fait.
23: Ouais, elle est difficile.
24: Ah, mais qu'est-ce que vous avez fait sur le
0: terrain? Si c'est chez GG, je mets des gants moi.
25: Ah ouais, direct.
22: Ah, une c'est combinaison clair. Même.
25: Limite, tu mets un masque, ouais.
23: Tout à fait. Il y a un sas désinfectant.
0: C'est quand même mieux quand il gueule pas. Hein.
22: C'est vrai. Ouais, ouais. Ça gueule pas, c'est pas comme... d'insultes, y a rien. Y a
23: il
22: un petit
23: là,
22: stylo qui vole. Oh, ouais, t'as pas entendu?
23: Non.
25: Il y a des trucs qui volent, si tu m'entends.
0: Il a un stylo, j'ai jamais vu ça, il fait au moins 15 kilos.
2: C'est une horreur. C'est une horreur.
0: Quand tu te balances, tu t'en prends plein la tête.
22: C'est pour écrire avec une main bionique.
2: Quand tu te le prends dans le bras et que le stylo se démonte en deux, ça fait mal, c'est une horreur.
22: Il en a 4.
0: De couleurs différentes et d'odeurs différentes.
20: Alors, petite tétine.
23: Oui, Gérard.
20: Maintenant que t'es contente de tout ce que l'équipe a dit, maintenant
23: ouais,
20: tu vas bon. Répondre.
23: Ouais,
20: tu vas répondre à la ça. Question.
23: Ouais.
20: Bon, alors, t'as moitié endormi. Au revoir.
23: Non, pas du tout.
20: Au revoir.
23: Je trouve qu'il n'y en a pas assez.
20: Au revoir. Petite tétine,
2: écoute, elle te répond, Gérard.
23: Je trouve justement qu'il y en a trop parce que ça pourrait donner des idées à des petites filles de 10 ans, tu vois, par exemple, qui voudraient se faire faire la bouche ou le nez comme Barbie. Et je trouve que ça pourrait leur donner de mauvaises idées. Tu sais, on a vu des reportages il n'y a pas longtemps, Ken et Barbie, machin. Tu te souviens?
20: Non, mais ça, de toute manière, des reportages, si, au contraire, il y en faudrait peut-être un peu plus.
23: Bah, moi, je trouve qu'il en faudrait moins.
20: Non, moi, je dis qu'il en faudrait plus parce que ça. Ça...
23: Elle a le droit de donner son avis quand même.
20: Voilà, ouais, moi, je dis qu'il en faudrait moins. Bon, Kist.
25: Ouais, bah écoute, c'est vrai, les reportages, il en faudrait plus. Moi, le reportage sur Ken et Barbie, je l'ai vu aussi. C'est vrai que c'était super instructif. Je sais pas, je suis sûr qu'il y a des gens qui auraient besoin de se faire refaire la gueule et on n'en parle pas assez, quoi. Je veux dire, c'est un phénomène de société, tu vois ce que je veux dire?
20: Mmh.
25: À l'heure actuelle, regarde, le matin, tu te lèves, tu te vois dans la glace, direct, qu'est-ce que tu penses? Chirurgie esthétique, non? T'es d'accord avec moi?
20: Pas spécialement, non.
25: Non, pas spécialement.
23: Mais tu devrais.
25: Ouais, je pense quand même.
24: Tu me nettoies ce vilain kyste et ensuite tu fais ton débat.
25: Voilà.
20: Qui c'est qui vient de sortir ça?
23: C'est Polo.
20: Je sens que tout à l'heure il y en a qui vont gerber. J'ai l'impression.
25: Bon. Non, mais c'est vrai
24: que je peux répondre, c'est professeur Monsgeg.
20: Ouais, bah mal, alors bon. Au revoir.
24: Non.
20: Terminé pour professeur Monsgeg.
24: Non, pas du tout. Hein.
20: Terminé. Au revoir. Au revoir.
2: J'ai pas compris pourquoi, mais
24: ouais, pourquoi
20: non. Non, mais c'est bien parce que ce qu'il a dit, t'avais qu'à écouter.
24: Je voulais répondre à la question là.
20: Non, mais c'est non, terminé pour toi. Au revoir. Capitaine Crochet.
23: Ouais, mais je trouve qu'il y en a trop aussi.
20: Tu peux préciser?
23: Je trouve que, il y en a trop parce que bien. J'aimerais plus souvent voir des émissions telles que le Big Deal, tout ça, mais comme par hasard, on est coupé et on voit des reportages sur la chirurgie esthétique, c'est pas du tout intéressant.
20: Je veux dire une chose, alors déjà pour commencer.
25: C'est faux.
20: C'est faux parce que les reportages sur la chirurgie esthétique ne passent pas à 19h mais très tard dans la nuit. C'est
23: une
20: à
23: fois,
20: dire
23: il y avait un flash spécial. Je regardais le Big Deal.
20: Ouais, c'est ça.
23: Non, mais c'était il y a
20: Non.
22: Il y a que Gérard qui regarde le Big Deal, vous devriez le savoir.
20: Non, mais ça, pour l'instant, t'es une menteuse et c'est tout. Donc, les menteuses comme toi, j'aime pas ça.
22: Ouais, Gérard, je voulais juste dire à l'antenne parce qu'il y a une certaine Apolline pute de fun sur IRC qui arrête pas de dire Gérard, mets ton dard dans ma chatte, etc. Donc, peut-être qu'elle arrête quoi.
20: Elle est dans un bureau tout à l'heure que si je l'attrape, je vais lui mettre deux claques dans sa gueule. Ça va lui faire tout drôle.
23: Et ton doigt dans ma chatte.
20: Ta gueule, salope.
23: C'est bon, moi.
20: Alors, moi, je peux vous dire une chose qu'on devrait consacrer plus de reportages parce qu'on n'en voit pas assez et c'est malheureux.
25: Et c'est vrai, regarde, moi, je pense que si on s'habituait à voir des reportages, on s'habituerait à voir des gens déformés, Et donc forcément, bah, ta vie en société, elle serait facilitée, j'en suis sûr.
23: Ouais, ouais. C'est clair.
20: Non mais c'est vrai que les reportages, on n'en voit pas assez.
25: Ouais.
20: Et pourtant, moi, je vais te dire une chose, que le reportage qui a été fait là sur François il n'y a pas longtemps, moi, je peux te dire que quand j'ai vu la deuxième partie, parce que c'était la deuxième partie quand même qui était la plus dure.
25: Ouais, c'était chaud. Hein. Ouais.
20: Par rapport à la première, ouais. C'est que fallait voir les gens. C'était des hommes. En fin de compte, justement, la question, elle est là. Donc, je vais répondre en même temps que vous. Donc, y a-t-il plus de femmes que d'hommes qui ont recours à la chirurgie esthétique ?
25: Ouais.
23: Ouais.
20: Donc, alors, petite tétine.
23: Plus de femmes.
20: Ouais, mais il y a aussi des hommes, parce que je vais te dire pourquoi après.
23: Oui,
20: et
23: bah
20: je pense que c'est avec Kist.
25: Ouais, on se comprend, ouais.
20: Donc, je pense que.
25: On va pas donner la réponse tout de suite.
20: Non, mais.
23: Laissez-nous languir encore.
20: Vas-y, petite tétine alors.
23: Je te dis, il y a plus de femmes que d'hommes.
20: Si tu veux, d'accord.
25: Ouais, okay,
20: Kist.
25: Non, mais on va voir, j'ai pas donné la réponse. Tu veux que je donne la réponse, parce que tu sais, moi j'ai vu l'émission. Hein.
20: Non, mais attends, on va les laisser tous
25: voilà,
20: passer.
25: On va les laisser, puis après on dira la surprise. Voilà. Mmh.
20: Ouais. Capitaine Crochet.
23: Ouais, moi je pense qu'il y a autant d'hommes que de femmes, puisque souvent il y a des hommes qui font la chirurgie esthétique pour devenir des femmes. Ça s'appelle des travelots.
25: Ouais.
23: Et il y a des femmes qui font la chirurgie esthétique pour devenir des hommes. Ça s'appelle des drag kings, je crois.
20: Drag queen.
23: Ouais, voilà. Ouais.
20: Alors, moi je vais dire.
4: Non, c'est pas le débat.
20: Alors, la question que j'attendais, apparemment, Kist
25: ouais.
20: a touché deux mots.
6: Kist, le groupe.
20: Donc, en fin de compte, la

0: T'as quel âge, le moche?
1: Merci, j'ai bientôt 40 ans.
0: Oh là là. Ça file.
2: Donc, pour répondre à la question...
1: Ouais.
2: Donc, pour répondre
1: Ça me déprime un peu d'avoir bientôt 40 ans, et c'est vrai, puisque tu me le demandes, Gérard.
2: Oh, c'est pas moi qui te pose la question, c'est une nana, d'accord?
1: Et voilà, c'est vrai qu'on se sent vieillir. J'ai deux ou trois petits problèmes de kyste, des conneries, quoi.
3: Amélie, quoi.
4: T'as ta libido qui s'affaisse.
1: Ah, voilà.
4: T'as des crocs.
3: T'as du mal à te dilater.
1: Des varices.
4: Les couilles, c'est pas très beau.
2: Capitaine Crochet, petite tétine, pour l'instant, il était pas là. Le débat allait bien se passer, donc c'est pas parce qu'il y a le moche arrivé qu'on va commencer à foutre la merde, d'accord?
1: C'est vrai, c'est vrai.
4: Problème.
2: Alors donc, pour revenir à la question, je disais donc qu'il y a autant de femmes que d'hommes, et c'est vrai qu'il y a plus de femmes et d'hommes, c'est, à mon avis, c'est 50-50 sur la chirurgie esthétique des deux côtés. Pour, pour les femmes, c'est le nez, les seins, la figure, les fesses et les oreilles. Et chez les hommes, faut se dire une chose, que c'est suite à des accidents, et ça, le kyste peut très bien le confirmer, parce qu'il a, il a vu le reportage.
3: Le kyste est là. Je suis toujours là, j'ai pas bougé, je sais pas où aller.
2: Et faut se dire une chose, que le reportage, le deuxième reportage, était dégueulasse à voir, parce que c'était des mecs qui ont eu des accidents de la route qui étaient complètement déformés, n'est-ce pas?
0: Avec quoi? Avec
4: un camion sur les verglas.
2: Alors toi, petite tétine ou capitaine Crochet, encore une connerie comme ça et je vous vire toutes les deux.
0: Mais Gérard, il y a des gens célèbres qui ont fait de la chirurgie esthétique que tu connais en dehors de Pamela Anderson, Herbert Léonard,
2: non.
0: Tout ça, non?
2: Non, t'en as une là, comment que tu l'appelles?
0: Sylvie Joly?
2: Non, Kist.
3: Karine Cheryl.
2: Non. L'italienne là.
3: Lolo
2: Ferrari pour voir elle.
0: Nilda Fernandez.
2: Ta gueule toi, laisse-le tranquille, Nilda Fernandez, espèce de PD.
5: C'était un homme avant.
0: Ouais, c'est une femme maintenant.
2: Non, ça a toujours été un homme.
0: Non, c'est un mandalire maintenant.
2: Putain, fermez vos gueules un peu là.
4: Alors.
2: De toute manière, faut se dire une chose que Pamela Anderson, qu'est-ce que je sors. L'autre là, comment tu l'appelles,
5: la gaffe.
2: Pauvre con, va. T'es vraiment une pute, toi, là-bas. Éteins ton.
5: Mais tu sais que.
2: Éteins ton micro.
5: Il s'est fait greffer une bagouze.
2: C'est ça, t'as raison.
5: Une bagouze, un chirurgie esthétique de ouf.
0: Et un crâne chaud.
2: De toute manière, on va
5: une
2: bientôt faire
5: émission.
2: On va faire une conclusion dans peu de temps.
0: Parce que c'est super.
2: Vu le bordel, ça commence à me gonfler.
5: Dans les baignoires.
2: D'habitude, Rigo, tu me faisais du bon boulot.
0: Ah, mais là, t'arrêtes pas d'insulter tout le monde, laisse tomber.
2: Pour l'instant, t'es en train de cibler deux espèces de câbles. Tu vas dans les baignoires et puis tu te fais pécho.
0: Je vois pas où est le rapport avec le débat.
2: Donc, celle qui s'est fait repère aussi les seins, c'est... Merde, comment qu'on l'appelle là?
4: Lolo Ferrari.
2: Ouais, voilà, Lolo Ferrari, faut dire une chose.
4: Non,
2: elle s'est fait repère les seins, mais alors faut voir maintenant les seins qu'elle a. Parce que Pamela Anderson, elle s'est fait retirer les silicones qu'elle avait.
0: Moi, Gérard, ma tante, elle s'est fait greffer du silicone dans les lobes de l'oreille parce qu'elle pouvait pas mettre de boucle d'oreille.
4: C'est passionnant.
2: Et toi, tu premier.
0: Mais dégage, dégagé.
2: Toi, tu premier de te faire aussi.
0: Mais dégagé.
3: Oh, c'est la peur. Oh, c'est le tueur.
0: Oh, la honte.
2: Alors, pensez-vous.
0: Oh, la honte, ces auditeurs.
2: Pensez-vous que les patients ont-ils des.
3: Studio direct.
2: Oh, la honte.
3: Vas-y, Fildar, tu nous fais la surprise, vas-y.
4: Allez, Fildar.
3: Vive.
2: Arrête, Gérard! Attention à toi!
0: Eh bah, t'oublies qu'il y a des gens qui t'écoutent, assis-toi, fais des
5: enfants! Il s'en fout, il fait ça pour lui, c'est un perso!
3: Non, c'est pas un prade!
2: Attention à ce que tu fais, toi, là-bas!
0: Qu'est-ce que j'ai fait?
2: Ouais, attention à toi! Hein? Alors donc, pensez-vous que les patients ont-ils.
0: C'est toi qui prends un prêt à 3h?
6: Bon, tu fais ton débat. Ça va, Seb? Bien?
7: Ça va.
4: Il peut pas répondre?
6: Ouais,
4: Seb,
6: je sais, ouais, il y a Yankee.
3: Ça va, Seb?
0: Non, il prépare ses
5: speeches.
4: Ça va, Seb?
7: Bonjour.
2: Bon, alors, conclusion.

0: Conclusion du débat, comme ça il n'y aura plus de questions, donc conclusion.
1: Il y a encore 5 minutes.
0: Non, non, conclusion. Terminé, conclusion.
2: C'est la question, là, les patients.
0: Conclusion.
3: Non, il n'est pas assez fort pour faire un débat jusqu'au bout. Ouais.
0: Pas... Conclusion, je travaille pas avec, avec des équipes de, avec une équipe de cons.
2: Vas-y, prouve-leur le contraire.
3: Mais nous, ça fait, mais nous, ça fait 3 ans qu'on bosse avec toi et on est encore là, tu vois.
0: Non, non, c'est terminé, on fait conclusion du débat. Donc,
2: allez, une question.
0: Non, non, c'est terminé, conclusion du débat. On va demander à Petite Tétine.
4: La conclusion du débat, je trouve qu'on a nettement survolé le sujet, qu'on n'est pas du tout rentré à l'intérieur. Et ça, c'est fort dommage. Et

0: Rare et tout, ce n'est que des conneries. Là, j'y crois pas une seule seconde. Françoise. Oh, passe-moi Françoise. Allez où, Françoise? Retrouve-moi Françoise. Attends, mais j'ai pas compris, je crois que c'était Gérard qui parlait. Ah oui, mais c'est trop facile, ça. Je comprends. C'est un mec... Ah, d'accord, Françoise. Françoise, ce n'est que des conneries, ce que tu me racontes.
1: Non. C'est pas des conneries.
0: Non mais Françoise, moi aussi je peux t'appeler demain sur ton répondeur, changer de voix et dire salut Françoise, je m'appelle Christian, je voulais dire que moi aussi j'ai failli me faire.
1: Non,
0: c'est des bêtises, je n'y crois pas. Non, je suis désolé, mais là je ne peux pas y croire une seule seconde. J'explique aux auditeurs. Françoise, en fin de compte, voulait nous faire vient de nous faire écouter l'enregistrement d'un auditeur qui essaye de nous faire croire qu'il se serait fait agresser ou violer par Gérard de Suresnes. Alors je pense qu'il y a des limites à pas dépasser. Et là, Françoise, t'es limite en train de dépasser les limites avec cet auditeur qui se fout de ta gueule et qui profite de toi pour passer à l'antenne et qui veut se foutre de la gueule de Gérard. Alors moi, je veux bien qu'on rigole sur certaines choses, mais on rigole pas là-dessus, Françoise. Donc ça, ce ne sont que des conneries. Je n'y crois pas, mais alors une fraction de seconde. Ainsi que les gens sur le Minitel qui, eux non plus, n'y croient pas. Françoise.
1: Oui, mais
0: la dernière fois,
1: si
0: Françoise, parce que je t'ai déjà dit à plusieurs reprises que les auditeurs qui t'appelaient chez toi de temps en temps ou que tu connaissais te font croire n'importe quoi, et toi
1: son
0: tu crois.
1: Son père, il connaît l'adresse à Gérard et tout ça.
0: Non, attends, ce n'est que des conneries. Alors si tu connais, tu as le numéro de téléphone de ce mec-là?
1: Non.
0: Voilà, comme par hasard.
1: Comme par hasard.
0: Bah, tu lui demandes son numéro de téléphone pour voir si.
1: Je vais lui demander.
0: Eh bah, tu verras qu'il
1: parce
0: ne.
1: Que,
0: Mais écoute, il se fout de ta gueule, Françoise. Alors arrête, parce que là, je suis désolé, mais là, je prends la défense de Gérard. Tu récupères le numéro de téléphone de ce mec-là. Tu verras s'il aura le courage de te donner son numéro de téléphone. Et moi, tu me donnes son numéro de téléphone et je vais l'appeler en direct. On va vérifier et tu verras qu'il n'osera jamais te donner son numéro de téléphone parce que c'est des conneries.
1: Et par contre, vis-à-vis de Manu.
0: Ouais, non, mais c'est que des conneries. Françoise, est-ce que tu me crois? Est-ce que tu me crois ou pas?
1: Est-ce que tu me fais confiance?
0: Eh ben écoute François, dans ces cas-là, je crois qu'on n'a plus rien à faire ensemble parce que si tu commences à croire les conneries des auditeurs.
1: Non, d'accord,
0: je raccroche. Bah je suis désolé, ouais, je préfère, ouais, parce que là c'est pas possible. On peut pas se permettre de laisser parler, enfin de laisser faire des choses comme celle-ci sur l'antenne.

0: Angel et Jenny.
1: Salut Gérard.
2: Cindy, bonsoir. Angel et Jenny, bonsoir.
1: Bonsoir Gérard.
2: Bonsoir.
1: Bonsoir Gérard.
2: Bonsoir.
1: Jenny à l'appareil.
3: Ça va?
2: Oui.
1: Tu vas bien?
2: Ben, je vais bien.
1: Je pensais que tu étais parti, que tu voulais plus faire des débats.
2: Ben, vous verrez bien par la semaine prochaine.
1: Comment Gérard, faut pas que tu partes. Moi, je suis fan de toi.
3: Tu vas nous manquer.
2: Bon, on verra ça après. Je dirai ça après l'émission, ce que j'ai l'intention de faire la semaine prochaine, d'accord?
1: Gérard, ne nous quitte pas.
2: Maintenant, ne me quitte pas, c'est une chanson à Jacques Brel et pour l'instant, j'ai.
1: J'aime Jacques Brel.
2: J'adore Jacques Brel et pour l'instant.
1: On a des points en commun déjà.
2: Non, ouais.
1: Ne me quitte pas. Ne me quitte pas.
2: Bon,
3: je t'aime.
2: Non, mais arrêtez de me dire que vous m'aimez parce que je commence à en avoir ras-le-bol aussi, ça.
1: Alors, qui t'aime, Gérard? Dis-moi qui tu aimes.
2: Pour l'instant, je n'aime personne, d'accord? Je n'aime personne. Il n'y a aucune personne qui est capable de me le dire. De me le prouver.
1: C'est pas vrai.
2: Si.
3: Tu peux nous prouver que tu nous aimes?
2: Ben, dans ces cas-là, s'il y a une nana qui est capable de venir, et je demande Fildar.
4: C'est là, c'est moi, ouais.
2: Fildar, Max, est-ce qu'il est derrière toi, s'il te plaît?
4: Non, il n'est pas derrière moi, ça change, ouais.
3: Fildar, est-ce que tu aimes Gérard?
4: Moi, j'adore Gégé, c'est un pote.
2: Non, Fildar, c'est pas ça que je te demande. Tu me trouves un Max, s'il te plaît.
4: Attends,
2: merci.
4: Regarde, 3.
2: 2, 1, 0. Max.
3: Quoi?
2: Max.
3: Max.
2: Oh,
4: Max. Ouais, Gérard.
2: Ouais.
4: Ouais. Tu veux quoi comme disque?
2: Je sais pas, tu mets ce que tu veux, mais par contre, je voudrais bien aussi que les auditrices arrêtent de dire qu'elles m'aiment. Dans ce cas-là, s'il y en a qui sont sûrs, pareil, et qui sont capables de m'aimer, qu'elles viennent directement devant la radio, me le dire en direct.
4: Ouais, mais attends, tu voulais parler à Max, tu voulais dire quoi?
2: Ouais, mais attends, c'est pas toi, Fildar, que je m'adresse.
4: Non, mais tu m'as dit d'aller chercher Max, pourquoi?
2: Parce que c'est ce que j'ai à lui dire. Donc, alors, Fildar, tu transmets le message à Max, s'il te plaît.
4: Que quoi?
2: Non, mais attends, Fildar, s'il te plaît.
4: Mais non, mais tu veux que je dise quoi à Max?
3: Il a peur des filles.
2: Bon, allez hop,
1: Gérard, il veut Max qui veut une femme.
4: Oui, c'est Max, qu'est-ce qu'il y a?
3: Il y a des
2: bon, Max,
4: oui.
3: Qui lui disent qu'il l'aime.
2: Bon, Max.
4: Oui.
2: Non, mais attends, j'espère que c'est ta voix parce que.
4: Oui, c'est Max à l'appareil, qu'est-ce que tu veux?
2: Bon, tu me chopes la première nana qui est capable de me dire.
4: Ah, ça y est, non mais attends, on a discuté pendant trois quarts d'heure là-haut pour dire que tu te regardais que le nombril, c'est que tu penses qu'à toi.
2: Ouais,
4: là,
2: d'accord.
4: Au lieu de faire ton débat et de te racheter de la connerie que t'as fait tout à l'heure de te barrer où j'ai failli te mettre dehors, faut quand même dire aux auditeurs définitivement,
2: ouais,
4: tu arrives et tu dis, ouais, pour les femmes bon. Qui m'aiment, machin, nanana, vous venez devant la radio, on s'en branle.
2: Ok. Eh ben, dans ces cas-là, on fait le dernier débat. Et puis
4: oui, c'est le dernier débat, mais ça se dit, c'est quand même le dernier débat, c'est le dernier jeudi. Profitez-en, c'est les adieux de Gérard ce soir.
2: Ouais, profitez-en. Avez-vous des phobies? Cindy, Angel et.
1: Alors,
2: Jenny.
1: Moi, Jenny, je sais pas ce que ça veut dire phobie. Moi, j'ai pas compris la définition.
2: Non, mais je l'ai dit, je la répéterai
1: bah oui,
2: pas.
1: Il y a des mots trop compliqués dedans.
3: Moi, je comprends pas. Moi, c'est Angel, j'ai compris.
2: Mm-hmm.
3: Alors, moi, Phoebe dans Friends, je l'aime bien. Je la trouve sympathique
1: ah ouais,
3: et très marrante.
1: Ouais.
3: Mm-hmm. Et j'aime bien Rachel et Monica aussi.
1: Moi, j'aime bien Rachel et Ross.
3: Ouais,
2: d'accord. Peur. Bon.
1: Et toi, Gérard, tu as des phobies?
2: Non, aucun.
1: Aucun? Qu'est-ce que ça veut dire, phobie?
2: Non, de manière, j'ai les définitions, j'ai regardé ce que ça voulait dire.
1: Et ça voulait dire quoi?
3: Parce que moi, aversion, je sais pas ce que ça veut dire.
1: Moi, je crois que phobie, c'est inversion, c'est ça?
3: Oui. Mmh.
1: C'est l'inversion?
3: Oui.
2: Inversion, très vive, peur insective.
1: Instinctive, alors moi, c'est vrai que j'ai très peur des insectes, alors je fais des inversions.
2: Non, mais attends, instinctive, ça veut pas dire insecte.
1: Pardon, Gérard, excuse-moi.
2: Ça veut pas dire insecte.
1: Inspecteur, c'est ça?
3: Oui.
1: Alors, l'inspecteur, c'est vrai, c'est moi, je pense que le phobie, ça serait pour éteindre les feux avec l'inspecteur. Ouais, c'est intrinsecte.
2: Mmh.
1: Ouais.
2: Non, mais je parle pas d'extincteur. Hein.
3: Non, c'est transitoire, en fait.
1: Mmh. C'est l'inversion, c'est ça, Gérard?
3: L'inversion.
1: Bah ouais. Bah moi, je dirais que l'inversion du feu, c'est l'inspecteur. Hein.
2: Mmh. Bah, oui. Non, mais attendez, pour l'instant, je vous demande, je répète, je vous redonne la première version.
3: Ouais.
1: Ouais.
2: Inversion, très vive, peur instinctive.
1: Ah,
2: c'est pas instincteur.
1: Alors là, c'est différent parce que.
2: Donc, alors, avez-vous des phobies? Donc, on m'a demandé ce que ça voulait dire la définition de phobie. Ouais. Je viens de vous l'annoncer. Ouais, alors, je vous donne la deuxième définition quand même. Ouais. J'ai regardé sur un dictionnaire.
1: Ouais, c'était.
2: Donc, c'est psychiatrie, crainte.
3: Robert maternel.
2: Merci pour alors celle qui vient de dire Robert Martinel tout à l'heure tu vas faire.
1: Il existe Gérard le Robert.
2: Oui, non mais Robert Martinel, il n'existe pas.
1: Mais ça existe pour les études supérieures, Gérard.
2: Ah oui, Robert maternel.
1: Gérard. Mais, bien sûr.
2: Non mais attends, maternel, j'ai quand même 36 ans et je suis pas un bébé. Je ne suis pas un bébé, d'accord.
1: Mais Gérard, ça veut rien dire, c'est des bouquins qui s'appellent comme ça.
2: Ouais. Alors voilà. Psychiatrie, deux points. La crainte des raisons. Déraisonnable à l'égard d'objets, de structuration ou de personnes dont le sujet reconnaît la créature insubtile mais qu'il ne peut surmonter.
1: Alors moi, Jenny...
2: Donc, alors, je reviens à la première question. Avez-vous des phobies par rapport aux deux versions que je vous ai définies?
1: Ok, alors Jenny, par rapport à la première définition dont il y a la peur, moi c'est vrai que parfois j'ai peur de me faire sodomiser parce que j'ai peur d'avoir mal.
2: Non mais attends, on
1: c'est
2: parle...
1: par rapport à la première définition où tu disais la peur.
3: Gégé, c'est Angèle, t'as compris toi la définition?
2: Disons.
3: Tu pourrais nous l'expliquer dans des mots à toi.
1: On n'a pas compris.
2: Bah disons. C'est Angèle qui a parlé de la sodomie.
1: Non, c'est Jenny.
2: C'est toi qui as parlé de la sodomie.
1: Ben oui, puisque par rapport à la première définition, il y avait la peur. Ouais, donc je t'explique que j'ai peur parfois quand un mec vient me sodomiser.
2: Oui, donc inversion très vive.
1: Oui, donc peur. L'inversion, ça serait qu'il vienne plutôt devant dans la foufoune, quoi.
2: Oui, mais attends, je te répète la définition. Inversion très vive, peur instinctive. Donc,
3: mais qu'est-ce que ça veut dire?
2: Ben, peur instinctive. Bon, moi j'ai que ça sur mon dictionnaire.
1: Oui.
2: Donc maintenant c'est à vous de. Vous êtes trois filles. Apparemment, vous êtes capable. Vous êtes capable sur trois filles de me donner une réponse.
1: Mais je t'ai donné la réponse.
4: On a Jérôme aussi.
0: Il y a Jérôme qui vient de nous rejoindre.
1: Bonsoir Jérôme.
3: Bonsoir Jérôme.
1: C'est quoi la phobie?
5: Bonsoir les filles. Bonsoir Gérard.
1: Bonsoir Jérôme. La phobie. Alors pour toi Jérôme, la phobie?
5: La phobie de quoi?
1: Ça veut dire la phobie?
5: De quoi?
1: De la phobie.
5: Oh là là.
1: Ça veut dire quoi?
5: Bon, est-ce que je peux répondre sérieusement aux questions là?
1: Oui, parce que, mais vas-y.
5: Déjà, Gérard, il est parti une fois, j'aimerais pas que ça se reproduise. Donc...
2: Ah, viens ou j'arrête?
1: Gérard?
2: Ah, viens Stéphanie. Oui.
4: Oui, je vous écoute. T'as pas entendu.
2: Je vous écoute,
1: Gérard,
2: parce que j'ai pas entendu.
1: Tu fais le débat avec nous, s'il te plaît?
2: Oui, je vous écoute.
1: Alors, pour toi, qu'est-ce qu'un phobie?
2: Mais à 5 minutes.
1: Ah bah non, Gérard, tu fais un débat ou pas?
2: Je vous écoute.
1: Eh ben, on voudrait t'écouter aussi.
2: Oui, mais pour l'instant, je suis en train de discuter avec quelque chose. Avec quelqu'un.
5: C'est sympa d'être revenu.
1: Gérard, pourquoi? C'est pas gentil.
2: Pourquoi c'est sympa d'être revenu?
1: Bah parce qu'on voulait te voir, Gérard, on voulait t'entendre.
2: Oui, mais de toute manière, c'est pas la peine de voir ma tronche sur Fun TV. De manière...
1: Je la vois pas, j'ai pas Fun TV.
5: J'ai pas Fun TV non plus.
1: Bah non plus. Mais on l'imagine. Bon, Gérard, la première question...
2: on va passer à la deuxième. Parce qu'apparemment...
1: On n'a pas compris. Ça va être plus facile.
2: Ouais, apparemment, vous ne comprenez pas le terme.
1: Pas non plus, Gérard.
2: Non, mais attends, je ne comprends pas le terme.
1: Tu veux Gérard?
2: Non, j'ai pas besoin. Il y a un proverbe qui dit « Tu ferais mieux de prendre du sirop de cordon », d'accord?
1: Ouais.
2: Bravo,
1: Gérard.
5: Moi j'ai du sirop de queue.
2: Non mais attends, attendez. Jérôme, tu as pas commencé à jouer comme ça.
1: Il a rien dit, okay. Gérard.
2: Tu as pas commencé à jouer sur les insultes.
1: Calme-toi, Gérard.
2: Non mais on va pas commencer sur les insultes.
1: Mais Gérard.
2: Sinon le débat il va être vite fait. D'accord,
1: Manu. Deuxième question.
4: Oui Gérard.
2: Tu dis à Jérôme qu'il arrête les insultes.
1: Il t'a pas insulté, Gérard.
2: Bon
1: Jérôme, t'as
4: On s'éloigne pas du débat là.
2: À quel moment, se manifestent-elles les phobies?
1: Mais oui, non. Alors, ils se manifestent au moment, justement, par rapport à ce que je disais tout à l'heure, au moment où tu vas au lit avec un garçon.
3: Bah
1: moi,
3: ouais,
1: c'est tous les
2: mois,
3: c'est comme ça que ça se passe.
2: Non, mais attendez. Qui c'est qui a dit que c'était tous les mois, là?
1: C'est Cindy.
2: Ouais, Cindy.
3: Oui, bah c'est moi, c'est tous les mois, ma phobie. pendant quelques jours.
1: Ah, moi, c'est 3 fois par semaine, ma phobie.
2: Ouais, non, attendez, Cindy.
3: Oui.
2: Tous les mois, comment que tu peux faire? Tu changes de mec tous les mois?
3: Bah, évidemment.
1: Oh là là!
2: Je vais dire une chose, ma petite.
3: Pour moi. Je change pas de mec, je change de bite.
2: Ah bah attends, je suis désolé pour. Si tu changes de bite, tu changes de mec. Hein.
3: Mais non,
2: pour moi, t'es une cautionne. Et c'est pas le thème du débat. Hein. Je fais pas le terme des cautionnes ni des salopes. Hein.
4: On accueille Carla aussi.
3: Oh là là!
2: Carla, bonsoir.
6: Bonsoir, Gérard.
2: Bonsoir, Carla.
1: Bonsoir, Carla.
5: Tu des femmes.
2: Bonsoir Carla.
6: Mais bonsoir Gérard, mais t'énerve pas. Écoute, je t'entends, je t'ai dit bonsoir.
2: D'accord, merci.
1: De rien.
2: À la place de...
1: À la place de personne.
5: Il y a encore une ligne.
1: Donc deuxième question. Oui.
2: Bah ouais, bah à quel moment se manifeste-t-elle, c'est tout. Point final à la ligne.
1: Je disais qu'elle se manifestait par rapport à ce que j'ai dit tout à l'heure.
3: Oui.
1: C'est qu'elle se manifeste 3 fois par semaine quand, au moment où je suis avec l'homme dans le lit.
2: Mmh.
1: Voilà. Et toi, Gérard, à quel moment se manifeste-t-elle?
2: On a Jérôme, parce que... Ouais.
1: Attendez.
2: Ouais, moi, à quel moment que ça se manifeste? Alors moi, je vais vous dire une chose, pour l'instant, j'ai pas trouvé le bonheur de ma vie.
1: Oui.
2: Et pour l'instant, vu dans l'état que je suis, et comme je suis vulgaire, je trouverai jamais personne. Donc,
1: de manière,
2: il y a un proverbe qui dit, faut mieux être seul que mal accompagné.
1: Ouais.
2: Même si que je sois seul et rester toute ma vie seul, eh ben.
1: C'est pas grave.
6: Eh ben, Gérard, je trouve que t'as tort.
3: Ouais. Bah ouais, moi aussi.
1: Non, mais vous voulez être Gérard, seul que mal accompagné. Vous comprenez pas les filles.
6: Non, mais d'accord, mais attends, mais non, mais Gérard, faut pas croire que t'es complètement.
1: Un monstre, hein.
2: Attendez.
1: Pour l'instant, j'ai jamais
2: dit que j'étais un monstre.
1: Gérard.
2: Pour l'instant, il y a personne.
1: Non, mais attends. C'est nous les monstres.
3: Gérard, c'est Angèle. Moi, je pense que tu vas trouver quelqu'un. Faut juste que tu trouves quelqu'un comme toi.
6: Mais bien sûr, voilà. Exactement.
2: Non, mais déjà, faudrait que.
5: Essaye les cimetières, les décharges, des trucs comme ça.
6: C'est vrai que ce serait plus dans ses cordes.
5: Je peux parler de ma phobie. Moi, je déteste les bouffes qui sortent et qui reviennent. Gérardophobe.
6: Les cimetières.
1: D'accord.
2: Dors!
1: Gérard.
2: Hop, Jérôme dort.
1: Bonne nuit,
2: Jérôme, ça t'apprendra.
1: Gérard,
2: ça t'apprendra,
1: c'est
2: Jérôme.
1: Génie.
2: Jérôme dort.
1: Gérard, c'est Jenny.
2: Oh,
4: ça Allô y est, il est parti, Gérard.
1: Gérard, c'est Jenny.
2: C'est pas rien.
1: Gérard, c'est Jenny.
2: Je fais une fois. Hein.
4: Il est parti, Gérard. Gérard, okay. On revient sur le débat, là.
6: Bah, allez, vas-y.
1: Gérard.
2: Oui.
1: Est-ce que tu penses que les phobies, ça serait une bouteille?
2: Comment ça, une bouteille?
1: Bah, une bouteille, quand tu as peur d'une bouteille.
2: Mmh.
1: Est-ce que tu
2: Non, mais attends, qu'est-ce que tu veux dire par bouteille
1: Bah, tu vois, t'as des bouteilles qui ressemblent à des bombes.
2: Mmh.
1: Est-ce que t'as peur de ça, toi?
2: Je vois pas le rapport là-dessus.
6: Mais c'est simple,
1: Gérard, c'est les bouteilles, tu sais, les bouteilles.
6: Bouteilles.
1: Des bouts et ailes.
2: Ouais, bah les bouteilles de verre, n'importe
1: mais
2: où.
1: Non, mais non,
2: verre,
1: les bouts et ailes.
6: Voilà.
1: Oh là
6: là.
1: Les bouts et ailes.
6: C'est une plante. Hein.
1: Est-ce que tu as peur des plantes qui piquent?
2: Personnellement, oui.
6: T'as peur des plantes? Hein.
2: Mmh.
1: D'accord.
6: Tu les trouves méchantes des fois? Moi, j'ai un ficus et moi, je le trouve très agressif.
1: Est-ce qu'il te parle, le ficus?
6: C'est mesquin, le ficus.
1: Il te viole? Gérard, troisième question, s'il te plaît.
4: Oui. Bon, Gérard,
2: oui.
4: Avant la troisième question, on a Olivier à la place de Jérôme.
1: Salut, Olivier.
5: Salut, les filles. Salut, Gérard.
4: Bonsoir, Olivier.
1: Salut, Olivier.
5: Bonsoir, Gérard.
6: Allez, Gérard, vas-y.
1: Gérard, s'il te plaît, troisième question.
2: Donc, la troisième question.
4: Donc, le troisième...
2: Oui, non, mais ça commence à bien faire là.
1: Gérard,
2: à chaque fois c'est pareil.
1: La troisième question.
2: Ouais, si vous m'énervez à chaque fois sur les questions, c'est pas bon.
1: Gérard, s'il te plaît, calme-toi.
6: Concentre-toi sur ton débat. N'écoute pas ce que les autres.
1: Ferme les yeux.
4: Alors la troisième question, c'est quoi, Gérard?
2: Que conseillez-vous?
6: Que conseillez-vous, oui?
1: Pour...
6: Oh, on t'écoute, hein.
4: Vas-y, on t'écoute, Gérard.
2: Que conseillez-vous aux personnes atteintes de phobie?
1: Alors,
3: arrête de fumer.
1: Jenny, je conseillerais aux... adultes et aux femmes qui sont atteintes psychologiquement de phobie, ou de se jeter par la fenêtre, ou alors de se faire prendre par Gérard.
2: De quoi, attends, j'ai mal entendu là.
1: C'est pas moi qui ai dit ça, Gérard.
2: Ginny, j'ai mal. C'est toi qui as parlé en première. J'ai mal entendu.
1: Mais c'est un mec qui s'est fait passer par moi. T'as vu ma voix? J'ai pas dit ça quand même.
2: Bon,
1: et Jenny dehors. Non, je suis pas d'accord.
2: Clara.
1: Moi, je réponds à tes questions, je suis gentille.
2: Vous me laissez poser les questions à qui je veux, d'accord?
1: D'accord, ouais,
2: allez-y. Alors, Cindy, tiens.
1: Oui,
2: c'est comme, apparemment, t'as l'air de dormir. Je travaille un petit peu.
1: Pas du tout. Enfin, comment?
2: Tu travailles, Cindy, s'il te plaît.
1: Oui, alors moi, ce que je conseillerais, c'est d'arrêter de fumer, de se mettre au gâteau sec et au café. Oui, au café aussi.
2: Attends, Cindy, tu crois que tu vas dire à une personne...
1: Quoi?
2: Tu crois que tu vas dire à une personne qui a l'air de...
1: Quoi?
2: Je préviens que le bruit que j'entends derrière...
5: C'est pas moi.
2: Va retourner au standard, vite fait.
4: Gérard, Carla nous a laissé, elle est partie se coucher.
1: Pourquoi,
2: d'accord. Eh ben, c'est bien.
5: Gérard.
2: Quoi?
5: Gérard, c'est Olivier, je peux répondre à la question?
2: Vas-y.
5: Je pense qu'il faudrait combattre le mal par le mal.
1: Ouais. Et le bien par le bien.
2: Ouais. Alors comment que vous avez conçu... Alors, qui c'est qui a dit le bien par le bien?
1: C'est Jenny.
2: Et alors Jenny, comment que tu peux...
1: C'est-à-dire quand tu es gentil, la personne elle va être gentille avec toi et puis te faire des cadeaux.
4: Gérard, on accueille Pierre à la place de Carla.
1: Bonsoir Pierre.
5: Bonsoir.
1: Bonsoir.
5: Bonsoir Gérard.
1: Que tu pourrais parler un peu plus fort en t'entendant.
5: Oh Gérard.
2: Oh, tu te calmes s'il te plaît.
5: Eh ben quand on te dit bonsoir, réponds.
2: Oh, tu te calmes s'il te plaît, d'accord.
5: C'est très bien. Que tu fais. Eh ben tu fais
2: comment ça, je
1: connais. Gérard, est-ce que tu pourrais parler plus fort? On t'entend pas.
2: Bon.
5: Bonsoir.
1: Bonsoir
5: les filles.
1: Bonsoir. Yes. Bon, c'est Angel. Moi, personnellement, j'ai adopté une phobie récemment et j'en suis très contente. Ouais.
2: Bon, alors, Ginny.
1: Oui. Elle fait des fleurs de quelle couleur?
2: Tu as dit. Le bien par le mal, s'il te plaît, tu répètes et derrière, vous vous taisez, s'il vous plaît.
1: Merci, Gérard. Alors, je disais qu'il faut faire le bien par le bien.
5: Bonsoir, d'abord tout le monde.
2: Tais-toi!
7: C'est clair et net.
5: Pardon.
1: C'est-à-dire qu'en fait, quand la personne, elle est gentille avec toi, eh ben, tu es gentil avec elle. Allô?
2: Dans quel sens?
1: C'est-à-dire que si elle te fait du bien...
2: Ah, vous arrêtez la musique derrière, merde!
1: Si elle te fait du bien, tu peux ne lui faire que du bien.
2: Oh, tu te calmes un peu là!
1: Tu ne vas pas lui faire du mal, Gérard.
5: Je viens d'une chose.
1: Donc je disais que...
2: Ah, le sonar, la merde!
1: Donc je disais que...
2: Eh, ce premier, c'est pas comme le premier!
1: Donc je disais que...
4: Oui, Gérard.
1: Donc je disais que...
5: Oui, qu'est-ce que tu dis? On t'écoute.
1: Vas-y. Je disais que... Allô?
5: Oui, on t'écoute.
1: D'accord.
5: Apparemment, le Gérard, encore, il pète un plomb.
8: Un petit balbeur entre les cuisses d'un catcheur.
5: Ouais,
1: d'accord, Gérard.
5: N'importe quoi, le Gérard.
1: Donc, je disais qu'on peut faire du bien que par du bien.
5: Tu parles de quoi, là? Par rapport au téléphone portable ou...
1: Non, par rapport...
4: Oui, Gérard.
1: Par rapport aux positions. Donc, on peut faire que du bien.
5: Position sexuelle?
1: Oui. Position inter... Intercocinie sexuelle.
5: Ouais. Je comprends. Je veux dire, c'est Pierre là, pareil.
1: Oui.
5: Pierre, ouais.
1: Oui,
5: pas des positions, parce que je vois que Gérard.
1: En fait beaucoup.
5: La sodomie pour toi, c'est une phobie ou pas?
2: Non, mais attends, je te parle pas de ça, d'accord?
5: Ok. Bon, alors c'est quoi la question là? J'ai pas encore.
2: Non, mais attends, si t'as pas compris, mon pote, tu te débouches les oreilles, c'est comme les cuisses, ça se lave. En demande bon entendeur, salut si tu comprends pas.
5: On avait le tien aussi.
2: Si t'es pas content, tu dégages. Allez, bonne nuit.
5: Attends, moi je suis très content.
2: Allez,
5: hop,
2: tu dégages. Merci.
5: Je voulais juste dire.
2: Angèle.
5: Que quand?
1: Ouais.
2: Pierre, pour l'instant, tu te fermes.
5: Je me la ferme, d'accord. J'attends mon tour.
2: Non, mais t'as pas peur de parler. Angèle, s'il te plaît.
1: Allô, Gérard, c'est Jenny.
8: Je vous préviens d'une chose.
1: Jenny, ta gueule. Je vous dérange. Allô?
8: J'ai dit qu'on parlait pas de la loco.
1: Allô?
8: Allô?
1: Allô?
8: Allô, allô, Gérard?
1: Gérard.
2: Eh, ça commence à bien faire!
4: Gérard.
1: Gérard.
2: Gérard.
8: Tout ce que vous voulez savoir sur Carole.
1: Oui, Gérard, c'est promis.
2: Bon, Max! Ouais. Tu viens faire le sondage, s'il te plaît, parce que l'autre, il est incapable.
4: Ok,
1: allô, Gérard,
4: ok, j'arrive.
1: Promis.
2: Non, Ginny, je t'écoute.
1: Oui, je disais qu'on peut faire du bien que par du bien.
2: Mais il est incapable!
1: Tu vas pas
2: attends,
1: faire
2: Ginny, s'il te plaît. Attends. Eh, hey, Max! Hey, tu. Ou il fait quelque chose, ou j'arrête ce coup-là. J'en ai marre d'entendre Carole et tout ça.
4: Non, mais le Pierre rigolait, mais tu le laisses pas parler aussi, le mec.
1: Ouais, hein, laisse-le parler.
2: Que ça se calme.
4: D'accord, bah calmez-vous.
1: Allô?
2: Ouais, on t'écoute. Reprend, là.
1: Bien calmez quand même.
2: Bon, alors, Ginny, tu voulais dire.
1: Oui, donc je répète pour la 100e fois qu'on peut faire du bien. Parle bien, parce que quelqu'un qui te fait du bien, tu vas pas lui faire du mal, t'es bien d'accord?
2: Mais de toute manière, moi, là-dessus, je peux te répondre tout de suite, j'ai jamais fait de mal à personne.
1: D'accord.
9: Est-ce que tu penses à la structure?
10: Excuse-moi, 30 secondes, je viens de parler à Pierre, là, il s'excuse, il aimerait bien reprendre le débat, il s'est calmé, tout va bien.
2: Ok.
8: Allô?
2: Donc,
8: je m'excuse.
2: Ok, bon, pour l'instant, Pierre, je finis avec Ginny.
8: D'accord.
2: Donc, Ginny,
8: je termine après.
2: Il recommence ce coup-là.
4: Tu m'avais dit, Pierre.
1: Jenny, il a rien dit.
8: Écoutez.
2: Bon, alors, Ginny, tu disais le bien par le. Je sais plus quoi.
1: Par le mal, Satan et Jésus.
8: La sodomie?
1: Oui.
2: Non, mais attendez.
1: Par rapport aux positions.
2: Non, mais attendez.
1: Avec un portable.
8: Non, mais je vois pas le rapport.
2: Non, mais attendez, celle qui parle du portable tout à l'heure.
8: Laissez parler Gérard.
2: Celle qui parle du portable, c'est plus la question des portables, c'est la question des phobies. Ok. Bon. Alors, moi, je peux te répondre, Ginny.
1: T'as mis
2: Rock,
1: là?
2: Bon, allez, hop, tu me dégages celui qui s'amuse à faire.
1: Mais c'est personne, Gérard.
2: Au standard, tu travailles, s'il te plaît, parce que tout à l'heure, ça va mal se finir. Hein.
8: D'accord.
2: Allez hop, tu me le vires celui-là, c'est Pierre.
1: Bravo,
2: bonne nuit pour lui. Allez hop.
8: C'est pas moi là.
2: Bonne nuit, je veux pas le savoir. Je veux pas le savoir, j'aime pas aller. On dirait un singe.
1: Mais Gérard, le
2: je suis pas un singe, d'accord.
8: Mais je n'ai pas parlé encore.
2: Ouais, bah t'as pas parlé, il y a quelqu'un derrière toi, je veux pas le savoir.
1: Mais c'est un problème technique, Gérard.
2: Non, il n'y a pas de problème technique.
1: Il y a un pigeon sur l'antenne.
2: Ouais, il y a un pigeon. T'as l'air pigeon, il va vous chier sous le nez.
8: On peut revenir dans le débat des phobies, c'est intéressant.
2: Oui, mais pour l'instant, je voudrais bien répondre à la question à Ginny.
8: Vas-y.
2: Alors, Ginny, si tu pouvais me répondre à.
1: Alors, je répète.
2: Ouais, tu me les calmes, c'est là ou quoi?
1: Une fois, tu as bien compris ton sujet.
4: Qu'est-ce que tu fais maintenant?
8: Bon, les filles.
2: Et en ce moment, tu commences à être lourd, hein, tous les jeudis, toi.
4: Hein. Bon, répète la question.
8: Si répondez la question, et si allez-y.
2: Alors, que conseillez-vous aux personnes atteintes d'un de phobie? Alors, Jenny.
8: Ah, pardon.
2: Jenny, tu me disais.
1: Alors, moi, je conseillerais, comme tout à l'heure.
8: Après, moi, je peux y aller après.
1: Ouais.
2: Tu t'es pas un sans-pierre, s'il te plaît.
8: D'accord.
1: Tu n'as pas écouté, je disais, le mieux, c'était de se jeter par la fenêtre.
8: Non, il écoute pas, alors.
2: Attends, tout à l'heure, il y en a une qui me dit le bien par le mal, maintenant c'est par la fenêtre. Mais attendez, il ne faut pas prendre des gens pour des cons, hein.
1: Parce que t'es con.
2: Bon, allez, tu me dégages celui qui s'amuse à ça. Et t'arrêtes de téléphoner en dehors, toi.
4: Je téléphone pas en dehors, je gère le standard, Gérard.
2: Non, mais attends.
4: Oui, Gérard.
2: Attends, il y en a un qui sonne la gueule.
4: Oui, Gérard.
2: Alors, tu me laisses.
4: Je l'enlève, Gérard. Oui, Gérard.
2: Hey, moi tout à l'heure, je vais arrêter, ça va être bipé.
4: Oui, Gérard.
2: Hein?
4: Oui, Gérard.
1: T'es trop marrant.
2: Ouais, t'as pas de casque, tu peux pas écouter, t'as rien à foutre. Tu t'en fous, de toute manière, elle passe sur tout le monde.
1: Ah ouais.
2: Et tu lui donnes l'autorisation.
1: Tu vas passer à l'Olympia?
2: Hein? Voilà. Tu l'écoutes, celui-là?
4: Mais c'est une fille, Gérard.
2: Non, c'est une fille.
4: Regarde,
2: ah ouais.
4: Viens voir.
2: Ouais, ouais. Non, c'est une fille qui se fout de ma gueule.
4: Bah oui,
2: non, mais attends,
4: ça peut arriver. Hein,
2: tu prends les gens pour des cons ou tu les laisses, toi? Hein, c'est une fille, ça.
10: Bah écoute, moi, il n'y a que des filles au standard.
2: Ah ouais, ouais.
10: C'est marqué Honor, il y a Cindy, Angel et Jenny.
2: Ah ouais? C'est bizarre, par hasard, j'ai Olivier et Pierre.
10: Ils sont partis, tu les as virés déjà, Gérard.
2: D'ailleurs, quand j'aurai une puce potable. Bon, alors, Jenny, tout à l'heure, tu m'as parlé du bien et du mal.
1: Mais c'était par rapport à l'autre question, Gérard. Tu comprends pas ce que je veux dire.
3: Jenny, j'en ai marre. Il y a Jenny par-ci, Jenny par-là.
1: C'est vrai, c'est pas juste.
2: Eh ouais, vous commencez à me les gonfler, les nanas. Non, mais attendez, les nanas, vous commencez à me les gonfler.
1: Mais non, Gérard, il faut que tu poses la question à toutes les filles.
2: Eh ben, la première, vous répondez chacune votre tour. Alors maintenant, Cindy. Tais-toi.
8: D'accord.
1: Ça y est.
2: Merci. Alors Cindy.
1: Oui.
2: À ton tour.
1: Oui. Moi je conseillerais d'aller voir un médecin. Qui de toute façon c'est pas très grave, hein. ça s'enlève facilement, donc c'est bénin comme tout.
8: De quoi vous parlez là, des
1: les phobies
8: tout à l'heure. Ah, je vous parliez des grains de beauté.
1: Non, parce que quand tu vas sur les toilettes
2: c'est quoi ça
1: chez Gérard.
4: Il a rien dit de méchant, Gérard.
1: Quand tu vas aux toilettes chez Gérard, tu attrapes des phobies.
2: Attends, alors Cindy, depuis quand t'es venue chez moi?
1: Oh écoute Gérard, ne fais pas le cachotier.
9: Oh la menteuse, elle est amoureuse.
2: Alors Cindy, maintenant.
8: Oh la menteuse, elle est amoureuse.
2: Voilà, s'il vous plaît.
8: Oui.
2: On se calme.
8: Cindy, tu la vires, Gérard.
2: Non, allez. Tu me laisses Cindy maintenant, je calabouille à l'antenne, en direct.
8: Ah voilà, comme par hasard, tu la vires pas là. Quand c'est pas un mec, tu les vires pas là, tu les gardes là.
2: Tu vires.
8: Ouais, c'est ça, tu vires. Non, je vire pas. Attends, j'ai le droit. Non, j'ai pas posé de question. Tu étais un dictateur.
2: Attends, pour l'instant, Cindy, elle a dit qu'elle s'est mise chez moi.
8: Tu fais chier le monde.
2: Si t'es pas content, tu vires.
8: Non, je suis pas content, mais je dégage.
2: Tu me le dégages.
8: Non,
2: tu le dégages.
8: Merde, alors tout le monde raccroche à ce moment-là.
9: Ouais, d'accord,
3: parfaitement.
8: Non, mais attends, je dis rien, Gérard. Tu m'as même pas, ça fait 20 minutes que je suis arrivé, tu m'as même pas dit bonsoir.
2: Non mais attends, ça fait un quart d'heure. Ça fait un quart d'heure que je suis sur la troisième, tu me prends pour un con, tu m'y laisses.
8: Je te laisse pour un con, et puis tu me dis pas bonsoir.
2: Moi je t'y prends pour un con, d'accord.
8: Dis-moi bonsoir.
2: Et c'est comment ton nom?
8: C'est Pierre.
2: Ouais, et ça fait 5 fois. Ce con.
8: Bonsoir Gérard.
2: Allez, bonne nuit. Allez, dégage.
8: Attends, tu me dis bonsoir et tu me...
2: Allez, dégage.
8: J'écoute ta question.
2: Non mais attends, pour l'instant tu laisses parler Cindy. Cindy, s'il te plaît.
8: Mais oui, merde.
2: Cindy.
8: Les filles, elles ont besoin de mecs aussi, y a pas que toi.
2: Mais oui, tu te tais, s'il te plaît, ou tu dégages.
8: D'accord, je me calme.
2: Cindy. Cindy.
8: Ouais, Cindy.
2: Pierre, tu la fermes.
8: D'accord.
1: Je suis là.
2: Alors Cindy, maintenant tu vas dire devant tout le monde quand est-ce que t'es venue chez moi.
1: Je ne répondrai que lorsque Pierre aura répondu à ta question.
8: Voilà, c'est gentil les filles. Merci
2: non,
8: de me
2: Cindy.
8: Soutenir.
1: Non,
8: c'est une... Merci de me soutenir les filles.
1: C'est Jenny à l'appareil, il faut aider Pierre.
8: Merci.
2: Alors Pierre.
8: Oui.
2: Je te pose la question.
8: Quand est-ce que je suis venu chez toi?
2: Non.
8: C'est ça la question.
9: Je voudrais que Pierre réponde.
2: Tu crois que je lui demande qu'il réfléchisse à lui ou quoi?
8: Alors c'est quoi la question, vas-y.
2: Faut pas déconner, hein.
8: C'est quoi la question?
1: C'est importable.
8: Oh, regardez Manu tout le temps.
2: Que conseil? Attends, si ça te plaît pas, mon pote, tu dégages.
8: J'ai Fun TV, je te regarde, je te vois.
2: Ouais, alors dans ce cas-là, t'es un mec de la radio, bonne nuit. Allez,
8: non, Fun TV, parce que tu vois qu'il y a des gens qui ont pas Fun TV chez nous.
4: Y'a pas un qui a Fun TV,
1: Gérard.
2: Que conseil?
8: Alors Jenny, t'es de la radio, c'est ta Fun TV.
2: Je te pose la question, merde.
8: Alors vas-y.
2: Tu travailles au standard ou quoi, toi?
4: Question, Gérard.
8: Vas-y, la question, je te pose.
2: Non, attends, tu te pas, tu me dis, tu poses la question, tu fais ton débat.
8: Vas-y, Gérard.
2: Mais tu te réveilles en standard.
8: Vas-y, Gérard, j'écoute.
4: Je suis réveillé.
2: Gérard, tu dors.
8: Mais arrête de chier sur Manu, on écoute.
1: Manu, c'est un mec super gentil.
8: Ouais, moi aussi, je l'adore.
2: T'as l'air, ça va aller vite.
8: Vas-y, j'écoute la question, je réponds calmement.
2: Que conseillez-vous aux personnes atteintes de phobie? Alors, Pierre, maintenant, tu réponds.
8: Alors, moi, ce que je conseille aux gens qui sont atteints de phobie, c'est d'aller voir, premièrement, c'est d'aller voir un spécialiste de la phobisation. C'est-à-dire... Arrêtez de voir. Et donc, je pense qu'en fin de compte, il faut aller voir un spécialiste. Quand par exemple, t'es...
4: Faut se faire opérer, Pierre, non? T'es pas d'accord?
1: Oui, mais t'es pas obligé maintenant.
8: Attends, excusez-moi.
2: Non, attends, te fous pas de ma gueule, Pierre, parce que...
1: Mais laisse-le parler, Gérard.
8: Bon, je disais
2: non,
8: que
2: mais attends, pour l'instant, il est en train de dormir sur la question.
8: Non, la phobie, c'est une maladie, c'est-à-dire que les gens...
2: Ouais, c'est une maladie.
8: Comme
2: une
8: par exemple, les gens qui ont peur des araignées, les gens qui ont peur des choses comme ça, des fourmis, des escargots, moi j'avais pas qu'été...
2: Attends, t'as déjà eu peur d'un escargot?
1: Mais c'est vrai, Gérard.
8: Et alors?
2: Attendez.
8: Que tu veux voir?
2: J'ai jamais eu peur d'un escargot.
8: Il y a des gens qui sont atteints de la phobie de Gérard, qu'on en marre sur la bande FM d'avoir des Gérards sur la radio, c'est tout.
2: Eh ben, si j'ai pas content, tu raccroches, tu m'emmerdes pas. Bonne nuit, Pierre. Celui-là, tu me le dégages.
8: C'est
2: terminé. Voilà, ça y apprendra.
8: Moi, ça ne me dérange pas, je parle de certains auditeurs.
2: Mais s'il te plaît.
8: Moi, j'aime bien.
4: Ouais, c'est Max.
2: Oh, tu viens faire le standard, là, il déconne l'autre.
4: Mais t'arrêtes pas de gueuler.
2: Mais merde, je pose une question, il n'est même pas capable de me répondre.
4: Mais tu le laisses même pas répondre.
2: Il n'est même pas capable de me répondre à une question.
8: Ça va prendre 20 secondes. Je dis que je suis d'accord que les gens qui sont atteints d'une maladie de la phobie, il faut qu'ils aient des spécialistes, c'est-à-dire des chirurgiens.
9: Des psychologues,
8: tu me l'as enlevé de la bouche, merci. Vous allez voir des psychiatres, des vétérinaires, tout ce qui est possible en leur pouvoir.
2: Non mais attends, Pierre.
8: Oui.
2: Pierre.
8: Oui.
2: Est-ce que t'as déjà vu quelqu'un atteint de la phobie d'aller voir
8: Mais pour se renseigner sur, par exemple, ta peur des araignées, c'est d'aller voir un spécialiste, c'est-à-dire un vétérinaire qui s'occupe des animaux.
2: Ah ouais, un vétérinaire pour aller... Non mais attends, t'es complètement taré, mon pote.
8: Mais non, mais ce que si t'as peur...
2: Mais arrête, t'es taré.
8: Non mais attends, t'as vu comment tu parles aux auditeurs.
2: Un psychiatre, ok.
8: T'es pas taré, toi.
2: Mais ton meilleur, ton psychiatre, tu sais même pas ce que tu dis dans tes réponses.
8: Mais je te réponds, peut-être que je réponds pas bien, mais je te réponds.
2: Mais attends, et l'autre, la nana qui dit aller voir un gynécologue.
8: Mais tu cries, toi.
9: Bah oui, parce que la sodomie, ça fait mal.
8: Et alors?
2: Non, ça, c'est pas une phobie, la sodomie.
9: Et nous, les
2: enculés. Oh, Pierre, tu me le dégages. Laisse-le pas seulement, enculé. Ou j'arrête.
9: T'as dit enculé, c'est pas... Gérard, concentre-toi, nous sommes là.
2: Là, j'en ai marre.
9: Gérard, quatrième question, s'il te plaît. S'il te plaît, Gérard, c'est Jenny qui te parle.
10: Gérard, Pierre s'est excusé, il a raccroché.
2: Non.
10: Il a raccroché,
2: ça. Ah bah, il a raccroché, bonne nuit.
10: Il s'est excusé,
9: bon,
10: quand même.
9: Bon, c'est Angèle. Moi, je voulais dire que je trouvais que c'était quand même incroyable, parce qu'il faut que tu sortes le dimanche. Ce qu'il a dit, Pierre, c'était tout à fait vrai.
11: Ouais, c'est vrai.
2: Attends, Angèle.
9: Et peut-être même le vétérinaire.
2: Angèle. Angèle, tu crois que je vais avoir un vétérinaire alors que
9: si
2: je suis un être humain?
9: Non, mais attends. T'es pas phobie, toi.
2: Comment?
9: Toi, t'es pas phobie, toi.
2: Non, mais attends.
9: Il y a des gens qui sont phobie.
2: Eh, j'ai jamais dit dans les questions, dans les trucs du dictionnaire, qu'il fallait voir un médecin.
9: Mais oui, mais écoute, Gérard, il avait tout à fait raison, Pierre, parce que moi, je veux dire, ma phobie, tu vois, bah, c'est la sodomie. Et quand j'ai mal, il faut que j'aille voir un gynécologue. Tu comprends, Gérard?
2: Non, mais attends.
9: Gérard, c'est quoi ton dernier rêve?
2: Mon dernier rêve?
9: Est-ce que c'est un rêve érotique?
2: Non. Là, je vais vous dire une chose, le jour où j'aurai un rêve érotique, les poules seront dedans et je me ferai curer la fin de l'année.
9: Mais quand tu te lèves le matin, est-ce que tu bandes?
2: Ah bah ça te regarde pas, ma petite.
9: Oh, Gérard,
2: s'il te plaît. Il y a personne qui couche avec moi, donc elle pourra pas savoir si je bande le matin en me levant.
9: Mais ouais, mais nous, on voudrait bien savoir avant de coucher avec toi.
2: Ouais. Mais vous êtes bien curieuse, là.
9: Eh ben, toi aussi, t'es curieux, Gérard. Tu nous poses plein de questions, donc nous aussi, on va te poser des questions.
2: Non, mais c'est... Ah, bah, vous voulez que je réponde à ce que je bande le matin?
9: Ben oui.
2: Non, je bande pas le matin.
9: Pourquoi?
2: Voilà.
9: Pourquoi?
2: Parce que j'ai pas ce qu'il faut à côté de moi.
9: Et est-ce qu'il y a du sperme sur ta culotte le matin?
2: Non plus.
9: T'as pas de carte de France dans ton lit?
2: Non.
9: Ah bon.
2: Attends, j'ai mal... Là, je viens de mal entendre un nom.
4: Carte de France.
9: Carte de France, elle a dit.
4: C'est ce que c'est, Gérard?
2: Ouais, bah, bien sûr, c'est tout ce qu'il y a...
4: Tout ce qu'il y a autour de l'Angleterre, de l'Espagne...
2: Ouais, c'est
9: Portugal,
2: ça.
9: Mais oui, c'est ça.
4: C'est
9: de l'Allemagne, ok.
4: Ouais. C'est bon, tu sais ce que c'est.
2: Bon,
9: Question?
2: Ben non, il y a encore...
10: Gérard?
2: Oui?
10: On accueille Philippe Hubert et Antoine.
9: Bonsoir. Hubert.
12: Bonsoir tout le monde. Bonsoir, oui, c'est Philippe Hubert, vous pouvez m'appeler Hubert.
9: Bonsoir Hubert 41.
12: Non, Hubert.
2: La radio derrière, s'il vous plaît.
12: Il y a pas de radio.
9: Gérard, est-ce que tu aimes la Hubert?
12: D'abord, je voulais dire que j'étais d'accord avec Gérard et qu'il avait entièrement raison, que le Pierre de tout à l'heure a un peu abusé.
9: Je suis d'accord avec toi,
12: Hubert. Mais tout à l'heure, vous avez l'air d'être plutôt d'accord avec Pierre, alors que bon, moi j'étais scandalisé, j'ai entendu Gérard qui avait raison quand il lui disait qu'on n'allait pas voir un vétérinaire. J'ai trouvé ça un petit peu absurde. Non, mais t'es...
9: Ah, mais moi, j'étais pas d'accord avec Pierre. Hein.
12: D'accord.
9: Et toi, tu vas voir quoi quand tu as...
12: En tout cas, les filles, je veux déjà vous dire que vous avez une mine resplendissante.
9: Merci.
12: Je vous en prie.
2: Moi, attendez, il y a une question minutale. Stop. Au lieu de vous fendre la gueule, les nanas, vous vous taisez, s'il vous plaît, merci.
4: Ouais, genre, il y a François qui demande sur le Minitel si tu es atteint de phobie par rapport à Françoise.
2: Alors là, je répondrai pas.
9: Est-ce que Christine était une phobie pour toi, Gérard?
2: Je ne répondrai pas non plus.
12: Il a raison. Bonsoir Gérard, je suis content d'abord de vous parler. C'est la première fois que je vous appelle. Enfin, j'ai déjà eu l'occasion d'écouter plusieurs fois.
2: Non, mais ça fait la deuxième fois que vous m'appelez.
12: Oui, c'est vrai. Non, mais là, cette fois-ci, je trouve que ce soir, vous avez bien mené votre débat. Et vous aviez raison quant à la définition au début de ce qu'était la phobie. Et concernant Pierre, en lui disant qu'effectivement, il ne fallait pas tout mélanger, surtout d'aller voir un vétérinaire, c'est totalement absurde, au même titre que la demoiselle qui disait qu'elle avait la phobie de la sodomie, d'aller voir un gynécologue. Bonsoir Gérard, d'abord. Bonsoir Gérard.
2: Ah ben attends, faut quand même pas sous de la gueule du monde. Je dis bonsoir une fois, pas bonsoir deux fois, d'accord,
12: d'accord.
2: En de bon entendeur, salut.
12: Je viens d'arriver.
2: Non, non, mais donc je vais répondre quand même à la question.
12: Il n'y a aucune question qui a été posée, posez la vôtre.
11: Est-ce que je peux dire un truc?
12: Oui,
11: je suis en train de regarder Prince à la télé, c'est extraordinaire.
12: D'accord.
2: Bon, tu me sens que celui-là, là, qui veut passer au-dessus de tout le monde, là, qui
11: mais
2: veut.
11: Non, c'est rare.
2: Non, non, mais attends.
12: Attendez, je n'ai pas encore eu l'occasion de parler, je vous écoute.
2: Non, non, t'as pas eu l'occasion de parler, pour l'instant, tu m'as posé la question, d'accord?
12: Je ne pose pas la question, je ne fais qu'affirmer, vous aviez raison. Je suis d'accord avec vous. Allez, pose-nous ta question, fais-nous marrer. Philippe Pubert, appelez-moi Pubert.
11: Tu étais d'accord avec moi tout à l'heure.
2: C'était qui?
11: Jenny.
2: Jenny, moi, je vais dire une chose que.
11: Merde.
2: Ouais, si t'es pas content. Tu me dégages, Philippe Pubert, ou quoi?
12: Appelle-moi Pubert. Et ce qui est marrant, c'est quand on me dit est-ce que je suis d'accord, ça fait puberté, d'accord? Et je dis oui, alors puberté.
2: Ça commence à bien faire.
12: Cette petite parenthèse.
11: C'était une boutade.
2: Allez, cinquième question.
12: Oui.
2: Quels sont les plus connus?
12: Alors, les plus connus sont d'abord.
11: Les Pretenders.
2: Non, taisez-vous les filles. Laissez parler le plus intelligent de la ligne.
12: À mon avis, c'est à mon tour, alors.
2: Alors vas-y, imbécile.
12: Le plus intelligent. Alors, bon, la puberté, la phobie, les plus connus. Bon, alors d'abord, il y a la phobie des araignées, la phobie du feu, la phobie de tout ce qui est fourmis, la phobie, attendez, je regarde dans mes cahiers. Attendez.
2: Non, il n'y a pas. Il n'y a pas à regarder dans les cahiers, vous le dites maintenant.
12: Félation.
2: Dehors celui-là, tu me l'as. Hop, dehors. Allez hop, bonne nuit à celui-là.
12: Je tenais juste à dire, il y a aussi
11: la phobinette.
12: Non, mais il y a la phobie des filles aussi.
2: Mais
13: c'est intéressant, moi ça m'intéresse ce qu'il dit.
2: Non, mais ça t'intéresse, pour l'instant, je demande à d'autres personnes de répondre.
12: Je me tais.
11: Gérard, t'avais dit que
14: Mais Gérard, c'est intéressant ce qu'il dit.
2: Ouais, mais.
12: Je me tais. Je me tais dans le lac. Si vous permettez cette expression.
2: Ouais, qu'est-ce que tu fais en standard là?
11: Je me tais d'oreiller. Vous connaissez?
12: Alors c'est autour des filles, hein.
11: Oui.
2: Cindy.
11: Les suprêmes.
2: Non, quels sont? Vas-y Manu le malin, continue. Tout à l'heure je.
13: Le gamin,
2: le gamin. Ouais Manu le gamin, tout à l'heure je vais tout arrêter.
12: Ah non, vous nous avez déjà fait peur tout à l'heure.
11: Jackson 5.
2: Alors tu te réveilles s'il te plaît.
12: Oui, mais il est réveillé je crois, hein, parce que c'est lui qui m'a pris.
2: Non, il est pas réveillé, je vous ai demandé de sortir vous.
11: Moi aussi il m'a pris.
12: Ah mais je suis, je peux sortir de ma chambre.
2: Merde.
12: Je peux sortir, je suis avec un sans fil.
11: Gérard.
13: Reprends le débat Gérard.
2: Mais attends, tu gères avec moi ou quoi?
11: Allez Gérard,
14: réponds.
13: C'est Daniel, il s'appelle Daniel. Hein.
2: Ouais mais il vient se calmer. Non, comme par hasard, maintenant, c'est un Daniel.
13: Non, celui qui réalise.
2: Moi, Daniel. Ouais, Daniel. Tu as réagi avec Manu le malin, s'il te plaît. Qu'est-ce
13: qu'il y a? Le gamin. Ouais, s'il te plaît, Gérard.
2: Ouais, bah, le gamin, tu as travaillé au standard.
13: Le gamin, Manu le gamin.
2: Cindy.
11: Oui.
2: Alors, à toi.
11: Bah, je t'ai dit, les Suprêmes, après il y a des Jackson 5.
2: Non, mais quels sont les plus connus?
11: Les Suprêmes, les Jackson 5.
12: N'importe quoi.
2: Non mais attends, si t'es pas content toi mon pote, tu la fermes pour l'instant, je sais pas après. Quand ça prend le répétition, tu sortiras sous le lit. Ok.
12: D'accord.
2: Alors on demande ton entendeur. Salut, quand on sur ton pote chambre.
11: Bon c'est Angèle, une des phobies les plus connues, à mon avis, c'est la phobie des moustaches. Énormément
2: de filles.
12: Ah non,
2: tu la
12: fermes.
11: Énormément de filles qui n'aiment pas les moustaches et c'est vraiment viscéral quoi. Je veux dire.
2: Alors.
11: Il y a des poils de bite aussi.
2: Alors moi je vais vous dire une chose. Bon allez hop. Je sens que je vais arrêter. Manu le malin s'il te plaît, tu te réveilles.
13: Manu le gamin.
12: Le gamin de cul, là vous allez bien fort mademoiselle.
2: Oh tu me le calmes celui-là.
13: Mais il ne fait que rire Gérard.
2: Non mais il passe sur tout le monde.
12: Pourquoi pas les poils du nez?
2: Voilà. Il sort d'où lui?
13: Bah, il est au standard.
12: Oh, vous me faites rire ce soir.
2: Ah, ça commence à bien faire Manu le malin.
13: Le gamin.
2: Ouais, gamin, tu vas travailler.
13: Le gamin, Manu, le gamin.
2: Non, Manu, le gamin, tu vas travailler, s'il te plaît.
13: Pas le gamin, Manu, le gamin.
2: Ah bah, tu vas travailler, Manu, le gamin.
13: Voilà.
2: Alors, Angel.
15: Oui.
2: Tu disais.
15: Bah, je te parlais de ma phobie des moustaches.
2: Pourquoi?
15: Bah, parce que moi, personnellement, quand un mec a une moustache et qu'il me fait la bite, personnellement, ça me fait des frissons partout, mais pas en bien.
16: Est-ce que ça te pique?
15: Ah, ça me pique, ça me... Ah.
16: Ça te fait des boutons?
15: Non, pas de boutons, mais enfin, je deviens bleu, je tressaille et tout, c'est...
2: Oh, attends, Angel.
15: Ouais, c'est bizarre. Pardon?
2: Il va la fermer sa gueule celui-là.
13: Il a rien dit,
2: attendez,
13: Gérard.
2: Attendez. Non mais il va la fermer quand je vais répondre à Angèle.
17: Un débat, on peut parler, c'est pas chacun son tour. Quoi, une dictature, on peut faire un débat. Chez Max la nuit, tout le monde parle en même temps, mais ça se bien organisé, ça sert à rien de vous énerver. Je suis d'accord avec vous, je dis c'est un peu bizarre. Chez qui? Vous allez dire c'était un peu bizarre, c'est ça?
2: Eh, hey, je vais dire une chose, c'est une moustache, toi, espèce d'abruti.
17: Non, je n'ai pas de moustache, mais de moustache, pardon. Mais ceci dit, je peux quand même réagir. J'ai déconné des gens avec des moustaches, mais allez-y.
15: J'ai des poils de cul.
17: Des
15: moustaches.
17: Ah, des poils de cul, j'en ai.
2: Ah. T'as des poils au cul? Est-ce qu'une nana t'a déjà embrassé dans le cul?
17: Oui, je lui ai pété dans le nez.
15: Mais moi, j'ai déjà fait, c'est vachement sympa.
17: Une soupe de cul, ça m'est déjà arrivé, ouais. Ben voilà. Bon, monsieur Gérard, vous écoutez ou pas?
2: Parce que vous non, pour l'instant, c'est pas à vous que je m'adresse.
17: Non, c'est à moi que vous parliez.
18: Bah oui.
17: Alors, allez-y.
2: Bon, allez, je pense qu'on va mettre... Je pense qu'on va mettre, je sais pas quoi, un disque.
4: Le fond de la rivière Kouaï.
17: Mets-toi un truc dans le cul, hein, ça te fera du bien.
2: Bon, moi, ça...
15: Silence.
17: Bon.
2: Ouais, on met un disque. Alors, je pose la sixième. Je pose la sixième.
17: On y va, on écoute. Taisez-vous, on écoute. Alors, Philippe Hubert vous écoute.
2: Ouais, Philippe Hubert, vous commencez à me les gonfler.
17: Appelle-moi Hubert. Je fais évacuer la piste.
2: Putain, c'est quoi le disque?
18: C'est impossible de travailler dans ces conditions.
4: C'est les petits marcassins, Gérard.
17: Je fais évacuer la salle.
4: Les petits marcassins avec un milkshake à la fraise, j'aime bien aussi.
2: Ah bah vas-y, on voit.
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2: Donc si vous voulez continuer de nous appeler, dépêchez-vous, il vous reste plus qu'une demi-heure. Merci pour celui qui parle derrière moi. J'aime pas trop ça quand...
13: Gérard, tu devais pas rappeler les numéros.
2: Ouais, mais point. Tu me les retires de l'antenne, merci. Donc, si vous voulez continuer de nous appeler, c'est le 0800 75 000 et 0800 375 000.
4: C'est pas ça.
2: Quoi, c'est pas ça?
4: 0800 308.
2: Eh, mais j'ai pas un numéro là sous les yeux, moi.
4: Ça fait combien de temps que tu fais les débats?
2: Moi, j'en sais rien, moi, je les annonce plus les numéros.
4: Ouais, c'est vrai, t'as plus besoin.
2: Moi, ouais, c'est 0870-5000 et 0803, 08-5000. Voilà. Et pour les Belges, 0331-99-5000.
4: Bravo.
2: Et n'oubliez pas toujours le Minitel.
4: Oh, Gérard, super.
2: Et n'oubliez pas le Minitel 3615, code Fun TV, rubrique direct.
4: C'est combien la minute?
2: Bravo. 1 franc 29 la minute.
4: C'est moins cher.
2: C'est moins cher et ça peut rapporter gros.
4: Allez, accouche.
2: Oh, accouche. Attends, pas garçon, j'accouche de rien du tout.
4: Ouais.
13: Bon, la prochaine question.
2: Alors, la prochaine, on va accueillir Sydney, Angèle, Ginny. Comment?
16: On vous ramener des bouteilles de JB, des CD, tout.
17: Ouais, d'accord, mais de toute façon, on va attendre la fin du débat et après on va.
2: On se tait, s'il vous plaît.
17: Le débat, on va finir vers 4h du matin, donc une fois après, on peut y aller, là.
16: Ouais, vous donnerez l'adresse en antenne.
17: Ouais, mais là, ça va
2: bien. Attendez,
17: Écoutez,
2: tout le monde, là. Merci. Donc, pour ceux qui veulent venir à la radio...
18: Ouais, mais moi, je comprends pas pourquoi il est revenu.
2: Si t'es pas content que je sois revenu, tu le dis.
17: Mais les filles, vous avez quel âge?
2: Tu me calmes, ils ont pas besoin.
17: Mais, ça fait cool, ça, alors.
4: Divard, allô, je crois qu'ils t'entendent pas.
17: Ben, on va bientôt retourner à l'antenne, je crois, là. Donc,
2: lui, là.
17: Donc,
2: vous l'entendez ou merde?
17: Non, non, mais les filles, attendez, moi je peux venir vous chercher.
4: T'entends hein, pas,
17: moi,
4: Gérard.
17: Moi je peux venir vous chercher.
0: Vous m'entendez? Vous m'entendez? C'est Manuel Gamin, vous m'entendez?
17: Vous habitez où là? Paris, mais où ça dans Paris?
6: Pas très loin.
17: Où ça?
6: Alors moi j'habite à Neuilly-sur-Seine.
17: Ah bah écoute, tu veux pas.
0: Non, je peux pas m'amuser à baisser le. Non, je vais pas faire ça pour faire le con. Non, merci.
6: T'as quel âge?
17: J'ai 28.
6: Ouais, t'es
17: 28. Oh, tu vois, quelle coïncidence.
6: Ouais.
17: T'as quel âge, toi? J'ai une idée, pubère. Ouais. On a qu'à tous.
4: Qu'est-ce qu'il fout, Daniel, Gérard?
0: Non,
4: c'est le standard qui se fait, Manu.
0: Non, je sais pas, ils m'entendent pas. Ils entendent pas Gérard, ils entendent personne.
6: Allô?
0: C'est Manu le gamin, là.
17: Je sais pas.
0: Vous m'entendez?
4: Gérard, tu m'entends?
17: Moi, j'entends pas.
0: Non, je t'entends pas. Bah, putain, tu me réponds, tu m'entends pas. J'entends pas.

0: t'appeler à 3h29, je l'appelle à 3h29, hein, moi.
1: On en a rien à foutre.
0: Ah bah non. Alors là, Gérard, je suis pas d'accord parce qu'on en a pas rien à foutre de ma maman, quoi.
1: Non, mais attends, on téléphone pas pendant que les gens sont derrière en train de déconner, alors que j'ai personne sur l'antenne.
0: T'as insulté sa mère, quoi. Oh
2: Daniel. Si on pouvait gérer un peu le truc, on y va.
3: On reprend dans 10 secondes, c'est bon.
0: Allô ?
3: C'est parti.
2: Oui, c'est parti. Allô ? Oui, bonsoir.
1: Bon.
4: Bonsoir.
1: Cindy.
2: Oui.
1: Cindy.
2: Oui.
1: Attends, quand je t'appelle un pote comme toi, tu sortiras de sous le lit.
2: Allô ?
4: Oui.
1: Ok.
4: Oui, oui,
1: Cindy, t'es toujours là ?
4: Oui, je suis là.
1: Angèle.
4: Oui.
1: Julie.
2: Ben oui, elles sont là, je leur parle depuis tout à l'heure en antenne.
1: Bon, attends, tu la fermes.
4: On verra pas les cassettes, hein.
2: Non, pas de problème. Allô.
1: Ceux qui ont envie de s'échanger les numéros de téléphone et les cassettes, c'est maintenant standard.
2: On va se voir tout à l'heure.
1: Alors, Philippe Ron et Angèle, dégagez. Bonne nuit à vous deux. Au revoir. Allô, à l'année prochaine.
2: Allez. Comme par hasard.
1: Ça vous apprendra à dire des conneries sur l'antenne.
2: C'est Philippe Pubert. Mais appelle-moi Pubert.
1: Non mais attends, pour l'instant, toi tu vois...
2: D'accord, ben, je me tais, mais je suis là, je suis calme.
4: Gérard, est-ce qu'on pourrait revenir à la
2: cafétéria?
1: Et pour l'instant, je voudrais revenir sur le thème du débat et vous allez vous la fermer, s'il vous plaît.
2: Allons-y.
4: On t'entend mal, Gérard.
1: Vous m'entendez mal, vous avez qu'à ouvrir vos oreilles.
2: Eh ben, vire-la, la fille.
1: Les oreilles, c'est comme le cul, ça se lave.
2: Rien, la fille, tu dégages, la fille.
1: Oh, toi, tu dégages, tu me fais pas chier.
2: Et pourquoi tu la jettes pas, elle?
1: Ouais, bah toi, tu as dégagé.
2: Mais pourquoi moi et pas elle? Eh, Pubert, si je te connaissais pas, je t'insulterais.
1: Tout à l'heure, moi, je vais t'attraper dans les chiottes et tu vas avoir ton cul, toi.
3: Eh ben voilà, la loco, la loco.
1: Tu me le chopes, dégage-moi ça.
4: C'est une honte.
2: C'est une honte.
1: Eh, tu me dégages, reste abruti. Bon,
2: allô. Ça commence les problèmes
4: techniques. Allô, Gérard, on t'entend.
2: Il veut m'enculer, le salaud.
1: Bon, allez, hop. C'est bon, les gros mots, j'arrête.
4: Allô, Gérard, quatrième.
2: Mais tu dis que tu veux m'enculer, tu dis que tu veux me prendre dans la loco, ça te fait rire.
1: Ça me fait rire, mon boutique.
2: Allô, Gérard.
1: Mais toi, t'arrêtes là-bas, Olivier, s'il te plaît.
3: C'est Daniel.
1: Daniel, t'arrêtes avec les boutons. C'est toi qui fais un double son maintenant. Si, ça se voit.
2: Allô, Gérard.
3: Rien, c'est Gérard.
2: Là, pareil.
1: Ça commence à bien faire.
2: On prend le débat sérieux là. On peut pas.
1: Alors je préviens, le prochain qui me traite d'enculé vire au standard, mais sec.
2: D'accord. Ok, enculé.
4: Ça risque de te faire mal,
1: mais sec,
2: hein.
1: D'entrée, celui-là, boum, ça y apprendra.
2: C'est ça, c'est Tony, ça.
1: Eh ben, tant pis pour lui.
4: Vieille peau.
1: Eh ben, si t'es.
2: Arnaud à l'appareil.
1: Ouais.
2: Bonsoir, Gérard.
1: Bonsoir, Arnaud.
2: Bonsoir. Bon, tu commences ?
4: Bonsoir.
2: C'est super.
4: Bonsoir.
1: Alors, quels sont les plus connus?
2: Ah bah non, on va déjà
1: dans les phobies.
2: Tu as fait tout à l'heure. Enfin, bah attends, il se moque de nous, quoi.
1: Bon, allez, hop. Tu me casses tout ça. Tous ces mecs-là, tu me les casses. Ils sont complètement charbés.
4: Complètement.
1: Ils sont même pas capables de répondre à une question.
4: Ça m'a pas fait plaisir.
5: Ouais.
1: Moi, bah, si ça t'a. Attends, ma chérie, si ça t'a pas fait plaisir, c'est le même prix.
4: Non, mais c'est les mecs, hein, c'est pas toi.
1: Bah ouais, bah heureusement. Ouais,
2: comme par hasard, retourne bien ta veste.
1: Qu'est-ce que ça, toi, t'es pas content?
2: Si, ça va.
4: Du bon côté.
1: Je te dis de retourner au standard, tu verras si ma chemise allait repasser.
2: Ouais, c'est ça, ouais.
1: Oh là là.
2: Quel abruti, celui-là.
1: Allez hop. L'abruti. Tout est assis de toi, tu me le dégages.
2: Je ne parle pas de toi, je parle de l'auditeur.
1: Non.
4: Parle de moi, Gérard.
0: Non, Gérard, je veux bien dégager tous ceux qui disent des insultes au standard, mais à ce moment-là, toi, je veux pas en entendre une non plus dans ton débat.
1: Eh ben attends, pour l'instant, il y en a une là-dedans.
0: Non, mais pas dans tes questions. Mais comment tu parles aux auditeurs,
1: hein?
2: C'est une honte.
4: C'est une honte.
1: Il me semble que je t'ai demandé quelque chose.
2: Je pense que Max aurait dû le sanctionner, qu'on l'entende plus du tout.
4: Non, mais tout à fait. Oh, je suis tout à fait d'accord.
2: Ah, voilà, on est tous d'accord, c'est génial.
1: Vous êtes pas content?
0: Content?
1: Vous êtes pas content?
0: Content?
4: C'est comme on a dit. Paris by night.
1: Dans ce cas-là, on de bon entendeur.
0: Salut,
2: au revoir.
4: Salut.
2: Alors, qu'est-ce que vous pensez des phobies, vous? Parce que Gérard, pose ta question.
1: Max, s'il te plaît.
3: Ouais.
1: Max,
3: ouais.
1: Tu viens?
3: Ouais, j'arrive.
2: Bon, on essaie d'être sérieux.
3: Continue, j'arrive, je suis
1: niente. Non, tu viens tout de suite, parce que là, c'est plus possible.
2: Gérard, on est prêt à écouter vos questions, on va essayer d'être le plus sérieux.
1: Non.

0: vous allez rien écouter.
1: On écoute.
0: Non, non, vous allez rien écouter.
1: Oh là là là là là là, c'est n'importe quoi ce débat. Je me demande ce que je fous là.
0: Hein. Eh ben, dans ce cas-là, tu raccroches.
1: Alors, on va tous raccrocher alors.
2: On va tous raccrocher, allez hop, 1, 2, 3.
0: Eh ben, bonne nuit à tous. Voilà. Eh ben comme ça on va remettre un disque et puis on...
1: L'abruti ce mec.
0: Eh ben l'abruti, allez hop. Voilà l'abruti, allez hop, l'abruti tu me le sors.
1: Monsieur Gérard, on vous aime bien, je vous écoute depuis
0: deux ans. Non, mais c'est bon, l'abruti tu me le sors. Non, non,
3: écoute-le Gérard.
0: Non, non, je veux pas de savoir, on ne traite pas d'abruti.
1: C'est sous l'énervement, excusez-moi.
0: On ne traite pas d'abruti, d'accord.
1: Vous traitez les gens des fois d'enculés, de bâtards, des fois sur l'antenne.
0: Eh ben dans ces cas-là, bonne nuit.
1: On vous laisse parler.
0: Bonne nuit.
1: Je m'excuse.
0: Bonne nuit.
1: Bonne nuit à toi, mais j'ai pas envie d'aller me coucher.
2: Gérard, il s'excuse. Reviens.
1: Je suis là. Gérard est là. Allez, on y va. On écoute votre question, là.
0: Alors, je répète les... Bon, allez, ça commence à bien faire le son, là.
4: J'ai les mains, là.
1: On vous écoute.
0: Non, c'est pas là. Qui c'est que j'ai derrière, là?
1: Ils ont rien touché. On y va, sérieux, vas-y.
0: Cindy, bonsoir.
1: Bonsoir.
2: Bonsoir.
0: Ouais, pour l'instant, vous vous taisez derrière.
1: Juste une chose.
0: Tu te tais, s'il te plaît.
1: J'aime bien, c'est que tout à l'heure, il fallait pas dire deux fois bonsoir, et là, ça fait trois fois qu'il dit bonsoir.
0: Ouais. Qu'est-ce que je viens de dire? Doit-il être ferme?
2: Bonsoir, ok.
1: Bonsoir.
2: Bonsoir.
1: Je me tais.
2: Oui, Gérard.
0: Angèle, bonsoir. Rebonsoir.
2: Oui, rebonsoir.
3: Gérard, je t'aime.
2: Bonsoir, Gérard.
0: Julie, bonsoir.
2: Bonsoir.
3: Gérard, je t'aime.
0: Bon, allez, bonne nuit à tous.
2: Quoi?
1: Arrêtez, arrêtez, arrêtez.
2: Bonsoir, Gérard.
0: Max, s'il te plaît, tu viens là, parce que là, ça commence à bien faire.
1: Tu viens.
2: Gérard, s'il te plaît, pose la deuxième question.
0: Non, là, ça commence à bien faire, j'en ai marre.
1: Il n'a pas compris en plus.
2: Gérard, s'il te plaît.
0: Je ne comprendrai pas les plaisanteries longtemps.
1: Jésus!
0: C'est quoi ce bordel de merde?
1: Je vous salue, Marie.
0: Marche!
3: Arrête de gueuler!
0: Oh, tu viens, s'il te plaît!
3: Deux minutes!
0: Non, non, il n'y a pas de deux minutes!
3: Tu continues, j'arrive!
1: Vous entendez?
0: Non, il n'y a pas de deux minutes!
1: On peut écouter la question, on écoute. Allez, sérieux, silence.
3: C'est quoi la question, alors, Gérard?
1: La question, c'est quoi?
3: Alors, Gérard, c'est Max, pose la question!
0: Ouais, pose la question! Quand ils seront décidés de s'affirmer!
3: Mais ils disent rien, vas-y!
1: Allô, non!
2: Gérard, c'est Jenny, je t'écoute.
0: Eh, ça commence à bien faire, hein, dehors. Tout à l'heure, je vais faire un tour dans les studios, c'est que c'est vous dans les studios.
2: Mais non, Gérard.
5: La bête, je l'ai vu, c'est
0: la bête. Le casseur, la bête.
5: Salut.
2: C'est pas vrai, ça.
0: Ouais, vous allez voir.
2: Gérard.
0: Jouez comme ça.
2: Gérard, quatrième question, s'il te plaît, on n'avance pas sur le débat.
0: Alors, quels sont les plus connus? Dans les phobies.
1: On l'a déjà posé.
0: Ah, si t'es pas content, tu sors, toi, tu me fais passer. Ok.
1: D'accord.
2: Bon, Gérard, sérieusement,
0: voilà.
2: Vous pouvez passer à la question.
0: Non, mais attends, dans ce cas-là, oh, Manu le malin, s'il te plaît.
3: Non, Manu le gamin.
0: Ouais, mais le gamin, tu me dis.
3: Non, pas le gamin, ouais. Manu le gamin.
0: Mais là, tu vas te réveiller ou quoi, au centre d'attente?
3: Oui, mais c'est pour.
0: Non, mais c'est pas le
3: gamin, c'est pas le malin, c'est Manu le gamin.
0: Oh, j'en ai marre, allez hop, j'arrête.
2: Non, non, c'est pas vrai.
1: Y'a personne?
2: Non.
1: Oh, je suis déçu.
2: Bah ouais, c'est
1: T'habites loin de la radio, toi, Philippe?
3: Bon, bah allez-y, répondez à la question, quand même.
2: Alors, moi, je pense que les plus connus, ce sont. Les phobies à caractère
1: sexuel,
2: c'est-à-dire les positions, l'alimentation, les fellations.
1: Non, mais il faut répondre sérieusement aux questions, là.
2: Ah, mais je réponds sérieusement, Gérard.
6: Bah, déconne, alors.
1: Je suis sûr que il doit prendre des notes, qu'est-ce qu'il branle, ouais.
6: Pour moi, les plus connus, c'est les faux billets, il y a les faux bijoux.
0: Mais t'as pas besoin de regarder ce que je marque, d'accord, toi?
1: Les faux billets, les faux bijoux. Bon, les filles, pourquoi vous pensez ça? Qu'est-ce qui te fait dire les faux billets, ça peut être une phobie?
6: Bah, c'est les phobies les plus connues, c'est.
1: Non, c'est un jeu de mots,
2: n'importe quoi.
0: Ok. Bon, apparemment.
2: Gérard!
1: Non, mais oui.
2: Laissez répondre,
0: Hubert. Donnez-en des moins connus.
1: Oui, c'est plus beurre, là, pareil.
6: Des moins connus.
0: Donnez-en des moins connus.
1: Ah, oh bah, cher, il y a la plus connue des inconnus.
0: Des moins connus, espèce d'abruti.
1: Bah, tu vas pas écouter, j'ai dit la plus connue des moins connus, c'est celle qu'on ne connaît pas.
2: Exactement.
0: Ah, comme toi, abruti, tu comprends même pas la question.
1: Vous avez compris?
5: On a compris.
2: Oui,
0: Eh, Manu le gamin, là, tu as travaillé, s'il te plaît.
1: Ok, Gérard. Les pas connus, c'est celle qu'on ne connaît pas.
2: Oh là là.
1: Bah, vous, c'est drôle.
0: Ça, ça commence à bien faire depuis tout à l'heure.
2: Elle a pas connu, c'est laquelle?
3: Ils ont pas dit d'insultes, ils ont rien dit, ils ont rien fait.
1: Sérieusement, là, un petit peu de sérieux, là. Il y a l'arachnophobie. Alors, arachnophobie, j'ai vu le film.
4: Ils ont le droit de parler ensemble, Gérard, c'est un débat.
2: Il y a l'agoraphobie, il y a la peur des araignées.
1: Pas du tout, l'arachnophobie, c'est la peur des arachnos, tout simplement.
2: Non, pas c'est la peur des araignées.
0: Attends, attends, attendez, qui sait ce qu'a dit les arachnos ?
1: Faut pas prendre les gens pour des
0: cons. Oh, c'est quoi le bordel de merde ?
2: Il y a la claustrophobie.
1: Arrêtez avec le son, mais je disais que l'arachnophobie...
0: Non, non, ça vient de là, hein, s'il te plaît.
1: Quel truc, la gragagophobie, là. L'arachnophobie,
0: c'est... L'arachnophobie, c'est quoi pour toi ?
1: L'arachnophobie, bah c'est... Bah évidemment, là monsieur ne connaît rien donc il a envie d'apprendre ce soir.
2: Faut lui apprendre.
1: Il a envie de s'inscrire avec le fond. L'arachnophobie. S'il vous plaît, c'est Hubert qui parle. L'arachnophobie, et bah, c'est simplement la peur de l'arachno.
2: Exactement.
1: Bah oui.
2: Et l'agoraphobie, c'est...
1: Eh ben, c'est la peur de l'agora.
2: Gérard, l'agoraphobie.
1: Non, c'est des chats de gora. On a peur des chats de gora.
2: Ah oui.
1: Gora venant du latin goratus, gorata, goracinus, gotapus.
2: Et cosinus.
1: Cosinus péta.
2: W, Y, Z aussi. Hein.
1: Cosinus péta, il y a du mot pétas. Abréviation péta péta.
2: Oh, ouais.
0: Y a pas. Ferme ta bouche un peu.
1: La parole, s'il te plaît.
0: Bon, si je vois, d'accord.
1: Ah bah oui, mais là, quand on te coupe la parole, tu gueules et quand on parle, on peut pas.
0: Eh, attends, c'est pas toi qui poses des questions, c'est moi.
1: Non, mais là, tu vas poser une question, je n'ai pas eu le temps de finir.
0: Non, mais attends.
1: Je voulais t'expliquer, donc je suis d'accord avec toi, Gérard.
0: Alors, accouche.
1: Alors, oh bah non, mais je suis un mec, je peux pas accoucher. Hein.
0: Allez hop, bonne nuit à toi. Allez hop. Dors celui-là, parce que pour l'instant, il est en train de prendre les gens pour des cons. Il se croit monsieur tout le monde. Il se croit monsieur tout le monde. Il se croit le doc. Allez hop, dors celui-là. Dors.
4: Il est juste une petite plaisanterie, Gérard, c'était pas méchant.
0: Non, non, mais moi, j'en ai rien à foutre.
1: Une plaisanterie, oui, mais de mauvais goût.
0: Bon, allez hop, terminé, conclusion, 3h40.
1: Conclusion, bon,
0: hop, terminé.
1: Moi, je commencerai pour dire, bon, l'arachno, il y a aussi la ce soir, on a, je crois que c'est clair, on a appris ce soir qu'il y avait une autre phobie, c'est la phobie des auditeurs. On aperçoit que Gérard, dès qu'il en a un qui a quelque chose à dire, il en prend peur et il le jette.
2: Ouais.
1: C'est un petit peu la peur des gens. Et Gérard a peur des auditeurs qui ont des choses à dire et il préfère discuter avec, excusez-moi mademoiselle, mais avec des gens, des fois, qui n'ont rien à dire parce qu'il veut du sein et c'est tout ce qui l'intéresse. Par contre, il n'a pas la phobie de l'alcool, ça c'est clair. On sait très bien qu'il est attiré par ça plutôt que d'en avoir peur.
2: Et ça s'appelle la
1: gérophobie. Oh, ça s'appelle pas la gérophobie, ça s'appelle l'alcoolisme, c'est tout, je crois que...
7: C'est une drogue, il paraît, non ?
0: Mais mon gamin, s'il te plaît, tu me laisses faire ! Je ne m'en pas des insultes comme ça sur le terrain, mon gamin !
4: Il n'y a pas eu de gros mots.
0: Non ! L'alcooliste, c'est quoi ?
4: Mais c'est pas un gros mot, l'alcooliste.
0: C'est
4: un terme technique.
1: Il est en train de...
0: Mais attends, pourquoi qu'on ne dit pas le français, on dirait ? On me le dit pas tous les jeudis.
4: Ah mais ça, c'est pas de ma faute, ça.
0: Tu te dis là, c'est toi, le soldat !
1: Il n'y a pas non plus que la possession, il y a aussi...
4: Gérard. Oui, Gérard.
1: La lucossution, c'est...
2: Non.
1: On se fait sucer le gras, on se fait sucer le gras du cul pour la liposuction, mais
4: bon,
1: la liposuction, ça se passe à la loco et c'est la succion. Succion, c'est sucer, c'est Gérard.
7: Toi, si je te connaîtrais pas, je t'insulterais.
1: Jeune homme, je ne demande pas mieux à ce que tu viennes et qu'on se connaisse. Apprenons-nous à
0: l'autre. Mais
7: dansons-nous sur le pont tous les deux.
0: Oh non, moi, j'en ai marre, là.
8: Bon,
0: t'es
8: pas là,
0: alors
8: bonne nuit.
0: Bonne nuit. Ce coup-là, j'arrête pour de bon.
8: Bon, alors, tu vas pas commencer, s'il te plaît.
0: Olivier, tu vas me chercher Max.
2: Bon, alors, Max.
0: Oh, tu t'en fous.
4: Ouais, je suis là, c'est Max.
0: Non, tu viens là, s'il te plaît, restons. Tu viens là parce que c'est le vrai bordel ici. Manu le gamin, il fait n'importe quoi.
4: Ouais.
0: Et Olivier, c'est pareil.
4: C'est Daniel.
0: Et ben, Daniel, il fait pareil.
4: Bon, fini là.
0: Voilà. Tu vois, je demande quelque chose. Il y en a un qui ramène sa fraise par-dessus tout le monde. Qui sait, on n'en sait rien. Je demande à Manu le gamin, il n'en sait rien.
4: Bah, c'est pubère, je le sais.
0: Mais attends, mais qu'est-ce qu'il vient faire là qui... Pourquoi qu'il passe sur tout le monde ?
4: Il passe pas sur tout le monde, c'est un auditeur comme tout le monde, Gérard.
0: Mais
4: non, tu veux pas l'écouter, voilà.
0: Mais non, à chaque fois que je demande quelque chose. Oh, c'est quoi ce bruit, merde !
2: Gérard, reviens à ton débat, s'il te plaît.
7: Il est en train de buer, l'animal.
0: Bon, allez, hop, moi, j'arrête, terminé.
2: Gérard, on se calme, reviens à ton débat, s'il te plaît.
9: Il a les poils qui poussent.
2: Allez, pose ta dernière question.
9: Allez, Gérard.
1: Ouais, qu'on en finisse, qu'on parle.
2: Moi, je veux bien répondre.
0: Eh ben, si t'es pas content, tu raccroches.
1: Non, mais ça m'intéresse.
0: Non, Non, bah tu raccroches si tu veux te barrer, tu raccroches tout de suite. Allez hop, tu dégages.
1: Dans 4 heures, les filles, je vais vous chercher. Hein.
0: Ouais, bah tu iras chercher mon zob.
1: Peut-être, mais je vais les chercher d'abord, les filles.
0: Ouais, bah tu iras chercher mon zob au bois de Boulogne, d'accord.
1: N'oubliez pas, vous avez donné votre adresse, hein, je vais vous chercher à 4 heures.
0: Hein. Ok, eh ben, bonne nuit à toi. Allez hop, là, ce coup-là, je m'en veux plus.
1: Faut qu'elle se lave le cul quand même.
0: Allez, allez, allez. Ouais, Manu le gamin, s'il te plaît.
4: Oui, Gérard.
0: Tu le vires, lui.
9: Bon, on pose d'autres questions alors, c'est quoi?
0: Je te préviens, si rien, je coupe
4: plus,
0: le micro.
4: Il n'y a plus un bruit, Gérard.
0: Que ressentez-vous quand vous avez une phobie? Alors, bah, attends. Hé, hey, faut pas déconner, là.
2: Non, mais
0: tu te fous de ma gueule ou quoi, là, au standard?
4: Mais quoi, qu'est-ce qu'il y a, Gérard? Il n'y a plus un bruit, ils sont tous calmes, qu'est-ce qui se passe?
0: Bon, allez, bonne nuit.
4: Bah, Gérard, qu'est-ce qui se passe? Explique-moi.
0: Non, attends, faut pas se foutre de ma gueule.
9: Elle pose l'autre question.
0: Non, faut pas se foutre de ma gueule, y'a personne sur l'antenne, je fais pas un débat tout seul.
3: Allume ton micro, Gérard.
0: Ouais, tu rallumes.
4: Cindy, vous êtes là, Cindy et Angel?
2: Oui,
1: ouais. Non.
4: Bah voilà, ils sont là, Gérard.
0: Tu me viens, Sabruti, là, qui fait que des conneries.
4: Il a pas dit d'insulte, moi, je jure pas.
1: Tout ça parce que je souffle.
2: Oui,
1: franchement. Ah, heureusement que t'as pas une cheminée à l'antenne, hein.
0: Mais si ça te plaît pas, mon pote, tu dégages, tu rentres chez toi.
1: Je suis très content, d'être avec vous, je vous écoute depuis 2 ans, j'apprécie beaucoup.
0: Ah bah moi, je vais te dire une chose, que j'en ai rien à foutre de tes réflexions.
4: Mais tu fais des compliments, Gérard.
1: Il y aura plus d'auditeurs qui vous écouteront, vous serez bien content.
0: Et alors, de toute manière, c'est pas moi qui fais ma libre antenne, d'accord?
4: Gérard, il te fait des compliments, t'es agressif avec lui.
1: Les filles, n'appelez plus dans ces débats, ils se contentent que de vous, et vous êtes là comme des connes à lui écouter, alors qu'en plus, il a une gueule d'abruti.
2: D'accord, c'est la dernière.
0: Eh bah d'accord, alors tu sais ce qu'ils disent, les connes, à ton merde, alors. Comme je suis un abruti, bah tu dégages le standard.
1: Non, pas du tout, vous m'emmerdez les filles?
2: Non,
1: merci les filles.
0: Non, t'as dit que j'étais un abruti, que c'était des connes, les nanas qui m'écoutaient. Alors, en de bon entendeur, salut. Eh, tu me laisses ça? Merde! Salut!
2: Salut!
0: Ça commence à bien faire là, hein?
10: Tu fous!
2: Alors, Gérard, moi j'ai surtout peur d'un individu qui a des cheveux gras, qui a pas de dents, qui a une moustache, qui fait 1m70 et qui pue l'Adidas, et c'est ça ma phobie.
1: Moi ouais, j'ai peur que tu continues à faire de la radio.
0: Oh, toi tu la fermes! Hé hey, Manu, ça commence à bien faire!
4: Ça y est, j'ai vidé Pubert.
0: Hein? Alors la nana qui vient de dire ça, c'est qui son nom? Eh hey, les bandes dégonflées là.
2: Personne a dit ça.
3: Je crois que c'est Carole.
2: Mais qui a dit quoi?
0: Qui a été dire que j'avais des moustaches et qu'il manquait des dents et que je puais l'Adidas?
2: Christine. Mais personne a dit ça, Gérard, t'as des hallucinations.
0: Non, c'est des hallucinations. Comme par hasard, c'est une nana qui a dit ça. Faudrait pas prendre les gens pour des cons.
2: En tout cas, c'est pas moi, Gérard.
0: Non.
2: C'est pas moi non plus.
0: Non, c'est personne.
2: Mais c'est un mec qui s'est fait passer pour une nana.
0: Ouais, c'est ça. Ouais, vous croyez que je vais croire à vos pipeaux, les nanas?
2: Eh, dis-moi, pourquoi elle est pas là, ton amour de ta vie?
0: Pourquoi qu'elle est pas là? Parce que j'en veux plus. Alors, de toute manière, c'est pas mon amour de ma vie.
2: Ah, pourquoi t'en veux plus?
0: Parce que c'est pas mon amour de ma vie, d'accord?
2: Pourquoi?
0: Parce que...
2: Je suis tombé amoureux d'un ton. Ouais, non mais un vrai ton.
0: Eh, tu sais ce que ça veut dire, ton?
2: Ça veut dire quoi?
0: C'est un insecte. Train olympique.
2: Waouh, bravo Gérard.
0: Comme par hasard, elle est pas là. Le ton n'est pas là.
2: Ah, elle est pas là, le ton?
0: Elle est pas là, le ton.
2: Bravo, Gérard.
0: Elle est nommée Carole?
4: Non, elle est pas là.
0: Ouais, comme par hasard, je viens de reconnaître une voix bizarroïde.
4: Bah oui, comme toutes les autres, bien sûr, Gérard.
2: Bah, de toute façon, t'as des hallucinations, Gérard. Hein. Gérard, c'est parano.
3: Par contre, Christine a appelé sur la ligne directe. Hein.
0: Ouais, bah j'en ai rien à foutre de Christine, elle peut aller se faire sodomiser.
2: Oh là là!
0: Faut pas pousser grand-mère dans les orties.
3: Arrêtez un catcheur.
2: C'est une poivre.
10: Tu t'excuses.
0: Non.
10: Tu.
0: Que pensez. Que peuvent-elles vous apporter? Les phobies, bien sûr.
2: Eh ben, moi je dirais qu'elle pourrait qu'apporter que de la peur.
11: Ouais. Bah, moi c'est Angel, elle m'apporte le journal le matin.
2: Voilà.
0: Bah attends, tu crois que la phobie va t'apporter le journal tous les matins, toi?
11: Non mais,
0: arrête de fumer la moquette, hein. Arrête de fumer la moquette.
4: Gérard, on accueille Jean Glan.
2: Jean Glan.
10: Non.
0: Ouais, vas-y, balance-le.
2: Bonsoir Jean Glan.
1: Bonsoir.
0: Salut.
1: Ah, tu peux m'appeler Jean Glan, mais tu peux m'appeler Glan, hein.
0: Que penses... Bon, alors... Donc, Angèle, tu dis que ça peut te rapporter le journal.
11: Ben oui, tout à fait. Tous les
1: matins. J'ai rien dit, moi, je viens d'arriver. Hein.
11: Non, moi, c'est Angèle et toi, c'est Gland. Oui, donc. Allô.
0: Ouais.
11: Ben, je te disais que...
1: Vous me dites quand je suis à l'antenne, hein.
11: Oui. Ma phobie, non, elle est bien blessée, elle m'apporte le journal et voilà.
2: Mmh. Viens tout à l'heure parce qu'on fait une teuf avec Hubert.
0: Ok.
1: D'accord.
0: Bon, vous commencez à la fermer, les nanas, parce que Cindy.
1: Tu donneras la place en antenne.
0: Voilà. Cindy, Cindy, Ginny dort. Bonne nuit. Bonne nuit. Ça vous apprendra à dire que vous parlez. Bonne nuit, les nanas.
3: Ça y est.
0: Bonne nuit à toutes les deux.
1: On dira Krakatoès.
2: À qui?
0: À Ginny.
1: Ginny Sambouli.
0: Voilà. Donc, alors, Angèle, toi, tu me dis, ça peut te rapporter du. Ça commence à bien faire ce double son. C'est tous les jeudis.
3: Jeudi.
0: Il y en a ras-le-bol au son là, en
1: là,
0: face.
1: Ginny le bol. T'es là, Ginny?
0: Non, elle est plus là.
1: C'est dommage. Moi, je préfère le 7-Up.
0: Eh ben, conclusion. Allez,
1: alors, conclusion. Non, moi, j'ai pas eu le temps de passer.
0: Non, non, mais avec moi, c'est conclusion.
1: Mais... Jean Gland, mais tu peux m'appeler Gland.
0: Allez, vas-y, conclusion.
1: Alors, la confusion, bah, il y en a eu plusieurs.
0: Conclusion.
1: Oui, bah, la confusion, c'est qu'on s'est trompé sur le terme du débat. La confusion...
0: Conclusion, pas oui. Confusion, l'abruti.
1: Si je suis un abruti, toi t'es un enculé.
0: Eh ben, là, toi, là, je vais te dire une chose.
3: Là, je suis d'accord, là, d'accord. Ça y est, il est parti.
0: Voilà. Cindy, il est parti. Angèle.
11: Ouais, bah moi, l'occlusion...
0: Excuse-moi. Angèle, te fous pas de moi parce que tout à l'heure, ça va aller vite. Tu vas faire comme toutes les autres.
11: Laisse-moi de
3: Gérard, Jean Gland voulait s'excuser.
0: Non.
3: Mais si, tu es... écoute ses excuses, Gérard.
1: Je suis désolé. Je suis désolé, je sais pas ce qui m'a pris. Bon, alors fais ta masturbation, là. Je suis parti comme ça, les mômes sont venus comme ça de la bouche. Je sais, je suis parti en couille, je le sais, j'ai merdé, j'aurais pas dû... Ma mère m'a laissé tomber très tôt.
3: Gérard,
1: Mon père tard le soir.
0: Ferme, j'ai demandé la conclusion.
1: Mais je tenais mes gages.
0: J'ai demandé la conclusion.
1: Bon, bah, c'est vrai qu'il y a eu plusieurs confusions. Alors.
0: Conclusion.
1: Ah, j'entends rien. La confusion, oui, c'est
0: bon,
1: que.
11: Confusion intestinale.
1: On confond beaucoup de choses. Pour un albinos, on confond les couleurs. Dans la confusion,
3: Gérard.
1: confusion.
3: Hein, genre,
0: non. Terminé cette conclusion.
1: La constellation.
0: Qui
1: la constellation.
0: Attends, pour un sandwich, tu lui demandes qu'il ferme.
1: Si on me demande de fermer ma gueule, je peux pas donner ma confusion. Hein.
0: Non, mais pour un son, tu n'es même pas capable de répondre à ce que je te demande.
3: Isabelle, bonjour.
1: Je crois qu'il serait plus simple. Demandons la conclusion, ça serait peut-être plus simple. Parce que la confusion, personne ne va comprendre. Hein.
0: Et comment ça va être long? Oh, on a dit le gamin, là, s'il te plaît.
3: Oui, mais j'accueille Isabelle.
0: Ouais, ben, tu me la mets sur.
1: Bonsoir, Isabelle.
3: Bonsoir, Isabelle.
2: Ça va?
0: Allez, hop, dehors, ce mec. Dehors, celui-là. J'aime pas les paroles,
3: je crois que c'est Angèle.
0: Non, non, c'est pas Angèle, c'est un mec.
11: Attends, faut pas... Je vous en prie.
1: Là, j'agite mon téléphone contre mon gland.
11: Comment?
0: Il n'y a plus de questions, c'est la conclusion.
3: Gérard, ça y est.
0: Allez hop, terminé, moi j'arrête.
1: Ah non, j'en ai encore,
0: Non, allez hop, terminé.
1: Allez, casse-toi.
0: Terminé.
1: Attends, j'ai pas terminé, j'en ai encore là.
0: Allez,
1: allez, maintenant Gérard, tu te barres.
2: Isabelle. Gérard. Il est pas là.
3: Daniel, il commence à faire chier, hein.
0: Ouais.
10: Mais je bouge pas.
0: Ouais, il s'amuse avec les boutons.
10: Je bouge pas, je suis là, je suis comme ça.
0: Attends,
10: je suis comme ça.
2: Gérard.
3: Là, Gérard.
0: Daniel, il est avec quelqu'un sur le bureau, il est en train de se faire une pipe.
10: Oh là, Daniel.
0: Oh là là. Qu'est-ce que j'aime pas le voir sur le standard. Oh là là. Bon, allez, bonne nuit à tous.
3: Bravo, Daniel.
10: Bravo, Daniel.
0: Bravo, merci Daniel.
1: Qu'est-ce qui s'est passé? On n'a pas fait une TV, nous.
0: Ah ben, ça te regarde pas.
3: Raconte, Gérard.
1: Allez, raconte.
0: Je sais pas, il y en a sous la console.
10: Un peu le bordel, là.
1: En train de se sucer ou...
10: Daniel, il est
0: Il y en a un sous la console.
1: Qu'est-ce qu'il fait?
0: Et il s'amuse à faire une pipada.
1: Qu'est-ce qu'il nous fait, l'autre, sans nom, là? Quand il veut, il se réveille, le Gérard.
0: Et alors, il se reculote,
1: et on veut là. Et comment il s'appelle, celui qui fait la pipe? Gérard.
0: C'était bon.
1: Gérard.
6: Elle s'appelle comment, la chèvre?
1: Oh, quel con, alors, celui-là, il va répondre.
0: Elle a la bouche. Le con, il t'emmerde.
1: Ah, bah, il est là.
0: Si. Le con, il t'emmerde.
1: Eh, non, mais au lieu de rire bêtement, là, alors que t'as plus de dents, là...
0: Allez hop, tu dégages. Hop, bonne nuit à toi.
6: Non,
0: alors Isabelle.
1: Regarde, là, il rigole, moi, l'abruti. Hein.
0: L'abruti, t'emmerde. Allez, bonne nuit. Dégage. Dégage.
1: Des homosexuels, c'est ça, là, avec les pipes et tout. Ça te fait rire, ça, hein?
0: Allez,
1: ça t'amuse, quoi?
0: Non, tu me l'échappes, là, c'est bien.
1: L'hétéro.
0: L'hétéro, tu sais ce qu'il te dit?
1: Ouais, bah, t'as un hétéro. Ouais, bah, moi, je t'emmerde aussi. Ok? Donc, maintenant, je fais ma confusion.
0: Fais ta conclusion, abruti.
1: Ouais, abruti. Alors moi,
6: Jean-Luc.
1: Bon, ce que j'ai à dire.
0: Dépêche-toi parce que normalement dans 6 minutes j'ai fini. Bon. T'as moins de 2 minutes pour la faire ta conclusion.
1: Ce que j'ai à dire. Et là, je demande le silence et qu'on m'écoute.
0: Oui. Bon bah attends, si je veux, d'accord.
1: Ouais bah s'il te plaît, alors, je veux bien. Ce que j'ai à dire, ça va être clair. Ça va être net. Ça va être précis. Ça va aller très vite.
0: Allez, bonne nuit.
7: Vas-y, pète un coup dans le combiné.
1: Alors, j'y vais très vite. Ça va être clair, net, précis. Je vais pas y aller par quatre chemins. Je vais aller droit au but. Je vais faire ma conclusion franchement. Je ne vais pas tarder à parler franchement. Je suis sur le point d'être franc. Ce que j'ai à dire, c'est très clair. Sur les phobies. Attention. Il y a aujourd'hui, en France, en France, sur cette planète, des gens qui sont phobialisés, qui phobabilisent, qui culpabilisent.
7: On nous manipule dans ce monde.
1: On nous manipule.
12: Et alors?
1: Le pouvoir est pour quelque chose.
7: Révoltons-nous, mon frère.
1: Entendu ce matin à la radio sur France FIP.
0: Allez hop, hop, hop, hop, dehors.
1: La phobie sera votée à la mise, à la méditation nationale.
7: Tous les camarades bolcheviques qui nous écoutent,
0: allez,
1: je demande,
0: joignez-nous. Pas moi, tout ça, tout le monde. Stop. On arrête.
6: Les Français.
0: Moi, je vais vous dire une chose. Vous avez tous été des nazes. Vous m'avez fait chier. Ouais. Du premier jusqu'au début.
6: C'est dégueulasse.
1: Ici le général de Gaulle. Ici Londres.
0: C'est pas la politique. Gérard. T'es pas une ou quoi?
12: Mais dis-lui aussi, toi.
1: C'est l'avenue Charles de Gaulle qui vous parle. La phobie est là.
0: Moi j'arrête. Arrête-moi tout ça. Allez, on arrête.
7: Ne nous laissons pas envahir.
0: On fait pas de politique là, sorcier, merde.
6: Elle est reconnaissable par sa petite moustache et ses cheveux noirs.
10: Pourquoi? J'ai pas d'heure.
0: Non, attends, il est 4h du matin, je suis désolé.
10: Pas d'heure pour ça.
0: Désolé.
1: Y'a pas de désolé.
0: Premier débat.
1: Oui.
0: J'étais très déçu.
1: Bah nous aussi, hein.
0: Ouais, bah si t'es pas content, tu rentres chez toi, toi.
1: Non mais je suis chez moi déjà, donc.
0: Tu raccroches et tu me fous la paix.
1: À la rigueur, je rentre dehors.
6: Ouais, d'accord.
7: Mais ça c'est pas possible, rentrer dehors.
1: si ça s'appelle un SDF, il rentre dehors, il rentre chez lui.
6: Allez,
0: tu me vires les mecs, je veux plus rien entendre parler.
12: Ah bah comme par hasard.
6: Bon, c'est trop intellectuel.
0: Non, attends, SDF, je suis pas SDF.
12: Il t'a pas traité de SDF, Gérard.
0: Mais
12: non, t'écoutes pas ce qu'il dit.
0: Non, presque pas.
12: Non,
0: presque
12: pas. Demande à Daniel.
0: Mais non, il écoute pas. Mais attends, t'es même pas capable de gérer un standard.
12: Au moins, moi j'écoute ce qu'ils disent déjà.
0: Vous allez avoir...
1: Vous allez vous calmer d'abord.
0: Déjà, vous allez avoir Marc.
12: C'est Jean-Gilles cette nuit. Jean-Gilles, il fait un essai. Jean-Gilles.
0: Bah, c'est abruti là.
12: Ouais.
0: Oui, il a cassé le casque. C'est bon. Là, c'est Marc et puis.
1: Marc et Sophie.
10: Gérard et
1: c'est Corica de Morlin. Je... Bon, bon, les filles, dans 3 minutes, je passe vous chercher. Hein.
0: C'est Gérard, ça, t'as raison, l'abruti.
1: Gérard, Christine.
0: Eh ben, bonne nuit à tous. Vous allez écouter.
1: On dit pas bonne nuit, on dit bonne nuit. Je crois que c'est son dernier débat.
0: Vous verrez bien la semaine prochaine. Pognard, je vous annonce pas le temps.
1: Faut pas que tu reviennes.
3: On n'a pas fait de conclusion, Gérard.
0: Mais en conclusion, je fais pas de conclusion, les deux abrutis.
1: On l'aime bien, Gérard, on veut que tu restes, Gérard, c'est plus belle.
0: Bah oui, ça va.
1: Ouais.
0: Amuse-toi bien avec un standard pourri quand je te dis d'arrêter les
3: études. Il y a un double son.
0: Ouais, mais attends. De toute manière, tu demanderas à Daniel et puis à ton standardiste que tu m'as mis là. Hein, à chaque fois, c'est pareil. C'est le vrai bordel. Alors donc, la semaine prochaine, on ne sait pas s'il y aura un débat.
3: Il y aura quoi? Il y aura quoi, de la musique?
0: Non, on n'en sait rien, tu te débrouilleras avec Françoise ou Stéphane, voilà. Ouais. Donc sinon on fera comme on a dit, c'est tout.
3: Tout.
0: Donc alors vous allez retrouver Marc et après Lorenzo.
6: Mais non, attends, on n'a pas fait de conclusion là.
0: Non mais quand Daniel il arrêtera au standard.
3: Ah, il a raccroché.
0: Voilà.
6: Ah bah on peut faire une conclusion, voilà.
0: Alors les filles, allez-y.
6: Ben, Angèle, moi j'ai trouvé ça hyper intéressant comme débat. Les phobies, je trouve qu'il y en a beaucoup trop. D'ailleurs, je fais partie du parti antiphobie, le CAP. Et donc, j'invite tout le monde à rejoindre mon parti. On va se débarrasser des phobies, tous ensemble, à faire la chaîne.
0: Alors, attends.
6: Et voilà.
0: Angèle.
6: Oui.
0: Je vais te poser une question.
6: Vas-y.
0: Pour toi, qu'est-ce que c'est une phobie?
6: Ça, je crois qu'on a quand même fait le tour du.
0: Non, mais.
6: T'as toujours pas compris, Gérard?
0: Non, mais attends.
9: Faut conclure, il est 4h, c'est max, là. J'ai écouté le débat, très bien. Faut conclure.
6: Okay.
0: Non, mais attends, je voudrais bien qu'elle me réponde.
9: Non, mais il est 4h, Gérard.
6: On l'a déjà dit, ça, Gérard, ce que c'était qu'une phobie.
0: Ouais, bah, à part te faire sodomiser, c'est tout ce que t'aimes.
9: Elle aime ça, c'est quoi? Ça, sa phobie.
0: Bah, apparemment, c'est ce que t'as dit tout à l'heure.
6: Non, c'était pas moi.
0: Bah, c'est enfin, pas
9: bref.
0: Bref.
9: Pour conclure, Gérard, donc, sur ce débat sur la phobie.
0: Sur les deux, de manière naze.
9: Ah non, bien, non.
0: Non, naze.
9: Un peu houleux sur les dernières demi-heures, mais bien, dans l'ensemble.
0: De manière, quand on aura un standardiste un peu mieux.
9: Voilà, c'est clair,
0: ce
9: soir, Manu, t'as galéré.
3: Merci.
0: Quand on lui demande quelque chose, et qu'il se fout de la gueule du monde, c'est pas la peine.
9: Et dis-lui en face, tu peux le regarder dans les yeux.
0: Quand je te demande quelque chose, tu me dis non, c'est pas vrai. Et je sais pas comment qu'ils arrivent à faire pour passer sur tout le monde.
9: Oh là, tu bafouilles quand même.
13: Merci.
0: Hein? Tu me feras voir comment que les gens peuvent passer sur les autres auditeurs.
9: Parce qu'ils ont plus de voix que les autres.
13: Merci, c'est peut-être qu'ils parlent plus fort, Gérard.
0: Ouais, ils parlent plus fort et quand je te demande de les virer, c'est bizarre. Quand je te demande un truc, ils sont encore sur l'antenne.
13: Peut-être qu'une fille peut être avec un mec sur le même téléphone,
0: Gérard. Non.
13: Et justement, ils se passent par-dessus.
0: Ouais. Et t'en es sûr que c'est pas par ici que ça se passe?
13: Merci.
0: Hein? Comme par hasard. C'est simple, c'est tous les jeudis, c'est pareil.
13: S'il vous plaît.
0: Hein? Donc, le gyrophare, j'en ai pas besoin. Toi, je couche pas avec toi, je suis pas en PD, d'accord? Alors, tu dégages. Bon, cela. Là, c'est la fin de l'émission, tu vas pas me faire chier longtemps.
9: Bon, merci Gérard, et bonne nuit. On se retrouve peut-être jeudi prochain, peut-être.
0: Peut-être.
9: Il y a une chance sur deux. Hein.
0: On verra.
9: Y a une chance...
0: Une chance sur 1000.
9: Bah génial.
0: Si je suis encore vivant. On demande entendeur, salut.
9: Adieu Gérard, merci. Donc c'était les adieux de Gérard, qui apparemment risque de mourir dans la semaine. Nous, on sera pas morts, puisqu'on était bien morts, mais de rire aujourd'hui. Et on espère vous retrouver demain dès 22h. Au revoir et bonne nuit, à tout à l'heure.

0: que c'est, connard, là, de surène, là, de mes couilles.
1: Attends, monsieur.
0: Dit, attends. Ah, tu fais un clip par devant, par derrière. Oralement, par la nuit.
1: Mais mon pote,
0: Salanis doré. Hein,
1: oh, du con, là. Eh, si t'es bourré, c'est pas la peine de passer à l'antenne pour m'insulter, d'accord.
2: Il est pas bourré, bah oui, il t'insulte pas, il dit que t'as l'anus doré. T'as l'anus
0: doré. Salanis, qu'on a, là. C'est aidé, là.
1: Toi-même est abruti.
2: Voilà.
1: Ivrogne.
0: Voilà. Écoute, y'a.
1: Ta gueule.
0: Comme l'artichaut.
1: Ta gueule.
0: L'artichaut de Sandy, là.
1: Oh. Mais Sandy, à ton merde, espèce de petit con.
0: Comment
1: ta gueule.
0: Une grippe, l'artichaut.
1: Ta gueule.
2: Bon, allez, on va arrêter parce que ça ne mène à rien, comme d'habitude. Le duo Stéphane Gérard ne fait qu'apporter des histoires.
0: Stéphane, il passe jamais. Gérard, il passe tous les jours.
2: Bon, Stéphane.
0: Il est par Max par derrière.
1: Mais attends, voilà. Max, il t'emmerde, espèce de connard, épice de pute.
2: Ah non, c'est terminé, Gérard. Hop là, terminé. Non, terminé. Ça sert à rien parce que dès que je veux te faire parler, moi, je peux pas me permettre. Moi, j'ai envie d'avoir de l'audience et t'insultes. D'ailleurs, j'en profite pour te dire que j'ai écouté les débats. C'est fini les insultes dans les débats. Les enculés, les fils de pute, je veux plus jamais entendre ça. Jamais.
1: Dans ce cas-là, si ça se passe mal, moi, c'est plus la peine qu'on fasse.
2: Non, mais quand ça se passe mal, tu calmes et tu tireras pas de fils de pute, les gens. C'est pas la peine. C'est pas. C'est interdit. Interdit.
1: Ben, ils ont interdit leur boulot, ça.
2: D'accord, ok. Non, mais que tu les traites PD, les petits BD de la bande FM, ça, je veux bien, Gérard et les deux, mais pas fils de pute, les auditeurs. Parce que moi, je commence à avoir des procès là-haut parce que tu insultes les gens et on va encore avoir des problèmes.
1: Ok.
2: Voilà, au moins pour 2-3 mots. Connard, va te faire foutre, tu dégages, d'accord, mais fils de pute, va te faire enculer. Tout ça, on arrête, d'accord. Stéphane.
0: Oui.
2: Bon, alors pour terminer, Stéphane.
0: Moi, j'ai rencontré du bon monde. La semaine dernière, j'ai rencontré Robert De Niro.
2: Ah bah oui, comme d'habitude, bien sûr.
0: Oui, tu sais, où?
2: Non,
0: Avenue Matignon.
2: Alors laisse-moi deviner, Stéphane. Je parie qu'il t'a reconnu, que vous avez bu un verre ensemble.
0: Tu sais, son père, il s'appelle comment?
2: Non.
0: Elle s'appelle Robert De Niro.
2: Bah, c'est bien.
0: Il était quoi, peintre?
2: Ah bah oui, bah alors.
0: Il était à l'exposition de son père.
2: Ah bah ça prouve une chose, Stéphane, ça veut dire que tu le connais, effectivement. Hein, ça peut prouver.
0: Robert De Niro, j'ai tourné avec lui dans le film Ronin de John Frankenheimer. Et dès qu'il m'a vu, il a dit, come on. Son garçon.
2: Come on, turn with me, my film. Turn with my film.
0: Il y avait Anouk Aimé.
2: Ouais.
0: Il y avait Noamek. Et j'ai bu du whisky, et j'ai bu du champagne, et tout ça, j'ai chouchouté, Gérard, ça, il appelle la police, et il dit, qui c'est ce mec-là, qu'est-ce qu'il fait là?
2: Mais attends, ça n'a rien à voir,
0: laisse tomber.
2: Non, allez, bon. Stéphane, bonne soirée, comme d'habitude.
0: Bien sûr.
2: Quoi?
0: On se débarrasse toujours de moi.
2: Mais on se débarrasse de toi, tu dis toujours n'importe quoi, tu passes ton temps à dire n'importe quoi. Tu passes ton temps à dire n'importe quoi.
0: Vous m'appelez toujours tard, je viens de rentrer fatigué, j'étais dans une soirée, moi.
2: Bah alors raconte.
0: Raconte, j'étais dans un film.
2: Oui, mais quel film?
0: Un film, il m'a dit par contrat secret, je ne peux pas dire.
2: Ah bah alors à quoi ça sert que tu appelles pour nous dire que tu as tourné dans un film dont tu ne peux pas parler? Alors, ça sert à rien, c'est débile.
0: Oui, mais il est en cours.
2: C'est quoi le film?
0: Je sais pas. Encore, ah bon? Il n'est pas fini.
2: Ah bon, d'accord, ok. Ouais. Bon, alors qu'est-ce que tu veux nous dire d'autre encore?
0: Moi, je ne veux rien dire.
2: Tu voulais dire un truc sur Rigaud?
0: Radio, elle va gagner avec Gérard. Il va devenir père que Gérard Depardieu.
2: Ouais, alors, Gérard, Stéphane, il paraît que tu veux dire un truc sur Rigaud.
0: Rigaud, je connais Rigaud. Pourquoi Rigaud, il est là-bas? Parce que c'est le petit-fils de Jean Rigaud de RTL. Yeah. Oui, Rigaud.
2: C'est vrai,
0: Rigaud, qui c'est? C'est le PDG de RTL.
2: Ouais.
0: Et on met pas n'importe qui s'appelle Rigaud.
2: Ah ouais, c'est clair.
0: Il a dit tous des pistonnés là-bas. À la radio M6, Sam Z, je connais Sam Zerbib. Origine tunisienne, je connais.
2: Tu le connais
0: Sam
2: aussi?
0: Sam Zerbib, oui. Sam Zerbib, je connais.
2: Bon.
0: Fan radio M6, tout ça. Sam Z, soi-disant. Je le connais, le petit Sam, quand il est un petit culotte courte à laisser Carnot à Tunis.
2: Oui, ah, tu le connais?
0: Ça rappelle pas de moi.
2: Bah non.
0: Oui.
2: D'accord. Qui c'est que tu...
0: Moi, c'est ton directeur d'antenne
2: Stéphane, qui c'est que tu connais d'autre encore?
0: Je vais pas balancer. C'est assez pour ce soir.
2: Oh, genre...
0: Désolé, toi, tu profites de moi et tu baisses Gérard... comment ça s'appelle? Gérard par derrière, tu le bourres l'anus, tu lui donnes 400 t-shirts. Tu lui donnes 2 télé, tu lui donnes 2 portables, tu lui donnes, je sais pas, un voyage à New York, tu fais voir Godzilla, il dit Godzilla, tu l'emmènes sur le bateau de Fun Radio à Cannes, tu ne sais même pas que c'est Godzilla, il dit Godzilla, et tu lui donnes du parfum, tu lui donnes du déodorant, tu lui donnes des papillotes, tu lui donnes des tickets, des chèques de repas, tu lui donnes des grattages, tu lui donnes si, tu lui donnes ça, et tu lui donnes la bite dans l'anus. Et quoi encore?
2: Attends.
0: Qu'est-ce que j'ai?
2: Mais Gérard, attends.
0: Et qu'est-ce que j'en ai? Foute-moi.
2: Attends, c'était foutu.
0: Moi, j'ai connu Sophie Marceau.
2: Oui, non, mais d'accord, mais tu...
0: Tourner avec...
2: Les règlements de compte.
0: Tu veux dire? Elle va tourner un film...
2: Je savais pas, Rigo, c'était ton rap. C'était le boss d'ici.
0: André Zulewski, qui l'a baisé, qui lui a fait une fille ou un garçon, et elle va retourner là-bas.
2: Oui, arrête! Putain!
0: Vas-y, ma poule.
2: Bah ouais, mais pourquoi tu veux régler tes comptes? Je crois que t'allais pleurer, tu vas pas pleurer.
0: Pleurer, moi?
2: Ouais.
0: Alain Delon, il a peur de moi. Mon garçon, j'ai pissé sur la gueule.
2: Arrête!
0: Ce mot de la Tipeee, et on a tourné dans Dancing Machine, et grâce à moi, tous les figurants se sont fait virer les Tipeee. Ils n'ont pas travaillé.
2: D'accord, bon.
0: J'ai bu de champagne, bon. Et j'ai arrangé les pistes de la gueule. Oui. Ah, et connard là.
2: Bon, Gérard. Mais regarde, il est jaloux, les gens.
0: Sirène, tu sais, moi je connais Lyostar.
2: Stéphane, t'es jaloux. Stéphane, t'es un jaloux.
0: J'ai tourné dans Paula X.
2: Menteur.
0: Tu sais comment il s'appelle
2: Non.
0: Machin là.
2: T'es un menteur.
0: Non, attends, menteur moi.
2: Ouais.
0: Tu l'avais dit que j'ai tourné.
2: Non, tu m'as jamais dit.
0: Champs-Élysées.
2: Non, t'es un menteur, tu es un menteur.
0: Au Colisée, au salon du Colisée, à la.
2: Menteur, menteur.
0: Attends, je veux te dire des preuves.
2: Ouais.
0: J'ai tourné en 98 dans le film Paula X.
2: Menteur.
0: Et je lui ai dit, toi, tu t'appelles pas Lyostar X, t'appelles Alex Dupont. Et t'habites Sirène. Il habite Sirène. Et ses parents de Sirène. Il s'appelle Alex Dupont.
2: Bon, hey, Stéphane, oui. T'es jaloux ou quoi de Gérard?
0: Tu me dis, mais Gérard, pourquoi il prend la grosse tête? Il n'a rien dans le crâne. Il n'a rien dans l'anus. Il a
3: non, mais des hémorroïdes.
0: Il a que des hémorroïdes dans l'anus.
3: Mais je vais dire une chose.
2: Stop!
0: Tu lui dis, qui c'est Rimbaud?
2: Attends, c'est qui Rimbaud, Gérard?
3: Bon, j'en sais rien, moi, de ce qu'il me raconte.
0: Paul Vernon.
2: Paul Verlaine. Voilà,
3: attends,
2: ça va, je veux dire une bonne chose, Gérard, il en prend de la verveine quand il a mal à la tête.
3: Je veux dire une chose que là,
0: pour la... Bon,
3: attends, le connard, il t'emmerde.
2: Bon, Gérard, alors vas-y.
3: Moi, je veux dire une chose, si t'es jaloux de moi, eh ben t'avais qu'à te démerder avant. De manière, on prend pas des gens bourrés comme toi à la radio pour faire des émissions.
0: Toi, t'es sponsorisé par
3: Ricard
0: et par
3: Cronenbourg,
0: connard.
3: Mais toi, t'es sponsorisé par quoi? Par le JB, par Henken.
2: Bon, ça suffit. Stéphane.
0: Oui.
2: T'as qu'à sortir. On va sortir des noms. T'as qu'à donner des noms de personnes. On va voir si Gérard les connaît. Mais à mon avis, il les connaît. Alors vas-y, on y va. C'est parti. Mais non, sans prendre la tête. Vas-y. Alors donne-lui un nom.
0: Charles Baudelaire.
2: Est-ce que tu connais Gérard? Tu dis oui ou non?
3: Non.
2: D'accord. Un autre.
0: Les fleurs du mal, c'est quoi?
2: Un synonyme.
0: C'est qui a écrit Les fleurs du mal?
3: Bon, c'est un film.
0: Un film.
3: Ouais, ça serait pas bonne scène.
0: Je viens de le dire, Charles Baudelaire, connard.
2: C'est bonne scène.
3: Eh oh, tu restes poli, s'il te plaît.
2: Alors, Stéphane, c'est...
0: Qui a écrit Le Dormeur du Val?
2: Non, mais donne des noms d'artistes, plutôt, des noms de...
0: Qui a fait La peau d'un flic?
2: Mais non, des noms... Est-ce que tu connais Molière, Gérard?
3: Bah ouais, c'est un écrivain.
0: Qui a Radin?
3: Bon.
0: Qui a Radin?
2: Émile Zola.
0: Émile Zola,
2: Gérard.
0: Oh là. Et Molière?
2: Hop là.
0: Molière, comment il s'appelle, Molière?
2: Molière.
0: C'est son vrai nom.
2: Non.
0: Jean-Baptiste.
2: Jean-Baptiste comment, Molière?
0: Jean-Baptiste Poquelin.
2: Parce qu'il est très... Il est très cultivé.
0: Il vivait avec qui?
2: Non, je ne sais pas.
4: Marie-Antoinette.
2: Non, Marie-Antoinette, c'est Louis XVI, Marie-Antoinette, Louis XV.
0: Il vivait avec Sondi. Et cette belle Sondi la grosse. Et je vais te graisser le cul. Et je vais te dégraisser la
2: sortie. Ça va, Stéphane, on a... Là, tu vas trop loin.
0: Ça, c'est de l'humour, c'est tout cru, qu'on appelle comme du...
2: Stéphane, cru, Stéphane.
0: Ou le poisson cru.
2: Oui, non, mais bien sûr.
0: J'explique cannibale.
2: Voilà, exactement, tu as dû bouffer le cul, d'accord. On a bien compris, tu es un cannibale.
0: Il a un petit cul bien rond. Oui, ma bite...
2: Stop! Je censure. Je censure, je censure. Non, non, vas-y alors, non, non.
0: Elle me tape dessus, moi, j'y arrête.
2: Ah, je censure.
0: Censuré.
2: Voilà, exactement, censuré.
0: Et tu vois, moi,
2: oui.
0: Sur une radio, j'ai lu un article, là, dans Le Monde, il disait... Max, c'est la vedette de l'an 2000, mais
2: ouais.
0: Et c'est comme une bombe atomique. Et paraît-il, j'ai entendu un jingle se dire, vas-y bébé, c'est la bombe, Max.
2: C'est de la bombe.
0: La radio, dimanche.
2: D'accord.
0: Écoutez, téléphone-nous, 0803 sur N.
2: Mais qu'est-ce qu'ils disent qu'on prend rien?
1: Allez,
2: on va arrêter là.
1: Articule non, quand
2: disait,
1: tu parles.
2: Il disait quoi? Il disait en fait, il parlait des jingles que Gérard fait pour le dimanche soir. C'est de la bombe bébé, appel, c'est sexe, c'est ça quoi. D'accord, ok. C'est ça Stéphane?
0: Et il a mis sa bite dans un...
2: Bon allez, ça suffit, allez, un peu, il a mis sa bite dans le cul.

0: Un petit mot parce que j'avais... Merci pour celui qui le fait exprès de me couper sans arrêt la parole. Donc j'avais demandé mardi, comment on faisait le débat sur la pétanque. J'aurais bien voulu avoir un Marseillais qu'appelle, au moins ça nous ferait plaisir quand même, parce que si ça est comme il savait y jouer, donc j'aurais bien voulu que des gens de Marseille nous appellent. Merci.
1: Quoi t'en dis ?
0: Ta gueule, toi. Donc,
2: La pétanque.
0: Donc, Anne-Laure.
3: Ouais, bah moi,
0: non, mais c'est bon, toi, je t'ai pas dit de venir, Olivier. Merci.
2: Ça a bien changé tes débats.
3: Allô ?
0: Donc,
4: c'est
0: Anne-Laure.
4: Vrai que ça a bien changé.
3: Ouais, bah moi, je sais pas que ça a bien
5: changé. Ouais,
4: c'est vrai que ça a changé.
5: Gérard, t'as changé.
6: Hey, Thierry, tu t'as
3: changé. J'étais plus comme avant.
4: Donc, ce qu'on va essayer de faire, c'est faire les débats comme avant.
3: Non, mais maintenant, il est
4: gazé,
3: quoi. Il a changé, là.
4: Non, ce qu'on va faire, on va surtout demander aux auditeurs de parler chacun leur tour pour pas que ce soit le bordel dès le début.
5: Merci.
4: Merci tout le monde. Mm-hmm. Et puis vous écoutez surtout Gérard parce que c'est lui qui commande.
3: Ouais, comme
4: voilà.
3: Ça.
4: Voilà.
5: Ok, file d'or.
3: Donc,
0: Anne-Laure.
3: Ouais, bah, je disais que je savais pas d'où ça venait le mot.
5: Mm-hmm.
6: Mais c'est Thierry, là.
0: Oh
6: c'est
0: tu vas te calmer, toi, l'abruti.
3: C'est un trave, abruti.
5: En plus, Gérard, c'est Thierry, là.
0: Ouais.
5: Il arrête pas de se moquer de moi.
0: Ouais, bah tiens, comme t'es là, tu vas répondre à la question, comme ça, ça m'évitera de te la poser.
5: Bah, en fait, moi aussi, j'ai un grand-père qui a fait la guerre, et il m'a raconté exactement la même histoire que celle de Sido. Ça venait du fait qu'il mangeait beaucoup de faillots pendant la guerre et qu'il arrêtait pas.
0: Olivier, attendez 5 minutes. Ouais, Olivier, tu dégages.
3: Ouais, t'arrêtes de répondre.
0: Olivier, tu dégages, c'est parce que là, tu viens de couper à moitié de Thierry sur la question. Tu dégages.
5: Olivier, non, Olivier, il reste.
4: Olivier,
5: il
4: reste.
3: Non, Olivier, reste.
0: Hein. Non, il dégage.
3: Raison.
0: Il dégage, c'est
4: Olivier,
0: tout.
4: Olivier, dégage, on dégage.
7: Gérard, on continue.
3: Et donc, dans quelle région, ton grand-père ?
5: Gérard, c'est Thierry, là.
0: Oui, donc, vas-y.
5: Bah, c'est ce que je disais. Je disais que mon grand-père a fait la guerre et qu'il m'a raconté la même histoire que Sidonie a raconté tout à l'heure.
0: D'accord.
3: Il était dans quelle région,
6: ton grand-père ?
0: Leonardo.
5: Parlez pas en même temps. Hein.
3: Dans quelle légion il était ton grand-père ?
0: Non mais c'est bon. Sidonie, c'est pas on fait pas un débat sur l'armée.
3: Ça se trouve ils se connaissaient.
0: Bon bah peut-être, mais on fait pas un débat sur l'armée, d'accord ?
3: Bah non. C'est...
5: On le fera quand, Gérard ?
0: On le fera pas du tout.
5: Pourquoi ?
0: Parce que c'est pas le prochain thème des débats.
5: C'est quoi le prochain thème des débats, Gérard ?
0: Non,
5: c'est
0: le badminton. Voilà. Donc Leonardo.
8: Je suis dingue de toi.
3: I love you, Leonardo.
2: I love you too. Donc, ouais, la pétanque, je sais pas d'où ça vient, franchement. Là, je vais pas te raconter de conneries, là, sur ce fait-là, je sais rien.
0: D'accord.
2: Ouais, j'ai dû... Je peux dire que je suis un beau gosse, l'affreux ?
3: Oui.
2: Ok.
0: Merci.
4: Excuse-moi, Gérard, j'ai deux petits messages Minitel, donc un gentil. Est-ce que Sandy essuie les boules de GG avant qu'il joue ? Avec, si oui, avec quoi ?
3: Avec une loupe.
4: Est-ce que tu joues à la pétanque ? Est-ce que c'est Sandy qui essuie tes boules ?
0: Bon, alors, je comprends bien. Tu ne fais pas la réa pour me dire des conneries comme ça, sinon tu dégages.
4: D'accord, sinon j'en ai une autre. Donc, c'est une devinette de Yo-Yo. Gérard, comment s'appelle la partie située entre le vagin et l'anus ?
0: Je répondrai pas sur des questions comme ça. C'est pas du tout des questions, ça.
4: Bah si, parce que ça s'appelle le cochonnet, parce que c'est là que tapent les boules.
0: N'importe quoi.
3: Bah, enfin. Plus, hein.
0: Simon !
9: Il est parti !
0: Il est parti. Tania !
4: Non, elle est partie aussi, Tania. Elle est partie voir Franck Mix.
0: Bon, et hop. Donc, deuxième question. Donc, pour l'instant, on n'a toujours pas de Marseillais.
9: Ah, ben non.
4: Non, mais Manu, il va en trouver un.
5: Gérard, c'est Thierry. Je peux appeler.
4: T'es Marseillais,
5: mon cousin,
4: toi, Ornette.
5: J'ai un cousin à Marseille. On peut peut-être essayer de l'appeler.
0: Non, on verra. Donc, combien peut-on jouer à la pétanque ? Donc, Thierry, tiens. Thierry.
5: Je t'écoute, j'étais en train de boire un verre d'eau.
0: Non, mais à combien peut-on jouer à la pétanque ?
5: À la pétanque, je crois qu'on peut pas jouer au-dessus de 5.
0: Hein ?
5: On peut pas jouer au-dessus de 5.
0: Pourquoi ?
5: À cause du nombre de boules dans la partie, il y a un nombre de boules limité par partie.
0: Ouais, mais ça, je pense que...
5: Que quoi ?
0: Je pense que... Je vais poser
5: que
0: la question. Oh ouais, écrase, hein, Thierry.
5: Je comprends rien.
0: J'ai dit, on posera la question.
5: Ah, ok, d'accord.
0: Ok.
5: Ok.
0: Bah, justement, c'est la troisième question après. Donc, Leonardo.
2: Lâche-moi.
0: Bon, Leonardo, tu dégages.
3: Bon, Leonardo, tu dégages.
0: Hey, oh, Manu, s'il te plaît. Dehors, Leonardo, c'est bon. Comme ça, il comprendra sa douleur, celui-là.
3: Ouais.
0: Anne-Laure.
4: Ok, ça y est, il est parti. Et on accueille Cyril à la place de Leonardo.
3: Bonsoir, Cyril. Salut, Cyril. Salut Cyril.
2: Salut Cyril. Ah oui, non, j'avais pas percuté. Oui, bonsoir.
0: Donc, à combien peut-on jouer à la pétanque ?
2: Comme disait l'auditeur précédent, ça dépend.
0: Donc Thierry, ouais.
2: Thierry, excuse-moi.
5: C'est rien.
2: Je t'en prie. Donc oui, bah donc c'est mieux de jouer à deux. Hein. Moi, je pense que c'est mieux de jouer à deux, c'est plus tactique.
1: Ok. Anne-Laure.
3: Oui, bah tu peux jouer en doublette ou en triplette.
1: Mm-hmm.
3: Genre si deux ou trois.
1: Mm-hmm. Deux ou trois, ouais.
2: Et je serai en quintuplette.
3: Ouais, doublette c'est deux, triplette c'est trois.
1: D'accord.
2: Et Gérard, tu peux jouer en tapette, toi.
1: Cyril, tu vas te commencer à te calmer parce que ça commence à bien faire tes insultes.
2: T'es un habitué, Cyril. Non, pas du tout.
3: Vas-y, GG.
1: Là, tu vas commencer à te calmer, toi, Cyril, parce que sinon, tu vas dégager vite fait, toi.
2: Hein. Excuse-moi.
1: Je te le dis tout de suite, reste poli.
2: Excuse.
1: Bon, donc, Sidonie.
7: Oui, moi, j'aime bien jouer au boule avec mon copain.
1: D'accord. Et Saron.
7: Charon. Je pense qu'il y a un nombre illimité quand même, donc pas plus de 10.
1: Bah, non, mais moi, je peux vous dire une chose, que normalement, ça se joue soit à 2 ou à 4. Pas à 5 comme.
9: Non, si t'es en triplette, tu peux faire 2.
3: Non, tu peux jouer à 3, hein, triplette. Hein.
7: Non, mais je sais, explique-nous alors. Deux équipes de 3.
1: Non, bah ouais, à l'arrière. Ouais, mais deux équipes de 3, normalement, c'est mieux d'avoir deux tireurs et deux pointeurs.
10: Gérard ?
1: Oui.
10: Excuse-moi de te couper, mais on a un professionnel là. On a René, il est de Marseille, à la place de Thierry.
7: Enfin, Marseille.
4: Ah, quand même, tu te réveilles, Manu ?
7: Bonsoir, René.
10: Eh, hey, dis donc, tu veux venir le faire, le standard ?
2: En même temps, là-dedans ?
1: Ouais, René !
2: Oh, bonsoir, Gérard !
1: Salut !
7: Bonsoir, René !
2: Ça va tout le monde ?
7: Bonsoir, René ! Quel temps, Marseille ?
2: Oh, René, il fait chaud, hein ?
1: Bah, ça y est, c'est bon, là.
3: T'as combien de boules ?
2: Tu verras, hein.
1: Et toi, René, donc pour toi, combien qu'on peut jouer à la pétanque ?
2: Eh bien, on peut jouer tant qu'on est, hein. Tant qu'il y a des joueurs, on peut jouer.
1: Non, mais à combien ?
2: Eh bien, ça va de tout seul jusqu'à beaucoup.
1: Mais c'est-à-dire ?
2: Ben, c'est-à-dire que nous, avec les collègues, quand on joue, on va dire qu'on est entre 7 et 15.
1: D'accord. Ok,
10: excuse-moi.
2: Mais Gérard, on peut jouer seul à la pétanque.
1: D'accord. Attends, ouais.
10: Ouais, donc on accueille Marcel. Il est de Lyon, lui.
1: À la place de.
10: Simon.
1: Marcel, bonsoir.
11: Allô, bonsoir. Si c'est Marcel.
1: Ouais.
7: Salut Marcel.
2: Salut Marcel.
11: Ouais, je vous appelle parce que moi je suis de Lyon et tu sais Gérard qu'à Lyon on sait bien jouer à la pétanque aussi, hein.
7: La pétanque lyonnaise.
11: Bah voilà, c'est connu.
7: Non, mais la meilleure, c'est la pétanque marseillaise.
2: Ah ouais, je te remercie.
1: Oh, on se calme.
2: Eh, le Lyonnais.
1: Oui. Oh.
2: Comment il joue chez vous ?
1: Eh, hey, Marseillais, là, tu te calmes, s'il te plaît, merci.
2: Excuse-moi, Gérard, mais tu sais, dans le sud, il fait chaud, on aime se détendre et rigoler beaucoup.
1: Bon, ouais. Combien faut-il de... On se calme maintenant, s'il vous... On se calme, s'il vous plaît, merci.
2: Pas de problème.
1: Donc combien faut-il de boules pour jouer ? Non mais attention, je parle pas des boules qu'on a dans nos culottes. Hein. Mince, attention. Ça, je voyais déjà au standard qui se marrait.
11: Dans la culotte. Ah, donc, bien dit ça, Marcel.
1: René.
2: Oui, je t'écoute, Gérard.
1: Bon, tu as compris la question ?
7: T'as combien de boules ?
2: Oui, tout à fait.
1: Donc à combien de boules qu'on peut jouer ?
2: On peut jouer en fait à partir de une boule. C'est exactement comme... Comme le nombre de joueurs.
1: Non, là, je suis pas d'accord avec toi. Je te dirai pourquoi tout à l'heure.
2: Ah, mais tu ne joues pas, peut-être pas à la même pétanque que moi.
1: Non, mais je dirai tout à l'heure. Cyril.
2: Gérard.
1: Minute, s'il te plaît. Merci, René. Cyril.
2: Oui, c'est Cyril. Je le fais bien ou pas, l'accent ?
1: Non.
2: Oui. Non, pas terrible. Oh, Cyril, tu te fous de ma gueule ?
12: Pas du tout.
1: Bon, Cyril.
2: Tu te fous de ma gueule.
1: Cyril.
12: Est-ce que tu pourrais répéter ta question ? J'étais au standard.
1: Combien faut-il de boules pour jouer ? Ça commence à bien
12: faut
1: faire.
12: Un cochonnet,
1: hein.
12: Et puis un jeu de boules.
1: C'est-à-dire ?
12: 8 boules ou que tu t'entraînes à viser.
2: Que Marseillais va caguer, ouais.
1: Oh ! On se calme, s'il vous plaît, merci.
13: Merci.
1: Marcel.
11: Oui, merci Gérard. Nous, on a une spécialité à Lyon, on joue à une seule boule. Une boule chacun.
1: D'accord.
13: Gérard,
2: ouais. C'est ce qu'on appelle la mort subite. La mort subite, voilà.
1: Oh,
13: au standard, on nous demande si t'as l'habitude de jouer avec des boules de geisha.
1: N'importe quoi, tu veux l'envoyer chier.
4: À la pétanque.
1: Ouais. Ouais, non.
4: Sinon, j'ai un petit message Minitel de Bob Lee. Quand Gérard était petit, il faisait des tournois de pétanque dans son village et il servait de cochonnet.
1: Complètement con, toi.
11: C'est pas vraiment marrant. Pas marrant. Ça.
2: Pourquoi il visait les dents ?
1: Non, mais.
13: Oh, au standard, on nous demande si t'as l'habitude de jouer avec des boules de geisha.
1: N'importe quoi, tu veux l'envoyer chier.
4: À la pétanque.
1: Ouais. Ouais, non.
4: Sinon, j'ai un petit message Minitel de Bob Lee.
14: Quand Gérard était petit, il faisait des tournois de pétanque dans son village, il servait de cochonnet.

0: hein. Je suis désolée, mon père, il joue au pétanque.
1: Ouais, mais ton père, il joue à Paris, ton père.
2: René, tu te calmes, s'il te plaît, là.
1: Moi, j'ai rien contre les Parisiens, mais je joue pas la même.
3: Vive l'OM, quand même.
0: Vive le PSG.
1: Merci, vive le PSG.
2: Vous vous calmez, là, ou quoi?
3: Ou pas, toi?
1: Ah non?
2: Ah bon? Oh, vous vous calmez!
1: Non, mais là, tu parlais à Marcel.
2: Ah, vous vous calmez! Merci! Sidonie?
0: Oui?
2: Donc pour toi?
0: Bah, moi, mon copain, il
4: a fait un
0: mec de boule.
2: Bon, allez, hop, tu me les calmes, là, au standard,
5: bonne
2: les
5: nuit,
2: mecs.
5: Bonne nuit.
2: Donc, Sidonie?
0: Oui?
2: Bah, donc,
0: mon copain, il a deux boules, mais j'ai deux boules, mais bon, s'il y a d'autres copains, il y a plus de boules, hein?
2: D'accord.
1: Oh, c'est pour nous?
0: Mon mec, il en a trois.
2: Ok, c'est bien. Saron.
6: Je suis rêve de toi.
2: Tu te sens bien, toi, là, ou quoi?
3: Ça, c'est un bon débat.
5: Non, je sens un peu la transpi. Hein,
2: pauvre con. Saron.
1: C'est vrai que ça pue un peu dans la radio.
0: Je sens jusque là.
2: Hein. Manu, s'il te plaît, tu me les calmes, là, les mecs, ou quoi, quand je parle un peu?
5: T'es une cave, Manu, ou quoi, là?
1: C'est le Marseillais.
2: Bon, mais c'est quoi, là, ce cirque, là? On va pas commencer déjà la troisième de
5: question. Zapata, non?
2: Non mais attends, et la troisième question, ils commencent déjà à foutre leur merde là. Ça va pas là, hein, on va pas faire les 10 questions dans un bordel. Hein.
5: Donc la prochaine question c'est sur le cirque, qu'est-ce que vous pensez des trapézistes?
2: Ouais,
5: on a dit qu'on allait pas faire le débat dans un bar à pute. Ah merde, bah comment on fait alors? Bah je sais pas, faut qu'on sorte. Bah,
1: ouais. Bon Gérard,
0: je réponds.
2: Ouais.
0: C'est Sharon Stone.
2: Bah vas-y.
1: Oh, tu te la pètes toi hein.
2: Oh. Vous le calmez, là.
3: Touffe, Sharon.
2: Bon, tu me les calmes, Manu, s'il te plaît.
0: Je crois qu'il doit y avoir 5 boules.
2: Pourquoi?
0: Ben, parce que... parce que, généralement, quand t'achètes ta boîte de boules, il y en a 5.
2: Alors, moi, je peux vous dire une chose, qu'à la pétanque, on joue à 3 boules chez moi.
5: Mais Gérard, est-ce que t'as déjà joué à la pétanque?
2: Oui.
5: T'as joué où?
2: À Suresnes. Comme ça, ça rassurera tout le monde.
5: Et t'as joué où à Suresnes? Il y a des terrains de boules à Suresnes?
2: Ouais. Il y en a. Donc,
0: en bas du HLM?
2: Non, pas du tout. Donc, je peux vous dire que ça se joue à 3 boules. Alors, prochaine question, donc la 4.
1: Eh hey Gérard, c'est René.
3: Vas-y René.
1: Eh ben, je n'ai pas répondu à la 3ème.
2: T'as répondu déjà?
1: Mais non, j'ai répondu lors de la 2ème et tu m'as dit que c'était la même qu'à la 3ème et que j'allais répondre.
2: Eh ben alors, que veut dire combien faut-il de boules pour jouer voilà?
1: Eh ben, ce que je t'ai dit tout à l'heure, c'est que nous on peut jouer une boule comme on peut jouer un nombre comme 15 boules. Mmh.
2: Donc tu vois que tu prends les gens pour des cons parce que t'as déjà répondu. D'accord?
0: On la fait pas, Gégé.
3: C'est pas grave, Gégé, enchaîne.
1: Mais je fais pas cette question-là, Gérard.
2: Gégé. C'est moi qui décide, d'accord, maintenant, Marcel? Ok. Bon, que veut dire le mot panier à la pétanque? C'est bien, j'ai plus personne là, ou quoi?
5: Bah non, mais j'attends que tu dises qui veut parler, parce que autrement c'est le bordel, on s'entend pas.
2: Donc on va demander à René.
1: Oui, Gérard. Eh ben, Fanny, c'est quand tu ridiculises l'adversaire.
2: C'est-à-dire?
1: C'est-à-dire quand il ne marque aucun point.
0: Quand tu fais 13-0.
2: Voilà. Même à 7-0, c'est déjà la Fanny, hein.
1: Ah bon?
5: Est-ce que 14-1, c'est Fanny aussi?
2: Non.
0: Ouais, Fanny.
5: Pourquoi?
2: Ah non, y a pas 14, on joue pas avec, ça fait pas, c'est 13 points, la pétanque, hein, c'est pas 14.
5: Ah, et si on a le temps, on peut pas jusqu'à 15?
2: Normalement, la première, c'est 13, 15, 21.
5: Tu peux pas, y a l'apéro qui arrive avant.
2: Non, mais entre deux, bien sûr, t'as l'apéro, ça c'est vrai, mais ça, c'est la question.
5: Tenez bien l'ascar.
2: Ça sera bien la question pour...
5: Je te réserve le suspense, Gérard.
2: Voilà.
1: Gérard, c'est René.
2: Ouais.
1: J'ai l'impression qu'on se moque beaucoup de Marseille dans cette émission.
0: Pas du tout.
2: Et alors,
1: moi, ça ne me fait pas rire.
2: Non, mais attends, mais dans ce cas-là, si ça te plaît pas, Marcel, tu sais ce que tu peux, tu raccroches et c'est tout.
1: Gérard, c'est toi qui as demandé que des Marseillais appellent. Maintenant, tu te moques d'eux dans ton émission et après, tu viens me faire la chanson comme ça. Qu'est-ce qu'il y a, alors?
3: Il est fort.
2: Ça y est, oui. Cyril.
7: Oui, bon, Gérard, en tant que Marseillais, j'estime que la pétanque, ça se joue à plusieurs.
0: Non, qu'est-ce que le Fanny?
7: Putain, je mélange tout, hein.
2: Je veux dire le mot Fanny.
7: Ah, que veut dire...
2: Bon, ouais.
7: Que veut dire le mot Fanny? Non, Gérard, je comprends pas. Je comprends pas ce mot-là.
2: Bon, tu comprends rien. De toute manière, t'es pas, n'essaye pas de prendre la voix de René, s'il te plaît. Merci.

0: Marcel.
1: C'est trop fort.
0: Marcel.
1: Oui,
0: ouais, ça, tu... La
1: alors,
0: nana, là, tu te calmes.
1: C'est le de la Fédération Internationale sous les yeux. Hein. Donc, c'est des
0: c'est quoi ce bruit, là?
1: Et Fanny, c'est vrai que c'est quand on ridiculise son adversaire, qui met zéro point.
0: D'accord. Anne-Laure.
2: Ouais, bah, je suis d'accord avec ce qu'ils ont dit.
0: Hein. Mm-hmm. Sidonie.
3: Oui, ben moi, je t'ai dit, c'est quand tu fais 13-0.
0: Même à 7-0, c'est pareil. Hein.
1: Mais ça, je suis pas sûr, Gérard.
3: Pas sûr, hein, Gérard.
0: Ah bah si, déjà.
3: On va qu'on fasse une petite partie de boule tous les deux, tu verras. Hein.
0: Non, mais.
1: Gérard, c'est Marcel.
0: Attends, attends, 5 minutes. Attendez. Moi, je peux. Je réponds à la question à Sidonie. J'ai adhéré une chose déjà qu'à 7-0, c'est bon. Hein.
3: Ouais, mais.
0: Tu continues pas même pas.
3: Demande à Marcel qu'elle livre.
1: Voilà, tout à fait. Moi, Gérard, je me permets de te répondre parce que j'ai le livre donc sous les yeux, comme je te l'ai dit. Et à 7-0, c'est pas considéré comme Fanny.
0: Ouais, mais de cette manière, à 7-0, tu peux pas continuer de jouer déjà.
1: Mais si, justement, parce qu'il faut aller jusqu'à 13 points.
0: Ouais, mais d'accord, mais dans ce cas-là, à 7-0, il n'y a plus de jeu si personne marque.
1: Ah bah, ouais. Si, à 7-0.
0: Tu me diras, ça dépend de sur qui on tombe, c'est
1: ouais,
0: ça?
1: Ah bah, ouais. Oui, je suis d'accord avec toi. Oh, Gérard, c'est René.
0: Saron.
3: Ouais, et ben écoute, moi je te dis tout ça, c'est un jeu de stratégie.
0: C'est-à-dire
1: culotte.
3: Et ben, c'est un jeu de stratégie.
0: C'est-à-dire
3: C'est-à-dire qu'en fait, tu fais tout en ton possible. Tu fais tout ce que tu peux pour faire...
1: Oh, c'est pas très clair ça. Hein.
3: Tu fais tout ce que tu peux, GG, pour faire tomber l'adversaire.
4: Ah, merci.
0: Oui, mais attendez. Hey, Saron. Oh, Saron, là.
3: Oui.
0: Hey, sois plus clair quand tu réponds, parce qu'on comprend pratiquement rien.
3: D'accord, je répète. C'est de la stratégie.
0: Mais pourquoi que je
3: mais
0: te demande?
3: Parce que tu vas tout faire pour que ton adversaire tombe. Tu vas le battre en tout point. Tu vas connaître ses points faibles pour le faire tomber.
4: Bah, tu vas le dominer.
0: D'accord.
1: Voilà, tu vas dominer. Oh, j'ai l'impression qu'il y a beaucoup d'amateurs ce soir.
3: Hein. C'est une relation un peu.
1: Bah, tu as raison, Marcel. Hein.
4: Toi, t'es une femme.
0: GG. Oui.
3: C'est une sorte de relation sadomasochiste un peu.
4: Ah ouais, je suis d'accord avec toi.
1: Oui, sans le fouet, s'il vous plaît.
0: Ouais,
1: GG, c'est René qui te parle.
3: GG, ouais. Qu'est-ce que t'en penses?
0: Personnellement, moi, je sais que j'ai déjà joué, je suis tombé sur des adversaires, avec l'équipe avec qui j'étais, même avec en étant à deux par...
5: T'as joué avec qui?
0: Ça, j'ai joué avec des gens que je connaissais.
5: Avec deux cochons d'armes?
0: Tout de suite.
5: Bah, je sais pas, je te demande.
0: Donc...
5: Attends, j'ai un petit message Minitel, parce que je l'ai rallumé, parce qu'il s'éteint jamais, en fait. C'est Diogo... C'est Yo-Yo et ça parle des boules, certainement, c'est qu'il dit, vu la taille de celle de Gérard, Sandy a dû apprendre à jouer aux billes.
0: Oh, voilà. Bon, alors je te préviens, je ne réponds plus aux questions Minitel.
5: D'accord.
1: Voilà, pas de résolution, Gérard.
0: Parce que là, tu le fais exprès, elle commence à en avoir ras-le-bol d'entendre des conneries comme ça sur Minitel.
5: Mais c'est pas sur elle, c'est sur toi.
0: Non, mais même
3: GG.
0: C'est pas la peine de les poser, parce qu'elle en a ras-le-bol.
1: Oh, Gérard, laisse parler René.
0: Hein?
3: Gérard, elles font pas de
1: c'est couilles, c'est des billes.
4: Hé, Gérard.
0: Quoi, c'est qui?
4: C'est Anne-Laure. Moi, j'aimerais bien faire une partie de boule avec toi.
0: D'accord, bah, on verra ça.
1: Et Anne-Laure, tu veux pas en faire une avec moi?
3: GG,
4: ouais, si tu veux.
3: Hein. GG.
1: Quoi? Gérard, c'est René, là.
3: Calmez-vous, là, les mecs. GG.
0: Quoi?
3: C'est Sharon. Je voulais te dire un truc, tu trouves pas? En fait, moi, je trouve que la pétanque, c'est un jeu un peu sadomasochiste.
0: Non, pas du tout.
3: Bah, si.
1: Non, pas du tout.
3: Bah, si.
0: Non, moi, je te dis que non, donc...
3: Écoute, GG, moi je trouve que tu fais souffrir l'autre et l'autre souffre, etc. C'est une relation ambiguë en fait.
0: Non, mais de toute manière, à la pétanque, t'es obligé de faire souffrir ton adversaire pour gagner, voyons.
1: Bah évidemment.
0: Sinon, c'est plus un jeu, hein.
5: Pourquoi, Gérard?
0: Parce que c'est plus un jeu, sinon, voilà. Donc, quatrième, aimez-vous la pétanque?
1: C'est ridicule de jouer à la pétanque.
3: Arrêtez de vous parler les uns sur les autres.
1: Ah, je te remercie, là. Qu'on s'entende.
0: Bon, René, tu voulais dire quelque chose?
1: Ah oui, je voulais dire quelque chose. C'est qu'à Marseille, quand on parle d'adversaires faibles, on appelle ça des trompettes.
0: Et pourquoi?
1: Parce que ça queen, ça n'arrête pas de queener, comme quoi ça va te battre et ça te bat jamais. On leur met Fanny tout le temps.
0: Mm-hmm.
1: C'est juste pour mes collègues qui écoutent les trompettes.
0: Ouais, d'accord. D'accord, j'ai bien compris ton message. Aimez-vous la pétanque ou d'autres sports? Donc, René?
1: Oui, ben Gérard, moi, tu sais, à mon âge, je ne pratique plus que la pétanque.
3: T'as quel âge?
1: Ah, j'ai 48 ans.
0: D'accord. Ok, Cyril?
6: Oui, moi, je préfère les autres sports, parce que je trouve que la pétanque, le ping-pong, le badminton, c'est...
0: Déjà, tu passeras sous ton nom normal.
6: C'est des sports de beauf.
0: Ouais, des sports de beauf. Alors, le sport de beauf, tu dégages ce coup-là.
6: Mais non, j'ai le droit d'avoir mon opinion.
1: Ok, c'est bon. Ok, c'est là. Les crados de la radio, là.
0: Eh, hey, ça va pas, toi.
1: Non.
3: Bah, ils sont en train de se laver les mains.
1: On est bien plutôt que ta fille, ouais.
5: C'est filou.
0: Non, mais tu te sens...
1: C'est moi qui pisse comme ça.
0: Non, c'est l'autre abruti, là, à l'arrière. Donc, Cyril.
6: Ouais, moi je te disais que les sports comme le ping-pong, badminton, pétanque, c'est des sports de bouffe. Moi je préfère les sports d'hommes, comme le football, le rugby.
0: Non, mais ça.
3: C'est
0: pas
3: de choses. Hein. Ouais. Ça, c'est pas des sports de bouffe. Hein.
0: Non, bah mais non, ça c'est. Tout. Non, mais Cyril, je t'ai dit, tu prendras ton nom normal, s'il te plaît.
6: Ok, d'accord.
0: Hein, Tony. Fais-moi confiance que déjà.
1: Ouais, c'était quel rire de trompette alors?
0: Bon, Marcel.
6: Ah, moi j'aime la pétanque et le football.
0: Marcel, s'il te plaît.
6: Oui, je t'écoute, Gérard.
0: Donc, qu'est-ce que. Aimez-vous la pétanque ou d'autres sports?
6: Ah, j'aime la pétanque, bien sûr, mais j'aime aussi le football, bien sûr. Comme
0: d'accord.
6: Tout le monde. J'espère
0: okay.
6: que toi aussi t'aimes le football.
0: Pas tellement, non.
6: Oh, c'est dommage.
3: Pourquoi? Qu'est-ce que tu préfères, Gérard?
0: La Formule 1.
6: Ah,
3: ouais.
6: C'est bien. C'est bien.
0: Mais c'est. Si. C'est un sport comme tous les autres, sauf que tu restes 2 heures à entendre les voitures tourner.
6: Ouais, j'ai regardé sur ton canapé en buvant des bières. En buvant de la bière,
0: ouais.
3: J'ai pas trop bien compris, t'as dit quel sport qu'on aime, qu'on pratique, quoi.
0: Non, soit la pétanque ou autre, non, d'autres sports.
6: Le catch féminin.
0: Non, mais attends...
3: Moi, c'est
0: Je sens que tout à l'heure, il y a une nana qui commence à me gonfler, là, depuis tout à l'heure, elle va sortir, celle-là.
3: C'est qui?
0: C'est la Saron, parce que ça commence à me prendre la tête, elle. Hein. C'est elle qui répond comme ça. Donc.
3: Je peux répondre?
0: Non, mais attends, pour l'instant, je ne t'ai pas appelé.
3: Je ne pas appelé pot de chambre, d'accord.
0: Bon, alors tu dégages.
6: Non.
3: Bon, tu te calmes, hein.
0: Dehors.
3: Tu ne me parles pas comme ça, s'il te plaît. Tu restes poulet.
6: Arrête de dégager des gens, là, ça devient chiant, là.
0: Bon, Tony, tu dégages. Manu, s'il te plaît.
7: Et en fait, Gérard.
0: Manu, s'il te plaît.
6: Manu, à la rescousse.
0: Tu vires Cyril.
7: Gérard.
0: Pour de bon.
5: Ça y est.
0: Non, mais pour de bon, il ne repasse pas sur un autre nom.
5: Pas de problème.
7: Gérard.
0: Oui.
7: Anne-Laure.
1: René.
0: Oui, Anne-Laure.
7: Est-ce que t'aimes le casting?
0: Oh, mais vous vous calmez là, Marcel et René, s'il vous plaît.
1: Oh, excusez-moi, Gérard, mais je m'ennuie là, on me pose plus de questions.
0: Ah, bah, minute pour un son, on fait le tour, on le fait.
1: Excuse-moi, Gérard. Ok, les trompettes.
5: Gérard, excuse-moi, au standard, on nous dit que t'as pris la litière à Sandy pour te faire un terrain de boule à Suren.
0: Attends, donne-moi le celui-là au standard.
5: Allô, t'es là? Il a raccroché, GG.
0: Il était là, Gigi, il a raccroché. Bon, allez.
7: Allô, Gérard?
0: Ouais.
7: Ouais, je demandais si t'aimais bien le karting.
0: Comme un sport? Non, parce que c'est un sport, c'est un truc assez dangereux, ça.
7: Ah ouais?
0: C'est un sport qui est plus dangereux qu'autre chose. Hein.
6: Plus dangereux que la Formule 1, bien sûr.
7: T'as déjà essayé?
0: Non, personnellement, non. Donc, Sidonie, pour toi?
3: Je joue au poule, tu sais, au poule en plastique, ça fait moins mal.
0: Mmh.
3: Je joue au ki, au cricket, au jokari, enfin bon, voilà, je joue.
0: D'accord.
1: C'est René.
0: Oh, 5 minutes, René, s'il te plaît, je vais demander à...
1: Excuse-moi, Gérard.
6: René.
0: Saron.
3: Oui, écoute, moi, je te dis, moi, j'adore l'équitation.
1: Charon.
3: J'adore l'équitation et j'adore le golf. Voilà. Charon. Et GG, je voulais te poser une petite question, s'il te plaît.
1: Charon.
3: GG,
0: je t'écoute.
3: Si Ayrton Senna t'a invité à faire un circuit en Formule 1, est-ce que t'acceptes?
0: Ça dépend où.
3: Au circuit d'Imola. Bon, n'importe quel circuit, quoi.
0: J'irai pas en Italie, j'irai peut-être plus du côté de Manicourt.
3: Ah, d'accord. Donc si Ayrton Senna, aujourd'hui, ce soir t'appelle, tu acceptes?
0: Si quelqu'un me fait participer à un Grand Prix, c'est ce que je rêve toujours depuis longtemps.
3: Non, mais ça, c'est Ayrton Senna, c'est le champion qui te le demande. Tu le fais ou pas?
0: Non, mais attends, il est décédé, donc on va pas parler.
5: On a dit d'accord. Qu'on parlait plus décédé, là. C'est bon, c'est fini, l'euro.
3: Non, c'est pas...
0: Donc, on va mettre un disque...
7: tout de suite. En fait, Gérard, j'ai pas répondu.
0: Oh
7: Gérard.
0: Merci.
3: La Formule 1, c'est en voiture, c'est pas en camion.
7: Gérard.
0: C'est qui?
7: C'est Anne-Laure, j'ai pas répondu à la question.
0: Bah, réponds.
7: Ouais, moi j'aime bien la pétanque parce qu'il faut être agile de ses mains.
0: Mmh. Alors,
7: moi j'aime
0: bien. Et tu es au tennis et au badminton, faut pas être agile de ses mains.
7: Ouais, non, mais attends, avec la pétanque, il faut bien viser, faut bien tirer, tu vois.
0: D'accord, ok. Donc on va s'écouter.
5: Je vais te demander une question, Gérard. Quand tu joues à la pétanque, tu tires ou tu pointes?
0: Je tire.
5: Tu tires?
7: Tu tires ou tu pointes?
3: Ça ne m'étonne pas. Mais GG?
0: Oui.
3: Je trouve que, en fait, la pétanque, c'est un sport qui est très physique, hein.
0: C'est-à-dire
3: musclé et tout pour.
0: Non, pas forcément.
1: Elle a raison là-dessus, Gérard.
0: Non, René, je suis.
1: C'est Marcel, je peux te poser une question?
0: Vas-y, pose-lui la question de jeudi.
1: Ah, excuse-moi, tu m'as troublé là. Tu sais combien ça pèse une boule de pétanque?
0: Non.
1: Ah non, moi non plus. Ça pèse au moins de 10 kilos, hein.
0: Non, non, attends.
1: 2 kilos, non?
0: Non, non, René.
1: Oui.
0: Non, non, dis pas quand même n'importe quoi, non. Je pense pas.
1: Hein. Je t'ai dit par rapport à mes muscles, quand je les ramasse, je souffre quand même. C'est voilà. Pour ça que j'ai acheté un fil avec un aimant.
0: Voilà.
1: Ouais, Gérard, c'est Marcel.
0: Ouais.
1: Tu sais qu'à Marseille, ils grandissent un petit peu tout, non? Ça doit peser 2 kilos, une boule de pétanque, non?
0: Je sais pas.
1: Qu'est-ce que tu me dis, toi?
0: Non, mais c'est bon.
3: GG?
0: Oui.
3: Moi, je trouve qu'en fait, la pétanque, c'est un jeu de pépé, hein.
0: Ben, bah, Pognard, il n'y a pas d'âge pour jouer hein, à la pétanque. Bah, je suis désolé.
3: Dire, c'est pas un sport jeune, quoi. Je veux dire, c'est un sport de pépé, de vieux.
1: Mais pas du tout.
0: Non, tu peux jouer à n'importe quoi. Non, attendez. De toute manière, il n'y a pas d'âge pour jouer à la pétanque.
5: Mais est-ce que des petits de 9, 10 ans peuvent jouer à la pétanque?
0: Bien sûr.
5: Pourquoi?
0: Bien sûr.
5: Avec quel matériel?
0: Bah, ils peuvent jouer avec des boules normales ou des boules en plastique.
3: Je crois que les adolescents.
8: C'est le truc sur la plage où il y a l'eau dedans, dégueulasse, de toutes les couleurs.
5: Ah ouais?
1: Gérard, c'est Marcel.
0: Ouais.
1: Tu sais que nous, à Lyon, on joue avec des boules en fonte.
0: Bah, il y a plusieurs sortes de boules, hein, apparemment.
1: Bah, oui, surtout les boules en fonte.
9: Avec des boules en bois.
0: Ouais, mais ça, c'est plutôt le...
1: Non,
0: le...
1: c'est plutôt pas vrai, ça.
0: C'est non, plutôt le style cricket, ça.
5: Et pour la pétanque aquatique, ils utilisent des boules en mousse.
0: N'importe quoi. C'est quoi comme disque qu'on met?
5: Attends, je vais te le donner. Vas-y, pose la question, qu'ils réfléchissent.
0: Donc, peut-on jouer à la pétanque toute l'année? Donc, on s'écoute un disque et on se retrouve tout à l'heure.
5: Je t'ai pas donné le titre.
8: Bah, Gérard, numéro de téléphone.
0: Donc, 0803-08-5000 et 0870-5000. Donc, vous pouvez toujours nous appeler.
8: Et la ligne de Belgique et le Minitel?
0: Non, le Minitel, je le donne plus parce que c'est pour dire des conneries,
8: si,
0: c'est
8: si,
0: pas
8: si,
0: la peine.
8: 3615 code Fun Radio pour laisser vos messages à Gérard.
0: Oui, ben si c'est des messages d'insultes, ils iront vite en l'air.
8: Vite fait à l'antenne. Et vas-y, donne les numéros de Belgique, Gérard.
0: Et donc pour la Belgique, oh, tu veux vous écraser, merci. Et pour les Belges.
3: Vas-y,
0: GG. Et pour la Belgique, c'est 03-3147.
1: La Belgique, une fois.
0: 79-5000, donc on s'écoute.
5: Ah, attends, je te le passe là, vas-y.
3: C'est quoi la question?
0: La question, donc je vais vous la donner. Alors, peut-on jouer à la pétanque toute l'année?
3: Ah, okay. D'accord.
5: Ah, il y a un problème au standard, je crois.
1: Passez-vous plus de temps sur le terrain ou au bar?
0: Et on s'écoute les corps aux pieds, c'est bien avec du sel, voilà. Et on se retrouve tout à l'heure. Ah, bah, donc, c'est la suite et c'est la.
5: Quoi?
0: Merci pour le.
5: C'est ton jingle, Gérard.
0: Ouais, ben c'est bien. Donc c'est la suite et la fin sur le débat de la pétanque. Donc on accueille Saron. Merci.
10: Bonsoir.
0: Saron.
10: Bonsoir.
0: Bonsoir, c'est Denis.
1: Bonsoir.
10: Bonsoir.
0: Anne-Laure.
11: Bonsoir.
10: Bonsoir.
0: Oh! Vous répondez à chacun à votre tour, s'il vous plaît. Merci.
11: Bonsoir.
8: Non, s'il vous plaît, c'est Manu au standard là. Calmez-vous. On a dit on reprend dans le calme et après on met le bordel, mais on reprend dans le calme.
0: Non, attends, okay. Toi tu vas pas foutre ton bordel, toi.
8: Ah, mais non, je les gère là.
0: C'est toi, je te tu vas prendre un verre de coca dans la tête si tu peux ta mère.
8: Non, il y a du matos, c'est du matos.
1: Manu, comme ça, tu vas tout boire.
3: Non, vas-y, GG.
0: Donc, Anne-Laure, rebonsoir.
11: Bonsoir.
0: Ouais, tu prends ta voix normale là. Merci.
5: C'est un travelot encore.
0: Non, mais ça commence à bien faire ça.
3: Allô,
0: Marcel.
1: Bonsoir, Gérard.
0: Donc, Anne-Laure.
3: Bonsoir.
0: Rebonsoir. C'est pas moi là.
1: Bonsoir.
3: Ouais, je sais pas, il y a quelqu'un qui a répondu à ma place.
0: Ouais, mais je sais pas qui c'est, mais c'est pas grave. Et René?
1: Ouais, bonsoir, Gérard, bonsoir.
0: Ok, bon, allez.
1: Gérard, excuse-moi une seconde, tu peux même passer Manu au standard, vite fait.
0: Alors, tu repars au standard, merci.
3: GG?
0: Oui.
3: C'était quoi, c'était de la chanson?
0: J'en sais
8: René,
0: rien.
8: Je t'écoute.
0: Oh, t'éteins le... Oh!
5: Pardon. Ah là là, Manu.
0: Alors, peut-on jouer à la pétanque toute l'année, Saron?
3: Bah écoute, ça dépend des saisons.
0: Mais c'est-à-dire
8: bah, Gérard, excuse-moi, donc René jouer, est parti aux toilettes, il revient dans 3 minutes.
0: Non, bah,
8: c'est pour ça qu'il voulait repasser au standard.
0: Bon, enfin, Saron.
3: Bah écoute, ça dépend des saisons.
0: Mmh.
3: C'est-à-dire qu'en hiver, tu joues.
0: Ouais.
3: En automne, tu joues pas.
0: Ouais.
3: Au printemps et en été, ben tu joues.
0: D'accord.
3: Bah, en fait, c'est une histoire de climat. Quand il fait beau. Quand les cigales chantent, ben, tu joues à la pétanque.
5: Bah, dis à René de couper le téléphone.
8: Bah ouais, mais attends, il est sur un portable.
5: On entend la chasse d'eau et tout.
1: Quel crado ce René, alors
3: direct. On peut pas faire ça en toute intimité quand même.
0: Merci.
5: Putain, René.
0: Oh, vous vous calmez, s'il vous plaît, merci. Bon, celui qui s'amuse avec le téléphone, c'est pareil. Donc, c'est Denis.
3: Oui.
0: Donc, pour toi.
3: Tu peux jouer tout le temps, tu fais de la pétanque en salle.
0: Ah bon?
3: Bah oui, la pétanque en salle.
0: D'accord.
3: Anne-Laure? Ouais, bah non, t'as des saisons pour jouer
0: au
3: pétanque.
0: À la pétanque, ouais. Marcel?
12: Moi, genre, j'aime bien jouer l'été avec mon débardeur et mon Bob Pastis. Mais j'aime bien jouer aussi l'hiver sur la neige, c'est très agréable.
0: D'accord. C'est pas moi?
13: Ouais, moi j'aime bien aussi jouer toute l'année, mais par contre, je sais pas ce que t'en penses, toi Gérard. Je trouve ça ridicule les gens qui jouent à la plage avec les boules de couleur.
0: Mais pour l'instant, j'ai pas. On va demander à René.
5: Bah non, il est aux toilettes, Gérard, il va revenir.
0: Bah lui,
5: gros caca.
0: J'aime pas les portables. Lors des débats, j'avais signalé déjà d'entrée.
5: Ah, parce qu'il est aux toilettes avec son portable?
14: Non, il a un téléphone fixe dans ses toilettes.
5: Ah, carrément.
14: Ouais, il a changé de poste.
5: Il a les moyens, lui.
13: Ah, bah grave. C'est un radio.
0: Bon, bah moi, je peux vous dire qu'on joue pas toute l'année à la pétanque, comme y en a une qui m'a dit qu'on joue en hiver.
3: Ouais, c'est ça, Ron.
0: Ouais, ben, je sais pas comment qu'on peut jouer en hiver à la pétanque si la neige.
3: Gérard,
0: ouais.
5: Tu mets des bonnets aux boules.
0: N'importe.
12: Il y a vraiment que des amateurs ce soir.
0: Ouais.
3: Bah écoute, il y a des. Comment on appelle ça? Il y a des zones qui sont couvertes. C'est comme au football, quand il neige, ben, tu joues bien au foot, hein.
13: Moi je l'aime bien, Philippe.
0: Voilà. N'importe quoi.
3: GG, regarde maintenant ce qui se passe pour le football à Saint-Denis. Ben, le terrain, il est gelé. Mais on va le dégeler, puisqu'il faut que samedi, il y a un match de rugby qui va se passer. Donc on va dégeler le stade.
0: Non mais attends, Saron.
3: Oui.
0: Je vais te dire une chose, réveille-toi, parce qu'ils sont, ils ont déjà 11... 11 appareils qui sont déjà en train de dégeler le terrain.
13: 11 séchoirs.
3: 11 quoi ?
13: Séchoirs. 11 séchoirs géants.
0: Ouais. Non, c'est pas des séchoirs, c'est des...
3: Ventilateurs.
0: Non, c'est des...
5: Ouais, des
0: un genre de... Non, c'est un genre de ventilateur, je sais plus quoi.
13: Ah bah voilà, on l'a dit. Il paraît même que Sandy, elle pète sur la pelouse pour réchauffer la pelouse.
0: Eh ben c'est pas moi, tu dégages, ça t'apprendra, voilà. Hop, ce coup-là, c'est pas la peine.
3: Pour la pétanque, donc
0: il dégage pour de bon parce qu'il reprend encore d'autres noms, j'aime pas trop. Alors il dégage pour de bon, celui-là.
5: Et j'ai un message Minitel de Yo-Yo qui dit, vu l'âge de Gérard, il doit marcher sur ses boules.
3: Ah mais Gérard, je crois que Yo-Yo, il faut le virer.
0: Non mais c'est pas grave parce que je réponds
5: pas. Bon Manu, tu me dégages Yo-Yo du Minitel. Ok, pas de problème.
0: Bon, René.
5: Ça y est.
13: Appelle la sécurité.
3: Allez, je dégage Yo-Yo.
0: Bon, tout à l'heure, Saron, c'est toi qui vas dégager.
3: Oui. Je reste poli avec les nanas, s'il te plaît. Merci.
0: Bon, René. Oh, t'es super, René, là.
5: Ah, il est encore aux toilettes.
13: Il est encore
5: là. Il est où, allez,
0: hop.
5: Il est encore là.
0: Tu le dégages, allez, hop.
3: Ça y est, il a tiré la
0: chasse. Allez, tu le dégages.
5: Mais non, mais attends, il va revenir. C'est le seul Marseillais qu'on a pu trouver. Alors, ne le dégage pas.
0: Tu dégages, c'est pas moi pour de bon. Hein.
13: Il a une gastro, Gérard.
5: Ah, mais c'est pas moi.
13: C'est mon cousin, il a une gastro.
0: Ouais, ben, allez, combien faut-il de points pour gagner la partie?
3: Gérard, t'as pas répondu, toi, à la question?
5: Bah oui.
0: Bah si, j'ai répondu, hein, je crois.
3: Bah non.
13: Non, tu nous as parlé de la pelouse, mais tu nous as pas parlé du terrain.
0: Mais je t'ai dit qu'on jouait pas, on joue pas en hiver, d'accord?
3: Bah alors, donne-nous les autres saisons, il faut jouer, quoi.
0: Bah, au printemps, déjà.
13: Mm-hmm. Est-ce que je peux te poser une question, Gérard? C'est Marcel. Effectivement, on peut pas jouer en hiver, mais si on joue sur un terrain couvert, mon petit Gérard, c'est pas possible.
0: Mais attends, je pense pas qu'ils aient fait des salles pour jouer à la pétanque encore.
13: Ah bah si.
3: Il y a des salles de pétanque.
13: Des boulodromes, Gérard.
0: Où
13: Eh ben, il y en a en région parisienne.
0: Ah non.
13: Ah si.
3: Il y en a en Corrèze.
13: Alors, je peux terminer.
0: Ouais.
13: J'ai un frère qui habite en région parisienne, donc dans le Val-de-Marne. Et il y a un boulodrome là-bas.
0: Ah bon?
13: Eh oui.
0: D'accord.
3: Il y a un boulodrome dans ma vie.
13: Voilà, peut-être toi Gérard, tu as joué à Suresnes, mais c'était un terrain découvert, non?
5: Filou, un problème? Non, j'ai récemment une question Minitel de demi-mol pour Gérard.
13: Demi-mol, c'est embêtant.
5: Ouais. Le célèbre joueur de pétanque Haroun Taziev est mort, qu'en penses-tu, Gérard?
0: Non mais attends, là ça sert à rien de poser des questions comme ça.
5: Mais pourquoi on lit les messages?
0: Lui déjà,
5: laisse répondre Gérard.
0: Tu me calmes Saron avant que je la vire celle-là.
5: Vas-y, je l'ai calmé, vas-y, réponds.
0: Donc Haroun Taziev n'a jamais joué à la pétanque, il s'occupait des volcans, d'accord? Donc faudrait peut-être qu'il se réveille un peu celui-là.
5: Hein. Bah dis-lui à l'antenne. Hein.
0: Donc apprends ta géographie mon pote. Hein. Les volcans et la pétanque c'est pas du tout pareil. Hein.
3: On la fait pas, GG.
13: On
3: peut jouer à la pétanque sur un volcan.
0: Comment?
3: On peut jouer à la pétanque sur un volcan.
0: Ah ouais,
13: n'importe quoi.
0: Non, j'ai jamais vu ça. Hein.
3: Mais GG.
0: Quoi?
3: C'est Sharon.
0: Ouais, non, mais attends, toi, tu vas te calmer, tu vas pas sans arrêt ramener ta presse hein, maintenant.
3: Non, mais GG, tu te calmes, je vais te dire un truc.
0: Donc, alors, tu te dépêches.
3: Comment?
0: Tu te manges ou tu te dégages?
3: Je voulais te dire qu'en fait, ce soir, une fois encore, t'as montré tes facultés intellectuelles, c'est bien.
0: Bon, bah, ça y est, t'as fini, je peux poser ma question?
3: Vas-y, je te permets, vas-y.
0: Bon, bah, attends, c'est moi qui commande encore, hein, sur mes débats, d'accord?
3: Oh là là.
0: C'est pour toi. Combien faut-il de points pour gagner la partie? Manu, s'il te plaît, tu me calmes le standard, là, parce que ça commence à bien faire.
8: Alors, le standard, tu te calmes. Tu te calmes. Ok?
6: Sinon, tu gerbes, t'arrêtes de
8: crier.
0: Complètement con.
8: Bah, j'ai calmé le standard, Gigi.
0: Celui qui s'amuse à dire des conneries, tu le calmes.
8: Ah, ok.
0: Ça vaudra mieux.
8: Non, Fildart, tu te calmes.
5: Tu te calmes, Gérard.
8: Fildart, tu te calmes.
5: Gérard, tu te calmes.
0: Bon,
5: aussi.
0: Moi, je sens que tout à l'heure, je vais conclure le débat et je vais laisser.
6: Fildart, c'est le grand Philippe.
3: On t'écoute, Gérard.
0: Donc, Marcel.
6: Oui, Gérard.
0: Donc, pour toi.
6: Ah, pour moi, donc, la pétanque lyonnaise se joue en 3 parties de 39 points.
0: Ça m'étonnerait.
6: Ah, si.
8: Si, si, ça c'est vrai, Gérard.
6: Si.
8: Dans j'ai passé mes dernières vacances à Lyon, si je peux me permettre. Et c'est exact.
6: Voilà.
0: 39 points.
8: Mais sans déconner.
0: La première, c'est à 13. Ah, la deuxième. Aussi.
8: Mais non, c'est pas la même pétanque.
0: Bon, arrêtez de dire des conneries.
8: Sans déconner, ça joue sur des lacs gelés.
0: C'est des conneries que vous êtes en train de dire, c'est tout.
8: Elle le croquait.
0: Anne-Laure. Anne-Laure. Oh !
15: Allô ?
8: Elle est là, hein.
0: Ouais, mais c'est pas la peine de les couper.
16: Ils coupent pas.
0: Donc, Anne-Laure.
15: Oui, ben, je crois que c'est en 2 parties, non?
0: Non, mais il faut combien de points pour gagner 13, la partie?
15: 13.
0: D'accord. C'est ça que je voulais savoir.
15: Ah, excuse-moi.
0: Donc, bah, Sidonie.
6: Pas à Lyon, Gérard.
0: Sidonie.
17: Oui.
0: Pour toi.
17: C'est en 5-7, hein, gagnant.
0: 3-7
17: gagnant.
0: Non, ouais, ben, alors, Sidonie, je vais dire une chose, t'as intérêt de réviser ton truc, parce que c'est pas en 5-7, hein.
8: Gérard. Je peux me permettre une petite réflexion sur ta dernière question?
5: Mais t'arrêtes pas de l'ouvrir, Manu, là. C'est ton débat ou c'est celui de Gérard?
8: Non, mais c'est parce que je me pose une question.
5: Oh là là.
8: Une question pour faire avancer le débat.
15: Manu, on t'aime.
8: Oui, ok. Non, en fait, c'est que tu demandes en combien de points ça se joue. Mais une fois qu'il y en a un, le premier, par exemple, il a dit la bonne réponse. Après, non, ça sert à quoi avec les autres?
0: Bah, c'est pour savoir.
8: Ah, ok.
0: C'est bien là qui descend 5-7, on joue pas au tennis à la pétanque chez moi.
6: Bah non, pas du tout.
0: D'accord.
17: C'est une manière intelligente pour te dire que ta question, évidemment, c'est 13, quoi.
0: Voilà, d'accord.
6: C'est pas raquette, sinon.
0: Bon, Saron.
17: Les boules, ça casse les raquettes, c'est chiant.
6: Ça casse les raquettes, bah, c'est emmerdant, ça.
0: Ouais. Saron.
17: Oui.
0: Et alors?
17: Bah, écoute, moi, je dis que 2 fois 6, 13, quoi.
0: D'accord.
17: Plus 1 le cochonnet, ouais.
0: Donc, 8e question. René, il est toujours pas revenu, ni rien du tout.
8: Je crois qu'il avait une grosse envie. Hein. Non, hop là, ça y est.
0: Pas. Bon, bah, c'est bon, tu peux le virer complètement celui-là. Hein.
6: Pauvre René, oh là là là là. René, t'es là?
8: Non, non, il est pas là encore. Hein.
6: Oh là là.
0: Bon, quand ça sera terminé ce bordel, on fera signe.
8: Je crois qu'il est bloqué dans les toilettes, il n'y avait plus de papier.
0: À Marseille, pour. Merci.
5: Bien, nickel.
0: Ça, c'est pas mal. Dès que Max arrive, le bruit, il arrête.
8: Ah, bah, c'est le chef, hein, c'est le chef.
6: Là,
8: genre, là.
6: Oh, bon,
0: dès que Max arrive, c'est bizarre, il n'y a plus rien. Hein. C'est louche, là, votre bordel.
5: Au revoir, Max, au revoir.
0: Donc...
8: Ah, ouais, ça marche.
0: Bon, ouais. Fildart, t'arrêtes, s'il te plaît, merci.
3: Ah, c'est assez crade, quand même.
0: Non, non, mais c'est Fildart qui s'amuse. À Marseille, peut-on jouer à la pétanque la nuit? Donc, Saron. Non, c'est lui, là.
3: Bah, bien sûr, avec le chant des cigales, un pastis à la main. On joue tranquillement, donc avec le vent qui souffle. Donc tout va bien, on est relax et tout va bien. Ouais, tout à fait.
0: D'accord. Sidonie.
17: Bah, en fait, à Marseille, il n'y a pas longtemps, il y a eu un arrêté qui disait qu'après 22h, on ne pouvait plus jouer aux boules en toute saison parce que c'était considéré comme tapage de boules nocturnes.
0: Une tapage nocturne, ouais, de boules, d'accord.
6: Oui, c'est vrai, Gérard, c'est Marcel, je peux intervenir.
0: Ouais, bah, tu lui permets, Anne-Laure.
15: Allô?
0: Anne-Laure?
15: Ouais, bah, je crois que oui, si c'est bien éclairé, hein.
0: Ah, d'accord. Ça, c'est, au moins, elle a compris la question. C'est pas comme Sidonie qui dit n'importe quoi.
17: Ah non, pas du tout, hein.
0: Bon, bah, si, la preuve.
17: Bah, non, pourquoi?
0: Parce qu'il n'y a jamais eu
8: d'arrêt. Gérard, excuse-moi. On accueille de nouveau René, hein. Ça y est, il a fini son travail.
6: Ah, cousin, te revoilà.
17: Caca.
6: Oh, Gérard, je me sens mieux, là.
0: Ouais, bah, c'est bien, bah, maintenant tu vas te réveiller. Donc, Marcel.
6: Ah, merci, Gérard. Écoute, Sidonie a tout à fait raison. Je vais t'expliquer quelque chose. Tu sais qu'à Marseille, quand les gens jouent à la pétanque, ils boivent quand même pas mal.
3: C'est pastis,
6: hein.
0: Vas-y.
16: Donc à partir de 22h, il est interdit de jouer à la pétanque maintenant, car les gens sont de plus en plus bourrés.
0: N'importe quoi, toi. Merci, entre toi et Sidonie, vous comprenez rien du tout.
16: Je peux répondre, non?
0: Donc René. Ouais, Marshall, tu t'écrases, s'il te plaît, merci.
16: Oh, pardon.
0: René.
16: Ah, je te remercie, Gérard, depuis le temps. Il doit être bourré.
18: Depuis le temps que je patiente.
0: René.
16: Je vous écoutais avec la petite radio que j'ai dans mes toilettes.
0: Bon, tu réponds à la question, s'il te plaît, merci.
16: Alors, je réponds à la question. En fait, l'arrêté préfectoral, il dit bien qu'on n'a plus le droit de jouer après 22h.
19: Oui.
16: Mais nous, on s'en moque éperdument.
19: Voilà, exactement.
16: Mm-hmm. On va pas s'arrêter de jouer sous prétexte que le tapage est debout, les nocturnes. Qu'est-ce que c'est ces histoires-là de trompettes encore, là?
19: Ouais, mais toi, tu joues aux boules, toi?
16: Et moi, j'arrête pas de jouer, moi.
19: Après 10h?
16: Moi je joue tant qu'il y a des boules, je vous ai dit, tant que l'on est des gens, tant qu'il y a du pastis, ça nous joue.
20: Il y a du pastis, ça vous met dans le gosier.
19: Ah ouais, mais c'est
20: des gérigots.
0: S'il vous plaît, merci.
19: Moi j'aime bien ceux qui jouent au bout.
0: S'il vous plaît.
19: Oui.
0: Bon, Philippe.
16: Oui.
0: Tu me retires le son, s'il te plaît, là, parce que ça commence à bien faire.
18: Il fait longtemps.
0: Non.
18: Ah ouais,
0: non, mais tu t'amuses, là, c'est pas la peine de t'amuser.
18: Ça rappelle les bons souvenirs.
16: Ah, mais ça
18: manquait, attends, ça faisait...
0: Ah, oh, le Larson, merci.
18: Ah, je sais pas d'où ça vient, ça.
0: Donc, moi, je peux vous dire une chose que j'ai pas encore entendu parler qu'il y avait un arrêté préfectoral à Marseille pour jouer.
16: Moi, je te l'ai dit.
18: Mais c'est Gérard, répondre quand même.
0: Ça commence à bien faire, là. Vous commencez à me les gonfler, là, ce soir.
18: C'est vraiment chiant. Non, vous arrêtez pas quand il parle. Vous parlez toujours dessus à chaque fois.
0: Donc, moi,
18: alors, ça commence à être chiant.
16: Ouais, d'accord. Ça a bien changé, les débats, bien changé.
19: D'accord, ouais, exactement.
16: T'as raison, Tony.
0: Bon.
18: Parce que si vous voulez parler quand il parle, voilà quoi.
0: Toi tu vas la fermer, merci.
18: Ah pardon.
16: Et paf.
0: Ça me prend les vacances. Donc je disais.
18: Non mais sérieux, taisez-vous.
0: Oh. Mais arrête pas. Fermer, toi.
18: Mais arrête pas de parler.
0: Tu vas arrêter de me prendre la tête tous les jeudis aussi, toi à l'arrière. Hein.
19: C'est depuis que. Il a raison, Fidard, là.
21: Ouais, il a raison.
19: Il le fait pour ton bien, alors papa, pas que tu l'engueules. Hein.
18: Bon, vas-y, Gigi. Ah, le pont de la rivière quoi, Gérard, non?
0: Bon. Donc moi je peux vous dire que j'ai jamais...
18: Mais c'est Fildar, t'as raison quand même. Hein.
0: Non mais Manu, t'attends le micro s'il te plaît.
18: Ah pardon.
0: Vous commencez à me faire chier tous les deux. Hein.
19: Les mecs c'est vraiment impoli. Hein.
0: Là ça commence à bien faire tous les deux. Hein.
19: Vas-y chérie.
0: Ouais, je suis pas ton chéri, d'accord?
18: Oh, c'est pas ton chéri. Hein.
19: Vas-y ma
16: poule. Ouais, pédé, ça suffit là-haut.
0: Ouais, hop. Peut-on se retrouver autour d'un pastis à la fin de chaque partie?
16: Mais Gérard, allez, pendant, c'est bon.
20: Pendant la partie.
16: C'est René.
19: Vas-y. Avant, pendant, après.
16: Moi, je suis consommateur de pétanque et de pastis.
0: D'accord.
16: Moi, je te dis que quand on joue, on boit. Tu me comprends? Et quand je bois, je joue.
0: D'accord.
16: Et ce qui fait que je bois avant, après, pendant.
0: Ok. Marcel?
20: Je peux répondre, s'il vous plaît?
16: Bien sûr.
20: Merci, c'est gentil.
16: Bon.
20: Nous, on boit de la bière, Gérard.
0: D'accord. Anne-Laure?
20: Pardon.
0: Anne-Laure? Anne-Laure.
19: Moi j'ai pas entendu la question.
0: Peut-on se retrouver autour d'un pastis à la fin de chaque partie?
19: Bah attends, ça dépend si t'aimes le pastis ou pas. Hein.
0: Non mais si t'aimes pas le pastis, tu peux boire un coca aussi.
19: Ah ouais.
0: Pas forcément du pastis.
19: Ouais, non, moi j'aime pas le pastis.
16: Oh mais c'est conseillé quand même.
0: Hein. D'accord.
18: Gérard, est-ce que tu penses qu'il est mieux de boire le pastis avant ou après de jouer à la pétanque?
0: Plutôt en fin de partie, c'est mieux.
18: Pourquoi?
0: Parce que au moins t'es plus concentré sur ton jeu pendant le match.
18: Ah ouais.
0: Voilà.
18: Merci.
0: Sidonie.
19: Oui. Moi je suis plutôt allô.
0: Oui.
19: Moi je suis plutôt tequila.
18: Non, tu viens de dire que t'étais allô.
19: Non, je suis pas allô, pas du tout. Non,
0: je suis d'accord.
19: Tequila dry.
0: Et Sharon?
19: Bah ouais, Sharon Stone. Donc
20: on a le droit de rêver.
19: PG.
0: Oui.
19: En tout cas, Tony, merci. Je trouve ça scandaleux ce que tout le monde a dit.
0: Et pourquoi?
19: Parce que la pétanque, on doit boire du pastis. Donc, avant la tequila, le coca et tout ça. Mais ça va pas. Ça va pas avec le rituel de la pétanque.
22: Je vais pas me rendre malade parce que je joue à la pétanque.
20: Bah oui, nous à Lyon, on boit de la bière, on boit pas de pastis.
19: Je sais qu'est-ce qu'on pense. Il faut du pastis pour la pétanque. Sinon, c'est comme si tu dis. C'est comme une rose sans parfum.
20: Laissez-moi
19: parler, s'il vous plaît.
21: Mais attends, à chaque fois que tu vas boire un pastis, faut que tu joues au boule.
19: Là,
16: mais c'est comme ça qu'on fait.
22: Non, mais vous n'avez pas compris.
0: Non, mais et c'est quoi là ce cirque?
16: Bon, j'ai l'air routé là.
0: Ouais, non, mais c'est.
22: Non, mais je te disais, Gégé, qu'en fait, il faut boire du pastis.
2: Gérard, on a une. Attendez, on a une question au standard. On nous demande si tu penses que Lady Di a eu les boules quand elle s'est plantée sur le pont de l'Allemagne.
0: Pauvre con, va. Hein.
2: Quoi?
0: T'es vraiment le plus con. Le plus con des standardistes, c'est bien toi.
2: Ah, merci.
20: Il est cynique, ce Manu.
0: Ah, ouais, non, mais il est complètement fini, le Manu, le con. Hein.
20: Non, il est pas fini, justement.
0: Ah, si. Il est complètement
2: Bertrand,
0: fini.
2: Ouais, ça lui a pas plu du tout, hein, je te laisse.
22: Gégé.
0: Complètement con, toi.
20: Il est là, filou.
0: Complètement con. Ah, lui, plus con que lui, il n'y a pas sur Terre. Hein.
22: Gégé, c'est Sarah.
0: Ouais.
22: Je veux faire une déclaration. Hein.
20: Filou, yes.
22: Gégé.
0: Ouais.
22: Je trouve que t'as quand même la grosse tête. Hein.
20: Mais non.
22: Je crois que Max, il devrait te mettre au régime, là, parce que t'insultes tous les mecs du standard et je suis pas d'accord.
2: Bah, merci.
0: Mais alors, toi, si t'es pas contente, tu dégages.
22: Non, je reste ici.
0: Bah, tu dégages, moi, je te dis.
20: C'est Manu qui décide.
0: Non, c'est pas Manu qui commande dans les débats, c'est moi.
22: Bah Max, tu dois te mettre au régime.
20: C'est Filou qui décide.
0: Oh, tu me dégages, Saron, et c'est tout, je veux plus l'entendre maintenant.
22: Pourquoi t'as pas écouté la
0: Tu dégages.
2: Ok. Et j'ai un message de Schmoldu sur la Minitel qui dit « GG s'est fait greffer deux boules au but pour avoir des sensations extrêmes lorsqu'il court. La pétanque sport extrême. »
0: Gérard, non, mais t'es vraiment...
2: Gérard, excuse-moi, on accueille Kate Moss à la place de Sharon Stone.
0: Ouais.
16: Ça rigole, c'est dommage là.
0: Non mais, de manière c'est...
20: Les drones.
2: Et Kate, tu veux bien me sucer là?
16: Oh.
0: Mais je te préviens, il reste 9 minutes, je peux finir dans 4 minutes.
22: Ouais.
20: Qu'est-ce qu'on fait Christophe Revaux, parce qu'il sait pas jouer au foot, il peut se mettre à la pétanque maintenant.
0: Donc, qu'est-ce que...
16: Ça me fait pareil, hein, ça.
0: Bon, 4 mousses, là.
2: Non, mais quelle mousse,
16: là. Trompette, là.
0: Oh putain. Eh, mais... Adore ou quoi, celle-là?
2: Moi, ça me fait pas rigoler, hein.
20: On
2: arrête avec les téléphones, laisse écouter Gérard. Ouais, c'est lourd.
0: Bon alors, tu réponds là?
22: Bonsoir Gérard.
0: Ouais, bonsoir. Donc, tu disais, tu voulais réagir?
22: Oui, je disais que le pastis, c'est important quand on joue à la pétanque.
0: D'accord. Donc,
22: là,
0: oui.
22: Moi, je suis pas d'accord.
0: Pourquoi?
22: Bah, parce que si t'as envie de boire un pastis, faut que tu joues au pétanque.
0: Mais t'es pas forcé de jouer à la pétanque pour boire un pastis.
22: C'est ce qu'elle vient de dire.
0: Bah oui.
22: Non, c'est pas ce que je disais. Je disais que c'était un rituel.
4: Si, c'est ce que tu viens de dire.
22: Non, je dis que le pastis, ça fait partie du rituel de la pétanque, du jeu.
4: Ah ouais, d'accord. Alors, si t'as envie de boire un pastis à midi, faut que tu joues au pétanque avant.
22: Non, mais attends, t'es pire que Gégé ou quoi? Tu comprends rien, quoi.
0: Et attends, toi,
20: Marcel, je peux intervenir?
0: Attends, 5 minutes, Marcel, laisse-t'es.
20: Oui, très bien.
0: Donc, qui c'est qui disait ça? C'était Sidonie?
4: Non, non, moi, je dis rien. Non, c'était Anne-Laure.
0: Oui.
4: Non, mais moi je dis que je n'étais pas d'accord, quoi.
0: D'accord.
4: Non, mais sinon on fait une bouillabaisse aussi pendant 4 minutes.
20: Oui, Gérard, moi je suis pas d'accord non plus.
0: Mais pourquoi?
20: Bah, parce qu'on peut jouer aussi à la pétanque en compétition et tu peux bien te douter que si on se bourre la gueule, on peut pas non plus gagner des matchs.
0: Mm-hmm.
20: Donc on n'est pas obligé de boire du pastis.
0: D'accord.
22: Et si tu joues à 3h de l'après-midi, t'as pas forcément envie de boire du pastis.
20: Tout à fait.
0: Ouais, en plein soleil. Ouais,
4: mais la bouillabaisse en alors aussi banquier.
0: Bah ouais, mais de toute manière, il n'y a pas d'heure pour boire du pastis, hein, je pense.
20: Non. Ah bah non,
0: n'est-ce pas, René?
16: C'est une bonne parole, n'est-ce pas, René?
0: René, le Marseillais.
16: Oh, oh Gérard.
0: Tu travailles ou quoi?
16: Eh, mais je suis réveillé, mais là, tout le monde parle en même temps.
0: Je te pose la question.
4: Et la bouillabaisse?
16: Et la bouillabaisse, c'est une tradition par chez nous. C'est
0: ouais.
16: La décadence.
0: Oh là.
2: Bon Gérard, tu te réveilles un peu, tu gères un peu ton débat là.
22: Bah, Gérard, hein.
0: Ouais.
16: Gérard, voilà. Allô. Tu veux parler de
0: On se calme un peu là.
20: Allô.
0: C'est qui?
22: Gérard, tu aimes la bouillabaisse?
0: Non. J'ai pas été à Marseille encore pour en manger.
22: Gégé.
20: Filou.
0: Oh. Ouais, non mais. Qui c'est qui s'amuse à donner des numéros de téléphone là? Oh, c'est quoi là, ce cirque?
16: Mais de quoi tu me parles là, genre?
22: Pas moi.
0: Bon, pensez-vous que ce jeu est dangereux pour les enfants de bas âge? Alors, René?
16: Ah, mais moi je conseille toujours aux enfants de ne jouer qu'à partir d'environ 7 ans.
0: Mmh.
16: Parce qu'il est arrivé que des enfants se trouvant trop près, voulant ramasser les boules, tu sais comment c'est les enfants, ça veut toujours toucher à tout, ça veut toujours tout savoir. Mmh. Et petite... Enfin, moi, ça m'énerve. Et je voulais dire, par rapport à ça,
7: Puis quand des petits gamins comme ça, ils sont à côté des boules, on ne sait jamais ce qui peut arriver. Il suffit que un de mes collègues, la trompette, il fasse un mauvais geste, et là-bas, la boule peut partir dans la tête d'un petit.
22: Manu, ouais.
7: C'est dangereux, ça.
22: Va avoir Manu au standard, s'il vous plaît.
9: Ouais, bah, tu vas arriver, bouge pas.
7: Voilà, je suis en train de parler de... Alors, ou quoi?
9: Ok. Marcel?
20: Bah, écoute, Gérard, oui, je suis tout à fait d'accord avec mon camarade René. Lui, c'est un professionnel comme moi, donc... Il a tout à fait raison.
7: Merci Marcel.
20: Je voudrais signaler aussi que les personnes de petite taille, en dessous d'1m50, c'est très dangereux aussi pour elles.
22: Sylvain ne peut pas alors.
9: Anne-Laure. Sylvain
20: ne peut pas malheureusement.
22: Non. Allô hein.
9: Anne-Laure.
22: Ouais, parce que.
7: Oh, Sylvain, ça lui ferait bien plaisir, les boules.
9: Oh, René, s'il te plaît, tu te calmes, merci.
7: Excuse-moi, Gérard, il n'y a pas de problème.
9: Anne-Laure.
21: Je suis l'état.
9: Oh, tu éteins ça, s'il te plaît, merci.
20: Ouais. To be free or not to be.
9: Moi, alors,
20: je vais raconter une anecdote, si c'est possible.
9: Non, mais toi, tu t'écrases.
20: Donc, qui es-tu? Donc, c'est possible.
9: Allô, oh, Tony, tu t'écrases.
22: Allô.
23: Il est encore là, Tony?
9: Ouais, mais pour l'instant, il ne vire pas au standard.
22: Oui,
9: Anne-Laure.
22: Oui. Donc, je veux dire que c'est vachement dangereux, quoi. T'as vu le poids d'une boule de pétanque?
7: Eh bien, c'est bien ce que j'ai dit, c'est de plus en plus
22: lourd. T'as raison.
9: Si, Denis.
20: Est-ce que je raconte mon anecdote?
9: Ouais, mais toi, ton anecdote, tu vas t'écraser.
7: Ton anecdote s'écrase, trompette.
20: Connard.
9: Bon, Tony, tu dégages.
20: Donc, il est grossier, ce Tony. Hein.
9: Sidonie.
22: Oui.
9: Donc, pour toi.
22: C'est oui, déconseiller, évidemment, aux enfants autour d'un an.
20: Oui, Tony.
22: Et puis après,
23: Tu je suis là, coucou.
22: Tu sais, tu les fais commencer avec des petites boules, ils font pas mal. Tu augmentes le poids.
20: Oui, si.
22: Voilà.
9: D'accord.
7: Ouais, mais Gérard, c'est René, je peux répondre à ça encore hein?
9: Bah vas-y.
22: Ouais,
7: bah, ce que je voulais dire, c'est que c'est bien d'habituer les enfants à jouer avec des boules en plastique, je dis pas le contraire.
22: Hein?
7: Mais forcément, un jour ou l'autre, l'enfant, il veut venir toucher aux boules qui pèsent lourd. Et alors, il y a l'accident et la confrontation de la boule avec la tête ou avec n'importe quelle autre partie du corps, et on n'en sort plus comme ça.
9: D'accord.
22: Moi, j'ai
9: ouais.
22: C'est quelle tes boules?
9: Ouais.
22: C'est Kate Moss.
9: Ouais.
22: Je voulais dire, je vais dire un truc.
9: Bah dis.
22: Bah Manu t'encule. Hein.
9: Bah moi je t'emmerde, pétasse.
20: Et que tu vas pas le dire
9: devant la
20: pétasse.
9: Manu, tu la vires.
24: Ok, pas de problème.
9: Ça y apprendra.
22: GG.
9: Oui.
7: Oh, qui c'est qui est au standard alors?
24: Ah ça y est, elle est partie, j'ai viré Kate Moss.
7: Merci Manu.
9: Anne-Laure, tu disais?
22: Non, j'ai rien dit moi.
9: C'est Denis.
22: Oui.
9: Tu voulais dire quelque chose?
22: Bah non, pas du tout.
9: Marcel.
22: Moi, je dors depuis tout à l'heure. Je laissais parler Kate Moss.
9: Non, mais elle est partie.
22: Oui, bah oui.
9: Bon, bah c'est bien.
7: Ouais, tu te réveilles, là.
20: Oh, bon, je voudrais bien passer la nuit de Sidonie.
22: Je suis là. Oh là là.
9: Bon, bah c'est bien, on va faire la conclusion.
20: Oh non.
9: Ah bah si, c'est fini.
22: Non.
9: Bah si, c'est fini.
22: Ah non, Gérard.
24: Ce qu'on va faire,
22: Gérard,
24: attendez, avant de finir, s'il vous plaît. Oh, 30 secondes. On accueille Naomi Whisky. Naomi Campbell.
22: C'est Naomi Campbell.
24: Oh là là, excellent. Hein. Ouais, merci.
20: Excellent, Naomi. Excellent.
25: La décadence, je vous le disais.
7: Très belle. Bon, Manu, tu pourrais venir jouer avec nous au bout, là.
22: Très belle image.
24: Grave.
9: Bon, par donc, contre, tu disais quoi? Bon. Tu disais, on se met à 10 qu'avant la conclusion.
24: T'as plus de questions, là? T'as terminé, là?
9: Non, bah, ça finit. Hein.
20: Un 10.
23: Oh là là.
24: D'accord, bon, bah, ce qu'on va faire, c'est
22: que. Une autre question.
9: Non, il y en a plus.
24: Moi, j'en ai une. Bah, est-ce qu'on peut jouer à la pétanque en Russie? Allez, c'est parti. Chacun votre tour.
22: La pétanque en Russie? Quoi?
9: La pétanque en Russie.
22: Ouais, bah quoi? Bah ça joue sur un terrain glacé avec des patins et c'est pour éviter de tomber quoi.
20: Et ça s'appelle le hockey sur glace?
22: Non, pas du tout.
20: Ah, enfin, si.
22: Un peu...
7: Gérard, c'est René, je peux t'en parler.
22: Sauf que tu joues pas avec.
20: Mais toi, t'es Marseillais, t'en là.
22: Tu joues pas avec une quille?
7: Oh, qui m'insulte là?
9: Bon, ouais, vous réfléchissez, on...
24: Gérard, attends, il y a une petite...
9: Non, t'inquiète pas, non, c'est des conneries. C'est des conneries.
24: Gaulé comme une boule et intelligent comme un cochonnet.
9: C'est des conneries.
24: On nous dit que t'es gaulé comme une boule et intelligent comme un cochonnet. On nous dit que t'es gaulé comme une boule et intelligent comme un cochonnet. Oh, il y a baston avec Manu et Gérard, là.
9: Je viens de vous voir tous les deux faire, alors...
24: On nous dit que t'es gaulé comme une boule et intelligent comme un cochonnet.
9: Tu balances un disque, on fait conclusion, ça ira plus vite.
24: T'as pas un message perso à passer parce que l'intro, elle est hyper longue.
9: Non.
24: Faudrait que tu combles, vas-y, comble, Gérard.
9: Non, j'ai rien à dire, Non. C'est tout, on fait la conclusion après, ça sera terminé pour aujourd'hui, voilà.
24: Et à 4h, tu fais quoi?
9: À 4h, je rentre chez moi et c'est tout, au revoir.
24: Tu vas jouer à la pétanque, quoi?
9: Ah mais attends, comment que je vais y aller?
23: Allez!
9: Quoi, allez, mais attends, il est là!
24: Allume ton micro, on y va.
0: Ça y est, il a allumé mon micro.
24: Je t'entends pas.
0: Bah, t'as qu'à allumer, toi, là-bas.
24: Ah, vas-y.
0: Bah, quand même. Oh, merci, Max, pour jouer à la guitare. Donc, on récupère Sidonie.
1: Sidonie.
0: Alors
24: Sidonie. Ah, ouais, c'est bon. Ah, c'est moi qui ai la double voix. Non, c'est moi qui ai la
0: Sidonie, s'il te plaît, merci.
1: Non, moi non plus.
0: Voilà. Non, mais ça y est, là, vous êtes à l'antenne, hein, je vous signale.
1: Oh, sans déconner. Oh, merde, alors. Ok,
0: genre,
1: vas-y.
0: Bon, Sidonie, qu'est-ce que t'as pensé du débat?
1: On a pas répondu à la question.
0: Ah si, vous avez tous répondu, hein, je suis désolé.
1: C'était la
0: pétanque
1: en Russie.
0: Ah ouais, bah ouais, bah, allez-y, oui, il vous reste 6 minutes.
1: Oh, bah ça va, on attend. Bon, ouais, ça joue avec des os de pingouin.
10: Je pense que vous avez le temps de répondre.
11: Allez, toi je t'aime bien.
24: Tu peux me la mettre aussi, Philou?
10: Ah.
24: Oh merde.
11: Philou, t'es là?
1: Je peux parler?
0: Ben, Sidonie.
1: Oui.
11: Philou. Elle a déjà parlé, Sidonie, là-haut.
1: Attends, il me pose une question.
11: Trompette.
14: Petit Philou, pas grand Philou.
24: Bon, il reste 6 minutes, alors répondez à la question ou on fait la conclusion, quoi.
11: Oh,
1: attention,
11: allez.
1: J'ai envie de
11: rentrer chez lui, le
0: menu. Bon, Anne-Laure.
1: Allô?
0: Ouais.
1: Ouais, bah attends, en Russie, je sais pas comment elle pourrait jouer à la pétanque. Hein.
0: Mm-hmm. Marcel?
11: Bah écoute, Gérard, je sais pas d'où tu tiens cette information, mais tu devrais un peu te renseigner quand même, parce que je sais pas du tout quand en Russie on joue à la pétanque.
0: Ah bah ça, c'est une question que Manu a voulu poser, hein, c'est pas moi.
11: Je peux répondre, alors est-ce que Manu peut répondre à ce moment-là?
21: Moi je peux répondre,
0: moi. Ouais, René.
21: Alors moi je peux te dire qu'une seule chose sur la pétanque en Russie, c'est que c'est sûrement dangereux de jouer à la pétanque sur du verglas ou sur des couches de lac gelé. Si la boule elle tombe, elle casse la glace, et il peut y avoir un accident encore.
1: Non, t'arrêtes.
21: Franchement.
11: Ouais. Non, mais laisse tomber, personne qui écoute. Laisse tomber.
1: Je suis d'accord avec Gégé.
0: Ouais.
1: C'est un homme Campbell.
0: Ouais.
11: Personne qui écoute. Vas-y, allez, la conclusion que j'ai.
21: Bon, Gérard, il doit y avoir au moins 10 millions de personnes là qui m'écoutent.
11: Il y a que des assemblées qui sont drogués, lâche la serre.
0: Oui.
11: Il y a moi aussi.
0: On se calme, merci.
1: Donc en fait c'est Naomi, donc je te disais, je pense que c'est un sport qui est très très pratiqué chez les Esquimaux. Voilà.
0: Dire, ouais.
1: Qu'est-ce qui se passe?
0: N'importe quoi, Fildar. Ouais.
1: Bah c'est ce que je te disais, c'est...
11: faut pas embêter Fildar.
1: C'est pratiqué par les Esquimaux.
0: D'accord, donc on a conclu à peu près, donc on va faire la conclusion du débat.
11: Moi je le défends, Fildar.
0: Ouais. Donc alors, Manito Campbell là.
11: Tu te réveilles.
1: Ouais. Dis mon nom correctement, s'il te plaît.
0: Bon, bah, tu fais la conclusion, s'il te plaît.
1: Comment je m'appelle?
24: Naomi Campbell, vas-y, conclusion. Allez, hop.
1: Écoute, j'ai trouvé le débat fort intéressant. Je me suis bien amusée. Puis, bon, t'étais un peu énervée, mais bon, c'était cool, quoi. Je me suis bien amusée.
0: Mmh.
1: Et voilà.
0: Ok. C'est Denis.
1: Oui.
0: Donc, pour toi?
1: Moi, je me suis un peu ennuyée, je dois t'avouer. Et franchement, remets-toi à la picole.
0: D'accord, bah je le ferai dès demain, d'accord?
1: D'accord.
0: Alors, bonne nuit.
1: Bonne nuit.
0: Anne-Laure?
1: Ouais, bah ton débat, ouais, était cool, mais bon, un peu mort, quoi. Et je sais pas, t'as changé, quoi.
0: Bah ouais, c'est normal.
24: Clair, ouais, ça, t'as changé, hein.
1: Depuis que t'es maqué, laisse tomber, quoi.
0: De quoi?
1: Depuis que t'es maqué, laisse tomber.
0: Bah c'est normal.
1: Bah ouais, non, mais d'accord, mais bon, laisse tomber, on s'ennuie, quoi.
0: Ah bah, dans ce cas, vous avez qu'à trouver des thèmes de débat plus intéressants. Vous avez qu'à m'envoyer des questions de débat plus intéressants.
1: Non, bah... c'est la même Manu et tout ça.
0: Ok, bon, bah, c'est bien. Marcel,
24: ouais, vous allez tous finir votre conclusion et puis ceux qui ont déjà répondu, vous allez réfléchir à des débats que vous aimeriez faire avec Gérard, d'accord?
11: Ah, moi j'en ai plein, moi.
24: Bah, attends.
0: Marcel?
11: Oui, Gérard, je t'écoute.
0: Donc, conclusion?
11: Bah, écoute, moi, Gérard, moi je te trouve toujours aussi super. Hein. Continue comme ça, t'as de l'avenir dans la radio.
0: D'accord. René?
21: Marseille a raison, genre, tu nous fais bien plaisir. Mais moi, je voulais juste passer un petit message à tous mes compagnons de pétanque, qui doivent sûrement écouter, parce qu'il y en a qui travaillent la nuit.
0: Mmh.
21: Et je voulais passer un super big up à tous les Marseillais qui nous écoutent.
24: Big up.
21: Tous les vrais de la terre du soleil.
0: D'accord.
21: Tous les gens qui parlent le phrasé magique.
0: Ok. Et qui c'est qu'il y avait encore?
24: Il y a Tony, hein, quand même.
0: Tony.
24: Conclusion,
11: oui,
24: Tony.
11: Donc Gérard, moi je comprends pas, il y a une semaine tu m'aimes, l'autre semaine tu m'aimes pas.
0: Ouais, mais t'inquiète, t'avais qu'à être poli quand même.
24: Il a rien dit.
11: Mais ce que je comprends pas, c'est que tu passes ton temps à virer des gens, quoi.
0: D'accord.
11: Je comprends pas, il faut que tu changes de comportement parce que c'est plus possible.
0: Ouais, bah dans ce cas-là, tu trouves des thèmes de débat, c'est ce qu'on va.
11: Mais je sais pas, tu fais des débats sur la pétanque, je sais pas, tout vos.
0: Et alors, J'ai le droit de faire des débats sur ce que je veux. Si la semaine prochaine, j'ai envie de faire un débat sur la Formule 1,
20: oui,
0: je le ferai.
20: D'accord, mais je sais pas, élargir un petit peu
22: mais
20: le...
22: C'est trop intellectuel.
5: Non, mais il a raison, là, Tony.
20: Bah oui.
22: Non, je sais, t'as changé parce qu'au fait, t'as pris la grosse tête.
0: Mais alors ?
22: Bah écoute, moi,
21: on va faire un débat sur la grosse tête, les gens.
0: Ah ben...
22: Ouais.
0: Donc, qui est-ce qui a des idées de débat ?
21: Moi, c'est René.
20: On t'écoute.
21: Moi, je disais qu'on peut faire un débat sur le fait que tu aies pris la grosse tête ces derniers temps, Gérard.
0: Mmh.
21: Ouais. T'as changé, Gérard, t'as changé. Je te reconnais plus, t'es plus le même après toutes ces années, Gérard.
20: Plus de poèmes, plus rien.
21: Plus rien, c'est fini les poèmes.
22: Ouais.
21: C'est fini, je voudrais te dire je t'aime dans l'oreille, mais tu écoutes ton Walkman. C'est fini, c'est ça.
22: Bah oui,
21: on en veut, Gérard.
22: Depuis que t'es avec Cindy Crawford, ben écoute, t'as changé, hein, je trouve.
0: Et déjà, ça peut... Attends, René. Déjà, celle qui vient de dire ça, dans ce cas-là, tu sais ce qu'elle dit, Sidney Comfort, elle te dit merde.
24: Mais c'est un compliment, Gérard, c'est un mannequin, c'est un compliment. Gérard, écoute-moi 30 secondes. C'est vrai, tu prends tout mal, c'est un compliment, ça. Ils ont dit quoi, là?
21: Là, tu as raison, il a changé, Gégé.
22: Dans le passé, t'aurais jamais dit merde à une nana.
0: Si, je l'ai toujours dit.
22: Non, tu l'as jamais dit.
0: Si.
21: Écoute les spécialistes, toi.
5: Non, je te signale que depuis que t'es avec ta nana, tu nous insultes, les femmes.
24: Ouais.
0: Pas tout le temps.
22: Avant, t'étais bien contente des nanas. Hein. Et maintenant, tu les envoies toutes balader, tu nous insultes, allez, hop. Tu respectes plus le standard. T'arrêtes pas d'insulter.
5: D'ailleurs, Gérard.
0: Quoi ?
5: Je te signale qu'on avait rendez-vous il y a un mois, et puis tu m'as même pas téléphoné, quoi.
0: Qui
21: tu n'es pas un gentleman, là.
0: Attends, René, s'il te plaît, je sais pas qui c'est qui vient de dire que j'avais rendez-vous avec elle il y a un mois.
5: Anne-Laure.
0: Ah bon?
5: Ouais. Tu m'as laissé un message sur mon répondeur en me disant que tu me rappellerais, j'ai jamais eu ton message.
24: Je vais te dire, c'est une chance pour toi.
22: Gégé.
5: Alors merci, hein.
22: Gégé. Oui, dis-moi. Ouais, moi, je te dis qu'avant, je te trouvais frais. Je te trouvais naturel. Ouais.
20: C'est connu, dès qu'un homme se fait dépuceler et qu'il change complètement.
22: Ouais, exactement.
5: Gérard,
0: ouais.
5: Tu m'as pas répondu, hein.
0: Non, mais je vais voir ça tout à l'heure en antenne avec toi.
24: Non, ce que je voulais seulement dire, c'est que quand t'étais seule, les nanas, quand elles venaient à l'antenne, t'étais gentil avec elles, tout ça, pour essayer de les rappeler et d'avoir un rencard. Mais maintenant que t'es avec une gonzesse, t'en as plus rien à foutre des auditeurs, surtout des meufs.
22: Ouais, exactement. Moi, je trouve que c'est
24: T'as changé,
22: ça.
24: Gérard.
21: T'as changé, Gérard. Je te reconnais plus, t'es le même après toutes ces années, Gérard.
0: Ouais, c'est normal.
22: Là, on t'aime plus comme avant. Avant, on t'aimait bien. On était cool avec toi quand on t'aimait, quoi. Mais là, vraiment, là, quand les nanas, tu nous en as baladé. À chaque fois qu'on te dit un truc, ouais.
21: Gérard, je sais plus qui disait ça, mais c'est vrai. Tu deviens parano, Gérard.
22: Tu deviens parano, t'insultes tout le monde. Alors, Manu, tu le traites que de con, de sale petit con. Olivier, pareil, quand même, un peu de respect pour l'équipe qui bosse avec toi, quand même.
21: Moi, Gérard, je voulais te dire, je t'aime, tu vois. C'est pour que ça aille mieux que je te dis tout ça, tu vois. C'est pour que tout s'arrange autour de l'émission.
0: Mm-hmm.
21: Tu vois, moi, je suis pour que les choses aillent mieux, que je ris de plus en plus dans ma radio, que ça sente de moins en moins mauvais dans ma radio.
22: Mais pourtant,
21: ça pue toujours autant.
22: Mais GG, je trouve que c'est un bon signe parce que tu nous as pas tous envoyé balader, tu nous as laissé parler. Donc je crois que c'est un bon signe quand même.
20: C'est bien.
0: Donc
20: c'est
0: Denis.
20: C'est un bon débat.
0: C'est un bon début.
20: Que tu nous écoutes et que tu te foutes un peu de notre gueule parce que t'en as rien à foutre de ce qu'on raconte.
22: Non, là il écoute attentivement.
0: Non, mais attends, je te dis une chose, Tony, si ça te plaît pas, c'est le même prix. Hein.
20: Tu vois, tu continues.
24: Je crois que l'important c'est de repartir sur de bonnes bases.
8: Donc voilà, donc là,
0: on
8: s'est réconcilié, on peut dire, avec les auditeurs.
0: Voilà, c'est clair. Sidonie, t'as quelque chose à rajouter?
8: Non, mais là, c'est terminé, Gérard.
20: Gérard.
8: Rapidement, vite.
20: C'est que je t'aime.
8: Voilà.
0: Okay.
8: Bon, bah, sur ces mots d'amour, Gérard, on va se quitter.
0: Mmh.
8: Hein, mon Gérard. Donc, tu réfléchis bien à ce qu'on vient de dire avec les auditeurs, hein, qui t'aiment quand même, malheureusement.
0: Mmh.
8: Hein. D'accord? Donc, tu révises bien ce qu'ils viennent de te dire, et puis tu prépares deux bons débats pour la semaine prochaine.
0: Comme ça, comme je sais pas encore ce que je vais faire comme débat, on attendra mardi.
8: Tu vas te démerder déjà à les préparer, hein, à penser à des débats.
0: Bah, okay. Je vais voir ce que je vais faire, c'est tout.
8: Et puis, on va se dire une bonne nuit, on va souhaiter une bonne nuit, Gérard.
0: Mmh.
8: Tu vas faire quoi, là?
0: Moi ?
8: Tu vas faire quoi ?
0: Là, je rentre.
8: Ouais.
0: Donc, on va retrouver Bart pour la nuit sans pub.
8: Non, c'est pas Bart ce soir, c'est une jolie demoiselle, voilà.
0: Ah, d'accord, comme je sais pas qui c'est, donc tu l'annonces à ma place.
8: C'est qui ?
0: Je sais pas
8: comment elle s'appelle, je sais pas.
0: Bah.
8: Donc, bonne nuit, Gérard.
0: Bonne nuit. Donc voilà, je préfère prévenir tout le monde maintenant. C'est clair et net. Tout céder, tout casser.

0: Mais non, ça n'a rien à voir, c'est des auditeurs.
1: Non, presque pas.
0: C'est des auditeurs qui ont pris des photos de toi et de Sandy. Mais t'inquiète pas, on vient heureusement de réceptionner les photos. Elles sont là, donc elles ne seront pas données. Elles restent en privé. Ne t'inquiète pas, on va te les redonner.
1: Ouais, non, mais tu sais où tu les mets? Dans un panier à salade, comme ça, vous
0: allez. Non, mais je vais les encadrer, ça te fera un cadre de Noël.
1: Ouais, c'est ça.
0: Des souvenirs du boulot.
1: Ouais, c'est ça. Toi, derrière, plus tard, tu vas fermer ta gueule maintenant.
0: T'inquiète pas, GG, hein.
1: Le Marco, il va fermer sa gueule quand on se lit.
0: Non, mais c'est clair.
1: Hein? Bah. Parce que l'AR14, Marco, il ferme sa gueule.
0: Mais d'accord. Qu'est-ce qu'il a dit,
1: Marco? L'histoire des euros, là, t'as fait lundi. Ouais, je veux m'acheter une AR14. Alors, il va fermer sa gueule avec ça. Parce que sinon, ça va mal se terminer. Ok?
0: Je suis d'accord, entièrement d'accord. Il est là, Marco.
1: La vie privée, ma vie avec Sandy, ne regarde pas les auditeurs.
0: On est d'accord.
1: Et Marco, Fulgar, et Manu et Anka, maintenant vous allez arrêter de nous casser les couilles parce qu'on commence à avoir ras-le-bol. Fermez cette fois-ci.
0: Non, mais, hein, mais vraiment.
1: Parce que là, Anka, tu vas te calmer un peu avec ton Marco, tu vas lui caresser son dos. Mais moi, je dis, tu vas plus me caresser le dos parce que sinon, moi, je vais te mettre une tête.
2: Clair, net et petit. Bravo. Allez, bravo.
1: Parce que le 14, vous allez voir ailleurs si j'y suis, parce que le 14, je ne suis pas là.
0: Bah, arrête tes bêtises.
1: Non, je ne suis pas là, je pars.
0: Ah ouais, t'es pas là. Mais par contre, on est là quand t'as besoin de blé, par contre. Là, tu m'appelles. Là, t'es là pour venir. Là, tu peux
1: venir. Non, attends, c'est toi qui m'appelles là pour un
0: instant. Ouais, non, mais là, c'est pas moi qui t'ai appelé, c'est Manu. Mais quand t'as besoin de blé, là, tu m'appelles et là, tu peux venir le lundi, le mardi, ça te dérange pas, là. N'importe quelle heure, là, tu peux arriver
1: à
0: minuit.
1: Non, mais attends, t'as pas besoin de balancer ça à l'antenne, d'accord?
0: Ah bon, et moi, t'as besoin.
1: Moi, je règle mes comptes en direct.
0: Ah ouais, bah moi aussi.
1: Quand tu as du boulot de salaud, quand tu te barres à minuit, hein, tu dis rien, toi, tu dis amen, tu laisses tout le monde, hein, tu nous laisses dans la merde, mais t'en as rien à foutre de ce qui se passe après.
0: Oh, ça n'a pas foutre, ce débat, c'est de la merde.
1: Quand tu t'es barré, là, lors du débat,
0: bah, t'as pas
1: le chômage.
0: J'étais là, mon pote, ce qu'on t'a fait croire, j'étais là.
1: Non, mais attends, t'étais là, mais qu'est-ce que t'as dit lundi? T'as rien dit du tout.
0: Bah, toi non plus, t'as dit qu'allais faire ta grande gueule, que tu voulais passer un coup de gueule, t'as rien fait.
1: Attends, mais qu'est-ce que tu leur as dit? Tu leur as rien dit, tu les as laissés taire.
0: Mais c'est
1: alors,
0: ton.
1: Tu continues à saccager le boulot.
0: Mais Gérard, c'était le jeudi, c'était débat, t'as dit que c'est toi le chef, t'as dit que c'est toi qui commande, donc c'est à toi.
1: Mais dans ce cas-là, tu t'en vas pas, tu restes au moins pour m'épauler.
0: Mais je t'épaule. Mais j'interviens pas dans ton coup de gueule.
1: Non, quand il se passe quelque chose, c'est toujours là. Là, mon deux potes, t'étais pas là parce que fallait que t'ailles à Lille.
0: Mais non, alors, mais j'étais là. Je t'ai fait croire que j'étais à Lille, j'étais dans les bureaux, je t'ai fait croire que j'appelais du portable parce que je voulais pas intervenir parce que c'est tes débats.
3: Eh ouais.
0: C'est toi le chef.
1: Ouais, non, mais attends. Tu vas me faire avaler ça?
0: Mais
1: non, pas à moi.
0: Mais c'est toi le chef, je suis déconné. Quand t'es venu lundi dans les studios pour passer ton coup de gueule que t'avais dit que tu passerais jeudi, ben moi je vois pas pourquoi j'interviendrais, c'est quand même ton coup de gueule. Après, si j'interviens dedans, tu vas dire que je m'occupe de mes affaires et que
1: alors,
0: ça me regarde.
1: Mais dans ce cas-là, alors tu peux m'expliquer pourquoi le barouf avec la musée qui est pris la jambe de bois, elle est encore toujours dans le bureau?
0: Non, elle y est plus.
1: Non,
0: elle a été.
1: T'en es sûr?
0: Elle a été mise à la poubelle mardi.
1: Ouais. T'en es sûr?
0: Parfaitement.
1: T'en es sûr qu'elle a été mise à la poubelle?
0: Parfaitement.
1: T'en es sûr? Et t'en es sûr que le 14, elle sera pas encore dans le bureau?
0: Eh ben viens prends ta voiture, viens ici et viens vérifier.
1: Bah attends, moi pour l'instant, demain j'ai des trucs à faire.
0: Mais qu'est-ce que t'as à faire? Histoire d'hypothèque.
1: Bah demain, j'ai pas fini encore. Et par contre... Il y a un truc que je voudrais qu'on arrête.
0: Il y a pas de problème, dis-moi, il y a pas de problème, vas-y.
1: Non, mais moi je le dis à l'antenne.
0: Vas-y.
1: C'est que les branleurs là qui viennent qui écoutent la radio, ils arrêtent un peu de se plaindre comme quoi qu'ils nous reconnaissent à Paradis. D'accord? Parce que les petits branleurs comme ça, moi j'en suis tous les matins.
0: Bravo, bah là c'est bien parlé. Bah là je préfère quand tu parles comme ça calmement. Au moins là ça le mérite d'être clair. Ok, on est d'accord.
1: Comme par hasard, aujourd'hui, Sandy elle a servi un couscous et on voulait faire la bise à Sandy. Hein? Et on lui a dit, oh bah non, je peux pas parce que t'as trop de boulot. Alors il faudrait peut-être qu'ils arrêtent un petit peu leur connerie. Hein? Alors les branleurs d'université.
0: Gérard, on n'a pas compris, ça a coupé. Tu disais quoi que Sandy quoi?
1: Ouais, il y a un auditeur qui a servi couscous aujourd'hui. C'était couscous aujourd'hui.

0: fait que forcément ça prend du temps, mais t'inquiète pas, hein, on te néglige pas et t'auras l'occasion d'intervenir. Hein.
1: Non, mais ça, c'est sacré Gérard de Suresnes.
0: Bah oui, voilà, parce que je t'explique, Gérard.
2: Je t'écoute.
0: Martine revient des États-Unis et elle me disait en antenne, parce qu'elle voulait pas le dire, et le hasard fait que t'es là, hein, Martine, c'est qu'aux États-Unis t'es hyper connue, hein.
1: Tout à fait, ouais.
0: Il paraît qu'il y a des cassettes d'auditeurs qui sont français, qui sont partis faire leurs études ou travailler aux États-Unis, qui mettent des cassettes et apparemment, t'es connue là-bas aussi aux États-Unis.
1: Oui, mais je dirais pas dans quoi, hein.
0: Non, mais ça va te faire plaisir, Gérard.
2: Non, mais attends. Hey. Faudrait peut-être que les gens se mettent un peu dans la peau des auditeurs. Que les auditeurs arrêtent de faire croire que c'est quelqu'un que Max passe habituellement sur l'antenne, que tout de suite c'est la même personne. Parce qu'ils ne connaissent pas aux États-Unis, sauf quand on était voir un film que Fun Radio nous avait fait.
0: Mais non, ce que je suis en train de te dire, c'est que là, par exemple, des auditeurs enregistrent des débats de Gérard quand ils sont en France, et puis un jour, ils les archivent, ils gardent les cassettes comme Bibi, elle garde les cassettes de mes émissions qui ont 2 ou 3 ans, puis un jour, le mec s'en va aux États-Unis pour travailler pendant 1 ou 2 ans, par exemple dans un restaurant, et il embarque avec lui des affaires, et puis il embarque des cassettes de Gérard, comme ça lui fait penser à la France et à Fun Radio, et ce qui fait qu'il fait écouter après des amis à lui qu'il apprend aux États-Unis à connaître, des Américains, il leur fait écouter les radios françaises. Donc il dit, tiens, regarde, c'est un mec qui s'appelle Gérard, il fait un des débats, ça cartonne, et puis il fait écouter, tac, et puis les mecs ils font des cassettes, ils font des copies, puis voilà. Puis à la fin.
1: Sur Internet, tu peux avoir Fun Radio, par
0: et puis,
1: Internet.
0: Tu sais très bien, Gérard, que sur Internet, il y a des auditeurs qui mettent aussi tes débats sur Internet, et qu'Internet c'est dans le monde entier, donc il suffit d'aller aux États-Unis de te mettre sur le site Internet Fun Radio ou Gérard, machin, et puis voilà, et puis on entend des débats de Gérard, c'est pareil, ouais. On peut écouter Internet aussi en direct. Gérard, tu le sais tout ça, tu le sais aussi bien que moi.
2: Ouais,
0: à la rigueur.
2: Certains trucs, j'y crois pas trop quand même.
0: Bon, enfin bref. Gérard, en tout cas, ne t'inquiète pas, les photos sont en bonne main, elles sont dans mes mains, et il n'y a aucun souci, elles ne seront pas sur le site internet.
2: Ouais, c'est ce que tu dis.
0: Il n'y a pas de problème, sous CDS.
2: Ouais, mais c'est ce que tu dis, parce que tu sais pas ce qu'ils font derrière ton dos, les autres zigotos.
0: Ah, ça, les auditeurs, je sais pas ce qu'ils font, en tout cas.
2: Tes zigotos, là.
0: Ah, non, mes zigotos, ils sont avec moi, il n'y a pas de problème, ils sont avec toi, ils te soutiennent, il n'y a aucun problème.
2: Et en fait, je repense à une chose. Aïe. Je pense toujours à ma gueule, comme tu as dit tout à l'heure. Hein? Tu l'as bien dit?
0: Non, j'ai dit.
2: Non, mais tu dis, je pense toujours à moi quand j'ai besoin de boulet, d'accord, mais...
0: Non, parce que tu dis que tu veux pas venir jeudi, tout ça, que tu arrêtes, mais je dis par contre, tu veux pas venir, etc. Mais je dis par contre, tu viens facilement quand t'as besoin de quelque chose, à ce moment-là, là, tu peux venir à n'importe quel jour. T'es pas obligé d'attendre le jeudi de te débat. Là, t'es prêt à venir le mardi, le lundi, là, tu t'en fous.
2: Mmh. Ouais. Non, mais pour l'instant, moi, je voulais savoir si on s'ennuie ou l'histoire de ce que t'avais lancé et puis qu'on avait lancé lundi.
0: C'était quoi ça déjà lundi?
2: L'antenne de Sibi et la Sibi.
0: Eh ben justement, il paraît que alors justement, tu bouges pas. Il y a justement du courrier très positif pour ça. Apparemment, il y a 2-3 personnes qui sont prêtes à envoyer une Sibi. On va t'en parler, d'accord, Gérard? Tu bouges pas?
2: Ok.

0: Non, parce qu'ils ont retraité l'insert, c'est pour ça que t'as l'impression que le son est bidon, mais ouais. C'est pas vrai.
1: Non, mais faudrait, je crois que j'avais demandé à ce qu'on n'aille pas trop de portables.
0: Oui, mais c'est un téléphone avec un fil, il te l'a dit, je te le confirme.
1: Donc, vite couille 26 ans de Saint-Lô, on écoute Fun Radio sur 94-6.
2: Tout à fait, Gérard, bonsoir à toi.
1: Bonsoir à toi.
2: Bonsoir.
1: J'appelle ta gamme.
2: Salut,
0: ta cam,
2: Gérard.
0: Ta cam.
1: À Caen. Ouais, 96-3.
2: C'est ça, exactement.
1: Bonsoir à toi.
2: Ça va bien.
1: Chat humide.
3: Bonsoir, Gérard.
1: Gap. 93 FM.
3: Ouais, c'est ça. Bonsoir.
1: Et bonsoir à toi. Et vieille... Quoi, vieille quoi?
0: Vieille vicieuse.
1: Vieille vicieuse, 101.9, Paris.
3: Exact, bonsoir Gérard.
1: Bonsoir.
3: Bonsoir l'équipe.
0: Bonsoir.
4: Bonsoir.
2: Salut vicieuse.
1: Mm-hmm. Commencez pas à jouer comme ça, parce que tout à l'heure je vais vous virer, ça...
0: Ils ont rien fait Gérard, ils disent bonjour, c'est
2: on
0: de la politesse.
2: Bonsoir, on est poli.
1: Alors, première question. Que savez-vous sur la corrida en général, là? Alors, on va demander à Vidcoud, tiens.
2: Vidcoud, ouais, tout à fait. Bah, écoute, moi, j'aime pas trop la corrida.
1: Ouais.
2: Je fais partie d'un mouvement qui milite contre la corrida.
1: Bon, alors, attends, je vais te dire une chose.
2: Oui, dis-moi tout. Il y a des pour et il y a des contre. Hein.
1: Moi, je vais te dire une chose.
2: Je suis pas un fan de corrida, c'est tout.
1: Bon, alors, t'aimes pas la corrida?
2: Mais je viens pour plaider ma cause, j'ai le droit, Gérard.
1: Bon alors explique, alors vas-y.
2: Moi je trouve que la corrida c'est pas bien,
1: ouais.
2: Parce qu'ils tuent des taureaux de plus de 10 ans, alors qu'en fait ils pourraient très bien les abattre à partir de 1 an quoi. Donc je suis contre la corrida.
1: Non bah tu peux continuer de dire.
2: Dans la boucherie ouais je peux continuer, bah écoute je pense que les vieilles bêtes, les vieilles carnes elles sont pas faites que pour aller à la boucherie, et je vois pas pourquoi elles finiraient toutes dans une arène.
1: Non mais attends, parce que là j'arrive pas à comprendre ta réponse.
2: Bon, t'as un mec avec un costume relativement efféminé qui tient un truc, un drapeau rouge, tu vois,
1: ouais.
2: Tu vois le mec, ok. Mmh. T'as un taureau en face, et t'es toujours avec moi.
1: Mmh.
2: Ok, le but c'est que le taureau, il embroche le mec, on est bien d'accord.
1: Ouais.
2: Ok, mais le problème, ce qui se passe, c'est que la plupart du temps, c'est le mec qui embroche le taureau.
1: Attends.
2: Bah oui,
1: forcément. Ouais, non. Attendez, les autres derrière, calmez-vous, laissez-le parler. Parce que justement, on va continuer. Alors, vas-y.
2: Bah, je te demande, qu'est-ce que t'en penses? Tu penses qu'il vaut mieux que le taureau embroche le torero ou vice-versa sans plus?
1: Non, mais dis le fond de ta pensée, là. Mais
2: c'est bon, on est tout au fond, là. C'est bon, on est contre le mur, il n'y a plus rien. On a fait le tour du problème, le serpent se met dans la queue, la boucle est bouclée. Le système à la tête sous l'eau, quoi, tu vois.
3: Copyright, c'est qu'il a pas compris, quoi.
1: Non, je crois que...
2: Le mec est fringué comme une pédale au milieu de l'arène, tu le situes bien.
1: Comment?
2: Le mec est fringué comme une tentouse au milieu de l'arène.
1: C'est qui dit ça?
2: C'est vide coude.
1: Non, mais attends, ça...
2: Oh, là,
1: ouais, alors vas-y,
2: ouais,
1: vas-y.
2: Tu le situes bien jusque-là, tu sais ce que c'est une corrida.
1: Ouais, ouais.
2: Avec un mec. Tu es d'accord avec moi?
1: Ouais.
2: Ok, jusque-là, ça va bien.
1: Ouais.
2: Ok, qui doit embrocher qui, d'après toi? Le taureau ou le torero?
1: Non, c'est... En principe, c'est le taureau.
2: T'es sûr?
1: Ouais.
2: Ok, d'accord. Bon, bah, c'est tout ce que je voulais savoir. On a bien fait de passer un bon quart d'heure là-dessus.
1: Bon, alors, de toute manière, le quart d'heure... De toute manière, t'as du monde derrière. Au revoir. Hop. Tu peux lui dire au revoir à Pauline, parce que j'aime pas les gens qui ont du monde derrière. J'avale ta gamme.
5: Ouais, donc voilà, ben moi je voudrais dire que les corridas, pour ceux qui organisent, c'est un bon moyen de se faire du pognon.
1: Non, mais déjà, attends, excuse-moi, j'avale. Une chose que je veux préciser au standard.
0: Oui.
1: Évitez de prendre des gens où il y a du monde derrière. Parce que j'aime pas trop ça.
4: Ouais, mais enfin bon, il peut y avoir un peu d'ambiance.
1: Mais j'aime pas. Lors des débats, je n'aime pas avoir des personnes au téléphone où il y a du monde derrière.
0: Bah, Vitecouille, en fait, il est étudiant, donc il a une chambre de bonne et il est seul. Ouais,
1: à 26 ans, il est étudiant.
0: Et alors, pourquoi pas? Oui, il étudie en médecine, je suis désolé.
1: Bon, alors,
0: il y en a à 38 ans, ils sont au chômage, il y en a pourquoi pas à 26 qui font
1: Non, mais maintenant, vous allez faire une chose, vous allez être gentil au standard.
0: Toi aussi, gueule pas, je t'entends crieur, ça se passe très bien, alors t'énerve pas.
1: Vous allez être gentil au standard, vous allez me prendre sur les 25 films, parce que là,
0: qu'est-ce que j'en fais après? Je les emmène bien, ils bossent bien.
1: Attends.
0: Allez, bosse ton débat, bosse ton débat.
6: Le débat, Gérard,
0: c'est toi qui bosse pas bien, Gérard.
1: Donc, alors, j'avais ta gamme.
0: Oui. Ta cam. On dit au revoir à Henri quand même. Salut Henri.
1: Salut Henri.
0: Merci
1: Henri
0: pour les bonbons. Hein. Caresse au chien.
3: Salut Henri.
2: C'est bon Gérard, je peux t'expliquer?
1: Ouais, vas-y.
2: Ok, c'est de balance. Donc pour moi, pour les organisateurs, c'est un bon moyen de se faire du pognon. Pour les gens, ben c'est un passe-temps. Et puis pour le taureau, ben c'est quand même un peu
1: chiant. Attends, 5 minutes.
6: Non mais Gérard.
1: Le débat.
6: Oh Gérard, qu'est-ce que tu fais?
1: 5 minutes.
6: Quoi, 5 minutes?
7: Non mais vas-y. Non, c'est pas possible.
1: Prends.
6: Non, mais c'est quoi cette allure?
7: Il va aller donner son
6: badge. Il veut se barrer.
7: En fait,
6: non, mais là, il est explosé. Il n'y a pas d'autre.
0: Oh là là, mais regarde-moi ça. Oh la bête au lit là.
6: Hey, tu fais ton débat des fois, Gérard?
0: Là ou quoi là?
6: Hé, hey, pupus. Tu vas un peu là. T'envoies le bois un peu là?
3: T'envoies le bois.
0: Tu mets ton casque là.
7: Et on est reparti.
1: Pile d'art. Pour un son, c'est pas toi qui commandes.
6: Tu fais ton débat. Gérard, tu fais ton débat. Non mais sérieusement,
1: s'il te plaît.
6: Sérieusement, Gérard.
1: Toi, tu as arrêté avec ça déjà. Tu as pas commencé. Vous allez me prendre les gens là.
6: Gérard, tu te calmes et tu fais le débat maintenant.
0: T'es pas chez toi.
6: Prends le
0: aussi,
6: débat. Hein. T'es animateur, tu dois gérer. Qu'est-ce qui te prend?
0: Et allez, ça y est, c'est parti.
6: Rassis-toi, Gérard. Rassis-toi. Fais ton débat.
2: C'est incorrigible.
6: Tu fais ton débat. Gérard.
0: Ça y est, il veut se battre. Ça y est.
7: Gérard.
0: Ah non, mais non, c'est pas possible.
6: Arrête. Regarde-moi.
7: Non,
0: Gérard.
7: Non, Gérard.
0: Mais
8: tout va bien se passer.
6: Arrête.
0: Ils sont en train de l'essayer de l'attraper,
7: Gérard,
0: de le retenir. Allez, va t'asseoir, Gérard. Non mais t'es fou, hein.
1: Putain, tu dégages.
8: Ah déjà.
0: Mais t'es fou, Gérard. Hein.
8: Mais je viens d'arriver, merde.
0: T'es ouf, hein.
8: Bon, j'étais en train de rappeler un auditeur, moi.
0: Bon, Gérard, tu fais quelque chose là? On fait de la radio, je te le rappelle, donc si tu parles pas, il n'y a pas de son, quoi. Donc je suppose que les auditeurs, en plus, ils veulent participer au débat qui semblait a priori super intéressant, donc ce serait bien qu'ils reprennent. Merci. Mais Gérard, mais speed un peu.
7: Il faut le temps qu'il remette son casque, quand même.
6: Bon, tu fais ton débat, Gérard.
0: Allez.
3: Oh là là.
0: Allez, chaudet. Hein.
6: Gérard,
0: vas-y.
1: Bon, j'avale ta cam.
2: Oui. Bah donc comme je t'ai dit, hein, pour moi c'est un moyen donc pour les organisateurs de se faire du pognon, pour les gens de passer un bon moment, mais c'est pour le taureau quoi, c'est un petit peu chiant pour lui parce que en général ben c'est lui qui y reste quoi. Allô Gérard?
1: Ouais, bah, tu peux préciser?
2: Ouais, je peux préciser, ben le taureau il se prend quand même une épée dans le cou, ouais. Et ben pour lui c'est quand même désagréable, imagine on te tente ferait le même, on te met en plein milieu d'une cour et puis on court après toi avec une épée, c'est quand même pas drôle, non? Tu crois pas?
1: Ouais.
6: C'est lui déjà arrivé. Hein.
2: C'est déjà arrivé?
3: Oh là là, t'es endormi, ça?
1: Non, mais de toute manière, vous allez arrêter ceux qui s'amusent à dire des conneries. Chatte humide.
3: Ouais, chatte humide. Moi, je suis pour les corridas, parce que la corrida, c'est mon dada, d'abord.
1: Mmh. Mais une question que je vais te poser.
3: Vas-y.
1: À ceux qui sont derrière, vieilles. Ouais, bah de toute manière, je sais pas qui c'est qui a écrit ça, mais c'est pas moi.
6: Mais c'est pas grave, Gérard. On sait que c'est pas toi, vas-y.
1: Donc moi je vais vous demander une chose. Est-ce que vous avez déjà participé à des corridas ou est-ce que vous avez déjà regardé à la télé?
3: Ouais. Moi j'ai déjà participé. Parce que j'ai un père qui est espagnol.
1: Ouais.
3: Et il est tout
1: mais justement il y a une question que je me pose. Est-ce que là d'où vient le système de la corrida? C'est un truc espagnol ou pas?
3: Oui, c'est espagnol, c'est portugais. Ça dépend, c'est pas la même, la corrida portugaise et la corrida espagnole.
1: Portugais... Ouais, mais il y a un truc que j'arrive pas à comprendre. Pourquoi qu'Anime, c'est pareil, ils font des corridas là.
6: C'est une ville espagnole, je crois.
3: C'est des immigrés. Ouais, ouais, tout simplement des immigrés.
1: Non, mais pourquoi qu'Anime. Parce que là, il y a eu la corrida de Nîmes. Mm-hmm. Donc, ça a été fait pendant 2-3 jours ou 4 jours, je sais plus.
3: 5 jours.
6: Moi, je peux t'expliquer, Gérard, si tu veux, pourquoi à Nîmes, ils font des corridas aussi.
1: Ouais, vas-y, Manu.
6: Bah, c'est très simple, c'est qu'en fait, au Moyen-Âge, donc Nîmes, c'était français. Et ça a été assiégé et gangbangé par des Espagnols. Et ils ont apporté la tradition et ils ont construit la reine, en
1: non,
6: fait.
1: Mais justement, Manu.
3: Mais ils ont gangbangé la reine.
1: Non, attendez. Pourquoi qu'Anime, maintenant...
6: Parce que c'est resté la tradition depuis le Moyen-Âge.
0: Ils font la fête pendant 4 jours.
1: Bon, pour l'instant, Philard, tu me cherches des auditeurs, tu la fermes, c'est pas toi que je m'adresse.
0: J'en ai jusqu'à pour la fin de l'année.
1: T'éteins ton micro et c'est tout.
0: J'ai réservé un mec pour le 7 juillet, là, c'est bon.
1: Tu éteins ton micro et c'est tout.
0: Oui.
7: Bon, GG, à la place de vite couille, on a Petit Matador, pardon, 30
1: ans. Bon, alors attends.
7: Gérard, Petit Matador.
1: Un conseil que je vous donne.
2: Bonsoir Gérard.
1: J'aime pas. Tu vas me prendre des gens ici.
2: Moi je te kiffe, bonsoir.
9: Arrête pas de les prendre.
1: Non.
9: Tu mens là. Ils prennent des gens standards, c'est toi, tu vois rien là.
1: Non, ils prennent pas des gens standards.
9: Mais s'ils le prennent, putain.
1: Non, ils prennent personne. Ils prennent personne.
9: C'est toi qui es un menteur là.
1: Ils prennent personne.
9: Je suis désolé, je prends leur défense. Que là tu mens.
1: Ah, tu prends leur défense.
9: Oui, parce que je regarde.
1: Bien sûr, parce que c'est ta copine.
9: Non, c'est elle.
1: Alors dans ce cas-là,
9: c'est ton copain moi.
6: C'est cool. Putain.
1: Hop,
6: c'est
1: faites
6: fun.
1: Ce que vous.
9: Je regarde.
1: Non, il y a rien à foutre. Maintenant. C'est simple, si les deux débats foirent,
9: non, ça
1: tu
9: foirera
1: manière,
9: pas.
1: Je serai la responsabilité.
9: D'accord. C'est toi le chef des débats.
1: Maintenant, vous allez me faire une chose. Ouais. Non.
9: Allez, boss.
1: Faut pas me prendre pour un con. Chatte humide. Allô?
6: Pardon,
1: merci,
6: c'est moi.
1: Manu.
9: Non, attends, il a oublié, ça paraît.
2: Manu.
1: Bon, alors, chatte humide.
3: Oui, je te disais que mon père est espagnol, que moi je suis pour la corrida, et qu'en plus j'ai déjà assisté à une corrida.
2: Mmh. Bravo.
1: Par contre, Nîmes, tu vois à peu près ce que c'est.
3: Mmh. Oui.
1: Hein?
3: Belle ville.
1: Donc, pour toi, là-dedans, est-ce que... Bon, moi ce que je comprends pas, c'est pourquoi que quand ils parlent de Nîmes ou d'Espagne, parce que c'est vrai que...
3: Oui.
1: Ils n'arrêtent pas de parler de ça.
2: Ouais.
1: Mais, Anime, est-ce que vous avez... Est-ce que toi, t'habites à Gap?
3: Ouais.
1: Donc, t'es loin de Nîmes ou pas?
3: Ouais, très loin.
2: Moi, je suis à côté, GG.
1: Qui?
2: Moi, c'est Petit Matador, j'habite à Arles, tu sais, en Camargue.
3: Il y a des corridas là-bas.
2: Je suis éleveur de taureaux, Camargue, elle est meilleure, bien évidemment.
1: Mmh. Mais est-ce que t'as déjà vu
2: une question de frontière en fait. Tu faisais une référence à l'Espagne et en fait c'est tout simplement une question de géographie. L'Espagne étant pas très loin en fait, c'est juste à côté, c'est près de la frontière. Donc c'est pour ça l'influence de la corrida forcément.
1: C'est comment ton nom toi?
2: C'est Petit Matador. Je suis le nouveau que Apolline t'a annoncé il y a 2 secondes.
1: T'appelles d'où?
2: J'appelle de Arles.
1: Ta fréquence, s'il te plaît.
2: J'ai 28 ans et j'écoute Fun sur 107.7.
1: 107.7.
2: Ouais.
1: C'est ça, 107.7. Hein.
2: 107.7.
1: Ok.
6: Il y a un truc sur le Minitel, c'est Max Lebège qui te dit qu'en fait, toi, t'as déjà participé à une corrida parce qu'on t'a coupé la queue et les deux oreilles.
1: Non, mais là, tu vois, les trucs sur Minitel, ça m'intéresse pas. Internet.
10: Alors, par contre, j'ai une bonne question de Snooze sur l'IRC qui te demande pourquoi le taureau est attiré par le rouge et pas par le vert ou le bleu ou le jaune.
1: Ah, alors voilà, très bonne question.
2: C'est facile.
1: Là, voilà. C'est pourquoi facile. Que le taureau est attiré attiré par le rouge. Mm-hmm. Donc, en fin de compte, c'est sa couleur préférée. Le rouge, c'est sa couleur préférée.
3: Non, c'est faux.
1: Non, c'est sa couleur préférée, je suis désolé.
3: Je peux t'expliquer, Gérard ?
1: Oui, c'est qui ?
3: Vicieuse. Hmm, je t'explique, le taureau, il voit en noir et blanc. Et le taureau, il n'est pas attiré par le rouge, il est attiré par la cape qui bouge.
2: C'est faux.
1: De toute manière, c'est le rouge qui l'intéresse.
2: Ouais, il a été élevé au pinard et il reconnaît que...
1: Toi, tu t'en vas, au revoir.
2: Mais pourquoi ?
1: Hop, terminé. Je lui dis au revoir. Hop.
11: Mais calme-toi, ils ont le droit de répondre autrement, putain.
1: Hop, celui-là, tu lui dis au revoir par le pinard, désolé. Au revoir. Au revoir.
11: Ah, Gérard, calme-toi, ils ont le droit de répondre, j'écoute là, putain. Là,
1: non, mais ils répondent. Pauline, au standard, s'il te plaît, merci.
0: Non, mais c'est bon, je suis au standard, je peux gérer tout seul, elle va demander un renseignement.
11: Alors ?
12: Bah, Gérard.
0: Alors ?
1: Vieille
0: vicieuse.
1: Alors pour toi, que savez-vous sur les corridas en général?
3: Eh bien, je sais que pour la corrida espagnole, on tue le taureau à la fin. Et moi, je suis adepte de la corrida portugaise, puisqu'on ne tue pas le taureau à la fin.
1: Non, mais de toute manière, faut te dire une chose, parce que il y a un truc qu'il faut se mettre dans la tête dans ça. C'est que là, il y a eu les taureaux, tout ça, il y a eu les pierres ira.
3: Et quoi ?
1: Il y a eu des soirées, même il y a eu quand même deux morts sur ça.
3: Bah oui, mais bon, c'est bien fait pour eux, hein.
1: Ah, attends, c'est bien fait pour eux. Non, je suis pas d'accord.
3: Non, c'est bien fait pour eux. Attends, le taureau, on lui a pas demandé son avis s'il voulait se faire tuer, quoi. Le mec, il...
1: Non, attention. Attends, je te coupe. C'est bien vicieuse.
3: Bien vicieuse, ouais.
1: Oui, je vais dire une chose, que c'est pas le taureau qui est mort.
3: Oui, je sais, il y a un mec qui est tombé
1: Mais le
3: mec, c'est les risques de son métier. Il connaît les risques, hein. Il sait très bien que s'il rentre dans l'arène, il peut...
1: Ah ouais, mais dans ces cas-là... La question que je pose, c'est êtes-vous pour ou contre que les hommes soient
0: La question, c'est êtes-vous pour ou contre que les hommes, c'est pourtant clair, répondez.
1: Êtes-vous pour ou contre que les hommes fassent la corrida?
3: Moi, je suis pour.
1: Alors, tu peux m'expliquer ?
3: Je suis pour parce que le taureau meurt. Et je suis pour aussi parce que, en fait, la corrida, c'est l'affrontement de force entre celle du taureau et celle de l'homme. Il n'y a pas de raison pour que ce soit toujours le taureau qui meurt. Mais tu sais que le taureau qui tue l'homme, il se fait abattre après. Donc, de toute façon, dès qu'il rentre dans l'arène, il est condamné, le pauvre taureau, quoi.
1: Ouais, mais faut se dire une chose, c'est qu'en fin de compte, là-dedans, de toute manière, on peut rien faire.
3: Ah non, on peut rien faire. Hein. C'est comme ça. Hein.
0: Et pourquoi Gérard, on peut rien faire ?
1: On peut rien faire parce qu'il
0: n'y aurait pas une solution, un truc ?
1: Non, il y a une solution. C'est eux qui choisissent ce métier-là de torero. En fin de compte, eux, ce qu'ils font, ils vont avec les trucs pointus. Ils les pointent sur les taureaux. T'es d'accord
0: avec
1: moi.
0: Par exemple, la solution pour pas tuer de taureau, ce serait peut-être, je sais pas, faire des trucs en plastique au lieu des trucs qui coupent et qui font mal.
1: Ouais, mais en plastique, c'est pas évident parce que, regarde, t'as quand même eu deux morts.
0: Bah oui, justement, ça aurait été des trucs en plastique, les taureaux, ils seraient pas morts.
1: Non, mais il y a eu deux morts, c'est pas les taureaux qui sont morts. Justement, c'est...
0: Ah, mais ils sont pas morts avec le taureau, ils sont morts avec... ils se sont fait piétiner.
1: Non, mais ils se sont fait piétiner...
0: Par un cheval.
1: Non, justement par le taureau. Parce que le taureau, il est venu sur le cheval, et le mec, il est mort dedans. Il est mort en dessous.
0: Dans le taureau.
1: Donc, il a été mort par l'appui du cheval.
0: Bah oui, du cheval, ouais.
10: Gérard, il y a Yankee sur IRC, il te demande, une fois que le taureau il est mort, on en fait quoi ?
3: On bouffe.
1: Une fois que le taureau est mort, ben, ils remettent un autre taureau.
10: Mais ils en font quoi du taureau qui est mort?
1: Le taureau qui est mort, ils sortent.
12: Ils les jettent dans la poubelle.
1: Non, mais.
3: Non, Gérard.
1: Oui.
3: Mon père, il est torero, et donc quand il tue un taureau, il coupe la tête et il l'accroche dans le salon.
1: C'est qui?
3: C'est. Sat Humide. C'est Sat Humide.
1: Mmh. Ouais, ça m'étonnerait, hein.
10: Gigi?
3: Ben, viens chez pas... moi, si tu veux.
10: Non, c'est moi, c'est Manu, là.
1: Ouais, Manu,
10: tu veux
1: ouais.
10: pas faire un petit sondage, peut-être, qui se rapporte à cette question? On regarde un peu ce qu'il y a.
1: Alors, sur le sondage, avez-vous déjà été voir une corrida?
10: Ben voilà, parfait, fais celui-là.
1: Bon, il y a 56% des gens qui n'aiment pas qu'on fasse du mal aux bêtes tressées. À tresse. Ça, je vais dire une chose là-dessus. Faudrait peut-être arrêter de me sortir des sondages comme ça. D'accord?
11: La suite?
1: Ok. Ouais. 30% préfèrent l'amour en mer. Ça, c'est des chansons, donc on n'en a rien à foutre. 17% demandent si c'est juste une question de tempo. Faudrait que...
11: Non, c'est ça. C'est moi qui ne sais plus avec Rigo.
1: C'est toi qui...
11: Enfin, c'est Rigo avec Rigo.
10: Ah ouais, sur un site de sondage.
1: Ouais, mais il y a quand même des trucs...
10: Bah, c'est pas grave, ça se trouve, à la suite, c'est bon.
1: 9% ne mangent plus de poulet à cause de l'épidémie. Alors là,
10: si, à cause de l'épidémie de vache folle.
1: D'accord. Ouais, non, mais justement... Là, justement, faudrait qu'on arrête, tu vois. Parce que là, on parle de la corrida, on parle pas d'histoire des taureaux.
0: Oui, mais ça vient des vaches, folles.
10: Ça vient des vaches.
1: Non.
10: Et puis
1: non,
10: les porcs, c'est pareil.
1: Non, mais il y a un truc qu'il faut bien se dire dans sa tête, hein, c'est qu'à l'heure actuelle, pour l'instant, on a des problèmes avec l'histoire des œufs, des poulets, du lait, de l'eau.
11: Ouais.
1: Pour savoir exactement d'où vient. Alors, apparemment, il paraît que ça vient de Belgique. Mais ça, c'est pas un débat.
0: Il n'y a pas de corrida en Belgique.
1: Non, mais justement, c'est pas un débat que je vais faire sur l'histoire des trucs comme la vache folle et tout ça. Ça, j'en ai rien à foutre. Maintenant, c'est au gouvernement de faire ce qu'il veut. Donc, point final à la ligne. Donc, deuxième question.
10: Gérard, juste avant que tu la poses, il y a deux petits trucs sur le Minitel. Il y a Anti-Gérard qui demande si toi tu rentres dans l'arène ou dans l'arène.
1: Je réponds
10: bien savoir.
1: À des questions en bidon.
10: Et sinon, il y a un superbe message de Domi sur Minitel qui pense que Manu ferait un meilleur chef de débat que toi et c'est cool.
1: Bah dans ces cas-là, tu prends les débats à ma place et puis c'est tout.
7: Ouais, à la place de je sais plus qui que t'as viré, on a Vamos Muchachos, 31 ans de Montpellier.
1: Alors attention, je vais te dire une chose à Pauline.
7: Oui Gérard.
1: Ne me prends pas pour un con.
7: Non.
1: Ne me prends pas pour un con ce soir.
0: Pas de,
10: tu
0: pas,
10: l'as dit
0: pas
10: deux
0: pas
10: fois
0: là. Hein, Gérard.
1: Parce que tu as pas t'amusé à prendre des gens que tu vires. Et que tu vas reprendre.
7: Écoute-le, c'est un autre. Écoute-le.
13: Oui, bonsoir.
1: Ouais, bonsoir à toi.
13: Bonsoir Gérard, j'appelle de Montpellier 103.3. Bonsoir.
1: 103.3.
10: Bonsoir.
13: 103.3. Bonsoir. Bonsoir à tous.
1: 103.3.
13: Tout à fait, 103.3.
1: Ça m'étonnerait.
13: Pourquoi?
1: Ça m'étonnerait que Montpellier, ça soit 103.3.
13: Ici, tout à fait.
1: Moi, je te dis une chose, ça m'étonnerait.
0: C'est pas grave. La question, c'est
1: pas grave. La question, c'est combien de personnes peuvent-ils participer à la corrida. Donc, justement, ton nom, j'ai pas...
13: Vamos Muchachos.
0: Vamos Muchachos.
13: Vamos Muchachos.
1: Ouais,
0: V-A-M-O-S.
1: Non, vous me prenez une liste.
13: Muchachos.
1: Bon, donc, pour toi.
13: Bah écoute, ça dépend, c'est des corridas en triplette ou en doublon. Parce que si c'est des corridas en triplette, c'est où tu peux aller jusqu'à 50 personnes. Hein, tu
1: sais. Non, en principe, c'est deux personnes. Hein.
13: Et après, t'as les, comment ça s'appelle, tu sais, ceux qui sont là pour attirer le taureau.
1: Ouais.
13: Il y a aussi les picadors qui sont sur les chevaux.
1: Attends.
13: Aussi,
1: non, non, mais de toute manière, il faut se dire une chose. Déjà, pour commencer, la corrida, c'est une personne Avec le taureau.
13: Ouais, mais regarde, quand tu parlais de l'Espagne, quand il lâche des taureaux dans la rue en Espagne, tu sais, ils font ça, ils lâchent des taureaux dans la ville.
3: Ouais.
13: T'as déjà vu ça? Bah, il y a, c'est une corrida, il y a quoi?
1: Non, mais attends, les gens qui s'amusent à balancer les trucs dans la rue, comme tu me dis.
13: Ah, mais c'est les autorités qui font ça, hein, c'est le maire.
3: C'est une fête.
13: C'est comme un feu d'artifice, tu vois, où ils lâchent des taureaux dans la rue. Je veux dire, on s'amuse comme on veut dans tous les pays du monde. Hein.
14: Chacun son truc. Je crois qu'il t'écoute pas là. Il regarde Fildard d'un air méchant, mais il t'écoute pas.
13: Qu'est-ce qui se passe, GG? Vas-y, commente.
1: Non, mais je t'écoute. De toute manière, j'ai très bien compris ce que tu m'as dit.
13: Ouais, et donc?
1: Donc, je vais te dire une chose, que c'est pas au maire de décider.
13: C'est qui? C'est le préfet?
1: Oui, déjà, pour commencer, ça faut avoir l'ordre du préfet.
13: Pour faire exploser les paillotes?
1: Alors, dans ces cas-là, au revoir, hop, au revoir, au revoir,
14: rien dit,
1: au revoir, au revoir, au revoir, au revoir. Là, faut bien se dire une chose, que ce soir, je veux pas...
0: C'est quoi le problème des paillotes?
1: Non, mais je veux pas...
11: Tu peux pas virer les gens toutes les deux minutes, Gérard.
1: Non, mais là, je veux pas jouer comme ça. Le mec... Il vient de Montpellier, il parle des paillotes.
14: Et alors, moi je viens de Paris, je peux parler des paillotes aussi.
1: Oui, mais tu sais ce que c'est? Ça vient de la Corse.
14: Et alors?
1: Alors, il y a ce problème à l'heure actuelle. Alors donc, tu lui dis au revoir,
11: oh,
1: terminé.
11: Ça n'a aucun rapport avec la
1: Corse. Au revoir.
11: Non.
1: Au revoir pour lui. J'avale Tagam.
0: Tagam, tu n'y arriveras pas. Hein.
1: J'avale Tagam.
15: Gérard, je peux te poser une toute petite question avant?
1: C'est qui?
15: C'est Javel Takam. Avant de répondre, je peux te poser une toute petite question.
1: Vas-y.
15: Jusqu'à maintenant, t'as parlé que des hommes.
3: Allez.
15: Les femmes qui sont torero, qu'est-ce que t'en penses, toi?
1: De quoi?
15: Les femmes qui sont torero, qu'est-ce que t'en penses, toi?
1: Non, mais justement, on va en parler, parce que justement, il y en a une qui a arrêté.
3: C'est Nathalie Simon à Interville?
1: Ouais. Non.
11: Allez, ça va le compte.
15: Ah. Ça fait déjà un bout de temps.
11: Mais c'est ça!
14: Mais Gérard!
1: Non, il y en a une qui a arrêté.
11: Mais c'est ça, Marie-Sara Lecomte.
14: Bah ouais, c'est Marie-Sara Lecomte.
3: Bonne garde.
1: Voilà.
14: Pas la ligne 6, les
1: qu'est-ce
14: enfants.
1: Qu'est-ce qui se passe là?
14: Non, c'est bon. C'est rien.
1: J'avale ta cam.
15: Ouais, bah donc pour moi, dans l'arène, il y a beaucoup de monde. En général, il peut y avoir, je sais pas, 300 ou 1000 personnes.
1: Mm-hmm.
15: Et puis devant le taureau, bah, il y en a qu'un, quoi. C'est celui qui s'amuse avec sa petite épée, quoi.
1: Ouais, voilà. Donc, t'es d'accord avec moi? Donc,
15: ouais,
1: c'est...
15: Plus ou moins, ça dépend sur quoi, quand même.
1: Ouais, mais dans ce cas-là, pourquoi... Moi, il y a une question qui me chagrine. C'est pourquoi...
14: Ça te chagrine? Bah, faut pas.
1: Il y a une question que je me pose. C'est pourquoi que on s'en prend aux bêtes comme ça, par exemple sur les taureaux, on peut.
3: Ils pourraient mettre des chèvres à la place.
1: Ouais, mais justement, mais pourquoi qu'on s'en prend sur les taureaux pour ça?
3: Parce que le taureau c'est méchant, c'est noir et ça représente la force et c'est moche. Il va pas mettre des escargots ou des
1: moulins. Non mais pourquoi s'en prendre tout de suite à un taureau?
3: Bah ouais, bonne question Gérard.
0: Bah, Gérard, je peux te poser une question, à qui veux-tu t'en prendre à enfoncer des épées, à courser ou à faire passer dans une cape?
1: Mais même, de toute manière, pourquoi s'en prendre sur une bête? Les bêtes, elles sont comme nous, on est des êtres humains.
14: Ça c'est clair. Hein,
1: les bêtes, elles ont besoin de manger. Donc pourquoi qu'on va s'en prendre sur eux pour les tuer?
3: Ils ont qu'à mettre des condamnés à perpète.
1: Mais pourquoi s'en prendre sur une bête comme ça?
0: Donc ce qu'il faudrait, c'est arrêter les corridas.
14: Bah oui.
1: Bah, de toute manière, personne.
15: Tu vas mettre des milliers de gens au chômage, toi, Gérard.
1: Hein?
15: Tu vas mettre des milliers de gens au chômage si t'arrêtes les corridas.
1: Ben ouais, mais dans ces cas-là, tu veux...
15: Ils vont tous appeler dans des cabines téléphoniques pour passer à la radio, donc ce sera un peu cool.
1: Toi, pour l'instant, tu vas te calmer.
0: Okay. C'est soft, hein, ça va, il n'y a pas de paillotes, il n'y a pas de... il n'y a rien.
1: Hein. Hein, toi, tu vas te calmer, parce que sinon, tu vas retourner au standard.
7: Bon, GG, on a un nouvel auditeur, Don Diego de la Vega, 40 ans, de Mantes-la-Jolie.
1: Oui. Pour l'instant... Je t'ai pas demandé de m'annoncer la personne.
0: Ouais, mais
14: elle peut
0: attends,
14: quand même. C'est pour ton débat.
0: Si tu veux qu'il y ait personne qui réponde, tu fais tout seul le débat aussi. Hein.
1: Donc, on va demander à...
0: Tu peux l'accueillir, il est là, il t'attend. Hein.
1: Oui, bonsoir à toi.
16: Oui, bonsoir Gérard.
17: Hola, bonsoir.
16: Bonsoir, bonsoir tout le monde.
9: Salut.
17: Bonsoir.
16: C'est Don Diego de la Vega, enfin vous pouvez m'appeler Zorro si vous voulez, mais c'est Don Diego de la Vega. Oui.
1: Donc on va t'appeler Zorro.
16: Oui.
1: Comme ça, ça ira plus vite pour moi.
17: C'est DFG.
1: Zorro, t'appelles d'où?
16: J'appelle Damien.
10: Damien ou Damien?
16: Faut savoir. Damien, Amiens, Amiens quoi, Amiens.
1: Ah. Ta fréquence?
16: Ma fréquence c'est le 101.6.
1: Ok. Donc la question c'est combien de personnes peuvent-ils participer à la corrida? Donc pour toi, parce que comme tu étais au standard et apparemment au standard personne t'a demandé, t'as répété les questions.
16: Ah, on ne m'a rien dit, rien du tout.
1: Ouais, ben ça, au standard, c'est leur problème.
16: Voilà.
1: Bon, alors, allez, hop. On répond. Alors, vas-y.
16: Combien de personnes, tu veux dire, dans les gradins ou
1: Non, combien de personnes peuvent-ils participer à la corrida? C'est-à-dire, dans l'arène.
16: Oui.
1: Tu vois, t'as une personne sur un cheval avec le taureau. Donc, oui, combien de personnes peuvent y participer?
16: Ça dépend si c'est une corrida en double ou en simple, hein, comme à Roland-Garros, je sais que tu vas en parler tout à l'heure.
1: Non, mais ça, on ne parle pas du tennis. Hop.
16: D'accord, non, mais c'est comme...
1: Attends, Zorro. Zorro. On parle de la corrida, on parle pas du tennis. Bon, alors, d'accord
16: être... Oui, tout à fait, Gérard. Non, mais je vais respecter le décorum. Alors, je te dis un ou deux, ça dépend si c'est en simple ou en double, hein, puisqu'en corrida, on peut faire des corridas à deux.
1: Bon, alors, dans ces cas-là, tu veux parler du tennis?
17: Non,
10: Gérard, tu vas pas le virer, là.
1: Zorro. Oh !
16: Oui ?
1: S'il vous plaît, derrière. Zorro.
9: Oui.
1: On va garder ton numéro. Tu vas participer au deuxième débat sur le tennis.
16: Gérard, ce sera avec grand plaisir, mais ne sois pas Bernardo. On peut être à un ou à deux d'une corrida, c'est tout.
1: Pour l'instant, tu vas.
9: Parce qu'il y a des corridas où ils sont sur des chevaux, mais il y a des corridas où ils sont à terre, avec une cape.
16: Un ou deux, voilà.
9: Il y en a un qui peut être avec une cape et l'autre avec le cheval pour attirer le taureau.
16: Ouais,
9: t'as jamais vu de corrida, quoi.
16: D'où ma réponse.
9: Attends, je vais te poser une question. Est-ce que t'as déjà vu une corrida dans ta vie ou pas?
1: Oui.
9: À la télé ou autre?
1: Oui.
9: Et alors?
1: Moi, ça me plaît pas parce que...
9: Non, mais est-ce que t'as vu...
1: On tue des bêtes. Alors ça suffit.
9: C'est pas ma question.
1: C'est pas ta question,
9: est-ce qu'ils étaient sur des chevaux ou est-ce qu'ils étaient à terre?
1: Ils étaient sur les chevaux, ils tuaient les taureaux. Donc c'est ma réponse.
9: Et ils étaient à terre, il y en a à terre aussi.
1: Chat humide.
17: Ouais, donc en fait, moi je vais te dire que comme mon père il est espagnol et torero, je répète un petit peu, c'est que ça dépend des pays, parce qu'il y a certaines coutumes qui sont mises en place, parce qu'en fait, selon les pays, il y a des arènes qui sont plus ou moins grandes, donc on lâche plus ou moins de taureaux dedans, et donc il y a plus ou moins de personnes dedans.
1: Ouais, mais...
10: Oh là là là là.
1: Excuse-moi, je réponds à ta question, je pense que... Non,
17: c'est pas une question, je t'ai donné une affirmation.
1: Oui, mais je pense que tu as dû voir ce qui s'était passé à Nîmes. À Nîmes.
17: Oui.
1: Là où que le mec, il a été mort avec le poids de
17: d'ailleurs,
1: son...
17: D'ailleurs, c'était un ami de mon père, hein. C'était horrible. Ah. Tu veux pas qu'on fasse une minute de silence non plus?
1: Non, mais...
17: Déjà qu'on entend ma chatte humide, c'est déjà assez sympa.
1: Chatte humide?
17: Oui, ça goûte.
1: Non, mais écoute-moi bien.
17: Oui, mon petit Gérard, je t'écoute bien.
1: Je suis pas ton petit Gérard, d'accord? Donc tu vas m'écouter parce que sinon ça va mal se terminer.
17: Oui.
1: Donc moi j'y peux rien, si c'était un ami de ton père, de toute manière je n'en sais rien qui c'était la personne. Mais moi je vais te dire une chose, que déjà le taureau a été trop loin. Et il n'y a eu personne pour l'arrêter au moment où ça s'est produit.
9: Il n'y a plus de frein.
17: Mais c'est normal, oh là là.
9: Et qu'est-ce que t'aurais dit?
17: Le mec il meurt pas si les taureaux ils meurent.
9: Gérard, qu'est-ce que t'aurais dit au taureau, toi?
17: Mon père meurt quand même.
9: Pour l'arrêter.
1: Comment?
9: Qu'est-ce que t'aurais dit au taureau pour qu'il aille pas trop loin?
1: Attends, c'est pas toi, c'est pas là. Qu'est-ce que
9: je suis là, regarde.
1: Oh. Qu'est-ce que tu viens de dire là?
17: J'ai dit que j'aimerais pas que mon père meure.
1: Mais dans ces cas-là, pourquoi que
17: Pourquoi il est pas plombier ton père?
1: Attends.
17: Il a raté ses études de plomberie, mais...
1: Alors, au revoir, au revoir.
10: Qu'est-ce qu'il y a? Qu'est-ce qu'il y a?
1: Alors, j'aime pas quand...
9: T'as même pas de raison pour la virer,
10: qu'est-ce qui se passe?
1: Non.
10: Qu'est-ce qui s'est passé?
1: Mon père...
10: Mais c'est pas ton père, elle pose la question à l'autre.
1: Non.
9: T'es en train de dire à l'autre auditrice, je crois qu'on va être obligé d'arrêter, parce que là je crois que t'es pas capable, t'es trop bu, je sais pas, je suis désolé, mais là tu t'es pas capable, ça fait 10 personnes que tu jettes et j'écoute depuis le début le débat, et là je crois que là t'as tort complètement là. Cette personne-là, elle parlait à une autre personne.
1: Non,
10: elle parlait à l'autre fille.
9: Tout le monde est contre toi, Gérard. Même Rigaud, attends.
1: Non, mais attends. Mais dans ce cas-là, soutiens ton équipe.
9: D'accord, t'as tort.
1: Eh ben, dans ce cas-là, soutiens ton équipe, au revoir.
9: Si tu te caches, je te rappelle ce qui risque de t'arriver. Je te le rappelle. T'avais qu'à pas boire, mon pote. Et fais voir les débats.
0: Il écrit de mieux en mieux.
14: C'est bizarre.
9: Fais voir ta feuille. Monte ta feuille, Gérard. Monte un peu. Pourquoi? Pourquoi tu veux pas montrer que les débats ça a été écrit par Sandy, que c'est elle qui les a fait à ta place, comme la corrida par exemple, alors que tu m'as dit que c'est toi qui les avais fait?
0: C'est pas cool.
9: Terminé. Ouais. C'est toi qui as fait les débats? Sandy qui a fait les débats à ta place?
0: Ouais, elle a.
1: Qu'est-ce que tu fais? Toi, tu arrêtes avec ça?
0: Mais quoi?
1: Vous me prenez personne!
9: Si.
1: Vous me faites chier! Vous me faites chier, Sandy!
14: Faut qu'il s'en prenne sur quelqu'un, c'est tombé.
0: Ouais.
1: Non, je te l'ai dit. Regarde, t'as 24 lignes qui sonnent, t'as personne.
9: Et toi?
1: Merde.
9: Il y a des gens et toi t'es
1: merde,
9: un menteur.
1: Merde.
9: Oh, t'as bu, regarde-moi, c'est lamentable comment tu réagis, regarde ça. Et c'est même pas toi qui a préparé les débats. C'est Sandy qui les a fait à ta place une fois de plus.
1: Vous êtes des bons à rien.
9: Toi aussi t'es un bon à rien, Gérard.
1: Quoi, tiens?
0: Fais voir. On va regarder ça tout de suite.
1: Ouais.
0: Non, là, oui. non, tu me laisses faire, attends, s'il te plaît. Je suis pas n'importe où. Oh, bah oui, c'est une belle
1: équipe.
0: Oui.
1: C'est qui ça?
0: Et ça, c'est qui ça?
1: Ça, c'est elle. Mais elle, de toute manière, je l'emmerde. Et je vous chie dessus.
0: Ah oui.
1: Ok.
0: Ah, c'est bien, tu me chies dessus. Très bien. Tu me chies dessus.
1: Manière, vous êtes des bandes de connards au standard.
9: Mais toi aussi, t'es un connard, Gérard. Toi aussi, t'es
1: pas capable.
9: Si, ils sont capables.
1: Vous êtes des incapables.
9: Si, ils sont capables.
1: Regarde.
10: Non, assis-toi, Gérard.
1: Non, rigole, s'il te plaît.
0: Laisse-le passer.
1: Merci.
0: Tiens, rappelle déjà ces gens-là.
1: Non.
0: Il y a du monde. Eh.
1: Tu vas voir.
0: Regardez l'écriture à Sandy. Regardez, c'est Gérard qui a préparé le débat de la corrida. Regardez. Regarde-le.
1: Casse-le avec ta caméra. Casse-le avec ton manier.
9: Gérard.
1: Hop.
9: C'est l'écriture de qui? Gérard! C'est l'écriture de qui ça? Regarde, film, c'est l'écriture de Sandy, c'est elle qui a bossé pour Gérard.
14: L'écriture de Sandy?
9: Elle a bossé pour Sandy.
14: C'est bizarre.
9: Hein?
1: Et ben voilà. Voilà, il y a un auditeur qui se plaint, qui peut pas passer.
9: Et ben moi je me plains que c'est pas toi qui a préparé tes débats, c'est les débats de Sandy ce soir.
1: Super, quel débat?
9: Ouais, c'est les débats de Sandy.
1: Non, il n'y a plus de débat.
9: Non, c'est les débats de Sandy maintenant. C'est Sandy qui fait les débats à la place de Gérard.
1: Non, on n'arrête pas du tout,
9: on va faire les débats à ta place, ouais, à la place de Sandy. Sinon tu m'appelles Sandy, elle va les faire parce que c'est elle qui les prépare les débats. C'est l'écriture à qui ça? C'est l'écriture à qui ça?
1: Oh,
9: Gérard.
1: Tu dégages avec ça. Tu me fais chier. Vous me faites chier.
9: Oh, regarde ça, mais tu t'énerves toujours dès que t'es pas à l'aise. Dès que t'es mal à l'aise, dès que tu fais des conneries, regarde-moi ça, quelle honte. De toute façon, dès que t'es pas bien, tu gueules. C'est même pas toi qui a préparé les débats, c'est elle à la place, putain. C'est une preuve, ça, c'est ton écriture, Gérard, sincèrement, sans gueuler.
1: Ça, c'est mon écriture.
9: Oui, et celle-là.
1: Celle-là, c'est la sienne, et alors?
9: Et alors?
1: Qu'est-ce que j'en ai à foutre?
9: Tu m'as dit que c'était toi qui avais préparé les débats, c'est même pas toi qui les prépare.
1: Allez,
9: bah évidemment, ça, c'est la bonne excuse. Allez, dégage.
1: Quoi, dégage? De manière, elles sont pas... Là, qu'est-ce qu'elle fait?
9: C'est pas toi qui a préparé ces putains de débats, tu fous plus rien, tu te lèves à 16h, tu dis qu'elle s'en va à 13h, tu te lèves à 16. Alors vas-y, bosse, putain.
1: Faites chier. Eh, dégage avec ton caméscope.
9: Oh, ça va, il fait rien, c'est bon, oh.
1: Tu dégages, d'accord?
9: Stop.
1: Tu arrêtes ou sans mine dans ta gueule.
9: Non, arrête, c'est bon, allez, c'est fini. Mets un disque.
1: Tu arrêtes.
9: Dis déjà, allez.
0: Allez, c'est parti.
9: C'est fini.
1: Tu arrêtes. Tu arrêtes maintenant! Tu l'éteins!
9: Allez, arrête!
1: Tu l'éteins!
9: C'est éteint! Allez!

0: t'explique, je t'explique.
1: Jean-Luc Calin.
2: Elle va calmer.
1: Mais j'aurais
2: trouvé
1: quelque chose de pas cher et potable.
2: Non mais c'est bien, pour 700 francs, tu peux prendre...
3: Une masturbation 10 balles.
2: Non, sinon tu fais comme ça, tu prends...
3: Une double pipe plus escargot 6 ou 12, 200 balles.

0: je me tire.
1: On lève nos verres, 2, on serre les fesses, 3, le nez en l'air, 4, qu'est-ce qu'on a une pièce.
2: Jean-Vicalin,
3: c'est...
0: Non, mais rien à
3: foutre,
0: tu fermes ta gueule.
3: C'est bon.
0: Que faites-vous lorsqu'une femme enceinte doit accoucher?
4: Je t'explique.
5: Pas en ce moment, mais...
2: J'ai pas toujours les mots qu'il faut.
0: Jean-Vicalin.

0: Monsieur Cuisin.
1: Bonjour.
2: Eh, mais vous êtes deux pédés, là, vous allez me saboter le débat ce soir ou quoi?
3: Oui, c'est Monsieur Cuisin, oui.
2: Ta gueule, toi, pédé. Bonne nuit.
0: Bonne nuit. Tu t'es levé le matin,
4: tu t'es pris en main.
0: Tu t'es dit, bon, bah, je vais devenir un homme, je vais vendre des yaourts. J'ai fait mon choix. J'aime le yaourt. C'est vrai qu'il y avait des gens sur la route, je sais pas si t'as entendu ça, Gérard.
5: Mmh.
0: Comme des vendeurs ambulants de yaourts, tu sais, des types assez crasseux. J'aime
5: le yaourt. Un conseil que je te donne. Tu évites de parler trop de R14 et de yaourt, d'accord? Parce que ouais. Sinon, je vais te dire bonne nuit.
3: Et généralement, il okay. Y a des yaourts dans la R14, alors fais gaffe.
2: J'ai fait mon choix. J'aime le yaourt. J'ai dit qu'on parlait pas de la loco.
5: Mais pourquoi?
2: Ouais.

0: IRC.
1: Donc vous pouvez poser des questions. Alors je préviens tout de suite sur l'IRC.
0: Ouais.
1: Je ne veux pas de les auditeurs s'il vous plaît avant qu'on commence à poser des questions. L'IRC, je te préviens, je ne veux pas le bordel de il y a à peu près il y a une semaine.
2: Ouais, je me souviens.
1: Hein, je ne veux pas l'histoire comme avec les routiers parce que sinon on changera d'équipe, hein.
3: Okay.
1: Donc c'est le dernier essai que je fais pour la nouvelle équipe ce soir.
3: Okay.
1: Donc voilà, alors on commence. Que pensez-vous que le drapeau noir aurait dû être agité? Donc je parle de du Grand Prix de Melbourne qui s'est disputé ce week-end. Hein. Je précise.
0: Ouais,
1: hein.
0: Ouais, quand même.
4: Bah écoute, moi David Couchetard, je vais répondre à ça.
1: Mm-hmm.
4: Effectivement, Gérard, ils auraient dû sortir le drapeau noir parce que j'ai vu un vol planer en tout début de.
1: Non, non, mais attends. Oui, mais non, mais je te pose la question. Est-ce que le drapeau noir aurait dû être agité?
4: Oui, oui, oui.
1: Hein?
4: Parce que je crois qu'ils ont déployé juste des drapeaux jaunes en fait.
1: Bah oui. Tout à fait.
4: Ouais,
1: c'est vrai. Et ça, bon, malheureusement, on n'y peut rien. Hein.
5: Qu'est-ce qui s'est passé?
1: Ben, c'est qui me pose la question là?
5: C'est moi.
1: Babouche. Ouais, mais dis-nous quand même.
5: Babouche.
1: Là, ce qui s'est passé, c'est que dimanche, dès le premier virage, ben, ça a cartonné sec. Au lieu d'avoir 22 voitures en course, et ça s'est terminé que sur, il y a 11 voitures dès le départ.
0: Pas normal ça.
1: Qui sont restées sans repartir.
3: Des voitures pirates en fait, c'est ça?
1: Non, c'est de toute manière la question, on la posera après parce on va pas tout dévoiler. Donc il y a eu une grosse embrouille dès le départ et c'est pour ça que je demande si le drapeau noir aurait dû être agité. Donc alors pour toi David Couchetard là c'est oui hein.
4: Oui tout à fait.
1: D'accord. Laurence Piquette.
0: Bah écoute, je pense aussi je suis un petit peu novice en matière de Formule 1 et je crois que le drapeau noir ça veut dire qu'il y a eu un accident, c'est ça?
1: Le drapeau noir et encore je dis le drapeau noir mais c'est même pas le drapeau noir.
0: Ça, il est rouge hein.
1: Ouais,
4: le drapeau pirate aussi hein.
1: Ouais non mais je me suis gouré c'est pour ça.
0: Ça commence bien dis-moi.
1: Normalement, c'est le drapeau rouge, hein.
4: Ouais. Voilà, le drapeau rouge.
5: Ouais, parce que le noir, c'est un signe de deuil, c'est ça,
1: je me souviens plus. Ouais, je sais pas pourquoi que j'ai mis noir, c'est je sais pas. Non, c'est le drapeau rouge, donc, David Couchetard, excuse-moi, hein.
4: Ouais, moi aussi, pas de problème.
1: Donc, c'est moi qui ai fait l'erreur, hein.
4: Oui.
1: Donc, pour toi, Laurence.
0: Bah, c'est ce que je te disais. Moi, je pense que s'il y avait un accident, c'était valable, en fait, de le sortir.
1: Ouais, mais, d'accord. Nelson Piquette.
2: Ouais, pour moi c'est tout à fait justifiable qu'ils agitent le drapeau noir parce qu'ils
1: non rouge.
2: Rouge pardon parce qu'il y a des gens à l'arrière qui peuvent pas savoir justement parce qu'ils sont au fond dans la course s'il y en a eu un accident ou pas.
1: Donc bah,
2: pour éviter
1: manière,
2: les accidents derrière.
1: De manière, ce qui s'est passé c'est que attends, on va laisser passer Hubert Auriol.
2: Vas-y double.
0: Auriol
1: pardon.
0: Ouais, bah écoute, je suis tout à fait d'accord moi le drapeau noir je
1: pense rouge abruti.
0: Drapeau rouge. Je pense qu'il était de circonstance.
1: Non, Babouche. Pas maintenant, hein. Pas maintenant, la musique.
5: Ah, maintenant, je fais rien, je regarde des trucs.
1: Hubert.
0: Ouais, je suis d'accord avec ce que disait l'auditeur précédent, là, Piquette.
1: Mmh.
0: C'est vrai, quand t'es assis à l'arrière, tu vois vachement moins bien. Donc, en fait, le drapeau, il permet de signaler aux gens qu'il y a eu un carton, quoi.
1: Mmh. Ouais, mais de manière, ça s'est passé.
0: C'est important pour les gens qui sont assis à l'arrière, en fait.
1: Mmh. Non, mais ce qu'il faut se dire, bon, ce qui s'est produit, c'est que, je pense qu'on va sûrement y arriver, mais c'est pas grave. Mais ce qui s'est passé, c'est qu'en fin de compte, Barrichello a voulu, s'est amusé à faire du zigzag comme pas possible.
2: D'ailleurs, il est coutumier du fait. Hein.
1: C'est lui le responsable de l'accident.
0: Il paraît qu'il aurait glissé. Hein.
1: Non, attends, si t'as regardé le Grand Prix à 4h du matin,
0: je peux te dire. Je l'ai regardé en direct et je l'ai re-regardé à 9h à la rediffusion.
1: Ouais, moi je peux te dire une chose qu'il a pas.
0: J'ai regardé le résumé hier soir.
1: Il a pas glissé du tout comme tu me le dis. Hein,
0: il a dit qu'il y avait du verglas.
1: Attention. Ouais, c'est ça. Tu t'appelles. C'est comment ton nom?
0: Ça reste à confirmer.
1: C'est comment ton nom?
0: J'ai lu l'équipe ce matin.
1: C'est comment ton nom? Oh, tu réponds à ma question, l'espèce d'abruti.
0: Ça pourrait être Hubert Auréol. Éventuellement.
1: Ouais, si tu continues et que tu t'amuses à me couper la parole, tu sais où que tu vas aller tout à l'heure, d'accord?
0: Au stand.
1: Tu vas retourner au stand avec Karine et Thomas. Okay. Vous allez voir comment qu'on va faire ce soir. Et je vous préviens, il y a 17 questions et je veux qu'on en fasse un maximum.
0: Mais attends, GG, toi.
1: Alors maintenant, je vais répondre à la question.
2: Je crois que c'est l'heure du jeu top position.
1: Du jeu top position. Tout à l'heure, tu vas te prendre deux coups de boum boum, tu vas te prendre le standard.
3: Oh là là, ça attaque sûr.
1: Ça va être grave.
5: Ça attaque ce soir.
1: Alors, je réponds.
5: Je suis comme la braise.
1: Le drapeau rouge aurait dû être agité. Comme ça, ça aurait permis à tous ceux qui n'ont pas pu rejoindre, qu'ont essayé de rejoindre les stands et qui n'ont pas pu prendre la voiture de réserve. Déjà, une, faut se dire une chose, que Barrichello, c'est lui qui a foutu le bordel.
2: C'est clair.
1: Ralf Schumacher n'a pas pu l'éviter, donc il est... Vous fermez vos gueules.
2: Oui.
1: D'accord.
2: Ouais, tout à fait. Mais boire ou conduire, il faut choisir, tu connais bien.
1: Alors, boire ou conduire, il faut choisir, et vous allez fermer vos gueules, les moines, là, les goélands.
2: Okay.
1: Maintenant, je réponds à la question.
5: T'as raison, Gérard.
1: Le drapeau rouge aurait dû être agité pour que les ceux qui n'ont pas pu assister au départ le fassent. Parce que c'est bien beau, la voiture de sécurité, c'est bien pour déblayer les débris, mais ça aurait pu permettre quand même une plus belle course que ça.
2: Ouais. Et qu'est-ce qu'ils ont fait, les commissaires de course? Je veux dire, pourquoi ils n'ont pas réclamé qu'on mette le drapeau noir?
1: Ben ça, c'est pas au commissaire de... C'est le commissaire de course qui a décidé de sortir la voiture de sécurité, donc le...
2: Il n'y aurait pas un scandale, genre comme l'histoire du patinage ou un truc comme ça?
1: Non, il ne faut pas mélanger patinage et Formule 1, ça n'a rien à voir.
2: Que Madame Lacour, il n'y avait pas...
1: Bon, alors, qui c'est qui s'amuse à dire des conneries, là?
2: Ça pourrait être le mec qui a fait Koh-Lanta.
0: Mais moi j'ai une question à poser. Parce qu'un jour, j'ai regardé une course et j'ai vu le drapeau rouge, il y avait un gros carton. Et en fait, je croyais que c'était comme à la corrida, quoi, pour les exciter, en fait.
1: Non, ce qui se passe, le drapeau rouge, c'est pour dire comme quoi qu'il y a un accident, ils font sortir la voiture de sécurité et ils redonnent un deuxième départ. Ce qui n'a pas été le cas lors du Grand Prix d'Australie.
2: Mais ils ont sorti la voiture de sécurité.
1: Oui, mais la voiture de sécurité a été sortie, le drapeau rouge n'a pas été agité pour que les pilotes qui ont cartonné derrière après...
2: Ouais.
1: N'ont pas pu rejoindre les stands d'attente pour pouvoir prendre la voiture de réserve.
5: Il y a Thomas qui veut parler, là.
1: Oui, Thomas, attendez 5 minutes, s'il vous plaît, derrière.
3: Il y a plein de questions au standard qui ne savent pas vraiment ce que c'est le drapeau rouge.
1: Le drapeau rouge, ça veut dire que la rouge est,
3: la rouge.
1: La course est neutralisée. Donc, jusqu'à temps que tout soit nettoyé.
5: Et un rapport avec le sang. C'est pas un rapport avec le sang.
1: Non, ça n'a rien à voir.
3: Mais ils veulent savoir aussi qui sort ce drapeau rouge. Si c'est chacun dans sa voiture en sort un.
1: C'est les commissaires de course.
3: C'est le passager ou sinon?
1: Non, c'est les commissaires de course et je vois pas. Au standard, tu diras à la personne qu'il n'y a pas de passager dans une Formule 1.
3: Mais ils sont combien dedans?
1: Il n'y a qu'une personne, hein.
6: Ah, il est bête.
3: Ah bon?
1: Et puis arrête de bouffer des sucettes quand tu me parles.
3: C'est des sucettes à l'essence, là, c'est pour
1: ça. Ouais, c'est bon, reste au standard. Question IRC.
7: Heavy Ghost me demande si le drapeau, en fait, il est noir normalement, si c'est pas la bibine qui l'a rendu rouge.
1: Alors, attends. Dans ce cas-là, je t'ai précisé tout à l'heure que je ne veux pas des questions cons. Cette question-là, elle a ni queue ni tête comme toi.
5: Bah,
1: terminé.
5: C'est intéressant comme question.
1: Non. Parce que l'autre, il dit, à cause de la bibine, donc ça a rien à voir là-dedans. Donc la question, elle est aussi con que celui qui la pose sur l'internet. Et toi, t'es aussi con, t'es encore plus con.
5: Mais n'insulte pas, Gégé, n'insulte pas.
1: Allez, je veux pas le savoir.
5: On revient sur le débat.
1: Donc voilà, pour en finir avec la question, donc là, normalement, la voiture de sécurité a été sortie, le drapeau rouge n'a pas été agité, donc c'est un fait. Mais ce qui aurait dû être fait, n'a pas été respecté. Donc, pour moi, je trouve que ce Grand Prix-là, ça a été un Grand Prix vraiment catastrophique. Voilà.
7: On me demande sur le net, quel permis il faut avoir pour conduire une Formule 1?
1: Ça, c'est des questions cons. Je n'en veux pas.
7: Attends, si.
1: Oh, mais merde. Il y a un permis, il n'y a pas besoin de permis, il faut une licence. C'est qui pose cette question?
7: Pierre Fouras.
1: Ah ben Pierre Fouras, il est aussi con, lui. Il ferait mieux de rester dans son Fort Bayard. Il a qu'à rester à Fort Bayard et pas nous casser les couilles.
5: Ouais, attends, Fort Bayard. Hein.
3: Tout le monde peut pas être aussi calé que toi en Formule 1. Moi, j'y connais rien. Mais
1: c'est vrai, Fort
3: Bayard aussi non plus. Hein.
7: Moi aussi, je pensais qu'il fallait un permis pour.
1: Non, il faut une licence. Et la licence.
5: Quelle licence? La licence 4, 3, 2.
1: Non, la licence 4, puis quoi encore? T'arrêtes. C'est bon, allez. Allez, on continue. Bon, croyez-vous qu'il y a des nouvelles règles cette année en F1? Bah justement, on vient d'en parler, donc c'est à peu près la même question, donc on va la sauter. Hein.
0: Cool.
2: C'est Nelson Pipette. Je voulais amener un petit peu d'eau à tout moulin là et revenir sur l'accident de Rubens Balibalo.
1: Barrichello.
2: Ah pardon. Parce que j'ai vu un reportage là avec Patrick Montel sur Stade 2. Ouais. Et en fait, il paraît que Rubens Barrichello, il a fait un vieux choix de pneus et il a pris des pneus stick.
1: Oh là, commence pas.
2: C'est technique, hein.
1: Non, mais il paraît que. Non, Nelson Piquet, là, hey. Commence pas à mélanger les tensions et les serviettes et puis stade de décor. On en a rien à foutre de la télé.
5: Ah, mais attends, la question est intéressante.
1: Ça, on s'en fout parce que tout le monde va dire une version et en fin de compte, on ne sait pas exactement, comment

0: qui atterrit dans, ouais, dans les pneus.
1: Elle était ruinée quand même.
0: Ah bah lui, il avait que l'aileron arrière, l'aileron arrière, hein.
1: Tandis que... Il n'y a pas une embrouille au niveau de la négociation du mulet.
0: Bah ça, je pense, hein. C'est ce que je pensais aussi, hein.
1: Ouais.
0: Bon, donc, ça y est, on s'éternise pas.
1: Ça me rassure qu'on pense pareil, quand même. C'est flatteur.
0: Mais non, mais ce qu'il y a, c'est que bon, il y a quand même 11 voitures qui n'ont pas pu, assister au Grand Prix. Dont 2 qui ont calé sur la grille de départ et qu'à un moment donné, pendant la course, ils se sont permis de reprendre le circuit. Alors qu'ils n'avaient pas le droit.
2: Oh là là. Quel scandale.
0: Normalement, ils auraient dû être, sanctionnés aussi. Bon. Vont-ils sanctionner le pilote du carambolage de dimanche? Bon, de toute manière, tout le monde a dit oui, hein.
3: Oui.
1: Oh, c'est pas sûr, hein.
0: Bah, pourquoi?
3: Pendons-le!
1: Qu'il arrive à démontrer qu'il a perdu le contrôle de son véhicule, involontairement.
0: Non, mais attends. Eh, si vous avez bien suivi le Grand Prix, ouais, il n'a pas perdu le contrôle de son véhicule. Il faisait droite-gauche.
2: Ouais, et tu connais, alors?
1: Regarde, Gérard.
0: Oui. C'est qui? Non, mais donne ton nom.
1: C'est Hubert. Tu connais le code de la route. Dans le code de la route, c'est celui qui est derrière.
0: Qui est maître de son véhicule. Mais si celui de devant fait des conneries, c'est quand même lui le responsable. Donc il aurait dû être sanctionné. Ouais, je suis désolé. Non, mais là, il n'y a pas de constat à faire sur ça. Il aurait dû être sanctionné. Point final à la ligne. Terminé. Basta. Hop, on a... Oh, c'est tout. Il doit être sanctionné. Terminé. Laurence.
4: Oui.
0: Donc pourquoi?
4: S'il devait être sanctionné.
0: Oui. Ouais.
4: Je pense que ils devraient tous les deux sanctionner. C'est à l'autre de devant aussi de faire attention, quoi.
0: Bah, c'est lui qui commet le carambolage derrière. Bon,
4: il avait le pied, hein, c'est tout. Hein.
0: Tu sais à combien qu'il roulait quand il y a eu l'impact?
4: Je sais pas, mais je me demande s'il y a une limitation de vitesse.
0: Non, il n'y a pas de limitation de vitesse, justement.
4: Sur le circuit. Ah bon?
0: Non, mais justement, c'est que la question qu'on posera un peu plus tard.
4: Ah bah écoute, j'ai répondu, donc.
0: Si t'as répondu, c'est dommage.
3: Pourquoi il n'y a pas de passage piéton, Gérard?
0: Non, mais allez, c'est qui ça?
3: C'est David Couchetard, mais c'est une question très sérieuse.
0: Ouais, non, mais.
3: Oui?
0: Tu prendrais pas les gens pour des cons, toi?
3: Tu prends le TGV. Oui, plutôt le TGV.
0: Tu sais le TGV ou que tu allais le prendre?
3: Ah non, je vais pas le prendre parce que...
0: Au revoir!
3: Je vais rester ici. Merci.
0: Au revoir!
3: Allez hop!
0: David Couchetard! Voilà, mais... David Couchetard, bonne nuit!
2: Donc, chez toi.
0: Nelson Piquet.
5: Ouais, pour moi il aurait dû être suspendu parce que
0: sanctionné, pas suspendu.
5: Ouais, sanctionné, ouais, parce que j'ai bien regardé le Grand Prix de Formule 1 là, et grâce au reportage sur Stade 2 avec Patrick Montel. Là.
0: Bon, alors Nelson Piquet, pourquoi pareil.
5: Bah, attends, c'est Stade 2. Moi, je l'ai vu qu'à Stade 2, donc je peux pas trop parler du Grand Prix.
1: Bah ouais.
5: Et puis j'ai vu le mec démarrer à l'orange.
0: Bon, allez hop, au revoir. Nelson Piquet terminé. Et on accueille qui? Marnaco.
2: Point final à la ligne d'arrivée.
0: C'est qui celui-là? 114.12.
6: Bonsoir Gérard, bonsoir tout le monde.
0: Bonsoir.
6: Je salue tout le monde, les auditeurs, l'équipe.
0: Le Larsen!
6: Moi, j'ai rien derrière moi, en tout cas.
0: Éteins ton micro!
6: J'en ai pas de l'argent pour m'en acheter un.
0: Bon, et vous le reprenez au standard, là, vous me le calmez, celui-là, ça va pas.
6: Allez, hop.
0: Point final à la ligne, là, faut le reprendre au standard, Karine, s'il te plaît, merci.
1: Problème.
0: Hubert, Auréol.
1: Ouais, moi, je te disais, tort partagé, ils devraient être sectionnés tous les deux, hein. Tous les deux, je pense qu'ils sont pas maîtres de leur véhicule, ni l'un, ni l'autre.
0: Ah, disons, mettre de leur véhicule, d'accord, si tu veux, mais là, dans un grand prix comme ça, donc, c'est pas évident.
1: Hein. Attends, les mecs, c'est des professionnels, GG, tu sais bien comment c'est, ils ont de l'entraînement, ils sont payés des centaines de milliers de dollars, c'est pour ça, c'est pour...
0: Ouais, non, mais c'est pas des dollars, c'est des francs, d'accord, s'il te plaît. Merci.
1: C'est pas grave.
0: Ouais, c'est des zéros, ouais, pardon.
1: Ouais, t'as quelques mois de retard, c'est pas grave.
0: Voilà. Laurence.
4: Encore. Bah moi je t'ai répondu, hein.
0: Ah ouais, tu m'as répondu. Il est calmé là.
2: Il est en train de régler sa machine là, et puis il arrive.
0: Ah non, bah alors dans ces cas-là.
2: Non, mais il avait un problème. Apparemment, il était en liaison avec d'autres personnes.
0: Ouais, non, mais s'il est en liaison avec d'autres personnes, il.
2: Je crois que c'est son entraîneur sur l'autre ligne en fait.
6: Oui, allô, c'est bon, j'ai tout réglé, c'est bon.
0: Ah. Ouais, c'est à peu près pareil.
6: Voilà, non, c'est bon, c'est parfait. Bon,
0: non, c'est pareil.
6: Ah bah pour moi c'est bon.
0: Non, c'est pareil alors.
6: C'est pas moi alors.
0: Allez, allez.
6: Qu'est-ce que c'est que ce son?
0: Allez hop. Allez, non, c'est bon, tu lui dis au revoir, tu reprends quelqu'un d'autre. Ouais, mais là, ça va plus, là. Ça commence à me gonfler. Bon,
2: on met un disque, Gérard. Tu poses la prochaine question, puis on met un disque.
0: Le site internet, s'il vous plaît.
2: Ouais.
0: On en est pas le demander.
7: 6547.
0: Et les questions?
7: Et les questions?
0: Non, mais attends.

0: questions partout.
1: Oula. Non mais hé, faudrait peut-être te réveiller un petit peu plus toi là.
0: Ouais.
1: Non, c'est bon là, les auditeurs ont posé une question et ça va être bon. Hein.
0: Alors Francis Gabon me demande, je lis comme ça, je découvre. Est-ce que comme Prost Grand Prix, est-ce que t'as été mis en liquidation judiciaire après ton accident de Formule Camion?
1: Alors lui, pour l'instant, il va attendre parce que c'est la question qui est juste derrière.
0: Ah, d'accord. Ah.
1: Donc dans ce cas-là, c'est bon.
0: C'est bon, donc je garde sa question.
1: Non, tu gardes pas sa question et c'est bon.
0: D'accord.
1: Ça y est, il est répondu, c'est la prochaine question.
0: D'accord.
1: C'est tout?
0: Est-ce que les pilotes peuvent se parler entre eux dans leur voiture avec la CB? Baleine Mystère me demande ça.
1: Bon, alors des questions comme ça, c'est pas la peine.
2: Bah,
1: je préviens sur le site internet. Les questions parlent de Formule 1, non de CB.
2: Mais attends, c'est de la Formule 1.
0: Il demande comment ils se parlent entre eux.
2: Bah bien sûr,
1: mais
2: c'est intéressant.
1: Ils se parlent pas. Ils se parlent avec ils ont des micros qui ils sont reliés au stand. Ils se parlent entre eux justement. Eh ben ils ont des micros de reliés. Tu m'as dit combien qu'on était?
0: 6540.
1: Ah ben ça va, à 1h du matin, 6540, voilà. Ça fait plaisir. Alors donc la troisième elle est faite. Alors quatrième, que pensez-vous du départ de l'écurie Prost Grand Prix? Et on va s'écouter Jean-Guy Prost, attention, un verre peut en cacher un autre, et on se retrouve tout de suite après au 0825 08 5000, là tout de suite.
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1: Et voilà, donc rebonsoir à tous. Donc bienvenue dans les débats de Gérard. Donc le débat sur la Formule 1. Donc on venait de s'écouter Jean-Guy Prost. Attention, un verre peut en cacher un autre. J'ai un message personnel à passer. Donc Monsieur Mazur et la voix mystère, s'il vous plaît. Donc Monsieur Mazur et la voix mystère. Donc la voix mystère, répondez au téléphone. Et Monsieur Mazur, s'il vous plaît, on essaye de vous joindre pour que vous puissiez participer au débat avec la voix mystère. Et toujours au standard, au 0825 08 5000, il y a Karine pour vous accueillir. Thomas.
4: Bonsoir.
1: Au site internet, il y a Jean-Luc. À l'heure actuelle, on est 7572, et toujours à l'arrière, Monsieur Babouche.
5: Bonsoir.
1: Et on accueille Olivier Pénis, Monza 107.2. Monza, Olivier Pénis.
6: Allô.
1: Une fois.
6: Oui, bonsoir Gérard.
1: Bonsoir.
6: Bonsoir toute l'équipe.
1: Allez-y. À la retraite, oui, Paris 101.9.
6: Bonsoir Gérard, je suis déjà à la retraite. Bonsoir tout le monde, bonsoir l'équipe, bonsoir Karine qui a un très beau châssis aussi.
1: S'il te plaît, tu te calmes avec celle qui est au standard qui t'a accueilli,
7: merci.
1: Sinon on va te dire au revoir.
6: Excusez-moi, mais
7: c'est quoi un châssis?
1: C'est un truc de 5 cubes. Bon, donc apparemment il a l'air de te connaître. Hubert Auréole, donc qu'on a toujours.
8: Ouais, toujours là, ouais.
1: 113.3.
8: Et
1: Laurence Piquette, toujours SPA 78.9. Et donc là, on va faire une question micro-trottoir. On va voir ce que ça donne.
9: Salut Gérard, c'est Monsieur Gonzalez de Souriville. Voilà, depuis qu'Ayrton Senna a eu cet accident en rentrant dans un mur sur la piste de Monaco, je voulais savoir si tu trouvais pas ça honteux qu'on n'ait pas encore remplacé les vrais murs des pistes de Formule 1 par des murs mous, en mousse ou en pain d'épice, par exemple.
1: Non mais là c'est pas à Monaco en plus, hein, c'est à Monza.
5: Ouais, bah, enfin.
1: Donc il s'est trompé, hein.
6: C'était chez moi. Genre.
5: Ouais, mais sinon, qu'est-ce que tu penses?
1: Non mais sinon, bon ben, ce que j'en pense, c'était pas sur un mur, c'est en mousse, c'est même plus de la mousse, c'est des pneus qu'ils mettent, hein, maintenant.
5: C'est des pneus.
1: Ouais.
5: Mais sinon, de la mousse, ça serait peut-être mieux, non? Il serait moins mal.
1: Ça amortirait. On va continuer, on va les passer tous les micro trottoirs avant de continuer, comme ça, on sera tranquille.
5: Ah, tu veux tous les passer d'un
1: coup? Ouais, d'un seul coup.
5: Ah, d'un
1: comme
5: coup.
1: Ça. Bon, on y va.
10: Allô.
11: Allô,
10: GG. Bah, GG, c'est Jean Solex de son état. Je voulais savoir pourquoi il y a pas plus d'air de repos sur les circuits de Formule 1. Merci.
1: Alors là, je vais te dire, il doit être à moitié cassé, donc des aires de repos, il y en a pas sur les circuits de Formule 1. Ça s'appelle des arrêts au stand. Voilà pour toi.
0: Mais il y en a combien?
1: Ouais. Des arrêts au stand.
0: Bah ouais.
1: Ça dépend de combien de fois qu'ils veulent ravitailler en fin de compte.
0: Ah, ils choisissent.
1: C'est les pilotes qui choisissent quand est-ce qu'ils veulent s'arrêter.
5: Il y en a tous les 10 km, non?
1: Non. D'accord. Donc la suite.
5: La suite, on y va.
9: Bonsoir Gérard, Jean-Louis Desanges, dresseur de tente. Voilà, écoute, quand je regarde des courses de Formule 1 à la télévision, je vois souvent des plans à la caméra filmés en direct de la voiture. Et je me demandais si tu savais, toi, où était caché le caméraman et si je n'ai pas le pilote dans sa course. Merci. Et Gérard, continue ce que tu fais, j'adore.
1: Alors donc, c'est une caméra que TF1 a décidé de mettre sur le devant de la voiture pour savoir comment se déroule exactement sur les circuits. Et donc, ça permet à ceux qui sont à la télé de voir comment se déroule un Grand Prix.
5: C'est juste une caméra ou il y a quelqu'un dans le coffre et tout?
1: Non, c'est une caméra qui est posée sur le devant de la voiture.
0: Ah d'accord, donc, ça mais permet... des fois on voit le casque.
1: Bah oui, non, parce que c'est sur le devant de la voiture, comme ça te permet de voir comment que ça se passe.
0: Ah oui,
1: et t'entends tu entends le bruit du moteur en même temps. Donc voilà, dernier micro-trottoir.
4: Bonjour Gérard, monsieur Ripollin, peintre sur route. Pour les coureuses de Formule 1, pourquoi le port de la jupe n'est pas obligatoire comme au tennis? Merci.
1: Alors, j'ai jamais vu de femme qui courait dans des grands prix de Formule 1. Puis là, je pense que le port de la jupe en Formule 1, ça serait un peu osé.
0: Mais c'est interdit les femmes?
1: Ben, en Formule 1, je pense oui.
0: Il y a une catégorie à part qui est jamais filmée comme non. Tous les sports.
5: Comme le vélo. Non. Le vélo, ils sont pas filmés.
0: Non, bah voilà.
1: Non, c'est vrai que cette année, il y a pas eu de truc pour ça. Attendez,
0: il va fermer la porte parce qu'il y a des problèmes, il y a des alertes.
5: Mais ça passe aussi à la radio.
1: Non, mais c'est pas grave. Hein. Bon, alors, sur le site internet, là, qu'est-ce que ça donne?
0: Je suis en train de chercher une question qui était super, mais je la trouve plus.
1: Bon, bah, c'est pas grave quand tu la retrouveras, puis t'éteins ton micro parce que c'est pas la peine de...
0: Bah, tu me poses une question.
1: Ouais, mais tu mets pas ta chemise, tu retires la chemise.
0: Ah, ouais, ça y est, j'ai trouvé.
10: Ah, poil.
0: Alors. Donc c'est Jean-Kevin Lefebvre qui demande si de la même manière qu'en football il y a une division 2 en matière de sport automobile, les losers de la Formule 1 et Jean Alesi ont-ils la possibilité d'évoluer dans un championnat de Formule 2?
1: Alors déjà, une pour commencer, j'ai jamais vu des trucs comme ça qui des Formule 2 ou de ici, il y avait Formule 3000 ou Formule Indy. Donc c'est des trucs qui se passent à Indianapolis là-bas aux États-Unis. Et pour ce qui est de Jean Alesi, donc j'ai une news à vous dire, c'est que Jean Alesi sera le troisième pilote de chez McLaren. J'ai entendu ça aujourd'hui. Donc Thomas, oui.
0: C'est quoi les deux premiers?
7: L'instantané.
1: C'est David Coulthard et Raikkonen.
0: Moi j'avais une question, il y a pas mal de questions sur là-dessus sur
1: ouais, les. Il y a pas mal. Non, mais t'es vachement fort. Il y a des questions standards. Tu décroches même pas le standard.
0: Mais tu rigoles. J'ai noté tout à l'heure, tu parles de F1, F2, F3.
1: Non, ça, c'est Formule 3000, F2, ça existe.
0: Ça concerne le nombre de personnes dans la voiture. F1, il y en a un, F2, il y en a deux.
1: Non, ça existe pas tout ça. Allez hop. Je voudrais avoir la personne qui se trouve où? Tu m'as déjà?
5: Au Brésil.
1: Au Brésil, je peux avoir la personne qui se trouve au Brésil?
5: Karine, on a la personne qui se trouve au Brésil.
8: Oui, allô?
1: Oui.
8: Gérard, moi je suis à Monza, si ça peut t'arranger.
12: Bonsoir.
1: Les auditeurs, s'il vous plaît, tu me coupes les auditeurs, tu me laisses que la personne là.
12: C'est Rubens Balibaro, j'appelle du Brésil, ça parle. Comment ça va, Gérard?
1: Ça va. Bon, vas-y, on écoute.
12: Alors moi, je voulais témoigner, là, c'est super ton débat, et je voulais te dire, moi j'ai un parcours assez atypique, Gérard.
1: Mmh.
12: Parce que j'ai commencé au Brésil. Au Brésil, on n'a pas beaucoup d'argent. Donc, j'ai commencé par une course au Brésil, au circuit de São Paulo, de caisse à savon. Ensuite, mes parents, ils ont émigré en France. Ouais. Là, j'ai fait comme au Brésil, on est très sportif, on adore le sport. C'est toujours l'éclat sur la plage, que ce soit le football, tu sais. On est comme...
0: Ah, allô. Ça a coupé.
5: Allô?
1: Allô?
12: Allô?
1: Allô.
12: Il y a des ruptures.
1: Non, pas les auditeurs pour l'instant. Je veux la personne encore.
12: Il y a des ruptures satellites. Allô. Peut-être il y a une rupture satellites. Allô, Brésil.
1: Je t'écoute. Hein.
12: En direct du Brésil. Alors je voulais te dire que moi je voulais témoigner sur mon parcours atypique. Parce que,
1: non, mais je voudrais bien, excuse-moi, 5 minutes, là, mais je voudrais bien entendre un peu des moteurs tournés.
12: Ok, bah, je t'ai fait goûter, là, je suis dans les paddocks à São Paulo, je t'ai fait goûter le moteur.
5: Ah, on s'y croit, là.
1: Bon, c'est bon. C'est bon, alors c'est bon là, maintenant c'est bon. Bon bah je te remercie de ton témoignage.
5: T'as pas d'autres questions à poser
1: Non bah c'est bon pour l'instant, ça va.
12: Bah ça coûte quand même de
5: bah oui, faut amortir la...
1: Ouais non mais c'est bon,
5: faut amortir la liaison là, GG. Bah oui, faut participer au débat, tiens.
7: Bah ouais.
1: Bah ouais, bah attends, parce que là je viens d'en virer. Bon, on va voir alors. Faudrait qu'on voie avec le standard comment qu'on va faire. Question site internet là.
0: On me disait juste que depuis, enfin maintenant on dit que c'est plus formule 3000 mais formule 2000.